0: en croûte autour. Ah,
1: est-ce voilà. Est-ce qu'il y a une croûte de fromage autour du poisson?
2: Alors, du fromage.
3: Ah, bah là, c'est le saumon en croûte.
2: C'est pas le saumon en croûte, mais on se rapproche, là, vous voyez.
3: C'est le.
2: C'est une, c'est un.
0: Une tourte.
2: Une tourte feuilletée à base de couches de poisson. On y est arrivé, on a eu du mal. Bonne réponse de Marc Lambron.
3: Merci.
2: J'irai pas manger chez vous, hein.
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2: Une question que j'ai trouvée dans Paris Match qui est sortie un peu plus tôt que d'habitude cette semaine, parce que c'est vrai qu'on est que, on est que mardi et Paris Match est déjà dans les kiosques. Vous savez pourquoi? Parce qu'avec le roi Charles III et le pape, il y avait une telle actualité que...
6: Ils vont sortir deux
2: qui avait Qu'est-ce que vous dites?
6: Ils vont sortir deux, un sur le Charles III et un sur le pape?
2: Non, tout est dans le même journal.
7: Et il paraît que la photo centrale est formidable, c'est un gros plan de Charles avec les deux oreilles sur les deux pages.
2: Non, mais on nous raconte que lors de la visite du pape à Marseille, le groupement de sécurité de la présidence de la République, le GSPR, c'est l'acronyme, était sur les dents. Et certains gardes du corps du président étaient reconnaissables, ou plutôt méconnaissables. Pour quelle raison?
8: Ils étaient en curé?
2: Ils étaient habillés et déguisés en curé. Bonne réponse de Gérard Jugnot.
3: C'est fou. C'est bien ça.
2: Effectivement, les gardes du corps de Monsieur Macron, paraît-il, étaient, pour se fondre dans le paysage, déguisés en prêtres avec un pistolet sous la soutane.
8: C'est pas vrai.
7: Ah bah oui. Comme beaucoup de curés prêts à tirer un coup.
3: Quelle horreur. C'est limite quand même, non? C'est pas.
2: Comment ça, c'est limite?
3: Je trouve ça limite de se déguiser en curé alors que tu l'es pas. Tu peux te grimer, mettre une perruque, mais se déguiser en curé.
6: Mais
3: alors
6: curé,
3: que tu
6: c'est
3: pas.
6: Facile.
3: Non, mais surtout,
6: tu mets une là bas ou un drap de douche?
3: Non, mais sérieusement, ça me choque, mais bon.
7: Non, mais ce que dit Francesca est parfaitement vrai. C'est presque port illégal d'uniforme.
3: Bah, il me semble.
7: Eh oui.
3: Bah oui.
6: Mais non.
3: Alors, forcément, curé, si on n'est pas
7: déguisé en curé.
8: Et les Pères Noël?
7: Mais non, mais. Oui, stop. Non, mais. T'as raison, Gérard, mais au mois de septembre, ça ne va pas
6: passer. Mais c'est bizarre, c'est qu'il soit déguisé en rabbin.
2: Paris Match a d'ailleurs titré « L'habit ne fait pas le moine ». Vous voyez, c'est un joli titre pour cette petite information, certes anecdotique, mais quand même amusante, d'imaginer effectivement qu'à Marseille, il y avait des curés qui, en fait, étaient des gardes du corps.
6: Mais c'est ceux qui entouraient la papa mobile.
2: Peut-être que le pape, c'est un garde du corps, en fait. Le gars déguisé en blanc, c'est le chef.
7: C'est Gérard Darmanin.
3: Non, mais c'est ça. Ce serait rigolo de savoir qui a eu l'idée, qui a dit bon, les mecs, aujourd'hui, attention.
6: Mais c'est pour le protocole. Faut peut-être qu'autour du pape, tu peux mettre que des gens.
9: Et en même temps, c'est sympa parce qu'il y a Fashion Week, les robes. Les robes pour les hommes.
2: Vous voulez dire le salon du prêtre à porter?
8: Mais autour de Charles III, il était déguisé en éléphant.
2: C'était la vraie Camilla. Déguisé en éléphant.
7: Ou en écossais. Mais le pistolet dépassait sous la robe.
2: Non, mais c'est marrant comme info. Moi, vous savez, je suis là pour vous distraire.
6: Mais c'est tellement bien,
2: patron. Pardon, Chantal.
9: C'est sympa de voir des prêtres en robe, je trouve.
2: Ah oui,
9: quand je croise un prêtre en soutane, je souris.
3: Oui.
2: C'est la baie souris, oui. Ça vous donne pas une jouvence pour autant.
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2: Voilà, vous connaissez à peu près tout le monde, mais je ne sais pas si vous les connaissiez avant. Certains, oui.
12: Oui, certains, oui, oui, oui.
2: Ariel Dombal, vous l'avez déjà rencontré?
12: Oui, non, rencontré, non. Personnellement, non, je suis vraiment nouveau, là.
2: Ah, vous êtes vraiment le puceau de la bande.
12: Voilà, exactement.
8: Ah, non, c'est moi.
12: Ça rafraîchit, j'aime bien.
8: Bah, il veut garder
12: mon titre de gloire.
9: Non, mais c'est pas la même pucellerie.
13: Alors, Vincent, bon courage.
12: Oh là. Bah oui, j'ai fait ma prière, c'est bon, je suis prêt.
13: Vous avez deux fois. Vous avez aujourd'hui et demain. Si le téléphone ne sonne pas la semaine prochaine, c'est que vous ne reviendrez jamais.

0: principe.
1: J'y crois, vous avez été catastrophique dans Les Traîtres, mais là vous pouvez vous rattraper.
2: C'est mon rattrapage,
1: vous
2: c'est
1: étiez,
2: mon rattrapage.
1: Mais vous étiez.
3: Oh, il était horrible.
1: Vous harceliez les gens, mais je crois que vous êtes un doux personnage.
3: Ah voilà. Non, moi je pense qu'il est méchant.
4: Que vous avez été bon dans Les Traîtres, vous.
2: Bah non, j'ai touché une pomme qu'il fallait pas toucher, j'ai été viré, voilà, après 14 minutes dans le jeu.
4: C'est quoi la pomme que, oui, qu'il fallait pas toucher, Liane Folie?
5: C'est les poires, Liane Folie.
1: Mais Vincent, est-ce que vous ressentez la pression, vous, justement, en tant que philosophe?
6: Oh là là là.
2: On essaye de prendre de la distance, mais je suis ravi d'être ici, en fait. Ailleurs, mes blagues marchent pas, on va essayer ici.
4: Mais vous connaissez Michel Bernier.
2: Oui, je connais comme ça de réputation.
4: Beaugrand, peut-être, qui vous a interviewé même pas une seule fois.
7: Non. Mais vous sortez le soir ou
2: Je lis, j'écris, enfin une vie, une vie normale.
7: Ah, vous voyez personne, en fait. C'est pour ça qu'on vous connaît pas.
2: J'ai d'autres cercles, mais je peux pas trop.
3: Non, c'est les gens plus intelligents que nous.
1: c'est pas dur. Et vous chantez aussi, je crois. Vous êtes un chanteur.
3: Ah bon, il chante.
1: Mais oui.
2: Je me suis essayé. J'aime les risques.
1: Ah et ça.
4: Comment ça, ça savait pas? Vous chantez quoi?
2: Je suis compositeur, en fait.
4: Ah, compositeur!
2: Je compose pour grand orchestre, mais ma carrière est en Russie, donc j'ai quelques problèmes en ce moment pour continuer.
4: Là-bas, il y a un chef d'orchestre.
2: Voilà.
7: Il a... chante pas, c'était le temps des fleurs.
8: Je comprends beaucoup mieux le problème dans Les Traîtres.
4: Une première citation, et vous allez voir. Alors, la première n'est pas pour vous, hein, c'est une citation humoristique, on va dire que c'est un habitué. Généralement, la première citation, c'est du tout classique, et le nom arrive même pas dans les 10 secondes qui suivent la phrase. C'est pour Gisèle Mbarga qui habite Strasbourg, qui donc normalement ne touchera rien.
3: Et, la pauvre Gisèle.
4: Et la citation, elle est très célèbre, c'est « Dieu a dit, je partage en deux. Les riches auront la nourriture, les pauvres de l'appétit. »
2: Des proches
9: Jean-Yann.
4: Qui a dit Coluche? Eh ben c'est Coluche. Et c'est une première bonne réponse de Vincent Cespedes. Ben ça démarre bien,
1: c'est pas grave,
4: d'autant plus qu'après les citations deviennent philosophiques, donc vous devriez continuer à briller, monsieur Cespedes. Comment j'ai dit d'ailleurs?
7: Cespedes.
2: À l'espagnol.
4: Est-ce que je prononce bien d'ailleurs?
2: Très bien.
4: Cespedes.
3: Ah, moi je suis très content qu'on fasse rentrer Cespedes dans cette émission, parce qu'il n'y en avait pas assez.
4: Oh non, vraiment. Alors attention, pour Franck Desvignes, qui habite dans la Drôme, qui a dit « Les philosophes n'ont fait qu'interpréter le monde de différentes manières. Ce qui importe, c'est de le transformer. »
2: Marx.
4: Karl Marx, bonne réponse.
3: Bon. Mais c'est son boulot, c'est facile. Moi, posez-moi des questions sur les boys bands.
4: Pour Éric Balme, monsieur Balme habite en Flore, qui a dit on ne se baigne jamais deux fois dans le même Flore.
9: Parménide, Héraclite.
4: Héraclite, bravo. C'est la femme du philosophe.
7: Bravo, Ariel.
3: Oui. Elle aussi, c'est facile.
4: Comme quoi, elle retient ce qu'elle avale au petit-déj.
3: Oh, mais là, c'est dégoûtant. Laurent, c'est dégoûtant, ça.
7: Ah, oh, mais non.
9: J'ai même pas compris.
4: Mais il y avait rien de cochon là-dedans.
7: Absolument.
4: Elle retient ce qu'elle avale au petit-déj. Je veux dire que j'imagine que dès le matin, Bernard-Henri Lévy donne quelques leçons de philosophie au petit-déjeuner.
9: Et Ariane les retient. Je suis philosophe le matin.
3: Bernard-Henri est du matin.
9: Il est de toutes les heures.
7: Il est de chaque moment de la journée.
3: Et à chaque fois, c'est comme si c'était le dernier jour.
7: C'est l'ami du petit déjeuner, en fait, Bernard-Henri.
3: Le soleil vient de se lever. Bernard-Henri a très envie. Et elle va bientôt arriver, la belle Ariel.
4: Alors, une autre citation philosophique pour Madame Brochon. Elle habite Saint-Nicolas dans le Pas-de-Calais, qui a dit « La plus grande victoire, c'est la victoire sur soi. »
2: Oui, alors. C'est mon stoïcien du Marc Aurèle.
4: Ah, pas Marc Aurèle.
3: Ah, il est nul.
9: Mais non.
4: Pas Sénèque.
9: Mais non, c'est pas lui.
1: Épicure.
3: Est-ce que c'est grec?
4: C'est grec.
2: C'est grec.
4: C'est même, effectivement.
3: Aristote.
4: Un philosophe de la Grèce classique.
1: Platon.
4: Vous avez dit quoi?
1: Platon.
4: Oh, c'est une bonne réponse. Pour Kassem Saoui, qui habite Vitrac-Saint-Vincent, Charente, qui a dit Dieu est le seul être qui, pour régner, n'est même pas besoin d'exister.
9: Ah, c'est joli.
3: Ah, c'est joli, ça.
1: Un communiste, un religieux.
4: Là, pour le coup, ce n'est pas un philosophe.
3: C'est français.
4: Même si c'est un grand poète français.
9: C'est Baudelaire.
4: Et c'est Baudelaire. Ah, excellente réponse d'Ariel Dombal.
7: Bah, dis donc, tu prends des céréales aussi, alors. Ah ouais.

0: 1950, il participait à une grande émission radiophonique qui faisait beaucoup rire la France.
1: L'oreille en coin?
0: Pas l'oreille en coin, mais
1: il
0: pas loin.
1: Il était avec Coluche.
0: Et c'était en tout cas sur France Inter. Il n'était pas avec Coluche. Non, non, mais il a tourné avec Coluche dans La Revanche du Serpent à Plumes.
2: Jean,
0: Louis Rego. Bonne réponse de Michel Bernier et de Christophe Beaugrand.
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0: Alors là, je vous emmène à Nice maintenant, où Jean-Pierre Blanc est un directeur général heureux. Il est dans un hangar et il a montré à Paris Match différents sacs qui viennent du Cambodge, de Birmanie, du Laos. Mais quelle marque représente monsieur Jean-Pierre Blanc, directeur général de cette petite entreprise niçoise?
4: Ce sont des contrefaçons de grandes marques?
5: Hermès.
0: Il y a une page entière dans Paris Match aujourd'hui sur l'histoire de cette marque.
5: C'est une marque de luxe.
0: Alors, de luxe, non. Pas de luxe.
6: Ah, genre Pulco?
0: Pulco, non.
7: Mais c'est
0: non,
7: des sacs? Des
0: mais
7: sacs.
0: Des sacs, comment ça des sacs?
7: Vous avez des sacs, ils fabriquent des sacs, c'est de la maroquinerie?
0: Des sacs non, à main? Non, il y a des sacs, mais à l'intérieur des sacs.
7: Ah oui, d'accord.
5: Ah oui, je pensais qu'ils fabriquaient des sacs.
6: C'est des pain bagnat?
0: Pain bagnat, non.
5: Est-ce que c'est quelque chose? Est-ce que c'est quelque chose qui se mange?
0: Alors oui, se mange.
5: Se boit.
0: Se consomme, en tout cas, oui. Je vous ai dit que monsieur Jean-Pierre Blanc était directeur général d'une célèbre marque. Je vous demande de retrouver cette marque.
1: D'accord.
0: Et pour expliquer et raconter l'histoire de sa marque, il a accueilli Paris Match, et plus précisément, je peux même vous dire son nom, Audrey Lévy, là, c'est une page entière dans Match aujourd'hui. Il a accueilli cette journaliste dans son hangar là-bas à Nice, où on peut voir des sacs de jute empilés par milliers, les sacs.
5: Et remplis de ce fameux produit.
0: Et remplis du produit dont la marque est devenue célèbre.
7: D'accord. Du thé, alors peut-être?
0: Du thé, non.
5: Du café?
7: Du café?
0: Du café, oui.
7: En grain. Du café en grain.
8: Malongo.
0: Malongo. Bonne réponse. Excellente réponse de Florian Gazan. Eh oui.
6: Mais sur la boîte de conserve, il y a trois Péruviens.
1: Non, mais qu'est-ce qu'il y a? Ben
0: justement, effectivement, des Mexicains, pour être très précis, même pas des Péruviens.
7: Mais du Vietnam.
0: mais tout est parti d'un village au Mexique où effectivement, Monsieur Blanc avait rencontré un prêtre qui s'appelait Francisco van der Hoff, qui avait fondé le label Max Havelaar.
5: Ah, Max Havelaar.
0: Pour vendre à un prix juste sur le marché européen
5: des produits
0: les récoltes des communautés indienne. Et après, lui, il a évidemment, avec son savoir-faire de torréfacteur, eh ben, il a réussi à exporter à travers le monde sa fameuse marque Malongo.
5: En fait, Jean-Pierre Blanc, c'est Jacques Vabre.
0: Eh ben, oui, quelque sorte. Jean-Pierre,
5: El Gringo.
0: Jean-Pierre Blanc, alors, ça ne lui appartient pas. Hein. Lui, il est directeur général seulement. Mais en tout cas, du côté de Nice, là-bas, à Carros, précisément, dans les Alpes-Maritimes, eh bien, cette petite entreprise est devenue leader sur le marché bio du café. C'est une marque devenue très très célèbre.
5: Ah bah donc,
0: la preuve, c'est que c'est la première qui vous est venue à l'idée.
7: Bah oui, mais c'est la pub avec Boringer.
8: Et la Longo.
0: C'est en tout cas l'anti-Nespresso. Parce qu'ils font des...
6: Comment... Ah bah ça c'est sûr.
0: Eh ben oui, parce
5: il n'y a pas de dosettes.
0: Non, oui, ils font des dosettes, mais avec des...
7: Du papier recyclé.
5: Ah oui, c'est vrai, c'est des dosettes recyclables entièrement.
6: En papier... C'est du papier de serviette hygiénique recyclé.
5: Oui, que vend Nathalie
6: Simon. Ça tient super bien, il paraît.
0: Les dosettes sont en papier naturel.
7: Le café, c'est de la pisse, ça paraît quoi.
0: Et donc voilà, voilà pourquoi. C'est plus bio.
5: Bon, mieux acheter Malongo.
6: Ah, c'est ça qui est bio, c'est l'emballage.
4: Plus dans l'air du temps, en tout cas.
0: Ah, voilà. Ah oui, vous avez quoi comme machine à café, vous, Julie Leclerc? Grand-mère.
5: Grand-mère sait faire un bon café.
4: Bah oui, mais
7: elle en verse beaucoup.
4: Non, qu'est-ce que j'ai? Moi, j'ai une Nespresso.
0: Ah bah voilà. Ah. Et le café brésilien, alors là, évidemment, je vais me tourner vers Christina Cordula. Qu'est-ce que vous faites à la maison, vous, alors?
9: Moi, je prends pas de Malongo. Je prends du Carte Noire. Et c'est la machine de vrai café, là, qu'on met le machin.
8: Ah, par contre, la peur, tu sais,
6: t'as raison.
5: Une vraie cafetière.
6: Bah oui, la raison.
9: C'est pas une cafetière, c'est une machine à café, mais quand tu, comme dans le bar, en fait.
0: Comment c'était la musique, Beaugrand?
5: Ah, c'était la musique de Jacques Pam.
8: Oi, perito, perito, caminando, et la banana, banana, colegiala, mediano. Colegiala,
5: Le café, c'est. Mais alors, il est un peu chinois en même temps.
0: Voilà. Je crois que je vais prendre de la ricorée finalement.
5: Moi je bois du Nesquik.
4: Je prends tous les jours.
5: Moi je bois du Nesquik.
4: Mais oui, je sais pas pourquoi je prends ça.
0: Ah bah parce que c'est la midi petit déjeuner.
4: Voilà.
5: Parce qu'elle est vieille, c'est un truc de mamie.
6: Ah ouais, la ricorée,
5: c'est un truc de mamie.
6: C'est number one à l'EHPAD.
9: Je n'ai jamais compris cette histoire de ricorée.
4: Mais je suis là parce que
6: c'est dégueulasse.
4: Non, c'est pas vrai, c'est bon. Un jour, quelqu'un est venu chez moi pour les vacances avec sa boîte de ricorée. Il l'a oubliée et du coup, j'ai fini.
6: Mais arrête, tu bois ça, tu chies en spray pendant 3 jours.
4: Mais non, et après.
6: C'est comme le café au lait, c'est l'enfer.

0: Non, mais ça te bousille l'intérêt des intestins.
1: C'est dégueulasse.
2: Mais c'est pas vrai.
3: En 1945, c'est un produit de luxe. Hein.
0: Si elle est blanche, je te crois. Incroyable. Moi, j'y crois pas. Et y a... Vas-y, Julie, on s'en fout, c'est de la radio, on verra pas. Vas-y.
1: Tu sais que Yann, il boit de la chicorée du Nord, lui, tous les matins.
0: Non, mais la chicorée, c'est pas possible.
4: En tout cas, voilà, Malongo a le droit à une page dans Paris Match cette semaine.
5: Le soleil vient de se lever, encore une belle journée, et il va bientôt arriver, l'ami Ricorée.
6: Il arrive toujours au bon moment, avec ses pains et ses croissants, l'ami du petit déjeuner, l'ami Ricorée.
4: Je préfère ça quand même.

0: album, oui. Ariel Dombal l'a chanté. Hein.
1: C'est pas vrai.
0: Ah, il y a une version, si vous pouvez le trouver, mais
1: elle a
0: l'a
1: toujours
0: chanté.
1: Eu un petit grain, Ariel.
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1: Une question pour Jean-Pierre Pierron, qui habite Bonneuil-sur-Marne. Une question qui va nous permettre de parler de quelqu'un qu'on aimait bien. D'ailleurs, on a évoqué son nom l'autre jour quand on était au Lido, parce qu'on s'est rappelé qu'il avait joué ici à Paris la version française du Rocky Horror Show, qui se jouera bientôt au Lido, une comédie musicale qui avait été adaptée au cinéma aussi sous le nom du Rocky Horror Picture Show. Et ce garçon dont je vous parle, c'est Tiki Olgado. Ah, oui. Alors lui, ça fait vraiment 20 ans qu'il nous a quittés. On est compte comme le temps passe. Il est mort le 22 janvier 2004, donc il y a pile 20 ans. Les plus jeunes ne se souviennent peut-être pas bien de Tiki Olgado. Mais effectivement, on le voit dans Amélie Poulain.
6: Nikita aussi.
1: Son dernier film, c'est Un long dimanche de fiançailles. Mmh. Il est dans Monsieur Batignolles. Dans Une belle époque, dans Meilleur espoir féminin aussi d'ailleurs. Ouais. Isabelle, j'en parle puisque c'est vous qui avez écrit ce film. Plein de films tournés dans les années 90 essentiellement parce qu'il a eu une carrière tardive en tant qu'acteur, vu qu'au départ, il travaillait avec Claude François, hein, c'est bien ça.
6: Il était secrétaire de Claude François, il a été secrétaire de plusieurs artistes et chanteurs.
1: Ouais. Il a travaillé pour Johnny Hallyday, ouais. Il a été manager du groupe Martin Circus, et puis un jour, comme ça, il s'est mis à jouer dans un film, on lui a proposé un rôle, et c'est Gérard Jugnot d'ailleurs surtout, ouais, qui l'a fait éclater grâce au film une époque formidable, ouais. Et là, il n'a pas arrêté de tourner pendant toutes les années 90. Tiki Olgado, qu'est-ce que vous dites, vous ?
7: Je dis, vas-y, Isabelle, fais-moi éclater.
8: Éclater quoi ?
9: Éclater,
6: ça peut être mal ça peut être mal interprété. Hein.
7: Attends.
6: Titre.
1: Vous n'êtes pas un furon, vous non plus.
7: Mais, bah ouais.
1: Mais c'est vrai que Junio a fait éclater Tiki Olgado. Merci et que Tiki Olgado voilà, nous a quittés il y a 20 ans. Vous allez me dire, est-ce qu'il y a une question là-dedans ? Bah oui, j'ai quand même trouvé une question parce qu'il se trouve que Tiki Olgado, quand il est mort d'un cancer, d'ailleurs, il a eu une dernière phrase qu'il a prononcée devant les caméras de Claude Lelouch, parce qu'il avait demandé à Claude Lelouch de venir le filmer à l'hôpital, sur son lit d'hôpital, pour laisser un message posthume. Et quelle était cette phrase qu'a prononcée devant les caméras ?
9: Il était à l'hôpital ?
1: Oui, il était à l'hôpital, et un message qu'il adressait à tous ceux qu'il aimait.
7: C'est devenu une devise connue maintenant ?
1: Oh, c'est pas une devise, c'est plutôt un conseil.
6: Ouais. Respirez, soyez heureux.
9: Aimez la vie.
1: Ah non, mais c'est.
6: Prenez soin de vous.
1: Mieux que ça, plus précis que
7: Isabelle,
1: ça.
7: Isabelle, éclate-moi.
6: Oh, le message.
9: C'était un cancer de quoi ?
1: Ah, bah justement. Voilà.
9: Arrêtez de fumer.
1: Et voilà. Sa dernière phrase.
9: Je ne l'ai pas entendu et c'est pour ça que je continue.
1: Sa dernière phrase à Tiki Olgado, ce message posthume devant les caméras de Claude Lelouch, c'était : il faut dire aux gens qu'il faut complètement arrêter de fumer.
9: En même temps, c'est pas un posthume, c'est entume.
6: C'est prétume.
8: Ou enclume ?
1: Non, c'est un message posthume parce que ce message, il a demandé à Claude Lelouch de le montrer une fois qu'il était mort.
9: Oui, mais il l'a enregistré entume.
1: Oui, mais tout ce qui est posthume est fait de son vivant.
10: Ah non, mais t'es à 22, hein, ma pauvre.
8: À moins que tu reviennes en esprit pour passer un message.
6: Une œuvre posthume, c'est une œuvre qui est publiée après la mort. C'est pas une œuvre qui est écrite après la mort.
9: Prends ton guignol et Kirsch, et puis voilà.
8: Il y a que Yagel Didier qui peut donner des messages posthumes.
1: Oh, l'autre, il nous ressort, c'est voyant.
10: Didier, t'as dit ?
8: Yagel Didier, c'est pas celle qui parlait avec Marie-Antoinette ? Je sais pas qui
6: a dit. C'est pas Corabin, ça.
8: Non, lui, c'était la station Mir.
1: Vous pourriez peut-être rendre un hommage à Tiki Olgado, Isabelle, en réalisant un film qu'il a toujours eu envie de concrétiser, qu'il n'a jamais fait. Il a, pendant longtemps, il n'a jamais pu le faire, eu pour projet de raconter l'histoire.
10: Oh ah, mon Dieu.
3: Attention.
8: Oh là là, qu'est-ce
11: que c'est pour moi.
3: Ça sent le film, ça sent le film sérieux. Ça pue le film d'auteur.
10: C'est la vie d'une prostituée.
1: Non, mais je vous dis ce qui est écrit, moi. Puis peut-être que monsieur.
12: Carrément, j'y vais droit au but, moi.
3: Là, tu peux percer, mon pote.
1: Il pourrait jouer là-dedans. Tiki Olgado n'a jamais eu le temps de concrétiser son projet de film racontant l'histoire d'un Toulousain parti en Chine ouvrir un restaurant de cassoulet.
3: Adil, je te vois dedans.
12: Ouais, je peux jouer ce rôle facile.
3: Ah ouais.
11: Alors, avec les moyens qu'on a maintenant au cinéma, ce sera pas en Chine, ce sera
6: à Belleville.
11: Voilà, voilà.
1: Dans le 13e.
3: Ouais.
1: Et puis, ça sera une choucroute. Bon. Bah, Stevie, je vous vois bien dans le rôle du Fayot.
8: Non.
11: Oh non.
8: Oh non, c'est plus élégant. Moi, je suis l'oignon.
6: La saucisse.
8: Oui.
1: Un autre film, et là, c'est pour monsieur Adil Rami. C'est la question Disney du jour. Puis, c'est avec Adil Rami a une spécialité, c'est les films Walt Disney.
11: Il faut bien en avoir une spécialité, moi je dis. C'est bien.
1: C'est bien.
12: Bah, attends, t'as pas dormi avec moi encore.
8: Ah, fais-moi Alice au pays des merveilles.
1: Je crois qu'elle a pas envie de dormir, vous voyez, avec vous.
8: Oh là là.
11: C'est quoi la question?
1: Eh ben, la question nous permet de passer du cassoulet à Ratatouille, puisque j'ai choisi ce film qui est d'ailleurs pas Disney, mais un Pixar.
10: C'est
3: les cousins.
1: Mais voilà, c'est quand même un film qui a très très bien marché. Ratatouille, tout le monde connaît évidemment le nom du jeune rat Rémi, qui va devenir un grand chef. Mais comment s'appelle le restaurant dans Ratatouille?
12: Alors, c'est Linguini, c'est le machin, son ami, et le restaurant s'appelle... Ah putain.
1: Mais c'est vrai que le copain s'appelle...
12: C'est le nom du chef ou pas le restaurant Gusto?
1: Exactement, Auguste Gusto. Bonne réponse, Adil Rami. Ouais. Ben voyez-vous au moins, vous répondez aux questions qui sont dans votre domaine.
3: Oui. Bon, il est très limité, hein. On va pas faire 10 ans de questions de Disney, quoi.
10: Oh, bah, il y a suffisamment de Disney pour faire 200 ans de questions.
1: Et c'est Jean-Pierre Marielle qui, dans la version française, faisait la voix d'Auguste Gusto, le restaurateur à qui appartient ce restaurant, chef cuisinier étoilé, Auguste Gusto. Chez Gusto, c'est le nom du restaurant. Et effectivement, le jeune commis de cuisine s'appelle Alfredo Linguini. Bravo, vous connaissez votre ratatouille par cœur.
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1: Shahinaz est au téléphone. Bonjour Shahinaz.
15: Bonjour les grosses têtes.
1: Oh, quelle jolie voix, Shahinaz. Vous habitez Saint-Bonnet-de-Mur. Je connais pas Saint-Bonnet-de-Mur.
15: C'est dans le Rhône.
1: Le Rhône.
15: Pas loin de Lyon.
1: Près de Lyon. Ouais, du côté de chez Liane Folie, vous voyez. Oui. Shahinaz, vous écoutez les grosses têtes tous les jours?
15: J'écoute les podcasts régulièrement quand je fais à manger, dans le train.
1: Dans le train. 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Shahinaz, pour ça, il faut bien écouter les grosses têtes. Chacune de mes grosses têtes va vous donner une information qui concerne son parcours, son passé, son excellent curriculum vitae. Ils ont des carrières, mes grosses têtes, vous savez, pour la plupart. Et donc, attention, écoutez bien, il s'agit de savoir qui dit vrai et qui dit faux. Une seule information vraie, 5 fausses. Nous commençons par Julie Leclerc.
16: Grâce à mon nom, Leclerc, j'ai 30% de réduction dans tous les centres Leclerc de France et aussi sur les chars du même nom.
1: Ça, c'est pour Julie. Liane Folie.
17: Alors, l'année prochaine, eh bien, c'est moi qui vais représenter la France à l'Eurovision parce que pour l'instant, on n'a pas encore gagné. Et on m'a demandé très spécialement de faire une reprise de L'Enfant et l'Oiseau, mais en imitant au plus près de Marie-Myriam, on se souvient plus, hein, c'était il y a longtemps, et en l'imitant au plus près comme ça, voir si ça va marcher cette fois-ci,
1: une
17: si je vais gagner.
1: Fois.
17: Voilà.
1: Esteban.
18: On m'appelle Esteban quand je fais du cinéma, David quand je fais de la musique et Rocco quand je fais l'amour.
1: Pierre Palmade.
19: Ah, j'ai fait rendez-vous en terre inconnue avec Frédéric Lopez. Et puis depuis que je suis allé voir les Touaregs au Niger, figurez-vous que pour leur avoir joué mon sketch le Scrabble, ils sont tous devenus accros au Scrabble.
1: Les Touaregs.
19: Les Touaregs au Niger.
20: C'est intéressant.
19: Qui d'autre?
1: Stevie Boulet.
21: Alors moi j'ai joué dans La Reine des Glaces pour la télévision.
1: Paul Alcarat, pour terminer.
22: Quand j'étais encore dans le ventre de ma maman, on surnommait ma mère l'enceinte connectée.
1: Chahinaz, à votre avis, qui a dit la vérité?
15: Je suis pas très sûre, mais je pense que c'est Pierre Palmade.
1: Alors, les Touaregs qui joueraient encore au Scrabble.
19: Alors, excusez-moi, comment vous avez dit mon nom de famille?
21: Ramadan.
22: Pierre Palmade.
1: Procédé par élimination. Voilà. Vous vous souvenez de quoi?
15: En fait, j'ai pas bien entendu par rapport à Stevie Boulay.
1: Ah bah Stevie
22: Boulay.
19: Boulay, Boulay, mon ami.
21: Alors, je répète, j'ai joué dans La Reine des Glaces pour la télévision.
15: Stevie.
1: Alors Stevie qui aurait joué dans La Reine des Glaces, c'est ça?
15: Oui.
1: Stevie, vous avez joué dans La Reine des Glaces?
21: Eh oui, j'ai joué dans La Reine des Glaces.
23: Oh, c'est mignon ça.
1: Ouais. Mais pas La Reine des Glaces de Disney.
21: Non, La Reine des Glaces de José Dayan.
22: C'était La Reine des Neiges ça.
1: C'était bien comme expérience Stevie?
21: C'était génial, mais j'étais tétanisé.
23: Ah ouais?
21: Mais c'est pas ça, c'est que je pensais faire, c'était ma première fois. Moi, je me laisse porter par le truc. Et on l'a fait qu'une fois la scène.
1: Ah oui?
21: Pas deux fois, une fois. Elle a dit c'est bon, on l'a coupé. J'aurais pu proposer autre chose, faire autre chose, mais non, c'était comme ça.
1: Ah bah c'est pas forcément que c'était bon, mais elle aime bien aller vite.
21: Oh non, elle est géniale.
1: C'est vrai, Pierre.
19: Elle était prise par le temps. Hein,
21: mais elle était ravie de la scène.
19: Je n'en doute pas.
1: Mais oui, bien sûr, vous étiez parfait, mon petit Stevie, dans La Reine des Glaces. Bah voilà, vous avez gagné, Chahinaz.
15: Merci beaucoup.
1: Je vous en prie.
21: Bravo.
1: On est content pour vous. Vous savez qu'il est bientôt 16h, Chahinaz.
15: Oui.
1: Et normalement, qu'est-ce qui se passe sur RTL juste avant 16h et les infos, Julie Leclerc donne l'heure et dit bientôt les informations sur RTL.
23: Il est bientôt 16h, vous écoutez RTL, bientôt les infos.
1: Et ben voilà, merci Julie Leclerc.
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1: Pour Madame Thor, une question culturelle qui pourrait...
26: Je m'appelle Michel, j'ai le cœur en Provence où j'ai laissé mes souvenirs.
1: Mon Dieu.
26: Aïe, aïe, tous aïe. Mes souvenirs.
19: Non, l'autre.
1: Même Michel Thor.
26: Emmène-moi danser ce soir, joue contre joue et serré dans le noir. Fais-moi la cour comme au premier instant, comme cette nuit où tu as pris mes 17 ans. J'en appelle à la tendresse. l'amour s'il nous en reste.
22: Et Paris, c'est elle qui a inspiré la chanson des Beatles de McCartney. Michel Mabel, il semblerait que ce soit elle.
1: Vraiment, vous pensez ça?
22: C'est ce qu'elle a dit en tout cas dans les interviews. Tu sais ça, Bobo?
19: Ça, j'avais pas.
1: On est à une époque où tout le monde croit Fabien Lecoeuvre. Alors...
22: oui. Pas possible.
1: Pour Christelle Thor, donc une question culturelle qui pourrait nous coûter 300 euros, parce que là, c'est vrai que ça demande vraiment, on va dire, un savoir littéraire. Mais je vois bien une, deux ou trois personnes qui l'ont ici, sans citer de nom. Vous voyez Charles Dickens.
19: Oui, on voit.
1: Il est mort, Charles Dickens, en 1870, mais il est né en 1812, et il est né, pourquoi je vous en parle aujourd'hui, il est né un 7 février, c'est aujourd'hui l'anniversaire de naissance de Dickens, à qui on doit évidemment Oliver Twist, David Copperfield. Ça, c'est les plus connus des œuvres de Dickens. Les Grandes Espérances, un peu moins connues, mais quand même. Mais quel était le titre du premier livre de Charles Dickens?
21: Facile.
1: Et là, on va rigoler.
21: Mais non, c'était...
19: C'est pas l'histoire de Noël, là.
20: Je suis au bout de la langue, c'est facile.
22: C'est pas sur Noël.
23: Christmas...
22: C'est pas ça, non.
20: Ils n'ont pas fait une pièce de théâtre aussi?
1: Non. Il y a quelqu'un qui avait un peu récupéré le nom du personnage principal de ce livre. Ah. Et c'est vrai que le nom du personnage principal est connu et il est d'ailleurs...
22: Est-ce que c'est le titre?
1: Il est d'ailleurs dans le titre.
21: Ah, d'accord. C'est pas Oliver Jerk?
1: Non.
21: Alors il twist, il jerk.
22: Est-ce que c'est uniquement le nom et le prénom ou il y a une phrase entière?
1: Ah, il y a une phrase. Oh, je peux vous aider. C'est
26: ah oui.
1: Les aventures de. Et là derrière.
26: Huckleberry Finn.
1: Non,
26: c'est pas
1: non,
26: ça.
1: Non, non,
0: le
1: non.
0: Petit Lord Fauntleroy.
1: Non plus. Ah, les aventures de Tom Sawyer.
26: Tom Sawyer. Tom Sawyer, c'est l'Amérique, le symbole de la liberté. Stop. Il est né sur les bords du fleuve Mississippi. Tom Sawyer, c'est pour nous tous un ami.
1: Et Tom Sawyer, c'est Mark Twain.
2: C'est pas le baron de Munchausen.
1: Non, non plus. Charles Dickens a écrit Oliver Twist. C'est vrai qu'on confond parfois Oliver Twist et Tom Sawyer.
20: Les aventures de Satanas et Diabolo.
4: C'est peu probable.
1: Ah, ça nous rappelle des souvenirs.
4: Mais c'était bien ça.
1: Avec la voix de Satanas, qui était génial.
22: Ça n'a pas donné lieu à un film des années plus tard. Et c'est pas un nom genre Tom Jones.
1: Ah non, c'est pas
4: Sex Bomb, Sex Bomb. Ouais, mais... You're my Sex Bomb.
1: Non, non, non, non.
2: Il y a un personnage ou deux.
1: Il y a plusieurs personnages, mais le rôle titre est, comme je viens de vous le dire, dans le titre. Alors les autres personnages.
20: Les aventures de Toto.
0: Huckleberry Finn.
1: Non, les autres personnages s'appellent Augustus Snodgrass, il y a Tracy Tupman, Samuel R., Alfred Jingle.
4: Ça a été adapté en dessin animé ou au cinéma?
1: Alors en dessin animé, je ne crois pas, mais...
22: Mais au cinéma, non?
1: Au cinéma, je pense.
2: Et c'est un nom qui a été récupéré par un autre artiste.
1: Oui, il y a un artiste, pas tout à fait, mais pas loin, voyez.
0: C'est Harry?
2: Laurent Wauquiez.
0: Mais c'est un homme, hein?
1: Ah oui, c'est un homme. Ouais. C'est les aventures de...
0: D'un petit garçon.
20: Bénil.
1: Bénil, non.
2: J'adorais. Il y a cinq syllabes.
1: Non, il y a deux syllabes.
22: Peacock, Mr. Peacock.
2: Ouais, Peacock.
1: On n'est pas loin.
22: Peacock. Ouais, ça me dit quelque chose.
1: Les aventures.
0: Pee-wee.
22: Pee-wee Herman. Pee-wee.
1: Alors mélangez les deux, là.
22: Peacock.
20: Peacock.
22: Peacock.
0: Weacock.
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0: 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Pickwick, il y a ici, il y a là.
1: Eh ben écoutez, je crois que dans ce poulailler...
0: Pickwick.
1: Les aventures de Mr. Pickwick. Bonne réponse collective. Oui, je sais que vous l'avez dit.
22: Bonne réponse de la basse-cour.
1: Au milieu du poulailler, voilà. J'ai effectivement entendu pas pouic-pouic, hein, pic-pouic.
0: Non, j'ai dit pic-pouic, je l'ai dit plein de fois.
4: C'est le côté intello qui a répondu.
1: Les aventures de Mr. Pickwick. C'est le premier roman de Charles Dickens. Bravo, on y est arrivé.
4: Bravo.
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1: Vous bricolez vraiment, monsieur Wiesmann?
5: Écoutez, ça se voit pas. Enfin, physiquement, c'est
1: non,
5: vrai que j'ai pas un physique de bricoleur.
1: On
5: si
1: vous
5: ça
1: imagine
5: existe.
1: Pas chez le roi Merlin.
5: Mais ça peut m'arriver quand vraiment il y a une très très forte pression de la part de mon épouse. Je peux visser, défoncer même.
1: Voilà. Mais ça veut rien dire, Philippe, il a un physique de garagiste, il est écrivain.
4: Oui, c'est vrai. On me prend pour un ancien boxeur aussi.
0: Ah, c'est vrai?
4: Parce que j'ai un nez cassé. Mais même quand il n'était pas cassé, on me disait, vous avez le nez cassé. Alors depuis, je me suis cassé deux fois. D'accord, quoi.
1: Ouais, c'est une solution, évidemment. Vous êtes content de rencontrer pour la première fois Karine Lemarchand?
4: Je suis ravi, je suis sous le charme. En plus, on est de la même région,
0: mais oui,
4: de la même ville. Merveilleux.
0: Oui. C'est vrai.
1: Mais vous connaissiez déjà?
0: On se ressemble.
1: C'est vrai que vous avez un nez de boxeuse.
5: Mais juste pour qu'on ait un public sympathique aujourd'hui, oui. Est-ce que c'est vrai que tous les sièges ont été désinfectés des punaises de lit?
1: Mais c'est ça ce stress qu'on voyait dans la salle.
6: Mais on peut se les passer comme ça, les punaises de lit? C'est-à-dire que si un copain a des punaises de lit chez lui, il vous les passe?
1: Non, c'est pas contagieux, je crois.
6: C'est pas contagieux?
1: Non.
0: Mais qu'elle rentre dans ton pantalon.
20: Moi, je préfère que ce soit autre chose qu'une punaise qui rentre dans mon pantalon, quand même.
6: Oh, coquine! On parle beaucoup d'Hidalgo, Madame Bachelot.
5: Mais je sais pas si vous avez écouté. Non, il y a eu une étude incroyable sur la sexualité des punaises de lit que je vous recommande.
1: Ah oui.
5: Elles peuvent faire l'amour 100 fois par jour.
6: Ah, ça, c'est normal.
5: Le mâle a un pénis hyper long qui projette carrément à distance.
0: Ah bah voilà.
5: Et il peut être hermaphrodite, c'est-à-dire qu'il peut avoir un pénis et plusieurs petits vagins sur le dos.
6: Mais c'est Nicolas Hulot, une punaise de lit.
20: Mais il y a une histoire comme ça d'une femme qui vient d'avoir un petit bébé.
1: Ah oui.
20: Et alors... L'obstétricien est un peu gênant pour lui dire docteur, dites-moi ce qui se passe. Ben, le médecin dit il est hermaphrodite. Mais c'est quoi ça, hermaphrodite? Ben, il a ce qu'il y a de très bien chez un homme et de très bien chez une femme. Oh, docteur, vous voulez dire qu'il a une bite et un cerveau?
1: Allez, une première citation pour Madame Durand, Jessica Durand, qui habite la Guérinière en Vendée.

0: qui a dit « Le banquier est quelqu'un qui vous prête son parapluie lorsque le soleil brille et vous le retire aussitôt qu'il pleut. »
1: Coluche ?
0: Coluche, non, c'est plus ancien.
2: Ah, Jean-Yann, plus ancien.
0: Non.
3: Est-ce que c'est français ?
0: Ce n'est pas français.
3: C'est américain.
0: Anglo-saxon. C'est américain.
3: Woody Allen.
4: Le maréchal Pétain.
0: Non, américain qu'on vous dit.
2: Groucho Marx.
0: Non, c'est avant Groucho Marx.
2: Avant Groucho Marx. Alors c'est un intellectuel ?
0: Un romancier américain. Un romancier.
3: Henri Miller.
0: Écrivain, essayiste, humoriste.
4: Mark Twain.
0: Mark Twain, bonne réponse. Dariel Wiesmann.
4: J'avais un peu semé le doute avec le maréchal Pétain. Bon, voilà, mais c'est Mark Twain,
0: Véronique Étard. Madame Étard habite Colombes, dans les Hauts-de-Seine, qui a dit « On a souvent plus petits besoins que soi ».
3: Oh là là.
0: Avouez que c'est joli.
3: Ah, c'est pas Nagui ?
0: Non. Un artiste au sens large du terme.
2: Politique.
0: Il a été à la fois comédien, chansonnier, acteur, poète, dramaturge, metteur en scène, peintre, illustrateur, dessinateur.
3: Ouh là là, mais c'est le roi Merlin.
0: Il a travaillé pour Harakiri, pour le magazine Elle aussi à une époque. Il est le frère d'une historienne qui porte d'ailleurs un peu son nom et aussi l'oncle de l'historien Fabrice d'Almeida.
3: Topor ?
0: Ben oui, c'est Topor. Bonne réponse.
5: Un très grand dessinateur, un très bon romancier aussi, nouvelliste.
0: Oui, bah c'est bien la peine de le dire.
5: Voilà, maintenant, je fais son agiographie. Voilà.
4: Et je pense que dans la vie, c'est un des mecs qui avait la plus grosse répartie.
3: Oh, pardon, j'ai eu peur.
4: C'était incroyable.
3: J'ai eu peur parce que je savais qu'il y avait une petite bite, moi.
0: Pour Madame Sapin, qui habite Mognonien dans l'Ain.
3: Quel âge elle a ? Bah, pour savoir si ça colle avec son nom.
0: Qui a dit la différence entre un mari et un amant, c'est le jour et la nuit.
3: Oh, c'est français. Carrément, ah, Sophie d'avant ?
0: Non.
2: C'est une femme.
3: Ah, bah, elle enchaîne. Elle a raison. Elle se fait plaisir.
2: C'est une femme.
3: Voilà. Non, c'est français.
0: C'est français. Une femme française morte en 98 qui a fait les grosses têtes d'ailleurs. Elle était très marrante.
3: Micheline Dax.
0: Aux grosses têtes. Pas Micheline
3: Patachou.
0: Dax. Patachou, non.
5: Comédienne.
0: Actrice.
2: Amanda Lear.
0: Pas Alice.
3: Jacqueline Maillan.
0: Pas Amanda Lear.
3: Elle est morte donc.
0: Elle est morte. Oui, elle est... Mmh. Son
4: morte,
0: fils.
4: C'est morte.
0: Son fils est toujours en activité.
3: Ah,
0: mais elle est.
3: Josiane Palmade.
0: Ne faut. Mais qu'il est con.
3: Pardon, ça marche pas, le fils est plus en activité en plus. Pardon, patron, j'ai pas entendu.
6: Son fils est en activité. Et il est comédien, son fils ?
0: Pas vraiment, il a fait un ou deux films, mais c'est pas son métier principal.
5: Sardou ?
0: Alors,
2: ah, Jackie, oui. Sardou.
0: Jackie Sardou, bonne réponse de Philippe Claudel, aidé par Valérie Mérès. C'est Jackie Sardou. Ben oui, c'est marrant quand même, c'est bien du Jackie Sardou, ça.
3: Et Michel, vous allez proposer à Michel de venir à Michel Sardou, c'était pas mal.
0: On pourrait,
3: c'est ah, génial.
2: Ah, ça, il est drôle.
0: Ah ben, il est drôle.
3: Ah, pour un comique de gauche, il est incroyable.
0: Ah ben si, il est drôle, Sardou, absolument. Et sa mère était très très drôle. Jackie Sardou, on l'imagine bien, effectivement, avoir dit « La différence entre un mari et un amant, c'est le jour et la nuit
4: !» Mais elle avait pas l'accent, elle avait l'accent du Sud, je
0: crois. Elle avait un peu l'accent, mais pas tant que ça.
2: Titi parisien.
0: Le père.
5: Elle avait la gouaille.
0: Le père avait l'accent, Fernand Sardou,
4: oui,
0: plus que la mère, Jackie.
4: Une sorte de Rému. Un
0: peu. Le père, c'est lui qui chantait « Aujourd'hui peut-être,
6: ou alors demain, ce sacré soleil nous fait... »
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0: C'est Christelle depuis la Seine-et-Marne qui va tenter de parier sur une de mes grosses têtes. Là, évidemment, le raconteur en chef Jean-Marie Bigard aujourd'hui, mais Laurent Baffy est là. Caroline Diamant n'est jamais mauvaise.
3: Complètement mauvaise.
0: Voilà,
3: jamais très bonne.
0: Dans cet exercice, Beaugrand, généralement avec les histoires belges, sait lui aussi y faire. Franck Ferrand nous a surpris plus d'une fois. Franck est plutôt doué pour les accents. Sur qui pariez-vous alors, Christelle ?
9: Bonsoir Laurent, bonsoir les grosses têtes.
0: Bonsoir Christelle. Oui, c'est vrai qu'on ne s'est pas dit bonjour.
9: Eh ben c'est très compliqué ce soir de choisir parce qu'effectivement,
4: Il y a Jean-Marie.
9: Il y a Jean-Marie, mais il y a surtout Laurent Baffy aussi. Hein, et moi, je suis une femme
4: bien
9: de
4: moins
9: Baffy.
4: Fort que Jean-Marie, pardon. Non, sur la blague, généralement, Jean-Marie.
0: Elle a le droit de choisir qui elle veut. Si elle chouchoute Laurent Baffy, elle peut choisir Laurent Baffy.
3: Mais oui, elle sera à cause de qui elle perd.
0: Vous voulez un indice sur ma blague ?
9: On peut demander aux grosses têtes s'ils pensent avoir la meilleure histoire drôle.
0: Je crois que celle de Laurent est pas mal, hein, Laurent.
4: Alors,
1: Je sais pas pourquoi vous me l'avez donné, parce que même moi, elle m'a choqué.
10: Ah non.
1: Je vous jure. Bon, et
11: elle est très sale.
1: Et elle est pas très 2024, parce qu'il y a le mot trou de balle.
0: Oh, il y a plus grand chose de 2024.
10: Oh, ouais, ça va, l'autre, il fait sa vierge et...
1: Oh, pour un trou de balle.
10: Appeler.
1: Ah bah, allons-y, alors.
9: Non, si Laurent Baffy est choqué, je vais prendre Jean-Marie Bigard.
10: Eh bien, tu fais un très bon choix.
0: Alors, on va attendre. On va terminer par Jean-Marie. On commence par Christophe Beaugrand.
11: Alors, c'est une histoire belge, évidemment. Un Belge rencontre une fille superbe dans la rue avec des seins magnifiques, un décolleté plongeant. Il s'approche d'elle et lui dit « Dites-moi, est-ce que pour 1000 euros, vous accepteriez que je vous morde les seins ?» Là, la femme est scandalisée, elle le rejette, elle continue sa route. Le Belge fait le tour du pâté de maison, il arrive à retomber sur elle et lui redemande « Est-ce que vous accepteriez pour 10 000 euros de vous faire mordre les seins ?» Là, la femme refuse de nouveau, elle dit « Mais vous êtes complètement malade, hein, ça ne va pas. » Il s'arrange pour la rencontrer une troisième fois et fait « Et pour 100 000 euros, est-ce que vous accepteriez que je vous morde les seins ?» La femme réfléchit un petit peu et elle se dit « Bon, allez, d'accord, hein, vu l'importance de la somme, évidemment. » Il l'emmène à l'abri des regards, elle enlève ses vêtements, son soutien-gorge. Le Belge n'en revient pas, il n'a jamais vu une aussi belle poitrine. Il commence à palper, à toucher ses seins, les embrasser, les malaxer. Il met la tête entre les yeux, comme ça. Et alors, au bout d'un quart d'heure, la femme qui est un petit peu quand même un peu impatiente lui demande « Mais vous ne les mordez pas ?» Et là, il fait « Bon, vous êtes folle, c'est beaucoup trop cher, hein ?»
0: Elle est rigolote. Elle est bien.
10: Elle est très bien. Elle est bien.
0: Caroline Diamant.
12: C'est le genre accepté à 10 000.
10: Même à 1000, à mon avis.
12: C'est un policier qui s'adresse à une jeune conductrice. « Sans ceinture, mademoiselle, c'est 135 euros. Et par curiosité, sans culotte, c'est combien ?»
0: Oh, elle était mignonne. Elle a bien fait de pas miser sur celle-là, oui. Mais elle était mignonne. Monsieur Ferrand, Franck Ferrand.
13: Alors, c'est Vladimir Poutine qui visite une école.
10: Il est accent russe.
13: Et il est avec tous les médias officiels, vous imaginez bien. Et on demande à un élève de poser une question au président de la fédération. Et c'est Igor qui lève la main.
14: J'ai deux questions, monsieur le président. La première, pourquoi la Russie a-t-elle envahi la Crimée? Et la deuxième, pourquoi la Russie a-t-elle envahi l'Ukraine? Et au moment où Poutine allait peut-être répondre, tout le monde avait le souffle court, c'est la sonnerie de la récréation. Donc tous les enfants sortent, c'est la récré, bon voilà. Et à la reprise des cours, Poutine est toujours là, il y a toujours les photographes, etc. Et il demande qu'un autre élève lui pose une question. Alors, il y en a un autre qui s'avance, c'est Dimitri, lui. Il dit « Moi, monsieur le président, moi, j'ai quatre questions. Pourquoi la Russie a-t-elle envahi la Crimée? Pourquoi la Russie a-t-elle envahi l'Ukraine? Pourquoi l'heure de la récré a-t-elle sonné 20 minutes avant l'heure? Et où est passé Igor ?»
10: Oh mon Dieu.
0: Elle est horrible. Elle est très drôle. Tony Bossi. C'est à vous, Tony.
10: Elle est bien.
15: Alors, c'est un enfant de 10 ans, il est au tribunal avec ses parents qui divorcent, et le juge, il arrive et il lui demande « Mon garçon, je vais te confier à la garde de ta maman. » Le petit dit « Ah non, non, non, monsieur le juge, elle est trop méchante, elle me donne la ceinture de fou et tout, je veux plus. » Le juge, il est là, il dit « Ok, alors je vais te confier à ton papa. » « Ah non, non, monsieur le juge! Mon père, il me fout des torgnoles, il me gifle, il me met des claques dans la gueule, j'en peux plus. Si ton père est violent aussi !» Le juge, il est désemparé, il sait pas quoi faire, il dit « Bon alors, à qui tu veux que je te confie la garde ?» Le petit dit « À un joueur de tennis français, monsieur le juge. » Le juge, il comprend pas, il dit « Quoi? Pourquoi un joueur de tennis français ?» Il dit « Parce que monsieur le juge, il ne bat jamais personne.
0: » Elle est mignonne.
15: Elle est mignonne, elle est mignonne. Pas très gentil.
0: C'est au tour de Laurent Baffy, puisque vous avez parié Christelle sur Jean-Marie Bigard. On terminera par Jean-Marie. C'est à vous, Laurent.
1: Alors, une femme va au commissariat pour déposer plainte. Elle dit « Monsieur l'inspecteur, c'est terrible, je viens vous voir, je n'en peux plus. Mon mari me sodomise. » L'inspecteur lui dit « Oui, alors ?» Elle dit « Quoi, alors ? Mais ça fait trop mal, ça fait un mal de chien. » Le commissaire lui dit « Mais madame, vous n'allez pas porter plainte pour ça ?» La fille répond « Mais vous vous rendez pas compte, avant j'avais un trou de balle qui faisait l'équivalent d'une pièce de 10 centimes. Aujourd'hui, mon anus ressemble à une pièce de 2 euros. » Et le commissaire lui dit « Bah quoi, vous allez pas faire chier tout le monde pour 1,90 euros. »
0: Elle est pas très mitou.
16: Non, pas trop, non.
0: Pas vraiment, même. Mais on va terminer en beauté par Jean-Marie Bigard.
17: Ça se passe place Vendôme. Il y a un camion noir énorme qui arrive. Le haillon s'ouvre. Il y a un éléphant qui sort. Il défonce la vitrine de chez Cartier. Et avec la trompe, il pique tous les bijoux. Il rentre dans le camion. Le camion se referme. Le haillon, il se barre. Bon, il y a un flic qui arrive sur place et il interroge le petit serveur qui était en train de mettre la terrasse en place. C'est le seul témoin. Il dit, vous avez vu quoi? Il dit, il y a un camion noir qui est arrivé, il y a un éléphant qui est sorti, il a pété la vitrine, il a pris tous les bijoux, il est remonté dans le camion. Et l'inspecteur, il dit, mais c'était quoi comme marque le camion? Il dit, j'en sais rien, j'ai vendu, c'était assez spectaculaire, ça a été vite, je sais pas. Il dit, ok, vous pouvez quand même me dire si c'était un éléphant africain ou un éléphant d'Asie. Ben, l'autre, il dit, j'habite Sarcelles, j'y connais rien, moi, un éléphant, qu'est-ce que vous faites chier avec ça? Et l'inspecteur, il insiste, il dit, oh, ça va, c'est très bien que l'éléphant africain, il a des grandes oreilles, et l'éléphant d'Asie, il a des petites oreilles. Et là, le garçon, il dit, là, je pourrais pas vous dire, il avait une cagoule.
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0: Dans un instant, on va avoir Pascal Comte au téléphone. Il a 63 ans. Son épouse n'est pas à côté de lui, mais en revanche, ils sont tous les deux sur la photo du Parisien aujourd'hui, page 19 du Parisien. Pour quelle raison, monsieur et madame Comte, sont-ils en photo aujourd'hui?
24: C'est le marathon.
0: Pardon.
24: Oui, ils ont couru le marathon un nombre de fois incalculable, lui et elle, peut-être 18 fois lui, et puis 6 ou 7 fois elle.
0: Et dimanche?
24: Et ben, ils recourent le marathon. Ouais.
0: Et dimanche, ils refont le marathon de Paris. Bravo, Roselyne.
24: Bon, je suis pas très sûr du nombre de...
25: Ça fait sentir aussi. 600, fois. Je crois, 600 marathons.
0: Alors, 18e marathon avec sa femme Chantal. Bonjour, monsieur Comte.
26: Bonjour. Bonjour à vous.
27: Il est essoufflé, déjà.
0: Vous venez de courir jusqu'au téléphone. En fait, vous courez toute la journée, monsieur Comte.
26: Oh non, quand même pas. Non.
0: Je suis pas sûr que vous soyez super content du titre du Parisien, parce que, le Parisien vous rend honneur sous la plume de Frédéric von de Poncel, qui doit être un collègue...
25: Bah, vous le prononcez bien, en tout cas.
0: Van de Poncel, je ne connais pas ce journaliste des pages sport du Parisien. Il vous rend un bel hommage à travers l'article, mais le titre... D'ailleurs, il faut savoir que parfois, ce ne sont pas les journalistes qui signent l'article, qui font les titres. Le titre est un peu moins élégant pour vous. Les barjots du marathon, on vous appelle.
26: Mais je suis d'accord avec lui, il faut être barjot quand même.
0: Pour courir avec sa femme ou pour faire le marathon?
24: Les deux.
26: Les deux, oui.
0: Et Chantal, alors qu'est-ce qu'elle fait là? Vous l'avez envoyée aller courir ailleurs?
26: Ah oui, je l'ai envoyée au boulot.
0: Parce qu'elle est plus jeune que vous, elle n'est pas à la retraite.
26: Ah, c'était une gamine, ouais.
0: Vous avez 63 ans et vous avez pris une petite jeune de 59 ans.
26: Voilà.
0: Et tous les deux, vous en êtes à vos 18e marathon de Paris. C'est incroyable ça quand même. Quel souvenir vous avez? Quel a été le plus beau pour vous?
26: Plus beau sur Paris ou...
0: Ah bah sur Paris, ouais, on va dire sur Paris, comme on dit, sur Paris.
26: C'est souvent le même parcours, et le parcours, il est magnifique, des beaux monuments. Mais ce qui m'a surpris surtout, c'est ça devait être mon 4e marathon, et quand j'ai fini, je faisais la queue à l'attente des soins, et puis il y a un mec qui se faisait soigner, un coureur, et puis le masseur qui lui dit « t'as fait combien de marathons ?» Le mec, il lui répond 48. Je me dis, ils sont barjots, ces mecs-là. C'est pour ça, le titre, il me convient bien, le titre de l'article.
0: Et vous, alors, vous courez toujours avec votre femme ou parfois, vous, il y a quelqu'un qui fait le marathon à un endroit et l'autre à l'autre, ou vous inscrivez au même marathon tous les deux à chaque fois?
26: En principe, c'est au même marathon, principe. Mais par contre, maintenant, elle me met une heure et demie dans la vue à chaque fois.
0: Ça alors, elle court plus vite que vous maintenant?
26: Ah oui, il n'y a pas photo.
0: Eh oui, en revanche, ça fait combien de temps que vous l'avez rencontré, votre épouse?
26: Ça doit faire 45 ans, 40, 45 ans.
0: Ah oui, à cette époque-là, quand même, elle courait moins vite puisque vous l'avez rattrapée.
26: Voilà. Mais elle jouait au foot à l'époque.
0: Ah oui, tandis que vous, ça a toujours été l'athlétisme, Pascal?
26: Ah non, non, je faisais du football aussi avant.
0: Ah bah très bien, vous êtes rencontrés au foot tous les deux peut-être.
26: Voilà, au football, voilà.
0: Au bout de combien de temps vous la voyez plus?
26: Oh là, dès le départ.
2: Ça se trouve qu'elle le court même pas, elle rentre chez vous. Elle en peut plus, elle dit je vais rentrer. Bon.
0: De toute façon, il y a un classement pour les femmes d'un côté et pour les hommes de l'autre.
26: Alors, voilà, voilà.
0: Est-ce ouais. que chacun...
26: Par contre, c'est pas plus mal que je sois pas à côté parce que j'ai pas pris mes doliprane quand je suis avec elle. Parce que qu'est-ce qu'elle parle?
3: Qu'elle se marie avec Rayou.
0: Ça a été mon rêve un jour. Hein. Je l'ai jamais fait, je sais pas si j'y arriverai un jour maintenant.
26: Mais si.
0: Ah ouais, quand même, mais c'est vrai, c'est mon rêve de faire un marathon.
2: C'est vrai?
0: Marathon New York. Vous l'avez fait, oui. Rio.
25: Le marathon de New York et le marathon de Rome. Et c'est des souvenirs absolument extraordinaires. Et surtout New York. Parce que moi, je suis parti le matin et je suis revenu le soir. Donc, j'ai mis tellement de temps. Mais c'est vrai. Je suis parti, il faisait nuit. Je suis rentré, il faisait nuit. Et monsieur, je vous conseille vraiment. Vous avez fait New York aussi, monsieur?
26: Ouais, seulement deux fois.
25: Ah, c'est magnifique. Et vous avez, ouais. Mais est-ce que vous avez jamais abandonné en temps de marathon? Vous n'avez jamais eu un...
26: Suite à un gros accident de la route, j'ai repris trop tôt et puis j'étais souvent par terre et puis j'abandonnais. Ah.
0: C'est une belle histoire quand même, les bargeaux du... Enfin, parce que vous venez de nous dire.
25: Mais... Mais à quel kilomètre on peut venir vous applaudir dimanche? Où on peut venir vous applaudir
5: dimanche? La poule qui va passer par tous les kilomètres.
26: Voilà la réponse.
0: Mais alors, non, ce qui m'intéresse, puisque maintenant vous le faites à l'âge de 63 ans, ce qui m'intéresse, c'est quand vous avez fait votre meilleur score, votre meilleur classement, c'était quand?
26: En 1993, il y a quelques jours.
0: Oui, mais c'était le premier, le deuxième, c'était...
26: Oh non, ça devait être le quatrième ou cinquième.
0: Ah oui,
26: oh.
0: Donc quand même, on peut s'améliorer au bout de 4 ou 5 marathons, et puis après, c'est comme tout, on décline.
26: Ah bah complètement, oui. Mais après, chacun a sa façon de courir. Après, il y en a qui partent pour des chronos. Moi, maintenant, je pars pour en finir un de plus, et puis voilà. Ouais.
0: Pour le plaisir et perdre de vue votre épouse qui est loin devant.
26: Complètement.
25: Est-ce que Laurent, vous voulez réaliser votre rêve avec moi? On fait
0: tout. Ah non, non, non.
25: Vous allez aller vite, non, franchement.
0: Non. Ah, ça, c'est vrai que je risque de courir plus vite.
6: C'est motivant, quoi.
0: Ah, vous devriez faire ça, un peu de sport.
2: Ah, c'est gentil, je sais pas comment le prendre.
0: François, vous avez été sportif, François.
5: Ça peut être intéressant, cette réponse.
3: J'ai fait beaucoup de sport.
0: Mais voilà, c'est ma
3: énormément,
0: question.
3: Énormément, oui.
0: À quel sport vous avez fait?
7: À peu près. Vous nous racontez que vous avez fait du surf?
3: À peu près tout. Oui, ça c'était du surf quand j'étais gamin. Après, je fais du rugby, je fais du ski, je fais du tennis, j'ai fait du. J'ai fait de l'athlétisme, mais c'était du 800 mètres, voilà.
0: Quand même.
3: Ouais.
25: Bah oui. Donc, et de la boxe, vous jamais de boxe?
2: La piscine aussi, la
3: oui, de la boxe, mais ça tu vas comprendre. <quand même. rire> J'ai fait de la piscine, j'ai fait de l'escrime aussi.
2: Champion de piscine de rosé, il était.
3: Non, j'aime pas ça. J'aime pas le rosé.
0: Bon, c'est Pascal, bien, ben. On va quand même vous dire au revoir. Parce que
2: vous n'avez pas demandé à Rose Dîner à moi si on faisait le marathon en couple.
7: C'est ça. Et on s'entraîne.
2: Et vous faites du sport, faites du sport, Laurent?
0: Ah, bah oui, je fais du sport, bien sûr.
25: Il a un vélo d'appartement.
0: Je fais, non, j'ai pas de vélo, j'ai un tapis d'appartement et je fais du sport, je fais des mouvements.
2: Et c'est quoi votre sport de prédilection? Vous êtes un petit peu imbattable?
0: Ah, mon sport où je suis imbattable, l'animation des grosses
2: têtes. Oh là là.
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0: Une question pour Monsieur Jeannot, qui habite Saint-Benoît dans la Vienne. Quel est l'autre nom de l'Ulna? Ulna.
5: Ulna, est-ce que c'est un quelque chose de géographique?
0: Ah, pas du tout.
5: Elle est née en quelle année?
0: Ah bah, Ulna,
5: c'est pas une danseuse du Crazy Horse.
0: Je vais vous dire, l'Ulna existe depuis la nuit des temps.
6: Alors, oui. Est-ce que c'est quelque chose astronomique?
0: Pas du tout.
5: Est-ce que c'est dans le sol?
0: Ah bah parfois on a retrouvé une ulna dans le sol, mais non.
4: C'est une météorite.
0: Pas du tout.
9: Est-ce que c'est un animal?
0: L'ulna n'est pas un animal.
11: C'est un objet?
0: Ah non, ce n'est pas un objet.
9: Ça ne reste
12: l'univers.
0: Pardon.
12: L'univers?
0: Comment ça l'univers?
12: Pas, est-ce que ce serait pas l'univers? L'univers, un nom pour désigner ou un acronyme ou un sigle?
0: Pas du tout.
12: Bah voilà.
11: Est-ce qu'il s'agit d'un minerai?
0: Non plus.
11: Est-ce qu'il s'agit de quelque chose qui est dans notre corps?
0: Oui, Madame Mérès.
11: Alors, est-ce que c'est plutôt en haut ou plutôt en bas?
0: Alors,
4: ça dépend.
13: C'est au milieu.
4: Si on fait le poirier, peut-être.
9: Si c'est les ongles des pieds, c'est en haut si tu fais le poirier.
11: Oui, non, mais
9: alors, Laurent, est-ce que vous pouvez identifier l'endroit?
0: On va dire que c'est plutôt dans la partie haute du corps, évidemment.
11: Est-ce que c'est un morceau du cortex?
0: Et d'ailleurs, l'autre nom de l'ulna, je vais aider notre ami Philippe Gueluc, l'autre nom de l'ulna est aussi un héros de bande dessinée.
13: Tintin.
0: Non.
9: De l'école belge ou française?
0: Alors écoutez ça, alors là, vous m'en demandez beaucoup, parce que d'un seul coup il me revient que ce nom est aussi un héros de BD que je lisais dans Spirou. Je ne sais pas si l'auteur était
13: belge.
0: Est-ce
9: que c'est le nom d'un organe?
0: Organe, non.
9: D'un os?
11: Non, mais cubitus.
0: Cubitus, bonne réponse.
9: Et oui, cubitus.
0: Christophe Beaugrand.
9: C'est l'os du haut du bras. Et pourquoi on peut plus l'appeler cubitus?
0: C'est l'avant-bras, le cubitus.
9: C'est le chien, le cubitus.
0: Et c'est un chien de bande dessinée, un os long qui constitue avec le radius l'avant-bras. Ça occupe la partie médiale de l'avant-bras. Il s'articule en haut avec l'humérus et le radius.
9: Okay.
0: L'ulna et le radius jouent un rôle fondamental dans le mouvement de votre avant-bras, évidemment.
11: Et le cartilage du coude.
0: Si vous voulez, Ariel, c'est ce qu'on appelle la supination, Ariel.
9: Ah oui, c'est quand vous faites une petite fracture.
0: Attention à ce que vous dites, vous.
9: Quand vous faites une petite fracture du coude, il y a un problème pour, par exemple, ouvrir et fermer le pot de confiture.
0: Exactement.
9: Parce que tout est lié, en fait. Pourquoi a-t-on changé le nom de cet os? Cubitus, c'était juste parfait.
0: On n'a pas changé le nom.
13: C'est un petit morceau de...
0: C'est en anatomie, certains prennent les noms savants, l'autre préfère choisir les mots latins. Cubitus, ça veut dire coude, en latin, en fait. Cubitus. Oui, vous savez pas ça. Cubitus, c'est coude en latin. Et l'ulna, voilà, c'est l'avant-bras. L'ulna, L apostrophe, plus loin, U-L-N-A. Vous le saurez, c'est toujours bien en société.
11: Mais oui, parce que moi, j'ai une légère douleur à l'ulna, à cet endroit-là.
0: C'est vrai.
11: On peut dire, je me suis fait mal au cubitus.
0: Comment vous dites?
11: Je me suis fait mal au culbutus.
9: Non.
13: Suite, elle culbute.
9: Elle ne pense qu'à ça. Vous vous êtes fait.
0: Toujours sexuel. Ariel, tu m'as fait mal au culbutus avec ta paire de coudes.
9: Et comment ça vous est arrivé? Ben écoutez, j'épluchais des vitelottes.
12: Ouais. Non, range tes vitelottes.
0: Bah tiens, restons dans le domaine médical et de l'anatomie, puisque si vous avez une tourniole.
12: Oui.
13: Je vais t'en flanquer une.
9: Est-ce que c'est lié à la pignole?
12: C'est un éblouissement.
0: Pas du tout. Et c'est pour Brigitte Genest qui habite Juvignac. Ma question. Elle habite dans l'Hérault, Mme Genest, elle espère un chèque RTL. C'est quoi une tourniole?
9: Est-ce que c'est une blessure?
0: Une blessure? Pas tout à fait.
9: C'est pas une partie fine entre plusieurs personnes. Ah non, ça c'est une tournante.
0: Non, une tourniole.
9: Bah, une tournante. Ça se voit sur la peau, Laurent?
4: Une tournante, tu te pignoles, c'est une tourniole.
0: Ça se voit à l'œil nu, une tourniole.
9: Ah oui.
11: Ah, c'est dermatologique?
0: Alors, dermatologique, oui, on peut considérer que c'est...
9: Comme un psoriasis.
0: Pas tout à fait.
9: C'est comme une moisissure qu'on attrape au menton. Ah non, vous, c'est une barbe.
11: Mais quelle horreur!
9: Est-ce que c'est lié...
11: C'est peut-être un genre lèpre.
0: Est-ce
9: que c'est comme la rougeole, la tourniole?
0: Ah non.
12: Est-ce que ça arrive spontanément?
0: Non, c'est un endroit très précis.
9: Sur le bout du...
4: Ce sont des boutons?
0: Des boutons, non.
12: Une irritation?
11: C'est pas de l'herpès?
0: Ce n'est pas de l'herpès.
4: Ce sont des plaques.
9: Ce sont des crevasses?
0: Non plus.
12: Des rougeurs qui apparaissent?
0: Attention, ça peut être très douloureux, mais heureusement, c'est très rapidement curable.
11: Le zona?
0: Ah,
11: mais je sais, une piqûre de moustique.
0: Non.
9: Un poil incarné?
0: Non.
9: Un poil incarné qui s'infecte.
11: De l'acné, tout bêtement.
0: De l'acné, non.
9: Est-ce que quand on appuie dessus, il y a du pus qui sort?
0: Je vous conseille pas d'appuyer dessus parce que c'est vraiment douloureux. Ça peut être douloureux.
9: Quand on a une écharde.
12: Un panari.
0: Vous avez dit?
12: Un panari.
0: Et c'est un panari, la tourniole. Bonne réponse de Philippe Claudel.
9: Mais vous savez qu'un moyen simple, c'est un remède de grand-mère.
0: Ah oui?
9: Oui. Vous, non. Vous mettez la nuit, vous mettez un drap noir sur le panari et il arrête de chanter et vous laisse dormir.
11: Mais est-ce que le panari...
0: Attendez, Ariel n'a pas compris, mais je vais lui expliquer.
11: Si, j'ai compris.
0: Qu'est-ce que vous avez compris, Ariel?
11: Mais j'ai compris que panari comme canari.
0: Wow, oh, alors là, Ariel...
9: Laurent, donnez-lui, donnez-lui 100 euros de ma part, s'il vous plaît.
11: Non, non.
4: Et si on met un drap noir sur la tête d'Ariel?
11: Qui d'entre vous a eu des canaris?
0: Des panaris?
11: Non, non, moi j'ai eu des canaris.
0: Ah, vous avez eu des canaris.
11: Et
0: vous.
11: J'ai adoré mes petits canaris. Et j'ouvrais la cage et ils étaient libres et ils revenaient dans la cage.
1: C'est pour ça qu'ils étaient sous emprise et ils revenaient des dents.
0: Tout ça est très bien, mais ça nous éloigne beaucoup du panari. Bon, n'a rien à voir avec
11: alors
0: le canari.
11: Je voulais poser une question sur le panari. Est-ce que le panari peut être partout sur le corps?
0: Non, c'est autour de l'ongle, le panari, justement.
11: Ah bon,
0: et oui,
11: mal,
0: hein. Et oui. Une tourniole, c'est un panari qui a mal tourné, quoi.
9: Absolument. Et il y a un proverbe qui dit, le proctologue atteint d'un panari doit éviter de recevoir des patients pendant quelques jours.
0: Oh, quelle horreur.
1: C'est affreux.
10: Là, c'est, tout est dégoûtant.
13: C'est honteux.
11: Là, on ne veut pas entendre ce genre
10: c'est
11: de
10: truc. On peut pas commencer la semaine comme ça.
13: C'est pas possible. C'est pas possible. C'est impossible.
11: Mais oui, c'est ça, Philippe.
9: Qu'est-ce que vous voulez
11: que tu peux dire? Mais oui.
0: La moralité, c'est qu'il vaut mieux un oncle d'Amérique qu'un oncle qui vient des Panaris.
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0: Pour Angélique Lelièvre qui habite Soyons, quel est le colchonero le plus connu en France?
1: Alors d'abord, faut savoir ce que c'est qu'un colchonero.
0: Mbappé, non,
14: c'est Griezmann.
1: Raphaël Varane.
0: Antoine Griezmann, bonne réponse.
11: C'est quoi un colchonero?
14: C'est un matelassier. Or, l'équipe de l'Atlético de Madrid a des maillots qui sont comme les couleurs des matelas. Donc, c'est les matelassiers. Enfin, faut se cultiver un peu tout de même, hein. Faut pas tout le temps dormir.
15: Quand il sort les bretelles comme ça, il est imbattable.
14: Alors, je te remercie, tu l'as remarqué.
15: Ah oui, t'as vu.
11: Tu savais ce que c'était qu'un colchonero?
15: Moi, je savais que c'était un joueur de l'Atlético Madrid.
0: Ah bah, c'est pour ça que vous avez dit Mbappé.
15: Mais non, parce que je savais qu'il y avait Madrid dans la réponse.
0: Ah, voilà,
15: ouais. Madrid, là, j'hésitais entre les deux. Mais par contre, je savais pas que le truc du matelas, là, non.
11: Colchonero.
15: Le matelas, j'en sais rien du tout. Moi, j'appelle ça un matelas. Hein.
0: Ah ben, c'est parce qu'à cause de leur maillot qui ressemble effectivement aux rayures des matelas.
14: Voilà. C'est blanc et rouge.
0: Exactement.
1: Voilà. Ah bon, c'est comme ça, les matelas?
13: Mon matelas, il est
14: en Espagne, c'est comme ça.
1: Ah bon?
0: Il est comment votre matelas, vous, Isabelle? Est-ce que vous pensez bien à changer de côté tous les 6 mois?
1: Pourquoi faire?
15: Bah sinon, il est tout rouge.
1: Et c'est hiver.
15: Sinon, il est vraiment tout rouge.
14: Alors,
15: pas blanc
14: je suis
15: rouge.
14: Désolé, Laurent, mais sur le plan du matelas, alors vraiment, il connaît que dalle. Hein. Vraiment, alors. Mais pour que les formes ne soient pas déformées trop rapidement.
1: Bon, enfin, on n'a pas le même poids. Moi, je déforme pas, moi.
14: C'est exact.
1: Je ne déforme pas mon matelas. Hein.
14: Ah non?
0: Mais... c'est pas seulement pour le poids.
15: Il y a un côté hiver, un côté été pour la chaleur aussi.
0: Il y a un côté hiver, un côté été.
1: Un côté hiver, un côté été.
15: Non, mais ça
0: et, puis même pour l'hygiène, ça aère le dessous,
14: bien sûr,
0: vous voyez.
14: Bien sûr.
0: Il faut toujours, tous les 6 mois, renverser son matelas de l'autre
15: attention,
0: côté.
15: Attention, on ne tombe pas le sommier non plus. Sinon, c'est un peu plus compliqué pour s'allonger.
0: Vous n'avez jamais retourné votre matelas, mais depuis combien d'années?
1: Je ne sais pas, je ne veux même pas que ça se retourne.
15: Personne ne le fait.
11: J'ai jamais retourné
14: comment
11: matelas.
14: Comment ça, personne ne le fait?
0: Monsieur Fabrice et moi, à la maison,
14: bien entendu,
0: on retourne
14: qu'on
0: notre
14: le fait.
0: Mais
14: évidemment qu'on retourne notre matelas. Bah, enfin...
10: ouais, c'est ça, ouais.
14: J'ai pas non plus le même poids que ma femme. Par conséquent, la malheureuse, il faut bien de temps en temps changer de matelas pour qu'elle ne soit pas dans une...
15: mais quand
14: une
15: tu l'as retourné déclivité deux fois.
14: Sauvage.
15: Quand tu l'as retourné deux fois, tu changes de matelas après?
14: Tu parles de quoi? Du matelas ou de ma femme?
0: Une question géographique pour Mme Champagne qui habite Toulon.
15: Ah, ouais.
0: C'est d'ailleurs une île qui a deux capitales.
15: Aïe, aïe, aïe.
0: Quelles sont les deux capitales de l'île aux chiens?
1: Chypre.
15: Héraclion.
0: Non. Quelles sont les deux capitales de l'île aux chiens?
14: C'est où l'île aux chiens?
0: Ah ben c'est toute la question.
1: C'est en Asie.
11: C'est ouf.
0: En Asie, non.
15: C'est l'île de Pâques.
0: L'île de Pâques, non.
14: Du côté de la Guyane?
0: Non plus.
15: L'île aux chiens, c'est pas la Chine?
0: Ce n'est pas la Chine, non.
14: Pas les Caraïbes?
0: Les Caraïbes, non.
1: Golden Retriever.
0: Qu'est-ce que vous dites?
11: Les deux capitales.
0: Ah non, non, non.
25: Est-ce que c'est en Europe?
14: C'est en Océanie. En Océanie.
0: En Europe, oui. En Océanie, ah, en Europe. Non.
14: C'est Malte et Malte.
0: Malte et Malte, non.
25: C'est en Europe du Nord?
0: En Europe, alors, en Europe du Nord, non. Non, non, non. Non.
11: Mais vous cherchez vraiment?
25: C'est pas l'Angleterre, l'Écosse, l'Irlande, par là?
0: Ah non,
25: c'est l'Irlande, non?
14: Ça n'est pas Chypre.
16: On la connaît sous un autre nom.
14: Est-ce que c'est pas Athènes?
16: C'est une traduction, l'île aux chiens?
0: C'est une traduction, l'île aux chiens. Bravo, bravo. Joyce.
14: Le Chili.
11: Bravo.
14: Dans le sud?
0: Dans le sud, oui. On va dire dans le sud de l'Europe, oui.
14: T'es pas les îles Borromées?
0: Non.
14: Pourquoi on va dire?
25: Les Canaries?
16: Les Canaries, ouais.
25: C'est dans les Canaries?
14: Tenerife et Palma de Mallorca. Santa Cruz.
16: Non.
14: Santa Cruz.
0: S'en fait une.
14: Et Tenerife. Et Palma de Mallorca.
0: Las Palmas. Bonne réponse collective.
14: Collective.
11: Non.
14: C'est moi qui ai dit
11: Las Palmas. Non, pas collective. J'ai rien dit.
14: Moi, j'ai dit Las Palmas.
0: Santa Cruz de Tenerife et Las Palmas des Grandes Canaries. Car, contrairement à ce qu'on croit, les îles Canaries, c'est pas du tout les îles des petits oiseaux Canaries. Les îles Canaries, ça veut dire les chiens, en fait, tout simplement.
11: D'accord.
0: Les gens qui vont là-bas, ils pensent trouver Titi et Gros Minet, vous voyez, Isabelle.
11: Bien sûr, prenez-moi pour une idiote. Je pensais que c'était.
0: Vous êtes déjà.
11: Non, moi, je croyais que c'était au pouce quand on avait un canari.
0: Ah oui, l'île au panari.
11: C'est ça.
16: Au couce, alors.
0: Ah ben, c'est fin ce qu'elle vient de dire.
11: C'est bien. C'est vrai. C'est vrai, mais bon, vous allez vous marrer dans le train.
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0: notre petit dernier. Hein.
1: Oh là là.
0: Michel, on en est fiers.
2: Hein. On en est fiers parce que il est drôle, il est mignon, il est sympathique.
0: Vous l'avez allaité, il faut le dire.
3: Détends-toi, il y a toujours
2: j'aurais pu, hein, j'aurais pu. Mais bon, je suis pas sûr que Madame Dodwick était d'accord.
4: Voilà. C'est Véro, elle est prête à tout. Bah, bah. Elle est open, Véro.
0: Oh, puis Gérard Imat pendant ce temps-là.
4: Gérard, oh, ben, il faut bien se marier le dimanche, je vais faire quoi, un Cluedo?
0: Ils sont fiers de vous, vos parents.
3: Mais je crois qu'ils sont fiers de moi, en tout cas, ils ont
0: mais
3: pas
0: est-ce
3: le...
0: qu'ils écoutaient les grosses têtes avant que vous soyez aux grosses têtes?
3: Alors, figurez-vous qu'ils ils sont allés voir les grosses têtes quand c'était encore Philippe Bouvard qui faisait l'animation.
0: Et vous n'êtes pas revenu depuis, bah, bravo! Il a fallu que j'engage le fiston pour qu'il revienne.
3: C'est ça.
0: Vous me virez les deux personnes au milieu du premier rang.
3: Ah, mais je vais écouter les grosses têtes à tout le monde maintenant. Il y a plein de gens parmi mes jeunes spectateurs qui découvrent les grosses têtes et qui, du coup, découvrent aussi des gens ici qui que eux ne connaissaient pas, quoi.
0: Ben évidemment.
5: C'est alors moi, par exemple, je ne connaissais pas ce jeune homme.
0: Ah, c'est vrai ?
5: Mais non, je veux bien qu'on m'explique.
3: Mais vous savez que vous êtes une référence pour nous, Karine.
5: Nous qui ?
3: Nous, les jeunes.
5: Oh, putain.
0: Putain,
3: le compliment.
2: C'est terrible quand on devient une référence.
5: Ah ouais. Tu fais quoi, Robin ? Tu fais youtubeur ?
3: Alors, avant tout, je suis humoriste. J'ai un spectacle qui tourne un peu partout, le 18 octobre au Théâtre de la Madeleine. Je suis comédien. Alors, en ce moment, je joue dans une série. Mais je suis
0: mais aussi... non.
3: Oui, je fais du doublage. Je fais YouTube, Instagram, TikTok. Je dors pas à la
4: nuit. T'arrives à aller au lycée en même temps ?
3: Et en même temps, tout ça.
5: Mais c'est quoi tes thématiques ?
3: Et tu danses avec les stars. Et je danse avec les stars. Tu danses en
2: train. Non, ah, t'as pas... fait danse avec les stars?
3: Ouais.
2: Tu vas te brûler, hein, comme ça.
3: Mais ça va, honnêtement, je m'amuse.
2: Bah, pour l'instant, ça va, mais...
4: Mais comme moi, comment on se met, puis à 60 ans, boum.
3: Mais c'est marrant, tout le monde me dit ça, tout le monde me dit
2: bah oui, parce
3: calmer,
2: que...
5: Ah non, il faut pas se calmer à 26 ans, dis-moi.
2: Bah, ça mais fait alors, beaucoup, je trouve, là. T'as vu, la liste est longue, quand même.
3: Je dois reconnaître qu'avec tout ce que je fais, des fois, je suis un petit peu stressé. Alors, il y a pas longtemps, on m'a dit que je devrais aller voir un... Comment ça s'appelle?
6: Un proctologue.
4: Un dealer.
5: Un sophrologue.
3: Non, on me dit que je devais aller voir un apiculteur.
5: Non, un acupuncteur.
4: Ah, garde-la, celle-là, garde-la.
6: Mais l'apiculteur peut se transformer en un acupuncteur.
3: Et je suis allé voir un acupuncteur et je crois que c'est le truc le plus stressant que j'ai fait de ma vie.
2: Ah bah ouais.
3: Parce que j'arrive et c'était docteur Nguyen et donc il me dit alors qu'est-ce que vous faites ici? Il m'a parlé très doucement et je dis bah en fait c'est-à-dire qu'en ce moment je suis un petit peu stressé parce que je suis sur Danse avec les stars et en même temps j'ai des spectacles à faire, et en même temps je suis en retard sur le dernier. Il me dit ok, pas de problème. Allongez-vous. Je dis vous allez pas trop m'en mettre des aiguilles? Il fait non. Moi j'ouvre les yeux et je vois que je suis un hérisson quoi, tu couvres de trucs. Et ça marche en fait, c'est-à-dire que vraiment ça détend et je commence à sentir mes muscles qui bougent plus trop.
0: Et après il s'assoit dessus parce qu'il est fatigué. Allez, on oublie les aiguilles, on va aller aux champignons ensemble.
2: Ah
0: bon, bah oui, c'est la période des champignons et hommage au film de François Ozon qui sort aujourd'hui dans les salles de cinéma. Vous savez quand même l'actrice principale, oui monsieur.
6: Avec une affiche extrêmement étrange quand on connaît les champignons, ouais. Puisqu'il est question d'automne et il y a une morie.
0: Eh oui.
6: La morie est un champignon du printemps.
3: Eh ben dis donc,
6: et pas d'automne.
0: Mais vous avez raison parce que la morie, c'est à partir du mois de mars effectivement
6: bien
0: qu'on
6: sûr,
0: la trouve
6: on ramasse,
0: au printemps. Mais ça n'était pas ma question.
2: C'est la chanson de Brassens. Elle est Vincent, l'actrice.
5: C'est Garo Mori, c'est la chanson de.
0: Garo Mori.
3: Alors, c'est quoi la question ?
5: Josiane Balasko.
0: Alors, effectivement, Josiane Balasko est à l'affiche de ce film.
5: Hélène Vincent.
0: Hélène Vincent dans le rôle principal. Et la

0: un champignon.
1: C'est un champignon.
2: Ah, bah celui qui fait.
3: Ah, c'est la manite phalloïde.
2: Non, non, non, la ramasse.
3: Attention, moi je vous donne que des bonnes idées.
0: Non, non, mais attention, il y a des amanites comestibles.
1: La manite des Césars.
0: La manite rougissante et comestible.
3: Psylo, le psylo. Le psylo.
0: Non, non.
1: La coulmelle. La chanterelle.
2: Ah, c'est pas un champignon.
1: La coulmelle.
0: Pas la coulmelle.
2: La chanterelle.
0: La chanterelle.
3: Ouais.
0: Réponse de Philippe Claudel.
2: Elle est un peu jaune, non? Non, elle est un peu rosée.
0: C'est les chanterelles qu'on trouve le plus en forêt.
2: Ouais.
1: Oui, mais les chanterelles, c'est une famille assez large. Hein,
2: ouais. Très belle lingerie.
0: C'est pour ça qu'il y a de plus en plus. Ah, vous habillez en chanterelle?
2: Mais c'est pas chanterelle. Mais
4: je me balade en lingerie, moi, j'adore.
0: Il y a les champignons qui dépassent.
4: Voilà.
5: Puis je...
2: Et puis, non, non, pas vraiment.
5: Je sais pas la faire, celle-là.
4: Moi, pour moi, le champignon, c'est vraiment ce truc où tu pars avec ton mec en balade pour aller aux champignons, mais tu te penches, et puis c'est là que les choses arrivent.
2: Ah,
4: ouais, c'est ça. Non, je vous jure,
5: c'est
4: vrai.
5: Un prétexte, en fait, quoi.
4: Ouais, exactement, le prétexte
5: aussi,
4: pour aller faire l'amour en forêt.
1: Tu l'as déjà fait.
2: Est-ce que ton mari,
1: c'est un cochon truffier, du coup?
4: Non, j'ai un chien truffier.
1: C'est vrai?
4: Ouais, une chienne.
5: Chacun fait ce qu'il veut de ses soirées. Hein.
0: Ça m'est arrivé, je suis reparti en pleurote. Hein.
4: Allez, c'est parti.
0: Non, on va pas faire tous les champignons. Mais la chanterelle, c'est une grande famille de champignons. Voilà pourquoi ça représente 50% de la cueillette des champignons. C'est en ce moment. Et c'est effectivement aussi dans le film de François Ozon, avec les girolles, les coulemelles et toutes les autres.
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5: Ah, bah non.
3: Ah non, moi il y en a une qui est exceptionnelle, c'est l'ours, Michel.
5: Ah ouais,
3: c'est bon. Extraordinaire.
7: Alors, c'est l'histoire d'un type, il va à la chasse avec son petit fusil. Et il marche, et puis tout d'un coup il voit un ours. Alors, il se planque derrière un arbre et il tire sur l'ours. Et l'ours il tombe. Alors, il est très content parce qu'il a tué l'ours. C'est rare. Alors, il arrive près de l'ours et puis et il lui dit « je t'ai eu toi ». Et à ce moment-là, l'ours, il se lève, il prend le mec, il le retourne, il baisse son pantalon et, ça va vous plaire, il l'encule. Alors, ça serait dans une introduction, j'ai dit « le sodomise », mais non, là, il l'encule. Aux grosses têtes, il l'encule.
8: Ah bon, on n'a pas peur.
7: Alors, le type, il est très, très vexé.
5: Mais c'est bizarre.
7: Il va dans le oui parce qu'il est pas du tout homo. Il va dans un magasin de spécial fusil pour ours. Il achète un fusil pour ours. Il retourne dans la forêt comme un dingue. Il cherche l'ours. Il trouve l'ours. Il tire. L'ours il tombe. Il s'approche de l'ours. Il lui donne un coup de pied dans le ventre pour vérifier. Et il dit je t'ai eu toi. À ce moment-là l'ours il se lève. Il retourne le mec. Il baisse son pantalon et il l'encule. Le mec il est très très vexé. Là aussi je peux la faire durer 2 jours. Il va dans un surplus militaire. Il vole un bazooka. Il revient dans la forêt, il fait. Ça se pourrait appeler l'ours. L'ours arrive très content. Le mec, il vise l'ours, il tire sur l'ours, il y a un petit cratère au fond, il y a l'oreille. Comme ça. Là, vous n'avez pas l'image, mais je tire la lampe. Il lui donne une grande claque, il donne une coupée dans le ventre, il soulève sa patte, il fait, je t'ai eu la scoula, connard, je t'ai eu. À ce moment-là, l'ours, il se lève, prend le mec, il retourne, il baisse son pantalon. Et d'après vous, qu'est-ce qu'il fait? Il l'encule.
5: Mais il est où cet ours? Me disait Christophe.
8: Il a déjà pris son permis de chasse, Christophe.
7: Alors, il est évidemment de plus en plus vexé. Il retourne à la caserne militaire, il vole un tank. Il roule dans la forêt, il fait. L'ours arrive et on m'a appelé. Il tire des obus. Il y a un cratère de 25 mètres au fond, il y a l'ours. Comme ça, il tape sur l'ours, il donne des claques. Il se met comme ça pour faire la photo avec le pied sur le ventre de l'ours. À ce moment-là, l'ours, il se lève. Il prend le mec, il retourne. Non. Il baisse son pantalon, il fait « Dis-moi, tu serais pas pédé, toi ?»
0: Vous la connaissiez pas? On s'en lasse pas.
5: Mais oui, il la raconte tellement bien.
0: Michel vient nous la raconter une fois par an, mais on l'adore.
7: Oui. Non, moi, il y en a une que j'adore, vraiment, que j'adore. C'est le moineau qui est dans la forêt.
2: Mais on aime les bêtes,
7: ça m'a rappelé ça. Parce que vous savez, les histoires, ça s'enchaîne.
0: Qu'est-ce qu'il ferait pas pour éviter les questions littéraires?
7: Et un moineau, il est dans la forêt, il est là, il se balade, c'est le bruit des ailes, hein, Et puis tout d'un coup, il voit un éléphant. Et il a un coup de

0: Foudre, il fait enfin, j'ai un coup de foudre, je te veux, l'éléphant, il fait arrête de dire des conneries. Il fait, je te veux, je veux te niquer, je te veux, l'éléphant, il fait, écoute, arrête, regarde-toi, regarde-moi, tout nous sépare, arrête, bon, je veux te niquer, je t'en supplie, je veux te niquer. Au bout d'un moment, l'éléphant, il fait, bon, écoute, si ça te fait plaisir, vas-y, l'autre, ouais, yes! Il se met derrière et il commence à niquer l'éléphant. Il est très content. L'éléphant, évidemment, il en a la faute, il sent rien. Au-dessus, dans un arbre, il y a un singe qui est en train de manger une noix de coco juste après sa sieste. Et tout d'un coup, il regarde la scène et il fait, c'est dingue. Il y a un moineau qui nique un éléphant, j'avais jamais vu ça. Il meurt de rire. Il perd la noix de coco, elle tombe sur la tête de l'éléphant. L'éléphant, il fait aïe et le moineau fait, t'aimes ça, salope.
1: Ah ben celle-là, on la connaissait pas. Je vous l'avais jamais raconté.
2: Ah non.
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1: Ah, c'est dommage que vous n'étiez pas avec nous, monsieur Mabi, à Nice en déplacement. Ah ouais,
4: j'aurais vu Estrosi, ça m'aurait fait plaisir.
1: Alors, il n'y a pas que Estrosi, mais c'est vrai qu'il était très sympathique, le maire de Nice.
4: Ah, il n'a plus qu'il m'ordre.
5: Très sympa.
1: Mais c'est surtout le restaurant où nous avons festoyé. Ça m'a rappelé les grandes heures de RTL quand Fabrice foutait un peu le bordel dans les restaurants.
6: Moi, je vous ai vu sur les réseaux sociaux, vous faisiez tourner les serviettes. Hein.
5: Vous avez chanté Les yeux d'Émilie, elle est formidable cette
1: monsieur
5: chanson.
1: Monsieur A, ça fait comment Les yeux d'Émilie?
7: J'ai pas chanté ça, moi. Mais non. J'ai chanté Aznavour. J'habite seul avec maman.
5: Oui, c'est très moins festif.
7: Dans un très vieil appartement, rue Sarrazate.
5: C'est faux, là.
7: J'ai pour me tenir compagnie une tortue de canarie
4: et une chatte.
7: J'habite T'es laissé seul... la chatte, hein, Christophe, t'as remarqué?
5: Oui, oui.
4: J'habite seul avec Mémé, rue du Faubourg Saint-Honoré.
1: C'est la chanson d'Emmanuel Macron. Mon enfin, Bernard.
4: Bah quoi, je m'amuse.
1: Bah, oui.
4: J'étais pas à Nice, mais j'ai le droit de chanter et de m'amuser.
1: Absolument. Marcella Yacoub va bien. Pardon, je prends de vos nouvelles, chère Marcella.
5: Elle a mis ses plus jolies lunettes de soleil.
8: C'est lunettes des vues.
4: J'ai cru que c'était Paul Naref, moi.
5: Oui, c'est vrai qu'elle a des lunettes très étranges. Hein.
8: C'est je suis presque aveugle.
1: Bah, il non, paraît d'ailleurs qu'on vous a déjà comparé avec Paul Naref à cause de ses lunettes. Il paraît.
8: Oui, tout le temps.
1: Vous m'avez raconté ça dans une brasserie que vous fréquentez.
5: C'est la moustache peut-être qui fait ça.
1: Qu'est-ce qu'ils vous ont dit les gens?
8: Bonjour Paul Pornalet.
7: Paul Pornalet.
1: Ah oui.
5: Alors, c'est pas monsieur Paul, mais monsieur Paul, madame Naref.
7: Non, mais ils l'ont confondu avec son cousin Paul.
5: C'est pas Paul Naref, c'est Michel Paul Naref.
4: Quand tu vois Paul Naref aujourd'hui,
5: elle pensait que c'était Paul le prénom et Naref
8: c'est
5: le nom de famille.
7: Mais le personnage
9: Paul Naref, c'est un vendeur dans le sentier.
4: Quand tu vois Paul Naref aujourd'hui, tu comprends que la poupée se dise non, hein, parce que tu comprends. Oh la vache. Ah, il faut pas vieillir.
8: Paul Naref, je pensais que c'était séparé.
1: Non, non, c'est non, Michel. Non,
7: mais
1: c'est
7: ça comme... fait ça avec tout le monde, genre Johnny Hallyday, je pensais que c'était Ali. Et
5: Dave, oui, c'est un rebeu.
7: C'est un arabe, Johnny Hallyday, vous savez pas.
1: Il y a aussi Hugo Frey.
5: Oui.
1: Qui n'est plus vraiment, d'ailleurs.
4: Bon, si, arrêtez. Il a 95 ans, il est quand même vachement bien.
1: Ah, Hugo Frey.
10: Dis donc, à 95 ans, moi j'aimerais bien être comme ça quand même.
4: Oui, mais toi, il est...
1: Ça y est.
10: Pas loin.
1: C'est vrai que vous êtes signataire de la loi sur la fin de vie. Sylvie, oui. Il paraît que vous étiez pour l'euthanasie déjà du temps de Madame de Fontenay.
6: Oh, mais vous êtes horrible.
10: On est pour l'interdiction de mourir.
4: C'est vrai que tous nos copains meurent, c'est affreux.
1: Oui. Ah, oui.
4: Alors moi, je regarde d'abord leur âge sur Wikipédia.
1: Oui.
4: Et je me dis, j'ai 77 ans, il me reste encore 3 ans. Bon.
5: Oh, ça va.
4: Et puis après, je raye leur nom sur mon iPhone.
8: Mais tu n'es pas vieux du tout.
4: Et finalement, sur mon iPhone, j'ai plus que mon numéro de téléphone. Et alors, je vais vous dire... Non, mais attendez, Laurent.
10: Alors, moi,
4: attendez, Laurent.
10: Tu sais ce que je fais.
4: Attendez, Laurent, je vais vous dire, quand je m'emmerde, ben, je m'appelle.
1: Et vous, Fabrice?
10: Alors, moi, je cherche les avis de décès.
1: Oui.
4: Ah, là, tu vois.
10: Parce que j'appelle des copains et ça ne répond pas. C'est vrai, c'est horrible. J'appelle des copains, ça ne répond pas. pendant un certain temps, je laisse des messages, ça ne répond pas, je me dis, il se passe quelque chose. Alors je prends le nom, je prends la ville où ils habitent, et je cherche avis de décès.
5: Et alors
10: le pire, c'est que je trouve.
4: Quelle horreur. L'autre fois, je voulais acheter un viager, j'avais trouvé un truc sympa.
1: Vous acheter un viager,
5: un viager à 70 ans,
1: vous êtes vraiment optimiste.
4: Les mecs qui vendaient étaient plus jeunes que moi. Là, tu sens que tu vieillis.
8: Moi, je pense que tu mens avec ton âge.
4: Oh, ça va, toi.
1: C'est l'Ariel Dombal des chansonniers.
5: Non, mais c'est pas... T'as que 70
4: ans. Je mens... oui.
5: Ah ouais.
8: Moi, j'ai...
4: Mais en 47, toi, 47, là.
5: Non.
4: La classe 47.
10: Bah. Mais t'es un pauvre gamin.
4: T'es plus vieux que moi.
10: Bon, tu plaisantes. Moi, je suis né en 41. J'ai 83 balais, monsieur.
5: Oh là là. Oh là là.
1: Vous voyez,
5: bravo.
1: Vous voyez, monsieur Haz, ça conserve d'être aux grosses têtes.
7: Non, mais j'essaie de pas leur parler parce que ça a l'air d'être contagieux.
1: Allez, une première citation. La citation sera pour Thomas Vinel, qui habite dans les Vosges, qui a dit « Demain, quand on offrira un livre à un gamin, il le tournera dans tous les sens pour savoir où mettre les piles. »
10: C'est restant,
4: ah, c'est
10: ça.
4: Joli, ça.
1: Ah, pas tant que ça, justement.
10: Non, Coluche.
1: Et c'est Coluche. Bonne réponse de monsieur Haz. Ah, j'aime beaucoup la citation suivante pour Jonathan Trou, monsieur Trou. Ah bah tiens,
5: ah,
1: on y revient.
5: Ah, c'est un joli nom, ça. Ça, c'est pas facile. Hein.
1: Ah, on est plus très loin de monsieur Trou. Alors
4: ouais. Oh non, non, ça. Non, mais il y a un moment où on va partir avec Fabrice.
5: Ah bah oui, ça c'est sûr.
4: Ah bah oui. Oh.
5: Restez au moins jusqu'à la fin de l'émission.
10: Franchement, méfiez-vous, vous partirez peut-être avant nous.
1: Ça, c'est vrai.
4: Non, arrêtez, quoi.
1: Qui a dit, il faut bien croire... Ah, elle est jolie, d'ailleurs, cette citation. Il faut bien croire à la chance, sinon comment expliquer la réussite de ceux que nous n'aimons pas.
5: Ah, c'est joli. Français ?
1: Un Français.
10: Ouais, mort, récent, mort. C'est récent ?
1: Ah non, c'est pas récent.
4: Français mort, Français mort.
6: Lucchini ?
1: Pierre... Un poète, oui.
7: Paul Éluard.
1: Un poète. Pas Paul Éluard.
4: Prévert. Macorlan.
8: Un poète qui est mort à quelle année ?
4: Apollinaire.
7: Alors, Prévert.
1: Pas Prévert.
10: Paul Fort.
1: Non, poète, dramaturge, peintre.
4: Francis Cabrel.
5: Peintre.
1: Peintre, poète, dramaturge, cinéaste, réalisateur.
7: La Fontaine.
8: Jean Cocteau.
4: Bah, Renoir.
5: Jean Cocteau.
1: Et c'est Marcella qui l'a dit en premier. Jean Cocteau. Bonne réponse de Marcella Yacoub.
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1: Et là, je vais vous donner le nom d'un chien, un fox terrier, un peu bagarreur, assez insupportable, qui s'appelle Montmorency. Et ce fox terrier est évidemment un héros de la littérature, puisque d'ailleurs, il est même quasi dans le titre de l'ouvrage.
5: Trois hommes dans un bateau sans compter le chien.
1: Excellente réponse de Roselyne Bachelot. Alors là, bravo. Trois hommes dans un bateau sans compter le chien.
5: De Jérôme K. Jérôme.
1: Là, il faut le faire parce que c'est vrai que souvent on appelle ce livre Trois hommes dans un bateau et on oublie le sous-titre sans parler du chien ou sans compter le chien.
5: Moi, je pensais à Boulébile, alors. Vous voyez,
1: et effectivement, en version originale, ça s'appelle Three Men in a Boat. To Say Nothing of the Dog.
5: C'est le livre le plus drôle que je connaisse.
1: Ah, c'est vrai?
5: Ah ouais, c'est absolument hilarant.
7: Vous parlez en
5: littérature. Il y a un oncle qui s'appelle l'oncle Pot G là-dedans, la description de la façon dont il cloue un tableau, c'est une scène d'anthologie.
1: Ah, donc vous conseillez, moi j'ai jamais lu Trois hommes dans un bateau.
5: C'est absolument extraordinaire.
1: De Jérôme K. Jérôme.
7: C'est un des livres les plus drôles en littérature.
5: Oui, bien sûr.
7: Pas tout livre confondu.
2: On a surtout envie de savoir qu'est-ce qui fait rire Roselyne Bachelot.
1: C'est vrai, on a envie de savoir.
7: Vous l'avez lu combien de fois ?
5: Oh, j'ai lu au moins une dizaine de fois.
7: Pour le comprendre ?
5: Oh, ça, vraiment. Mais c'est petite bite, ça fait rien.
7: Tu vois qu'on a une certaine intimité maintenant.
2: Elle te connaît bien.
1: Pour Bernard Boucher. Monsieur Boucher qui habite Montauban espère un chèque RTL lui aussi. Vous avez brillamment passé l'étape de la question littéraire et culturelle. Cette fois, on est plus dans la vie pratique puisque monsieur Dréau a 63 ans et tous les matins, enfin pas tous les matins, pardon, tous les lundis matins, il se rend au château de Versailles. Pour quelle raison ?
9: Monsieur Dréau.
11: Monsieur Dréau.
1: Oui, Bernard Dréau, 63 ans, chaque lundi se rend au château de Versailles. Pour tester l'eau, non.
12: Il est jardinier ?
1: Il n'est pas jardinier.
12: Et le courrier. Est-ce qu'il est payé par le château de Versailles ?
1: Vous avez dit quoi ?
13: Le courrier.
1: Le courrier, non.
9: Est-ce que ce serait pas l'écheur de glace ?
1: L'écheur de glace d'Esquimaux, vous voulez dire ?
9: Oui, pardon.
14: Non, mais quand Pierre Palmade a dit le courrier, ça vous a fait tilt ?
1: Non, non, non, pas du tout, je n'avais pas entendu.
13: Non, c'est le fait que j'y ai une réponse.
9: Est-ce qu'il a un métier particulier, monsieur ?
1: Ah bah oui, il a un métier particulier.
12: Il est employé par le château de Versailles.
15: Peut le faire, ça.
1: Ah, tout le monde ne peut pas le faire. C'est un métier avec une vraie spécialité.
11: Est-ce qu'il travaille avec l'équipe d'Alain Baraton, qui est jardinier en chef de,
1: qui vient de sortir un livre, monsieur Baraton, effectivement, est le jardinier du château de Versailles. Non, rien à voir avec les jardins.
15: Il faut avoir fait de hautes études pour ça.
1: Oh, j'imagine qu'il y a quand même une formation de hautes études. Je n'en sais rien, mais une vraie formation.
15: C'est plus son
12: manuel. Moi, je sais. Il nettoie les miroirs dans la
1: salle des glaces.
12: Ouais, c'est
1: le palais
12: des Esquimaux.
1: Et c'est même pour ça qu'on l'appelle le palais dégueulasse, parce qu'il passe qu'une fois, il passe qu'une fois par semaine.
12: Que le lundi.
9: Est-ce que c'est dans le château ou à l'extérieur, Laurent?
1: Alors, c'est dans le château, peut-être un peu à l'extérieur, mais surtout dans le château.
14: Il remonte les pendules.
1: Il est donc
14: horloger.
1: Il est horloger. Wow. C'est l'horloger du château de Versailles.
14: Wow.
1: Bonne réponse encore.
9: Et que une fois par semaine.
1: Et oui, il y a 80 horloges au château de Versailles. Ouais. Et chaque lundi, il va évidemment vérifier si elles fonctionnent.
13: Comment vous en êtes venu à vous intéresser à ce monsieur?
14: C'est rien que pour nous emmerder.
1: Il y avait une page entière dans le magazine Le Monde ce week-end, le supplément du Monde, et j'ai trouvé que c'était original.
15: Et ce sont des horloges de l'époque?
1: Ah bah oui, monsieur Dreau, évidemment, a un soin particulier pour l'horloge, par exemple, de la chambre à coucher de Marie-Antoinette.
14: Il y a une horloge astronomique absolument merveilleuse.
1: Et il passe, justement, dans la fameuse salle du Palais des Glaces.
11: Et elle faisait coucou, l'horloge de chez Marie-Antoinette.
9: Coucou. Le jour d'exécution, ça a été un peu mal pris.
14: C'est horrible.
1: Quelle horreur.
15: Mais ce qui m'étonne, c'est que ça doit se remonter une fois par semaine seulement.
1: Ah non, j'ai pas dit remonter. Hein.
12: Il va les surveiller.
15: Mais il faut les remonter aussi.
11: Oui.
1: Il faut les remonter.
11: Elles sont quand t'arrives au plafond, c'est bon. On les met pas plus. Mais rien ne nous dit qu'ils ne commencent pas le lundi matin et terminent le vendredi soir.
1: Ah, mais vous avez
11: raison.
1: Parce
11: que c'est comme les mecs qui nettoient les carreaux à la maison de la radio. Ils commencent d'un côté, quand ils ont fini au bout d'un mois, c'est de nouveau dégueulasse.
14: Parce que ça vous fait rire, ça.
11: Mais oui.
1: J'ai une autre question pour pas que vous enfonciez, Philippe. Pour monsieur Claude, il est en forme. Ah ouais. On sent que le confinement lui a fait du bien. Hein. Pour Claude Retti, qui habite Fréjus. Et là, si vous avez lu La Croix, vous saurez compléter le titre que j'ai trouvé ce matin dans ce journal. Le retour dévastateur du criquet. Mais quel genre de criquet?
14: Pèlerin.
11: Le criquet pèlerin.
1: Bah oui, c'est dans La Croix. Le criquet pèlerin. Bonne réponse de Philippe Gueluc.
11: Et pourtant, j'ai lu La Croix en diagonale, moi. C'est terrible. Il y a un retour de ces sales bêtes en Afrique de l'Est, qui est absolument effrayant.
1: Et en Asie du Sud.
14: Il bouffe les récoltes.
13: Alors Philippe, c'est quoi l'accent du monsieur qui voit arriver les criquets pèlerins, qui se plaint?
11: Alors,
9: ça dépend où il se trouve.
1: Ça dépend au Vietnam ou au Sénégal.
9: S'il y a un mec qui dit les criquets pèlerins, ils ne vont jamais venir sur la pierre de la Mecque pour nous, il n'y a rien à manger.
1: Mais vous avez décidé de faire de la provocation, alors, monsieur Gueluc, désormais.
11: Non, mais je me dis, plus personne fait les accents, donc il est temps de m'y mettre.
9: J'ai perdu une raison.
11: Moi, je viens d'un pays où tout est permis.
1: Bon, le retour dévastateur du criquet pèlerin, c'est le titre de La Croix que je vous proposais ce matin. Et c'est vrai que de centaines des milliers d'hectares de cultures sont touchés et risquent d'aggraver la faim dans le monde. Non, c'est un sujet, en fait, sérieux. Hein.
12: Bah oui.
1: Mais c'est vrai que...
12: Ça fait rire Gueluc, mais...
1: Mais oui, ça fait rire que les gens qui n'ont pas de cœur.
11: Non, mais qui mangent les criquets, au moins.
1: On joue au criquet, d'ailleurs.
11: On joue au criquet.
12: Oui.
11: On joue au croquet.
13: Ça paraît bizarre de subir une petite bête comme ça, quoi.
12: Elle n'est pas toute seule.
13: Non, mais je sais bien.
12: Ils sont plusieurs. Ça fait
13: flipper. Si, au lance-flamme.
14: Ah bah, ce sont des vrais nuages. Hein. Ça obscurcit.
1: Vous devez connaître tout ça maintenant à la campagne. Vous devez vous occuper des bêtes, des insectes et tout ça.
13: Oui, mais les pèlerins, on n'est pas trop embêtés par les pèlerins. J'ai quelques guêpes, je vous cache pas qu'ils m'agacent.
1: Pas folle.
15: Oui, mais le moustique tigre. Fait son apparition.
9: Ouais.
14: Ah, ça fait un
11: Et vous l'entendez rugir.
12: Ah bon?
11: Ouais, ouais, c'est énorme,
15: enfin,
11: c'est
15: ils sont zébrés, il faut les prendre en photo.
11: Et pour, quand tu l'entends voler autour de toi, il fait.
14: C'est le moustique.
12: Il est complet. Il nous fait aussi les bruitages d'animaux. Il est incroyable.
15: Tu peux le dresser avec un fouet.
5: Je pense qu'il fait sa bande démo, Philippe. Il cherche du taf.
11: Non, pas du tout. Mais j'ai un jour chassé.
1: Vous êtes vraiment emmerdé avec votre femme pendant 2 mois, Philippe.
11: Écoutez, je crois qu'elle l'amenait à la gare ce matin. J'essaye de vous amuser, de vous raconter des histoires de proctologues et de tigres. Vous connaissez l'histoire.
1: Il est venu se défouler,
11: mais pas du tout.
14: On dirait qu'il pas d'accent et pas d'animaux pendant un mois.
15: On dirait qu'il a pas parlé pendant 2 mois.
11: Est-ce que vous connaissez l'histoire du vieux baron qui a été chasseur en Afrique? Non, c'est pas en Afrique, pardon. Il y a pas de tigre en Afrique. Donc c'est en Asie.
1: En Asie.
11: Il dit. Et là, donc il est très âgé et il dit. Et là, donc nous avançons dans la jungle et puis nous entendons un rugissement. Et je suis là.
1: Je la connais, il va se chier dessus.
14: Non, non, non, on est en plein dedans. Allez-y, monsieur Gueluc.
5: Il va se chier dessus.
14: Je suis accro.
5: Ah, donc c'est un combo, on a accent et proctologue.
1: Ah non, mais Philippe, vous êtes devenu fou.
5: Mais pourquoi? Mais
15: elle est connue. Elle a une barbe, mais même moi.
12: Oh,
15: même
12: mais laissez-le.
1: Mais si, à un moment donné, il dit, et là, je me suis chié dessus. Enfin, bah oui, non, non. C'est normal, t'as dû avoir peur. Et là, il va dire, non, maintenant.
11: Il dit pas que je me suis chié dessus. Il dit, là.
15: Il a l'air tout.
11: Et là, je suis chié dans mon front. Mais merci de m'avoir prévenu plutôt que de me ridiculiser devant une partie. Et
5: surtout, on a gagné 10 minutes.
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1: Une question pour monsieur Bouton, Andreas Bouton, qui habite Aix-sur-Vienne. À la Saint-Norbert, on attend plus de 6 millions de personnes. Mais où ça?
15: C'est en Irlande.
16: C'est en France?
1: En France, non.
16: Est-ce que c'est lié à la climatologie, c'est-à-dire qu'un phénomène...
1: Pas du tout.
17: C'est en Europe?
1: C'est en Europe.
14: C'est la Saint-Norbert, le patron, ou c'est une ville qui s'appelle Saint-Norbert?
1: C'est pas bête, ça, monsieur Junior, comme
14: mais
1: question.
14: Non, mais c'est moi qui l'a posé.
1: Mais c'est bien le saint patron, c'est le jour de la Saint-Norbert.
14: Est-ce que c'est une fête religieuse?
1: Une fête religieuse?
16: C'est lié au sport, à une activité,
1: Le sport, non.
14: C'est une fête un peu rigolote, genre originale, c'est en Europe?
1: Pas vraiment rigolote.
14: C'est en Europe?
1: En Europe, oui.
17: Commémoration.
15: En Espagne?
16: Ce ne seront pas 6 millions de personnes au même endroit, on pourra y être connectés.
17: C'est une réunion Zoom.
14: C'est 6 millions répartis dans le monde, la question n'a aucun intérêt.
16: Tu peux pas avoir 6 millions de personnes dans le monde. Mais non, j'ai raison.
15: À Noël, t'as 6 millions de gens devant une dinde. Bon, bah c'est pas...
1: Ça s'appelle le concours Miss France.
15: Est-ce que c'est en Espagne?
1: En Espagne.
14: Est-ce que c'est vieux? Est-ce que c'est ancestral?
1: C'est funéraire
14: depuis longtemps?
1: Bah, c'est-à-dire que c'est
15: un
1: vrai
15: carnaval.
1: Tous les 10 ans, ça a son importance, oui.
15: En Italie?
1: En Italie, non.
17: C'est lié à l'alcool?
14: Est-ce qu'on commémore un Norbert célèbre?
1: Ah non, pas du tout.
16: C'est pas lié au méridien de Greenwich? Ou au méridien de Greenwich?
1: Ah oui.
16: Peut-être il y a un changement de latitude ou un changement de... Non, c'est pas...
14: Quand tu bouges, il y a un changement de latitude.
16: C'est pas lié à l'équateur?
1: Vous avez déjà donné rendez-vous à Nathalie dans un méridien ou dans un mercure?
16: Ah, vous êtes très très fort. Non, on n'est pas hôtel du tout.
1: Ah, vous n'êtes pas hôtel du tout.
14: Ah, tu la fourres dans la rue?
15: Mais vous êtes...
14: Ah, mais c'est chouette, t'as raison. Pourquoi pas? Un petit pas de porte.
16: Il a raison.
14: Il est en train de parquer.
16: Elle m'a posé une question extraordinaire parce que...
14: Arrêtez Laurent.
16: Elle m'a posé la question.
1: Et les juifs, alors ils font l'amour sous les portes cachères.
16: On l'a pas fait encore.
14: Non. Ah, mais... Toujours pas.
15: Mais qu'est-ce que t'as... Mais...
17: Il vous appelle au
16: secours. J'ai pas envie de donner aujourd'hui.
14: J'ai pas envie de donner. Oh, mais... Ça va, Rothschild.
1: Dites-lui à elle, mais pas à nous.
16: Non, mais je suis très gêné.
15: Qu'est-ce qu'elle mange? Elle est végétarienne.
16: Le problème, c'est que je ne sais pas ce que je dois dire ou pas dire. J'ai envie de lui envoyer un texto.
14: Moi, je vais simplifier la vie pour toi.
17: Il faut ton autorisation.
14: Attends, je vais te simplifier la vie, Johan. Tu préfères perdre ton boulot ou perdre ta meuf?
16: Ah, je préfère garder mon amour de ma vie.
14: Ah, d'accord.
16: Et personne n'applaudit dans le public. Non. Voilà le romantisme.
14: Et bah alors casse-toi.
1: Ça c'est une bonne nouvelle.
5: type.
16: Quand on s'est vu récemment, en fait, j'ai fait une mise au vert, je me suis arrêté à l'hôtel parce que elle habite très très loin.
17: C'est quoi une mise au vert?
16: Je peux pas faire la route, sans m'arrêter. Donc je me suis arrêté dans un petit hôtel, et je vous assure, et j'avais la boule au ventre, et je sais que c'est bon.
5: Et la gaule?
16: Parce que quand on,
15: la boule.
16: Non, mais est-ce que ça vous arrive encore à vous, franchement, d'avoir la boule au ventre, d'avoir le stress?
15: Ah oui, toi, quand tu parles, oui, je l'ai. Tu m'angoisses, en fait.
17: Johan, vous faites
15: des rêves. Elle habite où? Elle est pas con, elle habite très loin.
16: Elle habite très loin.
15: Elle a déménagé.
16: Ce qui est génial, c'est que je vous assure, en revanche, dès qu'on s'est vu, tout de suite, tout de suite, ça disparaît, ça y est, c'est.
5: Attends, mais c'est pas loin, Beauval. Je comprends pas, c'est pas le zoo de Beauval, c'est à côté, non, c'est à 3 heures.
16: Elle m'a dit qu'elle était vraiment, elle t'a
18: Oh, dis donc, on est en train de perdre 300
5: balles.
15: Attendez, c'est pas
5: la vie amoureuse de Johan devrait être décomptée.
15: Quand vous parlez de vous, quand vous parlez de vous, de vos anecdotes, vous arrêtez le compteur.
5: Oui, mais
15: là vous la faites, vous le faites parler et on arrête pas le compteur.
5: Ah, c'est injuste.
4: Mais je m'en fous, c'est le pognon d'air.
1: C'est fini, et

0: tant mieux pour les 300 euros qu'on va donner à monsieur Bouton qui habite Aix-sur-Vienne et sûrement 100 euros de plus dans la salle. Regardez.
1: Oh, il y a une dame, elle est motivée, madame.
0: Il y a une main qui se lève.
2: Avec une main levée aussi.
1: Attendez, je vais passer par là.
2: Alors, autant d'énergie.
1: Attendez. Voilà, enlevez la prothèse. Poussez la canne. Dégagez le fauteuil. Enlevez la secrétaire médicale. Le défibrillateur, on s'en fout. Bonjour madame, bienvenue. Votre prénom, votre réponse d'après vous.
3: Je m'appelle Valérie et je pense que c'est pour le 6 juin 44.
0: Et bien sûr, ah oui, le D-Day, 80e bah anniversaire du débarquement. Valérie, c'est le jour de la Saint-Norbert, c'était mon piège. Bravo madame, vous gagnez 100 euros.
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0: Qui, hélas, n'a pas été défendu par sa vieille Betsy entre février et mars 1836 et en est même mort.
10: Ah. Qui n'a pas
3: sa vieille
10: été
3: Betsy, alors, c'est un animal. Hein.
0: La vieille Betsy n'était pas un animal.
11: Est-ce que c'est une personne humaine vivante ou
0: qui
11: pas
0: est mort, je vais poser la question différemment si vous voulez, qui est mort malgré sa vieille Betsy en février-mars 1836.
11: Est-ce que c'est le nom de son fusil, par exemple, sa
0: exact.
12: Ah, là, c'est malin.
0: Bravo, monsieur Beaugrand.
3: C'est sa femme, moi.
1: C'est quelle date?
3: Mais c'est un vrai personnage ou c'est un personnage de film ou de dessin animé?
0: C'est un vrai personnage, madame.
11: Américain.
0: Puisque je viens de vous donner les dates. Alors, c'est comment c'était à cette époque-là, on n'a pas les dates.
13: Ouais. Ah, mais attendez,
12: c'est un cow-boy.
13: Non, c'est pas, il n'a pas eu un problème avec Fort Alamo.
0: Oui.
13: Davy Crockett.
0: Et c'est Davy Crockett. Bonne réponse.
13: Elle s'est enrayée parce qu'il n'a pas pu tirer, il s'est fait tuer en retour.
12: Moi, je ne savais pas que c'était un vrai personnage, Davy
3: Crockett. Bah oui, moi non plus, c'est pour ça que je posais la question, parce que je savais bien que Davy Crockett, il y avait eu ce problème-là.
14: Davy Crockett, l'homme qui n'a pas peur.
12: Voilà, c'est ça. C'est...
3: J'étais sûr qu'il n'avait pas existé, moi, Davy Crockett. Bah, j'ai le déguisement, j'ai tout, moi.
0: Comment ça va, le déguisement?
12: Oh, tu gardes tes soirées pour toi, Dari.
1: Moi aussi, j'avais la panoplie.
3: Oui, avec la queue de renard. Bah oui, on avait tous les deux la queue.
0: Bah oui, Davy Crockett a existé.
12: Bien sûr.
3: Gérard l'a toujours. Hein.
12: il l'a pas derrière la tête, en principe.
3: les
12: enfants. On essaie d'élever un peu l'émission, s'il
0: justement,
12: vous plaît.
0: Justement, ça
3: prend. Une panoplie. La tête de qui?
0: En tout cas, Davy Crockett s'est vu confier la garde de la palissade sud du fort à
13: Lamont. J'ai cru que vous alliez dire autre chose.
0: Et la légende a retenu qu'il il serait mort en effectuant une sortie. Il a été fait prisonnier par le général mexicain Manuel Fernandez Castrillon, qui l'a exécuté avec une douzaine d'hommes. Bon, d'autres disent tout simplement qu'il a fait partie des morts lors de l'assaut final et que son fusil, la vieille Betsy, n'a pas servi ce jour-là. Il l'avait appelé Betsy en hommage à sa sœur, Davy Crockett.
12: Qui était vieille.
0: Comment ça?
12: Non, sa sœur, pour vieille Betsy, je ne sais pas.
13: Ah oui, c'est drôle, ça, dis-moi.
11: La vieille sœur.
13: Peut-être tu devrais faire humoriste. Hein.
12: Parfois, je me fais charrier par Paul Elkarat.
11: Il est méchant.
12: C'est le bout du monde.
0: En tout cas, on a tous aimé regarder Davy Crockett.
3: Ah oui.
1: C'est un feuilleton de télé, Davy Crockett.
11: Oui.
13: Écoute, Gérard,
12: quand tu le chantes, ça donne envie de regarder.
1: J'avais la palette. J'avais même la corne où on soufflait.
11: Oh là là là là.
3: Moi, je pensais que c'était comme Zorro qui n'avait pas existé.
11: Mais Zorro est.
13: Et Zorro n'a pas existé. C'est issu d'un roman de Johnston McCulley.
11: On m'a dit qu'Albator n'avait pas existé.
1: Quoi?
13: Oh, vous me saoulez.
11: Et Goldorak non plus.
1: Et Tintin.
13: Tintin est issu d'une personnalité connue qui s'appelait Pal Ulde.
11: Je pense que la dame va nous rappeler en disant qu'il dit n'importe quoi.
13: Non, je t'assure que c'est vrai.
0: Pour Gauthier Chandron, qui habite Perrières dans le Calvados, la question suivante concerne justement des héros de bande dessinée. On les avait appelés les héros les plus cons de la BD. Et ils s'appelaient Grabadu et Gabalioutchou. Mais qui est l'auteur de cette bande dessinée?
13: Tiffé Tondu?
0: Mais non, je viens de vous donner leur nom, monsieur El Karat. Soyez pas aussi con que Boublil.
13: C'est pas être aussi con. Ça aurait pu être leur vrai prénom.
10: C'est une balle perdue.
0: Grabadu et Gabalioutchou sont les noms des deux personnages de bande dessinée qu'on a appelés à l'époque les héros les plus cons de la BD.
13: Les Feuillots.
0: Ça sortait dans Vaillant dans les années 60. Et je vous demande le nom.
10: C'est belge.
0: Le nom du dessinateur créateur de Grabadu et Gabalioutchou.
11: Bon, il est connu pour une autre bande dessinée beaucoup plus célèbre.
15: C'est pas Hergé.
3: C'est à quelle époque?
0: Ce n'est pas
11: Uderzo.
0: Fortin.
11: Fortin.
0: Franquin. Uderzo non plus.
3: Chef, celui qui a écrit Bécassine.
0: Non plus.
3: Celui qui a écrit Pim Pam Poum.
0: Non plus.
11: Est-ce que si jamais on donne le nom du personnage, l'autre personnage célèbre qu'il a créé, tout de suite son nom à lui va apparaître?
0: Il y a des chances, oui.
3: Ah, celui qui a les trois pieds nickelés, là?
0: Ah, les trois pieds nickelés.
13: Non, c'est Forton,
0: Ribouledingue, Philochard, et non.
11: Est-ce que c'est une bande dessinée qui a encore du succès aujourd'hui?
0: Il y en a fait plusieurs qui ont eu du succès.
3: Il n'y avait pas Zig et Puce?
0: Ah oui, mais c'est pas lui.
11: Il n'y a pas les Tuniques Bleues?
0: Non plus.
3: Il a été dessiné dans Fluide Glacial?
0: Non, c'était...
10: Il est mort.
0: Alors écoutez, il est mort en 2011.
11: Ah oui, et il continue à faire des bandes dessinées?
0: Bah non.
11: Non mais...
3: Bah non, c'est mort.
11: Dans les années 2000, il continue à faire des bandes dessinées?
0: Ah bah oui, bien sûr. Ce qu'on dessine, c'est jusqu'à la
3: plutôt
0: fin.
3: Plutôt pour enfants ou des bandes dessinées adultes?
10: Ça c'est...
11: Est-ce qu'il faisait Natacha, Hôtesse de l'air?
0: Non plus.
15: Ah, oh, c'était bien ça.
11: Est-ce qu'il a le personnage célèbre qu'il a créé, c'est un héros ou c'est plusieurs?
0: Ah, il y a tous les genres. Hein,
3: les Picrins. Fait... C'est lui qui faisait Raon.
0: Ah non, il faisait pas Raon.
10: C'est pas lui qui a fait Bob Flappy?
0: Ah, je peux vous
11: Bob
0: aider.
11: Bob Flappy.
10: C'est quoi cette BD d'avant du Moyen Âge?
11: Bob Flappy.
10: C'est pas que lui, Bob Flappy.
0: Bob Flappy.
10: C'est incomplet.
11: Bob Flappy.
10: J'adore. C'est comme
0: la jeunesse de Gérard Jugnot. J'imagine le petit Gérard en train de dire Bob Flappy.
10: Mais c'était dans les années 60.
11: Ah oui.
0: Alors c'est lui aussi qui a créé et dessiné Totoche, si ça peut vous aider.
10: Ah, Totoche.
3: Pif, non?
0: Pif, non. Non.
10: Totoche.
0: Mais il y a deux héros.
10: Parce que moi, une Totoche, c'est autre chose. Donc c'est quoi Totoche?
3: Quoi pour toi, une Totoche?
10: Bah, une Totoche, c'est là où les garçons ils s'amusent.
0: Une Tocha. Oui, oh, voilà. Merde. Ça n'a rien à voir avec tout ça. Il faut faire très attention à ce que je dis. Pardon.
13: C'est Edika.
0: Pardon, Isabelle Mergot. Il est né à Stockholm, puisqu'une fois qu'on est né à Stockholm, on y est éternellement. Mais comme il est mort, bon bah voilà, je me permets de dire qu'il était né à Stockholm, mais il est mort à Pont-l'Abbé d'Arnoux.
11: Est-ce qu'il avait un nom qui sonnait suédois?
0: Non, mais c'est un nom de dessinateur connu parce que on lui doit deux grands, et particulièrement un grand héros de
11: Ricochet,
0: de bande dessinée,
11: Gaston Lagaffe,
0: d'ailleurs, qui perdure aujourd'hui encore.
3: Qui a été adapté en dessin animé ou pas?
0: Et même en film, oui.
10: Il n'a pas été assassiné avec.
0: Ah non, il n'a pas été assassiné.
3: C'est plus pour les petites filles ou pour les petits garçons?
0: Il a travaillé pour Pif Gadget, pour Vaillant.
11: Ah, voilà. Pif Gadget.
10: Était communiste.
11: C'est pas lui qui a fait Raon, donc.
0: Non, mais par exemple, Corinne et Jeannot, ça vous dit quelque chose?
10: Ah oui. Corinne et Jeannot, c'est mes voisins du 4e.
0: C'est lui aussi qui a dessiné Corinne et Jeannot, vous voyez. Mais c'est pas ce qu'il a fait de plus connu encore. Les héros les plus cons de la BD, Grabadu et Gabalioutchou, on est parti de là, vous voyez. Mais le plus connu, évidemment, c'est une série qui a été adaptée en bande dessinée.
3: La famille Fenouillard.
0: En dessin animé, en film.
10: Bécassine.
0: Peut-être même, d'ailleurs, Boublil, ce couillon, il a dû jouer dans le film, tiens.
11: Ah, c'est récent alors.
10: Mais il est tellement con, il s'en souvient même plus.
11: C'est pas le petit Nicolas ou genre de truc.
0: Je pense qu'il est peut-être le seul qui jouait pas dedans, mais enfin bon, il y avait à peu près.
10: Astérix.
0: Non, il y avait à peu près tout le gratin humoristique français là-dedans.
11: Is no good. Et c'est Tabary.
0: Ah. Jean Tabary, oh, ouais. Is no good. Bonne réponse de Christophe Beaugrand. On y est arrivé.
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0: Ah, le livre du jour, il est intéressant, ça va beaucoup vous plaire les uns et les autres, puisque c'est la fabuleuse, j'ose même pas donner le titre.
11: Ah bah allez-y.
0: La fabuleuse histoire de la levrette.
11: On parle de l'animal, là, ou de...
1: Ah, je suis content.
16: C'est pas possible. Et c'est un livre entier que sur ça.
11: Mais oui, il est assez épais, d'ailleurs.
0: Ariel, oui, je vous le conseille.
1: Il y a des photos ou pas?
0: Non, il y a des dessins, évidemment. C'est aux éditions La Musardine. Qui,
11: ah
0: d'ailleurs,
11: oui, donc c'est vraiment du sexe.
0: Ah oui, c'est un éditeur spécialisé dans les livres érotiques, La Musardine. Et c'est un journaliste belge que nous aurons au téléphone.
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0: Monsieur Didier Bellen nous écoute.
1: Mais monsieur Didier, il n'y a pas de problème.
0: Et il n'a pas l'accent, cet accent belge que vous faites.
2: Mais aucun belge.
1: Moi, il faut toujours tenter la levrette une fois. Et puis après, on l'a fait deux fois.
3: C'est très très dur à faire, je trouve.
1: Mais ça veut dire que tu peux quand même continuer à préparer les frites pendant que.
2: Mais vous savez à quoi on reconnaît un belge?
1: Mari s'occupe de toi.
2: Vous savez à quoi on reconnaît un belge dans une partouze?
0: Non.
2: C'est le seul qui baise sa femme.
1: Oh, c'est pas gentil de dire ça, hein.
2: Non, mais c'est dans, alors, c'est totalement dans le
4: quand
2: sujet.
4: Quand tu fais la levrette, tu peux poser le livre et continuer à le lire.
1: Alors, quelle est votre question, hein?
0: Ma question concerne l'équivalent du dieu Mutunus Tutunus. Cette divinité romaine a évidemment son équivalent dans la mythologie grecque. Ah. Alors, c'est Mutunus Tutunus.
5: Alors, je sais qui c'est le dieu Pan.
0: Pan, non, mais... Non,
5: alors, c'est le dieu...
0: Phallus, non, mais
5: alors, c'est Dionysos.
3: Trouducus.
1: On est près de Phallus.
3: Le dieu Pampon.
0: Non, le dieu de la fertilité, le protecteur des troupeaux, et c'est vrai
1: Dionysos,
0: que c'est son équivalent dans la mythologie romaine, c'est Mutunus Tutunus, et lui, vous le connaissez, parce que c'est un problème qu'on peut connaître parfois.
3: Et Morius.
2: Ah, oui, je sais.
0: Priap. C'est le dieu Priap. Bonne réponse collective.
1: Sans du don, hein. C'est quand on bande une fois et que ça ne s'arrête jamais.
0: Exactement. Souffrir de priapisme, croyez-moi, ça n'est pas drôle. Ça fait mal, même.
2: C'est comme si on avait. Monsieur Ruquier, ça va mieux.
5: Non, mais il y a peut-être quelqu'un dans le public, non?
1: Qui bande, là?
3: C'est quand on le Viagra, sans le Viagra.
1: Mais dites-moi, Laurent, c'est comme si dans le slip vous aviez un os, non pas un os.
3: Un os? Comment?
0: Priap a donc son équivalent dans la mythologie romaine qui s'appelle Mutunus Tutunus.
1: C'est un peu ridicule.
0: Bonjour Didier Dilaine.
6: Bonjour Laurent Ruquier. Bonjour à toutes les grosses têtes.
1: Je suis désolé.
3: Je ne parlais pas comme ça.
0: Je suis désolé pour toutes les blagues.
1: Arrêtez de faire croire que vous êtes belge, monsieur.
3: C'est scandaleux.
2: C'est ridicule.
3: Vous n'êtes pas belge.
2: Monsieur.
6: On est habitué et on aime ça.
1: Bon, alors ça va, vous avez de l'humour.
0: Et en plus, votre livre prouve que vous avez de l'humour, évidemment, parce qu'il s'agit de toute une étude à la fois sérieuse, mais drôle, insolite, captivante autour de la levrette à travers les âges.
1: Et on ne parle que de cette position-là.
0: Absolument.
1: Mais il y a combien de pages?
0: Ah bah écoutez,
3: il y a 69 pages.
1: Putain, 300 pages sur la levrette.
0: 300 pages.
1: Oh bah,
2: alors, ouais. Mais moi j'avais lu le premier là. Son premier,
3: le missionnaire.
0: Non, ça part évidemment quand même, il faut le dire, de la fameuse brouette vue dans la grotte d'Ariège. Pas d'Ariège.
2: J'ai eu peur.
0: Alors, il s'agit en tout cas d'une position, une position qu'on voit déjà il y a environ 12 000 ans, c'est bien ça, monsieur.
6: Oui, tout
0: monsieur,
6: à fait.
0: Monsieur Mutunus Tutulus.
6: C'est la première levrette la plus ancienne levrette connue, et en plus, elle a la particularité d'avoir été découverte en France. Donc, c'est la plaquette dans l'Aisne, c'est une plaquette de schiste, et qui montre un couple en train de bien faire, de le faire par derrière, enfin, où un des deux protagonistes, en tout cas, est derrière.
1: Mais ça rappelle la guerre du feu, vous savez, quand la dame va se laver...
0: Tout ça pour un briquet.
1: Non,
0: on voit le verbe.
1: Moi, j'avais marqué quand j'étais gamin, elle allait se laver les mains à la rivière, et puis tac-tac, il arrivait derrière.
0: Ah, oui. C'est vieux comme le monde, la levrette.
5: Mais est-ce que c'est dans les grottes de Lascaux?
6: Non.
0: On est en Ariège, c'est la grotte dans l'Aisne, hein, c'est bien ça, monsieur?
6: Oui,
1: c'est dans l'Aisne, effectivement.
0: Pourquoi vous êtes intéressé, monsieur Dylan, à la fabuleuse histoire de la levrette?
6: C'est en travaillant pour d'autres de mes ouvrages. Je me suis
1: parce que j'adore le sexe, en réalité.
6: Je vais vous dire
1: la vérité, c'est que j'adore baiser. Moi, c'est baiser, en fait. Alors, je me dis, pourquoi ne pas faire un livre sur la levrette? Parce qu'avec Simone, mon épouse, on n'arrête pas de baiser.
0: Taisez-vous. Laissez parler monsieur Dylan.
2: C'est pas bien, ça.
0: Parce que monsieur Dylan est un journaliste sérieux.
1: On peut être sérieux,
3: aimer la levrette.
1: Aimer le zizi, aimer la...
0: Travaille pour le soir.
3: La levrette, c'est bien. Hein.
1: Mais je le fais le matin aussi.
0: C'est un grand journal belge le soir.
1: Bien sûr,
0: vous travaillez pour le supplément du soir, c'est bien ça,
1: le
0: monsieur.
1: Supplément sexe.
6: Oui, j'ai travaillé pour le supplément lifestyle du soir qui s'appelait Victoire. Aujourd'hui, je travaille pour d'autres magazines. Je suis pigiste, comme on dit.
0: Pour Femme d'aujourd'hui, pour.
1: Levrette Hebdo, oui.
0: Pour Brouette plus Cuisine.
4: Je viens d'intégrer le mensuel du Cuny aussi.
2: Non mais enfin...

0: c'est l'officier démissionnaire. Et vous me retrouvez dans un numéro spécial de Cuillère Magazine.
1: Finalement, je me faisais un peu chier au soir, hein, parce qu'on me disait tout le temps de parler de choses sérieuses, et bon, je ne m'intéresse qu'à la bite.
2: Monsieur Beaugrand, vous êtes journaliste à LCI, oui, et je vous demande de respecter votre confrère,
1: mais non, justement,
2: qui vous en apprendrait, même à vous, qui vous en apprendrait beaucoup.
1: Surtout à moi.
2: Sur la levrette.
3: Ouais. Surtout que lui, il s'y connaît dans les deux sens. Ah,
2: parce que ce qui est intéressant, évidemment, c'est de connaître, à travers les décennies, les âges et les siècles, quand la brouette fut à la mode et quand, au contraire, elle fut, on va dire, réprouvée. Au Moyen-Âge, les chats... Alors là, vous l'écrivez très bien. Voici venir le Moyen-Âge, les choses se gâtent pour la baise à reculons.
1: Ah, bah vous voyez comment il écrit, hein ? C'est pas moi, hein ?
2: L'avènement de la morale chrétienne et du christianisme comme religion d'État signe non seulement le glas du pousse-fesse paillard, c'est bien écrit, mais aussi de tout l'hédonisme de la mode gréco-romaine. Parce qu'évidemment, dans l'Antiquité, ça, on n'était pas gêné par la levrette.
1: En veux-tu, en voilà.
4: Oui, exactement. Mais d'ailleurs, la levrette, c'est une des positions préférées des Grecs de l'Antiquité. Les Romains n'étaient pas en reste, d'ailleurs. Ils aimaient beaucoup ça. Les représenter dans...
2: Et c'est revenu quand, alors, puisque ça a été interdit au Moyen-Âge? Quand est-ce que...
3: On a le droit.
2: Quand est-ce que la levrette a signé son retour?
4: Ben disons que ça a été un retour progressif, hein.
2: On va et vient, en quelque sorte.
5: On a recommencé par le côté, d'abord.
1: Le truc, c'est que si tu avances quand je recule, comment veux-tu?
3: Non,
1: monsieur, on est désolé. On est désolé, mais il a l'air formidable.
2: Je ne sais pas quelle est la personne qui a mis ça sur mon bureau un matin.
1: Oh, à mon avis, c'est quelqu'un qui avait envie de baiser, hein.
2: Mais c'est vrai qu'un matin, j'arrive, je dois reconnaître.
1: On vous a mis la levrette sur le bureau.
2: Et je vois sur mon bureau la fabuleuse histoire de la levrette. Je me dis, ça devrait bien pouvoir nous faire un quart d'heure.
5: On se peut faire une émission.
2: Et je ne m'étais pas trompé.
1: Quand je dis un quart d'heure, c'est un bon score.
2: C'est très rare quand on prend un livre des éditions de la Musardine. Oh. Et monsieur Dylan, c'est grâce à vous. Donc je vous applaudis.
1: Oui, merci, bravo. Monsieur.
4: Merci à vous.
1: On vous applaudit à qu'une seule main.
4: Merci beaucoup.
1: On a beaucoup ri.
2: La fabuleuse histoire de la levrette. Je la glisse dans la valise RTL.
1: Glisse là.
6: Oh mon Dieu. 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

0: Ah bah tiens, monsieur Stummybugs, oui, vous allez pouvoir briller encore, parce c'est, voilà, pour le coup, là, une question contemporaine.
1: Qui est le chanteur de l'Amérique?
0: Non. Ah bah, vous allez voir, vous allez comprendre que c'est une question à portée de tout le monde, hein. Mais,
2: les éphémérides ou pas?
0: Non, non, pas encore. Je sais pas si vous connaissez Jeremy Allen White. Jeremy Allen White, ça vous dit quelque chose, monsieur Toen?
1: Ah, ça me dit quelque chose, ouais.
0: C'est l'acteur à la mode en ce moment. On l'a vu dans la série The Bear,
1: exactement.
0: Voilà. Ah, vous dites The Bear, vous?
1: The Beer.
0: The Beer, je crois. B-E-A-R. Hein.
1: Non, The Beer, c'est la bière. The Bear, c'est l'ours. Non, mais se croit. Attendez, ne parlez pas d'anglais, patron. Ne parlez pas de langue anglaise,
0: alors,
1: vous.
0: C'est B-E-A-R, c'est The Bear.
3: C'est The Bear.
4: The Bear.
0: Bon, en tout cas, il s'appelle Jeremy Allen White.
1: Oui, yeah, vous l'avez bien dit.
0: Ah oui, je l'ai bien dit. C'est une des stars de ce feuilleton, cette série.
1: Ça cartonne, des prix.
0: Et il a effectivement eu des prix, Emmy Awards et compagnie.
1: Histoire de la musique.
0: Voilà, consécration pour ce. Alors, en plus, il y a les pubs pour les slips.
1: Parce qu'il est pas mal quand même, hein.
0: Je sais pas s'il est pas mal, justement, on dit, il est pas très beau gosse, mais il a du charme.
1: Ouais, c'est un peu comme Bellamy.
0: Voilà.
1: Ouais, c'est ou l'inverse, je sais plus. Bon,
0: la troisième saison de The Bear est disponible sur Disney, et c'est vrai que il a été connu aussi à cause de la publicité pour Calvin Klein, voilà.
1: Klein. Parce que vous confondez avec Gérard Klein, l'instit.
0: Alors, il faudrait savoir.
1: Là, on parle de string, hein.
0: Mais c'est, alors, on appelle ça des hommes rongeurs, des redent men.
4: Ah oui, c'est ça.
1: Ils font hommes, ils font viril.
4: Non, c'est parce qu'ils n'ont pas de menton.
0: Pouf. Oui, mais dans le slip, ça se voit pas.
1: Ah ouais, c'est vrai, ouais.
0: Parce qu'effectivement, il a posé, et c'est ce qui a fait le buzz, en boxeur pour la pub Calvin Klein ou Klein, comme vous voulez.
1: Klein,
0: c'est ce qui aussi l'a fait connaître. Ouais. Alors qu'il n'est pas spécialement, on va dire, mannequin, vous voyez.
1: Ouais, mais il est massif, il est dans l'air du temps.
0: Alors,
1: on
0: nous dit, et j'ai vu ça justement dans la presse magazine, on nous dit qu'il fait partie de ces acteurs à la beauté atypique, vous voyez, éloigné des standards habituels.
1: Ouais, comme Bellamy,
0: un peu comme Adam Driver, un peu comme Timothée Chalamet. Et Jeremy Allen White fait partie de ces redent men, on appelle ça les hommes rongeurs. Et d'ailleurs, il va jouer un rôle important bientôt au cinéma, un film qui sortira l'année prochaine. Qui va-t-il incarner à l'écran?
1: Bah, Pierre Niney. C'est un autre rongeur, mais d'autres trucs.
0: Il va incarner à l'écran, ce sera un biopic, une légende.
1: De la musique?
0: Une légende américaine, oui, de la musique. Qui, Jeremy Allen White, va-t-il jouer au cinéma?
1: Alors,
0: John Lennon, non.
4: Bob Dylan?
1: Non, c'est Chalamet qui va jouer Bob Dylan.
0: Et d'ailleurs, il va jouer quelqu'un qui vit encore.
3: Hein. Ah ouais?
0: Ah oui.
1: Alors, est-ce qu'on peut avoir un indice sur le genre musical, au moins?
0: Oh, bah, c'est le chef, c'est le taulier, vous voyez.
1: Bruce Springsteen!
0: Bonne réponse! Elle est bonne. Excellente réponse de monsieur Toen. Jeremy Allen White va incarner Bruce Springsteen.
1: De son vivant, c'est bizarre.
0: Oui, de son vivant. Un biopic consacré effectivement à la légende du rock'n'roll, au boss, comme on l'appelle.
1: Et puis personne joue Alain Chamfort, tout le monde s'en fout. Qui pour moi est le vrai boss, mais bon.
0: Non, mais Bruce Springsteen vit.
1: Mais c'est bizarre qu'il accepte Bruce Springsteen. Ça fait un peu. On le fait quand la personne
0: est
1: morte.
0: Il est né en 49, il n'est pas tout jeune non plus.
2: Je sais pas si.
1: Vous aussi.
2: Bah, tu donnes pas ton autorisation, ils ont le droit de faire un film sur toi.
5: Elton John aussi, il a eu un biopic. Hein,
0: il est vivant. Vrai, eh ben oui, bravo Valérie.
4: Mais Bruce Springsteen a même donné un concert la semaine dernière à Londres. Et ça coûtait 3000 euros la place.
0: C'est pas vrai, ouais. Ariel. Ah, dites donc, mais comment vous savez, ça vous avait pris 10 places d'un coup?
4: Non, mais j'ai un ami qui m'a dit qu'il n'y allait pas.
0: Il y a toujours un ami qui dans ces cas-là.
4: Exactement.
3: Et il devait jouer à Marseille.
4: Non, mais c'est incroyable.
3: Il devait jouer à Marseille, enfin, chanter à Marseille, et il a annulé parce qu'il a
1: il est constamment en tournée.
3: Refroidissement.
1: Constamment en tournée.
5: Mais est-ce qu'il porte toujours des jeans un peu serrés?
1: Non, ça c'est Johnny.
5: Parce que t'as l'air de savoir, Ariel. Parce que moi, ce qui me fascinait chez Bruce Springsteen,
4: c'est les fesses.
5: Non, c'était devant. C'était dingue, on aurait dit. Et alors, le bruit a couru à une époque qui mettait des trucs.
4: Des chaussettes.
5: Voilà.
1: Et qui portait à gauche.
5: À droite.
3: On l'a tous fait, ça.
1: Ah, mais toi, t'es con, tu le fais alors que t'es assis. Lui, au moins, il est debout sur scène. Ça a l'intérêt. Toi, tu le fais, t'es assis au grosses têtes.
0: Non, lui, c'est terrible, il l'a fait, mais il s'est trompé. Il a mis les chaussettes derrière. Monsieur Bugsy, montrez que vous êtes une vedette internationale plutôt que de chanter du Joe Dassin, ce qui est bien. Mais quand même, vous êtes, vous voyez, plus rap, rock.

0: Et nous du Bruce Springsteen, vous voyez, plutôt que...
1: Born in the USA.
0: Voilà, là on y est, vous voyez, Born in USA.
2: Il y en a une autre. On n'en connaît pas d'autres quand on n'est pas fan, c'est bizarre.
0: C'est ouais, vrai que moi, je connais pas si bien
2: ça. Mais quand on n'est pas fan de ce mec-là, on n'en connaît qu'une.
1: Il avait fait une reprise sur
0: Il y a quand même les rues de Philadelphie.
2: Voilà, ah, c'est génial.

0: Non mais faut l'imaginer en train de un petit peu danser là-dessus.
1: Avec sa chaussette devant, ouais. Ah ouais.
0: Non, franchement, c'était
2: un peu. C'est beaucoup mieux, oui, effectivement.
3: Bah, il a fait plein de tubes. Quand tu chantes la pola douce fort, que la moula joue la prechuda. Ah non, c'est l'ambada, ça.
1: L'équivalent, on va dire, de Bruce Springsteen chez nous, monsieur Twain. Je me tourne vers vous parce que il y a longtemps que vous ne l'avez pas fait. L'équivalent chez nous, c'est Eddie Mitchell.
4: Ah oui. C'est moi qui comme je t'en suis là. Ma couleur au jukebox.
1: Avec les chaussettes noires devant, bien sûr.
5: Bravo.
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1: Une question pour Alexandre Mogi qui habite Bordeaux. Je vais vous faire écouter maintenant un extrait de la... Je vais parler comme sur France Musique. Un extrait de la symphonie numéro 4 en si bémol de Beethoven. Oui.
2: C'est fini ?
8: C'est-à-dire c'est court.
1: Ceci est un extrait de la symphonie numéro 4 en si bémol de Beethoven. Pour quelle raison ? Voici la question pour mes grosses têtes. Vous écoutez bien France Culture.
2: Vous imitez non, quel animateur, là ?
1: Pour quelle raison ce morceau de Beethoven, extrait de la symphonie numéro 4 en si bémol, pour quelle raison cet extrait va être... Plutôt, ce morceau va être joué 19 fois à Besançon ces jours prochains.
9: Ah. Pour célébrer Victor Hugo ?
1: Non.
2: Est-ce que
1: on va jouer, est-ce que vous l'aurez compris, on va jouer 19 fois ce morceau de Beethoven à Besançon.
9: Pour le rugby ?
1: Non.
2: Est-ce que c'est en rapport avec le nombre d'enfants qu'avait Beethoven ?
1: Non.
10: Besançon.
9: Est-ce que c'est la journée des sourds ?
1: Non.
10: Bon,
9: est-ce que c'est la journée des pom-pom-pom ?
2: Est-ce que c'est en l'honneur de 19 personnes différentes ?
1: Alors en l'honneur, non, mais oui, c'est à
10: c'est
1: cause
10: pour célébrer, c'est un hommage de c'est, à la c'est mémoire. Une célébration.
2: 19 non. personnes qui sont
9: un mariage.
1: C'est à cause de 19 personnes différentes, ah. Oui.
9: Qui se connaissent des hommages, hein, des hommages.
1: Non,
9: des
1: hommages. Pas d'hommages.
9: Elles se connaissent ces personnes.
1: Elles se connaissent là, en tout cas, elles vont se rencontrer à Besançon,
2: ah, elles sont
1: mais
2: vivantes,
1: elles se connaissent
9: elles
1: pas forcément.
9: Elles auraient pu se rencontrer à Pau, par exemple.
10: Oui, ça serait oui. pas des...
2: Pourquoi Besançon ?
1: Parce que ça se passe à Besançon.
2: Oui, bah,
1: dans le Doubs.
9: Ce sont des personnes particulièrement méritantes.
10: Oui.
1: Alors ça, on le saura après, mais en tout cas, on va.
9: C'est une épreuve sportive. C'est une épreuve sportive.
1: Ce n'est pas une épreuve sportive.
9: C'est un échec, un tournoi,
2: un concours.
1: Un concours, oui.
9: De pâtisserie.
2: Pâtisserie.
9: De mathématiques.
10: Non. Gastronomie. La cuisine.
1: Non.
10: La musique.
9: Un oui. concours d'exécution
10: de
9: musicale.
10: La musique.
9: Ah, oui, de violoniste. De mélomane.
2: De piano. Un concours de piano.
9: De concertiste.
2: De
9: pianiste.
10: De chef d'orchestre.
1: Concours de chef d'orchestre.
2: Bien sûr.
1: Eh oui.
10: Bah oui.
1: Réfléchissez un peu.
10: Bah oui.
2: Ah oui, bah oui.
1: 19 candidats pour un concours de chef d'orchestre.
10: Oui, en plus, il m'en a parlé.
1: Pendant une semaine, venus du monde entier, ils vont manier la baguette à Besançon.
9: Sauf le candidat japonais qui viendra avec une fourchette.
1: Ben, croyez pas
10: non,
1: ça.
10: Non, mais Rachel, elle connaissait la réponse. Hein.
1: Les Japonais sont plus nombreux que les Français. Il n'y a que deux Français dans le concours. Une majorité de Japonais qui se sont inscrits. L'Asie est très représentée. 9 artistes sur 20. Je ne sais pas pourquoi j'ai dit 19, d'ailleurs.
9: Les nazis sont mélomanes.
1: Il y en a déjà un qui a joué, en fait, voilà. Et c'est ça qui est intéressant, c'est qu'ils jouent tous le même morceau.
2: Ça doit être fait pour le public.
9: Et que ça désavantage les quelques derniers, parce que le jury va en avoir ras le cul de ce morceau à la fin du concours.
1: Ils vont dire, c'était pas bon, c'était très mauvais.
2: Mais c'est long, en plus, non,
1: ça dure. Ce qui est étonnant, c'est une spectatrice qui dit ça, c'est que, elle s'appelle Nathalie, elle est interrogée par Philippe Sauter, correspondant du Parisien à Besançon. Eh bien, qu'est-ce qu'elle dit, cette dame? Elle dit, ce qui est étonnant, c'est que même moi qui n'y connais pas grand-chose, je parviens à entendre des différences évidentes selon le chef qui dirige le même morceau.
10: Mais bien sûr, évidemment.
9: Est-ce que dans les deux chefs français, il y a une personne qui a partie intimement liée avec quelqu'un dans cette émission ?
10: Oui, bien sûr.
9: Non ?
10: Non, pas du tout. Bah pourquoi il n'y a pas de favoritisme ? Non, après moi j'ai une question. L'orchestre, ça sera toujours le même ?
9: Non, c'est une fois de l'accordéon et une fois... Non, une fois un orchestre.
10: Non, elle demande si la composition est de donner des mêmes
1: musiciens. Si on veut que ce soit juste, évidemment, ce sont les mêmes musiciens.
5: Il y a des sensibilités différentes. Et le chef qui a Parkinson, c'est pas du tout le même résultat.
10: C'est la différence de la conduction des musiciens, en fait.
2: Mais ils peuvent pas changer le rythme, la mélodie,
1: etc. Vous voulez dire la conduite des musiciens, non? On dit conduction.
2: Oui, quand ils brûlent, c'est conduction.
9: On va le dire maintenant.
10: Je vais vous dire, j'ai eu un doute.
1: Jean Le Poulain n'aurait jamais dit ça.
9: Moi, j'aurais dit le conductage, mais bon.
10: Non.
2: Plus de conducteurs dans les orchestres maintenant.
10: Est-ce qu'on peut vérifier?
9: Moi, je pense que c'est la direction.
10: Mais qu'est-ce que ça veut dire conduction? Tu n'as pas tort.
9: Transmission de la chaleur, de l'électricité.
2: C'est pour faire les œufs.
10: Est-ce qu'il y a un autre sens?
1: Non, on dit direction.
10: Voilà.
9: Direction.
10: Je suis vraiment désolée. Aujourd'hui,
2: tu sais qu'ils cherchent quelqu'un à la RATP pour pas conduire les bus.
10: Oui. Non, c'est vrai, t'as raison.
1: La conduction est thermique. C'est un mode de transfert thermique provoqué par une différence de température entre deux régions d'un même milieu ou entre deux milieux en contact.
10: En tout cas, on dit pas conduite.
1: Claude François, qui était un très bon
2: conducteur.
9: Ah bah oui, la conduction, ça marche très bien.
1: Meilleur conducteur que Sacha Distel, en tout cas.
9: Il a eu le prix Nobel, lui. Bah d'ailleurs, son fils, Yann François, dont on a parlé, est conducteur de bus.
1: Au Kursaal de Besançon, dans le Doubs, en tout cas, on va pouvoir assister effectivement à ce concours incroyable entre différents maestros.
2: Mais c'est quoi le titre? Il gagne quoi? J'ai pas compris.
1: Meilleur chef d'orchestre.
2: De quoi? De Besançon?
1: De Besançon.
2: Ça du monde, d'Europe, de quoi?
1: C'est le concours international de jeunes chefs d'orchestre. C'est la 58e édition de ce concours qui a été créé en 1951. C'est organisé tous les deux ans et donc voilà pourquoi ils vont se succéder, les 19 ou 20 chefs d'orchestre, et jouer tous le même morceau pour qu'on puisse comparer leur conduction.
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7: Toute la presse parle de la perle rare que cherche Monsieur Macron. Il y a quelques semaines même, on avait évoqué une autre expression, c'était le mouton à cinq pattes. En fait, on cherche quelqu'un qui n'existe pas quelque part, cette perle rare, ce mouton à cinq pattes. Il y a d'ailleurs une autre expression synonyme qui, elle aussi, est animalière. Laquelle ? Quelle est l'expression synonyme du mouton à cinq pattes, de la perle rare ?
8: Le dahu.
7: Le dahu, ça, je suis pas sûr que Monsieur Macron cherche le dahu.
9: La poule qui a des dents ?
7: Les poules qui ont des dents.
9: Non.
7: Ça, c'est plutôt quand les poules auront des dents.
9: Ouais, je sais.
10: Est-ce que ça a un rapport avec...
9: au moment où je le disais.
10: Est-ce que ça a un rapport avec la mer, Laurent ?
7: La mer, non, c'est un animal.
3: Il y a l'oiseau rare.
7: Alors, l'oiseau rare, c'est aussi une expression.
11: Ah, je sais, c'est quoi.
10: Mais le phénix.
7: Mais c'est plus précis. Et c'est justement, vous avez raison.
3: C'est un oiseau.
7: Un oiseau rare.
9: Un pélican,
7: non.
8: Un toucan.
11: L'astrogoûte.
7: C'est quoi ça, l'astrogoûte ?
3: C'est une salle de
9: concert. Il doit faire.
10: C'est un mélange entre un astronome.
3: C'est la dernière boîte. C'est bon,
11: Laurent, tu peux pas dire non, c'est pas ça juste. Pourquoi tu
8: vas chèvre,
9: parce que c'est ce qu'on trouve au Cap Vert.
3: C'est le merle blanc.
7: Le merle blanc.
8: Ah, le merle blanc.
7: Bonne réponse. Voilà. De Christophe Barbier, c'est le merle blanc. Et donc, le merle blanc, c'est peut-être monsieur Thierry Baudet, dont on parle depuis hier, qu'on connaissait pas avant-hier, hein, il faut bien
8: encore
7: dire.
8: Encore un animal.
3: Pas du tout, encore un animal, d'ailleurs.
7: Il n'y a pas de chance, monsieur Baudet, d'ailleurs, parce que je pense que depuis l'école, il n'a pas entendu un jeu de mots, une connerie sur
9: Adada
7: son nom.
9: Adada sur mon Baudet.
7: Ouais. Il était tranquille, et là, alors, ça y est, ça va partir.
9: Ah ouais.
7: On va le traiter de bourriquet, de bourricot, de...
3: Ah, bah, c'est surtout depuis hier, Haro sur le Baudet. Parce qu'est-ce qu'il en prend,
9: hein. Ah oui, ça, c'est
7: et
9: vrai.
7: Voilà.
3: Estimer les mules, voilà.
7: Voilà, on va avoir le droit à, vraiment à toutes les conneries du genre. Le pauvre était peinard avec son nom de famille, tranquille, au comment ça s'appelle, le CESE ?
3: Le CESE, le Conseil économique, social et environnemental.
7: Ça sert à quelque chose, ça, le CESE ?
3: Ça sert à débattre. Il y a 175 membres, 52 syndicalistes, 52 patrons, et puis les CUT, les associations, la société
9: c'était
3: civile.
9: C'est très drôle ce qu'il
3: vient. Et on parle. Mais c'est eux qui ont fait les conventions, vous vous souvenez de la convention
9: citoyenne ? Non, non, c'est bon, merci.
7: Qu'est-ce qui était très drôle ?
9: Il parlait de CESE, alors il dit c'est pour s'asseoir. Voilà. C'est pas moi. Hein.
8: J'ai été soutenu par Isabelle.
7: Une CESE pour s'asseoir. Ouais.
9: C'est drôle, ça me fait rire. Voilà.
11: Il y a quelque chose qui me turlupine.
7: Allez-y.
9: Turlupine,
10: ça m'intéresse.
11: Depuis 30 secondes, je suis à l'ouest à cause des bracelets de Crêteville.
9: Ouais.
11: Ah, explique-nous ce concept, c'est quoi ?
8: J'ai rangé ce matin avant de partir.
9: C'est ta fille.
8: Ma fille a laissé traîner ça, donc je l'ai mis autour de mon poignet.
11: Ah, c'est trop mignon. Depuis tout à l'heure, je suis comme pourquoi il a ça autour. Voilà.
9: Bah si, ça c'est des. On reconnaît les hommes qui ont des enfants. Ils ont toujours des trucs pourris comme ça. C'est vrai.
7: C'est comme ça. C'est vrai que c'est un bracelet de Smarties qu'elle a dû vous offrir.
8: Oui, c'est ça. Oui.
7: Pour la fête des pères, j'imagine.
8: Ah non, il traînait par terre.
10: Non, il l'a ramassé, il l'a mis sur lui.
9: Il s'est dit, ça va me porter chance.
10: Pour amener sa petite fille avec lui.
7: Oh, exactement. C'est mignon.
10: Parce qu'il avait peur, il avec avait super peur.
3: Ah, le porte bonheur.
10: Trois ans et demi.
8: J'en ai deux, j'ai un grand modèle aussi, j'ai 6 ans.
10: Ah oui, quand même. Un grand modèle. Waouh.

0: peut même très tardivement donner effectivement naissance.
1: Ça, j'ai pas dit ça pour ça.
0: Naissance à un enfant, oui, mais ça n'empêche pas justement. Je peux quand même encore le faire, voyez-vous. C'est le triste privilège qu'ont les hommes par rapport aux femmes.
2: Mais c'est mais c'est la rançon pour les femmes d'avoir l'immense privilège de porter des enfants.
3: Oh, alors oui. Donc il faut payer pour ça.
2: Non.
3: Je ne laisserai pas passer ça.
1: Plus,
3: c'est parce que on peut créer. Allez, vous êtes bien niqués, après vous pouvez plus baiser.
1: Voilà.
3: Vous pouvez plus créer plutôt.
1: Oui.
3: Ah, mais c'est monstrueux comme pensée. Et je me demandais pourquoi vous étiez autant critiqué, monsieur Barbier. Et je commence à comprendre.
1: Oh, mais genre, mais vous vous rendez compte de ce que. Non, mais d'abord.
0: Monsieur Barbier, c'est honteux ce que vous avez dit.
3: Mais alors,
4: c'est honteux, ce compliment.
3: On a le privilège de donner la vie, puis alors sans aucune souffrance, hein, parce que vous avez tellement souffert pour mettre une goutte de sperme. Enfin bon,
5: excuse-moi, mais parfois,
3: on hurle de douleur, les jambes écartées, on a plus de chatte, elle est plus reconnaissable. Après, le mec, il veut plus baiser avec nous, et allez, c'est pour ça qu'ils ont des maîtresses tout de suite après. Et alors donc, voilà, ça nous apprend
4: c'est
3: bien fait pour vous.
4: C'est une expérience personnelle
3: ou... Franchement, c'est odieux ce que vous venez de dire.
2: Ah ben j'ai bien fait de venir.
0: Oui, mais venez pas trop vite. Allez, une autre question. En tout cas, tout ça est parti de Monsieur Baudet, dont on aura la confirmation aujourd'hui. On n'a plus l'air d'y croire, hein, monsieur.
2: Bah, sa cote a baissé depuis hier.
1: Christophe, il verrait qui alors?
0: Ah oui, vous verriez qui vous?
3: Cazeneuve.
0: Ah oui, ça c'est une bonne question. Bah, oui. Ça, vous verriez qui vous?
2: Qui êtes-vous candidat?
0: Oh. Ah.
2: Vous imaginez un gouvernement de grosses têtes?
1: Ah, ça serait génial.
2: Ça serait une bonne solution.
1: Ah oui, ça serait
2: essayé.
4: La Belgique a vécu 2 ans sans voilà.
2: Non
4: mais sans gouvernement.
1: C'est marrant parce que et François Hollande, il a des chances. Hein.
3: Bon, il a pas du tout.
2: François Hollande, premier ministre de Macron.
3: Comment tu veux qu'il soit premier ministre?
2: Peut-être. Qu'est-ce qu'on
3: rigolerait? Non, bah non. Réfléchis. Attends, la tête, c'est pas que pour porter les cheveux. Réfléchis un peu.
0: Bon, je crois que là, on a bien fait le tour. Chanck. Ouais.
5: On est vraiment sur de la bonne analyse politique. Oh, mais moi, resserre-moi un picot quand même.
1: Et sur des belles énergies.
0: Chacun, on a pris pour son
3: grain. Oui.
0: On se retrouve après la pub.
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0: Vous connaissez tout le monde ici, Michel, j'imagine. Vous connaissez tout le monde, Michel. Mais déjà qu'on a fêté les 95 ans de Claude Sarraute hier soir, j'avais l'impression d'être dans un EHPAD, dites donc.
2: Mais qui êtes-vous?
8: Allez, Michel, raconte-nous la partouze, là, t'avais dit, là. Avec... si, t'as dit, j'ai une belle histoire, là. Marlène Schiappa et Hanouna, raconte.
4: Mais quelle horreur.
0: Non, c'est vrai qu'il paraît que vous avez une histoire drôle, Michel.
2: Ah, déjà maintenant, vous la voulez?
9: Comme ça, on est débarrassé, c'est bien.
10: Alors, c'est l'histoire d'un mec, il a un élevage de poules. Un matin, il se lève et il y a 200 poules qui sont mortes. Alors, il va voir un spécialiste, il lui fait « J'ai un problème, j'ai 200 poules qui sont mortes ». Il lui fait « Mais vous avez mis de la musique le soir pour les poules ?» Il fait « Non, on peut mettre de la musique ». Il met de la musique, le lendemain, il se réveille, il y a 400 poules qui sont mortes. Alors, le mec, il fait « J'ai encore 400 poules qui sont mortes ». Il fait « Mais vous avez mis la lumière le soir avant de les endormir avec la musique ?» Il fait « Non, mettez de la lumière. » Il met la lumière, la musique, il se réveille le lendemain. Il y a 700 poules. Et inutile de vous dire que je peux la faire durer 8 jours.
0: Moi, nous, ça nous va. Moi, perso, si vous pouviez aller jusqu'à 18h.
9: C'est la fin de saison.
2: Oui, c'est la valise maintenant.
10: Alors, il fait « Mais j'ai quand même 700 poules qui sont encore mortes. » Est-ce que vous y avez réellement leur avait raconté des histoires le soir avec la musique et la lumière? Il fait non, ben raconter des histoires aux arts, ça va bien se passer. Il raconte des histoires, la musique, la lumière, il se réveille le matin, il y a 1200 poules qui... Il va voir le type, il lui dit j'ai encore 1200 poules qui sont mortes. Il lui dit vous avez encore des idées pour m'aider? Le mec il lui fait moi des idées j'en ai plein, mais vous avez encore des poules?
0: La première citation pour Marie Belgrand, qui habite Bordeaux en Gironde, qui a dit « Si tout le monde vous donne raison, c'est soit que vous êtes d'une intelligence remarquable, soit que vous êtes le patron. »
11: Pierre Desproges.
0: Pierre Desproges, c'était facile.
9: Déjà.
0: C'est toujours comme ça qu'on commence. Bonne réponse de Julie Leclerc. Après, j'ai pris des citations liées à l'actualité. Vous allez très vite comprendre. Par exemple, celle-ci.

0: famille pour Thomas Most, qui habite Loison dans la Meuse, qui a dit « Je ne comprends pas vraiment pourquoi les gens en veulent tant au gouvernement, il n'a pourtant rien fait.
1: » Coluche ?
0: Coluche, non.
2: C'est un vieux chansonnier.
0: Alors, c'est pas français, hein, je vous aide tout de suite.
1: Woody Allen ?
0: Woody Allen, non.
2: C'est anglais.
0: Alors, non, non, c'est américain.
1: David Letterman ?
0: David Letterman, c'est plus ancien
3: que...
0: Bob Hope, bonne réponse de Christophe Beaugrand.
1: Ah, non, Laurent Baffy, mais c'est pas
4: et
1: grave.
4: Laurent.
2: C'est possible de garder sa sexualité 20 minutes.
1: Non, mais il a changé, Laurent. Maintenant, on se mélange.
0: Oh, écoutez, les partis se mélangent. Vous avez bien vu à l'Assemblée.
2: Oui.
0: La citation suivante est plus liée à la météo du moment et c'est un grand classique du théâtre. Retrouverez-vous l'auteur de cette phrase qui a dit « Ce n'est pas pour me vanter, mais il fait drôlement chaud aujourd'hui. »
2: C'est Gilles Renard.
4: Pierre Dac.
0: Non. Dans un dramaturge français.
1: Fédot.
0: Fédot, non, mais
1: Courteline,
0: on n'est pas loin.
1: Courteline.
0: Courteline, non plus. C'est une question pour Madame Crouton de Toulouse.
4: Oh, Madame Crouton.
0: Daniel Crouton.
1: Daniel Crouton, oui.
4: Alors.
5: Qui porte bien son nom. Quel âge est là?
0: On ne sait pas quel âge est là.
4: Corneille.
0: Corneille, non, ce n'est pas pour me vanter, mais il fait drôlement chaud aujourd'hui.
4: Fédot.
0: Mais non, mais on a dit Fédot, justement.
2: Ah, bah, ça nous fait deux vieilles, Julie.
0: Justement, pas Fédot, pas Courteline, mais on n'est pas loin. Allez le trouver.
5: De Funès.
0: Mais non.
4: Molière.
0: Je vous aide.
4: Molière.
0: Je vous aide.
4: Molière.
0: De
5: Jean Giraud.
4: Molière.
0: Mais non.
5: Courte-Manche. Ah, Michel Leb.
0: Mais non.
4: Mais non.
1: Jean Lefebvre.
0: Qu'est-ce qu'il dit à ce moment-là, de
4: Funès? Bah, Louis de Funès.
0: Mais non, mais alors.
5: Mais de le dire.
0: Mais non, mais elle est con, elle. Alors,
4: attendez. La biche.
0: La biche.
4: La biche.
0: La biche.
1: Ah, ma biche, ça.
5: Ma biche. De Funès.
1: Ah, oh, vous êtes un imitateur incroyable.
0: Mais non, mais écoutez, vous êtes tellement con, je vous aide comme je peux.
1: Oh, ça va.
4: Mais ça, c'est que... vrai, merci beaucoup, Laurent.
2: Quand Laurent Gérard vous voit imiter, il chie dans son froc.
0: La biche, c'est à la biche qu'on doit évidemment cette phrase. Ce n'est pas pour me vanter, mais il fait drôlement chaud. Aujourd'hui, une autre citation. On n'a pas eu de femme encore, hein, pardon.
2: Mais c'est tant mieux.
1: Non, non, moi je suis solidaire avec les.
0: Alors voici féminine. Justement une citation féminine qui a dit « Si le sexe est une chose si naturelle, je me demande pourquoi il y a autant de livres sur la façon de le pratiquer. »
2: Mais West.
0: Non, et c'est pour Christian Pelouse qui habite.
1: Ah bah pour une femme, c'est
0: bien. Est-ce dans
4: que
0: le
4: c'est une écrivaine?
2: Ou du Goldberg?
0: Alors, c'est une américaine, mais c'est pas Whoopi Goldberg.
1: Marilyn Monroe.
0: Non, une des plus drôles, une des américaines.
2: DeGeneres.
0: Toujours vivante.
5: Ah bah Michelle Obama.
0: Pas Hélène DeGeneres, mais une des.
2: Oprah Winter.
4: Oprah Winfrey.
0: Alors, la génération d'avant, ces dames-là.
1: Bette Midler.
2: Suzanne Plon.
0: Bette Midler. Bravo. Excellente réponse de Christophe Beaugrand. C'est Bette Midler.
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0: Ah tiens, une question cinéma pour faire plaisir à Gérard Jugnot, car il est incollable, je le sais, sur ce sujet. Et c'est pour Jason Sauvage aussi.
5: Qui était les Frères Lumière.
0: Qui habite Livry-Gargan. Et tiens, cette fois d'ailleurs, c'est dans un... Vous allez dire que je lis beaucoup le Figaro Magazine, mais c'est vrai, parce que c'est un bon hebdomadaire.
5: Tous les gens qui aiment la France.
0: Et c'est Stéphane Hoffmann qui m'apprend, à l'occasion d'ailleurs de la diffusion demain sur une chaîne cinéma d'un film d'Ernst Lubitsch, La Veuve Joyeuse. Eh bien, j'apprends que Lubitsch a fait tourner... au minimum 4 fois cet acteur français. De quel acteur français s'agit-il ?
5: Charles Boyer.
0: Charles Boyer, non.
5: Fray, le père de Samy Fray.
0: Non plus.
4: Alors Maurice Chevalier.
0: Pardon ?
5: Maurice Chevalier.
0: Maurice Chevalier, excellente réponse de Caroline Diamant.
5: Attendez. Maurice Chevalier, le
0: chanteur.
5: Le collègue de Las Palès.
0: Non, pas le collègue de Las Palès. C'est vrai que les plus jeunes ne connaissent sûrement pas Maurice Chevalier.
5: Vas-y,
0: mais moi, j'ignorais. Je savais que ça avait été une star internationale. Maurice Chevalier, chanteur. Non,
5: en Allemagne aussi, très
0: tard. Du début du XXe siècle. Mais au point d'avoir tourné autant de fois avec Lubitsch, ça, je l'ignorais. Effectivement, il a tourné The Love Parade, Parade d'amour. Il a tourné

0: Le lieutenant souriant, The Smiling Lieutenant, Wanna Always You, Une heure près de toi, et aussi La Veuve Joyeuse, Mary Widow. Quatre films de Lubitsch, huit parce qu'il a fait la version française, version américaine. Mais en tout cas, Maurice Chevalier a été une énorme vedette américaine.
1: Il était bon.
0: Alors, je sais pas s'il était bon, Gérard.
2: Il était pas mauvais, hein, t'es un bon acteur.
1: Il avait un, coup
2: il avait un très bon accent, Maurice Chevalier.
0: Ça vous dit quelque chose, vous, monsieur Guillaume?
3: Pas du tout.
0: Maurice Chevalier?
3: Non, non, non.
0: Non, mais sérieusement.
3: Ah non, non, monsieur, bah, si, pourquoi?
0: Si je vous passe une chanson, par exemple celle-ci.
4: Eh, la bête de tout petit poton, Valentine, Valentine.
0: Bah ça, c'est Maurice Chevalier.
3: Alors, ça me dit quelque chose.
5: Ils ont une autre là. Ah, ils sont sympas avec leurs bottes en cuir.
0: C'est vrai qu'on l'a un peu soupçonné.
5: Ah, bah ouais, pendant l'Allemagne, il a choisi son camp, lui, hein, pendant la guerre. Hein.
0: Mais quand même, bah oui, mais il chantait dans la vie, faut pas s'en faire.
5: Bah oui. Non.

0: ça, ça.
1: Et alors, un de ses tubes est connu des plus jeunes, enfin
2: avec
1: des plus jeunes.
2: Canadier.
1: Non,
2: le milliard, le milliard.
1: Non, à cause du pain d'épices.
3: Prosper, yop la bouffe, c'est le chéri de ses dames. 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
1: C'est quand même une époque, il faut bien dire.
4: Oui, alors moi je le connais bien parce que le dessin animé que j'ai le plus montré à ma fille, c'est les Aristochats.
1: Exact.
4: Il fait une voix.
1: Il chante les Aristochats.

0: incroyable quand même.
1: Il avait fait une chanson avec le twist au canotier, je crois.
0: Exact, avec les chaussettes noires.
1: Avec les chaussettes noires.
0: Il a eu aussi un autre énorme tube qui s'appelait Ma Pomme.

0: C'est vraiment...
1: Il va être content le mec du Figaro.
0: C'est l'époque des parents et des grands-parents, hein, franchement. Ouais,
2: ouais. Non mais en plus, je vais vous dire, c'était facile de trouver, il y a trois, je trouve, acteurs français qui ont réussi à Hollywood. Il y a lui... Charles Boyer et Louis Jourdan.
0: Exact. Non,
3: Yves Montand aussi.
0: Yves Montand, un peu aussi, quand même, bien sûr. Yves Montand, il a raison.
2: Yves Montand, il a fait un.
1: Hélène Rollès. Qui fait The Mystery of Love à Hollywood. Super série.
0: Yves Montand, c'est vrai qu'il a eu une carrière à Hollywood. Et peut-être qu'il aurait même pu reprendre la chanson de Maurice Chevalier en croisant Miller et Marilyn.

0: La Greta Garbo peut aller retirer son chapeau. Ils n'en ont pas à Liverpool.
1: Regardez, Gérard Jugnot revit, mesdames et messieurs.
2: Non, mais ce qui est bien, c'est que tout le monde nous fait chier avec l'accent. Là, il avait un accent de Ménilmontant en anglais. Good morning.
1: Ah, mais oui, évidemment. Mais en tout cas, il a tourné à 4 reprises avec un des grands réalisateurs. Ah ouais. Alors, certainement, vous avez raison de le rappeler aussi, d'ailleurs, hein, parce que Lubitsch est quand même allemand au départ, mais naturalisé américain, Ernst Lubitsch, grand réalisateur qui a fait, entre autres, To Be or Not To Be, Jeu dangereux, c'était le titre original.
3: La soupe aux choux.
1: Lubitsch a fait tourner Maurice Chevalier, qui, effectivement, est un des Français qui fut une star internationale à cette époque.
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1: Ah, une question pour Fabienne Lemoine, avec 24 heures d'avance, parce que c'est surtout demain qu'on évoquera évidemment forcément les noms de Joseph Antoni Poniatowski, ou encore Barclay de Tolly, ou bien même le général Blücher et le prince Bernadotte, mais pour quelle raison, évidemment?
6: On est en Suède.
1: Ah non, on n'est pas en Suède.
6: Une commémoration.
1: Une commémoration.
7: De Waterloo?
1: Non.
6: C'est demain.
1: Ces noms-là devraient vous dire quelque chose.
2: Ils me disent plus que quelque chose.
7: Alors,
2: pourquoi est-ce qu'on les réunit là demain? Je sais pas.
1: Évidemment.
6: Il y a un mariage princier, forcément.
1: Non. Joseph Antoni Poniatowski, Barclay de Tolly. Je pourrais vous citer.
2: C'est l'anniversaire d'une bataille?
1: Alors, ce n'est pas l'anniversaire d'une bataille, mais c'est effectivement lié à une bataille. Laquelle?
7: Est-ce que c'était des généraux?
1: Yéna. Ah non,
6: Azincourt,
7: Mais il y a le Blücher,
1: Austerlitz, non.
6: C'est une bataille de Napoléon alors.
1: Pardon.
6: C'est une bataille de Napoléon.
7: Tilsit.
1: Tilsit, non.
6: Moskova.
1: Pardon.
6: Moskova.
1: Quoi?
6: La bataille de la Moskova.
1: La bataille de la Moskova. Pas du tout.
6: La bataille d'Elo. La bataille d'Elo.
1: Non plus.
6: C'est une victoire. De wrestling.
1: Non, c'est une défaite.
8: C'est la seule défaite. Et il y a
6: wrestling.
8: Franck, c'est la seule défaite qui a donné son nom à une avenue.
1: À une salle, la salle des fêtes.
2: C'est Wagram.
1: Waterloo.
7: Est-ce que ce serait Kléber?
1: Kléber, mais Kléber, c'est pas.
6: Mais non, vous êtes à la main.
8: On n'a pas dit.
6: Friedland.
7: La retraite de Russie.
1: Non.
6: Friedland, non.
2: Pourquoi demain? Qu'est-ce qui va se passer demain?
1: Et la retraite de Julie, c'est pour quand?
6: Il a forcément pas un nom de rue si c'est une défaite.
9: Est-ce que c'est le nom d'une ville actuelle?
6: Mais non, mais c'est
9: une ville en ex-URSS.
1: Et bien sûr!
2: C'est la Bérésina?
1: Ici c'est la Bérésina.
9: Est-ce que c'est une ville d'ex-URSS?
1: Non, mais monsieur Ferrand, là je comptais sur vous sur cette question.
2: C'est une bataille en Russie, c'est
1: ça? Je dois dire, je comptais sur vous. Et ça va vous paraître étonnant, mais je comptais sur vous, monsieur Ferrand, en duo avec monsieur Rioux.
9: Ah, donc c'est une ville liée au football.
2: Dniepropetrovsk,
9: Odessa. Dniepropetrovsk, la défaite de Dniepropetrovsk, le Dniepr, le club de Dniepropetrovsk, un grand club européen qui avait perdu contre Bordeaux en 1985, en quart de finale de la Ligue des Champions. Ça avait été un bordel. Le match n'avait pas eu lieu à Dniepropetrovsk, mais à Krivoy Rog. Parce que ça avait été un bordel. Parce que Bordeaux avait été défavorisé. Bordeaux avait pris l'avion au dernier moment. Claude Bèze, le président mythique. D'ailleurs, c'était les 140 ans de Jordan Bordeaux hier. Et ça les plus grands exploits du football français. Chalana, tir au but, c'est un quart de finale de Coupe d'Europe. Vous vous rendez pas compte, les gars?
7: Chalana,
9: pur droitier, pur gaucher, tir du droit.
7: Ce n'est pas ça.
6: Bravo, c'est un garçon.
9: Ouais. Donc c'est une ville, il y a Dresde, il y a Leipzig.
2: Non mais attends.
1: Leipzig. Bonne réponse de Johan Rioux. Monsieur Ferrand.
2: Des batailles de Napoléon, il y en a un certain nombre.
1: Oui, mais là, je vous donne quand même les noms des généraux qui étaient sur place.
2: Mais c'est les mêmes généraux qu'on trouve dans les batailles dont on a cité
1: le
2: nom.
1: La bataille de Leipzig ou bataille des nations, hein, on l'a appelé comme ça. Pourquoi d'ailleurs on a changé le nom?
2: Bataille des nations parce que effectivement toutes les nations de la coalition étaient représentées dans cette bataille.
1: La bataille des nations, vous avez la date au moins, monsieur Ferrand? Allez.
8: 19 octobre, ça je m'en souviens. Mais l'année, c'est lui.
2: 1807.
1: 19 octobre 1813.
8: 1813.
1: Et demain, c'est le Paris Saint-Germain qui affronte Leipzig. Ça aurait dû venir plus tôt, quand même.
9: Ouais. D'ailleurs, peut-être que je vais vous quitter. parce que je rêve d'un congé sabbatique à Leipzig. Et je vous, c'est pas des bêtises, hein, parce que Leipzig a tellement été mon enfance. Tu sais, quand on était petit dans les années 80, on en parlait énormément. Et je rêve d'aller en congé sabbatique 6 mois à Leipzig.
8: Mais pourquoi?
9: Comment on fera? Est-ce qu'on fera des trucs par téléphone, Laurent?
8: Non.
9: Je peux
8: non,
9: intervenir
8: non.
9: par téléphone. Non.
8: Mais pourquoi toujours des promesses?
7: Si, mais est-ce que Leipzig, c'est près de la Volga?
6: Non, c'est en Allemagne même.
7: Moi, je vois pas très bien où c'est.
6: Oui, mais avant, c'était pas en Allemagne.
8: C'est à l'est.
3: C'est en Allemagne de l'Est.
8: C'est à l'est de l'Allemagne de l'Est.
9: Voilà. Ah. C'est une très belle ville aujourd'hui.
8: C'est vers l'Ukraine. C'est vrai.
9: Oui, ça a été transformé. Avant, c'était hyper industriel.
1: Mais pourquoi vous voulez aller à Leipzig?
9: Parce que c'est mon enfance. Je vous assure, je suis allé 6 mois à Newcastle. Donc, je suis parti 6 mois en congé sabbatique à Newcastle et je rêve de l'ex-RDA. Parce que c'est mon enfance, Laurent.
1: Mais comment ça, votre enfance?
9: Mais parce que dans les années 80, on a grandi. C'était pourquoi j'ai voulu faire journaliste.
8: On a grandi.
9: Parce que dans les années 80, c'était la guerre Est-Ouest. Parce que c'était le mur. Et nous retrouvons notre correspondant à Bonn. Nous retrouvons notre correspondant permanent à Moscou, à Lech-Walesa, pardon, à Gdansk. Et je vous assure, Laurent.
6: Oh, le mec, c'est un agent secret. Eux, ils ont James Bond, nous, on a Yohan Ryu.
9: J'ai une passion pour les années 80.
8: J'ai connu, tu parles de ton enfance, mais je connais peu d'enfants que l'Allemagne de l'Est faisait rêver comme
10: ça. Oui, c'est ça. Leipzig.
6: Il n'y a que la Merkel et toi que ça intéresse, la RDA.
1: On ne dit pas la Merkel pour une dame qui a gouverné la France pendant tant d'années.
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1: Est arrivé le cadeau de Sylvie Tellier? Non, il n'est pas arrivé. Hein.
2: S'il est arrivé, on a vu le pompier antillais là.

0: Le pompier.
1: C'est l'anniversaire de Bernard Denis aussi vous aujourd'hui.
2: Tu vas voyager.
3: Vous voulez continuer à faire mon éducation sexuelle. Je sais, je vous remercie pour ça.
0: La semaine dernière, c'était Stomy Bugsy. Enfin, il y a un anniversaire tous les jours, vous comprenez. Il y a 60 grosses têtes. Moi, mon salaire passe dans les cadeaux d'anniversaire. Je n'en peux plus, voyez-vous.
4: Et c'est Bernard Mabie aussi.
0: Pardon.
1: Oui, Bernard.
4: Il y a Bernard Mabie aussi.
0: Si vous commencez à dévoiler les questions que j'ai préparées, Paul Alcarat, vous n'irez pas dans cette émission jusqu'à votre anniversaire, croyez-moi.
5: Oh là là.
1: Il y a quand même des mois où il y a plus d'anniversaires. Donc quand on fait 9 à l'envers, on voit quand les gens schtroumpfent.
3: Bah, comme par exemple, ceux qui sont nés en septembre, ce sont les bébés du nouvel an. Quand tu t'ennuies entre Noël et le nouvel an,
1: t'es né en septembre. Une erreur.
4: Oh là là.
3: Non, mais toi,
1: une flûte de champagne en trop.
3: T'es né en septembre ou pas?
1: Oui.
3: Ah ben voilà, t'es un bébé du nouvel an.
1: Je te dis, un bébé du flûte de champagne en trop.
0: Alors, il va falloir faire avec Dari Boudboul aujourd'hui.
2: Ça va être super.
1: Comment ça, il va falloir faire avec?
0: Oui, bah parce que vous êtes un peu bavarde, voyez-vous.
1: Moi, alors vraiment, venant de vous, c'est quand même l'hôpital qui se fout de la charité.
0: Hein. Ah, parce que moi, je suis pas bavard du tout.
1: Alors vraiment, vraiment, Laurent Ruquier est pas bavard. Non, ça me fait mal.
4: En même temps, il anime aussi.
0: Qu'est-ce que vous avez... Oui, c'est une bonne...
4: Alors que toi, tu fais partie d'un des six, déjà.
0: Forcément, il a raison, le petit. Il dit pas toujours que des conneries, le petit.
4: Surtout pas...
0: Qu'est-ce que vous allez faire pour votre anniversaire, mademoiselle Tellier?
3: Ah, je sais pas. Oh, bah, je vais être avec mes enfants, mon mari.
1: Ah, pas un boys band.
3: Non, gong bong.
0: Vos enfants,
3: c'est pas ça,
0: combien vous avez fait d'enfants?
3: J'en ai 3.
0: Ah, 3, quand même.
3: Ah bah oui, bah, il faut bien...
1: 3, plus un chien.
3: Non, mais il faut bien payer les retraites, un peu.
1: Alors, cela dit, avec 3 enfants, tu peux plus aller en vacances. Vacances nulle part. Bah, ça vu que la tendance, c'est les vacances sans enfants.
2: Patron, il y a une vieille dame du public qui est à côté de moi. Et vous lui avez donné un micro.
4: Faut la remettre dans le public.
2: Non, mais elle est très gentille, mais on comprend pas ce qu'elle dit. Enfin, on voit pas trop l'intérêt, mais.
0: Il faut comprendre Dari Boudboul.
2: C'est Dari Boudboul?
0: Oui,
2: c'est
0: elle.
2: Enchantée.
0: Elle vit avec des animaux.
1: Mais donc... je leur parle aussi, mais ils me répondent pas.
0: Voilà.
2: Mais l'enclos est grand.
0: Et donc, dès qu'elle arrive ici, elle voit des formes humaines. Et alors, elle nous bassine. Elle ressort tout ce qu'elle a gardé pendant 8 jours, voyez-vous. C'est terrible, quand même.
1: Oui, mais je repars en pleine forme.
0: Oh,
1: ma séance de psy. Oh,
6: pas nous.
4: Tu vas jamais chez le médecin.
1: Jamais.
4: Bah non, c'est pas doc.
1: Mais chez le véto, moi.
7: Et est-ce que vous racontez après l'émission à vos chevaux?
0: Oh, le genou.
6: Incroyable.
0: Le cadeau n'est pas arrivé encore, Sylvie, mais vous aurez un beau cadeau.
3: Ah,
0: on a envoyé Rachel, notre personnelle chopeuse, voyez.
3: Ah, je rêve de la montre RTL.
0: Une montre RTL, vous voulez annuler le cadeau?
4: C'est moi, cher.
0: Ah bah alors, je suis vraiment trop con, moi. J'avais pas pensé à ça, alors.
3: Mais je ne suis pas matérialiste, je ne suis pas vénale.
0: C'est vrai.
3: C'est l'intention qui compte.
0: Ah bah, bon, alors, donc, vous gardez le cadeau pour un prochain anniversaire. C'était un truc féminin, ça ira très bien, Jean-Philippe.
6: Un string.
1: Mais elle a pas besoin, elle en met pas avec un cul comme elle a, elle a pas besoin de culotte.
6: Mais pourquoi chaque fois?
1: Honnêtement, moi je suis pas une dingue des miss. Hein.
0: Et c'est une spécialiste de culotte de cheval.
3: C'est une spécialiste de croupe.
0: Une première citation qui a été choisie pour vous d'ailleurs, Dari Boudboul, et pour Éric Débucois qui habite Paris 9e, qui a dit: apprenez l'équitation par correspondance. Pour le galop, se référer à la brochure concernant le trot et la lire 3 fois plus vite.
6: Pierre Dac,
0: évidemment. Bonne réponse de Philippe Claudel et de Paul Alcarat. Pour Stéphane Azotte, qui habite Frolois, c'est en Meurthe-et-Moselle, qui a dit: Shakespeare n'a jamais existé. Toutes ces pièces ont été écrites par un inconnu qui portait le même nom que lui.
4: Woody Allen?
0: Non, c'est pas Woody Allen.
3: Français? Un français, ouais.
0: Ça, c'est français.
4: Alphonse Allais?
0: Et c'est Alphonse Allais. Excellente réponse de Christophe Barbier. À quelqu'un qui nous a quittés il y a 5 ans, jour pour jour, et qui a dit: si on écoutait les opposants à l'avortement, on tricoterait des brassières aux spermatozoïdes.
3: Bedos.
4: Guy Bedos,
0: bonne réponse. Il est mort il y a pile 5 ans, jour pour jour, pour Michel Lartigue, qui habite Machecoul.
3: Patron, vous n'avez pas dit bonne réponse de Sylvie Tellier. Ça va être tellement rare dans cette émission, faut le dire.
0: Oui, mais je crois que vous avez été 2 à le dire.
4: Non, j'ai dit Bedos,
3: il a dit
4: Guy. J'ai rajouté le prénom, ce qui ne mérite aucune réponse. C'est une bonne réponse de Sylvie Tellier.
3: Ah, merci.
0: Pour Michel Lartigue, qui habite Machecoul Saint-Même, c'est dans la Loire-Atlantique, qui a dit: le bonheur est souvent la seule chose qu'on puisse donner sans l'avoir. Et c'est en le donnant qu'on va l'acquérir.
1: Oh, c'est joli.
3: Oh, c'est une femme, ça.
0: C'est un roman, c'est un homme.
6: Un homme français.
0: Un homme français, monsieur.
1: Mort.
7: L'autre 18e.
6: Par l'éphéméride.
0: Alors, mort en 1600, non. Alors, mort en. En quelle année il est mort? Ah, dis donc, dis donc, quand même, il est mort vieux. Je pensais pas qu'il était mort si vieux, alors. Ah oui, quand même, dis donc.
6: Ouais, ouais.
3: En quelle année il est mort?
1: Un poète?
0: Vous savez bien que si je donne les

0: Année, il va donner la réponse tout de suite.
1: Dramaturge.
2: C'est pas ce que vous cherchez, il donne la réponse.
0: Allez, c'est vrai après tout.
1: Dramaturge.
0: Débarrassons-nous-en. 1694-1778.
2: Voltaire.
0: Voilà. Ah ouais. Allez, une citation pour Delphine Routier, qui habite Lorette, qui a dit en Provence, le soleil se lève deux fois, le matin et après la sieste.
2: Pagnol.
0: Non, ce n'est pas Pagnol.
2: Titoff. Jean Giono.
0: Non, non plus.
1: C'est un Provençal.
3: C'est un politique.
0: Alors, il est né à Saïgon, mais il aimait le midi de la France.
4: Il est né à Saïgon. Le commissaire.
2: Ah, ben, né à Saïgon, c'est Chantal Goya.
0: Non, non, non.
2: Amanda Lear.
0: Non plus. Hein,
3: vous avez utilisé un petit accent.
0: Bah oui, puisque ça parle du midi en
3: Provence. Oui, mais lui, il l'a ou pas? Il a l'accent.
0: En Provence, le soleil se lève deux fois, le matin et après la sieste.
1: Il est mort.
2: François Sagan.
0: François Sagan, mais non, c'est un homme.
4: Michel Galabru.
2: C'est un homme, François Sagan.
0: Mais effectivement, il était le fils de deux natifs du Sud. Sa maman était institutrice, native de Marseille. Quant à son papa, lui, il était libraire, natif de Avignon.
1: Tino Rossi.
0: Non, non, non.
2: Un auteur.
0: Un auteur.
2: Un écrivain.
0: Spécialiste, si ma mémoire est bonne, de contre Pétri, travaillant au Canard Enchaîné.
4: Patrick Bosseau ?
0: Non, non, non, non, non, non.
1: La contre-pétrie, c'est un truc de mec.
5: C'est-à-dire qu'il les écrivait pour le Canard, les contre-pétries ?
0: Je pense qu'il en a écrit pas mal pour le Canard.
2: Dans l'album de la Comtesse ?
0: Exactement. Ouais. Et il a écrit pour le Canard Enchaîné.
4: C'est pas lui qui a dit « Je rêve d'une escalope avec une salade
0: ça, ça, ?»
4: C'est ma contre-pétrie préférée.
0: Ça, c'est une belle contre-pétrie, effectivement.
2: À condition de secouer les nouilles avant de servir.
0: Mais bien sûr.
2: Il est mort il y a longtemps.
0: Ouais, il est mort en 2004, il y a 21 ans.
3: Et d'Orbesson, non, on l'a déjà dit.
0: Bah il est mort à 90 ans, il était né en 1914, il est mort en 2004.
2: Ah, c'est Yvan Audouard.
0: Yvan Audouard. Bonne réponse de Paul Elkarat.
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0: Question littéraire, cette fois pour Régine Page, qui habite Courbevoie dans les Hauts-de-Seine. Question qui concerne un livre de mémoires. Des mémoires qui s'intitulaient « Mes souvenirs d'enfants paresseux ». Qui a écrit ce...
2: Sacha Guitry, non.
0: Sacha Guitry, non.
7: Voilà. C'est quelqu'un qui est encore vivant?
0: Non, ce n'est pas quelqu'un de
1: vivant. Ah, Titoff.
3: Français.
0: Titoff, non. Mes souvenirs d'enfants paresseux.
7: C'est quelqu'un de travailleur.
0: Alors, un Français, oui, absolument.
7: Non, c'est un artiste?
0: Alors, oui, un artiste, bien sûr. Oui, oui, oui.
2: Un politique aussi?
0: Un politique, non.
3: Ah, c'est celui qui a écrit Poil de carotte.
0: Ah, Jules Renard, non.
3: Oui,
7: humoriste.
3: Renard.
0: Humoriste,
4: c'était,
0: non.
4: C'était évidemment ironique, il n'était pas paresseux.
3: Comédien?
0: Pardon.
3: Comédien?
0: Comédien, non. Non, non,
4: c'était ironique, il n'était pas paresseux quand il dit ça. Voilà. Ouais, il est rêveur.
0: Il n'aimait pas ce pourquoi on le connaît au départ, et puis finalement, il y a pris goût.
2: La musique, peut-être.
0: La musique, absolument.
2: C'est Ravel?
0: Et c'est Maurice. Maurice Ravel, bonne réponse. Excellente réponse de Christophe Barbier. Ah oui. Je vous en parle parce qu'il y a un album qui sort. Peut-être que Monsieur Bellamy saura me dire si ça vaut le coup de l'acheter. Un piano solo, Maurice Ravel, joué par Philippe Bianconi. C'est un bon pianiste.
7: Excellent. C'est l'intégrale. L'intégrale des œuvres de Maurice Ravel. En deux CD. Parce que comme il était tellement perfectionniste, chaque
4: parce qu'il
7: note...
4: est décédé.
7: Voilà. Et
0: non, non,
7: c'est un très bon pianiste. C'est un très bon pianiste, Philippe Bianconi. Ouais, ouais.
0: Est-ce que vous êtes capable de nous faire le boléro de Ravel, Chantal?
7: Non. C'est Mozart.
0: Elle avait une chanson de là.
3: Oui, oui.
1: C'est ça?
0: C'est pas ça du tout.
3: Non, non.
1: Bien sûr que oui.
7: C'est beau quand tu fais les chœurs, Chantal. Hein. Mais est-ce que quand un pianiste reprend comme ça des grandes œuvres du classique, est-ce qu'il apporte quelque chose en plus qu'un autre pianiste? Parce que c'est compliqué de dire un mauvais pianiste, un bon pianiste, sinon ils font pas de fausses notes. J'imagine sinon on leur propose pas d'enregistrer un album. Donc qu'est-ce qui fait la différence?
8: Mais ce qui est absolument fascinant, c'est que le langage musical, ce sont des notes noires sur une feuille blanche. Et que chaque interprète apporte quelque chose. Parce que comme disait Karajan, l'essentiel, c'est ce qu'il y a entre les notes.
1: Exactement.
8: Et pourtant, ce sont les mêmes notes, les mêmes indications. Et vous prenez 10 interprétations différentes, vous aurez peut-être 10 œuvres différentes. C'est ça qui est extraordinaire.
7: Parce qu'ils doivent quand même respecter, j'imagine, le rythme, la mélodie, etc.
8: Oui, oui, mais on peut...
0: Vous êtes bien sur Radio Classique, on va passer...
8: Mais non.
7: Écoute, mais non, mais moi, je trouve ça toujours intéressant.
4: Mais parlez-en en café, on s'en branle. Tout à l'heure, il demandait, il est bon, le pianiste? Bah oui, il a sorti un CD, bien sûr qu'il est bon.

0: Ah, c'est pas, c'est
1: mais
0: pas
1: beaucoup évident. De gens qui écoutent du piano en CD, monsieur.
2: Ah bah oui,
1: oui, oui, oui, oui.
2: Bah Chopin, quand tous les CD de Chopin, il en a vendu.
1: Et il y a le boléro sur les deux CD ou pas alors?
3: Bah c'est, non, c'est à l'orchestre.
0: Là, c'est à l'orchestre, ouais.
4: Et alors, le concerto pour la main gauche, c'est Ravel?
0: Ah, oui, ça, c'est Ravel.
2: Ça, non, c'est Jamel Debbouze. Oh. Ah, mais il faut bien des blagues aussi, merde. Depuis tout à l'heure, il nous balance le truc, là. Le catalogue de Wolfgang, machin.
1: C'est ça, les grosses têtes, hein, culture et humour. Une question maintenant.
2: Je suis là.
1: Une question pour Géraldine Maurice, qui habite Saint-Cyr-sur-Menton. C'est dans l'Ain, Saint-Cyr-sur-Menton.
2: Ah, il sait où sont les Bogdanov.
1: Eh oui, bien sûr. Et ma question, concerne...
2: Elle est moins bien, mais dans le rythme, elle est bien.
5: Celle-là, elle est vieille, hein.
2: Tu vois, elle est nulle, mais comme j'ai bien sorti mon nom. Une bonne blague,
1: C'est le boléro de Mozart, Chantal.
6: Et tu te souviens, l'ami Audrey?
2: Audrey Bellamy, ouais.
1: Audrey Bellamy.
0: Tu as chanté.
6: Tu m'avais invité dans ton émission.
0: Oui. Bellamy, il a dit à tous les gens qu'il a croisé ici, tu te souviens quand je t'ai invité dans mon émission, une sur deux, c'était pas vrai.
6: Bah, moi, c'était vrai.
1: Qu'est-ce que vous avez chanté alors?
6: J'avais chanté L'enfant et les sortilèges.
1: Allez-y.
6: De Ravel, non?
5: Mais oui.
0: Oui,
5: vas-y.
6: Attends, comment c'était?
2: Mais si.
0: Sur un texte de Colette.
6: Sur un texte de Colette.
0: Oh, ça doit être bien.
2: Mais
6: ça.
2: Oui.
6: Et ça, c'est vrai, c'est un enfant qui était très méchant et qui cassait les objets.
0: Voilà.
6: Et les objets se rebellaient contre lui.
0: Oui, oui.
6: Ah, l'armoire normande et tout. Tu es méchant, tu es méchant. La, la, la, la, la, tout, tout, tout.
5: Et où est-ce qu'on peut réécouter cette formidable émission?
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5: J'ai fait des publicités Pampers, hein, et je suis très fier. Bah oui, je suis très fier de cette pub. Franchement,
9: t'as fait une pub?
5: J'ai fait une pub pour avec Pampers. Ouais.
1: Avec chercher quelqu'un qui a pris une couche.
9: Non, parce que tu n'as pas du tout une voix des radios, toi.
5: Ah, c'est oui, mais.
10: Pas ni à physique, hein.
1: Ah, si, si, justement.
5: J'ai physique.
9: Oh là là.
5: Mais Laurent, on vous voit jamais dans des pubs, d'ailleurs, c'est vrai. C'est
1: pardon.
5: On vous voit jamais dans des pubs.
1: Non, parce que j'ai toujours refusé ces dernières années, mais j'en ai fait il y a très très longtemps. Mais c'est vrai qu'on me ressort toujours les mêmes images à la con, mes débuts il y a. Dans les années 80, et jamais on me ressort les deux seules publicités dans lesquelles je suis passé.
9: Et publicité avec quoi vous avez?
1: Alors, je vous dis, la Poste, c'est pas écrit La Poste, là, avec Patrick Bouchitet à l'époque, mais c'est pas, j'étais très mauvais, donc c'était pas passé. Je pense qu'ils se sont dit, au lieu de la retirer. Et puis l'autre pub, c'était pour le TER, quand on a lancé le TER, et j'étais avec Florence Artaud dans un wagon.
5: C'est énorme.
1: Et le problème, c'est que quelques semaines après, Florence Artaud s'est battue dans un bar. Il y a eu une rixe et donc la SNCF a pensé que c'était pas bien pour l'image des TER, donc ils ont enlevé la pub. Et c'est, en fait, faire de la pub, être payé et qu'elle passe pas, c'est ce qu'il y a de mieux. Vous auriez dû, vous voyez, ça vous aurait évité la honte de faire de la pub pour Pampers.
5: Oui, mais justement, c'était pas à la télé, donc on voyait pas mon image.
1: Ah, c'était la radio.
5: La radio et sur internet, ouais.
9: Ah non, mais avec
5: je commentais des exploits de jeunes bébés, en fait.
9: Non, mais t'as une voix qui est horrible.
5: Oh non, elle peut être suave aussi.
9: Ah non,
5: Marcelle.
9: Horrible, t'as la voix la plus horrible que j'ai jamais entendue.
5: Est-ce que tu veux qu'on aille au restaurant, Marcelle?
10: Non, ça va rien changer, hein.
9: Allez, comment Laurent. On peut t'embaucher pour ta voix? Moi, je comprends pas.
1: Elle est cachée.
11: Vous voulez réinviter Marcella?
5: Parce que Marcella, quand même, j'ai envie de savoir pourquoi t'es venue en France, ça qui est beau. Qu'est-ce qui t'a emmené dans ce beau pays? Qu'est-ce qui t'a fait quitter l'Argentine
9: pour Je suis pas venue ici pour te répondre à tes questions. Non,
1: il aimerait vous inviter à dîner. Si vous invitez à dîner, est-ce que vous iriez, Marcella?
5: Ah, j'attends la réponse.
10: C'est pour finir.
9: À mon avis, il va me faire payer à moi.
10: Oui.
11: Et si je viens, Marcella?
9: Ah, si tu viens, oui.
1: Vous l'inviteriez, vous paieriez pour.
11: Eh ben, toutes les deux, tu nous invites.
5: Et bien d'ailleurs, dans quelques semaines, ce sont l'anniversaire de mes 6 ans en grosses têtes. Et bien, j'invite beaucoup de gens au restaurant des grosses têtes.
1: On n'est pas au courant, je suis pas invité.
5: Mais j'ai pas encore lancé le parce que je tiens.
10: L'anniversaire de mes 6 ans.
5: Vous avez encore un mois pour me virer, hein. Mais si je tiens un mois.
1: Mais dans quel restaurant ce sera?
5: Le beurre noisette dans le 15e.
1: Le beurre noisette.
5: Un restaurant.
1: Moi, je viens pas au beurre noisette. J'ai une question en tout cas maintenant pour Madame Truand, Emmanuel Truand. Et cette question, je vous signale que pour l'instant vous avez été très brillante, chère grosse tête, puisque nous n'avons pas distribué de chèque RTL.
10: Oui, bah c'est comme ça.
1: Et là, je mise bien un petit bifton sur un chèque de 300 euros pour la question qui vient.
10: Bon.
1: Pardon.
5: À vos souhaits.
1: C'était pas, j'éternuais pas couillon.
10: Il est vraiment trop con.
1: Il fait pas la différence entre la toux et un éternuement.
5: Mais pourquoi je fais tout à l'envers dans ma vie? Mais c'est dingue.

0: pas dit hier soir.
1: Non, ça, j'ai pas testé encore. Laurent, c'est bizarre.
2: Il y a 20 ans, le 9 janvier 2005, mourait Jacqueline Joubert.
3: Oui.
2: Pour les plus jeunes qui ne connaîtraient pas.
3: Extraordinaire.
2: Jacqueline Joubert.
3: La maman d'Antoine.
2: C'était la maman d'Antoine Decaune. Ah, oui. Pour les plus jeunes qui ne connaîtraient pas Antoine Decaune.
1: C'est vrai.
2: C'est le fils de Jacqueline Joubert.
3: Et c'est Rachido.
2: Et de Georges Decaune. Mais c'est vrai qu'Antoine Decaune faisait partie d'une famille qui faisait déjà de la télé. Son papa était journaliste, oui. Georges Decaune. Et Jacqueline Joubert a été effectivement la première speakerine présentatrice de télévision dans les années, rendez-vous compte, de 1949 à 1967. Et on raconte dans son CV, hein, c'est pour lui rendre un petit hommage, elle nous a quittés il y a 20 ans, pile jour pour jour, le 9 janvier 2005. On raconte que pour être accepté, pour être engagé, il a fallu qu'elle passe un concours à la télévision publique. À l'époque, on appelait ça la RTF. C'était même pas encore l'ORTF.
4: Non,
2: c'était
4: avant.
2: La RTF, Radio-Télévision Française. Et il a fallu qu'elle prononce des mots pour qu'on vérifie si elle était capable de ne pas bafouiller en prononçant Rachmaninov, anticonstitutionnellement, Nabucodonosor, vous voyez, oui. Moi j'aurais été viré, Yehudi Menuhin, et encore un autre nom. Et là, je vous mets au défi de retrouver lequel.
5: C'est un nom d'auteur?
2: Oui. Un nom d'auteur? Non.
1: Un musicien? Ornithorynque?
2: Non.
0: Miaou miaou?
5: C'est un nom commun ou propre?
2: Un nom propre, c'est un nom propre.
4: Un nom de pays?
2: Un nom de pays, non, non, non, un nom propre qui n'est pas un nom de pays, le nom d'une personne.
5: Et le nom d'un personnage historique?
2: D'un personnage historique, c'est pour ça qu'on a quand même peut-être
5: un personnage. D'un personnage historique antique?
2: Antique, oui.
1: Vercingétorix.
3: De Thèbes, non, c'est pas.
1: Non.
3: Éponomitas. Éponomitas, parce que je l'ai vu, ça, dans un biographe.
6: C'est pas un pharaon égyptien.
2: Vous n'êtes pas loin.
3: Épaminondas. Il y a Nondas.
5: Épaminondas.
2: Épaminondas. Bonne réponse de Franck Ferrand,
3: aidé par Johan.
2: Et c'était qui, Épaminondas? Un général, on est en Grèce, dans la Grèce antique, effectivement, et Épaminondas a transformé la cité de Thèbes en cité-état. Il a fait effectivement de cette ville son œuvre, en quelque sorte. Et Épaminondas, je sais pas où est-ce qu'ils sont allés chercher ce nom-là pour une speakerine.
3: Mais c'est un bon test, je trouve ça un super test.
2: Pardon.
3: Je vais essayer, par exemple, anticonstitutionnellement, Yehudi Menuhin.
2: Et moi, Yehudi merde. C'est la fameuse blague.
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2: C'est vrai, je vous imagine sur le bateau d'Olivier, à la première chanson, vous tombez à l'eau, vous voyez.
12: Ah, mais je pourrais chanter sur ton bateau.
2: On le garde. Liceo Santiano, 18400.
1: Attention, tu peux mourir dans 2 secondes, fais gaffe.
12: Non, mais j'adorerais être sur la proue de son bateau.
13: On le gardera pour la pêche au vif.
12: Et entonner.
14: Oh mon bateau, tu es le plus beau des bateaux.
12: Oh et là ça là peut là marcher en faisant
14: « Oh mon kerso, il n'y a rien de plus beau, rien de plus beau que le beau kerso.
1: Non, pas trop. Alors tu vois, à un moment j'aimais bien quand tu chantais, mais là c'est fini. Hein.
12: J'ai toujours rêvé de faire l'amour avec un marin bourru.
2: Alors il faudrait que le marin bourru soit vraiment bourré. Oh non, monsieur de Kersauzon, vous laissez pas faire par ce type infernal qui est beau grand.
13: Attends, c'est ma semaine de bienveillance.
2: Ah, c'est vrai.
12: Ah, c'est cool.
1: Ah, ça, c'est alors, pas vrai. Donc, on est bien tombé alors.
13: Ouais, ben, ça va pas durer. Hein. Je suis à la fin de la semaine. Elle se termine dans 10 minutes, ma semaine de bienveillance.
2: Non, attendez, parce que la semaine dernière, vous m'avez, cher Olivier, Dieu sait que je prends les.
13: On dit pas cher Olivier, on dit très cher Olivier.
2: Très cher Olivier. Dieu sait que je prends des précautions quand je m'adresse à vous.
13: Fais attention.
2: Mais la semaine dernière, m'avait quelque peu agacé parfois, en étant trop souvent sur votre téléphone portable, mais vous aviez une excuse, vous m'avez dit, j'ai un nouveau téléphone, je ne sais pas encore comment le faire fonctionner.
13: Mais c'est exactement
1: ce que c'est toujours pas.
13: Je sais toujours pas.
2: Parce que là, je vous vois encore sur votre téléphone.
13: Mais oui, j'essaie de le mettre silencieux.
1: Donne, je vais te le faire.
13: Non, tu touches pas à mon téléphone.
12: Non, mais il découvre un smartphone, on dirait une poule devant un couteau, c'est génial.
13: Oh, mais j'assume. Hein.
12: Mmh. Là, on le voit, il scrolle.
13: Je dois avoir l'air aussi con devant mon téléphone que toi sur un bateau. Donc le problème, bon, là, il est réglé. Je ne suis pas gêné du tout, tu vois.
2: Alors,
13: chier, ouais.
2: Attends. Alors, le temps que M. de Kersauzon règle son téléphone...
13: Ah ben, l'état de l'émission va être fini. On va être à la valise.
2: Le temps qu'il le mette en mode bateau, hein, j'imagine.
1: Oui.
2: Voici une citation pour Catherine Delorme, qui habite Vic-sur-Mer, dans la Manche, qui a dit... L'alcool tue, mais combien sont nés grâce à lui?
1: Jean-Yann, Coluche,
2: le troisième. Pierre Desproges, bonne réponse, c'est Pierre Desproges.
0: C'est très drôle.
2: Une citation pour Clément Destal, qui habite Gaillon dans l'Eure, qui a dit « Dites à quelqu'un qu'il y a 300 milliards d'étoiles dans l'univers et il vous croira. Dites-lui que la peinture n'est pas sèche et il aura besoin de toucher pour en
13: dessous. » C'est très vrai. Oui.
0: C'est très drôle.
1: Francis Blanche.
2: C'est pas Francis Blanche.
1: Pierre Dac.
2: C'est Pierre Dac. Bonne réponse de Valérie Mérès. Alors, plus difficile, la citation suivante pour Quentin Marnet, qui habite La Roche-sur-Yon, c'est en Vendée, qui a dit « Parfois, on cherche le bonheur comme on cherche ses lunettes quand on les a sur le nez. »
12: Ah, Jean Castex.
1: Oh,
2: c'est joli, avoué. Hein, non
1: c'est un
4: écrivain.
2: Alors, c'est un écrivain, dramaturge, essayiste, romancier, surtout.
1: Mort ?
2: Mort.
4: Français. 20e siècle, quand même.
2: Il fut président du jury du Festival de Cannes en 1957.
10: André Mauroy.
4: Oh. Ouais, bah voilà. Mais il faut pas donner de date.
2: Voilà. Oui, mais là c'est pas la
4: donner de date.
2: C'est pas la date de naissance, c'est même pas celle de là. Bon, vous connaissez par cœur tous les présidents.
10: Non, mais je sais qu'il l'a été dans les années 50.
2: Bah oui, c'est André Mauroy. Voilà. Bravo.
12: Ça y est. Il a commencé sa lancée.
2: Une citation pour Déborah Salman, qui habite Vezin-sur-Loire, qui a dit « Je n'arrive pas à me rendre compte si c'est votre fils qui fait des progrès en violon ou si c'est nous qui nous habituons. »
12: Ça, c'est français ou pas?
1: Ça, c'est très
12: américain.
2: Ce n'est pas français, même si c'est quelqu'un qui est né sur le territoire français, sans pour autant être... Tout à fait sur le territoire français.
12: Il était dans les dom-toms?
2: Non.
12: En Algérie?
2: Non.
1: En Alsace?
2: Non.
1: En Afrique?
12: Dans une ancienne colonie?
1: En Afrique?
2: Non. Ah. Il est né à Paris en plus.
12: Ah bon?
4: Mais dans une ambassade. Ouais.
2: Exactement.
10: Ah, bah c'est Somerset Maugham.
4: Mogam.
2: Somerset Maugham. Bonne réponse de Paul Elkarat et Philippe Claudel. Ah, j'aime bien celle-ci pour Grégory Turpin, qui habite Saint-Gilles, en Ille-et-Vilaine, qui a dit « Le mec qui a inventé le correcteur automatique est un gros canard. »
1: Ah, c'est mignon, ça.
12: Ça, c'est presque poétique.
1: Ça, c'est très mignon.
12: C'est assez récent, forcément.
2: Ça, c'est très récent, évidemment. C'est
10: Olivier de Benoît?
2: Non.
12: Dans les grosses têtes.
1: Humoriste?
2: On le cite rarement, on l'entend plutôt en fin d'émission, d'habitude.
10: Marc-Antoine Lebré?
2: Non, à travers Marc-Antoine Lebré.
12: Alors.
1: François Hollande?
10: Non, de Bigard?
2: C'est pas du Bigard.
10: De Groot.
2: Bigard, son correcteur, aurait fait le contraire. Il aurait dit connard à la place de canard.
0: Connard. Pour nettoyer mes toilettes, j'utilise du connard WC.
10: Franck Dubosc.
1: François Cluzet.
2: Non, plus jeune.
10: Paul Mirabel.
2: Paul Mirabel, bonne réponse de Paul Alcarat.
12: Joli.
2: Pour Véronique Livio, qui habite le Perreux-sur-Marne, qui a dit « Je suis déçu par les connaissances en botanique de ma passagère qui, à bord de la voiture, criait « Freine » alors qu'on se dirigeait vers un platane.
1: » Elle est tordue, celle-là.
12: C'est drôle. Ça, c'est assez ancien, quand même.
2: C'est plutôt ancien. C'est quelqu'un que M. de Kersauzon connaît bien, avec qui...
10: Sim.
2: C'est Sim. Bonne réponse. Paul Alcarat.
12: Il est déchaîné.
2: Baya Salvani, qui habite Saint-Clair, dans le Calvados, qui a dit « Avant, les parents avaient 3 ou 4 enfants. Maintenant, les enfants ont 3 ou 4 parents. »
1: C'est très drôle. C'est une femme.
2: C'est une femme.
12: C'est aussi c'est récent.
10: Muriel Robeux.
2: Elle vient ici de temps en temps.
10: Anne Roumanoff.
2: Bonne réponse de Paul Alcarat.
12: Eh ben.
2: Ah, j'aime bien celle-ci pour Didier Rotori, qui habite dans le Haut-Rhin, qui a dit « Lorsqu'un homme ouvre la portière d'une voiture pour sa femme, c'est soit une nouvelle voiture, soit une nouvelle femme.
15: » Elle est très bien, celle-là. C'est un Français ?
2: Non, ce n'est pas un Français.
1: Un Américain.
2: Alors, Américain, non. Il a failli mourir, centenaire, mais non, il est mort juste avant 100 ans, dites donc.
15: D'accord. Ah, bah alors Paul.
2: Parce qu'il était né...
16: Non, pas de date.
15: George Burns.
2: En 1921.
15: Est-ce que ce monsieur écrivait, est-ce qu'il faisait de la scène aussi ?
2: Et il est mort en 2021. Mais comme il est né en juin 1921.
10: Ah, c'est Philippe d'Édimbourg ?
2: C'est-à-dire ?
10: Ben, le mari d'Elisabeth. Il est mort juste avant 100 ans.
2: Philippe Mountbatten, Philippe de Grèce.
1: Ah.
2: Le prince consort.
15: Il a dit.
2: Le mari d'Elisabeth II. Bonne réponse de Paul Alcarat.
16: Bravo.
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2: Je voudrais remercier ce monsieur qui travaille pour Paris Première, qui, je crois, n'a jamais eu une émission aussi agitée. Alors moi, de temps en temps, il vient me voir et me dire « Faut pas boire de l'eau !» Enfin, si, j'ai le droit de boire de l'eau, mais faut pas mettre l'eau parce qu'il y a une marque dessus, sur le pupitre. Après, il vient me recoiffer parce que je mets toujours la main dans mes cheveux, j'ai les cheveux dans tous les sens.
18: Il vous respecte pas, quoi.
2: C'est vrai qu'au départ, on fait de la radio pour faire de la radio. Mais aujourd'hui, on a la chance d'être filmé par Paris
18: Première.
2: Donc il a un boulot incroyable. Et là, maintenant, il vient essuyer le front de Jean-Philippe Janssen.
15: Oui, parce que je brille. On n'arrive pas à me matifier la gueule, moi. C'est marrant, hein.
18: J'ai une goutte de café sur mon slip, viens. Non, mais viens, sérieux, j'ai du café. On s'en fout, ça fera un MeToo, ça fera du buzz.
2: Non, mais merci, monsieur.
15: Bravo.
2: Merci. On est infernal, en fait, vous bien le dire. On dit inferno ou infernal ?
16: On est infernal.
2: Ah, on est infernal.
16: Nous sommes infernaux.
2: Nous sommes, je l'avais bien dit. Nous sommes infernaux et il est infernal. Une autre question culturelle pour Sophie Cruz, qui habite La Riche, c'est en Indre-et-Loire. Sa devise était « Le froid me chasse ». Son emblème était une hirondelle. Elle est devenue veuve à 25 ans quand son époux est mort dans un duel. De qui s'agit-il ?
16: Ah, c'était pas Yvonne Printemps ?
2: Yvonne Printemps, non.
18: Bettencourt ?
2: Hirondelle époux... ne fait pas le printemps. Ouais.
16: Son époux est mort dans un duel, au pistolet.
2: Alors, c'était, je pense pas que ce soit au pistolet.
1: À l'épée.
2: On est en, je pense pas, je suis même quasi sûr. On est en 1600. Il y a des pistolets.
16: Ah non, mais oui, mais à l'époque, les duels étaient à l'arme blanche.
2: On est d'accord que c'est à l'arme blanche.
18: En 1600 combien ?
2: On est le 5 février. 1651.
16: C'était pas Ninon de l'Enclos ?
2: Non, et elle a 25 ans, elle devient veuve, on lui apprend que son époux s'est tué lors d'un duel.
10: Ah, c'est Madame de Sévigné !
2: Excellente réponse de Franck Ferrand, de son vrai nom.
16: Marie de Rabutin-Chantal.
2: Exactement, Marie de Rabutin-Chantal dit
15: c'est moins chic.
2: Madame de comment ça c'est moins chic.
15: Marie de Rabutin.
16: Elle était la petite fille de Jeanne de Chantal, la sainte.
2: Exactement, Marie de Rabutin-Chantal.
18: Tu n'es pas une sainte.
15: Tu crois qu'on connaît Jeanne de Chantal
16: Normalement, on connaît Jeanne de Chantal.
18: Non, on connaît Chantal là-dessous, nous c'est tout.
15: Non.
2: La compagne. Qu'est-ce que j'ai à voir là-dedans ?
15: Non. Jeanne de Chantal, la grande.
16: Jeanne de Chantal, c'était une des grandes figures spirituelles du XVIIe siècle, qui était très proche de François de Sales. Bon, bref.
2: La marquise de Sévigné, a été veuve très très jeune. Hein. Je savais pas qu'elle a été veuve à 25 ans.
16: Et ça lui a permis. Elle a été, c'est incroyable, Madame de Sévigné, puisque d'abord, elle est orpheline très tôt.
15: Ah oui.
16: On gère la fortune de ses parents, donc elle devient la plus riche jeune femme à marier. Elle épouse ce mari là, ce personnage un peu étonnant, c'est
2: François Amagneux, seigneur d'Ambleville,
16: voilà,
2: chevalier d'Albret
16: et de Sévigné,
2: voilà,
16: enfin marquis de Sévigné. Et il meurt en duel, ce qui fait que non seulement elle est riche, mais elle est libre. C'est incroyable, ça.
15: Oh là là, la chance.
1: 25 ans, mon Dieu, la chance. Putain de thunes.
2: Non, mais quand c'est la Laetitia du 17e siècle.
18: Ah là là.
1: Et vous avez déjà des
15: emmerdés. T'es bien.
2: La Macha Meryl du 22e.
15: Le rêve. Non, mais attendez, 25 ans, mais elle aurait pas pu écrire.
1: Et Franck, ils avaient des enfants ou pas?
16: Ah oui, bien sûr. Oui. Elle avait notamment sa célèbre fille, comtesse de Grignan, à laquelle elle écrivait. Et puis elle a eu un fils qui lui aussi est mort dans une affaire un peu louche, et je crois probablement en duel.
2: Charles.
16: Il s'appelait Charles, oui.
2: Il s'appelait Charles. Françoise, c'était la fille, c'est avec elle qu'elle a correspondu pendant tant d'années. Hein,
16: les... Jusqu'à, oui, jusqu'à sa mort, elle est morte chez sa fille.
2: Ah, hein, ah oui, oui.
16: À Grignan.
2: Elle se parlait par correspondance dans le métro. Et en tout cas, effectivement, il y a d'ailleurs à Grignan un fameux festival.
16: De lettres.
2: De lettres.
16: Oui.
2: De lettres.
16: C'est avec Emmanuel Schmitt qui s'en occupe.
2: Mais voilà, au moins, on aura appris et on aura rappelé à tout le monde que, effectivement, la marquise de Sévigné était veuve à 25 ans. Voilà pourquoi ça lui a laissé autant de temps pour écrire à sa fille, être libre.
15: Vous avez jamais remis quelqu'un après la
16: mort. Mais elle le dit d'ailleurs dans ses lettres, c'est magnifique. Elle dit, moi, je ne veux surtout pas, je veux garder ma liberté. Quoi,
2: personne lui répondait sur Tinder.
15: Non.
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2: On vous aime, Bernard. C'est pour ça qu'on vous fait venir. Et puis, on sait que, de toute façon, hein, vous avez l'art de la réplique et on n'est jamais à l'abri d'un
21: scud.
2: Voilà, d'un petit scud.
21: Un scud.
22: Je vais vous mettre la main au scud.
23: Qu'est-ce que c'est que ce rire, Caroline?
16: Un scud ou un petit rototo aussi?
23: On dit un scud.
2: Comment vous dites?
23: On dit un scud.
2: Un scud, si vous voulez, un scud.
23: Non, parce que quand on dit, alors, je vais te mettre un gros scud, du coup, ça fait vraiment.
2: Oui, dans le.
16: J'ai l'impression que ça fait longtemps qu'elle a pas vu de scud.
23: J'ai l'impression que Caroline nous envoie des messages. Là.
2: Oui, c'est ça. Mme Bachelot est en... Alors, pardon Caroline, je me tourne vers l'autre.
23: Non, mais attendez, elle est beaucoup plus riche et beaucoup plus chic. Hein.
2: Vers l'autre grosse tête féminine.
16: Quelle est belle.
2: Toute, alors, je sais pas, quelle est la couleur sable? On va dire vous êtes couleur sable.
16: Ou sale, oui, tout simplement.
23: Non, pas sale, sable. C'est un peu...
21: Vous êtes en clair.
23: Alors, non, mais...
24: Je sais que vous moquez de mes tailleurs.
2: Pas du tout.
24: Donc, j'ai décidé de mettre des couleurs sobres.
2: Ah oui, oui,
24: clair. Beige, un peu rosé, mais très...
23: Et elle a les chaussures assorties, je les vois d'ici, c'est magnifique.
21: Ça fait très longtemps qu'elle n'a pas été enfoncée.
16: Bernard,
23: ça y est, il a sorti son scud.
2: Ah tiens, à propos, c'est qu'on parle beaucoup
16: à propos de d'enfoncer.
2: Non, mais on parle beaucoup de Brigitte Bardot en ce moment, puisque
24: on voit pas le rapport.
2: Elle a accordé, ben si vous travaillez sur BFM, et elle a accordé une interview à Stephen Bellery pour BFM TV,
23: c'est vrai.
2: À propos de la chasse à cour, je crois.
23: Entre autres. Ah oui, ah oui. Il paraît qu'elle est pour, c'est ça?
2: Ah ben non, elle est contre la chasse à cour. Et j'aimerais justement, ce sera la première citation que vous me rappeliez. C'est pour Virginie Reniger, qui habite Beaumont-Hague dans la Manche, qui avait dit à propos de Brigitte Bardot. C'était à l'époque, évidemment, où elle était encore jeune actrice et comédienne.
21: Elle était bébé.
2: Voilà.
21: Maintenant, elle est mémé.
2: Qui avait dit de Brigitte Bardot, avec son énorme poitrine et ses petites jambes fluettes, elle ressemble à un cornet de glace à deux boules.
16: C'est joli, en même temps, c'est dégueulasse.
23: Alice Sapritch.
2: Alice Sapritch, non.
24: C'est un français, évidemment.
2: Frédéric Dard, non.
21: Coluche.
2: Non, c'est avant Coluche.
23: Ah oh, oui, c'est bien avant.
16: Thierry Leluron,
2: non.
23: C'est dans un français.
16: C'est les années 60.
2: Elle a commencé dans les années 60, un bébé. Et à l'époque, c'est quelqu'un.
16: Dutron.
2: D'ultra célèbre, internationalement parlant.
21: Serge Gainsbourg. De Gaulle.
2: Pas De Gaulle, pas Gainsbourg, mais Gainsbourg a un lien direct avec.
16: Marlboro Light.
2: Non.
16: Un lien avec Gainsbourg.
23: Il fumait des gitanes.
16: Il a écrit des chansons pour.
21: Paul Ricard.
16: Gainsbourg lui a écrit des chansons.
2: Non, mais Gainsbourg a une chanson où on cite.
16: Aznavour.
2: Et même un.
23: Laissez-le finir!
16: Oui, c'est insupportable.
2: Oh, si vous me laissez finir, il est 18h, dites-moi.
21: Oh, le prétentieux.
16: Oui, moi, vos ex m'ont pas dit ça.
23: Oh, dis donc! Oh là là, le là.
21: Moi,
23: oh,
21: c'est
23: des scuds.
2: Non, bah, non.
21: Moi, c'est déjà fini depuis 10 minutes.
2: Je vous disais donc qu'il a un lien avec Gainsbourg, puisqu'il y a un titre d'une chanson célèbre de Serge Gainsbourg qui reprend son nom.
23: Oui! Il a fait une chanson sur Calamity Jane.
21: C'est un chanteur? Ah, c'est Bonnie and Clyde.
23: Bonnie and Clyde.
2: Je suis même pas sûr.
23: C'est Bonnie ou c'est Clyde?
24: Harley Davidson.
2: Mais non.
21: C'est l'homme à la tête de chou.
2: Non, c'est quelqu'un qui est mort depuis 1977. Un de nos plus grands poètes français.
23: Boris Vian.
2: Jacques Prévert. Bon! Réponse de Monsieur Haz.
16: Incroyable.
0: Incroyable, l'autre, incroyable, carrément.
2: La chanson de Prévert, oui, vous la connaissez, évidemment. Vrai,
22: ouais. Tu as joué à Lourdes récemment, non?
16: Ah ouais, c'est incroyable.
2: C'est un titre de Gainsbourg, la chanson de Prévert. Et c'est bien Jacques Prévert qui avait dit à propos de Brigitte Bardot, avec son énorme poitrine et ses petites jambes, elle ressemble à un cornet de glace à deux boules. J'aimerais maintenant vous interroger sur une citation amusante, celle-là aussi d'ailleurs, et ce sera pour Olivier Cessé.

0: et qui habite Morins en Dordogne, qui a dit « Il existe un sport où il est interdit de perdre, c'est le saut en parachute.
1: » Ah, c'est français, c'est pas français, ça.
0: Non, c'est français.
1: Ah ouais,
0: et c'est quelqu'un qui a fréquenté les grosses têtes.
1: Coluche.
0: Si ce n'est la plus grande grosse tête.
1: Jean-Yann. Jacques Martin.
0: Jacques Martin, bonne réponse de Monsieur Beaugrand. Ah, j'aime bien celle-ci aussi pour Françoise Thirion, qui habite Saint-Raphaël, qui a dit « Je ne suis pas végétarien, mais les animaux que je mange le sont.
2: » J'adore.
3: Loana.
1: Ça, c'est français. Gueluc, peut-être.
4: Seinfeld.
1: Pierre Légaré.
0: Ça, c'est pas français, c'est américain.
1: Oui, c'est Jimmy Fallon.
0: Et c'est quelque chose qui a été prononcé à une époque où, franchement, les végans étaient beaucoup moins nombreux que
3: Woody Allen. Woody Allen.
0: Pas Woody Allen, le père de Woody Allen.
1: Groucho Marx.
0: Marx, bonne réponse.
1: Je crois que l'intelligence est de ce côté.
4: Bah, non.
0: Alors, une citation littéraire.
4: Ah, ma spécialité. Ah,
1: ça, c'est pour toi.
3: Allez.
0: Il faut bien que Mme Bachelot, quand même, se réveille un peu.
1: Oui,
0: parce que depuis que Bernard Mabie a dit qu'elle était enfoncée, elle est...
1: Oui, on s'en va.
0: Elle se défonce pas beaucoup.
1: Bah, une fois, ça passe. De le répéter.
2: Elle est plus très claire.
0: Pour Marina Vagogne.
3: Elle commence à être méchante.
1: Elle m'a dit ta gueule.
0: Pour Mme Vagogne, qui habite Néoflette dans les Yvelines.
1: Néoflette, c'est mignon, Néoflette.
3: On dirait un médicament.
0: D'ailleurs, c'est vrai que vous vous lâchez un peu maintenant, hein, Mme Bachelot. L'autre jour, j'ai vu, je sais plus ce que vous avez dit sur BFM. Ça vous a valu quelques tweets.
1: Oui.
0: Et je me suis dit, elle a oublié, elle pensait être aux grosses têtes.
1: Ah, peut-être. C'est vrai.
0: Ah, ça vous est arrivé.
2: Elle fait des blagues cochonnes sur BFM.
1: Non,
5: C'est sur l'italienne, là. Hein. Sur
3: mais les personnes âgées, comme ça, des fois, elles en ont plus rien à foutre.
2: Alors là, tu risques, là.
1: Tu es un gros connard. Tu veux que je te dise?
3: Je le pensais pas.
1: Parce que ça va t'arriver aussi.
3: Bah oui.
0: Pour Marina Vagogne, donc, qui habite
2: la chercher,
0: hein. Néoflette dans les Yvelines. Et c'est quelqu'un qui a dit « Un spermatozoïde peut devenir un futur Mozart. Ne jetez plus vos préservatifs à la poubelle, mettez-les directement dans le piano. »
5: C'est Kersozon.
1: C'est français?
0: Non,
1: je crois pas.
0: C'est français.
1: C'est français.
5: Il vient aux grosses têtes.
0: On l'a même déjà cité hier, pour tout vous dire. Et à cette question, j'avais répondu à vos camarades d'hier. J'avais répondu, écoutez, il est venu peut-être une fois ou deux, parce que je crois que Philippe Bouvard avait fait... On n'avait pas eu deux. Hein. Je crois qu'il y en avait eu une seule. Une émission spéciale Charlie Hebdo où il avait...
1: Cavana.
0: Alors, c'est pas Choron.
1: Cavana.
0: François Cavana. Bonne réponse de Christophe Beaugrand.
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0: Oh, une question amusante quand même avant les infos de 16h, puisqu'on est le 13 janvier. C'est une journée mondiale un peu particulière aujourd'hui.
1: Ah oui.
0: Journée mondiale étonnante d'ailleurs. Allez-vous.
1: Putain, on aurait su qu'on était le 13, on aurait vérifié. Hein.
7: J'ai vérifié, je sais la réponse.
0: Alors allez-y.
7: Et puis ça me correspond parfaitement. C'est la journée nationale de l'hypersensibilité.
0: Eh ben pas du tout, non.
1: Bon, alors attends. Toi, t'es hypersensible.
7: Bah oui.
2: T'es hyper chiant, oui.
7: Je pleure souvent.
2: Alors, est-ce que c'est une maladie?
0: Je croyais que vous aviez la bonne réponse, parce que je suis sûr que vous êtes capable. Alors attention, hein. Écoutez bien ce que je vais dire.
2: Okay.
0: Vous êtes capable de suivre cette journée, monsieur Rioux.
2: C'est lié à la sexualité.
0: Journée mondiale, non, pas spécialement la sexualité.
1: C'est la journée de l'abstinence.
0: Il faut savoir que précisément...
2: Ça, il l'observe tous les jours, ça.
1: Ah, justement, c'est pour ça qu'il est capable de la suivre.
0: D'habitude, elle avait lieu au mois de mai, cette journée mondiale, et puis ils l'ont changée, ils ont décidé de la mettre le 13 janvier, et c'est déjà la 13e édition de cette...
8: Du bisou.
0: Journée mondiale. La journée du bisou,
2: Est-ce que c'est quelque chose de positif?
0: Positif, négatif, non, mais...
2: Parce que parfois, c'est une maladie.
0: Ça nous permettra en tout cas de demander à Monsieur Rioux, on va dire, d'adopter cette journée mondiale.
2: Ah, pour fermer sa gueule.
0: Non.
1: La journée du silence.
0: Et en plus d'écouter peut-être Rick Azaray.
2: Ah, les bains de siège.
1: Mettre le cul dans l'eau froide.
2: Le cul dans l'eau froide.
0: Non.
2: C'est la journée sans chemise, sans pantalon.
7: Dans le métro.
0: C'est la journée sans pantalon. Bonne réponse.
7: C'est ceux qui vont dans le métro seulement en slip.
2: Ah bon?
7: Ou en maillot de bain.
0: Journée mondiale sans pantalon, monsieur.
8: Mais alors, c'est pour les femmes?
0: Non, c'est pour les hommes.
1: Ça se passe comment, là?
2: Je

0: Et voilà, on s'en sort bien.
1: Non, mais déjà, on le voit
2: sur la scène.
3: Je pense qu'il en est capable.
1: Oui, mais oui, déjà, on le voit quasiment. Voilà.
4: Mais arrête de tirer dessus, il va faire un sprint.
2: Il va faire une orchide.
5: Il a attrapé son slip parce qu'il savait qu'il allait, que tu allais venir.
3: Il aurait mieux fait de changer sa bite.
6: Laurent, elle fonctionne très bien. J'ai fait des contrôles récemment.
2: Ah bon?
4: Qu'est-ce donc ça veut dire qu'il fait pipi régulièrement?
6: Non, mais... bah, comme je vais être papa et tout, donc j'ai vérifié si
4: tu vas être papa.
3: Comment ça, vous allez être papa?
6: Non, mais je veux être papa.
4: Ah, il veut.
6: Donc j'ai vérifié si c'était possible, les spermatozoïdes et compagnie.
1: On y va. Est-ce que t'as trouvé une femme qui accepte de faire un enfant avec toi?
6: Déjà, je voulais faire un point sur ma santé, donc j'ai vérifié et tout.
4: Il a vérifié techniquement.
6: Laurent, je suis allé voir. C'est bon, j'ai encore des je sais pas quoi, des spermatozoïdes. C'est bon, je suis au point.
5: Ça, oui, tu dois en avoir.
6: Je vais pouvoir féconder.
4: Mais c'est terrible parce que.
3: Je crois pas que vous avez encore des spermatozoïdes. Je crois que vous êtes un spermatozoïde.
4: Je suis d'accord.
3: On le voit s'agiter. On a l'impression que c'est le dernier qui a gagné la course. Vous voyez,
2: bon, moi, je crois même que tu as, ce qui est rare à ton âge, j'ai tous tes spermatozoïdes.
3: Il a déjà rien donné.
1: Non, mais moi, ce qui m'intrigue, c'est comment tu vas faire pour trouver une femme qui accepte de
6: faire un enfant. Alors je suis très confiant dans mon destin.
2: Avec de l'argent, trouve.
6: Ah mais je suis très confiant.
7: Mais il a pas d'argent.
3: Avec qui vous avez passé les fêtes, monsieur Rioux?
2: Il a écrit en Europe de l'Est.
6: Non, je vais vous dire le truc. Je suis sûr que je vais trouver quelqu'un et que je vais faire un gamin.
3: En 2022?
6: Non, 2023. Enfin non, parce que premier bisou en
4: 2028. Allez, 2029.
3: Premier bisou en 2022.
6: Parce que moi je suis très lent, vous savez. Il y a beaucoup de restaurants avant. Il y a beaucoup de nuits à la maison sans toucher
1: d'autres. Alors restaurant, moi je veux bien, mais je m'arrête là.
2: Non, moi-même resto, ça me
5: fait. Ouais, moi-même resto, ça me. Ah,
6: Jacques, t'as passé 7 heures chez moi.
4: 7 heures?
2: Oui, non. 7 heures?
4: Alors, elle a compté.
6: 7 heures, elle est arrivée à 18h30 et elle est partie vers 1h du matin.
3: Mais comment ça se fait? Mais qu'est-ce que vous avez fait pendant 7 heures?
6: On a parlé de la vie de son enfant.
1: Mais elle est bizarre de.
5: J'ai dormi.
4: Il y avait le gigot de 7 heures, maintenant il y a le mergot de 7 heures.
2: T'as trop vitamine de GHB.
3: Non, mais attendez, Isabelle.
4: C'est trop long.
3: Moi, je savais pas que vous étiez resté 7 heures.
4: Elle était à point.
2: Non, mais il est pas excité comme ça, en tête
6: non,
2: à tête.
6: En fait, dans la vraie vie, je suis hyper calme.
2: Il est beaucoup plus calme.
1: Il est intimidé, peut-être.
6: Et Laurent le sait.
2: Mais il a les bras toujours aussi courts. Hein,
4: ça... Il y a des invariants.
2: Pourquoi c'est toi qui as dû aller chercher les trucs au fond du four?
3: Non, mais vous auriez dû attendre effectivement le 13 janvier, journée mondiale sans pantalon, pour inviter Isabelle Mergo. Moi, vous auriez eu un prétexte pour l'avoir, vous voyez, entre les mains, votre pantalon.
4: Ah, j'ai eu peur.
3: Et Shakri Kazaraï a évidemment signé cette magnifique chanson.

0: Excusez-moi, mais on imagine la tête d'Isabelle Mergault qui sait pas que le 13 janvier, c'est la journée sans pantalon. Elle accepte gentiment de se faire inviter à dîner par l'autre Stanley.
1: Elle sonne. Et il a le pantalon à la main.
0: Et l'autre, il ouvre, il a en quel but.
2: Il y a Rick Azaray qui passe en fond sonore. Lumière tamisée. Ah tiens, juste avant 16h, j'ai deux, trois petites histoires amusantes que j'ai trouvées sur Internet à vous proposer. Il y a le professeur Strauss, c'est sur Twitter, ou sur Instagram peut-être, qui dit « C'est un mec qui est en train d'accrocher des cornichons dans un arbre. » Il croise un autre gars qui lui dit « Mais pourquoi tu mets des cornichons sur les arbres ?»« Pour éloigner les girafes, » lui dit l'autre. « Mais il n'y a pas de girafes ici. » »« Bah oui, parce que j'ai mis des cornichons.
3: » Moi, j'aime bien.
4: C'est joli. Oui, elle est mignonne.
2: Et puis aussi cette dame qui dit à une autre, c'est Michel et Denisot qui sur Instagram, alors soit il raconte des blagues, soit il publie des blagues d'autres, hein, c'est pas lui forcément qui les imagine, mais en tout cas il en fait la publicité et c'est plutôt amusant. Et Michel Denisot a publié ce dessin où on voit une dame qui pour la nouvelle année dit à une autre, ma résolution cette année c'est d'arrêter d'insulter les gens sans le vouloir, et toi c'est de perdre du poids j'imagine.
0: C'est joli.
2: C'est joli. Et il y a aussi Eric Métayer qui a publié ce photomontage. On voit une maman qui est en train de coucher sa petite fille. Et la petite fille dit à la maman, dis maman, c'est dans longtemps 2023. Et la maman répond dans 4 dodoses.
1: Ah, oh, c'est mignon.
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2: Pour Muriel Arnoux qui habite Thiers dans le Val-de-Marne, dans une corrida, je ne sais pas si les uns et les autres vous êtes déjà...

0: aller dans une corrida.
1: Non.
0: Certains sont pour, sont contre.
2: Contre.
0: C'est le sujet qu'il faut jamais aborder en société. Mais où se trouvent les places les plus chères dans une corrida?
3: Tout en haut. Bah,
4: je dirais en haut alors.
0: Ouais. Non.
2: Juste derrière l'arène, c'est-à-dire dans le Colréon, entre la piste et les premiers rangs.
0: Oui, mais c'est pas la réponse que j'attends. Il y a une réponse bien plus précise et une raison au fait que ce soit là les places les plus chères.
4: Dans la loge du Toréador.
0: Pardon?
4: Dans la loge du Toréador.
5: Moi, je rêve de faire l'interville. Oh, j'ai envie de faire les vachettes. Pourquoi il y a plus? J'aimerais bien d'être interville.
0: En tant que vachette ou en tant que...
5: En tant que commentateur,
1: Torillon.
5: J'aimerais trop ça.
1: C'est un endroit où on reçoit les sangs du taureau?
0: Non, non, non, non. Il y a une raison bien précise où, effectivement, dans l'arène, les places sont plus chères à un endroit qu'à l'autre.
5: Est-ce que c'est le plus près de la piste?
0: Et moi, qui d'ailleurs, une fois, j'y suis allé une fois, parce qu'il y a très longtemps, j'avais envie de voir ça au moins une fois, j'y retournerai jamais. Je comprends pourquoi ce sont les places.
6: Ah, j'ai trouvé. Est-ce que c'est pas les places qui sont les plus proches de la sortie?
5: À côté des toilettes, si on a envie de vomir à cause du sang.
0: Ah, non.
6: Est-ce que c'est pas les places qui sont les plus proches de la sortie si jamais le taureau saute par-dessus?
0: Non,
2: bien juste derrière la barrière, donc dans le Colléon, mais à un endroit précis autour de la piste.
0: Oui, absolument.
2: Est-ce que c'est du côté de l'entrée ou pile en face sous la tribune présidentielle?
0: Ça dépend. Toutes les arènes n'ont pas les entrées au même endroit.
2: Oui.
0: Mais les places les plus chères sont toujours au même endroit.
5: Ah, quand la balustrade est plus grande qu'ailleurs?
0: Non.
2: À côté du banc où sont installés les assistants des
6: toréros? C'est des places où il n'y a personne devant nous parce qu'on peut allonger nos jambes.
0: Non, vous êtes très loin et ça prouve.
1: C'est là où sort les taureaux.
0: Non. Vous êtes très très loin et ça prouve que vous n'y êtes jamais allé.
2: C'est sous la piste.
0: Parce que moi qui y suis allé, je peux vous dire que je comprends pourquoi effectivement c'est plus cher là qu'ailleurs.
3: Donc c'est par rapport à une incidence que peut avoir le taureau sur...
0: Non, ça n'a rien à voir avec le taureau.
5: C'est là où on a la meilleure vue.
0: Non,
5: sur le spectacle.
1: Est-ce que le toréador donne quelque chose? Il coupe pas le bout de queue?
0: Les oreilles et la queue.
1: Ouais, voilà. Il en fait pas cadeau après, c'est pas ça?
6: Est-ce que c'est la place du gars qui lance le pop pop pop pop pop pop pop et c'est le premier et c'est le premier gars qui lance le relais.
0: Enrico Macias, c'est pas là à toutes les corridas. Marcella, vous n'êtes jamais allée à une corrida?
7: Mais je préfère me couper la tête avant d'y aller.
0: Ah bah ça peut être
2: parce qu'on est à l'ombre.
0: On peut faire venir du monde.
2: C'est parce qu'on est à l'ombre peut-être. C'est parce qu'on est à l'ombre.
0: Parce qu'on est à l'ombre. Les places les plus chères sont à l'ombre, évidemment.
5: Ah, c'est tout bête.
6: C'est pas con.
0: Oui, bonne réponse. C'est très long, évidemment.
5: C'est toujours l'après-midi. Donc.
0: C'est toujours l'après-midi.
1: Oui, on peut prendre une petite ombrelle.
0: Non, croyez-moi, quand vous êtes en plein soleil dans une arène, c'est terrible parce que moi, j'avais pas les places justement les plus chères et j'en ai bavé pendant tout l'après-midi. Non. Et dans le nord, des combats de coqs, vous?
3: Non. Par contre, moi, j'aime bien.
0: Il y a des combats de coqs dans le nord.
3: Ah oui, il y a des combats de coqs, mais quel est le rapport avec la corrida? Les places les plus chères, c'est là, il n'y a pas le soleil dans le poulet.
0: Bah, le rapport.
7: Comment, quel rapport? Mais c'est aussi les pauvres coqs.
3: Je ne vais pas.
7: Il s'est fait.
3: Je ne vais à aucun combat d'aucune sorte.
0: Voilà. Même dans, parce qu'à la ferme, il devait y avoir des coqs qui se battaient avec les poules.
3: Oui, mais ça, c'est,
1: c'est la vie courante.
3: La vie au poulailler, la vie au courant. Les couples, ils ont retangulé. Madame Poule, elle retangulait avec Monsieur Coq.
0: Alors, j'aurais voulu vous voir tout petit aller chercher les œufs à la ferme.
3: Ah, j'adorais ça.
0: Ah oui, j'adorais.
3: Mais est-ce qu'on est... Non, elle est pas... à la ferme, on avait un propre poulailler. On avait le poulailler avec des canards, des poules, une chèvre. Ah. Et donc, j'allais ramasser les œufs le matin, je mets bien.
1: Et la chèvre, elle se souvient de toi?
3: Non, il y avait.
0: Oui, parce qu'il continue à ramasser les œufs aujourd'hui.
3: C'était bien, il y avait deux oies, elles étaient méchantes. Les oies.
0: Ah, il y avait des oies méchantes.
3: Ah, c'était ma frayeur quand j'arrivais dans le poulailler. Elle levait la tête comme ça. Elle mettait les ailes comme ça, elle court. Et après, mon père, il les avait pour Noël, on les avait tuées.
0: C'est là qu'on se dit quand même, la corrida, c'est plus viril.
3: Moi, ça m'avait impressionné, c'est mon père, il coupait la tête des canards quand on venait à manger.
0: Ah bah,
3: et il lâchait le canard et ça continue à voler sans tête, le machin, ça court.
6: Ah,
3: sans
6: tête. Bah, nous, on a fait ça aussi à l'Aïd avec le mouton, c'est pareil. Ça continue à courir sans tête. Hein.
0: Chacun sa corrida, que je voulais vous dire.
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0: Laure, habite Erceau en Belgique. Bonjour Laure.
10: Bonjour Laure.
5: Bonjour Laure.
10: Je suis alcoolique depuis.
0: Nous avons un compatriote ici parmi nous. Et
5: vous habitez vraiment Erceau?
11: Oui, juste à côté de l'école qui porte votre nom.
5: Et
0: c'est pas vrai, il y a une école, Philippe Gueluc?
10: Non, mais
5: c'est drôle.
0: Mais vous nous aviez pas dit qu'il y avait une école qui portait votre nom?
5: Non, mais je pensais que vous lisiez parfois des choses sur moi.
0: Alors il y a une école, Philippe Gueluc.
5: Ah oui, et alors?
0: Il est fier,
5: c'est mais non, mais c'est formidable.
12: Ça t'a coûté combien?
5: Formidable. Ça me coûte de faire chaque année un dessin original que j'offre à ma demande à l'enfant qui s'est montré le plus solidaire pendant toute l'année. Et je lui offre un petit dessin.
13: Qui a donné son goûter.
5: C'est le prix qui porte mon nom.
13: Alors que moi, il y a quand même 4 Sonagué qui s'appellent par mon nom.
14: C'est vrai. Tu les as inaugurés?
0: Non, mais quand même, c'est bien de son vivant d'avoir.
5: C'est
0: d'avoir 4 Sonagué.
5: Et dans une autre petite ville, il y a une place qui s'appelle Place du Chat.
0: C'est pas vrai.
5: Mais si, Laurent.
0: Laure, vous voyez, en tout cas, vous étiez au courant et vous pouvez être fier de votre ami, votre compatriote.
5: Oui. Rassurez-vous, Laure, je m'empêcherai de trouver la bonne réponse.
0: Elle a en tout cas choisi, Laure, une chanson dont il faudra pour vous retrouver l'interprète. Elle espère partir à Aix-les-Bains. Mais pour ça, il faut d'abord chanter. Nous vous écoutons.

0: C'est dansant.
1: On dirait la compagnie créole.
2: Ne dormez pas sur l'autoroute, hein, chers auditeurs.
3: Vanessa Paradis.
0: Vanessa Paradis.
2: Vanessa, non.
0: C'est une femme.
2: C'est une femme, oui.
4: Je l'écouterai des heures.
1: Je trouve que vous la chantez un peu vite.
4: Elle devrait chanter plus vite. Le chanteur Christophe.
2: Christophe, non. Une femme qui vit encore.
1: Ah. Chanteuse de texte, variété.
2: Alors, chanteuse plutôt de variété.
5: Sylvie Vartan.
2: Sylvie Vartan, non.
1: Enzo.
2: Enzo, Enzo, non.
1: C'est ce genre-là. Est-ce qu'elle est, c'est une chanteuse des années 80?
2: Plutôt une chanteuse des années 90-2000.
1: Jeanne Balibar.
2: Jeanne Balibar, non.
1: Jeanne Chéral.
2: Jeanne Chéral, non.
1: C'est ce genre de chanteuse, un peu.
2: C'est pas une Jeanne.
1: C'est pas une Jeanne.
5: Mélodieux.
6: Vous avez vu que je m'empêche de trouver, hein.
2: En tout cas, l'école Gueluc, c'est pas une école de chant, hein.
1: C'est une Québécoise, Laurent?
2: Une Québécoise, non.
1: Française?
2: Française, oui.
6: Une Esquimaude?
2: Non.
6: Une Yupik?
2: Non plus.
1: Non. Brune ou blonde? Brune ou blonde?
2: Ah, plutôt. Sa couleur change régulièrement.
4: Ah oui, Axel Red?
2: Non.
6: Non, c'est Axel Red est
5: très beau. Sa couleur change régulièrement.
1: Jocelyne Caméléon?
2: Et châtain.
4: Vous faisiez pas l'émission avec nous?
2: Non, elle pourrait être amusante.
1: Liane Folie?
5: Mais elle ne l'est pas.
1: Liane Folie?
2: Liane Folie, non.
5: Ah, elle va nous coincer, je pense.
2: Ça ne s'arrête jamais, alors.
1: Non, c'est la troisième fois qu'elle la chante.
0: Voilà, c'est fini.
2: Ah, gagné! Vous avez gagné votre séjour à Aix-les-Bains. Alors, il faut dire que c'est la chanson d'un dessin animé, cette chanson, n'est-ce pas? Alors,
7: voilà,
2: sans nous dire
7: c'est
2: pour l'instant.
7: C'est un souvenir d'enfance.
2: Eh oui, c'est un souvenir d'enfance. C'est la chanson du film Anastasia. Je ne sais pas si vous avez
5: vu
2: dessin animé Anastasia. Et évidemment, vous nous avez interprété lors la version française chantée par Vérifion.
4: Hélène Segarra.
2: Hélène Segarra.

0: c'est la même chanson ?
1: Ah oui, c'est la même chanson.
2: Il y a l'orchestre en plus.
1: Laure, c'est parce que vous aimiez ce dessin animé que vous avez choisi cette chanson ?
3: Voilà, exactement.
4: Ah, elle a gagné.
5: Petite Madeleine
4: de Proust.
5: Vous avez raison, il était génial ce dessin.
1: Petite Madeleine de Proust. Vous avez aimé Anastasia, vous aussi ?
5: Ah ouais, un grand souvenir de dessin animé.
1: Ah bah oui, un grand souvenir de dessin animé.
2: Moi, j'ai eu peur qu'il ne se réveille pas, parce que l'anesthésie n'est pas faite comme il faut, ça peut être dramatique.
0: Il y a des fois où tu as été plus drôle, Philippe.
2: Oui, je sais.
1: Vous essayez tout, alors, aujourd'hui.
5: La totale.
2: Écoutez, je vous ai écouté pendant tout le confinement, et je me suis dit, là, il faut y aller, maintenant. Faut relever le niveau.
0: Oh, le salaud.
5: C'est trop timoré.
2: Donc j'essaie, je donne tout ce que je peux.
4: Mais qu'est-ce qui lui arrive ?
5: Incroyable.
4: Je crois qu'il dessine des bites en fait sur son...
2: Non, c'est ta gueule que je dessine.
1: Espèce de tête de nœud. Laure, vous partez à Aix-les-Bains, bravo.
0: Pierre, on applaudit.
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1: Une question pour Monsieur Marguet qui habite Blois. Si dans un livre on vous décrit quelque chose comme étant ponceau, de quoi s'agit-il ?
5: Ponceau.

0: Ponceau.
1: P-O-N-C-E-A-U.
0: P-O-N-C-E-A-U. Vous êtes en train de bouquiner, vous lisez un livre, monsieur Rami, oui. et c'est, une,
2: alors
0: c'est une supposition.
2: Et là, tu te prends en photo, parce que quand même... C'est la story du jour.
0: Et on vous dit, tiens, tel truc est ponceau, c'est ponceau.
1: Poussif.
0: Non, pas poussif.
1: Poncif.
0: Qu'est-ce qui peut être ponceau? Je regarde d'ailleurs ici. Ici, on peut voir les choses qui sont ponceau.
3: Est-ce que c'est lié au physique?
0: En physique, non.
4: Incompréhensible.
0: Ah non, non, non, non.
5: Un peu lourd.
0: Un peu lourd, non.
3: Lié à la tenue.
0: P-O-N-C-E-A-U.
2: Mais c'est uniquement quand on lit un livre?
0: Ah non, non. Parce que c'est une question de vocabulaire. Et c'est vrai que c'est un terme plutôt littéraire. On n'utilise pas tous les jours le qualificatif de ponceau, vous voyez.
3: Est-ce que c'est lié à un caractère?
0: C'est un adjectif invariable.
2: Ah, c'est un adjectif.
0: Ah oui, oui.
2: On est ponceau.
0: Ah, bah, vous n'êtes pas ponceau, mais
5: il y a... Quelqu'un ici est ponceau.
0: Alors, je vois... Ah. Non, il n'y a personne qui est ponceau ici.
2: Ah, ça va.
0: Mais vous pourriez porter quelque chose de ponceau.
2: C'est une couleur.
0: C'est une couleur.
2: Ouais. Ponceau,
1: c'est du blanc.
2: Rouge.
3: Du
2: rouge carmin.
0: Alors, rouge carmin, rouge vif. Bonne réponse de Liane Folly. C'est le rouge vif foncé de la fleur du coquelicot qui est ponceau.
2: Ah, oui.
0: Peut-être vous avez eu un maillot ponceau.
3: Au Milan, au Milan.
4: Ah, oui, bien sûr. Ouais,
0: À Milan, c'est un
3: maillot rouge et noir.
0: Ah bah voilà, vous voyez.
4: Ouais, à Lille aussi.
3: Ouais.
0: Ah bah à Lille. Ah bah vous voyez, vous avez...
4: Ouais, le micro est ponceau.
0: Le micro est ponceau. Okay. Ah oui, vous apprenez des choses ici.
2: Hein,
0: alors,
2: bah
0: ça, oui. Quand vous allez retourner à Lille, vous allez avoir vos anciens collègues footballeurs et dire, est-ce que t'as gardé ton maillot ponceau?
2: Et là, quand il va s'arrêter au feu, tu vas dire, ah, bouge pas, il est ponceau.
0: Ou même à table, dis donc, on prendrait pas un petit coup de ponceau. Vous voyez, faut savoir utiliser les choses.
2: Pas mal,
4: hein. J'aime bien.
0: Une question géographique pour Karine Pasteur, qui habite Carros, dans les Alpes-Maritimes. De quel endroit Topeka est-elle la capitale?
3: Amérique du Sud?
0: Ah non. Ah.
2: Topeka.
0: De quel endroit Topeka est-elle la capitale?
2: Topeka.
0: C'est une question géographie. Et Topeka s'écrit, si ça peut vous aider, T-O-P-E-K.
2: Aka!
0: Aka, comme vous dites.
3: Donc c'est pas en Afrique non plus.
0: Ce n'est pas en Afrique. Ma question est très précise, c'est quel endroit a Topeka comme capitale?
2: Ah oui, c'est endroit.
0: J'ai pas dit pays.
3: Exactement. Est-ce que c'est pas une fiction? Non, c'est pas.
0: Ah non, une fiction, non.
3: C'est pas une île alors?
0: Une île non plus.
5: Bah c'est forcément d'un pays la capitale.
0: Alors, cher Chantal, par exemple, Rouen ou Le Havre ou Caen ont été les capitales de la Normandie, vous voyez.
5: D'accord, d'une région alors.
0: Ça peut être une région.
5: Ah, oui,
2: est-ce qu'il s'agit du Japon?
0: Du Japon, non.
3: C'est en Europe, Laurent? C'est en Europe?
0: Ce n'est pas en Europe.
2: Ah, c'est dans l'Est.
0: Dans l'Est, non plus.
3: C'est pas vers le Groenland?
0: Non.
2: En Norvège?
0: En Norvège, non.
4: En Afrique alors, plus beaucoup.
3: Il faut prendre l'avion pour y aller, c'est vraiment très
0: très long.
2: Est-ce que c'est dans les îles?
0: Dans les îles, non.
2: Moi, je dirais, non, Japon, non, Chine non plus.
5: Ça a à voir avec Topkapi?
0: Pas du tout, mais tout donné sauf un pays quand même.
2: L'Amérique.
5: La Russie. L'Amérique.
0: Qu'est-ce que vous appelez l'Amérique?
2: L'Amérique latine.
0: Non.
2: Non, les États-Unis.
0: Alors, bon, on a.
2: En Arizona.
0: Alors, voilà, donc les États-Unis, ça veut dire quoi? Qu'il y a plusieurs États. On avance.
2: C'est la Californie.
0: Bon. La Californie, non.
5: En Amérique du Sud.
4: Au Texas.
2: Texas,
0: non.
3: New Hampshire.
2: Miami, non.
5: Honduras.
0: Honduras.
4: San Francisco.
0: Honduras, ce n'est pas un État américain, Chantal.
2: Est-ce que ça serait pas en Floride?
0: En Floride, non.
2: Est-ce que ce n'est pas l'Iowa,
0: L'Iowa, non. Non.
2: C'est Mexique. Mexique.
0: Non, c'est pas... Mais le Mexique n'est pas un État américain.
2: Non, de l'Alaska.
0: L'Alaska, non.
4: Le Minnesota.
0: Ah, le Minnesota, mais où alors?
4: Ah, encore une passe D.
0: Non, pas du tout.
3: Est-ce que c'est dans l'ouest des États-Unis?
2: Il est à fond, j'adore. Il fait ça. Encore une passe D, ouais.
0: Et c'est vrai que cette ville, Topeka, n'est pas très connue. C'est la quatrième ville.
4: C'est la moins peuplée.
0: De l'État, et pourtant, c'est bien celle-là qui, effectivement, est la capitale du...
2: Missouri.
0: Non, non.
4: Du New Jersey.
0: Non plus, mais c'est bien ça, vous voyez.
3: Mississippi, Mississippi.
2: La Nouvelle-Angleterre.
3: La Caroline du Sud.
0: Il a trouvé sur son textile.
2: La Pennsylvanie.
0: Ah non, non, non, non, non. Au nord, vous avez le Nebraska. Je vais vous aider pour que vous situiez un peu ce... Voilà. Vous voyez les États-Unis. Au nord, vous avez le Nebraska. Oui. À l'est, vous avez le Missouri. Oui. Au sud, vous avez l'Oklahoma.
4: En bas à gauche, on a Pamela Anderson.
2: La Californie.
0: À l'ouest, vous avez le Colorado. Au milieu de tout ça, il y a
2: le Nevada.
0: Non, le Nevada, non.
4: Mais non, c'est Los Angeles.
2: Après, oui. Oklahoma, on l'a dit, Oklahoma.
0: Ah ouais, ouais, Oklahoma. Ouais, c'est pas l'Oklahoma. Non, mais écoutez, combien il y en a d'États américains?
3: Il y en a 52, non?
0: Oui, non, pas 12.
2: Il y en a
3: 52, 51, 51.
2: Non, il y en a 56.
0: Alors, oui, on n'a pas fait le tour.
5: Il fait très froid, je crois.
0: Topeka est la capitale de cet État américain. Qu'est-ce que je peux vous dire de plus? Là, je vous ai fait.
2: Écoutez. C'est pas un truc chier. Il y a Bâton Rouge, Tampa.
0: Non, je vous ai donné tous les États autour.
4: Un bateau ponceau.
0: Non.
5: Wyoming.
0: Qu'est-ce que vous dites, vous?
5: Le Wyoming.
0: Je croyais que vous étiez en train de bailler, moi.
5: Ça existe, le Wyoming.
4: Oui, mais c'est en Chine, ça.
5: Mais non. T'es malade ou quoi? Le Wyoming.
0: Moi, je pensais que les footballeurs voyageaient.
4: Le royaume de Ying.
2: Le Tennessee.
5: Wyoming.
0: Pardon?
2: Le Tennessee.
0: Le Tennessee, c'est pas... Ah, ça, c'est pas mal.
2: Ah, Connecticut.
0: Mais ce n'est pas le Tennessee.
2: Non, c'est pas ça non plus, Connecticut.
0: Non, je vous ai donné... Écoutez, oui. Entre le Missouri, l'Oklahoma, le Nebraska, le Colorado, au milieu de tout ça, vous avez... C'est un état du Midwest des États-Unis.
2: D'accord.
0: On va donner 300 euros.
2: L'Iowa, l'Iloana, l'Iona, l'Iowa, l'Iowa, l'Ioli,
0: tout ce que vous voulez, c'est pas ça.
2: La Tiatia.
0: Non. Ah non, mais c'est triste.
4: Bah ouais, c'est en un mot ou deux mots, peut-être que je vais trouver.
0: C'est en un seul mot. Ah ben. Et la ville célèbre dans cet état. On va donner non seulement 300 euros, mais en plus, on va donner un chèque RTL, parce que je suis certain que quelqu'un va avoir, évidemment...
2: Ah, dans le Houston.
0: Le Houston, non. Mme Pastor touche un chèque RTL à Carros. Dans les Alpes-Maritimes, levez la main. Regardez, monsieur Rioux.
2: Il y en a 7000.
0: Ah, oui, parce que là vous avez été nuls, les grosses têtes.
5: Vraiment.
6: Vous êtes opéré en premier.
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6: Bonjour, monsieur. Comment vous vous appelez?
7: Thomas.
6: Alors, vous êtes sûr d'avoir la bonne réponse? C'est comment?
7: Kansas.
0: Le Kansas, évidemment, avec Kansas City, qui est la ville la plus connue. Mais c'est bien Topeka, la capitale. Bravo, monsieur. Vous gagnez 100 euros.
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0: Pour Delphine Couche, qui habite à Argartène aux Mines, j'aimerais cette fois vous poser la question à laquelle vous aurez réponse vraiment de façon le plus vif et rapide qui soit, monsieur Obalk.
6: Oui.
0: Puisque je vais vous demander le prénom de Rembrandt.
6: C'est Rembrandt.
0: Comment ça, c'est Rembrandt?
6: Il s'appelle Rembrandt. Son nom, c'est Van Rijn.
0: Et Rembrandt?
6: Mais c'est son prénom.
0: Et ben voilà, bonne réponse d'Hector Obalk.
3: Ah la vache,
6: le gros piège là, le gros piège là.
0: Ah là là,
6: il y a des gros pièges.
7: Ouais. Et le prénom de Noël, Noël.
0: Non mais c'est vrai qu'on sait pas toujours que Rembrandt c'est son prénom en fait. Ouais. Vous en montrez pas mal des Rembrandt dans votre spectacle sur le Christ.
6: Oui, tous les grands peintres qui ont fait du Jésus-Christ.
7: Ah bah il y a le plus beau, c'est Velázquez, non?
6: Voilà, ce que c'est les crucifixions.
7: Ouais. Salvador Dali en a fait un peu.
6: Ouais. Au XXe siècle, en gros, ils font que des crucifixions parce qu'ils connaissent rien d'autre.
7: Ah, c'est ça.
6: Alors que la vraie narration de l'histoire de Jésus-Christ, elle est que jusqu'au XIXe siècle. Voilà. Et Rembrandt, c'est un génie, mais surtout, Rembrandt, il fait des gravures. Et je montre une gravure, je sais pas si vous vous souvenez. Laurent.
0: Mais bien sûr.
6: Dans lequel. Ouais. Parce que moi, il y a une femme sur un âne, là.
0: Moi, je suis pas venu avec mon chien, j'ai pu rentrer.
6: Voilà. Il y a une fuite en Égypte, et il y a différents ancrages de la gravure. Donc, où tu mets pas beaucoup d'encre, soit il y a beaucoup d'encre. Et au fur et à mesure, on a l'impression que il y a une lanterne qui éclaire le paysage.
0: Ah, la fuite en Égypte, j'ai tout retenu, du spectacle.
6: Ouais.
0: Ah oui, c'est quand Hérode cherche après Jésus, c'est ça.
6: C'est ça, Hérode.
7: Non, Moïse.
0: Non, Hérode.
6: Non. Donc, je monte de gravure de Rembrandt, comme un dessin animé, au fur et à mesure des ancrage, on voit que tout d'un coup la lumière se lève, et alors que s'agit juste de la même plaque de cuivre, si vous voulez.
0: Voilà. Ah, j'ai un autre peintre, et comme ça vous allez pouvoir égaliser. C'est une question pour monsieur Minouflet, qui habite Villefranche de Louragais. Sa première femme s'appelait Pauline Honneau, une fille de tailleur, mais elle est morte 3 ans après le mariage, morte d'une tuberculose. Alors il a fallu quelques années pour qu'il épouse à nouveau une autre femme, donc Catherine Lemaire à Cherbourg, qui va lui donner, elle, 9 enfants, une ancienne servante qui lui donne 9 enfants. De quel célèbre peintre s'agit-il?
8: C'est pas un peintre russe?
0: Ah non, c'est un français. Et alors là, tout le monde le connaît.
7: Il est mort en quelle année?
0: Ah, il est mort en 1875 à Barbizon. Ça aussi, c'est un indice.
6: C'est pas Courbet.
0: Ce n'est pas Courbet.
6: C'est Corot.
0: Non plus.
6: Millet.
0: Comment vous dites?
6: Millet.
0: Ah, vous dites Millet, vous?
6: Oui.
7: Oui, l'Angélus.
0: Il paraît qu'il faut dire Millet.
6: Mais ça dépend, c'est M-I-2-L-E-T ou M-I-2-L-A-I-S.
0: Ah non, c'est M-I-2-L-E-T.
6: Alors c'est Millet.
7: On dit Millet. On dit comme on veut.
9: En plus, on le dit pas souvent. Hein.
7: Oui,
9: on dit plus souvent billet.
0: Georges Clémenceau. Ça, c'est quand même beau, l'Angélus de Millet,
6: ouais.
0: Alors.
6: Ouais,
7: c'est les paysans qui se recueillent.
0: Mais oui.
6: Ouais,
7: c'est chiant comme peinture.
0: Non, mais c'est un peintre que vous aimez ou pas, Millet, comme vous voulez?
6: Non.
0: Ah bah voilà, j'étais sûr. Il n'aime aucun peintre, en fait. C'est un... Voilà. Obalk est
6: un... Non, franchement, c'est pas mal du tout. Millet, c'est un peintre réaliste du 19e siècle qui n'est ni symboliste, ni impressionniste. Voilà, il est entre les deux. Donc, il se borne à peindre, en général, une réalité paysanne, et parfois avec une certaine finesse, mais sans grand style.
0: Bon, c'est bien.
6: Ça va?
8: Et allez, prends ça. Mais c'est lui qui a eu 9 enfants, alors c'est
6: ouais,
8: pas la bonne
6: pas
8: réponse.
0: Absolument.
8: Ah d'accord.
0: C'est Millet qui a eu, ou Millet, vous direz comme vous voudrez, celui à qui on doit le fameux Angélus ou les Glaneuses, qui a eu 9 enfants avec sa deuxième femme.
6: Ça.
0: Eh oui, bah c'est son pinceau fonctionnait bien. Bonne réponse quand même. Hector Obalk. Pour Victor Laverdin, maintenant, qui habite Andilly, en Haute-Savoie, une question sur Eugène Potier. Ce nom vous dit sûrement quelque chose. En tout cas, vous pouvez forcément au moins chanter un tube d'Eugène Potier. Lequel? Le refrain le plus célèbre d'Eugène Potier.
7: Minuit chrétien, non?
0: Ah non, pas du tout.
8: Est-ce que c'est une chanson grivoise?
0: Une chanson grivoise, non.
7: Est-ce que c'est une chanson qu'on chante pour une occasion spéciale?
0: Oui, c'est vrai qu'il y a des occasions où on entend plus souvent et plus régulièrement cette chanson que d'autres jours, oui.
7: Genre un anniversaire, une fête?
0: Un anniversaire, non. Ou alors vraiment...
7: quelqu'un?
0: Quand on célèbre quelqu'un, non. Non, non.
8: Mais est-ce que c'est une chanson qui a été traduite dans d'autres langues?
0: Je ne sais pas si vous comprenez mes tourments.
9: Non, on s'en fout.

0: Mais parfois...
1: Est-ce que c'est une chanson politique? L'Internationale.
0: Bonne réponse, Olivier Bellamy.
2: J'étais en train de l'écrire.
0: Et alors le refrain de l'Internationale.

0: On chante rarement ça pour un anniversaire, vous voyez.
1: Mais ça pour, dépend de qui. Ça
0: mais pour les grèves et les manifestations, ça marche toujours et c'est bien signé Eugène Potier. Bravo Olivier Bellamy.
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4: Ah, ça va pas du tout. En plus, j'ai fait un cauchemar horrible cette nuit.
5: Qu'est-ce que vous avez fait?
4: C'est plaisir de vous voir, parce que ça va pas du tout. J'ai fait un cauchemar horrible. Je sais pas où j'étais. J'étais sur un toit, puis au loin, il y avait des ruines. C'était pas en banlieue, mais c'était à l'étranger. Puis il y avait une piscine, ça partait bien, mais c'était bizarre parce que il y avait un gars, là, qui ressemblait. C'était pas Bruce Toussaint parce qu'il avait des cheveux. Stéphane Plaza. Sur un transat, comme ça, il me regardait, je comprenais pas. Puis je voulais me baigner, puis en fait, il y avait une famille de tuches qui faisait des bombes dans l'eau. C'était chiant, mais en fait, c'était Valérie Trierweiler et Julie Claire. Et puis après, je vous voyais, vous, patron, avec un mec plus jeune, donc du coup, vous ne regardiez plus, et j'essayais, j'aurais plus d'émission. Et, oh. Et c'était en... je sais pas, c'était horrible comme cauchemar.
0: Ça, c'est vrai, ils ne vous regardent pas, vous avez vu votre gueule.
4: Ah, mais non, c'était en Grèce avec vous, on est parti en séminaire.
6: Ça faisait du bruit.
0: Ah, oui. On était les grosses têtes, c'est vrai, en séminaire de travail.
4: Ouais.
7: Ah oui,
0: c'est marrant comme quoi on n'est pas crédible.
7: Il faut le dire.
8: On réfléchit aussi une nouvelle
7: Franck Ferrand, on a travaillé.
0: Oui, vous qui êtes crédible, est-ce que vous pouvez expliquer que c'est vrai?
7: En fait, on est allé là-bas pour travailler. On avait beaucoup de points à éclaircir.
0: Voilà.
7: Et on en a éclairci certains.
6: Voilà. Sauf quand il est aux grosses têtes. Hein. Pas crédible quand il est aux grosses têtes.
0: Pourquoi?
6: Ben, parce que ce qu'il vient de dire, c'est faux.
4: Tu veux qu'on raconte ta soirée dans le bar à strip, quoi? Il est malin, lui. On a fini le premier soirée. Heureusement, Chacalaf fait les potes avec Macron, il s'en est sorti.
6: Dès qu'il y a de la merde, il est là, lui.
0: Méfiez-vous, Paul, parce que c'est vrai qu'on a des dossiers maintenant. Ah, le petit jeune, je peux vous dire qu'on a dévergondé pendant le week-end.
6: Pas du...
4: Alors non, là, c'était super. Moi, bon, vivant. Il fallait aujourd'hui... coucher pour assurer son CDI, mais ça valait le coup.
0: Juste pour revenir là sur le séminaire. Monsieur Paul Aycarat, qui vous avez trouvé le plus sympathique des grosses têtes pendant ce séjour?
6: Je sais pas.
4: Bon, quel est le meilleur coup? Ça va aller plus vite.
8: Attends, tout ce que tu vas dire, Paul.
6: Non, ils étaient tous sympathiques.
0: C'est vrai.
6: C'est compliqué parce que tout le monde est différent. Donc dire qui est le plus sympathique en sachant que
0: ça, j'ai remarqué. C'est vrai que s'il y a bien un truc qui caractérise les grosses têtes, c'est que vous êtes différents.
1: On est tous différents.
0: Un nombre de gens différents.
6: Avec une certaine
0: différence.
6: Une sympathie inhérente à chacun, mais je pourrais pas choisir, décider qui était la plus sympathique à tel moment, sachant que chaque jour change.
8: Oui, ça dépend du contexte.
4: Les hétéros sont sympas, mais... c'est les PD qui sont casse-couilles.
9: Non, mais quand on a le luxe d'avoir Franck et Kinou et puis Paul qui se complètent, qui nous racontent des choses, qui font nos guides dans les musées.
0: Faut quand même dire que Franck Ferrand, effectivement, est formidable comme guide touristique.
7: Oui. C'est l'ami guide, un peu.
0: On a fait le musée de l'archéologie, il nous expliquait tout très très bien. Et c'est vrai que Paul Aycarat, il était derrière, il raconte que des conneries. Et vous, Julie Leclerc, ça a été bien votre séminaire alors?
1: Très très bien. On était dans un hôtel magnifique. On avait forcément, dès qu'on levait les yeux, on voyait l'Acropole. On avait des paysages sublimes autour de nous.
4: Le Formule 1, il est incroyable.
1: Il est bien.
4: C'est dommage, on n'avait pas le même.
9: Et puis on était une bonne bande de filles. Hein. On s'est toutes régalées.
4: Si on m'avait dit un jour, je visiterais le Parthénon avec Daniel Evnou. Je savais pas où étaient les ruines du coup.
0: Attends.
8: Oui, c'est marrant. On s'est dit, il y a un anachronisme. Il y a une momie en Grèce.
4: Bah oui, t'es venu.
6: Non, bah non.
4: Sortez-la, enlevez-lui les bandes. Enlevez-lui les bandes.
0: On mange un peu toujours pareil en Grèce, en
4: revanche. Pas du tout.
1: On met toujours la salade de tomates avec les petits morceaux de feta, voilà, avec des olives.
4: Oui,
1: le petit régime crétois.
4: Mais il faut un très bon cassoulet, par contre.
6: Feta matin, midi et soir.
0: Feta neuneu pour vous. Une première citation pour Cyril Leblanc, qui a dit: Mozart était tellement précoce qu'à 35 ans, il était déjà mort.
6: Pierre Dac.
0: Non.
6: Desproges.
0: Pierre Desproges. Bonne réponse de Paul Aycarat. Qui a dit: être dans le vent, c'est une ambition de feuille morte?
5: Brigitte.
1: Mais c'est poétique.
4: Liane Folie.
0: Non.
6: Gérald Darmanin.
0: Non, un écrivain et philosophe français.
4: Ah oui.
0: Dont je dois dire, j'ignorais le nom jusqu'à hier dans l'avion.
7: Ah, yeah, yeah.
0: Quand j'ai trouvé cette citation dans le Figaro.
4: Vous connaissiez pas son nom.
6: Il est né quand?
4: Merleau-Ponty.
6: Il est né quand?
4: On vient de Grèce, on n'a pas révisé.
7: C'est Merleau-Ponty.
0: Merleau-Ponty.
4: Non. Michel aux fraises. Il est aux fraises, Michel, de plus en plus.
0: Un écrivain et philosophe français, récompensé par l'Académie française.
7: Oui, à quelle époque?
0: Ah voilà, influencé par Platon, Aristote.
4: Ah, Thierry Beccaro.
0: Non.
6: Tyrozon.
0: Pardon?
6: Tyrozon.
4: Non, c'est ça, un dinosaure, ça.
0: Non. Il est né à Saint-Marcel d'Ardèche en 1903 et il est mort en 2001.
4: 98 ans. Bravo, papy.
0: Et oui, absolument.
4: Bravo, respect.
0: Oui, effectivement.
4: Dans quel état, par contre?
1: Tu vois, gars.
6: Ça commence pas par un T?
0: Oui, ouais, oui, ça commence
4: par un T. Son nom, mais Thierry Ardisson.
1: Théodore, quelque chose?
4: Nodil.
1: Thomas.
0: Non,
6: non, non, non.
0: Je peux vous donner son prénom si ça
1: Boris.
0: Vous aide.
1: Oui, allez.
0: Gustave.
1: Ah, Gustave Eiffel.
6: Oui, c'est...
4: Hey, t'as vu, Paul, d'avoir été touché les nénettes? Ben, ça t'a tout mélangé.
6: Gustave Thibon.
0: Gustave Thibon. Ouais. Bonne réponse de Paul Alcaraz. Thibon, Polo, Thibon.
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0: Que se passe-t-il? Mais vous riez dans mon dos pendant la publicité.
1: Non, mais parce que Roselyne est complètement obsédée aujourd'hui.
2: Mais non,
3: ah,
2: mais
3: si,
2: non.
3: Si, quel est ton fournisseur, Roselyne?
4: Non, non, c'est impressionnant. Tu trouves
5: tout ça? Laissez parler Laurent Ruquier.
4: Et moi, s'il faut que je vous apporte ma flamme olympique, je le ferai au nom de tous. Hein. J'ai aucun
6: mais
4: problème
6: avec
4: ça.
6: La flamme olympique, non mais rien que ça.
1: Je ne sais pas si la vasque de Roselyne est disponible.
6: Il paraît qu'elle a déjà pris feu.
1: Il y a du petit bois, ça brûle tout seul.
0: Aïe, aïe, aïe. Bon, allez. Le pire, c'est qu'il faut qu'on la torche d'abord.
1: Là, c'est dégoûtant. Là, vous allez trop loin, Laurent.
0: Ah, mais non, mais vous me poussez. Ouais, alors, ouais. Forcément. Alors,
5: Elle est en train de se feuilleter ses machins, ses papiers.
7: Pendant la pause, mes camarades ont parlé de l'émoji aubergine.
1: Oui.
7: Alors, je l'ai déjà reçu sans savoir ce que ça veut dire, mais apparemment, vous savez.
1: Ben oui.
8: Alors, parce que Roselyne est un peu, on va dire, un peu surexcitée en ce moment, et elle porte une veste aubergine.
1: Oui. Et même le costume entier.
0: Pas une veste, un ensemble.
1: Et même la chemise.
0: C'est une aubergine sur pattes.
1: Voilà. On dirait Mask Singer. Qui est caché dans l'auberge.
5: Je vous signale.
4: Enlevez votre masque, Roselyne.
5: Je vous signale.
4: Il y a Johan Rioux en dessous.
5: Je ne mets pas de contravention.
8: Et il se trouve que voilà que l'aubergine est une emoji connue des jeunes.
1: Oui, ça
4: mais
1: veut
4: monsieur Rollin, c'est du coup.
0: Ça veut dire sexe, vous voyez.
4: Mais monsieur Rollin, qui vous envoie ça du coup? C'est déjà la vraie question.
1: Des gens qui ont envie de faire l'amour avec vous.
7: Oui, j'en ai eu deux ces derniers temps. Il faut que je, mais ça faut que je retrouve qui? Peut-être Ruquier, mais.
0: C'est vrai, je n'osais pas vous le dire, mais vous me plaisez beaucoup.
4: Il envoyait juste le casting du jour par SMS. Hein.
0: Bon, dites, je peux poser ma question, puis vous pouvez parler de torche.
4: Allez-y, Laurent, parce que...
0: Ça tombe bien, parce que c'est quelqu'un qui, justement, a joué la torche humaine, l'homme torche, dans les quatre fantastiques.
1: Ah oui, il est magnifique.
0: Et on vient de le voir dans une série que je vous conseille, d'ailleurs, parce que, alors là, mais vraiment, c'est un suspense incroyable jusqu'au dernier épisode. Je me suis enfilé ça pendant...
1: Vous avez de la chance, parce qu'il est très beau garçon.
6: Ne parlez pas comme ça devant Roselyne.
4: Ah, vous venez de nous la réveiller, là.
1: Il est très beau garçon.
0: 8 épisodes, c'est tellement génial.
5: Ça s'appelle comment?
6: Non,
5: ça s'appelle
0: Defending Jacob. Defend Jacob, c'est passé sur TF1 tout récemment, d'ailleurs. C'est Apple qui a lancé cette série. Oui. Quel est le nom de l'acteur qui joue, justement,
1: il est beau.
0: Le papa de Jacob.
3: Funès.
0: Non, pas... Et qui joue aussi l'homme torche.
4: Vous avez le pitch de la série?
0: Alors, il joue l'homme torche dans les quatre fantastiques.
1: Oui.
0: C'est un nom d'acteur américain que je vous demande.
1: Oh là là.
0: Et depuis, d'ailleurs, il n'est plus l'homme torche dans les quatre fantastiques. Mais
1: il est Captain America.
0: Il est devenu Captain America.
1: Ah, tu vois sa tête.
6: Luke Wilson.
1: Luke Evans.
3: Le blond.
1: Non,
3: le blond.
1: C'est pas Evans. Luke Evans.
0: Pas Luke, non. Mais c'est Evans.
1: C'est Chris Evans.
0: Chris Evans. Sa bonne réponse. Ah,
1: c'est une réponse commune, on s'est mis ensemble.
0: Et là, il joue le rôle de Andy Barber, le papa de Jacob.
1: Il est très sexy.
0: Ça s'appelle Défendre Jacob, Defending Jacob. C'est un couple dont le fils va être accusé de meurtre d'un camarade à l'école. Voilà, je vous en dis pas plus, mais alors vraiment,
4: vous la conseillez.
0: Cette série-là, mais alors jusqu'au bout, dernier épisode, vous en prenez plein la figure. Hein. Alors vraiment là...
6: Faut que je vois où, parce que j'ai pas les plateformes où c'est diffusé, faut que je vois comment on me l'a procuré.
0: Je peux vous prêter mes codes.
3: De profil, je vois que t'as pas plateforme.
1: Oh non. Alors là, c'est le camembert qui dit encore. Hein,
6: la déchéance absolue. Non pas de nationalité, mais de vie, c'est de se faire traiter de grosse par Bernard Mabille.
4: Ah, mais Bernard est derrière vous, poussez-vous un peu. Ah.
0: Bernard.
1: Oh non, mais un peu de poésie
0: maintenant.
3: J'ai noté.
0: Pour Stéphanie Léonard, qui habite Saint-Étienne. Et je vais vous demander de retrouver le premier vers de ce poème dont je vais vous donner la fin. C'est la fin d'un poème dont il faut retrouver le début.
4: Ça, c'est pour moi.
7: Ouais, on avait compris. Hein.
0: Je vous donne pas l'auteur, car ce serait peut-être trop facile, mais évidemment, au passage, si en option, vous me donnez en plus le nom du poète, ce sera formidable. Ça se termine, ce poème, par modulant tour à tour sur la lyre d'Orphée, les soupirs de la sainte et les cris de la fée.
5: Gérard de Nerval.
0: C'est Gérard de Nerval.
5: Je suis le ténébreux, le veuf, la consolée, le prince d'Aquitaine à la tour abolie. Ma seule étoile est morte et mon luth constellé porte le soleil noir de la mélancolie. C'est Eldesdi Shadow.
4: Eh ben ça me...
0: Bravo. Excellente réponse.
1: Alors là, bravo.
4: Incroyable.
0: De Roselyne Bachelot.
6: Vous voyez, Laurent, qu'elle n'est pas venue pour rien.
0: Vous voyez.
4: Ça, c'est...

0: Un beau moment.
1: On a bien fait de le préparer, ce numéro. Hein.
2: Oh, le salaud. Oh, c'est pas vrai.
3: Moi, je la préfère quand elle parle de cul, quand même.
0: Moi, je l'ai vu répéter tout à l'heure et c'est encore mieux maintenant.
4: Hein. Les auditeurs avaient dû s'en douter dès qu'elle a commencé à répondre.
1: Alors, c'est pas vrai, elle a vraiment, vraiment trouvé cette réponse.
0: Elle était ministre de la Culture.
4: En tout cas, ça, c'est une question que j'adore. Hein.
1: Ah oui.
4: Si vous en reposez des comme ça.
5: Oui, bah, c'est pour ça que tu viens deux fois par an.
1: Je suis le ténébreux. Ah, mais c'est vrai que c'est un premier vers très célèbre.
4: Oui.
1: Je suis le ténébreux, le veuf, l'inconsolé de Gérard de Nerval. Et le poème s'appelle El Desdichado. Voilà, ouais, bravo, merci de le dire vous-même, parce que ça n'est pas si simple, mais c'est un très joli poème, et c'est une très belle réponse d'une très bonne grosse tête.
6: Ça y est.
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1: Appelle-t-on au Sénat l'équivalent du perchoir à l'Assemblée nationale?
9: Oui.
1: C'est ça ma question.
3: La chaise longue?
1: La chaise longue, non. Parce que le président ou la présidente, puisque c'est une femme actuellement à l'Assemblée nationale, on dit qu'elle est au perchoir de l'Assemblée nationale.
9: Le pilote?
1: Et comment on appelle ça pour le Sénat?
3: La tribune?
1: Non, la tribune, non.
10: La chaire?
1: La chaire, non.
11: Le mont-escalier?
1: Non plus.
11: Est-ce que c'est également quelque chose qui n'a absolument pour le coup rien à voir sur... Est-ce que c'est animalier?
1: Alors, j'ai envie de vous dire que ça va mieux à Gérard Larcher que perchoir.
11: La baignoire?
1: Non.
9: La montagne?
1: La montagne, non.
10: Ça va mieux à l'archer
9: la cantine
10: à cause de son nom de famille? Archer?
11: Ou de sa corpulence?
1: Non. Plutôt à cause, on va dire, de sa gourmandise.
3: Le boudoir,
1: non.
11: La cuisine?
1: C'est pas un oiseau. La cuisine, non.
11: Oh.
10: C'est un ustensile de cuisine ou un plat?
1: C'est le lieu face à l'hémicycle, d'où le président de séance veille au bon déroulement des débats. Et ça s'appelle...
9: Au fourneau, non?
10: C'est un ustensile ou un plat?
1: C'est plus grand qu'un plat.
2: Mais non, est-ce que ça pourrait...
11: C'est un lieu où l'on mange, pas
2: est-ce
11: vraiment.
2: Que c'est au piano?
1: Au piano, non.
10: C'est plus grand qu'un plat.
1: On se rapproche.
2: Ah,
3: la cuisinière.
10: Au fourneau,
1: non.
11: C'est un endroit pour faire la cuisine.
1: Gérard Larcher a été réélu
11: au four.
1: Au four, non.
11: Au four à pizza.
10: À la haute.
1: C'est pas le Père Noël, Gérard Larcher, non plus.
9: À la cheminée,
1: non plus.
11: À la rôtissoire.
1: Non.
9: Je le sais.
11: Est-ce que c'est quelque chose où on fait cuire?
1: Non, on peut
3: au
1: pas
3: frigo.
1: Dire ça. Au frigo, non.
3: Un faitout. C'est gros.
1: C'est gros, il y en a différentes tailles, Bernard.
11: Oh, l'autocuiseur.
1: Non, mais enfin, écoutez, on ne dit pas Gérard Larcher a été réélu à l'autocuiseur.
11: Non, c'est peu probable.
3: À la cocotte,
1: non,
3: oui.
1: Non, tout. C'est un titre dans la presse.
11: À la friteuse.
1: Non, c'est un titre dans la presse ce matin. Sénat, Gérard Larcher rempile au... Vous imaginez bien que ça a un...
10: La yaourtière.
1: Vous imaginez bien que ça a un double sens.
3: Au barbecue.
1: Un sens plus général, mais c'est vrai que, vu que c'est Monsieur Larcher, on peut penser au sens alimentaire du terme, mais c'est pas que ça, voyez-vous.
10: À la louche.
1: Mais non, c'est pas mal à la louche, mais c'est pas la louche.
3: Allez, que moi.
1: Mais ça n'est pas un instrument, je vous ai dit.
9: Oh là là, mais c'est pas
10: oui.
9: Vrai, je le sais.
10: Alors à la blanquette.
1: À la blanquette, non.
11: On est perdu.
3: C'est pas
11: là.
3: Un plat non plus.
1: Là. C'est pas un plat, j'ai dit. Plus grand qu'un plat, j'ai dit.
11: C'est là où est-ce qu'on range
10: des instruments. Qu'est-ce qui est plus grand qu'un plat? Un grand plat.
3: Un grand plat, oui.
11: une grosse marmite.
3: Un plateau.
1: Le plateau.
10: Ah,
1: bonne réponse de Bernard Mabille.
0: Oh. Ah oui.
9: Eh oui.
1: Oh, Gérard oui. Larcher rempile au plateau. Eh oui.
10: Si vous aviez voulu nous aider, vous auriez pu dire que j'aurais pu vous aider.
1: Parce que vous êtes habitué des plateaux,
10: voilà.
1: Bien sûr.
10: Ainsi que Monsieur Berlier.
1: Mais bien sûr. Mais là, c'est pas des plateaux cinématographiques.
10: Oui, mais ça nous aurait aidé.
11: Oui, plus que la bouffe.
1: C'est le plateau qui était l'équivalent du perchoir à l'Assemblée nationale. Oui. Une réponse qui a été longue à venir, mais il ne nous étonnera pas que c'est finalement Bernard Mabille quand même qui l'a retrouvé. Une question, puisque vous rappelez, chère Isabelle, que vous êtes actrice et
11: oui, elle est bien obligée, c'est ce que vous êtes en train de dire.
1: Et Monsieur Berléand, acteur, voilà une question théâtrale. Encore que, il s'agit d'un opéra comique dont il faut retrouver le nom. Le personnage principal de cet opéra comique s'appelle Clairette. Mais quel est l'autre nom de Clairette, qui est le titre de cet opéra comique, signé Charles Lecoq?
3: Dodi.
1: Comment vous dites?
3: Dodi.
1: Clairette Dodi, non. C'est une question pour Philippe Giroux.
10: Donc c'est un prénom.
1: Qui habite, Monsieur Giroux, Ramonville-Saint-Agne, en Haute-Garonne. Clairette, c'est un prénom?
10: Oui, et on cherche un prénom.
1: Non, on cherche pas un prénom.
11: On cherche un surnom.
1: On cherche comment on appelle Clairette dans

0: le titre de cet opéra comique en trois actes de Charles Lecoq.
1: C'est un animal.
2: Oui, mais dans le titre, c'est donc le prénom.
0: C'est pas un animal. Non. Clairette, elle doit se marier avec Pomponnet, un perruquier.
2: Qui un est... perroquet ?
0: Non, un perruquier. Un perruquier.
3: Un perruquier. Le père de Ruquier ?
0: Non. Un perruquier qui est amoureux d'elle.
1: Ah, la cantatrice chauve.
0: Non, mais Clairette n'est pas insensible aussi au charme d'Ange Pitou, un chansonnier qui a l'habitude d'aller en prison pour les chansons qu'il écrit. Ah. Et elle le rejoint en cachette et essaie de trouver un moyen pour que le mariage n'ait pas lieu. Voilà. L'histoire de Clairette.
4: Est-ce que c'est la dame
5: et
4: de...
0: Quoi?
5: Et le potolet.
0: Clairette et non. Le potolet, non.
4: Est-ce que c'est la dame 2?
0: La dame 2, non.
1: La dame 3?
0: Non.
4: Ça ressemble?
0: Ça ressemble à...
2: C'est Mademoiselle A1?
0: Il n'y a pas Mademoiselle dans le
6: Monsieur
0: titre.
6: Est-ce que c'est la belle de Cadix?
0: Non.
3: Est-ce que c'est Madame quelque chose?
0: Ça se joue jusqu'au 5 octobre à l'Opéra Comique actuellement.
3: Ah. Est-ce que c'est Madame quelque chose?
0: Il y a Madame dedans.
3: Comme Madame sans gêne, mais enfin c'est pas ça.
0: Mais elle n'est pas Madame, elle.
1: Madame Cécé.
4: Mademoiselle.
0: Puisque Clairette, elle doit épouser.
3: Mais il y a Madame ou il n'y a pas Madame dans le titre?
0: Il y a Madame dans le titre, mais elle, ça ne peut pas être Madame puisqu'elle n'est pas
3: Mariée. Si elle était mariée, ce serait Madame.
1: Voilà. Madame, Mademoiselle, Monsieur, Mademoiselle, Madame.
6: Est-ce que ça serait presque Madame?
2: Madame.
1: Mademoiselle.
4: Madame Bossu.
0: J'essaie de vous aider, mais je n'y arrive pas.
3: Bah, Mademoiselle, si c'est pas Madame.
0: C'est mis en scène par Richard Brunel à l'Opéra Comique actuellement.
2: Oui. Je résume votre aide.
0: Oui.
2: Il y a Madame dans
0: courage.
2: Le titre.
0: Oui.
2: Mais, rappelez-vous qu'elle ne sera jamais madame. C'est ça que vous dites.
0: J'ai pas dit qu'elle ne sera jamais, j'ai dit qu'elle ne l'est pas encore, en tout
2: future
0: cas.
2: Future madame.
6: Donc, madame se marie.
0: Non.
6: Donc,
0: non.
6: Madame va se marier. Madame s'est mariée.
5: Il y a une fiancée, la fiancée de madame.
0: Non, mais on sera
3: proche. Le
5: fiancé de madame.
2: Le fiancé de madame.
3: Le futur mari de madame.
0: Mais non, c'est qui elle, Clairette?
3: C'est la fille de madame.
0: Oui, mais c'est pas le titre en entier.
4: Bah, madame la fille?
5: La fille de madame.
6: La fille de madame se marie.
3: La fille de madame se marie.
0: Mais non, mais maintenant il faut le nom de la dame.
4: Ah, la fille de
5: Madame Claude.
0: Je l'ai entendu.
1: Madame Angot.
0: La fille de Madame Angot. Oui. Bonne réponse de Bernard Mabille.
3: Ah ben je connaissais pas son nom, moi, vous êtes marrant.
1: Bah non, moi non plus.
0: Ah bah c'est très connu, la fille de Madame Angot.
1: Oui, mais elle a pas de... Clairette.
0: Mais ça n'a rien à voir avec Christine Angot. Là, elle s'appelle Clairette. C'est un des opéras comiques les plus célèbres.
4: Oui, oui.
0: La fille de Madame Angot, qui se joue actuellement à l'Opéra Comique. Elle s'appelle Clairette, la fille de Madame Angot. Bravo Bernard Mabille, vous nous avez sauvés.
3: Il est fort.
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0: Une question pour Guillaume Calque qui habite Paris 17e. Vous savez qu'en ce moment, Mathilde et Emmanuel Seigné jouent sur scène Simone Signoret et Marilyn Monroe dans un spectacle écrit par Eric Emmanuel Schmitt. Ça s'appelle Bungalow 21, si ma mémoire est bonne, ouais. Puisque dans le Bungalow 20, séjournait dans cet hôtel hollywoodien Yves Montand et
2: qui
0: Simone...
2: Qui est le Beverly Hills.
0: Oui, j'allais le dire, Ariel. Séjournait dans le Bungalow 21, Simone Signoret ignorait Yves Montand, et dans le bungalow 20, c'était... à moins que ce soit l'inverse, en tout cas, les deux bungalows étaient voisins, et c'est comme ça qu'Yves Montand est passé discrètement d'un bungalow à l'autre pour tromper Simone avec Marilyn. C'est toute l'histoire de la pièce.
9: En montant.
0: Pardon.
9: C'était l'étage au-dessus, en fait.
0: Mais le... ma question porte sur l'hôtel, dont le nom vient de vous être dévoilé par Ariel Dombal, mais pas de chance pour Ariel, ça n'était pas ça la question. Effectivement, cet hôtel, c'est le Beverly Hills Hotel, où il y a le Bungalow 20, le 21, où il y avait toutes les stars de Hollywood à l'époque qui séjournaient. Mais cet hôtel a été encore plus célèbre en 1976. Pour quelle raison?
9: Il y a eu un meurtre dedans.
0: Non, non, non. Non. Pour quelle raison?
2: Est-ce que c'est quelqu'un qui s'y est caché, genre Al Capone?
0: Non plus.
5: Il y a eu un événement.
0: Un événement, c'est pas le mot.
5: Une enquête judiciaire.
0: Non plus. L'hôtel a été encore plus célèbre en 1976 à travers le monde entier.
5: Et c'est pas la chanson des Eagles, là?
6: Hôtel California.
0: Bonne réponse de Jean-Philippe Janssen.
5: Bravo Jean-Philippe.
0: Mais oui. Comment vous avez trouvé ça?
5: Welcome to the Hotel California. Parce que j'ai de la culture.
1: Magnifique chanson.
5: Oui, ah, une belle chanson. Les nuits entières, j'ai ramassé là-dessus, moi.
0: Effectivement, l'hôtel qu'on voit sur la pochette des Eagles, Hotel California. C'est le même hôtel dans lequel Marilyn Monroe, Yves Montand et Simone Signoret, on va dire, ont joué à un Fedo ou à la biche.
9: Je pensais que c'était un Ibis, moi.
0: Pardon?
9: Je pensais que c'était un Ibis sur la pochette.
0: Ah non, c'est pas un Ibis. Vous la connaissez tous?

0: speak English.
1: Ils ont chanté et enregistré la chanson, puis après il fallait trouver un hôtel pour mettre sur la pochette. Et là, ils ont cherché un hôtel à Hollywood, puis ils ont trouvé celui-là. C'est quelqu'un qui a dit aux Eagles, ben, on en a un, là, qui a l'air pas mal, on peut faire la photo, Sunset Boulevard. Et alors, ils ont carrément, enfin, le photographe a carrément pris une, comment ça s'appelle, une nacelle un peu bancale, d'ailleurs, de 18 mètres de haut en face de l'hôtel pour le prendre vu du dessus, vous voyez.
2: Oui, il n'y avait pas de drone à l'époque. Voilà.
1: Pardon.
2: Il n'y avait pas de drone à l'époque.
1: Il n'y avait pas de drone.
3: Ah, c'est vrai, il n'y avait pas de drone. Non, mais. Punaise, mais pas de drone.
2: Mais... Ah, je vous souhaite pas d'en avoir, hein, punaise.
3: Non, mais la signature de l'hôtel, c'est qu'il est vert et rose.
1: Ah, vous y êtes allé, vous, forcément.
2: Oh, bah oui.
3: Ah, bah oui. Ah, bah oui. Oui, oui. Non, mais je
1: quel bungalow vous étiez alors?
3: Non, j'étais pas dans un bungalow, j'étais dans une suite.
1: Ah, oh, ouais, pas
0: avec, non, Robert non. De, avec Robert De Niro, j'imagine.
3: Non, non, mais je tournais un film en voilà.
1: C'est quand vous avez tourné
3: de The Flic. Lace? Non.
1: De Flic à Miami?
3: Ah non, Miami, ce n'est pas en Californie.
1: Oui, ça, je le sais, merci, quand même.
3: Non,
1: en Floride, c'est pas écrit, voilà. Du con, ici.
3: Non, c'est quand j'ai tourné un film qui s'appelait The Boss's Wife, avec Christopher Plummer.
1: Ah oui, voilà. Bien.
3: Alors, on était...
0: Ah oui, bah, j'adore ton accent.
1: Ah bah, forcément, well, si elle avait dit...
0: Brian is in the chicken.
1: Chicken.
0: Alors que, bah, alors que moi, j'apprends l'anglais à mes enfants.
1: Alors que moi, j'aurais dit, j'ai été dans un hôtel avec Christopher Plummer. Ça aurait pas fait pareil.
2: Ouais.
1: Mais alors, je suis un peu déçu parce que moi j'étais persuadé que cette histoire donc qui se joue actuellement, je crois que c'est au théâtre de la Madeleine, hein, Bungalow 21, avec les sorceignés qui jouent effectivement Simone Signoret et Marilyn Monroe. Oui. J'étais persuadé que ces histoires de bungalow, c'était dans un hôtel à Los Angeles, à Hollywood, parce que Hollywood c'est Los Angeles, dans un hôtel qui s'appelait le Château Marmont.
3: Ah non.
1: Je pensais que c'était ça l'hôtel le plus chic de Los Angeles.
3: Le Château Marmont, c'est le plus décadent. Et c'est le plus rock'n'roll.
1: Ah bon?
3: Voilà.
2: Ah oui, décadent.
3: Mais c'est un côté vieux château gothique, voilà, avec...
0: Avec un donjon, les gens attachés et tout.
1: Et des alligators dans les douves.
3: Des canapés poussiéreux, une très vieille moquette.
1: Des punaises, mais des punaises,
3: voilà. Mais...
1: Donc, alors, attendez, que je comprenne, parce que j'ai envie d'y retourner un jour. J'y suis allé il y a à peu près maintenant 6 mois, là, c'était au fêtes de fin d'année dernière à Los Angeles.
3: Oui.
1: Et j'étais ni dans l'un, ni dans l'autre, ni dans au Château Marmont, ni au Beverly... Comment vous dites
3: The Beverly Hills.
1: Beverly Hills.
3: Il faut que Beverly soit très contracté.
0: Beverly.
1: Et lequel des deux était le mieux, alors?
3: Non, c'est tout de même... Le Beverly Hills, il y a une piscine incroyable.
2: Ah, oui.
3: Et puis, il y a les fameux bungalows. Et puis, autour de la piscine, les bungalows.
2: Bungalows.
1: C'est parce que tu repars à cheval, c'est un bungalow.
3: Les fameux bungalows. Et puis, bon, la piscine est géniale. Et il y a des petites tentes tout au...
1: Ah, ça m'intéresse.
2: Ah bah oui, j'y étais, c'est vrai.
0: Et le soir, t'en prends une ou deux.
3: Voilà, non, mais les gens aiment beaucoup les petites tentes autour de la piscine. Parce que c'est...
1: Ça, c'est au Beverly Hills.
3: Ça, c'est au Beverly Hills.
1: Parce que moi, j'étais à Malibu, vous voyez.
3: Malibu. À Malibu, oui. Non, oh, ça ne se fait pas.
1: Ah bah, c'est quand même pas mal, on est sur la plage. Ah,
3: oui, mais c'est une plage impraticable.
1: Ah bah, voilà autre chose.
3: Bah non, la mer est méchante. Mauvaise.
2: C'est
3: comme
2: pas le meilleur coup.
1: Ah, ma mère a toujours été méchante, alors je suis habitué.
0: C'est la belle-mère qui est méchante, c'est pas la mère normalement.
3: Non, mais on peut pas nager, donc ça n'a pas beaucoup
1: Comment
3: d'intérêt.
1: Comment ça, on peut pas nager?
3: Mais non,
1: parce qu'il fait froid, d'accord. Mais
4: vous avez bien vu la série avec les sauveteurs, à chaque fois qu'il y en a un qui se baigne après.
1: Mais j'étais là.
4: Pile à Malibu.
1: Pile là, j'étais.
4: Voilà. Oui.
1: Et je cherchais, mais il y avait.
0: Arlette à Malibu.
3: Là.
1: Ah non, c'était chouette quand même. Donc faut plus que j'aille là. Alors.
3: Non.
1: Ah voilà.
3: Et il y a des vagues méchantes.
2: Ah oui, ah
3: oui.
2: Méchantes.
3: Oui.
1: Oui, mais pour le surf, puisque je suis surfeur. Ah
0: ben. Sur la PlayStation, quoi.
1: Oui, c'est une plage qui est dans la chambre.
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1: Ah, j'aimerais que vous retrouviez le nom et aussi que vous me disiez la raison pour laquelle on parle de cette actrice qui joua aux côtés de Steve McQueen dans La canonnière du Yangtze. Oh. Qui d'ailleurs, dans ce film, avait comme nom d'actrice Marayat Andrian. Pour quelle raison reparle-t-on aujourd'hui dans les journaux de cette actrice ?
7: Je crois que je sais.
1: Allez-y.
7: C'est Emmanuel Arson, l'auteur qui a écrit Emmanuel et qui a tourné sous ce nom-là avec Steve McQueen.
1: Expliquez, parce que c'est pas très clair. Alors, moi, j'ai compris parce que j'ai préparé la question, mais pour les auditeurs, c'est pas très clair.
7: Donc, la personne qui a tourné avec Steve McQueen s'appelle en réalité Emmanuel Arson, et c'est elle qui a écrit le roman Emmanuel qui a été adapté, qui a donné le fameux
1: voilà
7: film Emmanuel.
1: Voilà la bonne réponse, là, c'est plus clair. Oui, Valérie.
8: Oui, non, je savais pas du tout. Moi, j'aurais dit Ali McGraw.
1: Emmanuel Arsan, qui a porté aussi le nom de son époux, Marayat Andrian, était actrice avant d'écrire, je crois. D'ailleurs, ils ont écrit le livre à quatre mains. Oui. C'est ce que les chercheurs, depuis, parce qu'il y a des chercheurs là-dessus.
8: Ah, bah, bien sûr. Oui,
1: les chercheurs ont dit, mais en tout cas, le roman Emmanuel, qui était un roman avant de devenir une série de films, et aujourd'hui, il y a encore un remake d'Emmanuel qui sort, et bien, effectivement, ce roman a été signé Marayat Andrian, de son vrai nom Emmanuel Arsan. Elle est d'origine thaïlandaise, hein, d'ailleurs, cette jeune femme.
7: Ah oui. Ça taille bien dans le film.
1: Jeune femme qui est morte en 2005 à l'âge de 73 ans et à qui on doit ce roman qu'elle aurait écrit avec l'homme de sa vie. Il vivait une maison à Calas dans le Var, une maison qui s'appelait Chantelouve d'Emmanuel. Et j'ai vu d'ailleurs la maison hier dans un documentaire.
8: Il y avait des fauteuils en osier ou pas hein?
1: Non, mais c'était une maison incroyable parce qu'en fait, où que vous soyez dans la maison, on vous voit. Ils étaient portés, le couple.
8: C'était le cas. Ils aimaient bien qu'on les regarde.
1: Voilà, ils étaient portés sur les rotisses. Vous faites la cuisine, vous voyez les amis qui sont venus à la maison prendre leur douche. Vous voyez, par exemple.
8: Quelle horreur! Mon Dieu! Ah oui, elle était en verre.
1: Pas tout à fait en verre, c'est-à-dire que c'était une sorte de. Pas de fenêtre extérieure, donc on pouvait pas voir de l'extérieur ce qui se passait dans la maison. En revanche, au milieu de la maison, il y a une sorte de puits de verre, vous voyez ce que je veux dire, qui là, en revanche, éclaire toutes les pièces qui sont tout autour. Si vous êtes d'un côté de cette paroi en verre, évidemment, alors là, vous êtes dans la salle de bain, vous prenez votre douche, vous pouvez voir. Alors, c'est plutôt l'inverse, c'est la personne qui fait la cuisine qui peut vous voir.
7: Ah oui, parce que... Qu'est-ce que t'es en train de cuisiner? Non, je fais caca, moi.
8: Quelle horreur.
1: Ah, n'aimeriez pas ça, monsieur Janssen?
2: Si, je vais me renseigner pour savoir si on peut aller l'été prochain.
8: J'imagine les gens qui font le ménage après. Dans
2: ah oui, c'est dingue, ça.
1: J'avais même oublié que c'était un roman au départ, signé, donc Emmanuel Arsan, qui parle d'elle, hein, en fait.
7: C'est complètement, c'est autobiographique.
1: Autobiographique, et ça a donné ce film. Combien il y a eu d'Emmanuel?
7: Il y en a eu 6 ou 7. Il y a eu Black Emmanuel, Emmanuel contre Zorro, enfin, ils ont fait tout.
2: Emmanuel contre Zorro?
7: Non, mais il y en a eu plein des Emmanuel.
1: Il y a une scène dans l'avion, d'ailleurs, tiens.
7: Oui, au tout début,
1: Qu'est-ce qui se passe? Moi, je l'ai pas vu.
7: En fait, au tout début, elle est dans l'avion, elle va dans les toilettes où il y a peut-être un hublot, je sais pas. Et en fait, elle regarde un gars, elle la guiche, elle laisse un peu la porte ouverte et voilà.
2: Et oui, souvent. Et l'avantage, c'est que dans les avions, les toilettes, même s'il n'y a pas de hublot, il y a des miroirs tout le tour. Donc,
8: Mais quel avion tu vas dans?
2: Je sais, j'ai un guichet suffisamment de gens dans les toilettes pour savoir qu'il y a des miroirs. Tu rentres et il y a des miroirs sur les trois faces. Donc, partout où t'es, tu te vois.
1: Il y a des miroirs sur les trois faces aux toilettes.
2: Oui.
1: Hublot.
2: Non. Mais non, mais je vous assure. Souvent sur les Boeing 777 ou les Airbus A340, eh ben à l'arrière les toilettes sont c'est des miroirs sur les trois faces.
7: Mais c'est à la grecque, on voit le sol.
2: Oh écoutez, je n'invente rien. Pourquoi, quel intérêt j'aurais inventé qu'il y ait des miroirs partout? Il y a des miroirs partout, je vous laisse.
8: T'as voyagé sur Mitton Air, hein?
1: Moi je rêve un jour de sortir des toilettes, de dérouler le papier toilette puis d'arriver au milieu de
7: La pub Lotus.
1: Maman.
7: La pub Lotus.
1: J'ai fait. Ça serait mignon.
2: Ah oui, c'est mignon. Oui. Ah oui.
1: Bon, j'ai passé l'âge.
8: Voilà.
1: Non, mais je vous remercie.
8: Non, mais c'est mignon quand c'est un petit garçon ou
2: on s'amusait beaucoup.

0: du parc. Il dépie.
1: Ah oui, ah, ça, mais c'est dangereux. Ah,
2: faudrait essayer avec une momie.
0: C'est rigolo. Ah non, mais il faut faire attention, si des toilettes à aspiration, ça aspire vachement fort.
3: Mais t'as été salarié, t'avais un CDI, cher.
1: Ah, c'est vrai que avec les perruques aussi.
4: Ah ben la prochaine fois, j'essaie, je penserai à vous.
0: Hein. Ah oui, vous allez vous. Et puis ça part en deux secondes.
4: Bah, en mais tout cas,
1: la qu'est-ce scène... qu'on s'amuse dans les avions.
0: Ou sinon, vous sortez des toilettes, vous mettez les roues de PQ sur votre tête comme ça, vous la roulez autour comme ça, et puis vous dites que vous allez à Mère Poulard et que vous donnez des gâteaux.
4: En tout cas, dans le Figaro aujourd'hui, Éric Neuf dit que dans la version d'Emmanuel qui sort aujourd'hui, les avions ont quand même un peu changé par rapport à l'époque d'Emmanuel il y a 50 ans. C'est-à-dire que les toilettes ont plus d'espace qu'elles en avaient il y a 50 ans, que c'est plus confortable quand même. Et l'héroïne, qui est jouée par Noémie Merlant cette fois, débarque dans un hôtel de luxe et elle doit contrôler la qualité des prestations. C'est ça son job, hein,
0: ah oui, oui,
4: la qualité des prestations de l'hôtel. Et alors il termine, il est assez dur avec le film Éric Neuf. Je ne sais pas si vous avez lu sa critique dans le Figaro, mais c'est assez drôle en même temps. L'hôtel est très bien, lui, il mérite ses 5 étoiles. On n'en dira pas autant du film. Une chose est sûre, il ne restera pas 10 ans à l'affiche sur les Champs-Élysées, parce qu'il faut se rappeler effectivement que le premier Emmanuel, il y a 50 ans, était resté pendant 10 ans.
2: 13 ans même, 13 ans.
4: 13 ans, 13 ans, hein. 13 ans à l'affiche sur les Champs-Élysées, voilà. Mais quand même, c'est une formidable actrice, Noémie Merlant. Alors pour elle, on peut aller voir Emmanuel qui sort aujourd'hui.
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4: Une question pour Arnaud Thion qui habite Notre-Dame-des-Monts, c'est en Vendée-Deux-Monts, je crois d'ailleurs. Dans quel cas utilise-t-on une tarabite ?
6: Ah, une tarabite.
7: Alors, quand on cuisine ?
8: C'est quand on n'en peut plus de Yoann Riou.
6: Pour un peu élever le niveau, est-ce que ça s'en sert ? Non ? Est-ce que ça se mange ?
4: Vous êtes très sincère vous-même.
6: Oh, merci.
4: Mais non, ça ne se mange pas.
9: Laurent,
10: vous pouvez
9: ça se lèche.
10: Comment ça s'écrit tarabite ?
4: T-A-R-A-B-I-T-E.
6: Alors, pardonnez-moi, est-ce que c'est long et dur ? Non mais c'est vrai.
4: C'est long, c'est pas si dur que ça.
6: Ah, ça change de dimension.
4: C'est solide, mais ça n'est pas dur.
6: C'est pas pour enlever les taches sur les vêtements.
4: Il y a des alors non. Mais en revanche, il y a des tarabites de différentes longueurs.
10: Est-ce que c'est connu sous un autre nom que tarabite ?
4: Alors oui, il y a pas vraiment de nom d'ailleurs, mais c'est pour ça que c'est intéressant de connaître le nom.
10: C'est pas juste tabite et on aurait rajouté un rat.
4: Non.
6: Est-ce qu'on s'en sert tous les jours, par exemple ? Est-ce qu'aujourd'hui j'ai tarabité ?
4: Alors non, on ne se sert pas d'une tarabite sans savoir.
10: Est-ce qu'on en a une ?
6: Eh oui, est-ce que vous
4: avez... On n'a pas de tarabite.
6: Vous pensez qu'on n'a pas de tarabite à la maison ?
11: C'est rare ? Est-ce que c'est rare ?
4: C'est pas rare.
7: C'est à l'hôpital quand on est chirurgien.
4: Il y en a peu en France.
7: C'est pas dans le continent européen surtout. C'est...
4: Alors on en trouve plutôt effectivement en Afrique, en Asie.
6: Ah, bah il y a plus de tarabite en Afrique.
4: Et en Amérique latine.
11: Est-ce que c'est vivant ?
4: En Inde évidemment, mais moins, c'est vrai, on va dire, dans
9: l'Europe.
10: Laurent, est-ce que c'est la nature qui fabrique la tarabite ou est-ce que c'est l'homme ?
4: Non, c'est l'homme qui la fabrique, mais en revanche, qui la fabrique à partir de
10: quelque chose de la nature,
4: de quelque chose de naturel.
6: Est-ce que c'est quelque chose de festif? Est-ce qu'on est heureux quand on tombe sur une tarabite?
4: On a plutôt les pétoches.
6: Ça fait peur. Est-ce que c'est lié à une arme?
10: Je pense à un bambou.
4: Oui. Non.
10: Et un bambou qu'on taillerait et alors avec le dont on se servirait comme d'une arme.
4: Ah oui, ça serait un peu comme une carabine, mais on dit tarabite.
6: C'est ça.
4: Ah oui, oui. Tirer à la tarabite.
6: C'est quand tu prononces mal carabine.
7: Est-ce que c'est un objet qu'on utilise?
11: Est-ce que ça peut...
4: L'homme à la tarabite.
11: Est-ce que ça peut tuer?
10: Non.
4: Alors, ça peut tuer s'il y a des accidents, mais...
6: Mais ça peut faire mal.
11: C'est pas fait pour tuer.
4: Mais là, c'est plutôt l'inverse. C'est fait pour ne pas tuer, justement.
11: C'est fait
4: pour vous aider, mais ça fout les pétoches.
7: Donc, c'est quand on l'utilise quand t'es dans une forêt, dans une...
4: Plutôt, oui.
10: C'est pour sauver quelqu'un.
4: Ah non, pas pour sauver.
7: C'est pour échailler un animal. C'est pour chasser un animal.
6: C'est pour faire imiter le bruit d'un animal.
4: Non, ça a une utilisation, alors pour le coup, bien précise.
7: Ah, c'est quand il y a un crocodile, on essaye de mettre quand on est attaqué par un crocodile.
4: Peut-être quand vous avez fait Pékin Express et l'un et l'autre, là je dois dire, vous avez peut-être utilisé des tarabites.
7: Ah, est-ce qu'on se
10: moi je sais
7: contre les éléphants
10: que Valérie a utilisé la tarabite de Yoann Riou. C'est ce qu'il s'est dit après.
11: Non.
6: Moi on m'a dit qu'elle avait utilisé la tarabite de François Hollande il y a quelques années.
12: On n'osait pas la faire.
13: Ce ne serait pas une machette.
11: Enfin, et je te rappelle que Laurent a utilisé la tarabite de ton mec.
10: On a besoin d'une tarabite quand on est vêtu.
4: Non, aucun rapport avec les vêtements.
11: Est-ce que c'est pour se déplacer?
13: Est-ce que ça embellit?
4: Mais c'est pas que ça embellit ou pas embellit, ça n'a rien à voir avec
6: Est-ce
4: ça.
6: Que c'est quelque chose qu'on tient avec les mains?
4: Ah, alors, non, mais on s'accroche à une tarabite.
6: Ah, c'est une liane.
11: C'est une charrue.

0: liane.
1: Alors, c'est pas une liane.
2: Quelle folie.
3: Un étui peignien.
4: C'est la tyrolienne.
1: Alors, c'est-à-dire.
4: Une tyrolienne, c'est le, vous savez, la grande corde et on s'accroche avec une poulie.
2: Oui,
4: et
2: c'est une
4: pour passer
1: et ça
4: d'un
1: sert
4: côté
1: à quoi une tarabite?
4: Alors, la tarabite, c'est comme, c'est la poulie qui se met sur la tyrolienne.
1: Et ça sert à.
0: À faire de la tyrolienne.
4: À faire de la tyrolienne.
2: À glisser.
1: À quoi sert une tarabite?
4: À glisser le long de la tyrolienne.
1: Oui, mais.
0: Non.
1: À faire quoi?
0: À rouler sur la corde pour aller d'un endroit A à un endroit B.
3: Qu'est-ce qu'il a dû s'emmerder,
4: Hollande? Pour traverser une rivière ou un gouffre.
1: Et voilà. Pour passer d'une rive à l'autre. Voilà à quoi ça sert une tarabite. Bonne réponse.
4: C'était laborieux, hein.
1: Ah oui.
0: Ils en ont pas installé une sur la Tour Eiffel.
1: Alors,
5: si, c'est très génial.
6: Si, il y en a une. C'était une opération avec Perrier et on s'accrochait à une tarabite. Effectivement.
1: Non, mais attention, une tarabite, ça peut être un pont de liane. Vous voyez, un pont suspendu. C'est vrai que ça fait toujours un peu peur parce que ça bouge. Évidemment, vous êtes là pour passer d'une rive à l'autre. C'est pas forcément rassurant.
6: Bah, surtout s'il y a Johan dessus.
1: Et si le pont de liane n'est pas totalement suspendu et végétal, il y a aussi effectivement c'est plus compliqué encore.
3: Des tarabites dures.
1: Non, mais des cordes faites de liens ou de courroies très fortes qui sont tendues d'une rivière à l'autre pour vous faire passer, attachées à un tourniquet ou à un cylindre, comme nous l'a décrit si bien Mme Treveiller.
0: Elle décrit admirablement.
1: Ah, c'est la spécialiste des tarabites.
6: J'ai rarement vu quelqu'un aussi bien décrire la tarabite.
1: Elle est spécialiste des tarabites, c'est évident. Qui est déjà passé sur une tarabite
6: Oui.
5: Ça il y a déjà... quelques années.
0: Au club Mickey.
1: C'est vrai.
0: La tarabite quand t'étais petite.
1: C'est pas...
0: Mais...
4: Avec la queue du Mickey, la tarabite.
0: Non, mais vous sur la plage à Deauville.
6: Sur la plage à Deauville, c'était une tarabite circoncise.
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1: Une question pour Marie. C'est Alic qui habite Carvin dans le Pas-de-Calais, qui sur son peloton d'exécution, plutôt en face de son peloton d'exécution, plutôt sur son poteau attaché, quoi qu'il n'était peut-être pas attaché un poteau, mais face au soldat.
5: Plus vous précisez, moins c'est précis.
0: Vous connaissez votre question ou pas?
1: Si, mais j'essaie d'être précis parce que je vous connais. Après, vous allez évidemment corriger, me reprendre.
0: Non, jamais. On va peut-être vous reprendre. Nous, un peloton d'exécution, on va vous écouter calmement.
1: Qui face au soldat de son peloton d'exécution a crié « Soldat visé au cœur
0: ah. !» Maréchal Ney.
2: Monsieur de Charette.
1: Non, c'est pas Monsieur de Charette.
0: Maréchal Ney.
1: Le Maréchal Ney. Bonne réponse de Jean Bendigui. Eh oui, le maréchal Ney, maréchal d'Empire, qui fut exécuté. On est attaché à un poteau dans ces cas-là ou pas?
5: Alors, il n'était pas attaché. Et dans son cas, on ne sait même pas s'il a été exécuté. Ah. Parce que vous savez qu'il y a des gens qui prétendent que le maréchal Ney a été... exfiltré et qu'on a fait un semblant d'exécution.
0: Oui, il paraît qu'ils vivent très heureux avec Dupont de Ligonnès.
3: Oui, mais ça, tu
1: il
3: sais.
1: Il paraît en tout cas qu'il a refusé qu'on lui bande les yeux. Oui. Il aurait dit, ignorez-vous que depuis 25 ans, j'ai l'habitude de regarder en face les boulets et les balles, parce qu'évidemment, il a été un grand maréchal d'Empire. Puis après, il s'est adressé aux soldats encore en disant, camarades, tirez sur moi et visez juste. Et la phrase qu'on lui prête, c'est, soldats, visez droit au cœur. Bon, ça semble plus romanesque que véridique.
5: En tout cas, c'est un mot historique, c'est vrai, oui.
4: Tu dis qu'il n'a pas été fusillé.
0: Léon dit, je peux plus.
1: Ah oui.
4: Mais pourquoi pas.
5: Non, mais alors là, je ne vais pas me lancer dans un grand débat, mais j'avais fait une émission entière. Il y a des arguments,
0: si,
5: évidemment. C'est pas simplement une idée en l'air, bien sûr.
0: Ah, mais il aurait fait quoi?
10: Il est sur le boulevard. Il y a un boulevard à Paris.
0: Remarquez, ça peut être rigolo l'histoire racontée par Dari Boudboul.
1: Pourquoi on surnommait le Rougeau, paraît-il
0: le... À mon avis, il avait une bonne
5: idée. Ouais, il était bourré. Hein. Il avait promis à Louis XVIII qu'il allait ramener l'usurpateur, donc Napoléon, dans une cage de fer. Moyennant quoi, quand il l'a croisé en chemin, il s'est immédiatement rangé sous ses ordres.
1: Ah, mais non, mais il était rouquin, je viens de me rendre compte. Ah, oui. Voilà pourquoi on l'appelait Rougeau. Le lion rouge, le Rougeau, le rouquin, crâne de tomate.
0: C'est joli aussi.
1: On l'a appelé.
5: Il était très respecté.
1: À l'époque, il n'y avait pas de problème de harcèlement.
0: Ah non, mais t'imagines aujourd'hui ça, il serait en procès et tout. Tant qu'il n'a pas été fusillé pour cette raison, c'est pas grave.
1: Crâne de tomate, en tout cas, a eu bien du courage face aux soldats. Si, c'était vraiment lui, allez savoir. Bon, enfin, il n'y a pas 36 000 rouquins. Vous pensez que c'était un roue de secours qui a été mis.
5: Ah, c'est bien celle-là, Laurent. C'est bien aussi celle-là.
0: Je trouve qu'elle est. Non, mais là, il a fait.
5: Je trouve que le rire n'a pas été à la hauteur de la
1: réponse. Non, mais c'était pas bien parce que le jeu de mots est raté. Voilà. Parce qu'il il n'avait pas trouvé de roue de secours. Ça aurait été mieux. Voilà. Mais un roue de secours, ça marche, pas. Voilà. C'est une roue. Vous voyez, c'est tout un art.
5: Ah oui, non, mais vous êtes vraiment à un level de. Oui, là, on est tous battus.
2: Non, c'est un cours, en fait.
1: Il n'y avait pas de roue de secours.
10: Non, hein, mais, ça aurait mais marché. À l'époque, ce qui était dégueulasse, vous ne pouvez pas porter de chapeau parce qu'on marchait sur les chapeaux de roue.
5: Non, non, mais là, vous ne pouvez pas rire à ça. C'était pas... Non, non, là, c'était pas bien.
0: Si. Elle l'a réussi.
5: Oh elle non, elle l'a née.
0: Si, laisse-lui ça.
5: 15 minutes d'introduction.
10: Elle n'en met pas une 15 minutes d'introduction, si, c'est bien.
1: Et vous savez comment il était rouquin, parce qu'on a... On a...
0: Roulement de tambour.
5: Attendez.
0: Envoie le tambour.
5: Attendez, il s'élance.
0: Le rouquin, le petit quinquin, le petit roux.
1: Vous savez comment on est sûr que c'était lui, monsieur...
10: Ah non.
1: On a pris le dentier de sa maman. Non, mais c'est vrai, on a fait des tests...
10: ADN.
1: ADN.
0: Oh mon Dieu.
5: Celui-là, il vient de loin.
10: Roulement de tambour.
5: Celui-là, il vient de loin.
0: Tambour.
5: Voilà. À mon avis, ça va finir sur roupette.
1: Non, pas du tout. Non.
0: Alors, c'est un poil roux, à mon
1: avis. C'est grâce aux dents de la mer qu'on voit les attaques de rouquins.
0: Ah oui, oui. C'est vous levez, là. C'est vous levez, là. Ah, bravo. On l'avait pas mis. On peut arrêter.
10: Les attaques de rouquins. Oula.
0: Mais quel... on va avoir l'association des roues.
1: Ah ouais, ouais. Pour Sophie Babel, qui habite Juvinas.
0: Elle parle toutes les roues, le Babel. Elle parle toutes les formidable.
1: Alors...
0: Ah non, c'est le Babybel.
1: Non, oui.
10: Elle nous c'est le petit Babel, le Babybel.
1: Oui, oui, bien sûr.
0: Ah oui.
5: Elle espère, quelle émission.
1: Elle espère un chèque RTL là-bas dans sa tour. Et
0: Ah oui.
1: On va tout faire aujourd'hui.
0: Bah,
1: aujourd'hui, on se
5: lâche. À chaque fois que moi je tente, je prends un bide.
0: On fera
5: après.
1: Comment appelle-t-on la petite spatule? Là, c'est pour les médecins ou ceux qui ont un médecin dans leur famille.
0: Ferrari.
1: Spatulette. Ils sauront répondre à cette question. Comment appelle-t-on la petite spatule avec laquelle on appuie sur la langue?
0: C'est dégueulasse.
1: Pour examiner la bouche et la gorge.
5: Un bateau d'esquimaux.
10: Un spéculum.
0: Mais non.
5: Si tu mets ton spéculum, si ton gynécologue...
0: Je ne mets pas dans la bouche.
10: Tu sais
0: pas
10: où est ta bouche.
5: Si ton médecin te met un spéculum dans la bouche, Isabelle...
1: Un spéculum, d'accord, mais avec un sucre.
10: Ça se termine par et.
1: Non, ça se termine pas par et.
0: Parce que moi, j'ai beaucoup de médecins dans la famille.
1: Et comment ils appellent ça alors?
0: Mais il y en a qui est cardiologue, donc il ne fait pas beaucoup.
10: Ils n'appellent rien, ils disent ouvrez la bouche, tirez la langue, ils disent la langue.
1: Mais vous voyez,
0: ils disent pas j'arrive, je vais utiliser ma. On voit bien qu'il a un truc en bois dans la main.
1: Alors en bois ou en métal parfois d'ailleurs.
10: Mais même ça va très bien avec une cuillère.
5: Est-ce qu'il y a un lien avec le mot langue?
1: Oui, il y a un lien avec le mot langue.
5: C'est une langue.
1: Non,
10: ma langue est plus ça les médecins parce que quand tu ouvres la bouche, quand tu tires la langue et que tu fais
1: comment vous dites
5: un tire-langue,
1: c'est tout bête car vous êtes pas loin de la bonne réponse.
0: Un
1: abaisse-langue. Bonne réponse.
10: Un abaisse-langue.
0: Ben oui, oui.
1: C'était une question piège parce qu'il y a pas de mot précis en fait.
0: Ben oui. Parce que 12 ans d'études de médecine pour appeler une petite spatule un abaisse-langue.
2: Mais comment tu veux l'appeler?
1: Oui, mais parfois c'est vrai qu'on aurait pu trouver un mot de vocabulaire. Qu'est-ce qu'on commence à ils le font.
10: Mais non,
1: plus.
10: Ils vous disent ouvrir la bouche, tirez la langue et faites
1: non.
10: Mais
1: non.
10: Parce que sinon vous tirez au cœur.
5: Mais qu'est-ce qu'elle raconte? De quoi?
1: Ce qui me fait plaisir, vous voyez, je vous dis, c'est que, bon, nous, elle ne nous est pas indispensable, mais elle a l'air tellement de s'amuser ici.
0: Ouais, elle est joyeuse, mais non, mais elle est joyeuse.
1: Je peux pas la priver de
5: ça.
1: Vous voyez,
5: c'est...
4: C'est vrai.
11: Mais non, mais c'est bien. Vous amusez pas en écoutant.
4: C'est la ravie de la crèche.
1: Drôle. Moi, je suis content de vous voir heureuse.
11: Mais moi, j'adore venir.
1: On peut
11: ici.
1: Vous en mettre plein la gueule. On peut. Enfin,
11: mais je m'amuse.
1: Voilà, elle est là, elle rigole.
4: Mais, oui, elle... mais elle comprend et... pas.
3: Non, mais elle est mazo, elle est mazo.
4: Elle dit ça, oui.
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1: Je vais vous demander maintenant ce qu'est un rapin. Un rapin, si on regarde dans le dictionnaire, c'est un mot que vous pouvez évidemment utiliser régulièrement.
14: Un voleur, rapiné?
1: Non.
6: Pardon, mais est-ce qu'un rapin, ça mange des calottes?
1: Ah non.
3: Un rapin?
4: Est-ce que c'est là, quelque voilà, chose qui tient compliqué. Dans la main?
1: On n'est pas au schmilblick.
4: Oui, bah, je tente.
14: Est-ce que c'est un métier?
1: Non, alors oui.
4: Vous ne m'avez pas répondu.
1: Non, parce que ça ne tient pas dans la main. C'est un, c'est alors un métier.
3: Manuel.
1: Alors oui, c'est un métier manuel.
4: C'est-à-dire, on fait le rapin.
1: Alors ça peut vouloir dire avare et radin hein, aussi.
6: Oui. Est-ce que ce matin, un rapin a tué un chasseur ou pas?
14: C'est un métier lié à la forêt.
1: Mais on va dire que c'est un terme péjoratif pour désigner quelqu'un qui ne fait pas très, très bien ce qu'il a à faire. Alors est-ce que c'est un métier?
6: Un escroc? C'est pas la rapine, c'est quand on vole.
3: C'est un feignant, feignant.
1: Non, c'est pas un feignant, non.
6: C'est quelqu'un.
3: Il fait semblant de travailler, mais
1: non,
3: travaille.
1: Non,
6: c'est quelqu'un
1: non.
6: qui est pas très gentil.
1: Non, non, non.
14: C'est un métier dans le tertiaire?
1: Dans le tertiaire, non.
3: Dans le secondaire?
1: Non, c'est un métier. C'est pas tout à fait un métier, c'est.
6: Une activité?
1: Une activité, voilà.
6: C'est-à-dire, on n'est pas payé forcément pour ça.
1: Bah, c'est-à-dire que quand on est rapin, on est forcément moins bien payé que quand on l'est pas.
3: C'est un branleur.
14: En retard.
1: Ah, non, non, c'est
14: dans
1: pas...
14: l'industrie, quelqu'un qui.
1: Non, dans l'industrie.
4: Ça
1: non.
4: produit quelque chose?
1: Oui, ça produit quelque chose, mais.
3: Un intérimaire.
1: Mais c'est pas terrible, vous voyez.
6: Est-ce que c'est à la campagne qu'on...
1: À la campagne, non.
14: Est-ce que je peux rapiner, moi?
1: Ah, mais alors écoutez, vous êtes peut-être un rapin. Bah, je ne dirais pas ça de notre ami Stevie parce qu'il serait vexé. Et lui, il a du
14: oui,
1: talent.
14: Oui, mais moi, j'ai de l'esprit et je suis intelligent.
1: Parce que lui, il a du...
14: Oh, ça suffit.
1: Il a du talent quand il le fait, Stevie, mais...
6: Comédien.
4: Rapport avec le jardin.
1: Mais on va dire que des gens qui voudraient le vexer pourraient le traiter de rapin.
6: Ah bon?
14: C'est un mauvais comédien. L'idiot.
6: C'est un mauvais comédien. Quoi,
1: mauvais dit... comédien, non, c'est gentil quoi, de dire ça. Dit...
6: Mais non, mais justement.
15: Oh ben les gens, ils ont qu'à venir me voir, écoute.
4: Est-ce qu'il y a un rapport avec le jardin?
1: Le jardin, non.
14: Un métier artistique, c'est lié aux arts, c'est comme un métier.
6: Est-ce que ça se passe sur scène?
1: Sur scène, non.
15: Allez, aux plantes?
1: Aux plantes, non.
14: Ah, dans la discothèque, un truc lié aux discothèques au monde de la nuit?
1: Non, du tout.
3: Avec la Joconde.
1: Alors, il y a, alors, la Joconde, oui, il y a, alors,
6: un
1: oui.
6: collectionneur.
1: Indirectement.
4: C'est un mauvais peintre?
1: Un mauvais peintre! Un mauvais peintre, un peintre sans talent, c'est un rapin. Bonne réponse!
6: Et du coup, vous dites ça pour le maquillage, pour
14: vous voulez dire que je suis mal maquillé,
6: le maquillage,
14: c'est ça, monsieur Ruquier?
1: Non, je pensais, je me disais, voyez, c'est bien le genre d'activité. Je vous vois chez vous avec un chevalet,
14: oui,
1: de la
14: oui,
1: gouache.
14: Mais moi, je fais beaucoup d'abstrait et j'ai un ami.
1: Eh ben, vous voyez, j'étais
14: oui,
1: sûr.
14: Oui, c'est vrai. Ben, l'autre jour, j'ai été inspiré, j'ai peint un trait et j'ai un ami Jacob qui travaille pour moi et il arrive, il me dit pourquoi vous me peignez pas à moi? Je suis un modèle vivant. J'ai dit je sais pas les faire les natures mortes.
1: Mais Stevie peint aussi.
15: Ah oui, moi, je peins. Voilà. Ah bah là, je commence un nouveau portrait. Le dernier que j'ai fait, c'était pour vous, pour vos 50 ans. C'était il y a 10 ans, je crois.
1: Ah bah, je vous remercie.
6: Non, pas il y a 10 ans.
1: Ça fait pas 10 ans.
15: Il y a 8 ans. Il y a 8 ans, pardon.
3: Vous l'aurez pour le centenaire.
15: Non, là, j'ai fait Valak.
1: Maintenant qu'il me donne 60 ans, j'ai
15: voulu. Bah, j'en ai 40.
1: Ces tableaux de rapins, je les ai pas gardés. Hein.
15: Mais j'en ai 40.
6: Laurent,
3: tu fais pas les cuisines.
15: Ah non, en plus, je vous ai fait un beau tableau. Vous n'allez pas vous plaindre.
6: C'est vrai, tu l'as mis où, Laurent?
15: Ah oui, il est dans son sous-sol à l'époque.
1: Ah, c'est vous bon. Dire s'il est bien.
6: C'est bon.
14: Et, vous avez, et Laurent, ah non, a posé pour toi, Laurent a posé pour toi?
15: Non, non. Ah ouais,
1: je, non, si vous voyez le tableau, c'est un mec à poil de cul nu.
15: Ouais, le long d'un mur.
3: Dans son sous-sol.
15: Le long d'un mur, il est posé.
1: J'ose même pas le montrer, il y a des enfants.
14: T'as pas la photo, t'as pas la photo?
15: Non, j'ai pas de photo.
3: C'est
15: même plus à quoi il ressemble vraiment.
14: Vous le sortez juste. Laurent, non.
1: C'est lui. Pensez bien qu'il est assez obsédé et assez égocentré pour m'avoir offert une toile de lui cul nu.
6: Ah bon?
15: Mais bah ouais,
6: ah c'est toi que tu as
3: peint le sous-sol.
15: Bah c'est pas un homme, oui, qui me ressemble un peu de loin.
1: J'ai là, foutu, au, dire, j'ai foutu au sous-sol, j'ai fait un gros trou dedans.
6: Oh non. Quelle horreur.
14: Mais pourquoi?
1: Et les amis qui passent.
15: Oh les... Ah bah je sers de gloriole.
6: Dans des soirées. Les hommes qui passent, oh, maman. Quelle horreur.
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1: Il s'agit maintenant de retrouver le nom d'un homme d'État et homme de lettres français. Comte d'Empire, Napoléon disait de lui, il joint le travail du bœuf au courage du lion.
16: Ah, le maréchal Ferrand.
1: Non.
6: Bon, ça, c'est une question pour Franck Ferrand.
15: Il joint le travail du quoi? Du bœuf?
1: Il joint le travail du bœuf au courage du lion.
15: C'est pas le père Forat, ça?
1: C'est Napoléon Ier qui a dit ça, alors qu'il était à Sainte-Hélène quand il a fait l'éloge.
6: C'est un éloge, ça?
1: De ce comte d'Empire.
0: Ah bah oui, un lion et un bœuf, la force du bœuf.
16: C'était pas Daru?
0: Les jolis cheveux
1: comment
0: du lion.
1: Comment vous dites?
16: Daru.
1: Pierre Daru. Bonne réponse de Franck Ferrand.
0: Je sais où est la rue.
16: La rue Daru.
0: C'est où? Elle est près de chez toi.
1: C'est effectivement Daru. Qui était Pierre Daru, monsieur Ferrand?
17: Il a joué un rôle très important dans toutes les commandes de l'Empire. Il était le grand organisateur de la maison impériale.
0: Il avait une force de lion. Et lion.
10: Il avait une force de bœuf avec un cœur de lion.
0: Un cœur de lion.
1: Pour Hélène Labbé. Mme Labbé habite Douai dans le Nord. Il s'agit de retrouver maintenant.
10: Ah non, Douai dans le nez.
16: C'est bien. Voire pire. Tu vois que tu peux briller, Isabelle.
1: Mme Labbé de Douai. En tout cas, espère 300 euros et je vais vous demander sous quel nom connaît-on mieux ce célèbre colonel qui au départ s'appelait Rémy Ranguin quand il est né à Saint-Mandé. Mais de quel célèbre colonel s'agit-il?
15: Colonel Réel. Colonel Réel.
1: Bonne réponse de Monsieur Haas.
15: Ça, c'est de la culture et de l'histoire de France.
6: Ouais, bravo.
1: Expliquez qui est le colonel Réel.
15: Un chanteur qui est totalement disparu.
6: Un artiste majuscule.
15: Mais qui est vivant. Il chantait « Toutes les nuits, je pense à toi. 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Si près de moi, je nous vois tous les deux. »
6: Oh, c'est beau.
1: Vous voyez que je fais des questions pour vous, monsieur Haas.
15: En fait, non, je vous dis la vérité, j'allais le sortir en blague pour colonel par rapport au colonel, parce que je pensais que c'était un vrai truc d'histoire, et en fait, c'était vraiment le gars.
0: C'est pas marrant. Ah oui, moi, je croyais que tu faisais une vanne.
15: Moi, je voulais faire une vanne, mais en fait, c'est vraiment le gars.
6: Continue à faire des vannes, ça peut marcher de temps en temps.
1: Et oui, c'est le vrai colonel Réel qui a chanté « Toi et moi » aussi, « Toi et moi ».

0: très
1: haut. C'était Emily son plus grand succès.
2: Ouais.
3: Pour Karina Thor, la question suivante, elle a porté tout le monde aussi. Hein. Madame Thor habite à Hardricourt, dans les Yvelines.
4: Qu'est-ce qu'on... Michel.
2: Ouais, on connaît que Michel, nous.
3: Qu'est-ce qu'on fait
2: Emmène-moi danser ce soir.
3: Elle m'a cherché.
4: Ah oui.
3: Qu'est-ce qu'on fait 15 fois par jour?
5: L'amour.
3: Ah, en moyenne.
2: Ah, on pète.
3: Bonne réponse de Christophe Beaudoin.
2: Ah oui, c'est pour nous, ça.
4: Tu te rends compte que c'est ta première bonne réponse?
2: Non, c'est pas vrai.
3: Merci. Effectivement, les êtres humains pètent à peu près 15 fois par jour. Ce qui
6: est mais en comptant les nuits.
2: Oui, parce qu'on se rend pas compte, la nuit, il paraît qu'on pète beaucoup.
7: Merci Laurent de faire des questions
1: jour,
7: pour moi.
1: C'est par jour, c'est pas par nuit.
2: Non, mais par jour, c'est pour, la, pour les 24 heures.
1: Par jour ou par nuit?
2: Non, pour les 24 heures. Bah,
1: parce que par nuit, ça peut monter à 45, attention.
2: Ça dépend ce que tu as mangé.
3: N'ayez pas honte de péter, en tout cas. Sachez que chacun le fait en moyenne une quinzaine de fois par jour.
2: Pendant l'émission?
3: Homme comme femme. Ce qui représente un volume de 0,25 litres de gaz à 2 litres de gaz au quotidien à peu près.
2: Ah quand même.
4: 2 litres.
3: Et oui.
4: Ah, et vous croyez que les écolos veulent nous interdire?
6: Vive le métro aux heures de pointe.
3: On le sait que les pets de vaches sont évidemment.
4: Pourquoi vous me regardez? Je suis encore comptabilisé dans les humains.
2: Les pets de Caroline sont-ils très dangereux pour la planète?
3: Vous me posez une question, je vous réponds moi. Oh et merde. Alors,
2: bah, c'est le cas de le dire.
3: Il faut éviter de manger des chewing-gums. Ça fait péter.
2: Oh, les choux aussi.
3: Il faut éviter de parler en mangeant car ça fait entrer des gaz discrètement dans le ventre qui finissent par causer des ballonnements. Et c'est pas conseillé de parler en mangeant.
5: Il y a les dîners où on parle pas. Alors,
2: oui, mais on pète pas.
1: Alors, est-ce que je peux poser une question? Parce que j'ai appris quelque chose. Je vais demander à Franck Ferrand parce qu'il connaît l'histoire de France. Est-ce que c'est vrai que dans la bienséance, c'est moins grave de péter à table que de roter à table? Péter à table, c'est accepté. Roter, c'est vraiment mal vu.
2: Et voici la réponse de Franck Ferrand.
8: Alors, la réponse, je la confie au père de Sacha Guitry. C'est pour faire plaisir à Isabelle, à Lucien Guitry. On disait qu'il avait fait beaucoup de voyages en voiture. Alors, à l'époque, c'était des diligences, hein, avec Réjeanne, la grande comédienne. Et il dit, oh, elle avait une haleine atroce.
2: Non, Régine, tu
8: comprends. Et en plus, elle rotait. C'était atroce. Et les gens disent, mais vous avez ouvert la fenêtre? Non, j'ai pété pour changer l'air.
2: On ne s'attendait pas à ça comme chute.
1: Wow. Bonne réponse.
2: On n'attendait pas cette chute.
4: C'est vrai. Bravo. T'as bien fait de demander.
1: Elle est bonne la chute. Alors là. Je suis désolé, j'ai compris.
2: Mais il paraît qu'il ne faut pas se retenir.
3: Il y a eu la fameuse histoire entre Jacques Chirac et la reine d'Angleterre.
4: Ah bon?
3: Ah bah oui, à un moment donné, Jacques Chirac lâche un P et il dit à la reine d'Angleterre, je préférerais que ça reste entre nous. Et elle lui répond, moi je préférerais que ça se dissipe.
2: Vous croyez que non, c'est vraiment
1: vrai.
2: Passé
1: c'est
2: ça?
3: Mais non, enfin voyons.
4: Ah, moi je suis crédule.
2: Mais quelqu'un a déjà pété pendant l'émission ou pas?
3: Bah oui.
2: Ah bon?
3: Chantal Latsou est notre spécialiste.
2: Elle pète pendant l'émission?
3: Ah bah bien sûr, c'est bien connu.
2: C'est vrai?
3: Bah oui, enfin voyons.
5: Eh oui, je me suis lâché.
3: Non, parce que j'adore. La parce qu'elle se penche un petit peu à droite, un petit peu à gauche.
2: C'est vrai?
4: Mais moi je croyais qu'elle bougeait.
2: Elle bouge encore.
3: C'était pour ça. Il n'y a que pour ça. 15 en tout cas, c'est...
2: Oui, c'est une belle moyenne.
3: Le mieux c'est de compter la prochaine fois, comme ça. À partir de demain matin, vous comptez.
2: Pourquoi mais Caroline?
3: Par exemple, là, moi, je viens de faire un rototo. Bah, c'est le premier du jour. Et bien, comptez, et puis comme ça, on se donne rendez-vous demain et on compare.
2: Si vous voulez.
4: Moi, je vais vous dire, j'ai réussi à être marié pendant 20 ans, plus de 20 ans. Je n'ai jamais entendu mon mari péter.
2: Non.
4: Jamais je n'ai pété devant lui.
2: Non, c'est pas possible.
4: Mais si,
3: non, mais c'est un mariage qui a pété.
4: Ben, je préfère.
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3: On parle beaucoup du Nynorsk dans la presse. Mais qu'est-ce que le Nynorsk?
5: La punaise de lit?
3: Non, pas du tout.
1: C'est une langue, c'est une
3: alors
1: langue.
3: Vous êtes obsédé vous aussi par les punaises de lit?
2: C'est très angoissant.
3: Non mais c'est vrai, on peut pas ouvrir un journal sans tomber sur une punaise. Qu'est-ce qu'on en a à battre des punaises?
0: Parce que ça, je vous souhaite d'en avoir chez vous. Vous allez voir que ce que c'est. C'est un enfer.
5: Qu'est-ce que ça provoque comme effet?
0: Alors la journée, rien, parce que ces petites merdes, elles dorment. Mais dès le soir venu, elles le sentent.
5: Oui,
0: et là, elles ont besoin de sang, elles se nourrissent de sang, c'est des bêtes vampires. Donc, en général, elles se mettent là où on couche, hein, dans ton lit. Et
3: plaignez-vous.
0: Et là, t'es piqué. Tu n'arrives pas à dormir, t'es angoissé parce que ça, tu les vois pas, parce que c'est grand comme un pépin de pomme. Et puis, il y en a partout. Et ça coûte super cher pour
5: mais c'est pas des moustiques,
0: et une fois, écoute, j'en avais dans mon lit. Donc, j'en pouvais plus
5: d'être piqué. Mais quelle différence avec les moustiques?
0: Bah, un moustique, ça vole, une punaise, non. Voilà. Et j'en avais dans mon lit. Je change parce que j'étais piqué de partout, j'étais angoissé. Je vais dans mon canapé. Écoute-moi bien, je les voyais faire comme des fourmis, faire une colonne comme ça de mon lit jusqu'au canapé pour me piquer, les salopes. Ah non, non, c'est très très... Je ne veux pas revivre ça, ni moi ni ma chatte.
3: Non, mais écoutez, franchement, de là à faire une psychose autour des punaises.
1: 11% des foyers sont infectés, c'est beaucoup quand même, un foyer sur 10.
3: Alors, vous aussi, alors, vous vous y mettez alors, sur les punaises.
1: Non, mais bon, c'est vrai que quand tu regardes 11%, c'est beaucoup, c'est-à-dire un foyer sur 10. C'est-à-dire là, il y a forcément des gens dans le public qui sont venus avec une punaise de lit dans la poche.
5: La question
3: de punaise.
0: Retirez vos culottes.
1: En plus, ça vit dans les fauteuils comme ça, un peu avec de la pousse et tout, là.
5: Non, mais pourquoi?
3: Les fauteuils qui n'ont pas été nettoyés depuis Philippe Bouvard.
1: Apparemment, Philippe Bouvard est une ancienne punaise de lit.
5: Est-ce que c'est lié la punaise? Est-ce que c'est parce que les gens ne font pas les ménages?
0: Non, c'est pas. C'est pas
3: ça n'a rien à voir avec l'hygiène. Rien à voir avec l'hygiène.
5: Alors,
3: c'est comme ça. Voilà.
0: En vacances.
3: Voilà.
11: Ça me rappelle le mec qui bouffe une pute à 10€ et il voit des trucs qui sautent dans les poils. Elle dit à la pute, dis donc, ce serait pas des morpions, ça? Et la pute, elle dit, pour 10 euros, tu voulais pas des gambas, quoi.
3: Ah oui. Oui. C'était pour en arriver là.
5: Ouais.
1: Et 11% des foyers sont infectés. Non,
3: et tout ça, c'est de votre faute, madame Kahn.
12: Pardon, j'aurais pas du tout dû prononcer ce mot.
3: Mon inorsque n'a rien à voir avec les punaises.
13: Est-ce qu'il fait partie de l'espèce animale?
3: C'est pas un animal.
1: C'est une langue,
3: le ninorsque.
1: Ah. Langue.
3: Bravo,
13: alors,
3: monsieur.
13: Ah oui, c'est une langue danoise.
3: Pas danoise.
5: C'est pas une langue qu'on parle dans la banlieue d'Ukraine?
3: Non, c'est pas ukrainien.
1: Pas comme le morse.
3: Ce n'est pas le morse.
5: C'est européen comme langue.
3: C'est européen.
1: Ninorsk.
3: Le Ninorsk.
1: Ça vient de Norvège.
13: Ah oui, c'est ça. Et le prix Nobel de littérature vient de Norvège et il parle en Ninorsk.
3: Il écrit en Ninorsk. Bonne réponse d'Ariel Dombal.
13: Oui, oui.
3: Aidé par Az.
13: Oui, oui, oui.
3: Eh oui, le prix Nobel de littérature est norvégien, il s'appelle John...
11: Il va pas en vendre beaucoup, là.
3: Mais vous avez raison, John Foss, d'abord on nous dit, bon, alors, le prix Nobel de littérature, attention, hein, il est traduit dans le monde quand même, heureusement qu'il est traduit, parce qu'effectivement, on nous dit, il écrit en norvégien, puis après, on regarde les articles, mais attention, il écrit pas en norvégien, parlé par tous les Norvégiens,
13: non.
3: Il écrit en ninorsk, qui est parlé seulement par 10% des Norvégiens.
12: Ah bah, il y a plus de lits aussi, c'est ça? C'est les 10%.
3: Non mais vous rendez compte un peu? Il écrit en inorx, John Foss.

0: prix Nobel de littérature. Ça me permet de vous poser une petite question subsidiaire hein, pour Madame Salès d'Astbéon dans les Pyrénées-Atlantiques. J'ai regardé un peu la liste de tous les prix Nobel de littérature depuis 1901. C'est d'ailleurs un Français hein, qui obtient le premier prix Nobel de littérature. Je ne vais pas vous interroger là-dessus aujourd'hui parce que ce serait trop dur. C'est Sully Prudhomme. Personne ne l'aurait retrouvé. Donc...
1: Ah, j'allais le dire.
0: Oui. Oui, oui. La dernière, ça c'est plus facile, vous le savez.
2: C'est Modiano.
0: Mais non.
2: Annie Ernaux.
0: Annie Ernaux a obtenu donc le prix Nobel de littérature en 2022. Certes, c'est Modiano avant elle qui l'a eu en 2014. Je vous donne les prix Nobel français. Qui l'a refusé en 1964? Un Français l'a refusé.
2: Sartre. C'est Sartre. Sartre, oui.
0: Jean-Paul Sartre, ça c'est très bien.
3: Pourquoi il l'a refusé?
4: Oh, ben, parce qu'il était chic. Est-ce que tu comprends ça?
3: Ben non, c'est un peu que c'est pas dans mon dictionnaire, chic. Excuse-moi.
0: Et puis alors, je vais vous demander qui a obtenu le prix Nobel de littérature. On est chez les Français, attention. Hein. Il y en a eu deux Français dans les années
2: alors,
0: 50.
2: Alors, il y a eu Camus.
0: Albert Camus ouais. en 1957.
3: Bravo, Ariel.
0: Mais pas de chance, ma question porte oui. sur celui qu'il a obtenu en 1952.
5: Est-ce que son nom de famille, ça commence par un V?
0: Pas du tout.
1: Proust.
0: Proust,
2: est-ce
0: non.
2: Que ça commence Proust par était un mort F... en 1922.
1: Ouais, son fils, c'était son fils qui écrivait.
2: Alors, mais 57 Camus, je rappelle.
0: Oui, ça, on a compris, Ariel. Voilà. Bon,
2: je le rappelle donc, en passant.
1: C'est quelqu'un avant. D'amusant. Pourquoi vous avez choisi cette personne-là? C'est quelqu'un d'amusant?
0: Ah non, c'est pas amusant du tout. Non, c'est rare que les prix Nobel de littérature soient amusants.
1: Non, mais c'est ce que je veux dire, c'est surprenant. C'est surprenant.
0: Ah non, non, je l'ai pris parce qu'effectivement, c'est celui peut-être le plus difficile à retrouver parce que Camus.
2: Gide,
0: je l'ai dit.
1: Jean-Jacques Rousseau.
0: Non.
4: Non, mais là, tu l'as dit exprès pour que j'étais fouette avec ma langue.
1: Je n'ai pas du tout dit pour ça.
0: Non, alors je vais vous donner quelques titres écrits par ce grand écrivain français qui fut d'ailleurs aussi académicien.
2: Ah, Monterland ?
0: Non. Il a écrit Thérèse d'Esquerou, Le nœud de vipère, le baiser aux lépreux.
2: Le vipère au poing ? Non, le nœud de vipère. Mauriac.
0: François Mauriac. Ouais. Bonne réponse de Marcella Iacoub. Bravo Marcella. Ouais.
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0: C'est une chanson qui s'appelle Le bal de la marine. Vous voyez, vous avez dû aller à des bals de la marine.
4: Je le vois bien, tiens. Ouais,
0: et cette chanson était interprétée par un chanteur disparu il y a 10 ans déjà, ce chanteur qui interprétait le bal de la marine. Et c'était comme vous, un marin, vous voyez, parce que ses chansons étaient inspirées par ses voyages dans l'océan Indien. Alors, il a séjourné à La Réunion, à Madagascar, à l'île Maurice, dans les Caraïbes. Et il a amarré son voilier pendant des années à Sainte-Maxime. Puis il est mort il y a 10 ans, ce chanteur marin.
2: Antoine ?
0: Ah non, pas Antoine.
2: Non, il n'est pas mort, Antoine.
0: Antoine, il continue à crier « Attends !
4: Ta gueule !»
8: Et alors, qu'est-ce qu'on nous demande ? Le nom de ce chanteur inconnu ?
0: Ah, je peux même vous passer la chanson, le bal de la marine, si vous voulez.
9: Je me souviens très bien du petit bal de la marine.
1: Ah bah oui.
9: Près du pont de Grenelle où j'ai connu mes petites cousines. On avait dit
4: chanter bien ce type.
9: Chacun payait sa
0: vous savez qui c'est alors?
10: Oui, François de Gaulle.
0: François de Gaulle, bonne réponse de Monsieur Gazan. Et vous voyez, vous l'avez dû connaître, François de Gaulle, Olivier de Kersauzon. Vous l'avez croisé dans vos voyages.
11: Non, j'ai pas croisé. Je suis content de pas l'avoir croisé.
0: Et il vivait sur une péniche, vous voyez.
11: Ouais, ça a rien à voir avec le métier que je fais. Ferme ta gueule. Attends.
12: Ouais. Attends, à ce moment-là, c'est Christine Bravo est une grande aventurière. Là.
10: Elle fait le Vendée Globe.
12: Vu comme ça. Ouais,
10: mais surtout la Route du Rhum, Christine.
0: Non mais. Il vivait avec Doradol, vous voyez.
11: Chacun sa punition.
12: Qu'est-ce qu'il a fait d'autre à part cette chanson?
0: Ah ben il a fait aussi Il y a le ciel, le soleil et la mer.
9: Il y a le ciel, le soleil et la mer.
0: Aujourd'hui, par exemple, il y a des tas de questions que je me suis posées en lisant dans le journal La Croix ce que vivaient les marins là sur la 10e édition du Vendée Globe. Et moi, je savais pas tout ça, par exemple. Il y a quelque chose que portent certains marins sur les bateaux. J'ignorais qu'ils portaient ça.
2: Une bouée ?
0: Non, pas une bouée. Ah, je vois bien Olivier avec son canard autour de la taille.
1: Ouais.
2: Qu'est-ce qu'il portait? Qu'est-ce
0: mais non, mais Olivier, ça m'intéresse. Parce que là, vraiment dans la croix aujourd'hui, on nous raconte.
13: Mais c'est un truc de niaiseux, tout ça.
0: Ah non, c'est la période la plus difficile qu'ils vivent en ce moment. Ah bah si, si.
12: Mais pourquoi?
0: Ah bah parce qu'ils sont dans le sud, là. Et c'est,
12: comment ça,
0: c'est,
12: vers Montauban, tout
0: non.
12: ça?
0: Non.
2: Là, ah oui, ils vont Montauban, passer le cap des Anguillas.
0: L'enfer des mers du sud, c'est le titre aujourd'hui. Alors ils disent évidemment dans la croix que d'abord ils ont intérêt à bien dormir de temps en temps parce que le sommeil compte. Hein. Ils vont passer un mois là dans ce passage.
2: Ils sont tellement surveillés qu'ils risquent plus rien maintenant.
0: Alors oui, mais il y a quand même quelque chose que j'ignorais. Et ça, j'aimerais savoir si vous portiez.
13: Je m'en fous de ce qu'ils portent.
10: Un string
13: Un flingue
0: Non.
12: Attendez, ça leur sert pour naviguer?
0: Oui, alors...
12: Ça leur sert pour se repérer?
13: Un harnais de sécurité, une brassière?
0: Non. Et c'est vrai que je ne suis pas sûr que vous...
13: Une boîte de préservatifs?
0: Non.
2: Une puce pour savoir où ils sont?
10: Non. Un clignotant pour tourner?
0: Non, parce qu'il y a quelque chose qu'on n'imagine pas, et c'est raconté dans cet article sur le Vendée Globe, il y a quelque chose, non pas qu'il ait fait
12: une
0: souffrir...
12: Une couche confiante?
13: Un thermomètre?
0: Non. Ouais. Bah après, on parlera de la banette, parce que...
12: baguette?
0: Pas la banette, la banette, c'est là où ils dorment, les marins, la banette. Vous aviez une banette?
10: Ah bah oui, on se lève tous pour banette.
0: Olivier, j'imagine. Là, par exemple, j'ai une photo où je vois le skipper suisse, Alain Roura, il s'appelle.
13: Ouais.
0: Et bah, il porte effectivement quelque chose parce que...
2: Ça lui fait mal?
0: Parce qu'il y a une nuisance à bord.
2: Des boules caisses? Des boules caisses?
0: Alors, c'est pas des boules caisses.
2: Un casque de chantier, un espèce de casque sur les oreilles.
0: Un peu ce que Kersozon met maintenant, mais dans l'émission, un casque anti-bruit.
13: Mais je le mets pour couper ce que tu dis.
0: C'est une bonne réponse collective. Et c'est ça que je voulais savoir,
2: mais
0: monsieur Kersozon. Eh ben, parce qu'il paraît
12: le
0: que.
12: Le bruit de la mer.
0: Il y a beaucoup de bruit.
2: Alors qu'ils ne prennent pas la mer.
13: C'est ridicule.
0: Voilà, c'est ça que je voulais savoir si c'est vrai ou pas, Olivier.
13: Je ne sais pas, mais c'est ridicule, en plus. Parce que c'est important d'écouter les oreilles, elles t'apprennent plein de choses, vitesse.
12: C'est un cargo qui arrive sur la droite.
13: Voilà.
0: Mais non, mais ils disent le bruit est infernal.
2: Petit
13: chou, alors.
2: Si un acteur disait les applaudissements, j'en peux plus, je mets un truc.
13: Le bruit est infernal, la mer est mouillée aussi. Ils vont découvrir ça, mais arrête, c'est d'un ridicule.
0: Oh là là. Je
13: vous disais des articles faits par des trous du cul qui connaissent
12: rien.
13: La croix,
12: ça ne donne rien.
13: Laisse tomber, attends, quoi.
0: Je l'ai réveillé. Hein.
12: Ah voilà, moi aussi, vous pouvez le réveiller.
13: T'as pas fait le tri avant de commencer l'émission.
12: Ça y est, la tempête se lève, le tsunami arrive.
14: Levez-vous, orage désiré.
13: Quand je vais venir te livrer tout à l'heure, ça me dit, non, mais ta gueule.
12: Mais le temps que tu te lèves, je serai porte-maillot.
13: Ouais, eh bien justement, on va voir dans le couloir.
0: Alors, il y a quand même une Anglaise qui dit, elle s'appelle Samantha Davis. Vous la connaissez, elle est bien, Samantha Davis. Elle dit, c'est sûr qu'on peut plus rester à glander sur le pont à boire le thé. Il faut être sans arrêt vigilant pendant cette période dans les mers du Sud. Tout peut partir d'un coup. On peut s'écraser contre une cloison, mais il faut penser à dormir. Et alors, voilà pourquoi les banettes se sont drôlement améliorées, j'imagine, depuis votre époque. Vous, c'était du dur à l'époque que vous aviez, monsieur de Kersozon.
13: Non, on emmenait des cailloux pour dormir dessus, pourquoi?
12: Là, j'avoue, vous le prenez pour un con. Là, Olivier, te laisse pas faire. Même moi, j'ai honte.
0: Ils disent dans la croix, moi je lis la croix, ils disent d'une banette en dur, un peu rêche, à l'époque, aujourd'hui, les matelas sont bien plus adaptés aux longs voyages. Et chaque matelas est adapté à la corpulence de chaque marin. Vous aussi, on...
10: Sa mémoire de forme.
12: Oui, puis à l'époque, les bateaux indiens, il y avait des clous aussi.
0: Est-ce qu'on faisait le matelas en fonction de votre corpulence aussi, hein? C'était un matelas à eau.
10: Un waterbed.
2: Pour éviter les escarres.
0: Bon, enfin voilà. Enfin, avouez quand même qu'il faut savoir dormir. C'est ce qu'ils disent.
2: Ça s'apprend.
13: Ça met la gère quand même.
0: Ah, voilà.
13: Regarde, moi aussi, j'y arrive.
0: Ah ben voilà. Voyez comme vous voulez.
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0: Il s'agit de retrouver le nom de quelqu'un qui a fait évidemment un gros succès en littérature et qui est décédé sous un taxi, puisque...
19: C'est Raymond Barthes. Roland Barthes.
0: Ce n'est pas Roland Barthes. Car c'est en 1949 que ça s'est passé. Percuté en traversant une rue, percuté par Hugh Gravitt, un chauffeur de taxi.
19: Hugh Gravitt.
0: Et c'était
19: à Paris, ça ?
0: C'était pas à Paris.
12: Ah oui, d'accord.
19: À New York.
0: Et il était en excès de vitesse, en plus en état d'ébriété.
20: Ah, c'est Marguerite Mitchell.
0: Et c'est Marguerite Mitchell.
19: Ah oui,
0: l'auteur de Autant en emporte le vent.
19: Margarete.
0: Effectivement.
19: Et c'est à Atlanta.
0: Margaret Mitchell, l'auteur du célèbre roman Autant en emporte le vent, a été percutée et tuée. Elle n'est pas morte sur le coup, elle a été dans le coma pendant 5 jours et elle est morte effectivement 5 jours plus tard là-bas à Atlanta. Moi j'avais oublié qu'elle était morte comme ça.
20: Autant en emporte l'avant du taxi.
0: Oh, très bien. Oh là là. Monsieur a des talents de conteur. Alors.
21: Oh mon dieu.
0: Margaret Mitchell, c'est pas la femme de Eddie Mitchell, hein, ça n'a rien
19: à
0: voir.
19: Non, non.
21: Rio Grande.
20: Sur la route, elle s'appellerait Margaret Moine.
0: Sur la route d'Atlanta,
21: j'écoutais le disque jockey dans la voiture qui m'emmène. Merde, qu'est-ce qui s'est passé?
0: Bah oui, voilà pour Margaret Mitchell. Il y a quelqu'un d'autre.
21: Allez, boogie boogie avant de faire vos prières du soir.
0: Qui lui a été victime d'un accident de la circulation à Paris.
21: Ne faites pas de boogie woogie avant de faire vos prières du soir.
0: Parce que si je vous parle de Margaret Mitchell,
21: c'est maintenant l'amour est devenu péché mortel.
0: C'est parce qu'elle était née le 8 novembre.
21: Ne provoquez pas notre Père éternel.
0: Le 8 novembre, Margaret Mitchell.
21: Ah bon, pas de boogie woogie avant de faire vos prières du soir.
0: Le 8 novembre 1900.
20: Pardon.
0: Elle est morte 4 ans après avoir publié Autant en emporte le vent. Elle est née le 8 novembre 1900. Elle est morte à l'âge de 49 ans. Et justement, le hasard fait qu'il y a quelqu'un d'autre qui, lui, est mort le 8 novembre. Elle était née, elle, le 8 novembre. Et lui, il est mort le 8 novembre 1890. Et lui aussi a été victime d'un accident de la circulation.
19: C'est pas un taxi, lui.
0: Mais à Paris,
12: c'est quoi, lui ?
0: Il se rendait chez un ami pianiste et son fiacre a été heurté.
20: Vous avez un musicien ?
19: Un musicien ?
0: Non pas par un taxi, mais par un omnibus.
20: Oh, c'est terrible.
0: Il a été blessé au côté droit.
20: Et le cheval.
0: Et c'est là, effectivement, qu'il a perdu ses facultés intellectuelles.
19: 1800 combien ?
22: D'abord, tu prends un bus dans la gueule, c'est difficile. Après.
20: À son prénom, c'était.
22: Quand tu prends un bus dans la gueule, c'est difficile après d'avoir les neurones.
0: Étonnamment, ça affaiblit un peu.
19: Non, mais
20: est-ce que son prénom, c'était César ?
0: Oui, monsieur.
20: Mais je sais pas son nom. C'est César Franck.
0: César Franck. Bonne réponse. Le musicien César Franck.
22: Mais ce matin, vous êtes tombé sur un bouquin, les accidents de la route.
0: Non, il se trouve que j'ai regardé les décès et les naissances du 8 novembre.
19: Ah, oui.
0: Et le hasard fait que.
19: 24 heures d'avion.
0: Que par les naissances. Et qu'est-ce qu'elle dit, elle?
20: 24 heures d'avion.
22: Il fallait bien s'occuper dans le vol San Francisco-Paris. Donc on va avoir plein de questions à la con aujourd'hui.
19: Il avait universaliste.
0: C'est 11 heures d'avion. C'est 11 heures d'avion. J'ai pas préparé les questions. J'ai regardé des films dans l'avion.
20: Vous avez regardé quoi?
0: Je peux vous conseiller un très beau film.
19: Allez-y.
0: Je ne connaissais pas ce film. Si vous le trouvez sur les plateformes en location ou quoi que ce soit, vraiment regardez ce film. Je suis même pas certain qu'il soit sorti en France. D'ailleurs,
19: alors,
0: ce film, c'est un film qui s'appelle A Young Woman on the Sea, une référence évidemment au vieil homme et la mer. Parce que là, c'est la jeune femme et la mer.
20: Oui.
0: Et c'est l'histoire de la première femme à avoir traversé la Manche à la nage en 1926.
19: Donc c'est
22: avant Croizon.
0: Oui.
20: Mais elle avait des bras ou pas?
0: Oui, elle avait des bras.
20: C'est plus facile.
0: Sauf qu'à l'époque, la natation était interdite aux femmes.
20: Vous avez qui comme comédien là-dedans?
0: Alors, c'est pas des gens très connus. Non.
19: mais en 24 heures, vous avez pas vu qu'un film.
22: Non, mais il a pas bien compris, il l'a regardé 4 fois.
0: J'ai vu 4 films, oui, mais enfin, les
19: autres. Ah, bah,
0: oui.
19: Ah, et c'est quoi les autres 4 films? Les autres 3 films?
20: Ouais. Est-ce que les stewards étaient jolis?
19: Non, excuse-moi.
0: Oh, les stewards, alors ne parlez pas des stewards.
22: Ah, pourquoi ça s'est pas bien passé?
0: Ah, oh, ben ça, j'en peux plus des stewards. Oh, ah. À chaque fois, je crois avoir arrivé Jean-Phil. Mais il devait être pénible, Jean-Phil.
19: Il s'apprend qu'un petit ruquier voulait un jus de tomate. Ah, là, là,
0: je vais vous dire, c'est même la raison pour laquelle je regarde autant de films, parce que je fais l'air de rue, je regarde mon écran que personne m'emmerde.
19: Et c'est sûr.
0: Parce qu'autrement, c'est et alors il veut pas un peu de sel, et alors il veut pas un Coca-Cola, et alors il va vouloir de la glace. Oh non, mais j'en
19: il
0: peux plus.
19: Il va avoir de gâteau.
0: Vous revenez en avion, vous, de Corse ou en bateau, Christine?
19: Ah bah.
22: Quoi? Elle va vomir, ça y est.
19: En avion.
20: En avion. Comment tu reviens sur le
0: bateau? Non, mais il y a des bateaux, je vous signale. Il y a des ferries entre,
20: mais enfin, c'est long.
0: Entre
20: c'est
0: Marseille et la Corse.
20: Oui, mais j'arrive presque à Paris.
19: Je suis pas comme vous, je fais pas 24 heures de voyage pour un week-end. Ouais, c'est très long.
20: Elle est jalouse.
0: C'est pas un week-end, je suis resté là-bas 5 jours, 4 nuits, pour des raisons professionnelles.
20: Oui.
0: Et je vous emmerde avec mon indice carbone. Voilà.
20: Laurent, on part ensemble à Sydney, puisque vous ne connaissez pas.
0: Ah non, on part pas ensemble.
20: Vous ne connaissez pas Sydney, l'Australie, les kangourous et tout.
0: Pour vous, ce sera pas Sydney, ce sera Poitiers.
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0: Ah, je vois que vous avez des amis, hein, monsieur Toen, dans le public.
17: Mais c'est normal, il y a des gens qui ont du goût dans ce pays.
20: J'arrive pas à comprendre. On sait pas trop ce que vous faites. Vous êtes...
17: Oh là là.
20: J'ai l'impression que vous êtes un emploi fictif chez le Bolloré, quoi. Il y a un problème, c'est...
17: Mais même ici, un emploi fictif. Pourquoi ailleurs? J'accompagne Ariel, tu sais. Je l'amène en fiacre.
19: Exactement.
17: C'est moi qui l'amène jusqu'au studio.
20: Mais je crois qu'Ariel a eu un petit problème avec une mini-jupe, peut-être ces derniers jours. Non, tu n'as pas eu un petit problème avec une mini-jupe?
19: C'est vrai qu'on ne m'a pas laissé entrer dans une église hier, à la messe, à 18h. À côté de la mutualité, l'église...
20: Saint-Nicolas du Chardonnay.
19: Exactement.
17: Qui est pourtant un endroit très très open.
0: Qu'est-ce que vous alliez
17: fallait
0: faire
17: avec le cardinal Barbarin, t'es con aussi.
0: Qu'est-ce que vous alliez faire à l'église
19: Mais je suis catholique.
0: Oui, ça, d'accord. Oui,
19: et puis j'entre toujours dans les églises, c'est un endroit où je me sens chez moi.
0: Et
19: j'aime ça. Et donc là, c'était étrange.
0: Ils ne vont pas
19: après...
0: laisser rentrer parce que vous aviez la jupe trop courte.
19: Oui, oui, incroyable.
17: Mais qui t'a empêché? C'est qui à l'entrée? Il y a un videur?
19: Il y avait 3 personnes.
0: Mais pourquoi vous n'avez pas emprunté une robe? À l'abbé Pierre.
19: Mais finalement, j'y suis quand même entrée. J'ai mis ma grande houppelande, mon grand manteau. Et voilà. Il y a quelqu'un qui m'a approché comme ça, étrange. Peut-être un communiste facho. Et qui m'a dit...
17: Oula. Attendez, c'est qui ça? Communiste facho?
0: Il y a vraiment toutes sortes d'unions aujourd'hui.
19: Il m'a dit, vous savez qui je suis. Et il est parti, hein, très bizarre. Enfin, tout
17: Jean-Luc
19: ça, voilà.
17: Mélenchon, c'était Jean-Luc Mélenchon.
20: C'était le diable.
19: L'histoire n'a aucun intérêt, mais j'ai eu...
17: Mais
19: voilà.
17: Comment vous êtes au courant de ça? Comment tu lui parles de ça?
20: C'était lui. C'était lui le type pour la photo.
17: Ah, vous êtes parlé, c'est pas sorti dans la presse.
20: Moi, j'ai jamais de problème avec les vêtements, c'est bizarre. J'aimerais bien essayer un jour une robe. D'essayer de changer un petit peu, de mettre une jupe et tout. Avec des talons aiguilles, avec des faux seins.
23: Non mais Johan, il y a déjà une boule à facettes.
17: Il y a une soirée chez Emmaüs, là, viens.
20: Emmaüs. Pourquoi des faux seins? Les tiens sont très bien.
0: J'ai peur. Pourquoi vous voulez être habillée en femme?
20: Parce que j'ai envie de savoir c'est
0: mais
20: quoi
0: qu'est-ce
20: le...
0: que va dire votre fiancé? D'ailleurs, est-ce que vous êtes toujours fiancé?
20: C'est plus fort que jamais, c'est un truc de dingue.
0: Avec Nathalie,
20: oui,
0: toujours.
20: On s'est envoyé 16 textos l'un l'autre hier.
17: Mais quel pas genre beaucoup, de texto?
20: Bah, comment ça va? Tu sais,
17: c'est vrai?
20: Tu révises ton match?
17: Tu révises ton bac? Tu révises ton bac?
20: Ouais. Ça avance de fou.
0: Quel âge elle a d'ailleurs? Vous nous avez pas dit ça.
20: Elle est entre la trentaine et la quarantaine. Elle est à cheval entre deux os.
24: Tu n'as pas peur d'avoir un enfant?
20: Ah, je rêve d'avoir un enfant, c'est le rêve de
0: ma vie. Ça, je comprends en tout cas qu'après avoir fait l'amour avec vous, elle soit en quarantaine. Allez, je crois qu'il est temps de passer à une première citation, et ce sera une citation, ça tombe bien d'ailleurs, pour Madame Audra, qui habite la Primaube dans l'Aveyron, qui a dit, si l'amour est aveugle, pourquoi la lingerie fine est-elle si populaire?
20: Jean-Yann.
19: Alors Woody Allen.
0: Non, mais c'est vrai que c'est américain.
20: Groucho Marx.
17: Ah, non. L'abbé Peter.
20: Mark Twain. Seinfeld.
0: L'abbé Peter, non.
20: Mark Twain.
0: Mark Twain, non.
17: Sébastien Twain.
0: C'est plus récent.
19: Groucho Marx.
0: Non.
20: Jerry Seinfeld.
0: Il vit encore.
24: Donald Trump.
0: Il est acteur, il a fait du cinéma.
4: Adam Sandler
0: Non.
17: Ah, Peter Niney.
0: Il a été découvert dans les années 80 dans l'émission Saturday Night Live.
17: Ah, Peter Mundy.
0: Non.
6: Peut-être Will Smith.
0: Non, mais on n'est pas loin, on n'est pas loin.
4: Eddie Murphy.
0: Eddie Murphy, bonne réponse de Paul Alcarat. Une autre citation, et cette fois ce sera plus littéraire, pour Jocelyn Bétard, qui habite Var-sur-Rosay, en Corrèze.
17: Bétard.
0: Qui a dit « La création fut le premier acte de sabotage. »
6: Ça c'est du Pierre Desproges.
0: Non.
4: Et Lamartine ?
0: Non. Ah tiens, il y a longtemps qu'on n'a pas joué au jeu des dates avec Paul. On parle de quelqu'un qui est né en 1911 et mort en 1995.
17: Sioran.
0: Et c'est Émile Sioran. Bonne réponse.
7: Bravo Paul.
0: De Paul Alcarat. Plus difficile. Hein. Qui a inventé le couteau sans lame auquel manque le manche?
6: Ah, ça c'est un surréaliste.
0: Ah, et c'est vrai que c'est assez surréaliste, oui. Le couteau sans lame auquel manque le manche.
4: C'est un humoriste ou c'est un écrivain?
0: Ce n'est pas un humoriste.
4: C'est un écrivain?
0: C'est un philosophe, écrivain et physicien.
17: Ah, Kenji Girac?
4: C'est... Alfred Jarry,
0: non.
4: Bachelard, Gaston Bachelard.
0: On est au 18e siècle.
17: Kenji Girac.
6: Un anglais.
0: Non, ce n'est pas un anglais.
17: Est-ce que c'est un portugais?
0: Il est mort à Göttingen en 1799.
17: C'est un portugais ou c'est pas un portugais?
4: C'est pas Goethe.
0: Goethe, non.
4: C'est un ami à Goethe.
0: Ah oui, c'est vrai que c'est un ami.
6: C'est un romantique allemand.
17: C'est Schopenhauer.
4: C'est Georg von Lichtenberg.
0: Bonne réponse de Paul Alcarat. Incroyable. Et là, c'est plus difficile. Il s'agit de retrouver un peintre, sculpteur, poète, à qui on doit cette jolie citation. « La puce porte son pied droit derrière son oreille gauche, sa main gauche dans sa main droite, et saute sur son pied gauche par-dessus son oreille droite. » Là, on est évidemment dans le surréalisme à donf. Hein,
4: c'est voyez. Jean Cocteau qui a
6: alors,
4: dit.
0: Un des fondateurs du mouvement Dada.
6: André Breton.
4: Tristan Tzara.
0: Tristan Tzara, non.
6: Benjamin Perret.
0: Non plus.
17: Ah, Delvaux. C'est pas Michou. Non. Michou, c'est le mouvement
4: Paul
17: Tata.
4: Delvaux.
17: Pardon.
4: Paul Delvaux.
0: Là, je vous parle du mouvement Dada, effectivement. Oui, voilà. Co-fondateur du mouvement Dada à Zurich.
4: Oui, c'est... Attends, Max Born.
0: Non.
17: Max Klein.
0: Il est d'ailleurs mort à Bâle en 1966.
4: C'est un Français?
0: Il est né à Strasbourg et il est mort à Bâle.
17: Pas de chance.
4: Est-ce que c'est Victor Bronner?
0: C'est un Français.
4: Il était allemand quand Strasbourg était...
0: Exactement. Il a réintégré la nationalité française en 1918, mais il est né allemand en Alsace occupée.
4: Voilà, Max Beckmann?
0: Non.
17: C'est un von quelque chose?
6: Ah non, ça peut être Apollinaire.
0: Ah bon, non.
17: Apollinaire,
0: non.
17: Ça.
6: Ah bah oui.
0: Ah bah non.
17: Ouais, Gérard Holtz aussi. Hein.
4: Je sais qui c'est.
17: C'est Gérard Holtz.
4: C'est Jean Harpe.
0: C'est Jean Harpe. Bonne réponse de Paul Alcarat. Non, il est né à Strasbourg. Et effectivement, Strasbourg était allemand à l'époque, et puis après, c'est passé français, mais c'est bien à Zurich qu'il a lancé le mouvement Dada, il est mort.
4: Ou Jan Harp.
0: En Suisse, allemand. Oui, on dit Jan Harp.
4: Ou Jean.
0: Hans-Peter Wilhelm Harp dit Jean ou Jan Harp. C'est en tout cas une bonne réponse de Paul Alcarat. Bravo.
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0: À nous tous, combien de langues on parle? Il faudrait peut-être faire le calcul un jour, monsieur Gueluc, vous parlez
27: alors,
0: combien?
27: Alors, moi-même, j'en pratique 4. Le français, le flamand,
0: oui.
27: L'anglais et l'italien.
0: Donc 4 langues. Oui. Vous, Dari Boudboul.
27: Ah non, une 5e. Le polonais aussi, mais pas du tout.
0: Bon, alors.
17: Moi, j'ai déjà du mal avec le français.
0: Ah oui, ça, on avait remarqué. Stevie, vous n'avez pas une de plus que monsieur Gueluc?
17: Moi, je parle cheval.
27: Pas une de
17: je parle
27: plus.
17: Cheval, moi.
0: Pardon?
17: Je parle cheval et chien parce que je communique avec eux.
27: Et moi, je parle aux plantes.
0: Oui, donc d'accord, effectivement. Alors allons-y, trois de plus, je les prends. Marcela Yacoub.
24: Moi aussi, c'est français, espagnol.
0: Non. Mais ça, on les a déjà. Ah, espagnol, il ne l'avait pas dit, ça fait une de plus.
24: Italien.
0: Ah, ça, il l'avait dit. Valérie, vous en avez une de plus, vous ?
1: Ben, pas de plus que eux.
0: Non, hein. Alors voilà, monsieur de Kersauzon.
2: Oui.
19: Ouais. Il parle breton, toi ?
0: Il parle mal, hein.
2: Il parle chinois,
7: taïtien. J'en ai deux.
0: Quoi ?
7: L'anglais, la langue de bois.
0: Alors, ça n'est pas de chance parce que ma question porte sur le russe.
27: Mie polimai porouski.
0: Ah, vous parlez russe quand même.
27: Ça veut dire je ne parle pas le russe.
0: Non.
27: Et je le dis. Non, mais je le dis bien, mais quand je dis ça à des Russes, ils comprennent pas. Après, pourquoi je comprends pas ce qu'ils me répondent.
1: Et moi, je sais dire karacho.
0: Ah, ça veut dire quoi ça?
1: Karacho. Ça va très bien.
0: Ça va très bien. Ah, bah écoutez, tant mieux. Moi, je vais vous demander ce que veut dire bledina en russe.
2: Ah, c'est le truc de bébé, bledina.
0: Oui,
19: mais. Ça veut dire tété.
0: Non.
1: En lait, ça veut dire lait, du lait.
0: Non, ça ne veut pas dire du lait.
2: Ça veut dire le sein?
0: Le sein, non, non, non, non. Chez nous, c'est positif parce que c'est de la nourriture pour bébé, oui, c'est mignon, c'est tout doux, du blédina, on a envie d'en manger, de la blédine, vous voyez.
24: Oh, alors, un russe, c'est les poisons.
0: Et d'ailleurs, on va pas tarder à y retourner. Oh.
24: C'est les poisons qu'on donne aux opposants de Poutine?
0: Ah non, non, mais c'est vrai qu'en Russie, c'est plus négatif que chez nous. Qu'est-ce que veut dire blédina en russe?
2: Ça n'a rien à voir avec le sein de la mère, du coup.
0: Ah non, non, mais en
24: mais
0: même temps...
24: Mais c'est pas la nourriture, hein.
0: De la nourriture, non.
19: C'est pas comme bistro.
27: Bistro, ça veut
19: dire
27: vite.
19: Bistro, parce que bistro, ça veut dire vite en russe. Ah. Et le bistro, c'est un endroit où on va vite boire un petit coup.
27: Voilà. Et ça date de l'époque où les Cosaques étaient à Paris et demandaient au patron de bar bistro, bistro. Vite, vite, servez-nous un coup à boire.
19: Alors, merci
0: ça,
19: Philippe.
0: Ça, je le savais.
27: Oui.
0: Mais
27: c'est pas ça.
0: Ils ne réclament pas de la blédine, ils disent pas blédine.
27: Non.
24: C'est que les
0: mais à cette époque. Alors, je vais vous aider un peu. Ben ouais. À cette époque-là, en tout cas, parce que vous dites, ça date de quand, cette affaire?
27: Oh, c'est fin 19e.
0: Eh ben, fin 19e, peut-être que quand il rentrait dans ce genre d'établissement, il pouvait réclamer blédina, blédina.
24: C'est les vodka, non.
2: Ah, c'est l'impôt?
0: L'impôt, non.
1: Est-ce qu'on peut traiter quelqu'un de blédina?
0: Ah oui, oui. Ouais. Et d'ailleurs, je l'ai fait depuis le début de cette émission et je m'en veux. Je
24: connard,
0: m'en veux.
24: Connard,
2: ça
24: connard.
2: Veut dire pute.
1: De pute, pute.
0: Bonne réponse, Stevie Boulet. Je m'en veux parce que c'est grâce à votre maman que vous avez trouvé la réponse après tout. Mais...
2: Oh, t'es sérieux là?
0: Ah bah si, c'est... Non, bah si, là en l'occurrence c'est grâce à ça.
2: Oui, mais bon. Sûr.
27: Mais parce qu'il lui préparait des biberons avec du blédina en poudre.
0: Blédina, ça veut dire prostituée en russe. On est compte, c'est fou. Alors évidemment quand les Russes, vous êtes là, imaginez, hein, vous avez besoin par exemple, parce que vous êtes une jeune maman ou un jeune papa,
27: oui.
0: Et vous avez besoin de trouver de la blédine dans une pharmacie en Russie. Vous rentrez chez le pharmacien russe et vous savez pas comment dire, évidemment, j'ai besoin de nourriture pour bébé, de la bouillie,
7: En Russie, c'est plus facile de trouver une pute que de la bouillie. Faut être réaliste, quand même.
0: Justement, vous arrivez, vous dites blédina, blédina, et là, il y a une jolie blonde qui arrive. Non, mais c'est ça. Blédina veut dire prostituée en Russie.
19: Mais c'est logique.
0: Pourquoi?
19: Parce que je pense que les gens de chez Blédina, ils se sont dit... Oui, parce que les prostituées...
0: Ils vont être contents, les gens de chez Blédina.
19: Les prostituées, quand elles ont des enfants, elles peuvent pas aller le mettre au sein, puisqu'elles sont avec des clients. Donc, en fait, il fallait inventer de la bouillie.
1: Elles pouvaient filer des blémorragies. Blé...
0: Il y en a de la bouillie ici, mais je dirais pas où. Hein. Une autre question un peu maligne, comme j'en ai posé une tout à l'heure, mais là quand même, ce sera plus simple pour Grégory Romaric, qui habite Vascal, dans l'Allier, à moins que ce soit plutôt en Belgique, ça. Il y a quelqu'un qui m'a marqué dans l'Allier, là, mais c'est pas dans l'Allier, Vascal.
27: C'est quoi le nom?
0: Vascal, c'est chez vous, ça, non?
27: Non, ça doit être dans le Nord, ça.
0: Ah oui, c'est ça. Enfin, voilà, c'est
27: pas loin. Enfin, c'est quelque part.
0: Quelque part, voilà. Quand un mois commence par un dimanche, que se passe-t-il dans ce mois?
27: Il va faire 31 jours.
0: Non.
19: Il y a 5 semaines.
0: Non.
19: Si, ça... c'est un peu ça.
0: Non.
19: Il y a 5 week-ends.
0: Oui, mais ça peut commencer un autre jour qu'un dimanche. Là, si le mois commence par un dimanche, il y a quelque chose qui est systématique.
27: Il y aura un vendredi 13.
0: Bonne réponse de Philippe Gueluc.
27: Eh oui.
0: On en apprend des choses ici. Hein.
27: Oh, c'est incroyable.
0: Alors, il faut savoir que le vendredi 13 n'est pas vendredi 13 partout dans le monde.
24: Oui, en Amérique du Sud, c'est le mardi 13.
0: Exactement. En Grèce aussi, en Espagne, c'est mardi 13 et non pas vendredi 13.
27: Et ça veut dire que le lendemain du mardi 13, c'est le week-end alors?
9: Là, je ne comprends pas du tout ce que vous voulez dire.
27: Puisque le mardi, c'est comme le vendredi chez nous. Fini le boulot.
9: Vous partez un dimanche. Donc, au bout de 13 jours, vous arrivez un vendredi.
27: Oui.
9: Donc, pourquoi en Argentine, au bout de 13 jours, on arrive un mardi ?
24: Non, mais c'est pas...
10: Mais c'est pas, ça commence pas la même chose.
13: Parce qu'ils vont moins vite.
0: En tout cas, ils vont encore moins vite que vous.
10: Moi, je comprends qu'elle parle aux chiens.
27: Hein. Non.
10: Parce que quand elle me parle, je comprends rien.
0: Ce que je vous expliquais, cher Dari, c'est que la superstition n'est pas la même chez nous qu'en Espagne ou en Grèce. En Espagne, en Grèce, et manifestement, puisque Mademoiselle Yacoub nous le confirme, en Argentine aussi, ils ont plutôt peur ou ils pensent que c'est...
24: Mais moi, j'ai peur toujours. Hein.
0: Un bonjour le mardi 13.
27: Ah, ça reste le 13.
0: Mais ça reste le 13.
27: D'accord, mais ça tombe pas forcément au même moment dans le calendrier.
0: Mais les vendredis 13, ils s'en foutent. En revanche, le mardi 13, ils jouent au loto argentin.
24: Ah, voilà. Moi, j'ose même pas sortir de chez moi les mardis 13.
9: Ah oui, mais qu'est-ce qui s'est passé le mardi en Argentine?
24: Comme ça, en superstition, mais...
9: Non, mais nous, il y a une logique. Le vendredi, c'est parce que c'est le vendredi saint.
24: Non, c'est parce qu'on tuait les voleurs.
0: Mais chez eux, c'est parce que c'est le mardi gras.
24: Non, c'est parce qu'on tuait les voleurs ici, en place, on les exécutait en public les vendredis 13. C'est à cause

0: Monsieur Rouquier.
1: Monsieur Rouquier.
0: Je écoute toujours Grosse Tête. Ouais. Voilà. Très bien, Grosse Tête.
2: C'est Monsieur Prescovic.
0: J'ai préparé Dubichou pour Grosse Tête Rouquier.
2: Il est sorti de...
3: Il s'est roulé à la main sous les effets.
0: Très rigolo.
4: Je salue tous ceux qui habitaient 12 rue Paul-Louis Courier.
0: Paul-Louis Courier.
4: Je connais encore, qu'il n'y a plus que deux familles à peu près dans...
5: Ça, ça a beaucoup changé.
0: Il n'y a que les familles Mertetuchou, des Croates.
4: Je crois qu'il y a la famille Tanterre et peut-être la famille Orange qui est toujours là.
5: Il y avait une famille aussi très importante, Vautier. La famille Vautier.
4: Ah, ça, c'était l'autre escalier.
5: Oui, c'est ça.
4: Il nous faisait peur.
5: Oh, c'est vrai.
0: Ah, c'était méchant.
5: Et pour voir le monsieur que j'ai interviewé, c'est très, très facile. Vous allez au 12.
2: Non,
5: et c'est lui qui a une parabole pour avoir les chaînes croates. Et
0: donc, c'est vrai, il balance.
5: Mais c'est vrai, c'est
3: le pauvre mec, qui pensait qu'il serait discret.
5: Et je lui ai dit, monsieur, ne vous inquiétez pas, je dirais que vous habitez un peu plus
2: loin. Prochaine fois que je...
0: Prochaine fois que je vois gros monsieur chauve excité, moi pas répondre.
5: Attendez, je vais vous faire la fin de l'histoire. Donc il voulait absolument me raccompagner jusqu'à l'entrée d'autoroute. Et il s'arrête en plein pied de la route.
0: Non, il voulait qu'il se barre.
3: Il voulait être sûr qu'il se barre dans la forêt. Regarde, petit monsieur chauve, tu vas être dans la forêt.
2: Suis-moi.
0: Va voir Rouquier, rentre Paris.
5: Mais après, j'ai voulu me balader sur le port du Havre qui est très très grand.
3: Oui, très joli port.
5: Et là, il y a le monsieur qui ouvre la fenêtre qui dit, mais qu'est-ce que vous faites là, monsieur? Ben, je suis un ami de Laurent Ruquier et puis je viens faire un peu le pèlerinage. Monsieur, faut pas rester ici, là, c'est interdit au public. Donc vous avez, j'ai fait le tour du port, je suis rentré très tard et tout.
1: Ils t'ont pris pour un migrant.
2: Tu te fais passer pour un ami de Laurent Ruquier.
1: Un ami.
2: Ben oui. Même moi, je le connais depuis presque 20 ans, je dis jamais. Je suis son ami. Il le laisse le dire s'il le pense.
3: Oui, mais lui, il croyait que ça était un passe-droit pour lui, tu vois. Donc.
4: J'ai jamais pensé à ça non plus.
0: Merci, monsieur Rouquier.
3: Monsieur Rouquier, c'est quoi la question?
0: Quelle question, Rouquier?
3: Car maintenant si que j'ai plus paraboule, je voudrais écouter radio.
0: Non, plus paraboule, écoute Grosse Tête, parce que moi, que Radio RTL.
1: Mais c'est fou de se moquer.
0: Ah, plus Radio RTL.
2: On ne se moque pas. Mais moi, je trouve que savoir qu'il faut aller au Havre pour voir les chaînes croates, c'est une info qui compte.
5: Mais non, mais...
4: Mais il n'était pas là, ce monsieur, c'était pas mon voisin à l'époque.
0: Non, il l'est maintenant.
5: Laurent, oh. Et puis c'est marrant parce que pendant l'interview, il y a le petit Achille, son petit-fils et tout, qui braillait. Et donc, on a dû refaire la prise.
2: En tout cas, merci pour la discussion pour lui. T'as donné son adresse, le nom de sa fille.
5: Est-ce que, Laurent, vous êtes touché par cet hommage que je vous rends?
4: Mais bien sûr.
1: Est-ce qu'il y a une plaque sur l'immeuble?
0: Ah oui, j'espère.
5: Non, mais tout le monde sait que vous êtes...
1: Cotiser, faire
2: il y a marqué, ici, gire, Johan Rive.
0: Tué par un monsieur
2: croate. Jeté du 5e étage par un monsieur Prescovic.
4: Non, mais est-ce qu'il y a un ascenseur ou pas? Maintenant, ça m'intéresserait. Alors,
5: vous savez, je suis quand même. J'ai pas voulu déranger, donc je ne suis pas
1: rentré sur le
2: point.
4: Alors là.
1: Leur vie a explosé.
0: Oh non, c'est extraordinaire. Oh mon Dieu.
1: Je pense qu'il faudra envoyer quelques mots à RTL.
2: J'ai pas voulu déranger. Le mec a dit j'ai pas voulu
0: pas déranger du tout.
5: Oh, j'ai mal au ventre.
0: Oh, ce type est fou.
4: Ah, ça doit faire quelque chose. Alors, pour Annie Lelarge qui habite Tartos.
0: Ah oui, c'est ça.
4: C'est à cause de vous, mon grand, qu'on est reparti là-bas.
0: Comme souvent.
4: Alors, la question concerne un Chinois mort à l'âge de 102 ans.
0: Oh merde.
4: Quel célèbre Chinois... Yuan
5: Mingpei.
4: Qui était...
5: À l'architecte
6: de la pyramide du Louvre.
4: Excellente réponse de Paul Alcarat.
2: Oui, mais alors... C'est vrai que c'est impressionnant, mais c'est vrai que du coup, on rit moins que Kouane. Voilà.
6: Moi, je peux en placer une.
4: Plus chiant, c'est vrai que Pae, l'architecte de la pyramide du Louvre, architecte chinois, né à Canton...
1: C'est pas un Égyptien.
4: ...est mort à New York.
0: Il n'y a pas très longtemps.
4: Il est mort à l'âge de 102 ans, oui, il n'y a pas très longtemps.
2: Mais attendez, c'est un métier qui maintient en vie longtemps.
4: Bravo.
2: L'architecture.
4: Vous vous souvenez que l'autre architecte brésilien...
6: Oscar Niemeyer.
4: Oscar Niemeyer.
2: Il a passé son temps.
4: Il y a un centre... Vous êtes allé au centre culturel Oscar Niemeyer.
5: J'ai pas eu le temps, Laurent.
4: C'est ce qu'on appelle le pot de yaourt au Havre.
6: Oscar est mort à 105 ans.
4: Et c'est vrai qu'il a battu encore en longévité. Ils foutent rien, les architectes, alors
1: c'est
4: en
1: ça,
4: fait.
1: Mais c'est un théâtre, moi je crois qu'il ait joué dans ce pot de yaourt.
4: Mais oui, bien sûr, on avait joué.
0: Vous êtes en train de bailler, Gérard. Pardon, hein. Je vous
5: signale. Gérard, il fait ça.
0: Oh, ça s'entend un petit peu, mais bon.
4: Si mon enfance vous ennuie, dites-le.
2: Attendez.
3: Tu m'as

0: Ah, on a entendu le bâillement, je suis désolé, Gérard. Ça s'est entendu un petit peu.
1: Si mon enfance vous emmerde, faut le dire.
0: J'ai baillé.
2: Non, mais t'as pas entendu ce qu'il y a, maman. Non,
3: mais c'est surtout, ils se rendent plus compte.
2: Non, mais ça s'entend vachement quand on baille en parlant.
1: Bailler, c'est pas grave, c'est quand il pète.
0: Oh mon Dieu.
4: Je baille pas pour me détendre.
2: Oui. J'ai envie. Mais l'entre deux phrases.
1: Effectivement, je vous confirme, vous avez dû jouer au centre Escar des Meilleurs au Havre. Car c'est un centre culturel qui reçoit de nombreux spectacles. Mais en tout cas, Oscar Niemeyer, qui était un architecte brésilien, communiste, c'est pour ça qu'à l'époque, il avait été choisi d'ailleurs pour faire le pot de yaourt au Havre. Oscar Niemeyer a vécu encore plus longtemps que Pei. C'est que les architectes, effectivement, finissent centenaires.
4: Comme les photographes.
1: Bon, les photographes aussi.
4: Souvent les photographes, oui.
5: Il y en a que deux, monsieur.
1: Pardon ?
5: Il n'y en a que deux, parce que j'en vois pas d'autres qui ont vécu aussi longtemps.
1: Ah, vous connaissez tous les âges, vous et mort, de tous les architectes, peut-être.
6: Et oui, il y a eu un mort célèbre, en plus, celui qui a fait l'architecte de l'aéroport de Barcelone, qui est décédé il y a quelques jours.
5: Oui, Beauville, il n'est pas mort hyper vieux, il est mort à 82 ans.
1: Oh, c'est pas mal déjà, 82 ans.
5: C'est pas centenaire. Il y a Jørn Utzon,
1: à 20 ans près.
7: Alors attendez, on va faire la mort
5: de Beauville et Jørn Utzon qui a fait le.
7: On va faire la mort de tous les architectes.
2: Souvent, parce que moi, il y a des architectes qui sont bien, mais qui crèvent.
1: Il y en a qui le méritent.
2: Ah oui.
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1: Pardon, hein, monsieur Bellamy, d'avoir parlé de vous au féminin.
9: Non,
1: je sais très très bien.
9: J'assume ma part de féminité.
1: Ah oui, hein.
10: Il est même assis dessus.
1: On est en tout cas heureux de retrouver le professeur Rolla, qui, j'en suis sûr lui-même, est heureux de retrouver son ami Laurent Baffy.
9: Et très heureux de vous retrouver tous.
1: Même moi, avec mes questions à la con, monsieur Rolla.
9: Surtout vous.
11: Mais plus moi, François.
9: Non, le temps passant, je m'aperçois que Ruquier prend de la valeur, tandis que toi, tu t'émousses un petit peu.
1: Bah écoutez, on
11: ça
1: va vérifier.
11: Ça s'appelle une fin de carrière.
1: Bienvenue au club.
12: Bienvenue au club, oui, tous.
1: Ah ben non, Jean-Philippe, il débarre, regardez.
11: Oui, carrière.
1: Enfin, franchement, regardez.
13: Un jeune poulain qui vient de se lancer dans le Duchamp.
2: Le jeune poulain.
1: Il fait pas toute cette chirurgie esthétique pour rien.
13: Oh, bah non, j'exige un retour sur investissement.
1: Là, je dois dire que vous brillez, mon petit Jean-Philippe.
13: Alors, rassurez-vous, je n'ai rien fait.
1: Ah bon ?
13: J'ai juste un petit peu d'être un poulon, un petit peu de blush, tout ça, pour faire...
11: Fait rien, Laurent. On va partir, là, une semaine ensemble. Vous savez qu'il m'a demandé de lui acheter ses slips. Parce que monsieur n'a pas le temps, vrai ou faux ?
13: Oui,
2: moi, je suis juste...
1: C'est vrai, Jean-Philippe ?
2: On n'a pas le temps d'aller, moi, je suis juste à côté de lui. Je trouve que c'est tout bien, tout bouge. Quand il parle, ça bouge. Il fait pas tirer, vous savez, genre, je peux pas...
1: Je suis en train de me rendre compte un truc en écoutant Darry Boudboul. C'est la seule, et c'est pas de bol, c'est la seule qui sait vraiment parler dans son micro.
2: Ah oui.
11: Et pourtant, ça n'a aucun intérêt. C'est bizarre, Darry.
1: Les autres, ils sont toujours là, par cas.
9: Oui, on a un peu de pudeur, évidemment.
1: À parler à côté, je suis obligé de leur faire des signes pour qu'ils parlent bien dans la boule. Elle a rien d'intéressant à dire, mais elle parle dans le micro.
11: Vous avez fait ça toute votre vie.
2: C'est passionnant, je trouvais qu'il est tout beau, tout, il fait pas tirer.
1: Une première citation pour Chantal Lambert.
2: Tu devrais mettre juste un peu de...
1: Mme Lambert habite Malakoff, dans les Hauts-de-Seine, et la question... Ah, je vous demande vraiment de me laisser aller au bout de la liste, car je crois que vous aurez assez facilement la réponse à cette citation, mais j'aime la liste en entier, donc j'aimerais que les auditeurs puissent en profiter jusqu'au bout. Donc pour Mme Lambert de Malakoff, qui a dit... Voilà quelques inventions auxquelles il faudrait penser. La casserole carrée pour empêcher le lait de tourner. Les plantes grimpantes pour monter le courrier dans les étages. L'aquarium en verre dépoli pour poissons timides. Et le coton noir pour les oreilles des personnes en deuil.
2: Pierre Dac. Cadac.
1: Non.
2: Alphonse Allais.
1: Alphonse Allais. Bonne réponse. Jean-Philippe Janssen. Ah, il a progressé, hein, Jean-Phi. Ah, quand incroyable. Il est arrivé ici, il y a combien de saisons, monsieur Jean-Phi?
13: Ben, t'as fait ma 9e année, figurez-vous.
1: Non, c'est pas vrai. Oui. 9 ans que je vous supporte.
13: Le 16 octobre 2016.
1: Ah, ben, oui. Quand vous êtes arrivé il y a 9 ans, vous saviez même pas qui c'était Alphonse Allais.
13: Mais ben, du tout. Même vous, je savais même pas que vous étiez. Vous. Ben... Avec les années, on retient les citations, les phrases. Après, c'est comme des petits tiroirs qui se mettent en place et au fur et à mesure, je les ressors intelligemment.
1: En 9 ans, en revanche, je ne comprends toujours pas ce qu'il dit, vous voyez.
2: Mais c'est bien parce que si tu les mets dans des tiroirs, moi je les mets en vrac.
1: Par pour exemple, Alexis, moi aussi.
2: Le Quénon, je l'ai mis dans ma tête, le Quénon.
1: Et ben, pour Alexis Bossé qui habite l'enchère dans la Somme, qui a dit pour bien mentir, il faut beaucoup de sincérité.
11: Est-ce que c'est mort?
1: Alors c'est mort, c'est un écrivain célèbre.
2: C'est archi-mort.
1: Cinéaste aussi. Oui, il est mort en 1970.
2: Ah, pas vraiment mort.
11: Marcel Pagnol,
1: membre de l'Académie Goncourt, pas loin de Pagnol.
11: Bagnole.
14: Jean Dutoux.
1: Non, je veux dire dans le sud.
11: Jean Giono.
1: Bonne réponse de Laurent Baffi, ça c'est de la culture. Ah, une citation pour Steve Launay, qui habite Bellefontaine, qui a dit « Les femmes ont 4 lèvres, 2 pour mentir, 2 pour se faire pardonner.
15: Patrick Sébastien. »
1: Patrick Sébastien, non.
14: Non, c'est très élégant.
11: Doc Gynéco. Oui.
1: Doc Gynéco, non.
13: C'est vieux.
15: Ça peut pas être Guitry, hein.
2: Oh non.
11: Si, c'est Guitry.
2: Oh, alors moi, je l'aime plus.
15: allez-y, je ne dirai plus jamais Sacha Guitry.
1: Eh bien, c'est Sacha Guitry. Vous êtes déçu par votre Guitry, alors.
15: Je ne veux même plus que vous m'en parliez. C'est terminé.
11: Pour toi, il est mort.
1: Une autre citation encore pour Claudine Bott, qui habite Bidart, dans les Pyrénées-Atlantiques, qui a dit « Les privilèges de l'élite, c'est de voir les catastrophes depuis une terrasse. »
15: C'est un Bossuet, un Montesquieu, un Boileau, un truc comme ça.
1: Non,
2: c'est français.
1: Un écrivain.
2: Français.
1: Diplomate français.
15: Ah, Claudel. Gary.
1: Claudel, non. Gary, non, mais un diplomate, c'est vrai. Écrivain, brillant étudiant et soldat décoré pendant la Première Guerre mondiale, auteur de nombreuses pièces de théâtre. Et d'ailleurs, un jour, peut-être, Isabelle Mergault jouera une de ces. Peut-être même Monsieur. Tiens, je vois plus Monsieur Janssen jouer peut-être.
14: Jean Giraudoux.
1: Bonne réponse d'Olivier Bellamy, Jean Giraudoux. Et vous savez dans quelle pièce, évidemment, je vois Jean-Philippe Janssen.
14: Absolument.
11: Le soulier de satin.
1: Non, le soulier de satin, c'est Claudel.
11: Oui, mais ça lui irait tellement bien.
15: La colombe Bellac, c'est qui?
1: Mais non, dans
14: la guerre de Troie n'aura pas lieu.
1: Mais qu'est-ce qu'il foutrait dans la guerre de Troie?
14: Il fait
11: la bite de cheval.
1: La guerre de Troie n'aura pas lieu et Brad Pitt est pas venu, alors on a pris Jean-Philippe.
14: Voilà.
1: Mais non, dans la folle de Chaillot, bien sûr.
13: Ah oui, je comprends mieux.
14: Bien sûr. Moi, j'avais pensé à Ondine, sinon.
1: Mais oui. C'est vrai qu'il a aussi écrit Ondine, La folle de Chaillot, Électre et Amphitryon 38, ainsi que, vous l'avez dit, monsieur Bellamy, la guerre de Troie n'aura pas lieu, bravo. Vous êtes quand même, il faut le dire, monsieur Olivier Bellamy, une vraie grosse tête. Ouais.
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1: Gilles nous appelle depuis Ploumagoare. Bonjour Gilles, c'est en Bretagne, Ploumagoare, j'imagine.
18: Oui, bonjour Laurent, bonjour les grosses têtes.
15: Bonjour Gilles.
18: C'est à côté de Guingamp.
1: Tout près de Guingamp, Gilles. Voilà. Et comment vous
19: en avant Guingamp.
1: Ah ben, en avant Guingamp. En avant le stade du Roudourou.
20: Roudourou, exactement.
1: Voilà, et qu'est-ce que vous faites dans la vie, Gilles?
18: Je suis à la retraite.
1: À retraite de quoi?
18: J'étais dans la fonction publique.
1: Très bien, dans la fonction publique. Et aujourd'hui, vous vous occupez en écoutant, par exemple, et entre autres, les grosses têtes, j'imagine, Gilles.
18: Ouais, je vous écoute tous les jours, parce qu'en plus, je fais conducteur de car, donc je vous ai tous les jours à la radio.
1: Ah, mais alors, donc vous n'êtes pas vrai. Ah non, vous étiez conducteur de car.
15: Non.
18: Je suis toujours.
20: Maintenant, il travaille au noir.
1: Ben, vous n'êtes pas là, si vous êtes conducteur de car.
15: Mais vous êtes conducteur de car, alors que vous ne voyez pas bien, parce que vous êtes à la retraite. C'est peut-être pas dangereux pour vos passagers.
1: Mais non, il a 63 ans.
18: Moi, j'ai 10 sur 10 dans les yeux.
1: Il a 10 sur 10 dans les yeux.
15: Non, mais vous inquiétez pas, elle est Maya. Hein.
18: Il vous manque un bras aussi. Hein.
1: Ah, il vous manque un bras.
15: Il vous manque quoi?
19: Il est qu'une jatte. C'est pas de chance.
20: Et vous buvez, bien sûr, puisque vous êtes breton. On sait que les bretons boivent. Oui, moi, je suis breton.
15: Gilles, c'est vrai qu'il vous manque un bras?
18: Non, non.
15: Ah. Et mais peut-être avec un bras en bois, on conduit mieux qu'un bras en chair.
3: Oui, merci.
15: Hein.
3: Excuse-moi, t'as déjà vu des gens avec des bras en bois? Mais tu vis où exactement?
1: Gilles, écoutez bien mes 6 grosses têtes. Une seule grosse tête va vous dire la vérité, les autres n'ont que des fausses informations. On commence par Valérie Mérès.
21: Alors, Gilles, accident à Notre-Dame, un ouvrier zélé qui démontait l'échafaudage a retiré trop de clous. Le Christ est tombé par terre.
19: Oui, d'accord.
1: Ah ben, il faut se méfier. Roselyne Bachelot, maintenant.
22: François Hollande, interrogé sur son avenir par un média italien, s'est porté candidat pour la présidentielle 2022. Il a déclaré « Je suis plus drôle que Jean-Marie Bigard et je peux apporter des croissants à Afida Turner.
1: » Jean-Luc Lemoine.
3: Alors ça va être facile, hein, Gilles, vous l'avez entendu hier. Christophe Castaner l'a annoncé, la police française achètera maintenant ses menottes dans les sex-shops. En effet, ce sont celles avec la fourrure rose qui seront désormais utilisées pour éviter les blessures au poignet.
1: Marcella Yacoub.
15: Innovation. Un nouveau smartphone va bientôt être commercialisé. Il fait thermomètre et permet de prendre votre température. Pardon, mais moi, je peux ajouter quelque chose,
1: même si c'est pas sûr,
21: de personnel.
15: Mais où est-ce qu'on prend la température?
19: Mais tu te mets pas le smartphone dans le cul, là. Non. Écoute.
3: Si, mais il faut lubrifier avant.
1: Écoutez, ne faites pas de commentaires, laissez notre...
15: Parce que là, c'est vague. C'est trop vague, où est-ce qu'on prend la température?
12: Non, laisse
3: faire les médecins.
12: Lâche le truc, là. On fait un tour de table, on voilà. En parlera après.
1: Voilà. Isabelle Mergo.
23: Alors, la caution du policier qui a tué George Floyd a été fixée à 1 million de dollars. Le Ku Klux Klan a immédiatement lancé une cagnotte litchi.
1: Antoine Duléry.
24: Ségolène Royal a été vue hier poser un genou à terre devant l'Élysée pour dénoncer les violences politiques faites aux femmes, n'ayant toujours pas été appelée par Emmanuel Macron pour prendre la place d'Édouard Philippe à Matignon.
1: Alors Gilles, il faut choisir parmi ces 6 grosses têtes qui vous a dit la vérité.
18: Ah. C'est pas évident.
1: Hein. Oh, quand même, hein.
18: Ouais, donc, Roselyne Bachelot, non.
1: Non, hein. Oui, ça, Monsieur Hollande n'a pas déclaré, même s'il le pense, il n'a pas déclaré qu'il était plus drôle que Bigard.
18: Après, donc, le Ku Klux Klan, j'ai vu ça, mais c'est pas une cagnotte hein, qu'ils ont lancé. C'est...
1: On oublie le Ku Klux Klan d'Isabelle Mergo.
18: Isabelle Mergo non plus. Après, donc, Marcella Yacoub, c'est le téléphone, je crois, c'est ça, non?
1: C'est ça, oui.
18: Et je crois qu'il prend la température, ouais. En le mettant dans la poche, et on peut prendre la température, je crois.
15: Alors, vous savez, l'information, c'est dans la poche qu'il faut le mettre, c'est ça?
3: Oui, comme ça, t'as la température de la poche. Ouais,
25: c'est bien.
12: Parce que tu sais si tu peux mettre quelque chose de frais ou pas dans la poche.
25: Oui, c'est bien d'avoir la température.
1: Alors, Gilles, vous choisissez Marcella?
18: Ouais, c'est smartphone.
1: Le smartphone qui prend la température.
19: Ouais, c'est vrai.
1: C'était ça, la bonne information. Oui, Gilles. Mais pas dans la poche, hein.
3: Non, c'est frontal, c'est frontal.
1: C'est sur le front qu'il faut le mettre, en fait.
18: Oui, non, mais c'était une blague dans la poche.
1: Ah, c'était une blague. Vous êtes drôle, Gilles.
3: Breton.
1: Non, c'est sur le front, évidemment, c'est par infrarouge.
18: On le met en face et il prend, ouais.
1: Eh oui, c'est par infrarouge. Alors, c'est un constructeur chinois qui vient d'inventer ce smartphone. C'est Huawei, hein. Je connais pas cette marque Huawei.
3: Huawei? Dans les animaleries que vous trouvez ça. Voilà.
1: Un chien,
18: ça,
1: vous qui êtes asiatique,
3: Huawei.
1: Comment on prononce, Jean-Luc?
3: Huawei.
1: Huawei.
3: Huawei.
1: Ah ben voyez.
3: Huawei.
1: Qui c'est qui avait raison? C'est bien Huawei. Et ben voilà, si vous avez un smartphone Huawei, vous pourrez prendre votre température par infrarouge.
18: Je voulais vous demander un petit. Est-ce que j'aurais pu avoir une montre pour ma collection, s'il vous plaît?
1: Oh Gilles, très bien. Vous faites une collection de montres.
18: Pas que des montres publicitaires. Donc il me manque celle d'RTL.
1: Ah, qu'est-ce que vous avez comme montre publicitaire, ça m'intéresse?
18: J'ai Virgin, j'ai Samsung, j'ai Volvo, Renault.
1: Ah, c'est bien, dites-donc. Pour donc, quelqu'un qui manque un bras, c'est con.
18: Bah si, ça serait sympa.
1: Eh ben, je vous envoie une montre RTL, évidemment.
3: Évidemment.
1: C'est parti, Gilles. Merci beaucoup.
19: Ouais.
1: Bravo à vous.
15: Merci.
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1: Une question pour Marc Chaise, qui habite Vauréal, dans le Val-d'Oise. Quel verbe a donné son nom à une paire de lunettes sans branche ?
22: Alors, il y a le pinceau.
1: Une question, on ne peut plus.
20: L'ornier.
1: Et qui a donné ?
22: L'ornion.
1: Bonne réponse d'Olivier Bellamy.
22: C'est ça.
1: Le verbe lorgner a donné son nom aux lunettes sans branche qui tiennent sur le nez grâce au pincement d'un ressort. C'est les vieilles lunettes qu'on appelait lorgnon, les monocles à monture aussi. Et pourquoi j'ai posé cette question ? Vous savez que j'ai eu la chance de passer quelques jours au Brésil pendant les vacances d'hiver et j'ai été étonné de voir des magasins d'optique qui s'appelaient lorgnon au Brésil. Ah. Et je me suis dit, tiens, c'est marrant, voilà un mot qu'on n'utilise plus chez nous, lorgnon. Et effectivement, le mot lorgnon vient bien du verbe lornier.
0: Le ministre Austen Chamberlain avait des lorgnons, le ministre britannique des années 30.
1: Mais je me suis dit ça tout de suite.
4: Ouais.
0: dès que je vais dire un truc, c'est bon. Hein.
4: Mais non.
0: Oh là là. Il a eu le prix Nobel de la paix d'ailleurs.
1: Occupez-vous de vos lorgnons et puis.
0: J'en ai pas donc.
1: Pour Karine Lucon maintenant, qui habite Cergy dans le Val d'Oise, j'aimerais que vous retrouviez ce qu'a laissé à la postérité l'allemand Max Immelmann.
0: Immelmann.
1: Max Immelmann.
0: Ah, mais Max Immelmann, c'est un aviateur allemand.
1: Exact. Et qu'est-ce qu'il a laissé?
0: Il a laissé à postérité le...
4: Le bombardier.
1: Non.
0: Non, le...
22: De tirer dans les hélices, la mitrailleuse qui tire entre les hélices.
0: Ça, c'est Roland Garros.
1: Alors ça, il en serait mort plutôt, parce qu'il paraît que c'est à cause d'un dysfonctionnement de son système de synchronisation de tir à travers
0: l'hélice. C'est un as de la première guerre.
1: Que son avion a été abattu et qu'il est mort, effectivement, en 1916, au combat.
0: C'est pas le siège éjectable. C'est lui qui a inventé le siège éjectable.
1: C'est moi qui vais l'inventer.
22: À mon avis, comme ça, je pense que t'es assis.
20: À moi de venir, Laurent, me faites pas
1: ça. Ce serait génial. Ouais,
4: tu vas tout perdre en même temps.
1: J'appuie sur un bouton et hop.
4: Ça serait bien ça.
1: On voyait Henri où sauter.
22: Le parachute.
0: Donc, j'ai déjà avancé, je dis que c'est un as de l'aviation allemande.
22: Est-ce que c'est pas lui qui a inspiré le film L'As des As ?
1: Non, on l'appelait.
0: Non, c'est René Fonck.
1: On l'appelait l'aigle de Lille, Der Adler von Lille. Et cet Allemand, effectivement...
22: On va tout traduire en allemand.
1: Non, il a laissé à la postérité quelque chose qui porte encore son nom aujourd'hui.
22: Le Falcon
1: L'Immelmann, d'ailleurs.
0: Un casque
1: Non, pas un casque.
4: C'est militaire, on est d'accord.
1: C'est lié, évidemment, à son art, qui était l'art de
0: Est-ce que Laurent, c'est un geste? C'est-à-dire qu'il est reconnu pour un geste extraordinaire qu'il avait, il tuait tout le monde.
22: Oui, il met la main droite.
0: Un looping ou un looping? C'est pas ça, c'est Adolphe Pégou, le looping.
22: C'est un 8.
1: Alors, ce n'est pas un looping.
22: Dans les airs.
1: Ce n'est pas un looping, mais c'est quasi, c'est une manœuvre acrobatique.
4: Et le piqué.
1: Alors, qu'est-ce qu'il faisait avec son avion?
4: Il piquait.
22: Grand 8. Qu'est-ce qu'il faisait avec son avion? Ben, il volait.
0: Non, parce que le looping, c'est un français. Il se mettait sur une aile seulement, il arrivait à rester sur une aile pendant très longtemps.
1: Non, non, ça, c'est un poulet. L'Immelmann.
22: Oh, ça m'a donné envie de poulet.
20: Mais Immelmann, ça veut dire ciel en plus. Immelmann, ça veut dire ciel en allemand. Mann, c'est l'homme, l'homme du ciel.
1: Il s'appelait Max Immelmann et il a laissé à l'aviation son nom, l'Immelmann, qui est une manœuvre acrobatique qui consiste en quoi? C'est ça que je vous demande.
0: Bah, rester comme ça. En fait, c'est faire plusieurs tours arrière pour se mettre derrière l'avion ennemi.
1: Allez, je vais vous accorder de toute façon. C'est une demi-boucle suivie par un demi-tonneau au sommet utilisé pour inverser rapidement la direction du vol.
4: Ah ouais.
22: J'allais dire, c'était pour faire demi-tour.
1: Voilà, c'est pour faire demi-tour de manière acrobatique.
0: Pour se mettre derrière aussi l'avion ennemi.
1: Et si vous voulez, ça s'appelle l'Immelmann. Bonne réponse collective. Et voilà. Où trouve-t-on, et ce sera la question suivante pour Louis Drouet qui habite hier, où trouve-t-on le plus de Ligériens?
0: Dans les
22: Loire.
0: C'est les habitants du bord de la Loire.
1: Près de la Loire, dans la Loire.
20: 42.
1: Bonne réponse, évidemment. J'aurais dû poser cette question un autre jour qu'en présence de Roselyne Bachelot. La preuve, l'autre là-bas, elle a dit au Ligère.
0: Bah, à Toen aussi.
22: Mais, excusez-moi, mais c'est plus drôle.
0: Il y a la Loire. Hein.
1: Ligérien, effectivement, ça veut dire qu'il habite la Loire ou relatif à la Loire. Et en angevin, d'ailleurs, Ligère, Loire se dit Loire. Hein, c'est bien ça, même
22: Bachelot. C'est Loire. T'habitais près de Loire.
5: C'est de l'Alouer.
6: De l'Alouer.
5: Donc, la particularité, comme Valérie Trierweiler, d'être née à Angers, alors toutes les deux. Vous... Non, mais c'est quand même rare d'avoir deux femmes politiques.
6: Enfin... Ouais, c'est rare. Je crois qu'il y a très peu de gens qui naissent à Angers.
1: C'est d'ailleurs.
6: Non, mais ça, la sœur de Valérie a été, ma préparatrice en pharmacie.
1: Parce que mon frère avait épousé une angevine. C'était terrible ce qu'on disait à l'époque.
6: Je croyais que votre frère
5: angevine, était angevin, sac à vin, angevine, sac à.
1: Ouais, angevin, sac à vin, angevine, sac à pine, on disait. Ça,
4: ouais. Et Rosine, c'est les deux.
1: C'était pas très agréable.
6: Quel manque de respect. Ne parle pas comme ça de notre Rose.
5: D'abord, je suis pas né à Angers, connard.
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10: Dans les 20 derniers mois, le cours de l'or a pris 50%. Si ça monte, par définition, c'est que les achats se multiplient. Achats qui viennent bien sûr des particuliers, mais il n'y a pas que ça. Depuis plusieurs années, ce sont les banques centrales qui achètent massivement. Et c'est le point clé, elles se débarrassent du dollar américain. C'est le symptôme du déclin des États-Unis et de la montée en puissance de ce qu'on appelait naguère le tiers-monde.
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1: Puisque vous aimez ce genre de théorie, Isabelle, vous avez sûrement vu sur les réseaux sociaux ce truc incroyable. Vous prenez, calculez bien, hein, Isabelle, vous prenez votre année de naissance.
6: Ah ouais. Ah oui.
1: Vous y ajoutez votre âge et vous allez voir, tous, ça fait 2024.
6: Bah oui, c'est évident.
25: Bah oui, c'est normal.
6: Bah oui, c'est normal.
26: Normal, hein.
1: Bah non. Je pensais que vous alliez vous faire avoir.
6: Ah bah non, bah attendez.
25: Bah non, pourquoi c'est normal? C'est incroyable.
26: Mais non, c'est pas incroyable.
25: Depuis que ça tombe sur chaque personne, quel que soit son âge, c'est incroyable.
26: Mais c'est par ta date de naissance d'aujourd'hui.
1: Il y en a un qui s'est fait avoir.
25: Ah bah oui.
1: J'adore ce genre de piège.
25: Bah c'est bien pour repérer les cons, merci.
1: Effectivement, c'est sur un site internet qui s'appelle Complot Facile. Il y a toujours des complotistes sur les réseaux sociaux. Il y a quelqu'un... Mais vous rigolez, pardon à mon petit Max, parce que moi aussi, ça m'a pris quand même 5 secondes.
25: Merci.
1: J'ai fait le calcul. Je dis, bah oui, tiens, c'est vrai que ça tombe sur 2024.
25: Bah oui, c'est incroyable.
1: Et alors d'ailleurs, pour tout vous dire, ça tombe pas toujours sur 2024, puisque ça dépend
6: de la date.
1: Quel mois de l'année vous êtes né. Parce que si vous n'avez pas encore, si c'est la fin de l'année, ça marche pas, par exemple.
25: C'est un petit peu trop compliqué pour moi, là, j'ai lâché. Ah ouais. Laurent.
1: Bah, je suis sûr que sur nous 7, il y a quelqu'un pour qui ça fait pas 2024. Ça dépend de quel mois, enfin, si c'est le début.
25: Ah bah oui,
1: ou
25: parce que là, on est au milieu de l'année. Hein,
1: voilà.
26: Il faut être né après le 15 novembre. Ceux qui sont nés après le 15 novembre, après aujourd'hui, ils font 2023.
1: Est-ce que quelqu'un est né après le 15 novembre?
26: Bah oui, moi.
1: Et bah alors vous, ça fait pas 2024.
26: Ça fait 2023. 16 décembre.
25: Oui, bah, mais c'est pas ça qu'on
1: demande. C'est pas ça qu'on vous demande.
25: Le monsieur te demande.
26: Pas agressif.
1: Est-ce que vous avez fait le calcul? Prenez votre année de naissance.
26: Eh bien,
25: 1962. Bon, la vraie.
1: Enlevez votre âge. Enlevez votre âge.
26: Ajoutez votre âge.
1: Ajoutez votre âge.
26: Eh bien, ça fait 2024.
25: Mais non, parce que t'es né en décembre.
26: Ah,
25: parce
26: qu'elle sera jeune. 2023, parce que j'ai 61 pour l'instant.
1: Eh ben voilà, c'est ça qu'on dit. Non. On dit ça marche pas à tous les coups. Voilà. Parce qu'effectivement, ça fait pas toujours 2024 si vous êtes né après la date du jour. Vous voyez. Voilà. Est-ce que c'est clair?
26: Oui, ça y est, on a compris.
27: Eh ben, la sœur de Maya est de 2015, elle a 10 ans. Ça fait 2025.
25: Mais elle est née, quand?
27: En octobre.
25: Mais pour les abeilles, il faut pas multiplier par 7.
26: Si elle est née en 2015, elle a fêté ses 9 ans là en octobre. Bah ouais. Elle a fêté ses 10 ans.
25: Oui. Tu sais pas.
6: Mais si tu connais pas l'âge de tes filles,
26: 2024, ça fait 9 ans.
27: Elle est 2014.
26: Ah bah elle est 2014, ça fait donc peut-être 10 ans, ça fait 2024.
25: Peut-être qu'il faut lui enlever la garde.
1: Non, mais c'est normal, c'est parce que ils se cherchent.
6: Ah oui.
1: Elle se cherche, elle se
6: trouve.
1: Ça fait 100 ans qu'elle se trouve pas.
26: En fait, la guerre de 100 ans a duré moins l'année de naissance d'Isabelle plus l'âge qu'elle a, donc voilà.
1: Il y a souvent des choses drôles comme ça sur les réseaux sociaux. Par exemple, il y a cette annonce aussi que j'ai vu passer sur Twitter, quelqu'un qui dit « Encore une joggeuse qui a été enlevée. Ça me fait peur pour ma belle-mère qui court tous les mardis et vendredis de 20h à 21h au stade municipal de Saint-Mandé. »
25: Ça, c'est drôle. Ça, je comprends.
6: Très, très drôle.
1: Il y a quelqu'un aussi qui a posté ça. « Je déteste quand la caissière vérifie si mon billet est vrai. Si je pouvais fabriquer des faux, je viendrais pas chez Lidl, connasse. »
25: Oui. Ça, c'est bien.
2: À suivre.
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1: Une question pour Henri Bernon qui habite à Courcelles. Question qui nous emmène à Bruxelles. Place du Congrès, exactement. Qu'est-ce qu'on trouve?
11: Vous me cherchez aujourd'hui.
1: Madame de Crayoncourt. Qu'est-ce qu'on trouve place du Congrès à Bruxelles depuis 1920?
13: Le fameux.
14: Un musée, le musée du nougat? Du chocolat?
16: Le musée de la BD?
13: Le fameux petit bonhomme qui fait pipi.
16: Le mannequin pisse,
1: non? Ah, le mannequin pisse, non? Alors, je veux dire, il y a un monument célèbre à Place du Congrès à Bruxelles. C'est la colonne du Congrès. Mais au pied de la colonne du Congrès. Qu'est-ce qu'il y a?
17: La maison natale d'Annie Cordy.
1: Ah, pas du
16: non.
1: tout.
16: C'est grand. Vous dites que c'est au pied de la colonne. Est-ce que c'est grand?
14: C'est une plaque avec une inscription.
1: Il y a une plaque aussi, mais pas seulement.
13: Mais au pied de la colonne, il y a quelque chose d'écrit?
1: Ah, bon, il y a des choses écrites sur la colonne.
17: Mais en belge.
16: Et au pied de la colonne, est-ce que c'est grand?
1: Devant, derrière la colonne, partout autour de la colonne.
16: Mais il y a quoi, genre une fontaine, un truc comme ça?
1: Ah, une fontaine, non, mieux que ça.
16: Des jardins?
14: Un robinet?
1: Des jardins, non.
16: Un distributeur de bière?
1: Non, pas
14: de noir. Un jardin aquatique?
1: Non, écoutez, c'est plus officiel que ça. Plus sérieux, mesdames et messieurs.
13: Un bureau de vote.
17: Ça a rapport avec le Congo belge?
1: Non. C'est la colonne du Congrès, pas du Congo.
16: Il a un AVC, faites gaffe.
14: C'est le kilomètre zéro de la Belgique?
16: Est-ce que ça a un lien avec
14: la maison royale?
13: C'est un rapport avec la religion?
1: À la religion, non, pas du tout.
16: Avec Marc Dutroux?
1: Avec Marc Dutroux.
17: Avec les tramways?
1: Vous n'allez pas me dire que vous êtes belge aussi maintenant.
13: Nous les Belges,
14: t'as intérêt à retirer ce que tu viens de dire, bon grand.
17: C'est un rapport avec la royauté?
1: Ah non, non. Du tout. Non.
16: Est-ce que ça se voit de loin quand on y va, ou il faut aller vraiment au pied de la colonne?
1: Non, ça se voit pas de loin. Non, mais enfin, la colonne, elle se voit de loin, la colonne du Congrès. Oui.
13: Mais alors, il y a simplement
1: elle
13: un panneau.
1: Elle fait 47 mètres de haut, alors, vous voyez.
13: Un panneau avec interdiction de faire pipi.
1: Et vous croyez que vous poserez une question, Ariel, sur le fait que depuis 1920 ou 1922, il y aurait un panneau interdiction de faire pipi le long de la colonne?
13: Non, mais les hommes font ça. Dès qu'ils voient quelque chose de...
16: Pardon?
13: C'est vrai, elle
16: n'a pas tort. Quand on veut faire pipi dehors, on pourrait faire pipi contre n'importe quoi, mais on a besoin contre un arbre.
13: Voilà,
16: on pourrait
13: faire
14: pour te cacher.
13: Toi, un arbre te cache pas.
16: Quoi, un baobab?
14: Non, c'est un arbre. Non, c'est Stevie qui cache un arbre.
16: Non, Stevie, non, c'est Bernard. Non, moi j'aimerais savoir si Bernard Henry fait pipi contre les arbres.
14: Bernard, il est pas comme ça.
17: Est-ce qu'il fait pipi d'abord?
14: Non, il ne fait pas pipi.
1: En tout cas, c'est pas Christine qu'on verrait pisser contre l'écorce.
13: Très joli. Ouais, me chatouillez pas parce que je suis encore parisienne pour 2 jours. Et là, ça y est, c'est les beaux jours, les quais chiottent à ciel ouvert. Ils viennent déféquer devant ma péniche.
17: Mais qui?
13: Les gens, les Français dégueulasses. Tous ça n'existe pas, ça, chez nous, les Corses.
16: Tous les Français viennent chier devant ta péniche.
17: C'est très rare de trouver une péniche au-dessus de la montagne. Ouais.
14: Et tu vas traverser la Méditerranée avec tes péniches ou pas? Qu'est-ce qu'on fait de ta péniche?
13: Oh là là, j'en sais rien.
17: Mais excuse-moi, je savais pas que c'était ta péniche.
13: C'est dégueulasse.
16: C'est la péniche où il y avait toutes les crottes par terre, donc on s'est dit que c'était là qu'il fallait aller.
13: Alors, ils viennent autour du mât de ton bateau.
21: Oui, voilà.
16: Non, c'est pas une péniche à voile.
13: Si, il y a un mât.
1: Alors dites ma colonne du Congrès.
16: On s'en fout.
14: Non, mais attends, il y a forcément quelque chose d'intéressant.
1: Place du Congrès, au pied de la colonne du Congrès, qu'est-ce qu'on trouve à Bruxelles?
16: Est-ce que c'est joli?
1: Bah, joli, c'est pas le but.
14: C'est pas la constitution écrite dans le marbre?
1: Non.
16: Est-ce que ça a rapport avec l'Union Européenne?
1: L'Union Européenne, pas spécialement.
13: Et sinon, vous avez des questions marrantes?
1: Ça, c'est une question quand même intéressante.
13: Ah oui, la signature d'un traité.
1: Non, regardez.
16: Oh là là, il y a des Belges au fond.
14: Oh là là, il y a des Belges.
16: Ils sont Belges, c'est pour ça.
13: Il y a des Belges.
1: Plusieurs mains qui se lèvent dans la salle. Ils seront pas venus pour rien.
16: Non, des Belges au fond, je vais les voir.
1: En attendant, monsieur Bernon de Courcelles. Elle lui a touché 300 euros et peut-être 100 euros de plus. Ça tombe bien si on a des amis belges parmi nous.
16: Alors,
1: aujourd'hui.
16: Bonjour, c'est quoi votre prénom?
28: Michel.
16: Alors bonjour Michel, vous venez d'où exactement?
2: Je viens entre autres de Bruxelles, mais surtout de Namur.
3: Ah, il vient de Namur. Je ne fais pas bien l'accent. Je vais me faire punir.
2: Votre accent, c'est l'accent de 100 000 personnes dans un quartier de Bruxelles.
3: Ah ben voilà, ben c'est... Ben c'est mes potes, c'est ce que je
27: connais. Merci,
2: monsieur.
27: C'est
2: à cause de Coluche. C'est Coluche qui a répandu cette mode de cet accent.
3: De cet accent-là, dis donc. Alors bon. Mais c'est vrai que vous n'avez pas d'accent, monsieur. Alors.
2: L'accent de Verviers.
3: Alors, il a l'accent de Verviers, c'est plus précis.
11: C'est
3: alors,
11: connu.
3: Dites-moi, Michel, quelle est la réponse? Qu'y a-t-il au pied de cette colonne?
2: Le soldat est connu.
1: Le soldat connu belge.
3: Eh ben bravo Michel, j'ai gagné 100 euros.
1: Eh oui,
3: bravo.
27: Ah, c'est une bonne question.
1: Eh oui, il n'y a pas que chez nous qu'il y a un soldat inconnu.
11: Ah, c'est dingue.
17: Sauf qu'en Belgique, il a son nom sur la plaque. Eh oui.
12: À suivre.
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2: Franchement, si vous étiez à la rue, Bernard, je vous vois dans la rue, je vous donne une petite pièce, vraiment.
3: Laurent, il m'a vu dans la rue, il m'a donné une petite pièce. Ça s'appelait La Joconde par l'enfant.
4: Moi, il m'a jamais rien écrit, Laurent. J'aurais tellement aimé jouer une pièce.
2: C'est pas vrai.
4: C'est vrai, je vous jure.
5: Mais il est pas trop tard.
4: Et je l'aurais bien porté parce que je suis un grand comédien.
2: Oh, mais je vais faire une pièce sur un...
4: Non, attends. Sur quoi?
2: Centenaire, un truc, voyez.
3: Sur Churchill, moi je trouverais bien.
6: J'ai fait une lecture avec lui, il est excellentissime.
2: C'est vrai, Bernard?
6: Mais je vous jure que oui.
2: Ah oui?
6: Mais très très bon.
2: Ah bah je vais vous trouver un rôle, Bernard.
4: J'aimerais bien, oui.
2: Bah oui, oui.
6: Avec moi.
4: Ah oui. Non, mais j'aimerais.
2: Ah bah vous venez de jouer avec votre camarade Philippe Chevalier.
4: Ouais, bah on termine là, le cake aux olives.
2: Le cake aux olives.
4: Je
2: ne sais pas si j'arriverai à faire mieux.
3: Non, c'est vrai que le titre est très bon. Quoi.
6: Mais c'est quoi le cake aux olives?
2: C'est la pièce de Bernard.
6: Non, mais ça veut dire quoi?
4: C'est pas moi qui l'ai écrite.
6: Mais ça veut dire quoi?
4: C'est la pièce.
2: Voilà.
6: Oui.
5: Oh, merde.
6: Vous comprenez? Non, ça veut dire quoi le titre?
7: Le symbole.
4: Bah c'est un cake aux olives, tu connais pas un cake aux olives?
6: Non mais j'entends le cake aux olives. Moi je croyais que c'était un cake.
5: Comme le quai des brumes.
6: Bah un quai de gare aux olives, et je croyais qu'il y avait un jeu de mots.
5: Le cake aux olives.
6: Oui, mais si t'articules pas, je joue pas avec toi.
8: Elle est plus souvent sur le trottoir que dans la cuisine, on peut la comprendre.
4: C'est vrai que c'est connu la gare des olives, c'est très très connu.
6: Mais tu
4: articules. C'est très joli d'ailleurs.
6: Mais tu n'articules pas. Moi je joue pas avec lui. Il articule très.
4: Ça sera bien, il y a un mec qui bafouille, une qui parle bien, ça va être super.
3: Non mais je ne savais pas, Isabelle, que tu entends comme tu parles en fait.
4: Je préférerais jouer avec la Joconde.
2: Qu'est-ce qu'on vient de retrouver qui avait été volé au Père Lachaise?
4: Ah, le buste de Morrison.
3: Oui.
2: De Jim, vous donnez jamais les prénoms.
4: Bah, Jim Morrison.
2: Et ben voilà, Jim Morrison. Bonne réponse de Bernard Mabille.
4: C'est pas parti.
2: Ah ben non, c'est pas.
3: Il a fallu attendre
2: près de 40 ans pour percer ce mystère, la disparition du buste de Jim Morrison. Moi, ça me viendrait pas à l'idée de piquer un truc dans un cimetière.
8: Non, un mauvais œil après. Oh là là.
6: Mais on l'a retrouvé comment alors?
2: Ah ben, il était dans un abri buste.
5: Il attendait le bus depuis 40 ans.
3: Pour l'instant, ils n'ont pas donné les infos.
4: C'est un truc de 45 ou 50 kilos.
2: Ah, c'est un gros buste, alors.
4: Oui. Il vaut mieux piquer 2-3 fleurs, c'est moins lourd.
2: Ah, vous iriez piquer des fleurs dans un cimetière?
4: Ça m'arrive, bien sûr.
2: Ah oui?
4: Bah, quand j'ai un rendez-vous et que j'ai pas trouvé de fleuriste.
2: Surtout, vous savez que c'est mort à l'avance.
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2: Une question pour Emmanuel Vallot qui habite Bonny-sur-Loire, dans le Loire. Une question qui devrait favoriser Monsieur Beaugrand, puisque dans les années 70, la question est: comment reconnaissait-on les homosexuels à San Francisco?
10: Non mais attendez, je suis pas une anthologie de la teub. Hein. Est-ce que c'était avec les foulards qui se mettaient dans la poche à l'arrière?
2: Eh ben voyez, bonne réponse.
10: Je sais.
2: Bon, oh. C'était bien la peine pour râler.
10: Après une délégation hypocrite,
2: n'importe quel foulard.
10: Non mais
2: d'ailleurs,
10: en fait, visiblement, il y avait des codes. Si vous aviez un foulard qui était
2: pas
10: noué,
2: n'importe quel foulard.
10: Je sais pas moi.
2: Un bandana.
10: Et ça dépendait de la couleur du bandana ou s'il était noué ou pas. On savait si vous étiez actif, passif, si vous aimiez certaines pratiques ou pas.
2: C'était un bandana bleu clair signifiait qu'une personne était adepte de sexualité orale, par exemple.
6: Ah, c'est l'air qui parle.
8: Il parle beaucoup. Ouais, c'est juste des mots.
6: C'est moi ça. Mais c'est comme le langage de l'éventail.
2: Ah oui, expliquez.
6: Par exemple, un éventail, si vous mettez votre éventail devant la bouche, ça veut dire peut-être je suis pas libre.
4: Mauvaise haleine.
6: Ça m'intéresse pas.
10: Dans le but de la gueule, oui. T'as mangé des oignons.
6: L'éventail

0: L'éventail fermé, j'aime bien parce qu'il m'écoute bien. L'éventail fermé.
1: Je bois vos paroles et croyez-moi, il y a de quoi faire.
0: L'éventail fermé sur l'oreille, ça veut dire tu peux venir ce soir, enfin des choses comme ça quoi.
2: Oui, ce sont des codes.
3: Ou le langage des mouches, ou des mouches sur le visage, c'est très joli.
1: Absolument.
4: Ah, ça voulait dire des choses.
1: Ah oui, oui. Bien
4: sûr. Les mouches, ça voulait dire quoi?
0: Si tu l'écrases là, ça veut dire que tu auras une belle journée.
4: Daniel Evenou, elle avait une mouche comme ça.
1: Une question historique pour David Berrier, qui habite Trolly-Breuil, c'est dans l'Oise. Ma question vous emmène le 14 juillet 1789, jour de...
5: La fête de la Fédération.
1: Oui, et de la prise de la Bastille. Et ce jour-là, un des pillards de la Bastille va rentrer dans une cellule et va repartir avec un précieux manuscrit. Je peux même vous donner son nom. Il s'appelait Arnoux de Saint-Miximin. Il trouve un précieux manuscrit. Un précieux manuscrit qui sera, après des décennies et même des siècles, qui sera vendu jusqu'à 4,5 millions d'euros en 2015 dernier. Oula. C'est même le ministère de la Culture qui a eu besoin de mécènes pour acquérir ce manuscrit. 4,5 millions d'euros. Quel manuscrit s'agit-il?
6: C'est pas les minutes du procès de Sade?
1: Oui. Et c'est donc...
4: Il n'y a pas une histoire de verge?
3: Non, ça c'est Léon de Verge, c'est
5: Apollinaire. Ah, oui, Riquet la houppe?
1: Non.
5: C'est pas la confession dans le boudoir ou comme
1: la
5: ça.
1: Confession dans le boudoir, non. C'était sous rouleau, hein. C'était un rouleau à 13 ans.
5: Mais en plus, je l'ai vu.
1: Eh oui.
4: Il n'y a pas Sodome et Gomorre dedans.
1: Ah, allez-y. Non,
0: c'est Proust. Sodome. C'est Proust,
4: non, mais il y a un truc avec Sodome.
1: Eh oui, ouais. Absolument.
5: Les 100 jours de Sodome.
4: Les 1000 jours,
5: les jours de Sodome.
4: Il y a plein de jours.
5: Il y a les jours de Sodome.
4: Les 100 dalmatiens.
3: Les 120 jours de Sodome.
1: Les 120 jours de Sodome. Bonne réponse de Philippe Claudel.
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1: Nous aurons dans un instant monsieur Patrice Lainé au téléphone. Je ne vous dis pas de quoi il est spécialiste, monsieur Lainé, parce que ça vous aiderait trop. Oh, quoique, remarquez, si je pourrais, parce que la question est toute simple, la réponse devrait fuser rapidement pour David Ronce qui habite Meung dans le Nord. Monsieur Lainé, dans un instant au téléphone, nous dira si on peut se fier, oui ou non, à Champignouf. Mais qu'est-ce que c'est que Champignouf?
3: Champignouf.
9: J'adore.
10: C'est une application.
9: En tout cas, c'est rigolo.
10: Une application pour trouver des champignons.
1: Oui, rien que le nom.
9: Oui, c'est marrant.
1: Justifiait.
9: Oui, justifiait la question.
1: La question. Ouais. Je me suis dit, ils vont trouver en 15 secondes, mais Champignouf, ça fait marrer, vous voyez.
9: Bon, c'est une application pour trouver des champignons.
1: C'est une application.
10: Une application pour trouver des champignons.
11: Pour les reconnaître.
10: Pour les cuisiner.
11: Pour
12: distinguer les vénéneux des comestibles. Ah, oui.
1: Et évidemment, une application pour distinguer les champignons vénéneux des champignons comestibles. Bonjour, monsieur Lainé.
13: Oui, bonjour.
1: Vous êtes secrétaire général de la Société mycologique de France.
13: C'est ça.
1: C'est-à-dire spécialiste en champignons.
11: Oui.
1: Est-ce qu'on peut se fier à Champignouf, puisque c'est une application qui nous dit, j'imagine qu'on prend en photo le champignon qu'on a
3: c'est
1: trouvé.
3: C'est impossible de l'appeler champignon.
1: Et Champignouf nous dit si le champignon, on peut le manger ou pas.
9: Il n'y a pas d'équipe marketing.
13: C'est pas tout à fait ça. Hein, les concepteurs champignons ne disent pas qu'ils...
9: Non, mais ça marche pas. Les concepteurs de champignouf.
13: Bah, je suis désolé.
9: Mais non, mais il y a aucune crédibilité.
13: Oui, non, mais ils ne se vantent pas de dire si un champignon est comestible toxique. Ils essayent de donner le nom du champignon. C'est un peu différent.
9: On est en forêt. On voit un truc bizarre. Moi, le mec, il me dit, attends, je vais vérifier sur champignouf. Je lui dis, non, mais laisse tomber, on ramasse pas ça.
1: Vous dites qu'il faut pas se fier à champignouf.
13: Ah, bah non, il faut pas s'y fier. Alors, ils prétendent pas donner la comestibilité. Néanmoins, ils essaient de donner le nom. Et parfois, ils se trompent.
1: La question, c'est donc, est-ce qu'il faut se fier? C'est le Parisien d'ailleurs qui est venu sur cette question. Est-ce qu'il faut se fier à Internet et aux applications? Il n'y a pas que Champignouf d'ailleurs, j'imagine qu'il y en a d'autres.
13: Donc, tout à fait. Non, c'est le même problème. Un champignon avec une photo, c'est trop difficile à identifier.
1: Hein, moi j'ai choisi Champignouf parce que je trouvais ça mignon et quitte à mourir intoxiqué, autant mourir joyeux.
13: Ça c'est votre problème.
11: Mort à cause de Champignouf.
1: Il est mort à cause de Champignouf. Je trouve ça plus joyeux, vous voyez, que. Est-ce que mon champignon est vénéneux? Il y en a beaucoup, en tout cas, des champignons en ce moment, monsieur Lainé.
13: Bah, il y a une poussée au mois d'août. Là, avec, vous avez remarqué la météo depuis ces derniers jours. Il fait très chaud, très sec.
11: Ah, ça, c'est les mycoses.
13: Donc, éventuellement, il reste les champignons là. Mais pour le reste, là, c'est la pause, là.
1: Quel est, on va dire, le truc classique, le plus facile à faire pour être sûr de ne pas se tromper? C'est d'aller chez le pharmacien, c'est ça?
13: Bah, par exemple, ça, mais les pharmaciens, ils ont quand même une compétence universelle. Donc, en ce qui concerne la comestibilité, c'est le plus sûr.
9: Alors, chez les animaux, on dit souvent que les couleurs vives sont signes de danger. Est-ce que c'est la même chose sur les champignons? Parce que, par exemple, l'aménite du mouche, c'est très rouge, je crois. Est-ce que ça...
13: Oui, c'est vrai, mais c'est pour... Vous savez, ce genre de règle générale, il faut absolument les éviter. Parce qu'il y a toujours des contre-exemples. Ah. La seule façon de identifier un champignon comestible, c'est de le connaître. Voilà. Ah, oui. Savoir comment il s'appelle, voilà, c'est tout.
1: L'autre façon de savoir si un champignon est comestible ou pas, c'est de le manger.
13: tout à fait. Et encore, c'est pas sûr parce que vous avez parfois que l'idiosyncrasie qui font qu'un champignon habituellement comestible peut être toxique pour quelques personnes.
1: Mais pourquoi vous ne créez pas, vous, monsieur Lenné, puisque vous êtes secrétaire général de la Société Mycologique de France, pourquoi vous ne créez pas votre propre application qui serait sûre à 100% celle-là?
9: Champignaf.
13: D'abord, parce que c'est. Premièrement, parce que c'est impossible, et puis deuxièmement, parce que c'est pas la vocation de la SMF de mettre en avant l'étude de la comestibilité des champignons.
1: Ben
13: nous, on est une société plus à vocation savante, scientifique. On étudie les champignons en tant que naturaliste et pas en tant que gastronome. On a quand même notre rôle envers le grand public, mais ce n'est qu'une partie de notre activité.
2: Ils veulent pas d'emmerde.
9: Oui, c'est ça.
13: Donc, effectivement, on fait de la prévention, mais c'est pas notre activité principale.
2: Non, mais c'est dangereux parce que c'est aussi la qualité d'interprétation.
1: Et si on veut une bonne omelette aux champignons, est-ce qu'il faut aller sur Omelettouf en plus de Champignouf pour savoir si les œufs sont frais?
13: Le plus simple, si vous voulez être sûr, c'est d'aller encore sur les marchés et d'acheter vos cèpes et vos girolles. En
1: tout voilà. Exactement. Oui. Votre champignon préféré à vous, monsieur Lenné?
13: Il y en a plusieurs, mais je pense qu'en ce moment, c'est le 7 qui est certainement le meilleur.
2: Ah, ouais. Il y en a déjà?
10: Moi aussi, j'aime le foot.
13: Il y en a eu au mois d'août, il y en aura peut-être s'il recommence à pleuvoir, on ne sait pas.
1: Bon, on ne va quand même pas dire trop de mal de Champignouf, parce que voilà une application qui aide au moins à identifier, on va dire...
13: C'est l'idée, voilà.
1: À 95%, on va dire.
13: Oui, ça c'est bon, on n'a pas fait de test, véritablement, à mon avis, c'est plus faible que ça.
1: Ah,
9: 50%? Alors,
1: 50%?
2: Ça commence à craindre.
13: Il faut aller voir, mais je pense qu'effectivement...
2: Une chance sur deux de mourir.
13: Ouais. Les champignons, c'est trop difficile. Il y a des applications pour les plantes qui marchent mieux, mais les champignons, c'est trop difficile.
2: Mais on peut vraiment mourir en mangeant un champignon pas bon?
13: Ah bah bien sûr, tous les ans, il y a quelques intoxications mortelles, hein, tout à fait.
1: Dernière question, mais ça n'est pas pour moi, hein, c'est pour un ami. Comment on peut choisir le bon champignon qui va empoisonner quelqu'un sans que ça se sache?
13: Ça, je vais éviter de répondre à cette question.
1: Mais vous avez la solution, hein?
13: Ah, on ne sait pas.
1: En tout cas, merci, monsieur Lenné, d'avoir prévenu nos auditeurs qu'on pouvait s'amuser avec Champignouf, mais ne pas faire confiance à 100%.
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5: Vous savez que c'est Disney sur glace en ce moment. Je ne sais pas si vous êtes allé à l'Adidas Arena, monsieur.
6: Non.
5: Bah, comment ça se fait, vous qui aimez Disney? Ils y sont tous. Ça commence, je vous donne le programme, parce que je sais que ça va vous faire plaisir. Ça commence par Mickey et Minnie, hein, qui arrivent en faisant du patin à glace. Il y a Donald, il y a Dingo. Ah, vous pourriez faire Dingo, tiens, je...
6: C'est comme ça que m'appelait Pamela.
5: C'est pas vrai.
6: Ah, m'appelait Goofy. Goofy. Goofy, c'est Dingo en anglais, vous savez ça.
5: Exactement ça, mais vous avez un petit côté de Dingo.
6: Ouais.
7: Je sais pas si ça lui plaît beaucoup.
6: Non, si, ça me va. Mais qui m'appelle là? Oh. Ouais, ça me plaît, moi.
5: Il parle à son téléphone en même temps.
8: Alors,
6: mais pourquoi? Mais donc, du coup, je vais y aller.
5: Ben oui, parce que c'est pour vous, ça.
7: Ah,
5: c'est
7: oui.
5: Pour les enfants et les grands-enfants. Et il y a toutes les princesses, il paraît, qui sont Réponse, la Reine des Neiges, Ariel, Mulan.
8: Mais ils font quoi? Ils patinent?
5: C'est... Ah oui, oui, ils arrivent tous.
6: Point chaud.
5: Vaiana, elles arrivent toutes sur glace. Elles font du patin. Il y a même le cochon Bayonne, le cochon de Toy Story, vous voyez. Tout le monde y est. Et y compris, et voilà la question évidemment, la princesse du Disney rebelle, comment s'appelle-t-elle?
6: Merida. Mais
5: oh, bonne non. Réponse d'Adil Rami.
6: C'est la petite rousse aux cheveux bouclés. Et moi, quand tu as une question dans mon domaine, j'attends pas 10 piges pour répondre.
5: Eh oui, Merida, c'est moi je connais pas ce dessin animé rebelle. Non. Elle fait partie de l'écurie Disney. On la voit elle aussi patiner.
7: Patiner.
5: Voilà, Disney sur glace, c'est actuellement à l'Adidas Arena. C'est dans le 18e arrondissement de Paris, l'Adidas Arena. C'est quoi l'Adidas Arena alors? Ah ben c'est nouveau depuis les Jeux Olympiques.
6: C'est ça, c'est pour les Jeux. Magnifique en plus.
5: Ah oui, c'est vrai.
6: C'est trop beau.
5: C'est quoi votre princesse préférée dans toutes celles que je viens de donner, monsieur?
6: La princesse préférée, je crois que c'est mon crush du moment.
5: C'est qui?
6: Ben vous le savez que j'ai un crush en ce moment.
7: Ah,
5: oh, le romantique.
7: Là, là. Oh, et elle patine aussi ou pas?
6: Ben pas en ce
5: elle
6: moment,
5: non. Elle roule des patins en tout cas. Ah là là. Bon, non,
6: non, ouais, non, bah, franchement, ma princesse préférée, franchement, blague à part, il y en a une dans... Alors, c'est pas un Disney, ou peut-être c'est un Disney, mais j'ai toujours fantasmé sur elle. J'ai jamais... Enfin...
5: J'en ai
8: compris. Vas-y.
7: Tu sais que c'est des
5: impossible.
7: Dessins
5: animés. Avec un personnage de dessin animé, c'est
6: mais
5: rare.
6: Je crois que c'est, alors, c'est pas une princesse. Ah. Mais c'est Jessica Rabbit.
8: Jessica Rabbit.
9: Dans Roger Rabbit, oui, là.
5: Ah. Pourquoi Pinot, vous vous marrez?
6: Dans Roger Rabbit, ouais.
10: Parce que c'est vrai que c'est une créature sulfureuse. Elle a à moitié à poil dans Roger Rabbit.
8: C'est une bombe, c'est ça.
5: Mais c'est qui, Jessica Rabbit?
7: C'est la pin-up dans le dessin animé.
8: Ouais, oui,
7: c'est
8: énorme.
5: Mais c'est une lapine.
7: Non.
10: Tu vois, elle dit fantasmer sur une lapine.
8: Avec de très gros poumons.
7: C'est pas parce qu'il y a un rabbit.
10: Très belle femme avec un décolleté plongeant, une robe rouge incroyable.
7: C'est une espèce de pin-up hollywoodienne, un peu. Dessin animé.
8: Une Kardashian blonde, quoi.
5: Mais comment on peut fantasmer sur un personnage de dessin animé?
6: Bah moi j'ai bien compris que sinon, si je fantasme...
11: C'est le nouveau nom du ministre de l'économie, Spider-Man.
6: Ah bon?
11: Il s'est comparé à Spider-Man.
6: Ah bon?
11: Et j'ai envie de toucher avec Eric Lombard.
10: Non, juste avec Spider-Man, le vrai.
9: C'est parce que l'autre.
5: Mais le vrai, il n'y a pas de vrai Spider-Man. Mais ils sont cons ici tous ou quoi?
10: Laissez-nous nos rêves.
5: L'autre, il veut coucher avec Mme Rabbit. Je vois même pas qui c'est Mme Rabbit.
10: Oh, elle est belle.
7: Mais Roger Rabbit, vous avez déjà regardé, Adil, Laurent.
8: Adil, tu, chez toi, tu as les costumes des personnages de Disney, tu te déguises des fois ou...
6: Non.
8: Non,
6: jamais. Non, mais.
8: Tu
6: mais
8: vrai,
5: faut le voir en costume de Mickey avec des barésies.
6: Mais je suis en train de me dire. Non, mais c'est vrai, ça me traverse l'esprit. Je me dis que le prochain Halloween, si j'ai une copine,
8: ouais.
6: Je vais lui demander, mais en mode haut de gamme,
8: ouais.
6: Qu'on se déguise avec vraiment des vrais artistes qui vont pouvoir nous peindre et nous ouais. Trafiquer. Enfin, et j'aimerais, je vais lui demander si elle veut bien se déguiser en Jessica Rabbit.
8: Et toi, en quoi, toi?
6: Comment?
8: Toi, tu te déguiserais en quoi?
6: En lapin, c'est sûr.
8: En lapin?
6: Non.
7: Ah non, c'est pas non. Une bonne réputation, le lapin.
6: Ben, je déguiserais dans le lapin. Franchement, sincèrement, je pense que... Non, je pense non. Peut-être en Zorro.
8: Oh, c'est décevant, ça. C'est décevant.
7: Ouais, moi, je l'avais en Tarzan.
6: Alors, en Superman.
5: Elle va vous faire

0: passer le tornado dès le lendemain matin.
1: En Superman, je pense.
2: Superman.
3: Ah ouais.
1: Man of Steel.
4: Mais attends, Superman, c'est pas Disney.
1: Oui, mais.
3: Mais c'est un héros, un
1: ouais,
3: héros.
1: C'est ouais, un héros, mais ouais, c'est le but.
0: Tout n'est pas Disney, d'ailleurs, la question qui vient n'est pas ouais. Disney. Pour Virginie Noël, qui habite Nantes, pouvez-vous me donner le nom du chien de ce Britannique célèbre, habillé d'une chemise blanche, d'un gilet vert, d'un pantalon marron et d'une cravate rouge? Le nom de son chien.
4: Ah.
3: C'est un dessin animé aussi.
1: Ah, Britannique.
5: C'est presque, un héros de fiction.
0: C'est presque un dessin
4: non,
0: animé.
4: Non, c'est un personnage de bande dessinée. Enfin de.
0: C'est pas tout à fait de la dessin, bande dessinée.
4: Dessin de presse, enfin.
0: Oui. Ah, pas de dessin de presse.
1: Le chien.
4: Non mais.
1: Un chien.
0: Je vous demande le nom du chien de ce célèbre.
1: Gromit et Wallace. Gromit et Wallace.
0: Et le chien
1: de deux, ben Wallace.
4: C'est Gromit, Wallace.
1: Ben, enfin, ouais.
0: À lequel
3: Wallace
0: est le chien?
3: Wallace.
0: Non, c'est Gromit.
3: Gromit. Ah, ouais. Tu sais qu'il y a un truc entre
1: eux. Eh, mais je suis chaud patate, hein.
3: Ah ouais. Parce que Madame Rabbit, Monsieur Gromit.
0: C'est quand même une bonne réponse, ouais. Adil Rami. Ouais.
6: Non, mais il enchaîne les bonnes réponses.
3: Adil Rami.
6: Réveille-toi, ben.
3: Maintenant.
0: Mais il faut dire que c'est l'actualité, hein. C'est pas pour vous faire plaisir que je pose ces questions.
1: Ah non, mais parfois j'active mon cerveau, je sais que c'est l'actualité là.
0: C'est parce que sur Netflix sort un nouveau Wallace et Gromit, génial. 20 ans après leur dernière apparition au cinéma. Alors c'est pas vraiment du dessin animé,
5: c'est la pâte à modeler.
0: C'est la pâte à modeler, moi j'ai jamais vu un Wallace et Gromit. Wallace, c'est le Britannique chauve qui mange beaucoup de fromage, paraît-il, et qui est toujours habillé de la même façon, avec un gilet, avec un pantalon marron, gilet vert.
1: Il ressemble un peu à Philippe d'ailleurs.
4: Merci.
1: Il y a un air.
4: Oui, c'est vrai.
0: Ah, parce d'ailleurs. Qu'il est chauve comme Philippe.
1: Non, voilà. Non, mais il est beau.
0: C'est vrai, regardez, ça va Philippe
4: Claudel.
0: Mais
4: oui.
3: Ah, mais complètement.
0: Et Jean-Fi, c'est Gromit. Il y a un nouveau Wallace et Gromit actuellement sur Netflix, 20 ans après le précédent.
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0: Une question pour Marie Arissard, qui habite Rouvillers, c'est dans l'Oise, et c'est une question contemporaine d'actualité, parce que Monsieur Boublil me dit, il y a des questions trop anciennes.
8: Ah ouais, ben là, vous m'avez dit, il y a que de l'actu, Torricelli, il y a pas, c'est pas non
0: plus. Ah ben là, vous allez être content, parce que je vais vous parler d'un journaliste qui s'appelle Adul Grelio, rédacteur en chef au New York Herald. Ah. Mais pour quelle raison les Français peuvent-ils être fiers d'Adul Grelio, rédacteur en chef au New York Herald?
6: Ses parents sont français.
0: Non.
6: Ah, c'est lui qui écrit les sketchs de Boublil. Les gars d'Elmaleh, toute la clique.
8: Qu'est-ce qu'il est méchant.
0: Adul Grelio, rédacteur en chef au New York Herald.
8: Ah, parce que c'est lui qui a la crise des sous-marins.
0: Non.
9: C'est lui qui a fait la version vendue en France du New York Herald Tribune.
0: Non plus. Pour quelle raison peut-on être fier?
8: C'est lui qui a interviewé quand il était le président américain chez Yann Barthès.
3: Non. Il a fait un acte héroïque.
0: Non plus.
3: C'est lui qui...
6: Il a épousé une Française.
0: Non,
6: c'est lui qui a convaincu Anne Hidalgo de ne pas lâcher.
0: Non.
6: Faut pas lâcher, Anne. Anne, faut pas que tu lâches, sérieux. Lâche pas, Anne.
0: Moi, je crois qu'il faut qu'elle persévère parce qu'elle peut arriver à 1%. Hein.
8: On l'a vu, la vidéo,
0: dans
8: le taxi.
0: À chaque fois qu'elle parle, elle perd 0,5.
3: Ah non.
8: Vous avez vu la vidéo, Laurent, dans le taxi?
0: Ah, génial.
8: Elle est incroyable. Mais comment on peut être déconnecté?
0: Je découvre Paris en taxi.
8: Mais comment on peut... Elle dit à tous les gens, bah maintenant, faudra laisser tomber sa voiture, faudra prendre le taxi. Ouais. Mais comment on peut être déconnecté de la réalité comme ça? C'est fou, non?
3: Bon, alors attendez.
8: Juste à m'énerver sur un grillon.
6: Ah, c'est toi la qui n'est pas de gauche.
8: Non.
6: Pas d'une certaine gauche. Ah, pareil.
8: Si, moi j'aime aussi la gauche.
6: Oui, bien sûr, j'aime la gauche, j'aime les impôts, j'aime les Arabes, on la connaît.
8: On l'a fait.
3: Non, mais derrière,
8: moi je trouve que.
3: Oublie, il aime tout le monde,
6: Il a raison, sur lui, il fait pas de film.
9: Bon, alors c'était en quelle année votre Adul Grelio là?
0: C'est dans quel théâtre que vous allez jouer en février?
8: Ah oui, tiens, c'est bien, je fais un peu de promo. Au Théâtre des Nouveautés avec Gérard Darmon, Clotilde Courault.
0: Ah bah voilà.
8: Et Élodie Navarre.
0: Ça, c'est des acteurs qu'on aime bien.
8: T'as une petite saloperie à dire sur Gérard Darmon parce qu'il est méchant, il peut t'en coller une.
6: Darmon?
8: Ouais.
6: C'est même pas. Ah bon, il fait encore des pièces?
8: On lui passera le message.
6: Ah, mais c'est cool, il était super bon, dans le grand.
0: On peut revenir à Adul Grelio, rédacteur en chef au New York Herald.
6: C'est quoi
0: la France peut être fière.
3: Alors, parce que c'est grâce à lui que dans un film de Jean-Luc Godard.
0: Quel rapport?
3: Eh ben oui, c'est le Herald Tribune qu'elle porte.
0: Non, non.
3: Bon, attendez.
0: Là, c'est le New York Herald.
3: Je répète ma question parce que, comme vous ne m'écoutez pas, il a fait quelque chose d'héroïque ou pas?
0: Non, du tout.
3: Voilà.
0: Non, il faut chercher.

0: Tiens, à savoir qui est Adul Grelion, rédacteur en chef au New York Herald.
1: C'est un héros de quelque chose.
0: Un héros, non.
2: Ah bon. Non. Ça n'a aucun rapport avec la Statue de la Liberté qui est faite par Bartholdi.
0: Non.
1: Il est dans un film.
0: Alors, c'est dans un film qu'on voit Adul Grelion.
3: Spider-Man.
0: Spider-Man, non.
4: Un film français ?
0: Un film français, non.
1: Un film qui vient de sortir qui va sortir ?
0: Un film qui est sorti.
2: Américain ? Un film américain ?
0: Un film américain.
1: Ah. C'est Ghostbuster ?
4: Qui fait le rôle d'un Français ?
0: Mais pour quelle raison ?
3: Attends,
0: non,
3: ça me dit quelque chose.
1: C'est Bill Murray dans le film French Platch ou un truc comme ça de Anderson.
5: De Wes Anderson. The French Dispatch.
0: Et voilà.
5: Pour le journal dans le village.
1: J'adorerais ce film.
0: Et pour quelle raison les Français pourraient être fiers ?
1: Bah parce qu'il a été tourné en France.
0: Pas du tout.
6: Ah non, je sais, si, c'est dans Don't Look Up, c'est le film avec Leonardo DiCaprio sur Netflix.
4: Mais non.
6: Et c'est lui qui fait le et c'est le rôle de Thomas Sisley.
0: Excellente réponse. Excellente réponse. De Max Boublil.
6: Exactement.
0: En effet.
5: Mais comment ça, fier et Thomas Sisley, je comprends pas.
0: Bon, on est fier qu'un Français soit bien générique d'un film
6: américain.
0: Américain comme Don't Look Up. Mm-hmm. Je sais pas si vous avez vu. Moi, je l'ai vu.
6: Bah, il est très drôle.
0: Il est extraordinaire, ce
4: qui
0: film.
4: Qui ça, Thomas Sisley?
0: Et Thomas Sisley. Très bien. Bon.
5: Mais il a pas un peu genre trois phrases pour Omar Sy dans Jurassic Park, là? Omar Sy, il a trois phrases dans Jurassic Park, ils veulent lui filer un Oscar, les autres. Et les trois phrases en dinosaure, en plus, il parle. Il parle pas en anglais, il parle en dinosaure. Le mec, alors respect, mais et Thomas Sisley, il joue vraiment dans Netflix, non?
7: Le mec est trop dangereux.
2: Non, mais c'est quoi le titre du film? Le titre
0: Don't Look Up, c'est le titre de ce film sorti il y a maintenant quelques jours, déjà une semaine à peu près.
5: Mais tout le monde est très partagé, Laurent. Il y a ceux qui aiment et ceux qui n'aiment pas du tout.
6: Moi, j'ai trouvé ça très, très
0: formidable. C'est sur Netflix. Il y a quand même une distribution incroyable avec Leonardo DiCaprio, Jennifer Lawrence, Meryl Streep.
5: Non, il n'y a pas Pierre Niney?
0: Kate Blanchett. Alors, elle est génial, Kate Blanchett dans l'animatrice d'un talk show qui veut absolument pas voir la comète tomber sur la planète.
6: Et DiCaprio qui est moche dedans, c'est la première fois que je vois, il s'est enlaidi pour faire un...

0: ils essaient d'expliquer que c'est vrai, personne ne les croit. Là, franchement, si vous n'avez pas vu Don't Look Up.
1: Non, c'est fou que vous ne l'ayez pas vu. Et merci Laurent, j'ai senti que c'était pour moi que vous avez posé cette question.
0: Bah oui, une question un peu moderne. Voilà. Oui, pas toujours Sacha Guitry,
1: pas toujours
0: Proust, pas toujours.
1: Bah, on essaie de baisser un peu le niveau. Hein. Maintenant, il y a Kev Adams et Max Boublil, on baisse le niveau des grosses têtes.
2: Hein. Et le casting, il n'y a pas Ingrid Chauvin genre...
0: Ah non, mais je vous jure, franchement.
3: Mais il paraît que c'est une métaphore du
1: réchauffement climatique.
3: Voilà.
2: Tu mets un DiCaprio qui se balade constamment en trottinette, même quand il fait le tour du monde.
4: En Fiat 500.
0: Et celle qui joue la présidente des États-Unis, car c'est une femme présidente, c'est Meryl Streep, qui est extraordinaire dans ce rôle, qui effectivement, dans un premier temps, on a rien à foutre de ce que les scientifiques ont découvert. Puis quand elle s'aperçoit que ça peut être intéressant pour sa campagne électorale, d'un seul coup, évidemment, elle va changer de stratégie. On vous conseille Don't Look.
1: On peut donner un deuxième petit conseil plateforme.
0: Allez-y.
1: Par exemple, mon spectacle qui est sur Amazon Prime Video. Non, parce que...
0: Avec Thomas Sisley.
1: Ouais, avec Thomas Sisley.
3: Et Pierre Ninet.
0: Monsieur Toen, à force de dire...
2: Qu'est-ce qu'il y a encore? Laisse-moi tranquille.
1: C'est dommage, si t'étais pas si méchant, tu pourrais...
2: Méchant quoi? Du quoi tu parles?
0: À force de dire des horreurs sur tout le monde, mais plus jamais...
2: Il n'y a pas d'horreur. Ce que je dis, c'est des rumeurs. J'espère qu'elles sont fausses. Moi, je pense rien, je m'en fous. Les gens sont contents.
0: À part venir aux grosses têtes, vous n'allez plus jamais pouvoir tourner au cinéma.
2: Mais quel cinéma? Moi, je m'en fous. Moi, je veux qu'il y ait un film sur moi. Tout le monde fait des films, ça n'a plus aucun sens. Par contre, tu auras mon biopic. Il paraît que c'est... Alors, il paraît que c'est à la Gaumont et moi. C'est lancé. Et alors, ça sera. Alors, Pierre Ninet jouera mon rôle de 0 à 5 ans. Après, c'est Louane de 5 à 10 ans. Après, c'est Mélanie Laurent. Et de 20 à 30 ans, ils veulent mettre Mimi Mati. J'ai pas compris.
0: Mais qui les con?
2: Ah, j'ai pas compris.
5: À suivre.
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8: Vous savez, je connais par cœur le conducteur de l'émission. Oui. Et là, il n'y a pas eu de question entre le début et puis les auditeurs. Et oui, il y a... Ah si, j'en parle.
3: Ah mais là...
8: Ah, si.
0: Je comprends rien à ce qu'il veut dire.
9: Lui non plus, hein.
8: Je vous rassure. Mais si, c'est moi, j'ai eu un
10: élan. À quelle heure elle arrive, Nathalie?
0: Non, non mais... je sais ce que vous voulez dire. Vous voulez dire qu'à part les citations, il n'y a pas eu d'autres questions.
8: Et c'est vrai, non?
0: Dans la première demi-heure. Oui. Forcément, vous nous avez tenu la jambe pendant 8 minutes avec votre Nathalie qui arrive aujourd'hui à la gare.
8: Oui. Ah, donc j'ai bien ma tête encore, donc c'est bien vrai.
0: Oui, vous avez bien votre tête, ça on la voit. Ça, vous avez la tête, le reste et tout, et la queue en pire-bouchon.
9: Il transpire, c'est hallucinant.
8: Ça. Je me donne beaucoup.
0: Qu'est-ce que vous dites?
9: Il a le front, on dirait une motte de beurre. Il transpire, là. Il est incandescent, là.
8: Je suis stressé, vous savez.
9: Il est en stress.
11: C'est pas en direct, c'est vraiment du beurre.
9: Ah non, c'est vraiment.
8: Non, mais ce qui est dingue dans ma vie, c'est que je ne stresse plus pour rien, sauf pour les grossettes encore, où je me fais encore de la rate au courbouillon. Non, mais c'est vrai.
3: De la rate au courbouillon. C'est quoi ça?
8: Bah, c'est une expression qui veut dire j'ai la boule au ventre, j'ai le stress.
0: Ah, quand même, tout à l'heure, là, la guerre, vous allez la voir aussi, la rate au courbouillon.
8: Oui, mais c'est un stress qui est différent.
0: Ah bon?
8: Là, c'est un stress, comment dire.
3: Ah oui, tout à l'heure, c'est avec les papillons.
11: Là, c'est un stress, financier.
8: Parce qu'on a peur de vous décevoir, parce que vous nous donnez confiance, et donc on a peur.
0: Tandis que vous n'avez pas peur de la décevoir,
9: non,
0: Nathalie.
9: Oh non, bah, elle est déjà déçue.
3: À chaque fois que je te vois, moi aussi, je suis mal après l'émission. J'ai fait des crises de dépression.
0: Une question culturelle, puisque vous en réclamez. Ouais. En voici une pour Madame Lucon, Karine Lucon, qui habite Cergy, dans le Val d'Oise. En 1945, André Malraux a fait un discours hommage à quelqu'un tué 5 ans plus tôt, en 1940, pendant la guerre, la Deuxième Guerre mondiale. Quelqu'un qui fut tué le 9 juin 1940 à Évernicourt d'un éclat d'obus. Voilà d'ailleurs ce qu'a dit André Malraux 5 ans plus tard. Il est mort dans la fidélité, il est mort dans le courage, dans la recherche de la vérité et dans la dignité. C'était un homme que nous aimions. Mais de qui s'agit-il ?
3: C'était un écrivain.
0: Écrivain, non. Mais quelqu'un qui fut évidemment ministre, en tout cas secrétaire d'État ou sous-secrétaire d'État, si vous préférez.
8: Mmh. Il a été héroïque pendant la Seconde Guerre mondiale.
0: Ah bah, il a été héroïque, il est mort. Alors, vous savez, on ne peut pas être plus héroïque que mourir pendant la guerre.
11: Poincaré, Poincaré.
0: Poincaré, non.
9: Il était de gauche ou de droite ?
0: Il est mouru. Comme aurait dit Jean-Yann, il est mouru d'un éclat d'obus. On ne peut pas faire plus héroïque que ça, vous voyez.
5: Il est mouru d'un éclat d'obus.
0: Il était socialiste. Oui, donc de gauche, absolument.
5: Ah oui.
3: Il avait quel âge ?
0: Ah ben, il est mort, je vais vous dire, il est mort. Qu'est-ce que j'y avais quand il est mort ? C'est une bonne question, ça. Il avait 40 ans, il est mort à 40 ans.
3: Mais alors, il était militaire, parce qu'à 40 ans, on n'est pas soldat.
0: Non, mais j'imagine qu'il s'était engagé, évidemment, pour aller au front, oui, bien sûr.
8: Comment on peut le connaître encore aujourd'hui ? Est-ce qu'il y a quelque chose qui retrace sa vie ? Est-ce qu'il y a un monument ?
11: Il est plus connu sous secrétaire d'État ou sous autre chose ?
5: Ou sous éclat d'obus.
3: Il était au Front Populaire, il était ministre du Front Populaire.
0: Il y a de l'obus, en tout cas, ça c'est sûr. Il était député au moment du Front Populaire, puisque le Front Populaire c'est 36, hein, c'est ça, et il a été député entre 32 et 40. Et effectivement, il a été sous secrétaire d'État pendant le Front Populaire, le 4 juin 1936.
3: Dans quel portefeuille ?
0: Ah, si je vous dis le portefeuille, ça va trop vous aider.
8: C'est l'éducation, le sport ou l'éducation ?
0: Le sport et l'éducation.
9: Léo Lagrange.
0: Pardon ?
9: Léo Lagrange.
0: Léo Lagrange, bonne réponse. Excellente réponse de Florian Gazan. Ben oui, il y a beaucoup de stades qui s'appellent
9: gymnase,
0: les stades ou gymnases. Léo Lagrange, voilà pourquoi son nom reste connu encore aujourd'hui. Léo Lagrange, effectivement, est un homme politique qui est mort en 1940 d'un éclat d'obus. Une question maintenant pour Florian Ferradian, qui habite Ormes dans le Loiret. Denise Perrier fut la dernière en 1953. La dernière française à quoi?
9: À être mise en bouteille ?
0: Non.
5: En quelle année ?
0: En 53, 1953, Denise Perrier fut la dernière.
11: C'est du sport ?
8: Est-ce que c'est international ?
3: C'est qu'elle est la dernière à être condamnée pour avoir fait un avortement ?
0: Non. Ah non.
5: Par rapport à un droit des femmes ?
0: Droit des femmes, non.
8: C'est positif ? C'est un exploit ? C'est
0: du sport ? C'est un exploit, en tout cas, oui, c'est positif, oui.
10: Elle en est morte ?
0: Ah non, elle n'en est pas morte.
8: Ça n'a pas été une Miss France spéciale ? Ça n'a pas été une Miss France spéciale ? Ah oui, je sais, la Miss France qui avait le nombril à l'air. Et c'est ça la bonne réponse.
5: Le nombril à l'air.
9: Mais d'un coup, le nombril à l'air.
8: J'ai lu un papier extraordinaire aujourd'hui dans la presse que de 1956, dans les années 50 jusqu'en 1986, les Miss n'avaient pas le droit d'avoir le nombril à l'air.
0: Aucun rapport avec le nombril à l'air. En revanche,

0: En revanche, Miss France, vous brûlez.
1: Ah, ah. C'est la dernière fois qu'une certaine région a gagné
0: non
1: Miss France.
0: Plus. Non.
2: La dernière moche, la dernière moche qui a gagné.
1: Ah, la dernière fois mariée qui a été Miss
0: non,
1: France.
0: Non, non. Qu'est-ce qui s'est passé là tout récemment? Miss France n'était pas tout de suite.
3: Les cheveux courts.
0: Mais non, mais non.
1: Ah, c'est incroyable. C'est pas la Miss meilleure vache? Mais non, mais comme il y a
4: Miss meilleure vache.
1: Mais non, mais peut-être qu'il y a une Miss vache,
4: la Miss meilleure vache.
3: Tiens, la vache de Eric.
0: Mais le salon qui s'appelle Denise Perrier.
1: Ouais. Ah oui, pardon.
0: Non, mais enfin, écoutez.
1: Qui a été peut-être une Miss qui était ministre ou qui était.
0: Mais non.
5: C'est pas une Miss Univers.
0: Ah, on sera.
1: Ah, Miss Monde. Miss Monde. La dernière Miss France qui a été Miss Monde.
0: Ben voilà, la dernière française.
5: Avoir été Miss Monde.
0: Je suis même pas sûr qu'elle ait été Miss Monde, mais en tout cas, elle a participé à la finale de Miss Monde. Parce que jamais.
5: C'est devenu Miss Univers après. Ah
0: ouais. Jamais on arrive en finale à Miss Monde. Je sais pas pourquoi, d'ailleurs, les Françaises.
2: Déjà, il y a d'autres pays qui acceptent la chirurgie. En France, on n'accepte pas.
0: Ah, vous croyez que c'est ça?
2: Non, c'est vrai.
3: Ah oui, les Vénézuéliennes.
0: Remarquez, je l'ai regardé, la Tchèque, car elle est Tchèque, hein, celle qui vient d'être élue Miss Monde. C'est ça, la nouveauté. C'est que la 60.
5: Ça s'appelle Miss Univers maintenant, d'ailleurs.
3: Ah,
0: non, vous confondez deux choses.
2: Ah. Miss Univers, il y a Iris.
0: Miss Univers, il y a Miss Monde, et vous avez Nathalie, la copine de Rio.
1: Miss Monde, vous allez dire.
0: Non,
1: Miss Monde, vous allez dire.
0: Mystère.
3: Non. Non, c'est sûr que ce ne sera pas missionnaire.
2: Mais entre Miss Monde et Miss Univers, ils rajoutent des pays, des océans.
3: Non, des planètes, il y a Jupiter.
2: Qu'est-ce qui se passe? Je n'aurais jamais compris ça.
0: Bon, en tout cas, là, c'est une Tchèque qui vient d'être élue Miss Monde. Ça s'est passé tout récemment. Kristina Piskova, elle s'appelle. Elle est assez jolie, hein, je dois dire, Kristina Piskova.
1: On peut la voir, Laurent.
0: Ça s'est passé le 9 mars, là. Vous voyez, c'est récent, quand même. Oui,
2: oui, oui. Et elle arrive à Montparnasse cet après-midi.
3: Non, ce sera Gare de l'Est. Ah,
0: t'imagines un peu.
1: Mais vous allez avoir des surprises, vous
0: t'imagines
1: savez.
0: Hein. Que l'autre nous ramène Miss Monde.
4: Bon, il était capable.
1: Parce que les femmes regardent le cerveau avant de regarder le ventre.
2: Yoann Riou et Christina Piskova.
3: Il y a assez peu de risques, alors.
0: Attendez. Qu'est-ce que vous venez de dire?
1: Bah, les femmes regardent le cerveau d'abord et après.
5: Non,
1: les femmes regardent le cerveau et pas le ventre, vous savez, les femmes. Parce que les femmes, elles sont sensibles. Les femmes, elles sont pas comme nous, les hommes. Nous, bah non.
0: Les hommes. On a l'impression de rouler Ecclésiaste.
6: Non, mais c'est.
0: Le mec, il a pas encore. Ah non, mais écoutez. Le mec, il a pas encore niqué. La fille arrive à la gare cet après-midi et il se prend déjà pour rouler Ecclésiaste. Nous, les hommes.
1: Nous, le drame. Mais c'est vrai que je prends de plus en plus confiance et c'est pas bien. Il faut que je garde mon humilité.
2: Ouais, ouais.
1: Non, mais c'est vrai parce que je commence à donner des conseils à des collègues et tout.
0: Votre humilité, d'après Florian Gazan, vous la gardez. Hein.
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0: Une question pour Anna Montaz qui habite en Haute-Savoie, là où on mange de la fondue.
1: Ah, il y a une thématique.
0: J'essaie de le motiver. Hein. La question concerne Édouard Alfred Martel. Je ne sais pas si vous le connaissez, mais en 1889, le 9 juillet précisément, 9 juillet 1889, qu'est-ce qu'Édouard Alfred Martel a découvert sur son bateau, le crocodile?
8: Oh là, les crocodiles
0: sur les bords du Nil.
6: Est-ce que c'était un corps étranger, un animal?
0: C'était Madame Trerweiler. Dieu sait que, effectivement, vous êtes ici pour apporter la caution culturelle sérieuse de cette émission.
6: Oui.
0: Mais quand Beaugrand se lance dans une œuvre immortelle de la chanson française, ça n'est pas bien de l'interrompre.
9: C'est pour mon petit garçon, il adore, c'est sa chanson préférée.
0: Ah, il écoute l'émission?
9: Alors non, mais.
8: Il va en faire un intello. Hein.
9: Je crois qu'il comprend pas tout.
6: Mieux vaut pas, oui.
9: Mais les crocodiles, je pourrais lui faire écouter. Écoutez, vous connaissez cette chanson quand même.
0: Pas vraiment, c'est pour ça que je voulais aller au bout, si j'ose dire.
9: Ah, les crocrocros, les crocrocros, les crocodiles sur les bords du Nil, ils sont partis, n'en parlons plus. Ah, les crocrocros, les crocrocros, les crocodiles sur les bords du Nil, ils sont partis, n'en parlons plus. 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Voilà. C'est la France, ça, monsieur.
8: T'as pas de chanson sur des fraises Tagada?
0: J'avais envie qu'il aille au bout. Si jamais il peut être viré d'LCI, ce sera toujours ça de fait.
9: Il va aller sur Gulli, alors. Il va aller sur Gulli.
8: C'est vrai. Sur le bateau, qu'est-ce qu'il a trouvé? DiCaprio.
0: Non,
6: est-ce que c'était quelque chose de vivant?
0: Alors, quand je dis qu'il l'a trouvé, il l'avait déjà trouvé, mais là, on va dire qu'il a.
8: Une étoile.
0: Et il a exploré à base de. Sur son bateau, le crocodile. Il était 4 heures du du matin, hein, le 9 juillet 1989.
10: Il est tombé sur une île. Il a découvert une île.
0: Une île, non.
8: Si on savait où un il continent. Était, ça nous arrangerait.
0: Un continent, non.
8: Il était en Égypte.
0: En Égypte, non.
5: Moi, j'ai pas compris la
1: Il était quand même
4: non,
1: sur
4: c'est
1: l'eau.
4: Pas ça, des... C'est qu'on se rappelle de la question. On se rappelait de la question avant que l'autre rando, il chante. Et depuis, les crocrocro, les crocroco, les crocodiles, là, on sait plus du tout
0: le ce que crocodile, c'est. Le crocodile, c'est le nom du bateau. Sur oui. ce bateau, vous avez monsieur Édouard Alfred Martel. Il n'y va pas tout seul, hein, d'ailleurs. Il y va avec monsieur Gopilla, si ça peut vous aider.
8: Non, et, il était bah oui. en polo Lacoste. Et,
11: c'est lui qui a inventé la marque Lacoste.
0: Et Martel et Gopilla embarquent donc sur le crocodile pour aller explorer quoi?
8: L'Afrique, non?
0: Non, l'Afrique, non.
4: Un pays?
0: Un pays, non.
5: Est-ce une que c'est île, une île?
0: Une île, non.
1: Un océan?
0: Un océan, non.
4: Une grotte?
0: Une grotte? Alors, pas tout à fait une grotte, mais on se rapproche.
4: C'est quoi, pas tout à fait une grotte?
0: Ah bah, je vous dirais.
4: Un caillou?
8: Pas d'Irak?
1: Ah, le trou, ouais, de Padirac?
8: Padirac.
0: Le gouffre de Padirac. Bonne réponse de Bernard Mabille.
4: Ah, j'ai fait une passe encore, mon Bernard.
10: Décidément.
5: La fondue se rapproche.
10: Ah oui, donc il n'était pas en pleine mer, donc.
0: Eh non, le gouffre de Padirac, 35 mètres de diamètre environ, et au fond de ce gouffre, à 103 mètres de profondeur, il y a plus de 55 kilomètres d'un réseau souterrain, une rivière sur laquelle, évidemment, monsieur Édouard Alfred Martel est allé sur son crocodile.
4: Vous dites que c'est à 103 mètres de profondeur.
0: Oui.
4: Donc faut y aller avec des bouteilles.
8: Il y a un ascenseur.
10: Mais non, mais c'est pas sous, non, mais c'est ouvert. Et
0: non, il y a un bar, vous pouvez n'être pas obligé d'emmener vos provisions.
10: Non, mais t'es pas sous l'eau, c'est ouvert, et tout au fond, il y a de l'eau. Il y a un trou.
8: Vous faites du bateau là où il y a de l'eau.
0: Vous n'êtes pas allé au gouffre de Padirac?
5: Non.
0: Vous qui connaissez bien la France, Valérie?
5: Oui, non, mais je ne suis pas allé.
4: Oh, ça sent la vanne. Oh,
5: bah. Non, mais j'ai bien compris que ce n'était pas la France, mais je ne relève pas.
8: C'était un peu le budget de Hollande. Hein.
4: Oh, c'était un peu son quinquennat, le gouffre de Padirac.
8: C'était plus sa gourde. Hein.
0: Une question plus facile à la portée de tous pour Delphine Robard, parce que là, il faut le dire, monsieur Mabille fait un strike, hein, on appelle. Ah oui, vraiment là. Toutes les réponses sont pour lui, bon, mais
10: ça. La grosse boule a fait tomber toutes les quilles.
0: Mais celle-là pour Delphine Robard est vraiment à la portée de tout le monde. Encore que là, je vais vous dire, pour être très sincère, moi, je n'aurais pas su répondre.
10: Oh là, alors on ne trouvera pas.
4: Bah on va jamais trouver.
10: C'est tellement intelligent.
8: C'est très indécent qu'on trouve.
10: Oui. Ah, si non, vous ne trouvez pas.
0: Non, c'est pas ça. C'est une question, on va dire, de c'est une question de culture très contemporaine et un peu au sens large du mot culture. Ah, okay. Et vous allez peut-être me dire qui s'appelle Benjamin au Québec et un poisson rouge comme animal de compagnie qui s'appelle Franklin.
4: Une tortue.
0: Oui, mais laquelle?
10: Eh ben, c'est la, Benjamin, là.
8: Le ninja. Non,
4: c'est un ninja.
10: C'est Franklin, là. Non, c'est Franklin, la tortue. Et là, c'est le nom du poisson rouge. C'est Franklin. La tortue s'appelle Franklin.
4: Ben, c'est ce que j'ai dit. Franklin, la tortue.
0: Ah non, vous avez dit la tortue. J'ai pas entendu Franklin.
4: Ah bon? Ben, Franklin, la tortue.
0: Mais bonne réponse de Caroline.
8: C'est dans un dessin animé.
10: Vous voulez quoi qu'on suive?
0: En fait, j'ai dit Franklin dans la question.
10: Oui, vous avez dit Franklin dans la question.
0: Je me suis planté dans la question.
4: Ah oui, mais moi, je vous ai dit que c'était. C'est pour ça que je vous ai répondu que c'était une tortue.
10: On a dit que c'était une tortue.
4: Voilà, je comprends. Je le dis aussi, mais
0: j'avais dit que je connaissais pas le sujet. Hein. J'avais prévu, parce que je connais pas Franklin.
10: Bah, c'est
0: le poisson. J'aurais dû dire le poisson s'appelle Vermillon. Il s'appelle Vermillon. Ah mais on annule cette question. Hein.
10: Bah pourquoi? Parce qu'elle a trouvé la réponse.
0: Bah oui, parce que c'est idiot. J'avais donné la réponse dans la question.
4: Mais vous avez pas dit que c'était une tortue.
0: Oui, mais je vous ai dit le nom qui était la réponse, Franklin. Bah,
4: mais non, voilà, vous vouliez le nom.
0: Voilà pourquoi vous n'avez pas dit Franklin, parce que c'est moi qui l'ai dit.
4: La tortue.
10: Vous avez demandé quel animal.
4: Et nous, on a dit la. La tortue.
0: Non, j'ai même pas dit quel animal. Non. J'ai dit quel personnage s'appelle Benjamin au Québec. Et là où je me suis trompé,
10: et
0: j'ai
10: Franklin.
0: Dit et un poisson rouge comme animal de compagnie qui s'appelle Franklin. Et j'aurais dû dire qui s'appelle Vermillon. La réponse étant Franklin.
10: La tortue.
0: La tortue. La tortue, elle n'a fait que répondre bêtement à ce que je venais de dire.
10: Mais c'est pas de sa faute. Ah non, c'est pas gentil.
0: Ah non, vraiment, elle est nulle. Hein. En fait, quand on maîtrise pas un sujet, on doit pas l'aborder. Voilà.
5: Et voilà.
1: Et cette tortue. Bah dis donc, vous connaissez beaucoup de sujets alors. Parce que vous en posez des questions.
10: C'est vrai. Vous êtes tellement intelligent, Laurent.
1: Bah oui.
10: Non, mais c'est vrai que ce sont les sujets contemporains que vous maîtrisez moins bien. Vous êtes...
0: Non, justement, les sujets contemporains, je les maîtrise bien, mais là, c'est une niche quand même, Franklin.
4: Excusez-moi, si je puis me permettre, contemporain, ma fille a 25 ans, elle regardait ça quand on en avait 5.
0: Eh bien, ça a 20 ans.
10: Mais oui, ça existe encore.
4: Mais c'est déjà vieux.
10: Ben oui, mais évidemment.
8: Moi, quand j'étais petit, la télé n'était pas inventée, donc j'ai pas ce problème-là.
0: Vous étiez un gros bébé, Bernard.
10: Imagine, ça va arriver d'un coup.
8: Maman a eu beaucoup de mal à me...
6: On l'imagine tellement bien en gros bébé chauve.
8: 12 kilos.
10: En fait,
12: non, c'est pas possible.
4: Ça n'existe pas.
12: Tu faisais quoi, 3, 4 kilos, 5 kilos peut-être?
8: Ma mère a cru avoir des triplés.
10: Il les a bouffés. Elle les avait eus.
4: Ça arrive, tu sais.
0: Ah oui.
4: Oui, j'ai déjà vu un film là-dessus. Dans le
10: vent. C'est vrai, oui.
4: Dans le vent.
0: Ça s'appelait les blocs d'Anoff. Ils ont commencé par. Ils ont commencé par le menton.
4: Non, c'est un fœtus qui absorbe sa jumelle fœtus.
0: Oui.
4: Ou son jumeau fœtus.
10: Quelle horreur.
4: Et après, tu peux le retrouver à un endroit dans le corps de celui qui vit. Ouais.
10: Comment ça le retrouver à un endroit?
4: Je ferai une émission spéciale.
6: Non, mais c'est vrai, j'ai lu ça aussi.
4: Ah, merci, Val.
10: Si ça se trouve, il a sa petite sœur dans la cuisse. Comment elle s'appelle?
4: En tout cas, il a pas Rocco Siffredi dans la bite.
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0: Qui sait faire un salto? Parce que je vois de plus en plus de gens. Je ne veux pas vous tester, monsieur.
12: Si, ouais, moi j'ai su faire en tout cas le salto avant et arrière. Nabil, toi aussi.
14: À la piscine, j'ai le faire. Oui, à la piscine, mais...
0: À la piscine, parce que vous retombez dans l'eau.
14: Oui, mais je tombe sur les pieds, mais sur l'eau, quoi.
0: Oui, mais moi, je vous dis, un salto sur le sol, c'est ça qui est quand même extraordinaire. Le chanteur Benson Boone, on le voit à chaque concert, faire un salto avant, il retombe sur ses pattes.
15: Ils font comme les footballeurs, maintenant, ils célèbrent, quand on célèbre un truc, on fait un salto. Et au Portugal, on fait un salto.
14: C'est pour ça que je pensais que c'était un footballeur, parce qu'aujourd'hui, quoi, la semaine dernière, on a eu le Paris Saint-Germain qui s'est qualifié pour la finale de Ligue des Champions, et aussi l'Olympique de Marseille, enfin pour la finale de Ligue des Champions, et Marseille qui se sont qualifiés aussi pour la Ligue des Champions l'année prochaine. Donc les joueurs font des saltos quand ils marquent.
0: Vous aviez quoi comme célébration, vous?
14: J'étais un oiseau, je m'envolais.
0: C'est-à-dire?
14: Je courais et je mettais mes bras comme ça pour planer. Parce qu'il faut savoir que quand on marque un but, c'est quelque chose d'énorme. Hein,
16: c'est-à-dire que tu faisais le grand écart, mais avec les bras, quoi.
0: Mais vous avez souvent marqué des buts?
14: Dans ma cage, je dois avoir une trentaine de buts.
0: Ah, quand même!
15: Et en quelle année?
0: Mais
15: ça compte en maternelle?
14: Eh oui.
12: Mais contre ton camp ou?
0: Et au bout de 30 buts, vous n'êtes pas envolé?
14: Si, sur le banc.
0: C'est quand même fou, ça.
16: Mais François, tu dis que tu savais faire des saltos, tu sais plus?
12: Je pratique moins, en fait, ouais.
16: Mais tu crois que tu pourrais en faire un ou pas?
15: Allez, enlève ta gaine, essaye.
12: T'es au courant qu'on porte des gaines?
15: Comment?
12: T'es au courant qu'on porte des gaines, les danseurs? Incroyable.
0: Mais pour aujourd'hui, vous n'avez pas une gaine, là, sur vous?
12: Toujours, moi.
0: Tout le temps.
12: Vous savez ce que c'est, une gaine ou pas? Une gaine, en fait, c'est un rembourrage à l'avant au niveau du service 3 pièces et derrière, vous avez un string.
0: Mais oui.
15: C'est comme une coquille, mais pour les danseurs.
14: Calmez-vous, moi, j'ai pas dansé avec ça.
12: Mais tu jouais au foot avec ou pas?
14: Non, mais pas de gagner au foot ni de danser avec les stars.
12: Ah ouais.
14: Ils m'ont pas gagné, non.
16: C'est-à-dire que pas de service 3 pièces, peut-être.
12: Et François, pourquoi ça existe, hein? Pourquoi? C'est une bonne question. Je pense que c'est pour le maintien, soi-disant. Et je crois qu'il y a une question aussi esthétique. Oui. On voit bien le galbe des fessiers. Oui. Ce qui est un peu dérangeant, parce que quand tu commences à danser et que t'as 9 ans, tu comprends pas nécessairement pourquoi tu mets ça, mais on te dit vas-y. Et puis après tu te dis après tu fais une performance et on se retrouve à te dire mais t'as les plus belles cuisses de France. C'est quelqu'un qui est passé ici.
16: Donc là tu pourrais pas faire un salto avant, un salto arrière, ou il te faudrait de l'entraînement?
12: Ouais, il faudrait que je m'entraîne un petit peu. Ouais. Oui. Pourquoi
16: parce que t'es tout jeune. C'est drôle de perdre aussi vite.
12: Regarde ma tête, Isabelle, j'ai déjà plus de cheveux.
16: Mais
15: c'est comme un footballeur, c'est à 35 ans il cavale grave et à 37 ans il a pris du poids. Il fait pas attention. S'il fait pas attention, t'as tellement été entraîné avec un régime spécial que dès que t'arrêtes, tu bascules.
12: Et puis en termes alimentaires, c'est vrai qu'on mange énormément de calories. Hein. Enfin, je pense que tu connais ça, Adil aussi. Et c'est vrai que quand tu t'arrêtes, t'as tendance à prendre effectivement.
15: Pavlova.
12: Pavlova, ouais. Et bientôt Alu. Et Mergo.
16: Oui. Non, mais, ah non, mais ça, je suis étonnée, parce que t'es quand même relativement. Mais
12: si tu me demandes,
16: jeune.
12: Isabelle, un jour, je pourrais t'envoyer une vidéo au bord de la
16: piscine.
12: Oui,
16: voilà.
12: Quand
16: t'as
12: un petit salto. Avec
16: oui, parce qu'il y a de l'eau.
12: Et bien sûr, si tu veux que je me fasse une cheville, je le ferai sur le bitume. Y a pas de
16: non, non, je suis étonnée que vous autres perdiez aussi vite.
15: Mais non, quand c'est ton métier, quand c'est
17: alors
15: ton
17: que
15: métier.
17: Toi, tu ne changes pas.
15: Quand oui, c'est ton métier, tu vis mal.
16: Et non, mais par exemple, un musicien, s'il arrête de s'entraîner, il va pouvoir, pendant un an, il va pouvoir te refaire une fugue.
15: Oui, mais c'est pas physique.
12: Oui,
15: pas
12: les
15: le physique.
12: Qui sont extrêmement difficiles. Hein. Au bout d'un moment, ça, oui. On perd la.
0: Enfin,
12: la
0: moi, j'ai vu il n'y a pas si longtemps Monsieur Alu en spectacle. Croyez-moi, il s'est encore.
12: J'œuvre encore un petit
0: oui,
12: peu.
0: Oui, il s'est encore.
12: J'œuvre avec mon corps.
0: Il sait, oui. Il sait encore faire des choses. Hein. Il peut vous surprendre, Isabelle. Hein.
16: D'accord, non, non.
0: Mais, ah, mais,
15: tu,
0: oui.
15: Mais je pense que tu vieillis mieux quand t'es pas un athlète. Tu vois, bon, Philippe, il arrive à faire des claquettes, il arrive à faire des claquettes avec ses couilles. Malgré son âge, parce qu'en fait, il a jamais été non plus, ça a été toujours un loisir.
12: Oui,
15: en fin
12: sûr.
15: De repas,
12: non,
15: non, mais comme ça.
12: Ça fait 63 ans que je m'entraîne.
14: Mais là, par exemple, on parle du salto avant arrière, c'est un petit peu compliqué pour toi. Mais là, par exemple, si on te demandait de faire les pointes, tu les fais normal.
12: Je suis désolé, hein, ça fait vraiment les hommes font
17: les
12: pas
17: hommes
12: de
17: ne font pas de
12: ah ouais,
17: non plus.
12: Ouais.
14: Mais qu'est-ce que vous foutez? Bah rien, on attend, on
17: ils
14: tire
17: n'ont
14: les
17: jamais vu, n'ont jamais vu.
0: Plus, de pas, on n'est même pas encore près de 17h, c'est pas l'heure des pointes.
12: Non, c'est pas, oui, c'est pas mal.
0: Non, non, mais monsieur, vous voulez vraiment le faire est-ce que je vous demande vous ici, monsieur Rami,
14: bah, ramenez-moi un ballon, je vais jongler.
16: Ah ouais. Avec grand plaisir. Bien sûr.
0: Alors apportez un ballon, ouais, trouvez un ballon, dans la station.
14: Ramenez-moi un ballon, la prochaine fois que je viens, je fais peut-être une vingtaine, une trentaine, d'accord, d'accord. Juste la tête si vous voulez.
0: Ah, vous pouvez jongler encore de la tête.
14: Bah oui, du pied.
0: Ah là, là, vous fout la honte.
14: Non, rien à voir, non, non, non, non. Non, non, François, j'ai dit ça parce qu'avec Anna Riera, en échauffement, on faisait beaucoup d'échauffement parce que la danse est très intense, très physique.
12: Ouais.
14: Et elle me faisait travailler mes pointes parce qu'on n'avait pas de pointes, ben, je suis footballeur, donc, et les pointes c'est super important pour la danse. Et donc, tous les matins, il fallait que je travaille mes pointes. C'est pour ça que je lui ai demandé.
12: Si vous voulez, attendez, regardez.
16: Bon. Ah ouais. Ah, il va nous faire
12: une tête. Il y a de la demande.
17: Ah.
12: Vous avez piqué l'ego surdimensionné
16: qui
12: caractérise tous les danseurs.
16: On a gagné.
12: Allez, je vais vous montrer. Vessie pleine, que je peux quand même.
16: Vessie. Il va nous faire
0: des encourage François Allu, quand même. Vous êtes à l'opéra, messieurs, dames.
15: Allez.
16: Ah, voilà.
0: Voilà.
15: Et hop, Alain Bagot.
14: Ah
0: eh mais c'est joli, mais vous tournez trop vite, on n'a pas le temps de rien.
12: Vous mettre en ralenti.
14: Ouais. C'est, mais vous savez que ça, c'est incroyable. Hein.
0: Est-ce que vous avez vu, là
14: connaît, quand on connaît un tout petit peu la danse, ça, c'est incroyable.
0: Oh, l'autre
12: bah, hey, franchement, non, mais maintenant...
0: Il a fait 3 semaines sur TF1 dans Danse avec les stars.
16: Ah oui, il a 3 mois d'entraînement.
14: Et encore, je vais même vous dire un truc. Là, il a des grosses chaussures, des Louboutins. Mais normalement, quand il atterrit, on n'entend rien. Et c'est là le charme de la danse, c'est une dinguerie, c'est une plume le gars. Et moi je suis fan de la danse maintenant, ouais bien sûr.
12: Non, voyez, mais moi aussi lui, j'essaie de voler.
0: Vous voyez Claudel, lui c'est une plume.
12: Ah oui, oui, oui. Oui.
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0: Et la question porte sur Christian Demureau, Rob Hornby et Maxime Guyon,
16: oh là là.
0: Qui sont montés tous les trois sur le podium. Mais quel podium ?
17: Ah, c'est un défilé, c'est la Fashion Week.
0: Non, pas
11: c'est du
0: tout.
11: Sport.
0: C'est du alors du sport, oui, oui, oh, oui.
11: C'est l'équitation ?
0: De l'équitation, pas tout à fait.
17: Du polo.
0: Mais oui, vous avez raison, c'est du cheval en tout cas.
19: Ah, ah ben c'est ceux qui ont fait le Grand Prix qui s'est passé dimanche.
11: L'Arc de Triomphe.
0: C'est le trio gagnant de l'Arc de Triomphe. Bonne réponse. Bah oui, parce que ce sont les jockeys hein, qui montent sur le podium, ce sont pas les chevaux, faut quand même le rappeler. Et Christian Demureau, Rob Hornby ou Hornby, je sais pas comment on prononce, et Maxime Guyon sont bien les jockeys de Ace Impact, Westover et Honesto, les trois chevaux qui ont gagné le Grand Prix de l'Arc de Triomphe. Vous y êtes allés? Vous
19: avez pas du tout.
0: Ah non, parce que vous aviez l'air bien au courant, Karine.
19: Bah parce que je suis allée courir autour du hippodrome. Non, pas avec les chevaux.
0: Belle Alzan, il y en a.
19: Je suis allée courir hier. Et c'était un bazar. Hein.
0: Ah oui.
19: Ah bah oui.
11: C'est peut-être en voyant Karine qu'ils ont couru plus vite d'ailleurs, hein, les chevaux. Hein. C'est peut-être pour ça. Hein.
0: Ça alors, je savais pas que vous couriez autour de l'hippodrome.
19: Sympa. C'est très sympa. Il y a pas de voiture, donc c'est pas dangereux. Et comme il n'y a pas de voiture, il n'y a pas de prostituée non plus. Si tu fais du sport là où il n'y a pas de voiture...
0: Vous ne courez pas la nuit tout de même.
19: Mais il y en a le jour.
11: Et puis les prostituées, ça ne t'empêche pas de courir.
19: Bah moi, j'ai peur des clients.
11: Mais ils ne viennent pas pour toi.
19: Bah oui, mais on ne sait jamais sur un malentendu. Moi, je ne sais pas.
17: Elle court avec un sac à main.
19: Mais non, mais je te jure, j'ai peur.
0: T'imagines le mec qui court après en disant « C'est combien ? C'est combien ?»
1: T'as vu une pute en train de courir en jogging?
19: Mais j'ai peur, attends, dans le bois, je te jure, il y a des gens bizarres, il y en a quatre et tout.
0: Pardon, mais monsieur Ferrari a raison. Le propre, si j'ose dire, d'une prostituée, c'est que normalement, elle ne bouge pas.
1: Bah oui, elle reste sur place. Ouais,
19: mais t'as des mecs bourrés, t'as des gens qui viennent des cités à quatre. Attends, c'est pas des gens forcément bien.
12: Il y a aussi des bons clients.
0: En tout cas, le Grand Prix de l'Arc de Triomphe a vu le triomphe, c'est qu'à le dire, du meilleur poulain français entraîné par Monsieur Rouget. Oublions.
20: Et sympa qu'il était favori, mais Onesto, le troisième, était à 55 contre 1.
0: Mais comment vous savez ça?
1: Mais oui, c'est l'actualité.
0: Exactement. 55 contre 1, ça veut dire que vraiment c'était un gros outsider.
1: Exactement. Ouais.
0: Pour ne pas dire un tocard, même.
20: Oui, oui, parce qu'il avait fait une première course où il avait déçu, sa cote s'est effondrée. Là, 55 contre 1, parier dessus, c'était valable. Et maintenant, il va aller aux États-Unis disputer des courses.
19: Vous avez fait quoi le dimanche? Vous faites quoi le dimanche?
20: Je lis la dimanche. Presse.
0: Le dimanche, il court.
1: Il court après.
0: Il court autour de l'hippodrome, dans l'autre sens. Une autre question pour monsieur Hockey, Pascal Hockey, qui habite Buzet-sur-Tarn, en Haute-Garonne. On nous parle dans la presse aujourd'hui comme d'un symbole du doudouk. Mais qu'est-ce que le doudouk?
1: Le doudouk?
0: Oui, le doudouk.
19: C'est un nom français?
0: Non, c'est pas français, ça c'est vrai.
1: C'est un objet pour les enfants?
0: Alors on peut dire doudouki aussi, ou dadouk, ou duduk si vous préférez.
21: Et donc on le connaît sous un autre nom en France?
1: Ça ressemble au nom des joueurs de rugby tout à l'heure encore.
0: Non, c'est pas des joueurs de rugby.
1: Bon, est-ce que ça a rapport avec l'enfance?
0: Alors on peut dire duduk, on peut dire doudouk, doudouki, doudouk ou dadouk.
1: C'est pas genre un fantôme, un truc comme ça dans les films d'horreur?
0: Pas du tout.
19: C'est un animal?
0: Un objet, oui.
1: Est-ce que c'est pas tout simplement un doudou pour les enfants?
0: Ah non, non, non, non.
19: Ça vient d'Asie?
0: Au sens large du terme, alors.
20: Attends, est-ce qu'on en a? Turquie, l'Orient
0: Géographiquement, c'est plus précis que ça.
20: Ça vient de l'Orient. C'est l'Arménie.
0: Expliquez.
20: C'est peut-être le symbole de l'Arménie?
0: Oui, et mais quel symbole alors?
20: Quel est le symbole de l'Arménie? C'est un arbre?
0: Un arbre, non.
1: C'est un chapelet?
0: Un chapelet, non.
20: Plante, un instrument de musique?
0: Et c'est un instrument de musique arménien.
1: Ah oui.
0: Bonne réponse de Christophe Barbier. Culture. Et oui, c'est comme un hautbois, en fait, un hautbois cylindrique. On en joue dans tout le Caucase, mais c'est vrai que c'est devenu surtout un instrument de musique arménien, symbole de l'Arménie, le duduk, doudouk, doudouki, doudoug ou dadouk.
21: Parce que quand on en joue, ça fait doudouk, doudouk, doudouk, c'est ça?
1: C'est vrai?
0: Elle est mignonne, hein. Même quand elle dit quelque chose qui n'a pas d'intérêt,
19: oui. C'est joli.
1: Ça casse le rythme, mais c'est mignon.
0: C'est joli, hein. De quel instrument jouez-vous? Vous, Joyce?
21: De la guitare et du piano, mais vous le savez, Laurent, quand même.
0: Bah oui, mais enfin, je pensais que vous pouviez jouer du doudouk aussi, vous voyez.
21: Du doudouki.
0: Du doudouki.
1: Et pourquoi on parle de cet instrument?
0: Bah parce qu'on parle de l'Arménie, connard.
1: On parle du Haut-Karabakh. J'ai bien fait de poser la question, hein. On est bien reçu, hein.
12: Ah bah, on est bien reçu.
0: Une autre question, celle-ci, ce sera à mon avis pour monsieur Barbier, puisqu'il s'agit d'un anniversaire qui le concerne, 90 ans. C'est pas lui qui a 90 ans, Christophe est bien plus jeune, bien sûr.
1: Ah
0: mais
1: bon,
0: c'est quelqu'un qui fête ses 90 ans aujourd'hui même, puisqu'il est né le 2 octobre 1933 à Paris. Et c'est un de nos plus grands chefs d'orchestre dont je vous demande de retrouver le nom.
20: Casas-tu?
0: Casas-tu? Non.
20: Pandereki?
0: Non plus. C'est une question culturelle, musicale, et c'est vrai que c'est un nom qu'on connaît quand on connaît un peu la musique classique.
1: C'est un japonais?
0: Comme monsieur Barbier, qui en plus est venu, je crois, avec son épouse aujourd'hui.
20: Et oui, tout à fait, qui est chanteuse d'opéra, donc.
0: Ah, oui. Voilà, je sais pas où elle est.
20: Peut-être qu'il a dirigé ma femme, si j'ose dire.
0: Ben voilà, lui.
20: Parce que moi, j'essaye de l'amener à la baguette, ça marche pas du tout.
1: D'Agugno?
0: Elle va peut-être vous souffler, même Barbier, alors.
1: C'est Michel Plasson.
0: Pardon?
1: C'est Michel Plasson.
0: Elle a soufflé à Boublil. Alors ça, c'est incroyable quand même.
12: Bah parce que je m'intéresse à la musique classique, c'est
1: dire.
12: Ça. Quoi, j'ai le droit d'avoir plusieurs cordes à mon arc.
0: Eh bien, bonne réponse. Comment s'appelle votre épouse, monsieur
20: Barbier? Pauline Courtin.
19: Elle est jolie.
0: Eh bien, bonne réponse de Pauline Courtin.
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0: Question suivante à destination de monsieur Leguet qui habite Bugigny.
23: Ah bah tiens, lui aussi.
24: Bonjour.
0: Guillaume.
24: Bonjour Guillaume.
0: Il habite dans le Nord et enfin écoutez, c'est pas vous Beaugrand qui allez faire des caricatures.
24: Mais si justement je peux me permettre.
0: Mais non, c'est idiot enfin.
24: C'est idiot
0: écoutez, soyez viril nom de Dieu.
25: Quoi, c'est quoi le problème? Pas me laisser emmerder par un présentateur là comme ça. Bon.
0: Alors je vous emmène dans le
23: Finistère. Son string à Gérard.
24: Ça lui va très bien.
0: Je vous emmène dans le Finistère pour cette question.
24: J'entends le loup, le renard.
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0: Je ne sais pas si vous connaissez la commune de Sker, dans le département du Finistère.
2: Sker.
0: C'est une commune très vallonnée, sur 65 mètres d'altitude. Hein, c'est pas non plus une montagne, mais quand même, c'est à l'est du Morbihan.
3: Le massif armoricain.
0: Et c'est tout près de Quimper, Sker. Et dans la commune de Sker, aujourd'hui, tout le monde parle, évidemment, tout le monde parle de l'appartement.
5: Ah, mais oui, l'appartement.
0: De Kathleen, pour quelle raison?
5: Parce qu'il a été loué par Airbnb à un couple de gens qui faisaient du vélotourisme, et quelle ne fut pas sa surprise quand elle a ouvert la porte de voir que le monsieur du couple, c'était Jean-Jacques Goldman.
0: Bonne réponse de Christophe Beaumont.
21: Ah oui.
5: C'était la femme de Jean-Jacques Goldman qui avait réservé à son nom le Airbnb, et du coup, c'était en fait Jean-Jacques
0: Goldman.
5: Elle
0: l'a pas reconnu tout de suite,
5: bah
0: d'ailleurs.
5: Non. Hein, elle s'y attendait pas.
0: Ah oui, c'est quand elle a vu la femme de Jean-Jacques Goldman donner du pain aux oiseaux sur son balcon.
5: Pour attirer les moineaux et les pigeons, effectivement. Non, elle s'est dit, il se passe un truc.
0: Non, mais c'est quand même dingue. T'as un appartement, tu le loues en Airbnb, et tu vois sonner à ta porte Jean-Jacques Goldman.
5: Ah, des gens qui font du cyclotourisme, t'imagines pas forcément, tu vois.
0: Bah, c'est surtout que je sais pas, moi, je suis Jean-Jacques Goldman. Je gagne ma vie, je vais à Tahiti, à Bora Bora.
3: Mais il était peut-être la semaine avant.
5: On s'en lasse.
0: Je vais pas.
5: On préfère Sker après.
0: Dans le Finistère, vous rendez compte. C'est ça qui rend humain, Jean-Jacques.
21: Peut-être
0: Goldman.
21: Il aime le froid.
0: C'est ça qui fait qu'il est numéro un dans le cœur des Français. Jean-Jacques
3: Mais pourquoi
0: Goldman.
3: Il est numéro un? Il fait, ça fait 20 ans à part faire du vélo, il fait quoi?
0: Eh ben, il fait du porte à porte par Airbnb. Non, mais c'est quand même génial. Vous le connaissez, vous, Jean-Jacques?
3: Oui, il a toujours été comme ça.
0: Il est comme ça, il est resté très simple. Alors voilà,
5: ouais.
0: Il
5: sonne. Ou alors radin. Ça, on ne sait pas.
3: Moi, bon, on m'a dit énorme que tard. Même Mathieu, il y est passé.
0: Oh non.
3: C'est Gérard qui me l'a dit. Si, dans les enfoirés, tu me l'as dit.
0: Non, mais je peux vous dire qu'une des grosses têtes féminines ici présentes a flirté avec Gigi G.
3: Oh.
0: Regardez comme elle plonge dans son.
3: Elle serait pas la belle bouquine du théâtre?
5: C'est pas possible. À l'époque de Banzai.
3: Est-ce qu'il t'a dit?
21: Et ma vie privée ne te regarde pas.
3: Est-ce qu'il t'a dit, je te donne, j'arrive.
5: Non, quand il s'est réveillé, il a fait encore un matin.
0: Oh, vous le connaissez, Jean-Jacques Goldman,
21: mais
0: j'imagine.
21: Mais ça fait longtemps, je ne l'ai pas vu.
0: Eh bien, vous saviez ça, comme ça, qu'il louait des appartements en Airbnb dans le Finistère?
21: Absolument pas.
0: C'est fou. Tu sais quoi, d'abord, du cyclotourisme? C'est faire du vélo.
21: Il est en vélo.
3: Avec des sacoches.
5: C'est-à-dire qu'il va d'un endroit à un autre en vélo, il s'arrête à certaines étapes, et justement, il prévoit généralement, au dernier moment, en fonction de l'endroit où il s'arrête, là où ils vont passer la nuit. C'est ce qui est arrivé. C'était pas prévu à l'avance, ce Airbnb.
0: Vous le connaissez, vous, Ariel, Jean-Jacques?
21: Oui.
0: Peut-être
21: oui.
0: Que vous pourriez nous chanter. On a quand même 3 chanteuses aujourd'hui. 4 avec Beaugrand.
5: Oui, merci.
0: Peut-être vous pourriez nous chanter ensemble un des succès de Jean-Jacques Goldman, Angoune. Je suis sûr que vous avez.
21: Il suffirait d'un signe.
8: Un matin.
21: Oula.
8: Un matin tout tranquille. Et serein.
21: Quelque chose d'intime. Voilà, je vais les laisser.
3: Si la musique est bonne.
2: Si j'étais né en 17 à Leidenstadt.
0: Comme toi, moi j'adore Comme toi. Il est tellement joli comme toi.
8: Comme toi.
0: Comme toi. Comme toi. Ariel, vous en avez une?
3: Comme toi qui nous parle tout bas.
21: Je te promets le ciel.
5: Non, c'est Johnny ça. C'est Johnny Hallyday.
21: Mais c'est lui qui l'a écrit, non?
0: Oui,
5: sans doute.
0: C'est Goldman qui l'a écrit pour Johnny. Elle a raison, Ariel.
5: Oui, elle a toujours raison, de toute façon.
21: Elle met du pain sur son balcon pour attirer les oiseaux, les pigeons.
5: Ah ouais.
21: Et puis après, je sais plus.
8: Elle a fait un bébé toute seule.
3: On la connaît tous.
8: Elle a fait un bébé toute seule.
21: Ah, on dirait vraiment lui.
0: Je marche seul aussi.
8: Je marche seul dans les rues qui se donnent.
5: Ça fait 1, 2, 3, petit mama, 4, 5, 6, 7.
0: Ah, bah ça, c'est du Airbnb.
21: Et aujourd'hui,
8: on n'a plus le droit ni d'avoir faim, ni d'avoir froid.
0: Gérard pourrait la chanter, c'est un vrai enfoiré, il peut vraiment.
5: Ça, c'est un vrai enfoiré.
0: Mais non, mais c'est vrai, Gérard, vous la connaissez, j'imagine, par cœur.
3: Non.
5: Il a dû la chanter déguisée en spermatozoïde, avec des trucs comme ça, c'est bien.
3: Ni d'avoir faim, ni d'avoir froid. Et il paraîtrait que. Quand Johnny était venu chanter ça, le réalisateur, quand il enregistrait le son, il faisait le mixage et il y avait un truc bizarre. Il réécoute, toutes les voix et il entend Johnny qui chantait lui « Aujourd'hui, on n'a plus le droit ni d'avoir faim, ni d'avoir soif.
0: » Ben oui, mais c'est aussi pour ça qu'on l'aime, Johnny.
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0: Qu'est-ce que vous pensez d'ailleurs de l'accent ridicule de Christophe Beaugrand quand il imite les Belges professeurs?
10: Ah bah non, moi ça me fait rire. Mais je suis bon public. Hein,
23: ça me fait rire, mais je suis bon public. Ça n'est pas un accent, c'est la réalité, ça n'est pas une imitation.
26: Personnellement, moi j'ai à droite et à gauche la même chose.

0: Alors, je suis un peu plus intelligent, moi, évidemment.
1: Si vous parlez de vos nibards, je vous confirme.
0: Ah non, c'est en haut et en bas.
2: Oh, dis donc. Ils sont au même niveau. Dis donc, je vais te les mettre dans la tête.
3: Ah, mais j'ai rien dit, moi.
4: Non, mais attends, comme s'il était spécialiste en nichon.
0: C'est vrai, j'en ai peu vu, hein.
1: Vous êtes content d'être à côté de Caroline Diamant,
0: oui, franchement. Oui, franchement.
2: Écoutez, c'est un homme bien élevé, c'est évident qu'il va vous répondre.
5: Ah, je pense qu'un physicien a des choses à dire.
1: Est-ce que vous pouvez montrer votre cartable à Caroline Diamant? Parce que voilà, je crois que ça vaut votre sac à main, Caroline.
5: Regarde, il y a une règle qui dépasse.
6: Il y a une règle de 30 cm.
2: Moi aussi.
5: Mais c'est pas une règle, toi.
2: Mais regardez, c'est... Oula! Ça fait un âne mort!
5: Attends, mais donne-le-moi, on va ouvrir, voir s'il y a dedans.
1: Qu'est-ce qu'il y a dans votre cartable, professeur?
2: Ah, mais c'est très, très...
0: Il y a un
2: membre du coupé, moi.
5: Alors, on va ouvrir. Ouais, ce qu'il y a dans le sac du professeur.
7: Autre option.
2: Non, alors, ça se trouve, il a un slip de chambre.
5: Comment ça s'ouvre?
2: Oui, j'ai un chose.
0: Alors
5: de... Oui, voilà, ça, c'est parce que
6: perceuse,
5: j'ai froid dans le train.
6: Des sous-vêtements,
1: Voilà. On fouille pas dans le sac de
2: professeur. Mais ça, je ne sais pas. Moi, je ne sais pas.
1: Monsieur Beaugrand.
5: C'est pour nettoyer mes lunettes. Comme ça, on saura tout. Je pars à 5h du matin. J'ai le droit de prendre mes bazars avec, quand même.
1: De prendre quoi, vous dites?
5: Mes bazars.
1: Ah, vous prenez des bazars.
0: Avec ça, on peut prendre beaucoup de bazars. Je confirme.
1: Écoutez, on compte sur vous, professeur, pour monter un peu le niveau, si ce n'est culturel, en tout cas.
5: Ah, merci.
1: Évidemment, physique, mathématiques, chimie aussi, vous faites chimie aussi?
5: Je fais un peu de chimie quand même.
1: Et vous connaissez M. Orlinski et ses sculptures?
5: Oui, ben je
1: l'ai admiré. La résine, c'est quelque chose qui...
5: Ah, ça, c'est quelque chose qui parle beaucoup aux physiciens chimistes, hein, parce que c'est quelque chose d'impressionnant comme structure
1: ça
5: carbonique.
1: Ça coûte cher, parce qu'au prix où il est vendu, je veux savoir.
5: À mon avis, ça n'a rien à voir avec le prix d'achat du matériau brut. Hein.
1: Non, c'est... Faut multiplier par combien à peu près?
5: Ah, ça, j'ai pas fait les calculs, mais je préférais pas les faire.
4: Est-ce que vous diriez que c'est convexe?
5: Convexe?
1: Ici, il n'y a personne convexe.
5: Ah non, faut pas être susceptible.
6: Elle a voulu sortir un mot.
4: J'adore, il a rien compris à ce que je dis.
1: Non, mais vous-même. Bon, écoutez, on essaiera, cher professeur, d'utiliser vos compétences pendant l'émission. Mais on va commencer par une citation très simple sur le tennis de table, d'ailleurs, puisque les frères Lebrun continuent à triompher, à défendre nos couleurs françaises, qui a dit « Le tennis et le ping-pong, c'est pareil, sauf qu'au tennis, les joueurs sont debout sur la table. »
2: Coluche !
1: Coluche ! Bonne la réponse de Caroline Diamant. Pour Valentin Michelet, qui habite Lausanne, qui a dit « Sur mes murs, j'ai mis des photos des pièces de l'étage du dessus, comme ça, j'ai pas besoin de monter.
2: » Pierre Légaré ?
1: Non.
5: Français ?
2: Raymond DeVos ?
1: Ce n'est pas français.
2: Eh bien, c'est George Burns. Stephen Wright.
1: Stephen Wright. Bonne réponse de Caroline Diamant. Oh.
5: Elle est déchaînée.
1: Ouais, elle commence bien fort.
6: Bravo. Commence très fort.
1: Je sens que le professeur Michela va adorer la citation suivante. Peut-être même il pourra nous l'expliquer. C'est pour Michel Laurin, qui habite Thorey-sur-Ouche, qui a dit « La vérité, c'est qu'il y a une quantité incroyable de gouttes qui ne font pas déborder le vase. »
4: C'est un fleuriste ?
1: Non.
5: C'est un français ?
6: Un français.
5: C'est poète.
2: Boris Vian, je dirais.
1: Alors, un français né à l'étranger, d'ailleurs.
2: Albert Cohen ?
1: Non.
2: Je pense à Peter Ustinov.
1: Si je vous dis qu'il est né à Vilnius, ça peut...
7: Romain Gary.
1: Et c'est Romain Gary, bonne réponse de Philippe Claudel. Alors, est-ce que vous pouvez quand même nous expliquer cette histoire de goutte d'eau qui fait déborder le vase et le fait que Romain Gary dit bah, y a quand même une quantité incroyable de gouttes qui ne font pas déborder le vase avant celle qui le fait déborder?
5: Oui, mais c'est magnifique parce qu'en fait, c'est quelque part, c'est le contresens. Parce que bien sûr, pour faire déborder le vase, il faut le remplir d'un nombre incroyable de gouttes. Et ce n'est que la goutte ultime qui le fera déborder. C'est un peu comme quand on va en soirée et qu'on rentre en mal de tête le lendemain. On dit c'est le dernier verre. Oui, c'est le dernier. Mais s'il n'y avait pas eu l'avant-dernier, le dernier aurait été l'avant-dernier et on n'aurait pas eu mal de tête. Vous voyez ce que je dis?
7: Oui. Vous dites-le encore une fois.
1: Attendez, je suis en train de l'avoir le mal de tête.
0: Oh, c'est quand même facile.
1: Mais alors, ça s'appelle comment cette loi-là?
5: Ben, c'est une sorte de paradoxe de Zeno sur les gouttes d'eau, quoi, où on joue un peu sur une sorte de paradoxe sur les infinis, quoi, quelque part. C'était la dernière goutte qui fait déborder le vase, mais la dernière goutte, elle n'est pas importante en tant que place dans un ordre, mais elle est en tant qu'importante en tant que quantité.
0: Venir, non, mais il a raison. Non, si la dernière goutte avait été la première, elle n'aurait pas fait déborder le vase. Ah ben voilà.
1: La dernière goutte, c'est pour le slip, n'est-ce pas?
0: C'est ce qu'on dit, oui.
7: Oh non.
0: Laurent, vous devriez avoir honte.
2: Voilà, professeur.

0: Mais c'est pour ça que les prières de rechange.
1: Il est dans la salle.
2: À joie de vous habituer aux grosses têtes. Allez, pour Christelle Segon, qui habite Jex dans l'Ain, qui a dit « Rien n'est impossible pour celui qui n'a pas à le faire lui-même ».
3: Ah oui, c'est joli ça. C'est français, français?
2: Alors, c'est français. C'est quelqu'un qui vit encore, qu'on cite très rarement. La seule fois où on l'avait cité ici même, d'ailleurs, c'était pour la même citation, il y a bien...
3: Ah mince.
2: Ah bah oui, il y a bien...
3: On l'a oublié, du coup.
2: Parce qu'il y a au moins 6 ou 7 ans de
4: ça. Ah oui, d'accord. Oui. On le cite rarement s'il n'a qu'une citation.
2: Mais il a fait pourtant des spectacles seul en scène à ses débuts, assez nombreux, mais depuis, il fait surtout carrière au cinéma et au théâtre.
3: Est-ce qu'il est drôle?
2: Ah bah,
3: il joue dans des comédies aujourd'hui.
2: Il était plutôt drôle, poétique.
1: Écrivain?
2: Pardon?
1: Écrivain?
2: Ah, écrivain, non, non.
5: Il aurait quel âge?
2: Enfin, écrivain, non, il était l'auteur de ses spectacles à ses débuts, tout de même.
4: Non, mais là, il a quel âge?
2: Il est né en 42, dans le Puy-de-Dôme.
3: Ah, il est vieux, quand même.
4: Moi, je pense à Patrick Chenet.
2: Non, il a joué dans Le Fabuleux Destin d'Amélie Poulain.
5: Rufus!
2: C'est Rufus! Bonne réponse de Valérie Mérès, c'est Rufus.
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2: Vous vous frisez surtout de ridicule de temps en temps.
3: Pourquoi vous dites ça? D'ailleurs, je comprends pas pourquoi est-ce qu'on m'a mis avec les intellos du côté des gens qui ont des bonnes réponses.
1: Parce que t'as progressé.
3: J'ai progressé.
1: Mais oui.
3: Je pense que t'as pas écouté les dernières émissions. Hein, parce que là, c'est...
2: Alors, ce que je ne comprends pas, Monsieur Dodwick, c'est que vous êtes censé être le Benjamin de l'émission, le plus jeune, le genou, le gamin des grosses têtes.
3: C'est un petit peu exagéré, mais oui.
2: Et vous arrivez avec un sweatshirt Joe Dassin.
3: C'est pas la classe, ça. Bim. Mais je vais vous dire.
2: C'est quoi ce sweatshirt Joe Dassin? C'est louche.
3: Mais non, mais c'est juste que j'ai de la nostalgie. Vous voyez, moi je suis né en 1998. Moi j'ai une vraie nostalgie de toute la période Joe Dassin, Serge
8: Gainsbourg. Parce que tu l'as pas connu.
3: Mais moi je suis jaloux de vous parce que vous avez connu les années 80 et vous avez connu la belle époque, je sais pas, celle où on pouvait fumer à la télé, celle où on pouvait fumer dans les avions.
8: Absolument.
3: Nous on a plus le droit de fumer dehors.
5: Vous pouvez baiser dans les avions.
3: Oui. T'as baisé dans les
4: ça
3: avions.
4: Ça sent le vécu.
8: Mais on peut encore, hein, c'est juste que tu arrives plus.
3: Mais quelle belle époque, les années 80.
1: L'amour libre.
2: Mme Bachelot, attention, je vais vous gronder. Hein. Si à peine 2 minutes après que l'émission ait commencé, vous êtes déjà sur votre téléphone
4: je
2: portable...
4: Je le mange. Je commandais mon taxi.
2: Ah, parce qu'elle a un rendez-vous important. On ne peut pas dire avec qui, mais...
4: Ah si, avec qui, Roselyne? Avec qui, Roselyne? Mais non, avec...
3: Adil Rami.
4: Avec un ex.
5: Ah bon? Oui,
3: Nicolas Sarkozy.
5: Il est vieille, c'est connu.
3: C'est dans les vieux pots qu'on fait les meilleures soupes.
2: Mais pourquoi vous voyez encore le président alors?
4: Je l'ai même vu hier soir.
2: Ah là là!
5: Comment il va? J'espère faire un truc.
4: Bah, on a des amis communs.
8: Mais lequel Chirac?
2: C'est à l'Elysée que vous allez alors, Roselyne?
4: Non.
2: Ah, vous avez rendez-vous avec le président ailleurs qu'à l'Elysée?
4: Mais oui.
2: Mais où ça?
3: Dans son boudoir.
4: Mais au Collège de France.
2: Au Collège de France? Ah bah oui, c'est normal, il retourne au collège.
4: Oui, c'est ça.
2: Qu'est-ce que vous allez faire au Collège de France?
4: Je vous en parlerai, que j'ai l'habitude de suivre les leçons du Collège de France. C'est pour ça que je trouve quelques réponses aux grosses têtes.
2: Bah, j'ai en tout cas choisi la première citation pour vous, Roselyne.
4: Mon Dieu.
2: À destination de monsieur Isaac Charby, qui habite Saverne, qui a dit « Les femmes mûres font mieux l'amour ».
4: Salaud. Ah oui, c'est pour ça que c'est pour Roselyne.
2: Les femmes mûres font mieux l'amour parce qu'elles pensent toujours qu'elles le font pour la dernière fois.
4: Oh, c'est chouette. C'est
3: Emmanuel Macron.
4: Mais il y a cette...
3: Merci.
4: Il y a cette phrase dans James Bond, d'ailleurs.
2: Et alors, donc
3: Ian Fleming.
2: Ian Fleming, bonne réponse. La deuxième citation est aussi pour Roselyne, d'ailleurs, à destination d'Inès Idrich, qui habite Mâcon, qui a dit « L'amour, c'est comme l'opéra, on s'y ennuie, mais on y retourne.
3: » C'est mignon.
5: C'est beau. C'est une femme.
2: Non, c'est un grand écrivain qui a dit ça.
3: Victor Hugo.
2: Non. Un des écrivains préférés de Philippe Bouvard, d'ailleurs.
3: Balzac.
2: Non. Qui, d'ailleurs, a utilisé le nom de mon prédécesseur dans une de ses œuvres les plus célèbres.
3: Ah bon. Bouvard et Pécuchet.
4: Flaubert.
2: Gustave Flaubert. Bonne réponse de Philippe Claudel. Je vous ai donné un gros indice, faut dire, hein, avec,
3: oui, très gros,
2: avec
3: très gros,
2: Bouvard et Pécuchet. Pour Virginie Réniger, qui habite Beaumont-Hague. Enfin, j'ai donné un gros indice, on va dire, à quelques-uns d'entre vous, parce que...
4: C'est je vrai que ça n'a pas beaucoup aidé Az.
8: J'étais pas loin, j'étais à deux lycées près de le trouver.
2: Alors là, tout le monde le connaît, et c'est pour Virginie Réniger, qui habite dans la Manche, qui a dit « On a souvent besoin d'un plus petit que soi pour lui casser la gueule. »
4: Ah, j'aime bien.
3: Carla Bruni.
2: C'est bien. Il est en forme, Dominique.
3: Ouais, il est bien. C'est l'esprit de Joe Dassin qui est avec moi.
1: Alors, c'est mort ?
2: Ah non, c'est quelqu'un qui vit encore.
1: C'est français ?
2: Qui d'ailleurs est devenu octogénaire en juillet dernier.
4: Patrick Bruel.
2: Qu'est-ce que je dis ? Octogénaire, nonagénaire.
8: Nonagénaire, 55 ans ?
5: Ah, Pierre Richard ?
2: Non, il est de... C'est vrai, donc j'avais pas fait le calcul. Il a eu 90 ans en juillet dernier. Jusque-là, je disais qu'il avait 80 ans et plus, qu'il était octogénaire. Mais ça fait 10 ans que je fais l'émission, donc voilà. C'est logique.
8: C'est un Américain ?
2: On voit pas le temps passer. Non, c'est un Français.
1: Un Français nonagénaire.
2: Mais en 1934, donc, puisque vous avez fait le calcul.
8: Un comédien ?
1: Et c'est un comics ?
2: Acteur, non, il a joué une fois ou deux au cinéma, mais enfin, c'était pas un acteur.
3: Chanteur.
2: Chanteur, oui.
5: Michel Sardou.
2: Michel Sardou
3: n'est pas mort.
2: Michel Sardou est en exclusivité sur CNews.
3: Je sais. Joe Dassin.
2: Mais non.
8: Léo Ferré.
2: Mais non.
3: Nino
4: Polnareff.
2: C'est quelqu'un qu'on cite souvent en plus aux grosses têtes.
3: Michel Polnareff.
2: Il a publié plein de bouquins d'ailleurs.
8: Ah, il écrirait.
5: Antoine.
2: Il a même fait une chanson sur Bernard Pivot pour tout vous dire.
3: Pierre Perret.
2: Ah. Bonne réponse de Philippe Claudel. C'est Pierre Perret.
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2: Ah, une question médicale pour Monsieur Legendre qui habite Lyon. Comment appelle-t-on une lésion dermatologique caractérisée par une rougeur congestive de la peau, mais qui s'efface à la vitropression, c'est-à-dire en appuyant dessus, vous voyez, notamment avec un verre de montre, généralement, paf, vous avez une rougeur, vous appuyez bien dessus et elle disparaît.
8: Un bubon.
2: Un bubon, non.
8: Mais si on appuie avec son doigt, ça s'efface aussi.
2: Oui, bien sûr, mais...
10: Mais une fois qu'on relâche son doigt, ça revient.
3: C'est-à-dire que c'est pas un hématome, quoi. C'est une chose
2: c'est
3: plus
2: pas
3: légère.
2: Un hématome. C'est un mot qu'on connaît tous, hein, mais effectivement...
4: Érythème.
2: Un érythème, bonne réponse
10: oui,
2: de monsieur Baffi.
10: En général, c'est fissé.
4: C'est aux fesses, en général, aux fesses.
2: Eh ben voilà, je viendrai vous appuyer du verre sur vos fesses.
10: Ah ben, faut que je me colle
5: vite. Oui, c'est une irritation.
10: C'est toujours un érythème.
8: Ce n'est pas du tout en général aux fesses. Sinon, on ne dirait pas érythème fessier pour préciser que celui-là est aux fesses.
2: Je vous remercie, professeur.
10: Cette précision, oui, professeur, franchement.
1: Il n'était pas temps, hein, ce professeur.
2: Pour Christelle Labani, qui habite à Lille, dans le Schnorr, monsieur Janssen. On va parler du débarquement de Normandie et évidemment cette année au mois de juin, on a célébré le 6 juin 1944 et le 6 juin 1944, parmi ceux qui débarquaient, ceux qui sont venus aider notre pays, il y avait des Numunus ou des Padoucas, autrement dit des...
8: Des Zoulous.
2: Non, ils étaient 13 à participer.
8: Des Pygmées.
2: Des Pygmées, non. 13 à participer au débarquement de Normandie. Et d'ailleurs, c'était plutôt compliqué pour les Allemands parce qu'ils avaient leur propre, on va dire, vocabulaire, propre code, qui fait qu'on ne comprenait pas forcément les messages qu'ils s'envoyaient. C'est intéressant à savoir que parmi les Américains qui ont débarqué en Normandie, vous voyez, il y avait...
1: Des Indiens ou des Esquimaux.
2: Alors, des Indiens, oui, mais lesquels?
10: Des Sioux.
8: Des Guaranis.
2: Non.
3: Les Apaches.
1: Non. Les Indiens, c'est des Indiens.
2: Non, il y a différents territoires indiens.
8: Des pieds noirs.
2: Des... Non.
4: Des pieds noirs.
8: Des Sioux.
2: Non, non, ils viennent essentiellement, d'ailleurs, ces Indiens-là d'Oklahoma, vous voyez. Bon, il y en a un peu au Texas, mais c'est surtout en Oklahoma qu'il en reste. Ils viennent des grandes plaines américaines et ils
10: les
2: étaient
10: Appalaches.
2: 14 Indiens, vous dites.
10: Les Appalaches.
2: Appalaches, non.
8: Apaches. Apaches.
2: Apaches non plus. Non, mais vous m'avez dit Sioux, vous m'avez dit Apache, vous m'avez dit tous les
1: Cherokee.
2: Comment vous dites
1: Cherokee.
2: Non, tous les Indiens sauf ceux-là, sauf les bons. Vous
10: bon,
2: voyez.
10: Bah oui, bah.
2: Mimicicu. Mais comment
10: Mimicicu.
2: Ça, c'est un Indien.

0: dans la ville.
1: Oui.
0: Là, je vous parle d'un Indien à la plage. Vous voyez.
1: C'est un nom connu de d'Indien.
0: Un nom connu d'Indien, oui, oui, ah, oui.
2: Et ils ont toujours une tribu qui, dont on parle.
0: Et en plus, ils ont échafaudé la communication du plan Overlord, vous voyez.
1: Ah oui, alors ça, c'est sûr.
3: Des signaux de fumée.
0: Alors qu'il y avait d'autres Indiens, d'ailleurs, que vous ne m'avez pas cité non plus, qui, eux, sont intervenus dans le Pacifique dès 1941, c'était les Navajos. Bon, alors, les Navajos, eux, ils étaient dans le
3: Pacifique.
0: Dans...
3: Oui, il avait sa belle action pied noir, les Navajos.
0: Ils ont toujours fait des séries à nains sur TF1.
4: Des Iroquois, non, c'est pas...
0: Non, les Iroquois, mais c'est pas bête, les Iroquois. Bête, les Iroquois. Non, vous voyez qu'il en reste des Indiens.
1: Oui, il y en a plein, il y en a plein.
0: Vous êtes sur votre réserve, alors forcément.
2: Les Indiens tipis.
1: Mais non, ça, c'est leur maison. Mais qu'est-ce qu'elle est con.
4: Les Squaws.
0: Mais les Squaws, c'est la femme de l'Indien.
2: Mademoiselle Indienne.
4: Je sais, mais je suis d'être drôle. Oh là là.
1: Ah bah, c'est réussi.
0: Eh ben, vous voulez que je vous dise, on est mort de rire. C'est l'air amusant, pardon, hein, de vous le dire comme ça, quand me donner un tout petit indice supplémentaire.
1: Les Iroquois.
0: C'est amusant qu'ils aient débarqué en Normandie.
2: Ah.
1: Ah.
5: Non, oh là là.
1: Alors, les pom-pom. Ah. Les pom-potes.
0: Les... J'ai envie de dire, comme leur nom l'indique.
3: Les camemberts.
0: Mais non.
1: Les calvados. Les calvados.
0: Mais non, voyons. Oh là
2: les
0: là
2: vaches
0: là. Comment vous dites.
2: Les vaches.
0: Les vaches.
2: Je sais pas, je essaye de...
0: Ouais, c'est vrai, c'est l'ironie du destin, c'est l'ironie du vocabulaire.
2: Les alcooliques.
0: Les... Mais non, pas les... Bon, je vous remercie, dites donc.
3: Les Stone et Chardin.
0: Mais non.
1: Qui débarquent en Normandie.
0: Ils débarquent.
4: Les Calvacos.
0: C'est... Mais non. C'est le plan Overlord.
1: Les Cacos. Vous
0: voyez. Ils se sont préparés pendant 3 ans sur la base américaine de Fort Benning en Géorgie. Et là, ils sont...
1: Les Turgoules.
0: Mais non, ils sont 13, 14. Vous voyez, c'est un peuple autochtone des plaines du centre des États-Unis. Vous voyez. Et ils sont là et paf, où ils arrivent? Où ils débarquent?
2: Au Havre.
0: Je te le donne en mille, mais non, pas au Havre. En Normandie, vous voyez. Déjà, ils avaient du goût, ils allaient en basse Normandie.
2: Alors, c'est quelque chose qui se mange en Normandie.
0: Bon, on va donner 300 euros. Voilà, bah voilà. Ah bah voilà, c'est bien. Et regardez. Regardez.
2: Ah oui.
0: Regardez les mains qui se lèvent.
1: Je suis dans le public. Permettez que j'interroge le public.
0: Mais bien sûr.
1: Bonjour monsieur, comment vous appelez-vous?
6: Je m'appelle Stéphane.
1: Et selon vous, quelle est la bonne réponse, Stéphane?
6: Les Comanches.
0: Les Comanches, évidemment.
2: Ah, mais oui. La manche.
4: Ah, c'est marrant ça, qu'on n'ait pas eu.
3: Eh oui, nous, c'est des cons comme un manche.
0: C'est une autre tribu et c'est moi le chef.
4: Ah oui.
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0: Alors, il y a une chose que j'ignore d'Hélène et de Paris, c'est si elle est cultivée, si elle peut répondre
9: sans
0: aux questions.
9: Sans j'en doute.
0: Pourquoi vous dites ça, Bernard?
9: Non, parce que j'ai connu beaucoup de mondains.
2: Ah non, mais il a la grosse tête, c'est tout.
9: Ah oui.
0: Mais je sens que Bernard Mabie vous plaît bien quand même, il vous fait rire.
2: Ah ouais, je l'aime bien. Moi, j'aime bien tout le monde.
9: Mais moi aussi.
2: Vous êtes tous adorables.
10: Non, attends, moi, tu dis ça parce que ça fait seulement 5 minutes que t'es là. Qui verra au bout de 3 ans.
9: L'autre qui sent qu'il tient pas le coup.
10: Il est gros, vous êtes dans 3 ans déjà.
0: Alors, vous ne tutoyez pas Madame Hélène
2: de
0: Paris.
2: C'est vrai, madame.
0: Faites attention, monsieur Rioux. Il y a des manières à voir avec les dames.
2: Hein? C'est vrai.
0: Ouais. Stevie peut vous montrer comment on fait, hein, Stevie.
6: Tout à fait, mon cher. Je te donnerai des cours après.
10: Pas sale Paul, la pépère.
9: C'est dommage que Kersauzon soit pas là, parce qu'il aurait su trousser le compliment.
6: Mais alors, d'où tombe le fruit de madame?
0: Ouf! Enfin, comment vous voyez que son fruit tombe d'ici?
6: Mais non, je veux dire, vous arrivez d'où? Vous êtes né où?
2: Oh, je suis né au Maroc.
9: Voilà.
2: J'ai grandi à Paris.
9: Voilà.
2: À Neuilly. Et après, j'ai fait mes études à Dauphine. J'ai déménagé à Los Angeles. J'ai épousé un American.
9: Ah.
2: Et après, à Beverly Hills.
0: Vous l'avez tué?
2: Non, c'est lui qui m'a tué, mais je me suis enfuie. J'ai eu 2 magnifiques enfants. J'ai déménagé à New York. J'ai vécu 10 ans à New York et 15 ans à Londres. Et à chaque fois, c'était une nouvelle vie.
9: Moi, j'ai fait 20 ans à Aubervilliers. Mais... C'est pas passionnant, quoi.
10: Et surtout, vous êtes chanteuse maintenant, c'est ça?
2: Ah, je suis chanteuse depuis le Covid.
10: Et avec des... Ah oui. Comme ça fait tousser, d'autres que ça fait chanter.
0: Comme quoi, il y a des effets secondaires.
2: Non, c'est que au début, tout le monde était paniqué, déprimé, tout le monde pensait que c'était la fin du monde. Je me suis dit, bon, on va les amuser, on va les égayer, on va leur donner la bonne humeur. Et donc, je me suis mise à poster

0: des choses un peu rigolotes sur Instagram et je me suis mise à chantonner sur des chansons existantes. Et les gens ont adoré. C'est comme ça que j'ai commencé.
1: Et elle prend des cours tous les jours pendant 2 heures, t'imagines un peu?
2: Mais comment vous savez ça, vous?
3: Parce que je sais.
0: Il a travaillé,
4: Non, mais moi, je me demande s'il n'est pas agent secret. Pour Poutine.
2: Oh, la gueule de James Bond.
5: Yann, c'est un peu James Bond, puisque c'est 00 sexe.
0: Oh, Bernard.
1: Johan, j'ai une question qui me turlupine. C'est quoi un demi-puceau? Je visualise pas bien.
3: Je me suis arrêté à l'entrée.
1: Je croyais qu'il y avait un côté qui n'avait pas été fait, mais ça va.
3: Il y a un casting de fou aujourd'hui. Et je devais pas venir aujourd'hui. En plus, hier, j'ai envoyé un texto à votre collaborateur pour annuler parce que j'étais un peu pris. Et puis,
6: il est un peu pris.
2: Ça, c'est vrai.
5: Qui peut le prendre?
2: Il y a 6 mois encore, il était là. Il était à genoux. Il nous priait tous les jours pour qu'on le reprenne. Là, maintenant, on l'appelle. Il dit, mais je suis un peu pris.
3: Et je regrette. Enfin, je suis tellement.
2: Vous êtes fait engueuler par Anthony.
3: Ouais, il m'a engueulé. Il m'a envoyé un texto là en pleine séance de sport. Mais là, je suis heureux d'être là. On a
2: en pleine séance de sport.
3: Mais qu'est-ce que tu veux faire croire?
2: Il n'y a rien de crédible.
4: Rien, non mais rien.
3: Ça va Hélène, vous allez bien?
0: J'adore. En plus, à côté de vous, tout va bien.
5: Vous ne risquez rien.
2: De l'autre côté non plus.
7: C'est vrai. Vous n'êtes pas obligé de me outer comme ça. Vis-à-vis d'Hélène, il me out.
2: Ouais, tu parles d'outing. Si vous voulez son pognon, faut bien qu'elle sache que vous soyez gay.
1: Et tu peux servir de meuble si t'es gay, ridon.
0: Oh. Ah, c'est pas mal.
2: Oh là là. Alors, on est en 1755.
4: Ah, déjà?
2: En 1755, à Bordeaux, une certaine Marie se promène sur les quais bordelais et elle va rencontrer, il faut le dire, un esclave

0: C'est pas bien, Bernard. Parce que moi, je trouvais l'aine très jolie, très élégante.
1: Elle, ouais, elle est super
2: mais
1: canon.
2: Moi aussi, je l'ai déjà trouvée très jolie, très simple en plus. Très abordable.
3: Vous connaissez l'expression je tarte ta gueule à la récré.
0: Monsieur Boulet, c'est tout à fait le genre de dame que vous aimez, vous. Hein.
4: Ah, moi, je suis fan.
0: Ah, voilà, mais oui.
4: Mais oui, mais elle est trop
0: c'était
4: belle.
0: C'est pour vous faire plaisir.
4: Ah, bah, c'est très gentil, merci, j'apprécie.
2: Elle ressemble à madame.
4: Non, madame, elle était quand même un peu plus âgée. Elle est quand même plus jolie.
3: Merci, merci.
4: Enfin, madame était très belle aussi, cela dit, mais. Mais c'est pas le même âge non plus.
0: Bah, d'abord, elle est morte, là, maintenant.
4: Ah, bah oui. Elle était
3: Martin.
4: Oui. Ouais. Ah, bah oui, c'est vrai, vous la connaissez.
3: Ouais, très bien, vous.
0: J'ai l'impression de regarder un Monopoly dans lequel je joue pas.
4: Ah oui, là-bas c'est les cases bleues et nous c'est les cases bleues foncées. Hein.
2: Et vous, c'est les cases couilles.
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0: Une question pour un Moulek, Dana Moulek, qui habite Saint-Amand-les-Onts. On va évidemment beaucoup parler de l'inauguration, enfin la réouverture de la cathédrale Notre. Vous étiez invité d'ailleurs à Notre-Dame de Paris, Gaël Chakalov, parce que les Macron vous amènent un peu partout. Où ils vont, il faut bien dire.
6: J'ai l'impression d'être un sac à main, moi. Non, j'étais
0: mais c'était
6: pas
0: qui invité. D'ailleurs quand, parce qu'ils étaient, il y avait trois personnes là dehors à se les geler. Il y avait Brigitte et Emmanuel Macron. C'était qui Esmeralda à côté? On m'a dit que c'était la maire de Paris, mais j'y ai pas cru.
6: Je ne sais pas qui était là, mais je sais qui étaient les conseillers présents. Il y avait Jonathan Guéma qui s'occupe de la communication et BRP, Bruno Roger Petit.
0: Ah ouais, bah,
7: personne connaît.
6: Mais si, tout le monde connaît.
7: Ah, enfin. Bah,
8: moi, j'étais invité à la mosquée de Paris avec Faudel. Parce qu'ils ont refait le plafond, ça s'est super bien passé.
0: Bon alors moi je voudrais vous parler évidemment des tenues des évêques, tout le monde en parle, le dress code des
7: quand
0: évêques.
7: Ils en portent
0: bah, ah oui quand ils disent pas garçon, viens avec moi dans l'évêché.
7: Tu n'as rien tes parents.
0: Alors évidemment tout le monde parle des couleurs, alors certains ont dit c'est l'idole, vous savez les tenues de Castelbajac, c'est lui.
9: Ouais. Hein. L'idole, les magasins.
0: Oui parce que c'est les couleurs des magasins l'idole.
8: Il y a du jaune, il y a du bleu,
0: jaune.
8: Ouais. L'idole, vous dites l'idole.
0: Quoi?
8: Non, l'idole.
0: Bah, l'idole, oui.
8: Non, l'idole.
0: L'idole.
9: Non, l'idole.
8: Ça vous avez un accent, en fait.
7: Et on l'idole. Voit que vous n'y allez pas souvent, en tout cas, alors.
9: Il n'y a pas de haut, c'est l'idole.
0: Oui,
9: l'idole.
0: Mais vous savez bien que j'ai un petit défaut de prononciation en Normandie.
9: Oh, Léo, c'est léger.
0: Léo et Léo. Pour vous, c'est léger, mais pour moi, c'est déjà beaucoup. Les O et les E se disent à peu près pareil.
10: Vous dites une pomme. Vous mangez une pomme.
9: Une pomme. Vous mangez une pomme.
0: Mais enfin, je vais chez Lidl, ouais.
8: Chez Lidl. Ah, là, vous l'avez bien dit.
0: Là, j'ai bien dit.
8: Ouais.
0: Ah,
8: bon,
7: c'est parfait. Quand vous y allez que vous le dites bien.
0: Et bah vous, moi, je vais chez Lidl, vous allez sûrement chez Gogol, non?
8: Ouais,
0: les couleurs des chasubles de l'évêque Monseigneur Ulrich et des autres évêques invités étaient effectivement des couleurs jaunes, rouges, et ça ressemblait soit du Mondrian, vous voyez, le peintre Mondrian, certains ont dit Mondrian, d'autres ont dit le logo de Google, d'autres ont dit les supermarchés lui donnent.
8: Oh là, on s'éloigne.
0: Ça vous va, ça? Ouais, d'autres ont dit aussi L'Oréal. Vous savez que
7: oui,
0: j'en fais leur
7: Studio Line, oui.
0: Voilà, Studio Line, les packages des produits L'Oréal dans les années 80 et 90. Il y a encore une autre comparaison
8: une autre
0: qui a
8: référence.
0: Été faite.
9: Une un
0: autre,
9: drapeau
0: où on trouve exactement ces couleurs-là.
7: Donc il faut trouver une marque.
6: C'est un alors, produit de grande consommation?
0: Ah, je suis sûr que vous en avez chez vous à peu près tous.
9: Tous
0: oui. Qu'est-ce que c'est?
8: Donc c'est quoi les couleurs bleu, jaune et rouge, c'est ça?
0: Oui.
7: C'est un truc qui va dans la salle de bain.
0: Non, pas dans la salle de bain.
7: Pas dans la salle de bain.
9: Qui va sur...
6: Ça se mange.
0: Mais ça se mange, non.
8: Mais moi, j'ai rien de bleu, jaune,
7: canard
8: rouge.
7: Canard WC?
0: Ah si, je suis sûr que vous, alors en plus... Alors non, vous êtes typiquement le gars, je suis sûr que vous avez ça.
8: Bleu, jaune, rouge, bleu, jaune, rouge.
0: Vous l'avez chez vous.
8: C'est j'ai des slips, j'ai des slips, mais faut que je les assemble, quoi.
11: On a ça dans sa cuisine?
0: Non, alors ça peut se mettre dans n'importe quelle pièce, mais quand on l'utilise, c'est plutôt au salon, vous voyez. C'est dans un placard, puis de temps en temps, on le sort, puis on y joue.
8: Un plaid. Une PlayStation.
0: Pas une PlayStation.
11: Monopoly.
8: Une Dreamcast.
0: Non.
9: Les Rubik's Cube, là, au fromage, il y a des blagues derrière.
7: Au fromage, c'est la péricube.
8: Un Uno.
0: Ah, je viens pas le prendre. Uno. Bonne réponse de Monsieur Haze. Vous voyez ?
8: Des questions à m'apporter, qu'est-ce que ça fait du bien. Le Uno, quoi. C'est...
0: Vous y jouez au Uno, je suis sûr.
8: Oui,
0: j'étais sûr.

0: Bah oui. Ah, des trucs pas trop intellectuels.
1: C'est pour ça que quand elle a dit Rubik's Cube, je me suis dit, non, c'est pas ça, ça doit être encore plus simple.
2: Explique-moi ce que c'est.
3: Surtout qu'elle avait dit
2: à
3: Péricule.
1: Le Uno, c'est un jeu de cartes.
4: Tu sais pas ce que c'est, Claudel?
2: Non, je sais pas. Non, je sais pas.
0: Le Uno, il va vous expliquer.
1: Bah oui, justement. En fait, c'est un jeu de cartes où, c'est vrai que là, en pensant à l'explication, je vois que c'est vraiment un jeu très facile. C'est un jeu de cartes où, en fait, quand il y a une couleur, faut mettre la même couleur. Quand il y a un chiffre, faut mettre au-dessus du même chiffre.
2: Ah ouais.
1: Et c'est super. Et on passe 4-5 heures dessus, quoi.
0: Vous y jouez, Jean-Phi, aussi? Ah bon? Tiens, non. Pourtant, alors comment ça fait qu'ils ont sorti la Fiat Uno? Pardon, Jean-Phi. C'était juste pour faire un mot.
5: Non, allez-y, essuyez vos pieds.
3: Moi, je la laisserai. Hein.
5: Oui. Moi aussi.
1: Moi,
5: hein.
1: Je suis pour aussi.
5: Elle est bonne.
3: Je préfère l'entendre que la conduire, hein, c'est sûr.
5: Pourtant, elle se conduit bien, tu sais.
2: Et surtout, ne pas se faire rentrer dedans.
5: Ah, non, c'est une boîte automatique.
4: Attention, pare-choc.
0: Non, mais c'est la Fiat Uno, c'est parce que j'ai...
5: Oui,
0: bien sûr.
4: Ouais, ouais, parce que
2: votre langue a fourché.
4: Il prononce pas bien.
5: C'est une famille à grande contenance.
4: Il est normand, oui. Il sait pas dire les yachts.
5: Il confond les E et les O.
4: Ouais, oui.
3: Les E dans l'eau,
4: et,
3: même,
4: ils disent quoi au Goncourt de vous voir ici, en fait? Ils sont atterrés ou comment ça se passe? Enfin, le Goncourt sera accessible à tout le monde.
5: Oui,
4: pourquoi les prochaines... Ou non, au Goncourt ou pas?
5: J'ai écrit un livre, je peux te le donner, pour l'Académie Goncourt.
2: Tout le monde
5: s'appelle Oui, chez les ch'tis.
2: Oui, déjà, le titre est prometteur.
5: Ah bah oui, sûrement. Hein.
0: En tout cas, voilà à quoi on fait penser les chasubles des évêques. Effectivement, au logo de Google, au jeu de cartes Uno. Mais c'est vrai que moi aussi, j'aime bien jouer au Uno. C'est assez rigolo.
1: Ah ouais, c'est bien, franchement. Ouais, ouais. C'est...
0: Lidl, bon, bah, ça, c'est effectivement aussi les couleurs du supermarché. Et puis, pour ceux qui ont de la mémoire, effectivement, le packaging des produits L'Oréal, ça ressemblait un peu à tout ça, mais c'était pas
5: moche. C'était beau, ça mettait de la couleur et tout, c'est joli.
2: Mais oui. La plus belle référence, ça reste Mondrian, quand même.
0: Ah oui, Mondrian, ouais. Bah, pour ça, alors là, c'est un peu de culture.
5: Ah oui, Mondrian. Hein.
0: Ah oui, Mondrian, c'est celui qui fait les serviettes en papier, hein, c'est ça.
1: Moi, j'ai plus joué au Uno qu'au Mondrian.
6: Jolie. Elle est belle.
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0: Et là, je vais vous parler essentiellement des Campinois ou des Campiniens, car on dit les deux. Et les Campinois et les Campiniens, quand ils rentrent dans leur hôtel de ville, ils voient une table. De quelle table s'agit-il ?
9: La table où le petit Clovis est né ?
0: Pardon ?
9: Le roi Clovis est né sur une table.
0: Le roi Clovis est né sur une table.
9: Ne serait-ce pas la table de où Clovis est né?
0: Mais est-ce que c'est le Stevie que j'ai connu il y a 20 ans?
10: Non, pas du tout.
2: Ben non.
10: Pas du tout.
4: Et
10: quoi? Alors, il a fait
4: c'est
10: des
4: ça,
10: études depuis.
4: C'est la réponse?
0: Pas du tout, lui. Ah, non. Mais quand même, c'est la façon dont il m'a répondu. Vous avez vu? Ne serait-ce le roi Clovis qui est né sur une table, qui naquit il y a 20 ans? Il y a 20 ans, il aurait dit qui naquit, qui a naquit, qui
11: est naquit.
0: C'est
11: incroyable, hein.
0: Qui est nu.
11: Je sais. C'est une table d'orientation.
0: Non plus, non.
4: C'est une
9: vous pouvez répéter le gentilé?
0: Bien sûr.
2: Qu'on peigne le professeur Raoult d'abord.
0: Gentilé. Vous avez vu, il a même retenu le gentilé. Oh.
2: Le gentilé.
11: Arrête d'être trop intelligent.
1: Mais il y a qui sait que je parle mal. Hein. Dans la vie de tous les jours, je parle très bien.
0: Ah, non, mais vous avez vu, parce qu'il a appris grâce à nous ce qu'était un gentilé.
1: Ça a été une question.
0: Ben oui.
1: On avait tous perdu d'ailleurs. Mais
0: Pierre,
1: c'était
0: ce que c'est que le gentilé?
5: Pas du tout. C'est
4: le nom qu'on donne aux habitants d'une ville. Parisiens. D'une ville. C'est le gentilé de Paris.
0: Par exemple, vous êtes bordelais, vous. C'est votre gentilé, vous voyez.
5: Ah, d'accord.
0: Ouais. Voilà. Et Stevie est homosexuel.
1: Manceau.
4: Et alors, donc, c'est de quelle ville?
0: C'est justement la question.
11: Gentil.
0: Les Campinois et les Campiniens, quand ils entrent dans leur hôtel de ville, on dit aussi bien Campinois, Campinienne, Campinoise. Quand ils rentrent dans leur hôtel de ville, ils voient une table. De quelle table s'agit-il?
4: C'est à Cambronne?
0: Ah bah non, Cambronne, non.
5: Est-ce que c'est un jeu de mots, que c'est pas une vraie table? Genre, c'est une table d'addition?
0: Ah non, c'est une vraie table.
2: C'est une vraie table.
0: Mais peut-être que ça vous aiderait si vous trouviez déjà la ville au départ.
4: C'est pour ça que...
2: Mais c'est pas... Redites le nom des habitants.
0: Ça fait trois fois que je le dis.
2: Oui, absolument. Mais moi, j'ai retenu camping là-dedans.
0: Les Campinois, les Campiniens.
2: C'est Compiègne.
0: On dit les noms. Non, c'est pas Compiègne.
9: C'est les habitants de l'île de Sein?
0: Pardon?
9: C'est les habitants de l'île de Sein?
0: Quel rapport entre l'île de Sein?
9: Parce que Marine Le Pen est partie sur l'île de Sein.
0: Pourquoi on appellerait les habitants de l'île de Saint, les Campinois et les Campinois.
9: Bah, pourquoi on appelle les habitants de Pont-l'Évêque les ponts épiscopiens?
0: Bah, il y a quand même un rapport, ah, oui. Voyez-vous.
5: Ce qu'il veut, c'est donner des réponses cultivées. Même si c'est pas les bonnes.
0: Il a raison, Pierre.
1: Rien à voir avec l'île de Saint.
2: C'est une ville qui, dont le nom sonne un peu comme Campignien.
0: Ah, bah oui, forcément, oui.
2: Il y a Compiègne.
0: Il y a tout un papier sur cette
5: Quimper
0: ville. Quimper, non.
5: La table de Quimper. Ah, ce gentilet, ça m'embête.
2: Alors, c'est une table qu'on utilise comme une table, Laurent.
0: Remarquez, il vaut mieux être gentilet que beau méchant.
2: C'est une table qu'on utilise comme une table. Il y a quelqu'un qui est assis à cette table.
0: Ah non, elle est exposée derrière une cordelette en velours rouge. Elle trône dans...
5: Donc c'est historique.
0: Voilà, c'est historique. Elle trône dans l'escalier de l'hôtel de ville. Mais quel hôtel
8: elle
0: de ville?
8: Elle est dans l'escalier?
0: Oui, enfin... Bah,
8: elle est bancale,
11: le bureau d'un roi.
0: En bas de l'escalier.
5: On a signé quelque chose.
9: Ah, les deux églises.
0: Mais c'est vrai que ça vous aiderait si vous trouviez le nom de la ville.
9: C'est quoi les trucs des deux églises?
0: Monsieur Gisbert, il fut une époque où vous travailliez au Figaro, n'est-ce pas?
10: Oui, absolument.
8: À Colombey.
0: Vous n'avez pas lu le Figaro aujourd'hui?
10: Colombey les deux églises.
0: Non, Colombey les deux églises, non.
9: Ah, c'est ça que j'ai dit.
0: Non, mais quel rapport y aurait entre les Campinois, les Campiniens et Colombey? Vous voyez bien que ça sonne pas
8: mal. On cherche. Ne nous engueulez pas quand on n'a pas la bonne réponse, on va plus chercher.
2: Ne perdons pas de temps, vous nous dites pas, vous nous dites le nom de la ville et ça nous aide à trouver.
11: Mais non, parce que dès qu'on a le nom de la ville, on va avoir la réponse.
0: Non, pas forcément.
2: Allez, Laurence. Alors, soyez pas petite bite, donnez-nous le nom de la ville.
0: Bon, alors d'accord. C'est Champigny-sur-Marne.
8: Ah,
0: on a perdu assez de temps comme ça.
2: C'est là que Franquin a dessiné son premier Spirou. Ah non, c'est le maire de Champignac, ça prononce pas.
0: Non, Champigny-sur-Marne, c'était la ville, monsieur Gisbert.
10: De Georges Marchais.
0: De Georges Marchais.
11: C'est son bureau alors.
10: C'est le bureau de Georges Marchais.
8: C'est la table sur laquelle communisme.
2: Liliane a fait les valises.
0: Alors c'est la ville, pendant longtemps, ça a été la ville de Georges Marchais.
10: C'est pas le bureau de Georges Marchais.
8: Est-ce que c'est rapport au communisme?
0: C'est rapport au communisme.
8: Ah bah voilà, enfin.
1: C'est le bureau de Staline.
10: Le bureau de Maurice Thorez.
0: Alors, au communisme, en tout cas...
10: Le bureau de Maurice Thorez.
0: Attention, en tout cas, à la gauche.
10: Maurice Thorez, non?
0: Maurice Thorez.
2: De Jaurès?
0: Pardon?
2: Le bureau de Jaurès?
0: Alors, pas le bureau de Jaurès.
11: La table de cuisine.
2: La 16 de Jaurès. C'est la table avec laquelle on l'a assassiné.
10: En lutte. Non, c'est la table sur la rue des Croissants, là où il était assassiné. Effectivement, c'est la table de la rue des Croissants, le café de la rue des Croissants, le café des Croissants.
0: C'est la table du café du Croissant où Jaurès a été assassiné. Bonne réponse de François-Olivier Gisbert.
5: Vous savez que je n'ai pas seulement appris la réponse, mais j'ai appris que Jaurès était assassiné.
2: Ah merde, tu savais pas?
5: Non.
8: Moi, je pensais que c'était une station de Macron.
0: Pourtant, c'est une célèbre phrase. Quand il est rentré au café du Croissant, il est arrivé là et dit « J'y suis ». Jaurès.
2: Elle est bonne.
0: Phrase historique.
2: Oui, absolument.
0: Pourquoi on en parle? Parce que la ville qui a été communiste pendant des années et des années, depuis 1950, pourrait
10: passer
0: à droite aux prochaines municipales, c'est-à-dire le week-end prochain. C'est qu'on vote le week-end prochain, monsieur.
2: Ah bon, bien sûr, je suivrai ça avec attention.
0: Bah oui, mais vous êtes en Belgique.
2: Oui, mais enfin, je suis de tout cœur avec vous.
0: Dans quelle ville vous votez, vous, Chantal?
11: Quelle ville?
1: Alors où j'habite?
10: À mon avis, elle vote pas.
0: Moi, je pense qu'on devrait retirer le droit de vote par moment.
5: New York.
11: Non, je vote à Suresnes.
10: Monaco, non? Monaco.
0: Vous votez à Suresnes?
11: Suresnes, ouais.
0: Ah, très bien. Il y a un deuxième tour.
11: Deuxième tour.
0: Ah ben, vous avez voté au premier tour.
11: Non.
0: Non, vous allez voter au deuxième.
11: Je ne sais pas si je suis là.
0: Ah,
11: voilà.
0: C'est pour ça que vous avez les seins en accordéon, Chantal.
11: Oh. C'est parce que vous votez. Vous voulez physiquement.
0: Vous votez vers Suresnes.
2: Oh.
5: Ah ouais. Ah oui, c'était pas totalement gratuit, c'était vraiment pour arriver.
2: C'était travaillé.
0: Pour arriver vers Suresnes.
11: La chute est bonne, c'est vrai.
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0: Ah, une question pour Claire William, qui habite Pontivy dans le Morbihan. Alors, c'est une page assez étonnante qu'on peut lire dans la presse aujourd'hui. La dame blonde s'en est allée, c'est le titre de cet article. La veuve s'est éteinte dimanche en Corse. Elle avait joué un rôle central dans la vie de son mari. Et elle s'appelait Jeannine, connue surtout, évidemment, pour son mari, dont elle était veuve. Je ne savais pas, d'ailleurs, qu'elle était encore vivante, cette femme. Il faut dire qu'elle a vu des tas de choses incroyables dans sa vie familiale avec son époux, puisque Jeannine, quand elle a épousé son mari, avait déjà eu deux enfants qui s'appelaient Annie et Alain. Bon, Jeannine ne pouvant plus tomber enceinte,
14: ah mince,
0: son mari avait décidé dans le huis clos familial qu'Annie, qui venait tout juste d'avoir 18 ans, porterait l'enfant de la famille.
14: Son, c'est compliqué.
0: Elle a donc eu un enfant de son beau-père.
14: Oui, ça se fait dans le Nord.
8: Et elle n'était pas, jalouse, Jeannine ?
0: Eh ben non, Jeannine, elle a accepté. Non.
14: En Belgique aussi, le font facilement.
0: Leur fille Sophie est née en 1971. Ça a été une sorte de ménage donc à trois, on peut bien dire. Et puis, ce qu'il faut savoir, c'est que le cercle intime de cette famille pas ordinaire est allé jusqu'au fait qu'à un moment donné...
15: Sophie a épousé Alain.
0: Non, non, non. Le mari de Jeannine a aussi épousé...
14: Alain.
0: Non.
14: T'arrêtes tes conneries, toi.
0: Il s'est mis en ménage avec Dominique, l'épouse d'Alain, son beau-fils.
14: Oh là là.
0: Est-ce que vous me suivez, là?
14: Oui, oui, bien sûr.
15: C'est en famille.
0: Donc, il a eu une fille avec sa belle-fille.
14: Ah, ok.
0: Et il a terminé sa vie avec la femme de son beau-fils.
14: Ouais.
0: Mais Jeannine, bon, bah...
14: Elle est open, Jeannine. Hein, elle est très open.
16: Jeannine, elle est bon esprit, on dit dans le métier.
14: Elle est open.
0: La preuve qu'elle a survécu à tout ça, c'est qu'elle vient simplement de nous quitter et que l'équipe lui consacre une page entière.
14: Jeannine Longo.
15: C'est Anctil.
8: C'est Jeannine Anctil, oui.
0: Jeannine Anctil. Bonne réponse. C'est incroyable.
16: C'est bon délire, hein, cette famille.
0: Mais c'est
16: très, très
0: bon
16: délire.
0: Absolument incroyable.
14: Je savais pas.
0: Je savais pas que c'était à ce point-là, quand même, cette histoire de famille.
8: Mais il n'y a pas de consanguinité, en fait.
0: Ben non, non, puisque ce sont ses beaux enfants.
15: Mais juste un peu de promiscuité. Ouais.
0: Oui, c'est
8: ça. Non, mais ce qui était fou dans leur couple, c'est qu'elle le suivait absolument partout. Ouais. Même quand
16: elle
8: il s'entraînait, elle le suivait.
0: Bah, elle avait intérêt.
16: Parce qu'apparemment, si.
15: En voiture.
8: Non, mais ce que je veux dire, lui ne faisait rien, en fait, c'est dans l'autre sens. C'est-à-dire qu'il n'allait même pas s'entraîner si elle venait pas avec lui.
14: Ouais.
8: Donc c'est fou cette...
0: Et elle le suivait à bicyclette, ce qui était quand même assez formidable, parce qu'il allait vite.
15: Des fois, elle le dépassait.
8: Curieux. Non, mais il avait besoin d'elle, c'est ce que je voulais dire.
14: Oui,
8: et en fait, je connaissais la réponse.
17: Mais c'est bien, c'est bien.
8: Mais non, parce que du coup, j'ai pas été assez vite. Quand Laurent a fini la question, ben, c'est Gérard qui a dit la réponse.
17: Oui, mais Gérard,
8: alors que je le savais.
18: On forme une équipe, on est tous ensemble.
8: Oui, j'ai bien compris.
16: Comme la famille de Jeannine.
18: Ah ouais, alors qui veut se taper bout de boule?
0: Allez, une autre question pour monsieur Richelieu qui habite l'île d'Abo dans l'Isère.
17: Ah, comme le cardinal.
0: Et la question concerne ce 256 mètres carrés à vendre au 17 quai Voltaire à Paris, vue imprenable sur la Seine et le Louvre. 5,3 millions d'euros.
16: J'ai fait une offre.
0: C'est la mise à prix. Prix de départ, hein, attention, ça risque de monter aux enchères.
19: Oui, c'est mon appartement.
0: Allez-y.
19: C'est mon appartement qu'on veut vendre maintenant, alors que je suis mort il y a quelques années maintenant, l'appartement de Karl Lagerfeld.
0: Excellente réponse de Christophe Beaugrand.
19: Il y a même l'emplacement où dorment mes choupettes.
15: Mais c'est très bruyant. Et c'est à l'ombre.
0: Ah, comment vous savez ça, vous?
15: Parce que le quai Voltaire, c'est à l'ombre.
0: Monsieur Lagerfeld, pouvez-vous nous faire la visite de l'appartement?
19: Allez. Alors, c'est extrêmement simple. Il y a évidemment des murs qui sont absolument magnifiques en marbre de Carrare. On peut voir une vue absolument imprenable. Il y a également des grandes pièces pour mettre des vêtements très jolis. Et par contre, je refuse de vendre cet endroit à une grosse. Que ce soit clair. C'est un endroit pour les filles minces qui ressemblent à des cintres.
0: Et comment elle s'appelle, votre chatte, là? Elle était où?
19: Choupette, Choupette.
0: Il y avait une pièce pour Choupette.
19: Il y avait une petite pièce pour Choupette. Ah oui, c'est la seule petite chatte qui a accompagné ma fille.
0: Une petite pièce de 90 mètres carrés.
19: Oui, un petit truc absolument simple. D'ailleurs, elle a hérité de la moitié de ma fortune.
0: Mais en tout cas, l'appartement est aux enchères pour ceux que ça intéresserait, hein, quand même 5,3 millions d'euros.
16: Prix de départ, parce que là, ça va partir beaucoup plus haut.
0: Ah, vous croyez?
16: Ah, bien sûr. Moi, j'ai fait un peu d'immobilier quand j'étais plus jeune. Et
17: les appartements de stars, ça marche?
16: Non, mais ça va partir. Bien sûr, c'est ce qu'on appelle un bien exceptionnel.
0: J'y foutrai pas les pieds, parce que moi qui suis allergique aux chats, je suis sûr que ça...
17: Il reste des poils de Choupette?
0: Ah bah Choupette doit avoir laissé des poils partout.
16: C'est bien sûr.
18: Elle est morte, Choupette?
0: Je crois pas.
17: Non, elle est toujours vivante, Choupette.
18: Non, elle vit où, alors?
17: Bon, elle vit avec la gouvernante de Karl Lagerfeld qui a récupéré...
15: Elle s'est installée à Miami.
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0: Et une fois de plus, M. Toen a été servi en termes de viennoiserie par quelqu'un dans le public pour son goûter, il fait son goûter pendant l'émission.
22: Et puis c'est surtout

0: gratuit, quoi, j'imagine. C'est
1: tu sais,
0: ça,
1: je vais te dire un truc, il n'y a pas de mystère. Ellie, quand t'es un bon coup, t'as des bons plans dans la vie.
0: Ah ouais. Ah, t'es payé en viennoiserie.
1: Bah, t'as pas eu de cadeau depuis longtemps, toi.
0: Moi, je suis payé en enfant.
2: Écoutez, je suis désolé, monsieur Semoun est un bon coup, puisqu'il vient de nous annoncer, en tout cas, c'était dans la presse, je ne fais pas, je ne
0: oui,
2: connais
0: oui,
2: pas
0: c'était dans,
2: d'indiscrétion,
0: dans
2: il va être à nouveau papa. Je
1: mais non, Gisèle Pellico est enceinte.
3: Ouais. Ah,
1: quoi? Gisèle Pellico est enceinte.
3: Mais alors, tu es heureux, Ellie?
0: Bah, pas encore, je serai heureux en septembre.
3: Non, mais tu es déjà heureux.
0: Ah oui, je le suis déjà.
3: Ah,
0: mais
3: voilà.
0: C'est, comme je l'ai dit, c'est un accident heureux. Et la vie,
1: comment ça, c'est un accident heureux?
3: Non, mais comment ça?
1: Ah, c'était pas prévu?
0: Ah non, c'était pas prévu.
1: Bah, tu t'es trompé de trou? Et on est en grosse tête ou pas? Dans le public?
0: Quand je ferai entendre ça à mon fils dans quelques mois.
1: Il se vengera.
0: C'est honteux.
2: Ah, vous savez déjà que ça va être un garçon?
0: Oui, un garçon.
2: Ah, mais vous savez déjà le sexe?
0: Ah oui, oui, oui.
4: Est-ce qu'on peut connaître
0: le prénom? Ah oui, elle est enceinte de 5 mois. Ah bah, je cherche.
3: Ah d'accord.
0: Ce sera pas Christophe, ça c'est sûr. Ça c'est sûr.
3: Là t'as le choix avec nous, hein.
2: Ah, je trouve que quand même vous pourriez l'appeler Laurence.
3: Oh, bah, il me semble.
2: Ce serait quand même la moindre des choses.
1: Ouais, ou Dieudo.
0: Ouais, Dieudonné, ouais.
1: Pas Dieudonné, hein, Dieudo, ça passe mieux. Non mais c'est beau, bravo, félicitations.
0: Merci beaucoup.
2: Mais ça prouve que vous êtes avec une femme qui peut encore avoir des enfants.
3: Ouais.
0: Ah non, elle est plus âgée que moi.
3: Mais tu la connaissais avant?
0: Ah non, non. Ah non, non. Là, je fais sa connaissance, là, en ce moment. Donc...
4: C'est bien parce que tu participes au réarmement démographique.
0: Exactement. J'ai entendu dire que... Et puis comme en ce moment, je cherche mon Duc Obu, tu vois, je me fournis moi-même.
2: Ah, c'est lui qui jouera le prochain Duc
0: voilà,
2: Obu.
0: Voilà, c'est ça, exactement.
2: C'est pas bête, après voilà. Tout.
0: Hein. C'est pas con, hein.
2: Non, mais je vous vois épanoui.
0: On n'est jamais mieux servi que par soi-même. Vous me voyez épanoui.
2: Ah
0: mais
2: oui.
0: À mon âge, jamais vous seriez vu papa.
2: Non, non, non. Moi, je vais vous dire...
0: Parce que je vous ai entendu dire, j'ai... heureusement que ça m'arrivera pas.
2: Moi, je suis sûr que ça m'arrivera pas, je veux dire. Je m'en porte pas plus mal.
1: Oh. Laurent, un séminaire des grosses têtes, Darryl Boutboul un peu bourré. Moi, je les ai vus, les séminaires des grosses têtes, tout peut arriver. Hein.
2: Darryl Boutboul bourré, mais pas par moi. Hein. Ah non, franchement. Bah tiens, justement, une première citation pour Monsieur Grosjean, qui habite dans le Loir-et-Cher, qui a dit « Le chemin le plus court d'un point à un autre, c'est de pas y aller. »
3: Ah, c'est bien.
4: Pierre Dac.
0: Jean-Yann.
2: C'est pas Pierre Dac, mais il sera content d'être comparé à Pierre Dac ou à Jean-Yann.
1: Jacques Martin.
2: Non, c'est
4: quelqu'un. C'est un vivant.
2: Si je dis « il sera content », c'est qu'il est vivant.
1: Il est mort, Jacques Martin.
2: Oui, bien sûr.
4: Philippe Gueluc.
2: Philippe Gueluc, bonne réponse de Christophe Barbier. Pour monsieur Patrick Bouteiller, qui habite en Belgique, qui a dit, grâce à la pollution de l'eau par le mercure, les habitants de Seine-et-Marne vont pouvoir prendre leur température en se mettant directement leur robinet dans le cul.
5: Oh, alors Pierre Desproges.
2: Non.
1: Patrick Sébastien.
2: Non plus.
1: Là, c'est une chanson qui
3: est aujourd'hui.
0: Non. C'est aujourd'hui vivante.
2: Non, c'est pas aujourd'hui, mais c'est quelqu'un, c'est assez récent, c'est quelqu'un qui est toujours vivant.
1: C'est un Renaud.
2: Qui est devenu acteur, mais qui était humoriste au départ.
1: Ah,
2: réalisateur. Aussi.
1: Ah, du
3: c'est moi qui me cite.
2: Pardon.
0: C'est moi.
2: Ah non, c'est drôle.
1: Non, on a dit réalisateur.
0: C'est Artus.
4: Ça peut être Artus.
2: Artus, non, non.
3: Tim Sit.
2: Non, plus âgé, plutôt de la génération de Tim Sit, mais qui a surtout été humoriste à la télévision, jamais sur scène d'ailleurs. Un de nos meilleurs réalisateurs de comédie en tout cas.
0: Vous êtes
2: comédie.
0: Sûr que c'est pas moi?
2: Ah non. Non, j'ai dit drôle et meilleur réalisateur.
0: Mais Laurent, mais enfin.
4: Mais lui une baffe,
0: il fait des millions d'entrées, mon cher.
2: Mais je sais.
5: Ah, mais ça veut rien dire.
0: C'est pas Danny Boone.
2: Il faut dire que ça l'arrange, Ariel, que le nombre d'entrées soit pas correspondant à la qualité.
4: C'est du vécu. C'est du vécu,
3: alors,
4: Ariel.
3: Est-ce que c'est Philippe Lachaud?
2: Non, pas Philippe Lachaud.
1: Philippe Lelouch.
2: Non, non.
0: C'est pas possible.
4: Il a jamais fait de scène.
0: On connaît que lui.
2: Non, il n'a jamais fait de scène.
4: Ah, il était comique à la télévision, donc dans une émission de télévision.
2: Ah oui, il faisait partie d'un groupe.
1: Ah, de Cône. Ah, Chabat. Alain Chabat.
2: Alain Chabat. Ah, oui. Bonne réponse. De monsieur Toen. C'est quand même curieux que vous, monsieur Semoun, un juif, vous trouviez pas Shabbat.
1: Bah ouais.
2: Pour M. Fossette qui habite le Cap d'Agde.
1: Ah, comme mes parents. Et il s'éclate le week-end.
2: Au Cap d'Agde, c'est pas forcément la Fossette qu'on voit en premier, mais en tout cas, elle espère un chèque RTL qui a dit « Un cheveu sur la tête, c'est peu. Dans la soupe, c'est beaucoup.
1: »
5: ça peut être Sim.
2: Ah non, et on le cite régulièrement. Il a fait pas mal de recueils de citations qui n'étaient d'ailleurs pas forcément de lui, mais c'était un animateur de radio.
5: Francis Blanche.
2: Non, on l'a déjà dit, Francis Blanche.
1: Radote, l'autre.
3: Animateur de radio. Non,
1: c'est marrant parce qu'au Kurdistan, elle ne se trompe pas, puis là, elle est pour moi de
4: mon José Arthur.
2: Pardon.
4: José Arthur.
2: José Arthur. Bonne réponse. de Philippe

0: Model. Pour Fabien Puot, qui habite Colombes, qui a dit « Je n'ai pas fait l'amour depuis 1959, mais il n'est que 21h. »
1: Sébastien Thoen.
2: Yoann Rioux.
0: Non.
3: Ça, c'est un peu de cime.
0: Non, non, non. C'est britannique, pour tout vous dire.
4: Ah, oui. Ah, mais c'est un homme.
0: Un homme, oui.
4: Il faisait des émissions rigolotes.
0: Ah, des émissions rigolotes, oui.
4: Ah, Bénil.
0: Bénil. Bonne réponse.
5: Collective.
0: Collective, c'est bien Bénil.
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0: Il s'agit des questions littéraires et évidemment on compte sur notre journaliste écrivain ici présent.
4: Je suis là.
0: Gaël Chakalov qui va certainement pouvoir me dire quel écrivain célèbre est intimement lié au domaine de Malagar puisque c'était la demeure familiale.
2: Ah, je l'ai su.
0: Demeure familiale d'ailleurs qui a donné son titre aussi. Un roman autobiographique écrit par celle qui a servi dans ce domaine, la famille de l'écrivain. Elle a écrit un roman qui s'appelait Mon Malagar, Lucienne Saint-Zel, alias Nénette. C'était son surnom, Nénette.
8: C'est Malagar, pas Malaga en Espagne.
0: Malagar, avec un R à la fin. Mon Malagar.
4: Oui, ce domaine est où?
8: Malaga, c'est en Espagne.
9: Oui, c'est bon, c'est pas
8: c'est au sud, c'est près de Marbella.
10: Il y a Marbella.
8: Il y a un bon climat, c'est
0: là, c'est en Gironde, Malagar.
8: Ah oui. Ça n'a rien à voir.
1: Est-ce que l'écrivain a eu le prix Goncourt?
0: Alors l'écrivain n'a pas eu le Goncourt, non.
4: Est-ce que cet écrivain est mort au 19e siècle?
0: Alors il est mort, je vais vous donner la date très exactement, non, ouais. Il est mort au 20e. Il n'a pas eu le Goncourt, mais il a eu en revanche, et c'est quand même pas mal, le prix Nobel de littérature en 1952.
8: Ah quand même.
0: Et c'est son fils qui a commencé à raconter un peu le domaine de Malagar, et voyant ça, celle qui pendant des années a servi dans un deux pièces, sans électricité, sans eau, sans chauffage, au château de Malagar, au service de la famille, a raconté elle aussi tout ça dans un livre qui a beaucoup fait parler à l'époque, évidemment. Ah oui. Lucienne Saint-Zel, fille d'un ouvrier agricole qui a passé son enfance à Malagar dans le domaine de l'écrivain, enfin plutôt du père.
4: Après, il a déménagé après, hein, Céline. Voilà.
0: Ah, c'est Céline,
4: pas Céline.
0: Non, oui. Non.
4: Trieux-la-Rochelle.
0: Ah, non.
2: Est-ce qu'il apportait une particule?
0: Ah non, il n'y a pas de particule là-dedans. Ah, oui. Non, en revanche, il écrivait régulièrement. Je vais vous aider un peu parce que je vois.
2: Dans le monde.
9: Ça patine.
0: Oui, ça poutine même, on peut dire. Et non, il écrivait régulièrement dans un hebdomadaire célèbre.
1: Raymond Aron,
0: non.
2: Lorsqu'il est mort, est-ce qu'il était âgé?
8: C'est vrai que dit comme ça.
2: Lorsqu'il est mort, est-ce qu'il était vivant juste avant? Excusez-moi, on peut mourir à 30 ans, on peut mourir à.
9: Effectivement, vous avez raison, madame.
8: C'est vrai, mais ça sonnait bizarre.
2: C'est une indication.
0: Comme il a déjà eu le prix Nobel de littérature en 1959, comme je vous le rappelle, on a rarement le prix Nobel de littérature à 20 ans, voyez-vous.
2: Bah, et à François Sagan?
0: Elle n'a jamais eu le prix Nobel de littérature.
2: Non. Ah non, le prix Nobel, non, je croyais le prix, effectivement, le prix Goncourt.
0: J'ai du boulot ici, j'ai du boulot. En tout cas, il était né, faites le calcul, en 1885.
2: Il était très vieux.
0: À Bordeaux, il était né, vous voyez.
4: Alors, il a écrit sur la bourgeoisie?
0: Ah oui, il a écrit sur la bourgeoisie, sur sa famille, des romans adaptés au cinéma français.
8: Ah bon? Il a un rapport avec Chabon Delmas?
4: Aucun, oui.
2: Hervé Bazin?
0: Non.
2: S'il avait eu un prix Nobel.
8: Est-ce qu'il a un lien avec Chaban Delmas?
0: Non.
2: Alors Bordeaux, est-ce que c'est de la famille de Christophe Beaugrand?
0: Il avait aussi, je vous aide, je cherche des détails, hein. Il avait aussi des penchants, on va dire, homosexuels.
2: Alors si vous pensez que ça réduit le champ des possibles.
8: Ah ouais.
2: Ils sont partout.
4: Vous n'êtes pas du tout.
2: Ah oui, non.
4: Vous êtes bien.
8: Pour toi, hein, moi ça m'aide pas trop, là. Non, une autre question, Laurent, qui va bien nous aider, qui est un peu plus rat des pâquerettes. Ouais, est-ce que le nom c'est un mot commun, un objet, vous voyez, comme genre,
0: non,
8: par exemple,
0: non, non.
8: Jean Montagne.
0: Non,
8: ou,
2: je crois que je l'ai,
9: Romain Bouteille.
2: Il n'a pas écrit Madame Rosa?
0: Ah, Madame Rosa, pas du tout.
8: Non.
0: En tout cas, Monsieur Titoff, il a une rue à Marseille.
2: Ah, c'est Maurice Canebière.
0: Marcel Vélodrome.
2: Vous savez que je ne suis allé qu'une ou deux fois à Marseille.
8: Mais c'est vrai, je connais.
10: Ah ouais, elle était très à l'aise à Marseille. Elle rasait les murs.
4: Est-ce
10: elle croyait. À tous les coins de rue, elle croyait qu'on allait se faire tirer dessus.
4: Est-ce que c'est Marcel Jouandeau?
0: Augustin Vieux-Port. Ouais.
10: Jean, moi j'ai une autre question. Est-ce que Gaël Chakalov a déjà lu un livre?
4: Oh, arrête.
1: C'est pas Henri quelque chose, Henri?
8: Henri Troyat.
9: Henri de Fursac.
0: Non. Eh ben écoutez, voilà, 300 euros qui s'en vont.
2: Hein. Et c'est... peut-être 100 euros de plus.
0: Ah ben peut-être, on va voir, ça on va vérifier, mais enfin c'est pas gagné. Ah.

0: Il faut demander à quelqu'un dans la salle. Ah, regardez, les mains qui se lèvent.
1: Énormément.
2: Il y a une dame devant, au premier
1: rang. Perso, j'ai jamais vu autant de mains levées, quoi. On dirait une boîte de nuit.
3: Bonjour, madame. Comment vous vous appelez ?
4: Monsieur.
3: Ah, pardon ! Je suis désolé. Non, mais... Monsieur a un masque, je suis désolé. Mais non, mais... Je vous touche pour vérifier, mais excusez-moi. Oh merde, j'ai fait la boulette de ma vie. Monsieur, c'est pas grave, il n'y a plus de joueurs aujourd'hui. Et c'est votre femme qui est avec vous en plus. Non, c'est pas votre femme. Mais elle vous touche,
5: c'est son frère. C'est son frère.
3: Comment vous appelez ?
0: Ah, c'est deux jumeaux.
3: Monsieur, comment vous appelez ?
6: Samuel.
3: Ah, et vous, madame, vous appelez comment ?
7: Nathalie.
3: Mais alors, vous êtes quoi, frère et sœur ? Vous êtes quoi ? Amant ? Ami, d'accord. Ah, ça existe l'amitié entre hommes et femmes. Alors, c'est quoi la réponse, monsieur ?
6: François Mauriac.
3: François Mauriac. Ah,
0: oui, évidemment, François Mauriac. Oh,
3: bravo, monsieur. Excusez-moi.
0: Bravo, monsieur.
2: Oh là là, la honte, la honte.
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0: Oh, voilà une question amusante pour Monsieur Tavernier qui habite Montbrison. Quel est le premier personnage Disney à péter?
3: Mickey.
2: Pan.
0: Non, parce que évidemment Disney.
2: Bah si,
0: évidemment,
2: Peter Pan.
0: Non, Peter Pan. Pété Pan, non. C'est pas Pété Pan.
3: Pinocchio avec son nez.
0: Pinocchio, toi, je comprends comment vous embrassez.
2: Ah bon, bonjour l'anatomie.
0: Mais non, effectivement, pensez bien que ce genre de choses, c'est quand même assez rare.
2: Oh.
0: Allez-y.
1: Shrek,
0: non, c'est pas
14: nain, un nain peut-être, un des sept nains.
0: Ah, un nain, c'est pas bête, un nain aurait pu prouter dans Blanche-Neige et les sept nains.
1: Oui.
0: Mais non, c'est trop tôt, c'est Blanche-Neige et les sept nains, c'est avant les années 1950, il y avait quand même des codes au cinéma et encore plus chez Disney pour pas choquer quand même les spectateurs.
1: Donc, c'est pas La Belle au Bois Dormant.
0: Il y avait personne qui rotait ou qui pétait. Ah.
1: Le prince charmant dans La Belle au Bois Dormant.
0: Oh, bah,
12: non,
0: ouais.
12: non,
3: moi je dirais une femme.
0: Non, alors écoutez, franchement, vous imaginez La Belle au Bois Dormant qui ronfle.
2: C'est plus
0: il arrive, il pète, il la réveille.
2: Dans le roi lion. Le roi lion. Alors, le faco de chair. Le faco de chair.
0: Qui s'appelle?
2: Ah ben,
3: Simba.
0: Comment?
2: Non.
3: Simba.
2: Non.
0: Non.
2: Non, mais il s'appelle le faco de chair, mais c'est lui, hein.
0: C'est lui. Vous avez quasi la réponse, mais au moins donnez-moi le nom du personnage.
3: Zumba.
0: Comment?
3: Zumba.
0: Pumba. Pumba. Bonne réponse d'Isabelle Mergaux et Caroline Diamant. Eh oui. Il a fallu attendre le roi lion pour voir un personnage.
1: C'est pas grave. Hein.
3: Moi, j'ai entendu très tranquillement, j'étais pas inquiète.
0: Non, mais c'est assez
3: simple. Non, mais je regardais pas ma honte en me disant vivement qu'il y a un personnage qui me pète dans un Disney.
0: Qu'est-ce que vous faites, vous qui êtes quand même la reine de l'élégance, Christina? Si ça, vous êtes à une soirée, c'est très chic, c'est très mondain, et vous êtes là en beauté comme aujourd'hui, je vous ai jamais vu aussi belle,
2: ah
0: chère
2: bon
0: Christina.
2: Ah bah merci,
0: mais c'est pas de chance. Il y avait des flageolets à midi à la cantine. Et là, paf, au dîner, vous lâchez, mais vraiment, mais un petit truc discret, là. Qu'est-ce que vous faites, alors? Qu'est-ce qu'on doit faire dans ces cas-là?
2: Bah, chérie, il vaut mieux pas lâcher, je sais pas, va aux toilettes. Dès que t'as mal au ventre, tu vas aux toilettes, tu fais tes besoins aux toilettes, tu te mouches aux toilettes,
3: oui,
2: tu vas aux toilettes.
3: Mais tu as tort, Christina, parce que j'ai lu une enquête très sérieuse, et aujourd'hui, vous pouvez retrouver dans la presse, quand
2: faut
3: un
2: pas
3: couple,
2: se retenir.
3: Non, ouais, quand un couple vraiment s'aime vraiment.
0: Oh ben,
3: quand
0: il attend encore.
14: Ouais, non.
3: Je vous assure, que vous retrouvez sur Google.
2: Quand un couple s'aime vraiment quoi.
3: Oui, il y a les études. Eh bien, quand on accepte de péter face à côté de l'autre,
2: eh bien,
3: je t'assure que ça. C'est le signe de très bonne santé
2: mais
3: du couple.
2: Tu pètes dans quel sens? Dans le sens des aiguilles du monde. C'est quoi?
3: C'est la meilleure.
0: Et le pire, c'est qu'il veut nous inviter à son mariage. Je me vois bien dans l'église, le prêtre en train de dire. Je vous demande, Nathalie et Pumba, d'avancer. Non, franchement.
3: Mais
2: Christine... ça casse le glam, excuse-moi.
1: Ah ouais. Bah oui, ça casse,
2: ça casse
1: le glam.
2: L'amour, ça casse tout.
3: Si.
2: Moi, je suis pour l'amour mystérieux.
0: Là, je vous parlais pas en amour, chère Christina. Je parlais, vous êtes en société, vous êtes coincée à table, vous pouvez pas sortir de table. Et vous sentez, bien. Vous sentez bien.
2: Bah, moi, je sais ce que je fais. Je me retourne vers le voisin. J'ai fait des semblants que c'était pas moi. Hein, je sais pas.
0: Ah ben bah voilà, Olivia. Voyez. Ah.
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0: Il y a un biopic qui va sortir sur Enzo Ferrari. La vie d'Enzo Ferrari, réalisé par Michael Mann. C'est un grand réalisateur.
7: Ah bah oui, c'est Hit.
0: Voilà, Hit, génial, avec évidemment...
7: Ah ouais, puis Pacino et De Niro.
0: Al Pacino et Robert De Niro. Deux flics à Miami. Et alors justement, ma question est toute bête. Ce film de Michael Mann, consacré à Enzo Ferrari, un biopic. Mais qui joue Enzo Ferrari?
7: Est-ce que c'est un Français?
0: Là encore, un acteur contemporain, monsieur Haz.
15: Américain.
3: Un Américain.
0: Un Américain, oui, oui.
7: D'accord.
3: Du coup, il a quel âge?
7: C'est Chalamet, cette fois?
0: Pardon?
7: Timothée Chalamet?
0: Timothée Chalamet, non.
3: C'est un Américain?
0: Américain.
3: Il est jeune?
0: Il est né en 83, alors ça lui fait 40
3: Bradley
0: ans.
3: Cooper.
0: Il
3: a 40 ans.
0: Il va avoir 40 ans parce qu'il est né en novembre.
3: Il est très, très célèbre.
0: Ah oui, il est très
7: Orlando
0: célèbre.
7: Bloom.
0: Ah, Orlando Bloom, non.
3: Alors, un acteur.
0: Il tourne beaucoup, hein.
3: Il va avoir 40 ans.
0: Ah. Oui, il va avoir 40 ans.
3: Il joue dans.
15: Ryan Gosling?
0: Ryan Gosling, non.
3: Un peu plus vieux.
7: Il est passé dans Les Mystères de l'amour? Moi, je ne connais que comme acteur.
0: Non, mais je peux vous dire qu'il n'a pas toujours été acteur avant d'être acteur.
3: Ah, c'est pas celui qui jouait dans La famille Stevens?
0: Comment qu'est-ce que vous appelez?
3: Personne n'a la réponse.
7: Il répond une question par une autre réponse.
0: Comment vous dites?
3: Shia LaBeouf.
0: Ah non, non, non, non. Il a d'ailleurs déjà obtenu un Oscar du meilleur acteur. Hein.
7: Ah, c'est un black?
0: Pas, ah non.
3: Pour jouer
0: Ferrari,
3: qui va jouer
0: oui, Ferrari,
3: c'est,
0: ouais.
3: C'est audacieux, c'est un peu woke, quoi. Mais
16: alors.
15: Et qu'est-ce qu'on peut poser comme question?
0: Ah ben bah oui, ça. Qu'est-ce qu'on peut
7: c'est
0: poser
7: quoi son
0: comme
7: nom
0: question?
3: Il a eu un Oscar pour quel film?
0: Je vais vous aider. Il a été nommé, pardon, aux Oscars.
2: Un homme.
3: Quel film?
7: C'est le bordel.
3: Nous perdez.
0: Ah bah oui, bah enfin bon, c'est pareil.
7: Non non, c'est pas pareil.
0: Il a même été.
7: Moi j'étais nommé aux Oscars, je l'ai pas eu, je m'en rappelle.
0: Il a même été nommé deux fois aux Oscars.
3: Il les a pas eu les deux fois?
2: Alors pour quel film?
0: Il a même été nommé au César du meilleur acteur.
3: Bah, il rate tout, quoi.
0: Ah oui.
3: Mais il a fait dire qu'il a tourné dans un film français.
0: Bah oui, César.
3: Ou pour, le,
0: oui.
3: Ou pour le meilleur.
0: Oui.
7: C'est pas le fils de Clint Eastwood?
0: Non. Son nom, je vais vous dire, son nom était prédestiné pour jouer le rôle d'Enzo Ferrari.
3: Turbo?
0: Non.
3: Ah, on est reparti sur les marques de voiture, la vache. Allez, c'est reparti.
0: Non, c'est pas une marque de voiture.
15: Speedy Gonzalez.
7: Ah, José Vidange.
0: J'adore quand je fais ça parce que ça donne des trucs.
7: Bah oui.
3: Ah, mais après, c'est bon. Thierry Carbuche. Mais c'était pour quel film qu'il a été nommé aux Oscars, si vous voulez?
0: Ah, vous voulez que je vous dise ça?
3: Est-ce qu'il a une tête d'Italien, le gars?
0: Non, mais il a joué dans un film important pour les Italiens.
3: Al Pacino?
0: Non, non, non, non, non.
7: Pourquoi c'est un film important pour les Italiens?
0: Ah, parce que le nombre de festivals dans lesquels il est nommé, alors c'est absolument hallucinant.
7: Mais il gagne jamais. C'est un peu le Alain Juppé du cinéma.
0: Ah ouais, c'est vrai.
3: Mais vous voulez rien nous dire parce que vous lisez tout seul, là?
0: Non, je suis en train de chercher le film pour lequel, parce que je voudrais pas.
2: Il a été nommé aux Oscars.
0: Je voudrais pas vous, parce qu'après vous allez me dire, ah, mais non, mais c'est pas celui-là, je vous connais.
3: Est-ce qu'il a un nom avec une consonance française ou italienne?
0: Non, pas du tout.
3: Ah, c'est vraiment très américain.
0: Ah oui, oui, c'est américain.
3: Pourquoi il a été nommé au César?
0: Parce qu'il était dans un film français.
3: Mais du coup, ça devait être un grand rôle en...
0: Ah bah oui. Non, c'était meilleur acteur pour un second rôle.
15: Ah bah voilà.
3: Mais quand même.
7: Ah oui.
0: Pour les Césars, hein, pas pour les Oscars.
3: Ça veut dire qu'il parle français?
0: Ah, il a peut-être été doublé.
2: Il baragouine.
3: Oui. Aston Kutcher?
0: En 2022. Oh, Aston Kutcher, il tourne plus depuis je sais pas combien de temps.
7: Oh si, il tourne encore. Oh. En rond.
15: Il a été doublé pour une Ferrari, c'est pas bon signe.
0: En 2022, il était dans... je vais vous dire, allez, je vais vous aider. Il a été nommé pour les Césars pour le film Annette.
7: Ah, ah, c'est le mec qui était dans Star Wars.
0: Exact. Oh,
7: le bras là, qui est vilain, mais tout le monde dit qu'il est beau. C'est Daniel.
15: Bien sûr.
7: C'est celui qui a une tête. Adam Driver.
0: Adam Driver. Voilà. Bon.
2: Ouais.
15: Je t'ai aidé, hein.
2: Ah oui.
15: Je dis le prénom.
7: Ah, il est vilain, on a l'impression qu'il est... C'est une crème fouettée, il est fondu. Et les meufs, elles font, ah, il est trop beau. Alors lui, Pierre Ninet.
0: Adam Driver, effectivement, qui a joué dans Star Wars. Il a été aussi nommé pour...
7: Ah, c'est un super acteur.
0: Pour Black Huntsman aussi.
7: Ah oui.
0: Et Annette au César. Et effectivement, ah, voilà. Il a un nom. Alors, quand je vous ai dit, franchement...
3: Ouais, Driver.
7: Ah oui, ça vient de là.
0: Bah oui, Driver, chauffeur.
2: Pour la formule.
7: Conducteur.
0: Je pouvais pas mieux vous donner.
7: Ah ouais, non, c'est non, peut-être non, pas
3: meilleur indice.
0: Comme indication, c'était le meilleur indice.
7: Vous devriez présenter l'émission, c'est incroyable.
0: Je crois, monsieur Haas, que je vais repartir sur des questions sur Louis XIV et Louis XV, parce que vous voyez.
7: Ah, j'ai trouvé, monsieur.
3: Non, mais parce que c'est des personnalités qui n'ont pas encore marqué leur époque.
7: Non, oh, bah,
15: arrête, oh, bon, quand même. Non,
3: c'est pour ça c'est que je ne les
7: majeur,
3: connais pas.
7: C'est un acteur majeur, quand même. Il est fort.
2: À propos d'acteur majeur, qu'est-ce qu'il est devenu, Schumacher?
16: Mais c'est pas du tout un propos d'acteur majeur.
17: On savait qu'on la perdait. À un moment donné, on savait qu'elle finirait par devenir folle.
7: Est-ce que quelqu'un peut faire le 15?
0: Vous parlez du gardien de l'équipe d'Allemagne ou du pilote de Formule 1?
2: Non, du pilote de Formule 1, puisque nous sommes dans la Formule 1 et qu'il était un super champion, et puis il a eu un accident, et puis on n'en entend plus parler.
16: Bah là, il repasse son permis en conduite accompagnée.
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0: Une question pour Jean-Luc Landreau qui habite Cyr-Denis en Charente-Maritime. Il y a une photo là dans le Figaro, mais dans les autres journaux aussi. Mais là, c'est une jolie photo. On voit Emmanuel Macron avec des Suzanniens. Mais qui sont les Suzanniens?
2: Suzanniens?
0: Oui. Alors là, oui.
17: Suzanniens.
0: Suzannais, pardon. Suzannais. J'ai commis une erreur. Suzannais.
17: Ah, ils ont changé de nom aussi, comme les Indiens.
20: Suzannais, c'est un gentilé.
0: Ah, c'est un gentilé. Oui, d'accord. Absolument.
2: Ça veut dire quoi, là,
20: gentilé, c'est le nom des habitants d'une ville.
0: Soissons? Soissons, non, il n'était pas Soissons, monsieur Macron. Et effectivement, hier, il a fait lui aussi un déplacement pour la rentrée scolaire, où il a dit d'ailleurs qu'il fallait que les écoliers fassent plus de sport, de sport, parce qu'il n'y a, pas assez de sport dans les écoles.
2: Mais pas avec les vêtements de Christine Bravo.
21: Il a dit que pour les élèves un petit peu à la traîne, il voulait les faire rentrer plus tôt.
2: Bah, il a raison.
21: Tu vas bien sûr,
20: bah imagine dans les écoles.
21: Déjà, le mec, il aime pas l'école, tu vas le faire rentrer plus tôt que ses camarades.
0: Bah oui, comme vous d'ailleurs, pour les grosses têtes, l'année prochaine, vous rentrerez en juin.
2: Il y a des enfants qui aiment l'école, mais qui n'y arrivent pas. Hein.
17: Est-ce que le nom de la ville ressemble fortement au nom des habitants?
0: Alors, pas du tout, parce que ça, les Suzannais, ils n'habitent que rive gauche de cette ville.
20: Par rive gauche? Paris?
0: Non.
2: Ça veut dire que c'est traversé par un fleuve.
0: Parce que cette ville est effectivement.
22: Non mais elle en a là-dedans. Ah hein. Elle est pas que belle. Hein.
2: Les lions.
0: Les Suzannais, en fait, ils sont de l'autre côté de la rive parce que il y a deux villes qui ont jumelé. Il y avait Sainte-Suzanne d'un côté qui a été en quelque sorte absorbée
20: par
0: la rive droite en quelque sorte, vous voyez. Et voilà pourquoi on appelle ceux qui continuent à vivre rive gauche les Suzannais.
2: Dans l'est.
0: Ah, non, c'est pas dans
2: l'est. C'est dans l'ouest.
0: Non, c'est dans l'est. Je peux vous dire
2: c'est le nord.
0: Ah, je vais vous dire la région, c'est la Nouvelle-Aquitaine.
16: Mais voilà.
0: Le président était en Nouvelle-Aquitaine hier. Et c'est une commune connue surtout. Je me demande, c'est pas pour le rugby ou le basket.
17: Comment ils choisissent leur déplacement?
20: Le rugby ou le basket. Le rugby. Ça nous aide, ça. Le rugby, le basket ou alors le tennis de table, je sais plus bien.
0: Non, mais je vous jure, il y a une grande équipe de. Je crois que c'est de basket. Il y a aussi un grand club de rugby. Il y a les deux, en fait.
2: C'est une grande ville quand même, genre Bordeaux?
0: Oh, une grande ville genre Bordeaux,
2: ou plutôt
0: non.
2: Plutôt genre Tarbes.
0: Non.
22: Bayonne.
0: Non. On est plus du côté du Béarn, voyez-vous.
20: C'est sûrement pas Bayonne parce que je pense que les habitants de Bayonne s'appellent les Bayonnais.
21: Dax.
0: On est, oui, mais les habitants de Bayonne pourraient s'appeler les Bayonnais. Et rive gauche, les Suzannais. C'est le piège, monsieur.
20: Est-ce qu'il y a un fleuve à Bayonne?
0: Oui, absolument. Il y a un pont, donc il y a un fleuve.
22: Toulouse,
0: une rivière en tout cas.
22: C'est Toulouse, tes potes.
21: Plus bas, c'est
0: non,
21: plus
0: c'est
21: bas,
0: pas Toulouse.
2: Non, mais c'est une plus petite ville que Toulouse.
0: Ah oui, je vais vous dire combien il y a d'habitants à peu près. Il y a entre 10 et 12 000 habitants.
2: Ah ouais, c'est tout petit.
17: Selon les années. Ouais.
0: Ouais. Comment je connais cette ville?
17: Alors attendez, quand vous dites 12 000, c'est 6 000 d'un côté, 6 000 de l'autre.
21: Mais ils se détestent.
2: Comment
21: ils
2: connaissent cette ville?
0: Moi, comment je connais cette ville? Parce que d'abord, le président de la République y était hier en déplacement. Et ça, évidemment, moi, je suis tous les déplacements de tout le gouvernement. Voilà, Mme Borne et M. Attal étaient à Rennes. Et M. Macron, lui, hier, il a fait des nouvelles annonces concernant les écoles et la rentrée dans le Béarn.
22: On bouffe bien, là.
0: On dîne, madame. On bouffe pas.
2: Donc, c'est pas peau.
17: Est-ce qu'il y a une raison pour laquelle Macron a choisi cet endroit? Est-ce que quand on entend le nom de la ville, on se dit ah oui, c'est compréhensible qu'il soit allé là-bas?
0: Non, je sais pas pourquoi il est allé là-bas. Il s'est dit tiens, je vais aller dans le Béarn.
2: Quel bise atterrissage!
21: C'est un aéroport privé.
22: Ouais. Qu'est-ce qu'il y a comme grande ville à côté?
0: Ils se partagent les régions. Bah, on est dans le Béarn. Pau, c'est à 47 km de Pau.
21: Moi j'ai dit Dax.
0: Bah oui, tout ça, si vous voulez.
22: Tarbes. Je le sais. Je l'ai retrouvé.
0: Allez,
22: c'est Orthez.
0: Orthez, bonne réponse. de Christine Bravo. Non, mais on peut se moquer de Christine, mais on lui doit beaucoup de bonnes réponses pendant cette émission.
22: Et on peut pas se moquer de Christine Bravo. Non.
0: Bon, comment ça?
22: Foutez-moi la paix. Pourquoi vous voulez vous moquer de quelqu'un d'aussi brillant? Moquez-vous des nazes, mais moi
20: non,
22: quand même.
20: Non, mais c'est pas de toi, c'est de je veux dire. On parlait de l'uniforme obligatoire à l'école. J'espère que ce sera pas. Ils seront pas tous habillés comme toi, t'imagines.
17: Bah, en fait, ils sont déjà tous habillés quand même.
0: Mais oui, à l'école, il y a beaucoup d'élèves en survêt.
22: Bah, oui. Mais oui, bah, c'est bien le survêtement, c'est jeune, ça maintient.
17: Ça dépend qui le porte.
21: Ça plaisait pas à notre Pedro, ça, hein, les gens en survêt.
22: Oui, mais enfin là, tu vois bien qu'il y a une harmonie.
21: Oui, le vert et le bleu.
22: Aïe, aïe, j'ai une crampe. Ah, j'ai levé la guibole. Attends, je suis crampé.
21: Qu'est-ce qu'elle est souple?
22: Fais quelque chose, je suis crampé.
20: Attends, ça c'est la jambe artificielle crampé. Ou l'autre?
21: Il y a une photo là, l'élégance de Michel Faux avec la de Christine Bravo.
0: Quand je pense que Michel Faux, il adore les artistes parce que pour lui, les artistes c'est le chic, l'élégance. Et on le fout à côté de Christine Bravo.
22: On le fout.
5: J'aime les créatures.
22: Mais voilà.
21: Ouais, il y a une belle là.
22: Je le fascine. Tu vois pas, il a le nez qui fronce quand il me regarde, il est
9: Mais ça c'est l'odeur.
0: Ah non, mais je vous garantis, c'est vrai que vous êtes typiquement son type d'homme.
5: Surtout en survêtement.
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0: qu'est-ce que vous allez faire à la fête à Neneu alors?
1: Eh bien, je suis marraine et je suis marraine. 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
2: Je pense qu'elle ne sait pas encore qu'elle va faire là-bas.
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1: Mais peut-être la femme la plus drôle du monde dans une cage,
3: ah.
1: Non?
3: Ah, la femme à barbe, la femme à barbe.
1: J'ai très peur des gros manèges.
0: À moins que vous soyez figurante dans le château hanté.
3: Avec son balai.
0: C'est où?
1: Pelouse de la Muette.
0: À la Muette.
1: Métro
0: la
1: Muette.
0: Elle va continuer comme ça.
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0: C'est aussi l'anniversaire aujourd'hui. Il a 70 ans de celui qui a inspiré, paraît-il, le fameux feuilleton Le Baron Noir.
6: Ah,
0: qui
6: est... Julien Drey.
0: Julien Drey a 70 ans aujourd'hui.
6: Vous allez le mettre en colère avec l'histoire des montres.
0: Hein. Ah, on n'a plus le droit de parler de ça.
6: Oh là là, il en a voulu terriblement à l'Express parce qu'on avait beaucoup écrit sur cette histoire de montres.
0: Ah, c'est vous qui aviez sorti
6: ça. Ben oui, il nous en a voulu à mort, il m'en veut encore d'ailleurs, je crois, Julien Drey. Alors que j'aime beaucoup, moi, Drey. Hein. Il nous a inventé Mélenchon formidable, on peut le remercier.
7: Ben oui.
0: Regardez le diable.
7: Oh, il est incroyable. Il t'en voulait à ce point, à toi aussi.
6: Son affaire, c'était d'avoir acheté et revendu des montres avec de l'argent liquide, donc la justice y
7: était intéressée. Mais non, c'est un homme politique et j'ai
6: rien. On avait raconté tout ça, et puis il a fini par être blanchi par la justice qui a dit bon, bah, y a rien de bien grave, on laisse passer. Et puis évidemment, la presse ne relate jamais avec autant de retentissement les fins heureuses des affaires plutôt que les affaires elles-mêmes. Donc,
3: mais il veut être dans le game, on le sent encore. Hein. Il fait tous les plateaux, on sait pas, il a l'impression qu'il dit tout et son contraire.
6: C'est un adepte de CNews, lui.
0: Et surtout sur CNews. Ouais.
3: Une très belle chaîne. Qui aime son pays. Ah, ça vous fait chier, hein, vous, les socialistes de Neuilly.
0: Oh, les socialistes de Neuilly.
3: Qui vont chez Alpi acheter des montres Cartier. Ça vous fait bien chier, tout ça. Hein.
8: Christophe, t'as pas envie de devenir politique? T'as jamais été contacté
6: jamais,
8: par une
6: non,
8: formation?
6: Jamais, jamais.
8: T'as pas
6: ah oui, mais non, moi je ne franchis pas ce Rubicon-là.
8: On ne sait pas ton parti. Non.
6: Beaucoup de respect pour les hommes et les femmes politiques. C'est un métier très dur.
3: Ça sent le contrôle fiscal à plein de fois. Il y a un contrôle fiscal, maintenant il se rattrape. Excuse-moi Christophe, là tu me déçois.
6: Il faut être intransigeant avec ceux qui fautent, mais c'est un métier de vocation, de dévouement. C'est l'enfer.
0: Vous avez fini votre interview, Rio. Alors je peux passer à la question suivante pour Édouard Doucot, qui habite Crépy en Valois.
9: Ah, Crépy. Ça, c'est un matériau que j'aime bien parce que c'est un matériau très noble. Alors, Jean-Louis,
0: vous qui êtes costaud, vous ne pouvez pas lui en foutre une.
9: Estomi, vient du Cabo Verde. Cabo Verde, c'est pour Portugal un peu.
10: Voilà, fais attention.
0: Eh bien, voyez, il ne parle pas comme ça, Estomi.
9: Bah, si, il faut juste insister un peu. Vas-y, dis Pirou. Bah, on va au Pirou, au bureau. On dit Pirou. Voilà, il a dit Pirou aussi.
0: Pour Édouard Doucot, qui habite Crépy-en-Valois, donc.
9: Bah, l'Andouille, j'aime pas. Parce que l'Andouille, sous les fondations, t'appuie. Alors que le Crépy, ça reste.
0: Sur quelle tombe a-t-on placé un temps cette épitaphe provisoire?
9: Daniel Dacosta. Parce qu'il aimait beaucoup le Crépy, alors que Dacunial était pour son douille. Mais t'avais la même société.
0: Sur quelle tombe?
9: C'était à
0: Saint-Moulou. Oh merde. Sur quelle tombe a-t-on placé cette épitaphe provisoire? Passant, ne pleure pas ma mort, si je vivais, tu serais mort.
8: Oh. Oh là. Est-ce que c'est un homme qui est mort? C'est quelqu'un qui est mort?
0: Ah bah oui.
6: C'était provisoire parce qu'on l'a changé après.
0: Oui,
6: c'est une épitaphe qui était tournée contre lui.
0: Évidemment.
6: C'était quoi, un bourreau?
11: Hitler.
0: On a dit évidemment qu'il a fait partie des bourreaux d'une
8: Himmler,
0: d'une
8: Himmler.
0: Période.
6: Ah, c'est Staline.
0: Pas Staline.
3: C'est un milicien.
0: C'est bien avant.
3: Collabo.
10: Le roi Léopold.
8: Néron.
0: Passant, ne pleure pas ma mort, si je vivais, tu serais
6: c'est
0: mort.
6: C'est quelqu'un qui a fait beaucoup de morts, donc c'est un militaire,
0: évidemment.
6: Un dictateur.
8: Ah, Pol Pot.
0: Pol Pot, non.
6: C'est 19e siècle.
0: Ah, on est au 18e, effectivement.
3: Napoléon.
0: Non.
8: Il a joué un rôle important dans l'histoire, c'est-à-dire qu'il
0: ah
8: a...
0: Ah bah oui, bien
11: Danton.
0: Sûr.
11: Danton.
0: Comment vous dites?
11: Danton.
0: Pas Danton.
6: Robespierre.
0: Robespierre, bonne réponse.
11: Merci, Sylvie.
0: Et oui, c'est sur la tombe de Robespierre qu'on avait inscrit provisoirement, évidemment ça a été enlevé ensuite, cette épitaphe « Passant, ne pleure pas ma mort, si je vivais, tu serais mort ». Vous pouvez expliquer pourquoi?
6: Robespierre avait pris la tête de la terreur entre 92 et 94, il a envoyé à l'échafaud des tas de gens, il a fini par se faire renverser en août 94 par le mouvement de Thermidor, qui a mis fin à la terreur. Il a essayé de se défendre, on lui a mis une balle dans la mâchoire, on lui a ligoté la mâchoire pour aller à l'échafaud, ça a été une mort absolument atroce, la mort de Robespierre.
3: Mais il avait fait quoi? Il avait fait quoi avant?
0: Ah ben il avait fait un duo avec Jean-Marc Thibault.
3: Ah d'accord.
6: Maximilien de Robespierre.
0: Robespierre et Jean-Marc Thibault, ça.
8: Laurent, elle est...
3: Mais dès que je vais la comprendre, je vais me marrer.
8: C'est pas votre meilleur, Laurent, soyons honnêtes.
6: Moi, je l'aime bien.
3: Voilà, mais si vous le patron, on va rire, on fait semblant. Hein.

0: Vous verrez ce qu'on mettra sur votre tombe à vous.
1: Tant pis. Joël. Tant pis, dommage, à la prochaine. Aïe, aïe.
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0: Tiens, l'anniversaire encore, mais l'anniversaire d'une disparition cette fois.
3: C'est il toi
0: y... Ah non, c'est pas moi, c'était il y a 150 ans à Menton.
4: Il y a un citron qui est parti.
0: Non, le 24 février 1872.
1: Les Bogdanov.
0: Non. D'ailleurs, il est enterré là-bas à Menton. Je vais même vous donner son nom, il s'appelle William Webb Ellis. Mais qu'a inventé William Webb Ellis, dont on célèbre les 150 ans de la disparition?
1: Un parfum?
0: Non.
1: Le distributeur de linge?
0: Non. Il était britannique, attention. Oui.
5: L'ascenseur?
0: L'ascenseur, non.
6: C'est culinaire?
0: Culinaire, non.
1: Non.
4: C'est l'hygiène, non.
0: Ah, c'est un nom qui devrait vous dire quelque chose, normalement, quand même.
4: William Webb Ellis. William Webb, ça me fait penser à la toile et à Internet.
0: Oui, mais sauf qu'en 1872...
4: Ouais. Mais il y a des prémices par parfois, faut écrire. Regardez, par exemple, Léonard de Vinci, il a pratiquement inventé l'hélicoptère.
0: C'est pas faux.
4: Même si c'était des
0: années. C'est vrai.
4: Voilà.
3: Ça volait pas bien, à l'époque. Ouais,
4: non,
1: c'est pas terrible, non.
0: Alors, mon William Webb Ellis. Je savais que je pouvais poser la question aujourd'hui parce que je savais pertinemment que personne ici n'avait jamais.
3: Comment tu écris Ellis, s'il te plaît?
0: E2LIS.
4: Oui, bah, c'est bien de préciser.
0: Mais...
4: Est-ce qu'il a inventé un sport?
0: Oui,
4: ou
0: madame.
4: Une activité?
0: Oui, madame.
4: Genre MMA.
0: Pas le MMA. Ah, non.
5: Le cricket.
1: Le jokari.
4: C'est lui qui a importé d'Inde le badminton.
0: Le badminton, non
1: le
0: plus.
1: Le boomerang.
0: Non, plus simple que ça.
6: Le rugby.
4: Le tennis.
0: Le rugby.
6: Bah oui.
0: Bonne réponse de Monsieur Semoun.
6: Ellis et Moon.
0: Ah. Eh oui. D'ailleurs, la Coupe du Monde de rugby s'est appelée pendant longtemps le trophée William Webb Ellis.
4: Et on m'a rien dit.
0: Si vous intéressiez un peu au rugby, vous
4: le
0: sauriez.
4: Moi, je m'intéresse.
7: Moi, c'est un calendrier pour moi. Là.
4: Exactement.
0: Ah oui, mais il y a un match là.
4: J'ai des tas d'hommes nus assis sur des balles.
7: Oui, je sais que c'est Webb Ellis. Hein.
0: Alors, on va donc affronter l'Écosse. Mais justement, vous savez qu'évidemment... On appelle la France les Bleus, le 15 tricolore. Et les Irlandais, on appelle ça le 15 du...
4: Du trèfle.
0: Voilà, merci Caroline.
4: C'est vrai?
0: Mais oui.
4: Ah, mais j'ai dit au pif.
7: Ah, bah, tu vois. Après...
0: L'Angleterre, le 15 de la rose. Oh, voilà. Eh ben alors, comment on appelle
4: Les 15 du whisky.
0: Enfin...
1: Le chardon.
0: Bonne oui. réponse de Bernard ouais. Mabille. Le chardon. Vous suivez le rugby, monsieur Mabille?
1: De temps en temps.
0: C'est-à-dire quoi, de temps en temps?
1: J'allais voir les matchs amateurs quand j'habitais dans le Gers.
0: C'est pas vrai.
1: Voilà.
0: Vous aimez bien les matchs de rugby?
7: Ah, mais j'aime bien, parce que pendant un moment, j'étais très proche de l'entraîneur de l'équipe de rugby de Montpellier, donc j'ai fait beaucoup de troisième mi-temps.
0: Comment ça?
1: C'est à lui qu'on doit ta transformation.
0: Non, mais c'est vrai que les rugbymen, contrairement à ce qu'on imagine, sont plutôt gay-friendly, comme on dit.
7: Ils sont très gay-friendly, oui.
0: Plus que les footballeurs.
7: Ah oui, ils m'ont jeté derrière une poubelle, on a bien rigolé. Hein. Non, c'est pas... Et après,
0: j'ai pas l'impression que les navigateurs soient très gay-friendly. En tout cas, pas aujourd'hui.
4: Non, ils sont pas gens du Nord, friendly.
3: J'arrive pas à comprendre de quoi vous parlez.
7: Eh ben, du rugby, la mêlée, tout ça. Et puis après, Air France, je faisais partie des vols spéciaux, donc on emmenait les rugbymen au tournoi destination. Donc avec les supporters et tout ça. Et il y avait l'équipe des juniors, l'équipe des féminines, et puis après, les stars du rugby. Eh ben, l'équipe des féminines, je peux dire, elle faisait peur. Hein. Prenez un morceau de pain dans la bouche.
4: Non mais les fans te font peur tout
7: plus viril que ma sœur et c'est rare. Hein.
0: Monsieur Semoun, je crois que vous avez essayé de jouer au rugby.
6: Oui, j'ai fait le ballon moi en fait. Hein. Donc,
0: vous avez fait du sport dans votre carrière, Monsieur Semoun?
6: Pas vraiment du badminton, mais c'est tout. Ça s'arrête là. Bah, je suis gaulé un peu comme un asticot. Hein.
0: Non, j'ai pas voulu dire ça.
6: Oui, bah, enfin, je vous le dis moi.
0: Mais si vous voulez, je vous emmène à la pêche la prochaine fois.

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3: Et là, j'ai l'impression d'être en famille parce que j'ai l'impression d'avoir mon papa à droite, Sébastien, ma maman à gauche, Isabelle, Gérard le papy.
4: Oh putain, si j'ai un fils, si j'ai un fils comme lui, il me met une balle dans le pied, moi.
3: Caroline, la tata.
5: Et Guillaume, le cousin attardé.
3: Guillaume, le cousin appelle.
6: J'ai déjà échappé à la tata, c'est pas mal.
3: Et Laurent, vous êtes,
6: Bah oui, attention à ce que vous dites, vous.
3: Le tonton. Mon grand-oncle.
6: Votre grand-oncle.
5: Oh, la gueule de la famille, ça donne envie, hein.
4: Vivement Noël.
3: Maman, est-ce que je peux regarder le match de foot
4: moi,
3: ce soir?
4: Moi, je suis la mère, alors là, moi, je m'en remets pas. Hein.
6: D'ailleurs, pardon de vous dire Isabelle Mergo, parce que pour une fois, c'est moi qui vais me plaindre. D'habitude, c'est vous qui vous plaignez auprès de moi, parce que à chaque fois qu'on parle ou d'un voyage, ou d'une visite, ou d'une invitation, vous dites « Ah, mais j'ai pas été invité !» alors que je vous invite et vous venez pas. Et je m'aperçois quand même, d'un seul coup, ça me tilte là, que la seule fois où vous êtes allé quelque part, c'est quand Yoann Riou vous a invité chez lui.
4: Pas du tout, je suis allé chez vous, dans votre maison aussi.
6: Oh. Oui, enfin, il y a très longtemps.
7: Mais attends, là, elle change de sujet.
4: Il y a très longtemps, vous m'avez pas réinvité.
7: Attends, quand t'arrives chez Yoann Riou, tu
6: il y a un truc que je comprends pas.
7: Tu sonnes.
6: Pardon, je vous interromps, monsieur Toen, parce qu'il y a Olivia, notre charmante hôtesse, oui. À qui j'ai réclamé en début d'émission, et le public ici présent l'a vu, pour avoir un peu plus de forme, des vitamines, des bananes et des clémentines. Elle m'a apporté des bananes et des clémentines, puis là, je sais pas pourquoi.
3: Oui, c'est vrai,
6: elle vient de revenir, puis elle est repartie avec.
7: Pourquoi
6: m'enlever mes clémentines et mes bananes?
7: C'est un coup de Gérard.
5: Laurent, il y a deux options. Soit elle a considéré que vous les méritiez pas. Soit elle s'est dit Laurent est en pleine émission, je vais lui découper, lui prédécouper les fruits, voilà, et lui rapporter sur un plateau.
3: C'est possible.
4: Elle va l'éplucher.
3: C'est ça.
6: Elle va me l'éplucher.
4: On a dû lui dire, mais enfin, putain, pas, qu'est-ce qu'il va faire de ses pures,
7: etc. Elle avait fait un truc très grosse tête, elle a mis deux clémentines et la banane au milieu.
6: Je suis quand même capable d'éplucher une banane et des clémentines.
4: Vous allez en faire des épluchures. C'est ça qu'ils se sont dit, ça allait faire brouillon sur votre bureau. Et donc là, elle est partie vous l'éplucher.
6: Je vais faire des épluchures, moi, contrairement à vous, je les recrache.
3: Olivia arrive. Oh.
6: Elle revient avec les fruits épluchés. Oh. Celle-là, de deux fruits. Jolie.
7: Tu plais à Gérard.
6: Finalement, je suis très en forme. Enlevez-moi tous ces fruits à la con.
5: Olivia, je peux avoir une sole au filet, s'il te plaît.
6: Une première citation pour Sabrina Perrault, qui habite Danemarie dans les Yvelines, qui a dit « Chaque fois que je m'apprête à coucher avec un homme, je vois le nom de mon père sur son caleçon. »
7: Carla Bruni.
6: Non.
4: Ah, la fille de Calvin Klein.
6: Bonne réponse de Caroline Diamant. Bravo, Caroline.
5: C'est vrai, en fait.
8: Il y a aussi...
6: Mais j'avais jamais pensé à ça, mais c'est vrai que
8: a,
6: ça doit être...
8: Il y a Christine Petit Bateau aussi.
9: Non, les caleçons Petit Bateau sont moins fréquents, quand même.
6: C'est ce que vous portez, Caroline. Petit Bateau.
4: Non, gros paquebot. Oh.

0: Calvin Klein, j'ai été tatoué Calvin Klein comme ça de toute la...
1: Pourquoi vous avez gardé... Ah, vous dire que vous avez gardé votre slip pendant la séance du V.
0: Oui, oui, et donc j'ai eu mon tatouage Calvin Klein. Pendant...
2: Non, bah, c'est impossible.
0: Ah ben, bah, si,
2: parce que Calvin Klein, c'est pas... Il faudrait que les rayons passent, filtrent, pour... voilà. et c'est collé dessus. Écoutez, tu as la marque de
1: si
2: ton
1: c'est
2: slip,
1: marqué.
2: Mais il n'y a pas marqué Calvin
1: non,
2: Klein.
1: Non, il n'y avait pas le prénom, il n'y avait que Klein et ça allait très bien avec sa bistouquette, ça veut dire petit.
3: Mais c'est dommage, là, t'as la raie toute blanche, alors.
0: Note à moi-même, ne plus raconter mes anecdotes personnelles.
4: Mais est-ce que c'est la classe de porter du Calvin Klein? Moi, j'ai jamais porté
2: non, non,
4: ça.
2: Non, non, oui, attends, oui, moi, ça pas. Là, ils ont pas du 52. Hein,
1: pour pas la... Quel genre de sous-vêtements vous portez, monsieur Rioux?
5: À mon avis, du bon slip kangourou, les enfants. Hein.
2: Non, il est dans le short, lui. Non,
1: alors, il a des slips kangourous, mais qui sentent jamais.
4: Et la nuit, tout nuit, toujours. Toujours, tout nuit.
3: La petite affaire est dans le...
5: Voilà, là, tu dis ça pour nous exciter.
2: Ouais, il croit qu'il nous fait rêver.
4: Caroline, est-ce que tu portes des nuisettes? Est-ce que tu portes des nuisettes, Caroline?
2: Moi, non, honnêtement...
1: Mais...
2: Je...
1: Non, mais si elle fait l'amour avec moi, elle va porter un nuisible. Et Nathalie, elle dort comment, Nathalie?
4: J'ai pas vu encore.
3: Et toi, t'as couché.
6: C'est marrant, il a le même rire que Nordal Lelandais.
3: Ça sent bon pour Nathalie. Ça sent bon pour Nathalie.
4: Laurent, dépêchez-vous.
1: Une citation pour Madame Lamy, qui habite Lunel dans l'Hérault, qui a dit « J'adore parler de rien, c'est le seul domaine où j'ai quelques vagues connaissances. »
4: Français
2: Guitry.
1: Non,
5: non, c'est un Américain qui a dit ça.
1: Pas un Américain.
4: Un Anglais.
1: Très célèbre.
2: Churchill.
1: C'est Winston Churchill. Bonne réponse de Caroline Diamant. Une citation pour Claire Garnier, qui habite Arbois, dans le Jura, qui a dit « Un confrère est un personnage sans aucun talent, qui exerce inexplicablement le même métier que vous. »
3: Ah, Philippe Bouvard.
1: Non, c'est drôle. C'est très drôle.
0: Ouais,
1: c'est littéraire, un peu, autant
0: c'est
1: vous dire.
0: C'est français?
1: Alors, c'est français, mais c'est quelqu'un qui s'est énormément intéressé à l'Angleterre.
3: Stéphane Bern.
4: Rousseau.
3: Daninos.
4: Rousseau.
1: Et ça, c'est Pierre un bon Daninos. Indice, qui a toujours une vraie grosse tête. Effectivement, c'est l'auteur des carnets du Major Thompson, Pierre Daninos. Bonne réponse de Gérard Jugnot.
2: Que tous ceux qui aiment Danino se lèvent.
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1: Camille est au téléphone, 24 ans. Bonjour Camille, depuis Metz.
9: Bonjour.
1: Vous êtes
9: bonjour.
1: En Moselle.
3: Bonjour Camille.
1: Camille, que faites-vous à 24 ans?
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3: Pourquoi
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1: Vous savez que chaque grosse tête aujourd'hui va vous parler de sa vie, de son CV, de ses activités, que dis-je, de sa carrière. Mais attention, seule une grosse tête va vous dire la vérité. 4 ou 5 même, puisqu'ils sont 6,
3: ouais,
1: vont vous mentir. Pardon, je débute hein, dans cette émission.
0: Il est fatigué aujourd'hui.
1: On commence par Bernard Mabille.
10: Jean Castex m'a appelé pour savoir si j'avais besoin d'une aide gouvernementale à cause de l'augmentation du prix du pain.
1: Ziz du panier.
11: Ma chanson « J'aime les rouleaux de printemps » a été chantée lors de la cérémonie de clôture des JO à Tokyo l'an dernier.
1: Valérie Trierweiler.
12: Attention, une production théâtrale m'a contactée pour reprendre les monologues du vagin avec mes deux copines, Julie Gayet et Ségolène Royal.
2: Mais pourquoi pas? Évidemment.
4: Oh, tu vas le faire
2: maintenant, j'ai que ça à faire.
1: Caroline Diamant.
5: J'ai amené Bernard Mabille chez Comme J'aime. Le nutritionniste a dit qu'il était médecin, pas magicien.
13: Oh le pauvre.
10: Il s'en prend plein
13: la gueule.
1: Non. Christophe Beaugrand.
14: Vous savez que j'ai fait beaucoup de choses pour TF1, Camille. J'ai même joué dans Les Mystères de l'amour et dans Joséphine Ange Gardien.
1: Stevie Boulet pour terminer.
15: Éric Zemmour m'a menacé de me renfermer dans un loft si je ne changeais pas de prénom.
1: Alors, qui a dit la vérité?
16: Écoutez, j'ai vu l'épisode des Mystères.

0: de l'amour avec Christophe Beaugrand, donc pour moi c'est Christophe Beaugrand.
1: Ah, vous avez vu Christophe dans Les Mystères de l'amour ?
0: Oui, il jouait, je crois, un majordome qui accueillait les mariés. Je crois
2: oui, exactement.
1: Qui, alors que dans Joséphine, Ange Gardien, on ne voyait pas bien parce qu'il était derrière Mimimati.
3: Non, non, j'étais en face. Je l'interviewais. Je jouais mon propre rôle.
1: Ah, vous jouiez votre propre rôle ?
3: Oui, je l'interviewais. Elle jouait une grande star. Enfin, j'ai une stagiaire star, pardon. Une star.
4: Elle faisait un rôle, alors.
3: Voilà, elle faisait un rôle. Enfin, bref. Voilà, je l'interviewais.
1: C'est gagné, en tout cas, Camille. Bravo.
0: Merci.
1: Vous partez dans un club bel en bras. Je ne vous demande pas si vous avez des enfants. Ce serait possible de t'aider bien à 24 ans, mais deux enfants, ça me paraîtrait beaucoup déjà, non?
0: Alors non, j'ai pas d'enfant, mais j'ai un petit frère qui sera très content de partir avec moi. Il a 4 ans.
1: Ah, ah voilà, vous allez partir avec votre petit frère.
2: Et... vous n'avez pas la même mère.
0: Si, les mêmes parents.
2: Oh là là, ben il a fait.
1: Ah bon, ah
5: bah,
1: ils font ça tous les 20 ans.
2: Ah oui, bah,
4: oui, bon. Oui, c'est ça. Vous voulez pas partir avec un vieux papa lubrique?
6: Ah, il veut aller où?
1: Donc vous allez partir avec votre petit frère et vos parents, alors peut-être, Camille?
0: Eh ben exactement, mes parents et mon petit frère.
1: Oh, c'est sympa.
3: Oh, voilà. Elle est parfaite, Camille.
1: La famille réunie dans un club bel en bras jusqu'à et grâce à RTL. Vous choisirez votre destination. C'est quand même un séjour d'une valeur, je ne l'ai pas dit tout à l'heure, de 2000 euros. C'est un de nos...
2: C'est bien.
1: Ah oui,
2: c'est un de nos plus gros...
1: Ah, c'est un de nos plus gros chèques vacances.
3: Bravo, Camille.
1: Ah oui, vraiment.
0: Merci.
1: Évidemment, la chanson « J'aime les terres rouleaux de printemps » n'a pas été chantée à Tokyo.
7: Hélas, hélas. J'aime tes rouleaux de printemps. Je l'aime. N'aime que toi, évidemment. Voilà.
8: Après, ah oui. Si vous voulez plus, il faut payer après.
9: Dans le noir, tu peux presque Marilyn. Hein.
1: Marilyn, vous trouvez qu'elle ressemble à Marilyn?
6: Ah ouais, un coup d'œil comme ça, furtif.
1: C'est la plaque d'aération qui va avoir une surprise.
6: Oh, c'est pas gentil.
2: J'espère qu'elle a une culotte. Hein.
7: Si, y a pas d'amour. Heureusement que je suis pas susceptible. Alors.
4: Oh Laurent. Oh c'est drôle. Oh qu'est-ce que c'est drôle.
3: C'était bien ça. On imagine la vue en fait. C'est ça.
6: Bah on imagine surtout Marilyn qui a pu vieillir.
2: Mais arrête.
10: Elle aurait quel âge aujourd'hui?
3: Bah l'âge de Ziz à peu près.
2: Non, je crois qu'elle aurait.
10: Elle aurait l'âge d'être morte.
3: Elle aurait 80 et des brouettes.
2: Non, elle aurait plus.
4: Ah non, plus que ça.
2: Elle aurait 90.
3: Il y en a le même âge alors, c'est
4: 100 ans.
1: Elle est immortelle. Ah. Bon, il veut pas chanter sa chanson. Lui, il se fait pas prier quand je lui demande.
7: J'aime tes rouleaux de printemps. J'aime que toi, évidemment.
1: En fait, c'est ça. Elle m'a fait croire qu'elle connaît cette
6: texte par cœur.
1: Et en fait, elle connaît que dalle.
8: Mais vous croyez que je chante des conneries pareilles, moi?
3: Quelle grosse mythe.
8: Je les ai enregistrés.
1: Vous êtes une vraie menteuse alors.
8: Ben, je le Marseille, dites.
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2: C'est vrai qu'il est rouge, François. Qu'est-ce que t'as fait des juvets, c'est quoi?
1: Mais c'est vrai que vous êtes un peu rouge.
12: On dirait le cul d'un babouin.
4: Eh bien voilà, j'étais au zoo.
1: Non mais vous avez pris le soleil, François.
4: J'ai pris le soleil au Jardin du Luxembourg.
10: Alors,
4: j'ai
10: lu un livre
4: pendant une heure et demie. Et...
2: ah ouais, ça bosse les comédiens.
1: Hein, bah oui, quand on lit au soleil, au bronze, ça c'est vrai.
4: Je travaille le soir et donc l'après-midi, je fais ce que je veux.
1: Ça c'est la vie d'artiste. Ouais, qu'est-ce que vous voulez, c'est beau. Hein.
2: Tout ça avec notre fric.
4: Ce soir, je suis à Carcassonne.
1: Avec Sophie Marceau, là, cette
4: avec
1: fois.
4: Avec Sophie Marceau.
1: Voilà.
2: Alors, elle est sympa, en fait, ou pas?
4: Elle est très sympa.
1: Au cinéma, c'est avec Isabelle Nanty, dans Le garçon de Zabou Breitman.
4: Absolument.
1: Et au théâtre, c'est avec Sophie Marceau. Laquelle des deux femmes vous préférez?
2: Ça dépend pourquoi faire.
1: La tuche ou la boum?
4: Non, j'aime les deux.
1: Voilà, bien raison.
2: Quelle prise de risque.
1: Et votre troisième sur le podium, c'est évidemment Madame Bachelot.
2: Bah, bien sûr.
1: Le canari chantant.
2: Oui. Et il est pas beau, mon tailleur.
4: Il t'a fait un beau cadeau, Kadhafi.
2: Vous n'avez aucun.
8: Et t'as une jolie broche, on dirait un pin's.
2: C'est une broche?
7: Mais non, c'est une méduse.
2: Ah, une méduse, ça pique.
10: T'as des broches à dents aussi?
12: Elle a mis son collier de perles. Hein.
10: Non, mais c'est la mode.
7: Il faut emballer la vieille viande dans du beau papier.
1: Dites, monsieur Potier.
3: C'est bien dit ça.
1: pardon de vous regarder comme ça, mais ouais. Vous n'auriez pas de nouveau tatouage là en plus sur le bras?
5: Non, non,
1: mais
5: non, je vais en faire un bientôt là.
12: Il s'est mis les éphémérides du jour.
5: Mais tu sais que j'ai arrêté avec les éphémérides.
1: Ah, vous avez arrêté?
5: Non, j'ai arrêté. Vous, ben,
1: vous, plus. Vous ne révisez plus?
5: Non.
13: Ah, ça sert à rien, il interroge toujours sur ce qu'on n'a pas révisé. Alors.
5: Non, mais je sens aujourd'hui, je la sens bien aujourd'hui, je sais pas pourquoi.
1: Là, aujourd'hui, vous allez faire des bonnes réponses. Bah, peut-être avec.
5: Je vais en avoir au moins une.
1: Peut-être avec
12: quelle ambition.
1: Peut-être avec la première citation pour monsieur André Caldas, qui a dit: si vous parlez à Dieu, vous êtes croyant, s'il vous répond, vous êtes schizophrène.
12: Woody Allen?
1: Non, c'est français.
14: Colin Dac?
15: Non.
1: Pas Pierre Dac.
15: Non, mais
1: Pierre
15: Desproges.
12: Jean-Yann.
15: Pierre Desproges.
1: Pierre Desproges, bonne réponse d'Isabelle Mercier. Pour Carla Abraham, qui habitait Pinac, qui a dit: la bigamie, c'est avoir un mari en trop. La monogamie, c'est pareil.
5: C'est une femme?
1: C'est une femme, qu'on cite rarement, mais de temps en temps quand
14: une
1: même.
14: Une actrice?
1: Qu'on aime bien, on a travaillé à une époque avec elle, mais.
14: C'est une info?
1: Il y a longtemps qu'on n'a pas entendu de ses nouvelles. En une info, je crois qu'elle aimait bien le sexe.
14: Ah, Michel Larocque.
15: Elle faisait des one-man show?
1: Elle faisait du one-woman show.
15: C'est
1: une pionnière dans le monde du
12: Zouk. Marianne Sergent?
1: Sergent, bonne réponse de monsieur Gazan. Pour Sophie Cruz, qui habite La Riche, qui a dit: si le monde explose, la dernière voix audible sera celle d'un expert disant que la chose est impossible.
14: C'est un journaliste.
1: Alors il était non pas journaliste, mais il s'intéressait beaucoup à la vie politique, comédien, metteur en scène, scénariste, producteur de cinéma, écrivain, parlant plusieurs langues, et c'est son anniversaire aujourd'hui. Anniversaire, enfin attention, il est mort, hein. Mais anniversaire de sa disparition.
14: Il était français?
1: Ah non, il n'était pas. Il parlait français, mais il n'était pas français.
12: Peter Ustinov.
1: Peter Ustinov, bonne réponse de monsieur Berléand et de monsieur Gazan. Pour Virginie Burel, qui habite Reims, qui a dit à propos d'une femme: son sommeil était de beaucoup ce qu'elle avait de plus profond.
15: Sacha
1: Guitry. Pour Pascal
14: Moi j'aurais dit Bertrand Cantat.
1: Pour monsieur Dugé. Pour monsieur Dugé, qui habite Trékerga dans le Finistère, qui a dit: si seulement j'étais un tout petit peu plus modeste, je serais parfait.
14: Laurent Ruquier.
1: Non.
12: Jean-Luc Reichmann.
1: Et j'aurais bien aimé la trouver.
14: Bah oui,
1: c'est quelqu'un que j'aime beaucoup qui disait ça.
15: Il est mort?
1: Et oui.
15: Jean-Yann?
1: Non.
15: Martin?
1: Non.
15: Il faisait les grossettes?
1: Oui.
12: Pierre Bénichoux.
1: Pierre Bénichoux, bonne réponse. De Florian Gazan. Un peu plus difficile la citation suivante, mais ces citations, je les garde quand Florian Gazan est là, parce que je sais qu'il a une mémoire phénoménale. Pour Christine Domiti, qui habite à Chier-le-Grand. Dans le Pas-de-Calais, à Chier-le-Grand. Ça s'écrit à Chier, c'est à Chier-E-T. Qu'est-ce que vous voulez que je vous dise?
14: À Chier. Mais elle est comment la ville? Elle est vraiment à Chier?
1: C'est une ville à
15: Chier. Vous ne pouvez pas être trop grand dans cette ville, hein, à Chier-le-Grand.
1: À Chier-le-Grand, voilà, c'est dans le Pas-de-Calais. Voilà. Qui a dit: au début, notre mariage fut très heureux. Mais dès l'instant que nous sommes sortis de l'église...
14: C'est mort?
1: Alors, c'est quelqu'un qui est mort.
14: C'est pas Johnny Hallyday?
1: Non.
14: Il s'est pas marié à l'église. Mais il s'est marié où alors?
13: À la mairie?
14: Ah, avec Nicolas Sarkozy.
1: Qui s'est marié à l'église déjà ici? Rosie, vous êtes
13: mariée
1: à l'église?
13: Oui, moi je suis mariée à l'église.
1: Ah, là, dites donc.
13: Je l'ai regretté pendant 40 ans.
1: Et vous, monsieur Bloch, si vous avez déjà été marié, vous?
5: Pas encore.
1: Ah, bah voilà.
5: Mais j'aimerais bien.
14: Il n'y a pas un mec qui veut?
1: Ah, bah oui, moi je veux bien.
5: À l'église, ils font ça maintenant?
1: Si vous me dites oui, Stomy, on va à l'église. Alors,
12: c'était un Américain?
1: Il a fait carrière aux États-Unis, il est mort à New York, mais au départ, il était britannique.
12: Ah, Annie Youngman.
1: Annie Youngman, bonne réponse de Florian Gazan.
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1: À une question qui devrait permettre à Laurent Deutsch et à Hector Obalk de, on va dire, réunir leurs sciences à l'un et à l'autre pour trouver la réponse.
16: Et nous, on réunit quoi?
17: On réunit
16: autour d'un verre, là.
1: Parce que c'est à la fois de l'histoire et de la peinture. En effet, c'est un peintre à qui François Ier a confié une somme d'argent.
3: Léonard de Vinci.
1: Non, pour qu'il lui achète des œuvres d'art. Et finalement, une fois rentré chez lui en Italie, il a retrouvé son épouse et puis avec l'argent, plutôt que de, on va dire, acheter des œuvres d'art pour François Ier, eh bien, il a dépensé tout l'argent pour se fabriquer, pour se faire construire une maison à Florence, dans sa ville.
16: Bah, de quel
1: peintre s'agit-il?
3: Alors, ça doit être Michel-Ange.
1: Michel-Ange, non.
16: Titien. Le Caravage,
1: non.
3: Titien,
1: non.
3: Raphaël,
1: non.
16: Grossien.
17: Qui fait les tableaux de légumes, là?
1: Pardon.
17: C'est pas celui qui fait les tableaux de légumes?
1: Archiboldo.
17: Ouais,
1: Archiboldo.
18: C'est pas le même moment.
1: Qu'est-ce que vous dites?
18: C'est un siècle plus tard.
17: Oh, ça va.
16: Déjà, il dit un peintre. Nous, on est très fiers de lui.
15: Non, il dit les légumes et on comprend.
3: Corach.
1: Comment vous dites?
3: Corach.
1: Non.
16: Celui qui remettait les slibards.
18: Comment?
1: Ah, El Braghetto.
16: El Braghetto.
1: Non. Vous voulez que je vous donne quelques œuvres? Peut vous donner.
3: Véronèse.
16: Moi, ça m'aidera pas, mais ça aidera sûrement Hector et Laurent.
1: Il a peint la Madone des Harpies.
18: Sarteau.
1: Sarteau, ah. Bonne réponse.
16: Je savais que ça l'aiderait.
1: Andrea.
18: Je vous explique très vite. Andrea del Sarto, c'est un peintre qu'on appelle maniériste. Ça veut dire quoi, maniériste? Ça veut dire qu'il vient après toute la Renaissance, où tout le monde sait tout faire et tout le monde sait très bien peindre. À ce moment-là, chaque artiste se distingue autrement que par un truc technique, mais par une manière. Et la manière de Sarto, elle est floue. Elle est floue 3 siècles avant les impressionnistes et elle est géniale. Voilà Sarto.
1: Ah bah écoutez, ça c'est bien résumé.
16: Moi j'adore ces chansons, hein.
1: Qu'est-ce que vous dites?
16: Les chansons de Sarto, je vous
17: avoue. Michel Sarto.
1: C'est pas Michel Sarto, c'est Andrea del Sarto.
16: Pardon.
1: De son vrai nom d'ailleurs, Andrea Daniolo di Francesco di Luca, ou Andrea Daniolo di Francesco di Luca di Paolo di Meglio Vanucci. Il avait un nom à rallonge, hein, celui-là.
16: On est d'accord, c'est un escroc, le mec.
1: Pourquoi?
16: Il a pris de l'argent à François Ier pour, soi-disant, acheter des œuvres d'art, il s'est fait une maison.
1: Quand c'est flou, il y a un loup.
3: Victor, est-ce que vous allez au musée quasiment tous les jours pour parfaire votre connaissance?
18: Tous les mardis, parce que sinon, il y a trop de monde.
15: Le mardi, c'est fermé.
18: Justement c'est pour pas pour lui.
3: Vous ne vous le mêlez pas.
18: J'ai passé 20 ans de ma vie, à passer tous les mardis au Louvre, au Musée d'Orsay, à Londres, à Chicago,
15: et je ne sais pas encore. Exprès
18: pour filmer les tableaux.
15: On vous ouvre,
18: oui,
15: les musées?
18: Oui, parce que je suis un chercheur.
3: C'est l'un des plus connus.
15: Non, mais d'accord, vous cherchez, d'accord, mais de là.
18: Et je fais une encyclopédie des détails. Oui, et donc, j'ai besoin d'aller dans tous ces musées-là. Et les images que je projette dans mon spectacle, eh ben, c'est pas des trucs que j'ai pris sur Internet.
15: M'engueulez pas!
18: C'est des choses que j'ai filmées avec amour, comprenez-moi. Quand vous filmez un tableau, vous avez toujours l'ombre du cadre à gauche, à droite. Du coup, on fait jamais une bonne photo. Et donc, je ne fais jamais de photos. Je ne fais que des détails et je les superpose les uns après les autres.
15: Mais c'est génial.
18: Mais oui, mais c'est ça, ma vie.
1: C'est
18: ma passion, vous comprenez ou pas? Venez un jour.
15: Oh, ça va, je sais que je ne suis pas Caroline. c'est quand même pas la peine de me parler comme ça.
18: Mais Caroline, jamais elle m'aura interpellé comme ça. C'est tout de suite. Il y a tout de suite. Dès les premières secondes, j'ai senti que vous cherchiez la noise.
15: Mais vous m'avez demandé mon prénom, alors qu'on...
18: Je demandais gentiment, mais c'est quoi votre prénom? Vous l'avez mal pris.
15: Oui.
18: Qu'est-ce que j'ai dit comme prénom? Alors on peut plus demander à une femme parce que c'est une grosse tête. Pardon, c'est quoi votre prénom? Alors elle me prend mal. Mais c'est quand même dingue. Maman m'a dit, sois gentil avec tout le monde. J'ai dit, je vais être gentil d'abord avec Caroline. Et boum, je lui demande son prénom et boum, je me fais gauler.
3: Vous êtes un phénomène.
1: Je voudrais quand même préciser à Isabelle Mergault, parce que j'ai la chance, et j'espère, mais normalement, mon ami Franck Ferrand a vérifié tout ce que j'ai écrit. J'ai écrit une pièce sur la Joconde qui sortira en février prochain au Théâtre de l'Œuvre. Et sachez, en étudiant sur la Joconde, chère Isabelle, le mardi, justement, jour de fermeture du Louvre et des autres musées, il y a des tas de gens dans le Louvre, y compris d'autres peintres qui viennent faire des copies. Il n'y a pas foule, mais
15: ben
1: Mais il y a quelques personnes, et d'ailleurs le jour où la Joconde a été volée, c'était un jour de fermeture du Louvre, puisque c'est quelqu'un qui venait travailler sur la Joconde pour la copier, pour en faire un autre tableau, une autre toile. Eh bien, c'est quelqu'un qui, venant pour ça, s'est aperçu que la Joconde avait disparu. C'était un jour de fermeture du Louvre, mais il n'empêche qu'il y avait quand même un peu de monde ce jour-là. Et vous, vous y allez tous les mardis, alors.
18: Oui,
1: vous pourrez m'emmener, parce que moi, justement, j'aimerais bien aller voir la Joconde, parce que depuis que j'ai écrit...
8: Alors toi, tu vas y aller.
1: C'est depuis que j'ai écrit cette pièce, j'y suis pas retourné.
8: Mais là, moi, je peux faire la queue.
16: Mais ça doit être génial.
18: Il n'y a pas que le Louvre, vous avez le Prado à Madrid,
8: vous avez le National Gallery
18: à Londres, vous avez à Francfort, vous avez à Berlin, vous avez de quoi faire.
8: Et
18: j'emmènerai en priorité Caroline.
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1: Bonjour Olivier. Olivier m'a envoyé un mail que je ne comprends pas très bien d'ailleurs pour ce qui est de la première phrase. Enfin, pas bonjour à tous, ça je comprends très bien, bonjour à tous. Mais juste derrière, Olivier, bonjour.
19: Bonjour.
1: Vous avez écrit « Je suis enchanté de revoir Michel Bernier aux grosses têtes ». Mais elle n'est jamais partie, Michel. Tu aurais été là.
20: Bah oui. Qu'est-ce qui se passe, Olivier?
19: Oui, elle était toujours là, mais on la voyait un peu moins. Et je trouve que...
1: Vous voulez dire qu'à la radio, on la voit moins qu'à la télé, c'est ça?
20: C'est un peu vrai.
1: Est-ce que vous êtes allé voir Michel au théâtre, puisque vous êtes fan de Michel Bernier?
19: Et non, parce que malheureusement, moi, je suis dans le centre de la France. Là, je suis dans la Loire.
1: Ouais.
19: Et c'est vraiment très difficile de monter sur Paris. Surtout actuellement, je viens de déménager.
1: Ouais.
19: Mais franchement, dès que je peux, je monte à Paris. Ça, c'est sûr, c'est prévu normalement avant l'été.
8: Alors, j'y serai plus, mais je...
1: Et ben là,
8: en tournée à partir de janvier, verrez, regardez sur votre tablette.
1: Voilà.
16: Vous sortez quand de prison?
1: Bah, écoutez, je crois qu'on a bien fait le tour, Olivier.
8: On s'embrasse, Olivier.
1: On vous envoie une photo de Michel Bernier. Dédicacé.
12: Voilà.
1: François. François voulait réagir à une émission où on aurait dit que la ville de Valjoufret était considérée comme la pire ville ou le pire village de France. On a dit ça, nous, François?
19: Oui, oui. Bonjour à tous.
16: Bonjour, madame.
12: Bonjour,
19: oui.
12: François.
19: Et oui, effectivement, vous avez dit ça, bon, que Valjoufret était...
1: C'est pas nous qu'on l'a dit. Nous, on a lu une enquête qui a été faite et on reprend les informations. Comment on connaît même pas Valjoufret.
16: Ouais.
1: Alors, comment voulez-vous qu'on invente que Valjoufret serait la pire ville de France?
16: Où il y a que des cons.
1: On a regardé.
16: Ils ont ajouté ça.
1: On a regardé l'enquête, je sais plus dans quel journal c'était, puis voilà, il y avait Valjoufret en dernier.
21: Comment vous nous vendriez cette ville, alors?
19: Compliqué, mais je la vendrais comme un petit village typique, niché dans la montagne, où vous pouvez faire de très très jolies randonnées, dans un parc national des écrins, qui est vraiment très très très joli. Donc,
20: ben oui, moi je trouve que ça donne envie.
21: Bah oui.
1: Écoutez, je n'ai qu'un mot, François, vive Valjoufret.
21: Oui. Oui.
1: Ça nous aura au moins permis de parler ensemble.
8: Élie va accoucher à Valjoufret.
1: Et peut-être même aller savoir que grâce à RTL et aux grossettes, Valjoufret va remonter dans le classement, hein, François.
19: Peut-être
1: vous pouvez vous présenter aux prochaines élections, parce que le maire de Valjoufret, lui, ne nous a jamais appelés. Hein.
19: Ouais. Non, mais il y a 160 habitants, donc je ne sais pas si le maire est encore en vie. Ou je...
21: Bah, c'est encore pire.
12: Il y a beaucoup de maires morts, oui.
16: C'est non, mais c'est beau, vous défendez un village comme ça.
1: Il n'y a que 160 habitants, donc ça ne fait pas beaucoup, en fait.
19: Non,
20: mais attendez, 160 habitants, pour combien de maisons?
19: Je n'ai pas compté, Ariel. Je ne sais pas vous dire.
1: Il y a une maison, ils sont 160 dedans.
21: Ah, c'est ça.
1: Pour ça que c'est pour ça que c'est terrible l'endroit à vivre. Mathieu, maintenant. Bonjour, Mathieu.
22: Bonjour, Laurent.
1: Alors, Mathieu voudrait nous apporter une petite précision de vocabulaire, car Monsieur Toen se trompe régulièrement, dis-moi.
16: Oui, dans la vie, oui.
1: Quand il parle de club échangiste, c'est bien ça?
22: Absolument, oui. J'ai la fâcheuse habitude d'entendre club échangiste dans le langage de Monsieur Toen, et je voulais juste rétablir une petite vérité.
1: Oui.
22: Qui est très simple. Les clubs échangistes, ça n'existe pas.
16: C'est des clubs libertins?
22: Voilà. Ce ne sont que des clubs libertins, absolument. Ouais. Et dans les clubs libertins...
16: Les centres aérés,
22: pratique,
16: comme on dit, oui.
22: Oui, aussi. Donc voilà, dans les clubs libertins, on pratique l'échangisme, le candolisme, le triolisme, le cotacotisme, voilà.
21: C'est quoi le cotacotisme?
22: Qu'est-ce que c'est que le cotacotisme? C'est tout simplement deux couples qui sont ensemble, qui font l'amour en couple, l'un à côté de l'autre.
1: Ah, mais il y en a à Valjoufré, pareil. Mathieu, attendez.
0: Mais monsieur est un spécialiste. Mais
21: vous êtes pratiquant?
1: C'est quand même des clubs...
22: Je suis pratiquant, oui, absolument.
1: Mais c'est quand même des clubs échangistes, si.
22: Non, ce sont des clubs libertins. L'échangisme est une forme de libertinage.
1: Ah, mais il n'y a pas...
22: On peut y pratiquer l'échangisme, mais il n'y a aucune obligation.
1: Ah, bah oui.
0: Heureusement. Vous nous rassurez.
21: Vous pratiquez quoi, vous?
1: Surtout si on vient tout seul.
21: Et qu'est-ce que vous pratiquez,
22: vous? Dans ces cas-là, on pratique le triolisme si on vient tout seul.
1: Ah, d'accord. Triolisme.
21: Et vous pratiquez quoi, vous?
22: Ça dépend avec qui je suis, cher monsieur Semoun.
1: L'autre jour, il était avec votre femme.
21: Bah ouais, c'est ça. Ah, c'est toi le père.
22: Beaucoup les

0: soirées Tetris, nous.
1: Les soirées quoi?
2: Tetris.
0: Les soirées Tetris.
1: C'est quoi une soirée Tetris?
0: Ah ben les soirées Tetris, donc c'est chez mes amis les HD, on fait des soirées Tetris, donc
3: on
0: joue et on s'emboîte pas mal.
2: Mais il y a attends, il y a aussi puissance 4 ou pas? Il y a quoi?
0: Non, parce qu'à 4 c'est pas assez, on s'ennuie beaucoup, donc on est plus une vingtaine.
3: Mais et comment ça se passe pour le dîner?
0: Comment?
3: Vous mangez avant ou après?
0: Oui, bien sûr, on boit un peu de champagne, on mange avant pour faire connaissance.
1: Ah, bah oui, quand même.
2: Et vous faites quoi le dimanche, un Cluedo?
1: Dans quel coin vous allez, vous, Mathieu? Alors, il est où votre club libertin?
0: Moi, mon club libertin fétiche, c'est le 113 à Bordeaux.
1: Ah, le 113?
2: Ah, comme le groupe de
3: tout
2: rap,
3: le monde note, t'as remarqué? Il y a un grand silence.
0: Les amis, les propriétaires sont ravis de vous accueillir.
3: Ah,
0: d'ailleurs,
3: bien
0: merci,
3: sûr.
0: Nous allons faire une très belle soirée samedi dernier.
3: On va passer inaperçus.
4: Et 113, c'est le numéro dans la rue, 113, ou c'est le nombre minimum de participants?
2: Ah, pour un Tetris, il faut être 113.
0: C'est le numéro de la rue, absolument.
4: Ah, ça doit être terrible quand t'es connu et que tu vas faire une soirée échangiste. Oh, la bite de Monsieur Semoun.
3: Ah bah dis donc, sur
2: le numéro
0: 4 DAC de début mai, vous êtes le bienvenu, il nous reste une place dans la coloc.
4: Ça ira.
2: Et dans le lit, il y a de la place?
1: Moi, j'irai chez vous à Bordeaux, mais je mettrai un masque d'Alain Juppé pour voir. Olivier, comment il s'appelle déjà? Mathieu.
4: Ah bah oui, on l'a pas échangé, oui.
1: J'ai échangé votre prénom déjà. Olivier, c'est le suivant. Bonjour Olivier. Alors, ça va être difficile de faire aussi bien que Mathieu, là, Olivier.
2: Vous aimez le Tetris?
5: Non, je préfère en jeu. Je pense que mon épouse ne serait pas tout à fait d'accord pour que je joue à autre chose que...
4: Ah, vous
6: mais vous seriez d'accord, vous?
5: Non, pas du tout.
1: Ah, non, parce que c'est ça qui est drôle. Il a raison, Philippe Claudel. Quand quelqu'un dit « Je suis pas sûr que mon épouse serait tout à fait d'accord », c'est que vous le sauriez, vous voyez.
4: Oui. Un rire gêné.
1: Je crois qu'il vaut mieux raccrocher maintenant, Olivier. Hein. Avant qu'elle vous reconnaisse. Vous venez avec elle bientôt nous voir, en plus, je crois.
5: Ce sera pas elle, ce sera ma fille.
1: Ah bah,
2: vous savez quoi,
1: on dit toujours ça. Eh bien alors, à très bientôt, Olivier.
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1: Vous êtes heureuse de vous retrouver à côté de Jean-Philippe Janssen.
3: Et je suis alors étonnée par Ryu qui a perdu des kilos et je trouve que ça te donne un air l'œil intelligent.
2: Non, c'est vrai.
3: C'est vrai. Avant il avait une bouille toute ronde.
2: On voyait pas l'œil.
3: Et maintenant il a de l'expression. Mais je te jure,
11: c'est vrai. Voir sa lèvre, il a des bouches maintenant. Il a des bouches.
3: Non, mais il a.
1: Alors je me tourne évidemment vers celle qui est la spécialiste parmi nous.
3: Bah moi aussi.
1: Oui, mais Christina, quand même, c'est son boulot.
3: Oh, elle est arrivée en pyjama, ça va.
11: J'aimerais bien porter très le pyjama élégant. Quand même.
1: Alors, elle est magnifique. Écoutez, il y a quelques mois que je n'avais pas vu Christina, j'ai l'impression qu'elle est rajeunie de semaine en semaine.
11: Merci, chérie.
3: Quelques mois, on a fait les calculs là, dans les backstage, ça fait au moins 3 ans que je ne vais pas en grosse tête.
1: Ah oui, mais je vous ai vu entre-temps.
3: Ah oui, on s'est vu entre-temps,
1: dans
3: société.
1: La vie privée, oui.
6: Et vous n'avez aucune ride, c'est extraordinaire, vous n'avez aucune ride. Non, mais c'est la
3: alors, chérie, raconte-nous pourquoi t'as perdu autant. Des kilos.
6: Mais comment on peut
3: poser cette question?
2: Mais on le trouve très beau.
6: Mais regardez, il faut que je change de tenue. Je vais vous expliquer pourquoi. Parce que là, on est à l'antenne, donc je peux vous montrer. Regardez, j'ai un gros problème. Regardez, je vais vous montrer. Normal. Mais là, regardez, j'ai pas eu le temps d'aller. Et regardez, ça va, ça fait pyjama maintenant. Regardez, ça fait pyjama, Laurent. Non. J'ai pas eu le temps de changer.
2: Il est avec la robe à sa mère.
3: C'est SOS relooking.
1: Non mais Christina, il y a rien qui va.
6: Parce qu'avant j'avais le bide, donc c'était comme ça en fait. Tu vois, j'avais du bide.
2: Ça remontait
6: jusque là quoi.
1: Non, montrez pas, montrez pas.
3: Ah non, mais c'est. Et il a dit qu'il veut maigrir encore 3 kilos et après il va aller chez Zara. C'est son.
6: Oui, j'ai j'irai une après-midi chez Zara.
1: Chez Zara, le luxe, tout de suite.
12: Pourquoi pas chez Kiyami?
2: Pour l'instant, il peut aller chez Zoro. Hein.
1: Parce que c'est vraiment toujours très moche ce que vous portez.
2: Mais oui, mais... Oui, mais... L'avantage d'un rideau de douche, c'est que c'est taille unique.
1: Et alors, y compris, je dois dire, parce que par malheur, et vraiment, Dieu sait que j'en ai vu des horreurs dans ma vie, mais alors, par malheur, j'ai aperçu votre caleçon, là, qu'on avait voulu montrer votre chemise.
2: C'est vrai.
1: Enfin, porter des caleçons... Mais qu'est-ce... Elle vous dit rien, Nathalie, votre fiancée? Elle porte pas des caleçons avec des petits Mickey.
6: Non, mais elle est heureuse, parce que franchement, elle m'aimait pas trop un petit peu gros, donc maintenant, elle est très heureuse. Mais on se voit moins, parce que j'ai pas le temps.
11: Ah bah, tu vois, donc t'as maigri grâce à ta chérie.
6: Non, c'est un acte individuel.
2: Attends,
12: un acte individuel.
1: Si elle pas même pour physique. Le sexe, ça n'est que des actes individuels.
6: C'est pas faux.
2: Si elle n'aimait pas ton physique, elle aimait quoi, ton
6: enfant? Elle était touchée par mon histoire.
1: Votre histoire. L'histoire qu'on va y raconter tout à l'heure.
6: Je l'adore. Non, elle a été touchée par mon côté un peu
2: débile.
6: Un peu
12: Non, j'en fuis, s'il te plaît.
6: Non, mais elle a été touchée par mon
11: C'est côté. Marrant, mais t'as les bras moins courts depuis tes mères.
1: Et c'est vrai en plus.
11: C'est vrai.
1: Il a le bras long maintenant, faut se méfier.
6: Arrêtez, Laurent.
11: Mais Nathalie, t'as trouvé changé.
2: Mais moi j'encourage, je trouve ça très tellement courageux de perdre du poids, c'est tellement compliqué.
6: C'est vrai.
2: Donc bravo pour ça. Bravo.
11: 22
2: T'as
11: kilos
2: mon respect.
6: En 3 mois, et elle m'accompagne dans cette mission commando.
2: Tu
6: elle m'accompagne. Pourquoi tu ris?
2: Bah oui, bah, le compte en banque était bien, maintenant elle veut que le corps suive. C'est une génie, cette fille.
1: Non, elle fait quoi dans la vie? Elle travaille aux petites sœurs des pauvres.
6: Je vous ai dit, elle est ingénieuse. Elle est ingénieure dans le milieu.
1: Ingénieuse.
6: Elle est ingénieure dans le monde sous-marin.
2: Et est-ce qu'elle est dans le monde sous-marin? Elle s'occupe des baleines. Ne me dis pas qu'elle étudie les mammifères marins.
6: Et je suis allé dans son laboratoire et tout, c'est absolument
2: extraordinaire. Elle s'appelle Jérémy,
1: vous allez faire sortir.
6: Non, mais elle est ingénieure et tout, et c'est une scientifique.
2: Et est-ce qu'elle est même en surcharge pondérale?
6: Non, pas du tout, elle est très belle.
1: Elle fait des recherches.
6: Laurent, on va bien vivre.
11: Vous avez conclu ou pas? Parce que moi, je l'ai sauté des épisodes.
6: Non, ça veut dire quoi, conclu?
2: Ah bah, attends, ça veut dire quoi? Tu peux pas poser cette question à
12: Ça veut dire, c'est quand on dit tu me plais, toi aussi tu me plais. Voilà, c'est conclu.
6: C'est Laurent, ça vous intéresse?
2: Oh, il a de la buée, il a de la buée.
6: J'ai de la buée, regardez. C'est grave, ce début d'émission.
2: Ah oui, c'est toi qui es grave.
11: T'as conclu ou t'as pas conclu?
6: J'ai pas conclu.
2: On sent que ce moment t'es frité.
1: C'est pas facile avec une poupée gonflable, faut trouver l'entrée. Allez, une première citation pour Madame Chivre, qui habite Saint-Pantaléon de l'Arche, c'est en Corrèze, qui a dit « Deux personnes mariées peuvent fort bien s'aimer, à condition de ne pas être mariées ensemble. »
11: Sacha Guitry ?
1: Oui ! Oui !
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1: Une question pour Yann Richard, qui habite Tréflaouenan dans le Finistère.
2: On dirait une vanne.
6: Mais elle ressemble beaucoup à cette ville.
1: Le pigeon est le seul oiseau au monde...
11: À chier sur ma voiture.
1: C'est normal, il vous reconnaît.
2: T'as qu'à pas l'appeler aussi.
11: Non, mais je vous assure que dans la...
1: Elle est là, la tête par la vitre arrière, à faire... Alors forcément, il réplique.
11: Dans la rue, il y a plein de voitures, il n'y a que sur la mienne qui vont chier. Et je vous assure que c'est vrai.
1: Et vous connaissez la phrase de Pierre Légaré qui disait « Ce que je ne comprends pas, c'est que les pigeons chient des crottes noires sur les voitures blanches. »
2: Oui, c'est vrai.
1: « Et les crottes blanches sur les voitures noires. »
2: C'est vrai.
1: Bon, alors écoutez, c'est pas ça ma question.
2: C'est pas ça.
1: Le pigeon est le seul oiseau à pouvoir boire de l'eau comme les autres ne le peuvent pas. Qu'est-ce que font
2: avec une paille?
1: Non, pas avec une paille.
2: Attendez, je suis du côté des vieux ou des cons, en fait.
14: Je crois que le pigeon est déglutilant.
1: C'est-à-dire?
14: Ben, en fait, la plupart des animaux, ils ne déglutissent pas. L'eau passe directement dans leur gorge. Et je crois que
11: lui, pigeon déglutit. Lui, il fait glou comme ça.
14: C'est-à-dire qu'il prend de l'eau dans son bec, il lève légèrement la tête et il déglutit. Donc, il avale l'eau.
2: Ah, il a une luette, tu veux dire?
14: Non, il avale.
11: Oui, il déglutit pas.
14: Par exemple, les autres animaux...
11: Ça va directement.
2: Moi aussi, j'avale. Je suis pas un pigeon. Oh.
1: Vous avez donné une partie de la réponse, monsieur Ferrari, mais j'allais dire presque à l'inverse.
14: Ils n'utilisent pas leur langue.
3: C'est-à-dire qu'ils sont, pour déglutir, ils sont obligés de lever la tête en l'air.
15: Ouais. C'est le contraire. C'est les seuls qui déglutissent pas.
2: Mais non, c'est les seuls qui sont capables de boire la tête en bas.
1: Excellente réponse de Caroline Diamant.
15: Non, les pigeons.
1: Non,
15: il relève la tête.
1: Non, justement, le pigeon est le seul oiseau au monde à pouvoir boire de l'eau sans avoir ensuite à lever la tête pour avaler.
15: Mais ça lui sert à quoi ?
3: Dans mon jardin, ils lèvent tous la tête. Moi, je sais, je les regarde.
15: Pas du temps d'après-midi.
3: Bah oui.
15: Pour regarder les pigeons.
1: Ça, c'est vraiment la vieille à sa fenêtre.
3: Mais j'ai plus de meubles chez moi. Faut bien que je m'occupe.
15: Il faut déballer tes cartons.
16: Moi, j'ai un poisson rouge, Laurent. Et je sais pas si c'est une particularité du poisson rouge, mais il arrive à manger les petites graines, tu sais, que je lui donne comme ça de temps en temps, en faisant caca. Il arrive à manger en faisant caca.
3: Ah, ça fait directement.
2: Ah bah, je le fais aussi, moi, ça.
15: Oh non.
2: Bah, si ça m'arrive de prendre un truc...
15: aux toilettes.
2: Aux toilettes.
3: Ne, ah,
2: pas un plat de pâtes, mais par exemple un Mars ou je ne sais quoi.
15: Non. En plus, ça ressemble à la sortie. Ça a même la même aspect à l'entrée à la sortie.
3: Un coup de barbe, hein, ça repart. Pourquoi pas du boudin? Pourquoi pas du boudin noir?
15: Vous pensez qu'il y a des millions de gens qui admirent Laurent Ruquier?
3: Qui
15: voient en lui un intellectuel. Le mec a lancé la carrière de milliers d'artistes, etc. Et on apprend comme ça en se levant le 2 janvier qui fait caca en mangeant des Mars.
2: Ça va vraiment pas de temps. Ça vous est jamais arrivé de grignoter un truc?
3: Personne... C'est impossible.
16: Mais c'est horrible.
1: Caroline, ça vous est jamais arrivé de grignoter un truc dans les toilettes?
3: Jamais.
16: C'est le pire.
3: C'est impossible.
1: Ah non, mais écoutez, c'est pas grave.
3: Mais vous êtes le seul.
1: Non.
3: Vous avez choqué.
2: Si.
3: Vous avez choqué la balance.
16: Non, il y a mon poisson.
3: Levez la main, ceux qui ont déjà fait ça. Non,
16: mais,
3: voilà.
16: Mais non, il y a les odeurs, là.
1: Je vous dis pas que je fais ça chaque fois. Ça m'est déjà arrivé une fois.
3: Oui, mais
1: j'avais faim, pas le temps, bon.
15: Laurent, moi, si je suis totalement honnête, ma grand-mère, elle faisait ça.
1: Ah,
15: mais elle le faisait pas exprès.
3: Quelle horreur!
1: Mais non, mais enfin, écoutez, comprenez-moi. Je vous dis pas que que je vais aux toilettes, je prends un truc pour manger.
3: Oui, ça vous est arrivé, mais nous, jamais.
16: Jamais.
3: C'est impossible.
15: Moi,
3: jamais.
15: En tout cas, moi, j'ai plus envie de dîner avec vous, là. Non, c'est sûr.
1: Mais non, mais enfin, écoutez, ne me mentez pas.
3: Moi, jamais.
2: Mais je vous jure,
16: c'est impossible.
3: Jamais.
1: Ça m'arrive encore même de pisser en mangeant.
16: Ah,
1: d'ailleurs.
16: Ça, oui.
15: Un truc qui est super dur, c'est de boire de l'eau et de faire pipi en même temps. Essayez, c'est super dur.
16: Ah, c'est vrai.
15: Ton cerveau n'accepte pas les deux informations, sauf chez vous, visiblement. Mais il y a que.
1: Ça me rappelle une histoire que Philippe Bouvard adorait raconter aux grosses têtes. Il l'a raconté à peu près une fois par an, et moi, je le fais à peu près une fois tous les deux ans aussi. C'est une histoire de Philippe Bouvard, donc je peux le faire, car les auditeurs fidèles des grosses têtes sauront reconnaître son histoire. C'est le type qui va aux toilettes et qui dit: docteur, j'ai un problème de digestion, je digère trop vite en fait. Hein. Je mange des petits pois, paf, je fais des petits pois. Je mange des carottes, paf, je fais des carottes. Je mange des haricots verts, paf, je fais des haricots verts. M'a bouffé de la merde.
15: Et bonne année 2024.
1: Une question pour Laurent Van Overmer, qui habite Frontenex en Savoie. Quelle est la différence entre une plante anémophile et une plante anthémophile?
17: Ah, il y en a une qui est une anémone et l'autre c'est une anthémophile.
15: Est-ce que c'est lié aux couleurs des plantes?
1: Pas du tout.
15: La façon dont elles poussent?
17: Dont on les arrose.
1: La façon dont elles poussent, oui.
15: Ah non,
3: nuit.
15: Je crois que ça dépend comment sont les pétales. Soit elles sont vers l'intérieur, soit elles sont vers l'extérieur.
1: Ah, ouais.
15: Genre les tulipes, c'est vers l'intérieur et les marguerites, c'est vers l'extérieur.
3: Non,
17: c'est des plantes à oignons et des plantes sans oignons.
1: Non, écoutez, ça n'a à voir ni avec les oignons ni avec les pétales.
18: Les plantes qui s'ouvrent au soleil qui se ferment au soleil.
15: Il y a un rapport avec les insectes.
1: Il y a un rapport d'un côté avec les insectes, oui. Mais alors ça, c'est pour les plantes.
3: Les pollinisateurs.
1: Alors,
3: c'est ceux qui sont pollinisés et celles qui sont pas pollinisées.
1: Bah non.
3: Ou l'inverse.
19: C'est celles qui...
1: Elles sont toutes pollinisées.
19: Oui, oui, c'est vrai.
15: Il y en a qui sont pollinisées par des insectes et d'autres par d'autres animaux.
2: Par le vent.
1: Pardon.
2: Par le vent.
19: Voilà, c'est ça. Ah, voilà.
1: Bonne réponse de Christophe Beaugrand, aidé par Florian Gazan et Christine Bravo. Les plantes anémophiles sont pollinisées par le vent. Les plantes entémophiles sont pollinisées par les insectes.
19: Oui, entomologie. Eh mais c'est dingue, c'est génial ça. Là, c'est la poésie pure, quoi. C'est-à-dire, tu t'offres au vent. C'est-à-dire que pour attirer l'insecte, elle doit se faire la plus belle possible, la plus odorante possible.
2: Comme toi.
19: Alors que celle qui est pollinisée par le vent, elle s'en fout.
18: Elle a des facilités.
19: Elle a pas besoin d'être. Elle a pas besoin d'être belle, de sentir.
2: Elle a
19: beau.
2: Pas besoin de draguer, quoi.
1: Votre fleur, elle est pollinisée par le vent, vous.
2: Bah, vu la coiffure, il y a eu du vent en tout cas. Hein. Là, là, ça a soufflé. Ça a soufflé.
15: Ça, c'est un mistral.
1: Une question musicale pour réveiller Monsieur Manœuvre.
16: Mais il est là, il est là, il n'est pas du
2: mais
16: tout endormi, Monsieur Ruquier.
2: Il est en train de travailler pour son 20h.
1: Pouvez-vous me dire, Monsieur Manœuvre, en musique, qu'est-ce qu'un pizzicato?
17: Quand on pince les cordes d'un violon.
1: Alors, d'un violon, pas seulement.
17: D'un violon,
19: non,
17: c'est
19: non,
17: violon,
19: d'une harpe.
17: Et on fait un pizzicato.
2: D'une guitare.
1: Alors, d'une guitare, voilà,
16: d'un instrument à cordes.
1: À cordes.
16: Quand on pince les cordes.
1: C'est quand on pince les cordes d'un instrument à cordes, le pizzicato. Bonne réponse de Bernard Mabie. C'est bien, mon bon Bernard.
17: Pas mal, hein.
1: Vous jouez de la guitare, Bernard?
17: Non, mais je mange des pizzas.
15: J'ai la guitare qui me démange.
1: Je vous voyais jouer de la guitare, je ne sais pas pourquoi j'aurais cru.
17: Avec le ventre, je ne peux pas
15: Et le piano non plus.
19: C'est dommage parce que sur les sites de rencontres, quand tu prends une guitare, tu as plus de succès.
17: Ah oui.
19: Donc même
1: surtout si vous la mettez devant votre gueule.
15: Ouais. Mets une contrebasse, ça fera ukulélé sur toi.
2: Oui, toutes des questions de proportion.
1: On vous manque le week-end, Bernard?
17: Oui, beaucoup.
2: J'imagine, il doit s'en faire seul. Beaucoup, là.
17: Oui, parce que je rencontre des gens qui me disent des choses gentilles et ça me fait tout drôle, alors. J'ai hâte de vous revoir.
15: C'est pour ça qu'il revient à Paris, il est déstabilisé.
1: Eh ben, c'est grâce à nous qu'ils vous disent des trucs gentils.
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19: Dimanche, 6h du matin, l'homme se lève sans faire de bruit pour ne pas réveiller son épouse. Il met son VTT dans la voiture et s'en va. Arrivé sur le parcours, il se met à tomber des trombes d'eau. Sa matinée est fichue, il décide de rentrer chez lui. Il se déshabille sans faire de bruit, se recouche doucement tout près de son épouse et lui chuchote à l'oreille. Il pleut comme vache qui pisse. Et elle répond, oh, quand je pense que l'autre idiot est en train de pédaler.
1: Elle est pas mal.
16: Elle est bien.
1: Elle est pas mal.
16: Ah ouais.
1: Franck Ferrand.
22: Alors, c'est deux amis qui sont en train de dîner. Et puis bon, c'est le moment du dessert. Alors, on apporte un gâteau qui est pas très gros, le gâteau. Et il y en a un des deux qui commence à le couper. Et alors, il fait deux parts, mais complètement inégales, quoi. C'est un cheval, une alouette. Alors, l'autre est un peu sidéré, quand même. Il dit, mais pourquoi il coupe ce gâteau comme ça? Et celui qui vient de couper se serre. Il se prend, lui, la grosse part et il donne la petite part à l'autre. Alors, là, l'autre est soufflé, quand même. Il dit, bah, c'est vraiment impoli ce que tu viens de faire. Pourquoi? Qu'est-ce que t'aurais fait, toi, à ma place? Bah, j'aurais pris la plus petite. Ah, t'aurais pris la plus petite. Bah, de quoi tu te plains? Tu l'as déjà, la plus petite.
1: Bah, elle est mignonne.
19: Elle est mignonne.
1: Il la raconte bien.
15: Oui. Ce qui est mal poli, c'est de regarder Caroline en disant la grosse part.
2: Je suis un peu d'accord.
1: C'est à vous, Caroline, justement.
19: Alors, moi, c'est une blonde. Elle est avec son copain. Ils sont dans une voiture. Ils sont à l'abri des regards indiscrets. Ils s'embrassent tendrement, langoureusement. Ils se roulent des pelles. Et puis, le copain lui propose, tu veux pas aller sur la banquette arrière? Oh, la blonde fait la moue, elle refuse l'invitation. Bon, le garçon, il est courtois, il veut pas brusquer les choses, ok. Bon, il recommence à s'embrasser, il s'embrasse. Vraiment, c'est langoureux, c'est érotique. Donc, il dit, je vais retenter. Tu veux pas aller sur la banquette arrière? Et oui, non, la blonde, elle est pas d'accord. Alors, il est un peu dubitatif quand même, il se dit, c'est bizarre, tout se passe bien, les baisers sont bons, il comprend pas pourquoi elle dit non. Alors, il dit, je vais lui poser la question directement, il dit, mais pourquoi tu veux pas aller sur la banquette arrière? Ah ben, elle lui répond, parce que je veux rester là avec toi.
1: Jean Benguigui.
0: Alors c'est un vieux monsieur et son ami, son copain qui discutent sur un banc public et le vieux monsieur dit, tu sais moi, j'ai encore une érection chaque matin. Ah bon? Pas moi. En fait j'ai un petit secret, c'est parce que je mange du pain aux céréales. Et c'est ça qui te permet de bander encore? Affirmatif. T'as qu'à essayer? Très bien. Je vais tout de suite en acheter à la boulangerie. Alors le vieux se rend aussitôt à la boulangerie et demande « Bonjour madame, je voudrais 6 pains aux céréales, s'il vous plaît, 6 !»« Ça fait beaucoup de pain, répond la boulangère. Vous recevez du monde ?»« Ah ben non, c'est tout pour moi. »« Ah, et vous n'avez

0: pas peur qu'il soit tout dur avant que vous ne l'ayez terminé? Eh ben merde alors, tout le monde était au courant? Tout le monde était au courant, sauf moi?
1: Monsieur Ferrari, sous les applaudissements du public.
2: Alors c'est un mec qui rentre chez lui, va voir sa femme dans la cuisine. Écoute, c'est incroyable, j'étais sur un marché, ils m'ont vendu un perroquet qui détecte les mensonges. Je te dis, c'est incroyable, il est où? Alors ils arrivent tous les deux dans le salon, il y a le perroquet qui est là, et puis il dit à sa femme elle s'appelle Catherine, il dit vas-y essaye, essaye. Il dit je m'appelle Clotilde, menteuse, menteuse. Elle dit mais c'est incroyable, mais comment il fait ça? Alors ils sont tous les deux incroyables, ils testent le perroquet sur plein de trucs, à chaque fois ça marche. Dès qu'ils disent un mensonge, le perroquet fait menteur, menteur, menteuse, menteuse, incroyable. Il y a le fils qui rentre et il rentre 2-3 heures après l'heure normale de l'école. Alors il dit, attends, il est, je sais pas où il était notre fils, on va tester sur lui, à tous les coups ça a marché. Alors il s'appelle le gamin, il dit, t'étais où? Alors le gamin il dit, ah bah je suis resté un petit peu plus à l'école pour préparer mon devoir de demain. Menteur, menteur, c'est incroyable, enfin c'est fou. Alors, du coup le père il continue, il dit, non mais là t'as menti, tu vois le perroquet, il a deviné que t'as menti, dis-nous la vérité, t'étais où? Il dit, ah, ok, j'étais chez un ami, on a regardé un film, on a regardé les 10 commandements. Menteur, menteur. Le père il s'énerve, il dit, arrête de dire des conneries, tu vois bien que le perroquet il sait quand tu mens, dis-nous la vérité, qu'est-ce que t'as fait? Bon bah j'ai regardé un porno. Alors le perroquet dit vérité, vérité. La mère elle dit c'est incroyable, hein, ils m'ont autant que toi, hein, c'est bien ton fils. Menteuse, menteuse.
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1: C'est réservé pour Olivier Bellamy, il n'est pas là aujourd'hui.
9: Mais je peux l'imiter.
1: Ça aurait été... Ah mais vous faites Jean-Phi pareil que Bellamy.
10: Non, mais...
9: non Bellamy c'est...
0: Qu'est-ce que t'es pas fait en accent?
9: C'est pas fait en imitation, oui.
11: Mais c'est... Non on dirait qu'il tremble un peu quand
1: c'est
11: pas...
1: très très mauvais, Boublil.
9: Attendez, j'essaie, mais il faut que je relavoie de...
8: On parlait Baladur.
11: Un mix entre Baladur et Giscard.
9: Ouais, je suis très mauvais.
1: Mais c'est pathétique.
9: Oh bon.
8: On dirait Roselyne Bachelot.
9: Oui, c'est vrai.
1: En tout cas, il est évident qu'Olivier Bellamy aurait répondu tout de suite à cette question. Voilà pourquoi je préfère la poser en son absence. Comment appelle-t-on un point placé au-dessus d'une note de musique?
0: Quand on a un point sur une note, si mes souvenirs de leçons de piano sont exacts, ça veut dire qu'on doit rester plus longtemps appuyé sur la note.
1: Oui, il y a de ça, effectivement. Et comment on appelle ça?
11: Un demi-ton.
1: Non. C'est, en fait, c'est pas tout à fait ce que vous avez dit, hein, Caroline.
11: Alors, ça veut dire quoi? Ça veut dire quoi?
1: Ça veut dire qu'en fait, il y aura des suspensions entre les différentes notes.
8: Oui! Staccato!
1: Pardon?
8: Staccato!
1: Staccato!
9: Oui!
1: Bonne réponse de Caroline Diamant!
9: Bravo.
1: Ça, c'est bien! Il faut dire que Caroline a été pianiste, il faut le rappeler quand même.
8: Pianiste, danseuse étoile, enfin presque.
0: Non mais j'ai eu la chance de prendre des cours de piano, des cours de danse classique. Oui, j'ai été gâtée enfant par mes parents.
9: Elle a été ragondin à l'Opéra de Paris.
1: Un staccato, c'est effectivement le petit point qu'on voit au-dessus d'un autre. Vous aussi, vous jouez du piano, Isabelle, vous auriez pu répondre à un staccato.
12: Ça ne me revenait pas.
8: Je pensais que le point, il était en dessous.
9: Oh là là.
8: De la note, le staccato, oh, pas au-dessus.
11: T'as déjà fait du piano?
8: Oui, et ben, bon, le violon aussi.
11: Oui, mais ça n'a rien à voir.
8: C'est pas le même. Non, si, les notes, c'est
13: Laurent,
8: pareil.
13: Vivement le bouillon.
8: Le violon, t'en as beaucoup.
11: Est-ce que quelqu'un aurait une marmite dans le public?
0: Une grosse. Nous organisons une aquamation. Nous faisons une levée de fonds.
9: Je paye pour l'ossobuco, moi.
11: Est-ce qu'on a le droit de faire une aquamation contre l'avis de la principale intéressée?
1: Il faut rappeler à nos auditeurs qui nous rejoindraient que Dari Boudboul, tout à l'heure, a dit qu'elle ne voulait pas être enterrée. Elle ne voulait pas une crémation. Elle voulait une aqua.
8: Aquamation. acclamation, ça existe.
1: Pas une acclamation. Ah, hein.
9: Non, non.
1: Une aquamation, c'est-à-dire qu'on va pas la brûler.
6: On va la bouillir.
1: On va la bouillir dans de l'eau parce que c'est plus écolo. Hein, c'est bien ça.
6: Non, c'est
8: on
6: pas
8: va
6: ça. Ça nourrit 12 personnes.
8: Et la chaleur viendra de l'eau bouillante.
11: Oui, bah donc on va se bouillir.
1: On pourra mettre un bouillon cube pour l'odeur.
9: C'est une soupe faux, quoi.
11: Mais non, mais c'est...
1: Est-ce qu'on pourra aller dedans péter pour faire un jacuzzi?
11: Ah oui.
9: Moi, je suis Prams.
10: C'est dommage de gâcher une aussi belle réponse par d'aussi grosses bêtises.
8: Oui, alors...
1: Elle a raison, Caroline. Restons dans la musique, ou plutôt dans la chanson. Pour Evelyne Thébault, qui habite Fécamp, on va rendre hommage à un chanteur, acteur français, qui s'appelait Jean Stout. Il est mort il y a 13 ans, on va me dire, il est peu connu.
11: Jean Stout?
1: Jean Stout.
11: Il devait être connu sous un autre nom, quand même.
1: Ben, écoutez, non.
11: C'est son nom de star, c'est Jean Stout?
1: Oui, parce qu'il sort...
11: Il y a des gens qui ont des posters de Jean Stout chez eux. Il avait un fan club.
1: Ben, écoutez, quand vous aurez la carrière de Jean Stout...
11: Ah ben non, mais je me moque pas.
1: Vous reviendrez.
11: Je me moque exactement. Pas.
6: Bon. Et il est mort.
1: Ah, il est mort il y a 13 ans, Jean Stout.
11: Ah oui, il était jeune.
6: On en a très peu parlé. Hein.
1: Je l'ai trouvé dans... Ben, on a eu tort.
11: Ah, oui.
1: Je l'ai trouvé, moi, c'est comme ça, je suis un homme curieux.
11: C'est
1: et
11: vrai.
1: Dans l'éphéméride du jour, j'ai vu...
11: Jean Stout.
1: Mort le 10 avril 2012, il y a donc 13 ans, de Jean Stout. Je me suis dit, tiens, c'est qui Jean Stout?
11: Ben oui,
9: et bonne question.
1: Et de, ben, je peux vous dire, de son vrai nom, il s'appelait André Jean Destoué. Et...
11: Oh, il aurait dû garder. Hein.
9: Franchement, c'est puis, pas pire en tout cas.
1: Et puis il a préféré Jean Stout, il est mort à 78 ans.
11: Ah oui.
1: Il a eu une très belle vie.
9: Exactement, et lui il a peut-être pas présenté Secret Story, voilà.
1: Et je peux même vous dire qu'il a interprété en français une chanson que tout le monde connaît. On va l'écouter évidemment quand vous aurez retrouvé, non pas son nom je vous l'ai donné.
11: Jean Stout.
1: Mais la chanson.
11: La danse des canards.
1: La chanson qu'on connaît tous, interprétée par Jean Stout.
10: Vous dites, il l'a chanté en français, ce qui veut dire qu'il n'était pas français au départ.
1: Ah, lui est français, absolument.
6: La chanson était américaine.
1: La chanson, en revanche, n'était pas en version française au départ. Lui, il a chanté la version française.
11: Et ça a été un tube.
1: Ah, c'est plus qu'un tube. C'est une chanson que tout le monde connaît.
11: Est-ce que c'est quelque chose qui date des années 60?
1: C'est en 1968.
11: Et la version française aussi?
1: Ah bah oui, bien sûr.
11: Ça s'est fait dans la foulée.
1: À peu près en même temps, d'accord. Oui.
10: Quand j'entends siffler le train.
11: Ah, avec l'accent allemand? Ça, oui, alors ouais. Les trains et l'accent allemand, ça rappelle des souvenirs quand même. T'as beaucoup d'humour.
6: C'est d'un goût.
10: Ah, quand j'entends siffler les trains,
6: je verrai plus mes cousins.
1: Quelle horreur! C'est quelle horreur!
11: Mais ça, c'est horrible!
10: Mais je ne sais pas!
1: Qu'est-ce qui vous a pris, Caroline?
10: Je ne sais pas! Quelqu'un s'est emparé de moi!
1: Jean Stout, en tout cas!
11: Jean Stout!
8: C'est une chanson, une vraie chanson, ou est-ce que c'est une chanson rengaine ou une chanson de film?
1: Ah, c'est une chanson de film, oui, ça c'est vrai!
6: Le soleil brille?
1: Le soleil brille, non!
6: Est-ce que c'était une comédie?
1: Oh, c'était une comédie, oui.
11: Pour les enfants.
1: Un film joyeux pour les parents et les enfants.
11: Pour la famille.
6: C'est pas... c'est ça?
8: Mary Poppins.
10: Oui. Je crois que je l'ai.
1: Allez-y.
10: Do you Saint-Tropez?
1: Ah non.
6: C'était chanté par une femme.
1: Ça, c'était en français, hein, do Saint-Tropez.
10: Mais c'était peut-être une traduction de do you Saint-Tropez.
1: Mais ils sont fous.
11: Alors Laurent, est-ce que c'était un dessin animé?
1: Oui.
6: C'était un Walt Disney.
1: Est-ce que c'était un Walt Disney?
6: Mary Poppins.
1: Oui. Mary Poppins.
11: Un jour, mon prince viendra.
6: Les Aristochats.
1: Non.
10: Non.
8: On Mais les clochards.
10: Ouais.
9: Le livre de la jungle.
10: Il fait trop beau pour être heureux.
11: Mais non.
9: Ah ouais.
6: Il en faut
1: plus. Bonne réponse de Caroline Diamant.
11: Alors, c'est pas il fait trop beau, c'est il en faut peu.
10: Oui. Mais je sais pas ce que j'ai
11: avec. Mais pourquoi tu fais ça avec l'accent antillais?
8: Ça, c'est un russe de Max.
9: Non, c'était limite raciste.
10: Il en faut pour être heureux. Vraiment trop peu pour être heureux. Il faut se satisfaire.
1: Vous permettez qu'on entende Jean Stout.
11: Oh oui.
12: 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Vraiment très peu pour être heureux. Chassez de votre esprit tous vos soucis. Prenez la vie du bon côté. Riez, sautez, dansez, chantez, et vous serez un ours très bien léché.
1: Bah pour être heureux, revenez après 17h. Les grosses têtes sont avec vous jusqu'à 18h.
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1: Une question pour Mme Grulon, qui habite Chazé-Henri dans le Maine-et-Loire. Jeanine Grulon espère un chèque RTL. Et moi, je vous emmène en Italie, tiens, à Maranello, précisément. Est-ce que vous connaissez Maranello?
13: Ferrari.
1: Pardon?
13: Ferrari.
1: Quoi, Ferrari?
13: Bah, c'est là où sont fabriqués les Ferrari.
1: Excellente réponse.
14: Mais il n'y a même pas
1: François Berléand.
15: Bah, c'est trop facile.
16: Ah, c'est bizarre. Hein.
1: Ouais.
16: L'acteur milliardaire. Attends.
1: Il y a Berléand. Alors là, monsieur Toël, il y a Berléand, il vient de vous imiter. Et il a très bien fait.
16: Non, mais moi, ce qui me fait marrer, c'est que dès qu'on lui demande à l'acteur milliardaire où est-ce les Ferrari, on lui aurait dit, elle est fait tout la 205. Il n'aurait pas su.
14: À Sochaux.
1: Le journal L'Équipe consacre deux pages entières aujourd'hui à Maranello et à la fièvre rouge et au fameux, comment on dit, le cheval cabré, c'est
13: le
1: ça
13: cheval cabré,
16: ah, le cheval cabré.
1: Ah, voilà.
16: Ah, Guillaume Canet.
15: Et pourquoi il y a la fièvre rouge?
16: La question, hein.
15: Est-ce qu'ils ont gagné bizarre, des courses?
13: Il y a une question où on a déjà donné la réponse.
1: Pardon?
13: Il y a une question où on a déjà donné la réponse, je sais plus qu'on en est là.
1: Eh bien, la question, bien sûr, c'était qu'est-ce qui se passe à Maranello? Et monsieur Ferrari, monsieur Berléand a brillamment répondu.
13: D'accord.
1: Voilà, parce que monsieur Berland, lui, il connaît la Formule 1, il sait que cette année, en F1,
16: l'hôtel aussi, hein.
1: Ferrari fait son grand retour.
16: Il y a des comédiennes qui peuvent témoigner, hein.
1: Grâce à Charles Leclerc.
16: Absolument.
14: Ah, Charles Leclerc, encore un Leclerc qui arrive.
13: Ouais.
1: Non, mais il a rien à voir avec vous. D'abord, il est pas français, Charles Leclerc. Il est monégasque.
15: Ouais. Il est pas con.
13: Hein. Ah, non, mais lui, il est né là-bas. Il est né là-bas.
1: C'est un vrai monégasque.
16: Mais ça existe des vrais monégasques?
13: Ah oui, il y a encore, oui.
16: C'est fou. Parce que c'est un rocher, c'est tout. Donc c'était quoi au début?
1: Oui, mais il y a...
14: Bah t'es une moule.
1: Il y a 800 Russes.
16: Tu as raison.
1: Valérie, si vous y mettez aussi.
14: Mais non, mais... Quand on est sur un rocher, on est une moule.
16: Ouais. Au mieux, une amende.
1: Non, mais
16: un boulot, peut-être.
1: Non, mais vous avez 800 Russes et 20 vrais monégasques à Monaco.
16: Oui, ouais, et aucune pute. Hein. faut arrêter les légendes urbaines, ça se passe rien du tout. Et le prince Albert est quelqu'un de très bien.
1: Vous regardez la F1, vous, monsieur Janssen?
13: Non, le début et la fin.
1: Comment ça, le début et la fin?
13: Ah ben, je regarde le départ quand il est lancé et je regarde la fin quand ils arrivent.
16: Il a raison, parce que ça n'a aucun intérêt.
13: Parce qu'entre deux, ça n'a
16: rien. Ça ne bouge pas, entre les deux, c'est fini. Non, le côté genre, il se bagarre comme il y avait peut-être Alési et Sénat.
13: Regardez ça toute l'après-midi, je comprends.
16: Le premier, il reste premier tout le temps.
13: Ils sont devant la télé, regarde ça. Qu'est-ce qui se passe? Il se passe rien.
17: Il y a le ravitaillement.
13: Mais ça fait...
14: C'est comme pour le tennis, hein.
13: Oh, oui.
16: Enfin, c'est plus excitant, les autotamponneuses, même.
13: Ah oui, ben...
16: Il se passe plus de trucs à l'autotamponneuse qu'en furmi.
1: Quelle ville vient de changer de nom? C'est la question suivante pour Jocelyne Sapin. Mme Sapin habite dans le Cher, à Grasset.
13: Quelle ville vient de changer de nom
1: et qu'on doit désormais appeler cette ville la grande cité des anges? C'est la traduction littérale, si on utilise
16: Los Angeles.
1: Du pays. Non, bah Los Angeles, ça fait un moment que ça s'appelle Los Angeles. Là, en revanche...
16: C'est la cité des anges.
1: Là, effectivement, cette cité des anges...
16: C'est en Amérique du Sud?
1: Ce n'est pas en Amérique du Sud.
14: En Australie?
1: C'est une capitale, en plus. Mais une capitale qu'on ne doit plus appeler on l'appelait jusqu'à présent.
16: C'est là où ils tournent les anges à la télé-réalité?
1: Ah non, c'est tout nouveau. Et il y a quand même à peu près, il faut le dire, dans cette capitale, 9 millions, plus de 9 millions.
16: Ah, c'est pas en Asie?
1: Oui, c'est en Asie.
16: C'est pas genre Kuala Lumpur?
1: Alors non.
14: Genre
16: Singapour.
1: Bangkok. Bonne réponse.
14: C'est dommage de changer de nom.
1: Bangkok.
16: Arrêtez.
1: Alors, je peux pas vous prononcer exactement comment on doit prononcer et dire Bangkok.
16: Bah, comme dans la chanson, One Night in Bangkok.
13: Pourquoi qu'ils ont baptisé?
16: C'est pas compliqué, faut avoir de la culture, c'est tout.
1: Voilà. Elle vient de changer de nom, là, en 2022. On ne doit plus désormais l'appeler Bangkok, mais officiellement, Kung Tepman Nakhon. Je dois mal prononcer.
16: Ils font chier avec leur langue.
1: Ce qui signifie en français la grande cité des anges, Kung Tepman Papmanakos en langue thaï.
13: C'est pas simple, hein, quand même.
1: En langue thaï. Ça, vous y êtes allé à Bangkok.
17: Ah,
1: oh,
17: plein de fois. J'ai comment que dit, on dit merci du Kapunka.
8: Kapunka.
17: Oui. Vous disiez camping-car.
1: Comment vous savez ça, vous aussi,
8: Kapunka.
1: Vous êtes allé à Bangkok.
13: Oh, bah, évidemment, il va faire des massages.
17: C'est le pays du sourire, hein, oui.
16: J'aime bien les ping-pong parties. Tu vois, quand elles mettent les boules de
17: ping-pong. Ping-pong show, oui. Des bouches de canettes de bière aussi. C'est incroyable.
16: Non, mais les femmes sont formidables.
1: Ah non, mais ça, c'est affreux. C'est le seul passage du spectacle de Jean-Philippe Janssen pendant lequel j'étais mal à l'aise.
16: Oh. Non, c'était le seul parti, vous êtes sympa.
1: Parce qu'il raconte l'époque où il était ping-pong show. Oui. Alors, racontez-nous alors.
17: Ben, je m'étais fait piéger. Je m'étais fait piéger parce que c'était l'équipage, il y avait des hétéros et que moi, je voulais pas faire ma tapette. Hein. Il dit, tu es avec nous, on va au ping-pong show. Je dis, ouais, je vais avec vous. Et je suis rentré dans le truc, j'étais curieux, je voulais aller voir. Et j'ai vu ça, j'ai vu des filles, elles mettaient des balles de ping-pong dans leurs nénettes et elles les envoyaient à 20 mètres, paf!

0: des week-ends au Cap d'Agde. Ça n'intéresse personne.
1: Ouais. C'est des yogis.
0: Ah, les yogis. Ah, ouais. Les moines.
2: Oui.
0: D'accord.
2: Et le pétoman, il a découvert comme ça.
0: D'accord.
2: Il a vidé une bassine en prenant un bain.
3: Ah bon?
0: Mais non.
2: Il rejetait tout, il essayait une bougie à 1m20.
4: C'est chouette de voyager. Hein.
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6: Je vais vous demander comment on appelle cette couverture de lit. L'hiver approche, hein, il va faire froid, donc il est temps évidemment de changer. Comment on appelle ça d'ailleurs, l'ensemble des draps, ouais. La couette.
7: Ah bon, ouais,
6: ouais. Comment ça?
0: Moi je garde toute l'année.
7: Moi aussi.
0: Ah bon,
7: t'as pas une couette d'hiver, une couette d'été?
3: Ah non, les crades.
7: Ah moi j'aime bien tes draps.
6: Vous changez jamais vos draps.
0: Mais je change les draps toutes les semaines. Ouais. Mais je ne change pas la couette. Bah
7: moi non plus.
6: Ah si, enfin, il y a des draps d'été.
0: Ah, moi, j'ai besoin de quelque chose de lourd sur moi.
6: Votre mari aussi, manifestement.
8: Mais moi, je suis comme toi. Je ne change pas des draps d'onde.
0: Ah, non plus.
3: Vous êtes sale. Vous êtes sale. Vous en vendez pas.
8: On n'est pas sale. On change de. Je change pas de couette. J'ai pas une couette d'été.
3: On change la housse de la couette.
7: Bah oui. Une couette d'été, une couette d'hiver.
8: Bah oui, d'accord. Mais j'ai pas la place. Moi, de même, déjà, j'arrive pas.
7: Tu crois que t'allais me dire, j'ai pas les moyens.
8: Non,
0: moi j'aime bien garder le.
8: Moi aussi, puis quand j'ai chaud l'été, je dors sur ma couette.
0: Ah ben non, moi je mets la clim. Moi j'adore mettre la clim. J'aime bien avoir froid tout le temps. Donc, en hiver, la fenêtre ouverte. En été, la clim allumée.
8: Ah bah moi aussi, en hiver, la fenêtre ouverte. Mais la clim en été, non, je me mets sur...
7: Ami violeur, si vous écoutez.
6: Il y a deux femmes nues sur leur couette.
7: Il y a deux femmes nues.
6: Fenêtre ouverte.
7: La fenêtre ouverte. À quel étage?
3: Ils vont être déçus en rentrant. Ouais. Caroline Diamant allongée à poil sur
7: bonjour,
3: la couette.
7: Ouais, j'ai écouté RTL, il y a Slimoun qui m'a donné ce plan, mais alors excusez-moi, je me suis trompé.
0: Alors c'est quoi la question?
6: Bah oui, on me laisse même pas le temps de poser la question.
7: Posez la question.
6: Comment appelle-t-on une couverture doublée, remplie d'une bourrure en laine ou coton, puis piquée, qu'on étend sur un lit? Elle se distingue justement de la couverture d'été par le fait qu'elle se compose d'au moins deux épaisseurs de tissu renfermant un rembourrage.
0: Une courte pointe.
6: Comment vous dites?
0: Une courte pointe.
6: Une courte pointe. Bonne réponse de Madame Bachelot.
8: Oh mais ça, c'était nos grands-mères qui avaient ça.
7: C'est incroyable.
6: Ben non, on a une courte pointe.
0: Ouais,
6: hein.
0: Oui, une
6: l'hiver, on est un peu mieux sous la courte pointe.
8: Une courte pointe.
6: Pendant que les autres sont encore sous leur drap d'été, là, à se cailler.
9: Moi, quand je suis déprimée, j'ai un pyjama en polaire licorne rose.
6: Vous nous faites rêver.
0: Alors, pour le c'est mari docteur, pour le prochain grand amour.
7: Ne dis jamais ça.
0: Voilà. Oh, mais il y a des gars comme ça.
8: Tu dis qu'il y a une musette en soi.
9: Écoute, ah non, mais pour. Oui, mais quand je suis toute seule. Ah. La licorne.
0: Oui, mais il faut toujours se préparer à ne plus être toute seule.
8: Oh oui, enfin, quand arrive 11h du soir, il n'y a toujours personne. Tu peux être sûr que ça va être tout ça.
0: Moi, non. Les vrais bourrés, ils arrivent à 4h30.
8: Et quand tu te dis vite, ma nuisette. Moi, ça m'est jamais arrivé. 11h du soir, je suis mort. Hein.
6: On ne sait jamais.
3: On ne sait jamais
6: un voisin pour un dégât d'eau.
0: Ils sont très beaux, mes voisins.
6: Ah oui? Oui. Vous avez des nouveaux voisins?
0: Non, mais je croise des hommes, vraiment des belles personnes.
6: Ah bah c'est bien de leur dire sur l'antenne de RTL, ils vous écoutent.
0: Non, ils sont mariés, je les vois avec leurs enfants, mais ils sont bels hommes.
9: Pourquoi vous dites alors, Rosine, ça vous arrête pas, un homme marié?
10: Oh bah certainement pas.
3: Oh bah non.
9: Bon
10: bah évidemment que
3: bah
10: non.
3: À son âge. Pardon.
7: Roselyne, vous avez été la maîtresse d'un homme marié déjà dans votre vie.
3: Le maréchal.
0: Oui, c'est très pratique. Bah,
10: si déjà on se réduit qu'aux célibataires, à mon âge, on va pas rencontrer grand monde.
3: Oui.
10: Hein.
7: Bah si, il y a les veufs.
3: Bah, c'est vrai.
10: Bah oui, mais à mon âge, on rencontre surtout des veuves.
7: Bah oui, c'est ça.
6: Non, ben, regardez, ça intéresse Anne d'un
9: oui
6: seul coup.
9: Ah oui. Non, mais moi, alors, j'ai jamais touché aux hommes mariés.
6: Ah oui?
0: Ah, bah, t'as tant que...
9: Non! Ah non, non, vraiment.
7: Bah,
9: non,
7: oui, t'as la raison.
6: Même, même pas le sien.
0: Non, mais t'as tort, parce que comme t'es connue, si t'as envie d'être discrète, eux aussi, ils ont envie d'être discrets. Donc, au contraire, c'est très pratique.
8: Et puis, mais parfois...
0: Parfois.
6: C'est une copine qui me l'a dit.
0: C'est une copine qui m'a raconté.
7: C'est génial, ça.
0: Écoute,
10: Caroline, le fait de se concentrer sur les hommes mariés, t'as pas de chaussettes à laver et ah qu'est-ce oui, qu'on mange sûr. Ce soir? Non, c'est quand même nettement
0: ah
10: mieux.
0: Ah bah moi, ils savent qu'ils mangent pas, hein, je veux dire. Je sais pas cuisiner.
6: Mais vous, alors, vous cherchez qui exactement? Si on peut vous aider, Anne, parce que ça me rend triste de vous savoir
7: toute seule. Je sais, je la connais.

0: Bien. Ah, elle cherche un mec de 50 balais environ, un peu mal rasé, un peu aventurier, qui porte beau, quoi. Ouais. Sorte de mec
1: qui pourrait lui chanter qui ce soir, tu vas prendre.
2: Non, mais j'ai pas 50 ans.
0: C'est à peu près ça.
2: Non, c'est une description de la housse, quoi.
0: Non, non. Je sais pas, le dernier ou l'avant-dernier, je sais plus, il ressemblait à ça. Tu m'avais montré une photo. C'est un beau gosse.
2: Ah ouais?
3: Il est pas resté.
0: Allô, t'es là?
2: Ah, voilà.
4: Mais il y a des gens qui écoutent, on n'est pas tous les deux là. Bien,
1: ouais. Parce que vous racontez vos petites histoires tous les deux. Ah, ça c'est mignon, bien, j'aime
0: si
1: bien.
0: Vous la connaissez depuis 30 ans, moi aussi je la connais depuis 30 ans.
1: Oui, mais moi je la rencontre.
0: On a commencé ensemble.
1: Je la rencontre, elle ne me raconte pas tout. D'abord, elle ne me raconte pas tout parce qu'elle a peur qu'après je le raconte à la radio.
0: C'est ça,
3: elle n'a pas tort.
0: C'est-à-dire ce que je suis en train de faire, je suis salope. Excuse-moi.
2: Et toi, Ellie, t'as quelqu'un en ce moment?
0: Mais ça te regarde pas.
3: Une aventurière, rasée.
2: Parce que moi, je peux vous décrire. Hein.
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1: Une question pour Pierre-Édouard Mercier.
6: Oui.
1: Pendant que Christine Bravo se renseigne sur l'emploi du temps de Valérie Mérès.
6: Elle veut l'éliminer.
1: Qu'est-ce qui se passe, Valérie? Expliquez-moi.
4: Mais parce qu'elle voudrait que je reste à La Rochelle, clouée à La Rochelle,
3: pour faire
4: plus d'émissions.
3: Mais non, j'ai dit, quand est-ce que tu pars à La Rochelle? Tu m'as dit mardi.
4: Oui.
3: Et je t'ai dit, pour toujours.
4: Non, je fais mes allées et venues, maintenant j'ai le droit de circuler en train. Donc.
3: Oui, mais ça dure combien de temps, un aller-retour? Un aller de La Rochelle à Paris.
4: Ça va, c'est même pas 3 heures.
3: C'est beaucoup quand même.
1: Je sens qu'elle est prête à vous payer le train pour que vous restiez là-bas.
3: Non, mais c'est très fatigant.
4: Ça me fatigue pas, je lis, je me cultive dans le train, je lis toutes les pièces de théâtre au
1: Ah bah alors ça, c'est pas dans le train qu'il faut que vous cultiviez, c'est dans le cerveau.
6: Elle se cultive dans l'arrière.
3: C'est pas mal, ça.
4: Mais oui, mais ça monte.
3: Ça
4: fait et ça
3: oui, oui, on sait comment ça fait un train.
6: Ça fait longtemps que ça fait plus ça, un train.
1: Oui, ça fait plus de chou-chou-chou.
6: Ça fait plus tout chou.
1: Alors, c'est que vraiment, le Paris-La Rochelle a changé. C'est un TGV, quand même, le Paris-La Rochelle.
4: Ouais, mais j'aime bien que ça fasse chou-chou-chou.
1: Je vais vous laisser à vos rêves. Je vais revenir à ma question pour Pierre-Édouard Mercier, qui habite Lyon. Quelles sont les 4 lettres célèbres disparues en 1949?
4: Des lettres?
6: Des lettres?
1: Oui, quelles sont les...
6: Écrites par quelqu'un?
1: Alors, écrites par quelqu'un? Non, pas vraiment.
6: Ah, d'accord.
3: C'est un acronyme?
1: Un acronyme? Non.
7: Un sigle?
1: Un sigle? Non.
3: C'est des lettres genre A, E, I, O, U?
1: Exact.
2: Ah, la C, E, C, A, par exemple?
1: Non, du tout.
4: Ah, ça serait l'alphabet qui a été écourté?
1: Ah, non.
6: Il y avait 30 lettres.
4: Ah, bah oui, c'est... Comme chacun sait.
3: Ils ont tiré X, Y, Z depuis 1933.
4: Eh ben, on sait jamais. Ben, je suis désolée.
6: On a vendu du beurre et
4: pourquoi
6: des lettres aux amis.
1: Heureusement qu'elle prend le train. Hein.
7: Ouais. Heureusement qu'est-ce que Steve, mes mères.
6: On a vendu du beurre et des lettres aux Allemands.
1: En 1949, quelles sont les 4 célèbres lettres qui ont disparu?
6: C'est en France?
1: Ce n'est pas en France.
4: En Allemagne?
1: En Allemagne, non.
2: En Angleterre?
1: En Angleterre, non.
6: C'est aux États-Unis?
1: C'est aux États-Unis.
2: C'est au niveau fédéral?
1: Au niveau fédéral? Qu'est-ce que vous appelez au niveau fédéral?
2: C'est au niveau de tous les États-Unis ou ça concerne un État en particulier?
1: Ça concerne un État en particulier.
2: La Californie?
1: La Californie, oui.
7: C'est Hollywood.
6: Il y a
7: le panneau Hollywood et c'était...
6: Hollywoodland.
7: Il y a 4 lettres qui sont tombées, c'était Hollywoodland.
1: C'était Hollywoodland jusqu'en 1949 et maintenant c'est Hollywood. Bonne réponse de Florian Gazan et Jean-Jacques Perroni. Alors, elles sont pas tombées, hein, les 4 lettres.
4: Ils les ont enlevées.
7: Ils ont fait un scramble avec.
1: En 1949, faut dire que le panneau commençait à tomber, vous avez raison là-dessus, et commençait à être un peu vieillot.
3: Un peu branlant.
1: Et,
7: bonjour madame.
1: Et il y a eu quelques Américains célèbres qui se sont cotisés pour pouvoir refaire le panneau, sauf que quand on l'a refait, en 1949, la chambre de commerce a décidé de réparer Hollywood, mais pas de remettre Land. Voilà. Et là, ça fait un panneau de 110 mètres de long, alors qu'au départ, c'était un peu plus long. Hollywoodland, d'ailleurs, dans la série qu'on peut voir sur Netflix en ce moment, on voit le panneau. C'est comme ça que j'ai eu l'idée, d'ailleurs, de la question, parce qu'on voit le panneau à l'époque encore Hollywoodland. Ouais. Et c'est vrai qu'aujourd'hui, quand on y va, on voit seulement le panneau Hollywood avec les 4 lettres de Land en moins. Bravo, fallait retrouver ça. Et vous l'avez fait. Une question maintenant pour Guy.

0: Pardon?
1: Qui est orthophoniste.
0: Il s'appelle ZKU.
2: Ah bah moi je peux pas prononcer.
0: Zuglarek. Saint-Jean-les-Longuillons, vous le retrouverez facilement. Ma question concerne le livre d'un avocat qui s'appelle Sureau. Monsieur François Sureau est un célèbre avocat parisien et il vient de publier un livre de plus de 800 pages d'ailleurs, que toute la presse nous dit être brillantissime, labyrinthique même, c'est ce que dit Marie-Françoise Leclerc dans l'hebdomadaire Le Point cette semaine, envoûtant. Il est avocat au Conseil d'État, à la Cour de cassation, il est premier au classement des avocats les plus puissants de France, François Sureau, et là il fait quelques digressions sur ce qu'il aime dans la vie, aussi bien en littérature qu'ailleurs. Et d'ailleurs le titre de son livre, L'or du temps, il l'a emprunté à une épitaphe, puisque c'est sur la tombe de quelqu'un qu'on peut lire « Je cherche l'or du temps ». Mais sur quelle tombe, justement ?
3: Steinbeck.
0: Steinbeck, non.
1: Un Français ?
0: Un Français, oui.
1: Mort ?
3: Les bonnes de celle-là.
0: Oui, effectivement, puisqu'il y a sa tombe sur laquelle on peut lire « Je cherche l'or du temps ».
4: Sa sépulture est à Paris ?
0: Oh, comme il dit ça bien. Sa sépulture, effectivement, est à Paris aussi. Au cimetière des Batignolles.
5: Ah, c'est Jean-Paul Sartre, bien sûr.
0: Jean-Paul Sartre.
3: Non, Sartre, il est à Montparnasse.
0: C'est un poète, écrivain français, très connu, oui.
3: De quel siècle ? Du 20e siècle ?
0: Ah, du 20e, il est mort en 1966.
3: J'ai complètement oublié
0: l'épitaphe. Je cherche l'or du temps. Sur quelle tombe peut-on lire cette phrase ? Je cherche l'or du temps. Et effectivement, cette épitaphe a servi de titre au nouveau livre de François Sureau.
3: Il était de l'Académie ?
0: Non, il n'était pas académicien français.
6: Et il a fait de la politique ? Écrivain ou il a fait du cinéma ?
0: Écrivain, poète, peintre aussi un peu.
1: Ah bon, adapté au cinéma ?
0: Adapté. Alors non, mais il faisait partie d'un mouvement très célèbre.
1: Les Dadas ?
0: Oui, bravo.
5: Jean Cocteau.
0: Jean Cocteau, non.
5: Marcel Duchamp.
0: Marcel Duchamp, non.
1: Christian Zara,
0: non.
3: André Breton.
0: André Breton, bonne réponse de Jean-Jacques Perroni.
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0: Pardonnez-moi à l'avance pour cette question, Adil Rami, mais c'est ainsi. L'actualité veut qu'on parlait hier dans le Figaro du calendrier de Pamela Anderson à vendre près de $150, plus de 136 euros, frais de port exclus. Calendrier de l'année 1996. Ah. Pour quelle raison parlait-on dans le Figaro hier de ce calendrier avec Pamela Anderson de l'année 96?
5: C'est pas l'année où elle a percé?
0: Non.
9: Est-ce que ce n'est pas le sommet avec le maillot rouge?
0: Du tout.
5: C'est pas l'année où elle s'est fait repérer dans son stade de football américain ou de baseball?
0: Non plus. Des dizaines d'exemplaires de ce calendrier 1996 sont en vente sur eBay actuellement.
9: Ah, est-ce que c'est l'année où elle a fait le Crazy Horse?
0: Non plus.
6: Est-ce qu'elle était nue?
0: Mais c'est vrai que l'année est importante.
4: Elle a accompagné Adil lors de son entrée en sixième?
0: Non.
6: Est-ce qu'elle était seule dans ce calendrier?
0: Elle est seule, d'ailleurs, je vais vous
6: elle
0: dire.
6: Elle fait tous les mois.
0: On nous parle du calendrier 1996 avec Pamela Anderson à vendre sur eBay. Mais il n'y a pas que le calendrier avec Pamela Anderson, il y a aussi d'autres...
4: Asseloff?
0: Personnalités qui sont sur ces calendriers à vendre 1996 et pour quelle raison?
4: Il y a qui dessus?
6: Est-ce que c'était avec une marque?
9: Non,
6: c'est Playboy.
9: L'année est très importante.
0: Oui, l'année est très importante.
9: Parce qu'il s'est passé quelque chose. Playboy.
10: S'il s'est passé quelque chose cette année-là, spécialement.
0: Non, pas spécialement.
10: Non, c'est comment tombent les jours cette année-là? Comment tombent les jours cette année-là?
0: Oui.
5: Comment quoi?
4: Oh, j'ai rien compris.
6: C'était
11: la dernière année bissextile.
0: Oh bah non. Entre 96 et 2024.
11: Ça passe vite.
4: Monsieur Ruquier, parce que c'est la dernière année où il y a eu un 29 février.
0: Non, c'est tous les 4 ans les années bissextiles.
4: Non, mais du 20e siècle.
6: Oh là là.
10: Les jours ont leur importance, comment ça tombe, c'est.
0: Ça oui.
10: D'accord. Le premier
0: Vous êtes tout près là, de la bonne réponse.
10: Ah, mais

0: C'est Norbert.
1: J'y arrive si on me laissait juste un petit peu.
2: Moi, d'avoir cette réponse, je m'en fous, je l'ai pécho, c'est tout.
3: Parce que le 1er janvier est un lundi.
1: C'est... Par exemple.
4: Oui. C'était la première fois que le 1er janvier tombait un lundi?
5: Mais non, oui. Mais pourquoi ces calendriers sont-ils en vente actuellement?
3: Parce que c'est la même chose, on peut les re-regarder en même temps, ils ont la même composition que l'année 2024.
5: Ben voilà la bonne réponse. Bravo Karine Le Marchand. Et effectivement, non seulement c'était une année bisextile,
1: mais j'ai bien aidé, hein.
3: Oui,
5: mais ça ne suffit pas. Il se trouve qu'effectivement, cette année-là, ça démarrait le lundi 1er janvier, comme cette année, que tous les jours correspondent
3: cette année
5: 2024. C'est assez rare. Ah, oui. Il faut remonter jusque, effectivement, en 96. Voilà pourquoi les calendriers Pamela Anderson 1996 se vendent à nouveau cette année, parce qu'ils correspondent exactement à la même année que cette année 2024.
2: Et combien le prix?
5: Alors écoutez, vous pouvez en avoir pour 136 €.
2: Oh, parce que je suis en train de me dire si je vais pas vendre mes sextapes. Hein.
5: Ah, vous avez encore des sextapes?
2: Bah, carrément.
5: Ah oui?
3: Ah ouais, t'en fais beaucoup?
2: Bah ouais, j'aime bien.
3: Ah, oui. Alors comment tu fais? Est-ce que t'as une petite caméra sur pied? Comment tu fais? Est-ce que t'as un petit studio?
1: Non, c'est un copain
3: un petit
1: qui vient.
3: Studio de
1: cul. Il a des assistants, il a un perchman, il a tout le monde, et il y a une script pour dire. Mais alors là,
5: mais vraiment, vous aimez bien être filmé quand vous faites l'amour?
2: Faut avoir confiance.
5: Ah oui, parce
3: non, mais faut aimer. Tu les re-regardes?
2: Ouais.
1: Tu les regardes, mais tu connais le film.
2: Tu veux voir?
3: Mais du coup, tu rentres le ventre.
1: Je pourrais pas voir deux films.
2: J'ai pas de ventre.
3: Oui, non, mais est-ce que tu te laisses complètement aller, sachant que t'es filmé?
2: Ouais.
3: Ah oui?
2: Normal.
3: Ah ouais?
4: Non, mais c'est pour garder des souvenirs. C'est comme tu vas à la plage, tu prends une photo de la plage. Garde un souvenir, des fois t'oublies.
5: Ariel, vous avez des sextapes, vous?
4: En noir et blanc.
1: Non.
4: Il faut aller les faire développer, en fait, le problème.
1: Non, mais votre partenaire était d'accord.
2: Non, c'est même elle qui m'a incité, bien sûr.
5: Ah oui.
2: Bien sûr.
3: Et quand tu regardes, c'est en couple, et ça te re-excite de voir ce que t'as fait.
2: Ouais, j'aime bien.
4: En couple ou entre potes, hein.
3: Mais du coup, quand vous vous quittez, elle récupère ses sextapes?
2: Non, j'ai tout.
3: Oh.
2: Non, après, il faut avoir confiance, hein.
5: Ah bah oui. Bah, nous, on veut bien passer à la maison pour venir voir.
3: Ah non, moi, j'ai pas envie de voir.
4: Il y a une projo, il y a une avant-première.
1: On comprend bien les paroles ou c'est sous-titré?
2: Il n'y a pas de paroles, juste tu entends, tu tends ton oreille.
3: Donc les filles, il faut qu'elles sachent quand elles couchent avec toi qu'ils veulent
2: rien. Non.
1: Ah mais moi, je pourrais pas me maquiller avant.
5: Vous aimeriez passer une nuit avec Isabelle Mergault à Lille?
1: Non, une nuit, c'est énorme. Non. C'est pourquoi vous me demandez pas à moi?
5: Ben parce que oui, c'est vrai. Parce que vous, je sais que vous feriez bien une nuit avec Adil.
1: Non.
5: Non?
1: Non.
3: Pourquoi?
1: Je déteste les caméras.
4: Ouais. Non, mais surtout toi, il va falloir mettre les sous-titres parce que.
2: Oh là là.
5: C'est beau, deux défauts de prononciation qui se rencontrent. Mais vous avez comme ça des vidéos pour toutes les filles que vous avez rencontrées?
2: Non, pas du tout.
3: Sérieuses.
2: Quand je le sens, je demande.
5: Sérieuses.
2: Ouais.
3: Non, mais avec qui, c'est pas juste 10 minutes,
2: oui.
3: Tu vois?
2: Oui.
6: Oh, le rire.
4: Mais quoi, mais genre, il y a que lui, vous êtes jamais filmé, vous?
3: Jamais.
4: Bah, arrête.
3: Jamais.
5: Parce que, vous êtes filmé, vous aussi.
4: Non, moi, je me suis filmé, mais il n'y avait personne, en fait.
5: Ariel aussi, vous avez dû le faire, hein, Ariel.
1: Ah non, moi, vraiment, ça ne me viendrait pas à l'idée de faire ça.
3: Moi non plus.
1: On est dans un moment d'extase absolue, hors du temps, hors du monde.
3: C'est horrible.
1: On va pas se dire, tiens, si on a lu.
3: Bah ouais, puis on n'est pas toujours beau.
1: Faut rentrer son ventre.
3: Bah ouais, c'est ça.
4: Vous avez jamais envoyé genre une photo à un mec ou un truc comme ça?
1: Jamais.
4: Vous êtes jamais chopé avec un mec par message, rien?
3: Bah si, mais pas avec des photos.
1: Si, mais pas des photos.
4: Bah avec quoi?
1: Avec des mots. Avec des mots.
3: Excuse-nous d'utiliser la langue française.
4: J'ai jamais bandé sur une phrase, moi.
1: Non, mais
5: C'est pas bête.
3: Mais dis-moi, après...
2: Écris mal pour ça. Attends, et Paul, qu'est-ce qu'il en pense de tout ça, Paul?
3: Mais il a jamais,
4: question suivante.
5: Vous êtes choquée, Isabelle? Hein? Vous êtes choquée, Isabelle?
1: Non, je suis pas choquée, c'est quelque chose qui m'échappe, hein, c'est tout. Je sais pas, c'est comme si tu filmais ton repas. C'est bien, ça va me donner faim quand je vais le regarder encore. Bah, je sais pas, il y a un truc. C'est pas dans ma disquette.
0: Isabelle, c'est ce que beaucoup font de nos jours, hein. Ils filment leur repas.
3: Pas nous.
5: Ah, il prépare le terrain, le petit.
0: J'ai pas dit ça.
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5: C'est à l'Institut Aquitain de la main à Pessac que cette greffe a eu lieu. On a greffé un de ses orteils à la place de son doigt à ce monsieur quadragénaire qui avait perdu son pouce dans un accident de travail. Alors c'est assez compliqué, hein. C'est une prouesse chirurgicale.
9: Bah oui, on se doute que c'est pas collé avec de la colle forte, hein.
5: Les chirurgiens de l'Institut Aquitain de la main de Pessac ont dû réaliser ça. Alors ça s'est fait en plusieurs fois. Je vous explique un peu comment ça s'est passé.
9: Il faut d'abord couper le pied.
5: Quoi?
9: Il y a d'abord deux opérations.
0: Il avait perdu.
5: C'est risqué, c'est technique, hein, parce que le squelette du gros orteil est laissé en place parce qu'il est indispensable évidemment pour la stabilité du pied.
9: Pour faire des squats,
5: donc comment on fait? Alors, il prélève le squelette du deuxième orteil gauche du pied du patient. Deuxième orteil gauche.
9: Il y a deux orteils gauches.
10: Le deuxième orteil du pied gauche.
9: Le deuxième orteil gauche, ça suppose qu'il y en a un premier.
10: Pour une fois, Jean-Pierre a raison.
9: Il a raison.
0: Mais,
5: mais non, tous les doigts sont des orteils.
9: C'est des doigts de pied.
5: Non.
0: C'est pareil.
9: Ah, Jean-Pierre, il est fort.
0: C'est pareil.
5: Dans votre famille, à votre voix de canard, je sais bien que vous avez les pieds palmés.
9: Oui, oui.
5: Mais les cinq doigts tous des orteils.
10: Mais tu savais pas?
9: Mais j'apprends ici toujours en même temps.
10: Ah non, mais faut vraiment donner le nord de la France à un autre pays.
4: Pas nous. Je vous vois arriver.
10: On les donne aux Belges.
5: Ça ferait ton sur ton. Alors, donc, cinq orteils. Il y a le gros orteil. Donc, justement, il ne faut pas toucher au gros orteil pour l'équilibre du pied. Donc, ils ont pris le deuxième orteil.
0: Le voisin à côté.
5: Voilà. Ainsi que la peau et l'ongle du gros orteil.
9: Moi, j'ai une question. Oui. C'était pas plus simple de prendre un doigt sur un mort et d'y mettre?
5: Oui, mais il fallait le retirer de votre...
4: Allez, je retourne sur France Inter.
9: C'est pas possible.
0: C'est pratique après quand tu sers la main. Il y a comme une odeur.
9: Attends, moi j'ai une autre question. La médecine, c'est pointu quand même, l'anatomie.
5: Oui.
9: Pourquoi ils n'ont pas appelé ça le majeur, l'orniculaire, le truc, pourquoi ils n'ont pas appelé le résulteur? J'aurais juste
5: je peux vous présenter mon index. On le surnomme le funiculaire.
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5: Qu'est-ce que vous allez faire pour Pâques, vous, alors, Chantal?
1: Eh bien, moi, on me fait une rose à mon nom, si vous voulez.
5: C'est-à-dire?
1: Chantal Latsou.
0: Mais ils font des roses fanées?
1: La rose Chantal. La rose Chantal Latsou.
5: Avec des vieilles tiges.
1: Non, je n'écoute pas ce que vous dites. Elle pique, justement. Elle est très, très droite.
5: Mais je pensais que vous l'aviez déjà, votre rose.
1: Oui, mais alors, c'est la fête de la rose à Bellegarde et on me
5: fait. C'est où ça, Bellegarde, d'abord?
1: C'est dans le Loiret.
5: Dans le Loiret.
1: Très connu, la fête de la rose. Il y a toutes sortes de roses.
5: Vous allez aller à Bellegarde ce week-end?
1: Dimanche. Je vous invite là-bas à Bellegarde pour fêter ma rose.
0: Et ouais. C'est quand le chrysanthème?
11: Qu'est-ce que ça
12: Ça te fait rire, Julie?
11: Ah oui, vraiment.
12: Alors que
11: ouais.
12: Tu passeras avant moi, en fait.
11: Hier, je suis allé voir Jérémy Ferrari, c'est fantastique.
5: Ah oui, oui.
11: Ah,
5: c'est j'y vais ce soir.
11: Ah, c'est très bon. Et alors, il y avait dans les coulisses, après, quand j'attendais pour le voir, Valérie Trierweiler.
5: Ah oui.
11: Et donc, j'étais avec mon mari.
5: Oui.
11: Et donc, elle ne collait pas mon mari.

0: Oui, ben, oui, et puis j'ai eu un trou de mémoire, je sais pas, je ne me souvenais plus de son nom.
1: À ton mari?
0: Et pour être bien élevé, j'ai dit, je te présente Julie Gayet, mon mari.
2: C'est pas vrai.
3: Non, sérieux?
4: Bon, bah, je crois qu'il est temps qu'on démarre. On a trois blondes aujourd'hui, il va falloir faire avec.
3: Ah, hein. Ouais. On en souffre.
4: Oh bah vous, alors dites donc.
2: Ouais. Oh, t'as été blonde, hein, Stevie.
3: Oui, bah je sais.
2: N'oublie pas,
3: tu sais comment on connaît une blonde intelligente, c'est une brune décolorée quand même. Hein.
2: Ah, ça c'est pas faux pour moi.
4: Ah, vous êtes décolorée depuis combien d'années, Julie?
2: Ouh là là. Ouh.
4: C'était combien d'années avant ou après Julien Lepers?
2: Oh, mais là, c'est... Oh. Oh.
3: Elle a eu Julien Lepers.
0: C'est vrai, t'as eu Julien Lepers.
2: Ah oui, Julien et Julie.
3: On en a combien dans la liste là?
1: Ah mais elle s'est tapée toutes les 7 jours. Hein.
4: C'est qu'elle a
0: mais
4: eu aussi.
0: T'as couché avec Julien Lepers.
2: Et alors?
1: Mais c'est pas possible. Mais c'était pour le plaisir.
2: Non, mais attends. Exactement.
4: Non, c'était dans moi. Une partouze. Il s'en est fait 5 à la suite.
0: Non, mais attends, c'est un truc de ouf. Moi, on me fait passer pour une info alors que j'ai eu 2 mecs dans ma vie. L'autre, elle s'en est tapée 4492.
4: Vous avez eu 2 mecs dans votre 93. Vie la nuit dernière.
0: Non, mais... Et l'autre, elle mine de rien, elle s'est tapée tout le monde.
2: Mais non, puis de toute façon,
4: c'est. Je peux passer à une première citation.
2: Ah non.
0: On verra.
4: Est-ce que je peux passer à une première citation?
0: Yes, oui, ça dépend.
4: Le professeur Rollin s'impatiente et monsieur Gazan aussi souhaite répondre à des questions. Eux, voyez-vous.
0: Oh, oui, bah oui. Oh.
4: Pour monsieur Guérin de Sèvres, dans les Deux-Sèvres, justement, qui a dit, si Moïse avait été un politicien, il n'aurait pas eu les 10 commandements, mais les 10 suggestions.
2: Guy Bedos.
4: Ah, pas Guy Bedos.
1: C'est vivant?
4: Ah oui, un grand classique.
1: Coluche?
4: Pas ah, Coluche.
1: Jacques Martin.
4: Alors, il est pas vivant.
0: Jean-Yann.
4: Qui a dit Jean-Yann?
0: Moi.
4: Eh ben, c'est une première bonne réponse.
2: Eh ben voilà, Chantal.
4: Oui, oh, ben, il n'y a pas de quoi non plus.
3: Ah, c'est bien.
4: Il n'y a pas de quoi non plus en faire un plat, hein, Chantal.
0: Ah si, ah, si, pour une fois que j'en ai une, attendez, non.
4: Baptiste Biaison habite Bourbourg, dans le Nord. Il espère un chèque RTL. La deuxième citation est plus difficile, celle-là, qui a dit « Avec ceux que nous aimons, nous avons cessé de parler ». Et ce n'est pas du silence.
2: Oh. Ouh là là.
0: Ah, c'est un écrivain, ça.
4: Ah oui, un écrivain.
1: Un français. C'est pas tout jeune, hein.
4: C'est assez joli, quand même.
0: Oui,
4: avouez.
0: Joli,
4: ah, bah,
0: c'est
4: pas tout jeune. C'est
0: le
4: 19e. C'est quand même du 20e siècle, vous voyez.
0: Jean d'Ormesson.
4: Jean d'Ormesson, non. Avec ceux que nous aimons, nous avons cessé de parler, et ce n'est pas pour autant du silence.
0: Oh. Est-ce que c'est un romancier qui a été plasticien aussi?
4: Non, plasticien, non. Non, mais son nom irait bien avec notre amie Julie, pour vous aider un peu.
2: Alors, il y a du Leclerc dans, le, dans l'air,
1: Julie,
2: non?
1: Julie Pietri?
2: Julien quelque chose?
4: Non, mais j'essaie de vous trouver des astuces.
3: Gérard?
0: Julien Gracq.
4: Ben oui, oui, oui, bien sûr. Oui.
0: il a eu des prix?
4: C'est pour vous, normalement, ce genre
0: est-ce
4: de questions, monsieur.
0: Oui, est-ce qu'il a eu des prix? Ben oui,
4: mais
0: attendez.
4: Monsieur Rollin, c'est pas à vous que je m'adressais, c'est à vous.
3: Ah, le bestier cruel.
0: Non, mais... Pardon, je me
3: de notre côté, c'est pas nous, c'est pas toi le cerveau ni moi, c'est François de notre côté.
2: Vous avez entendu ce que j'ai dit, Laurent?
4: Vous
2: ou
4: avez
2: pas
4: dit quoi?
2: Saint-Jean-Perse pour le Perse.
4: Ah non, rien à voir avec
2: ça. Bah, vous disiez qu'il y avait un indice.
0: Oh, il t'habite le Perse.
4: Il n'y a pas que Julien Le Perse dans votre vie quand même.
2: Ah non, ah non, ah non, ah non.
1: Julien Topaloff.
4: Non, mais pensez à son mari actuel.
0: À qui et quel mari?
1: Gérard de Nerval.
2: Ah, Gérard
1: de Nerval.
4: Vous voulez des titres d'œuvres?
2: Oui.
4: Alors allons-y. Fureur et mystère, La parole en archipel, Le marteau 100 mètres.
0: Ça me dit rien.
4: Voilà, ouais, vous les avez, les œuvres.
5: René Char.
4: René Char. Bonne réponse. Ah, ben, Gérard.
2: Quel rapport? Mais c'est avec Céline Dion qu'il y a un rapport, René Charles.
4: Pardon?
2: C'est avec Céline Dion qu'il y a un rapport, René Charles.
0: Non, mais vous
2: pas
0: pourriez...
2: avec moi.
0: Non, mais moi, il fallait
4: et
0: dire.
4: Et les Charles Leclerc, vous en faites quoi?
2: Ah oui.
0: Non, mais attendez, Laurent.
4: Ils sont vraiment cons, hein.
0: Non, mais
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4: Les mystères de Paris. Je vous ferai pas l'injure de vous demander le nom de l'auteur.
1: Eugène Sue.
4: Eugène Sue, parfait. Alors, je vais plutôt vous demander le nom des concierges dans les mystères.
10: Bah, il y a Madame d'Acosta.
11: Et de la Souza.
10: Madame Dos Santos.
11: La

0: Souza.
1: Et je crois que Madame Dos Vasconcelos.
2: Non, monsieur et madame.
1: Si.
2: Non,
1: monsieur. Bah, en bas de chez moi, il y a ça.
2: Monsieur et madame. Alors, les personnages.
3: Rodolphe.
2: Évidemment, principaux, outre le héros, sont. Le héros, c'est Rodolphe. Le Chourineur et la Goualeuse. Vous avez lu Les Mystères de Paris, monsieur Barbier.
0: Il y a très longtemps, des extraits, mais jamais en entier.
2: Eh bien, vous pouvez retrouver, j'en suis sûr, même si vous ne l'avez pas lu, le nom des concierges dans Les Mystères de Paris.
0: Et de.
2: Monsieur et madame.
0: C'est devenu un nom commun ?
2: Oui, c'est devenu un nom qu'on utilise aujourd'hui. Et j'ai déjà posé la question.
1: Monsieur Lamsum ?
2: Non, j'ai déjà posé la question il y a très longtemps aux Grosses Têtes. Mais puisque Les Mystères de Paris se jouent à nouveau au théâtre de la Huchette et jusqu'au 24 mai prochain, j'en profite parce que c'est vrai que c'est amusant de savoir qu'un nom de personnage est devenu un nom commun.
0: C'est un nom commun pour désigner les concierges ?
2: Alors, pas spécialement les concierges, mais c'est vrai qu'on dit que souvent, les concierges ont...
3: Sycophante ?
2: Si ce n'est cette qualité, appelons ça un défaut.
0: Madame Pipelette ?
2: Pardon ?
0: Madame Pipelette ?
2: Monsieur et Madame Pipelette ! Excellente réponse !
1: Ça, c'est mon Christophe.
2: Ben oui, il est fort quand même, ce Barbier. Effectivement, je ne sais pas d'ailleurs si on disait Pipelette ou Pipelet, mais toujours est-il que monsieur M. Pipelet ont donné Pipelette. Et c'est bien de là que vient... Alors, Pipelette, oui, c'est plutôt un défaut.
4: Oui, c'est gentil.
2: Encore
4: c'est...
2: que pour une concierge ou un concierge, ça peut être une qualité.
0: Oui, ça ne veut pas dire qu'on dit du mal des gens.
2: Non.
5: Non, ça veut dire
1: qu'on piaille, on piaille, on piaille.
2: Monsieur Toen est un peu une pipelette.
0: Ah, ça oui.
1: Bah, du tout. Ouais, c'est vrai, on aime bien parler, quoi. Bah, sinon, si on parle pas, il se passe rien en même temps.
5: Est-ce que tu fais des pipelettes dans une voiture?
2: Vous parlez comme ça tout le temps à la maison aussi, Toen. Votre femme, par exemple, est-ce que de temps en temps, elle vous dit pas tais-toi, tais-toi?
1: Non, non, mais elle conduit.
2: Non, je vous parle à la maison.
6: À la maison, je suis sûre qu'il...
1: Ah, bah, ça, je te parie qu'elle va dire... Alors, on va faire, on va genre, on n'a pas entendu. Elle va dire, tu pars à la maison, toi, elle est sûre que tu fermes ta gueule. Vas-y, vas-y.
6: Bah oui, je suis sûre que...
1: Tu fermes ta gueule, voilà.
4: Tu fermes ta gueule.
1: Eh ben, c'est pas moi qui ai l'argent, donc je ferme ma gueule, forcément.
2: Ah oui, elle gagne plus que vous, votre épouse.
1: Ouais, on a hérité, là, on a hérité, là. Elle a hérité, là.
2: Elle a hérité de qui ?
1: Les Rochers Suchard. Et comme c'est Pâques, là, bah, ça va tomber, là.
2: Alors, vérité,
1: là.
2: Vous vivez où, les Toines ? Vous vivez où ?
1: Oh, ça dépend, les dénomades. Une fois dans une camionnette, une fois dans un, sur un pédalo.
2: Non, mais vous avez une petite maison dans le sud ?
1: Bah, comme tout le monde, oui, monsieur. Ça sert
5: on
1: à quoi de faire
5: on
1: ça.
5: Sait rien de lui. Hein.
2: Mais c'est ça.
5: C'est marrant, hein ? Ouais. Il parle énormément et on sait rien.
1: Mais qu'est-ce que tu veux savoir ? J'ai rien à raconter. Moi, j'ai pas une vie incroyable comme L4 ! Il est où, d'ailleurs ? Ça va, Paul ?
2: Ça va. Bon, alors, vous avez une épouse, un enfant.
1: C'est bon, un amant, ok, oui. Non, mais j'ai, comme tout le monde, moi, j'ai un petit appart en location parce que les loyers sont hors de prix à Paris. J'en ai acheté. J'ai une maison dans le sud. J'ai des chemises à col roulé. J'ai des chaussettes à ma taille. Qu'est-ce que j'ai?
2: Et fait quoi votre épouse en dehors d'avoir hérité, alors?
1: Eh ben, ça dépend. Ah. Elle est flic.
2: Ah oui, elle est flic. Je sais que votre papa est gendarme, on l'a vu une fois.
1: Était gendarme.
2: Oui, était gendarme.
1: Parce que, pardon. Il est parti en Syrie, on n'a plus de nouvelles.
2: Mais c'est pas vrai, on l'a vu au Dôme de Paris.
1: Mais oui, mais non, vous
2: m'avez vu. Je vu, monsieur M. Toen.
1: Ils vous ont adoré, ils vous ont dit, qu'est-ce qu'il est sympa, ce Laurent Wauquiez. Bah, tu sais, c'est les vieux, ils se trompent de nom, c'est Wauquiez, Wauquiez.
2: Je les ai pas trouvés parce que je me suis dit, tiens, il va me présenter ses parents. On m'avait dit, il y a mes parents. Alors, voilà. Quand je les ai vus arriver, je les ai pas trouvés marqués, voyez.
1: Bah, ça fait 30 ans que j'ai quitté la maison, ils s'en sont remis.
2: Ah oui, donc c'est votre femme maintenant qui
1: voilà,
2: est marquée.
1: Qui mort, qui mort.
5: On l'a jamais vue, ta femme, tu la caches?
1: Mais regarde sous la table. Et pourtant, je conduis pas. Hein. Ça va pas de parler de moi, ça n'a aucun intérêt.
2: Ah bah si, parce que ça.
1: Alors si, je suis dans 77 aussi.
2: Et alors?
1: Bah là, quand on parle de moi. Et je faisais 3,2 à la naissance.
0: Le 3 janvier.
1: Et je suis Capricorne, ascendant Balance.
2: L'autre, il connaît même la date. Le 3 janvier. Je suis entouré de fous.
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2: Une question pour Florence Miosotis, une question sport, puisqu'on vient de nous apprendre la disparition de la panthère noire.
8: Oui.
2: Et c'était son surnom.
8: Ah, oui.
2: Monsieur Berléand, vous connaissez
8: Oui, Salif Keïta. Oui.
2: Salif Keïta, bravo, un footballeur. Et alors, la presse est unanime hein, à propos de Salif Keïta, que ce soit dans l'Humanité, que ce soit dans Libération, et même le Figaro, c'est assez rare. C'est Yves Tréhard qui parle football dans le Figaro et qui raconte l'histoire de cet attaquant exceptionnel des années 60-70.

0: 70, qui a marqué le club de Saint-Étienne, puis le club de Marseille. Il est mort à Bamako à 76 ans, mais il a fait effectivement essentiellement carrière chez nous en France, et on raconte son arrivée. Alors il paraît que c'est un peu légendaire, mais son arrivée à l'aéroport ici en France, pieds nus, sans argent, et il a été obligé de prendre un taxi pour aller jusqu'à Saint-Étienne.
1: Le taxi lui a offert la...
0: Alors non, justement, Yves Tréhard, voilà, raconte que
1: tout ça est
0: une légende, qu'en fait le taxi lui aurait quand même demandé 1000 francs à l'époque pour aller jusqu'à Saint-Étienne, et que c'est Saint-Étienne évidemment qui avait remboursé le voyage de ce chauffeur de taxi débarqué à Orly, en tout cas Salif Keita, le 14 septembre 1967. C'est pas parce qu'il était pauvre qu'il est arrivé sans rien, sans bagages et pieds nus, c'est parce qu'on lui avait tout volé pendant le voyage. Voilà ce que raconte en tout cas Yves Tréhard dans le Figaro aujourd'hui. Mais c'était un grand footballeur, Salif Keita.
2: Pardon, mais on lui avait volé pendant le voyage. Il était dans l'avion, on lui avait piqué ses chaussures et ses chaussettes pendant qu'il était assis dans l'avion.
1: Parce qu'il dormait.
2: Ah oui, il dormait bien. Il dormait profondément. Si on te pique tes chaussures et tes chaussettes pendant que tu dors, tu t'en rends compte quand même, non?
0: Non.
2: C'est curieux votre histoire.
3: Si c'est la première fois que tu prends l'avion,
4: si c'est dans l'avion, on doit retrouver le bonheur.
3: Oui, c'est vrai. Il y a pas le mec qui se réveille. Oh, me piquer mes chaussettes, mon slip. Qui m'a piqué mon slip? Non, le mec il est à poil dans l'avion. C'est
0: bizarre. Non, mais il est pas arrivé vraiment pieds nus.
3: Donc vous racontez n'importe quoi.
0: Mais c'est pas moi qui raconte n'importe quoi.
3: Raconte n'importe quoi.
0: Mais non, justement, Yves Tréhard, il essaie de revenir sur cette légende qui n'est pas tout à fait exacte, du fait qu'effectivement on a raconté pendant longtemps qu'il était arrivé pieds nus chez nous en France à l'aéroport, et qu'il avait pris un taxi qu'il avait emmené jusqu'à Saint-Étienne. L'histoire du taxi, c'est vrai, ouais. Mais le fait qu'il soit arrivé sans bagages et sans rien, c'est effectivement parce qu'on lui a volé ses affaires. Mais on lui a volé ses affaires pas dans l'avion, voyons. C'est parce
5: qu'il a perdu sa valise au tapis bagages comme tout le monde, quoi.
2: Donc il était donc pas en pieds nus.
0: Non, il était pas pieds nus.
2: D'accord, voilà.
6: Alors on lui a volé.
2: On lui a piqué sa valise, quoi.
6: Oui, c'est ça, on lui a piqué sa valise comme ça.
2: Il n'a pas retrouvé sa valise, elle a été perdue.
6: Le côté pieds nus, là, moi.
5: En fait, on a mélangé l'histoire de Djibril Cissé et Yannick Noah, je crois.
0: Mais
7: si la légende est plus belle que l'histoire, imprimez la légende.
0: Mais voilà, exactement. Mais en tout cas, c'était un grand footballeur, sa vie était un roman. Il y a même eu un film, hein, d'ailleurs, qui a raconté effectivement l'histoire du Ballon d'Or, un film sorti en 94. Il y a même eu une chanson, vous savez, Monty, c'est le chanteur qui avait fait la chanson sur les verres. Je ne sais pas si on l'a, la chanson.
2: Plus fort, évidemment, c'est les verts.
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2: Oh merde,
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2: Il avait une voix nasillarde.
0: Il raconte l'histoire du taxi, écoutez.
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2: Ouais, c'est une chanson de qualité.

0: taxi là.
1: Je dois dire que c'est grâce à Yves Tréhard que j'ai retrouvé cette chanson.
0: Parce allez, merci Yves.
1: C'est lui qui parle de cette chanson dans son article du jour. Un taxi pour Geoffroy Guichard. Une chanson qui racontait l'histoire de Salif Keita. Et en fait, pourquoi on lui a volé ses affaires? Parce que je vous ai toujours pas raconté pourquoi.
0: Ah bah oui.
1: Et ça, c'est Salif Keita qui l'aurait raconté lui-même à Yves Tréhard. Voilà pourquoi il revient sur la légende. Tout simplement, à l'époque, il fuyait son pays et il avait décidé de filer au Libéria, pays voisin, pour monter dans un avion vers la France. Et c'est là-bas qu'il s'est malheureusement fait tout voler dans l'aventure avant de prendre l'avion. Vous voyez,
2: c'était les Libériens.
3: Pas en France.
1: C'est marrant d'ailleurs, ce moment. On est,
0: c'est angoisse.
1: Pour ceux qui ont eu la chance de partir en vacances, ils ne sont pas si nombreux. Il y a quand même beaucoup de Français qui ne peuvent pas partir, il faut le rappeler chaque été. Mais pour ceux qui ont eu la chance de partir et qui ont pris l'avion malgré leur indice carbone qui ont subi les conséquences.
4: Il devrait y avoir honte, Laurent.
1: Pardon.
4: Il devrait y avoir honte, Laurent.
1: Oui, c'est vrai que moi je l'ai pris par.
4: Ben oui, je sais.
5: Ils jettent même les papiers par le hublot.
0: Ouais.
5: Alors.
0: Ouais, ils jettent ces papiers de McDo par le hublot.
1: Quasi pas l'avion dans l'année, je travaille, monsieur Beaugrand.
5: Mais ne vous excusez de rien.
1: Mais pendant l'été, effectivement, je me permets de prendre un peu plus. J'ai pris 3 fois l'avion. Ça vous va cet été?
6: Ah, mais j'ai rien. C'est normal, déjà aller-retour.
0: Ah, mais alors il en manque
6: un.
0: Ah, ça veut dire, vous l'avez
6: pas. Ça veut dire qu'à un moment, vous êtes resté dans une, dans un pays.
0: Il l'a pris 6 fois, en fait.
1: Alors, je l'ai pris 6 fois.
0: Oh!
1: À 3 allers-retours, ça vous va? Qu'est-ce que vous voulez? J'allais pas aller au, je suis allé au Japon. Je vais pas aller au Japon à pied, quand même.
0: Ah, voilà, c'est une grande destination.
3: Ça, ça peut y aller, mais alors c'est très compliqué parce que il faudrait passer par la Russie et comme c'est plus possible maintenant.
1: Bah voilà, voilà.
0: C'est pas sympa.
1: Donc voilà.
7: Non, mais la petite Greta, elle serait allée en bateau, elle.
1: Ah, Greta, vous avez raison.
7: 3 mois, mais elle serait allée en bateau.
3: Sauf qu'elle pollue plus en bateau qu'en avion.
7: Elle pollue plus en bateau?
3: Oui, le bateau pollue plus que l'avion.
7: En bateau à voile.
0: Bah, elle y sera allée.
3: Bon, elle est allée en gros avion, en gros bateau.
1: Non, c'est de baisser ton micro.
3: Mais non, mais parce qu'il marche pas, ce truc. Je vais mettre là.
1: Ah, voilà, là, c'est
3: rien, moi. C'est plus ce que j'écris, s'il y a ça.
2: Non, mais François, tu feras jamais de théâtre, je vais te dire. Je pars aussi mal.
3: J'ai pas besoin de micro, moi.
0: Il a une vraie voix d'acteur, le comédien.
1: Non, mais qui n'a jamais pris l'avion pendant l'été?
5: Non, mais ce qu'il y a, c'est ceux qui donnent des leçons. Qui
1: Isabelle, rappelez-moi bien surtout que pour mon débat sur BFM quand j'aurai démarré, que je ne vous appelle jamais. Hein.
0: Non, elle avait des bons arguments. Non,
5: mais... Oh merde, j'ai pas. Alors vous savez pourquoi il ne déploie pas? Parce que Rosine Bachelot, quand elle parle, elle prend tout son temps, personne ne la coupe. Moi, je vais vite parce que j'ai toujours peur qu'on me coupe. Et de fait, on coupe toujours de toute façon.
1: Mais non.
5: Ce que je voulais dire, c'est que les...
1: Mais c'est vrai que Roselyne parle bien, faut dire.
5: Les donneurs de leçons.
1: Oui, oui.
5: Voilà, qui sur l'écologie, la natalité, et qui eux-mêmes prennent les avions, et ben ne sont pas...
1: C'est vrai
5: pas...
1: que c'est un peu long, hein.
0: Oui, oui. Mais heureusement, non, c'est très intéressant. C'est un peu long, mais c'est très intéressant.
5: Et ben je vais vous dire, parfois je parle et je m'ennuie toute seule au milieu de ma phrase.
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1: Pour Laetitia Olivier, qui habite Saint-Étienne-de-Fontbellon dans l'Ardèche, je vous emmène à l'Olympia le 9 octobre prochain, c'est-à-dire lundi prochain, dans une semaine pile. Qui pourrez-vous applaudir à l'Olympia?
9: Est-ce que ça serait pas Max Boublil?
10: Non, c'est à la Cigale.
9: T'as vu comment je fais lancer ta
11: merde?
9: Merci beaucoup.
11: Je le sais,
9: on en a parlé juste avant l'émission.
1: Et puis franchement, il est pas sûr d'être applaudi.
10: Ah donc ça y est, maintenant je viens pour me faire
9: mais on va l'applaudir.
10: J'ai été le chouchou, j'ai été aimé.
9: Moi j'ai donné plein de conseils à Max avant sur sa carrière, on a parlé de sa carrière, je lui ai donné plein de conseils, je lui ai dit arrête. Et il sera à la Cigale en mars.
10: Exactement.
1: On a le temps au mois de mars. Là, je vous parle de lundi.
10: Mais c'est déjà complet.
11: C'est de la chanson?
1: Lundi prochain à l'Olympia.
9: Un humoriste?
11: Chanson?
1: Humoriste, non. Chanson, non.
9: Un étranger?
1: Un étranger, non. Un français, monsieur.
11: C'est un pianiste, peut-être?
1: Pardon?
11: Un pianiste?
1: Un pianiste, non. Qui pourra-t-on applaudir à l'Olympia lundi prochain?
10: Est-ce que c'est un homme politique, Laurent Ruquier?
1: Oui, c'est un homme politique.
10: Ah, c'est pas Debré? C'est pas Debré?
1: Non. C'est pour une nuit.
10: Ah, je sais.
11: C'est la nuit.
10: C'est le stand-up de Jean-Marie Le Pen. Moi, je l'attends avec impatience.
1: Ce serait un miracle.
9: Très drôle.
10: Bardella.
11: C'est pas pour l'anniversaire de la Constitution, là.
1: Non, c'est pour une nuit spéciale.
11: C'est la nuit de la déprime.
5: Pas Rose.
1: C'est la nuit
5: de la déprime.
1: C'est pas la nuit de la déprime, c'est la nuit de la...
4: Est-ce que ce serait pas la nuit de la philosophie?
1: C'est la nuit de la philo, oui.
9: Alors, qui ça
10: c'est qui est philo?
9: Est-ce que ce serait ministre de la Culture, Emma Abdoulmalak?
1: Vous connaissez le nom de la ministre de la Culture?
9: J'ai des sociétés, il me faut des aides, Laurent. Hein. Si je connais pas le nom des gens, à un moment donné, on peut pas les demander. Hein.
12: Ah, mais attendez, c'est pas. Ah non, il est pas en exercice, j'allais dire Luc Ferry, il est philosophe.
1: Non, ce n'est pas Luc Ferry.
10: Non, Luc Ferry, il a inventé l'école, ça n'a rien à voir.
4: C'est un homme?
1: Un homme, oui.
12: Ah, bah c'est Bellamy, François-Xavier Bellamy, il est philosophe.
1: Eh ben oui, François-Xavier Bellamy, bonne réponse de Christophe Barbier. La nuit de la philo à l'Olympia lundi prochain.
4: Qu'est-ce qu'ils vont faire?
1: Il va fêter les 10 ans de ces soirées qui ont été lancées par François-Xavier Bellamy, qui est député européen, qui était tête de liste lors des dernières européennes.
12: Pour les Républicains, oui.
1: Mais là, c'est pas sûr qu'il le soit encore.
12: Ah, il est concurrencé par plusieurs. Certains parlent de Michel Barnier, de Lisnard, d'autres de Jean Brun, le maire de Lille.
1: Et même de Charles Consigny.
12: Et même de Charles Consigny, oui.
4: Mais qu'est-ce qu'il se raconte? Ils lisent des livres? Qu'est-ce qui se passe à cette nuit-là?
1: Alors écoutez, c'est la nuit de la philo. Alors, je sais pas, il y a BHL qui passe, il y a...
12: Oui, je pense qu'ils font défiler comme ça.
1: Ils font pas défiler, ils font des philos.
10: Mais ils font ça à l'Olympia.
9: C'est étrange de faire ça à l'Olympia.
1: Pardon?
9: C'est bizarre de faire ça à l'Olympia.
12: Bah, il fait ses conférences à le Gavo d'habitude.
9: Oui, c'est ça.
12: Et là, je pense que pour faire plus grand, pour faire plus chic, c'est l'Olympia. Et puis, Olympia, c'est Olympe, c'est la Grèce, c'est la philo.
1: Waouh!
10: Ah ouais.
1: Oui. Ah, ça, c'est bien.
9: Ok.
1: Quoi, ok?
9: Non, c'est bien, c'est chiant, mais
10: c'est chiant. Heureusement qu'on n'est pas au lycée, hein, parce que Christophe Barbier et Paul Elkarat, les deux, ils auraient fini dans la poubelle. Hein.
1: Comment ça?
10: Ah bah, vous vous souvenez pas au lycée quand on mettait les élèves qui étaient chiants dans la poubelle?
1: Ah non, qu'est-ce
10: vous n'avez pas vécu dans les mêmes lycées que moi, apparemment. C'était même plus au collège, ouais.
1: Comment ça?
10: Ouais, moi j'allais souvent dans la poubelle. Quand t'étais un peu bizuté, on te mettait dans la poubelle.
1: Vous étiez harceleur ou harcelé?
10: J'ai fait les deux. J'ai fait les deux, mais j'étais beaucoup dans la poubelle aussi.
4: Mais comment ça, être dans la poubelle?
10: Bah oui, parce que t'avais.
4: Elle est grande, la poubelle?
10: Ouais, c'était les années 90 quand j'étais au collège et on mettait les élèves dans la poubelle, ceux qu'on voulait emmerder. Ouais, ouais, et je me souviens que les profs, ils disaient rien à l'époque, ça leur semblait normal. Ils disaient, oh, il faut que les jeunes s'amusent. C'est vrai. Le harcèlement, ça existait, mais c'était pas un concept, quoi.
12: Mais Max a complètement raison, ouais.
4: C'est vrai. Et alors, vous avez été dans la poubelle?
12: Une fois, oui.
10: Bah, tu vois? Tu vois?
9: Oui, mais c'était jeudi dernier.
10: Cette écharpe. Vous croyez qu'il a trouvé son écharpe rouge?
12: Mais j'étais dans un lycée sport-études. Moi, c'était les études, les autres, c'était le sport.
9: Ça, c'est la meilleure vanne de l'émission. C'est pas étonnant que t'es figure d'une poubelle. Hein.
12: Et j'avais deux copains hockeyeurs.
1: Ah oui.
12: Et donc, je les ai recrutés.
9: Attends, t'étais sport-études de quoi, du coup?
10: Ah ouais.
12: Moi, j'étais études, j'étais pas sport.
10: Ouais.
1: On avait compris.
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1: Dans les 20 derniers mois, le cours de l'or a pris 50%. Si ça monte, par définition, c'est que les achats se multiplient. Achats qui viennent bien sûr des particuliers, mais il n'y a pas que ça. Depuis plusieurs années, ce sont les banques centrales qui achètent massivement. Et c'est le point clé, elles se débarrassent du dollar américain. C'est le symptôme du déclin des États-Unis et de la montée en puissance de ce qu'on appelait naguère le tiers-monde.
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2: On est en juillet 1912 et Rodin, le grand Rodin, est en train de sculpter une petite figurine recroquevillée sur elle-même, prête à bondir dans un sursaut d'énergie. D'ailleurs, il dit, Rodin, je le cite, « Imaginez quelqu'un qui aurait attiré et rassemblé toute sa pesanteur dans son cœur et qui, prenant appui sur ce centre, se soulèverait pour distribuer en mouvement. » Non, qui aussitôt les aurait repris de toutes parts.
3: La petite danseuse de
2: Mais
3: Rodin.
2: Mais à qui était-il en train de sculpter quand il a fait cette déclaration?
4: C'est facile, c'est le Mannequin Piece.
2: Ah, pas du tout.
5: C'est la vague, la sculpture, c'est la vague, non?
2: Non,
6: Camille Claudel.
7: Ah, c'est non, pas un singe? Ah non,
8: c'est une danseuse.
2: Pas une danseuse.
8: C'est une actrice, oui.
2: C'est pas une actrice.
7: C'est une dompteuse, c'est du cirque.
2: Ah non, non, non, mais vous étiez tout près, mais c'est pas une danseuse.
4: Recroquevillée sur elle.
7: Ah, c'est
8: une chanteuse.
2: Non.
5: C'est un danseur.
2: C'est un danseur.
6: Le penseur.
2: Le penseur, c'est pas un danseur.
5: Danseur de Rodin.
6: Ouais, mais c'est le seul truc que j'ai trouvé.
8: Il a dit Nijinsky.
4: Est-ce que c'est Nijinsky? Pas François Allu non plus.
2: Vous dites
5: Nijinsky.
2: C'est Nijinsky, ah, bien sûr.
4: Ouais, ouais, Nijinsky.
5: Et il y a le penseur de Rodin et le danseur de Rodin.
2: Il est le danseur étoile des ballets russes, Vaslav Nijinsky, et il a été sculpté par Rodin Nijinsky. Vous voulez voir la sculpture?
4: C'est assez
2: joli, hein, d'ailleurs.
4: Hein. Ah, ça, sur un buffet à l'entrée, c'est somptueux.
2: Ah, bah, je peux vous en vendre un pour 370€ TTC.
7: C'est vrai?
2: Un petit modèle, oui.
4: Ah, bah, je pensais que ce serait beaucoup plus cher.
2: Ah, c'est des copies, hein, évidemment.
7: Ah, mais c'est bien fait.
2: Ah, oui.
9: C'est dans le domaine public, sans doute, maintenant, Rodin.
2: Bah, voilà, c'est ça.
9: Les reproductions.
10: C'est dans le domaine public, sans doute, Rodin.
11: Bah, c'est en vendant ces reproductions que le musée Rodin assure son...
7: Moi, j'ai un fauteuil en
11: Rodin. Son financement.
2: Un fauteuil en Rodin, je veux dire.
6: Je viens de comprendre.
7: Roselyne, quand il y a une bonne blague, tu la fermes.
11: Un fauteuil en Rodin.
2: On vous a sculpté déjà, monsieur Allu?
12: Jamais, mais on m'a proposé une fois.
2: Ah ben pourquoi vous avez dit non alors?
12: Parce que je trouvais que c'était très égocentrique d'avoir son buste.
2: Écoutez-moi.
12: C'est pas mon délire.
2: Monsieur Guillaume,
12: je préfère les cravaches.
4: Ah bah ouais.
2: On nous a jamais proposé, on aurait aimé, nous.
4: Ah bah moi, sculptez-moi ce que vous voulez, hein. Vous avez
7: proposé.
4: Ouais. Ah bah non, faut pas refuser ça, hein. Ça peut être, c'est peut-être une fois dans sa vie, hein.
7: Bien sûr, c'est intéressant.
12: Mais quel est l'intérêt?
4: Je vous pose la question.
7: Voilà.
2: Vous n'avez pas été sculpté, vous avez été peint peut-être.
4: Il est bien sculpté.
12: Merci.
4: Ouais, c'est gentil.
7: Hey, la soirée commence. T'as le seul qui était pas pédé dans l'édition, il va virer de bord. Il s'est dit, je vais être bien, tout ça, l'hétéro, non, t'inquiète.
2: Alors,
7: pas.
2: Je vais vous dire, monsieur, arrêtez avec ça, monsieur Twain.
7: Pourquoi?
2: Il n'y a personne d'homosexuel ici, je veux dire.
7: Ah bon? Enfin, et Bachelot? Elle est pire, elle est pharmacienne!
11: Attends, bah, je gratte pas la guitare, moi.
2: Mais non, mais vous voyez des PD partout.
7: Mais pas du tout, où ça? Où c'est les PD dans cette émission? Je l'avais jamais vu, moi.
2: Monsieur Barbier n'est pas.
7: Il est pas PD, Barbier?
2: Non.
7: Et on a vu Amel, il fait comment avec Amel?
2: Monsieur, comment il s'appelle là-bas? Guillaume, il est pas au beau.
7: Il devrait être PD.
4: Non, Guillaume, il réfléchit.
7: Monsieur... Non, il veut faire carrière, il se pose la question.
2: Monsieur Allu n'est pas homosexuel.
7: Il est danseur, il est pas pédé. Il est coiffeur, il est pas pédé aussi. Il est attaché de presse, il est pas pédé.
6: Ouais, tu te calmes maintenant.
7: Attends, mais j'en ai marre de ces clichés. On n'est pas les pédés.
6: Faut laisser la place aux autres aussi, Sébastien. Regarde le bordel qu'il y a sur ta table. Va dans ta chambre.
7: Ça m'excite, tous ces hétéros.
2: Vous peut-être, Toen.
7: Moi, je vais vous dire franchement, plus ça va, plus je me dis quitte à se faire en... autant que ce soit avec une bite. Me disait d'ailleurs Sarkozy il y a 3 semaines. Il s'est fait avoir, Sarkozy. Qu'est-ce qui se passe avec Sarkozy, monsieur Barbier? Il va aller en prison ou pas alors? Il a rien fait. C'est l'autre, le bédouin là, qui est venu avec sa vache sacrée là. Ouais, j'ai même pas soin à moi d'analyser la situation. C'est l'autre, comment il

0: s'appelle, la Kadhafié, là?
1: Et n'empêche, ah ouais, avec sa fille qui se lance sur TikTok, là, incroyable, ça.
0: La fille de qui?
1: J'ai Julia Sarkozy, qui a dit reposez en paix, cher Kadhafi.
0: Ah, il porte une marque de bijoux, non? Les colliers?
1: Oh, les potins que je n'intéresse que moi. Allez, dès qu'on parle de Sarkozy, la Bachelot sort du buisson.
2: Le buisson. Mais pourquoi vous dites buisson. Pas oui comme tout le monde, et que vous dites oui? Le monsieur tout à l'heure il a dit la cuisine, vous dites le buisson. C'est curieux.
1: François Allu a de belles couesses. François Allu a de belles couesses.
3: Avec beaucoup de couen.
1: Mais parce que les UI chez nous on dit oui.
2: Ah oui.
1: Ben oui, oui.
2: Ah oui. Ah oui.
0: C'est, et vous dites couille, c'est couille alors.
1: Ben, on dit
4: pardon,
1: couille, couille.
4: Est-ce que je peux juste prendre la parole?
1: Oh, attention, là la folle. Parce que...
4: Dans le fond, tu as peur de moi parce que tu me désires. Alors, tout à l'heure, Sandrine qui a téléphoné voulait pas qu'on parle de politique, elle veut qu'on rie. Et moi, j'ai envie de dire que le rire, c'est avant tout une catharsis. Et il faut s'en servir. Pour Mario et Marco Luracci, c'est quand même bizarre de changer juste une lettre pour un enfant. Et Sébastien, il y a vraiment le bordel sur ta table, ça m'agresse. Voilà, pardon.
0: Ouais. Alors attends, tout ça c'est dans le spectacle ou pas?
4: Non. C'est cadeau.
0: Parce qu'on a failli offrir deux places dans la valise. Donc si on peut se rattraper et mettre deux places pour aller avec.
2: Je tiens à dire qu'elle a un peu raison la petite à propos de votre bureau qui est alors vraiment.
0: J'ai plein de cadeaux parce que j'ai plein de fans, enfin des gens de ma famille dans le public. Donc il y a Catherine qui m'a ramené mes chouquettes, mes petits pains au chocolat.
2: Mais enfin, c'est dégueulasse.
0: J'ai mon téléphone, j'ai mon petit plug anal de chez Morandini.
2: Et c'est quoi cette boule là rouge?
0: Mais c'est pas le micro pour aller voir les gens. Ah bah, alors, vous êtes gonflé, vous me donnez le micro pour aller voir les gens qui vont gagner 100 balles, là, comme des crevards, pour répondre à la question, là, sur une poterie. C'est pour ça que je suis là, moi.
5: Tu sais où tu peux te la mettre, là.
2: Pour François Tillet.
1: Demain, il faut vraiment qu'on se base lors des réunions préparatoires sur un fil conducteur, Laurent. Et qu'on s'y tienne un maximum, d'accord?
2: Si seulement il y avait des réunions de préparation, ça saurait, hein, je vais vous dire. Je vous emmène à Biote, puisque à Biote, il y a un musée national consacré à quel peintre?
1: Biote.
6: Delacroix?
2: Delacroix, non.
0: D'Acosta.
2: Voilà une question qu'on vous pose.
5: Salvador Dalí.
2: Ah, Salvador Dalí.
1: Voilà. Non. Vermeer.
2: Non.
5: C'est un peintre du 20e.
2: Ah, c'est un peintre du 20e siècle.
0: Milo.
2: Oui. Puisque c'est quelques mois avant sa mort, en 1955, qu'il y a un malhomme à Saint-André.
6: Max Ernst?
2: Non, au pied du village de Biote. Et il a acheté un petit chalet, le fameux chalet de Biote.
0: Le chalet. Qu'est-ce qu'il est drôle, le patron?
1: Je l'ai même pas, moi.
6: Comment ça? Il y avait du bruit, Biote. C'est les fameux bruits de Biote.
2: À ne pas confondre avec le ballet de Chiotte.
0: Si on fait les contrepétries, à midi et demi, qu'est-ce qui va se passer là, voilà.
6: Est-ce que c'est un peintre français?
2: Et le chalet de Biote est devenu un musée national consacré à ce peintre.
1: Moi j'appelle ma mère, j'ai pas compris la blague.
6: Peintre français?
2: Il est un peintre français, oui monsieur.
1: Ah,
0: Monet.
4: Matisse.
2: Né à Argentan, mort à Gif-sur-Yvette. Un cubiste.
6: Léger, Fernand Léger.
2: Fernand Léger, oui. Bonne réponse.
5: Et il faut aller voir l'exposition Tous légers au musée du Luxembourg.
2: Absolument, c'est au musée du Luxembourg. Alors, maintenant, vous me dites que c'est au musée du Luxembourg. Mais ce matin, que se passe-t-il? Voilà, Tipa, que je feuillette Télérama. Je vois deux pages consacrées à Fernand Léger. Effectivement, à propos de l'exposition. Et je me dis, ah bah tiens, c'est l'expo que Roselyne est allée voir, parce que la semaine dernière, elle m'a dit, oh j'ai vu, elle m'a même envoyé d'ailleurs une photo d'une toile de Fernand Léger où on voit la Joconde, parce qu'il a lui aussi utilisé la Joconde. Et à un moment donné, elle me dit, ah je suis allée voir Fernand Léger au Luxembourg, c'est formidable. Mais moi je pensais qu'elle était allée au Luxembourg.
6: Mais le musée du Luxembourg de Paris.
0: Non, et ça c'est pour l'argent.
3: Voilà, fallait dire de Paris.
6: Fallait dire de Paris.
2: Et, non mais alors là, pour le coup...
6: Mais oui.
5: Mais non, c'est au Sénat.
2: Mais oui, mais enfin, vous me le dites maintenant.
5: Mais c'est non, et au musée du Luxembourg.
2: Bah oui, mais si c'est au musée du Luxembourg, au jardin du Luxembourg, vous me le dites. Mais vous me dites pas, je suis allé voir une expo au Luxembourg. Moi, j'étais persuadé que vous étiez allé au Luxembourg.
0: Ah bah ouais, mais non, elle n'a pas que ça à faire, Roselyne.
1: Note à moi-même, ne jamais devenir vieux. Voilà.
2: Allez, hop. C'est pour elle ou c'est pour... C'est pour elle ou c'est pour moi que vous dites ça?
1: Joker, monsieur Ruquier.
2: En tout cas, effectivement, il y a une expo Fernand Léger au musée du Luxembourg.
1: De Paris.
2: C'est jusqu'au 20 juillet.
0: Est-ce que c'est pas lui? Est-ce que c'est pas lui qui peignait des clowns? Et au Petit Palais, il y a plein de...
2: Absolument, le cirque Medrano.
0: Incroyable. Au Petit Palais, c'est gratuit l'entrée, c'est magnifique comme endroit, il y a plein de Fernand Léger, très joli.
1: Bravo. Madame Bachelot, quand vous allez au musée, vous allez avant les heures d'ouverture?
5: Oui.
1: Ah, je me disais bien que vous ne vous mélangez pas avec le...

0: Les gueux.
1: J'étais avec Martine Aubry.
2: Martine Aubry, ouais. Un jeu entre copines du même âge.
3: Ah oui.
1: Et qui a commencé à picoler en premier alors?
2: Ah, c'est marrant ça, ouais.
0: Deux poids lourds de la politique chez Léger.
1: Oh, deux poids lourds, ça va.
3: Oh, c'est joli.
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3: C'est vrai qu'on est content de vous voir à nouveau réunis parce qu'Isabelle Mergault était partie en tournée.
6: Elle s'est enfuie. Elle a dîné chez lui et elle n'est plus jamais revenue.
7: Elle s'est enfuie. Elle m'a beaucoup manqué. Tu m'as beaucoup manqué, Isabelle. Ça fait quoi, 2-3 mois quand même, hein? Bah, donc, 10 fois j'ai failli t'écrire. J'étais comme ça avec mon portable. J'ai dit j'y vais pas.
6: T'as bien fait de pas y aller.
8: Isabelle, est-ce que tu as pensé à lui quand même pendant ces 3 mois?
6: Pas tous les jours.
2: Mais la nuit.
7: Mais après, tu oses pas t'écrire, c'est marrant.
6: Des cauchemars, oui.
8: Moi, je suis sûr que son petit corps rond t'a manqué.
3: Au nord, c'était les corps ronds.
7: Non, moi, j'ai un cœur rond.
8: Tout est rond.
6: Mais t'as pas un peu maigri?
7: Oui, j'ai beaucoup perdu. Ah, c'est super,
6: non,
7: ta belle, l'a vu.
6: Non, pas beaucoup.
7: J'ai perdu 6 kilos.
6: Ah, wow.
7: Parce que j'ai plein d'aventures en 2022 que je peux pas te dire encore. Et donc j'ai plein d'aventures extraordinaires.
6: Attends, plein d'aventures.
1: On est le 13 janvier pour l'instant. T'as rien.
6: On est le 13.
7: Je vais faire plein de choses.
3: Il me l'a dit avant l'émission, mais il m'a dit que j'avais pas le droit de le dire.
6: Comme si ça vous gênait.
3: Ah non, un secret, c'est un secret.
7: Est-ce que Laurent, est-ce qu'Isabelle, par exemple, imagine, je fais du stop, est-ce que tu me prendrais en stop?
8: Mais non.
2: Moi non.
8: Bien sûr que non.
3: Enfin, écoutez, elle est même venue chez vous, alors elle va pas vous dire non.
6: Mais c'est maintenant que je prendrai plus en stock, c'est sûr.
9: Non, dis-moi. Il a quand même pas essayé d'abuser de toi.
7: Non, j'étais super sobre.
6: Oh, attends, il a été super sobre.
7: Je l'ai ramené en bas de chez moi.
6: Il a changé les draps 48 heures avant quand même.
3: Et oui, 48 heures après.
6: Oui, parce qu'il était tout seul.
8: Il a rêvé si fort que les draps s'en souviennent.
7: Ah, c'est vrai. Bah, Isabelle, en plus, aujourd'hui, est magnifique. Elle a des bottes qui montent jusqu'à ses cuisses.
6: Des cuisses, ça s'appelle.
7: Elle a des cuisses.
3: Même jusqu'au sein.
6: Non, oui. Ça va, j'ai pas les seins qui tombent encore.
7: Hein. Mais Isabelle, t'es vraiment rayonnante aujourd'hui, sache-le.
6: Ouais, c'est parce que
1: il a envie de baiser en 2022. Hein.
7: Oui, c'est vrai.
3: Mais écoutez, c'est que vous n'avez pas bien regardé Valérie Trierweiler, car
8: elle est sexy. Hein.
3: Notre ex-première dame est arrivée aujourd'hui avec une nouvelle coupe de cheveux.
6: Non, et je la trouve. Une nouvelle coiffure.
8: Et une robe.
3: Je la trouve très sexy.
6: Oui, on dirait une héroïne de Hitchcock, c'est ce qu'on se disait.
1: T'es carré pété ce que je dis dans les coulisses.
6: Mais tu m'as pas laissé finir ma phrase. C'est ce qu'on se disait tout à l'heure.
2: Ça finit toujours mal avec les héroïnes.
6: Une héroïne d'Hitchcock, tu sais, quand elles ont des lunettes.
3: Oui, quand ils font très peur.
6: Non.
9: Les héroïnes d'Hitchcock sont très dangereuses.
8: Mais oui, on dirait une femme froide et glaciale qui tue son mari.
9: Voilà.
6: Oui, mais qui est un peu salope aussi, tu sais.
2: Mais c'est exactement le
7: bon. Ton collant noir est magnifique, ton collant, ta petite jupe.
8: Ça y est, il va jouir. Attention.
2: Et tu n'as pas vu les dessous.
7: Oh. Est-ce que t'as une guêpière?
8: Oh là là.
1: Mais bien sûr, quand elle sait qu'elle vient de voir, elle met une guêpière.
8: Ah, aux grosses têtes, elle met toujours sa guêpière.
3: Ah bah, quand pour aller voir un type qui s'habille chez Emmaüs, tu t'habilles chez la guêpière. Bon, allez, une première citation à destination de Fabien Molineau, qui habite la queue en brie, comme monsieur.
9: C'est très douloureux. T'as déjà eu la queue en brie. C'est très douloureux.
8: Bah, ça sent le fromage.
6: Et puis ça sent pas bon, hein.
1: Non.
7: Et je fais des trous.
3: Faut enlever la croûte. Hein.
8: C'est un peu ton sur ton.
1: Remarquez la queue en brie.
8: Non, c'est dégoûtant. Mais n'applaudissez pas ça, messieurs, dames.
3: Qui a dit j'ai

0: J'annonce extraordinaire.
1: Tu sais que ça t'a rendu de très mauvaise humeur d'arrêter de fumer. Franchement, toutes
2: attends,
1: mes félicitations.
2: Et si avec ça.
3: Et tu m'as pas, et tu m'as pas vu le premier mois. Hein.
1: C'est vrai.
2: Pour Denis Culot qui habite Saint-Marcel, ah. Monsieur Culot espère un chèque RTL, qui a dit une fois j'ai niqué une Iranienne et on m'a dit fais gaffe t'as Persépolis.
4: Pierre Bénichoux.
1: Sacha Guitry.
4: Francis
2: Pierre Bénichoux. Pierre Bénichoux. Oh. Bonne réponse. De Christophe Beaumont.
5: Ah, notre Pierrot.
2: Ah, vous vous souvenez bien des bonbons de Pierre.
5: Bah, dès qu'il y a niqué, il y a Pierre, généralement.
2: C'est vrai.
5: C'est vrai.
2: C'est vrai, il nous manque Pierre Bénichoux.
3: Oui, j'ai pensé à lui pendant les fêtes.
2: Ah, c'est vrai.
3: Oui, je ne sais plus pourquoi, mais
4: parce qu'il faisait, parce qu'il faisait non, très bien le Père Noël.
3: Non, parce qu'il y a eu des best-of, et donc, du coup, on le réentend dans les best-of.
2: Oui, alors d'ailleurs, je tiens à signaler à une dame qui, effectivement, vous faites bien de me rappeler ça. Parce que vous savez qu'on a des messages parfois vraiment improbables sur Instagram ou ailleurs.
3: Elle vous a dit de l'embrasser bien fort.
2: Non, il y a une dame qui a dit « Ah là là, il y a Pierre Bénichoux dans les best-of, qu'est-ce que c'est que ça de passer des best-of le week-end ? Vous êtes vraiment une feignasse, monsieur Ruquier. » Écoutez, on m'a rarement traité de feignasse et de paresseux, et ça fait plaisir de temps en temps d'avoir des insultes nouvelles. Donc merci madame. Pour Patrick Lilliot qui habite Mers-sur-Indre, qui a dit « La femme veut toujours changer l'homme veut toujours changer de femme. » Pas du tout.
5: Ah, et c'est un français.
4: Tristan Bernard.
2: Non.
5: Français.
2: Alors c'est quelqu'un de français. Oui.
1: Coteline.
2: Non.
3: C'est une femme.
2: C'est une femme.
4: Françoise Dorin.
3: Ah oui, parce que vous êtes tous nuls, mais pas moi.
2: Et oui, quand je dis c'est quelqu'un, parce que je ne peux pas répondre à vos questions qui sont masculines à chaque fois.
6: Mais sinon, dites-y-elle.
2: Pardon.
6: Dites-y-elle.
2: Ah ben, je pourrais dire y-elle.
5: Ah non.
3: Y-elle, c'est pas pareil.
2: La femme veut toujours changer l'homme. L'homme veut toujours changer de femme.
4: Amanda Lear.
2: Non.
3: Céline Renaud.
5: Est-ce que c'est une humoriste?
2: Oui, une humoriste.
6: Muriel Robin.
2: Anne Roumanoff, encore une bonne réponse. Isabelle Mergault.
3: Elle est déchaînée. Okay, maintenant, on est sûr que c'est pas elle qui est là.
1: Je propose que vous vous adressiez à moi maintenant directement.
2: Ah bah très bien, parce qu'il s'agit de retrouver un célèbre dramaturge à l'attention de Bénédicte Lestie, qui habite la Chapelle-Guinchée, c'est en Saône-et-Loire. Dans chez quel auteur peut-on lire cette fameuse phrase « Tel qui rit vendredi, dimanche pleurera ».
1: Beaumarchais.
2: Ni Beaumarchais, ni Molière.
4: Ah, les plaideurs, Racine.
3: Excusez-moi.
2: Racine, excellente réponse de Jean Benguigui. Vous voyez quand vous écoutez.
5: Magnifique.
2: Pour Charlie Chomy qui habite Rennes, qui a dit « Aimez-moi les uns les autres ».
3: Oh, oui. Ah, c'est beau ça.
1: Aimez-moi les uns les autres.
5: C'est mort.
3: Mike Brandt.
2: C'est quelqu'un qui est mort. Non, pas Mike Brandt.
6: Est-ce que c'est un écrivain?
4: Jules Renard.
2: Un écrivain, oui, effectivement.
5: Humoriste, alors, pas non uniquement non. Écrivain.
2: Ah non, non, écrivain. J'ai envie de dire diariste même.
6: Gide.
5: Pascal Sevran.
2: Non.
1: Il écrivait dans un journal?
2: Non, il écrivait son journal.
3: Son journal Gide a été publié?
2: Ah oui, bien sûr.
4: Paul Léoto.
2: Et c'est Paul Léoto.
5: Oh,
2: excellente réponse de Jean Benguigui.
5: Quel talent.
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3: Mon chéri d'amour que j'aime.
2: À qui vous parlez là?
10: À moi.
11: Non, je crois que c'était à moi.
3: Oui, Franck, oui. Mais...
2: Vous préférez Jérémy Ferrari?
3: C'est pas une préférence, j'adore cet homme.
2: Ah oui.
3: Oui, j'adore.
11: Mais alors que ça n'est pas du tout réciproque, c'est fou.
3: Mais oui, c'est en plus, c'est ça. Non, mais j'aime tout ce qu'il est. Intelligence, j'aime son humour, j'aime son physique. Ça pourrait être mon fils.
11: Oui.
2: Son petit-fils, même.
11: Il y a beaucoup de différences avec ma mère, mais oui.
3: Ta mère est plus jeune que moi.
11: Ma mère est un peu plus jeune que toi, je crois. T'as quel âge?
3: Je vais avoir 61.
11: Ah oui, elle est beaucoup plus jeune que toi. Ah oui, ma mère, elle a 58 ans. Ah oui, non, c'est pas...
3: Beaucoup plus jeune.
11: Non, elle a dit... Oui, mais ressenti beaucoup plus jeune.
3: Je retire tout ce que je viens de dire, je l'aime pas du tout.
11: Le ressenti est beaucoup plus jeune.
2: Il suffit de parler. Non, mais tout le monde est content d'être ici. Dari Boudboul a l'air en forme. Mais où est Noix de Coco,
3: eh votre chère? Oui, Noix de Coco n'est pas là.
2: J'ai piqué la réplique de Jérémy Ferrari.
11: Parce que je lui ai demandé avant l'émission, elle m'a dit redis-le pendant l'émission.
3: Il n'y a pas de Noix de Coco parce

0: que.
1: Non, elle... Coco, précisons-le pour les auditeurs.
2: Oui, sa fille.
3: Parce que c'est pas clair.
2: Oui, c'est son jardinier.
0: C'est ma fille,
4: Noix de Coco.
0: Noix de Coco, elle est dans la voiture, dans le parking, avec sa maman et sa petite nièce.
2: Ah, ben ça valait le coup de la poser pendant l'émission, la question. C'est intéressant comme réponse.
0: Mais parce que ils ont pas, les chiens peuvent rentrer que par le parking, il faut les rentrer en cachette. Et comme je suis ressortie, pour, vous allez tout savoir, pour aller boire un verre avec mon fils, je et Isabelle. Du coup, ah, tu es pas obligé de faire
5: Non, mais attends, si.
0: Enfin, Isabelle, elle boit un Carvitel, donc évidemment, c'est tristounet.
2: Ah oui, boire un verre à jeun avec Dari Boudboul, là, c'est compliqué. Mais alors, attends, t'invites Adine, tu vas manger chez Yohann Rinou, tu vas boire des verres avec Dari Boudboul, qu'est-ce que tu fais?
5: Non, ma vie est un enfer. je suis seule, très seule.
0: Ah oui, du coup, on est rentré par la porte.
1: Pardon?
0: On est rentré, du coup, par la porte.
6: C'est original, rentrer par la porte. Ça, c'est bien.
0: Ah ouais.
6: C'est pas con, on n'y pense jamais à ce truc-là.
0: Non, mais quand on rentre par la porte, on peut pas rentrer avec
5: elle. Elle rentre par le garage pour pouvoir remonter ses chiens.
0: Voilà, elle a tout
5: passer,
0: compris, Isabelle.
5: Oui, mais sinon, du coup, ils sont les gardes chiens, ne te laissent pas passer.
0: Dans le garage.
1: Mais vous allez laisser les chiens dans le garage pendant 2h30.
0: Mais pourquoi mais attends, tu ne les rejoins pas?
2: Tu passes par le garage. tu passes par le garage pour ne...
1: Mais c'est ça, la prochaine fois, faites monter les chiens et restez-vous dans le garage.
0: Alors, chiche, la prochaine fois, je viens avec les trois.
2: Mais non,
6: non.
1: La première citation est pour vous, ça tombe bien, Dari Boudboul, et pour Véronique Gontier, qui habite Chenny-Ménil dans les Vosges, qui a dit « Si vous avez perdu au tiercé, vengez-vous, mangez du cheval. »
2: Pierre Dac,
1: bonne réponse de Jean Benguigui, c'est Pierre Dac.
0: Personne mange de cheval, hein, d'ailleurs.
1: Pour Pierre Marpinard, qui habite, elle va commenter tout ce qu'on dit.
5: Ouais, mais non, mais parce que plus ça... personne mange de cheval. Hein. Les boucheries chevalines, oh merde.
1: Les gens n'arrivaient pas à prononcer.
6: C'est plus facile de manger du poney que du cheval.
0: Ouais.
6: Disons.
1: Pour Monsieur Marpinard, qui habite Clairoy dans l'Oise, qui a dit cette femme vient de fêter le 10e anniversaire de ses 39 ans.
0: Oh.
1: Oui. Voilà. Je me la suis mis dans la poche.
0: Qu'est-ce qu'elle est alerte ?
1: Je suis tranquille pour 2h30. Ensuite, une question pour Mohamed Boisa, qui habite Marseille, qui a dit « L'agréable dans les cadeaux, quand on donne de l'argent qu'on reçoit pour Noël, c'est qu'au moins l'argent, c'est facile à changer. »
2: Ah, c'est français ?
1: Français, non, c'est américain.
5: C'est assez nouveau, parce que le de changer les cadeaux, là, c'est un phénomène relativement nouveau, avec eBay, etc.
1: C'est vrai.
0: Voilà, donc... Alors, c'est Steven Wright ?
1: Non.
2: C'est Jimmy Kardashian.
1: Non, c'est pas Kim Kardashian.
5: Woody
1: Allen. C'est une femme.
0: Ah non, c'est... D'accord, ok. Je sais. Le nom revient pas complètement. Mais
2: Oprah Winfrey.
0: Ouais, je pensais à elle.
6: Ouais, mais c'est trop tard.
0: On n'a qu'un seul cerveau pour deux.
2: Oh non, c'est sûr que non.
1: Oui, mais il est par là.
5: Marie Higgins Clark.
1: Ah non.
0: Elle est morte.
2: C'est Michelle Obama.
1: Ah non.
5: Sharon Stone.
1: Dans ces cas-là, je l'ai vu sur scène dans une comédie musicale à Broadway. J'ai eu cette chance.
2: Bette Davis.
1: Non, pas Bette.
0: Bette Midler.
1: Bette Midler. Bonne réponse. De Caroline Diamant, qui n'a pas de cerveau, mais a au moins une mémoire. Alors.
0: Oui, parce que Franck Ferrand, excuse-moi, mais Bette Davis n'est pas très
2: jeune. J'ai confondu.
6: Il n'a pas pu voir Bette Davis, il n'est pas.
2: Non, quand même.
1: Une citation pour Thibaut Roux, qui habite Puisserguier dans l'Hérault, qui a dit un jour, avec des amis, il se trouvait par hasard dans une toute petite gare, la gare SNCF de Dozul-Puteaux, qui a dit. Au chef de gare de cette toute petite gare, je tiens à vous féliciter. Vous avez là une ravissante petite gare. Vous auriez ça, rue Saint-Lazare à Paris, vous auriez un monde fou.
6: Alphonse Allais.
1: Avouez que c'est drôle.
6: Alphonse Allais.
1: Bonne réponse de Jean Benguigui. Pour Marina Flamand, qui habite Bayeux, dans le Calvados, évidemment, Bayeux, qui a dit « C'est merveilleux, la vieillesse, dommage que ça finisse si mal. Ah, »
0: C'est pas français, ça.
1: Ah si, ça c'est très
0: français. Oui,
1: quand je dis très français, ça veut dire académicien français.
5: Ah, du tour.
1: Et même prix Nobel de littérature.
6: François Mauriac.
1: Bonne réponse de Jean Benguigui. Qu'est-ce que j'ai d'autre en magasin? J'aime bien celle-ci.
0: Non, je sais que ça s'écrit pas.
1: Ah, qu'est-ce qu'il y a? Qu'est-ce qu'elle a?
2: Je sais pas, elle note des trucs sur un petit carnet.
0: Je vais noter Bette Midler.
2: Mais pourquoi faire?
0: Parce que je fais des fiches, moi, comme Paul.
6: Note que Bette.
0: Mais je suis. Non, je crois que je vais mal écrire.
5: Midler, parce que Bette, ça te reviendra.
1: Une citation pour Céline Charconat, qui habite Saumur, dans le Maine-et-Loire, qui a dit l'homme, la femme, le sexe, qu'est-ce que c'est? Un bouchon et une bouteille.
6: Quelle horreur!

0: L'homme, le sexe, quoi?
1: L'homme, la femme, le sexe entre eux, qu'est-ce que c'est? Un bouchon et une bouteille.
2: Attendez, c'est quoi le bouchon? C'est quoi la bouteille?
3: Oh, bah, non, tu peux t'expliquer?
4: Oh, bah, quand même, vraiment... ça fait vraiment longtemps, alors.
1: Ben oui, il y a un bouchon, d'ailleurs.
3: Non, il y a bouchon parce qu'il y a embouteillage.
4: Oh, enfin, oh là là, ben oui.
1: Il va falloir le trouver, le cochon, tire-bouchon.
3: C'est quoi, c'est du Bigard, ça?
1: Ah non, non, non, pas du tout.
3: Eh ben, c'est pas très malin, moi.
1: Eh ben, c'est un romancier.
4: C'est pas très élégant.
1: C'est pas très élégant, c'est traduit, pour tout vous dire.
3: L'américain.
4: Russe?
3: Non, hein? C'est le traduit de Oscar Wilde.
1: Pas du tout, mais c'est effectivement. C'est amusant parce que. Enfin, amusant, je pense.
3: C'est anglais.
1: Mais c'est quelqu'un qui, en tout cas, est né à Dublin et qui est mort à Zurich.
5: Ah, c'est Joyce.
3: James Joyce.
1: James Joyce, bonne réponse de Franck Ferrand et de Jean Bendigui.
3: Mais franchement, attendez, je ne vois pas je vois pas l'image.
4: Oh ben enfin.
3: J'ai pas l'image.
2: Alors moi j'ai l'image.
3: La bouteille, t'as vu ce que c'est? Ah, c'est une bouteille de quoi? C'est un Geronimo, c'est quoi comme bouteille?
1: Un Geronimo.
4: Geronimo. Oh la vache.
1: Geronimo, c'est un indien.
3: Excusez-moi, mais c'est rare que sur les trois femmes, ce soit moi la plus intelligente.
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1: Et je crois que la question suivante est pour Valérie Trierweiler. Il s'agit de...
3: C'est pour ça que vous riez un petit peu dans votre barbe.
1: Je crois que ma question va rapporter 300 euros à Monsieur Gerbeau de Méhain-sur-Yèvre, voire peut-être 100 euros supplémentaires à quelqu'un dans la salle. On n'a pas encore distribué de chèque.
3: Ah, c'est vrai.
1: J'aurais pas misé dessus.
8: Du coup, je vais pas répondre, parce que moi, j'ai envie que quelqu'un gagne.
9: Ah, c'est bien.
1: Non, mais écoutez, là, Valérie...
9: C'est beau, ça.
1: Vous allez retrouver, c'est un nom d'accordéoniste. On sait que vous aimez l'accordéon.
9: Yvette Horner.
3: Moi, j'en connais deux.
8: Pourquoi j'aimerais l'accordéon?
1: On se souvient de La Vie en rose, Daniel Gilbert et tout.
8: Ah, mais parce qu'il y a un festival du violon.
1: Voilà.
8: Mais je connais.
1: Alors là, il s'agit d'un musicien accordéoniste décédé il y a 20 ans, en 2001.
9: André Verschuren.
1: On célèbre le 20e anniversaire de sa disparition, voyez-vous. Bon, il avait été pompier au départ dans les années 30.
9: Ah bon,
1: mais c'était l'ami de Georges Brassens, d'André Verschuren, Maurice André. Et il a quand même, au total, sorti 140 albums,
9: pardon,
1: 7 disques d'or, 25 millions de disques vendus.
9: Ah oui, mais bon Dieu,
4: c'est connu.
1: Aimable, non.
9: C'est pas son orchestre,
10: Jean Privat.
4: C'est pas Marcel Azola.
1: Marcel Azola, non.
3: Ouvrard, ça existe ou pas?
1: Pardon.
3: Ouvrard
1: n'était pas un accordéoniste.
9: Gédéon, l'accordéon.
1: Quoi?
9: Gédéon l'accordéon, non, ça existe.
4: On sait pas ce qu'il raconte. Non,
1: mais... Je compte sur vous, hein, Bernard.
8: Il est mort.
3: Pourquoi vous avez dit je compte sur, parce que sur ça, Valérie au
1: parce
3: début?
1: Parce qu'on se souvient de ce moment à Tulle où l'accordéon jouait la vie en rose.
9: Demis Roussos?
4: Mais n'importe quoi.
1: Enfin, Demis Roussos, il y avait peut-être des plis sur le bide, mais c'était pas un accordéon.
3: Puis, excusez-moi, mais Louis avec autant de poils, il aurait joué à l'accordéon.
10: Louis Ledrich.
1: Pardon?
10: Louis Ledrich.
1: Non.
3: Est-ce qu'il est français?
1: Ah oui, oui, il est.
3: Ah oui, oui. Oui.
8: Ah, parce que tu crois qu'il y a de l'accordéon ailleurs qu'en France?
1: Peut-être qu'il est né en Belgique.
3: Bah, comment dire?
8: Dans le Tirol,
4: en Amérique latine.
1: J'ai un doute. Waterloo, c'est côté français ou côté belge?
3: Je crois que c'est côté belge.
1: Waterloo, il est né à Waterloo.
3: C'est ça, parce que chez les Belges. Et les Allemands, la Bavière.
1: Pendant la France occupée, il s'est réfugié en zone libre à Toulouse, où là, il a commencé à enchaîner les balles populaires et à se faire
9: fête à la saucisse.
1: Et puis après, il s'est installé à Gorée, où
9: c'est
1: il a
9: où,
1: créé
9: Gorée.
1: Le festival de la boîte.
8: Sur l'île de Gorée?
1: La boîte à punaise. Non, G-A-U-R-E, Gorée, G-A-U-R-E.
4: C'est pas où c'est.
10: Il a un gros tube.
1: Je le connais pas intimement, vous voyez.
3: Mais est-ce qu'il faisait que de l'instrumental, ou est-ce qu'il y avait, ou est-ce qu'il chantait?
1: Non, il a publié ses mémoires. Qui s'appelait Ma vie sur un air d'accordéon, préfacé par Georges Brassens, quand même, à l'époque.
4: Ah oui, non, mais il doit être quand même connu. Ah, vous êtes sûr qu'on connaît tous son nom?
1: Ah, moi, je connaissais.
3: Non, excuse-moi. Préfacé par Georges Brassens, ça se trouve, il était pote avec Georges Brassens, ils ont bu une bière au bistrot. L'autre, il a fait un coup d'accordéon sur un album.
1: Oui, voilà. Non, mais
3: il lui a dit, fais-moi une préface. L'autre a pas osé dire non.
1: Vous avez beaucoup d'artistes dont vous êtes occupés qui ont vendu 25 millions de disques,
4: même. Il a vendu beaucoup de disques.
3: Moi, j'ai travaillé avec Michael Jackson, donc oui, mais.
8: Elle est de Marseille, elle aussi.
9: Ça fait 20 ans qu'on travaillait ensemble et tu me dis que maintenant que t'as travaillé avec Michael Jackson, tu te fous pas de ma gueule.
3: Parce que, alors, contrairement à vous, je suis pas du genre à la ramener.
1: Mais... on voit bien que la montagne n'a pas encore accouché.
9: Tu le voyais vraiment? Tu parlais, tu te servais le cul.
8: Est-ce que tu lui faisais des œufs?
3: Non, tu lui fais la bise. Tu le rencontres, tu lui serres la main avec son gant quand il est venu jouer au Parc des Princes. Oh. Tu parles à son manager.
4: Ah, tu sers
3: je
4: à rien.
3: Je
4: ne
3: vais pas te mentir, tu ne lui parles pas directement à lui.
0: Ah oui. Parce que... t'es au fond du parc et tu gueules.
4: En fait, elle nous dit qu'elle a travaillé avec, elle était dans le public, en fait.
9: Ouais. Mais non, elle lui a serré la main.
3: Mais j'étais directrice générale adjointe du label qui s'occupait de l'album de Michael Jackson.
4: Et tu faisais quoi concrètement? Tu faisais quoi pour Michael Jackson?
1: C'est en la voyant qu'il a inventé le moonwalk.
4: Et c'est quoi ton autre fait d'arme à part Jackson?
3: C'est d'avoir eu la chance de travailler avec Eric Serra quand il s'est occupé de la musique du James Bond GoldenEye et de l'avoir accompagné en Concorde à l'avant-première à New York du James Bond. Tu l'as fait ça toi?
4: Ouais, c'est en fait, donc okay, son fait d'arme, c'est qu'elle a pris un avion pour aller à une avant-première.
1: Okay. Oh,
4: c'est une grande professionnelle.
9: Alors que
8: moi, c'est d'avoir dansé sur un air d'accordéon un soir de mai en 2012.
1: Toute la France vous regardait, madame.
8: Ben oui.
4: C'était romantique.
1: Ah, mais quand même, il manquait un accordéoniste célèbre.
0: Quel est son gros succès?
1: Ah, bah écoutez.
3: Est-ce qu'il y avait quelqu'un qui chantait?
1: Non, l'accordéon, c'est l'accordéon. L'accordéon suffit à lui-même.
8: Est-ce qu'il a un prénom qui est dans le calendrier?
1: Il a un prénom, un joli prénom et un nom de famille.
0: Donnez-nous son prénom.
3: Si c'est joli, c'est Jules.
1: Non, c'est
3: ou
1: pas
3: Louis.
1: Jules. Non, il a un prénom qui revient à la mode, d'ailleurs.
3: Léon.
1: Il a même fait la musique d'un film, Toulouse libérée. Il était un peu comédien, compositeur.
3: En fait, Toulouse libérée, excusez-moi, ça n'a pas fait un carton au box-office.
1: Non, mais il était de cette région.
3: Il va nous dire Claude Nougaro dans deux.
9: Non, Tino Rossi.
1: Ah, mais non.
4: Oui. Mais c'est n'importe quoi.
9: Tino Rossi était Toulouse.
3: Il était Corse.
4: C'est un grand accordéoniste, Tino Rossi. Hein.
1: Dans ces cas-là.
9: C'est vrai qu'il était connu pour son accordéon, Tino Rossi.
4: Il chantait pas.
1: Dans ces cas-là, dites Rossi, Tino, ça passera plus inaperçu. 300 euros de gagner. Peut-être 100 euros dans la salle. Levez la main si quelqu'un connaît.
3: Ah, il y a une dame au fond. Là.
1: Alors, il y a deux mains qui se lèvent.
4: Alors, j'en ai vu
3: quoi. Ouais, mais la dame, elle a levé en premier là-bas au fond.
1: Beau grand.
4: Alors, je vais voir la dame au fond.
1: Voilà.
4: Ça me changera. Bon, allez. Alors. Attends, bon, quoi.
0: Oh là là.
4: Pardon, excusez-moi.
0: Oh là là.
4: Alors. Ah, alors attendez, j'arrive par derrière, madame. Non, mais.
9: Rien ne nous
3: souffle. Il a confiance, il a l'habitude.
1: C'est... Il souffle personne. Pas dans la dame.
4: C'est votre anniversaire?
5: Non. Marcella Zola, peut-être.
4: Oh, mais non, on l'avait déjà dit, ça.
3: On l'a dit il y a une heure et demie.
1: C'est pas Marcella Zola.
4: Je suis désolé, on l'avait dit déjà, madame.
9: Mais c'est vrai qu'il y avait une deuxième main là-bas.
4: Alors, il y avait une autre main ou pas?
1: Ce n'est pas Marcella Zola.
3: Ah, non, à mon avis, la deuxième main, elle s'est rebaissée parce qu'elle pensait aussi à Marcella Zola.
1: Oui, parce que je suis pas certain que vous m'ayez dit Marcella Zola.
4: Si, on l'a dit.
0: Non,
1: en tout cas,
0: mort,
1: c'est pas lui.
4: Alors, il y a quelqu'un d'autre ou pas?
1: Non. Et ben voilà, un accordéoniste qui aura son moment de gloire sur RTL. C'était Édouard Duleux.
0: Ah bah oui.
8: Je n'ai jamais entendu parler de Édouard Duleux.
1: Bernard, vous aviez
0: entendu? Oui, il est né à Waterloo.
3: Mais c'est une escroquerie, cette question. Il n'existe pas, Édouard Duleux.
0: C'était énorme.
3: Non, mais n'importe quoi.
8: Non, mais oui, là, il y a Anguille Souroche.
3: 140 albums.
1: Oui, écoutez, oui. Michael Jackson, on n'a pas sorti autant. Alors, et franchement, vous auriez mieux fait de serrer la main d'Édouard Duleux.
0: Alors, voilà.
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1: Vous êtes invité à l'Élysée.
10: Non, je n'ai pas encore été invité, mais j'espère que le président écoute l'émission.
1: Parce que quand il y a un dîner comme ça avec l'avenue du Roi, on invite tous les Belges célèbres de Paris, j'imagine, Rosine. C'est comme
11: alors
1: ça.
11: Moi, j'ai été invité, mais pour la réception au Centre Pompidou avec le Roi des Belges.
1: Là, ces jours-ci, là.
11: Oui.
1: Quand c'est?
11: Je crois que c'est ce soir.
1: Ah ben, vous pouvez y aller. Allez, faites-nous plaisir, emmenez Christophe qu'on rigole.
11: Je vais pas y aller, j'ai mieux à faire.
12: Ah bon?
10: Bah parce qu'elle elle fait de la télé le soir.
11: Bah oui, je suis sur RTL pour On refait le monde.
10: Ah, la radio, pardon.
11: Donc, j'ai renoncé au Roi des Belges pour RTL.
10: C'est oh, bien. Elle aime la thune, hein, quand même. Hein.
1: Mais vous, Ariel, vous y allez au dîner
10: elle
1: des Belges?
10: Belge.
13: Non, non, maman.
14: Elle est gaulée comme une frite. Hein.
1: Elle est très belge.
10: Ah oui, c'est la plus belge. Ah, oui.
13: Voilà. J'adore l'idée de gauler comme une frite. C'est comment, à votre avis, la frite?
1: Ça dépend de la frite du sud ou de la frite du nord.
13: C'est plutôt craquant.
10: C'est tout mince.
13: Ma marraine est belge.
1: Ah bon?
13: Oui,
1: ah,
13: oui.
12: Elle est toujours voilà. vivante.
1: C'est qui oui. votre marraine?
10: Annie Cordy. C'est pour ça qu'elle s'est lancée dans la chanson. Hein.
1: C'est qui votre marraine?
13: Eh bien, ma marraine est une merveilleuse, élégante, délicieuse dame qui s'appelle...
12: J'ai l'impression qu'elle ne se rappelle plus du prénom.
10: Ça se sent, elle a oublié.
14: On est dans le maître du jeu.
13: Qui s'appelle Mimi Solvay. Et alors, ce qui est très chic, c'est que le pape faisait partie d'un de ses ouvriers dans les usines Solvay.
10: En Belgique?
13: Voilà, en Belgique.
15: Une usine de quoi?
10: De frites.
14: De frites. Chez Léonidas.
11: Solvay, c'est une puissance chimique.
13: Oui, oui, et c'est le grand Nobel de chimie aussi, Solvay.
14: On ne comprend rien, c'est les énigmes de la mère Fouras.
10: J'avoue, là, c'est très étrange. Hein, c'est...
1: Moi, de toute façon, j'ai quitté depuis un moment. Une première citation pour Jérémy Corniaud. Monsieur Corniaud habite Molette, dans les Yvelines, qui a dit « La différence entre un optimiste et un pessimiste tient au fait que le pessimiste est habituellement mieux informé. »
13: Ah,
10: c'est français, ça.
12: Suran.
1: Ça, c'est français. C'est pas Suran, mais bravo, ça pourrait l'être.
13: Ça pourrait être. De l'inconvénient d'être né.
1: Mais c'est quelqu'un qui vit encore, qui
10: romancier.
1: Journaliste, écrivain, romancier, chroniqueur littéraire, qui signe dans le Figaro Magazine toutes les semaines.
12: Donc... Frédéric Becbédé.
1: Frédéric Becbédé. Ah, joli retour de Monsieur Titoff.
12: Bravo.
10: Alors là, si Titoff se met à lire le Figaro, là, c'est qu'il a pris un coup de vieux.
14: Ou alors il est allé chez le médecin.
12: Non, mais, je connais tous les auteurs pessimistes.
10: C'est vrai.
1: Pour Florian Schiappetta, qui habite Feuquières, dans l'Oise, qui a dit un homme qui dit... Quoi? Qu'est-ce qu'il y a?
10: Non, Feuquières, voilà. C'est un joli...
1: C'est Schiappetta qui vous a...
10: Bah les deux, Schiappetta et Feuquières.
14: Ça fait beaucoup. Hein.
10: Et souvent, ça arrive quand le...
1: Enfin,
10: le...
1: C'est-à-dire que Schiappetta, c'est deux passés simples qui vont pas ensemble.
14: Non, c'est où là où
12: c'est mal conjugué.
14: C'est pas fromage et dessert. Hein, c'est...
10: Et parfois, c'est après...
1: Pardon, madame.
14: Ceci dit, on peut pétier.
12: Après, c'est où Schiappetta?
11: C'est comme bouffer épicé, c'est la même chose.
1: On a compris, oui, alors... Qui a dit un homme qui dit des obscénités à une femme, c'est du harcèlement sexuel. Une femme qui dit des obscénités à un homme, c'est 4 euros la minute.
10: C'est génial.
13: Pierre Bénichoux.
12: Jacques Martin.
1: Pas Jacques Martin.
10: Jean-Yann.
1: Jean-Yann, évidemment. Ah. Bonne réponse de Christophe Beaugrand. Ah. Une citation qui a un lien avec les actualités présidentielles américaines pour Madame Tassou, qui habite Le Pertre en Ille-et-Vilaine, qui a dit « La moitié des Américains n'a jamais lu un journal. La moitié n'a jamais voté pour la présidentielle. Hélas, ce n'est pas la même moitié.
11: »
10: C'est drôle. C'est américain.
1: Oui, c'est américain.
10: Woody Allen.
1: Et c'est un, non pas Woody Allen.
12: Jerry Seinfeld.
1: Mais un présentateur télé.
14: Jimmy Fallon.
10: Letterman.
1: Non.
10: Jay Leno.
1: Jay Leno. Ouais. Bonne réponse de Christophe Beaugrand. Ah, pour Jean-Jacques de Trèze, qui habite la Tesse-Morin dans l'Hérault, qui a dit « Après avoir fait une grosse connerie, le chat grimpe dans l'arbre, tandis que le fonctionnaire grimpe dans la hiérarchie. »
14: Philippe Geluck.
1: Alors, c'est quelqu'un, c'est peut-être le truc le plus drôle qu'il ait dit. Hein, pas
10: parce qu'il n'est pas humoriste.
1: Je sais pas à qui il l'a piqué. Et...
10: c'est quelqu'un qui pique des blagues.
1: Non, pas du tout. C'est quelqu'un qui n'était pas humoriste au départ. Fin non plus, d'ailleurs.
13: C'est un homme politique. Olivier.
1: Mais c'est son anniversaire aujourd'hui. Je voulais lui faire un petit clin d'œil, s'il nous écoute encore, même s'il est un peu aigri aujourd'hui.
10: Ah, Jean-Jacques Perroni.
1: C'est un
15: journaliste.
1: Un journaliste.
15: Bruno Mazur.
1: Bruno Mazur. Oui. C'est marrant, journaliste aigri.
15: Direct.
1: C'est vrai. C'est bien Bruno Mazur. Bonne réponse de Karina Marimont. Ah, ça c'est plus difficile pour Françoise Brossard, qui habite Strasbourg, qui a dit « Mes parents me détestaient tellement que je suis doublé sur les films de famille.
8: » Que c'est drôle.
4: C'est pas français, ça.
1: Non, c'est pas français.
4: Américain.
1: C'est, américain, effectivement. Il est né à Washington, il vit encore. Acteur, réalisateur, producteur, roi du stand-up, pour ceux qui en font.
12: Eddie Murphy ?
1: Pas Eddie Murphy.
8: Dave Chappelle ? Jerry Lewis ?
1: Dave Chappelle ? Non. Et c'est vrai qu'il a un nom fait de deux consonnes, en quelque sorte.
4: Comment ? Un nom fait de deux consonnes.
3: Ah oui, comme DJ, oui.
1: Voilà, comme DJ, bravo.
8: CK.
1: Louis C.K. Excellente réponse de Karina Marimont. Louis C.K.
8: Joli.
1: Pour Noémie Bailly, qui habite Saint-Hilaire-de-Riez, qui a dit « Un requiem est une musique composée pour quelqu'un qui ne peut pas l'entendre.
13: » C'est peut-être Pierre Desproges.
1: Non.
4: C'est très beau.
1: Et ça, c'est vivant.
4: Et c'est français?
1: C'est français, vivant, un habitué de l'émission, d'ailleurs.
12: Ah ouais. Jérémy Ferrari?
1: Non. C'est le même qui a écrit

0: et donner cette définition de la prostate, organe masculin qui, passé un certain âge, nous fait pisser en morse.
1: Ah ouais. Laurent Baffy.
0: C'est Laurent Baffy. Bonne réponse de Christophe Beaugrand.
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0: Je n'en reviens pas de votre popularité, monsieur Rioux. Vous êtes arrivé, les gens vous acclamaient, vous leur avez donné un petit billet avant de venir.
3: Mais non, mais les gens savent que j'ai une vie un peu compliquée, que je suis fragile. Mais si, et donc les gens adorent le côté je suis un peu couillon, que j'ai du mal dans ma vie, et donc ça les gens apprécient.
0: En plus, qu'ils savent que vous êtes un enfant de divorcé. J'ai appris ça, j'étais triste cette semaine.
4: Mais oui.
0: Ses parents se sont séparés.
5: C'est vrai, ça
3: oui, mais après 30 hier. Ans d'amour. Il y a quelques années.
0: Qui a quitté qui?
3: C'est la vie, vous savez.
0: Non, mais qui a quitté qui?
3: C'est compliqué.
4: Mais c'est quoi cette voix? Le problème, c'est aucun des deux voulait la garde.
3: Ah, Laurent, vous me mettez dans mes 22 mètres, là. C'est l'histoire de la vie, mais l'important, c'est qu'ils se sont aimés 30 ans.
0: Mais vous préférez votre papa ou votre maman?
3: Ah non, on demande pas ça. Et Christine, elle me regarde,
0: mais vous ressemblez physiquement à votre maman ou à votre papa?
5: J'espère à son papa. Hein.
3: Le problème, c'est ni l'un ni l'autre.
0: Ah, parce qu'en plus...
6: La barbe, c'est maman.
3: Non, mais c'est vrai. Et en plus, j'ai deux parents qui sont très calmes.
0: Ah oui.
3: Et donc, je suis le seul qui est complètement fadin dans l'histoire.
7: Et ta sœur jumelle, elle est pareille?
3: Non, elle est très différente. Elle parle pas beaucoup. Elle est très calme. Elle ne dit rien. Enfin, elle est très pudique. Et donc, en fait, on se complète merveilleusement bien.
4: Non, mais dis-moi, qu'est-ce que t'as fait avec ta voix?
3: C'est quand je suis stressé et que Laurent me pose des questions intimes que je prends une voix un peu bizarre.
0: Oh, des questions intimes, c'est juste sur...
6: Quand il est sur la sellette, il prend une voix de crécelle. Voilà.
0: Il a raison, bel ami. Moi, ma voix préférée, ça reste celle d'Olivier Bellamy. C'est une voix chic, vous voyez.
4: Mais il est chic.
0: Pas un peu comme ça, il a un côté, non, hein, vous êtes d'accord?
5: Après minuit, il change de voix, on l'a vu après minuit. Hein.
6: Oh, on l'a vu. Tais-toi.
7: J'ai des dossiers aussi.
5: Après minuit, c'est plus cette voix.
0: Hein. Ah oui, c'est vrai.
6: C'est le loup-garou.
5: C'est plus Beethoven, c'est Booba après minuit.
0: C'est vrai. Vous n'étiez pas là, vous, Christine et Jean, mais on a fait un voyage à Londres. Et il faut reconnaître que M. Bellamy nous a...
7: Fait un striptease.
0: Il nous a surpris.
6: Oh
0: parce que
6: non, quand même pas.
7: Bah t'appelles ça comment quand on enlève ses vêtements?
6: Ah oui, c'est ça alors.
0: C'est tout l'inverse de ce qu'on peut imaginer.
4: Mais oui.
0: Cet homme-là, cet homme chic qui vous parle de Chopin, de Ravel, de la troisième... Bon, eh ben, passé minuit...
6: On était en dehors de l'Europe. On était hors d'Europe. Et ben voilà.
5: Mais hors d'Europe, on n'a pas le droit d'enlever ses habits après 2h du matin.
3: Et c'était le roi du match de foot aussi, ça qui est encore plus surprenant. Même sur le terrain de foot,
4: j'ai l'impression d'être au zoo.
3: C'est pas faux.
0: Remarquez-moi aussi, hein, quand je vous vois, j'ai l'impression d'un gros poussin qui est passé chez l'opticien.
4: Attention.
0: C'est quoi cette... Non, attendez. Maintenant, vous êtes monochrome, alors.
4: Vous êtes de la police?
0: Bah non, mais vous êtes tout en jaune, des pieds à la tête.
6: Elle a un petit peu de vert.
0: Tout est jaune.
7: Mais la culotte jaune?
6: Même les dents sont jaunes, je les vois.
3: Non! Mais tu ressembles de plus en plus à Jean-Pierre Coff. Non, et c'est un compliment, Jean.
4: C'est lui qui dit ça.
3: Les lunettes rondes et tout, c'est...
0: Le mieux, c'est peut-être que je commence par une citation, car je sens les auditeurs impatients qu'on passe aux choses sérieuses. Tiens, mais justement, puisque vous avez du caractère, on aime dire ça de vous, chère Christine, voici une citation pour Madame Arc, qui habite Suippes, dans la Marne, qui a dit « Quand on a du caractère, il est toujours mauvais. »
4: Oh. C'est joli.
0: Ah. Avouez, c'est joli.
5: C'est vrai.
4: C'est un français.
5: C'est un
4: humoriste.
0: Non, ce n'est pas un humoriste ni un moraliste.
7: Un écrivain. Politique.
0: Un homme politique. Oui, madame.
5: Mitterrand.
0: Non.
5: Jacques Chirac.
0: Non.
6: Bon. De Gaulle.
4: Edgar Faure.
0: C'est plus ancien que tout
4: Edgar
0: ça.
4: Faure.
6: Edgar Faure.
0: Plus ancien que Faure.
4: Daladier.
0: Raymond Poincaré.
4: Clémenceau.
0: Georges Clémenceau. Bonne réponse de Jean Benguigui. Merci, Jean. Une citation plus récente pour Lydia Combe, qui habite à Brest, qui a dit « Je me demande parfois si Dieu n'a pas Alzheimer et s'il ne nous a pas complètement oubliés. »
6: Ah, Woody Allen.
0: Alors, ce n'est pas Woody Allen, mais ça aurait pu.
1: C'est un juif américain.
4: C'est vieux.
0: Alors, c'est un Américain, effectivement. Un Américain qui vit encore, qui a une cinquantaine d'années.
4: Ah, qui est jeune.
6: Spielberg.
0: Non.
4: Il est écrivain.
0: Il n'est pas écrivain, il est acteur, il est humoriste, il est scénariste.
4: Ah, c'est un de votre bande, là.
6: Jimmy Fallon.
0: Voilà. Pas de Jimmy Fallon.
6: Jerry Seinfeld.
0: Non, un spécialiste de l'humour noir, proche de Richard Pryor.
6: Dave Chappelle.
0: Dave Chappelle. Bonne réponse de Az.
4: Même pas qui c'est.
0: Qu'est-ce qu'il y a?
4: Je sais pas qui c'est. Ben,
0: dites-lui Az qui
6: ça,
0: c'est.
6: C'est un,
0: qui
6: un humoriste noir.
4: Oui, ben ça, merci.
0: Pour Nicolas Robinson, qui habite la Madeleine, une dernière citation avant qu'on passe aux choses sérieuses, qui a dit, attention, c'est très difficile, très ancien, qui a dit, c'est en enseignant que les hommes s'instruisent.
6: Charlemagne.
0: Non.
1: Confucius. Ça, c'est plutôt Confucius, philosophe grec.
0: Alors, effectivement, c'est très ancien. Et...
4: Pline, ou c'est Sophocle.
0: Alors,
6: Platon. Socrate. Ah bah...
3: Pourquoi vous rigolez, Laurent?
0: Parce que je viens de voir qu'il est... c'est quelqu'un qui était né dans le sud de l'Espagne, à Cordoue, et j'aurais jamais imaginé ça. Mais pourquoi c'est plus romain que grec, pour vous aider.
6: Et vous rigolez souvent à ça?
0: Quand je me surprends, oui.
3: Est-ce que c'est vraiment un personnage hyper important de l'histoire?
0: Vous avez raison, c'est très con.
4: Il a un nom espagnol.
0: Dieu sait que je vous aime pas, mais vous avez raison.
4: Est-ce qu'il a un nom espagnol?
0: Ah non, pas du tout. Non, justement, voilà. D'où ma surprise. D'où mon émoi.
7: Pline.
3: Mais Cicéron.
0: Non, pas Cicéron, pas Pline, mais un philosophe, un dramaturge, un homme d'État, romain, tout ça. La
6: Clovis,
0: Platon.
6: Clovis.
0: Platon. Platon, non.
6: Clovis.
3: Titus.
0: Titus,
4: Clovis,
0: non.
4: Clovis, l'autre.
7: C'est en us.
6: Clovis, c'est un homme d'État, Clovis, non?
4: C'est une marque de faux, pourquoi là?
6: Clovis, il aurait, pourquoi il peut pas dire ça, Clovis?
4: Tu connais Clovis?
0: Bah, ah, Clovis, vous avez trop regardé les émissions historiques de Christine Bravo.
4: Ah oh, non. Alors Clovis, franchement.
7: C'est un nom en us?
0: Non, c'est pas un nom en us. On l'appelait d'ailleurs.
1: Romain. C'est le fondateur de la démocratie athénienne.
0: Et lui, on l'appelait
6: Tolstoï.
0: Mais non, pas Tolstoï.
4: Sophocle.
6: J'ai entendu stoïque, j'ai tenté un truc.
3: Non. Ouais, mais ton inculture devient géniale, je trouve. Et gênante.
0: Non, moi, ça m'arrange, on le prend pour ça, le petit.
6: C'est pour... J'ai trouvé Dave Chappelle quand même.
0: Ah oui, bravo. Voilà. Ah, bravo. Non, mais là, c'est un homme d'État, philosophe romain. D'ailleurs, on le surnommait, comme il était dramaturge aussi, hein, le tragique parce que son père, ou le jeune parce que son père était déjà connu.
6: Alexandre.
0: Non.
7: Mais ils sont tous comme ça, il y a Pline le Vieux, Pline le Jeune, ils sont tous
0: voilà,
7: en famille.
0: Voilà, exactement.
1: C'est un historien plutôt.
0: Non, c'est un philosophe, un dramaturge.
6: Quelle année?
0: Ça va vous aider, vous, l'année.
6: Oui. Ne doutez pas de mes performances, allez voir, dites-moi l'année.
0: Alors, il est né entre l'an 4 avant Jésus-Christ et l'an 1 après Jésus-Christ, parce qu'à 5 ans près, on ne sait pas à cette époque-là.
6: Ah, voilà.
1: C'est comme les actrices.
0: Les registres étaient très mal tenus. Mais il est mort, en revanche, on a la date exacte de sa mort, le 12 avril 65 après Jésus-Christ.
3: Sénèque.
0: Bonne réponse. Heureusement qu'on a un homme cultivé.
7: Heureusement que t'es là.
0: Bonne réponse d'Olivier Bellamy, c'est Sénèque.
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0: Quel est le premier artiste, puisque c'est un anniversaire aujourd'hui, 24 mars, ça s'est passé le 24 mars 1902, quel est le premier artiste à avoir enregistré ses chansons sur phonographe?
8: Donc c'est avant-guerre. Hein.
0: Ah oui, 1906, ça je peux pas faire mieux.
8: Je participe avec
7: c'est
8: mes
7: un,
8: compétences.
7: C'est un chanteur d'opéra.
3: Caruso.
7: C'est un chanteur d'opéra.
0: Vous avez dit
8: Caruso.
0: Caruso, oh, yeah. Bonne réponse.
8: Wow.
0: D'Alex Vizorek. Wow. Il s'appelait Enrico Caruso.
8: C'est vrai. Ah, ça fait plaisir vraiment. Si je peux revenir dans la course. Vraiment.
0: Comment ça va, Enrico, depuis ses boules puantes?
8: Il ne me... Vous m'aurez pas, je suis solide.
0: Moi, je me suis
8: il y a 50% sur les t-shirts à l'entrée du spectacle.
0: Je me suis demandé s'il y avait vraiment des boules puantes, parce que vu que j'ai vu quand même Hugo Frey, Chantal Latsou,
3: Éric Zemmour.
0: La moyenne d'âge était quand même de 98 ans. On sait qu'à cet âge-là, on commence à se lâcher à cet âge-là. Il faut nous apporter des preuves, des boules puantes, vous êtes d'accord?
9: Il y avait surtout Éric Zemmour et Sarah Knafo.
0: Ah oui, en plus.
10: Ah ouais, bah, c'est ça.
9: Ça en fait deux.
11: Et on les embrasse.
9: Voilà, bien
11: comme on embrasse tous les partis politiques.
0: Enrico, il aime tout le monde.
11: Mais bien sûr,
0: Enrico, on est tous frères. Hitler et moi, on est frères.
11: Bien sûr, on est là pour... On est là pour rassembler, Laurent Ruquier.
0: Enrico Caruso.
11: Il n'y a pas d'ethnie, on est tous ensemble, vraiment.
0: Mais oui, regardez, contre regardez, la barbarie. Regardez,
10: ici. Regarde, c'est un panel de société, là.
11: Bien sûr.
10: Il y a un juif, il y a un...
12: Un juif, c'est moi aussi.
10: Un belge et trois femmes.
0: Enrico Caruso. Un ténor italien né à Naples en 1873, mort en 1921. Et c'est le premier qui a gravé sa voix sur des cylindres de cire. On appelait ça comme à l'époque. Et c'est comme ça qu'il est devenu une énorme vedette à travers le monde. Parce que c'est le premier qu'on a pu commencer à écouter chez soi. Les gens achetaient un phonographe. Et qu'est-ce qu'il y a? Il n'y a pas 10 000 artistes qui avaient enregistré.
12: Mais moi, j'ai entendu une fois, quand je me rappelle peut-être vaguement, qu'il avait une voix tellement spéciale qu'il brisait les cristals.
0: Ah oui,
10: ah oui.
12: Caruso.
0: Alors, je crois que vous confondez avec Ariel Dombal quand elle a bu. On a Caruso. On a un enregistrement de Caruso.
11: Ah oui. Wow. Ça n'a pas pris une ride.
9: On entend le tour de disque.
0: On est à Venise, on dirait. Imaginez que ça a plus de 100 ans, cet enregistrement.
5: Beaucoup, oui. J'aime beaucoup.
0: Mais c'est
5: j'aime beaucoup ce genre de musique. Quoi.
0: Mais oui, ah oui, bah on vous le laisse.
10: Ça fait pousser les fleurs. Ça fait pousser les fleurs.
0: Qu'est-ce que vous dites?
10: Ça fait pousser les fleurs. Moi, je mets de la musique classique à mes fleurs à la maison. Et mes plantes, elles poussent. C'est vrai, elles aiment bien Caruso. Ouais.
0: Ah, là, on vient de lui marcher sur le pied, là.
11: S'en lasse pas, Laurent.
0: Vous comprenez mieux pourquoi Florent Pagny a chanté Caruso maintenant.
5: Bien sûr, non, moi j'avais la version de Lucio Dalla déjà avant.
0: Oui, vous voyez.
5: J'aime beaucoup.
0: Mais vous êtes bon chanteur, vous aussi. Hein. J'ai vu votre spectacle.
5: Bah, mieux que Max Boulby.
10: Fais-moi un petit bouffe, fais-moi un petit bouffe.
12: Chante, s'il te plaît, chante un peu.
0: Qu'est-ce que vous pourriez chanter de lyrique?
5: De lyrique?
11: Wow. Mais d'où il est bon chanteur? En vrai, il commence à prendre la confiance. Il est là.
5: Je suis bon chanteur.
11: Mais pas du tout.
5: Tu veux que je te fasse Caruso?
0: Allez.
5: Il pas lui passer un cachet. Bene sai.
12: Wow. Oh, wow.
5: Ma tanto tanto bene sai. È una cante normale.
0: La chaîne a pissé.
11: Mais non, ça chante pas.
0: Bravo,
11: bien.
0: Bravo, monsieur.
5: C'est pas ma spécialité.
0: Alors voici ma question suivante pour Chantal Robin qui habite Montescourt dans l'Aisne. Pouvez-vous me dire ce qui fait 55 mètres au sud et 56 mètres au nord?
10: Ah, je l'ai su,
12: Rocotti Freddy.
0: Qu'est-ce qui fait 55 mètres au sud, 56 mètres au nord?
5: C'est quoi? Est-ce qu'on cherche un endroit?
0: On cherche quelque chose.
11: Un pont, non.
5: La Tour Eiffel?
0: La Tour Eiffel, non.
5: C'est un monument?
0: C'est un monument, mais vous brûlez, monsieur Haz.
5: Arc de Triomphe?
0: Non.
12: La Tour de Pise.
0: La première bonne réponse de Constance.
10: La première lettre, à vous, madame.
0: Eh oui, ça c'est important, la première réponse aux grosses têtes.
5: Trois ans.
0: La Tour de Pise fait 55,86 mètres de haut côté sud et 56,71 mètres côté nord. Voilà pourquoi elle penche.
10: Elle s'est enfoncée, oui.
0: Évidemment. Alors elle se redresse, voyez-vous.
11: Ah bon?
0: Oui.
11: Comme ma bite. Merci, c'était tout pour moi.
9: Et là, c'était le comédien ou l'humoriste qui a fait la vanne?
11: Ah, là, c'était pas l'acteur de cinéma.
0: Non, mais je vous jure que c'est vrai, elle se redresse, la Tour de Pise.
10: Ah, oui.
0: Pendant un temps, elle penchait, puis là, d'un seul coup, on ne sait pas trop pourquoi, c'est les mouvements de terrain, vous savez. Voilà. Qui est déjà allé d'ailleurs faire la photo? Tout le monde a fait la photo.
9: Bien sûr.
0: Ah, vous l'avez faite?
13: Je crois que je l'ai faite.
0: Ah ben, oh, oui. Racontez, ça devait être bien.
13: Bah c'est, alors c'est super rigolo parce qu'évidemment, comme tout le monde l'a fait, vous pouvez taper sur les autres gens. Parce qu'effectivement, le plaisir de tout le monde, c'est de faire semblant de la tenir.
11: De la tenir.
13: Donc c'est vraiment beaucoup
11: comme
13: de...
11: ma bite.
6: Oh, la passe décisive ça que j'ai pas fait exprès. Dans le dos. Dans le dos.
11: Ça sera dans mon prochain spectacle qui s'intitule comme ma bite.
0: Qui s'intitule Show de Pise. Je sais pas si vous avez remarqué, mais elle est très jolie, Marcel.
10: Ben, elle a fait ses cheveux, j'ai dit, elle a fait ses cheveux. Ils sont beaux, il y a du volume. Elle a glow up. Magnifique, tes cheveux.
5: Elle a glow up.
0: Quoi?
5: Elle a glow up.
0: C'est quoi, elle a glow up?
5: Les jeunes, on dit ça. Quand quelqu'un devient plus beau, et on dit, il a glow up. Quand quelqu'un devient plus moche, il a glow down.
12: Non, mais pourquoi toi, au lieu de te faire coiffer comme moi, tu as un horrible chapeau?
10: Ben, parce que ses cheveux, ils sont tous fourchus.
12: Mais est-ce qu'il a des cheveux? Tu as des cheveux?
5: Mais bien sûr, j'ai des cheveux. Tu rigoles ou quoi?
11: J'ai vu tes vidéos.
12: Montre.
5: J'en ai un ou deux de plus que toi, en tout cas.
11: Oh, avec alors, un petit début de calvitie derrière. Ah,
5: je vais aller en Turquie dans pas longtemps.
6: C'est pour les vacances.
5: Ça n'a rien à voir avec les cheveux, c'est un pays que j'aime beaucoup.
0: Il y a ma fille qui organise un autocar. En tout cas, écoutez, Marcella, vous êtes en beauté. Je sais que c'est parce que Paris Première nous filme aujourd'hui. Vous avez été maquillée. Comment vous dites?
5: Glow up.
0: Allez, voilà, elle a glow up. Je saurais
12: Moi, je trouve que c'est Constance qui est très belle.
0: Ah.
12: Merci beaucoup. Oui. Par rapport au fait, le jour où je t'ai vu, tu étais moche à l'hôpital, tu n'étais pas aussi bien. Oui, mais c'était la faute, j'avais pas de culotte. Donc j'avais froid, je faisais une drôle de tête.
0: Vous aviez une culotte, mais sur la tête, alors forcément, c'est pas tout à fait pareil.
12: C'est faux, j'ai jamais de culotte.
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0: Un peu d'actualité nationale, puisqu'on apprend que bientôt sur TikTok, il faut bien que je fasse des questions pour notre petit jeune.
6: Et moi.
0: TikTok, bientôt, eh bien, on supprimera sur TikTok. Quoi donc, d'ailleurs?
12: Je sais.
0: Qu'est-ce qu'on ne verra plus? Ah, ça m'étonne pas.
12: Ah, bah oui, bah évidemment.
6: Qu'est-ce qu'on ne verra?
12: Qu'est-ce qu'on va supprimer sur TikTok?
6: Les gens à poil.
12: Le problème de TikTok et d'Instagram, c'est qu'ils sont, tout le monde est beau. Donc en fait, après, quand vous arrêtez le filtre TikTok, vous regardez dans la glace, vous trouvez moche et vous êtes déprimé. Eh ben, ils vont enlever les filtres.
0: Ils enlèvent les filtres. Comment on appelle ça?
12: Bah, les filtres beauté.
0: Et on enlève les filtres beauté de TikTok.
6: Sérieusement, c'est une super nouvelle, ça.
13: C'est ça le. Oui. Alors, je sors de blague deux secondes, mais je connais un petit peu ce réseau social pour y passer du temps.
0: Oui.
13: C'est ça le problème.
10: C'est pas un problème, c'est
12: un vrai
10: te
12: problème.
10: Te coller face à tes réalités parce que les jeunes filles croient qu'elles sont belles, alors qu'elles sont moches.
0: Quand je vous ai engagé, il y avait un filtre beauté depuis. Quand je vous ai vu arriver, j'ai été très déçu. Chantal, voilà. Sur vos affiches, vous avez un filtre beauté.
14: Aucun filtre beauté. C'est naturel, complètement naturel.
6: Ça se voit.
0: Et c'est vrai, en plus. Oh, allez. Non. Chantal, à nous, vous pouvez bien le dire. Racontez-nous, personne ne nous entend. On veut bien faire un ou deux petits trucs. Racontez-nous votre expérience. Vous êtes fait un tout petit peu remonter le visage.
14: Ben oui, un petit peu comme ça, clac, j'ai mis des nœuds là, puis ça tient. Je suis bien. Mon premier Drucker, je trouvais que j'avais un petit peu des bajoux. Et les actrices...
0: Bah non, moi c'est le contraire. Mais chez Drucker pourrait avoir l'air jeune.
14: Les actrices, en 1930, elles mettaient des fils.
13: Ah ouais.
14: Donc j'avais une vieille maquilleuse qui m'a dit, on va te mettre des fils derrière. Donc on m'a mis des fils comme ça, et tout était remonté derrière. Et pendant que j'étais chez Drucker, il y en a un qui a claqué.
0: Je savais que je faisais bien du fer raconter.
14: Et alors d'un seul coup, j'avais une bajou là et pas du tout là. Donc j'ai passé mon émission comme ça.
0: Et alors, vous êtes allé où pour vous faire remonter les bajoux?
14: Oh, ben chez un charcutier. Un copain charcutier, il fait ça très bien.
12: Et Chantal, est-ce que c'est vrai qu'à l'époque, vous mettiez des grosses boucles d'oreilles parce que vous mettiez du scotch?
14: Mais pas du tout, tu te
12: plains depuis ce monde-là.
13: Pour moi, le souci, vous savez, c'est pas les filtres de beauté sur TikTok, c'est les filtres de beauté sur Tinder.
0: Ah oui?
13: Parce que oui, si on... Voilà,
10: l'autre, il est encore sur ses filtres.
13: C'était le sujet de la question.
0: Oui. Même le café, je le prends sans filtre.
13: Non, mais c'est vrai, parce que tu vas sur Tinder, tu swipes. Moi, je swipe tout le monde.
12: Moi, je vais sur Tinder, moi. Je vais pas sur Tinder.
13: Ben vous n'êtes pas sur Tinder?
12: Bah, oui. Non. Pas.
14: On a des matos à la maison. Hein.
13: Bah, quand on est comme moi, on a besoin d'aller chercher ailleurs.
12: Ah non,
0: celui qui la remonte le plus souvent, c'est Michel.
12: On va tourner en boîte à Saint-Dizier ce soir. T'auras plus besoin d'aller sur Tinder.
13: Hein. Tu sais comment ça s'appelle une boîte à Saint-Dizier? Un cercueil.
0: me suis pas renseigné. Jean-Philippe a dû se renseigner, lui. Et vous, Johan, vous aviez un filtre beauté quand vous avez rencontré Nathalie?
15: Non, jamais. Je suis comme je suis. Et puis elle est comme moi. On s'en fiche de la beauté
0: extérieure. Elle est non-voyante.
16: Non, mais tu dis ça alors que t'es au régime depuis 6 mois.
15: Mais c'est la beauté intérieure. Et tu sais qu'un
0: jour... vous en êtes d'ailleurs, parce que tous un disier s'interroge.
15: Tu l'as fait. Eh bien, elle m'a envoyé un super message ce matin. Elle était à la poste de sa ville et elle m'a envoyé un énorme cadeau, un papier cadeau.
0: Comment ça? Mais quoi?
15: Mais justement, elle m'a dit, Johan, ça sera la surprise.
14: Le corps de sa mère.
0: Peut-être que c'est les kilos que vous avez laissés chez elle.
15: Mais elle est un petit peu jalouse de ma concierge parce qu'elle m'envoie beaucoup de lettres. Elle est très manuscrite et elle a peur que je sois trop en contact avec ma concierge portugaise qui est
0: elle
15: adorable.
0: Est cinglée, alors.
15: Et elle a peur que j'entame une discussion avec ma concierge. C'est la concierge qui me met sous ma porte les lettres d'amour de ma copine. Oh et donc elle a peur.
0: Bientôt vous allez pouvoir passer vous-même sous la porte.
17: Attends, c'est quoi la parano? C'est que
0: elle est pas un peu folle là, votre Nathalie?
8: Ah non, elle est livrotée.
0: Elle est jalouse de la concierge portugaise.
14: La concierge est belle peut-être, non?
15: Mais non, elle est adorabilissime et tout. Et donc là, j'attends.
0: Comment elle s'appelle, votre concierge?
15: C'est comme l'entraîneur de foot Mourinho, mais je crois que c'est un A à la fin, Madame Mourinho.
0: Ah oui, Madame Mourinho.
14: Madame Mourinho.
0: Je repose la question quand même. Qu'est-ce qu'il peut bien y avoir dans ce paquet cadeau qu'elle vous a envoyé?
15: Et bien justement, je me demande depuis ce matin, c'est un truc de dingue.
14: C'est ta concierge qu'elle a tué. Il est...
0: Ah oui. D'ailleurs, il y a un panneau. Il y a un panneau sur la loge. La concierge est à l'intérieur du paquet. Non, mais c'est incroyable ce que vous nous racontez.
15: Je vais montrer le roi la photo, elle est trop belle.
0: Non.
15: C'est génial. Et bah, tout est confirmé toujours, hein, demandant. Donc, installation 2025, demandant mariage printemps 2026 et mariage printemps 2027.
0: C'est beau, C'est beau le calendrier de l'avant d'un cocu.
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15: Wow. Qui viendra à mon enterrement, incroyable, s'il vous plaît? Est-ce que Sébastien, tu viendras à mon enterrement, frère?
8: Mais... Oh bah non.
15: Tu nous invites
8: à venir. Ça dépend, c'est quand? Si j'ai une raclette, non, mais sinon avec plaisir.
15: Et Sébastien, merci pour l'invitation à ton anniversaire. On est tous conviés à l'anniversaire de Sébastien.
0: Pas moi.
15: Si,
17: moi non plus.
8: Ah oui, pas
17: moi non plus.
8: C'est pas sur le WhatsApp des grosses têtes?
14: Ah, vous êtes
8: pas
14: sur le groupe? Ah bah ça, c'est on a fait.
15: Il nous arrive le 1er février, je crois. Donc c'est le 1er.
0: Ah bah moi, je suis pas invité.
17: Moi non plus.
8: Vous êtes convié, patron.
15: Alors ça fait quoi de pas être invité, Laurent?
0: Je viendrai à l'enterrement.
15: Alors Laurent, ça fait quoi de pas être invité? Là, vous voyez la situation quand on n'est pas invité. Alors,
8: il se vole à travers moi, le salaud. C'est juste que moi, je savais pas que Laurent n'était pas dans le WhatsApp.
0: Vous n'avez pas été invité à quoi, par exemple?
15: Votre premier de l'an,
0: le 31 décembre, vous êtes en Bretagne avec Nathalie.
15: Non, mais je vois que je ne suis la quatrième strate de vos relations humaines, c'est tout.
0: Quatrième, vous êtes optimiste.
15: Non, mais la première strate, c'est ceux vraiment qui vont à Venise avec vous. La deuxième strate, ceux qui vont en safari en Afrique. Et moi, et la troisième, ceux qui vont souvent en Normandie. Moi, je suis la quatrième. Et d'ailleurs, Laurent, il m'a fait un râteau la semaine dernière. Laurent, on sort des grosses têtes le soir.
16: Mais pourquoi il s'adresse à moi? Le hamster sous enfer.
15: Et je vois Laurent restaurant juste avec trois grosses têtes.
0: Deux
15: grosses têtes. Puis moi, je rentre.
0: Pourquoi tout de suite en rajouter? Avec Hector Obal qui est Max Boublil.
15: Voilà.
0: Et puis, c'est vous dire.
14: T'as rien à voir là-dedans.
0: C'est vous dire l'espace qu'il y avait entre les deux.
8: Ah ouais, là, t'étais vraiment... Waouh.
15: Voilà, bah c'est...
0: Et alors
15: là, je constate que j'étais pas convié encore une fois.
14: Bah tu fais régime, du coup.
0: On n'est pas... Non, mais écoutez, je suis quand même pas obligé de trimballer tout le monde à chaque fois, quand même.
14: Non, mais...
0: Je vais dîner avec Monsieur Orlinski en tête-à-tête prochainement.
15: Bah, je sais même l'endroit, je sais quand.
0: J'ai vu Karina la semaine dernière, j'ai vu Jean-Philippe il y a 3 jours.
15: Et nous, alors, Laurent, quand on brise la glace?
0: Jean-Fi, Jean-Fi qui m'a menti, d'ailleurs. C'est bien à peine que je fasse des dîners avec des gens, parce que monsieur Jean-Fi Janssen m'a menti. On dira pas sur quoi, mais il m'a menti.
4: C'est vrai, vous a menti?
0: Ah, je sais, les yeux dans les yeux, il m'a menti.
4: C'était pour
0: mais il est incapable
4: bien.
0: De faire
4: c'était
0: ça
4: pour votre bien.
0: Les yeux
4: genre.
0: Dans les yeux.
4: C'était
0: il
4: pour
0: m'a
4: votre
0: menti.
4: Bien.
0: Mais
4: même pour une pipe, il ment pas.
0: Non.
4: Qu'est-ce que t'as dit, Jean-Fi, alors?
10: Moi, la vérité est dans ma bouche.
0: Quant à vous, je sais pas quand est-ce qu'on a dû dîner la dernière fois ensemble, mais il y a
10: ça
0: un moment. Et c'est pas plus mal, hein.
4: Vous, ça fait longtemps, patron, mais depuis que vous êtes au courant que je vous succède, j'ai l'impression que vous l'avez mal pris.
0: À vous aussi, dedans, vous êtes nombreux sur le coup. Hein. Ça me fait plaisir de savoir qu'il faut que vous soyez trois pour me remplacer.
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0: Une question à la portée de tous pour Inès Laoury. Est-ce que vous pourriez rire sans faire la cochonne, Christine?
4: Non,
0: Bravo.
4: C'est elle ma féminité. Elle a fait une carrière là-dessus, Laurent. Respectez-la.
10: C'est ma féminité.

0: pas. Ouais.
1: Je vous jure qu'il y a des moments où je suis très féminine.
0: Ah oui, quand?
1: Ah bah, c'est
0: pas quand je vous ai vu descendre de votre moto, là.
1: Bah non,
0: je vous ai vu arriver, descendant de moto. Vous savez, j'ai reconnu vos bottes blanches. Et alors, elle descend de sa moto. J'étais à la fenêtre, pour tout vous dire, du studio. J'avais terminé mes questions. J'avais 5 minutes d'avance. Et j'ai vu débarquer Christine Bravo, descendre d'une moto. Déjà, j'étais surpris qu'elle conduise toute seule sa moto. Ça, alors là, j'imaginais pas qu'on vous laissait conduire un deux roues dans Paris. Ça, alors là, moi, je dis alerte à la population. Et alors, quand vous êtes descendu de votre moto, c'est bizarre, quand vous descendez de la moto, vous continuez à marcher comme si vous aviez la moto entre les jambes.
2: Ça s'appelle l'arthrose, monsieur.
0: Non, mais c'est vrai. J'ai, comme les gens qui font du cheval, vous voyez.
3: Ça fait mal aux couilles.
0: J'avais jamais vu que vous aviez le... En plus, vous gardez le casque. On aurait cru, Armstrong, celui qui a marché sur la Lune.
4: Non, mais
5: pour pas qu'on lui demande des selfies.
6: Mais ce serait, c'était pas un grand pas pour l'humanité.
0: Non.
1: Vous m'avez dit, avec votre tendresse habituelle, cache ton ventre.
0: Ben oui, parce qu'après ça, c'est vrai que quand vous avez enlevé votre casque, forcément ça fait un mouvement de baron, vous voyez, avec les bras. Et comme elle achète des t-shirts trop courts,
5: des crop tops,
0: il y a en plus le bide qui dépasse. Non, écoutez, franchement...
2: Mais Laurent, elle a confondre ses seins et ses genoux, c'est pas cool.
1: Mais je suis désolé.
2: Ça, c'est pas cool.
1: J'ai des moments de féminité.
0: Mais quand?
1: Eh ben, cette nuit, quand j'ai...
0: Une question culinaire.
5: Ah, il me pète chaud, là.
0: Pour Jean-Philippe Verin, qui habite Savigny en Sancerre.
2: Omelette.
0: On va prendre le blanc de l'œuf, justement. Mmh. Une demi-cuillère à café de beurre. Mmh. 60 grammes de sucre.
2: Meringue.
0: 60 grammes de coco.
2: Et de là, coco, c'est-à-dire?
0: De coco.
2: Mais genre, noix de coco,
0: non,
2: ou Nicolas Benos?
0: De la poudre de noix de coco.
5: Et on fait un congolais, qui s'appelle plus le congolais d'ailleurs.
0: Excellente réponse!
5: De Esteban, merci Esteban. Seigneur, vos phrases quand il s'agit de m'honorer, moi.
0: Effectivement, mais le mot congolais vient du Congo, depuis, il faut dire.
2: Oui. Ah bon?
0: On appelle ça aussi un rocher coco, si vous voulez.
1: Ah, vous rajoutez du chocolat dedans?
0: Le rocher coco, c'est aux Antilles. Alors que le congolais, c'est en Afrique.
2: Et on ne peut plus, c'est comme la tête de nègre. C'est comme la couille de papou. C'est l'ancien nom de la religieuse au chocolat.
0: C'est quoi la couille de papou?
2: C'était la religieuse au chocolat, la boule au-dessus, là.
0: Ah bon?
2: C'est François qui me l'a dit.
5: Un faux ou un tuc? Ah, c'est comme
2: on
5: le.
2: On peut plus par rapport au papou. La petite boule au-dessus de la religieuse, il y a une petite.
3: On peut dire une religieuse, ça perd, tout le monde s'en fout.
5: Et c'est comme le gland, ça n'existe plus trop.
2: Bah oui, par respect pour la bite.
5: Et je tiens à dire d'ailleurs que la tropézienne ne s'appelait pas la tropézienne, c'était un gâteau polonais, et en fait, c'est Brigitte Bardot qui a goûté ça et qui a fait waouh, c'est exceptionnel pendant. Je sais plus quel film.
2: Quel siècle. Et elle a repris avec elle.
0: C'est flou, votre histoire.
5: Non, c'est elle qui a dit voilà. Là, ça, c'est la tropézienne, parce qu'elle faisait un film à Saint-Tropez, donc c'est là, quand elle a 17 ans.
3: Et
5: là,
3: c'était fourré par Mouloudji. Ouais.
0: Madame Okrent, je vous vois regarder Esteban avec...
6: Avec intérêt.
2: C'est comme la première fois où j'en ai des plantes, t'hallucines. Hein.
5: Ah, mais c'est lequel, ce film-là, son plus connu? Et Dieu créa la femme, voilà.
6: Bravo.
5: C'est là qu'elle a dit la tropézienne.
0: Vous n'aviez jamais fait l'émission avec Esteban?
6: Ah non, c'est une découverte, je trouve que...
5: Déjà, elle trouve que...
6: Il chante très bien. Voilà.
3: On apprend plein de trucs. Hein.
0: Ah oui, grâce à lui, on apprend des tas de trucs qu'on ignorait et qu'on aurait dû continuer à ignorer.
6: Ben non, pas du tout.
5: Et d'ailleurs, c'est comme
0: la
5: Pavlova.
0: Je sens que vous êtes en train de charmer, Christine.
6: Mais tout à fait.
5: Et avec ça, encore plus, c'est comme la Pavlova. On croit que c'est un dessert polonais. En fait, pas du tout. C'est un dessert qui nous vient d'Australie ou de Nouvelle-Zélande. On s'en dispute la paternité.
1: Et tu sais, Gérard Jugnot, ça fait très longtemps que j'ai pas vu un mec mâcher du chewing-gum en ouvrant grand la bouche.
0: C'est sa façon de travailler pour Hollywood.
5: Ah, j'ai pas compris.
0: Je vous l'expliquerai pas dans la pub.
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0: Une Une question pour Monsieur Laurent Canton, qui habite Val-Roy-le-Bois en Haute-Saône. Pour quelle raison reparle-t-on dans la presse aujourd'hui du roi René?
8: Ah, je sais, c'est.
9: Oui, c'est
8: ah, ça,
9: un bordel.
8: C'est la maison clone, c'est le bordel où.
9: L'affaire Boulin.
8: Exactement.
10: L'affaire Boulin.
0: Expliquez alors, Sylvie.
8: Eh bien, l'affaire Boulin, en fait, revient dans l'actualité parce que un témoin, en fait, qui était sous silence et qui aurait déclaré, je crois, l'année dernière, avoir entendu une conversation au roi René, là, voilà, qui était un petit club libertin, très prisé.
0: Vous semblez bien connaître.
8: Ah ben, je me renseigne maintenant sur les maisons cloches.
11: C'est là où elle a été sélectionnée par Geneviève.
8: Et donc, c'est aujourd'hui, je crois, dans le Figaro.
11: Dans le Parisien.
0: Dans le Parisien, puisqu'en effet, ce témoin qui se réveille bien des années plus tard est allé voir la police et a expliqué qu'il avait entendu chez le roi René, ce club libertin, une conversation de membres du SAC, le SAC à l'époque.
11: Service Action Civique, voilà, créé par Pasqua.
0: Dirigé par Pasqua. Et en fait, ce qui est surprenant, c'est qu'a priori, il n'avait pas l'intention de tuer Robert Boulin, mais ça s'est mal terminé. Voilà. Le patron nous avait dit de ne pas le tuer, seulement de lui filer une trempe. C'est ce qu'a dit le plus âgé des deux hommes qui a entendu ce témoin. On ne l'a pas tué, on lui a mis une trempe, mais il est mort dans nos bras. Il a fait un arrêt cardiaque. Dans la panique, on l'a balancé dans un étang de Montfort-Lamaury. Voilà le témoignage incroyable. Voilà.
5: Et là, cette fois, c'est définitif et c'est dommage que le président Giscard d'Estaing ne soit plus de ce monde. J'avais raconté l'histoire de Robert Boulin. Et j'avais dit qu'il avait été évidemment assassiné. Et l'après-midi, mon assistante me dit, vous avez le président Giscard d'Estaing au téléphone.
12: Vous parlez à Franck Ferrand.
5: Ouais.
12: Et Monsieur Ferrand, ce n'est pas bien.
5: La prochaine fois, à la place de raconter n'importe quoi, téléphonez-moi, ça vous évitera de dire des bêtises, me dit-il. Et il me dit, parce que moi, j'ai une lettre qui prouve que Robert Boulin avait bien l'intention de se suicider. Je lui dis, écoutez, monsieur le président, à l'époque, je connaissais bien le dossier, donc je lui raconte tout. Je lui dis, je vois pas comment il se serait suicidé, vous voyez bien qu'il a été tué. Il me dit, alors attendez, je vais vous dire. Je pense qu'il était parti se suicider et qu'en route, il a fait une mauvaise rencontre.
0: Comme il n'était pas en retard, il est arrivé dans les temps.
5: Oui.
0: Non mais c'est quand même fou cette histoire. Parce que quand même, pendant des années, la famille a tenté de prouver que ça n'était pas
11: 45 ans.
0: Un suicide. Ouais. Et puis voilà, il y a un
8: mais
0: témoin.
8: Mais surtout, pourquoi il parle maintenant?
0: Un témoin qui débarque. Parce qu'il
11: il a des regrets, ouais.
0: Il est malade. Il dit, voilà, je vais bientôt m'en aller. J'ai jamais osé raconter ce que j'avais entendu dans cette boîte de nuit. Alors moi, je connaissais pas l'existence de ce club libertin, le Roi
10: vous
0: René.
10: Vous les connaissez pas tous.
0: Non. Mais il est fermé, hein, le Roi René, autant vous le dire. Le Roi René, il a existé, le vrai Roi
5: ah
0: René.
5: Ah, oui, c'est le Roi René d'Anjou. C'était René d'Anjou qui était.
0: C'est comme par hasard.
10: La statue est à côté du château d'Angers.
0: Bah, en tout cas, c'était pas en Anjou, hein, le club libertin. Le roi René,
5: Duc de Bar et de Provence.
9: Mais est-ce que dans un club libertin, en fait, il faut forcément aller à deux avec sa.
0: Écoutez, là, il y a toute l'explication sur l'histoire du roi René, club libertin qui a fermé en 2012. Donc, il y a déjà plus de 10 ans que ce club est fermé. C'était devant une station-service à Ville d'Avray.
11: Moi, je faisais pomper. C'est normal.
0: Je vous donne tous les détails.
9: Laurent, vous n'y êtes jamais allé.
0: Ben, le roi René, non, je connais pas roi René. Non, vraiment, je vous rassure.
10: On n'a pas besoin d'être rassuré.
9: Hein, est-ce que vous avez déjà fréquenté des endroits un peu comme ça, interlope? Est-ce que vous,
0: pardon?
9: Est-ce que Laurent, vous avez déjà fréquenté des endroits
0: non,
9: un petit
0: non,
9: peu
0: non,
9: de
0: non, c'est
9: la
0: pas mon genre. C'est plutôt Monsieur Ardisson qui voulait nous emmener toujours dans ce genre d'endroit.
11: Bah alors, je le dis dans mon spectacle parce que pendant 30 ans, il m'a saoulé avec faut que tu connaisses. Et au bout de 30 ans, j'ai cédé, j'y suis allé. Voilà, une fois. Et comme ce jour-là, ma femme n'a pas voulu m'accompagner. Du coup, j'y suis allé avec ma fille. Coup de cul, on est tombé sur son prof d'anglais et son prof de français. Et ben, elle qui était nulle à l'écrit, elle s'est bien rattrapée à l'oral.
0: Quelle horreur!
11: Elle a eu son bac. Les doigts, elle a eu son bac.
0: Alors, il paraît qu'à l'intérieur de ce club libertin, le roi René, il y avait une porte dérobée qui donnait accès au club 421, qui était une pièce
11: réservée. Oui, avec Dédé.
0: une pièce réservée aux gens de la haute société. Alors là, c'était encore plus discret que le reste de la boîte.
8: Oui. Mais il paraît que ça existe encore beaucoup aujourd'hui dans les établissements où il y a des portes secrètes.
0: Ah oui, ah oui.
8: Ah,
0: dans
8: des,
9: tu connais quelque
11: chose. Il paraît très pratique, hein.
0: Ah oui, le « il paraît », ça serait... Ouais. J'ai un copain qui...
11: Ouais. Ça. Je connais très bien des gens qui...
9: Est-ce que quelqu'un ici a connu déjà une expérience? Parce que franchement, on a envie de... Parce que c'est tellement fantasmagorique.
11: Tu veux pas te branler chez toi, en fait.
9: Mais on sait pas ce que c'est. C'est-à-dire qu'on en parle de Club Libertin, voilà, mais...
8: On est en train... Johanna, Johan, on a l'impression que vous découvrez la sexualité depuis quoi, 6 mois? Tout vous
9: explique. Non, mais à Club Libertin, quand même, franchement, tout le monde n'y va pas. C'est quand même un truc, il faut briser un tabou pour y aller.
11: Alors, je vous dis des chiffres. En France, 4% des hommes avouent avoir déjà fréquenté un club échangiste contre 2% des femmes. Mais ils échangent quoi, les mecs qui viennent seuls? Des vignettes pas...

0: Ce roi René. On enlève l'eau. Il vient de se faire pénétrer.
1: Dans 5 minutes, on enlève l'eau. Non, mais c'est bon, c'est jamais. Quoi. Et vous, Sylvie Tellier?
2: Non, jamais.
1: Jamais.
2: Je pense que c'est un fantasme. Ça pourrait être un fantasme de mon mari, mais moi, jamais.
1: Ça alors.
2: Je pense que c'est un truc très masculin, ça, non?
3: On l'appelle ou pas?
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1: Serge Liadeau, Monsieur Chanson, est au téléphone. Il vient d'entendre la chanson de Sheila. Mais alors là, dans les chansons de Sheila, il n'y a pas de rime rigolote.
6: Non.
1: Comme dans celle que vous nous avez préparée. Quand je dis vous avez préparé, recherché. Hein, c'est pas vous qui les avez trouvées. Mais c'est pour rendre hommage à Gérard Jugnot, j'imagine.
6: Ben oui, parce qu'il a été spécialiste de ça aussi, les fausses rimes.
1: Et oui, dans sa chanson, Le choix dans la date.
6: Exactement. Bon, donc, on appelle ça fausse rime, mais c'est pas exact. Les rimes sont, en général, respectées, mais là où on attend le mot tabou, l'auteur, lui, il a placé un mot
1: c'est
6: inoffensif.
1: Ça. En fait, c'est pas des fausses rimes, les rimes sont justes, c'est plutôt le faux mot, en fait.
6: C'est ça. Alors, on commence avec Chanson plus Bifluori, qui a repris une des plus vieilles, je crois que c'est la plus vieille chanson en fausse rime, c'est Ouvre la fenêtre, qui date de 1921.
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2: Ça marche toujours, en fait. Ouais, hein. Fernandelle.
3: Alors oui, le grand spécialiste, il avait commencé comme il troupier, mais il s'est spécialisé dans ses chansons l'Est. Et ça, c'est un modèle du genre qui a beaucoup été repris par la suite. Folâtrerie qui date de 1931.
4: 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Comme elles n'avaient pas de tutu, elles nous faisaient voir leur corps. 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C'était bien fait pour me réjouir et moi qui avais envie de danser. J'applaudissais.
2: Ah oui, ça marche toujours. Charles Debert. Alors, elle était dansant. C'est une chanson que Roger Pierre interprétait régulièrement aux Grosses Têtes et elle date de 1931.
3: Oui.
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1: Bon, alors maintenant, c'est Renaud qui a repris en 81 une chanson aussi un grand tube de Fernandel. Ça s'appelait Idylle souterraine et Renaud l'a rebaptisé La jeune fille du métro.
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0: bah après Renault arrive Gérard Jugnot, forcément.
1: Évidemment, 1983, là aussi on repense beaucoup à Fernandel, c'est une version modernisée de cette chanson-là, et ça s'appelle « Le choix dans la date ».
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0: Quel crooner ce Gérard.
1: On est emballé là-dessus.
0: Alors on termine par une chanson qui s'appelle Avien. C'est évidemment Nicole Croisy et les Charlots qui ont chanté ça.
2: Oui, au départ c'est ça, mais elle susurre tellement qu'on n'entend pas bien les mots tabous. Alors je me suis fait plaisir, j'ai retrouvé une version récente de Yann Stotz et Cécile Giroux. C'était en 2018.
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1: Bon bah quoi ça rime tout ça? Ça rime à faire rire avant tout. Ouais, merci oui. Monsieur Chanson.
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1: Lucie est au téléphone. Bonjour Lucie.
4: Bonjour. Vous êtes là. C'est sympa de m'appeler.
1: Ah bah c'est sympa. Bah c'est vous qui nous avez laissé un message sur lesgrossetettes@rtl.fr.
4: Mais oui. Mais il y a 3 jours et puis paf, vous m'appelez.
1: Ah bah voici comme ça, 3 jours. Bah paf, je mets 3 jours à réagir. Je me dis à cette bonne Lucie qui attend là, il faut l'appeler Lucie. D'autant que je crois vous avez une tendresse particulière pour Bernard Mabie. C'est bien ça?
4: Oh, mais oui. Gentil, mais il est touchant Bernard.
1: Ah, ouais. Oui. Vous dites j'ai une petite tendresse pour Marcela Yakou, Florian Gazan et Bernard Mabille, ce qui me fait réaliser que j'aime visiblement les handicapés de la vie de couple.
4: Bon, en fait, je
5: dis ça, mais... Au revoir, Lucie, au revoir, Lucie.
4: J'ai bien compris, il a déjà bien œuvré, Bernard. Ah,
6: bien œuvré.
4: Pour le réarmement démographique, comme dit l'autre.
1: Ah bah oui, c'est vrai. Combien d'enfants vous avez eu?
5: 6.
1: 6 enfants, bah
4: et petits, oui, oui.
1: Et des petits-enfants, vous en êtes où?
5: 5.
1: 5 petits, oh, arrière-petits-enfants.
5: Non, non, pas encore.
1: Et, pas tout, encore,
6: et tout ça en copiant les textes de René Labranlet.
5: Bah, c'est ce qui m'inspire.
7: Bah oui, et en mangeant des raclettes.
1: Et vous, Lucie, faites quoi dans la vie alors?
4: Ben alors figurez-vous que j'ai entendu qu'il y a Monsieur Barbier, ben oui. Je fais le même boulot que sa femme et j'ai chanté avec elle il y a pas si longtemps.
1: C'est pas vrai.
8: Ah, formidable.
4: Ben
1: ça,
4: oui.
1: Ça alors.
8: C'était dans quel
4: ma collègue.
8: C'était dans quel opéra?
4: Alors on a chanté dans Colomba, qui était une création de Jean-Claude Petit à l'Opéra de Marseille. Mais vous ne vous connaissiez pas à l'école, à l'époque.
8: Non, non, non, je l'ai rencontré après, mais elle m'a parlé de Colomba et de Jean-Claude Petit. Parce
1: voilà.
8: Que
1: et de Lucie. Et de Lucie.
8: Mais les créations,
4: bien.
8: Les créations pour des artistes lyriques, c'est toujours un événement, parce qu'on joue beaucoup d'opéras
4: oui.
8: Anciens.
4: Ah, mais,
1: Lucie, vous
4: n'avez
1: pas
4: nous chanter
1: vous chantez un petit air, là, rien que pour
4: oh
1: nous.
4: Non, non, je ne suis pas liée à une folie, ça va pas à la zone.
7: Je ne sais pas, je ne sais pas.
5: Et je reste planté là.
4: Ça y est,
1: on adore Liane Folie. Ah oui. Oh bah oui, on n'est pas une vacherie près, même avec les amis. C'est comment on est, Lucie. Et vous allez chanter quoi prochainement, alors, Lucie?
4: Eh bien, écoutez, je vais chanter du Bach, du Brahms et du Rossini. Donc,
1: ah, très
4: bon,
1: bien,
4: voilà.
1: vous avancez dans l'alphabet, c'est parfait. Bon, on vous remercie, on vous embrasse très fort.
8: À bientôt, Lucie.
1: Paulette, maintenant.
7: Ah oui.
1: Bonjour Paulette.
9: Paulette.
1: Ah, ou peut-être ce n'est pas Paulette, mais c'est quelqu'un qui appelle pour sa mamie Paulette. Je comprends mieux. C'est bien ça? Allô? Ou alors c'est bien
4: allô
1: Paulette? Ah non, alors c'est
6: ah
1: bien
6: ouais,
1: Paulette.
6: C'est Paulette.
1: Allô, Paulette? C'est les grosses têtes à l'appareil. Laurent Ruquier. Oui.
4: Ah bon?
1: Oui, ah bah, ah bah oui, ah bon.
4: Eh bah bonjour.
1: Eh bah bonjour.
7: Bonjour, bonjour Paulette.
1: J'ai reçu un message qui me dit « Soyez chouette, offrez une montre RTL à Mamie Paulette, 91 ans. »
4: Oui, alors?
1: Bah alors la question c'est, est-ce que c'est vous Mamie Paulette?
4: Je suis Mamie Paulette, alors soyez chouette.
1: Eh ben je vous offre une montre RTL. Voilà. C'est mignon,
4: alors,
1: oui.
4: Alors j'ai gagné?
1: Ah bah oui,
7: oui, oui.
4: Et qu'est-ce que j'ai gagné?
1: Une montre RTL.
4: Eh ben c'est très bien.
1: Eh ben voilà, comme aurait dit Guy Bedos à une époque, bonne fête Paulette. On vous envoie la montre
4: oui,
1: RTL. On vous embrasse.
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3: Une question pour Marine Landau, question sportive, puisque la France ne vit que pour la prochaine finale, enfin surtout les Parisiens, un peu moins les Marseillais, qui vont regarder, mais en espérant que le PSG perde contre les Milanais samedi soir prochain. C'est la finale de la Ligue des Champions, vous le savez quand même, c'est important. Le PSG avait déjà échoué une fois, hein, on nous le rappelle dans la presse, échoué contre le Bayern Munich, c'était en 2020. D'autres clubs, hein, d'ailleurs, ont souvent perdu la finale de la Ligue des Champions, et ma question est toute bête, quel est le club qui a perdu le plus de finales de Ligue des Champions ?
4: Club français ?
5: Je crois que c'est l'Inter Milan.
3: Pas du tout.
5: L'AC Milan.
6: Club français, pardon.
3: Alors, l'AC Milan, ils ont perdu 4 fois la Ligue des Champions.
6: Non, Barça.
3: Le Barça, alors le Barça, ils ont perdu 3 fois, mais ils en ont gagné tellement. Ouais. Et d'ailleurs, c'est pas parce que ce club détient le record de finales perdues qu'il n'en a pas pour autant gagné.
6: Le Real.
3: Puisqu'il l'a gagné 2 fois.
5: Mais Manchester United.
3: Mais il en a perdu 4. Comment vous dites ?
5: Manchester United.
3: Et comment vous savez ça, vous?
5: Mais parce que j'ai été marié 25 ans, j'écoutais la télé de temps en temps.
6: Elle subissait.
5: Même. Je subissais.
3: Mais pas en faisant la vaisselle, puisque vous faisiez pas la vaisselle.
5: Merci pour votre vision si moderne, du coup.
7: Ah, oui, de la femme.
5: Laurent.
3: Bah, non, mais écoutez, je suis désolé. Je vois mes parents à l'époque où mon père regardait
7: non,
3: ça.
7: Non, attendez, elle a pas l'âge de votre père.
5: Merci.
6: Elle a quand même pas tout à fait le
5: même âge. Que j'aurais pu accoucher de vous, mais il m'aurait fallu.
3: Attendez, vous êtes en train de m'accuser de développer un cliché alors que c'est vous-même qui le développez en nous racontant que vous entendiez de loin votre mari en train de regarder la télé.
5: J'entendais le loin pas parce que j'étais dans une autre pièce, j'entendais le loin parce que ça ne m'intéressait pas et que je lisais. Donc
3: j'étais... Je lisais.
6: À mon avis, c'était le catalogue des Trois Suisses.
8: Mais vous êtes, vous rendez compte.
6: La blanche porte.
3: Alors qu'est-ce que vous lisiez pendant que votre mari regardait
6: Vas-y, vas-y.
5: Mais non, mais j'ai lu pendant toute ma vie au moins un livre par semaine.
3: C'est pas vrai.
5: Mais oui.
6: Alors, c'est la Nabila. C'est la Nabila de l'équipe.
3: Pas chaque fois même. Et vous nous dites ça maintenant.
6: On s'en est pas rendu compte.
5: Mais non, mais c'est pas de ma faute si vous pensez que je suis grosse, con et que j'ai tous les défauts de la terre.
6: Non, juste.
5: Quand c'est pas ma bêtise, c'est mon physique. Quand c'est pas mon physique, c'est mon cul. Quand c'est pas mon cul, c'est mes seins. Quand c'est pas mes seins, c'est pas de cerveau. C'est pas de cerveau, c'est la cuisine.
6: Oui, mais
5: si c'est pas la cuisine, je n'ai rien à vos yeux.
8: Ceci étant,
6: tout notre univers est né du vide quantique, hein. Donc,
7: c'est exceptionnel. Faites attention à ce que vous allez dire, professeur.
3: Qu'est-ce que vous voulez dire?
7: Vous marquez sur les deux, là.
6: La fluctuation du vide quantique a engendré notre univers, donc en fait, le rien, c'est pas rien.
9: C'est pas comme ça que vous allez la pécho. Hein.
5: Vous voulez dire que je
8: c'est le pire.
5: Vous voulez dire que j'ai créé le monde.
6: Et donc, s'il y a des gens qui vous disent que vous êtes K, bah, en fait, vous êtes potentiellement un univers.
7: Personne ne t'a traité de trou noir encore.
3: Et en plus, vous pouvez l'avoir pour 3 fois rien.
8: Caroline, je suis solidaire.
5: Ne sois pas solidaire. Tu vas prendre sinon. C'est pas le bon
7: endroit. Elle avait la bonne réponse.
6: Elle avait
7: Caroline.
6: Voilà.
9: Qu'elle avait la bonne réponse.
5: Est-ce que c'était Manchester United?
3: Pas du tout.
7: Incroyable. Aïe, aïe, aïe.
5: Ah non.
7: C'est un club français, patron.
6: Italien?
3: Un club français, non. Italien, oui.
6: La Juve.
3: Et c'est la Juventus de Turin. Bonne réponse.
6: Tout ça grâce à Caroline, merci.
3: De Richard Orlaski, les Bianconeri, hein, c'est ainsi qu'on les appelle.
6: Les Bianconeri?
3: Les Bianconeri, noir et blanc, parce qu'ils ont un maillot noir et blanc, la Juventus.
6: Et Platini a joué donc à la Juve.
3: Exactement.
6: Oui, le club qui a eu la XL.
3: Et la
6: l'Est Nancy Lorraine.
3: Et la Juventus a quand même perdu 7 fois la Ligue des Champions sur les 9 finales que ce club a pu disputer. Voilà, ça arrive au meilleur, j'ai envie de dire. Donc, rien n'est fait pour samedi prochain.
9: Vous me confirmez?
6: Ah si, c'est fait.
9: C'est samedi soir, là?
3: Oui. Samedi soir.
9: Bien, alors, je tiens à vous annoncer, que pour ceux qui n'aiment pas le foot, que je présente le grand bêtisier sur TF1. Je dis au cas où, s'il y a 2-3 personnes qui ont envie de regarder.
3: Ah bah voyez, Caroline, ça va vous faire une occupation.

0: C'est gentil, Caroline.
1: Oh là là, mais on n'est pas désespéré à ce point.
0: Mais non, mais bon, ça va être difficile, on aura une concurrence rude.
2: Et je rappelle que le professeur, lui, est pour l'Inter Milan.
3: Ah, ça, moi, je suis
4: mais ça, c'est raté.
5: Ah, bah, moi, je suis pour l'Inter Milan, ah, bah, c'est oui. normal, puisqu'il est italien, le professeur.
4: Ah oui, mais Paris,
5: et belge.
4: Paris est
5: et moi, j'ai juste envie de vous emmerder.
2: Allez, une question pour Nicolas Cerdan qui habite, il habite Nice, monsieur Cerdan, dans les Alpes-Maritimes. Dans quelle œuvre célèbre retrouve-t-on Lumignon et Mangefeu?
6: Eugénie Grandet?
2: Eugénie Grandet, non. Lumignon et Mangefeu.
6: C'est un grand classique de la littérature
2: très
6: française.
2: Grand classique.
5: C'est pas Victor Hugo, Les Misérables?
2: De la littérature française, non.
5: Ah, donc c'est traduit.
6: Cette œuvre est anglaise?
2: Pas du tout.
5: Américaine?
2: Américaine, non.
1: Italienne?
2: Italienne.
5: Pinocchio.
2: Et c'est dans Pinocchio. Eh oui. L'œuvre de Carlo Collodi, hein, parce que c'est pas Walt Disney qui a inventé Pinocchio, c'est bien ce grand journaliste et écrivain italien Carlo Collodi qui a inventé les personnages de Geppetto, le menuisier, Pinocchio évidemment la marionnette, mais surtout le montreur de marionnettes qui s'appelle Mangefeu et le copain de Pinocchio avec qui ils vont partir au pays des jouets, c'est Lumignon. Vous aviez oublié ça, Philippe Claudel?
4: Ça m'est revenu quand tout le monde a donné la bonne réponse.
2: Pinocchio est en tout cas à l'affiche de la Comédie Française et c'est au Studio Théâtre Sophie Bricaire qui adapte le récit de Carlo Collodi avec, alors ça c'est une première, ça me surprend parce que dans l'article d'Anthony Palou, qui n'est pas le plus progressiste des journalistes du Figaro, Anthony Palou.
6: Ah, il y a des journalistes progressistes au Figaro?
2: Il y en a plus ou moins.
6: Lui plutôt moins.
2: Et là, il fait tout un papier là-dessus, sans que ça le surprenne. Pinocchio est joué par une jeune femme, voyez-vous.
6: Ah, c'est oui, un Pinocchio trans?
2: Non,
5: non, gender fluid.
2: Mais voyez, c'est quand même pas une évidence que Pinocchio soit joué par une femme.
5: Oui, pourquoi je t'appelle pas Pinocchia?
4: Pinocchia,
2: j'ai eu peur.
4: Oui, Pinocchio. On attendait pire, on attendait pire.
6: Pinocchio, c'est très bien.
5: Mais vous voyez le mal partout.
4: On attendait pire.
5: De toute façon.
2: Qu'est-ce qu'il y a, Caroline?
5: Non, je n'ai rien à dire.
2: C'est sur Pinocchio, c'est
5: ça? Non, je m'exprime avec mes vrais amis quand je suis chez moi.
2: On nous a longtemps dit quand on était enfant, évidemment, que si on mentait, notre nez allait
6: s'allonger.
2: Alors que quand on mange, généralement, c'est pas notre nez qui s'allonge.
5: Mais en fait, la vérité est là, c'est que le reste ne s'allonge quand même que très peu.
2: Comment ça?
4: Et de moins en moins.
5: Excusez-moi.
6: C'est pour ça qu'on ment de plus en plus.
5: Moi, je vais vous dire, j'ai la solution au fait que le monde aille bien demain.
2: Ah oui?
5: Oui.
1: Oh,
5: il faudrait que tous les hommes est un sexe de la même taille. Au millimètre près.
1: Ouais. C'est vrai.
5: Et tous les problèmes du monde seraient résolus.
6: Il y aurait plus de bagarres, de kiki.
5: Il y aurait plus rien.
6: Eh bien, j'aimerais bien demander son avis au professeur.
4: Oui.
5: Là, oui, ça.
4: C'est
5: un grand domaine de compétences.
4: Mais non, mais vous avez
5: déjà
4: votre
5: très élevé la compétence que. Mais non, là, je sais.
4: Sortez la règle de votre sac.
6: Oui, en plus, l'avantage, c'est qu'elle fait 30 cm.
4: Ça devrait aller. Pas assez. C'est ça pourquoi?
2: Caroline Diamant est en train de prendre des mesures.
5: Oh non, c'est plus.
1: 7 cm.
4: Comme les singes.
5: On est sur du 7 cm chez Beaugrand.
2: Je pensais pas que votre règle allait servir à ça.
6: Mais moi non plus, mais je dois la désinfecter.
5: Ah, il la nettoie.
6: Je l'ai nettoyée ou je la garde comme ça.
4: Mais Caroline, moi j'avais entendu un truc, c'était qu'en réalité, c'était pas la taille qui comptait, c'était
5: le goût. Fonctionné. Mais ça, c'est.
6: C'est le goût.
2: Moi j'étais sur Pinocchio, je reste sur Pinocchio.
6: Ah oui, c'est vrai.
2: Parce que l'histoire de ce charpentier qui invente. Tiens, ça me fait penser à Joseph et Jésus-Christ, j'y pense, tiens.
6: Ah oui mais Jésus n'a pas le nez qui s'allonge.
2: Non, mais quand même, il y a.
5: Il a menti.
1: Et Dieu sait s'il a menti.
5: Ouais. Je marche sur l'eau, le paddle, tout ça.
1: J'ai 12 copains, on fait jamais rien.
5: Je me fais accuser de. Ça va, c'est pas parce que vous avez un nouveau pape jeune que vous allez m'embêter.
2: Alors, vous moquez de notre religion, madame Diamant.
5: Ah non, pas du tout. Je vous taquine.
4: Blasphème.
6: Ah, on s'amuse moins à se moquer du Coran.
2: Allez, chiche.
6: Allez, vas-y.
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2: Croyez-moi, j'en ai fait des soirées. Mais la soirée la plus mémorable de toutes les vacances que j'ai pu faire, c'est une soirée où Monsieur Gazan, d'ailleurs, il m'a même offert un micro karaoké.
3: Avec un peu d'écho pour faire l'animateur de karaoké, bien sûr, évidemment. L'animateur, c'est très important. Ce soir, le karaoké avec les meilleurs tubes, les plus grands tubes, Céline Dion, Herbert Léonard, Jean-Jacques Goldman, ils seront tous là pour vous interpréter. Les paroles s'appuient chez votre écran, c'est parti. On va commencer avec celui qu'on appelle la diva du Havre, Laurent Ruquier, pour vous ce soir.
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3: Bravo, Laurent Ruquier. Formidable. Tout de suite, pour votre plus grand plaisir, imaginez, on a cloné Marilyn Monroe et Jean-Claude Godin, juste du panier.
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3: Bravo, Ziz du Panier, formidable, on l'encourage, on l'applaudit. À ses côtés, tout de suite, la spécialiste du cheval, Bilto, tire ses magazines, elle est là, elle n'est pas montée comme un âne, mais elle a monté les chevaux d'Harry Potter.
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3: Formidable, merci Larry. Extraordinaire. Avec celui qui aurait pu l'être à la bourboule, vu sa forme, mais il est d'un guingamp. Yoann et Youh. 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
3: Allez, avec moi.
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3: Est-ce qu'on pourrait débrancher Yoann Riou, s'il vous plaît, débrancher son micro, merci beaucoup.
2: Bravo à Florian Gazan, en tout cas.
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2: Et alors, donc, vous avez donné des cours aux Miss, vous, après?
13: On n'a plus trop besoin de leur donner des cours. Si vous voyez ce qui se passe dans les cours de collège ou de lycée, mais les jeunes femmes, en fait, elles expliquent qu'aujourd'hui, une fellation, c'est pas coucher, que ça les dérange pas.
14: Ça, c'est vrai.
13: Hein? Oui, mais bon.
14: C'est encore plus fort que coucher, je trouve.
15: C'est pas coucher.
13: On est plus dans l'intimité.
15: Non, c'est pas coucher, tu peux faire ça n'importe où.
14: Littéralement, c'est vrai.
16: Moi, j'en fais pas comme ça tout de suite. Non, mais c'est un acte.
2: C'est pas à vous d'en faire.
16: C'est ce qu'on fait avec le.
13: Il s'est trahi.
16: Je le savais.
13: Je me disais bien.
16: Excusez-moi. J'aime pas le cuni, je vous le dis tout de suite.
13: Et depuis que tu la vois, t'as.
2: Pas le cuni, le cuni.
16: Non, mais.
15: Il aime pas le cuni. Mais laisse-le. S'en fout.
2: Le cuni n'a rien à voir là-dedans.
14: Je me suis toujours dit que sa Nathalie, c'était un Bernard.
15: Ah, ça, c'est sûr. Hein.
2: Ah, vous pensez aussi, Isabelle? Il assume pas, en fait.
17: En plus, on va aller voir un concert dans quelques jours.
2: Quoi?
17: On va aller voir un concert, notre premier concert tous les deux. Oh là là. Mais je lui ai dit, on n'arrive pas main dans la main, parce qu'il faut, si on est reconnu, mais on va aller voir un concert.
2: Si on est reconnu. Non.
17: Ça y est, c'est dans deux semaines. Merde. J'ai très peur. J'ai déjà réservé
15: la nuit. Tu crois qu'il va y avoir des paparazzis partout?
2: Yoann Riou et Nathalie à la une de Voici. L'autre, il y croit, lui.
17: Et donc, c'est beau, elle sait pas encore, mais j'ai réservé la nuit d'hôtel déjà.
15: Ça y est, elle le sait maintenant.
2: Et quel concert vous allez voir?
14: Mais je suis pendel.
17: Mais ça va être très émouvant parce que ça va être notre premier concert et c'est important vraiment les premières fois. Et pas du tout, je parle pas de sexe là, mais de vivre des premières fois. Nos premières vacances ensemble, nos premiers week-ends ensemble. Là, on est allé en Écosse et donc là, c'est notre premier concert.
2: Mais
17: et ça va être touchant.
2: Un concert de qui?
17: Je peux pas, Laurent.

0: Oh bah si, allez.
1: Non, non, mais...
0: allez, Nathalie, ferme tes oreilles.
2: Mais après, tous les fans vont venir.
1: Non, mais c'est, je peux pas.
0: Un chanteur, une chanteuse, un groupe.
1: Une chanteuse.
0: Une chanteuse.
2: Mais attends, mais elle est française, elle est française.
0: Une chanteuse française, oui, elle demande.
3: Julie Bataille, justement.
1: Mais en tout
3: pas
1: cas,
3: besoin d'éducation sexuelle.
4: C'est Chantal Goya.
0: Non, mais c'est qui la chanteuse que vous allez voir?
2: La chanteuse.
0: La chanteuse. Écoutez, c'est bien simple, vous revenez pas si vous ne donnez pas le nom.
1: J'ai ma date pour la semaine prochaine, mais
0: bah, je l'annule. Si vous ne me donnez pas le nom de la chanteuse, j'annule. Bon, non, mais au moins où c'est? Où c'est? C'est pour ça si c'est une grande chanteuse.
1: Laurent, je vous donne beaucoup de moi-même.
0: Non, mais
1: quand
0: c'est
1: même.
0: Une grande chanteuse ou une petite
2: c'est
0: chanteuse.
2: C'est au point virgule.
1: C'est une chanteuse émergente. C'est une chanteuse émergente.
0: Émergente?
1: Ouais, c'est-à-dire qu'elle n'est pas encore une superstar, c'est pas encore une star, c'est pas encore une vedette, mais elle est très connue pour sa sensibilité.
0: Ah oui.
1: Oh, mais j'aime pas être la star de l'émission. Allez, on passe à autre chose.
0: Oh, l'autre. On continuera pas tant qu'on n'aura pas le nom de cette chanteuse.
4: Je suis d'accord.
0: Vous êtes d'accord?
4: Ouais, je suis
0: le
4: d'accord.
0: Le public veut aussi le nom de la chanteuse.
1: Est-ce qu'Olivier, selon vous, il faut que je me confie ou pas? Est-ce qu'il faut tout dire ou pas aux grosses têtes?
5: Non, le...
3: Oui, tu fais ce que ton patron te dit, sinon tu reviens pas. Oh, et qu'on en finisse.
0: Il a raison. Je vois pas quel est l'intérêt de garder secret le nom de la chanteuse.
1: Parce que c'est important de garder un tout petit peu de soi.
2: Mais donne-nous la salle au moins.
0: La salle.
2: C'est pas vrai tout ça.
1: C'est le Grand Ouest.
0: Au Grand Ouest?
1: C'est le quoi? Grand Ouest.
2: Ah oui, c'est
1: le
2: pas
1: Grand
2: à Paris
1: Ouest
2: quoi.
1: De la France,
2: voilà.
1: Ouais. Ah non, c'est pas à Paris, bah non.
0: Oh,
1: elle
0: oh là là.
1: Non, c'est pas à Paris.
0: Oh la vache.
1: On s'en fout alors, allez, continuons. Mais Laurent, vous avez vu, je transpire, j'ai les lunettes qui buent, qui...
0: Les lunettes qui buent.
1: Qui boivent, moi je ne fais rien. Moi.
0: Ah non, bah alors si c'est pas à Paris, vous pouvez nous donner le nom de la chanteuse, il n'y a personne qui va y aller. Alors...
2: Mais dis-lui que tu veux lui faire une surprise. Essaye de t'en sortir quand même.
1: J'ai jamais été aussi mal en 6 ans de grosse tête, je transpire sous les aisselles et tout.
3: Enfin, ce type-là raconte tout de sa vie jusqu'à l'indécence et un détail insignifiant.
4: C'est sûr.
3: On passe un quart d'heure pour le savoir.
0: Mais il a raison, mes amis.
4: On touche pas à la chanteuse.
0: Le nom de la chanteuse, on n'y a pas le droit. C'est totalement débile.
1: Je peux pas me donner totalement à vous.
4: Oh,
0: on ne continuera pas. Mais d'accord, Marie.
2: Je suis parfaitement
6: d'accord. On veut savoir. Non. Même si c'est dans une crêperie à Concarneau, tu nous dis.
0: Julie, demandez-lui, vous allez l'obtenir.
2: Le ridicule ne tue pas. Vas-y, mon gros. Oh bébé.
0: Alors.
1: J'arrête pas de me toucher et tout parce que quand je suis. Mais quand je suis. Quand
4: allez,
1: je
4: suis... allez, allez, dis un nom, je te fais une gâterie.
1: Ah ouais. Lara Fabian, j'y vais.
0: Lara Fabian.
3: Lara Fabian.
4: Il l'a dit.
0: Lara Fabian.
4: Il a dit Lara Fabian.
2: Tu nous as dit qu'elle était émergente.
4: Lara Fabian.
0: Lara Fabian, une chanteuse émergente.
6: Mais qu'est-ce qu'il fait? Mais qu'est-ce qu'il fait?
3: Ce sera dit et répété.
1: Extraordinaire. Non, bon, allez, c'est Oshi, c'est fort. Formidable,
2: oh, oh, mais oui, oui,
0: elle est pas émergente, Oshi.
1: Elle n'est pas encore.
0: C'est une vedette aujourd'hui.
1: Ah non, mais je l'aime d'amour.
0: Elle en est à son 3e ou 4e tube, Oshi. Enfin, voyons.
4: Oshi derrière l'église.
1: Donc c'est magnifique, quoi. Je suis très heureux.
6: Et bon, on va y aller, Oshi,
1: parce qu'elle a fait le temps.
0: Et Laurent, d'ailleurs, Oshi, c'est le nom de famille, son prénom c'est Félicie.
1: Oshi. Mais Laurent, pourquoi je dis oui à tout ce que vous me demandez? C'est
0: parce que vous êtes payé pour ça, connard.
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0: Question qui concerne les duels de milliardaires. En effet, c'est un papier qui était très intéressant, paru dans Society il n'y a pas si longtemps. C'est à propos du duel, on a même dit qu'ils allaient se battre, version MMA. Le duel entre Elon Musk et Mark Zuckerberg. Ah, oui. Mais ces deux milliardaires n'ont rien inventé avec leur rivalité, peut-être, on va dire, factice. Parce qu'il y a toujours eu comme ça des milliardaires qui étaient concurrents les uns aux autres. Même d'ailleurs, chez nous en France, entre Bernard Hinault et... Bernard Hinault.
9: Ça, on le saurait. Hein.
0: Il y en a un qu'on surnommait le blaireau, pas l'autre. Hein. Bernard Arnault, bien sûr, pardon.
4: Et François Pinault. Et François Pinault.
0: Et François Pinault. Et

0: Exactement. Ils s'aiment pas vraiment, Pinot ouais, et
1: ils sont rivaux.
0: Ils font même une sorte de surenchère dans les collections d'art moderne. À qui va voilà, subventionner tel ou tel artiste. Voilà, il y a une vraie course. Ça a été vrai aussi à une époque entre Enzo Ferrari et Henry Ford. Il y a eu aussi un peu plus récemment chez nous entre Bernard Tapie et Claude Beze, vous savez les deux présidents des clubs de foot, l'OM et les Girondins de Bordeaux.
1: Sous Hélène et Pamela Ewing.
0: C'est vrai, c'est vrai. Et puis, alors, il y a eu aussi aux États-Unis le concurrent de Rockefeller, dont je vous demande de retrouver le nom. C'est l'objet de la question pour Tatiana Druyère. Vous aviez John Rockefeller, début 20e siècle, et face à Rockefeller, quelqu'un qui avait fait fortune grâce aux rails de chemin de fer, au matériel ferroviaire.
2: Poulidor.
0: Non, vous aviez d'un
2: après
0: côté.
2: Bernard Hinault, il y a peut-être.
0: Vous aviez d'un côté John Rockefeller. Rockefeller.
1: Johnny Rockefeller.
2: Johnny Camembert.
0: Ah oui. Alors, je crois que je fatigue.
1: Oui.
3: Non. Tu
1: veux. Et surmenage, hein, monsieur.
0: Remarquez, c'est un lapsus tout à fait logique parce que c'est vrai que dans Starmania, le milliardaire s'appelle
1: Johnny Rockefort.
0: Johnny Rockefort.
3: Ah oui, voilà. C'est de la faute.
4: Je viens de comprendre.
0: Et oui, bah oui. Et c'était sûrement pour se moquer de John Rockefeller, j'imagine.
1: Effectivement.
0: Je m'en rends compte d'un coup. Mais vous connaissez le nom de ce milliardaire qui fut l'homme d'origine écossaise au départ.
1: C'est pas Hubble.
0: Non.
1: Un Glenfiddich.
0: Non. Il est né au Royaume-Uni, en Écosse, et puis il est mort dans le Massachusetts. Mais il a fait effectivement fortune dans l'acier, l'industrie de l'acier aux États-Unis. Son nom est connu à New York. Je vous aide un peu.
1: Oui.
5: Mais il y a un film là-dessus.
4: Madison.
0: Non, mais vous voyez, c'est pas bête ça.
1: D'accord. Square Garden.
2: McDonald's.
1: C'est un grand boulevard de New York.
0: Boulevard, non.
2: Il y a des tours, il y a des tours.
0: Mais monsieur Moix n'était pas loin au fond.
1: Qu'est-ce que t'as dit, Moix?
2: Madison.
1: Ah oui.
0: Donc, Foxtrot.
1: Park Avenue. Attends.
0: Tango, Vals. Cha-cha-cha.
1: Attends, il a un jardin.
0: Non, il a mieux qu'un jardin. Il a
4: une statue.
0: Mieux que ça.
4: Il a un building.
1: Ford. Ah. Non, la tour. Comment il s'appelle?
0: Rockefeller. Il s'appelait Andrew.
1: Vanderbilt. Chrysler.
0: Pas Chrysler. Pas Vanderbilt.
1: C'est pas la tour Chrysler.
0: Non.
1: La tour machin, là.
0: Chacun a fait son empire dans une industrie différente. Oui. Hein. Rockefeller, c'était le pétrole. Et l'autre, c'était l'acier. Bon. Ouais, bon.
1: Donc, il a une tour. Est-ce qu'il a une tour?
0: Pas une tour. Il a mieux que ça.
1: Qu'est-ce que c'est que mieux qu'une tour?
0: Un centre.
1: Un stade, là.
2: Un quartier. Un quartier porte son nom.
0: Et ils sont connus pour s'être longtemps offerts. C'est assez amusant. Au moment de Noël, ils s'offraient des cadeaux de Noël en forme de provocation à chaque fois. Ah. C'était la guerre entre les deux milliardaires. C'est souvent le cas. Les milliardaires ne s'aiment pas entre eux.
2: Les chômeurs non plus. Hein. si. C'est pas pareil.
1: Ah, je sais ce qu'il a. C'est Carnegie.
0: Pardon?
1: Carnegie.
0: Andrew Carnegie. Ah, excellente réponse de Christine. Bravo. J'ai une question, si vous voulez bien, maintenant, pour Mohamed Regieg, qui habite Escalquins. C'est en Haute-Garonne. Et la question va nous permettre de connaître mieux Martha Mathilda Harper. Elle fut la première à ouvrir en 1888. Ouvrir quoi en 1888?
6: Maison close?
0: Une maison close, non.
4: Une boutique?
0: Alors, je peux vous dire que c'était aux États-Unis, hein, sur la côte est des États-Unis, très précisément, à Rochester.
4: C'est une boutique? On y vendait quelque chose?
0: Alors, on y vendait quelque chose. Oui, il y a des choses qui certainement pouvaient s'acheter, mais c'était pas le
1: principe. Un salon de coiffure.
0: Le premier salon de coiffure. Ah. Bonne réponse de Christine Bravo. Et oui, je vous en parle parce qu'évidemment, dès lundi matin, les Français vont se ruer dans les... Imaginez qu'il y a quand même 85 192 salons de coiffure en France. Et alors, un nombre, moi, qui m'a surpris, j'ai lu ça dans Paris Match qui vient de sortir là en kiosque. Chaque jour, écoutez bien ça, chaque jour, 1 million de Français se rendent chez le coiffeur.
4: Ah oui?
0: Ça paraît incroyable. En tout cas, lundi, il y aura embouteillage chez les coiffeurs, parce que des gens ont déjà pris rendez-vous. Hein. Vous avez pris rendez-vous déjà dès lundi, vous, hein, Isabelle?
7: Bah, pas du tout, parce que... Non.
5: Elle est bien au
7: rendez-vous, mais je comprends pas... Non, parce que moi, je suis une trouillarde, et je resterai confinée, et je ne...

0: vois pas pourquoi, comment ils vont pouvoir mettre un mètre de distance.
1: Ah bah ça y est, il y a des coiffeurs qui ont eu le bras long.
2: Le bras long, oui. ça va être sympa, les demandes bien dégagées derrière le masque.
3: Bah, il suffit
4: d'avoir... Il faut couper l'élastique.
3: Moi, je vais vous donner une combine. Vous repérez un coiffeur pour être sûr de l'avoir. Et vous dites, venez chez moi, je fais venir 10 potes et on vous file du cash. Le mec, il vient. On n'a pas le droit.
2: Normalement, non.
3: C'est du travail au noir.
2: Non, non, c'est pas légal.
1: Ça dépend de la couleur de vos potes.
0: Oui, ça s'appelle du travail au noir.
3: Mais non, alors, on dit, on te donne 30 euros pour te faire plaisir, parce que c'est ton anniversaire, alors.
1: Ariel, heureusement que vous êtes une femme, vous qui irez chez le coiffeur dès lundi, j'en suis sûre, Ariel.
4: Non.
1: Ah non,
4: non. Non, moi, étrangement, mais d'ailleurs, ça se vend, on dit toujours que je suis très mal coiffée, mais je n'ai pas de coiffeur.
1: Ah bon?
4: Non,
2: mes cheveux ne poussent pas.
4: Mes cheveux poussent, mais je les coupe moi-même avec des ciseaux à ongles.
3: Tu coupes?
4: Oui. C'est moi qui le fais. D'ailleurs, c'est très mal fait, mais je le fais moi-même.
3: Pourquoi tu fais ça?
2: Pour ressembler à Pollux.
4: Non, mais...
1: Décidément, les Français ont vraiment plus beaucoup d'argent.
3: Ouais,
1: si
3: mais...
1: même le couple Dombal-Lévy est obligé de se couper les cheveux.
3: Au ciseau à ongles.
4: Avec des ciseaux à ongles.
3: Oui.
1: C'est la crise.
2: Je dis pas que Bernard repasse ses chemises, quand même. Et pourquoi vous n'y allez pas?
4: J'adore l'idée de couper les cheveux de Bernard Henry. C'est une volupté totale.
3: Et
4: je coupe les miens aussi, moi j'aime ça, oui.
3: Mais tu lui coupes les cheveux à lui?
4: Oui, aussi.
0: Ah,
4: oui.
0: C'est pour ça.
2: Mais comment tu les coupes derrière?
3: Mais tu les coupes toutes sur le côté.
4: Non, mais je pense que j'aurais été une très bonne petite coiffeuse. J'ai la main.
1: Mais bien sûr qu'elle a la main. Giscard nous le disait encore il n'y a pas si longtemps. Une question maintenant pour Romain Pédernianiat qui habite Fleuriel, monsieur Pédernianiat.
3: Oh, c'est pas facile.
1: Il habite dans l'Allier, monsieur Pédernianiat.
3: Au plafond.
1: Et il espère un chèque.
3: Au tableau.
1: Il espère un chèque RTL, évidemment. Et je vais vous demander quel célèbre personnage a été créé en 1946 par Alan W. Livingston, un Américain, et qui est apparu pour la première fois à la télévision en 1949 aux États-Unis.
3: Pinocchio,
1: non.
3: Est-ce que c'est un personnage de fiction?
1: Un personnage fictif.
4: C'était pour les enfants?
1: Alors, il faut dire que sa renommée a été atteinte dans les années 60. On en reparle en ce moment parce que c'est le surnom qu'on a donné à quelqu'un, on va dire, qui fait partie de la politique internationale. Mais...
4: Ah mais je crois que je sais.
1: Allez-y.
4: Est-ce que c'est Crazy Cat?
1: Crazy Cat, non.
3: Mickey, non.
2: C'est un personnage de BD?
4: Donald?
1: Donald, non.
2: Par rapport à Trump?
1: Ah non, ce n'est pas par rapport à Trump, mais en tout cas...
4: Betty Boop,
1: non.
3: Il est chez Walt Disney?
1: Non, il n'est pas chez Walt Disney.
4: Okay. Ça concerne les enfants,
1: mais c'est vrai que c'est un personnage qui était le héros, on va dire, d'un dessin animé américain, qui est arrivé chez nous dans les années 60. On l'a revu dans les années 70 à la télévision. Ça a donné...
3: À la télé?
1: Ah, oui, à la télévision.
3: Pollux,
1: non.
3: Castor et...
2: Bip-bip?
1: Bip-bip, non.
2: Il y a un grand homme en ce moment politique, peut-être, dont on parle, et c'est...
1: Un grand homme, je ne sais pas s'il est grand, mais en tout cas une personnalité politique internationale.
2: Américain
1: qu'on surnomme ainsi aujourd'hui.
3: C'est le bête, c'est une bête.
1: Quoi, une bête?
3: C'est une bête, votre personnage?
1: Ah, pas du tout.
4: Ce n'est pas Donald Duck.
1: Non, ce n'est pas Donald Duck.
0: Non, parce que c'est pas un animal. Hein.
2: Ce personnage...
1: Ce n'est pas un animal.
2: L'homme qu'on surnomme...
5: C'est un clown.
2: De ce nom, il est chauve.
5: C'est un clown.
2: Bozo?
1: Bozo le clown.
3: Ah,
1: bonne réponse de Florian Gazan. Et c'est le président du Brésil, Bolsonaro, qui est surnommé Bozo le clown.
4: Ah.
1: Par, évidemment, ceux qui s'opposent à sa politique. Et ils sont de plus en plus nombreux. Bozo le clown, c'est le surnom donné au président du Brésil. Et Bozo le clown, c'est un clown américain qui a été inventé en 1946 par Alan W. Livingston. Bravo, Florian Gazan.
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1: Une question historique pour Sébastien Canu qui habite Bourges dans le Cher.
5: Canu?
1: Quel chef de gouvernement fut moqué par Victor Hugo au point qu'il le traita de participe passé?
5: Oui, c'est Jules-Louis Trochu.
1: Expliquez.
5: Parce qu'il disait Trochu a du verbe trochoir.
1: Excellente réponse de Paul Elkarat. Effectivement, Louis-Jules Trochu, le général Trochu.
5: Général hein. et membre du gouvernement provisoire juste avant la Commune.
1: Ah oui, bah oui. Il était même président du gouvernement de défense nationale.
5: De défense nationale après provisoire.
7: Oui, je vais rentrer. Oui. Non, je vais démarrer là. Ben oui, maman. Non, c'est ma mère qui veut que je rentre parce que je me tape la honte.
1: On est en 1871, monsieur Guillaume, quand effectivement le général Trochu va finir par démissionner.
5: Au profit de Thiers.
1: Et c'est vrai que Victor Hugo a écrit à son propos « Trochu, participe passé du verbe trochoir ».
7: C'est beau quand
1: même. C'est joli
7: ouais,
1: quand même.
7: Ah, oui.
1: Il n'était pas très sympa avec lui, hein, Victor Hugo. Il a écrit même, mais encore une fois...
8: C'est le même qui a écrit « Les Misérables
1: » Non, vous confondez avec Luc Plamondon.
8: Ah, c'est ça, voilà, je savais, voilà.
1: Mais encore une fois, qui donc à ce pauvre homme a livré ce Paris qui contient Sparte et Rome? Où donc a-t-on été chercher ce guide-là? Qui donc à nos destins terribles le mêla? On prend pour meneur et pour auxiliaire, on ne sait quel pauvre être obscurément conduit, lent et fidèle, ayant derrière lui la nuit, dont le suprême instinct serait d'être immobile, sans tactique, sans but, sans colère, sans âme. Humble petit marcheur morne et poussif, rêveur comme la taupe, utile comme un âne.
8: Et après, on me dit que je dis du mal de Macron, mais Victor Hugo a commencé.
0: Oui, mais il écrivait bien.
8: Oui, mieux que moi. Oui, c'est pas faux.
1: C'est plus classe. Parce que moi, je me compare à Prévert, mais vous, vous comparez à Victor Hugo.
8: Humble petit marcheur, il aurait pu dire de Macron.
1: Ah, exactement. Mais en tout cas, c'est une excellente
8: C'était
1: réponse.
8: C'était un peu le Booba de l'époque, quoi, Victor Hugo. Non, mais
7: il clashait.
1: Monsieur Paul Aycarat a retrouvé le nom de Louis-Jules Trochu, le général Trochu, qui était né à Belle-Île-en-Mer.
5: Marie Galant.
1: Dans le Morbihan.
5: Saint-Vincent, loin Saint-Gall.
1: Il connaît même les chansons de Woolsey, il est énervant. Bravo Paul Aycarat, en tout cas. Encore une question historique.
8: C'est bien les questions historiques.
1: Catherine Dehaye est morte.
5: La voisin.
1: Et comment est-elle morte?
5: Elle est morte brûlée pour sorcellerie en 1680.
1: Quelle date exactement?
5: Oh, j'ai pas l'année. J'ai pas la date.
7: Là, on dit la date.
5: Mais c'est la partie de ce qu'on appelait la fameuse affaire des poisons. Donc ces nombreuses femmes qui auraient concocté, vous savez,
1: des sortes de sorcières,
5: des petits remèdes, des petits élixirs, et qui ont été condamnées à mort.
1: Alors ce que vous appelez des petits remèdes, des petits élixirs. Paul, c'est carrément le sacrifice d'enfants dont on récupérait le sang.
5: Il y a ça aussi, mais j'avais pas fini. J'avais pas fini, mais elle faisait ça aussi. Il y a eu Catherine Boss, il y a eu la Brinvilliers, il y a eu la voisin, Catherine Dehaye, qui a été brûlée. Elles ont toutes été.
1: Elle est morte sur le bûcher le 22 février 1680 à Paris.
8: Comme Jeanne d'Arc.
1: Pour l'affaire des poisons un peu plus tard.
7: Laurent.
1: Elle s'appelait Catherine Dehaye, dite la voisin. Ah oui. Alors il paraît qu'elle a aidé la Montespan.
5: À être
1: mieux en cours encore. Elle a été jugée avec 36 complices, la voisin, et effectivement fut brûlée vive en place de grève le 22 février 1680. Il y a quelqu'un qui a décrit d'ailleurs la façon dont elle a été brûlée. Peut-être vous allez savoir qui a pu écrire ceci. Elle but beaucoup de vin. Elle chanta 20 chansons à boire, ce qui quand même est étonnant avant de mourir.
8: Ah oui.
1: À 5 heures, on la lia. Et avec une torche à la main, elle parut dans le tombereau habillée de blanc. C'est une sorte d'habit pour être brûlée. Elle était fort rouge, forcément, si elle avait... Et on voyait qu'elle repoussait le confesseur et le crucifix avec violence. À Notre-Dame, elle ne voulut jamais prononcer l'amende honorable, et devant l'hôtel de ville, elle se défendit autant qu'elle put pour sortir du tombereau. On l'en tira de force, on l'a mis sur le bûcher assise et liée avec du fer, on la couvrit de paille, elle jura beaucoup, elle repoussa la paille 5 ou 6 fois, mais enfin le feu augmenta, et on l'a perdue de vue, et ses cendres sont en l'air actuellement. Voilà la mort de Madame Voisin, célèbre par ses crimes et son impiété.
7: Et la dernière chanson qu'elle a faite était super sur le
1: rouge. Qui a écrit ça, à votre avis, ce que je viens de vous lire?
5: C'est pas Madame de Sévigné?
1: Oui, c'est Madame de Sévigné. Bonne réponse de Paul Aycarat. Moi, je savais pas que Madame de Sévigné, elle allait voir les femmes se faire brûler.
5: Elle a assisté à l'exécution de la Brinvilliers, je crois d'ailleurs.
1: Et
5: elle en a parlé. Elle a parlé des nombreuses femmes accusées de sorcellerie qui ont été brûlées. Donc, c'était une témoin de l'époque. Elle a aussi été témoin et elle a parlé de la disgrâce de Nicolas Fouquet aussi.
1: Alors, c'était une avorteuse, hein, aussi, il faut le dire, la voisin.
5: Oui.
8: Peine de mort, elle était difficile, hein. Ça devait être un sacré truc, hein, quand
1: même. C'est une bonne chaise électrique.
8: Une chaise électrique, c'est rien, c'est reste humain.
1: En 1680, c'est plus difficile à trouver.
2: trouver.
0: Mais non, mais une petite guillotine.
2: La première chaise électrique, c'est en 1690, le premier exécuteur.
8: Oui, c'est guillotin.
1: 1890.
8: Ah oui, oui. Ah, oui.
1: Vous m'avez surpris.
7: Ah,
1: ouais.
7: Je me suis dit... j'étais là, génial, il est con.
8: On y a
2: je voulais dire 1800, j'ai dit 1600.
1: Ah bah oui, parce que alors, commandez pas une bière avec Valérie, vous allez boire n'importe quoi.
8: Non, mais la torture, elle est horrible. Ils la mettent sur la chaise, ils lui mettent de l'acier, ils la mettent dans la paille.
1: La paille, ça amortit le feu.
7: Oui, hein.
8: Ça embrasse. Heureusement qu'elle boit, heureusement, ils sont gentils, ils la font boire un peu avant.
1: Bon, faut dire qu'attention à ce qu'elle avait fait à tous les enfants, c'était pas terrible non plus. Il paraît qu'on a retrouvé les corps de plus de 2500 enfants.
0: Ah, c'est beaucoup. C'est
8: oui, après, on a tous nos vices. C'est une autre époque. Qui on est pour juger?
2: Démoniaque.
1: C'est vrai qu'il faut pas, il faut distinguer la femme de l'artiste.
8: De l'artiste.
1: Mais en tout cas, c'est une bonne réponse encore de Paul Alcarat.
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1: Qu'est-ce que vous faites, Isabelle Mergo? Vous lisez Playboy maintenant?
0: Eh ben, il y a Orlinski en couverture, qui a un petit lapin pour
3: quelqu'un. Non, c'était
0: son sexe, mais lapin. Minuscule le lapin.
1: Ben, c'est vrai qu'il fait la une de Playboy, notre camarade Richard Orlinski.
0: Ouais, pas mal. Hein.
1: Avec une jolie blonde, qui est la jolie blonde.
10: Je la connais pas.
0: T'as pas été opéré de l'appendicite?
10: Non, pourquoi?
0: Non, ben, ça se voit. T'as pas cicatrisé.
3: Pourquoi toi en couverture? Bernard Mabie pouvait pas.
1: Bah non, mais il porte un pantalon Balenciaga et on voit.
0: Ah non, il est à poil. Hein.
1: Et on voit la jeune femme qui s'appelle Margot, je vous informe.
10: Margot, exactement.
1: Elle s'appelle Margot, qui porte des cuissardes et un ensemble en cuir Versace. C'est très sadomaso tout
3: oui.
1: ça.
3: Oui, c'était
10: non, pas du tout. C'était l'idée, c'était vraiment d'inverser. Normalement, c'est l'homme qui domine la femme et en réalité, là, c'était faire un numéro que fait par des femmes et c'était en réalité la femme qui devient dominatrice, qui domine l'homme. C'était pour changer un petit peu les
3: choses. L'homme devient obligé. Oui.
0: Et ils t'ont choisi pour être l'homme dominé.
10: Voilà, l'homme dominé.
0: Oh, oui, je crois qu'il vient dominer.
1: Ah bah là, monsieur Rami peut le faire mieux que vous, ça.
11: Non, je pense qu'on peut pas l'abattre.
1: Allez, faisons un concours de cheveux sur la langue.
11: Alors, allez, on dit quoi? C'est quoi que je dois dire?
0: Toi, tu dis sorbet citron, moi, charlotte au chocolat, vas-y.
11: Est-ce que je dois le dire comme toi ou pas?
0: Non, dis-le comme
11: sorbet
0: tu...
11: citron, sorbet
0: non,
11: citron.
0: Non, non.
1: Comme dirait Orlinski à la une de Playboy, tous à poil. Allez, une première citation. Et ce sera une citation pour Madame Massé, Marianne Massé, qui habite Limoges, en Haute-Vienne, qui a dit « Quand je sors du bistrot, je marche de travers, faut que j'arrête les chips au crabe. »
3: Saint-Saint Vitry.
10: Coluche.
1: Non, c'est quelqu'un d'ailleurs qui sera notre invité, là, d'ici la fin de semaine. Jeudi, viens nous voir jeudi.
3: Patrick Sébastien,
1: bonne réponse de Sébastien Thoen. Pour Lionel Apollin, qui habite Thouars, dans les Deux-Sèvres, qui a dit, tiens, justement, la télévision est un instrument pédagogique et culturel. En effet, chaque fois qu'elle est allumée, je vais dans la pièce d'à côté pour lire un livre.
3: C'est pas des proches?
1: Non, non.
0: C'est un intello?
1: C'est plus ancien que ça, mais la télé existait déjà à son époque.
0: Faut croire. genre, c'est Montaigne.
10: Montesquieu.
1: Justement, si je vous dis ça, chère Isabelle...
0: C'est que c'était le début de la télévision.
1: C'est parce que vous pourriez croire que lui est assez ancien pour pas qu'il ait vu la télévision,
0: bah
1: voyez-vous.
0: Bah non, puisqu'il y a télé dans votre phrase.
1: Oui, mais c'est...
3: Oh, oh, c'était la dernière émission d'Isabelle, on peut l'applaudir.
0: Oh, bah, ça ne gênerait pas.
1: Oh, pourquoi?
3: Ah ouais, tu ferais quoi?
0: Il faut savoir se retirer.
1: Ah non, mais nous, alors,
3: c'est ce que disait Adil avec Zaya.
0: T'es un artiste?
1: Ah ben oui, c'est un artiste qu'on cite souvent.
0: Oh, ça fait semblant d'avoir compris, toi. Charles Trenet?
1: Mais non, d'abord, il n'est pas français. Merde, du tout vous dire.
0: Ah, américain.
3: Churchill.
0: Charlie Chaplin. Chaplin.
1: Pas de Charlie Chaplin, après Chaplin.
12: Buster Keaton.
1: Quand même.
10: Les Marx, quand même.
0: Mais il a
12: Groucho Marx.
10: Marx, les frères
1: Groucho Marx. Bonne réponse de Sébastien Thoen. C'est Groucho Marx.

0: c'est moi la
1: réponse.
2: Non, non, non, non, non. Orlinski, il a dit Karl Marx.
1: Il a dit Karl Marx.
0: Non, j'ai dit les frères Marx.
3: Il a dit les frères Marx et c'est bien Groucho Marx. C'est une bonne réponse du duo, on va dire un duo Orlinski-Toer.
1: Moi, je savais qu'il avait
2: très beau duo.
3: Qu'est-ce que vous dites ?
1: Je savais qu'il avait connu la télé, puisqu'il est passé à la télé.
2: Oh, elle est chiante, Gloria Lasso.
1: Elle est chiante quand elle a un.
3: Non, Gloria Lasso.
1: Gloria Lasso, tu m'as dit ?
2: Ouais, t'as un truc de Gloria Lasso.
1: Ah, d'accord. Ouais. Je te jure, c'est
3: on va en parler
1: fois.
3: Tout à l'heure de Gloria Lasso.
2: Je sais tout, patron.
3: Pour Claire Chinazi, qui habite Arbois dans le Jura, qui a dit. Les femmes préfèrent être belles plutôt qu'intelligentes parce que chez les hommes, il y a plus d'idiots que d'aveugles.
1: Sacha Guitry !
3: Eh bien, non.
2: Ah, c'est la guerre, là. C'est la
3: non,
2: guerre.
3: Mais on n'est pas loin.
1: Ah, c'est un Sacha Distel ?
3: Non, non.
1: Ah, sa femme ?
3: Mais oui, alors.
1: Yvonne Printemps,
3: alors,
1: ah bah oui.
3: Yvonne Printemps. Bonne réponse de Valérie Mérès.
1: Mais vous faites très mal l'accent Yvonne Printemps, hein, pardon.
3: C'est normal, c'est l'automne. Et c'est bien Yvonne Printemps qui a dit « Les femmes préfèrent être belles plutôt qu'intelligentes parce que chez les hommes, il y a plus d'idiots que d'aveugles. » C'était une belle réponse.
2: Vous vous rendez compte si un homme avait dit ça ?
3: Oui, mais c'est une belle réponse à toutes les phrases misogynes de « Sacha Guitry !»
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3: Ah, une question pour Yann Lever, à laquelle Yann Moix devrait répondre facilement. Paris 19e, pas Yann Moix, Yann Lever. La question concerne un lipogramme. De quoi s'agit-il ?
5: Un hippogramme ?
3: Non, un lipogramme.
6: C'est le fait d'utiliser une lettre, de faire commencer un poème par la même lettre.
3: Non, ah non, ça c'est un... Je sais,
2: un hippopotame. Non.
6: Alors c'est le fait de mettre un certain nombre de mots dans un vers.
3: Non.
0: C'est le fait de commencer une phrase avec, et de la terminer avec la même lettre.
3: Non.
2: Alors c'est peut-être le fait de commencer tous les mots par
3: non,
2: la même lettre.
3: Non, vous étiez tout prêt au départ, monsieur. Et je suis sûr que vous allez pouvoir me citer.
6: Par exemple,
3: le lipogramme le plus célèbre.
6: On enlève une lettre, par exemple la disparition de Georges Perec, c'est un lipogramme en E.
3: Voilà, parce qu'on n'a jamais utilisé la lettre E, c'est enlever une lettre de tout ce qu'on a pu écrire. La lettre E, effectivement, disparaît de ce livre qui s'appelle La Disparition. Il y a d'ailleurs pas de...
0: Alors là, ça me... Ou le U.
3: Pas de dans le titre. C'est Georges Perec qui a écrit La Disparition et c'est un lipogramme. Ah. Bonne réponse de Yann Moix.
2: Ah, mais oui!
3: Pourquoi ?
2: Ben oui, parce que liposuction, tu enlèves quelque chose.
0: Non, mais c'est pas l'hypo que t'as pas compris, c'est grave.
7: Ben oui, non, mais elle a raison, l'hypographe.
3: Et crois-moi qu'elle a compris succion, en revanche. Pour Fernand Jeance, qui habite Fontenay-les-Bris dans l'Essonne. C'est dans les tweets Savoir du Monde que je trouve parfois des questions. J'aime les citer quand même, c'est bien toujours de citer ses sources. Et dans Savoir du Monde, on nous a donné une phrase en tchèque. Une phrase qui signifie « enfonce ton doigt dans ta gorge ». Pourquoi cette phrase « enfonce ton doigt dans ta gorge » est-elle célèbre en tchéquie ?
0: Parce que ça désigne une personne ?
3: Non.
2: Est-ce que c'est un... Est-ce que ça fait...
8: Mais
9: un flambant de la révolution ? Est-ce que c'est pas un rapport avec... Est-ce qu'on pourrait pas dire que...
3: vous seriez pas en train de faire un hippogramme ?
8: Oui, non mais sauf que toi t'as enlevé toutes les lettres.
2: Attendez. Est-ce que c'est... Est-ce que quand on prend les initiales en tchèque, ça donne quelque chose en tchèque ?
0: Non, non, parce que ça a marqué le début de la censure dans ce pays. Avant, la phrase s'appelait « Prends ton doigt dans ton cul ».
3: Non, non, ça marche encore aujourd'hui. Et c'est vrai que c'est pas la seule phrase en tchéquie. Mais évidemment, moi, je vous donne la traduction « Enfonce ton doigt dans ta gorge ». C'est valable aussi, il faut le dire, pour une morie pleine de taches se mouilla dans la brume.
0: C'est des pangramas ?
3: Non. Et c'est valable aussi pour une taupe à péter à travers une motte de gazon ayant premièrement avalé une poignée de grain.
2: Est-ce que c'est des codes pour la guerre ?
8: C'est vraiment arrivé.
2: Est-ce que ce sont des codes pour la guerre ?
3: Je suis moins sûr des suivants. Non, évidemment, il faut connaître...
2: C'est pour ne pas oublier quelque chose.
3: Il faut connaître, évidemment, la langue tchèque.
2: Ok.
3: C'est ce qu'on appelle un virlangue, vous voyez ?
2: Oui, oui. Ok, j'ai une idée.
3: Ah, allons-y.
2: Ouais, alors peut-être que c'est pour se souvenir, par exemple, en tchèque, de toutes les planètes.
3: Non, non, non, on est tout près de la question et de la réponse précédente, pour tout vous dire.
6: Eh bien, toutes les lettres sont employées.
0: Ah, non. Il n'y a pas de voyelle.
6: Pardon,
0: il n'y a pas de voyelle.
3: Il n'y a pas de voyelle dans cette phrase. Bonne

0: réponse de Stevie.
1: Attendez, excusez-moi, hein, je voudrais pas, vraiment, je voudrais pas vous reprendre patron, mais dans enfonce, il n'y a pas de E.
2: Mais ça, c'est en français.
3: Ben, elle a rien compris.
4: Moi, quand j'étais en vacances c'était quoi ce pays? En Slovénie.
2: Oui. Ouais.
4: Et ben, pour dire bourdon, parce que je demandais comment ça se dit ça en slovène.
3: Ah ouais,
4: et ben,
3: ouais.
4: Le mec, il n'y avait pas de voyelle dedans.
2: Vous êtes sûr que c'était pas blanc plutôt?
4: Non. Non, il y avait des bourdons. Je dis, comment on dit? Et il n'y a pas de voyelle. Nous, on voyait
2: bien remarqué. Enfonce ton doigt dans ta gorge, ça te dit.
5: Ah ouais, c'est normal parce que c'est comme ça qu'on parle quand on a le doigt dans la gorge.
2: STRC, PRST, SKRZ, KRK pour traduire en langue française, enfin avec les lettres françaises.
5: Vous voulez pas qu'on fasse un Scrabble?
2: Mais c'est vrai aussi pour la traduction en tchèque d'une morie pleine de taches se mouilla dans la brume. Voilà des mots qui en tchèque n'ont aucune voyelle. Bonne réponse collective.
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9: Quelle célèbre phrase fut prononcée le 4 juillet 1917 par le colonel Charles Stanton?
10: Oui, Charles Stanton, il a dit
11: En avant Guingamp.
10: Le pays oui, il a dit le pays de Lafayette, nous voilà. Pays de Lafayette, nous voilà.
12: Pas
10: pays.
12: Lafayette, nous voilà.
9: Lafayette, nous voilà. Oh. Bonne réponse de Paul Alcarat et d'Isabelle Mergaud. Eh oui, moi j'ignorais que cette phrase fut prononcée en 1917 pendant Première Guerre mondiale. Moi je pensais que c'était à l'époque de Lafayette.
10: Et non.
9: Et pas du tout. C'est une phrase qui a été prononcée par ce colonel américain sur la tombe de Lafayette pendant la Première Guerre mondiale. Quand les Américains sont venus chez nous, il est allé, ce colonel américain, sur la tombe de Lafayette.
6: Qui où?
9: Au cimetière de Picpus. Au cimetière de Picpus.
6: Ah, ouais.
9: Et il est allé sur la tombe sur la tombe des Galeries Lafayette. À cause de vos conneries. Il est allé sur la tombe de Lafayette, donc pendant cette Première Guerre mondiale, effectivement, et c'est là que ce colonel a dit Lafayette, nous voilà, pour dire les Américains sont là pour aider la France en remerciement de ce que Lafayette a fait pour les Américains.
12: Et qu'est-ce qu'il a répondu, Lafayette?
9: Il n'a rien répondu, mais en tout cas, bravo.
12: Le château de Lafayette est dans le Puy de Dôme. Près de la chaise.
6: Et donc
12: Dieu.
9: Et quel rapport, Ariel?
12: Ah ben c'est bon à savoir, écoutez. Près de la chaise Dieu, vous pouvez vérifier.
9: Une question cinématographique.
6: J'adore.
9: Pour Tatiana Druyère, qui habite Reims. Quel film s'ouvre avec cette phrase de Jules Renard, n'écoutant que son courage, qui ne lui disait rien, il se garda bien d'intervenir?
13: Poil de carotte.
9: Non.
12: Courage Fuyant.
9: Courage Fuyant. Bonne réponse d'Isabelle Mergaud.
12: Non, s'il vous plaît, non. N'applaudissez pas, la culture, c'est mon métier.
9: Un film d'Yves Robert, effectivement, avec Jean Rochefort et Catherine Deneuve. Courage, fuyons. Une autre question pour Marc Chaise. Question littéraire, Monsieur Chaise habite Vauréal. Et je vais vous demander, qui a écrit Anne-Marie? Un roman qui a obtenu le prix Goncourt en 1981.
10: Il s'appelait Pierre?
9: Il est mort en 98 et il s'appelait pas Pierre.
10: Il s'appelait comment?
9: Ah bah. Il a eu le prix Goncourt en 81 et il avait déjà eu le prix Interallié en 1973. C'est donc un écrivain français assez réputé tout de même.
12: Pas Gary?
9: Ah non, c'est non. Pas Romain Gary.
12: C'est pas Claude Roy?
9: Ah non plus. Non.
11: C'est pas Paul Brett? Bon, je sortais un nom, hein, écoute. Il fallait que je me sente concerné. Je ne sais pas pourquoi.
9: Vous m'avez surpris, là. Ça m'a fait un choc.
6: Est-ce que il a un nom français?
9: Ah oui, très français. Même s'il était né, il faut vous le dire, il était né en Chine.
6: Oh là.
9: Et on le surnommait d'ailleurs.
12: Ah oui, alors c'est Baudard.
9: Lucien Baudard. Bonne réponse d'Ariel Dombal.
10: Ah oui, c'est Lucien Baudard.
6: Bravo, Choupinette.
13: Bravo, Ariel.
12: Ah oui,
9: on le surnommait Lulu.
12: Grand journaliste.
9: Lulu le chinois, Lucien Baudard. Effectivement. Oui, c'est vrai, Lulu le chinois.
6: C'est drôle. On dirait un braqueur.
9: Grand reporter à France Soir, journaliste français, écrivain, qui a obtenu le prix Goncourt en 1981 avec Anne-Marie. Lucien Baudard dit Lulu le chinois. Une autre question pour Ludovic Rubuta. Monsieur Rubuta habite Fethia en Haute-Vienne. Pouvez-vous me citer une actrice née à Bruxelles, morte en Suisse et qui a obtenu un Oscar?
10: Audrey Hepburn.
9: Audrey Hepburn, wow, excellente réponse de Paul Alcarat. Bah, qu'est-ce qu'il fait, Adil
6: Rami? Il va faire pipi, mais il prend son téléphone parce que je crois qu'il se filme aussi quand il fait pipi.
9: Mais alors là, bravo, Paul, parce qu'il y avait quand même un piège dans ma question.
10: Oui. Hein. Elle est née à Etterbeek. On le sait peu. Hein,
9: mais c'est vrai
10: qu'elle
9: est
12: née en Suisse. Il vient de donner, attendez.
6: Ouais,
12: Adil vient de donner un mot à une spectatrice. Là.
9: Oui, oui.
12: Voilà. Et alors voilà, ben elle a une feuille. C'est, je ne sais pas ce que c'est, son numéro de téléphone ou quoi.
6: C'est son téléphone.
12: Mais attention, il filme tout.
6: Oui, oui.

0: Excellente précision, Madame Mergaud. Aidé par Monsieur Paul Elkarat.
1: Est-ce qu'il n'y a pas dans le gigot un truc qui s'appelle la souris?
2: Si.
1: C'est le même alors?
2: Non.
1: Ah non.
2: C'est pas autour du croupion.
3: C'est sur la cuisse le gigot.
0: Tous les croupions ne se ressemblent pas, Ariel. Monsieur Rami est de retour parmi nous.
2: Alors, tu t'es filmé rapidement, dis-donc.
4: Qu'est-ce qui s'est passé pendant mon absence?
0: C'est pour ça qu'on ne vous a pas joué tout le temps pendant toute la durée des matchs, parce que si vous ne savez pas vous retenir pendant 90 minutes...
4: Ben, généralement, je me retiens, mais là, c'était compliqué.
2: Qu'est-ce que tu donnes des mots aux...
4: Non, mais parce que je ne voulais pas la griller, alors je lui ai envoyé un message pour lui dire félicitations, parce qu'elle est enceinte.
3: Ah, c'est mignon. Eh oui, c'est vrai qu'elle est enceinte.
4: C'est tout?
5: Enceinte, hein?
2: Ah bah, ça, bah dis donc, t'as l'œil.
0: Non, mais c'est surtout que vous draguez même les femmes enceintes.
4: Pas
6: mais
4: du
6: non,
4: tout.
6: Mais parce que... C'est la seule vidéo qui lui manque, c'est la seule vidéo qui lui manque.
5: Enceinte d'Adi Rami.
0: Je voudrais maintenant souhaiter un bon anniversaire à un octogénaire.
5: Merci.
0: Un octogénaire né le 9 janvier 1944, hein, ça va de soi, comptez, ça fait bien 80 ans. Et cet octogénaire a été classé par le magazine Rolling Stone le 3e meilleur guitariste rock de tous les temps, derrière Jimi Hendrix et Eric Clapton. De qui s'agit-il?
5: Gilmour?
0: Non.
4: C'est pas quand même l'ex de Pamela?
0: Ah non, pourquoi
4: Jagger Lee, oui, c'est un rocker, non? Super connu. Oui.
0: Ah non, je connais pas.
3: Le mec des Stones?
0: Non. Mais
3: il faisait partie d'un groupe?
0: Oui, c'était le fondateur et leader d'un groupe, c'est vrai.
5: Il est vivant toujours?
0: Il est vivant, bah oui, puisque je lui souhaite un bon anniversaire.
6: Ah, c'est pas le mec.
3: C'est quand même pas le petit d'ACDC?
6: C'est pas le mec
3: d'ACDC?
0: ACDC, non.
6: De pas le mec d'Oasis?
0: Oasis, non.
2: Comment, les chiquis?
0: Ah,
3: les quoi?
5: Monsieur Ruquier?
4: C'est quoi?
2: Les...
0: Vous pouvez me répéter?
3: Quoi?
2: Les Gypsykins. C'est dur à dire.
0: Monsieur Ruquier, c'est vrai qu'il y a des bons guitaristes dans les Gypsykins.
2: Ouais, ouais. Ah bah, vachement.
5: C'est pas Jimmy Plant?
0: Comment vous dites?
5: Jimmy Plant.
0: Alors, c'est Robert Plant
5: et Jimmy Page.
0: Et Jimmy Page, bonne réponse.
5: Le mec, il mélange deux personnes.
0: Eh oui, parce qu'ils sont dans le même groupe.
5: Ils sont dans le même groupe, Led Zeppelin.
0: Et Led Zeppelin, mais c'est Jimmy Page, qui a 80 ans aujourd'hui et qui était le guitariste du groupe. Robert Plant, lui, il écrivait les paroles. Alors que Jimmy Page, lui, était le compositeur de la majorité du répertoire de Led Zeppelin.
5: Et le fondateur qui est mort.
0: Jimmy Page a donc 80 ans aujourd'hui. Bon anniversaire au leader du groupe Led Zeppelin.
5: Au leader.
4: Ah, je te jure, je sais pas comment il fait pour stocker autant de trucs dans sa tête.
6: Ah, pendant que tu te filmes, lui, il lit. Hein.
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0: Une question pour Stéphane Moreau qui habite à Cheverny dans le Loir-et-Cher. On parle beaucoup du groupe ABBA depuis ce matin. Et évidemment, le groupe ABBA qui avait gagné l'Eurovision, on s'en souvient, avec Waterloo. Ouais. Hein, vous êtes capable de me chanter Waterloo?
2: Waterloo.
0: Jean-Philippe, vous m'inquiétez. Jean-Philippe, parce que Stevie, on dirait Lino Ventura à côté.
2: Oh. Moi, je suis en train de regarder Germinal en ce moment, l'excellente série de
3: Bah moi, je trouve ça très bon.
2: Et là, quand je te vois Nini, je me dis, les mineurs, non mais c'est pas... vous avez vraiment pris... ils ont dégénéré, les mineurs. T'as d'un côté Maheu et de l'autre côté Jean-Phi. Le Maheu qui descend dans le fond, la gueule noire, virile.
6: Mais
2: et t'as le Jean-Phi de l'autre côté.
8: Et moi aussi, je descends dans le fond.
0: Et il aimerait bien avoir un coup de grisou, mais le footballeur.
2: Tu te rends compte, mais le Nord a honte. Le Nord a honte.
8: Le Nord a pas honte. Alors si, j'ai été marqué ce matin parce que j'ai reçu... tu te réveilles, t'es de bonne humeur, tu fais « Ah, super, vos grosses têtes !» J'ouvre mon portable. Premier message que j'ai sur Instagram, c'est « Va te faire foutre, c'est pas... Tu fais honte au Nord !»
0: Mais quand même,
2: ça,
0: non.
2: Tu vois.
6: C'était Xavier Bertrand? C'était qui?
2: Non, c'était moi. T'as pas deviné que c'était moi.
0: Je pense que tu vas pouvoir jouer dans Germinul.
2: Pourquoi ils t'ont pas pris dans le film?
5: Mais ils rêvent de faire du cinéma, tu rêves de faire du cinéma.
9: Ça va venir.
5: T'es allé à Angoulême, tu t'es présenté aux agents.
2: Oui,
8: je voulais savoir comment que ça marchait le système, des distributeurs, des producteurs.
5: Et t'as des appels ou pas?
2: T'as déjà pensé à changer d'accent?
8: Oui.

0: Non, je n'aurais pas parlé comme ça.
1: Dans le film, justement, enfin, dans la série de France 2, on leur reproche de ne pas avoir l'accent ch'ti. Vous voyez, Jean-Philippe aurait très bien pu faire.
0: Ah, moi, j'aurais été une marque d'authenticité pour ce machin-là. Ça aurait été plus crédible.
2: Oui. Mais dans Plus belle la vie, ils n'ont pas l'accent de Marseille au début, la plupart, à part le cafetier qui vend les pastis.
0: C'est l'accent de Marseille. Ah, ouais, mais c'est important. Ça fait partie de.
3: Ah, ouais.
0: Il faut qu'on parle assis pour qu'on comprenne que c'était dur la vie assis comme un coup de grille. Ouais.
4: Là, j'ai rien compris.
5: Jean-Philippe, de quel rôle tu rêves?
1: Ah, bah, lui, ça serait la moitié de l'entier. Alors, je vous parlais du groupe ABBA dont tout le monde parle à l'occasion de la sortie d'un nouvel album. Le groupe ABBA qu'on a connu évidemment grâce à leur victoire au concours Eurovision de la chanson avec Waterloo. Mais cette année-là, qui chantait pour la France à l'Eurovision là-bas en Angleterre? Puisque ça se passait en Angleterre.
5: C'est très connu, non? C'est pas Michel Thor?
1: Non.
4: C'est pas Marie Myriam? Bah non, elle avait gagné.
1: Ah bah non, elle avait gagné.
0: C'est pas France Gall?
1: À France Gall, non.
3: Elle est morte.
1: Ah non, il est pas mort.
2: Elle est devenue un mec.
4: Ah, Marie-Paul Bell?
1: Non.
3: Et j'étais deux,
4: Ah,
3: Laurent.
4: C'était Casimir?
1: Casimir qui représente...
5: Non, il n'y a pas eu, c'était la mort de Pompidou, donc il n'y a pas eu de représentant français.
6: 78.
1: Excellente réponse de Johan Rioux.
3: Bravo.
1: Eh oui. Vous vous rendez compte que si la France avait effectivement été représentée cette année-là, peut-être que le groupe ABBA n'aurait pas gagné parce qu'on n'avait pas de candidat. C'est bon, si on aurait gagné, c'était Dany qui devait chanter.
4: Ah, oui, bon.
3: C'est vrai.
1: Oui, c'est la chanteuse Dany qui devait représenter la France à l'Eurovision.
6: Avec quelle chanson?
1: Je vais vous faire écouter la chanson, si vous voulez, la chanson de Dany. Mais elle n'a pas pu y aller parce que la France était en deuil à cause de la mort de Pompidou. Et c'est l'année, effectivement, où ABBA a gagné avec Waterloo. Voilà la chanson de Dany.

0: Il n'y a pas de mal à se faire du bien. C'est vrai que le jour de la mort du président de la République, ouais, ça aurait été, ça aurait été malvenu. À la limite, elle aurait chanté pu-pu-pidou. Mais bon, voilà, Abba a gagné en absence du candidat français. Et savez-vous qui chantait pour les Anglais ce jour-là? Ça se passait au Royaume-Uni. Mais en plus, il y avait une chanteuse très connue.
1: Petula Clark.
0: Non, pour représenter le Royaume-Uni.
2: Et elle chante toujours.
3: Suzanne Boyle?
0: Ah, Suzanne Boyle, non.
2: Est-ce qu'elle chante toujours?
0: Alors, est-ce qu'elle chante toujours? En tout cas, il y a un moment que je ne l'ai pas entendue. Mais ça a été une énorme vedette.
1: Est-ce qu'elle a été dans le top 50 dans les années 80?
0: Ah ouais, elle a été numéro 1 du top 50. Pas toute seule.
2: Patty Smith.
0: Non. Alors, je vous confirme qu'elle est bien anglaise au départ. Ah, voilà. Mais après, elle est partie faire carrière aux États-Unis.
4: Ah, bah, pour tout le monde.
5: Ah, d'accord. Et elle a été plus connue aux États-Unis.
0: Ah, bah oui. Oui, oui.
3: Barbara?
0: Ah, Barbara.
3: Streisand, hein, pas celle de l'aigle. Hein.
1: Est-ce qu'on a dansé sur des slows dans les années 80?
0: Alors, un slow, pas forcément.
2: Mais peut-être pas toi.
0: Mais je peux même vous dire qu'une des grosses têtes l'a parodiée et a fait un énorme succès avec une parodie de sa chanson. Non, Cher, non.
3: Paloma?
0: Ah, Paloma, c'est qui ça, Paloma?
3: Ah, c'est pas les jurys dans The Voice en Royaume-Uni.
0: Ah oui, ah oui.
3: Oui, elle s'appelle Paloma.
0: Non, c'est pas la Paloma.
1: Est-ce qu'elle a fait un duo très célèbre?
0: Mais oui, oui, justement, oui.
5: Lisa Minnelli?
0: Mais non, pas Lisa Minnelli, non.
1: Avec un chanteur français? Avec un chanteur français?
0: Mais non, pas avec un chanteur français, voyons.
6: Elle a fait un duo avec un chanteur connu.
0: Très, bah, chanteur.
1: Lionel Richie?
0: Avec... Non, Lionel Richie, non.
5: Chanteur. Diana Ross? Avec un acteur connu.
0: Exact, oui, acteur.
6: Voilà. Richard Chamberlain?
0: Mais non, pas Richard Chamberlain, mais non.
5: Ah, voyez,
0: cette année-là, en 74, effectivement, le concours Eurovision de la chanson présentait le groupe ABBA qui a gagné. Et pour le Royaume-Uni, c'était 300 euros en tout cas pour Stéphane Moreau. Est-ce que quelqu'un a une proposition dans le public, Yoann Rioux?
1: Oui.
0: Saisissez-vous du micro, je vois 2-3 mains qui se lèvent. Une jeune femme au premier rang qui vous attend, Yoann Rioux, je serai de vous, j'irai.
4: Ah oui.
1: Désolée, madame.
0: En plus, elle enlève son masque.
1: Comment vous appelez, mademoiselle?
7: Émilie.
1: Super, vous allez bien dans votre vie?
7: Ça va, ça va.
1: Alors, la réponse, madame?
7: Bah, j'aurais dit Olivia Newton-John.
0: Eh oui, c'est Olivia Newton-John. Eh oui. Olivia Newton-John, qui à l'époque n'avait pas encore fait son duo avec Travolta, évidemment, dans Grease. Et c'est Sim, la grosse tête qui chantait, souvenez-vous,
8: qui
0: chantait.
8: Je danse.
0: Ça, c'est Topalov qui commence. Topalov qui faisait Travolta.
8: Alors, bébé, accroche-toi.
0: Attention, voilà Sim.
8: Et trouve-la, moi.

0: Oui, ma chemise grise.
1: On s'amusait à l'époque, hein.
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1: Qu'est-ce que vous me dites, Valérie Travailleur? Comment ça, j'ai pas vu
3: vous
1: Paris
3: n'avez pas
1: Match?
3: Vu Paris Match, je suis en photo avec François Hollande.
1: Ben oui, vous étiez au même salon du livre.
3: Exactement.
1: À Brive-la-Gaillarde. Ouais. Ça vous a rappelé Tulle et l'accordéon?
3: Bah, en quelque sorte, oui.
1: Ben ça s'est bien passé avec
3: Oui, ça s'est très bien passé.
1: Vous êtes retrouvés, est-ce qu'il y a eu embrassade?
3: Oui, il y a eu embrassade et nous avons échangé nos livres.
1: Hein. C'est pas vrai.
4: Oui, échangé.
5: Même pas une main au cul, rien. Au moins, quand même.
1: Non, mais attendez, on va en savoir plus. Ça veut dire que vous entendez mieux qu'avant.
3: Bah, bien sûr, il y a un moment où le temps passe.
1: Oh, ben, c'est chouette, je trouve. Alors, travail, ça fait plaisir. Et même, il vous a proposé une petite.
3: Une petite quoi, Laurent?
1: Non, parce que je sais pas si vous avez lu, on le sent.
3: Oui,
1: à la fin
3: Fanfan
1: de l'émission.
3: La turlute.
1: Le livre, non, le livre de Patrick Sébastien.
3: C'est comme ça qu'il appelle François Hollande.
1: Ah oui, eh ben, oui. Est-ce que vous avez vraiment tout lu du livre?
3: Oui.
1: Parce que quand Patrick Sébastien, qui sera notre invité en dernière demi-heure, raconte que quand il est venu à Fort-Brégançon avec son épouse de l'époque et que vous étiez la première dame auprès de François Hollande, quand il est reparti, Nana, la femme de Patrick Sébastien, lui a confié une fois avoir quitté Fort Brégançon, on demandera à Patrick confirmation, que François Hollande avait mis sa main sur le genou de Fanfan pendant que vous n'aviez rien vu.
3: Oui, mais il dit aussi que lui m'a passé la main dans le dos. Alors regardez, ouais. Si je fais ça, Adil, est-ce que t'as envie d'un café?
6: Plus qu'un café, oui.
3: je lui ai mis la main sur la cuisse. Est-ce qu'il l'interprète? Bon, lui, oui, d'accord.
5: La main d'un... D'accord, mais elle était où sa bite? C'était ça la question.
1: Non,
5: en fait.
1: Quand même, c'est un show quand même.
3: Mais non, c'est un tactile. Alors c'est un show.
1: Bah, c'est maintenant il le défend. Maintenant, alors c'est pas qu'il l'a trompé, c'est qu'il est tactile. Non, bah, enfin, vous exagérez, vous quand
3: mais
1: même.
3: Mais je vous dis, tout ça est derrière.
1: Ah bah, derrière, devant, de tous les côtés.
4: C'est ce qu'on m'a dit hier soir.
5: J'ai passé une mauvaise nuit, patron. Je suis content de vous voir. Ça va le public? Oh, j'étais chez des amis d'enfance, les Le Pen. Et ça va pas du tout.
1: Ah bah ils sont mis en examen de père en fille.
5: Exactement. Ah bah Jean-Marie, l'examen, ça sent pas bon. Marine, la mise en examen, ça sent pas bon. Elle va aller en prison avec toute la gestapette là. Heureusement, il y a des raisons de se réjouir parce qu'il y a des gens qui font briller la France, qu'on veut pas tuer. Je pense à Laurent Ruquier.
1: Merci monsieur.
5: Je pense à Pierre Ninet.
1: Merci monsieur Thorel.
5: Je pense à Jordan Deluxe. Je pense à Michel Fourniret. Enfin, je pense à tous ces gens qui sont des phares, me disait Pierre Palmade. Bref, ça va le public?
1: T'avais oublié. Ouais,
5: on est premiers à la radio.
7: Ouais.
5: Et tout ça, c'est grâce à moi.
1: Une première citation pour Claude Cheneux, qui habite en Pilly-les-Bordes, qui a dit « Le crétin prétentieux est celui qui se croit plus intelligent que ceux qui sont aussi bêtes que lui. »
3: Pierre Dac.
1: Pierre Dac, bonne réponse de Sylvie Tellier. Qui a dit « Un invité est beau de dos quand il s'en va. »
5: C'est un animateur télé?
1: Il a fait de la télé à une époque, mais de la radio, du cinéma.
7: Coluche?
1: Pas Coluche.
5: Il est vivant?
1: Et c'était évidemment une des plus grandes grosses têtes que les grosses têtes aient pu connaître.
5: Mais c'est Jean-Yann, enfin!
1: Bonne réponse!
5: Mais demandez-moi à moi!
1: De Sébastien Thoen.
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1: Mais pourquoi vous dites que Van Gogh, c'est moins bien que Cézanne, par exemple ?
8: C'est très simple. C'est parce que Van Gogh, c'est graphique. Cézanne, c'est pictural. Pourquoi est-ce que je dis ces deux mots-là ? Parce que graphique, ça veut dire que, en gros, il y a des grosses couleurs qui fait que quand vous le voyez en reproduction, ça pète. C'est très moche un Cézanne en reproduction. Ce qui est beau dans un Cézanne, c'est que vous rentrez dedans et vous voyez encore des petits traits qui font chanter les couleurs. Alors que c'est la couleur d'une seule chose, d'une même couleur. Par exemple, vous avez, je sais pas, une falaise. Elle est grise, elle est en couleur calcaire. Eh ben, il y a du rouge, il y a du bleu, il y a du jaune, tout ça. Chez Van Gogh, le pauvre Van Gogh, il fait que la silhouette du truc en noir. Et puis c'est tout, sauf que ça a de la pop. Ce qui veut dire que c'est bon en reproduction. Autrement dit, Van Gogh, c'est bon pour un mug.
1: Dans une cuisine.
8: Alors que Cézanne, sur un meuf, c'est pas beau, c'est laid, c'est moche. Et donc, chacun sa grandeur. Et dans le show, et à la fin, je vous assure, il y a des gens, parce qu'ils le prennent mal. Ils disent, non, vous avez parlé de Van Gogh, c'est mon peintre. Et je dis, c'est pas vous, Van Gogh, on s'en fout, non? Eh ben, si, ils le prennent pour eux. Mais non, c'est pas de vous, donc je parlais de Van Gogh. Et du coup, les gens, c'est fou, hein. Ils s'identifient à la personne qu'ils aiment. Je leur dis, non, c'est moi qu'il faut aimer.
6: Mais vous engueulez le public.
1: On peut quand même conseiller.
8: C'est un final que j'ai fait pour Isabelle, pour qu'elle se moque de moi, là.
1: Est-ce qu'on peut quand même conseiller à nos auditeurs d'aller au musée d'Orsay? C'est jusqu'au 4 février pour voir les dernières toiles de Van Gogh.
8: Oui, mais enfin bon, mon spectacle, ça faut quand même le conseiller. C'est toute l'histoire de la peinture en moins de 2 heures, tous les lundis soirs. Et ça, on n'a pas dit depuis le début. Je suis quand même pas là pour faire la publicité d'Orsay. C'est quand même dingue. Toute l'histoire de la peinture en moins de 2 heures. Mais c'est quand même dingue. On se fatigue. Je vais dans une émission qui ne fait pas progresser d'un chouïa mes ventes. J'ai fait ça vraiment pour aider le jeune public à rire de bon cœur. Je me prostitue. Non, mais enfin, et ça n'apporte rien. Bah, non,
1: si, non. Si, ça vous apporte déjà de savoir que le docteur Gachet,
3: voilà,
1: comme nous le rappelait monsieur Philippe Lançon dans Libération aujourd'hui,
3: peignait pas si mal.
8: C'est une info, ça.
1: Il peignait. Alors, le docteur Gachet, médecin comme son nom l'indique, hein, peignait et dessinait lui-même, entre parenthèses, pas si mal, sous le nom de Van Rysel, voilà, avec son fils, donc...
3: Ah, Van Rysel. Moyen mnémotechnique.
6: Il peignait des points rouges.
1: Je suis surpris que vous ne sachiez pas ça, quand même.
3: Moi, je suis tellement déçu. Mais déçu. Tellement.
8: Je vais vous dire, moi aussi, je suis surpris, d'accord. Et vraiment, vraiment, et ça m'a intéressé, parce que j'aurais jamais pensé que je puisse être surpris de ne pas savoir la question qu'on m'a posée. Je ne sais plus, j'avais un truc à dire, j'ai oublié.
3: Non, c'est oublié.
1: Non, mais moi, j'ai...
8: Vas-y.
3: Il va prendre la confiance et on ne va plus pouvoir parler, c'est que pour lui.
7: Je voudrais remercier, en tout cas, notre invité, notre grosse tête.
1: Pourquoi?
7: Mais parce que du coup, Ryu, il se tait.
1: C'est pas faux.
9: Il est tellement extraordinaire, mais vraiment, t'étais un génie.
1: Alors qu'est-ce qui, le docteur Gachet, là j'ai la toile devant les yeux, c'est elle qui va être à l'entrée de l'exposition, la toile du docteur Gachet.
8: Il y a deux versions.
1: Ah, allez-y.
8: Il y a deux versions.
1: Expliquez.
8: Eh ben, qui se ressemblent, et puis les spécialistes, enfin, les amateurs disent, je préfère celle-là, d'autres je préfère celle-là. Moi je pense que les deux aussi m'opèdent.
1: Bon, écoutez, en tout cas, il y a quelqu'un qui a écrit à propos...
8: C'est vrai ou pas qu'il y a deux versions?
1: Ça, je sais pas.
3: C'était quoi votre question? J'ai pas répondu. J'ai compris la réponse, j'ai rien compris. C'était quoi la question?
1: Je ne l'ai pas posée. Le docteur Gachet, il est à l'entrée de l'expo. Il est à l'entrée de l'expo, le docteur Gachet.
3: Okay, mais c'est lui qui déchire les billets, tout ça.
1: Non. Elle est drôle, là.
8: C'est la deuxième bonne.
1: Le docteur Gachet est à l'entrée. La toile est à l'entrée du musée. Il y a quelqu'un qui a écrit à propos de ce portrait du docteur Gachet. Ainsi, le portrait du docteur Gachet vous montre un visage couleur d'une brique surchauffée et hâlée de soleil, avec la chevelure rousse, une casquette blanche, dans un entourage de paysages, fond de collines bleues. Son vêtement est bleu d'outre-mer, cela fait ressortir le visage et le pâlit, malgré qu'il soit couleur brique.
7: Il a écrit malgré qu'il ? Ah ben c'est pas français.
1: Pardon.
7: Il a dit malgré qu'il ?
3: Tais-toi, c'est déjà assez long comme ça.
1: Malgré qu'il.
3: Il va tout reprendre depuis le début.
1: Malgré qu'il.
7: Malgré le fait qu'il.
1: Oui, oui, malgré le fait qu'il, si vous voulez.
7: S'il y a un journaliste qui sait pas écrire le français, d'accord.
3: C'est une question de gâcher, là, j'en peux plus.
6: On n'en peut plus.
1: Les mains d'accoucheurs sont plus pâles, et ça se termine ainsi, les mains d'accoucheurs sont plus pâles que le visage. Qui a écrit ça à propos.
3: Le visage de quoi, du bébé ?
1: Non ! Docteur.
6: Est-ce qu'il est vivant ?
1: Oui. Non. Qui a écrit ça à propos de cette toile ?
8: Paul Valéry,
1: non.
9: C'est un autre peintre ?
1: Un autre peintre ? Comment c'est un autre peintre ?
9: Oui, c'est quelqu'un.
1: Un autre peintre par rapport à qui ?
7: Van Gogh.
9: Van Gogh.
1: Non.
8: Monsieur voulait dire, c'est pas Van Gogh qui a écrit ça. C'est ça qu'il voulait dire, monsieur.
9: Parce que souvent, Van Gogh, c'est lui-même.
1: Pardon.
3: Non. C'est Paul.
9: Van Gogh
3: c'est
9: lui-même
3: qui a décrit Paul.
1: Bonne réponse de Stevie Boulet.
3: Ah bon?
9: Le peintre.
1: C'est Van Gogh
8: qui a... C'est un petit peu moi qui ai donné la réponse.
9: Oui.
8: Là, j'ai aidé monsieur en précisant.
1: Mais parce que
9: bah,
8: la chose qu'il m'avait dit, ça, c'est ce qu'il
1: je crois qu'il n'avait même pas
8: monsieur.
1: Compris sa question.
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1: Alors, on va répondre à Angie qui a laissé un message sur lesgrossetêtes@rtl.fr. Bonjour Angie.
10: Bonjour.
1: Alors, Angie a fait un road trip en Normandie pendant l'été.
5: Et pourquoi ?
1: Ben, peut-être qu'elle voulait découvrir ma ville natale.
9: Oui.
1: La ville d'Édouard Philippe, justement, allez savoir.
11: Ah, le Havre, c'est en Normandie ?
1: Oui.
11: Eh ben, j'apprends des trucs tous les jours. Je suis content de venir ici.
5: Tu connais que Deauville, j'imagine.
1: Bon, donc vous avez fait un road trip en Normandie. Alors, au Havre, précisément, Angie ?
10: Non, en fait, on était parti pour Étretat et coincé dans les embouteillages, on en a eu marre. Du coup, on est parti et j'ai dit, est-ce que tu veux voir la ville la plus moche de France?
11: C'était pas le Havre.
10: Et donc, on a été au Havre. comme il faisait un super beau soleil, un beau ciel bleu, coup, mon copain dit, en fait, c'est super joli ici.
5: Ben oui, mais c'est pas la ville qui est moche, c'est les gens.
1: Il est pas français, votre copain, c'est ça?
10: Non, il est tchèque.
1: Tchèque. Ah oui, alors forcément par comparaison.
9: Ah oui, c'est bon.
5: Non mais le Havre, il y a une nouvelle dynamique là, patron. Défendez votre ville. Genre, il y a les artistes qui s'installent, ils retapent des trucs. Il y a les orphelinats, les écoles coraniques.
1: Non mais c'est une jolie ville.
7: C'est très, très moderne.
1: Quand on n'y a pas vécu et qu'on y passe 24 heures, on trouve ça très joli. Bien voilà. Bien.
9: Il faudrait d'ailleurs citer tout le nom de la ville. C'est le Havre de toute grâce. Non,
1: absolument.
9: C'est vrai.
1: Ah, absolument.
5: Il y a un G ou un
9: seul coup, ça fait plus envie.
1: Œuvre de François Ier.
9: N'est-ce pas?
1: Et oui, ah, oui. Il faut quand même le rappeler. Bah écoutez, Angie, merci pour votre joli message. Et
5: vous voulez juste raconter ça?
1: Mais moi, je vous remercie en tout cas de vendre ainsi la ville du Havre,
3: ouais,
1: qui a en plus un club de foot formidable. Thomas, maintenant, est au téléphone. Bonjour Thomas.
12: Bonjour Thomas. Non, je déconne. Bonjour les grosses têtes.
5: Oh, un hétéro qui a de l'humour.
12: Ça va, Sébastien?
5: Et toi, mon coquin?
12: Très bien, très bien.
1: Vous avez acheté le livre de Sébastien Thoen.
5: Ah, c'est lui.
3: Ah, c'est pour ça.
5: On l'a trouvé. Oh, je t'aime, je t'aime.
12: Impeccable. Si vous savez, comme il est très, très, très utile, un très bon cale-porte.
1: Et vous aimeriez récupérer un mug RTL pour votre petit...
3: Dédicacé par Sébastien.
1: Pour votre petit déjeuner, j'imagine.
12: Pour l'hôtel et moule à la bouche, Joyce.
5: Voilà, pour faire un autre.
12: Et j'aimerais mériter ce mug. J'ai une petite blague grosse tête un peu intelligente, on va dire.
1: Allez-y, allez-y.
5: Ça va changer, ouais.
12: Pourquoi la farine ne fait pas de bruit quand elle tombe par terre?
1: Pourquoi la farine ne fait pas de bruit quand elle tombe par terre?
9: Et c'est mettre l'ambiance, en tout cas. Il y a une jovialité qui suit.
12: C'est intellectuel, c'est pas humour. Hein. Alors, je me tasse, c'est la vérité.
1: Je vous écoute, alors, c'est quoi la réponse?
12: Et bien, dans la farine, on a enlevé le son.
9: Le son qu'on écoute.
5: D'accord.
3: Comme le son d'avoine, le flocon d'avoine.
9: Non, c'est bien.
12: Le son, c'est l'enveloppe de la particule de l'épine.
5: On a compris, monsieur Bigard.
1: J'ai pas compris avec le parterre.
9: Mais parce que ça fait pas de bruit quand ça tombe par terre, parce qu'on a enlevé le son. Il n'y a pas de son. Le son qu'on a.
11: Le son d'avoine.
9: Mais dis donc, Laurent Ruquier, vous n'allez pas faire le difficile avec les jeux de mots.
5: Ah ouais, pas vous. Pas vous, franchement.
1: Justement, oui, je suis un peu plus difficile que ça, quand même, vous voyez. Non, mais c'est drôle. Je comprends que vous ayez acheté le livre de Sébastien Thoen. Bruno, maintenant. Bonjour, Bruno.
13: Salut Laurent.
1: Alors Bruno.
13: Salut les grosses têtes.
1: Ah bah Bruno,
3: il est sur scène là. Bruno,
1: il est morceau. Et il aurait aimé venir nous voir le 13 septembre.
5: Bah, viens devant, on te fera rentrer.
1: Ouais,
9: c'est dire qu'il est morceau, c'est-à-dire qu'il a pas de membre.
1: Non, morceau, ça veut dire qu'il est dûment comme comme Stevie, mais Stevie sera pas au Mans. Vous serez avec nous, vous, Sébastien Thoen.
5: Absolument, j'ai posé un RTT pour venir.
1: Ah bah c'est bien.
9: Moi j'aimerais bien venir, je suis jamais en délocalisation.
5: Non, on veut les mecs drôles.
9: Non, c'est vrai, vous m'avez

0: n'est jamais en
1: décrochement. C'était sympa Angoulême.
2: C'était sympa Angoulême. On vous a proposé 18 fois. À chaque fois, vous dites non.
0: Alors. Non, c'est pas vrai. C'est parce que tu pouvais pas. Parce que j'étais
2: voilà,
0: en tournée.
2: Pouvez pas. Bah, c'est pareil.
0: Donc, deux fois, vous m'avez proposé.
2: Bah, deux fois, vous pouvez pas. Qu'est-ce que vous voulez que je dise? C'est pas de ma faute.
3: Si, on aime bien les déplacements.
2: Pardon?
3: On aime bien les déplacements.
2: Oui, bah, on vous les propose, vous nous dites non.
4: Bah oui, vous venez
2: alors,
4: pas.
2: Alors, on prend ce qui reste. Sébastien Thoen, Isabelle Mergo, Michel Bernier, Yoann Riou, Liane Folly, Florian Gazan, ah non, un beau casting. Au Mans, 1300 places au Palais des Congrès et de la Culture. Et franchement, je veux dire.
4: Complet
2: sur, c'est déjà complet, oh mais sur les 1300 qui ont réservé, il y en a bien quelques-uns qui, au dernier moment,
4: oui, venez,
2: c'est
4: venez.
2: Toujours comme ça quand c'est gratuit. Au dernier moment, ils viennent pas. Donc, franchement, vous pouvez pointer, on vous fera rentrer.
0: Moi, je vais venir dans le public, comme je suis jamais invité en déloc, je vais venir dans le public.
2: Bruno, au dernier moment, on vous fera rentrer, d'accord?
4: Mais avec un peu de monnaie quand même pour qu'on fasse rentrer tranquille.
5: Comme tu veux, Sébastien.
4: Moi, pour
5: et
4: 10 balles,
5: je vais acheter un bouquin si tu me fais rentrer.
2: Ah oui. C'est vous dire le niveau de désespoir. Ah. On termine avec Sébastien maintenant. Bonjour Sébastien.
4: Bonjour.
5: Bonjour.
2: Ah, l'autre Sébastien.
4: Non, c'est moi.
2: Alors là, Sébastien, vous. Alors, on va dire Sébastien, à mon avis, que vous devez avoir au minimum une quarantaine d'années, 50 ans.
5: 50.
2: Mais parce
3: pourquoi
2: que
3: vous dites
0: c'est
3: ça
0: le prénom.
3: Le prénom.
2: Non, parce qu'il m'écrit pour me dire « Laurent, je vous écoute depuis « Ferme la fenêtre pour les moustiques
4: ». C'était
2: le premier titre de mon émission sur France Inter, « Ferme la fenêtre pour les moustiques », une émission estivale avant Rien à cirer.
4: Donc pourquoi vraiment, ce titre
5: avec Jacques Ramal
2: parce que c'est une émission d'été.
0: Estivale, ça veut dire été.
2: Alors, ne citez pas le nom des gens qui étaient avec moi pendant cette émission d'été.
3: Ils sont tous morts.
2: Parce qu'ils sont tous morts.
4: Non. Mais non.
2: Frédéric Lebon est mort, non. Pascal Brunner est mort et Jacques Ramad est mort. Je suis le seul survivant et moi-même, je ne me sens pas très bien.
5: Si ça intéresse Bruno, j'ai des places pour jeudi prochain.
4: Ah, vous allez faire un troc? Faites un troc.
2: Ah ouais, Bruno, l'auditeur précédent cherchait un Bruno parmi nous.
0: Moi aussi.
2: Ah oui, l'auditeur précédent, lui. Ah, parce que vous avez déjà vos places pour Le Mans.
5: Ah bah oui, oui, bah oui.
2: Ah, parce que vous êtes du Mans aussi, alors.
5: Pas comme Stevie. Mais comme les gens qui habitent au Mans.
2: Nos auditeurs sont drôles, on en est fiers.
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2: Qu'est-ce que vous allez faire à la fête à Neneu alors?
3: Eh bien, je suis marraine et je suis marraine. En fait.
2: Ah bah très bien, voilà, oui.
0: Je pense qu'elle ne sait pas encore ce qu'elle va faire là-bas.
2: Non, je vais aller faire les attractions.
3: Mais peut-être la femme la plus drôle du monde dans une cage,
4: ah.
3: Non?
4: Ah oui, la femme à barbe.
3: J'ai très peur des gros manèges.
2: À moins que vous soyez figurante dans le château hanté.
4: Avec son balai.
2: C'est où?
3: Pelouse de la Muette.
2: À la Muette.
3: Métro la Muette.
2: Va continuer comme ça.
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2: Alors là, vraiment une question à la portée de tout le monde, puisqu'il s'agit du préfet Poubelle. Vous connaissez tous le préfet Poubelle, c'est à lui qu'on doit, évidemment, les objets du même nom. Okay. Mais on lui doit beaucoup de choses, justement.
8: Ah, on lui doit Poubelle.
2: Et particulièrement, vous, les femmes.
8: Ah, la série Poubelle la vie.

0: que nous sommes.
1: Oh, je suis excité.
2: C'est pas le but.
0: Avec un sourire, vous le prouvez.
2: Faites votre version, vous, Ryu, qu'on rigole un peu. Ryu Ecclésias.
1: Nous, les hommes, si chaud bouillant, prêts à vous accueillir, vous, la junte féminine.
3: La junte.
1: On est prêts.
2: La junte féminine.
1: On dit la junte, non?
2: Non, la junte, la junte.
1: Excusez-moi, je suis disant sur la junte aussi.
3: Ils nous ont compris.
1: Mais depuis toujours, j'ai cru que c'était la junte féminine.
3: Mais non, je suis...
2: La junte.
4: La junte féminine, c'est quand elles sont mal épilées que c'est l'Amazonie.
2: Ça, c'est la jungle. Ouais. Voilà, mon préfet poubelle. Je oui. pose ma question alors. Pour monsieur Laravine de Clermont-Ferrand. Les femmes, vous devez beaucoup au préfet poubelle.
3: J'ai une idée. Elle est peut-être pas mauvaise, c'est peut-être le premier qui a eu l'idée de différencier les toilettes pour femmes et les toilettes pour hommes.
2: Non, mais il a donné un droit aux femmes. Lequel ? C'est un arrêté préfectoral de monsieur Poubelle qui date du 31 juillet 1885. Oh. Et je trouve ça injuste, effectivement, qu'on ait gardé en mémoire monsieur Poubelle uniquement pour les poubelles. Ça, c'est par facilité de mémoire, évidemment, parce que il s'appelait Poubelle. Alors, c'est facile de retenir qu'il a instauré les poubelles. Et pourtant, il a fait quelque chose de plus important pour les femmes. Oh. À partir du 31 juillet 85.
5: Okay. Elles avaient le droit d'aller toutes seules dans un bar, un café, au restaurant.
0: Est-ce que ça a un rapport avec la maternité, avec les enfants?
2: Ça ne concerne pas toutes les femmes, mais celles qui veulent, en tout cas, peuvent, grâce à lui, faire quoi?
3: Faire des études de médecine.
2: Mieux que ça.
1: Pouvoir être médecin.
2: Faire médecin ou chirurgien. Il n'y avait pas de femme médecin ou de femme chirurgien avant le préfet Poubelle. Bonne réponse du couple. Caroline Diamant.
1: Surtout Caroline.
2: Et Johan Rioux. C'est important quand même.
6: Ah, c'est très important.
2: En effet, il a mis fin, le préfet Poubelle, à l'interdiction faite aux femmes d'exercer la médecine. C'est pas que je ne pouvais pas tout à fait vous dire pour les études.
3: Sûr.
2: C'est parce qu'elles peuvent toujours faire des études, mais ne pas exercer après, c'est un problème. Elles n'avaient pas le droit, avant le préfet Poubelle, de devenir médecin ou chirurgien, chirurgienne si vous préférez. Tout ça, c'est grâce au fameux préfet.
1: Mais la vie est injuste, parce que pourquoi alors on devrait le reconnaître surtout pour ça? Pourquoi dans la vie on n'est jamais reconnu pour ce qu'on fait de mieux? Parce que ce gars-là, il devrait avoir des hôpitaux à son nom.
3: Parce que c'est quand même très utile, les poubelles.
2: Alors, des hôpitaux à son nom, c'est embêtant. Parce que l'hôpital poubelle...
1: Je suis
2: pas sûr d'avoir envie d'y aller. Mais réfléchissez avant de parler.
0: Mais oui.
2: Pourquoi il n'a pas des hôpitaux à son nom? À la limite, le cimetière poubelle.
4: Ouais, et encore.
2: Et l'hôpital poubelle. Il a d'ailleurs aussi été, on l'oublie souvent, ambassadeur au Vatican. Enfin, on l'oublie souvent. Bon,
1: ah oui,
2: on l'a jamais
1: c'est un génisse,
3: ah,
1: alors.
3: Ah oui,
1: c'est un génisse, garçon.
2: Pardon.
1: C'est un génisse, garçon.
2: Ah, bah, le préfet Poubelle vaut mieux que le nom qu'il désigne. En tout cas, bravo, c'est une belle réponse. Vous y êtes arrivé grâce à Poubelle, grâce à Gégène, Eugène, son prénom. Ah. Les femmes sont désormais médecins ou chirurgiens.
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2: Mickaël, maintenant. Bonjour, Mickaël.
9: Bonjour, Laurent. Bonjour, les grosses têtes et bonjour, le public.
10: Bonjour, Laurent.
2: Alors, est-ce que je peux lire votre mail directement, Mickaël? Et puis, vous ajouterez ce que vous voudrez derrière.
9: Mais, vous ne l'avez pas pris mal.
2: Mais il m'éclaire pas du tout. Je ne porte jamais de montre. Je n'en vois pas l'utilité. Mais plus je vous écoute, plus je me dis qu'une montre RTL me servirait à chronométrer la durée de certaines de vos questions.
6: Ah, ça, c'est vrai.
2: Je me suis fait plusieurs fois la réflexion. Vous commencez une question qui dérive sur un contexte lui-même expliqué par une autre situation dans laquelle des précisions viennent apporter des éclairages aux précédentes. Bref, c'est trop long. Même vos sociétaires vous demandent « Mais qu'est-ce qu'on cherche ?»
9: Exactement.
3: C'est vrai que ça arrive, ça. C'est vrai que vous vous dites « Attendez la fin de la question. » Mais alors, de temps en temps, vraiment, là, on comprend plus rien.
6: Alors on attend le début de la question.
9: Alors, on cherche le nom d'une personne, un personnage féminin dans un roman de Léon Turpier, incarné au cinéma dans un film de Pasolini par une comédienne qui avait commencé sa carrière en tant que chanteuse de cabaret, alors qu'elle avait fait
3: ça, c'est vrai.
9: Pas au casino de Rennes dans les années 40.
2: Mickaël, ok,
9: désolé.
2: C'est bon, vous avez gagné la montre, c'est bon.
9: Ah, formidable.
2: Il paraît que ça dégraisse au journal L'Équipe, dites donc.
1: Bah, c'est la crise pour tout le monde. Hein.
2: Ah, c'est la crise, mais vous...
1: j'ai perdu un petit peu, j'ai repris, je fais le yo-yo, quoi, malheureusement.
2: Vous mangez bien. Ah, bah, ça pourrait être yo-yo, vous faites yo-yo, ah, ça, ouais. C'est sûr. Je veux pas voir la taille de la ficelle.
0: Hein. Oh, c'est élégant. Hein.
1: Qu'est-ce qu'ils ont écrit pendant deux mois ?
6: La taille de la ficelle,
1: mais plein. Il y avait plein de choses à écrire sur l'histoire du sport, sur des grandes rivalités, donc Gérard, il fallait acheter L'Équipe, il y avait plein de trucs à raconter.
10: Ah oui, mais je vois pas pourquoi j'achèterais L'Équipe le...
2: Quand il n'y a pas de résultat. Déjà qu'on l'achète pas quand il y en a.
1: Arrêtez Laurent. Parce que je sens que c'est encore mieux quand il n'y a pas de match.
2: C'est pas vrai, en plus je lis le journal L'Équipe bien tous sûr. Les jours, vous le savez bien. C'est juste pour vous emmerder. Je le lis d'autant plus que vous n'y écrivez pas, je crois.
1: Ah, j'ai écrit pendant de 2001 à 2016 et après je suis passé à la télé.
2: Ah, vous connaissez.
10: Et vous ont répondu.
2: Alors vous connaissez l'ex-mari de Christine Bravo.
1: Funel qui est un de mes héros, je l'adore.
0: Est-ce qu'on peut arrêter avec ça?
1: Mais si, mais il est... En plus, tu l'adores encore, tu l'aimes encore et tout. Oh là là, il est extraordinaire, mais Philippe Brunel, c'est une des plus grandes plumes. Et puis, il est passionné de l'Italie. Passionné de l'Italie.
2: Qu'est-ce qu'il y a, Gérard?
10: Il y a le nouveau mari, là.
1: Oui, ah oui, c'est vrai, j'ai fait
6: Poulette. Chéri, t'es un peu indiscret, là. Il y a son mec qui est là, et tu parles du ex-mari. Alors là, c'est vraiment... C'est...
10: Et tu dis qu'elle
1: l'aime toujours. Regarde, il fait signe de la tête, ça le dérange pas du tout.
2: Il voit bien que c'est pas une première main, quand même.
4: Il y a pas une rubrique plaisance à L'Équipe pour lui?
2: Non, non, mais enfin, franchement, il sait bien qu'elle a une fille. Il a bien fallu qu'elle l'ait avec quelqu'un,
10: bah,
2: quand
10: oui.
2: même.
10: Bah non, regardez, Marie.
0: Marie, oui.
2: Ça, c'est vrai, mais enfin, t'as vu la gueule de Marie? Christina, on compte sur vous. Peut-être vous pourriez le relooker, notre petit Rio.
6: Ah, chérie, complètement.
2: Parce qu'il y a du boulot, quand même.
6: Je pense qu'on peut mieux faire. Non, là, aujourd'hui, ça va encore. Mais le t-shirt, il est un peu moulant.
1: Ouais, mais
6: alors,
1: pour
6: que ça marque la petite brioche.
1: C'est vrai?
6: Oui. Oh,
1: mais ça va sinon, alors?
6: Alors, il faut que... Non, bah, t-shirt, une veste, ça va. Mais le t-shirt doit être plus dégainé, plus large. Tu vois, tout à l'heure, tu t'es assis, le ventre apparaît, c'est machin, c'est pas
0: et puis,
6: très...
0: Là,
6: mais...
0: ça va pas, parce et que le corps, c'est un haut. T'as le corps, c'est un haut. Et ta fringue, t'as des fringues en V, ça va pas. C'est pas compatible. C'est
6: voilà.
0: Pas, c'est pas stylish, c'est pas magnifique. Et ça, Laurent Rouquier, il le sait.
6: Elle est pas asiatique. Tu fais l'accent asiatique, elle est brésilienne.
0: Mais au Brésil, il y a les Shintok, elle est vietnamienne, il y a des tours au Brésil, tu sais, chérie. T'es déjà venu à Rio, connasse de ta péniche.
10: Mais regarde ses lunettes.
2: Mais c'est vrai qu'on croirait la vraie. On croirait la vraie qui parlait. Attention, en plus, j'ai des questions spéciales Cordula aujourd'hui. Oula. Mais on va d'abord démarrer par des citations, et ça, c'est plutôt une citation pour Christine Bravo et Jean-Jacques Perroni et Nicolas Laurence qui habite Huisseau-sur-Mauve dans
0: Nicolas,
2: le...
0: comme par hasard.
2: Oui, Nicolas sur Mauve dans le Loiret espère 300 euros, qui a dit « À 20 ans, tu es fraîche comme la rosée du matin. À 36 ans, t'es fraîche comme la bouteille de rosée de la veille.
1: Un homme ?»
2: Un homme, non.
4: Une femme. Morte.
6: Française.
2: Non. Une femme vivante et française.
4: Oh, Anne Romanoff.
2: Anne Romanoff, non.
10: Foresti.
2: Florence Foresti. Bonne réponse.
6: Ça commence la ribambelle
2: de Gérard Jugnot. Ça commence quoi, vous avez dit?
6: La ribambelle.
2: Qu'est-ce que ça vient faire là?
6: Ça veut dire la série des questions.
0: Non, non, tu t'es trompé.
2: Ça commence la ribambelle.
0: C'est pas le bon mot.
1: Je voulais dire la ribambelle de bonnes réponses.
0: La farandole des bonnes réponses, comme les desserts chez Flinch.
2: La ribambelle. Ça commence.
6: La ribambelle.
10: C'est joli.
2: C'est joli, ça n'a aucun sens, mais c'est joli. Allons-y pour la ribambelle, alors. Pour Marie-Odile Mullier, qui habite Brumat, dans le Bas-Rhin, qui a dit « Si le temps vous semble long, prenez-le dans le sens de la largeur. »
4: Pierre Dac?
10: Pierre Dac,
2: non.
10: Francis Blanche?
6: Doris.
4: C'est proche. Raymond DeVos?
2: Mais un habitué des grosses têtes.
10: Jean-Yann.
2: Non.
0: Coluche. Jacques Martin.
2: Non.
4: Pierre Desproges?
2: Gérard, vous avez même fait des tournées avec lui, des tournées des grosses têtes.
0: Sim.
2: Ah, bonne réponse collective, on va dire. C'est bien Sim. Attention, plus compliqué peut-être la citation suivante, puisque c'est quelqu'un qu'on cite un peu plus rarement, mais généralement, Monsieur Perroni, je connais mes grosses têtes, hein. Ouais. Monsieur Perroni retrouve son nom pour Jérémy Drujon, qui habite Guéméné-Pinfac, en Loire-Atlantique, qui a dit « Sauf erreur, je ne me trompe jamais
0: ». Français.
2: Un Français.
0: Ah, c'est drôle.
10: Mort.
11: blanche.
2: Un Français mort.
4: Écrivain.
2: Mort en 1971, écrivain, journaliste, critique, traducteur.
11: Ah, c'est le gars qui écrivait dans la montagne.
4: Léo Campion.
3: Vialatte.
2: Alexandre Vialatte. Bonne réponse de Christine Bravo, aidée, il faut le dire quand même, par Jean-Jacques Perroni.
11: Celui, c'est des questions que pour eux.
2: J'ai une dernière citation. Alors, elle est à portée de tout le monde, celle-ci. Pour Jacqueline Dupron, qui habite Bienville, avant qu'on attaque les vraies questions. Madame Dupron a une chance de toucher un chèque RTL, qui a dit « Si on jugeait les choses sur leurs apparences, personne n'aurait jamais voulu manger un oursin. »
4: Français,
2: c'est joli, hein.
3: Ouais. Fabre
4: pour une huître. Hein.
2: Alors femme, non, un Français.
3: Fabre,
2: oui.
3: J'ai dit.
2: Vous avez dit quoi?
3: Fabre.
2: Fabre, quel Fabre?
3: Denise. C'est un grand entomologiste.
11: Jean-Henri Fabre.
2: Ah oui, Jean-Henri Fabre. Ouais. On a parlé donc, avec
11: qui fait du café.
2: Avec Gourin Dubourg l'autre jour. Voilà. Ah non, c'est pas Fabre.
3: Non, c'est pas le café.
4: C'est mort, c'est mort.
2: Alors pardon.
4: Est-ce que c'est mort?
2: Ah oui, ça c'est mort.
3: C'est très mort.
4: C'est très mort.
11: Cuisinier.
3: Bon, alors animalier.
2: Cuisinier, non. Animalier, non.
11: Un rigolo.
2: J'ai envie de dire, la réponse est dans la question.
4: Il était radin.
11: Coff.
2: Pardon.
4: Jean-Pierre Coff.
2: Jean-Pierre Coff, non, mais c'est malin.
11: Rapia.
2: Non, c'est pas qu'il était rapia, mais où est-ce qu'on mange des oursins?
11: En Bretagne.
4: En Bretagne.
2: Ah non.
3: Olivier
11: Corse. Pagnol.
2: Marcel Pagnol. Le plus malin, c'est Gérard Jugnot.
6: Oh là là là, Malipace here.
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2: À l'occasion et à l'attention surtout de Madame Lampe, Sabine Lampe, qui habite. Pourquoi ça vous fait rire?
6: Parce que la lumière. Parce que le philosophe, c'est la lumière.
2: Alors Madame Lampe, elle habite Aix-en-Provence, Madame Lampe.
6: Est-ce qu'elle est posée?
2: Oui. Elle va très bien. Vraiment, alors là, écoutez.
6: Bah oui, mais bon.
4: Oh, c'est rigolo, Laurent.
2: Ah oui, c'est son mari qui s'en fout plein la lampe.
11: Oh, bah voilà.
2: Alors écoutez, qui, en tout cas, est connu, évidemment, pour avoir répondu à Alexandre le Grand, ôte-toi de mon
1: Diogène.
2: Soleil. Pardon.
1: Diogène.
2: Diogène, bonne
6: bravo
2: réponse.
6: Ouais. Bravo, mon sang.
3: Ôte-toi de mon soleil, c'est ça.
2: Vous pouvez expliquer un peu cette phrase, ôte-toi de mon soleil.
1: Alexandre le Grand, immense empereur, vient voir par sa réputation incroyable Diogène, le sage qui était un peu fou, mais...
2: Diogène de Sinope, hein, pour
1: Sinope,
2: être précis.
1: Exactement.
12: Qui vit dans un tonneau.
1: Et il lui dit, oui, qui vit dans une jarre en fait, mais on dit un tonneau. Et en fait, Alexandre lui dit, écoute, je t'admire, j'étais moi-même élève d'Aristote, hein, Alexandre le Grand, élève d'Aristote. Dis-moi ce que tu veux, j'accomplis tous tes désirs. Et Diogène répond, ôte-toi de mon soleil. Tu me fais de l'ombre, dégage. Voilà.
12: C'est pas sympa.
1: Et on connaît pas la réponse d'Alexandre, mais elle est formidable. À l'école d'Aristote, je peux voir ton orgueil à travers tes haillons.
2: Waouh! Si en plus on a un complément d'information.
6: Ah oui, non, mais on a élevé le niveau, là.
2: Ah là, vous ne faites pas preuve d'impéritie, monsieur.
1: C'est pour ça que je connaissais pas ce mot, d'ailleurs.
2: Monsieur Cespedes.
12: Les gens vont zapper. Hein.
2: Restons, justement, avec une personnalité star de la philosophie, qui, pourtant, a préféré une épée à un long discours lors d'un voyage en bateau aux Pays-Bas. On est en 1620. Qui a sorti son épée pour se défendre plutôt qu'un long discours?
1: Spinoza?
2: Ah, Spinoza, non.
1: Ah, alors Descartes ou Spinoza?
2: Pardon?
1: Descartes?
2: Descartes, oh. Excellente réponse, c'est Descartes, René Descartes. Comme quoi, on a beau être philosophe, parfois une arme, c'est plus utile que le vocabulaire.
1: Ah oui, complètement, oui.
2: Il paraît qu'il voulait le dépouiller, il était sur un bateau, les mariniers se sont dit, tiens, ni vu ni connu, on peut assommer notre passager, en l'occurrence, c'était le philosophe René Descartes, on va le jeter à l'eau, on va se partager ses affaires, mais avant qu'ils mettent à exécution leur plan, Descartes leur a fait face, il a compris évidemment ce qu'il attendait, qu'est-ce qu'il a fait plutôt que...
6: décider... De dire, je pense, donc je suis.
2: Voilà, il a sorti une épée, parfois il vaut mieux quand même être plus direct.
6: Oui.
2: Hein, c'est mieux qu'un long discours. Et grâce à son épée, il a effectivement fait démonstration de force. Et il n'a ainsi pas été dépouillé sur ce fameux bateau. Maintenant, j'aimerais que vous retrouviez, ce sera deux questions littéraires à suivre pour Francine Lambert, qui habite Abbeville, que vous me retrouviez cette œuvre publiée en 1762. Œuvre à la fin de laquelle le héros principal se marie avec Sophie. De qui s'agit-il ?
6: Je comprends rien.
12: Vous pouvez reposer la question parce que je ne comprends rien.
2: C'est pourtant
12: tout.
2: Pas très compliqué. Alors,
12: c'est un livre.
2: Toi, il y en a à voir un bouquin. Dans ce bouquin, il y a un héros. Ouais. Le bouquin a été publié en 1762. Et à la fin du livre, eh ben, Vlatipok, le héros, il se marie avec Sophie.
12: D'accord.
2: T'as pigé.
12: Donc, ok.
11: Mais c'est pas une histoire d'amour.
12: Alors Voltaire.
13: C'est pas Voltaire. La comtesse de Ségur. Les malheurs de Sophie.
2: Ah, les malheurs de Sophie. Heureusement, elle se marie à la fin.
11: Ce n'est pas une histoire d'amour.
2: Ce n'est pas une histoire d'amour. Non.
11: C'est juste à la fin qu'il y a une histoire d'amour.
12: C'est un philosophe des Lumières.
2: C'est un philosophe des Lumières, très connu évidemment.
11: Ah, Diderot.
2: Diderot, non. Et je vous demande l'œuvre, hein, le titre de l'œuvre, le nom du philosophe si on peut aussi, mais c'est surtout l'œuvre. Et à la fin de cette œuvre, effectivement, le personnage principal se marie avec Sophie.
12: Rousseau.
4: Montesquieu.
2: Pardon.
4: Montesquieu,
2: non.
12: Rousseau.
2: Alors, Rousseau, mais quoi de Rousseau?
13: Les Confessions.
2: Non. Oui. Qui se marie avec Sophie?
12: Les Rêveries d'un promeneur solitaire.
2: Ah non plus, non. Mais c'est bien essayé, ça montre que vous en avez.
1: Émile.
2: Pardon.
1: Émile.
2: Expliquez.
1: Il éduque Émile, enfin lui qui a abandonné ses enfants à l'hospice. Il donne un grand cours d'éducation et son élève s'appelle Émile et il se marie avec Sophie.
2: Et le livre s'appelle Émile ou de l'éducation. Excellente réponse.
1: J'ai eu chaud.
2: De Vincent Cespedes.
1: Bravo.
12: Ah oui, et c'est moi qui ai trouvé l'auteur quand même.
2: C'est vrai, vous avez trouvé Rousseau, mais enfin vous
12: non,
2: pensez
12: mais
2: que c'est...
12: Dire. Ouais.
1: On partage.
2: Vous m'avez dit Rousseau, mais vous parliez du mec qui a fait le code de la route, alors. C'est pas la même chose.
11: Il a abandonné ses enfants, Rousseau.
1: Ah oui, cinq.
2: Cinq enfants qu'il a abandonnés.
11: Ça, c'est pas bon.
1: Mais pourquoi alors?
2: Et malgré ça,
1: pour
2: il a fait...
1: Pour pouvoir disserter, parfois, pour philosopher, il faut...
11: Ah, vous avez abandonné vos enfants aussi.
12: Et vous avez des enfants, Vincent, ou pas?
1: J'en ai trois, oui.
11: Ils avaient abandonné où?
1: À moitié.
2: Non mais lui, il a quand même carrément fait un traité d'éducation, parce que c'est ça, Émile, ou de l'éducation, c'est comment éduquer ses enfants. Oui. Quand on a abandonné les siens, il faut quand même être gonflé.
1: Mais parfois, penser, c'est compenser.
2: Oh.
1: Ah bah
11: ah oui, c'est vrai.
2: Alain. Ça, c'est une phrase qu'on dit en début de semaine. Une autre question littéraire pour Jocelyne Bassager, qui habite Valence. Et là, alors là, vraiment, c'est à la portée de tous, puisque je vais vous demander le nom du plus célèbre roman écrit par James Fenimore Cooper.
11: Il est connu sous un autre nom.
2: Non, c'est son nom d'écrivain, James Fenimore Cooper. Mais c'est vrai qu'on le connaît essentiellement pour un roman, même si je peux vous donner les noms des romans qui ont précédé ou suivi son roman principal. Mais c'est celui-là que je vous demande.
12: Et
2: je
12: peux même allez-y vous dire... sur les noms précédents.
2: Bien sûr, je peux même vous les donner en langue originale. Parce
11: non,
2: que
11: non, en français.
2: Je sais que vous aimez bien mon anglais ou mon américain. The Deerslayer, ça c'est le livre précédent. Et The Pathfinder. Ça, c'est le livre suivant.
11: Pathfinder.
2: Pathfinder, si vous préférez.
12: Est-ce qu'on peut avoir le pitch du livre dont vous parlez?
2: Ah non, ça, vous n'aurez pas le pitch.
4: Ça a marqué la littérature du XXe siècle.
2: Ah, c'est un livre très très connu qui a été adapté évidemment au cinéma en plus.
11: Est-ce que vous avez les titres en français?
2: Ah, bien sûr. Alors, le livre précédent s'appelait Le Tueur de Daims, c'est The Deerslayer, et The Pathfinder, en France, a été traduit sous le nom Le Lac Ontario.
12: Le Chien des Baskerville.
2: Des Baskerville, non. Ça, c'est, c'est Sherlock Holmes, le chien
1: Est-ce qu'il y a le mot Lady dans le titre?
2: C'est Conan Doyle. Non, il n'y a pas Lady dans le titre.
11: Est-ce que l'auteur est encore vivant?
2: L'auteur, non.
13: Mais non.
2: Je vous parle d'un livre qui a été publié en 1826.
11: Ah oui, d'accord, pardon.
4: Donc, il y a eu des films célèbres liés à ce livre? Ça a été adapté au cinéma.
2: Ça a été adapté au cinéma. C'est même devenu une expression, d'ailleurs, ce titre de livre.
12: Ah.
2: Écrit par, alors c'est vrai que l'auteur, on le connaît moins que le nom de son livre. Voilà pourquoi ma question est piège. James Fenimore Cooper.
11: On a tous vu le film à
12: votre avis. C'est une héroïne.
2: Ah non,
12: c'est
2: non.
12: C'est une femme, l'héroïne.
2: Ah, non.
11: Est-ce qu'on a tous vu le film? Il est passé tout le temps à la télé. C'est un film culte.
2: Oui, mais c'est plus que le film. C'est une expression qui est restée dans la vie publique.
12: Et qu'on l'utilise pour dire quoi?
2: Ah bah, par exemple, j'ai bien envie de dire que peut-être Monsieur Cespedes, dans cette émission, pourrait être celui qui correspond le mieux au titre de ce livre.
11: Ah oui. Le dîner de cons?
2: Mais non.
4: Donc on emploie cette expression dans la vie courante. On emploie cette expression dans la vie courante.
2: Oui, un peu.
11: Est-ce que ça veut dire qu'il y a une seule personne intelligente dans une assemblée de gens débiles?
2: Oui, c'est un peu
11: voilà,
2: ça.
11: Je sentais bien.
13: Le dernier des Mohicans.
2: Qui a dit ça?
13: Moi.
2: Et c'est le dernier des Mohicans. Bonne réponse
12: Bravo,
2: de Michel Bernier.
1: Magnifique.
2: Et oui, le dernier des Mohicans. Tout le monde connaît ce titre, le titre de ce roman, c'est le dernier des Mohicans. Et on connaît moins l'auteur, James Fenimore Cooper, dernier des Mohicans, qui nous emmène évidemment dans l'Amérique du Nord pendant la guerre de la conquête, des affrontements entre Français et Anglais, en toile de fond évidemment de réserves indiennes, puisque les Mohicans c'était évidemment des Indiens à l'époque. Le dernier.
13: Comme les Sioux, quoi.
2: Oui, ça c'est une précision très importante.
13: Non, mais on peut pas tellement citer de tribus indiennes.
2: Ah bah si, je peux vous en citer 10 000.
13: Les Apaches, les Sioux,
4: les Comanches.
2: Voilà, je peux vous dire ça commence mal. Et puis aussi, comme on est au bout de cette séquence, il est temps de tourner la page. Et là, vous avez tous les Indiens d'un coup.
7: À suivre.
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1: Éric Coquerel, l'un des responsables de la France Insoumise, a annoncé le dépôt d'une proposition de loi pour abroger la réforme des retraites et revenir à 62 ans. On sait que le RN veut faire la même chose. Dans le monde entier, les réformes des retraites se multiplient. C'est toute l'Europe qui se prépare au vieillissement avec des réformes. Toute l'Europe sauf le petit village gaulois.
2: Bon, va falloir qu'on y pense en tout cas. C'est le sous-texte de votre chronique. Merci beaucoup, François.
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3: Ah, quelle belle équipe quand même. Vous connaissez pas Monsieur Boxo
4: Je suis tombé sur ses interviews sur le média Légende, j'ai adoré.
3: Ah,
4: en
3: oui.
4: plus moi je suis hypochondriaque, donc dès que je croise un médecin, je prends son numéro, il est mort. Mais toutes les questions qui sont possibles et inimaginables.
3: D'ailleurs c'est drôle parce qu'hier il y a eu Amanda Lear dans une interview, Amanda Lear qui a dit le prochain mec qui me verra à poil, ce sera mon médecin légiste.
4: Ah. Mais je suis là.
5: Il y a une ouverture.
3: Donc vous nous direz.
4: C'est une ouverture.
3: Vous nous direz le mystère.
4: Je me raconte. Je raconterai, il y a des mystères, effectivement.
3: Parce que c'est vous qui voyez ces choses-là, au fond.
4: Ah, oui, tout à fait.
3: Ah, oui, oui.
4: Pas que ça, on voit plein de choses. Hein. En médecine légale, c'est très, très étonnant.
3: Mais Amanda Lear, par exemple.
4: Ah, je serais curieux d'aller vérifier certaines choses dont vous parliez tout à l'heure. voilà.
3: Et vous êtes un peu jalouse, hein, même Bachelot, du succès de monsieur.
6: Ah, très jalouse, mais.
4: Elle m'a dit pareil qu'Amanda Lear, Rosine.
7: Mais arrête, j'ai
4: non,
7: lu votre livre.
6: Je me suis fait gronder la semaine dernière par Laurent parce que je parlais pas assez près du micro. Et il m'a donné un conseil juste avant de rentrer. Il m'a dit, vous n'avez qu'à vous imaginer que c'est une bite.
8: Oh non ! Oh non !
3: Bah, La preuve que ça marche, hein.
6: Bah oui.
3: Là, d'un seul coup, on vous entend beaucoup mieux.
6: Bien, hein.
3: On reconnaît la professionnelle. Vous êtes choqué, monsieur Dedienne, par Madame Bachelot.
5: Je suis épouvanté parce que j'entends.
3: Vous connaissez monsieur Boxo ou pas?
5: Non, monsieur, j'ai plein de questions à vous poser.
3: Ah oui, ah oui.
5: Ben là, j'en ai pas comme ça qui me viennent, naturellement. Mais...
3: Non, mais là, nous, on est en bonne santé, il n'y a rien à
4: tout. En tout cas, vous n'avez pas l'air d'être morte, vous avez l'air d'être bien.
3: Mais j'ai préparé quelques questions pour vous, et même la première citation, d'ailleurs, pour Sandrine Monnier, qui habite Saint-Aulde, qui a dit « La preuve que nous ne comprenons rien à la mort, c'est que nous mettons un oreiller dans les cercueils. »
9: Jean-Yann.
3: Non.
9: Coluche.
3: Coluche, non.
6: C'est vivant?
3: C'est vivant. C'est pas français.
4: Ah. C'est Seinfeld.
3: Et c'est Jerry Seinfeld.
6: Oh. Oh. Oh. Oh.
3: De monsieur Haas.
4: Il y a des gens qui achètent leur cercueil et qui l'essaient avant. J'en connais qui ont acheté
3: Alors,
4: leur cercueil.
3: Ça qu'ils l'essayent, vous voulez dire qu'ils vont dedans?
4: Oui, ils vont dedans. Je connais même un qui dort dedans à peu près tous les jours. Il a déjà dû changer plusieurs fois le coussin dont on parlait parce qu'il commençait à s'écraser.
3: Voilà. François Bayrou est en train de dormir dans son
4: cercueil. Oui, mais le problème, c'est qu'il ne le sait pas.
3: Pour monsieur Boussma, qui habite Boulogne-Billancourt, qui a dit « Si on est dans l'obligation de tuer un mime, faut-il fixer un silencieux sur son revolver ?»
6: C'est français ?
3: C'est francophone.
10: C'est belge, donc.
3: Ce n'est pas belge.
6: C'est Légaré ?
4: C'est pas Légaré.
3: C'est Pierre Légaré. Bonne réponse de Roselyne Bachelot. Ah, j'aime bien cette citation aussi pour Cyril Zouy. Alors, plus rien à voir avec la mort, mais quand même, pour revenir sur le silencieux, ça vous avez déjà été confronté à ça, mais ça, vous pouvez pas savoir si...
4: Ils sont tous silencieux, moi, quand je les vois. Hein.
3: Non, je vous parle du revolver.
4: Ah, le revolver, oui, tout à fait, oui.
3: Ah bah non, il paraît que les morts sont pas si silencieux que ça.
4: C'est vrai qu'il y a parfois des dégagements de gaz qui sont non seulement malodorants, mais en plus qui font du bruit. Mais voilà, le bruit ne me gêne pas.
3: Ça pète un mort.
4: Ah oui.
5: C'est con, parce que moi, je viens vraiment pas souvent... Je tombe sur la bonne émission, là, ça.
3: Bon, il y en a qui le font de leur vivant, hein, notez bien.
4: Oui, 14 fois par jour en moyenne, c'est ce qu'on a calculé.
3: Ah bon ? Mais comment vous savez ça ?
4: Ah, c'est une statistique que j'ai vue sur un réseau français. Les Français, les Belges aussi, à mon avis, hein, pètent jusqu'à 14 fois par jour.
3: Non, les Belges pètent une fois. Alors voici l'autre citation qui n'a rien à voir avec tout ça. Pour Cyril Zouy, qui habite Chantonnay, qui a dit « Plutôt que d'acheter un marque-page à 1 $, pourquoi ne pas utiliser le billet directement comme marque-page ?»
9: Ah, c'est pas idiot.
4: C'est pas con. C'est français ?
3: Ce n'est pas français.
9: Américain.
5: Ah non, il y a un indice hein, dans la question. Quand même.
4: Ah oui, d'accord.
3: C'est pas bien de souligner qu'il est un peu con.
4: Là, quand c'est américain, c'est souvent Woody Allen.
3: Ah oui, mais là, c'est
9: Robin
3: pas
9: Woody Allen.
3: Non, c'est quelqu'un qu'on cite rarement.
4: C'est un humoriste ?
3: Non, pas un humoriste.
10: Un politique ?
3: Mais un américain très très célèbre.
4: Donald Trump ?
3: Non.
6: C'est un homme politique américain ?
3: Pas du tout homme politique.
5: C'est un écrivain ?
3: Un écrivain, il est auteur, mais pas écrivain.
4: Il est auteur de films ?
3: De films, oui.
4: Ah. Spielberg ?
3: C'est Steven Spielberg.

0: Oh là là,
1: la réponse.
2: Deux bonnes réponses pour l'imbécile. Oh,
3: c'est suspect là.
0: Pour Dimitri Horry, qui habite Chaligny en Meurthe-et-Moselle. Qui, alors qu'il avait reçu une lettre de Jules Renard, lui répondit avec 3 mois de retard « Excuse-moi d'avoir tant tardé à te répondre, mais lorsque la lettre est arrivée, j'étais au fond du jardin.
1: » Tristan Bernard ?
0: Non, c'est surréaliste. Moi, j'aime beaucoup ce genre de réponse.
1: Tristan Zara ?
0: Non, non, mais on est évidemment dans cette lignée Jules Renard. Ça fait penser aussi à...
2: Bah, ça fait penser à plein de gens, Jules Renard.
0: Ah oui, oui.
2: Moi, ça me fait penser à un monde fou, Jules Renard.
1: Alphonse Allais.
0: Alphonse Allais, bonne réponse de Roselyne Bachelot. Pour Madame Portalier, qui habite en Vendée, qui a dit « La modestie, c'est espérer que les autres découvrent combien vous êtes formidable. »
4: Oscar Wilde.
1: Ah ouais, ça, oui, oui, moi,
5: Vincent c'est... Lindon.
0: Oscar Wilde. J'ai envie de vous accorder la bonne réponse. Non, c'est quelqu'un qui a pendant des années été grosse tête ici. C'était la caution culturelle, évidemment.
6: Jean Dutour.
0: Pardon.
1: Jean Dutour.
0: Jean Dutour. Oh, bonne réponse de Roselyne Bachelot.
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0: Ils sont venus. Non, parce qu'on s'était cotisé pour vous offrir le concert gratuit de 3 cafés gourmands en bas de chez vous, monsieur Toed.
8: C'était sympa, patron. Bah, c'était bien parce qu'en plus, ils n'ont pas joué leur chanson, c'était hyper agréable.
9: Tu sais chanter ou pas?
8: Qu'est-ce qu'il a, lui?
9: Tu sais chanter?
8: Qu'est-ce qu'il a? Qu'est-ce qu'il a?
9: T'as beaucoup de talent.
8: Qu'est-ce qu'il a, l'Otari? Qu'est-ce qu'il a?
9: T'es arrivé, t'as rien à dire, t'es arrivé 8 minutes en retard. On a démarré l'émission en retard à cause de toi.
0: Pas du tout, on a démarré à 15h30 comme d'habitude.
9: Bah ouais. On a toujours rendez-vous à 15h20, il est arrivé à 15h29 et 30 secondes.
5: Qu'est-ce qu'elle a, la pointeuse?
6: Quel faillot de merde.
9: Prends confiance, tu te
6: crois. Il a juste évité les 10 minutes où tu nous as déblatéré ta vie. Ouais.
0: Elle a raison, Valérie, parce qu'il faut vous subir avant l'émission.
9: Oh,
0: la prochaine fois, j'arriverai au dernier moment, moi aussi.
9: Moi, j'adore l'avant-émission parce qu'en général, ça donne le ton d'émission. Quand on est bon dans les loges, en général, on est bon dans l'émission.
0: Ah oui, ah oui.
9: Ça lance. Bah oui, c'est comme l'amour, tu sais, les 10 premières minutes, les 10 minutes avant.
0: C'est lui qui va vous expliquer.
9: Bah oui, c'est quand l'escalier qui grince.
8: C'est parce que De Kersauzon est super bon dans les loges.
9: Oh, j'adore comment il est. T'as du toupet, hein, c'est beau.
8: Du toupet. Tu devrais en mettre un toupet.
5: T'as du toupet, t'es chouette.
8: Ah, c'est vivement la fin.
9: J'aimerais bien te ressembler dans la provocation, parce que moi je suis un gentil. Et toi, j'aime bien ce que toi tu
5: es gentil.
8: T'es un gentil, toi. Tu veux qu'on aille au commissariat par toutes les plaintes?
4: Tu fais peur aux gens.
8: Arrête. Et
9: ça fait quoi de savoir qu'on est drôle? Parce que toi, t'es vraiment. Tu sais que t'as le public avec toi. Tu sais que t'as les grosses têtes avec toi. Que t'as Laurent Ruquier.
4: Si ralentis pas, je vais faire un arrêt cardiaque.
9: Qu'est-ce que ça te fait?
4: Être assis à côté de lui, vous avez le cœur qui s'accélère.
9: Bah, que j'ai pris des corticoïdes et de la cortisone hier pour mon dos et j'ai pas dormi la nuit.
0: Ah, qu'est-ce que j'avais dans le dos?
5: Ça, c'est sûr que c'est pas un enfant. Hein.
8: Inch'Allah, il fait un AVC.
9: J'ai pensé à vous, c'est terrible.
8: Vrai. C'est vrai que tu te masturbes sur les photos de Léa Salamé, c'est vrai? C'est ton voisin qui m'a dit ça.
9: Ça pourrait.
0: Moi, en tout cas, j'ai arrêté.
5: On savait pas que vous aviez commencé.
0: Vous êtes sur panis, ce que vous avez au dos.
9: Bah, j'ai un lumbago, c'est un.
4: Bah, il a une surcharge pondérale, c'est normal.
9: C'est ce que me disent tous les médecins que je vois, mais perdez du poids.
8: Mais enlève ce coussin que t'as sur le ventre, là.
4: T'écrases tes disques, là.
9: Mais je sais que c'est ça le problème, c'est mon poids, mais j'arrive pas, je craque, je suis comme un enfant.
4: Oui,
9: je craque devant une tablette de chocolat, devant un burger, devant toi.
8: Mais au petit-déj, le burger, quand même.
5: Dans le café.
9: Là, je regarde Caroline.
8: C'est vrai qu'elle a 2 jolis burgers, Caroline.
4: T'as pas vu la couche de bacon en dessous?
0: Et le cornichon est à côté. Allez, une première citation pour Ariel Klein, qui habite le Châtelet en Brie, qui a dit « Si les adultes demandent toujours aux enfants ce qu'ils veulent faire quand ils seront grands, c'est qu'ils cherchent des idées. »
8: Fournirait ?
0: Non.
6: Jacques Martin ?
0: Non, pas Jacques Martin, mais quelqu'un qui, c'est vrai, a fait les grosses têtes pendant quelques années. Début des années 2000, avant, hélas, de nous quitter.
9: Ah, Jean Madou ?
0: Non, il est mort en 2016.
5: Volinsky ?
4: Ah, c'est pas Michel Galabru ?
0: Michel Galabru, bonne réponse de Jean-Philippe Janssen. pour Pascal Chevalier, qui habite Bruno Bonnevaux dans l'Essonne, qui a dit « Un jour, vous êtes le pigeon, un autre, vous êtes la statue. »
8: Oh. C'est pas François Fillon ?
0: Non,
8: c'est français. Hein.
9: Guy Bedos ?
0: Ce n'est pas français.
8: C'est américain.
0: Est-ce que vous avez compris au moins ce que ça veut dire, oui. Monsieur Rio ?
9: Oui, c'est-à-dire qu'on prend toujours à un moment donné la merde sur la tête, quoi.
0: Voilà.
8: On prend toujours on tient dessus, quoi.
0: Bah, exactement. Hein. Un jour, vous êtes le pigeon.
4: Ce ne sera pas le moment qu'il fasse la statue.
9: Non, par contre, c'est Winston Churchill.
5: Il fait très bien le pigeon.
9: C'est Winston Churchill.
0: Non, bon, c'est américain. Quelqu'un d'ailleurs dont on peut voir le spectacle sur Netflix.
4: Ah, Ricky Gervais.
0: Ricky Gervais, excellente réponse. De Caroline Diamant. Pour Anthony Kérien, qui habite la Ville aux Dames dans l'Indre-et-Loire, qui a dit « Dieu, s'il existe, il exagère ».
8: Oussama Ben Laden ?
0: Non.
8: Ça, c'est français.
4: Je ne vois pas cette phrase être dite en français.
0: Si, si, c'est du français.
9: Est-ce que ça a, alors, une vois, ça a été une grosse tête ?
0: Non, il n'est pas venu aux grosses têtes. Dieu, s'il existe, il exagère. On aurait pu ajouter, il exagère drôlement même, vous voyez.
4: Cette personne est décédée ou en vie ?
0: Alors, quelqu'un de décédé ?
8: Un chanteur ?
0: Un chanteur, oui.
4: Je propose Jean Ferrat, si c'est pas lui. Serge Reggiani, si c'est pas lui. Georges Brassens.
0: Et c'est Georges Brassens. Bonne réponse de Caroline Diamant. Une...

0: Dans quel piège?
1: Alors, Tartuffe?
0: Non, il n'y en a pas ici, alors.
2: L'avare?
0: Non.
3: Non, je sais.
4: Les malades imaginaires.
3: Les femmes savantes.
0: Les femmes savantes. Bonne réponse de Caroline Diamant.
4: Et c'est elle qui répond.
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0: C'est vrai. Vous êtes un peu
2: Alléluia.
0: Comme si vous aviez une loge à surveiller les entrées, les sorties, qui vient pour la première fois, le retour de Guillaume. Monsieur Alu, que vous ne connaissiez pas encore. Constance, avec qui vous...
2: Alu, là
0: Quoi?
2: Oh là Alu, là. Il fait quoi dans la vie?
0: Il est danseur.
2: Non.
6: Garagiste.
7: Non, mais François, ce sont les plus belles cuisses
0: de
7: France.
0: Oh non, vous n'allez pas remettre ça.
6: Allez.
7: Non, mais j'ai découvert une autre de ses qualités.
0: Ah oui, ah.
2: Il est hétéro, c'est rare pour un danseur.
0: Ça, c'est vrai qu'on l'a déjà dit.
7: Il a acheté un livre de Sébastien Thoen. Sébastien a trouvé son lecteur aujourd'hui.
6: Chagrin d'humour, c'est...
7: Non seulement les plus belles cuisses de France, mais le lecteur...
2: Alors qu'il sait pas lire, c'est drôle.
0: Et il est bien son livre, alors? Parce que moi, je l'ai lu.
2: Ouais, mais vous n'êtes pas objectif, patron, vous m'aimez.
6: Il est dans la bibliothèque.
0: Ah, vous l'avez acheté, mais vous l'avez pas lu.
6: Je trouvais que la couverture était très belle.
0: C'est donc un pseudonyme totalement usurpateur, François Alu.
6: Pas mal.
0: Monsieur Barbier, heureux de revenir.
8: Heureux d'être à côté de François Alu.
0: Vous l'avez vu déjà en train?
8: Non, pas encore.
0: À l'époque où il dansait.
8: Je l'ai pas, non, je me souviens pas de l'avoir vu. Je vais à l'opéra écouter ma femme, mais assez peu au ballet pour tout dire.
0: Pourquoi vous allez à l'opéra écouter votre femme? Vous l'écoutez pas à la maison?
8: Elle parle moins fort à l'opéra qu'à la maison. Mais on a un point commun, moi aussi j'ai un corps de ballet.
2: Et Constance, comment elle va, cette dépression alors?
9: Ça va, j'ai un bon petit traitement.
2: Un Xanax, un lithium. Hein.
0: Vous le connaissiez, Thoen?
9: Oui, c'est vrai, on s'est croisés plusieurs fois.
2: On s'est croisés sur comédie, sur plein de choses comme ça.
9: Oui, c'est vrai.
2: Et puis après, on s'est croisés au backroom avec Roselyne Bachelot.
9: C'est ça.
2: Absolument. Bref, la vraie vie, quoi.
0: Il vous plaît, Thoen, physiquement, Constance?
9: Pas du tout.
2: Oh, la question.
9: Mais je le trouve très drôle, vraiment.
0: Ah, vous le trouvez
2: alors,
0: très drôle.
2: Alors, très drôle, beau, hein, ouais. Compliqué, à part Barbie,
9: si,
2: évidemment.
9: Ça arrive, mais pas là.
7: Femme qui rit est à moitié dans ton lit, hein.
2: Oui, ouais, faut voir la taille du lit. Et si c'est un lit superposé, ça craint, quand même.
0: Guillaume, vous trouvez ça que c'est plus facile de séduire les femmes quand on les fait rire?
10: Ah oui, enfin moi j'ai pour le moment ni l'un ni l'autre, donc
2: je tente. Il y a un truc qui est pas mal pour draguer, comment ça s'appelle le truc là? L'argent.
10: C'est vrai.
0: Alors voici une première citation à propos de la sortie du film Natacha, hôtesse de l'air, aujourd'hui, pour Yvonique Berger qui habite Rennes. Les hôtesses de l'air nous montrent comment boucler une ceinture au cas où on serait pas monté dans une voiture depuis 1965.
7: Jean-Yann?
0: Non.
10: Jean-Philippe Janssen?
0: C'est pas faux, hein, d'ailleurs, hein, parce que c'est vrai, qui ne sait pas boucler une ceinture, et on continue à nous montrer à bord de l'avion.
2: Oui, mais c'est un exercice complet, on nous montre s'il y a un accident, si ça bouge.
0: Oui,
2: ça.
0: On pourrait enlever le moment où on nous montre comment boucler une ceinture. Il y a personne qui sait pas boucler une ceinture.
2: Mais puis, Palmade?
0: Depuis 40 ans. Depuis 40 ans.
9: C'est une citation de Schumacher, non?
0: Ah non, c'est pas une citation de Schumacher non plus.
7: Il y a tous les OQTF quand même.
2: Oh là là là là, attention, le dérapage, elle a viré RN. Ça y est, elle est sur CNews, la vieille RN.
0: Non, c'est un Américain qui a fait cette remarque, moi, que je trouve fort judicieuse.
4: Un humoriste?
0: Les hôtesses de l'air continuent à nous montrer comment boucler une ceinture comme si on n'était pas monté dans une bagnole depuis 65.
4: Steven Wright,
0: non. Leno. Pas Jay Leno.
9: Trump.
0: Un des plus grands humoristes.
9: C'est un humoriste.
10: Louis C.K.
0: Pardon?
10: Louis C.K.
0: Non.
2: Jerry Lewis, Seinfeld.
0: Il avait son Tonight Show, c'est le roi du stand-up.
2: Jerry Seinfeld,
0: bonne réponse.
7: Il y a deux minutes.
2: Ouais. Mais c'est comme au Conseil des ministres, faut s'imposer, Roselyne.
0: Qu'est-ce qu'il y a, Roselyne?
7: Bah, je l'avais dit deux minutes avant.
0: Alors, si vous l'avez dit il y a deux minutes, c'était avant que je donne la citation. Une autre citation, justement, pour Fabienne Castan, qui habite Dax, qui a dit « Je ne comprends pas le soi-disant courage des dompteurs. Dans une cage, ils sont à l'abri des hommes. »
9: David Copperfield,
0: non.
2: Est-ce que c'est un poète?
0: Alors un poète, non, c'était un dramaturge, écrivain, essayiste.
2: Patrick Sébastien?
0: Non.
4: Français?
0: Français. Et même prix Nobel de littérature.
2: Patrick Sébastien.
0: Et pas français.
7: Il est pas français.
0: Anglais.
2: Mort?
0: Enfin anglais, du royaume...
4: Georges Bernard Shaw,
0: bonne réponse de Monsieur Barbier.
10: Je l'ai dit, il est né en Irlande.

0: minutes.
1: Alors vous, je sais que c'est pas vrai, alors. Vous savez même pas qui c'est Georges Bernard Shaw. Vous savez
0: qui c'est... je ne viens ni pour les blagues, ni pour les bonnes réponses. Je viens vraiment pour le public et l'amour que j'ai pour le peuple français.
1: Pour Chantal Assal, Madame Assal habite Bourgoin-Jallieu dans l'Isère, qui a dit « J'ai lu quelque part que fumer pouvait provoquer le cancer. Depuis, j'ai complètement arrêté de lire.
2: » C'est une
0: française?
2: Femme?
1: C'est un homme.
0: Un homme français?
1: Un français.
2: C'est une grosse tête, ça.
1: Vivant. Grosse tête, non, mais il est venu
2: Gueluc.
1: De temps en temps. D'ailleurs, il sera à la Cigale, là, le 6 avril prochain.
0: Donc, c'est quelqu'un qui fume comme un trou, quoi.
1: Ah oui.
2: Ça fume les trous?
1: Bah regardez,
3: on appelle ça les volcans.
2: C'est un chanteur. Moi j'ai l'image, du coup je la vois fumer la petite.
0: Roselyne.
2: Ouais, elle dit ah oui, jupé encore.
0: Est-ce que je vous montrerai pas mes deux petites cuisses?
1: Bon, dites alors, mon
4: c'est humor... un chanteur?
1: Ah non, non. Ah, il aime bien chanter, hélas, parce que.
2: Ah, Patrick Sébastien.
5: C'est pas Patrick Bruel.
1: Non, c'est pas ce qu'il fait de mieux dans son spectacle, mais il est plutôt marrant. Il est venu nous voir pour la promo de sa Cigale il y a pas longtemps, d'ailleurs.
2: Ah, c'est
0: Bigard.
2: Christophe Alévèque.
1: Christophe Alévèque. Bonne réponse.
2: En tout cas, c'est à cause de ce gars-là que j'ai été fâché 10 ans avec Laurent.
1: Ah oui, c'est vrai, ça.
2: Ah, bah oui,
1: ah oui, j'avais oublié
2: bah
1: ça.
2: Bah ouais, moi j'ai pas oublié, hein.
1: Ah oui, oui.
2: Connard.
5: Parlez à qui, là?
1: Ah oui, on peut raconter pourquoi.
2: Ah oui,
1: non, on
2: ah
1: peut
2: oui.
1: pas rappeler.
2: Si, si, si, si, si, si,
6: non. Rosie, la balance, la balance, la balance.
1: À l'époque, sur Europe 1, effectivement, Christophe Alévèque avait dit, prononcer une phrase sur Roselyne, et on a repassé l'extrait dans la matinale. Et ce qu'on peut dire parfois, on va dire l'après-midi dans une émission rigolote, hors contexte, quand vous passez ouais, ça dans la tranche matin. Info le matin, et là, Roselyne, évidemment, était tombée dessus, elle était furieuse, elle m'a injurié à travers la presse, alors que...
2: Laurent, une page entière dans Le Monde, la une du Figaro...
0: ouais, c'est, donc c'est anecdotique, quoi.
2: Et alors, Laurent a été très classe, parce que je dois reconnaître mes torts. Il m'a envoyé un énorme bouquet de fleurs. Et il m'a proposé ses excuses. Et je lui ai dit, vos excuses, je les entends, mais je ne les accepte pas. Et on a été fâchés 10 ans avec Laurent et on s'est réconciliés.
1: 10 ans et c'est toujours ça de gagner.
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1: Alors c'est une question culturelle, littéraire et d'actualité avec laquelle nous allons redémarrer parce que c'est qu'il y a des grands films populaires qui passent actuellement sur les chaînes de télévision. On a pu revoir le fameux Bossu, alors pas la version avec Jean Marais mais la version avec Daniel Auteuil. Mais comment s'appelle le Bossu dans le Bossu?
9: Ah, Quasimodo.
1: Ah bah non, non pas Quasimodo. Non. Ça c'est dans Notre-Dame de Paris, vous voyez monsieur.
9: J'ai pas bien compris.
4: Lagardère, non?
1: Lagardère. Ah. Bonne réponse.
3: Si tu ne viens pas à Lagardère,
0: on ira à toi.
1: Il fallait se souvenir de la phrase. D'ailleurs, on ne la connaît généralement pas en entier, cette phrase. La vraie phrase en entier, je sais pas si vous la connaissez, monsieur Ferrand. Phrase d'Henri de Lagardère, c'est le personnage principal de cette œuvre de Paul Féval. Oui. Le Bossu, la vraie phrase en entier, je vais vous la donner. Qui que tu sois, qui que tu sois,
4: quel acteur,
1: ta main gardera ma marque, je te reconnaîtrai, et quand il sera temps, si tu ne viens pas à Lagardère, Lagardère ira à toi.
3: Waouh.
2: Et c'est la
3: à cause de la botte de Nevers.
1: Exactement. C'est ce que Bolloré a dit à Arnaud.
4: Si tu ne viens pas Europe 1, bah comme tout le monde.
1: C'est vrai qu'il venait pas souvent à Lagardère. Si t'allais pas à Lagardère, crois-moi, il venait pas à toi.
3: Ah, ça c'est sûr.
2: Oh, on se moque, mais on sait pas quel sera notre avenir.
1: Comment ça?
2: Il est toujours propriétaire
1: de l'Europe 1. Expliquez pourquoi vous sortez votre
2: fond de teint. Parce que je me suis fait un chignon et je voudrais vérifier.
1: Comme si... ça, avant 17h.
2: Voilà.
3: Alors, j'allais te faire un compliment sur ton chignon parce que je trouve que c'est pas juste un chignon. C'est une sorte de mise en pli, un chignon hyper travaillé. Et je trouve que le réduire à l'état de chignon, ben, c'est un peu péjoratif. Pour
1: je ne veux
3: chignon
1: pas m'immiscer dans oui, la vie privée de Caroline Diamant et d'Esteban. Mais si, je le dis aux autres grosses têtes.
3: Hein, oui.
1: Mais j'ai repéré. Je peux vous dire un truc,
5: oui.
1: C'est que Caroline Diamant est sur un coup.
2: Bon, bah, enfin mais Laurent, dès que vous voyez à nouveau arriver dans la bande, vous pensez que le
1: ça ne vient pas de vous. C'est que j'ai repéré que vous plaisiez beaucoup à M.

0: Monsieur Esteban.
1: Oui, il aime bien. Hein.
2: Mais non, mais enfin, vous le mettez super mal à l'aise. Qu'est-ce qu'il va vous dire maintenant?
3: Oui, je suis super mal à l'aise.
2: Me plaît pas.
0: Non, je peux vous dire que tout, j'ai compris ce matin.
1: Je l'ai repéré.
0: À son regard.
3: Ah, il y a eu un truc.
1: Il a le béga.
4: Et ça se confirme en plus, comme il aime les chiennes lesbiennes, tu vois.
1: Et elle, elle est réceptive.
0: J'ai une question littéraire, historique aussi, car j'imagine que monsieur Ferrand connaît parfaitement la bataille d'Hernani, qui n'est pas une bataille historique, évidemment, mais une bataille
3: théâtrale.
0: Théâtrale.
3: 1830.
0: Voilà, et vous savez évidemment à quoi correspond cette fausse bataille d'Hernani, c'est donc.
3: C'est le. Victor Hugo présente son nouveau drame romantique, Hernani, et évidemment, il est en but à la critique de tous les classiques, et il y a toute la bande de Théophile Gautier, qui sont gilets rouges, qui sont là et qui sont en train de crier vive Hernani, vive Hugo, et tout ça. Voilà.
0: Et cette pièce, parmi les plus célèbres donc de Victor Hugo, et dont la représentation, première représentation, a effectivement déclenché cette fameuse bataille, cette pièce compte parmi ses personnages, donc le fameux personnage éponyme de la pièce, Hernani, qui est un noble, vous avez Don Carlos, le roi d'Espagne, et vous avez Don
3: Rodrigo. La folie des grandeurs, en fait.
0: La folie des grandeurs, c'est Ruy Blas.
3: Ah, c'est Ruy Blas, oui, pardon.
4: C'est Saluste.
0: Ah, pardon, hein, pardon, non, de vous, vrai, pardon vrai, de vous vrai, reprendre, non, monsieur Ferrand.
4: On te trouve très approximatif, Franck.
5: Oui,
4: je trouve que tu te relâches. T'es arrivé ici, le mec était carré, canon, et là, ça flotte.
1: Là, ça y est, c'est pas
5: tente.
3: Ça flotte.
0: Mais je peux comprendre qu'il y ait confusion, parce que le troisième personnage s'appelle Don Ruy Gómez de Silva.
3: Voilà.
2: Don Ruy Gómez de Silva, je note tout.
0: Ah oui. Et Don Ruy Gómez de Silva, dans Hernani, la pièce de Victor Hugo, je peux même vous dire précisément à l'acte 3, scène 7, il prononce une phrase célèbre qu'on utilise toujours encore tous aujourd'hui. Laquelle?
4: Nique ta mère?
0: Nique ta mère.
3: Madame, c'est trop d'un.
0: Ah non, pas non, du tout.
2: Madame, c'est trop d'un. Vive la chloroquine.
0: Ah non.
4: Non.
2: On prononce plutôt... particulièrement en ce moment, Laurent.
0: À quel moment? Pas particulièrement, non. Mais souvent quand on discute avec quelqu'un, à un moment donné, on lui dit quelque chose, et puis là, paf, on ajoute cette phrase de Victor Hugo qu'on trouve pour la première fois dans Hernani, pardon.
1: On fait aller.
0: Alors, ça, c'est chez Foucault.
3: Il faut qu'on comprenne ce que ça veut dire.
4: Oui. C'est positif, c'est un compliment ou pas?
0: C'est pas un compliment, non, c'est, on va dire.
3: C'est un constat sur la vie?
0: C'est une façon de résumer. Tiens, je vais vous aider un peu.
3: C'est de la discussion quotidienne.
0: C'est une façon de résumer les choses, cette phrase.
2: Ainsi soit-il.
0: Non.
3: Coussi coussin.
0: Ah, coussi coussin.
4: Et tout le toutim.
3: Ça fait pas 12 pieds.
5: Et
0: tout le toutim non plus. Non.
3: Comme si comme
4: et tout le quanti.
0: Mais tout le toutim, c'est un synonyme. Vous êtes tout prêt. Vous brûlez.
4: Et tout le tralala.
0: Ah, et tout le tralala, vous brûlez encore.
4: Oui, mais je vais.
2: On brûle par le tralala ou par le.
0: Par le lala.
2: Ou par et tout.
3: J'en passe et des meilleurs.
0: Excellente réponse de Franck Ferrand. J'en passe et des meilleurs.
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0: Ah, une question intéressante pour Gauthier Legrand qui habite Cosne-Cours-sur-Loire. Question qui vous emmène dans les Côtes-d'Armor, à Lannion précisément, à La Rochelle aussi, ou encore à Paris dans les 7e et 9e arrondissements, puisque c'est dans ces quatre endroits que, si vous allez à la poste, vous aurez une surprise. On est en train d'y tester quelque chose. Qu'est-ce qu'on teste dans les bureaux de poste de ces quatre endroits?
4: Ouvrir à l'heure.
0: Non.
7: Un sorte de photomaton.
0: Qu'est-ce que vous dites?
7: Un sorte de photomaton.
0: Alors là encore, c'est une passe décisive.
7: Ah,
0: mais ça n'est pas un photomaton.
7: Aujourd'hui, appelez-moi Zizou.
1: Les timbres avec sa gueule dessus.
0: Ça pourrait y ressembler, mais ça n'est pas un photomaton. Mais c'est pas loin.
5: Un photocall.
0: Un photocall, non, mais ça y ressemble.
5: Ah, d'accord.
0: Franchement, quand j'ai vu ce titre dans Le Parisien, c'était samedi, et si vous n'avez pas lu Le Parisien samedi...
7: Ah, j'ai lu Le Parisien pourtant.
0: Ça va être difficile de répondre, parce que vraiment, c'est inattendu, et c'est la Poste qui a décidé de mettre ça dans quatre de leurs bureaux pour tester dans un premier temps. Après, il y en aura peut-être dans tous les autres bureaux. Pour l'instant, c'est uniquement à La Rochelle, à Lannion et dans deux postes parisiennes. Et c'est vrai que ça ressemble... On pourrait croire que c'est un photomaton, mais ça n'est pas un photomaton.
8: Alors, ça peut être deux choses. Ça peut être des papiers d'identité.
0: Non, non plus.
8: Et ça peut être des timbres sur mesure avec
0: la tête. Cherchez pas
1: ça. Non, c'est que ça n'a rien à voir avec la... Ça n'a rien à voir avec la poste.
0: Plus tôt on la fait taire, plus on gagne de temps.
2: Alors, ça, Laurent, ça se fait dans une cabine.
0: Oui, effectivement, voilà. Puisque Monsieur Ramy vous a fait une nouvelle passe décisive.
8: Ah, des putes.
4: Mais ça va pas.
0: Effectivement, on pourrait imaginer que ce soit un photomaton, mais ça n'est pas un photomaton.
8: Est-ce qu'on rentre tout seul dans la cabine ou est-ce qu'on rentre à plusieurs?
0: Alors, a priori,

0: tout seul.
1: Parce que photomaton peut rentrer à plusieurs.
0: Oui, bah là, tout seul.
2: Est-ce que ça serait pas une, un nouvel endroit où on pourra voter? C'est une urne.
0: Voter, non, mais c'est pas bête. C'est bravo, une, mais non.
3: C'est un isoloir.
4: Un service que la Poste,
2: pardon, oui.
4: C'est un service que la Poste propose, mais qui n'a rien à voir avec la Poste.
0: Alors, un service, c'est, oui, on peut considérer que c'est une forme de service, mais ça a un lien avec la Poste tout de même.
3: C'est pour les colis.
0: Alors, ça a un lien avec les colis.
3: C'est pour ouvrir les
1: pour
3: colis discrètement.
1: Les colis.
3: Sans
0: pas pour recevoir les colis.
3: Pour envoyer les colis.
0: Pas pour les envoyer. Pas
3: pour les colis.
2: Pour vérifier s'ils ne sont pas piégés.
0: Franchement, si vous ne savez pas, je vous jure qu'il faut avoir de l'imagination, parce que moi, j'aurais jamais pensé à ça.
3: Mais c'est en rapport avec les colis.
5: Les colis, envoyer la Poste, les toilettes. T'envoies un colis,
0: c'est vrai, il va falloir faire gaffe.
6: Un emballage de papier
0: non,
6: cadeau.
0: Non, il va falloir faire gaffe, effectivement, si vous allez dans cet endroit, que les gens ne rentrent pas pour vous pisser dessus. D'ailleurs, il y a une postière qui témoigne, là, dans les bureaux de poste où ça a été testé. Elle dit, l'autre jour, il y a même un client qui a voulu glisser son courrier dans la fente de la porte. Alors que c'est pas du tout fait pour ça.
1: Est-ce qu'on y reste longtemps?
0: Ça dépendra des personnes, mais ça peut durer 5 minutes, quoi.
1: Ah, et la porte est complètement fermée.
0: Ah, ça, il vaut mieux qu'on puisse la fermer, oui.
3: On retire des vêtements?
0: Oui.
3: C'est pour essayer les colis qu'on nous envoie.
0: Bonne réponse de Roman Doduic.
1: Eh ben, tu l'as pas essayé,
6: ah, quand, c'est on, dingue. Quand on achète des
0: ce sont des cabines d'essayage que teste la Poste, c'est parce que beaucoup de gens qui reçoivent un colis repartent chez eux avec le colis. Une fois arrivés chez eux, ils essaient les vêtements qu'ils ont commandés et ça leur va pas. Donc ils sont obligés de retourner à la Poste pour renvoyer les colis. Et là, la Poste s'est dit, bah non, ils pourront faire ça sur place. On va leur mettre des cabines d'essayage. Et donc, désormais, si vous rentrez dans un photomaton et que vous trouvez quelqu'un à poil, c'est que c'est une cabine d'essayage. Vous voyez, dit Rami. Mais c'est une excellente réponse.
3: Et Roman Doduic. La première de la saison.
0: Franchement, c'est j'aurais jamais pensé qu'un jour on mettrait des cabines d'essayage.
3: Mais parce qu'aujourd'hui, il y a tellement ce truc, grâce à Vinted, l'application avec laquelle on envoie des vêtements. Tous mes amis, ils ont des comptes Vinted et à la seconde où on leur offre un cadeau de Noël, ils revendent immédiatement sur Vinted et il y a ce donc on envoie des vêtements en permanence. En fait,
1: oui, puis Christine Bravo par exemple, elle met pas forcément les tailles sur ces trucs. Donc quand vous recevez son paquet, il faut l'essayer.
3: Il va y avoir des gens qui vont faire des cochonneries là-dedans, c'est obligé.
0: Ah, vous croyez?
3: Ah bah dans toutes les cabines d'essayage. Si vous êtes déjà allé dans une cabine d'essayage dans un magasin qui a plus de 5 ans.
0: Remarquez, il y a certaines personnes, si vous les voyez à poil dans la cabine, il y aura des plis.
1: Oh là là là.
3: OK. Non, là je suis obligé de m'incliner. Là, là, c'est du niveau.
0: La Poste teste les cabines d'essayage. Oh, franchement, qui a eu cette idée incroyable?
4: Mais ça fait partie de l'évolution de la société, sachez-le. Hein. Non, mais c'est bien.
6: Notre
4: c'est bien
6: tous les gens
4: qui commandent des colis et qui rentrent à la maison, qui s'aperçoivent que ça leur va pas. Il faut retourner à la Poste, tu vois, c'est contraignant. Là, t'es sur place, t'essayes le machin, si ça va pas, tu l'envoies direct.
0: C'est vrai. Voilà. Moi, déjà, même dans un grand magasin ou chez un couturier,
4: n'essayez pas.
0: Je n'aime pas. C'est bien un truc que je n'aime pas, c'est essayer. Je déteste essayer. Mais je suis bien obligé de le faire, mais qu'est-ce que c'est chiant d'essayer.
4: Ah oui, parce qu'il faut se déshabiller, c'est surtout ça.
0: C'est ça, moi je suis un peu pudique.
4: Oui, vous n'aimez pas en public, vous.
0: Vous non plus, vous n'aimez pas ça, Adil.
5: J'ai une histoire à vous raconter, si vous voulez.
0: Allez-y, allez-y.
3: Tu l'as fait
5: on
3: dans une cabine d'essayage.
5: On faire des tapis rouges à un moment donné avec Pamela, et on est parti faire les magasins à Marseille. Je reviens une demi-heure après, je sais plus où j'étais, et je vois le bill à payer. Je dis, mais attends, pourquoi t'as pris autant de tenues? Elle me dit, parce qu'il y a plein de tapis rouges et tout. Je dis, mais tu rigoles ou quoi? Enlève quelques robes, là, il y en a trop. Et elle m'a dit, bah non, tu t'amuses à me déshabiller le soir, maintenant il faut me rhabiller.
0: Mais vous n'alliez pas avec elle dans les cabines d'essayage, alors?
5: C'est déjà arrivé, je crois.
4: Il y a des gens qui s'organisent, c'est des fantasmes de beaucoup de gens de faire l'amour dans les cabines d'essayage.
0: Ah oui?
4: Oui, un truc clandestin, on peut se faire surprendre.
6: Et dans les toilettes de l'avion, ça arrive souvent, ça?
4: Oui, mais c'est moins propre que les cabines d'essayage. Hein.
0: Ça dépend. Ça dépend où, franchement.
4: Oui, c'est vrai.
0: En tout cas, voilà, vous pouvez à La Rochelle, à Lannion, ou dans le 7e et le 9e arrondissement de Paris, tester les cabines d'essayage de La Poste, désormais, quand vous recevrez un colis avec des vêtements à essayer.
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3: Il y a réellement eu un incendie, hein.
4: Oui.
3: Les pompiers sont arrivés, vous avez dû évacuer la salle.
4: J'étais en train de jouer en plein milieu de mon spectacle, il y a une alarme incendie qui se met en route, et puis avec une jolie voiture.
3: Attendez, vous pouvez me refaire l'alarme incendie. Ah oui. Ils ont changé les pompiers, hein.
5: C'est plus les mêmes.
4: Une jolie voix de femme qui dit, veuillez quitter l'établissement de façon calme et ordonnée. Donc, et moi, je pensais que c'était une alarme intempestive qui s'était déclenchée.
3: Une alarme intempestive?
4: Oui, ouais. Des fois, dans les avions, ça arrive. Alors, je dis aux gens, restez, ça va s'arrêter. Alors qu'il fallait vraiment évacuer, en fait. Je faisais des démonstrations de sécurité aux gens, je dirais.
5: Voilà. Mais ça, t'as l'habitude, hein.
4: Bah oui, puis finalement, il a fallu sortir tout le monde, 3000 personnes sous le trottoir.
6: Ils ont déterminé celui qui avait le feu au cul qui était responsable de ça.
4: Bah non, mais c'était une cuisine du restaurant en dessous qui s'était enflammée, comme il y avait une conduite de gaz au-dessus, ils ont préféré évacuer, c'est normal.
6: Bah oui.
4: Et les pompiers sont arrivés, mais on était tous en habit de scène dehors, moi j'étais en habit de scène, la Joconde était en Joconde, les liaisons dangereuses étaient en liaisons dangereuses, tout le monde sur le trottoir, ça faisait bizarre.
3: La Joconde sur le trottoir, elle rapporte. Hein.
7: Et elle a pas de jambes.
8: C'est pour ça que t'as les cheveux qui ont brûlé.
4: Oui, un petit peu, ça m'a raccourci. Bah oui, il a fallu sauver, mais finalement l'établissement n'a rien eu. Le feu a été maîtrisé assez vite par mes amis les pompiers. Et puis voilà. Alors après, moi je voulais emmener tout le monde.
3: Mes amis les pompiers.
9: Prétention.
10: Et t'as fait une rencontre.
3: Il les connaît tous. Il connaît les calendriers par cœur.
4: Ils ont tous signé mon calendrier.
3: Mais tout a repris, bien sûr.
4: Et bien sûr, l'activité a repris dès le lendemain parce que le feu avait été maîtrisé et puis que les salles n'avaient pas été touchées.
3: Voyez. Il vaut mieux aller dans un endroit sécurisé comme Patrick Sébastien qui a choisi la Tour Eiffel.
6: Ouais, le théâtre de la Tour Eiffel.
3: Voilà, là au moins vous êtes sûr c'est bien gardé.
6: Ouais, ça c'est bien. Chez ma copine Christelle Chollet.
3: Vous allez faire quoi sur scène à la Tour Eiffel?
6: J'ai un spectacle qui s'appelle Hommage et dessert où je rends hommage à mes vieux potes, à Coluche, à Gainsbourg, à Nougaro, Tonton Flingueur, etc. Et je parle aussi d'actualité, je raconte des blagues, des conneries.
3: Ah, vous avez une blague, une nouvelle?
6: Une nouvelle. Ça se passe dans un EHPAD. Il y a une vieille qui est là, Madame Suzy, puis la directrice qui vient et qui dit, vous avez bien dormi, Madame Suzy? Elle dit, bah oui. Bah, vous savez qu'il y a eu un problème cette nuit. Bah, quel problème? Bah, il y a une infirmière qui vous a vu sucer une... Madame Suzy. Elle dit, bah, c'est normal, c'était celle de mon mari. Elle dit, d'accord, mais elle aurait dû être incinérée avec le reste. Je vous raconterai le Saint-Georges d'Or.
3: C'est quoi ça?
6: C'est un vin. Je vous la fais tout de suite.
3: Allez.
6: C'est un mec qui adore ce vin. Ça s'appelle du Saint-Georges d'Orc. C'est un vin du Languedoc. Il rentre dans un restaurant, il dit, est-ce que vous avez du Saint-Georges d'Orc? Et le patron, il dit, voilà. Et il goûte, il fait, non, ça s'en est pas. Le patron, il dit, je vais regarder l'étiquette. Non, ça n'en est pas. Je connais très bien ce vin, ça n'en est pas. Et le patron, il dit, bon, je vais vous dire la vérité. En fait, il m'en restait plus. J'ai pris l'étiquette, mais le vin que j'ai mis dedans, les propriétés sont voisines, le climat est identique, donc le goût est le même. Et le mec lui dit, vous êtes marié, monsieur? Oui. Ben, quand vous allez rentrer chez vous ce soir, votre femme, vous allez lui mettre un doigt devant, un doigt derrière. Vous allez voir que les propriétés sont voisines, le climat est identique, mais le goût, c'est pas le même.
3: Oh. Ah bah si, elle est bien aussi.
6: Voilà, celle-là aussi.
3: Moi, je trouve qu'on est bien dans l'ambiance, là. On peut y aller.
6: On va s'arrêter là.
10: Dans l'ambiance des vacances scolaires.
3: Pour Laetitia André, qui habite Charleville-sous-Bois, en Moselle, qui a dit, la grippe, ça dure 8 jours si on la soigne, et une semaine si on fait rien.
6: Ben, ma grand-mère me dit ça.
3: Pardon?
11: Raymond DeVos.
3: Raymond DeVos, bonne réponse.
6: C'est un vieux truc, ma grand-mère me disait ça. Toujours.
3: C'est Gérard Jugnot qui a trouvé la bonne réponse, c'était bien Raymond DeVos. Pour Sandrine Saunier, qui habite Brive-Charensac, en Haute-Loire, qui a dit, dans la vie, on peut rire de tout, sauf de moi.
9: C'est quelqu'un de vivant?
3: Ah non, mais quelqu'un qu'on aimait beaucoup.
6: Jean-Yann.
3: Et qui n'aimait pas, c'est vrai qu'on...
6: Zitrone,
3: non.
9: Pierre Bénichoux,
3: bonne réponse de Caroline Diamant. On a hâte, d'ailleurs, le bouquin va sortir là au mois de mars. J'ai déjà feuilleté le livre consacré à Pierre Bénichoux qu'un journaliste du Figaro a fait. Alors vraiment, le livre est formidable, je dois dire. Il y a une anecdote géniale, c'est Pierre Bénichoux, et c'est vrai qu'il nous l'avait raconté ici, j'avais oublié, il est en Chine, et il va voir une rare synagogue qui se trouve en Chine. Il y a une synagogue. Bon, alors, évidemment, on le sait, hein, il est juif pied noir d'Oran, Pierre Bénichoux, et il se retrouve donc dans une synagogue en Chine avec uniquement des Chinois. Et là, il y a un Chinois qui vient voir Pierre. Il dit, vous êtes juif? Pierre dit, oui. Ça, alors, c'est marrant, vous n'avez pas la tête d'un...

0: juif.
1: Elle est jolie.
0: Elle est bonne. Moi, je trouve que cette histoire, c'est la plus philosophique des histoires qu'on puisse raconter. Elle est géniale, non ?
2: Elle est géniale.
0: Le livre n'est pas encore sorti, mais vous pourrez le trouver en librairie à partir du mois de mars. Tiens, bah, pas très loin de Pierre Bénichoux, ici aux Grosses Têtes, quelqu'un qui a dit « La modestie chez un acteur, c'est comme la passion chez une prostituée.
1: » Bon, c'est pas Vincent Lindon.
3: Quelqu'un qui est venu au...
0: C'est pas Vincent Lindon.
4: Jean-Pierre Coff.
0: Jean-Pierre Coff.
3: C'est quelqu'un qui était aux Grosses Têtes.
0: Quelqu'un qui était aux Grosses Têtes.
5: Jean-Yves Sim.
1: Acteur.
0: Alors, acteur très peu. Hein. Il a joué un peu, mais...
1: Martin
4: Sim.
0: Il aurait aimé, oui.
1: Martin.
0: Jacques Martin. Bonne réponse de Patrick Sébastien. Une citation cette fois pour Patrick Ancel, une citation littéraire. Monsieur Ancel habite dans les Landes, qui a dit « La foi soulève des montagnes, oui, mais des montagnes d'absurdité. »
1: Oh, c'est joli,
3: c'est beau. Ça.
0: Et pourtant, c'est quelqu'un qui l'avait, la foi, pour tout dire.
4: L'abbé Pierre.
0: Ah non.
5: L'abbé Pierre.
0: Je sais pas s'il a soulevé des montagnes.
1: mort, bien sûr.
0: C'est mort, ça a été prix Nobel de littérature.
3: Camus.
0: Et ça a même écrit « Les caves du Vatican ».
6: Ah, mais c'est Gide.
0: André Gide, bonne réponse de Valérie Trierweiler. Allez, une dernière pour la route, vous êtes d'accord ?
1: Oui.
0: Ah,
1: oui.
0: Bah,
1: oui,
0: ah mais vous. Attention, ça peut nous coûter 300 euros, parce qu'il faut de la mémoire pour se rappeler le nom de celui qui a dit « Pour qu'il y ait le moins de mécontents possible quand vous faites de l'humour, faut toujours taper sur les mêmes. »
1: Ah, c'est pas mal.
4: Jules Jouy.
1: Alors, est-ce que c'est un Français?
4: Raoul Ponchon.
0: C'est un Français, mort il y a une vingtaine d'années.
1: José Arthur.
0: Mais je suis pas sûr que vous allez y retrouver son nom.
4: Ah, il y a 20 ans.
3: Un chansonnier.
0: Ça, à mon avis, ça peut nous coûter 300
1: balles. Et c'est un chansonnier.
3: Chansonnier.
0: Pas chansonnier.
4: Frédéric Dard.
0: Non.
3: C'est une femme.
0: C'est un homme.
7: Non. Pourquoi voilà. Vous dites qu'il faut de la mémoire? Parce qu'il a déjà été cité et qu'il faudrait s'en souvenir.
0: On l'a cité, mais très rarement. Et il est...
1: Il était écrivain.
0: Il était alors plutôt producteur, dessinateur, créateur, en tout cas, d'un grand dessin animé.
1: Topor
0: la... Non, pas Topor, mais on se rapproche.
3: Chaval
4: Porto
0: non, non, non, si vous trouvez le dessin...
3: Faut... Ah, c'est les Shadok.
0: C'est le créateur des Shadok.
4: Le créateur des Shadok.
5: C'est pas mal.
0: Oui, mais vous voyez, c'est son nom.
1: C'était une de mes imitations préférées à l'époque.
0: C'est... Allez-y.
1: Les Shadok, à cette époque, avaient fait les grosses têtes.
0: Et oui, c'est dans les années 68-69 hein, que sont
4: oui, sortis. C'est Jacques. Jacques quelque chose.
0: Bravo.
4: Oui, c'est Jacques. Jacques faisant... Non,
1: Rouxel.
0: Jacques Rouxel. Ouais. Bonne réponse. Bonne réponse de Patrick Sébastien. Jacques Rouxel.
1: Rouxel. Ah, j'adore.
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0: C'est Ding Ding. Qu'est-ce que vous dites, Rio?
9: Je vais gagner. J'ai tout lu ce matin.
0: Oh là
9: là. J'ai tout lu. Alors j'ai commencé par le Figaro parce que je suis abonné au Figaro, je suis abonné au Monde, je suis abonné à l'Équipe évidemment, je suis abonné au Parisien et après j'ai acheté Libération, La Croix, Le Nouvel Obs et Paris Match.
6: Ah, moi j'ai tout voulais réveiller mon cerveau, c'est rapide.
5: Ah, tu fais vraiment l'émission à perte alors.
9: 41 euros. 50 euros de taxi aller-retour. L'argent restaurant japonais, 31,50 €. Sashimi mixte, ton saumon, un Fanta. Après des nougats à la fin, un décaféiné. Bah voilà. Bah, paye, va dans. Bah, j'ai
5: et 15 euros de pressing, t'as eu ta chemise.
7: Oh oui, c'est terrible.
0: Le jeu du ding-ding.
9: Oh, j'en ai marre.
0: Un titre du Parisien. Et c'est à propos du président du Paris Saint-Germain qui déclare: certains ont profité, maintenant c'est
9: terminé, fini.
0: Oui, bonne réponse de Johan Rioux, c'est terminé. Caroline Diamant, un titre du Figaro. Le torchon brûle après une accalmie de quelques mois. Les tensions sont à nouveau au plus haut. Le torchon brûle entre Athènes et...
4: Ankara.
0: Excellente réponse, Ankara. Florian Gazan, Yaël Braun-Pivet officialise sa candidature au...
9: Au perchoir.
0: Au perchoir, gagné aussi.
1: Oh.
0: À la une de l'Humanité, Valérie Mérès, à la BNF, Bibliothèque Nationale de France, je vous aide, une grève pour l'accès au...
6: Au livre.
0: Oui, mais... oui, mais c'est un autre mot que je cherche.
6: Ah, au bouquin.
0: Au boudin.
6: Au tome.
0: Vous savez, Rio.
9: Au savoir.
0: Au savoir. Vous êtes éliminé, Valérie Mérès. Il a vraiment tout lu, l'autre idiot, là-bas. C'est à vous, monsieur.
7: Oh là là, cette pression.
0: Monsieur, comment c'est votre nom déjà, vous Janssen. À la une de Libération, Opéra, pourquoi Aurélie Dupont a...
7: démissionné.
0: Oui, c'est gagné.
5: Oh là là, il y a du niveau, hein.
0: Sébastien Thoen,
2: oui,
0: aujourd'hui, on peut lire dans toute la presse le top 3 des prénoms pour les filles, c'est Jade, Louise et...
2: Suzanne.
7: Emma.
2: Raymond.
0: Emma.
2: Et oh là là, ah bon, c'est
7: qui
2: ça
7: reste dans le top 3.
0: Gabriel, ouais. Léo et Raphaël chez les garçons.
2: C'est la honte, c'était un prénom tout
0: il
2: le
0: me
2: monde.
0: Reste Ryu, il me reste... Levez la main ceux qui sont qualifiés, ouais. Encore. Ryu, Diamant, Gazan et Janssen. Attention, c'est parti. C'est la une du Canard Enchaîné.
9: Ah, c'est le seul que j'ai pas acheté.
0: Oh, oh là là, 41 euros pour ça, quoi.
7: La loose.
9: Mais j'ai oublié.
5: T'aurais pu monter à 45
9: euros. Non, mais je sais que c'est un truc. Qu'est-ce que tu es certain, c'est un truc extraordinaire avec...
0: La une du Canard Enchaîné. Oui. Elisabeth Borne déclare « Je reste à Matignon et Macron à... »
9: Mais il m'a niqué, putain. Je suis un débile, putain.
5: 41 euros.
9: Attends, redites-moi le début, Laurent, s'il vous plaît.
0: Et il...
9: Je reste à l'Elysée maintenant.
0: Elisabeth Borne déclare à la une du Canard Enchaîné, c'est évidemment un jeu de mots. Je reste à Matignon et Macron à...
9: Un jeu de mots avec l'Elysée. Je reste à Matignon et Macron reste, s'il vous plaît, Laurent, me faites pas ça.
5: Il est en panique.
9: Je donne ma vie depuis 3 ans, bordel. Je suis payé des copies d'aide, merde. Oh. Je suis ridicule à chaque émission. Attendez, je reste et
7: non,
9: Macron reste.
7: Ridicule.
9: Et Macron reste, allez. Allez, Macron reste, allez.
0: C'est perdu, c'était à l'Elysée.
5: Oh, oh là là, Johan, 41 balles pour ça.
7: Oh là là, pas bouffé, on
0: va tous les journaux.
5: Ah, c'est dur.
0: Caroline Diamant, un dessin du Canard Enchaîné. Richard Ferrand, battu en Bretagne. Il déclare, d'après le dessin de Kiro, « Heureusement, j'ai une bonne... »
7: Mutuelle.
0: Gagné.
5: Oh là là.
0: Bravo.
5: Bravo.
0: Florian Gazan, attention, c'est dans le Parisien aujourd'hui.
6: Je suis pour Caro.
0: On s'en fout alors. Monsieur Gazan, Olivon, capitaine des Bleus au... Olivon, capitaine des Bleus, au... c'est du rugby, hein.
9: Oui, au piquet.
0: Au Japon.
9: La tournée au Japon.
0: Eh oui, la tournée au Japon. Ouais. Vous êtes éliminé, Gazan.
7: C'est pas une ville du Japon, piqué.
0: À vous, monsieur.
7: Oui.
0: Monsieur Janssen.
7: Oui.
0: Guy Radeau, ex-capitaine du 15 de France, raccrochera les crampons à 36 ans à l'issue de la finale du top 14 des adieux en grande
7: pompe.
0: Pompe, c'est pas au Dorio. Caroline, la 4e édition du Festival du Parisien aura lieu en septembre. C'est reparti pour Paris.
7: Pour Paris Cinéma.
0: Paris Paradis. Vous êtes éliminé, le gagnant est Jean-Philippe. Ouais,
7: j'ai gagné ding-ding. C'est mon premier ding-ding.
0: Bravo, Jean-Philippe. Grâce à Pompe.
7: Ah oui.
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0: Ah, c'est facile à retenir, ça.
12: Bah, 5 septembre, 4 décembre.
0: C'est un record.
13: Même une Miss France, ça reste plus longtemps.
0: Ah, bah,
13: c'est vrai. Hein.
0: Il n'avait pas vraiment un côté Miss France, hein, Michel Barnier, pour tout
13: non,
0: vous dire.
13: Non, mais on dit que les Miss France, c'est pas très utile, mais d'un côté.
0: Oui, on dit donc, alors, la dernière, là, on l'a à peine vue. Ils ne l'ont pas sortie de l'année.
13: On l'a moins vue.
0: Je crois
13: peut-être.
0: Que depuis qu'elle a été élue, ils l'ont rangée. Ils la ressortent là pour l'élection à la fin du mois de décembre.
13: Pas gentil.
0: Ah, bah, non, franchement. moi, je me souviens qu'à votre époque, quand même, nous, à l'époque de Mme de Fontenay, on nous les sortait, on nous les baladait, on nous les montrait. Là, maintenant, c'est fini, on les range une fois qu'elles sont élues.
13: Moi, j'avais appris ça de Geneviève, on aimait venir vous voir avec les Miss France.
0: Ah, voilà, voilà.
14: Donc, pourquoi on la voit pas, l'autre? Elle est moche?
13: Non, non, elle est jolie, mais...
15: On l'appelle Miss France.
16: Mais j'ai l'impression qu'elles sont moins charismatiques que dans les années 90.
14: Mais non.
13: Non, c'est que t'as vieilli.
14: C'est que t'as vieilli.
16: Ouais, je vois des bébés en fin de compte.
14: Hey, Stomiro!

0: Oh, oui. Tu la lâches un peu là, mais je pense que
1: je t'écoute.
0: Non, c'est le contraire, c'est parce que justement, on les voit moins, qu'est-ce que il y a pas de charisme. Une Miss France qu'on ne voit pas, elle a pas de charisme puisque on ne la voit pas. Mais si on la sort partout,
2: oui, mais là, il y a le mystère. Qu'est-ce que tu fais du mystère?
0: Non, c'est Miss France, pas mystère.
3: Oui, mais il faut savoir parce qu'à une époque, vous nous en vouliez. À chaque fois, on nous reprochait, ah là là, vous sortez toujours la Miss.
0: Non,
3: avec la Miss, c'est Monsieur Ruquier, un petit peu.
0: Oui, pour blaguer.
4: Il y avait quand même eu quelques séquence bien ridicule quand même.
3: Non mais ce qu'on aime, faut être honnête, ce qu'on aime chez les Miss, c'est les scandales. On aime parler des Miss, on aime, je me souviens chez vous,
5: elles sont trop sages maintenant.
3: Avec Laurie Tillman qui était tombée de sa chaise.
5: Ah bah oui.
0: Le scandale.
3: Bah ouais, c'était le scandale, elle était en jupe et tout, on avait vu sa culotte.
5: Et celle qui avait pas mis de culotte, je me souviens. Ouais.
3: Qui ça?
5: Mme de Fontenay. Elle oubliait sur la fin.
4: Toi, t'es présentable, t'es bonne.
3: Ça va?
4: Ouais. Ouais.
3: J'ai passé le casting.
4: T'as le cerveau qui marche à peu près. Mais c'est ce qu'ils m'ont dit à Tahiti quand t'es passé. Ils m'ont parlé de toi. Ils m'ont dit. Non,
3: mais je suis contente de vous retrouver, amiral, parce que je sais qu'aujourd'hui on va bien rire. Ah oui.
0: Oh.
3: Ah bah si. Ah bah je sais pas, un amiral ça se vouvoie.
0: Ah bon?
3: Ah c'est comme Geneviève de Fontenay, j'ai jamais tutoyé. Ouais.
0: Et moi tu me tutoies.
4: Je te remercie de me mettre dans la catégorie de la vieille pute. Comment elle me parle?
5: C'est vrai.
1: Un jour, moi, j'étais avec une Miss. J'étais avec une Miss un soir.
5: Votre cote baisse?
1: Non.
5: Moi, je vous ai vu avec trois parfois.
1: Avec une Miss un soir à minuit. À minuit 30, Madame de Fontenay appelle sur le portable de la Miss. Qu'est-ce que tu fais avec Stormy Pugsy à Lyon? Quitte-le tout de suite!
3: Ah ben elle avait des indices.
1: Elle avait des indices magnifiques.
5: Et elle venait remplacer la Miss. Votre femme, elle a été Miss, non? Elle n'a pas été Miss, votre femme en Polynésie?
4: Non, ma femme, non.
3: Elle aurait pu, hein.
4: Ouais, mais
5: elle est jolie, elle est très
3: elle jolie.
5: Jolie,
3: hein.
4: Moi, qu'elle qu'elle soit moche et tout. Rigole, tu vois.
5: Et vous, monsieur Bellamy, vous avez connu des Miss?
6: Non, parce que moi, je suis comme Marcel Proust. Enfin, bon, pas... ok, on voit le genre. Qui disait... Laissons les belles femmes aux hommes sans imagination.
5: C'est Oscar Wilde qui disait ça.
6: Non, c'est Marcel Proust.
0: Il nous fait une Ariel Dombasle.
5: Alors là, vous voulez qu'on vérifie?
6: Je veux bien qu'on vérifie.
5: Moi, je dis c'est Oscar Wilde.
6: Et moi, je dis c'est Marcel Proust. On parie combien, patron?
5: C'est la guerre des Miss. On parie la première citation pour Serge Delfos, qui habite Saint-Privat-la-Montagne, en Moselle, qui a dit « Si la conversation de quelqu'un vous ennuie, mangez une biscotte, vous n'entendrez plus rien.
6: Bah, » Donnez-moi une biscotte.
5: Pierre Dac, non.
0: Francis Blanche,
6: Jean-Yann.
5: Non. Une grosse tête, mais pas Jean-Yann.
3: Anne Devos.
7: Jacques Martin.
5: Pas Jacques Martin.
6: Sim.
5: Qui a dit Sim?
6: Sim, moi.
5: Et c'est Sim. Bonne réponse d'Olivier Bellamy. Voici une autre citation pour Madame Dupuis, qui habite Vinet dans la Marne, qui a dit « Si vous voulez que votre femme écoute ce que vous dites, dites-le à une autre femme.
0: »
5: Oui. Et alors, j'ai gardé une citation très, très difficile, parce qu'il faut quand même que Paul Elkarat brille.
6: Ouais, c'est le reste.
5: Et c'est Flore Sorlo qui nous a envoyé d'ailleurs cette citation. Elle m'a demandé de ne pas la poser un jour où Paul Elkarat serait là. Mais le service comptabilité m'a dit non, il faut qu'il soit là. Parce qu'autrement, personne ne pourra trouver qui a dit. Et donc, j'y vais pour Flore Sorlo, qui a dit « La vie n'a pas besoin d'être simple du moment qu'elle n'est pas vide. » Et c'est une brillante physicienne considérée comme la plus grande oubliée des prix Nobel.
7: Lise Meitner.
5: Excellente réponse de Paul Elkarat.
1: Bravo.
5: Et sans les dates.
4: Bravo, hein. Bravo, Paul.
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5: On nous rappelle dans ce papier du Figaro signé Mohamed Aissaoui, et ça, enfin quand je dis on nous rappelle, moi je l'ignorais, que ce poste était important d'être voilà, le secrétaire perpétuel de l'Académie française, car c'est, écoutez bien, le 24e rang de l'État et de représentants dans le monde.
10: Comment ça?
5: Alors moi, je me suis dit, tiens, mais il y a un classement, est-ce pas, des représentants de la France dans le monde. Je savais effectivement que le président de la République était le premier représentant de notre pays.
11: Ah
5: en,
11: bon
5: en deux, c'est le
6: Sénat.
5: Non, en deux, c'est le Premier ministre.
11: Ah oui.
5: En trois, c'est le président du Sénat, en trois. En quatre, c'est le président de l'Assemblée nationale. Mais je n'imaginais pas qu'il y avait un classement qui allait, écoutez bien, je l'ai là, ça va jusqu'à 60, à peu près.
10: Je suis combien, moi?
5: Bah, je sais pas dans quelle catégorie je peux vous mettre, mais c'est hallucinant.
3: Ah bon,
5: il y a un vrai classement par ordre d'importance des fonctions dans notre pays pour représenter la France à l'étranger. Et c'est en un président de la République, en deux premiers ministres, en trois présidents du Sénat. Alors effectivement, chancelier de l'Institut de France, secrétaire perpétuel de l'Académie française, j'ai bien vérifié, c'est bien 24e, derrière le président du Conseil régional d'Île-de-France, 23e.
3: Ah bon ?
5: Donc Valérie Pécresse, par exemple, elle est 23e représentante de l'État.
11: C'est-à-dire, Laurent, si les 23 meurent, par exemple, c'est elle qui va devenir la représentante de la France.
5: En quelque sorte. Voilà. Le maire de Paris, Anne Hidalgo, elle est avant Valérie Pécresse. Elle est 22e.
12: Oh non.
5: 22e. Mais avant elle, vous avez le préfet de police de Paris. Avant, vous avez encore... Alors, finalement, les rangs, ça ne veut rien dire, parce qu'en 12 et 13e, vous avez... tous les députés en 12.
3: Ah ouais?
5: Et en 13, tous les sénateurs.
10: Ah, ça fait
5: alors, comme ils sont 577 rien qu'au Parlement, ça veut dire que de toute façon...
3: Et s'ils sont en même temps, comment on les partage par ordre alphabétique?
5: Je ne sais pas. Mais alors, ce qui est intéressant, vous m'avez compris et vous me voyez venir, je vous ai donné les quatre premiers.
3: Pour le cinquième.
5: Je vous ai dit un président de la République, deux premiers ministres, trois présidents du Sénat, quatre présidents de l'Assemblée nationale... Qui trouve-t-on à la cinquième place dans le top 5 donc des plus hauts représentants de l'État?
12: Un joueur du PSG.
3: Le président du Conseil d'État.
5: Non, avouez que vous n'aviez jamais entendu parler de ce classement à ce point-là, franchement.
3: Jamais. Est-ce que c'est militaire?
5: Je suis tombé des nues ce matin.
3: Un militaire.
12: Moi aussi, je tombe.
3: Un militaire.
5: Pardon.
3: Un militaire.
5: Non, pas
11: un politique. Un politique.
5: Politique, oui.
6: Le président du Conseil constitutionnel.
5: Non, non.
10: Président de l'Assemblée.
5: Le président du Conseil constitutionnel, il arrive en 8e. Position.
11: Ah, c'est pas si un ancien président de la République qui serait vivant, qui serait encore vivant.
5: Ancien président de la République. Bonne réponse.
12: Alors, il y en a deux.
11: Donc ce serait...
5: Bravo Johan Rioux. François Hollande et Nicolas Sarkozy sont actuellement les cinquièmes représentants de l'État à l'étranger.
6: Lequel,
12: alors qu'on les a foutus dehors. Ah, c'est incroyable. Non, mais c'est incroyable ce pays quand même.
6: On va pas se retaper Hollande.
3: Et Hollande, il est tous les dimanches dans mon quartier.
5: Ah bon, qu'est-ce qu'il fait?
3: Il est là à signer pour que quelqu'un la regarde.
12: Ah, il fait les pare-brises.
3: C'est comme un...
5: Il est au feu rouge.
3: Il est un petit truc avec un...
12: Il est déguisé en roumain.
11: Vous êtes sûr que c'est lui, Marcella?
3: Ah oui. Il faut avec un sourire des pingouins, quand tout ça.
12: Le mardi, il est dans le 2e arrondissement. Le jeudi, 3e.
5: Bon, en tout cas, voilà, vous avez l'ordre. On appelle ça l'ordre de préséance, vous voyez.
11: Vous serez pour qui? Alors, imaginons, comment on ferait un secrétaire perpétuel des grosses têtes.
5: Oui.
11: Ce serait qui, selon vous, qui mériterait ce poste?
12: Oh, écoute-le, l'autre. Allons. Ouais.
11: Ah, il est déjà en train de faire campagne. Auprès des autorités, auprès du public.
5: Ça ne sera pas vous, parce que quand on voit votre académie...
11: T'imagines s'il y a un vote et tout vote au sommet? On se réunirait entre nous, on voterait, il faudrait avoir des alliés. Est-ce que Asti voterait pour moi?
6: Non.
11: Mais moi, j'adorerais faire un discours, essayer de comme pour être...
3: Vas-y.
5: Az, par exemple, je le vois très bien secrétaire perpétuel des grosses têtes, parce que autant en prendre un jeune, parce que c'est jusqu'à la mort.
6: Voilà. Je serais votre Gabriel Attal.
5: Non mais c'est vrai, autant en prendre un jeune, parce que si
11: je suis jeune, j'ai 45 ans seulement.
5: Ah oui,
6: bah, mais toi c'est pas une question d'âge.
3: Lui il a beaucoup moins, il a un temps de moins que toi.
5: Quel âge vous avez, monsieur Az?
6: 28
5: ans, vous voyez.
3: En plus, quand on les voit, on a envie qu'ils soient perpétuels, hein.
11: Oh c'est ça, beau. La première gentillesse au bout de 45 ans.
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5: pour les Parisiens, plutôt, évidemment, tout va bien, ils connaissent l'avenue Montaigne. Est-ce que tout le monde en région connaît cette célèbre avenue de Paris, qui est une des plus chics, hein,
10: quand même? Il y a beaucoup de magasins de luxe.
5: Voilà, la capitale, on va dire, c'est un peu comme...
17: Oui, puis c'est ce qu'on appelle aussi le carré or pour l'immobilier.
5: Voilà.

0: l'immobilier qui est le plus cher à Paris.
1: On va dire c'est la remise d'Ariel Dombal, à peu près.
0: Voilà.
1: Oui, c'est ça. Mais en tout cas, avenue Montaigne, à une époque, il y avait un endroit assez incroyable où on pouvait voir Rigole Bosch, Rosalba, Céleste Mogador, Musquette, Frisette, Finette et Marionnette.
2: Oh, c'est des drag queens.
1: Comment s'appelait cet
2: endroit?
1: Non,
2: pas à l'époque, c'était des prostituées.
3: Ah, c'est pas du tout lié à un dessin animé alors?
1: Ah non,
2: c'était un bordel.
4: C'était une boîte.
5: On dirait un peu les noms des filles du Crazy Horse.
1: Alors c'est vrai que ça ressemble à ça, sauf que c'est pas le Crazy Horse qui lui se trouve avenue Georges V.
5: Oui, c'est pas loin, cabaret.
3: Mais c'est un endroit aussi prestigieux.
4: Il n'existe plus, Laurent.
1: Alors ces femmes qui dansaient dans cet endroit,
5: bon, c'était un cabaret.
1: C'est un endroit effectivement où ces femmes-là dansaient le cancan avec des culottes fendues qui faisaient perdre la tête au tout Paris.
5: Ouais.
1: Et elles s'appelaient Rigole Bosch, Rosalba, voilà. Céleste, Musquette, Frisette.
5: On dirait des vaches.
1: Oui, on se croirait dans le Gers.
5: Allez, Frisette.
1: Finette et Marionnette.
5: Il faut retourner au pré.
1: Et du coup, c'est
4: qu'est-ce qu'il faut trouver alors?
1: Eh ben, le nom du lieu.
5: Mais alors,
3: ça a disparu il y a longtemps, Laurent. Ça a disparu il y a quelques années ou il y a quelques décennies.
1: Alors, écoutez, ça a été fondé en 1831.
5: Ouais.
1: Et ça a fermé en 1875.
5: Ah oui.
1: Et ça a été démoli en 1882. C'était entre le 49 et le 53 de l'avenue Montaigne.
2: Bah, c'est pas le 51.
1: Pardon.
2: C'est le 51. Alors.
5: Entre le 49 et le 53, c'est le 51. Il a raison.
1: Non, mais.
4: Ah, est-ce que.
1: Ça allait du 49.
5: Ah,
1: c'est comme
5: numéros.
1: Riou. Au début, ça s'est allé sur trois numéros.
5: Il n'y en a plus que deux.
3: Voilà. Est-ce que ça s'appelait les Folies quelque chose?
1: Ah. Non. Mais non, c'est bizarre parce que je vous ai dit avenue Montaigne.
4: Oui.
1: Et je m'aperçois là que. C'est ça. C'est actuel. Parce qu'en fait, avant, ça s'appelait la rue du Faubourg Saint-Honoré.
4: Et c'est
1: l'actuelle avenue Montaigne.
2: Il n'y avait pas la Goulue là-dedans.
1: Dans la Goulue, c'était au Moulin Rouge. Souvenez-vous, vous y étiez.
3: Est-ce que c'était un endroit un peu malfamé ou pas du tout?
1: C'était
4: un endroit gentil.
1: C'était un endroit gentil.
5: Un peu fripon.
1: C'est là où on dansait le cancan. Et c'est vrai que...
2: Et pourquoi...
4: Donc le nom...
1: Vous voulez pas, monsieur?
3: Oui, j'ai envie de danser.
1: Mesdames et messieurs, voici le French Concon.
4: Allez, vas-y.

0: papa.
1: Ah là, il essaye de prendre les gens pour danser.
0: Touchez pas.
1: Oh là là, là, je m'aime. Attention. On accélère.
0: Aïe, aïe, aïe. Pardon, hein, homme, parce qu'il a choisi.
2: Et il a choisi un super beau mec. Hein. Avec ça, on va croire que t'as une fiancée. Toi. Tu
3: vois, il y en a neuf qui ont dit non.
4: C'est vous, Nathalie du zoo de Beauval.
1: Bon, en tout cas, il a la cuisse agile. Hein, quand même.
0: Oui. Tout ça nous éloigne de 49, 51 et 53 avenue Montaigne. Enfin, à l'époque, c'était pas avenue Montaigne, ça s'appelait encore rue du Faubourg Saint-Honoré.
2: Est-ce qu'il y a un restaurant qui a eu le même nom que cet endroit?
0: Non, mais il y a quelqu'un qu'on connaît bien ici aux Grosses Têtes qui porte le même nom, voyez-vous.
5: Ah, c'est pas le bal quelque chose?
0: Oui, monsieur.
5: Le bal?
3: Ah, du panier?
0: Du panier, non.
5: Le bal, est-ce que c'est le bal
0: Mabille?
5: Ah, bon, Mabille.
0: Ah. Mabille. Le bal Mabille. Ah. Bonne réponse.
4: Ah bah c'est sûr que... Alors, si toutes les danseuses avaient son gabarit, on comprend que ça est fermé quand même.
0: Le bal Mabille est cité dans de nombreux romans de la comédie humaine de Balzac. Ouais. On retrouve souvent des choses qui se passent là-bas au bal Mabille. Et c'est effectivement un lieu du 19e siècle qui se trouvait rue du Faubourg Saint-Honoré avec un professeur de danse qui s'appelait Mabille Père. D'où le nom du lieu, le bal Mabille. Mais c'est surtout les danseuses qui faisaient parler d'elles. Mmh. Évidemment avec leurs culottes fendues, vous imaginez un peu.
4: On adore.
0: Heureusement, Ryu n'avait pas ça. Mais
4: non, parce que le premier rang, ce serait évanoui.
3: C'est quoi une culotte fendue? C'est quoi une culotte fendue?
4: Fendue avec un trou.
0: Pas fondu, fendue.
1: Fendue. C'est un slip. J'en ai des culottes fendues.
4: Je sais pas si on peut appeler ça comme ça.
0: On appelle ça comment d'ailleurs? Des jogs, je sais pas.
1: Des jogstraps.
0: Des jogstraps.
4: C'est-à-dire qu'en sur l'autre, c'est un slip qui est ouvert à l'arrière.
1: C'est normal, tout le monde a ça.
4: En Corse peut-être.
3: Nathalie n'en porte pas, je peux
1: dire. Ben, sinon,
0: je sais pas si on se prend la culotte ou on se prend la gueule.
1: Oui, c'est un accessoire de mode. Bah hein. Sinon, comment tu vas au cabinet?
4: Bah oui, tu peux le retirer.
3: Bah tu
4: retires. Non mais pardon, mais pour mettre ça, il faut quand même avoir un beau derrière. Hein.
1: Ah oui, non, mais ça.
0: Oui, mais je peux vous dire que Musquette, Frisette, Finette, Marionnette, Rigolboche et Rosalba.
4: Rigolboche surtout.
0: Elle, tout Paris venait les applaudir au fameux bal Mabille. Et en tout cas, c'est une très bonne réponse de Christophe Barbier. Bravo.
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0: Ah voilà une question qui va vous amuser sûrement. C'est dans le magazine Elle. Moi je lis tout, hein, vous savez. Hein. Et dans le Elle qui vient de sortir, Florence Trédez nous dit que c'est un phénomène, une nouvelle mode, tendance. Peut-être le mot mode est encore un peu trop précoce, mais on va dire tendance. Un phénomène du moment. D'ailleurs, l'acteur Timothée Chalamet, vous connaissez,
4: oui,
0: américain, mais qui a des origines françaises. D'ailleurs, Benjamin Biolay, Zac Efron, ça aussi c'est un acteur. Harry Styles, c'est le chanteur de One Direction.
8: Ouais, oui, des beaux gosses.
0: Eh bien, tous ces garçons, des beaux gosses, vous l'avez dit. Benjamin Biolay aussi. Bon, voilà. Eh bien, ils ont été les premiers à sacrifier à cette tendance, ce phénomène dont il est question sur une page dans le magazine Elle, aujourd'hui. Un phénomène nouveau chez ces messieurs.
9: On ne porte plus de slip.
0: Alors ça, c'est un phénomène que je ne connais pas, monsieur Mabille. Mais...
9: Vous pouvez me suivre.
0: Thierry Ardisson ne porte pas de culotte, par exemple.
9: Ah bon?
0: Ah non, ni slip. Ni chaussettes.
9: Ah bon?
0: Vous devriez le savoir, vous.
1: Eh ben, je serai plus attentif le prochain coup.
9: C'est capillaire.
0: Ce n'est pas capillaire.
8: C'est une démarche écologique?
0: Ah non, pas du tout, non.
8: Pas du tout.
0: C'est une nouvelle tendance physique. Bah, c'est lié au physique, en tout cas.
3: Les tatouages?
0: Pardon.
3: Les tatouages?
0: Ah non, ça, les tatouages, c'est pas nouveau comme phénomène.
1: C'est un accessoire.
0: Alors, pas vraiment, non. Non.
9: Ça se voit à l'œil nu?
0: Oui, alors oui, ça se voit à l'œil nu. Et c'est pour ça, évidemment, que cette tendance est suivie. Alors, je vous ai donné des noms, il y en a d'autres. Hein. Il paraît que Jared Leto, Brad Pitt...
8: C'est masculin, en tout cas.
0: Keanu Reeves, Benjamin Biolay en France.
8: Ça concerne que les hommes?
0: Alors non, justement, d'habitude, ça concerne plutôt les dames.
8: Ils vont dans des instituts de beauté?
9: Alors, on s'épile.
0: Ça, c'est pas nouveau, les hommes. C'est pas nouveau, les hommes qui s'épilent.
1: Monsieur
0: de Kersauzon, pendant les longues traversées, vous avez...
7: fais que ça, tu te fais... Pour peu que tu t'emmerdes, tu te tires un poil.
0: Non, mais vous savez, par exemple, c'est là où je vois que vous n'êtes pas tendance, monsieur.
7: Non, on n'est pas tendance du tout.
0: Monsieur mais... Boulet, je m'adresse plutôt à Jean-Philippe Janssen et à Stevie, parce que c'est plutôt eux que j'aurais bien vu.
10: Ah, c'est un truc de PD.
9: Voilà un truc qu'on peut pas dire, voilà. Donc, tu vois.
0: Maintenant, parce que
7: les autres, ils sont hétéros.
8: C'est pour cosmétique.
0: Ces garçons-là sont peut-être métrosexuels, mais en tout cas, sont des hommes qui sont hétérosexuels.
7: Ah, ils font des implants.
0: Timothée Chalamet, Benjamin Biolay, Harry Styles.
7: Des implants. C'est de la chirurgie esthétique.
0: Non.
8: C'est cosmétique.
0: On n'avait pas vu les hommes faire ça jusqu'à présent.
7: Maquiller.
0: Se maquiller, non.
7: Le tatouage permanent. Enfin, le
10: tatouage permanent, c'est le
7: maquillage permanent.
0: Non.
8: À mettre des faux cils.
0: Pas des faux cils.
7: Les sourcils.
0: Non, ce n'est pas aux yeux.
8: Ah ouais. La bouche, ils font le tour.
7: Ah, ils mettent des fausses dents.
8: Non. Une boucle d'oreille.
0: Ce n'est pas au niveau du visage.
10: C'est dans la culotte.
7: Ils se font couper le mamelon.
9: Oui, c'est un piercing.
7: Ils se font illuminer le trou du cul. Ils font des blanchiments d'anus. Attends, ça existe.
0: Quoi ça, le blanchiment d'anus?
10: Ils ont l'anus noir, alors.
7: Moi, je ne connaissais pas non plus. Un jour, je vais faire mon sport et je vois moins 30%
0: autour de la Bibliothèque nationale.
7: Et je vois moins 30% sur les blanchiments d'anus. Mais qu'est-ce que c'est que
0: ça? Parce que ça coûte la peau du cul.
8: C'est une manucure ou une pédicure.
0: C'est-à-dire,
8: ils se font faire les ongles.
7: En fait, ils mettent du vernis à ongles.
0: Bonne réponse. Joyce Jonathan.
8: Estime.
0: Eh oui, il paraît que de plus en plus, on voit des hommes.
7: Oui, c'est vraiment, ça me choque.
10: Bah, moi, tu me mets ça fait tapette tout de suite.
7: Sur nous, ça fait trop.
10: Ah, bah, moi, on dirait, je mets des clips, ça, on dirait Madonna.
0: Sur vous, non, je vous conseille pas. Mais par exemple, Olivier.
7: Et moi, avec le jardinage, c'est impossible.
8: Avec la guitare, c'est impossible.
9: C'est pas du vernis pour empêcher de se ronger les
10: ongles. C'est du durcisseur, c'est pas pareil.
0: Non, mais moi, j'avais pas vu ça encore. Vous aviez vu ce phénomène?
10: Ils mettent du vernis.
0: C'est une page dans
10: noir, ou du vernis vert, ou du. Ça fait pas très joli, puis ça fait pas très. Non. Ou qu'on est. Un homme reste un homme. Désolé.
0: C'est le pont. J'en aurais entendu ici.
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0: À vous de raconter une petite histoire.
15: Parce que moi, elle m'a fait rire. Elle, forcément, je vais faire un beat parce que vous allez m'arrêter.
0: Non.
7: C'est son jour de montée.
15: Je l'ai trouvée drôle. Mais me dites pas que vous la connaissez. Même si vous la connaissez, vous dites rien.
10: Mais t'as pas commencé encore.
15: Donc, c'est un homme qui va chez son médecin parce qu'il n'arrive pas à s'endormir le soir. Alors le médecin lui dit, écoutez, je vais pas vous donner des somnifères, mais j'ai un bon truc.
0: Est-ce que vous pourriez pas dire Gabriel Attal? Déjà, ça va être beaucoup plus drôle, parce qu'on sait que Monsieur Attal, paraît-il, dort très peu.
15: Donc,
0: alors allez-y, recommencez avec le Premier ministre.
15: Le Premier ministre arrive chez son médecin. Docteur, je n'arrive
0: pas à m'endormir.
15: Comment
0: il s'appelle, le docteur? On peut savoir?
15: Le docteur Bachelot.
0: Très bien. Alors, c'est Gabriel Attal qui va voir Roselyne Bachelot. Déjà, tout de suite, c'est mieux.
15: C'est tout de suite mieux, vous avez raison.
0: Alors,
15: maintenant, vous vous taisez, hein.
0: D'accord.
15: Attention, parce que je viens de pas chier. Chaque soir, au lieu de prendre des somnifères, vous
0: allez
15: prendre...
0: Non, mais là, il faut reprendre depuis le début, on a...
7: c'est un sketch à vous deux.
15: Bon, je recommence, on se tait.
7: Oui,
0: mais bien sûr.
15: Gabriel Attal a beaucoup de mal à s'endormir. Il va consulter Docteur Roselyne Bachelot.
0: Vous voyez, c'est beaucoup mieux, vous êtes d'accord.
15: Et il demande à Docteur Roselyne Bachelot, donnez-moi des somnifères, je ne peux pas m'endormir. Docteur Roselyne Bachelot, qui est extrêmement proche de la nature, lui disait, très mauvais pour vous, les somnifères. Je vais donc vous prescrire autre chose. On va essayer les médecines naturelles. Tous les soirs, vous prenez un verre de lait et un bain bien chaud. Et vous revenez me voir dans une semaine. Une semaine s'écoule. Notre petit Gabriel revient chez le médecin. Docteur, docteur, ça va pas du tout. Écoutez, c'est pas possible, dit Roselyne. Est-ce que vous avez bien fait exactement ce que je vous ai dit? Ah bah oui, docteur. Pour le verre de lait, il n'y a pas de problème. Mais alors le bain, j'arrive pas à tout boire. Oui. Oh si, elle est drôle. Si, elle est drôle.
13: Elle est un peu absurde. Oh non.
15: Si.
2: C'est-à-dire que il a fallu attendre tout ce temps-là, quoi.
15: Mais moi, elle m'a fait beaucoup rire.
2: Je la sens pas, ton histoire.
15: Et ben moi, elle m'a
0: fait... À part, vous alliez voir Anatomie d'une chute.
15: Ouais, c'est ça, ouais.
13: Tous.
15: Alors, je voulais que je vous l'explique.
0: Non. Pour monsieur Lallois, qui habite Buzet-sur-Tarn, en Haute-Garonne. Une question qui concerne le festival de BD d'Angoulême. J'imagine que vous êtes allé là-bas quelques fois en tant que ministre de la Culture, Mme Bachelot. Donc, vous saurez répondre. C'est une question que je ressors à peu près tous les 2-3 ans à propos de la bande dessinée du festival. Comment on appelle la bulle ou le ballon dans lesquels sont inscrits les dialogues du
13: phylactère.
0: Les phylactères. Bonne réponse. Restons dans la BD avec une autre question pour monsieur Langlais qui habite Coudekerque. Comment on dit Coudekerque-Branche.
13: Ouais, parce que Coudekerque,
0: c'est où ça, Coudekerque-Branche?
10: C'est dans près d'un kirk tout ça, là.
0: Ah bah, mais dites-le vous, non, dites-le
10: bah,
0: oui, pas moi. Ah bah, alors répondez-moi.
13: Je croyais que vous parliez de Roger.
2: C'est là-haut.
15: Et le belge, il connaît pas non plus.
13: La ville,
0: Coudekerque-Branche, c'est dans le Nord, et ma question concerne un héros de bande dessinée et ensuite de dessin animé d'ailleurs, dont le meilleur ami s'appelle Toshiro, et je vais même vous donner le nom du papa si vous voulez, le papa de, alors pas papa dessinateur, hein, le papa dans la BD, parce que il y a évidemment un créateur à ce dessinateur, mais le papa de ce héros s'appelle Grete Harlock. Le meilleur ami Toshiro, de qui s'agit-il?
14: Grete Harlock?
0: Oui, Grete Harlock.
2: Albator.
0: Ça, c'est le père. Vous avez dit?
14: Albator.
0: Et c'est Albator. Ouais. Bonne réponse

0: Roselyne Bachelot. Alors là, je suis surpris. Vous connaissez Albator, Roselyne?
1: Le ministre.
2: Bah
1: le ministre.
2: Oui, elle est fantastique. Bah,
3: d'abord, c'est non seulement une.
1: C'était quoi la chanson?
3: Une BD, bah, mais c'est aussi un film.
0: Pardon.
3: C'est aussi un film d'animation.
0: Ah ben bien sûr, ça a été un film d'animation. Et d'ailleurs, il y a tout un article cette semaine sur Rintaro, qui est celui qui a porté à l'écran ce personnage Albator. Rintaro, qui a signé des films comme...

0: cinq mondes, retrouverez-vous le nom de cette cantatrice, décédée d'ailleurs il n'y a pas si longtemps quand même, enfin pas si longtemps, tout est relatif.
1: Hein. 2004
0: Non, elle est partie.
2: Je ne demande pas la date.
0: Elle est partie en 2020, cette cantatrice, dont le papa était professeur de musique au lycée Victor Schœlcher de Fort-de-France.
2: Christiane Hédapierre.
0: Christiane Hédapierre. Bonne réponse de Roselyne Bachelot. Et d'ailleurs, pardon, je viens de commettre une petite erreur avant que les auditeurs laissent un message sur...
2: Avant qu'ils m'assassinent. Pour avoir une montre
0: oui. Oui, parce que c'est sa maman qui était professeure de musique au lycée Victor Schœlcher de Fort-de-France. Mmh. Son papa, lui, était journaliste au Courrier des Antilles. Et oui, ça a été une des premières grandes cantatrices noires de l'opéra, Roselyne Bachelot.
3: Il y en a eu d'autres aux États-Unis, mais on se souvient de son rôle de l'ange dans l'opéra de Messiaen. Les ailes qu'on lui avait données étaient tellement lourdes qu'elle était obligée de les quitter à l'entracte.
0: Et il paraît qu'il y a un documentaire là, sur TV5 Monde.
3: Je l'ai connu.
0: Sur Mademoiselle Hédapierre. Oui, vous étiez en fonction d'ailleurs quand je crois. Et c'est vous qui avez fait le petit communiqué le jour de sa mort.
3: Voilà, exactement. C'est une femme remarquable. Voilà, donc, d'une modestie absolue et une très très grande artiste.
0: Et donc Christiane Hédapierre a le droit à tout un documentaire diffusé sur TV5 Monde. J'ai même un petit extrait où elle chante, si vous voulez, tiens.

0: Ça, c'est le jour où elle s'était pris le pied dans la commode. Hein.
1: Non, ça, c'est la flûte enchantée.
0: C'est beau quand même.
2: Ah, ça sert de test chez Audicast.
0: Et ben voilà, hommage à Christiane et Dapierre.
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0: On monte encore d'un cran, c'est carrément la question littéraire. Et je vais vous demander quel célèbre livre a failli s'appeler « Les aventures extraordinaires » d'Antoine Roquentin.
2: Oh, ça me dit quelque chose.
4: Le Petit Prince ?
0: Ah non.
4: Les vacances de Monsieur Hulot ?
0: Non plus.
2: Oui, oui, à la plage ?
0: Ah non.
4: C'est un auteur français ?
0: Ah oui, un auteur français.
5: Vivant ?
0: Mort, non, mort.
4: Il a vécu au 19e ?
0: Alors, je vous demande, attention, hein, le titre du livre, et évidemment l'auteur aussi, si vous pouvez, mais quand vous aurez le titre, vous aurez l'auteur et inversement. Mais ça a failli s'appeler dans un premier temps « Les aventures extraordinaires » d'Antoine Roquentin. Je vois une main se lever, monsieur. Il faut quand même attendre 3 minutes, voyez-vous. Il a tellement envie de bouffer avec les 100 euros.
6: On est nuls, mais il y a des limites.
1: Je veux dire qu'on est con.
6: Respecte-nous quand même. Oh.
0: Paul Alcarat, enlève ton masque, on t'a reconnu.
4: On va pas faire encore karaté. Hein.
0: Non, mais il a raison, monsieur, parce que c'est tellement... tellement évident, normalement.
5: C'est de faux.
0: Les aventures extraordinaires d'Antoine Roquentin. D'ailleurs, il y avait un bandeau qui précisait sur la couverture « Il n'y a pas d'aventure ».
5: Hein? Ah. Est-ce que c'est de
0: titre? Non,
2: déjà, l'auteur, c'est Sartre.
0: Exact.
4: La nausée.
0: La nausée de Sartre. Bonne réponse.
4: Merci, Christine.
5: Ah oui.
0: Bonne réponse de Christine, bravo, et de Johan Riou, c'était bien La nausée de Sartre. Et d'ailleurs, dans un tout premier temps, le livre, le premier titre, c'était Mélancolia, voilà. Vous voyez, quand il l'envoie, oh voilà, elle dit elle maintenant.
2: Enfin, c'était mon pote.
0: Comment ça, c'était votre pote?
2: Je l'ai connu à 17 ans, donc oui, j'ai lu Sartre, oui, j'ai lu La nausée, sinon j'aurais pas trouvé le gars.
4: Ah, tu l'as connu, tu l'as vraiment rencontré?
2: On va pas en parler
4: Christine
2: maintenant.
4: Christine de Beauvoir. C'est énorme.
2: C'est Christine de Beauvoir. Tu sais que tu fais, tu tapes Christine Bravo sur Wikipédia et t'auras
4: elle a écrit elle-même.
0: C'est pas qu'elle veut pas raconter, c'est qu'elle a la bouche pleine. Je sais pas si vous avez remarqué.
4: Christine, je suis inquiet. Y a pas ton compagnon aujourd'hui. C'est la première fois que je le vois pas.
1: Ta gueule, toi.
0: Ne dites pas comme ça, on sait jamais. Elle a peut-être truciné pas dans la nuit. C'est vrai ça où il est votre marin
1: à la SPA.
0: Qu'est-ce que vous avez fait d'habitude? Il est là collant comme
2: oui,
0: tout.
2: Oui, il est pas. Pourquoi vous dites qu'il est collant?
0: Pas pour moi, mais collant pour vous.
2: Non, pas du tout.

0: suis, vous dites toujours il me colle, il me colle, il me colle.
1: Non, mais c'est pas vrai, parce qu'après, ça lui fait de la peine après.
2: Oui. Ah.
1: Ouais, et après, il me dit, il faut pas dire ça à la radio.
3: Ah, donc tu te recolles.
4: Ça a été repris par tous les sites de France, je vois plus que ça sur mon compte, tu sais, sur Google avec les occurrences.
1: Ah bah ne dis pas ça.
4: Comme je connais Christine Bravo, à chaque fois, je vois tous les. Ah, Christine Bravo a vraiment engueulé son mari, alors que hier soir, vous vous êtes embrassé sur la bouche tendrement après l'émission. C'était très touchant, vous étiez main dans la main. Vous faites un superbe couple. Christine,
5: oh là là.
4: Je suis très heureux pour vous deux parce que vous vous êtes trouvés, vous allez en péniche en Bretagne.
2: Ouais, alors, ouais. On est en garde à vue il y a deux jours, Jean-Luc.
4: Non.
6: Et se sont retrouvés.
4: Je suis très heureux. De toute façon, t'as eu que des super mecs.
7: Ça ne nous dit pas pourquoi il n'est pas là.
1: Mais c'est vrai, pourquoi il n'est pas là?
5: Elle est amoureuse.
1: Parce qu'il est mort.
7: Oh. Et tu crois que ça va pas lui faire de la peine?
6: L'horreur.
0: Bon, une autre question littéraire. Et cette fois, il s'agit de retrouver le nom d'un écrivain qui fut officier de l'armée française. Un écrivain connu pour un livre essentiellement qui obtint le prix Renaudot en 1946, La Vallée Heureuse. Quel est
1: Il est connu, lui.
0: Ah oui, oui. Quel est le nom de cet écrivain? Effectivement, mort à Vézelay, dans l'Yonne, où il habitait. Officier de l'armée française. Il est mort en 2000, il y a 21 ans, vous voyez, à peu près.
1: Très connu, Laurent.
0: Ah, très
6: quel
0: connu.
6: Quel grade, officier?
0: Oh, bah, quel grade, j'en sais rien, j'étais pas à l'armée avec lui. Hein. Mais en tout cas, c'est un écrivain qui a écrit aussi sur la bataille de Dien Bien Phu, écrit...
1: C'est sûr qu'il est connu.
0: Ah oui, Vézelay ou L'amour fou, Les mémoires barbares, La guerre d'Algérie. Ça a été un résistant, évidemment, grand prix de littérature de l'Académie française, et surtout prix Renaudot en 1946.
5: Max Gallo?
0: Il était né en Algérie, il faut dire. Max Gallo, non.
6: Chez Mamie? Il est né en Algérie, chez Mamie. Excusez-moi d'avoir un peu de culture musicale. Excusez-moi.
0: On l'avait oublié, lui, dites-nous.
6: Lui aussi, il s'est oublié.
5: Oh la vache.
4: Est-ce qu'il a été élu à l'Académie?
0: Ah non, il n'a pas été élu à l'Académie. Il a été, il faut le dire, militaire, né en Algérie française en 1907. Il est devenu officier tirailleur algérien. Avant de se laisser séduire dans un premier temps par les idées de l'action française au début de la Seconde Guerre mondiale, mais
1: quand même.
0: En 1942, quand même assez tôt, il a changé d'avis de camp et il a rejoint De Gaulle en commandant dans la Royal Air Force. Il a participé au bombardement de la vallée de la Roure, puis ensuite il a fait l'Indochine.
6: Il est au parti nazi.
1: Je sais qui c'est.
0: Allez-y.
1: C'est Jules Roy.
0: Excellente réponse de Christine Bravo.
5: Bravo.
4: Bravo. Bravo.
0: Alors là, bravo.
4: Bravo.
0: Alors là, bravo, bravo. Bravo.
5: Ah ouais.
4: Christine, je peux te dire un truc énorme, que ça va te plaire énormément. Quand vous étiez un tout petit peu fâché, eh bien, Laurent,
0: qu'est-ce qu'il va dire?
4: Si, parce qu'on a beaucoup parlé de toi quand t'étais pas là. Et un jour, il a eu cette très belle phrase, il a dit, si je croise un jour Christine sur le même trottoir, je ne changerai pas de trottoir et je lui parlerai volontiers.
5: Bah, encore heureux.
6: Sur quel trottoir elle parlait?
0: J'ai pas besoin de changer de trottoir, je connaissais les prix.
1: Bah, heureusement.
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0: Quel rôle les actrices Sarah Bernard et Nicole Garcia, à quasi un siècle d'intervalle, ont-elles joué en commun? Sarah Bernard et Nicole Garcia.
6: Théodora,
0: non.
6: Bécassine.
0: Alors, je dis un siècle, pas tout à fait. J'ai entendu Bécassine, Bernard, mais ça n'est pas Bécassine. Et j'aurais aimé tellement vous faire plaisir. Mais franchement,
6: je le sens.
0: Je vois mal Nicole Garcia dans Bécassine. Je ne sais pas pourquoi.
10: Oui. Sarah Bernard, moi aussi. Bécassine.
11: Ce qui serait amusant, c'est de savoir quand Madame Sarah a joué ce rôle.
0: Alors, je vais vous donner les dates. Vous verrez qu'il n'y a pas tout à fait un siècle, d'ailleurs, qui sépare les deux dates. Sarah Bernard, c'était dans un film, hein, c'est même pas au théâtre, dans un film en 1913.
11: Ah, bah dis donc.
0: Et Nicole Garcia, c'est en 1978. Et c'était pour un téléfilm.
6: Ce serait pas La Voix Humaine, un truc comme ça, non.
0: C'est quoi le rôle de La Voix Humaine?
6: C'est pas l'histoire de
10: la dame au
6: de Cocteau.
0: Oui, oui.
6: Mais il n'était pas venu encore, peut-être.
11: Si, si. Est-ce qu'en 1913, c'est un personnage...
6: Plus tard, peut-être.
0: J'aimerais tellement lui faire plaisir à Bernard.
6: Hein? Oh, bah, écoute, fais-toi un chèque.
12: Est-ce que c'est un personnage historique?
0: Alors, historique, oui. Je pense qu'on peut considérer que c'est un personnage historique à partir du moment

0: où Franck Ferrand en a fait un podcast, c'est forcément historique.
1: La maman.
2: Ah,
3: Marguerite Gauthier.
0: Marguerite Gauthier, non.
1: La maman de Napoléon.
0: La maman de Napoléon.
4: Est-ce que c'est le rôle d'une autre actrice?
0: Oui.
4: C'est
1: Marilyn Monroe.
0: Non. Oh, Sarah Bernard, c'est... quelle rue, Marilyn Monroe.
5: Réjeanne.
0: Soyez logique, quand même, Bernard.
1: Je cherche.
0: Elle était pas née, la pauvre Marilyn, quand Sarah Bernard.
4: Ah, c'est Adrienne Lecouvreur.
0: Bonne réponse de Franck Ferrand.
1: Bravo.
0: Faut expliquer qui était Adrienne Lecouvreur.
1: Ah, le maréchal de Saxe.
4: Une comédienne qui a eu un sort un peu tragique et qui a été, on peut dire, la maîtresse d'un des plus grands personnages du XVIIIe siècle, le maréchal de Saxe.
0: Elle est morte à 37 ans et on dit qu'elle aurait été empoisonnée par une de ses rivales.
5: Par un bouquet de violettes?
0: La duchesse de Bouillon. Oui, on dit que c'est un bouquet de violettes qu'il aurait, mal parfumé, évidemment, le bouquet de violettes, qu'il aurait empoisonné. Qu'est-ce que vous m'armenez, vous, là-bas?
1: Non, mais, on appelle ça le bouillon de 11h.
3: Boire le bouillon. Boire le bouillon.
2: Mais alors, qui, quand on lui offre des violettes, mange les violettes?
4: Oh, mais non, il ne les a pas mangées.
0: Le parfum votre cheval.
3: Boit des mules partout.
0: Alors, c'est Voltaire qui était, paraît-il, amoureux de cette actrice, Adrienne Lecouvreur. On dit qu'ils ont eu une liaison.
4: Oui, alors, les liaisons de Voltaire, ça n'allait jamais très loin. Hein, parce que Voltaire a eu des liaisons avec beaucoup de dames incroyables. Et notamment, bien sûr, avec Émilie du Châtelet, mais on dit que c'était pas un très grand amant. Pour
1: C'est ce qu'on dit de moi.
5: Et puis c'est un opéra. C'est un opéra, Adrienne Lecouvreur.
0: Monsieur Ferrand, quand il a fait le podcast, a même passé diffuser des extraits de l'opéra à Adrienne Lecouvreur.
4: Vous avez bien écouté, c'est formidable.
0: Ah, mais oui, parce que je bois vos paroles, du petit lait. Elle a été empoisonnée, en tout cas. On sait pas, on n'est pas sûr. Hein. Elle était peut-être malade depuis un long moment.
1: C'est possible.
0: À moins que cette haine entre elle et la duchesse de Bouillon qui partageait le même homme lui a été fatale. Dieu seul le sait.
5: Et puis comme il s'en fout.
0: C'est pas faux.
3: Elle n'avait pas qu'Adrienne Lecouvreur, elle aimait beaucoup qu'on lui parle de toi.
4: Oui, Lecouvreur.
1: Il a retrouvé.
4: C'est carrément l'almanach Vermeaux, là.
1: Il l'a retrouvé au
0: Je
1: joindre.
0: Savais que reprendre le Gérias dans cette émission, c'était une tuile. On oublie Adrienne Lecouvreur, ça évitera d'autres jeux de mots. Foireux.
1: J'aimerais pas ça. Hein?
0: Qu'est-ce qu'il y a, mon bon Bernard?
1: Vous vous rendez compte comme vous le remettez à sa place?
0: Bah oui, mais il le mérite.
1: Hein. Il est pas drôle, c'est sûr, mais enfin, on peut le faire gentiment.
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7: Un couple est au restaurant. La femme remarque de petits détails sur la tenue du maître d'hôtel. Je peux vous poser une question? Oui, bien sûr, madame. Je peux savoir pourquoi vous avez une petite cuillère avec votre pochette? C'est pour les petits incidents. Par exemple, si vous avez un petit peu de bouchon dans votre verre, je prendrai ma cuillère pour vous le retirer. Ça me permet de ne pas me mettre les doigts dedans.
0: Dans le verre.
7: Dans le verre, pardon. Bon, d'accord.
3: Et quelle horreur.
4: Elle était super.
0: elle est pas finie.
7: Je comprends rien. Tentez-vous. Alors, et si je puis me permettre, pourquoi vous avez un petit bout de fil à votre braguette, là? Ça, c'est pour descendre du bout des doigts à ma fermeture éclair. Puis ensuite, ça me permet, quand je suis très pressé, de dégager mon sexe en retirant délicatement mon slip. Très bien. Je peux savoir comment vous rentrez votre... trois petits points. Dans votre slip, quand vous avez terminé votre affaire. Eh bien, avec la petite cuillère.
0: Elle est si bien racontée.
7: Ça fait tout.
0: Ouais. Monsieur de Kersauzon, on se débarrasse tout de suite de votre...
8: Tu peux y aller.
0: Allons-y.
8: Pourquoi les blondes ne mangent-elles pas de bananes? Parce qu'elles n'arrivent pas à trouver la fermeture éclair. Voilà. Et ça te fait rire, toi.
0: Raconté par vous, ça me plaît bien.
9: Quand ta bouche, c'est drôle.
8: C'est quand même assez misogyne, tu vois, c'est pas gentil.
0: Madame Bravo, s'il vous plaît.
9: Alors, on est au bord de la mer et il y a un gars qui descend faire de la plongée. Là, il s'équipe, il descend à 10 mètres et il voit un mec à côté de lui sans équipement. Bon, il descend à 20 mètres. Le mec est toujours là. Il descend à 30 mètres. il est encore là. Il sort un panneau. Il dit, mais qu'est-ce que vous foutez là, sans équipement? Et l'autre, il répond, je me noie, connard, avec le panneau.
0: Elle a bien raconté, efficace.
10: Ah oui, puis je la connaissais pas, on la connaissait pas, hein.
0: Monsieur Titoff.
10: Ah, allons-y, alors. Alors, nous sommes dans un train de nuit, il y a, Doumé, un jeune Corse, qui est dans un train de nuit, il cherche le sommeil, voilà, puis bon, il est bercé par le bruit du train, tout ça, il commence à s'endormir, et juste au-dessus de lui, sur la couchette au-dessus, il y a une dame, une rousse, avec des grosses lunettes, qui est en train de lire un livre. Monsieur, excusez-moi, vous dormez? Ben, il fait Doumé, il fait, ben oui, ben non, plus maintenant, là, vous m'avez réveillé. Excusez-moi, il fait un peu chaud, pourriez-vous, s'il vous plaît, ouvrir la fenêtre? Alors, bon, Doumé, il se lève un petit peu groggy, endormi, pas de mauvaise humeur, bon, ben, il ouvre la fenêtre, et puis il va se recoucher. Puis du coup, la dame rousse fait « Monsieur, finalement, il fait un peu froid, pourriez-vous fermer la fenêtre ?» Ah, ça commence un peu à le gonfler, le Doumé, tu vois, il sans un mot, Doumé se lève, tu vois, il ferme la fenêtre et se recouche. Quelques minutes plus tard, d'un coup, la dame rousse avec ses grosses lunettes fait « Monsieur, vous ne voudriez pas rouvrir la fenêtre et me passer la couverture ?» Et là, sans bouger de sa couchette, Doumé, oui, écoutez, là, on est tous les deux dans cette cabine, hein. Pourquoi on ferait pas comme si on se connaissait un peu depuis quelques années, comme si on était mariés? La dame bourgeoise, tout ça, elle fait, oh oui, dis donc, c'est vrai que ça m'excite un peu, pourquoi pas, faisons comme si nous étions mariés. Pourquoi pas? Il dit, bon, ben, Doumé, il fait, ben, parfait, ben, alors, écoute, tu sais ce que tu vas faire, tu vas descendre de ta couchette, tu vas ouvrir la fenêtre, tu vas la fermer, et surtout, tu vas fermer ta gueule parce que j'ai envie de dormir.
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0: Pour Adrien Snaïki qui habite Bayonne, d'espérer lui aussi 300 euros. Là, je compte sur Franck Ferrand et tous ceux qui ont un peu de culture ici pour évidemment me dire quel est le nom de cette correspondance entre Usbek et Rika.
11: Oh, ah, c'est le.
0: C'est un train.
11: Les lettres persanes.
0: De.
11: De Montesquieu.
0: Eh bien sûr, bonne réponse.
12: Voilà.
11: C'est dit avec un dédain.
12: Il est intelligent, ce naturiste.
11: Les lettres de Montesquieu.
0: Ah non, mais alors là, écoutez, c'était assez facile. On apprend ça à l'école quand même.
12: Il faut y aller à l'école,
13: vraiment. C'est vrai, c'est vrai.
0: Les lettres persanes de Montesquieu. Je peux même vous dire, moi, j'avais fait une rédaction. J'ai parfois raconté, mais tant pis, je vais raconter une nouvelle fois. Mon professeur de français, monsieur Lenné, nous avait fait lire les lettres persanes. Voilà pourquoi je me souviens évidemment des deux correspondants, puisque c'est un échange épistolaire entre ces deux Iraniens, persans, je sais pas comment on peut.
11: Ce sont des persans qui sont très étonnés de tout ce qu'ils voient en France.
0: Des embarras de Paris, d'ailleurs. Il y a des embouteillages à l'époque. C'est ça qui est fou. Et justement, mon professeur nous a dit, bah, maintenant, faites une rédaction où vous allez vous aussi, faire comme si vous écriviez un correspondant pour décrire les embouteillages dans une grande ville. Alors voilà. Et donc, j'avais fait un truc plutôt marrant. Je n'étais pas Montesquieu. J'avais fait un truc plutôt rigolo. Et c'est ce qu'il avait. J'avais eu 10. Et vous savez ce qu'il m'avait mis, le prof, dans la marge? Il m'avait dit, je ne vous ai pas demandé de faire l'œuvre d'un chansonnier du caveau de la République.
14: Incroyable!
12: Ah, déjà à l'époque!
0: Incroyable. Et j'ai démarré au caveau de la République. C'était incroyable. En troisième.
14: D'accord. C'était prémonitoire.
0: Prémonitoire. Et l'année d'après, même chose. Dissertation d'une prof de français, madame Durillon.
14: Durillon?
0: Oui, madame Durillon. Elle nous fait lire la BD Astérix. Elle nous dit, imaginez comment on doit faire un bon banquet, comme le banquet final des albums d'Astérix.
12: D'accord.
0: Et là, je m'amuse à faire une recette, alors mettez une louche de ceci, un truc, je fais ça sous forme de recette. Et pareil, 11. Oh. Et elle me met, je ne vous ai pas demandé de faire une émission d'Europe numéro 1.
14: C'est drôle.
0: C'est fou quand même.
12: Et depuis, vous faites quoi? Vous êtes dans le BTP?
0: Depuis, j'engage des chômeurs.
12: Ah.
0: et un milliardaire. Ah oui. Comment on fait pour être milliardaire, Richard Orlinski?
13: Ben justement, j'allais vous retourner la question.
14: T'as tout de suite été connu.
15: Non, au début, il faisait des loutres, ça marchait pas du tout. Ouais.
0: Au début, il faisait en travail manuel. Son prof lui disait, je vous ai pas demandé d'ouvrir une galerie à Los Angeles.
16: Pas mal.
0: Mais c'est ça, en plus, les profs.
13: Exactement.
0: C'est terrible.
13: Monsieur Guy de Graine.
0: Vous étiez bon ou pas en dessin?
17: En art plastique.
0: En art plastique.
13: Non, j'étais bon, j'étais nul, à peu près à tout. Non, j'étais bon au début.
17: À ce moment-là, déjà.
13: Ouais, mais là, je...
15: En science, là, t'étais bon, dès qu'on parlait des animaux.
13: En dissection des grenouilles, oui. J'étais bon. Mais non, à l'âge de, jusqu'à... Je sais pas, en sixième, cinquième, j'étais...
15: Tu l'as vu combien de fois, King Kong, le film?
13: Ah, j'adore ce film.
15: Bah, ça me...
13: Ah bon, extraordinaire.
14: Tu faisais poterie comme...
13: Comment?
14: Comme occupation quand t'étais petit.
13: Je faisais de la poterie.
0: C'est pour ça qu'il a fait une petite statue pour les Jeux Olympiques, parce qu'il y a son hymne à chaque fois dès qu'on monte sur le podium. Allons enfants de la poterie.
16: Ah, pas mal. Pas mal. Ah, il est bon.
0: En tout cas, Rika et Usbek, c'est bien les lettres persanes. Et j'ai une autre question pour monsieur Ferrand. Il brille, Ferrand, quand même.
15: Il n'y a pas que lui, ça va. Tous répondent.
0: Même Romieux habite Crampagna dans l'Ariège et elle espère, elle aussi, 300 euros. Quelle célèbre bataille eut lieu le 25 février 1800. 130.
16: Waterloo.
0: L'autre, il se prend pour abat, lui, tout seul.
16: La prise d'Alger, non?
0: La prise d'Alger, non,
16: c'est pas la prise d'Alger, parce que ça n'existait pas à cette époque.
15: C'est
16: la prise d'Alger, c'est début 1830.
0: Alors, 25 février 1830, précisément.
16: Voilà, même Stéphane Bern, il aurait répondu.
0: Monsieur Ferrand.
16: C'est en Espagne?
0: Ah non, c'est en France. Une célèbre bataille.
15: GMAP,
0: non. 25 février 1830.
14: Austerlitz. Bataille à l'arme blanche.
16: En février 1830, on est sous le règne de Charles X. La France est en paix, a priori. Donc pourquoi mais c'est pas une bataille militaire.
15: C'est la bataille d'Hernani.
0: Et le premier à l'avoir dit, c'est Max Boublil.
16: Je peux en parler de la bataille d'Hernani?
0: C'est quoi la bataille d'Hernani?
16: C'est entre les romantiques et les classiques. C'était une bataille sur le théâtre.
0: Exactement.
15: Ouais, la bataille d'Armanie, sur les fringues, toi.
0: Et exactement, ça se passe à la Comédie Française.
16: À la Comédie Française.
0: On représente une pièce de Victor Hugo. C'est la générale.
16: Générale.
0: Voilà. Hugo a écrit une pièce qui s'appelle Hernani. Et la bataille d'Hernani, c'est entre ceux qui sont pour Victor Hugo et ceux qui sont contre. Ah, j'ai quand même réussi à piéger Monsieur Ferrand parce que, effectivement, cette bataille d'Hernani a eu lieu le 25 février 1830. Ce n'était évidemment pas une bataille militaire. Et quand on pose une question combat, c'est Max Boublil qui répond.
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0: Il y a une Française qui vient de recevoir une condamnation en Suisse. Elle a été condamnée par la justice suisse.
15: Comme l'autre, la Marine. Elle est inéligible.
0: Une inéligibilité.
15: Elle est inéligible. C'est impossible à dire.
0: Dis-le, c'est vrai que c'est pas facile.
15: Inéligibilité.
0: Dites-le, Isabelle.
14: Inéligibilité.
0: Eh ben, voyez.
15: Refais-le pour moi.
14: Inéligibilité.
0: Il y a quelqu'un qui arrive à le dire. Dis donc. Inéligibilité, ben là, rien à voir avec l'inéligibilité, puisque cette Française a été condamnée alors qu'elle était dans une voiture et que c'est son mari, ou plutôt son compagnon, car ils ne sont pas mariés, qui conduisait. Pour quelle raison a-t-elle été condamnée par la justice suisse?
16: C'est Nabila?
0: Non.
14: Elle lui faisait quelque chose? Une gâterie?
0: C'est-à-dire qu'est-ce qu'elle appelait une gâterie?
14: Alors elle lui a...
0: Montrez-moi!
21: Un acte bucogénital.
14: Elle a ouvert sa...
0: Comment il dit Barbier, un acte bucogénital? Une pipe, oui, bonne réponse! Isabelle Mergaux et Christophe Barbier.
14: Un acte bucco-génital, ça fait rêver.
21: Ah, mais c'est ce qu'il y a dans le code pénal.
0: Et c'est vrai que c'est elle qui a été condamnée, lui aussi. Hein.
15: Comment on peut être condamné si les deux sont d'accord? C'est qu'ils ont eu un accident.
0: Parce qu'ils ont eu un accident, bien sûr. Ce que je me demande, c'est pourquoi ils sont allés raconter ça, parce qu'ils n'étaient pas obligés de le dire.
14: Bah, je pense que s'il avait le sgeg en l'air...
0: Non, mais enfin, attendez.
15: Mais peut-être qu'elle s'est trompée, elle voulait pas faire ça, en fait. Elle croyait que c'était le levier de vitesse.
13: Le
0: non mais ça tient pas debout cette histoire.
15: Ah bah si. Ou alors vraiment elle a pas de chance la pauvre.
0: Mais non ça tient pas debout. Ils ont un accident.
14: Ouais. Bon,
0: alors déjà il faut qu'il y ait des témoins.

0: L'accident. Alors vous dites, il sort de la voiture, il n'a pas remonté son pantalon. Mais quand on est en voiture et qu'on vous fait une gâterie, vous baissez pas le pantalon. Généralement,
1: quoi, bah, c'est juste la braguette qui est ouverte.
2: Oh, bah, ah, ouais, non,
0: voilà, mais... spécialiste.
3: Non, mais la braguette est ouverte et le bouton de la braguette aussi. Oui, parce que oui. S'il n'y a que la braguette, oh, bah, bon,
1: des fois, il
3: n'y
1: a que des boutons.
3: Attends,
1: hein. Mais enfin, on n'est pas obligé de baisser complètement le pantalon. Quoi.
3: Non, mais ça je comprends. Mais vous ouvrez quand même.
4: Ça dépend de la taille. Moi, j'enlève le t-shirt carrément.
5: C'est quand même beaucoup plus simple de se mettre à l'arrière de la deux chevaux.
1: Oui, exactement.
3: Oui, mais c'est compliqué pour conduire.
1: Mais pour rouler, c'est compliqué.
0: Mais ça, ma vraie question, en fait, pourquoi, évidemment, j'ai choisi cette information, c'est pour vous demander aux uns et aux autres...
4: Le modèle de la voiture. Non,
0: si ça vous est déjà arrivé, j'avoue que c'est un fantasme, ça m'est jamais arrivé.
4: Et c'est même à Sacha Distel, vous savez que...
0: Non, mais franchement...
3: Ça vous est jamais arrivé?
0: En roulant, non.
3: Oh jamais. Là, oh là là,
4: non.
3: Vous êtes arriéré, alors, franchement.
4: Mais non, pas en roulant, pas en roulant.
1: C'est dangereux quand même.
3: Non,
1: c'est quand même dangereux.
3: Parce que moi j'ai trop peur qu'il y ait un coup de frein.
5: Mais justement, c'est une scène.
1: Non, c'est dangereux, t'es déconcentré malgré tout.
5: C'est une scène très célèbre du Monde selon Garp, un grand roman américain, où la dame fait cela au monsieur, et ils se font emboutir par l'arrière, et du coup sa bouche se referme. Elle la coupe.
3: Mais oui.
0: Vous voyez,
3: c'est hyper dangereux.
1: Non, moi ça m'est arrivé, je me suis trompé de pédale à un moment entre l'accélérateur
0: et
1: le frein.
0: Moi aussi.
6: je suis trompé de pédale. Putain.
1: Parce que t'as qu'un pied comme ça qui est libre.
0: Donc vous avez souvent fait ça.
3: Non. J'imagine.
4: La dernière fois, c'était quand?
0: Personne n'a fait ça en roulant.
4: Et voilà. Tu t'arrêtes au feu rouge?
0: À l'arrêt, évidemment.
3: Ah, pas à l'arrêt, à la bite.
4: Oh là là.
3: Il y a un moment donné.
0: Valérie, vous l'avez déjà fait en roulant?
3: Pas en roulant, parce que je vous dis, moi, c'est trop peur de.
0: Bah voilà. Toine, on vous l'a déjà fait.
4: Mais j'ai pas le permis. Ben non, mais c'est vrai, je suis un artiste, je n'ai pas le permis.
0: D'accord, bon, mais...
3: Alors, tu l'as déjà fait, hein?
0: Vous l'avez déjà fait, un mec?
4: Oui, mon beau-frère a le permis.
0: Bon, en tout cas, voilà, ouais. La française, une française, hein. Ah, on peut être fier de notre pays.
1: Oui, bien sûr.
3: Vive les Français!
4: Et ça rejoint la légende urbaine, vous savez, que Chantal Nobel et Sacha Distel.
0: Oui, alors, on a souvent dit ça.
4: Oui, mais c'est pas que c'est une légende urbaine, c'est pas vrai, en fait. Elle lui faisait pas une gâterie quand ils ont eu l'accident.
0: Voilà, on est d'accord.
3: Elle lui faisait quoi, là?
0: Et vous, Barbier, vous l'avez. Enfin, on l'a déjà fait.
3: Oh, je vois Barbier en train de nous faire ses confidences. En train de nous dire, oui, je suis avec ma femme.
4: Oh, tu es.
3: Tout, en Normandie.
4: En déplacement avec Alain Duhamel, non?
5: Je prends toujours les transports en commun.
1: C'est plus compliqué.
3: Ah, des partouzes.
0: En Rolinski, j'imagine que dans vos belles voitures de sport, c'est ça le fantasme.
1: Ouais, c'est le fantasme.
0: Et oui. Alors, est-ce que ça a déjà été fait?
1: Ah oui, c'est ce que je vous disais tout à l'heure, je me suis trompé de pédale.
0: Ah oui. Paul, je ne vous demande pas parce que vous ne conduisez pas.
7: Je pensais que vous alliez pas me demander, justement.
0: Et vous conduisez pas, vous n'avez pas le permis, vous, Polo.
7: Je n'ai pas le permis comme Toen.
4: Même déambulateur,
7: Si, en déambulateur, ça aurait pu, mais non.
0: Vous pouvez passer le permis ou pas, Paul?
7: Ah, pas juste pour ça, mais pour me déplacer, oui.
0: Ah, ça, ce serait drôle.
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0: Qu'est-ce que Catherine de Médicis a introduit à la cour de France en 1533? Quelque chose qui se fait grâce à un fouet et à des jaunes d'œufs.
9: Eh ben,
0: Une île flottante, non.
3: Le flan, le pain douce.
0: C'est une sauce? Alors, c'est une sauce, non, c'est un dessert, un entremets, si vous préférez. Ça se mange tiède ou frappé. Alors, je vous ai pas donné.
3: La crème brûlée.
0: Je vous ai pas donné tous les ingrédients parce que ce serait évidemment un peu trop facile. Ça vient d'Italie, en fait, au départ.
3: Le tiramisu.
0: Le tiramisu, non.
3: Non, ça, c'est Japon.
9: La pabrova.
0: Qu'est-ce que vous dites, vous?
3: Le tiramisu, c'est Japon.
0: Pas du tout.
9: Est-ce que vous savez ce que ça veut dire, non, tiramisu?
3: Ça veut dire remonte-moi le moral.
9: Bravo.
0: Mais non, le tiramisu, c'est italien, Ariel, voyons.
9: Bah,
0: mais
9: tiramisu.
3: Oui, bah,
0: vous avez vraiment jamais mis les pieds ni dans un restaurant ni dans une cuisine.
3: Non, mais vous êtes sûr de vous?
9: Parce que le tiramisu, c'est tiré vers le haut.
3: Oui, oui.
9: Et si tu veux que ça soit tiré vers le bas, tu dis un tiramisu.
3: Tiramisu.
9: Ah bon, une mousse au chocolat. Non, c'est français.
0: Non.
9: La pavlova.
0: La panna cotta non plus.
7: Le sabayon.
0: Bonne réponse de Philippe Claudel.

0: Est très fort.
1: Mais non, parce que Philippe dit rien de toutes les conneries.
2: Moi, j'ai jamais vu le zabaglione dans une carte italienne.
3: Ah, si, ça vient de l'italien zabaglione. C'est une spécialité culinaire italienne à base de marsala, évidemment. Voilà l'ingrédient que je ne vous avais pas donné. Voilà. Le zabaglione est obtenu en incorporant un liquide, généralement du marsala, des jaunes d'œufs. Vous faites ça au fouet, à feu vif, hein. Je vous donne, comme si j'étais un cuisinier.
1: On est un top chef, là.
3: Et là, vous obtenez une préparation mousseuse et parfumé, et le zabaglione est servi chaud ou tiède, parfois accompagné d'une petite garniture, un poulet, une choucroute, ce que vous voulez. Mais il existe des zabaglions sucrés et d'autres salés.
4: Ah, d'accord. Oui, mais alors, le marsala, ça consiste exactement en quoi?
1: Ah, on a du grand dombal aujourd'hui. Hein.
5: elle l'a prononcé à l'arabe en plus. Hein.
3: Le marsala.
4: Le marsala. Oui, le marsala.
3: Alors, c'est un savon de marsala. C'est pour faire des bulles dans le dessert, vous voyez. Non, mais vous pouvez le faire au champagne, votre zabaglione. Vous pouvez le faire avec du vin doux, faites ce que vous voulez, évidemment. Mais c'est vrai qu'au départ, c'est fait plutôt avec du marsala.
1: Oui, mais ça ne répond pas.
4: Non, ça ne répond pas.
3: Une question pour monsieur Nini, Sébastien Nini. Pourquoi?
1: Bah, Nini, c'est mignon. Oui. Moi, je m'appelle Mimi, j'aimerais bien avoir un mec qui s'appelle Nini.
3: Eh ben, écoutez, c'est rigolo. Monsieur Nini espère un chèque RTL, il habite Bourges, monsieur Nini. Et ma question concerne un pays que l'explorateur anglais Sir Walter Raleigh a tenté de rallier par deux fois, mais évidemment, il n'a jamais réussi. Un pays que Voltaire, d'ailleurs, a utilisé dans un de...
4: Les Indes,
3: non. Dans un de ses célèbres ouvrages.
1: La Perse.
3: Essai sur les morses, mais on le retrouve aussi dans Candide, d'ailleurs.
1: Ah oui, le jardin.
3: Et puis c'est aussi un pays dont Edgar Allan Poe a fait un poème.
4: Alors je sais, El Dorado.
3: Et c'est l'El Dorado. Mm-hmm. Bravo, Ariel Dorado. Ça, c'est mieux que le tiramisu.
1: Oui, oui.
3: Eh oui, un pays imaginaire, en fait, parce que l'Eldorado n'existe pas.
4: Oui.
3: Et pendant longtemps, hein, les gens ont vraiment cherché l'Eldorado en imaginant que c'était un pays qui existait. Mais il n'y a évidemment pas d'Eldorado, Philippe Claudel, vous me confirmez?
5: Non, oui, enfin, on le situait à peu près dans le Pérou actuel, hein, dans la zone amazonienne. Mais...
3: Qu'est-ce qui vous a fait trouver alors, Ariane?
4: Mais parce que au Mexique, on fume des Raleighs.
3: Oui.
4: Raleigh.
3: Oui.
4: Bon. Et donc, moi, j'en ai fumé.
3: Ça, sûrement.
1: Ça. Mais très vite, très tôt, très tôt.
3: Il y a des restes.
4: Donc, voilà, je me suis intéressée au grand navigateur.
3: Walter Raleigh.
4: Voilà, Sir Walter Raleigh. Et notamment, beaucoup avant Christophe Colomb, quels sont les pays imaginaires qu'on voulait découvrir?
3: Et effectivement, cet explorateur anglais, Sir Walter Raleigh, je vois pas le rapport avec les cigarettes, s'est lancé à deux reprises à la recherche de l'Eldorado, qui pensait être en Guyane, lui. Ah, et puis, son second voyage a eu lieu en 1617, hein, on est au XVIIe siècle, et à cette occasion, il a décidé d'envoyer son fils, alors, pour le coup, Wat Raleigh, en Colombie. Là, ils se sont dit, bon, bah, peut-être c'est en Colombie, l'Eldorado, sur l'Orénoque. Et là, le fils est mort pendant la recherche de l'Eldorado. Donc, c'est une histoire plutôt triste. Ah, oui, et donc, on a donné le nom de ces explorateurs à des cigarettes, c'est ça, Ariel?
4: Voilà. Et moi, je connais Raleigh Mentolado.
6: Ah, c'est ça qui t'a donné un long coup.
3: Alors, oui. On n'a pas le droit de faire de publicité pour la cigarette, Ariel.
4: Oui, mais c'est au Mexique. C'est l'Eldorado. Non, mais c'est loin.
3: Ah oui, d'accord, ça se vend.
4: Elles n'existent pas en Europe.
3: Ah bah très bien, alors là vous me rassurez, parce que je ne voudrais pas que les auditeurs de RTL se précipitent au bureau de tabac et demandent...
1: Le temps qu'ils prononcent déjà...
3: Des Raleigh de l'Eldorado. Ah bah tiens, là c'est plutôt pour monsieur Janssen la question suivante. On va quitter les pays exotiques pour peut-être que vous me répondiez.
6: Aéronautique.
3: Et monsieur Libert, habitant Lunès-sous-Bois, et lui encore espère 300 euros. Non. À quoi sert une vasingue?
6: Bah, nettoyer le sol, c'est une serpillière.
3: C'est une serpillière. Bonne réponse.
6: Et ça vient de l'américain. Vous savez que ça vient de washing.
3: Ah bon?
6: Bah enfin, je vous apprends un truc. C'est quand les Américains sont venus libérer, ils disent washing, washing. Oui. Et donc, nous, on a gardé, ça s'appelle le wasang.
3: Alors ça, c'est ce que vous ont raconté vos parents.
1: Oui.
3: Mais votre mère, à mon avis, a plutôt couché avec un Allemand parce que ça vient de Vachon, lavé.
6: Vas-y, parle.
0: Vachon. C'est Vachon, Vachon.
3: Je vous jure, j'en fie.
6: Oui, mais c'est pour ça, mais moi, moi-même,
3: votre père,
6: j'ai
3: été ramené à la libération. C'est un Américain qui est venu à la maison.
7: C'était un Vachon SS.
0: Mais c'est... Non, c'est Vachon. C'est Vachon. La prononciation.
3: Wasang, effectivement, c'est du picard, c'est du flamand, si vous voulez, mais ça vient de l'allemand waschen, qui veut dire laver, et une wasang, on dit bien une wasang.
6: Une
3: wasang, avec un wow. Une wasang, c'est une serpillière. Vous voyez, chacun son domaine dans cette émission.
6: Ah ben moi, je suis content.
1: Ah mais j'adore.
6: Lui, c'est
1: la physiologie.
6: Les wasang.
0: C'est incroyable.
5: Mais cela dit, il a sans doute raison aussi, puisque de toute façon, l'allemand et l'anglais ont...
6: Oui, washing et wash en anglais, c'est pareil. Washing
1: machine.
6: Voilà.
4: Il y a aussi washi washa.
3: Quel rapport, Ariel?
4: Non, mais on était dans les wash, washing.
3: Oui, bien sûr, d'accord. Wesh, wesh aussi, maintenant qu'on y est. En tout cas, effectivement, une wasang, c'est une serpillière dans le Nord-Pas-de-Calais et en Picardie.
6: Ah oui. À suivre.
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3: Ah, une question que j'avais gardée pour votre retour, monsieur Adil Rami.
6: Parce c'est Disney.
3: Non, c'est pas du Disney, mais c'est une auditrice qui s'appelle Pauline Etchard à Talence, qui a remarqué, oui, parce qu'il est spécialiste des films de Disney.
9: Ah, ça m'étonne pas, moi. On l'appelle le bourriquet du football.
4: Et pourtant, il sait pas ce qu'est une courge. T'as pas vu Cendrillon?
5: Non.
3: Là, c'est une de vos autres.
5: C'est la seule question où il se fait pas miquer.
3: C'est une de vos autres spécialités.
5: La baise.
3: Et madame, madame Pauline Etchard a remarqué que vous aimiez ça. Alors, elle vous demande ce que sont que les okobos, les pichous, les baxas, les caligas et les carbatinas.
9: C'est des animaux?
3: Des animaux, non.
9: Des végétaux?
3: Non.
5: Des carbas quoi?
3: Des pichous, des okobos, des baxas, des caligas ou des...
9: Des pygmées, c'est des pygmées?
4: Des bakuganes.
3: Ou des carbatinas.
5: Carbatinas. Ah, c'est un manga, non?
10: C'est vous êtes toi qui me connaît?
3: Ah, oui, vous connaissez bien.
5: Pas des Pikachu, des trucs comme ça?
10: Parce que j'aime, moi, je suis un geek. Est-ce que ça a à voir avec le monde du geek?
3: Rien à voir avec le geek, mais c'est quelque chose pour lequel vous avez une vraie passion. Elle l'a entendu, vous l'avez dit, et moi, j'en suis témoin, je m'en rappelle très très bien.
5: Ouais, voilà, mais il dit tellement de conneries, Laurent.
9: C'est des noms de bêtes
10: méchants. Non, je sais pas grand chose, donc
4: c'est le nom des bêtes et méchants. Non?
5: Ça veut dire quoi, ça?
4: Bêtes et méchants. Il y a les bêtes.
10: Ah, c'est des méchants.
5: Les mignons.
4: Les méchants.
3: Non, pas du tout.
4: Alors, des prénoms de DJ.
3: Non plus.
10: Non, je suis pas.
4: Des bouteilles de vodka.
3: Non plus.
10: Non, je suis pas un alcoolique.
3: Qu'est-ce que vous aimez, monsieur Rami?
5: Il aime le foot, c'est que les remplaçants.
10: Alors, qu'est-ce que j'aime? J'aime les Disney.
3: Oui. Quand vous êtes avec une femme.
5: À part moi, qu'est-ce que tu aimes?
10: Qu'est-ce que j'aime quand je suis avec une femme?
3: Oui.
4: Des noms de petites culottes.
3: De petites culottes, non.
4: De soutien-gorge.
3: Allez-y, laissez-le.
10: Elle est forte. Mais c'est vrai que je suis un petit peu fétichiste des pieds.
3: Alors, c'est quoi?
4: Des chaussettes.
3: C'est des chaussures. Bonne réponse.
4: Un fétichiste des pieds, encore.
9: Attends. Ça veut
5: c'est
9: dire
5: très
9: quoi
5: exigeant d'être fétichiste des pieds, parce que la plupart des pieds sont moches, je trouve. Ouais. Donc, non, ça demande beaucoup de recherche.
10: Je suis très, très observateur.
3: Ouais, le pichou, c'est un mocassin porté par les Américains,
4: japonais,
3: les Indiens. Okobo, c'est une chaussure traditionnelle japonaise. Et les baxa, caliga ou carbatina, c'était des sandales à l'époque des Romains. Donc évidemment, uniquement des chaussures dont vous ne connaissiez pas le nom. Mais en revanche, madame Pauline Etchard, vous connaissez bien.
10: Incroyable.
3: Parce qu'effectivement, vous aimez les pieds. Montrez vos pieds, Ziz.
1: Oui, voilà. Regardez, Cendrillon.
9: Ah, oh, c'est beau.
1: Balobine Chanel, collection.
9: Oh, bah c'est non, très beau, bon,
10: regarde, je regarde souvent les pieds, parce que je sais pas, c'est là où on peut voir la personnalité de la personne. Ah, aussi.
3: Dans les pieds.
10: Les mains,
5: rien
10: les pieds.
5: À foutre aux grosses têtes,
10: les mains,
5: en fait.
10: Les pieds.
5: C'est les petits pieds que tu devrais faire.
4: Un pied bien entretenu, comme une main bien entretenue.
9: Ah ouais, un bon coup
4: signe
9: de
4: pied.
10: Bah ouais, c'est propre.
9: Un bon coup de pied au cul, ça marche.
10: C'est déjà arrivé plusieurs fois de voir une très jolie fille, d'être avec elle, ça, et quand je vois les pieds, je peux pas.
3: Ah oui?
10: Ouais, je peux pas.
9: Ah à oui ce point?
10: Ah ouais.
9: Même un pied beau, t'aimes pas?
10: Un pied beau aussi.
9: C'est joli, okay. Un pied beau.
10: C'est propre. C'est quoi un pied beau? Un beau pied, tu veux dire?
4: Non. Oui.
5: Non, t'es un handicap.
3: Alors, c'est un magicien. Alors, monsieur Rami, s'il y a une jeune femme qui vous dit j'ai deux pieds beaux, ne croyez pas qu'elle a des beaux pieds. Vous allez être déçu.
5: Ou surpris.
9: Ça va peut-être te plaire, mais là, c'est un autre délire. Là, ça mérite une consultation.
3: En plus, c'est très rare, deux pieds beaux. C'est un seul, généralement.
9: Bah, montre-t-il, lui montre.
4: Non mais je t'en prie.
7: Déjà un, tu es dans la merde.
9: Montre-lui s'il est vivant parce que c'est mon problème.
3: Une question pour Anthony Guérin qui habite l'île Jourdain. Une question qui nous emmène en Belgique où Guillermo Peixoto a fait un tabac. Il est portugais, Guillermo.
9: Oh là là, ça s'entend tout de suite.
3: Et il est DJ, mais ce n'est pas DJ comme les autres.
4: Padre Guillermo.
3: Expliquez.
4: Il a 1 million de followers.
3: Et expliquez qui c'est.
4: En fait, c'est un prêtre qui considère que pour attirer les jeunes, il faut être DJ. Attention. Et donc, il s'est mis aux platines et il mixe.
7: Ouais. Aux blondes platines.
1: Oui, j'ai lu ça, oui.
7: Ça m'étonnerait pas.
9: Et les enfants passent sous la table à DJ.
3: Effectivement, le curé qui enflamme les dance floors, c'était un papier dans le Parisien hier. Le Padre Guillermo est un curé portugais.
7: Je lui laisse pas 3 semaines.
3: Oui, parfois la notoriété,
7: c'est ouais.
3: Ça pas que du bon.
7: Ça va très très
4: et
7: vite.
4: Et c'est pas là où on dit bonne réponse de Sylvie Tellier.
3: Ah, vous avez
4: parce
3: raison.
4: Que c'est rare.
7: Ah, c'est son truc, les ecclésiastiques.
3: Il a commencé au bar de la paroisse. Le pape.
7: Ah, ça fait sérieux.
3: C'est le David Guetta du clergé, vous voyez.
9: David Guetta. David Guetta, c'est Jean-Philippe Janssen sans Botox. Moi, il est quand même pas mal.
3: Alors que lui, Guillermo Peixoto, c'est plutôt une sorte de Johan Rioux avec un avec un col romain.
9: Comment ça? Un curé qui est gros et chaud encore. Ça m'étonnerait.
3: Oui, un curé gros et chaud. Comme sur les camemberts, vous voyez.
7: Ah oui, le vrai. Mais il ferait plus de trucs comme ça, des curés Chippendel à la fin de la messe. Ils arrachent la soutane. Mais ils le font, mais pas tant que non. On fait pas, ouais. Mais ça rassemblerait les brebis égarées et toutes les salopes iraient à la messe. Hein, ça, c'est...
4: Ce qui est quand même bizarre, c'est que le même week-end, en fait, il y a un moine qui est DJ, puis il y a le pape qui canonise un mec qui a des positions assez particulières, quand même. Hein.
9: Wow, c'est quoi les positions?
4: Ça n'engage que moi.
9: Les positions du Kama Sutra, tu veux dire?
4: Non,
3: elle parle du roi Baudouin.
4: Bah oui, il va canoniser le roi Baudouin qui, quand même, qui a fait semblant de ne plus être roi pendant 2 heures pour pas valider une loi.
10: Ne regarde pas, je connais personne.
3: Et elles deviennent politiques, les miss.
9: Mais ça va pas, Sylvie.
4: Non, c'est pas politique, c'est féministe. C'est
7: encore
4: féministe.
7: Une traite. Voilà.
3: Moi, je croyais recevoir Sylvie Tellier, j'ai Sandrine Rousseau, dis donc.
4: Non, rien à voir. Mais bon, c'est vrai, aujourd'hui, si effectivement il faut que l'église s'ouvre un peu, moi je trouve
9: alors
4: que.
9: Alors pas trop non plus.
4: Que prendre position contre l'IVG, c'est un truc qui est quand même hyper bizarre, quoi.
10: IVG, ça me parle, ça.
4: Ça te parle, ça?
7: C'est rien à voir avec le train à grande vitesse. Hein.
4: Non, mais.
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3: Une question pour Marc Villiers, qui habite Alenia dans les Pyrénées-Orientales. Dans la presse, aujourd'hui, on reparle d'un film, de Robert Hossein, qui était sorti en 1967, et qui s'appelait, oui, parce que Robert Hossein n'a pas été que comédien, il fut très peu, mais tout de même, il le fut réalisateur pour le cinéma, il a surtout été metteur en scène pour le théâtre, bien sûr. D'ailleurs, il s'était adjoint...
1: Et très bel homme.
3: Pardon.
1: Et très bel homme.
7: Ah, ouais, le roi de Perrac.
9: Ouais, voilà. Mais une toute petite bite, c'est dommage. Qui sommes-nous pour juger? Ça fait marrer, Rio, toi? Bah, c'est ton nombril, t'as mis.
3: Alors, écoutez, monsieur...
4: Oui, mais il s'en sert bien.
3: Monsieur Toen, j'ai connu Robert Hossein.
9: Oula, attention. Moi, j'ai dit une connerie, c'était pour rigoler. C'était une connerie, moi.
3: Oui, mais il ne pauvre n'est plus de ce monde. Je pense à Candice Patou, sa veuve qui nous écoute peut-être. Et franchement, bon, elle ne me l'avait jamais dit qu'il avait eu...
9: Bah, on peut, tout le monde a un petit défaut. C'est
3: comment vous pouvez dire des choses pareilles sur un monsieur qui n'est plus
9: mais
3: là.
9: Mais c'est une rumeur, j'en sais rien.
3: Et qui effectivement a fait rêver toutes ces
9: mais
3: femmes.
9: Mais je sais même pas qui c'est.
3: D'Angélique, marquise des Anges, n'est-ce
9: ah
3: pas
9: là. Ah oui, Susu impératrice aussi.
3: Pardon.
9: Susu impératrice. Hein.
3: J'ai vu d'ailleurs qu'Angélique, comment elle s'appelle, Michel Mercier, avait été décorée ce week-end.
9: Ouais, ouais, comme un sapin.
16: Mais pourquoi?
3: Mais pas décoré comme un sapin, même
17: c'est
3: si.
17: C'est qui, Michel Mercier?
3: Même si ça commence.
16: Actrice, celle qui a joué Angélique Marquise des Anges, ah. C'est l'actrice, non?
3: Oui, mais ah ouais. Je vous jure qu'elle vit encore, Michel Mercier.
9: Mais pourquoi ça vous étonne? C'est fou, ça.
3: C'est pas. Mais
17: elle
3: ça,
17: est vieille.
3: Mais moi, ça m'étonne pas, puisque je le sais. C'est vous que ça étonne.
9: Mais elle est venue, elle est vivante. Alors tout est possible.
18: Et elle a été décorée.
3: Vous voulez que je vous dise, c'est moins sûr que Michel Mercier.
9: C'est vrai, c'est vrai.
18: Elle a été décorée de quoi?
3: Nice Matin, voilà. David Lisnard honore le parcours artistique de Michel Mercier. Vendredi 1er mars, David Lisnard, maire de Cannes, a honoré le parcours artistique
17: mais
3: de Michel Mercier.
17: Mais il l'a honoré comment?
3: Et lui a remis les insignes d'officier des ordres des arts et des lettres à l'hôtel de ville de Cannes. Par ailleurs, la comédienne a reçu les insignes de chevalier dans l'ordre de la Légion d'honneur, la plus haute distinction française.
17: Bah c'est super.
18: Mais ouais. Aussi j'étais, moi aussi, mais... j'étais honorée ce week-end par un mec.
16: En
18: hein.
16: Plus, tu vois.
9: C'est vrai.
18: Elle l'avait pas fait, c'est pas dans Nice Matin.
3: Vous voyez, je l'avais vue, alors. Vous voyez qu'elle va bien.
9: Elle est sublime. On dirait Caroline Diamant qui a avalé d'aller à ma bière. Mais on finira tous comme ça, autant dire, c'est pas grave. Elle a une super carrière, elle est sublime, on en parle aux grosses têtes.
3: Et donc, elle est toujours vivante. Pardon,
9: bah voilà. Michel. Attendez, appelez-la quand même. Quelle heure il est là?
19: Mais pourquoi on la voit plus? Ça, je comprends pas. Pourquoi
16: là,
19: pourquoi les grands acteurs et les grandes actrices, on ne les voit plus?
16: Parce qu'ils sont très moches.
18: Mais parce qu'ils supportent plus la couleur. On les a vus en noir et blanc. C'est comme le muet et le parlant.
3: Oui. D'ailleurs, vous, pourquoi vous tournez encore depuis de ces parlants?
18: Mais j'ai jamais dit que j'étais une grande actrice. Moi, j'étais.
3: Moi, alors, écoutez-moi.
18: Alors là, moi, j'essaie de tourner.
3: Qui vous ai fait jouer.
18: J'ai beaucoup tourné à poil. Mais c'est tout. Ah non, au théâtre, ça va. J'ai peur de personne. Mais au cinéma, j'aime pas ça. Preuve en est, c'est que je joue pas dans mes propres films.
9: C'est incroyable. Alors... T'as une carrière formidable. Dans Interville, t'étais dingue. Quand tu faisais la vachette, là.
19: Non, là, je rigole pas, parce que c'est une vraie actrice.
18: Mais écoutez, moi, je vous souhaite d'avoir mon âge et ma carrière.
16: Oui, bien sûr.
9: Alors, peut-être ta carrière, oui, ton âge, moins, mais...
3: Mais l'un est sûr d'arriver, l'autre, moins.
18: Ouais. Oh, là, attends. Là.
3: Je vous parlais donc de Robert Hossein.
9: Mais qu'est-ce qu'il a? Il est mort.
19: Laurent, est-ce que vous pouvez poser la question? Parce que j'ai la réponse. Mais ça fait 10 minutes que j'attends.
17: Comment ça se fait qu'il y ait une réponse en avant?
18: Mais comment tu sais la réponse d'une question qu'il a pas posée?
19: Mais parce qu'il parle, il va parler d'un film où il y a un personnage rigolo.
3: Allez, alors je vais vous faire plaisir.
18: Tout ça, allez. Moi,
9: je suis content, Allez, il est content, Robert. Il est content, Robert.
19: Je suis content de ma crotte. Allez, dépêchez-vous, Laurent.
17: Je suis content de ma crotte.
19: Parce que je me suis levé quand même à 7h pour avoir la bonne réponse. Allez-y, Laurent.
3: Vous avez dit quoi, vous?
19: Je me suis levé à 7h pour
3: avoir la bonne. Il a dit quoi?
17: Il a dit je suis content de ma crotte.
3: Ça veut dire quoi, cette expression?
19: Bah, en Bretagne, quand on est heureux d'un petit truc, on dit je suis content de ma crotte.
3: Ah bon?
19: Vous avez jamais entendu ça?
9: C'est vrai?
19: Mais vraiment, je
9: suis content. Alors, quand tu sors des chiottes, tu dis quoi, là, du coup? C'est ça qui est problématique.
19: J'adore être
3: chiotte. Ça arrive, remarquez qu'on soit alors, au sens premier du terme.
19: Très heureux.
3: Content de sa crotte.
9: Comme disait Talleyrand, il faut regarder. Talleyrand le disait, il faut regarder son excrément. Ça en dit beaucoup sur quelqu'un.
19: Marcella en Argentine, on dit pas ça. Sur le content.
16: Qui n'empêche que c'est toute une expression très poétique. J'aime bien.
9: Mais c'est normal que tu fais des selfies avec des crottes.
3: Elle fait des selfies.
16: Non, parce que. Non, parce que. Ça fait.
18: Elle fait des selfies.
9: C'est
18: fait...
9: un goût, cette émission, c'est d'un goût.
3: Il y en a qui font fi de leur sel alors qu'elle fait des selfies.
18: Non, mais lui, il fait des selfions.
17: Vous savez, bon. Laurent, je crois que je vais partir, moi. Là, j'étais en
19: Laurent,
17: réflexion.
19: Laurent, dépêchez-vous de la poser, cette question, bon sang.
18: Allez.
3: La question concerne donc ce film de Robert Hossein, sorti en 1967, dont on reparle dans la presse aujourd'hui, un film qui s'appelait « J'ai tué Raspoutine ». Pourquoi on en parle dans la presse aujourd'hui? Parce que dans ce film, Patrick Balkany...
19: Ah, vous m'avez volé la réponse. Il a fait exprès de changer la question en cours de route. Vous êtes un salaud.
9: Quel homme.
19: Mais je vous ai vu. Vous avez attendu 2 minutes pour essayer de trouver. Et vous m'avez
3: pas
19: eu.
3: Pas du tout, parce c'est que honteux, Patrick Balkany.
19: Ouais, mais j'ai lu le papier en entier, donc je saurai la réponse. Il était marié dans le film avec Ina von Fürstenberg et qui est mort récemment.
3: Patrick Balkany jouait le grand-duc Dimitri. Voici donc ma question à laquelle vous semblez avoir la réponse.
19: Vous êtes vraiment méchant avec moi.
3: Non, il y avait une actrice internationale dans ce film, à part Robert Hossein, à part Patrick Balkany, à part
9: Isabelle Mergott,
3: Sacha Briquet, Katia Tchenko. Il y avait aussi celle qui porte un nom célèbre à l'international. De qui s'agit-il?
19: Vous êtes méchant, je vous aime plus. Je viendrai plus. Bon, c'est terminé, je viens plus. Je vais pas l'autre.
3: En Normandie, il y a un proverbe qui dit « Faut jamais être fier de sa crotte trop tôt
16: ». Est-ce que c'est Sophia Loren?
3: Sophia Loren, non.
18: Mais je sais pas ce qu'on
19: cherche. C'est pas une américaine, une américaine.
3: Une actrice au nom.
18: Ouais, américaine.
3: Internationale.
16: Une italienne.
19: Miller.
3: Problème d'ailleurs qu'elle a fait les grosses têtes, cette actrice, à une époque.
18: Ah,
3: Philippe Bouvard l'aimait beaucoup.
16: Elle est morte. Elle est

0: française, elle.
1: Elle est née, elle est née en Californie.
2: Dalida.
3: Oh. Wilson.
1: Non.
0: Ah oui.
1: Elle a 79 ans, là, aujourd'hui.
4: Ah, Corinne Touzé.
0: Ah non. Oui.
4: Mais tu veux être internationale.
0: C'était l'une des épouses de Roger Badi.
1: Mais elle a fait l'essentiel de sa carrière chez nous en France. Ah, elle est surtout la fille d'un acteur et réalisateur.
3: Ah, j'ai trouvé Chaplin. Oui,
0: non,
3: c'est Chaplin.
1: Géraldine Chaplin. Oui. Bonne réponse de Yoann Rioux.
3: Je vous ai eu. Na-na-na.
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1: Ah bah tiens, une question mythologique pour Valérie Barque qui habite Puteau. De qui Ilas, Abderos, Philoctète, Diomos, Péritoas, Phryx étaient-ils les petits amis?
3: Oh bah dis donc, alors, elle en a eu elle hein.
0: Oui.
1: Ah non, c'est un homme qu'il faut trouver.
2: Ah il était gay.
1: Oui.
2: Ah percé.
7: Jupiter.
1: Tous les hommes sont pas percés.
8: Non.
7: Jupiter.
1: Jupiter, non.
7: Alibaba.
1: Ah non, Alibaba, non. Non. Alibaba. On est dans la mythologie grecque, évidemment.
2: Ah, je savais pas qu'il y avait des gens de la paroisse dans la mytho.
3: Ah bah. Du prévu que ça, dis donc.
2: Amoclès.
1: Amoclès. Ça n'existe pas, Amoclès.
2: Ah, l'épée d'Amoclès.
1: Deux Damoclès.
2: Deux Damoclès. Oh, ça va.
3: Vous chipotez toujours avec moi.
2: C'est dingue, hein.
8: L'épée de la Damoclès. Ouais.
1: Oh, il nous aura tout fait. Hein. Oh, mais il en loupe pas une.
3: Pygmalion.
1: L'épée d'Amoclès.
3: Pythagore,
1: Pythagore, Damoclès, non.
7: Socrate.
1: Non mais au moins il donne des noms de grecs.
2: Il était un philosophe.
1: Un philosophe, non.
2: Un demi-dieu.
3: Mais non, il était
7: Diogène.
2: Alexandre le Grand.
1: Alexandre le Grand, non.
2: Il avait quatre pattes.
1: Oh.
3: Mais il faisait ça, c'était pas Yo.
0: Il était à quatre pattes.
3: C'était pas Yo.
1: Non.
9: Le Minotaure.
1: Le Minotaure. Non, c'est un des héros les plus vénérés.
2: Cerbère. Mais Janus.
1: Non. Mais non.
2: Achille.
1: Achille, non.
7: Ulysse.
1: Ulysse, non.
0: Zeus,
1: non.
2: Sénèque.
1: Non, mais en revanche, il a un lien familial avec Zeus.
2: Son fils.
1: Alors, bah oui, mais qui alors?
2: Ah, Hadès.
1: Mais non.
2: Mais il a eu plein de fils.
3: Mais attends, je connais tous les fils
0: mais
3: de Zeus.
0: Alors,
3: attends.
0: Apollon.
1: Pardon, Hélène.
0: Non.
3: Je crie, parce que je suis dans l'action.
0: Ouais, bon.
3: Mais j'aime calmer.
1: Ryu, quand vous allez baiser, faudra pas crier.
2: Je suis très bruyant, vous savez, Hélène. Hein. J'adore crier.
7: Apollon. Elle n'entendra plus, vu qu'elle sera étouffée.
3: Mais vous inquiétez pas, il fait que ça, il crie, c'est tout.
2: Mais non, parce que je fais des pompes et tout, pendant l'amour, je fais des pompes.
0: On attendra que tu maigrisses de 10 kilos.
2: Alors, c'est quoi la réponse ?
1: Héraclès. Héraclès, c'est-à-dire ?
3: Eh ben, le
2: Hercule.
1: Hercule, Héraclès.
0: Ah, voilà.
1: Bonne réponse de Stevie.
3: C'était les fils de Zeus. Petit fils.
1: Hercule, des 12 travaux d'Hercule.
7: Les 12 travelots d'Hercule.
1: Mais à cette époque, vous savez, on était bisexuels. Hein.
3: C'est l'Église qui a inventé qu'on devait être avec qu'un homme devait être avec une femme, parce qu'avant, ça se passait très bien. Depuis la nuit des temps. Hein. Sous Louis XIV, le frère de monsieur, c'était quand même la plus grande pédalerie de l'époque. C'était le frère du roi.
1: Il faut quand même bien que les gens se reproduisent, monsieur Boulet, voyez-vous.
3: Oui, il en faut, mais pas trop.
2: Il en faut.
3: mais on arrive à 8 milliards, il y en a la moitié qui crèvent la dalle. Oh, vive les pédés. Hein,
1: oui.
3: Ah oui. Non, mais c'est vrai.
1: Bon, dites-moi, Hercule, là.
3: Oui.
1: Alors, personne ne savait, vous voyez, c'était une bonne question. Hercule, Héraclès, le fils de Zeus et d'Alcmène, un des héros les plus vénérés de la Grèce antique. Tout le monde connaît, évidemment, les 12 travaux d'Hercule. Eh ben oui, il avait des petits compagnons, des héromènes, comme on appelait ça.
2: Ça, alors,
0: héros.
3: Faut que je mette un portrait d'Hercule chez moi, du coup.
1: Iolaos, Ilas, le fils de Théodamas, Admet, Philoctète, Diomos, Péritoas, Phryx.
0: Mykonos.
1: Ah non, Mykonos, il n'était pas. Il faisait The Voice déjà à l'époque. Mais tous ces noms, ce sont bien des noms d'amants d'Hercule, le héros.
7: Oh, je savais pas.
1: Que vous appelez
3: Héraclès,
1: en fonction évidemment de la mythologie grecque ou romaine. Bravo à Logérias et à Stevie.
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1: Il avait 62 ans quand il a fait le 1. Il en a 86 quand il fait le 2. De qui s'agit-il?
4: Ah, c'est Fabien Antonietti,
8: trouvé,
4: pour Camping.
8: T'ai...
1: Allez-y.
8: C'est Gladiator?
1: Oui.
4: Ridley Scott.
8: Oh, machine. Oui. Bah, après, je sais pas. Ouais.
0: C'est bon, oui, c'est Ridley Scott.
1: Et bah, écoutez, réalisateur. Vous avez fait la dernière passe, la passe directe. Comment on appelle ça, la dernière
9: passe? La passe décisive.
1: La passe D. À Sébastien Thoen, car en effet, c'est Ridley Scott. Bravo.
8: J'y ai été à l'avant-première.
1: Ah, c'est pour ça que vous le savez. C'est bien alors le Gladiator 2?
8: Ah, magnifique. Franchement, ah oui, magnifique. Quand on me demande si je préfère le 1 ou le 2, je trouve que c'est une question bête parce que sans le 1, il n'y a pas le 2. Et pour moi, c'est un film coupé
1: non,
8: en deux.
1: Sans le 2, il n'y a pas le 1.
8: Sans le 2, il n'y a pas le 1. il fallait juste tourner sa tête un petit peu, c'est pas grave.
10: C'est beau,
8: un très beau film. Et il y a juste à un moment donné, je ne vais pas spoiler, mais.
4: Ah, ils s'enculent?
8: Ils sont partis un peu trop loin dans le show.
1: Ah oui.
8: Un tout petit peu.
10: Ils sont bien habillés, les gladiateurs, si je me souviens.
8: Stylé. Classe.
1: Jean-Phi, vous aimez les gladiateurs?
8: Ah oui, magnifique. Le script est extraordinaire, franchement.
1: Il a 86 ans, Ridley Scott. Vous rendez compte?
4: C'est un génie.
1: Quand même.
4: Et
0: il fait le gladiateur?
1: Non.
4: Il fait le tigre.
1: Il a réalisé, évidemment, le film à 24 ans d'intervalle, puisqu'effectivement, il n'avait que 62 ans quand il a réalisé le 1. Gladiator 1 date de 2000, il y a 24 ans déjà, vous rendez compte?
0: Ça donne de l'espoir.
1: 24 ans entre les deux films. Gladiator sort cette semaine, conseillé par Adil Rami.
8: Magnifique, avec Maximus dans le 1 qui est l'acteur principal, un vrai soldat, un guerrier. Et le deuxième, je sais pas, je vous pose la question, pour une fois que je sais une réponse. Comment s'appelle le nouveau Gladiator dans Gladiator 2?
9: Son prénom ou le nom de l'acteur?
8: Le prénom dans le film.
1: On n'a pas vu le film.
8: Ah ben, c'est comme ça. Moi aussi, j'ai pas lu de livre, je me démerde.
9: Optimus Prime.
1: Oui, mais ça n'a rien à voir, monsieur.
8: Ah non, vous n'avez pas vu le film, j'ai pas lu aucun livre. Ok, c'est pas français, mais on s'en fout.
1: Oui, mais c'est un prénom qu'on connaît, c'est ça que vous voulez dire?
8: Je sais pas.
1: Ah bah.
8: Anno.
1: Oui, mais donc ça n'a rien à voir.
8: Je sais pas, j'ai envie de me sentir comme Laurent Ruquier, voilà.
1: Mais vous êtes mieux que moi. Moi, j'aurais rêvé être Adil Rami. Alors, je vous le dis d'avance, être un grand footballeur, avoir le physique d'Adil. Si vous me demandez de changer, moi, je change tout de suite. Hein.
10: Ah oui, on a Adil Rami. Oui.
1: Ah bah oui, franchement.
4: Et toi, Adil, tu changes tout le monde. Parce que c'est surtout. Vous, patron, on l'imagine, on comprend, mais toi, Adil, t'es changé.
8: Là, je suis bien, je vais profiter de ma jeunesse, pardon.
1: Mais vous avez raison, mais moi, j'en profite encore de votre jeunesse. Restons dans le cinéma, si vous voulez bien, parce que Cerise, elle aussi, va reprendre du travail.
4: De Groupama ?
1: Alors, non, c'est pas Cerise du Groupama.
8: C'est Cerise sur le gâteau ?
1: Non plus, c'est une question pour Marcel Dessert, justement, qui habite Cannes. Cerise, elle a fait le 1 et elle fait le 2 aussi. Mais qu'est-ce qu'elle fait, Cerise? C'est un film, le 2 sortira le 27 novembre prochain, dans toutes les bonnes salles de cinéma.
8: Vaiana, 2.
1: Bonne réponse.
8: Et là, je crois qu'il faut clipper, m'envoyer ça, faut l'envoyer à ma mère. Alors, c'est une trop bonne réponse.
1: Là, c'est votre jour. Hein.
4: Alors qu'il a arrêté l'expérience.
1: J'ai l'impression que je vous chuchote un peu quand même.
8: Mais vous savez ce qu'on est en train de dire là, le remake de Slumdog Millionnaire. Les réponses, je les connais pas. C'est juste que je vis ça cette semaine. J'ai été à l'avant-première de Gladiator, donc j'ai su. J'ai un ami qui vit à Azerbaïdjan et qui m'a invité à Bakou, donc j'ai dit ok, Bakou.
9: Azerbaïdjan.
8: Et là, j'ai reçu un message que vous savez tous, que vous connaissez, qui s'appelle Olivier, qui travaille chez Disney, et qui m'a invité à l'avant-première le 23 de Vaiana 2.
1: Effectivement. Et Cerise Calixte est le nom de l'actrice qui fait la voix française de Vaiana. Le 1 avait très bien marché. Le 2 sort le 27 novembre prochain.
4: C'est sur les tongs?
1: Chez nous en France.
4: C'est sur les claquettes, là, Vaiana.
8: Mais non.
1: C'est sur la Polynésie. C'est Anthony Cavana qui fait la voix
8: magnifique
1: française.
8: Magnifique de Maui.
1: Voilà. Mareva Galanter qui fait aussi la voix de Sina.
4: Et Michel Houellebecq qui fait.
1: Et une actrice qu'on aime bien qui s'appelle Christine Delaroche qui fait la voix de la grand-mère aussi.
0: Je rêve.
8: Et la grand-mère, elle est morte.
1: Ah bah non, elle est là encore dans
8: le. Parce que la grand-mère, elle se réincarne en Ré.
9: En Ré mental.
10: T'es sûr que c'est la grand-mère?
8: En Ré mental, ouais.
4: T'es sûr que c'est la grand-mère?
8: Mais attends, c'est bizarre, elle revient en vie, elle. Ok.
4: Ah bah oui.
9: C'est un spécial Disney.
1: Une grand-mère qui revient en Ré.
4: Moi, je veux le voir, du coup. 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
1: Vaiana sortira fin novembre. C'est le Disney des fêtes de fin d'année, bien sûr.
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1: Une question pour Frédéric.

0: est mort à Nice en 1933, mais il a été, c'est assez curieux parce que on me dit qu'il est mort à Nice, mais il a quand même été inhumé aux États-Unis, à Saint-Louis, dans le Missouri. Il faut dire que, à 14 ans, au Havre, il a commencé son métier, que je ne vous donnerai pas, puis il est parti effectivement travailler à Londres, puis ensuite à New York, puis à Mexico. C'est un homme qui a beaucoup voyagé. On lui doit une invention dont on se sert encore aujourd'hui. Quelle est l'invention qu'on doit à monsieur Alexandre Ferdinand Godefroy?
1: On l'a dans la cuisine?
0: Non, dans la cuisine, non.
1: Est-ce que c'est dans le textile?
0: Alors ça peut parfois, dans certaines recettes, qu'on vous dise, tiens, utilisez ça. Mais enfin, c'est assez rare.
2: Dites-moi, Laurent,
0: Un chinois.
3: Vous croyez qu'on en a tous autour de la table de cet objet?
0: Alors moi, curieusement, non, j'aime pas ça, donc je m'en sers jamais, donc je n'en ai pas. Mais j'en ai parfois pour mes invités à la maison.
1: Des épices?
4: Je sais pas, je suis rarement invité. Bon, qu'est-ce que ça peut être?
3: Des chaussons.
0: Ça vous serait, pourtant utile.
1: Un parapluie?
3: Un truc pour se brosser les dents?
0: Non.
5: Un chausse-pied.
1: Tout ce qui va mettre
5: du... C'est pas des cure-dents.
1: Du savon.
5: C'est vraiment pas un truc indispensable, hein.
1: Un peigne,
0: non.
3: Un rasoir.
5: Un chausse-pied.
0: Pourquoi il aurait besoin d'un chausse-pied?
3: Pour la bouche.
5: Je pensais pas.
1: C'est quelque chose, quand je vais le savoir et que je vais comprendre que j'en avais besoin, ça va me choquer.
0: Ah non.
5: C'est un rapport avec les dents.
3: Une brosse à cheveux.
1: Un soutien-gorge.
0: Pas une brosse à cheveux, mais on se rapproche.
5: Une brosse à chiottes.
1: Ah, une brosse à habits.
3: Une brosse à langue.
0: Ça a un rapport avec les cheveux.
5: Des bigoudis.
0: Parce que pour tout vous dire, Alexandre Ferdinand Godefroy a été un pionnier
1: de la coiffure. Un sèche-cheveux.
0: Bonne réponse de monsieur Beaugrand.
3: Vous aimez pas les sèche-cheveux?
0: Moi, j'aime pas le bruit. J'aime pas entendre le bruit et j'aime pas quand un coiffeur me utilise le sèche-cheveux. Je préfère sécher mes cheveux naturellement.
1: Mais en revanche,
0: pour mes amis, dans leur chambre, je glisse dans le premier tiroir de la commode près du lit.
5: Près de la Bible.
3: Oui, voilà. C'est ça. Il y a la Bible d'un côté, le sèche-cheveux de l'autre.
0: Et un Godefroy dans le tiroir du dessous. En tout cas, hommage à Alexandre Ferdinand Godefroy, un des plus grands coiffeur qui a commencé au Havre comme ouvrier coiffeur à 14 ans et qui a fait une carrière internationale grâce à son talent pour la coiffure. Il avait de belles moustaches d'ailleurs aussi, monsieur Godefroy, sûrement inhumé aux États-Unis si on en croit Wikipédia. Une question pour Muriel Seyté qui habite Lorient dans le Morbihan. Qui fut victime d'un accident de chasse le 29 février 1948 près d'Offenburg en Allemagne et donc fut atteint en plein cœur par la balle d'un autre chasseur ayant ricoché sur la peau épaisse d'un sanglier.
3: En quelle année, pardonnez-moi.
5: Les sangliers sont de saison.
0: Oui, les sangliers sont de saison aujourd'hui dans mes questions.
3: 1848 ou 1900?
0: 1948. Et si je vous en parle, c'est parce qu'il y a un rapport, évidemment, avec le 8 mai 1945. Ah, 75.
5: C'était un militaire.
1: Goebbels?
0: Non.
5: C'était un russe?
0: C'était un français, monsieur.
1: Il aimait la chasse.
0: Je vais vous dire plus que ça.
3: C'est un héros de la France qui est mort bêtement, c'est ça?
0: Il est mort bêtement, effectivement, à cause d'une balle qui a ricoché sur un sanglier pendant une partie de chasse, alors que c'est lui, sachez-le, qui le 7 mai 1945 a signé la reddition de l'armée allemande à Reims.
3: Un général
0: français.
1: Le général Détry.
0: Non.
5: C'est honteux parce que j'ai raconté ça il y a quelques heures.
3: Oui, je vois.
5: Un petit sec avec une petite
0: moustache. C'est un général français qui a signé parce que c'est Juin qui n'était pas là.
5: C'est
3: un nom de boulevard.
5: C'est pas Giraud, hein.
0: Non.
3: C'est un nom de boulevard.
0: Alors, je sais pas s'il a un boulevard.
1: Général de la Bollardière.
0: Ah non, il s'appelait François.
1: François de Haute-Cloque.
0: Non.
3: De Haute-Cloque peut vous aider. De l'âtre de Tassigny.
0: Et c'est vrai, voilà un nom de général qu'on a un peu oublié, faut bien le dire.
3: Il y a des noms de rue quand même.
0: Alors que c'est lui qui était à Reims. Bon, alors c'est vrai que ça a pas avantagé sa notoriété, le fait de mourir atteint en plein cœur par la balle d'un autre chasseur. Vous voyez, c'est quand même pas malin. Ça a brutalement terminé ça.
5: Ça commence par un B, non?
0: Sa carrière de militaire, ça ne commence pas par un B, non, monsieur.
3: Bon, on va faire des charades maintenant.
5: Parce que je me rappelle plus.
3: Un rébus.
5: Non, je crois qu'il a pas un nom.
0: 7 mai 40.

0: 5, alors qu'il est général de corps d'armée, il contresigne. Oui, bien sûr, bien
1: sûr. Il y a beaucoup de syllabes.
0: Ah bah, me dites pas bien sûr, bien sûr. Non, hein.
2: Bah oui, alors,
1: est-ce qu'il y a beaucoup de syllabes au nom de ce monsieur?
0: Il contresigne en présence de Alfred Jodl et de l'américain Walter B. Smith, chef d'état-major du général Eisenhower, la capitulation allemande à Reims en tant que second du général Juin.
3: Alors, oh, général de juillet?
0: Non. Et il s'appelait le
1: combien de syllabes?
0: François et deux syllabes.
4: Deux
0: syllabes.
4: Sauvé, non, un nom comme ça.
0: Comment vous dites?
4: Sauvé.
0: Ah, vous l'avez presque, oui. Oui, oui.
3: Souris.
4: J'ai raconté ça là.
1: Ça commence par un S.
4: Ah,
0: ça commence par un S. Ah, vous l'avez quasi.
3: Sauvé. Sauvé.
2: Oui, je vois ce que tu veux dire.
3: Sournois. Sauvé.
2: Soubise. Soubise.
1: Est-ce que c'est sous la première syllabe?
0: Je sais pas si on doit prononcer le Z ou pas à la fin.
2: Servose.
4: Sauviez.
0: Pas
3: Sauvèze. Sauvèze.
4: Sauvèze.
0: François Sauvèze.
4: Sauvèze.
0: Je vais vous l'accorder.
3: Sauvèze.
0: François.
4: Parce que justement, je me suis posé la question en racontant ça l'autre jour. Est-ce qu'on devait prononcer ou pas le Z? Mais vous voyez.
0: François Sauvé ou François Sauvèze. Ça a été un peu dur à retrouver.
2: Oui.
0: Mais voilà quand même un nom qui méritait qu'on le retienne.
4: Oui, oui.
0: On va dire bonne réponse collective.
2: Ouais. Bravo.
3: Oui, bravo.
0: Qu'il est grand, plus grand encore, mort que vivant. Voici la question suivante.
2: Le général de Gaulle.
0: Non, qui normalement, grâce à Monsieur Ferrand,
4: oui, ça je sais,
0: devrait trouver réponse.
1: C'est un roi.
4: Je les laisse chercher, peut-être, non?
0: Parce que comment qu'il est?
1: Alors là, c'est soit il connaît la réponse et il se la pète, soit il la connaît pas et il fait comme si.
4: C'est en décembre 1588 à Blois que ça se passe.
2: Oh là là.
3: François Ier.
0: Qui a dit qu'il est grand, plus grand, encore mort que vivant? Qui a dit ça à propos de qui?
3: Alors, à propos de Leonardo da Vinci?
0: Non, pas du tout.
2: À propos de François Ier.
1: On parlait d'un roi.
4: On est dans les guerres de religion.
0: Non plus.
1: On parlait d'un prêtre.
0: Non, mais dans les guerres de religion, oui, mais François Ier, non.
5: Souffle-moi, ça va les bluffer.
2: François Ier, donc c'était...
1: C'est ton anniversaire.
3: C'est de Clovis.
0: Pardon?
3: Clovis.
0: À Clovis, non.
2: Non, Clovis, c'est beaucoup plus tôt.
1: On parle d'un roi.
0: Non, alors, il y a un roi dans l'affaire, mais pas seulement un roi.
1: Un.
0: De qui on parle et qui le dit?
3: Je me demande
0: oui.
3: Si ce serait pas Henri III.
0: Oui.
3: À propos du duc.
0: Elle arrive même pas à rire.
4: Oh là là là.
3: Du duc de Grange. Qu'est-ce qu'il met?
2: Guise.
3: De Guise.
2: Ah, bravo.
4: Ah, dis donc.
0: Bon cadeau d'anniversaire, bravo, de Franck Ferrand.
2: Bravo, Franck.
0: Le duc de Guise. C'est à son propos qu'Henri III dira qu'il est grand, plus grand, encore mort que vivant. C'est lui qui le fait tuer, en fait.
3: Mais
0: hein,
3: oui,
0: c'est ça.
3: Complètement, c'est fou. Il était là, le duc, il marchait tranquille, walou, et Henri III,
6: Non, c'est le contraire.
3: Ah oui.
4: Non, c'est ça, c'est bien ça.
0: C'est Henri III qui fait tuer le duc de Guise.
4: Il était devenu une sorte de roi bis, il fallait le
2: supprimer. À ma guise.
0: Et c'est vrai qu'Henri III, une fois que le duc de Guise est mort, assassiné, gisant sur le sol, les bras en croix, la tête reposant dans son sang. Henri III va dire qu'il est grand. Est-ce que vraiment il a dit ça?
4: Oui, apparemment. Oui, il y a plusieurs témoins.
0: Qu'il est grand, plus grand, encore mort que vivant. Bravo, monsieur Ferrand.
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0: Il paraît que François Hollande redevient populaire.
3: Oui.
0: Je n'en revenais pas moi-même.
9: J'ai dîné avec lui il n'y a pas longtemps chez Gérard Jugnot.
0: Et alors?
9: C'était génial.
4: Il est drôle, hein?
9: Oh, il est drôle. Pour un mec de gauche, il est drôle.
0: Mais Gérard Jugnot ou François Hollande?
9: Les deux. Non, Jugnot, ça fait longtemps qu'il n'est plus de gauche. Alors, moins à gauche, moins à droite que le clavier.
0: Vraiment, pour de vrai, vous avez.
9: Non, j'ai dîné avec lui, super.
0: Dîner avec François
9: Hyper
0: Hollande.
9: Sympa.
3: Mais qu'est-ce que tu faisais avec Jugnot?
9: Ben, c'est Gérard qui fait bien. J'ai un dîner avec un ancien président. Alors, moi, j'ai que ça à foutre. C'était ça, ou faire un baby-foot avec les copains. Et j'étais chez lui, effectivement. Et il le disait lui-même, il sentait que dans la rue, on l'aimait plus qu'avant. Quand il était président, il recevait un peu des colibés. Là, dans la rue, il va à la supérette, il va tout ça. Les gens lui disent bonjour.
6: Mais il vient dans ma rue, souvent. Il se met à parler avec les gens comme un clown. Enfin, il se met à dire bonjour, c'est pathétique.
9: Tu confonds pas avec Rio?
6: Pathétique.
4: Non, mais il veut revenir en politique.
0: Vous voulez dire qu'il racole dans tous les quartiers, c'est ça?
6: Il est en campagne.
0: Bon, en tout cas, s'il peut revenir, il reviendra, nous dit Le Figaro. C'est Richard Flurin et Pierre Le Pelletier qui font un article que peut-être vous avez lu, Christophe Barbier, aujourd'hui dans Le Figaro. L'ex-président se déploie sur le terrain. Ben, vous avez raison, vous voyez, Marcella. Il est devenu la troisième personnalité politique préférée des Français.
9: Ils sont vraiment...

0: débile, hein, les Français.
1: Bah, ça me paraît fou, tellement incroyable. Mais
0: bah, Jean-Jacques Goldman est encore la personnalité préférée des Français. Il ne fait plus rien depuis 25 ans.
1: Oui. Donc, ah, bah oui, mais ça, c'est bien. Mais la différence entre Goldman et François Hollande, c'est que, vous l'avez dit, Goldman ne fait plus rien, alors que Hollande, lui, n'a jamais rien fait. Ça fait quand même grosse différence. François Hollande, en tout cas, se prend à rêver, nous dit le Figaro. Et là va venir ma question, évidemment. Pourquoi il se prend à rêver? Parce qu'il aura 72 ans au printemps 2027.
2: Ah ouais,
1: prochaine présidentielle.
0: Pas, hein. Pour les 50 ans des grosses têtes.
1: Voilà, 72, vous avez raison, pour les 50 ans des grosses
0: têtes. Il viendra, l'émission.
1: J'avais pas pensé à ça, on sera en pleine présidentielle pour les 50 ans des grosses têtes.
0: On va tout fêter, les 50 ans des grosses têtes, la victoire de Bardella, on va être super.
1: Et mon départ.
3: Non.
1: Je vous disais donc que François Hollande aurait 72 ans en 2027. Et évidemment, les candidats aux différentes fonctions présidentielles à travers le monde, c'est vrai, ont maintenant comme avantage parfois d'avoir de l'expérience, une certaine forme de sagesse. Il est évoqué dans cet article du Figaro, évidemment, Joe Biden aux États-Unis, Lula, qui a été élu, plutôt même réélu au Brésil, Mario Draghi en Italie. Mais voilà ce qu'on nous dit ensuite. Et c'est même d'ailleurs François Hollande lui-même, paraît-il, qui prononce cette phrase, c'est un peu le mythe du vieux général romain qu'on va chercher en période de crise pour apaiser le pays. Mais quel est le nom de ce vieux général romain qu'on est allé chercher à une époque en période de crise ?
4: Cincinnatus.
1: Cincinnatus. Bonne réponse de Christophe Barbier.
0: Le cousin d'Hibernatus.
1: Vous pouvez expliquer, Christophe.
4: Rome était dans une situation très très difficile. C'était la Rome très ancienne. Lui s'était retiré de la guerre et de ses exploits militaires. On est allé le chercher pour remettre de l'ordre. Il a remis de l'ordre. Et après, on lui a dit, faut rester. Il a dit non. Je retourne à ma charrue.
1: À la culture de mes terres. Voilà. Je crois d'ailleurs que Arnaud Montebourg avait utilisé aussi à cette époque, une époque, cette expression. Non
5: et José Bové,
4: et d'ailleurs, il y est retourné, on n'en entend plus parler, Montebourg.
0: Qu'est-ce qu'il devient, Montebourg?
4: Il fait du miel et des glaces.
5: Non.
4: Il a tout compris. Soutient le miel français et les glaces françaises.
5: Ah ouais, c'est marrant parce que les
4: pour quelqu'un qui était complètement givré, les glaces, c'est normal.
5: Hein. Il est on fire aujourd'hui.
2: Les hommes d'un certain âge, on dit qu'ils ont de l'expérience, alors que les femmes d'un certain âge, on dit qu'elles sont vieilles. Voilà.
5: Ouais. C'est vrai, on dit que c'est des vieilles marmites, c'est vrai.
2: Non, mais hein,
5: bon, c'est vrai, t'as raison.
2: Alors, parce que 72 ans, Hollande.
6: Mais c'est pas comme un étalon qu'on le veut, on le veut comme un président. C'est pas ça qui est, tu comprends
2: ce que je dis, toi, ou pas, non?
6: Je comprends très bien.
2: Non,
4: mais c'est vrai que les vieux hommes politiques, on dit, ils reviennent, et les vieilles femmes politiques, elles sont sur le retour.
2: Voilà.
4: C'est pas du tout le même
0: sens. Bah, Bachelot.
2: Non.
4: C'est très injuste.
2: Mais si, c'est comme ça.
4: Quand c'est la crise, il faut faire appel à.
1: Quand Madame Bachelot a été nommée à la culture, personne n'a fait référence à son âge.
5: Bien sûr.
7: Normalement, quand il y a une situation de crise, moi, je ferais plutôt appel à quelqu'un de jeune qui, justement, n'a pas l'expérience du passé.
5: Non,
7: qui donc peut apporter, mais si, qui peut apporter son regard neuf, qui peut apporter sa vitalité.
6: Attends. Plus tu es jeune, plus tu es criminel.
7: Ah bon?
6: Oui, ça c'est l'histoire, l'a montré toujours. Les plus grands criminels sont les jeunes.
0: Ah oui, demande à Cédric Jubilard.
7: Oui, mais si Hollande revient demain, il a déjà connu le pouvoir, il a plus faim, il a plus envie de.
6: Mais
7: faut
6: tu
7: avoir
6: vois,
7: envie, il faut avoir envie.
0: Mais c'est ton point. Non, vous voulez les anciens.
1: Vous me fatiguez tellement, je me demande s'il n'est pas temps de faire revenir Philippe Bouvard.
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1: Une question pour Sarah Franier, qui habite le syndicat, c'est dans les Vosges, le syndicat, ça doit être le nom d'un village, c'est bizarre hein, d'ailleurs, comme nom de village, le syndicat, mais même Franier espère un chèque RTL. À propos de cette question, il y a 75 ans mourait le peintre renommé Bernard Boutel de Montvel. Mais dans quelles circonstances ce peintre est-il décédé?
6: Il est mort en France.
1: Alors il n'est pas mort en France et il ne s'est pas suicidé.
12: Il a fait une chute.
1: Ah ça oui.
12: Ah oui.
13: Il est tombé de 5 mètres au-dessus du cinéma.
4: Ah non, c'est l'avion où s'est tué aussi Marcel Cerdan et Ginette Neveu.
1: Excellente réponse de Christophe Barbier. Ah oui. Le vol Air France 009.
0: Oh mon Dieu.
1: Oui, monsieur Janssen.
0: Oh non.
1: Imaginez, vous auriez pu être steward sur ce vol.
0: Oh non. Oui, et j'aurais eu 50 ans aujourd'hui.
3: Mais non, c'était il y a 75 ans.
1: Le Constellation, hein, c'était le nom de cet avion. Ginette Neveu était une célèbre violoniste de 30 ans. Son frère était à bord aussi, Jean Neveu, qui était pianiste. Il y avait ainsi quand même 37 passagers.
0: Et oui, on transporte beaucoup
1: parmi d'artistes. Parmi lesquels, effectivement, Marcel Cerdan. Et c'est après, évidemment, qu'on connaît la fameuse histoire, puisqu'elle l'attendait là-bas à New York. Oui. La môme Piaf, qu'elle a repris la fameuse chanson de Céline Dion. L'hymne à l'amour.
0: Oui, oui.
1: Ah, je suis sûr que vous connaissez cette chanson quand même, monsieur Rami.
13: Si vous me la chantez.
1: Valérie va vous la chanter.
11: Ah, attendez alors, l'hymne à l'amour, c'est, ça commence par quoi?
12: Le ciel bleu.
11: Ah oui, le ciel bleu peut bien s'écrouler. Ah, et la terre peut bien
0: s'écrouler.
1: Et l'avion aussi.
11: Si tu m'aimes, je me fous.
1: Sucré ou salé?
11: Du monde entier.
1: Mais effectivement, Marcel Cerdan était à bord de cet avion, le boxeur, Marcel Cerdan.
13: Ah oui, je connais parce que je m'entraîne là-bas, à Levallois.
1: Ah ouais, fiancé d'Edith Piaf, vous voyez.
13: Ça, je savais pas.
1: Ah bah oui, elle l'attendait à New York, il allait la rejoindre, vous voyez. Oui. Il a failli pas prendre l'avion au dernier moment. À votre avis, il mettait combien à cette époque-là pour faire Paris-New York?
12: Oh, il mettait des heures.
13: Non, il mettait, je dirais...
1: Aujourd'hui, c'est combien? Aujourd'hui, Paris-New York.
12: 6 à 7 heures. Mais vous voulez savoir quoi? Je dirais qu'il mettait 11 heures à l'époque.
1: Il mettait 17 heures.
12: Ouh. Un rendez-vous.
3: Avec des arrêts.
4: Des escales, oui, pour faire le plan.
1: Le vol durait 17 heures.
12: Ah, il devait être chiant, les hôtesses. 17 heures avec les passagers sur le dos, moi j'aurais pété un plomb. Hein.
1: Vous n'avez jamais fait de vol aussi
12: long? Si, le vol le plus long, c'est Santiago du Chili, c'est 17 heures.
1: Ah bah, voyez.
12: Eh bah, c'est très très long. Hein.
1: Ah oui.
12: Ah oui.
1: Alors, admettons, là, parce que moi j'aime bien... On fait les derniers moments du Constellation. Hein. Adil, il joue Marcel Cerdan. Hein, parce que
12: Ah oui, et moi je le sais.
6: Et moi je jouais du Piaf.
1: Ah, vous jouez.
11: Oui, mais elle n'est pas dans l'avion alors.
6: Mais moi je l'attends.
1: Oui, mais elle l'attend, elle piaffe, elle.
6: Je l'attends.
1: Elle piaffe à New York.
6: Je l'attends.
1: Quand est-ce qu'il va arriver ce putain d'avion? D'où, voilà. D'où? C'est comme ça qu'est né le verbe. Elle piaffe. Putain, il n'arrivera jamais cet avion.
11: Jean-Phi fait le steward et moi je fais l'hôtesse de l'air.
12: Oui, voilà. C'est...
1: Alors voilà, parfait, comme dans Banzai, vous voyez, parce que Coluche aurait eu 80 ans aujourd'hui.
12: Ah oui. Ah oui.
1: Alors, Angoune, vous faites Ginette Neveu, la violoniste.
13: Et moi, je peux changer de personnage ou pas?
1: Pourquoi? Vous voulez faire quoi?
13: Je pense que c'est plus facile pour moi de faire l'avion.
0: Oh bah, c'est obligé de rentrer dedans.
1: Pourquoi vous voulez faire l'avion?
13: Ah, il y a quand même bruitage à faire.
1: Ok, alors vous faites l'avion. Monsieur Barbier, qui est viril quand il veut. Bah,
12: ah oui.
11: Il va faire Cerdan.
1: Il va faire Cerdan. Et justement, comme ça, Valérie va pouvoir chanter Allez, venez, Milour. Puisque c'est un boxeur, ça me paraît logique. Alors, allons-y. Alors, moi, je suis le narrateur.
12: Hein. Oui.
1: Donc, nous sommes le 28 octobre, puisque c'est un anniversaire aujourd'hui. Voilà pourquoi j'ai choisi cette question. 28 octobre 1949, il y a 75 ans. Les passagers montent à bord. Les passagers montent.
13: C'est un ancien avion, hein.
12: Ça n'est pas dans une tondeuse, hein.
13: Bah, je sais pas, ouais.
1: Et quand les passagers montent à bord, l'avion, il fait pas de bruit.
12: Non.
13: Ah, mais à l'époque, je sais pas là. Je peux pas savoir.
3: Ah, il chauffe les moteurs quand même.
13: Ah oui, mais c'est ça, c'est. En même temps, il a craché l'avion. Il
11: tourne l'hélice.
13: Ben oui. Ben, s'il a craché, c'est qu'il était pas en forme, le truc.
12: S'il a craché, c'est ce qu'on.
1: Alors, vous êtes le steward, dites bonjour à Ginette, bonjour à Marcel.
12: Bonjour, soyez les bienvenus à bord. C'est un honneur que de vous recevoir à bord de notre. Que nous relâchons pas. Allez.
1: Vous en faites beaucoup auprès de monsieur Cerdan, parce que.
12: Ah, monsieur Cerdan, mais je suis de ceux qui ont vu tous vos combats, sachez-le, j'admire votre carrière incroyable. Et puis, être aussi beau en étant bad boy, c'est terrible. Vous êtes madame Piaf.
3: Oui, je vais à New York me battre et
4: retrouver Madame Pia. Vous avez réservé une place.
6: Marcel, la galère t'arrive.
4: Éteins ton chien, la communication passe mal, il dit. Mademoiselle, j'ai réservé une place en première. Où est-ce que je peux m'asseoir?
1: Voilà, on y est, là. On y est. Ça, c'est une vécue.
14: Mais monsieur.
12: Oui,
14: qu'est-ce que moi, j'ai mon violon. Il faut absolument que je change les strings de mon violon.
12: Mais alors...
4: Les cordes.
12: Oui, les cordes, mais...
1: Il veut changer son string.
12: Pas de problème, je vous passe le mien.
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1: Une question pour monsieur Maximilien Brouchou qui habite l'homme dans
0: le... C'est un surnom, c'est pas possible, c'est un pseudo.
1: Pourquoi?
0: Non, Brouchou. Maximilien Brouchou, on dirait un nom de magicien au 18e siècle.
12: Brouchou.
0: Ou un ventriloque.
1: Brouchou, il s'appelle.
0: Mouchou.
1: Brouchou.
0: Brouchou, Maximilien.
1: Oui, Brouchou. Ses parents lui ont donné un joli prénom au moins, vous voyez.
0: Ouais, ça va être des scientologues ou des témoins de Jéhovah.
15: Et il habite l'homme. C'est le fils de...
1: Remarquez, Max Brouchou, c'est moins bien déjà, parce que j'imagine que tout le monde l'appelle Max, Maximilien.
0: Ou alors Emilien, on l'appelle.
1: Monsieur Brouchou, en tout cas, espère un chèque RTL. Et ma question porte sur 0,75 centimes d'euros de différence. Mais de quoi s'agit-il ?
0: Est-ce que c'est le carburant ?
15: Est-ce qu'il est question de pouvoir d'achat ?
1: Non.
15: Est-ce que c'est la même chose, mais dans une différente matière ?
1: C'est vrai, il est question de comparer deux choses.
15: D'accord. Est-ce que c'est un objet ?
1: Et la différence entre les deux, c'est 0,75 centimes.
15: Est-ce que ce sont deux versions différentes de la même chose?
1: Alors, deux versions différentes de la même chose, on peut quasi dire ça, oui.
15: Est-ce
1: ça
15: que c'est genre ça... bio, un légume bio, un légume pas bio?
1: Un légume bio, non.
4: Ce sont les sacs avec une
2: l'électricité.
1: L'électricité, non.
15: Ça a le même usage, en tout cas, ces deux objets.
1: Le même usage, oui. 0,75 centimes de différence
15: entre
1: les deux.
15: Est-ce que c'est quelque chose qu'on achète?
1: Et vous m'avez demandé si, au fond, les deux avaient le même usage.
15: Oui, le même usage.
1: Je vous ai répondu oui. Et peut-être que quand je vous donnerai la réponse, vous me direz, ah non, je connais Madame Leclerc.
15: Elle est chiante un peu.
1: Son esprit tatillon, ou Monsieur Moix, peut-être. Ils vont me dire, ah mais non, c'est pas le même usage.
0: Ah, c'est un concombre.
15: Des capotes. Des capotes,
4: une application sur iPhone.
1: Non.
15: Est-ce que c'est quelque chose qu'on a, à votre avis, qu'on a déjà acheté autour de cette
1: table? Alors attention, pour obtenir 0,75 centimes de différence, il a fallu que je fasse des divisions, hein, parce que le prix des deux choses que j'ai comparées, évidemment, est bien plus élevé que 0,75.
15: C'est au poids, alors, que vous l'avez fait?
1: Pas au poids.
15: Au nombre?
1: Au nombre, au nombre de
0: poids. C'est pas le prix du miles?
15: Bah, je sais pas, un paquet de pâtes? Un paquet de nouilles?
1: Non.
15: Ou un paquet de cigarettes?
0: C'est pas un truc qui est un peu imagé, c'est pas genre le prix du miles quand on prend l'avion?
1: Le prix du miles, non.
15: Et là, vous avez divisé par beaucoup?
1: Ah, j'ai divisé, je vais vous dire. Divisé pour l'un par 2044 et pour l'autre par 2836.
0: Ah, c'est l'indemnité de Castex?
1: Non.
15: Mais alors, c'est quelque chose qu'on achète en grande quantité quand on en achète, alors?
1: Ah non! Non.
15: C'est un nombre de jours, ça?
1: De jours, non. Et alors, ce qui est fou, en plus, c'est que j'ai vu monsieur Moix lire l'article tout à l'heure.
0: Mais non.
1: Et je me suis dit, il va pouvoir répondre facilement.
15: Ah oui.
1: Sauf que moi, j'ai fait le calcul, pas lui.
15: Est-ce que c'est le nombre de plumes dans un coussin ou un oreiller,
1: pas
15: par exemple? Le nombre de pages dans un dictionnaire?
4: J'ai lu juste un truc sur
15: le nombre de pages dans un dictionnaire entre le Larousse et le Robert?
1: Excellente réponse de Florian Gazan.
15: Ah oui.
1: Eh oui.
15: Ramenez à la page, vous êtes vicieux, hein.
1: Il y a le petit Larousse et donc le Florian petit Robert qui sortent en même temps, comme chaque année, évidemment. Ouais. Le millésime 2023 du petit Larousse et du petit Robert.
15: Y a-t-il même le même nombre de mots à l'intérieur?
1: Alors, de mots, je ne sais pas, mais en tout cas, de pages.
15: Ça peut être écrit plus petit.
1: Il y en a 2044 dans le petit Larousse illustré. Plus de pages dans le petit Robert, mais pas tant que ça, au fond, hein. 2836.
15: Oh bah quand même.
1: Quand même près de 800 pages en plus. Et le petit Robert coûte plus cher, 66,90 € pour le petit Robert, 32,95 € pour le petit Larousse. J'ai donc fait un calcul pour savoir par page quel dictionnaire coûtait le plus cher. Eh bien, écoutez, sachez qu'il y en a un qui coûte 1,60 centimes par page, et ça, c'est le petit Larousse, et l'autre qui coûte 2,35 centimes par page, c'est le petit Robert.
15: Alors, le Robert est beaucoup plus cher. Hein.
2: Donc, le Robert, c'est plus cher.
1: Ah oui, le Robert est plus cher, d'où la différence de
4: 0,75 centimes
1: entre les
15: mais
1: deux.
15: Est-ce qu'il est bien, est-ce qu'il est mieux, le Robert?
1: Alors, justement, à vous de me répondre maintenant, est-ce que c'est le même usage, le petit Larousse ou le petit Robert?
4: Est-ce qu'il y a les noms propres dans les deux?
0: Ouais, c'est ça.
1: Ah bah, dans le petit Larousse illustré, il y a les noms propres.
4: Oui, et pas dans le Robert?
1: Et dans le petit Robert, non, parce que crois qu'il faut acheter le Robert des noms propres pour avoir le...
0: Voilà. C'est marrant, ah oui. Moi j'ai vu sur les petits Robert de Christina depuis tout à l'heure.
1: C'est un hommage à vos petits Robert, qui sont magnifiques, qui n'ont pas été refaits en plus.
0: Contrairement à... Hein, ça va Julie?
13: Non, Julie...
0: Elle a perdu la radio en plus. Pardon, c'est con, t'as la radio
1: qui l'a fait. Julie, c'est pas les petits Robert, Julie Larousse, évidemment.
11: Ah oui, bravo.
15: Non, Julie, elle les a pas fait refaire.
16: Non, ça tient
15: ça. Aucun chirurgien fait ça. Ça n'existe pas.
11: Allez, parlez vite d'autre chose.
16: Non, mais c'est incroyable.
0: Là, par contre, sa perruque, c'est elle.
1: Ils ont appelé les mecs du chantier de Notre-Dame pour essayer.
16: Oh, ils vont lui installer une flèche, d'ailleurs.
0: Oh non, okay.
1: C'est la première cathédrale où les saints seront à l'extérieur.
0: Oh. Mais vous rigolez, vous serez comment à son âge? 93 ans, elle a la vieille. Ah, c'est vrai, je vous souhaite être comme elle à 93 ans.
15: Mais t'as quel âge en vrai? On peut te le demander ou pas?
11: Je ne vous dis pas mon âge, je vous donne ma date de naissance, okay. Et vous ferez le calcul.
15: 1946. Non, avant.
16: 1800,
11: le 11 juillet,
15: ouais.
11: 1945.
15: Ah, quand même.
16: Respect.
15: Ah. Bravo.
11: Restez assis.
15: Ouais. Donc tu vas bientôt avoir...
0: Oh là là.
1: Moi je le sais parce que le jour où elle m'a appelé, je peux raconter l'histoire Julie.
11: C'était quoi ?
1: Le jour où elle m'a appelé il y a quelques années donc pour me dire est-ce que tu viens pour mes 70 ans ? Je lui ai dit mais pourquoi tu me préviens aussi longtemps à l'avant ?
15: Oh c'est beau !
11: Ah. Mignon.
15: Et, parce que tu aurais pu dire mais pourquoi tu m'as pas prévenu ? C'était il y a 2 ans. Mais alors Christina, comment tu peux l'habiller alors ?
11: Ah, oh là là, magnifique ma chérie.
0: Un fichu, un caddie non ? À cet âge-là, elles font quoi les
11: femmes ? Tu as encore le corps en B. Corps en B, il faut faire un plan bas et serrer en haut le B. C'est important, la bouteille Perrier Orangina.
1: Ça veut dire que le 11 juillet prochain, vous aurez vos 77 ans.
11: Ouais.
1: Et de 7 à 77 ans.
11: Je dirais mon dernier Tintin.
1: Ben voilà, c'est voilà. Ça. Ou c'est plutôt pour votre mari que ça va être Tintin après.
15: Il a quel âge lui alors ?
11: Il est incroyable, il a 6 ans de moins que moi, il m'aime toujours, c'est quand même.
1: Ah là là, en plus elle est cougar !
16: Ah ouais,
1: c'est... Espèce d'Annie Ernaux.
16: Voilà, exactement.
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1: Je sais pas si vous avez mangé des crêpes pour la Chandeleur, Ariel, hier.
3: Non, mais aujourd'hui, 3 février, c'est la fête de la carotte. Alors.
6: Ah, oui.
3: Alors,
1: vous êtes sûr de ça?
3: Oui, c'est la fête de la carotte.
1: Pourtant, Dieu sait que j'ai étudié le 3 février pour préparer cette émission. Nulle part.
6: Mais vous l'avez pas mise.
1: Justement, j'ai l'œil exacerbé.
3: Ah, oui.
1: Je n'ai vu aucune carotte.
6: Mais cherchez c'est... bien, Laurent.
7: Elle les cache.
3: Non, mais crêpe à la carotte, ça ne se fait pas.
1: Non, ça n'est pas attirant. Non, je vous confirme, non.
3: Et alors, Suzette, il y a sucre et rhum, non?
1: Alors, pour faire une crêpe Suzette, on va demander à Dari Boudboul, qui est notre cuisinière en chef. Allez-y, Dari.
8: Suzette, c'est quand on fait des flammes.
1: Exactement.
3: Ah, des flammes.
6: Il y a de l'orange aussi dedans.
3: Et qu'est-ce qui fait flamber sinon le rhum?
7: Pas d'une carotte.
8: Bah tout, tu peux mettre de la suze. Suzette, c'est pas que de la suze?
1: Oui, bien sûr.
6: Laurent, vous
1: ne jamais la contrarier, mesdames et messieurs.
8: Non, mais je sais, il faut un petit chalumeau, les petits chalumeaux de cuisine.
7: La crêpe bretonne de Jean-Marie Bigard.
1: Ah oui, bien sûr, on la connaît, la crêpe bretonne, allez-y.
7: Bah, c'est un type, il dit hier, je suis allé en Bretagne, je reviens de Bretagne, j'ai trouvé une fille, elle faisait des pipes bretonnes exceptionnelles. Il dit, c'est quoi? Il dit, il y a 3 prix. Il y a 100 euros, 150 et 500 euros. Il dit, mais te fais quoi pour 100 euros? Bah, te prends le sexe, elle te l'enveloppe dans une crêpe. C'est magnifique. Et 150 euros.
6: Alors, dans le Chandeleur, c'est cool. Ça.
7: 150 euros, elle rajoute du Nutella. Et là, elle fait les contours, elle prend son temps, elle kiffe le Nutella et tout. Et il dit, mais elle fait quoi pour 500 euros? Il dit, je sais pas. Quand je l'ai vu arriver avec le Grand Marnier et le briquet, je me suis barré.
1: Ah ben voilà. Là, on est dans le ton, vous voyez.
6: J'en ai une bretonne.
1: Allez-y.
6: Vous savez comment on dit un 69 en breton?
1: Non.
6: Un fest-nose.
1: Assez joli aussi. Mme Bonelli habite en Gironde, qui a dit... Pour être certain que personne n'imite ma signature, j'en change à chaque fois que je signe.
7: Groucho Marx.
1: Non, c'est pas Groucho Marx. Quelqu'un qui vit encore. Cherchez pas dans les morts.
7: D'accord. Une grosse tête.
1: Une grosse tête que vous aimez bien.
6: Philippe Gueluc.
1: C'est Cohen. Philippe Gueluc. Bonne réponse de Florian Gazan. Pour Christiane Robineau, même Robineau habite Marseille, qui a dit « Le stationnement est devenu mission impossible à Paris. Le mieux, c'est encore d'acheter une voiture déjà garée. »
6: C'est pas Anne Hidalgo. Pas élimination, c'est pas Anne Hidalgo.
1: Non, c'est pas Anne Hidalgo.
6: Francis Blanche.
1: C'est pas Francis Blanche, c'est quelqu'un qui souvent...
8: C'est très récent.
1: ...a été ici aux grosses têtes.
6: Oh, c'est
7: Jacques Martin.
1: Pas Jacques Martin, mais l'autre.
6: Jean-Yann.
1: Jean-Yann, bonne réponse. Une citation pour Sarah Aude, qui habite Saint-Romain-la-Motte, qui a dit...
6: Oula.
1: Ah oui.
6: M'aurait étonné que tu réagisses pas là.
1: Qui a dit, Zeus se faisait appeler Jupiter quand ses affaires l'appelaient à voyager en Italie.
7: Macron.
1: Avouez que c'est joli quand même.
3: Ah oui.
1: Là, c'est très fin, attention.
3: Très fin.
1: C'est pas drôle, c'est fin.
6: Beaumarchais,
1: non.
6: C'est un Français. Est-ce que c'est de cette époque-là?
1: Alors un Français d'origine italienne. Il est né à Paris, mais
8: Casanova.
1: Comment vous dites?
8: Casanova,
1: non.
6: Goldoni.
9: Mais non. Il est né en quelle année?
6: Pizzapino?
1: Non. Il est né en 1923 et il est mort en 2014.
9: Ah, jeune. Un écrivain.
1: Écrivain, dessinateur, journaliste.
6: François Cavanna.
1: François Cavanna. Bonne réponse. Le Florian Gazan. L'auteur des Rital. Ah, quelqu'un qu'on aime bien citer de temps en temps aux grosses têtes, mais il y a longtemps qu'on l'a pas fait, c'est pour Roland Dubois, qui habite Changé, en Mayenne, qui a dit « J'adore depuis plus de 20 ans pêcher la truite. Peut-être que du jour où j'en aurai attrapé une, ça me semblera moins amusant. »
6: Schubert?
1: Schubert, non.
7: Excellent.
1: Sim, non, mais un copain de Sim.
6: Pierre Doris.
1: Ils ont beaucoup joué ensemble, dans des navets, au théâtre.
6: Robert Lamoureux. Robert Castel?
1: Non.
8: Michel Galabru.
1: Et de temps en temps, il est venu aux grosses têtes, mais très rarement.
6: Daricole,
1: bonne réponse de Florian Gazan. La citation suivante est un peu plus littéraire pour Laura Pétris, qui habite Séris en Seine-et-Marne, qui a dit « Le duc de Guise fut assassiné à 5h du matin. Vraiment, c'est pas la peine de se lever aussitôt.
7: » Et c'est mort?
6: Alors, contemporain du duc de Guise?
1: Non. Quand même plus contemporain de nous, et on va dire quelqu'un du XXe siècle.
8: Un historien?
1: Historien, non. D'ailleurs, qui était né au Havre, et ça peut vous être une indication.

0: On n'est pas 10 000, non.
1: Laurent Ruquier.
0: Non, pas Laurent Ruquier.
2: Il est né en quelle année?
0: Alors, il est né au Havre en 1903 et il est mort en 1976.
1: Ah, donc c'est pas Alphonse Allais.
0: Ce n'est pas Alphonse
3: Allais. Un écrivain?
0: Un écrivain. Alphonse Allais, c'était plutôt du côté de Honfleur.
1: Bon, enfin, ça se touche.
0: Ah, oui, c'est de l'autre côté de l'eau, comme on dit.
4: Queneau.
0: Raymond Queneau. Bonne réponse de Bruno Solo. Ça, c'est excellent.
1: Zazie.
5: Qui a écrit toutes les paroles de Zazie. Toutes.
1: Zazie, oui.
0: Raymond Queneau.
4: De littérature potentielle.
0: C'est l'auteur, effectivement, de Zazie dans le métro, mais aussi, on ne le répétera jamais assez, de ce formidable exercice qu'on fait parfois dans les écoles de théâtre.
6: La guerre des boutons.
0: Pas du tout.
3: Exercice de style.
1: Oui.
5: Elle a une excuse, elle sort de chez le dermatologue.
3: Pas une dedans.
0: Et pourquoi la guerre des boutons?
6: Mais je ne sais pas, Zazie, tout ça, ça me semble époque.
0: Exercice de style, voilà l'exercice qu'on fait faire aux élèves parfois et qui est signé Raymond Queneau. Il faut jouer exactement la même scène avec à chaque fois des indications différentes. C'est Raymond Queneau qui en est l'auteur.
6: Qui a dit le style, c'est l'homme?
0: Mais dites, c'est moi qui pose les questions ici.
3: Monsieur de Fursac. Alors,
1: non, moi j'ai une question à vous poser quand même.
0: Oui, Mme Boutboul.
1: Est-ce que c'est pas lui qui avait
0: pourquoi
1: écrit...
0: J'ai réuni trois folles en même temps.
2: Non, ah, mais là, je ne suis pas concernée.
4: Non, il n'est pas sorti de sa cellule encore.
3: Hein. Marcella paraît normal ce soir, c'est pour dire.
1: Sérieusement, c'est pas lui qui avait écrit un poème où en lamelles sur le livre et on pouvait tourner toutes les feuilles.
4: C'était l'ouvrage de littérature potentielle, c'était Queneau et.
1: Eh ben voilà, merci Bruno, heureusement que t'es là.
4: Tout à l'heure en même temps.
1: Hein. Bah, il écoute même pas ce que je dis, Laurent.
0: Ah non, bah, je suis pas payé pour écouter ce que vous dites.
1: Non, mais c'était lui le poème où on tourne toutes les feuilles.
5: Elle est moins conne à cheval, c'est marrant. Hein.
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0: C'est vrai, Ariel, que vous êtes un peu Pénélope pour Bernard-Henri Lévy. Vous êtes là, j'imagine, à coudre la nuit pendant qu'il est à l'étranger en attendant qu'il revienne.
6: Voilà, Pénélope qui tricote et qui détricote sagement avec le cœur battant. Eh ben oui, c'est moi.
3: Le cœur battant, plus pour longtemps. Hein.
0: Elle va nous faire pleurer. Vous avez vu comment elle l'a dit? Oh là là.
6: Ben oui.
3: Mais moi, j'avais entendu une émission, Ariel, où vous disiez que quand Bernard-Henri Lévy n'était pas là, vous regardiez la télé jusque très très tard dans la nuit.
6: Ah oui, ça c'est une vérité. Je ne l'éteins pas. Et même quand il n'y avait que du caviar sur l'écran, je regardais toujours.
3: Les riches ont vraiment des programmes incroyables.
0: Elle regarde Téléfauchon.
3: Ça ne nous viendrait pas à l'esprit, nous, de regarder du caviar pendant deux heures.
0: Nous, chez nous, c'est de la neige, vous voyez.
6: Quand... Ah bon, de la neige, d'accord.
0: Mais attendez, bon. Comment il y a du caviar sur un écran?
3: Mais j'ai cru qu'il y avait vraiment du caviar. Mais c'est la vidéo de surveillance de la cave, hein, c'est tout.
6: Non, mais en plus, je n'ai goûté le caviar qu'une fois le vrai.
3: On ne vous compte pas.
9: Sinon, c'est du pain tiède et de l'eau, quoi.
3: Mais c'est quoi
0: le faux
3: caviar?
0: Elle essaie de faire pauvre maintenant.
6: Non, mais dans le caviar, ce qui est bon, c'est le blinis avec la crème.
3: Ah, vous voyez, en fait, elle a su rester tellement simple. Vous voyez les pauvres?
9: Ça, c'est démagogique. Ça, n'achetez que les blinis, en fait.
0: Non. Mais qu'est-ce que vous appelez du caviar sur votre télé, quand même, qu'on
6: comprenne? Non, mais enfin, les petits trucs noirs et blancs, comme ça, qui restent et qui scintillent. Tu sais, quand il n'y a plus rien. Bon, non. Mais le fait est que maintenant, avant, à un moment donné, il y avait la mire.
0: Oui.
6: Et
0: oui,
6: j'aimais bien la mire. C'était un truc un peu hallucinatoire.
3: Donc en fait, quand tu regardes la télé, c'est soit la mire, soit le. Soit la mire.
6: Oui,
0: c'est quand même un scoop. Ariel utilise mire.
6: Voilà, tout ça pour en arriver là. Exactement. Non, mais maintenant, comme il y a tellement de chaînes, etc., on peut regarder la télé toute la nuit avec des images.
0: Alors, par exemple, cette nuit, puisque BH est encore parti en Israël, après l'Ukraine...
6: Où est-ce que je suis allée cette nuit? Oui, je suis allée White Lotus...
3: Ah, la série.
6: Oui.
3: La série sur Netflix.
6: Voilà, entre elles. J'ai trouvé ça assez rigolo, tout de même, toutes ces petites prostituées.
9: Oui, c'est très drôle, ça, les petites prostituées.
6: Non, mais... ouais.
9: Quand on en voit, on rit beaucoup, ouais.
0: Mais c'est quoi, ça? Je connais pas White Lotus.
6: Ah, mais c'est très mal pensant, c'est incroyable, même, que ça passe. Mais oui, tout est tellement censuré, maintenant. Mais là...
0: Là, il y a des petites prostituées.
6: Oui.
3: C'est une série sur des gens très, très riches.
0: Ah oui.
3: Il y a plein d'épisodes différents. C'est une série sur des gens très très riches qui se retrouvent dans un endroit un peu paradisiaque. Oui. Et il y a effectivement toujours des problèmes, et c'est souvent des problèmes sexuels. Donc c'est le mari qui va aller voir des petites prostituées, comme le dit très bien Ariel.
0: Les petites, ça veut dire par l'âge ou par la taille?
6: Alors, les deux.
10: deux. Ouais.
0: Comment ça, les deux? Des naines, des mineurs?
6: Non, mais c'est très politiquement incorrect, vraiment.
0: Ah oui, oui, je vois.
6: Alors,
0: oui.
6: On voit ben, les deux fameuses petites naines prostituées qui regardent.
11: Mais c'est pas
6: tout
11: des
6: ça.
11: Naines. C'est pas des naines, je l'ai vu la série. C'est pas des naines.
12: Mais non.
6: Non, mais
11: non, c'est pas non, des mais, naines.
12: Mais je pense qu'il faut.
13: Écoute, si Ariel dit que ce sont des naines, ce sont des naines.
6: Non, mais alors elle voit des vieux libidineux qui arrivent comme ça.
0: Ah, quand même.
6: Très friqués, et puis elles se disent lequel elle met. Oh non, celui-là, il est un peu moins. Ah non, mais celui-là, il a quelque chose quand même. Enfin, c'est très hot, quoi.
0: Bon.
6: C'est interdit à moins de 12 ans. Mais voilà.
10: Mais tu regardes quand même.
0: Vous avez hésité donc.
10: Non, mais voilà.
11: On dirait une série sur des,
14: ça doit,
11: sur
14: ça
11: des mecs de 95 ans
14: parce que dès qu'on fume une cigarette, c'est interdit au moins de 12 ans. Hein, donc.
6: Ouais,
11: non, non, mais la série, elle est un petit peu sexuelle. Bon, enfin, c'est pas des vieux qui couchent avec des prostituées naines.
6: Mais non, avoue qu'il y en a, il y en a.
11: Il y a pas de prostituées.
0: Je crois qu'elle confond avec Pierre des Fort Boyard.
11: Oui, elle a vu le père Poirot avec Passepartout.
14: Passepartout.
11: Partir dans une catacombe.
0: Une première citation, ah, il est temps de passer à autre chose pour Aurélie Schindler qui habite Courdemanche, c'est dans l'Eure, qui a dit « Être fidèle quand on n'a pas de proposition, c'est comme être honnête quand on ne fait pas de politique, on n'a aucun mérite. »
11: C'est Coluche, non?
0: Non.
14: C'est récent, ça.
0: Ah, c'est récent, et c'est une humoriste qui a dit ça.
14: C'est Anne Romanoff, Foresti.
0: Qui a dit Anne Romanoff?
14: Moi.
0: Eh bien, c'est une bonne réponse de Vincent Debienne. C'est Anne Romanoff. Une citation plus misogyne, celle-là, je vous préviens d'avance, mais elle est très ancienne. Cela justifie le propos. Hein. On avait à cette époque, évidemment, pas de scrupules à dire ce genre de phrase pour Émilie Attier, qui habite Jeuf, en Meurthe-et-Moselle, qui avait dit « Verser une pension alimentaire, c'est comme donner du foin à un cheval mort.
14: Oh »
6: Oh, ça, c'est très cynique. Est-ce que ça, ce serait pas Pierre Desproges?
0: Non, ce n'est pas Desproges.
14: C'est Doris, hein. C'est plus ancien.
11: Doris.
0: C'est plus ancien, ce n'est pas français, pour tout vous dire.
11: Ah, c'est pas français.
10: Bernard Shaw.
0: Bernard Shaw, non.
11: C'est pas un politique, Churchill?
0: Non, non.
14: Groucho Marx.
0: Groucho Marx, évidemment. Bonne réponse de Philippe Claudel. Pour Stéphane Castillo, qui habite Cheverny dans le Loir-et-Cher, qui a dit « J'ai fini par m'apercevoir que je n'étais plus le seul à partager la fidélité de mon épouse.
11: » c'est récent, ça?
6: Ah oui.
0: C'est pas récent, non.
13: Guitry?
0: Guitry, non. Non, Guitry, mais c'est un dramaturge.
14: Français.
0: Dramaturge français.
13: Fédot?
0: Du 19e. Fédot, non.
14: Courteline.
13: Labisse?
0: Labisse? Ah oui, monsieur Debienne. Vous jouez à Labiche en ce moment. C'est Eugène Labiche.
11: C'est reparti.
0: Qu'est-ce qui est reparti?
11: C'est reparti. À chaque fois qu'il y a Vincent Dedienne, on fait toute l'émission autour de lui à chaque fois.
12: Ah, ça y est.
11: Vous avez déjà commencé en présentant les gens, vous n'aviez jamais fait ça avant. Alors Vincent, j'imagine que vous connaissez tout le monde.
12: Alors que
11: Ariel
12: je connais
11: Bombal.
12: Personne.
11: Donc, c'est incroyable, on fait tout le temps ça. On fait tout le temps ça.
10: Non, mais
11: la dernière
10: jaloux.
11: Fois, on a commencé l'émission à 11h parce que Monsieur Dedienne n'était pas libre avant. Est-ce qu'on va faire une pause dans l'émission cet après-midi qui puisse passer au Carrefour City?
0: Ça me fait plaisir que vous soyez jaloux. Je le prends comme une déclaration d'amour de votre part.
11: Il y en a une.
0: Eh bien oui, parce que ça me fait plaisir, ça me touche que vous déchirassiez pour moi l'un et l'autre. Oh.
6: Mais c'est tellement joli de s'appeler Eugène. Plus personne s'appelle Eugène.
14: Vous pouvez changer de prénom, Ariel.
6: Non, mais c'est vrai. Qui s'appelle Eugène? Il n'y en a plus.
11: Non.
0: Il y a Eugène Sue. Il y a eu Eugène Sue.
10: Eugène Delacroix.
0: Eugène Delacroix.
14: Eugène O'Neill.
6: Oui, mais ça se
10: passe. En plus, ça veut dire bien né.
6: Oui. Ah oui, générique, génital, oui, génital.
10: C'est du grec.
0: Oui. Et puis ça nous permet de rappeler la chanson qui a longtemps été un hymne ici aux Grosses Têtes, chez Gégène.
12: Ah bon? À Joinville-le-Pont?
0: Exactement.
12: À Joinville.

0: Ah d'accord. Donc en fait, vous et Vincent, vous répétez carrément des numéros avant l'émission. Quoi.
1: Pas quand même, non.
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0: Une question pour Pascal Stark, qui habite 11 ans dans le Loir-et-Cher. Vous avez sûrement appris aujourd'hui que le pullover iconique de Lady Diana avait été vendu $1 million, même précisément $1.1 million aux enchères, ce pullover rouge. Alors, rouge pas, rouge unique. On connaît ce pull parce qu'il y a plein d'autres choses sur ce pullover. Qu'est-ce qu'il y a?
3: Bon, ça, on dirait un pull de Noël, un peu comme ça, non?
0: Oui, mais qu'est-ce qu'il y a sur ce pullover?
4: C'est pas des losanges.
5: Des cœurs.
4: Ah, des losanges, moi.
0: Des losanges, des cœurs, non.
6: Des
0: non.
6: Sapins.
0: C'est vrai que des sapins, non.
3: Des flocons.
0: Des flocons, non. Mais c'est vrai qu'on l'a souvent vu avec ce pullover rouge.
4: Ben non, des bonhommes de neige.
0: Lady Diana. Des bonhommes de neige, non.
6: Des taches de sang.
0: Non, non, non, non. Il est drôle, ce hasard. Depuis qu'il connaît Georgette Lemaire. Ça...
4: Ah, mais c'est plus le même homme. Georgette l'a changé.
0: Non, non, non, non.
3: Mais c'est une décoration habituelle de pull ou c'est quelque chose vraiment exceptionnel?
7: C'est un jacquard.
0: Ah, je dirais même que c'est une sorte d'hommage qu'un pullover peut
3: des
0: rendre.
3: Des couronnes.
0: Non, non. À quoi un pullover peut-il rendre
4: des diamants?
6: Au mouton.
4: Elton John. Mais non, mais elle était très amie avec lui. Elle aurait pu avoir la tête d'Elton
0: John. Écoutez ce que vous a dit, monsieur.
3: Il y a des moutons dessus.
0: Des moutons blancs et un mouton noir. Voilà. Il n'y a que plein de moutons blancs et un seul mouton noir.
8: Non, bah, c'était le mouton noir.
0: Pardon.
8: Ah oui. Ils ont fait. C'était elle le mouton noir.
0: Oui, d'ailleurs, c'est Meghan Markle qui l'a racheté. 1,1 million de dollars. Le pullover pour Lady Diana. Elle nous manque, Lady Diana. On l'aimait bien, la princesse.
8: Ah oui, moi, j'ai commandé un tableau, moi.
0: Pardon?
8: Je me fais faire un tableau de. C'est le portrait de Lady Di pour mettre à ma maison.
0: C'est pas vrai.
8: J'ai un beau portrait, hein. C'est un artiste qui fait. Ah, Angoulême. Ben oui. Qui fait des choses très bien. Du coup, il avait fait la reine d'Angleterre. Alors, mais je voulais pas acheter la reine pour mettre chez moi, hein. Alors, je
0: dis. C'est pas mieux, Lady Diana.
8: Oh, bah, pour moi, homosexuel, c'est un symbole, hein.
0: Ah bon?
4: Mais un symbole de quoi?
8: C'est une icône gay quand même, Lady Di.
4: Ah bon?
8: Oui, bah, ça, les femmes aussi sont.
6: On ne pas avec Mylène Farmer?
0: C'est à mon avis, vous avez
4: non,
0: raison.
4: Non, non, non.
0: Vous avez raison, monsieur. Ah, j'y confonds avec Mylène Farmer.
8: Non,
0: ou
8: non, je n'adhère pas Mylène Farmer, mais Lady Di, je mets bien. Ah, oui. T'es un peu la princesse de, qui a eu un destin brisé.
0: Vous avez tous ces disques.
4: C'est un peu
0: il les a récupérés sous le tunnel.
8: Non, mais je me retrouve en elle. Elle a été bafouée par l'amour, tout ça. Je me retrouve en elle.
4: Oh, oui. T'es pas morte à 36 ans, Dieu merci.
0: Oh, bah écoutez, ça fera plaisir à la famille royale. Il y a le prince qui vient là bientôt.
3: Le roi
0: maintenant, pardon, c'est vrai.
8: Oui, c'est un roi maintenant.
0: Ça, tout augmente. Hein.
4: Non, mais il a attendu suffisamment longtemps pour
0: c'est
4: mériter.
0: C'est vrai, il est devenu roi. Vous allez être invité, Franck Ferrand?
9: Non, je ne suis pas invité. Je le saurais déjà si c'était le cas.
0: Ah bon?
4: Ah, il t'aime pas le roi.
0: Oh, vous devez être déçu.
9: Non, je suis pas dans les histoires royales.
0: Ça doit être Bernard.
9: On toujours avec Stéphane.
0: Stéphane, il vous a rayé des livres.
8: Il a piqué la vedette.
0: Oh, le salaud.
8: Ah, il t'a mis des bâtons
7: Stéphane
8: dans les
7: roues. Il va être invité.
4: Ah, oui. Moi, je devais être invité.
0: Ah bon, comment?
4: Ouais.
0: Pourquoi?
4: Bah, ouais, bah, parce que après, ils ont dit non, elle ressemble trop à Camilla. Ça fout la merde.
8: Non, ils ont dit on n'a pas de chef pour le dîner.
9: J'aurais pu être invité parce qu'il me doit une invitation, en fait.
0: Qui?
4: Le roi?
9: Le roi.
8: Non, mais tu dis ça, toi, le roi me doit une invitation.
9: Il y a de nombreuses années, il voulait visiter l'île Saint-Louis avec sa toute nouvelle épouse, donc l'actuelle reine consort, là. Et on m'avait demandé, l'ambassadeur d'Angleterre à l'époque m'avait demandé de lui faire visiter l'île de Saint-Louis. Donc j'ai passé une semaine à organiser tout ça avec les services, avec la préfecture. Vous imaginez pas ce que c'est, savoir s'il fallait enlever les voitures d'un côté ou d'autre de la rue. Bon, bref. Et le jour de la visite, j'avais mis mon petit costume, j'étais tout prêt, tout content. Et on me dit, j'ai eu un coup de fil de l'ambassade pour me dire, finalement, le président de la République a eu besoin du prince Charles et donc il n'y aura pas de visite.
0: Oh bah merde alors.
9: Et donc je pense que ça aurait été la moindre des choses de, en retour de m'inviter.
0: Mais on va leur faire savoir.
4: Oui, on va leur faire savoir. Appelle l'ambassadeur britannique.
8: C'est inadmissible.
0: Ça fait chic quand même d'être demandé comme ça.
9: D'être demandé, mais d'être planté aussi, hein, faut dire les choses.
0: Oui, c'est vrai.
8: Ah oui, ça c'est bon, c'est le risque. Hein.
4: Bon, écoute, si un prince peut pas changer d'avis, c'est son seul boulot pendant 70 ans.
8: Oh, j'ai vu un beau film sur Amazon Prime avec une histoire de prince, un prince.
4: Oui, ils sont très
8: beaux. Et le fils de la présidente américaine.
0: Comment ça s'appelle?
8: My Fucking Prince. C'est ça?
0: My Fucking Prince.
8: Oui.
4: My Dear Fucking Prince.
8: My Dear Fucking Prince. Oh, une histoire, ça m'a fait rêver.
0: C'est porno.
8: Non. C'est le fils du président, la présidente des États-Unis qui tombe amoureux du prince Henry, qui s'appelle dans le film. Alors, voilà.
0: Deux hommes?
8: Oui. Porter à l'écran un conte de fées pour payer.
0: Ah non, mais quelle époque, hein.
8: Ah oui. Oui,
0: y a... Et, comme dirait Léa Salamé, quelle époque.
5: À suivre.
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0: Moment des questions musicales pour Monsieur Bellamy. Faut bien qu'il brille un peu, Olivier.
1: Ouais, musical, je pensais que c'était pour moi.
2: J'étais content, c'est des questions musicales pour
3: non,
2: monsieur.
3: Non, mais c'est du 16e siècle. Bellamy.
0: On a dit musical,
4: On parle de grande musique, pardon.
3: Oui, on va trouver le nom d'un barde encore.
2: Vous allez voir, je vais cartonner.
0: On parlait pas de chansons, on parlait de musique.
2: On y va.
0: Il y aura des chansons, il y aura de la musique. Mais là, on parle de grande musique. Vous voyez comment. Moi, j'aimais bien dire ça, la harpe. La grande musique.
4: Ariel, elle touche sa bille aussi.
0: Je vous demande comment on appelle une pièce de musique écrite pour une voix seule dans un opéra.
3: Un slam ?
0: Non. Ou toute autre forme musicale italienne de l'époque baroque, accompagnée par une basse continue, ou encore un ensemble d'instruments jusqu'au grand orchestre.
5: Un solo.
4: Une cantate, non. Une aria.
0: Une aria. Bonne réponse d'Olivier Bellamy. Alors maintenant, un petit quiz musical pour Pascaline Barbier qui habite La Penne. Écoutez ce morceau.
4: Quel est le compositeur?
3: Je te vois en tutu, Bellamy.
0: Compositeur de cette symphonie.
3: Beethoven.
0: Non.
4: Bach.
3: Chopin.
0: Non.
3: Schopenhauer.
0: C'est une question pour David Chevignon qui habite Royan.
5: Non, c'est peut-être du Tchaïkovski.
0: Ah non plus, non.
2: Bellamy, tu trouves pas, hein?
4: Non, laissez-moi chercher. Oh,
6: il va le dire.
0: Écoutez un peu, c'est un compositeur français.
3: Ah. Debussy.
5: André Rieu.
0: Non.
3: Aimable, c'est
6: Les
3: aimable.
6: Dermans.
2: Le chevalier de Saint-Georges.
0: Non.
4: C'est pas César Franck.
0: Ah non, c'est pas César Franck.
6: Français.
4: Alors, je sais, Édouard Lalo.
0: La symphonie espagnole. Excellente réponse.
4: La symphonie espagnole d'Édouard Lalo.
0: Exact. C'est joli.
4: Parce qu'il y a le violon. C'est comme ça que j'ai.
3: Ouais, donc là, c'est l'instant Bellamy.
0: Ouais. Avouez qu'il est brillant quand même.
3: Mais oui, c'est normal dès qu'on parle d'un joueur de harpe. Il est là, l'autre.
0: Qui connaissait Édouard Lalo ici?
3: Si, la symphonie.
4: Compositeur du Nord.
0: Du Schnorr, Édouard Lalo. Oui,
3: allez, on continue. Hip-hop.
0: Il est né à Lille.
3: voilà.
0: Et ça s'appelle bien la symphonie espagnole. Non, mais autant quand même utiliser les compétences.
3: Bien sûr.
0: De notre bel ami.
3: Monsieur, il sert à quoi?
0: Et j'ai un deuxième quiz. Allons-y.
5: Handel.
4: Ça c'est non,
5: le Winter Sepulchre. Le génie du froid.
4: L'air du froid de Purcell.
5: Et c'est dans King Arthur.
4: King Arthur de Purcell.
2: C'est Ariel qui a trouvé.
0: Ariel n'a pas dit Purcell. Non.
2: Si, elle a dit.
5: J'ai dit Purcell.
3: J'ai dit
5: King Arthur et en plus je l'ai chanté ce truc.
0: Ah, vous l'avez chanté.
5: C'est le génie du froid, oui.
4: Oui, c'est l'air du froid.
5: L'air du froid.
3: Légion.
4: Allez, bonne réponse collective.
3: Les médailles.

0: les notes, mais le rythme est bon.
1: Bravo Ariel. Bravo Ariel.
2: Non mais juste et en plus sans musique, non, c'est vraiment pas facile.
1: Ah bah oui, on a enlevé la musique exprès pour qu'on comprenne.
2: Bah oui, mais enfin bon,
3: à capella,
4: en qu'est-ce qui chante bien, Bellamy?
1: C'était bien Henri Purcell et c'était ouais. bien Ariel Dombal qui a triomphé. On lui donne.
3: Ah oui, on lui donne.
1: Henri Purcell, il était britannique, c'est ça?
3: Oui, oui.
1: Et il a fait d'autres choses que l'air du froid.
4: Dido est né.
3: Oui, il a fait, des opéras
2: de la musique de cours.
4: Dido est né.
3: De cours des airs.
1: Bravo, il a fait Dido est né.
4: Quand même.
3: Dido est né, absolument.
4: Dido est né, c'est exceptionnel.
1: Mais vous connaissez la musique, vous, Toen?
4: Mais grave. Ah là, j'ai tous les albums de la Compagnie Créole. Et d'Henri Purcell. Dido est né, c'est un disque de chevet. C'est
3: oui.
1: Puisque M. Stomy Buxy semble s'ennuyer et qu'il veut, il veut des chansons sur la variété française. Eh bien voilà, une question pour Claude Mionvel, qui habite dans le Nord, lui aussi. J'aimerais savoir qui est mort chez Michel et Eliane, alors qu'il déjeunait avec ses enfants et des amis chez Michel et Eliane à Tahiti, à Papeete, précisément.
4: Jacques Brel.
1: Le 20 août 1980. Jacques Brel. Ah,
5: je sais, c'est qui, taisez-vous. Joe Dassin.
1: C'est Joe Dassin. Bonne réponse.
4: Oh là là, j'ai tout niqué dans cette émission, je m'en vais.
1: Non, revenez, monsieur Stomy Buxy, parce que c'est vrai que c'est une excellente réponse. Joe Dassin était bien à Papeete.
2: Mais j'ai cru qu'il s'était jeté par la fenêtre.
4: C'est Mike
1: Brandt. Ah non, ça, c'est
4: Mike
1: Brandt.
3: C'est pas Joe Dassin.
1: Ah oui, il s'est jeté par la fenêtre sur les Champs-Élysées.
5: C'est le bruit, d'ailleurs. Des questions sur la musique. Je vous avais dit.
1: C'est comme ça que la chanson est née, d'ailleurs. Il s'est jeté par la fenêtre sur les Champs-Élysées. Le bruit, ça fait pas la pop-pom. Non, écoutez, franchement, Ariel.
4: Bravo, Stomy, hein.
1: Suivez un peu.
3: C'est vrai que vous n'êtes pas très précise, Ariel.
1: Chez Michel et à Eliane, à Papeete, ce jour-là, effectivement, on se souvient du 20 août 1980. Il avait seulement 41 ans, hein. Il a fait un infarctus.
4: Mais
1: dans,
4: non.
1: Dans le restaurant, Joe Dassin et...
4: Ça, c'est la salade de pâtes qui est pas passée. C'est sûrement pas la coke.
1: Pouvez me chanter du Joe Dassin, monsieur Buxy?
6: Aux Champs-Élysées.
1: Oh. Alors, allez-y, on vous écoute, hein,
6: Stomy. Aux Champs-Élysées, palam, palam, palam. Aux Champs-Élysées, palam, palam, palam. À minuit, sous la pluie, avec Stomy, jamais on s'ennuie.
1: Ah ouais, très bien. Il y a l'été indien, évidemment, l'été indien,
4: oh,
1: c'était chouette.
4: Yeah. Où tu voudras,
3: c'est dit Michel. Tu voudras.
1: Ah, c'est chouette. Hein.
3: Et l'on s'aimera encore lorsque l'amour sera mort.
1: C'est un bel hommage qu'on lui rend.
6: Il y a aussi l'Amérique aussi. Hein.
1: Ah oui,
6: c'est beau ça.
1: Ah, l'Amérique. L'Amérique.

0: Là, il y a Ariel Dombal qui se dit, on a quand même fait pour un mec qui est passé par le balcon. Hein. Il y a les petits pains au chocolat.
1: Les petits pains au chocolat. Ouais,
0: allez-y, on vous écoute, Valérie.
2: Tous les matins, il achetait ses petits pains au chocolat. Ya, ya, ya, ya. La boulangère lui souriait, mais il ne la voyait pas. Ya, ya, ya, ya. Il savait pas qu'elle était belle. Savait pas qu'elle était celle. Alors après, j'ai un trou. Alors
0: et après la boulangerie est fermée.
2: Et,
0: après,
2: dans, ouais. et dans la boulangerie, en fait, un soir, on les maria. Ya, ya, ya, ya.
0: C'est la version allemande.
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0: Une question pour Mélanie Millemont, qui habite Gap. On est là, alors autant vous dire, en 1802, quand cette femme, échappant à la guillotine, peut enfin partir pour l'Angleterre. Quand je dis échappant à la guillotine, c'est que pendant la Révolution, elle a été emprisonnée, paraît-il, dans la même prison d'ailleurs que Joséphine de Beauharnais. Sa tête fut rasée à cette femme pour son exécution, et puis elle aurait été libérée grâce à l'intervention du peintre David. Et puis cette femme, que vous connaissez bien, ensuite est partie à Londres. Mais de qui s'agit-il ?
4: Charlotte Corday.
0: Charlotte Corday, non.
5: Madame Tudor.
6: Pourquoi a-t-elle été décapitée ?
4: Madame Tussaud.
7: Elle ne l'a pas été.
0: Bonne réponse de Christophe Beaugrand, aidé par Bernard Mabie qui a dit Madame Tudor.
7: Oui.
5: Bah, j'ai visité le musée Grève.
0: Et oui, Marie.
4: Et donc, qui a créé le fameux musée du statut de cire.
0: Et oui, Marie Grossholz, de son nom de jeune fille.
8: Oh, comme Gerhard Holtz.
0: même Grossholz.
8: Ah, son Gerhard.
0: Elle vient de Strasbourg au départ. Vous savez, quand même, faut le savoir, le musée Tussaud, chez nous. C'est ça qui est assez curieux d'ailleurs.
4: C'est Grévin, oui.
0: Chez nous, c'est le musée Grévin, mais quand vous allez à Londres, quand vous allez à New York, c'est le musée Tussaud. C'est international, Tussaud.
4: Et c'est français, donc.
0: Et c'est français, même. Tussaud était française.
4: C'est Alsace.

0: Plus précisément.
1: Exactement, strasbourgeoise, mais elle est morte à Londres à l'âge de 80. Oubla, un petit rototo. Elle est...
2: Il n'y a pas de problème. Vous aussi, vous avez du mal à digérer les diarrhées verbales de Rioux, je comprends.
3: Non, mais les
1: c'est
3: Anglais.
1: Qui me gave, là.
2: Ouais, c'est normal.
4: Le problème, c'est que ça va lui faire une heure maintenant.
3: Les Anglais sont contre l'euro. Hein.
5: Non, mais en fait, le seul Français qui est dans les trois musées,
1: oui,
5: c'est Jean-Paul Gaultier.
1: C'est pas vrai.
5: Non, mais c'est joli, parce que moi, je suis allée visiter les trois. Grévin, Tussaud, New York, Tussaud, Londres. Et voilà, et c'est quand même merveilleux qu'un Français...
1: Vous voulez pas aller chez Yohann Rioux visiter le musée Puceau?
5: Ah non, ça...
2: Non, ça, non.
6: L'entrée est gratuite.
3: Il paraît que c'est un musée de miniatures.
4: La sortie est payante.
1: Une autre question pour Inès Rimi, qui habite Montpellier. Édouard Clunet était avocat et il défendait celle qui était attaquée par Pierre Bouchardon. C'est même, d'ailleurs, il faut le dire, ce monsieur Bouchardon qui a arrêté celle dont je vous parle, et j'aimerais que vous retrouviez son nom, Pierre Bouchardon, le capitaine Bouchardon, qui d'ailleurs a arrêté cette femme sur signalement de Louis-Ferdinand Céline,
7: il y a trop de
1: qui
7: mots.
1: Travaillait au service des passeports.
3: Ah, oui.
5: Ah.
1: De qui s'agit-il ?
3: Matahari.
1: Matahari, excellente réponse de Bernard Mabir. Eh oui. Je savais pas que c'était Céline qui avait dénoncé Matahari.
4: Il a dénoncé beaucoup de monde. Hein.
1: Oui, c'est vrai, effectivement. Ouais. Matahari, célèbre espionne, oui, évidemment, qui a travaillé pour les Allemands, même si, au fond, elle aimait beaucoup notre pays et la France. Elle a été arrêtée par ce fameux capitaine Bouchardon. Et c'est son amant avocat, l'amant de Matahari, qui l'a défendu contre Pierre Bouchardon.
2: Donc Édouard Clunet, c'est ça.
1: Et voilà, exactement, Édouard Clunet, elle va Doudou. Finir... Bah, il n'a pas gagné, hein, il a mal défendu, parce que quand même, elle va finir fusillée, il faut le rappeler.
3: C'est celui qui fait de la pub pour le café, Clunet.
2: Georges.
3: Ah, c'est Georges Clunet.
2: C'est Georges Clunet.
4: Ah, c'est dommage, Clunet. T'avais une bonne réponse, tu gâches tout.
1: C'est un peu vous, la Matahari d'aujourd'hui, Gaël Chakalov.
8: Alors non, c'est pas moi du tout. En revanche, il y en a une dans mon précédent livre. Il y a ça continue, les Matahari. Il y en a quand même une par président.
1: Ah ben oui, vous avez eu des soucis avec celle-là.
8: Oui, avec celle qui était dans mon livre, j'ai eu des soucis.
1: C'est des métiers dangereux, hein. C'est pour ça que vous venez ici. C'est pour qu'il vous...
8: Ouais, c'est une couverture.
1: C'est pour qu'il vous arrive rien, en fait. Parce que si vous disparaissiez, on s'en rendrait compte.
2: Ah bah oui.
1: Pas au moment de la question littéraire.
8: Mais vous pourriez plus écrire un bouquin avec votre histoire.
6: Est-ce que vous auriez voulu être une espionne, Gaëlle? Vous auriez...
8: J'aurais adoré, bien sûr. C'est vrai. Comme tout le monde aurait adoré.
2: Non.
3: Ah oui,
8: il n'y a rien de plus romanesque.
3: Bah oui.
6: Et pourquoi vous ne l'avez pas été, alors?
3: Elle couche pas.
2: Non. Elle couche, mais elle se rappelle plus.
8: N'importe quoi.
2: Pour prendre des notes. Elle a pas

0: Thomas Soto, Marc-Olivier Fogiel, Amandine Bégaud, Anne-Sophie Lapix.
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3: La valise, 1069 euros et deux choses dans la valise. On vous la confie, chère Anne. Un numéro de 1 à 20 pour commencer.
4: 15.
3: Le 15. Alors, retenez bien. Vous allez appeler quelqu'un qui s'appelle Christine. Christine Bibeau. Bon, le prénom suffira. Et Christine habite à Lunel. Lunel, c'est dans l'Hérault. Alors, évidemment, à chaque fois, j'explique à nos invités, mais vous, vous connaissez bien le principe. Quelqu'un décroche, vous vous présentez, vous expliquez où vous êtes. Et la question qu'il faudra retenir, au bout d'un moment, c'est quel est le contenu de la valise? Ça sonne déjà. Je vous laisse faire, Anne Roumanoff.
5: Je le sens. Ta promo en même temps.
6: Non, je la sens pas, cette Christine.
3: Ah ouais. Christine Bibeau.
5: Oula.
4: Déjà, elle répond pas.
3: C'est la sœur de Justin Bieber.
7: Allô?
4: Allô, Christine?
7: Oui?
4: C'est Anne Roumanoff.
7: Oui?
3: Elle n'est pas plus surprise que ça.
4: Je vous appelle, je suis aux grosses têtes à RTL.
7: C'est une blague?
4: Bah non!
6: Non, c'est pas
5: Une blague! Non, t'aurais dit c'est Madonna, on t'aurait pas dit Romanoff! Hein. À la rigueur, Beyoncé, on t'aurait dit!
7: Ah non, parce que j'y crois pas, hein!
5: Il y a aussi là-dessous!
3: Alors, vous écoutez RTL?
4: Vous écoutez RTL ou vous écoutez une autre radio?
7: Depuis que je suis née!
4: Ah bah depuis que vous êtes née!
7: Je suis vieille!
8: Ça nous rajeunit pas!
4: Vous avez quel âge?
7: 63!
4: 63! Et vous faites quoi? Vous faites rien?
7: Non, je fais plus rien, mais enfin, j'arrête pas de bosser, mais bon, je fais plus rien.
5: Tu sais que c'est Philippe Bouvard qui présente toujours les grosses têtes.
9: Bonne réponse de Sébastien Thoen.
3: Bon, Christine, Anne Roumanoff a une question fatidique à vous poser, c'est parti.
7: Qui y a-t-il
4: dans la grosse tête,
7: Mais qui y a-t-il donc dans ma tête à moi, il y a rien.
4: Qui y a-t-il dans la valise, Christine?
7: Alors, moi, j'ai 1069, c'est coquin.
3: Oui.
7: J'ai deux places pour la pièce de Christina Reali, un tramway nommé Désir au Bouffe Parisien.
3: Ouais. Oui.
5: Pas obligé d'y aller.
7: Et j'ai la réédition de l'album bleu des Beatles.
3: Ah oui, un triple vinyle, 38 titres
7: triple
3: des Beatles.
7: Vinyle, oui.
3: Et ce week-end, qu'est-ce que Vincent Perrault a ajouté?
7: Ah, ben j'ai rien.
5: Mais si, la cacouille.
4: Oh, mais non, mais c'est pas juste parce qu'elle écoute à peu près, quoi.
5: Bah oui.
3: Mais ce qui est bien, en revanche, c'est que Vincent Perrault, ce week-end, n'a rien ajouté.
7: Ah, j'aurais bien, vous êtes un blagueur.
4: Mais j'ai pas compris. Elle a gagné 0,69, c'est
3: non,
4: quoi?
3: 1069
7: non, 1069
3: euros.
7: Non, 0,69.
6: Tu veux dire qu'elle aura droit à aucun 69 dans tout
3: 1069 euros, deux places pour Christina Reali au Bouffe Parisien et l'album des Beatles, album bleu, triple vinyle, 38 titres. Bravo! Alors franchement, c'est bien, Christine.
7: Ah bah j'écoute depuis que je suis née, mes parents m'ont mis RTL dans les oreilles depuis le début. Hein.
3: Et c'est la première fois que vous connaissez, que vous gagnez la valise RTL?
7: Oui.
3: Jamais vous n'avez rien gagné avec RTL?
7: Jamais, ni montre, ni bouquin.
5: Oh, c'est vraiment des salauds. Hein.
8: On l'a dit, ça n'arrive jamais.
3: En 60 ans, en 63 ans, vous n'avez rien gagné.
4: Et vous faisiez quoi comme métier avant?
7: Oh, de tout. J'ai beaucoup déménagé, j'ai fait un peu de tout. Mon métier premier, c'est secrétaire.
5: D'accord. Vous avez vendu du poisson aussi, non?
7: Oui, aussi, oui.
5: Ah, vous êtes très à l'aise quand vous parlez, c'est pour ça.
3: En 63 ans, elle n'a jamais rien
4: gagné.
3: Est-ce
4: que vous avez un mec?
7: Oui, malheureusement.
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3: Une question pour Amandine Doré, qui habite Suiper, c'est dans la Marne.
5: Donc c'est vilain là-bas.
3: Ah non, vous n'avez pas recommencé. Vous dites ça de toutes les villes.
5: La Marne, c'est vilain.
3: Oh non,
5: désolé,
3: la Marne.
5: Mais non, la Marne, c'est vilain. Le Val-de-Marne, c'est pire, c'est l'enfer.
3: Non, la Marne, c'est magnifique et j'espère qu'on retournera bientôt à Reims, par exemple. Oui. Magnifique ville.
8: Ah oui.
3: Très bon restaurant, joli café, très bon champagne.
5: Il y a un mousseux, là-bas.
3: Vous n'irez pas avec nous en déplacement, monsieur Thoen.
6: Voilà.
5: Australien. Et pour Bruxelles, vous avez fini le casting pour Bruxelles ou pas? Il manque un ou deux, je crois encore.
3: Ah non, non, le casting est terminé pour Bruxelles.
4: Ah bon?
3: Aussi bien pour les grosses têtes que pour le public, puisque les 1800 places ont été réservées à Bruxelles. Je sais pas si vous vous rendez compte, au Cirque Royal.
10: Ouais, c'est moi qui les ai réservés, il n'y aura personne.
3: Pour applaudir Jean-Philippe Janssen, Christophe Beaugrand, Philippe Gueluc, Sébastien Thoen, vous en êtes
5: là. Je ne serai pas à Reims, mais je serai à Bruxelles.
3: Michel Bernier, Caroline Diamant.
10: Ah, c'est vraiment les meilleurs. Les pauvres Bruxellois qui ne vont pas me voir.
5: Ils iront sur ton Instagram, ils vont pas rien.
3: C'est pas que vous n'êtes pas bien dans

0: L'émission, le problème, c'est avant, après.
1: Comment on te gère à l'hôtel?
2: On a fait des soirées avec
1: toute
2: Christine.
1: Cette drogue.
0: Moi, j'ai assez de boulot comme ça pendant 2h30 pour pas en avoir pendant 24 heures avant et 24 heures après.
2: Mais elle est comment, vraiment?
0: À Marseille, elle déclenche l'alarme incendie. Non, c'est pas possible, je vous jure, monsieur Rio.
3: C'est trop de crap.
2: Mais t'es une leader dans un vestiaire, donc normalement, je suis sûr qu'elle est...
4: Non, je suis pas dans un
1: vestiaire.
0: Laideur.
4: Non, mais il a raison, mais pour le public, c'est frustrant.
0: Oui, voilà. D'accord, mais ils viendraient ici.
5: Oui, mais...
1: Tu prends trop d'espace.
0: Ils viennent ici vous voir et ils sont pas déçus.
1: Ils sont contents.
0: Voilà.
1: Non, à part physiquement, ils sont
2: pas déçus. Mais vaut mieux 24 fois 100 personnes qu'une fois 1800, hein. Ah oui, parce que tu viens souvent. Donc, 100 personnes à chaque fois, ça
1: elle
2: commence
1: vient
2: à faire beaucoup.
1: Christine. Hein.
6: Bah, il fait les comptes. Hein.
2: Elle est venue 16e fois aujourd'hui, 16 fois 100. Imagine, 1600 personnes.
5: Ah oui, elle est dans le peloton.
2: Depuis le début de la saison, t'as quasiment fait Bruxelles. Ah, oh, c'est beau ça.
4: Et la Caroline Diamant.
2: Caroline Diamant. Alors attends, Caroline Diamant.
4: Ouais, là, ça m'intéresse.
2: Ah oui, là, il y a un sacré troupeau, là. 6e position ex aequo. Diamant, Mairesse, Ariel Dombal, Julie, 14 fois.
1: Ah, c'est pas mal.
4: Julie.
2: Ouais, Julie, 14 fois, c'est une nouvelle aussi. Mais Laurent, il aime bien parce que ça, il nous titille. Il aime bien prendre des recrues. Comme ça, parce que tu vois, parfois on a un.
4: Et reclus.
2: Parfois on pense que la chaise elle est occupée tranquille, quoi. On va avoir. Et Laurent, c'est ça qui est bien parce que vous introduisez des nouveaux. Donc ça nous pousse à réviser encore plus, à être plus drôle, à tenter des choses, à oser plus. Moi j'arrête pas de raconter ma vie depuis 2 mois, mais c'est grâce à vous.
6: Mais quel paillot.
1: On sera là au parloir. On sera là.
5: On viendra te voir.
1: Au parloir, on sera là, on va te soutenir. Il n'y a pas de soucis.
0: Je suis très inquiet. Mais que je vous dise, messieurs, dames, en fait, je suis très inquiet par mes choix. Je me demande si.
1: Non, ouais,
0: il
1: n'y
0: a pas quelque chose. Oh, ça va, vous, là-bas. C'est pas mieux, toi, non.
1: C'est pour ça que je vous dis ça. J'ai peur que vous réalisiez, moi. T'es con, il est en train de comprendre. On était en train de passer crème. Et à cause de toi, il est en train de réaliser.
2: Mais Sébastien, on va vite savoir. On va vite savoir. Le jeudi 18 novembre à 8h, il y a les audiences. On va savoir si on est
5: viré.
2: C'est hyper important. Dans 2 semaines, on sait si on est viré ou pas.
5: Il y a un souci quand même.
2: Mais comme je vois que le grand patron d'RTL est venu 2 fois d'affilée le matin dans la loge, je pense qu'on est très très bon. J'ai eu des petits. Dans les intermédiaires, on est très très bon.
6: Christine, tu vois que le grand patron vient quand on est là, toi et moi.
4: Non mais hein, c'est pas un hasard. Non, de toute façon, si les audiences sont bonnes, comme je viens souvent, c'est grâce à moi.
1: Mais Christine, arrête de flipper, t'es qu'au début de ta carrière, dans 5 ans, tu fais Interville, je suis sûr.
7: Après quoi, la vachette.
0: Une question pour Amandine Doré, qui habite super dans la Marne, tout est parti de là. Et je vais vous donner un dialogue entre deux personnalités. C'est un livre qui vient de sortir, d'ailleurs, chez Robert Laffont, qui s'appelle « Les bons mots de l'histoire ». Alors, c'est illustré. Et ce sont des vrais dialogues qui ont eu lieu, alors souvent entre deux personnalités. Alors, c'est amusant parce que c'est à la fois dessiné, vous avez le dialogue en dessous. Et là, à vous de retrouver les deux personnalités qui se parlent. Il y en a une qui dit à l'autre « À demain pour le petit déjeuner, disons à 7h ». Et l'autre lui répond « Pourquoi pas 6h ? Nous pourrions prendre notre douche ensemble. Ah, » Mais qui parle à qui?
2: C'est pas un condamné à mort à son geôlier?
0: Non. Non.
6: C'est Macron avec Merkel?
0: Non.
4: Répétez, s'il vous plaît.
2: Ça se passe en France?
0: Mais on n'est pas si loin.
2: Est-ce que c'est de la politique?
6: Début 20e.
2: C'est de la politique, de la géopolitique?
0: On est au 20e siècle, oui.
6: Première partie du 20e.
5: C'est deux politiques.
0: On est à peine la moitié du 20e.
4: C'est deux amants?
0: Ah non, pas du tout, non.
6: C'est pendant la guerre?
0: Oui.
6: De Gaulle, hein?
1: Et Hitler
6: et Churchill.
0: De Gaulle et Churchill. Bonne réponse de Valérie Trierweiler.
6: Eh oui. Monsieur est pas témoin de ça.
0: Alors j'ai enlevé un ou deux mots pour pas que vous deviniez, mais le vrai dialogue entre Charles de Gaulle et Winston Churchill, c'est de Gaulle qui lui dit « À demain pour le petit déjeuner, disons à 7h, monsieur le Premier ministre. » Et Churchill, qui avait beaucoup d'humour, lui répond « Pourquoi pas 6h, mon général? On pourrait prendre notre douche ensemble. »
2: Voilà. Très, très bon.
0: C'est quand même assez drôle, parce qu'effectivement, il devait trouver que c'était un peu tôt. J'en ai un autre, parce que c'est vrai que c'est une bonne mine pour les questions, et ça me permet de citer ce livre d'Hubert Von Riel, les bons mots de l'histoire chez Robert Laffont. Et là, il s'agit de deux artistes. Et il y en a un, c'est Picasso, qui dit « Que pensez-vous de ma toile ?» Et c'est Rodin qui répond à Picasso, mais qui répond quoi à Picasso quand Picasso lui demande « Que pensez-vous de ma toile ?»
7: C'est une horreur ?
0: Non,
4: non. Non.
2: Justement, il répond pas, silence.
5: C'est pas fini.
0: C'est pas fini, non, mais c'est vrai que c'est assez effronté.
2: C'est de vous ?
0: Non.
6: C'est bien du Picasso.
0: C'est bien du Picasso.
1: Ah, c'est vous dessus?
7: On ne vous reconnaît pas.
0: Non, voilà. non. C'est vrai que c'est lié au fait que c'est un Picasso, comme à l'époque,
6: dans, la
0: période abstraite de Picasso.
6: Alors. C'est de l'abstrait?
0: Oui, c'est de l'abstrait.
1: C'est votre nez?
0: Non. Non, effectivement, c'est lié au fait que c'est de l'abstrait. Et là, donc, il dit, il donne un conseil, en quelque sorte, à Picasso.
6: C'est pas vous devriez terminer.
0: C'est pas loin, mais on se rapproche, on brûle.
6: Vous devriez l'achever, vous devriez...
0: Qu'est-ce qu'on fait à la fin?
6: On signe.
1: Vous devriez signer.
6: On signe.
0: Pourquoi?
1: Parce qu'il pense que c'est pas lui.
0: Non, pourquoi?
6: Que c'est pas fini.
7: Parce qu'il pense que c'est pas fini. C'est ce qui donnera de la valeur au tableau.
0: Non.
6: Parce qu'il pense que c'est pas fini.
0: Non. Pourquoi ils vous disent vous devriez signer? Vous devriez signer.
6: Qu'on sache que c'est de vous.
0: Mais non.
6: Qu'on sache que c'est terminé.
0: Mais non.
6: Qu'on sache que c'est une femme.
7: Ah, Gabriel Signon va penser que c'est moi.
0: Pardon.
7: Rodin, il dit vous devriez le signer parce qu'on va penser que c'est de moi.
0: Non.
4: Est-ce qu'il devrait le signer Picasso?
0: Oui, bien sûr, mais pourquoi? Il lui dit ça, pourquoi vous devriez...
6: Pour qu'on sache que c'est une femme.
0: Non, mais non. Oh là là là là.
1: Parce que c'est nul.
6: Mais en plus, on brûle.
1: Le monsieur a encore la bonne réponse, c'est incroyable. Notre critique gastronomique.
0: Oui, mais il y a deux mains qui se lèvent. Alors on va aller voir l'autre monsieur. Il y a aussi une main ici, un monsieur ou une dame, je vois pas d'ici.
1: Où je vais? Qu'est-ce que
0: vous voulez, Johan Riou? Mais franchement,
6: mais on brûle, en plus c'est ça.
0: Vous n'avez pas été malin.
6: Ah, monsieur, quand même.
0: Ah non, je vous le dis. Hein.
3: Bon, bonjour monsieur, comment vous appelez?
8: Cyril.
3: D'accord, quel âge vous avez?
8: 34 ans.
3: C'est votre première fois, grosse tête?
8: Première fois.
3: On m'a dit de poser plein de questions, donc je pose plein de questions.
1: Votre chroniqueur préféré?
4: Ouais, mais des trucs.
3: Laurent. Ah, d'accord. Alors, c'est quoi la bonne réponse selon vous?
8: Pour savoir dans quel sens on lit la toile.
0: Exact. Ah, très bonne réponse.
3: Bravo.
0: Et oui, enfin.
8: Merci.
6: Dans quel sens il faut la regarder?
0: Eh oui, Rodin répond à Picasso, commencez par signer que je sache dans quel sens ça se regarde.
7: Oh, oui,
0: c'est quand même une réplique incroyable.
1: Quel connard ce Rodin.
0: C'est vrai.
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0: Pour Anne Turpin, une question à la portée de tous. Madame Turpin habite Villecresne, dans le Val-de-Marne. Et on va parler des acronymes, mais des acronymes américains, évidemment. Alors, le POTUS, ça, vous savez qui c'est?
1: Oui, President of the United States.
0: La FLOTUS,
1: c'est la
11: First Lady of the United States.
0: La MILF.
11: Mother I'd like to fuck.
0: LOL.
11: Loud of Laughs.
0: Vous voyez, vous connaissez tous les acronymes américains. ASAP.
11: As soon as possible.
0: Dès que possible.
7: Ouais, voilà.
0: Laser.
12: Light amplification and stimulation of radiation.
0: Excellente réponse.
7: Encore plus dur. L'Azerbaïdjan.
0: Laser, c'est exactement light amplification by stimulated emission of radiation. GOAT, tout le monde connaît ça.
11: GOAT. Oui, greatest of all time.
7: C'est comme ça qu'on m'appelle.
0: Greatest of all time.
7: Encore plus dur. RATP.
0: Le meilleur de tous les temps. Non, mais ce sont des acronymes uniquement américains. Bien c'est sûr. Pour pas être perdu aux États-Unis quand vous tombez évidemment sur ces trois lettres ou quatre lettres. Dit I et Y, DIY.
11: Do it yourself,
0: fais-le toi-même. Et enfin, YOLO.
11: You only live once,
0: ce qui veut dire...
11: On ne vit qu'une fois.
0: On ne vit ça qu'une fois. Bravo, là, vous m'avez fait le tour. Hein. Il y en avait d'autres, mais les autres, vous les connaissez. OMG.
7: Oh my God.
11: Oh my God.
0: Voilà.
13: C'est ce que disent les femmes, généralement. Enfin, bref. Je vais pas rentrer dans les détails, c'est pas l'heure.
7: Prétentieux.
0: Mais non, il a même pas compris.
13: Non, c'est quand elles voient leur sextoy.
0: Mais voilà, voyons.
13: Oui.
0: Il est couillon, lui, là.
13: Il est bébête.
7: Hein. Roselyne, t'as toujours le tien qui marche au fioul?
13: Non, avec des pédales.
0: Elle vient de la comprendre.
7: Vous n'arriverez pas à la poser. Oui, elle a des sextoys, évidemment, comme toutes les femmes, quasiment.
0: Nathalie?
7: Oui, dans une armoire, j'en ai vu. Qu'est-ce que j'adore fouiller, vous savez qui est derrière.
13: Il y avait un grand black dans son armoire.
7: Pendant qu'elle était au boulot, j'ai refait
11: la chambre. Mais c'est en tête fouillée, ça. Non, mais t'as pas le droit.
7: Alors, c'était au milieu des chaussettes. Ah,
0: J'espère que vous allez chanter la chanson de Gilbert Bécaud. Elle avait un joli nom, Nathalie, mon God. Enfin, vous n'aviez pas fouillé dans son placard.
11: Bon, non, ça, je suis outré.
7: Ah, mais ouais, mais c'est peut-être une métaphore. Le placard, c'est peut-être autre chose.
2: Mais je ne fouille pas son portable, en revanche, pas encore.
7: Mais attends, parce que j'ai pas son code. Je lui ai dit, mon amour, je pourrais avoir ton code.
11: Mais ça va pas.
2: Pas tout de suite, pas tout de suite. Maintenant, c'est moi, je veux le partage total et j'aimerais bien. Et elle, elle a mes codes et tout. Hein.
11: Attends, ah ouais. Excuse-moi.
13: Oui, mais elle a rien à craindre.
7: Donc elle tombe sur quoi? Un texto à ta mère.
2: C'est ta meilleure blague. Moi, je suis vraiment en couple parce que je découvre le couple, vous savez, à 37 ans. À 47 ans, pardon.
11: Ah, mais t'es en couple?
2: Mais oui.
11: Mais j'ai pas suivi.
2: Mais oui.
7: Ça doit se marier. Ça doit te reposer la main, non?
11: Ah, ça y est,
2: vous. Non, je suis très.
11: Vous êtes ensemble, ça y est.
0: Elle est ensemble, elle, lui et les sextoys.
11: Je voudrais savoir, tu as dit, c'est la première fois que je suis en couple. Mais vous êtes en couple, vous vivez ensemble? Bah,
2: nos travails.
7: Les gens, c'est lui qui paye les piles.
2: Est-ce que vous pensez que je suis bon au lit?
11: Non.
0: Par je vous dire.
2: Non, mais c'est vrai que je suis nul.
11: Est-ce que tu plies?
2: Parce que j'ai pas confiance en moi et puis j'ai pas la.
11: Non, c'est pas une question de confiance.
2: Non,
11: et si j'ai une question d'envie, ouais. C'est une question de savourer.
2: Ouais.
11: Tu vois, quand tu manges un truc qui te plaît,
2: ouais.
11: Et ben. T'as du plaisir. Mmh. Eh ben c'est pareil. Là,
2: ouais, mais j'ai pas le sentiment de possession. J'aime pas avoir la possession.
11: Mais on sent, mais
2: non mais.
11: Ah,
2: mais,
11: voilà. Mais attends, tu fais quoi?
13: On va peut-être arrêter ce déballage intime là.
7: Mais peut-être t'as pas trouvé la bonne espèce.
2: Laurent, tu peux.
7: Et est-ce que tu dis des gros mots pendant l'acte?
2: Ah non, jamais, j'ose pas.
0: Changer de zoo.
2: Oh, j'ai honte ce que je dis.
11: Dis-moi des trucs sales. Poubelle.
7: La cuisine, la salle de bain.
11: Poubelle pleine.
2: Une fois. Non, j'arrête là.
11: Si.
0: Alors, allez-y, vous avez commencé.
11: Hey, nous, on s'en fout, on est là jusqu'à 18 ans.
0: Ouais. Une fois quoi?
2: Une fois, j'ai osé, vous savez, la petite fessée, mais c'est du lâcher, en fait.
11: Oh là là!
2: Tu fais? Oh, j'ai pas osé, j'ai dit, bon, je le fais, mais parce que tu me donnes.
13: Non, là. Mais arrête-toi, là. Mais on c'était en nul. Plus, là.
0: Non, mais vous voyez comment il fait avec cette petite main?
11: Une fois, j'ai essayé la petite fessée.
0: Mais oui. Elle, vous faisant une fessée ou vous lui faisant?
11: Moi,
13: je suis effondré, là.
0: Vous voulez pas lui donner, Roselyne, des petits cours parce que vous êtes.
13: Lui donner la fessée?
0: Non!
13: Oh, bah non! Non!
7: Ah oui, Roselyne. Roselyne, si tu le branles, on gagne 20 minutes.
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0: Vous pouvez raconter. Les auditeurs connaissent l'histoire de votre Joconde, mais vous pouvez raconter à Monsieur Obal que c'est vrai ce que je dis.
14: C'est vrai, un jour je suis parti visiter le musée du Louvre et je suis vraiment tombé amoureux de la Joconde. Et je suis parti dans une boutique où j'ai acheté le poster, 6 euros. Et je suis rentré chez moi et j'ai dit, mais j'ai en faire quelque chose de cette affiche, je peux pas mettre ça dans un cadre en verre, ça va être absolument dégueulasse. Donc j'emmène mon affiche chez un encadreur, où là j'en ai eu pour 1100 euros de cap. On a l'impression que c'est la vraie aujourd'hui.
13: Mais bien sûr.
14: Et là je m'arrête. Mais non, mais je vous assure. Ah non, monsieur Aubac, hein. Elle est plus belle que la vraie.
0: Hein. Non, mais je vous assure. Qu'est-ce que vous en pensez alors, Hector?
13: Je pense que la vraie, on la voit très mal parce qu'il y a beaucoup de. Il y a un verre fumé qui est affreux et puis.
15: Les petites.
13: Il y a trop de monde autour et que la vôtre, vous la voyez mieux, c'est la vôtre.
14: Ouais, puis.
0: Sauf quand il cuisine gras, hein. Je veux dire, quand il cuisine gras.
15: Elle est au-dessus de la cuisinière?
0: On la voit à peine.
14: Elle est sur le côté du mur. Sur le côté du mur.
0: Mais dans la cuisine,
14: dans la cuisine. Ah oui. Quand on fait le tour de l'îlot central, elle nous quitte pas des yeux. Ah non, mais on est sous haute surveillance.
0: Monsieur Bike.
13: Mais c'est un vrai problème, hein, les vitres sur les tableaux, hein. On voit plus rien. On voit beaucoup moins bien la peinture au musée que si vous la regardez dans un livre maintenant. J'exagère à peine.
2: Mais il faut protéger le tableau. Il faut le. Non.
7: On est un spécialiste.
14: Oui. Johan. Merci.
0: Vous, c'est pas la peine d'essayer, il peut pas vous encadrer.
2: Et puis j'ai appris une chose extraordinaire. Oui. Vous avez fait l'acteur et vous avez été apparemment l'escorte de Sandrine Kiberlin dans un film.
15: Quoi?
2: Il paraît que vous avez fait l'escorte.
11: Oh, il lit tout sur tout. Ah,
13: j'ai joué dans un film avec Sandrine Kiberlin, c'est vrai, mais j'étais pas escorte du tout, j'étais un type très bien, qu'elle regardait en levant les yeux. Et je devais faire le type prétentieux, je suis arrivé.
14: Oh, ça, un rôle de composition.
13: Pas évident.
0: Est-ce que je peux savoir si vous avez eu des retours sur la première émission que vous avez faite avec nous, des commentaires des amis qui vous ont dit n'y retourne pas ou...
13: Alors, j'ai regardé les ventes de mon spectacle,
0: oui.
13: Au 13e art tous les lundis soirs, il n'y a pas eu
15: un gramme de différence. Donc j'étais à 80, toujours à 80 par jour, c'est tout.
0: Ah oui, et j'aime pas...
15: Mais rien, mais c'est incroyable, je comprends pas.

0: Je dis, mais c'est populaire comme émission. Bah oui, mais ton truc est pas populaire.
1: Non, mais je pense que vous allez voir, ça va décoller. Vous n'avez fait qu'une émission.
2: Bah
1: c'est,
2: oui.
1: C'est la deuxième. La semaine prochaine, les ventes vont décoller.
2: Je non, mais... ça veut pas, ça veut pas. Non, ça dépend. Moi, je propose, on fait passer l'émission et en fin d'émission, juste avant de rendre l'antenne, on fait l'analyse pour voir si ça va vendre ou pas.
1: Oui, puis on rappellera voilà. Évidemment les lieux où vous passez, monsieur Omar.
2: Non, mais faut, voilà. Il faut articuler un peu quand même.
3: Oui, puis il faut sourire pour avoir l'air attrayant. Si vous faites la tronche en méprisant tout le
2: public, oui, voilà, ça va pas.
3: Même je trouve que 81 personnes, c'est beaucoup.
0: Je comprends pas, Isabelle. Je pensais qu'on était réconciliés.
3: Mais pas du tout.
0: Tout ça parce que je me souviens plus. Je me souviens plus comment vous appelez Isabelle. Et à ce moment, elle me dit mais pourquoi vous vous souvenez plus que je m'appelle Isabelle? Et elle m'a refait le coup. Et là, c'est pareil aujourd'hui. Vous êtes. Je mérite pas ça. Alors que moi, je me suis dit. Ma mère m'a dit mais sois gentil avec Isabelle. Je suis gentil avec Isabelle. Mais ah, c'est le prénom de ma sœur. Et ça, c'est un problème aussi.
3: Bah même votre
0: maman. Non.
4: On assiste à la descente.
2: Vous êtes célibataire.
3: Et moi, c'est toujours bâché. Et là, maintenant, il y a évidemment Karine Le Marchand, qui, je vous préviens, n'allez pas dans sa voiture. Elle a un volant en moumoute rose.
2: C'est vrai.
1: Qu'est-ce que vous dites?
0: Je comprends pas ce qu'elle dit. Non, mais ça va être la guerre. Moi, j'ai voulu la paix, elle a cherché la guerre, je sais pas pourquoi. Il y a ma voisine à ma gauche qui me dit est-ce que vous êtes célibataire? Je réponds oui depuis. Non, c'est pas ça, j'étais célibataire jusqu'à. Hier soir.
1: Ah oui?
4: Vous avez rencontré quelqu'un?
0: Oui, c'est à la suite de mon spectacle. Je suis allé voir une dame.
1: Qui peut-être vous a entendu aux grosses têtes.
0: Non, on a parlé ensemble. Ça m'a suffi pour penser que.
2: Ah. Peut-être il se passerait quelque chose.
0: C'est déjà passé quelque chose dans ma tête.
3: Vous avez même pas payé l'addition.
0: Je l'ai emmené chez maman, qui c'est là où j'habite.
1: Vous habitez chez votre maman?
0: Dans un très vieil appartement. Depuis que mon père est mort, j'ai pas voulu la laisser seule.
1: C'est gentil.
0: Et je vous assure qu'elle est beaucoup plus gentille que beaucoup de femmes que j'écoute.
1: Moi, je crois qu'il est temps de passer à une première citation. Vous voyez, monsieur Boulet, vous avez fait connaissance avec Hector Obak.
5: Il est extraordinaire.
1: Vous aimez bien les. Parce que...
5: Ah ben, j'aime bien les sonner, moi, donc. Enfin, les sonner dans le bon sens, hein, monsieur.
6: Mais il vient pour sa séance de psy, monsieur.
1: Pardon.
6: Il vient faire sa séance de psy, j'ai l'impression qu'il vous parle de sa mère, il y a un truc un peu.
2: Non, mais
3: il a rencontré la femme de sa vie hier, il s'est rien passé, il a même pas payé l'addition.
5: Mais moi.
3: Puisque manifestement, ils ont pas été au restaurant, mais je trouve ça admirable de rêver comme ça. Ça, c'est.
6: Bah, Isabelle, j'ai rêvé de toi aussi.
3: Oh, ta gueule.
1: Il vient dire, monsieur Stevie.
5: Non, mais pour le rassurer, moi aussi, je vis avec maman.
1: Oui, mais vous, c'est normal. Pour Rémi Goumet, qui habite Saint-Brieuc, une première citation qui a dit « Pourquoi n'y aurait-il pas de vie sur les autres planètes? Il y en a bien à Châteauroux. »
3: Ah, Jean-Yann.
1: Non, pas Jean-Yann.
5: Alphonse Allais.
1: Non, quelqu'un qui vit encore.
2: Ouais.
6: Il vit à Châteauroux.
2: Une femme.
3: C'est un humoriste.
1: Un humoriste.
3: Un seul en scène.
1: Qui a fait du seul en scène, qui en fait encore parfois.
3: Timsit.
1: Et c'est Patrick Timsit. Bonne réponse d'Isabelle Mergaud.
0: Là, j'applaudis. Quand elle trouve un truc aussi, c'est pas facile de citer Timsit, et elle a trouvé. Là, j'applaudis, ça m'épate.
2: C'est
0: pas rien de connaître Timsit dans son.
2: Moi, je pense qu'il va se passer un truc.
3: Je pense qu'il se moque.
6: Ah non, pas
2: non.
6: Alors, il n'est pas du tout condescendant.
3: Bon,
6: ah, il est pas du. Je t'assure qu'il a un béga pour toi.
3: C'était la condescendance, c'était c'est une espèce de mépris.
0: Mais j'aime bien qu'on fasse un séminaire sur moi.
3: Vous allez vous taire, je parle avec toi.
0: Non, mais il y a un vrai débat.
1: Il est pas condescendant, il est plutôt intelligent, bon temps. Je voudrais terminer ce que Mme Mergaud a essayé de vous dire tout à l'heure, monsieur Obal.
3: Isabelle,
1: parce que Isabelle étant un peu jalouse, que la dernière fois j'ai placé Caroline Diamant à vos côtés et aujourd'hui. aujourd'hui.
0: Elle était très belle.
1: Ah oui, ah, oui.
0: Elle moi, était... j'aime beaucoup cette femme.
1: Caroline Diamant. Oui, et là, cette semaine, je vous mets à vos côtés Karine Le Marchand. Et en fait, Isabelle Mergault est un peu jalouse parce que je dis non. Mais pourquoi pas moi? Pourquoi non, pas
3: non,
1: moi?
3: Non.
0: Vous aussi, vous voulez aller au musée.
3: Je me dis pas pourquoi pas moi. Oh, Hector, quand je parle. Tu sais que je vais appeler ta maman, ça.
2: Je me demande, Isabelle. Je me demande, Isabelle.
3: Le goûter, walou.
2: Est-ce que tu crois pas que t'es un peu trop castratrice?
0: Mais beaucoup trop.
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1: Qu'est-ce que la famille Granier a été la première à exploiter à partir de 1863?
8: Un minerai,
1: pas tout à fait.
5: C'est sous terre.
1: Pardon, je retarde un peu parce que on va dire que Napoléon III a favorisé la fortune de la famille Granier, mais ils ont commencé à exploiter ce qu'ils ont exploité dès 1841. Ah ouais. Je ne voudrais pas vous tromper dans les dates.
8: Les pavés.
3: Tout ce qui nous emmerde le dimanche, les vides Granier.
1: Non.
9: Est-ce que c'est de la pierre, un matériau de construction?
1: Non, ça se passe à Vergès.
8: C'est Perrier.
1: L'eau de Perrier, bonne réponse de Monsieur Mabille.
9: Oui. C'est vrai que Napoléon III aimait beaucoup les villes de cure, puisqu'il a développé
5: son épouse,
9: Plombières, son épouse, Eugénie.
8: Quand tu vois ce qu'il y a dans la Perrier aujourd'hui, c'est dramatique.
1: Ah oui, dites donc, vous rendez compte.
8: Des matières fécales, il paraît.
1: Ben oui, oui.
8: Ah. Imagine quand tu commandes un Perrier rondelle.
1: Mais c'est vrai qu'aujourd'hui, les autres Perrier ont un peu de soucis, faut bien dire.
8: Alors, ils ont changé la marque, ça s'appelle maintenant Maison Perrier.
1: Ah oui.
8: Ouais. Mais c'est la même... c'est l'eau du robinet, toujours.
1: Vous allez en cure, vous, régulièrement, Bernard?
8: Je vais en cure, c'est-à-dire... Non, je voulais dire chez les curés, je vais chez les curés.
1: Non, vous allez dans des...
8: Ah ben, je vais en thalasso de
1: temps en temps. Des stations thermales.
8: Ah ben, oui,
3: donne pas l'endroit, parce que c'est pas une bonne pub. Hein.
8: Non, mais je vais de temps en temps, oui.
1: Oui, ah oui.
8: Mais des stations avec de l'eau de mer.
1: Ah, très bien. Voilà. Alors, où est-ce que vous allez? On peut avoir vos adresses?
8: Pléneuf, Saint-Malo. Je suis allé à Pornic l'autre jour. Magnifique à Pornic.
1: Ah oui.
8: Magnifique.
1: Vous êtes allé à Pornic dans un espoir que le nom.
8: Oui. J'étais avec ma mère. Pornic ta mère. Oui, d'accord. Ah oui. Oh, c'est drôle. Mais Laurent, vous êtes trop drôle.
10: Il y a une de ces villes d'eau qui est en train de créer un festival du Second Empire à cause de ça, d'ailleurs. C'est Bagnères de Luchon.
1: Très bien, on va se sortir.
5: Merci.
1: Il faut que ce genre de discussion ait un terme.
8: Bravo.
1: Bravo, quand même. Il est temps de passer à une autre question pour Eva Debelle, qui habite Saint-Brie-le-Vineux, et c'est dans Lyon, cette fois. J'aimerais savoir, dans quel cas, on va, en janvier prochain, passer de B1 à B2.
5: C'est pour le permis de conduire?
1: Pour le permis de conduire.
9: Non, c'est pour la nationalité, acquérir la nationalité française, c'est le niveau de langue qui est requis. B1, c'est la conversation banale, demander sa route, demander l'heure. B2, c'est déjà une conversation plus raffinée. Ah, si vous voulez être naturalisé, faudra passer le TCF, le test de connaissance français. B2 et non B1.
1: Excellente réponse de Christophe Barbier.
8: Il faudrait qu'il parle le français couramment.
9: Ah oui, c'est pas tellement couramment, parce qu'il faut déjà à B1 le parler couramment, c'est les sujets qu'on aborde. Par exemple, parler d'histoire avec Franck Ferrand, c'est plutôt B8.
8: Ah bah oui.
1: Avec Stevie, c'est bébête.
8: Ça va être formidable sur les
5: champs. Les c'est BBQ.
1: On a 300 000 mots dans la langue française et un francophone moyen, écoutez bien, n'en utilise que 3 000 à 5 000 régulièrement.
8: C'est déjà un gros francophone. Hein.
1: Ah, vous trouvez?
8: Ah bah oui.
1: Vous utilisez
8: mots.
1: Moins de 3 000 mots?
8: Deux, trois mots.
1: Deux, trois mots.
8: Ouais. À faim, j'ai faim.
1: Quand est-ce qu'on mange? A plus faim, j'ai pété. Monsieur Ferrand, vous devez utiliser les 300 000 mots,
10: tel que je
1: vous connais.
10: Disons que j'essaie d'en connaître le plus possible, mais on en découvre toujours.
3: Oui, mais il faut rencontrer des gens qui connaissent aussi les mots que tu vas connaître. Et il y en a de moins en moins, donc ça sert à rien.
10: Sinon, ça s'appelle parler une langue morte.
1: C'est pour ça que j'ai fait venir Christophe Barbier, c'est pour qu'ils se comprennent aujourd'hui, les deux, vous voyez. Non, mais c'est vrai, vous êtes tout à fait l'un et l'autre avec un vocabulaire un peu plus châtié que...
3: Oh, bah, ça va, moi aussi.
8: C'est quand même vachement désagréable. Hein,
3: mais c'est pas parce que j'ai pas la connaissance de Barbier et de Ferrand.
1: Ah, vous voyez.
11: Voilà.
1: Vous voyez, vous n'avez pas la fin de la phrase.
3: Il est content. C'est une bonne réponse de Laurent Ruquier.
8: Mais dès qu'il nous humilie, il est content.
1: Ah ben, ouais. Ça, c'est Bouvard qui m'a appris. Non, mais Stevie, vous avez combien de mots de vocabulaire?
3: Mais on peut pas savoir combien de mots on a.
11: Moi, j'en utilise beaucoup.
1: Ah, oui,
11: ça
1: oui.
11: peut être surprenant.
1: Ah oui, vraiment?
11: Oui.
1: Très surprenant. Oui, c'est vrai que vous avez des mots parfois que vous utilisez.
11: Mais j'adore lire le dictionnaire déjà. J'apprends souvent des mots comme ça au hasard.
3: Mais dis pas comment ça se termine.
11: Le dernier, c'était
3: Je l'ai pas fini.
11: Par exemple, là, Isabelle, t'as fait une alexithymie. C'est un déficit de verbalisation des émotions.
1: Ouf! Oh!
8: Tu te couches avec le gros Robert?
11: Ah mais moi j'adore lire le dictionnaire pour le coup.
1: Mais c'est pas vrai pour les photos, pour les...
11: Non, quand je suis aux toilettes, j'aime bien lire le dictionnaire. J'aime bien.
1: Allez, page rose alors. Puisque vous aimez lire le dictionnaire, voici une question pour Madame Chivre. Micheline Chivre, c'est pas pour vous ça, Isabelle. Madame Micheline Chivre habite Saint-Pantéon de l'Arche, c'est en Corrèze. Et la question concerne indirectement le président Macron, car j'ai voulu vérifier dans le Petit Larousse, illustré dans les pages des noms propres, évidemment, j'ai voulu vérifier où se trouvait le président Macron. Alors, Amir, il est toujours au centre, hein, le président Macron, puisque, effectivement, c'est le roi.
8: Pas souvent là, en tout cas.
1: C'est le roi du en même temps. Ben là, il est bien là. Et j'aimerais, regardez, je vous montre la colonne, vous pouvez pas lire de loin, mais on voit, c'est d'ailleurs le seul qui a sa photo, hein. Il a dû payer. Il a sa photo dans la colonne, et j'aimerais que vous me donniez au moins un, allez, même deux, c'est possible, deux noms qui se trouvent dans la même colonne que celle d'Emmanuel Macron.
10: Des noms propres.
11: Macroéconomie.
1: C'est une petite question de...
10: Des noms propres.
1: De logique. Bah oui, des noms propres.
10: Alors, Macmillan.
8: McDonald's.
10: Macmillan, qui était un premier ministre anglais.
1: McDonald's, non.
10: Macmillan, il n'y est pas. Ouais. Macmillan, le premier ministre anglais.
3: On cherche le nom propre.
8: Au-dessous de Macron, il y a Brigitte.
1: Ou au-dessus.
10: Macmillan et McNamara, voilà. Un anglais et un américain.
1: Alors, Macmillan, pas de chance pour vous, monsieur.
10: Il est avant.
1: Barbier.
10: Et McNamara.
1: Il est dans la colonne d'avant. Comment vous dites?
10: McNamara.
1: Ah, il est pas dans le dictionnaire.
11: C'est un Mac.
8: Il y a des sportifs.
1: Non, il y a pas de sportifs.
8: Des intellos.
1: Non, mais il y a quand même un écrivain latin, ça c'est vrai. Auteur d'un commentaire sur le songe de Scipion de Cicéron.
8: Ah, bah oui. Platon.
1: Non, bah.
10: C'est pas Macrin, tout simplement?
1: Non, c'est pas Macrin, non. Et puis, alors, vous avez avant, alors vraiment, deux vedettes, enfin, une grosse vedette. Et puis, allez, je vais vous aider un peu. Il y a aussi un auteur français qui s'appelait Pierre Dumarchais, de son vrai nom.
10: Pierre Macorlan.
1: Pardon.
10: Ah, Macorlan.
1: Oui. Macorlan, ça en fait un, bravo.
10: Et nous. Alors, vedette, c'est une vedette de cinéma?
1: Alors, Macorlan est l'écrivain qui est en haut de la colonne, vous voyez.
10: Et McQueen, alors, Anthony McQueen,
11: ça commence.
10: McQueen, McQueen.
1: Steve McQueen,
3: Bonne réponse.
1: Vous voyez que c'était facile, hein, plus facile que vous ne pensiez. Oui, il est dans le dictionnaire.
8: Il n'y avait pas Mac Cabane au Canada.
11: En plus, je m'appelle Stevie grâce à McQueen.
1: C'est pas vrai.
11: Ah, mais si.
1: Grâce à Steve McQueen.
11: Oui, parce que quand il était jeune et qu'il a fait le film Le Mans,
1: ouais.
11: En fait, il passait dans le village de mon père qui était éloché et mon père lui faisait coucou tous les matins.
1: Et c'est même pas marqué dans le dictionnaire.
11: Eh ben, vous avez vu,
1: ils sont cons chez Larousse. Hein.
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1: Le 24 février dernier, c'est ma question suivante pour Christophe Dupont, qui habite en Seine-et-Marne. Pendant qu'on était en train d'enregistrer au Dôme l'anniversaire, enfin mon anniversaire des 10 ans, je dois bien le dire, c'était une belle émission souvenir avec quasi toutes les grosses têtes réunies, en tout cas celles depuis 10 ans.
8: N'inquiétez pas, oui.
1: Fermait le dernier quoi le 24 février?
11: Le dernier Macumba.
1: Oui, bonne réponse d'Alex Vizorek.
3: Mais pourquoi il y en avait plusieurs? Il y en avait plusieurs?
11: Oui.
1: Il y en avait jusqu'à une vingtaine, hein, 23
13: Macumba. C'est quoi, c'est des boîtes de nuit?
1: Eh ben oui, le Macumba, c'était la même chaîne, en fait. 23 Macumba en France. Et le dernier a fermé la semaine dernière. Bah parce que c'est
13: passé de mode.
14: Les gens n'y dansent plus tous les soirs.
1: C'est une autre époque, hein. C'était une discothèque lilloise, le dernier Macumba, mais il y en a eu un peu partout en France.
15: C'était pas une chaîne, patron?
1: Ah, bah si, c'était
15: juste que les noms d'appeler ça Macumba, les gens appelaient ça Macumba.
1: Ah non, moi je croyais comme vous.
15: Il y avait une vraie marque, Macumba.
1: Absolument.
16: Comme McDo.
13: Comme Hippopotamus.
1: C'était,
15: Oui, attends, Flunch, il y a pas un drive. Il y a plusieurs Flunch.
16: Il y avait un drive, on pouvait prendre une danse au drive.
1: Mais non. Monsieur Twain, c'est une bonne remarque que vous faites, parce que je suis comme vous, je pensais que les gens appelaient leur discothèque Macumba comme ça par
15: Bah oui, parce que c'est une blague
1: par un plaisir peu. D'appeler Macumba. Bah non, c'était effectivement les mêmes propriétaires pour les 23 discothèques qui s'appelaient Macumba.
17: Il y avait
1: France.
17: Des Macumba au Pérou ?
1: Oh, et d'ailleurs le slogan c'était comme McDonald's, c'était venez comme vous êtes.
16: Ah bah ouais.
14: Est-ce que le Macumba est arrivé après ou avant la chanson?
13: Macumba.
15: Ouais, mais c'était pas sur une discothèque, c'était sur une femme qui s'appelait Macumba.
14: Bah après, Macumba.
13: Ah bah c'est ce que je viens de dire.
14: Oui, mais non, mais c'est pas la femme.
16: Mais la chanson c'est quoi?
15: Mais non, c'est une femme qui s'appelle Macumba.
16: La chanson c'est Macumba, j'y danse tous les soirs.
14: Ouais,
16: bah ça veut dire que s'il lui dit Macumba, j'y danse tous les soirs, il peut pas avoir fait la chanson avec le Macumba.
13: Bah oui, t'es con quoi.
14: Mais peut-être il a inventé.
16: Il est vraiment belge.
14: Là je m'arrête. Le café Pushkin.
16: C'est comme le Big Mac.
14: A été créé après la chanson de Beko.
13: Mais Macumba, c'est une danse péruvienne.
15: Non. C'est comme quand on dit que tous les clubs échangistes s'appellent le parking des anges. Parce que tout le monde se mélange.
1: Non mais
15: c'est pas vrai.
1: Il a raison.
14: Merci.
1: Vizorek a raison. C'est comme le balcon de Roméo et Juliette à Vérone.
16: C'est comme les lacs du Connemara aussi. Ça n'existait pas. Ils les ont fait. Ils ont construit. Ils ont rempli avec des bouteilles d'eau.
15: Ça, c'est très drôle.
1: Non, mais le balcon à Vérone de Roméo et Juliette. S'il n'y avait pas eu Shakespeare, il n'y aurait jamais eu de balcon. Il n'existait pas, ce balcon, vous voyez. Et donc, ils l'ont construit. Parfois, il arrive effectivement que la réalité suive la fiction.
16: Ouais, mais enfin, jusqu'à qu'un mec va entendre la chanson du Macumba pour se dire je vais ouvrir le Macumba, quand même pas, je pense pas.
13: Mais si.
16: Macumba, ça existait avant. Oh,
13: c'est comme De Vinci, le parking.
1: Macumba.
18: À suivre.
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1: Pour Mme Bouchon.
21: Mme Bouchon.
1: Elle habite à Tessancourt-sur-Aubette, Mme Bouchon.
22: Elle écoute pourtant de la musique.
1: C'est un pseudonyme, hein, c'est Anne Hidalgo qui nous écrit. Mme Bouchon, en tout cas, espère un chèque RTL. Et ma question, la voici. Quel est l'autre nom de la marche des ânes?
22: Oula.
1: Peu de gens savent qu'on appelle ça aussi...
21: C'est un hymne national?
1: Ce n'est pas un hymne national.
21: Ce serait pas Gounod?
1: Mais c'est une musique que tout le monde connaît.
21: Ah bon?
1: Et tout le monde. Une musique que tout le monde connaît sans savoir qu'on l'appelle aussi la marche des ânes. Et d'ailleurs, si vous saviez que ça s'appelle comme ça, je suis pas certain que vous la choisiriez toujours.
21: Est-ce que c'est la marche nuptiale?
17: La marche nuptiale.
1: Oui, c'est la marche nuptiale.
21: Oui. Mendelssohn.
16: Félix Mendelssohn.
22: C'est vrai, hein, marche nuptiale.
1: Vous saviez qu'on appelait ça la marche des ânes?
22: Bah, oui, pourquoi on l'appelle la marche des ânes?
1: Parce qu'il y a les violons qui font ian.
22: Ah oui. Mais non.
1: Un mariage, c'est sympa. Tu t'envoies la musique pour les deux mariés.
22: Ouais.
1: Et en fait, c'est la marche des ânes. Écoutez, hein.

0: Alors, oui, c'est dans le songe d'une nuit d'été. C'est dans le songe d'une nuit d'été de Félix Mendelssohn.
1: Oui.
0: Et là, à un moment donné, dans la pièce de Shakespeare, je crois que c'est Titania qui est transformée en âne.
1: Et ben voilà.
0: Voilà, c'est ça.
1: Et ça va venir le morceau que tout le monde connaît, parce que là, pour l'instant, effectivement, c'est un mariage raté.
2: Ouais, ouais. Et quand on se marie, il y a ça. Quand on se marie.
1: Qu'est-ce que vous dites?
2: Quand on se marie, il y a ce.
1: Ah bah vous, vous mettrez la marche des. La marche des bourricots, vous.
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3: mais c'est la danse des cochons.
4: Avec ton ânesse.
2: C'est bientôt.
1: Là, voilà la vraie marche nuptiale qu'on met dans tous les mariages.
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2: Moi, je tiendrai la traîne.
5: Au milieu de la cathédrale, 3500 personnes dans la cathédrale Notre-Dame de Paris.
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0: Ryu.
1: Qu'est-ce que vous dites?
0: Nathalie, voulez-vous vous prendre pour époux, monsieur Ryu?
2: Non.
3: Est-ce que Franck, tu peux commenter mon mariage? T'imagines, tu es Léon Citron, on est en direct sur France 2,
4: il est
3: 15h30
4: du tout, le
3: en
4: mec.
3: Ce samedi, on est parti.
5: Ah, c'est un moment d'émotion comme nous n'en vivrons sûrement pas beaucoup. Regardez là. L'extraordinaire fusion de ce couple, mais que se passe-t-il alors? Pardon, je suis un peu surpris car je pensais que la mariée resterait en place. Non, elle est en train de sortir de la cathédrale.
6: Elle court.
7: Et la voilà, la marche nuptiale.

0: papa.
1: Écoutez-la bien, Johan, parce que vous la réentendrez jamais.
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1: Marc-Antoine est au téléphone, il a 21 ans, Marc-Antoine, il a envie de rigoler, de parier sur une grosse tête, celle qui va faire le plus rire avec sa blague. Bonjour Marc-Antoine.
3: Bonjour Laurent, bonjour les grosses têtes, bonjour les auditeurs.
4: Qu'est-ce qu'il gagne?
1: Qu'est-ce qu'il gagne? Vous savez ce qu'il va gagner?
4: Bah, je pense que ça l'intéresserait, Marc-Antoine.
1: Un voyage sur l'île de la Lagune, c'est pas rien. Eh oui, le fameux relais de 5 étoiles de Saint-Cyprien, c'est sur l'hôtel Spa Thalasso, relais château, Pyrénées orientales. Je vous fais sans,
4: chichi. Ouais, puis ils nous invitent quand ils veulent.
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5: Il y a piscine.
1: 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De nuit, hydrothérapie, hôtel, non, restaurant, doux soleil, montagne, bercée, sérénité, voyage.
4: Voilà, spa, 800 mètres carrés.
5: Passage.
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6: C'est cadet en Roussillon, ça.
1: 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Design.
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1: Hôtel-île-lagune.com, un séjour pour deux, pour deux nuits, pour vous. 21 ans, c'est pas mal d'aller à l'hôtel avec sa dulcinée, Marc-Antoine.
4: Son dulcinée.
1: Il fait ce qu'il veut.
3: Ouais, ou bien je l'offrirai à mes parents.
1: Eh ben, c'est encore mieux.
4: C'est mieux.
1: Voilà.
4: C'est un bon fils.
1: Trop mignon. Pour ses vieux, très bien.
4: Oh, à 21 ans, âge, ses parents doivent pas être très vieux.
5: Ils ont mon âge.
1: Ils ont mon âge, sûrement, ses parents.
3: 63 comme vous, je crois.
1: Eh ben, voilà. Marc-Antoine, vous voulez que je sonde mes camarades grosses têtes pour savoir quel genre de blague ils ont, si vous pouvez vous donner une petite idée sur qui miser?
3: Oui, on peut tâter le terrain.
1: Eh ben oui, tâtons le terrain. Caroline, la vôtre est bien.
4: Alors, déjà, on traite pas de terrain. Primo.
1: Elle veut bien être tâtée, mais pas sur le terrain.
4: Alors, la mienne est courte, et souvent courte, c'est efficace.
1: Eh ben oui, c'est vrai. Titoff, la vôtre.
6: Je ne dirais pas la même chose, mais la mienne est très efficace. Je pense que je vais gagner ce
1: Johan Rioux, vous.
5: Très honnêtement, j'ai hurlé de rire tout à l'heure quand j'ai révisé, parce que la chute est extraordinaire. C'est nul les 8 premières lignes. C'est nul à chier.
6: Oh,
5: mais la conclusion, elle est tout le monde va pouffer de rire.
1: Jean Benguigui, vous.
4: Ah, j'espère faire rire un petit peu avec ça.
1: Et vous, Dari Boudboul.
7: Moi, je la trouve pas hilarante.
1: Ah bah.
4: La meuf, elle sait se vendre, hein.
1: Ah bah là, au moins. Écoutez, Marc-Antoine, ça vous donne une petite idée.
3: Je pensais à Titoff, mais Johan l'a bien vendu, donc je vais prendre Johan.
5: Allez, j'espère pour vous ce voyage. Allez.
1: Alors, Johan Rioux est celui sur qui vous pariez. On va pas commencer par lui, on va laisser un peu de suspense. Caroline Diamant, d'abord.
4: C'est Yann Moix, c'est Stevie. Bah, il dit papote, il discute, tout ça. Puis Yann demande à Stevie, dis donc, si c'est la fin du monde dans 15 minutes, qu'est-ce que tu ferais, toi? Notre Stevie répond, bah, je baiserais tout ce qui bouge, et toi? Eh ben moi, je bougerai pas.
1: Elle est bien ?
4: Elle est belle. Elle est pas mal.
8: Elle est très bonne.
1: Elle l'a bien raconté. Elle est efficace. Titoff, c'est à vous, Titoff.
6: Alors, c'est deux Anglais très chics qui jouent au golf. Et puis, l'un d'eux, au moment de faire un putt vraiment très, très, très important, donc on voit au loin passer un enterrement. Il se redresse tout d'un coup, comme ça, il enlève son chapeau. Il prend la pose, comme ça. Très grave, et puis il y a son ami à côté, il fait bon, c'est bon là, ça va, allez, on joue quoi, non? Il fait, oh, boy, excuse-moi, mais bon, c'était tout de même ma femme.
1: Ah oui, oui, elle est en deux temps, mais elle est bien. Madame Dari Boudboul est demandée au parloir.
7: Alors moi, c'est un malade qui va voir son médecin, il a fait des analyses, etc., il arrive chez le médecin, lui dit, écoutez, voilà, j'ai une mauvaise nouvelle. Mais j'ai aussi une très mauvaise nouvelle. Bon, ben, commencez par la mauvaise.

0: vous avez un cancer. Oh là là, c'est affreux. Et alors, et la très mauvaise? Écoutez, la très mauvaise, c'est que vous avez aussi la maladie d'Alzheimer. Oh, ouf, docteur! J'avais tellement peur d'avoir le cancer.
1: Elle est jolie.
2: Elle est pas si mal.
3: Elle est jolie.
2: Elle est pas si mal. Yann, moi,
1: elle raconte bien, hein.
2: Yann, ouais, ouais. Yann.
4: C'est Titoff qui est à Marseille dans un très grand hôtel. Et il drague une fille à fond les turbines. Il a une coupe de champagne à la main. Et il voit, il y a un canon total. Et la fille est totalement tétanisée par Titoff. Donc elle s'approche de lui et dit, Titoff, je t'ai reconnu, j'adore les grosses têtes, mais il paraît que t'as toujours plein de gadgets sur toi. Titoff, il dit, ah, des gadgets, j'en ai, sur moi. Il dit, tu pourrais m'en montrer un? Et regarde ma montre, là. Elle peut dire si la fille avec qui je discute porte une culotte ou pas. Et la fille, et là, Titoff, je porte une culotte? Il dit, non, tu n'as pas de culotte. Il dit, bah, c'est raté, j'en ai une. Et Titoff répond, en regardant sa montre, oh merde, elle avance d'une heure.
2: Ah si, elle est bien.
5: Elle est bien racontée.
2: Monsieur Pendigui.
6: Alors c'est un prêtre catholique qui rencontre son ami rabbin, juif. Et lui dit, tu sais, j'ai trouvé un très bon plan pour manger à l'œil. Ah bon, dit le rabbin, comment il fait? Il dit, c'est simple, je vais au restaurant vers 21h, je commande une entrée, un plat, un fromage, un dessert, un café, un cognac, un cigare, je prends tout mon temps pour digérer, que lorsque le serveur arrive, il retourne les chaises sur les tables et il me demande de régler l'addition, je lui dis que j'ai déjà réglé à son collègue qui est déjà parti. Voy, c'est super, on y va demain. Avec plaisir. Le lendemain, le curé et le rabbin se retrouvent au restaurant, ils commandent entrée, plat, dessert, fromage, café, cognac, cigare, ils prennent tout leur temps. Et lorsque le serveur leur demanderait l'addition, comme prévu, le prêtre lui répond « Mais monsieur, mon frère, mon ami, nous avons déjà réglé ça à votre collègue qui vient de partir. »« Oh, excusez-moi, monsieur, je l'ignorais. Bonne fin de soirée, monsieur, » répond le serveur. Et le rabbin ajoute « Ne partez pas comme ça, on attend toujours la monnaie.
1: » C'est un scandale.
3: Ah, ouais,
7: J'ai l'impression, tout le monde a rigolé à toutes les blagues.
2: On termine par Yoann Riou.
7: Allez, on y croit. C'est un homme qui pue des pieds et une femme qui pue du bec qui se sont inscrits dans une agence matrimoniale. Malheureusement, personne ne veut d'eux, mais un jour, l'agence décide de les faire se rencontrer. Ils se retrouvent donc pour un premier rendez-vous, et là, c'est le miracle, ça se passe tellement bien qu'ils se retrouvent au lit. Ils se rapprochent, se font des petits papous, s'embrassent, quand tout à coup, la femme dit « Mon amour, il faut que je t'avoue quelque chose. Oui, je sais, tu as bouffé mes chaussettes. » Quoi, j'ai gagné ?
1: Oh non, c'est pas gagné.
8: J'ai gagné. Oh, lui, il crie quand même tout à chaque fois à la fin.
7: Vous avez compris? Non. Ah, c'est pas mal quand même.
2: Il l'a très mal raconté.
1: Non, c'est pas possible.
2: Il l'a mal raconté.
1: J'aimerais beaucoup que Marc-Antoine gagne. Mais
2: Marc-Antoine,
9: oui.
2: On peut pas dire que vous ayez gagné, alors vous pouvez vous rattraper et gagner quand même votre séjour si vous nous racontez, vous, une histoire drôle.
9: D'accord, alors j'ai une blagounette pour mes copains sans or, côté d'Arras. Alors,
2: ouais.
9: Comment reconnaît-on un supporter du Racing Club de Lens? Alors. Son nez rouge et ses dents jaunes.
5: Son nez rouge et ses dents jaunes. Eh ben c'est encore perdu, hein.
1: Il a perdu. C'est dommage. Il avait l'air bien, cet hôtel.
2: Eh ben je crois que vous partez à Paimpol avec Yoann Riou.
1: Invite-le dans ta ferme.
7: Ah, je suis désolé.
2: Bon, Marc-Antoine.
5: Moi, j'en ai une très vieille, je crois.
2: Allez-y, allez-y.
5: C'est des aventuriers qui partent comme ça dans la Pampa, et puis ils se font capturer par une tribu, mais vraiment sanguinaire et sans pitié. Et bon, il y a un Américain, un Français et un Corse. Ils sont attrapés, puis il y a le chef de la tribu qui arrive, il s'attache, d'un coup il refait « Maintenant, là, vous avez le choix, goulou goulou ou la mort !» Le premier, c'est américain. L'américain, il se dit « Bon, goulou goulou, je sais pas ce que c'est, la mort, je sais ce que c'est, bon, goulou goulou. » Là, il y a le fils du chef de tribu qui arrive, qui est 2m10, un sexe, enfin, de la taille de Yoann Riou, enfin, le corps entier, hein. Il le prend et il retourne l'américain, bon, bon, bon, golo, golo, golo, il y a toute la tribu qui golo, golo, bon, l'américain, il se fait, bon, ben voilà, il se fait défoncer, il me dit, bon, moi, j'ai évité la mort. Là, le français arrive, c'est Stevie Boulet. Donc il dit, bon, vous avez pas un fils cadet? Bon, le Français arrive, lui aussi, il est là, il se dit, bon, putain, la mort quand même, putain, j'ai vu ce qui s'est passé avec l'Américain, mais bon, tant pis, golo, golo, alors il le retourne, bam, bam, bam, le Français, bon, voilà, golo, et là arrive le Corse. Alors, le grand chef lui dit, alors, golo, ou la mort? Et là, le Corse, très fier, il fait, la mort. Le chef, il dit, d'accord, mais d'abord, golo.
2: Quelle mignonne. Marc-Antoine.
9: Oui.
2: Comme on a oublié qui a fait, franchement, là, avec toutes les histoires, c'est quoi? On dit rien à personne, vous partez à l'île de la Lagune.
9: Ah,
2: ouais,
9: c'est très
2: sympa. Bravo. Allez, hop.
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2: Hier ont eu lieu des obsèques qui étaient les vrais obsèques 34 ans après les répétitions. Car la personne qui a été enterrée hier s'était déjà fait enterrer, mais comme une répétition de ses propres obsèques, il y a 34 ans. C'était hier dans un petit village du Loiret qu'ont eu lieu ces vrais obsèques 34 ans après la répétition générale. Mais de qui s'agit-il?
11: Alors on l'a déterré.
12: Un acteur?
2: Qu'est-ce que vous dites?
11: On l'a déterré.
12: Mais non, il a répété.
2: On l'a pas laissé 34 ans dans le trou. Dans ces cas-là, on fait venir l'adjointe au maire de Saint-Dizier. Elle cherche le trou, elle la trouve.
12: Ah ouais.
7: Alors, attendez, on cherche quelqu'un.
12: Quoi,
7: là. Mais Laurent, c'est et pourquoi il y a 34 ans, alors il a fait une
2: répétition? Parce que comme ça, elle, c'est une dame, elle et son mari se sont amusés à assister à leurs propres obsèques, à leur enterrement il y a 34 ans. Lui, d'ailleurs, il est mort entre-temps, il a rejoint le trou avant elle. Mais elle vient de nous quitter et elle avait envie comme ça de s'amuser il y a 34 ans en vivant ses propres obsèques. Et évidemment, 34 ans après, et là, ça devait arriver un jour, elle a eu ses vrais obsèques, c'était hier.
12: Une personne connue?
2: Oui, et vous la connaissez, je le sais.
12: Moi?
2: Oui.
12: Une miss, donc?
2: Une miss. Ah, ça, c'est intéressant. Il y aurait eu un enterrement de miss hier sans que vous soyez invité.
12: Bah, ça me semble bizarre, mais...
1: Elle va pas au Miss Mort.
2: Pardon?
1: Elle va au Miss Monde, pas au Miss Mort.
12: Je la connais. Hein? Alors, c'est pas une miss?
2: C'est pas une miss, non, okay. Non.
7: C'est une femme politique?
2: Une femme politique, non. Moi, je ne la connaissais pas, cette femme. En fait, j'ai appris son existence quand on nous a annoncé sa disparition. Et c'est vrai qu'elle a été enterrée hier, quelques jours, c'est souvent le cas, après sa mort, parce qu'avant, c'est indélicat. Et toujours est-il qu'il y a 34 ans, ça, alors je l'ignorais, c'est Libération qui a fait deux pages là-dessus hier. Libération nous raconte, effectivement, qu'il y a 34 ans, elle avait déjà assister à ses propres obsèques, parce que ça l'amusait.
7: C'est une meuf marrante, alors.
2: Ouais, elle était plutôt manifestement...
7: C'est une auteure.
12: Il y a un lien...
7: Une auteure?
2: Une auteure, oui.
12: Il y a un lien avec Tom Tom et Nana, ou pas?
2: Oui.
11: Ah oui, l'auteur de Tom et Nana.
12: C'est l'auteur de Tom Tom et Nana.
2: Comment elle s'appelle?
12: Ah ben, je ne sais plus.
7: Bérénice?
2: Ah non.
7: Bénédicte?
2: Non, mais je vais vous...
7: Dominique?
2: Non, mais je vais vous accorder la bonne réponse. Parce qu'effectivement, c'est Bernadette Desprez qui était l'auteur de Tom Tom et Nana. Bonne réponse de Sylvie Tellier.
12: Et on note que la blonde en a mis trois, ce que je dis.
2: Oui.
12: Quand même.
2: Cette dessinatrice était manifestement rigolote parce qu'elle avait avec son mari imaginé en 1990, il y a donc bien 34 ans, une cérémonie d'enterrement préparatoire.
7: Alors moi ça j'aimerais trop faire ça.
2: Ah oui.
1: Oh non.
2: Bon, bah si vous voulez on le fait. Hein.
1: Oui.
7: Mais on
2: Alors écoutez, je n'imite pas très bien Léon Zitron, mais je peux essayer. Mesdames et messieurs, bonsoir. Ici l'enterrement de Roman de Duic. La boîte à chaussures vient d'arriver. On vient de glisser le corps
7: des crevettes
2: dans la boîte à chaussures. On a fait deux trous de chaque côté, mesdames et messieurs, bonsoir, pour passer les bras afin qu'il nous fasse rire une dernière fois. Et oui, le voici, le petit Roman de Duic, un talent formidable, incroyable, et nous assistons à son enterrement. Sylvie Tellier, ex Miss Monde, Miss RTL, Miss TF1, Mystère pour certains, est ici en tête du cortège, suivi par l'ambassadeur de talent de Monsieur Jean-Philippe Janssen. Et on voit l'adjointe au maire de Saint-Dizier qui cherche le trou dans le cimetière.
1: Bravo.
2: Et voilà, il n'y a qu'à demander.
7: Magnifique.
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2: Et on est obligé, évidemment, de souhaiter un bon anniversaire à Christine. Ah, bravo. Oui.
13: Ah, elle nous manque 88 aujourd'hui.
2: Est-ce qu'on a la musique aujourd'hui?
14: Happy birthday,
2: Christine. 70

0: 70 ans.
1: Elle les fait pas.
0: Non,
1: elle
0: non,
2: je fais plus.
0: Non, non, 70 ans, c'est l'âge, c'est son anniversaire aussi de Stevie Wonder. Il est né le même jour que vous.
3: Ouais,
0: et pas la même année.
3: Je sais, mais je suis très vénère parce qu'il y a un nouveau stagiaire, je suppose, au Parisien. Ça fait 30 ans. Il y avait Christine Bravo et Nico Saliagas.
4: Ça va.
3: Et aujourd'hui, il y a Stevie Wonder et Nico Saliagas.
2: Allez, les cadeaux. Moi, j'ai offert un mois de Comme J'aime.
0: ils vous ont plus mis dans le Parisien. Ils vous ont effacé.
3: Ils m'ont ôté. C'est forcément...
0: Vous voyez, il était temps que vous reveniez, hein, quand même.
5: Ils ont peut-être pensé que t'étais morte.
3: Hein. Mais j'existais plus.
5: Non, ils ont ouvert les yeux. Parce que...
2: Non, le pire, l'année dernière, il y avait ton nom, mais il y avait une croix à côté.
0: Et Stéphane, alors votre compagnon, il vous offre quoi pour votre anniversaire?
2: Un coup de bite comme chacun.
0: C'est marrant. Ah ben, il est marin, alors c'est normal.
5: Pas ça.
3: Qu'est-ce qu'il m'a demandé hier?
2: Oh, je de partir. Elle fait du 4 nœuds à l'heure.
0: Mais attendez que je comprenne. Le bateau, c'est à lui ou c'est à vous?
3: C'est à lui.
0: Et d'ailleurs, je tiens à signaler pour ceux qui ont regardé Les Enfants de la télé dimanche dernier, puisque je recevais Christine Bravo, que le montage de l'émission était à son avantage et à mon désavantage, parce que je prétendais qu'elle avait 3 bateaux. Elle me disait, mais non, c'est pas vrai, j'en ai que deux. Et au bout d'un moment, je disais, mais expliquez-moi. Et puis finalement, elle commençait à compter. Elle en a vraiment 3. On a coupé le moment où elle dit qu'elle en a 3, mais elle en a 3.
3: Ah oui. Eh bien, c'est lui qui m'a fait acheter les 3. Lui, il en avait un. Il avait la péniche.
6: Et t'as fait des crédits
3: pour
6: les
3: coups. Il m'a vendu.
0: Je savais pas qu'il était marin, François-Marie Bagné.
3: Il m'a vendu Froufrou, le bateau à passagers. Et on a craqué sur un catamaran qu'on a fait construire au chantier de La Rochelle.
0: Il y en a un qui est à La Rochelle, c'est ça?
3: Non, il est à la Trinité-sur-Mer.
2: Pour empêcher des crevettes?
3: Il a été. Pourquoi tu dis ça?
2: À cause de l'odeur, je suis monté.
0: Bon, ben, non, attendez, vous avez un. Qu'on comprenne. Ouais. Vous avez un bateau à la Trinité-sur-Mer.
3: Il s'appelle Ultimo.
0: Oui, et les deux autres bateaux, ils sont où alors?
3: Il y en a un qui est au port de l'Arsenal, qui est un bateau à passagers, et il y a ma péniche.
0: D'accord.
3: Enfin, la péniche de mon compagnon. Qui est, je vais pas vous donner l'adresse.
0: Ah non, mais alors lui, il l'avait
3: sur
0: déjà
3: la
0: scène, cette péniche.
3: Lui, il vivait depuis.
2: C'est facile, c'est un porte-conteneur. Vous pouvez pas l'arrêter.
5: C'est ça qu'il a pris Christine d'ailleurs.
1: La seule façon qu'avait Christine de monter sur la scène, c'est d'acheter une péniche. Oh.
0: Non, la seule façon qu'elle avait de monter sur péniche, c'était. C'est un bel anniversaire qu'on lui fait, en tout cas.
1: Enfin, c'est plutôt sa fête.
0: Ah bah non, mais ce qu'elle veut, Christine, c'est qu'on parle d'elle. Ça fait quand même déjà à peu près 5 minutes.
3: Non,
7: mais elle le mérite parce qu'elle a tellement eu 15 vies en une, c'est incroyable.
0: Ah oui, vous trouvez.
7: Bah attends, son voyage au Mexique, Froufrou, sa descente aux enfers, son retour, l'engueulade avec vous, c'est extraordinaire.
2: Elle a une belle mort quand même.
3: Je me suis jamais engueulé avec.
6: Je te présente Yoann Rieu.
7: Laurent, vous êtes beaucoup plus heureux depuis que vous avez retrouvé Christine.
2: Non, il est sur l'antidépresseur.
7: Si, parce que c'est une amie très très chère pour vous.
0: N'exagérons rien, très c'est chère, une bonne copine.
7: Vous préférez Christine ou Isabelle Mergaux?
5: Oula. C'est difficile de choisir entre la peste et le choléra. Hein.
0: Ça se voit qu'on est en période d'épidémie. Hein. Non, écoutez, franchement. En plus, j'allais vous raconter quand même que l'expérience économique, parce que c'est une chef d'entreprise, Christine.
6: Ah, oui.
0: Dans le challenge, ils vont faire 3 pages sur sa success story économique, c'est-à-dire son parc d'attractions au Mexique.
3: Tu m'énerves.
0: Les body Bravo Hollywood. Et c'est c'est-à-dire que les bateaux, ils devraient retrouver les 2 prochaines entreprises qui ont déjà coulé.
3: Je vais vous dire un truc, le
5: bateau... C'est vrai que tu vas racheter le Titanic?
7: Vous avez toujours rebondi de toute façon.
0: Ah bah forcément. Ah oui.
1: Elle est très rebondie.
5: Ah, y a quoi, ouais. On l'appelle le trampoline dans le métier.
7: La mer d'Odu.
0: Qu'est-ce qu'il y a, Jean-Philippe Janssen?
6: Oh, il m'agace.
0: Qu'est-ce qu'il y a?
6: En plus, distanciation sociale, tu craches de partout.
7: Mais oui, t'es attirant, Tu m'expliqueras ce que c'est Grindr? Tu pourras me mettre l'application.
6: Moi, tu le sais, tu fais celui que ça t'y touche, que jamais j'ai rien fait, mais tu dois être le plus gros des pervers que la terre.
2: Christine, ça l'a toujours énervé, la mythomanie. Hein.
3: Ouais.

0: pour un événement, l'anniversaire de sa femme. Alors je lui dis, bah
1: oh,
0: oui.
1: C'est mignon, c'est romantique, oh, ça.
0: Et là, attends, oh, c'est pas romantique du tout. On lui annonce le prix, il a dit non. Moi, à moins de 1000 balles, je ne prends pas.
2: Moi, je n'ai pas ces prix-là. Ils m'ont annoncé beaucoup plus cher que ça. Non,
1: c'est
2: non.
1: Normal, c'est sa vieille femme, c'est pas l'autre.
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1: Une question littéraire, profitons de la présence de Philippe Claudel, c'est à destination de Madame Le Hénaff, qui habite Gap, Juliette Le Hénaff. Baudelaire a dédicacé ses Fleurs du Mal à un poète impeccable, je cite Baudelaire lui-même, c'est la dédicace au début des Fleurs du Mal, au poète impeccable, à mon très cher et très vénéré maître et ami, je dédie ses fleurs maladives.
4: Théophile Gautier.
1: À Théophile Gautier, bonne réponse. De monsieur Claudel, ça c'est de la culture, voyez ça. Alors là, il y a rien à dire,
5: vrai,
1: voyez, c'est pas
5: la classe.
1: C'est la classe, c'est pas Boutboul qui dit que Nadal a une carrière en dents de scie.
2: Elle a raison quelque part, il a prouvé quoi dans le tennis, Nadal.
1: Pour Agnès Cellier qui habite Tourdrin dans l'Aisne, quelle œuvre célèbre se termine par ces mots? Il me reste à m'asseoir au bord de ma fosse, après quoi je descendrai hardiment le crucifix à la main dans l'éternité.
2: Martine à la plage?
1: Non.
6: Cesbron?
1: Non, non, pas une œuvre de Cesbron.
4: C'est de Maupassant?
1: De Maupassant, non, non, non, non.
4: C'est du 20e siècle?
1: Non, c'est du 19e.
4: Baudelaire. Ah non, mais je tente des choses comme ça.
6: C'est Victor Hugo.
1: La Martine.
4: Chateaubriand.
1: Pardon.
4: Les Mémoires d'Outre-Tombe.
1: Les Mémoires d'Outre-Tombe de Chateaubriand. Bonne réponse de Philippe Claudel. Je l'ai jamais lu, moi.
6: Arriver au bout.
1: Alors, ça vaut le coup vraiment de lire Les Mémoires d'Outre-Tombe.
7: Très honnêtement, moi, j'en ai lu des larges extraits, mais je ne l'ai encore pas lu en entier.
1: C'est pas vrai. Bon, si vous l'avez pas lu, alors, je vais pas commencer tout de suite, alors. vous l'avez lu, vous, Dodwick? C'est marrant, les rires d'adolescents. Hein.
8: C'est comme Les Mémoires de Saint-Simon, on les lit jamais.
1: Oh, toi. Pour Amir Sicardini, qui habite Montfort-sur-Meux, en Ille-et-Vilaine.
4: Arrête, on va avoir des problèmes.
1: Non, écoutez, j'ai pas engagé un bruiteur ici, monsieur Beaugrand.
9: J'adore les vaches.
1: Oui, j'ai bien. Oui, mais elles vous le rendent pas. Voilà. Vous connaissez évidemment l'actrice Cécile de France.
9: Qui est belge d'ailleurs. C'est vrai.
6: C'est reparti.
9: C'est une grande belge, dis donc.
1: Eh ben, elle va jouer Marie Boursin bientôt. Plutôt Maria Boursin.
9: Boursin? Oui. Comme le fromage?
1: Oui, comme le fromage. Ah. Elle va jouer Maria Boursin à l'écran, là, tout prochainement. Mais qui est Maria Boursin?
9: Eh ben, la créatrice du fromage?
1: Pas du tout.
2: Une résistante?
1: Ah, une résistante, non.
2: Est-ce que une artiste?
1: Une artiste, oui.
9: Elle a fait quelque chose de formidable.
8: Une peintre?
1: Une peintre, oui.
8: Ah ben voilà, je
6: l'ai l'épouse d'un autre de peintre.
1: Pardon.
7: La femme de Bonnard.
1: Et c'est la femme de Bonnard, Marthe Bonnard. Bonne réponse de Philippe Claudel.
9: Ça va faire bizarre, la femme de Bonnard avec l'accent belge, quand même.
1: Bah oui, mais Cécile de France n'a pas l'accent.
7: Je sais.
1: Et le film s'appelle Bonnard, Pierre et Marthe. Ça sort la semaine prochaine, le 10 janvier. Et c'est vrai que Marthe Bonnard, son nom de jeune fille, c'était Maria Boursin.
2: Bonnard disait du pain, du vin et du boursin. C'est Bonnard.
4: Et personne ne me demande si je connais Bonnard ou pas.
1: Ah, est-ce que vous connaissez Bonnard?
6: Ça, c'est plus grave.
1: Quand même, expliquez qui était le peintre Bonnard au petit Madame Ockrent.
6: C'était un peintre...
4: Ça, j'avais compris. Ça, je l'avais.
6: Dans la lignée qui a précédé les impressionnistes ou qui les a accompagnés et qui était un
9: Elle
6: ami.
9: Elle galère quand même un petit peu.
6: Qui était un ami.
2: De ma voisine, laisse tomber, c'est moi.
6: Un ami de tous ceux qui sont. Se sont opposés au conformisme de la peinture à son époque.
7: Pas précédé, Christine, pardon, qui a succédé aux impressionnistes.
2: On a tous vu qu'elle avait dit une connerie, mais on l'a pas vu.
6: Accompagné, non?
7: Après, c'est un peu voilà. Après.
2: On le refait, Christine, qui était Bonnard?
9: Bon, alors est-ce que quelqu'un autour de la table peut dire qui était Bonnard?
1: Oui, c'était le mari de Maria Boursin. Une autre question pour Gauthier Pousse. Monsieur Pousse habite Albi. Je voudrais vous parler d'un livre qui sort chez Albin Michel qui s'appelle « Tout le monde en regarde, ou presque ». C'est une sexologue qui s'appelle Thérèse Argaud.
9: Ah, je la connais.
1: Qui s'en prend à la pornographie trop présente sur les réseaux sociaux, sur Internet. Et c'est vrai qu'il y a du porno partout et évidemment ça donne aux jeunes une idée du sexe et de l'amour qui n'est pas fidèle à la réalité parce que
9: ça dépend des films.
1: Comment ça dépend des films?
9: Ça dépend des films. Tous les films porno ne sont pas violents, vous voyez, dans le rapport
7: ceux dans lesquels tu joues
9: sexuel.

0: Non, mais enfin, c'est rarement, rarement dans la vie comme dans un film porno, monsieur Beaugrand.
1: Quand vous parlez pour vous, Laurent.
2: Évidemment, c'est rarement quand il y a un livreur qui sonne à la porte qu'il va trousser la dame comme ça sur la machine à laver. Mais voilà, bon, ça peut arriver.
0: C'est ce qu'elle dit, madame Argot, Thérèse Argot.
2: Oui, mais c'est le fantasme.
0: Et en plus, elle dit que la pornographie est une drogue dure qui ne dit pas son nom.
2: Ah oui.
0: Et d'ailleurs, le titre de son livre est assez explicite. Hein. Tout le monde en regarde ou presque.
3: Pas moi.
4: Oh. Non, toi, t'en tournes.
2: Et moi, je suis pas sûr que Christine O'Krent regarde du porno. Tu vois.
0: Non, mais bah, écoutez,
2: je pense pas.
3: Et ben voilà, nous, on est des gens normaux.
5: Je sais qui est Bonnard.
1: Et le porno, c'est Bonnard.
0: Là, Christine va passer son tour sur la question qui vient, parce que je vais vous demander le nom d'une célèbre actrice porno, assez célèbre tout de même, parce qu'on la voit d'ailleurs souvent invitée pour parler de ce problème de la pornographie chez les jeunes, des conséquences que cela a. On l'a même vu il n'y a pas si longtemps dans un talk show animé par Léa Salamé, le samedi soir, vous voyez quelle époque. Mais alors, ce qui est plus étonnant, c'est qu'on l'a vu à la fois dans le clip de la chanteuse belge Angèle,
2: oui.
0: Balance ton quoi. Vous voyez, et là, il y avait quand même un côté évidemment féministe. Et faites attention, un oui, c'est un oui, un non, c'est un non. Et en même temps, on l'a vu aussi faire du scooter avec Gérard Depardieu dans l'émission Paris Dernière. Quel est le nom de cette actrice porno?
2: Alors, j'ai un trou.
1: Pardon.
2: Non, parce que je vois qui c'est. Elle est brune, elle est très jolie.
0: Elle est brune, elle est très jolie.
2: Oui, oui. Je sais plus comment elle s'appelle. Elle se bat
5: uniquement
2: contre...
5: un prénom, non?
0: Non, non, non. Elle a un Alors, elle a un prénom cinématographique. Enfin, elle a un prénom et un nom qui sont tous les deux des références cinématographiques.
4: Mais est-ce qu'il y a un jeu de mots?
0: Pas un jeu de mots, mais elle a choisi un prénom et un nom qui sont les deux des références au cinéma.
4: Lady Chat.
0: Non.
2: Et elle
0: non.
2: se bat
6: contre Marlène ou Greta.
0: Non, des, non, non.
6: Un prénom connu comme
0: Linda.
6: Actrice.
0: Non, non, non, non. Non, non, un titre de film.
4: Fiona Dutroux.
0: Non.
2: Un titre comment vous dites? Pardon.
0: Un prénom de qui est un titre de film. Titre
2: Emmanuel.
0: Non.
3: Si si.
0: Non, non.
2: Si si.
0: Non.
2: Si, si.
0: Ah, bah. Ah non, mais alors là on aura tout entendu.
3: Bah pourquoi?
0: Nadal a une carrière en dents de scie. Et en dents de scie. Porno qui s'appelle Si si. Alors là, écoutez.
6: Pourquoi pas?
3: Mais pourquoi pas?
0: Non, écoutez. Alors elle a joué dans Madame et sa soubrette.
2: Ah oui.
1: Son nom est un titre de film.
0: Dans les Françaises kiffent les blacks.
2: Les Françaises kiffent les blacks.
0: Oui, dans
7: Blanche fesse et les sept mains.
0: Non, dans Pascal le grand frère Pineur 3.
4: Ça c'est très bien.
2: Pascal moi, le grand frère Pineur.
4: J'ai vu le 2 c'est et génial. Le 3 est mieux.
2: C'est génial, Pascal le grand frère Pineur.
0: Ah bah oui, c'est le titre.
2: Ça j'adore.
0: Bonne et cochonne aussi.
2: Ah oui, bah ça.
0: Bon, voilà, je vous donne un peu de la filmographie.
2: Oui, oui.
0: Mais c'est une actrice engagée. Vous voyez,
4: ah bah oui, moins que le mec, mais quand même.
2: Elle se bat notamment
4: et
2: contre
4: Laurent,
2: l'accessibilité
4: son...
2: sur Internet pour les plus jeunes.
0: Voilà.
2: Je l'ai interviewé pour ça.
4: Son nom
0: vous l'avez interviewé?
2: Mais oui, oui, oui.
7: Katsuni.
0: Pardon?
7: Katsuni.
0: Non.
2: Non, non, mais je n'arrive plus à...
0: Elle a le prénom d'un titre de film célèbre.
3: À Katsudoro.
4: Mâche?
0: Non.
7: Son prénom, c'était un titre d'une français, Laurent?
0: Son prénom est un
4: ouais,
0: prénom...
4: Oui, pas les dents de la mer, connard.
0: Son prénom est un prénom.
7: Je t'aime, Laurent.
0: Non, écoute,
2: alors aidez-nous sur le prénom.
0: Son nom de famille est oui. le nom d'une autre grande actrice qui, elle, ne fait pas du porno. Bon.
2: Catherine Deneuve. Deneuve.
0: Non. Et son prénom, c'est le prénom d'un film de Besson. Écoutez là, franchement.
4: Oh, Nikita.
0: Alors
2: Nikita Bellucci.
0: Nikita Bellucci.
2: Oui.
0: Nikita Bellucci. Voyez que vous la connaissez.
2: Ah, oui, Nikita Bellucci.
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10: Ça va Gérard? Mais t'étais où? Il paraît que t'étais en Turquie pour les cheveux, l'opération des cheveux. Ça a pas marché?
11: Ça a pas marché.
10: T'étais où alors Gérard? Il nous a manqué Gérard, hein patron?
0: Mais il était là hier déjà, mais vous n'étiez pas là.
10: Ouais,
0: pas
10: là.
0: Et je le fais reprendre l'émission, Gérard,
10: doucement,
0: on va dire doucement. Un sas de décompression avant de vous retrouver directement, vous voyez.
10: Oui, c'est ça.
0: Parce que quand même, il faut...

0: Oh, ah, mais vous non, êtes client de Monsieur Toen, je sais, Gérard Jugnot.
1: Je suis surtout son ami.
0: Ah, vous êtes son ami.
2: Bah, tu sais, il dit pas ça souvent. Ouais.
3: Mais qu'est-ce qui s'est passé?
4: Le pire, c'est qu'il le pense.
5: Mais comment ça se fait?
4: C'est simple, tu sais quoi? On s'aimait pas trop, et un jour, on s'est dit, viens, on prend deux billets de train pour Bétarame. On a passé un week-end là-bas, on s'est régalé, on a refait les choristes. Les versions,
3: ça crée des liens. Oh, quelle horreur.
0: Ah, bah, les choristes, c'est, bah oui.
3: Bah oui, c'est ça.
2: Ouais. Tu sais qu'il a une carrière.
4: Et Gérard, on s'est dit, derrière ce cœur de pierre, il y a un gosse.
1: Ouais, ouais. Surtout, j'aime les cons.
0: Ah bah là, vous êtes servi.
4: C'est un compliment, moi je le prends comme un compliment.
0: Bienvenue ici. Voici une première citation, et ce sera une citation pour Caroline Colrounier.
3: Colrounier. Ah, ils vont moi, ils mettent mon Colrounier quand ils font froid.
0: Colloignier, elle s'appelle.
3: Colloignier.
0: Caroline Colloignier, elle habite Crépy en Valois.
4: Ah,
3: Crépy, peut-être. Crépy.
1: C'est pas en Portugal.
3: C'est Crépy en Valois.
0: Puisque c'est la fête des mères dimanche prochain, voici
4: la fête des mères.
2: Maman.
4: La fête des mamans ou des mères? Les mères des villes.
0: La fête des mamans.
2: Maman.
0: Qui a dit à la dernière fête des mères, j'ai offert une chaise à ma mère, à la prochaine fête, je la ferai électrifier.
2: Jean-Yann.
4: Woody Allen.
2: C'est Jean-Yann.
0: C'est pas
1: Jean-Yann.
4: C'est américain, non?
0: C'est pas américain.
2: Jacques Doris.
4: C'est français.
2: Pierre Doris.
0: Bravo. Bonne réponse de Caroline Diamant. Qui a dit pour Jeff Nedelian, qui habite dans les Deux-Sèvres, il est mort. Alors pourquoi irais-je à son enterrement, puisque je suis sûr qu'il n'ira pas au bien.
3: Un peu, ouais, ça c'est pas mal.
4: C'est un comédien, ça.
2: De Vos.
0: Non, c'est un poète, poète français.
3: Ah, Prévert.
0: Pardon.
3: Prévert.
0: Jacques Prévert. Bonne réponse de Christophe Beaugrand.
4: J'allais dire Patrick Sébastien.
6: Non. J'ai l'impression que l'intelligence est de ce côté aujourd'hui.
3: C'est pas une impression.
4: Ouais, mais pas le physique.
1: Hein. Et pas le thé.
4: Bon, alors nous, c'est pas beaucoup mieux, mais nous, on s'en fout, on mise là-dessus, on mise sur le talent.
0: Restons dans la mort pour cette citation.
3: Ah, décidément, il y a une thématique aujourd'hui.
2: Merci pour cette thématique qui donne la pêche.
0: À l'attention de Mme Bonnet qui habite Lens.
6: Un gros Bonnet.
0: Juliette Bonnet qui a dit pour une femme, tout événement, même un deuil, se termine par un essayage.
2: Oh. C'est vieux ça, non?
6: Sacha Guitry.
0: Alors ça, c'est vieux.
4: Ah, Laetitia Hallyday?
0: Non.
4: Il est mort?
0: Il est mort, ah oui, il est mort depuis un moment. Ah.
4: Oscar Wilde?
0: Oscar Wilde, non.
4: C'est français?
0: Bon, on se rapproche.
4: Ah, Giscard?
0: Non.
2: George Bernard Shaw?
1: André Gide?
0: André Gide, non.
4: C'est anglais?
0: Alors, c'est anglais, non, c'est très français.
2: Il était écrivain?
0: Ah oui, ça, pour être écrivain, il était écrivain.
2: Poète?
4: Pouf.
2: Jean
4: Cocteau.
2: Gide.
4: Proust.
0: Qui a dit Proust?
2: Marcel Proust.
0: Mais pourquoi vous le dites comme ça, Bernard Gérard?
1: Parce que je suis une pastille.
4: Ah bon?
1: Et j'ai failli dire Prout. Mais c'est Proust.
0: Et c'est Marcel Proust. Oh là bonne là. Réponse de Gérard Jugnot.
7: J'irai bien refaire un tour du côté de chez Swann, revoir mon premier amour qui me donnait rendez-vous.
0: Parfait.
3: Les chaînes.
4: Ils sont bien les deux vieux du Muppet Show, là.
3: On a nos références.
0: Ah, bah oui, alors vous, quand on parle de Proust, vous chantez d'Ève.
3: Bah oui, qu'est-ce que vous voulez.
0: Mais c'est vrai que du côté de chez Swann, c'est de Marcel Proust et c'était de lui aussi cette citation pour une femme. Tout événement, même un deuil, se termine par un essayage. Qui a dit, et c'est pour Claire Petitjean, qui habite Mur-sur-Allier dans le Puy-de-Dôme, je préfère les vieux aux jeunes. En effet, on n'a jamais hérité d'un jeune.
6: Ah, ça, si on le pousse dans l'escalier...
4: C'est une michto?
0: Pardon.
4: C'est une michtonneuse?
0: Ah, non, non. T'as un habitué des grosses têtes qu'on aime bien.
4: Sim?
2: C'est l'amiral?
0: Olivier de Kersauzon, ah, oui. Bonne réponse de Valérie Mérès. Allez, on monte le niveau d'un cran maintenant avec des citations littéraires. Quoique Proust, c'était déjà littéraire. Mais là, ce sera plus difficile. C'est une citation d'ailleurs trouvée dans l'éditorial de Franz-Olivier Gisbert aujourd'hui, dans l'hebdomadaire Le Point, qui a dit « Ce sont les mots qu'ils n'ont pas dit qui font si lourd les morts dans leur cercueil. »
4: On dirait du Joule. Mais en imagé, quoi.
3: Ce sont les mots qu'ils n'ont pas dit.
0: Ce sont les mots qu'ils n'ont pas dit qui font si lourd les morts dans leur cercueil.
4: Mais c'est un dyslexique ou pas?
2: C'est une très ancienne tournure.
0: Compris, qu'est-ce que vous avez compris, qu'on rigole?
3: Que ce sont les mots qu'ils n'ont pas dit qui les rendent si lourds dans les cercueils.
0: Oui, bah vous répétez c'est la ça. Même chose.
3: Oui, mais ça y est, j'ai
2: que... Alors, c'est parce que, en fait...
0: En fait, faut pas mourir avec ses secrets.
3: Oui, parce qu'on a des choses qui vous pèsent et finalement, les cercueils sont lourds.
4: Ah bah, c'est Nicolas Sarkozy, alors.
0: Non.
2: C'est pas que
4: non, c'est vivant.
0: Ah, c'est pas vivant, non.
4: C'est du 20e siècle.
0: C'est un académicien français du 20e siècle. siècle.
3: Maurice Drugon.
0: Cocteau. Mais on va dire plutôt la première moitié, même s'il est mort en 72.
4: Albert Cohen.
0: Ah non, non, non. Un romancier, essayiste, dramaturge.
4: Marc Lévy.
0: Non, non, non, non.
2: Ah,
0: j'avais dit que je montais le niveau. Hein, et,
2: oui, ça y est, je sais.
1: Anouilh.
0: Ah, oh, ça m'étonnerait.
1: Jean Anouilh.
2: Il était bordelais.
0: Ah non, pas du tout. Ah
1: bon. C'est pas Jean Lanouille.
0: Ah non, c'est pas Lanouille.
3: Pensez à Mauriac.
4: C'est un aventurier aussi.
6: Pensez
4: genre
6: à Paul Nizan.
0: Ah non, non.
4: Est-ce que c'est un aventurier?
1: Dramaturgiste.
0: Non,
1: dramaturge.
3: Dramaturgiste.
1: Dramaturgiste.
0: Crachez votre pastille, Gérard.
3: Mais arrête de sucer pendant l'émission.
4: Crache ta valda depuis le temps que tu l'as.
2: Il a été remplacé par qui à l'Académie?
0: Non, bon, ça, j'en sais rien.
2: Ah bah moi, c'est
3: ça. Est-ce qu'elle
0: connaît? Oh bah oui, tu parles.
4: Ah, donnez-lui juste pour.
1: Est-ce que ses pièces sont toujours jouées?
0: Oui, certaines, mais c'est plus rare.
3: Il a écrit des romans aussi, ou
0: par exemple,
3: du théâtre.
0: La ville dont le prince est un enfant.
4: Monterland.
0: Bonne réponse collective. Allez, plus difficile peut-être encore, mais c'est encore un dramaturge académicien français qu'il faudra trouver. Vous voyez, je vous donne les indications avant, qui a dit « La santé est un état précaire qui ne laisse présager rien de bon. »
4: Vous n'aviez pas le moral quand vous avez préparé l'émission.
3: T'as raison, parce qu'il y a des morts, des malades, oui, des cercueils, c'est
0: ça,
3: bizarre.
0: Ça permet de rire de choses graves.
4: Bah, oui, mais pourquoi on rire? On les mettrait tout le même jour.
0: C'est vrai qu'elle n'est pas très optimiste, cette citation, mais elle est drôle.
4: Marcel Achard?
0: Non, ce n'est pas Marcel Achard. Char, la santé est un état précaire qui ne laisse présager rien de bon.
4: À mon avis, alors, c'est du 20e siècle.
3: À mon avis, il a sorti les questions d'Halloween.
0: On est effectivement au 20e, là encore. Il est mort en 72. Bah tiens, la même année que Monterland.
4: Robert Lamoureux, Jules Romain.
0: Bonne réponse de Gérard Jugnot, l'auteur de Knock.
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0: Ah, une question pour Chantal Lambert. Question musicale qui nous permettra d'ailleurs d'écouter ce morceau musical que tout le monde connaît, qui fut joué pour la première fois à Paris lors de l'exposition universelle de 1867.
4: Ah, la Lambada.
0: Non. Ce fut un triomphe majeur international, puisque c'était l'exposition universelle, tous les pays du monde étaient là. Plus de 20 rappels, et ensuite on a vendu plus d'un million de partitions dans le monde.
4: Mais non.
10: Est-ce que c'est un chant de Noël?
0: Un chant de Noël? Non.
1: C'est pas le canon de Pachelbel?
0: Non, mais c'est vrai que pendant les fêtes de fin d'année, on entend souvent ce célèbre air.
1: C'est pas Vive le vent?
0: Vive le vent, non.
4: Maréchal, nous voilà?
0: Ah non.
1: Ça a été composé.
4: Moi, je le chante tous les mois.
2: C'est une composition.
4: Donc, il y a bien un moment au mois de décembre où je le chante.
0: Ça fait comment, Maréchal, nous voilà?
4: Maréchal, nous voilà. Devant toi, le sauveur de la France. François, on l'a enchanté ensemble hier. Ouais, il fait genre, il découvre l'autre.
0: C'est pas Marion Maréchal, nous voilà.
4: Marion Maréchal, nous voilà, évidemment. Devant toi, la sauveur.
3: C'est une chanson.
1: Vous parlez c'est une composition.
4: Par un grand musicien connu.
0: Alors, il y a des paroles qui ont été mises sur
4: c'est
0: cette air.
4: C'est le beau Danube bleu.
0: C'est le beau Danube bleu. Bonne réponse de François Berléand. On l'a, le beau Danube bleu, on l'a.
1: Moi je l'ai vu, le beau Danube, il est pas bleu du tout, il est pourri.
4: Il est pas bleu, il est pas beau.
1: Non, il est
10: mais c'est vrai que c'est tellement beau, mais c'est du Strauss.
0: Ah bien sûr, oui. C'est du Strauss.
10: Mais il y a père et fils.
0: Ah oui, mais c'est le fils, Johann Strauss-Fils, qui a composé le beau Danube bleu. Et vous pouvez peut-être nous interpréter avec la voix, cher Ariel.

0: Le ticket 22 du vestiaire est demandé.
1: Continuez, Ariel.
2: Non, mais moi, je trouve que c'est une musique qui vous emporte. Ah, ben, les vagues.
3: Alors, qui a posé des paroles sur cette musique?
4: Alors,
3: ça m'intéresse.
4: Alors, il y a des paroles qui n'étaient pas très appréciées.
3: Ah bon?
4: Danube, si bleu, si beau et si bleu, vous tourbillonnez calmement à travers la vallée et les prairies. Notre Vienne vous salue, votre ruban d'argent lie le pays à la terre et les cœurs heureux battent sur votre belle plage. Mais les paroles n'étaient pas très appréciées.
3: Et donc, qui les avait écrites?
4: On a très vite abandonné. Ah, vous voulez vraiment le nom du
5: titre? Certains Rommel.
3: Non.
4: Alors, c'était pas Strauss, en tout cas, qui a écrit les paroles, mais je peux vous le retrouver, le gars.
5: Ah, mais la musique, hein, même sans paroles.
4: L'auteur, poète et parodiste Joseph Veil.

0: un ami d'enfance de Strauss qui a écrit les premières versions des paroles sur un thème un peu satirique et ironique, mais qui a été pris à la légère et qui, bon, à la maison d'Autriche, on n'a pas aimé, vous voyez ce que je veux dire. Donc on a très vite supprimé les paroles de cette air qui reste mieux comme ça, vous voyez.
1: Vous le vendez bien.
2: Oui.
0: Non, Ariel le fait mieux. Vous pouvez me le refaire encore une fois, Ariel?
3: Non, je vais vous faire les quatre... Les derniers Lieds de Strauss, le quatrième Lied de Strauss.
4: Non.

0: On va mettre des paroles là-dessus. Hein.
1: Non, mais c'est le quatrième livre de Strauss.
2: Allez, François. François, tu nous fais les quatre autres.
1: Non, mais d'après Strauss, il y a

0: plaisir fou. Tout dit, gardez-moi, puisque je suis à vous. Ah ouais. Oui. Oh.
1: Mais pardon, pardon Ariel. Parce que je suis en train de vérifier, ça n'a aucun rapport avec Strauss.
0: Non, ah non. Aucun.
2: Allez Gérard, tu nous chantes du Beyoncé?
1: Non, parce que je la connais tellement, mon arrière.
3: Maintenant, vous vérifiez tout, maintenant.
1: Je suis allé vérifier, c'est Franz Léa.
0: Oui, mais enfin, c'est
4: une
0: valse.
4: Elle a passé un magasin.
0: Voilà, c'est une valse, c'est une valse.
1: Ah, d'accord, enfin bon, si c'est une valse, alors pourquoi pas du François Feldman, tant qu'on y est.
2: Eh ben oui.
1: Ah, vous voyez, les valses...
3: Les valses de Dienne.
2: Les valses de Dienne.
5: Oui, maintenant, que devienne, les valses de Dienne.
3: Ils sont chez Biboulet et les François Berléand.
1: Que devient Vincent de Dienne? C'est vrai qu'on pourrait faire
2: oui.
1: une très jolie
2: oui.
1: parodie, vous avez raison.
2: Ah, oui. Oh, que devienne. Les valses de Vienne. Dis-moi, qu'est-ce qu'elles deviennent?
1: On peut quitter Vienne puisqu'on parle des rivières et du beau Danube bleu. Ça me fait penser à la Maritza. Peut-être que Sylvie Vartan pourrait chanter le beau Danube bleu. Ou...
6: Bonsoir, bonjour, au revoir. J'arrive de Los Angeles. Ariel, tu es magnifiquement habillée. Je te dis, j'adore tes bottes tout à l'heure. J'adore. Et je suis très heureuse d'être là avec ces messieurs si cultivés.
2: Tu sous-entends qu'elle est un peu chiante?
6: Pas du tout, pas du tout. Qu'est-ce que vous vouliez que je chante quoi?
1: Oh, bah, ce que vous voulez, moi, ici, on est là pour s'amuser. Hein.
6: Oui, et bah, une chanson qu'on aime bien de Sylvie Vincent va choisir.
3: Le zizi.
6: En tout, vous saurez tout sur le zizi. Le gras, le faux, le là, le beau, le dur, le mou, qu'un grand coup. Le grand touffu, le petit joufflu, le grand ridé, le montpelé. Tout, vous saurez tout, Laurent Ruquier.
1: Ben voilà, y a qu'à demander.
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1: Va nous permettre de parler à Christophe Cardo. Dans un instant, il sera en ligne, monsieur Cardo. Et il est collectionneur, un collectionneur passionné, au point d'ailleurs qu'il a tatoué sur son bras, le haut de son bras, son épaule, on peut même dire. Il a fait tatouer l'objet de sa collection. Mais qu'a-t-il de tatoué sur son épaule, monsieur Cardo, à qui on va parler dans un instant?
2: J'espère... Johnny Hallyday?
1: Johnny Hallyday.
12: J'espère qu'il collectionne pas les sextoys.

0: Non, un objet,
1: un objet.
2: Un dé à coudre, non.
1: Un objet.
2: Alors un objet, oui et non. Mais on peut pas considérer que ce soit un objet. En tout cas, si on le regarde comme ça sur son épaule, sur son avant-bras, ça n'est pas un objet.
3: Mais c'est pas un être humain en tout cas. C'est pas un personnage. C'est pas.
4: Ah bah tu collectionnes pas les êtres humains.
5: Oui, alors c'est... mais les aventures.
2: Qu'est-ce qu'il y a, monsieur Buxy?
6: Je demande de... c'est quoi la question?
2: C'est quoi? Il me semblait pourtant que c'était très très simple.
4: Non non, mais je pense que
6: sur l'épaule, les tatouages, c'est quoi?
2: Surtout, voilà. Surtout pour un garçon aussi tatoué que vous.
6: Voilà.
2: Le monsieur voilà. Qu'on a au téléphone dans un instant va vous faire de la concurrence. D'accord. Puisqu'il est tatoué lui aussi et il est collectionneur et il a justement tatoué l'objet de sa passion sur son épaule. De quoi okay. S'agit-il?
1: Ah, il est passionné de François Bayrou?
2: Non.
4: Quand vous dites que c'est pas un objet, ça veut dire que c'est un caillou par exemple?
2: Non, non non. Ah, je vais vous aider, ça tient de la marque.
6: Russe.
2: Puisque il est passionné par une marque
5: Nike.
2: Non, Nike non. Et comme il est passionné par cette marque, il a évidemment fait
6: tatouer le logo,
2: l'emblème de la
6: le
2: marque.
6: Le coq sportif.
2: L'emblème et même le nom de la marque quelque part.
5: Ricard.
2: Ricard non.
4: C'est une marque française.
7: Est-ce que c'est une chaîne de magasins supermarché?
2: Une chaîne de magasins non.
4: Est-ce que c'est une marque française?
2: Alors oui, c'est très français, madame.
1: C'est classe ou pas? C'est classe.
5: Michelin.
1: C'est une marque plutôt.
4: Ah, les slips Éminence.
2: Ah ouais, vous.
5: À la classe,
2: ouais. Ah ouais, vous tatouez vos slips.
5: Le coq gaulois.
2: Le coq
4: non, mais
2: gaulois.
4: C'est très français, ça.
2: Le coq gaulois.
5: Il n'y a pas plus français.
1: Non. Est-ce que c'est vestimentaire? C'est quelque chose qu'on porte?
2: Alors, c'est quelque chose qu'on porte? Non.
1: Ça se mange?
2: Ça se mange, oui.
1: Oui.
7: Le pâté,
1: Le Mars.
2: Non. Oui.
1: Mars.
2: Mars, non.
5: Juste un bridou.
2: Il aurait tatoué sur son épaule
4: juste un saucisson.
5: Oui, c'est vrai, c'est un peu bizarre.
1: Le camembert.
2: Alors, le camembert, non, mais on se rapproche.
4: Moi, je pense à la vache qui rit. Parce
2: la vache qui rit.
4: Réponse. Bravo,
6: il a tatoué la vache qui rit sur son épaule.
2: Bonjour, monsieur Cardo.
4: C'est joli.
2: Et la vache qui rit.
8: Bonjour, les grosses têtes.
2: Sur l'épaule gauche ou l'épaule droite, la vache qui rit?
8: La droite.
2: La droite. Alors, elle n'est pas rouge, elle n'est pas en couleur, comme le célèbre logo, parce que la vache qui rit, elle est rouge, avec les cornes blanches, le museau blanc, et évidemment, les deux portions de vache qui rit dans les oreilles, enfin, qui pendouillent aux oreilles. La vôtre, elle est, on va dire, en noir et blanc, non, de couleur de votre peau, elle est simplement dessinée. Le tatoueur n'a pas voulu faire la couleur rouge, c'est ça?
8: Oui, et pas que. En fait, c'était mon premier tatouage et j'avais un peu peur d'avoir mal.
2: Ah oui. On la reconnaît quand même, hein, j'ai la photo devant les yeux.
8: Oui. Ah oui, c'est tous les gens qui voient mon tatouage savent exactement ce que c'est. Oui, bon, après, j'ai des commentaires positifs et des gens qui comprennent pas, oui.
2: Vous êtes d'un Montbéliard dans le Doubs.
1: Ah oui, l'accent magnifique.
2: Oui. Ah bah oui, l'accent du Jura.
1: L'accent doubiste.
2: Voilà, parce que c'est
8: En Franche-Comté, oui, effectivement, oui. On a un accent qui se reconnaît facilement.
1: Légèrement.
2: Oh, pas tant que ça.
1: Maintenant, franchement, discret.
2: Dans le Doubs, on s'abstient. Et alors, faut savoir quand même que, évidemment, ça se limite pas seulement à un tatouage, évidemment. Vous êtes collectionneur de tout ce qui concerne la vache qui rit. C'est-à-dire que j'imagine.
8: Exactement.
2: Ah, alors allez-y, précisez-moi.
8: Moi, je me limite aux boîtes en carton.
2: Ah, pardon. Oh, pardon.
1: Ah oui.
2: Oh, la boulette.
1: Ah ouais, non, ça, Laurent, là. Il y a un moment donné, il faut être comme...
7: Parce qu'il y a des boîtes en...
2: Vous voulez dire qu'il y a d'autres amateurs de la vache qui rit qui collectionnent autre chose que les boîtes de la vache qui rit?
8: Oui, tout à fait. Vous avez des gens qui collectionnent tout.
2: Ah oui.
1: Ah, les produits dérivés?
2: Oui. Et donc, il y en a... Donc, oui. Vous allez dans ces cas-là, dans des clubs échange... Enfin, échangistes.
1: Vache.
2: Quel lapsus. Où on fait des échanges entre collectionneurs.
1: Ah oui, la vache qui jouit, le club échangiste.
2: Parce qu'il y en a qui, évidemment, ont des produits dérivés, des gadgets, des trucs comme ça, c'est ce que vous voulez dire?
8: Disons qu'il y a beaucoup de choses qui ne m'intéressent pas,
2: oui.
8: Et c'est uniquement les boîtes, mais c'est plus de l'achat que de l'échange. Hein.
2: Ah, c'est-à-dire qu'en fait, on achète les produits de collection. Il faut savoir que la vache qui rit, elle a 104 ans. Et d'ailleurs, j'ai une petite question subsidiaire. On verra si, vous savez, y répondre vous aussi, monsieur Cardo, et si mes grosses têtes peuvent vous aider, ou inversement, quel a été le premier nom de la vache qui rit? Elle ne s'appelait pas la vache qui rit au départ.
7: La vache qui pleure?
2: Non, comment ça s'appelait?
8: Non, fromage moderne.
2: Fromage moderne.
5: Bravo.
2: Bonne réponse de Christophe Cardo. Et oui, parce que c'était moderne comme fromage. Oui. Il était présenté en portions, c'était ça la modernité, évidemment, monsieur Cardo.
7: Je croyais que c'était l'anneau
8: dans les premières boîtes, elles, c'était des boîtes métalliques et il n'y avait pas de portions. À partir de 1923, eh ben, vous avez les, c'était des boîtes avec des portions emballées dans de l'étain.
1: Ah. Vous... J'ai une question. Est-ce que vous êtes fait tatouer une languette dans le dos?
8: Non, pas encore.
2: Mais alors, les boîtes que vous avez de la vache qui rit, combien vous en avez d'abord de boîtes de la vache qui rit?
8: Ben, disons que moi, j'ai commencé de faire ça sérieusement en 2024. Oh, donc, j'en ai pas encore énormément.
2: D'accord. Ah oui, non.
1: Mais qu'est-ce qui vous a emmené
2: trois,
1: à...
2: Vous en avez trois.
1: Et comment vous avez commencé,
8: j'en ai
1: monsieur?
8: Beaucoup plus que ça. Mais disons que je cherche à la fois des boîtes anciennes et les boîtes qui sont produites actuellement, quoi.
2: Elles sont vides ou elles sont encore avec leurs portions?
4: Oh.
8: J'ai les deux.
4: Ah oui.
2: Est-ce que ça cocotte pas au bout d'un moment le fromage fondu?
8: Non, pas du tout. Ah. Là, j'ai reçu aujourd'hui des boîtes qui ont été éditées en édition limitée, qui datent de 2000. Et en fait, ça sent absolument rien.
7: Ah, c'est bien emballé.
2: Attendez un peu.
1: Pratique, ouais.
2: Vous les avez depuis 2024?
8: Non, je les ai reçus aujourd'hui. Je les ai achetés.
2: Oui. Alors, ce qu'on va faire, c'est quoi? Parce que autant profiter de l'antenne de RTL, Christophe Cardo, tous les auditeurs de RTL qui, évidemment, ont des objets. Alors, j'ai bien compris que les boîtes, vous, que les boîtes, mais que des boîtes de vaches qui rient chez eux, ils vous les envoient, Christophe. Comme ça, vous allez compléter votre collection.
8: Eh ben, il n'y a absolument aucun problème. Je serais ravi.
2: Grâce à tous les auditeurs de RTL, si vous avez de la vache qui rit chez vous, hop, vous envoyez tout ça à Christophe. Faut quand même que la boîte soit un peu ancienne, parce que si tout le monde vous envoie la même boîte qui vient d'acheter au supermarché.
1: Oui, c'est pas très intéressant.
2: Ça, c'est pas intéressant, on est d'accord, Christophe.
8: Pas trop, non, mais je serais quand même ravi de recevoir ou même des témoignages des gens qui ont des expériences avec la vache qui rit, ça m'intéresse.
1: Ah ouais, d'accord, non, on l'a pas placé par loin, là.
2: Attendez, quel genre d'expérience, Christophe?
8: Moi, je sais, j'ai beaucoup de souvenirs de mon enfance, parce que chez mes grands-parents, il y avait de la vache qui rit.
2: Oui.
8: Et c'est mes premiers souvenirs de vache qui rit que j'ai mangé, donc, ouais, il y a des anecdotes.
1: Mais par exemple, les groupes de discussion, est-ce que vous le mangez plutôt par la pointe ou par l'arrière?
6: C'est
1: quoi?
6: Est-ce que vous mettez
2: c'est
6: le...
2: génial, il y a des collectionneurs de tout en France, c'est pour ça que la France est un pays formidable. Christophe Cardo est collectionneur de vaches qui rient, il a même une vache qui rit sur l'épaule et on l'applaudit. Bravo Christophe.
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2: Une question pour Serge Deschamps, qui habite le Kremlin-Bicêtre, dans le Val-de-Marne.
10: Oh, c'est joli, là-bas.
2: Alors, ma question va être assez facile, puisque ça concerne un prénom qu'on peut lire dans la presse à plusieurs reprises aujourd'hui, un prénom dont on parle de moins en moins, parce qu'il est un peu moins à la mode.
10: Oussama?
2: Non, Eugène. C'est le prénom Eugène qu'on peut voir un peu partout dans la presse aujourd'hui, mais pour quelle raison?
11: Ah, est-ce que c'est le nom d'une pièce de théâtre?
2: Non, pas du tout.
12: C'est la Saint-Eugène? C'est la Saint-Eugène?
2: La Saint-Eugène, non.
10: Est-ce que c'est un sportif?
2: Mais c'est pas bête, monsieur. Oui. Vous voyez, c'est simple, ça aurait été simple. Ouais,
11: non, c'est mais pas intelligent non plus, mais c'est pas bête.
7: Ah, il y a la guerre de stand-upper, là. Ah,
2: c'est le jour où je vais commencer à faire des questions aux grosses têtes sur quel est le sort du jour. C'est que vraiment, je serai au bout de mes questions.
4: Est-ce que Eugène Su, à cause de Eugène Su?
2: Non, Eugène Su, non.
10: Est-ce que c'est un sportif?
2: Alors, c'est lié au sport, en tout cas.
11: Au rugby?
2: Eugène, lui, n'était pas un sportif, non.
11: C'est lié au rugby?
2: Au rugby, non.
10: Au cyclisme?
2: Au cyclisme, non.
11: Au football?
2: Au football,
11: au
2: JO? Non. Au JO, non.
10: Au Cluedo?
2: Au Cluedo, non.
10: Est-ce que
2: vous avez bien lu la presse du jour?
10: Ouais. Mais on n'est pas là pour ça.
2: Vous avez forcément vu ce prénom, Eugène, ça vous a peut-être même surpris.
11: Ah ouais.
2: Et pour quelle raison?
10: Ah, c'est de l'athlétisme.
2: Alors, de l'athlétisme.
1: C'est une femme, c'est Eugène.
10: C'est un athlète russe qui est devenu une femme.
2: Ah non, pas du tout.
4: Non.
1: C'est pas un nom féminin, Eugène?
2: Comment vous le dites?
1: Eugène.
2: C'est vrai qu'on le lit Eugène,
1: oui.
2: Et qu'on devrait le dire quand on le lit dans la presse, mais là, évidemment, c'était le petit piège de la question, on devrait le lire Eugène. Mais bravo, monsieur Barbier, vous faites avancer le schmilblick.
1: Il y a de l'Eugène, il y a de
10: donc, elle n'est pas française. Non. C'est une femme qui n'est pas française.
2: Il n'y a pas de femme là-dedans.
12: Eugène, ça s'écrit comment? U plus loin?
2: E-U-G-E-N-E. Comme Eugène. Ça,
11: mais pourquoi on prononce Eugène alors?
2: Ben parce que, effectivement, ça se passe pas chez nous en France.
4: Ah, est-ce que
1: c'est une ville? C'est une ville américaine, Eugène.
10: Bah oui.
1: Il y a eu des championnats?
2: Ah, et bravo alors.
1: Oui. Il y a eu des championnats d'athlétisme.
2: Et qu'est-ce qui s'est passé?
12: Il y a eu le record du saut à la perche à Eugène.
1: Ah oui, Armand Duplantis.
2: Bonne réponse de monsieur Haas. Aidé par Christophe Barbier. Et oui, le Suédois Duplantis qui a battu pour la 7e fois le record du monde de la perche en sautant 6 mètres 23.
11: C'est ses propres records qu'il bat à chaque fois?
2: Ouais, à chaque fois. Ouais,
11: oui. Il est tout seul.
13: Alors comment on prononce son nom en suédois?
2: Armand Duplantis.
13: Mais non, celui qui a gagné le Eugene.
12: Mais non.
11: Oh la vache, c'est le nom de la ville. Là.
2: Elle n'écoute rien. Vous étiez comme ça à l'école aussi. Vous n'écoutez rien.
13: Un peu. Si j'ai tout écouté, je peux tout vous redire.
2: Alors, allez-y, on vous écoute.
13: Eh bien, Eugene, c'est un endroit aux États-Unis où a eu lieu des Olympiades et le grand champion du saut à la perche, un Suédois qui ne s'appelle pas Eugene. Eugene, c'est le nom du village.
10: Elle a raison, elle a à peu près tout.
2: Bravo, c'est un très bon résumé. Dans quel état américain ça se trouve, Eugene?
13: Dans le Ohio.
2: Non, dans l'Oregon.
10: Ah bon? Ça commence par la même lettre. Hein.
2: C'est dans l'Oregon.
10: Ah, c'est sur l'île.
2: Et effectivement, cette ville est la deuxième plus grande ville de l'Oregon aux États-Unis. On la connaît pas bien, je voulais dire, mais c'est là où il y avait le meeting d'athlétisme, le meeting d'Eugene, où Duplantis a battu son nouveau record. 6 mètres 23, il a sauté. Il faut savoir que cette ville s'appelle Eugene parce que c'est un certain Eugene Skinner ou Eugene Skinner qui a fondé cette ville en 1846. Ouais, c'est pas un hasard si la ville porte finalement un prénom comme nom, Eugene, Eugène. Bravo, bonne réponse de Barbier de Haze.
13: Mais quelle est la longueur de la perche?
2: Elle
13: est
2: variable. Je vous montre.
11: c'est une bonne question quand même.
13: Non mais c'est vrai. Parce que quand on commence tout petit, on se retrouve avec un bâton qui a quoi, 2 mètres, 2 mètres 50.
14: Non mais elle est variable en fonction de la hauteur de la barre. Il y a une règle qui permet d'avoir une perche plus ou moins longue. Mais le plus difficile quand elle est longue, c'est de la tordre. Parce que la difficulté de la perche...
2: Moi, plus ça va, plus j'y arrive.
11: Après, c'est pas un sport passionnant quand même. Hein.
2: Pourquoi vous dites ça?
11: Je sais pas, j'ai jamais trouvé ça.
10: Par rapport au jokari, si.
11: Non, mais ça sert à rien dans la vie, je veux dire. Autant courir vite, lancer des poids. Enfin, il y a un.
10: Alors, va pas dire ça au clandestin à Lampedusa, toi. Je te jure, si ça allait sauter à la perche, je serais moins dans merde.
2: Il y a eu un athlète mondial, parce que vous avez cité que des Français, mais il faut se rappeler de Sergueï Boubka, quand même.
14: Ah oui.
2: Boubka, qui, quand même, pendant des années, était le leader incontestable de cette compétition.
14: C'est même le premier homme à 6 mètres, je crois.
2: Sûrement, oui.
12: C'est Renaud Lavillenie qui a battu ce record.
2: Effectivement, Renaud Lavillenie a battu Boubka, et maintenant Lavillenie est battu par son ex-copain. Il est blessé, Lavillenie.
14: Hein. Oui, mais il va revenir pour les Jeux Olympiques, vous allez voir.
2: Ah, c'est vrai, pensez qu'il peut battre...
14: Oh, il ne peut pas tolérer d'être supplanté par Duplantis.
2: Wow, quelle allitération.
11: Mais les records, ils sont très loin les uns des autres, ou ça joue à 1 ou 2 centimètres?
2: Ah non, chaque fois c'est centimètre par centimètre.
11: Mais c'est ça aussi qui est pas...
14: On a mis quoi, 30 ans pour faire 6 mètres à 6 mètres 23?
12: Ce qui est fou, c'est que 6 mètres, ça a été dépassé il y a pas longtemps, et là, on est déjà à 23.
11: Mais tu t'y connais vachement, soit à la perche.
12: Ah ouais, mais j'adore ça.
13: Non mais Jérémy, c'est très beau, hein. Moi, je trouve que ces athlètes qui se tordent comme ça, c'est extraordinaire. Un petit coup de rein, et hop, ils ont gagné.
2: Je me demande si vous pourriez pas faire vous-même la perche.
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2: Une question pour Madame Soulard, qui habite Port-de-Lanne, dans les Landes. Question qui concerne un grand champion d'échecs américain, Hans Niemann, qui n'est peut-être pas américain d'origine, mais en tout cas qui l'est devenu, et il est un des meilleurs joueurs d'échecs au monde. Sauf que lors d'un match, il y a quelques mois, contre le grand joueur du 21e siècle, le Norvégien Magnus Carlsen, il est accusé d'avoir utilisé quoi pour gagner?
11: Une IA?
2: Pardon.
11: Une intelligence artificielle?
2: Alors, intelligence artificielle, pas tout à fait.
11: Une oreillette?
17: Une oreillette.
2: Pas une oreillette, parce qu'une oreillette, ça se voit tout de même. Ouais.
11: Une application. L'application Eshkouf.
14: Un petit détecteur électrique qui lui donnait des impulsions.
2: Alors, quelque chose qui lui donnait, oui, des impulsions. C'est en tout cas une accusation, évidemment.
14: Sur le compteur?
2: Non, pas sur le compteur.
17: C'est quelque chose qui portait sur lui, en tout cas.
2: Oui, absolument.
11: Ben donc c'est ça alors, s'il avait un...
2: Oui mais quoi, je vous demande quoi?
14: C'est cet objet.
11: Le nom de l'objet,
17: boîtier,
11: vous voulez? Un vibreur.
17: Un boîtier.
2: Quel genre
17: un
2: de...
17: Un vibromasseur.
2: C'est-à-dire?
17: Bah un plug anal ou un...
2: Un plug anal.
10: Incroyable.
2: Bonne réponse de Joyce Jonathan.
17: Eh ben, je suis ravie d'avoir trouvé ça, vraiment.
18: Eh ben, tu vois
11: qu'elle va te suivre, celle-là.
2: Chacun sa spécialité.
17: En plus, vraiment pas.
2: Le grand maître d'échecs, Hans Niemann, nie avoir eu recours à un sextoy dans le but de tricher.
11: C'est
2: dans
11: comment ils l'ont découvert?
19: Parce qu'il sautait plus haut que le mouton qui avait fumé du shit.
2: Mais effectivement...
11: À chaque fois qu'il faisait un coup, il disait « Oh !»
2: Il est accusé de tricherie par son grand rival, considéré comme le plus grand joueur.

0: joueur du 21e siècle norvégien Magnus Carlsen. En effet, il l'accuse d'avoir... ils ont mis à nu, si j'ose dire.
1: Il l'accuse, mais comment on accuse de ça? Excusez-moi, je pense que le concurrent...
2: Monte ton cul.
3: Bah non, je peux pas, pas là. Si.
4: Non mais attends, attends, comment ça marchait son truc?
5: C'est pas compliqué, il y a un complice qui fait travailler un ordinateur pour aller plus vite dans, dans les choix de combinaison.
3: Il faire du morph.
5: Il envoie... par un code, il envoie par un code
1: oui, c'est une télécommande.
5: La case où il faut déplacer la pièce. Ah. Et hop, les sensations du plug anal font que on déplace la bonne pièce.
3: E17, c'est
0: chers auditeurs, vous loupez
1: le mime.
0: Vous loupez le mime de Christophe Barbier
4: qui se secoue sur sa chaise.
0: Vous pouvez me le refaire ce soir sur BFM TV. Parce que ça peut faire monter l'audience. Christophe Barbier qui mime le joueur d'échecs.
1: Mais il mime peut-être
4: pas.
0: Avec un plug anal.
3: Il reçoit des messages codés. Il en morse.
1: Il mime peut-être pas. Il y a sa femme qui a une télécommande dans la main.
0: Hein. Ah non.
3: Ouais. Déjà qu'on avait cramé la carrière de Roselyne Bachelot, maintenant on va cramer.
0: Alors en tout cas, l'Américain répond au Norvégien : je suis prêt à jouer nu la prochaine fois.
3: Eh oui,
0: bah, remarquez, ça change rien.
1: Ça change rien.
6: Non,
1: il faut qu'il joue nu
3: et debout,
1: penché en avant.
0: Il faut qu'il joue nu la tête en bas. S'il joue nu la tête en bas, là on se rassure. Mais pas avant, vous voyez.
1: Mais même pas, parce qu'il y a des, parce qu'il peut toujours y avoir des boules, des boules de gaïcha aussi qui font
6: des, des boules à facettes
1: télécommandées comme ça. Ouais. Oh, bah, tu peux mettre de la lumière, ça sert à rien à l'intérieur.
2: Très volontaire.
1: Si ça t'amuse, mets de la lumière. Hein.
6: Mais je sais.
1: Bon, bah, c'est
3: comment, comment tu dis case E17, Christophe en morte? Vas-y. Vas-y, mon Christophe, vas-y. Ah, il le fait.
1: Ah, je crois qu'il y a échec et mat là. Hein.
3: Ah, ouais.
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0: Une citation pour Catherine Pavé, qui habite Tourcoing, qui a dit « J'ai dit à mon psychiatre que j'avais souvent l'impression d'être un chien. Il m'a ordonné de descendre de son canapé. »
10: Ah, c'est génial.
4: C'est mignon. Tac.
0: Non, c'est pas Pierre.
4: C'est américain.
0: C'est quelqu'un qui a fait une longue analyse, je dois dire.
6: Woody Allen.
0: Mais chez nous, en France.
6: Une longue analyse en France.
0: Une longue analyse, et chez nous, en France. Enfin, il allait chez le psy, ça c'est sûr, moi je l'ai bien connu.
6: Ah bon,
0: il
6: est Pierre Desproges.
0: Ah non.
11: Est-ce que c'est un humoriste, déjà?
0: Oui, c'est un présentateur. Non, mais là, on est en train de
10: Ah non, c'est Fogiel.
6: Jacques Martin.
0: On est... Mais Jacques Martin, bonne réponse. Bonne réponse de Christophe Beaugrand. Pour Stéphanie Marel, qui habite en Val, qui a dit « Les femmes sont plus chastes des oreilles que de tout le reste du corps. »
11: Sacha Guitry.
6: Sacha
11: Guitry, un tout petit peu misogyne, ça.
0: Ah oui, mais c'est très vieux, pour tout vous dire.
11: Ah oui.
10: Ça fait 19e.
0: Oh, ça fait même avant.
11: 16e.
10: Ah oui,
0: un peu après.
11: 17.
0: Voilà.
11: Voilà.
12: Je dirais Molière.
0: Molière, bonne réponse de Monsieur Titoff. Comment vous avez fait pour deviner que c'était Molière?
4: Mais oui, c'est incroyable.
0: Vous avez joué du Molière déjà?
12: Évidemment, oui, oui.
0: Qu'est-ce que vous avez joué de Molière?
12: J'ai tout joué de Molière.
10: Les Misérables. Roméo et Juliette.
12: La femme du boulanger, la fille du budgetier.
11: Ah, mais Molière avec l'accent de Marseille, ça doit être formidable.
0: Ça doit être quelque chose.
11: Et ma cassette, oh ma cassette.
12: Non, ça va, ça va.
11: Quoi?
12: Reste à l'accent belge, c'est beaucoup mieux.
11: Oh, moi j'ai de grande qualité, hein.
0: Oh, ça doit être drôle, les Belges qui jouent du Molière.
11: Oh, oui, c'est très
0: ça fait comment alors?
11: Ma cassette. Alors, je n'ai plus le texte. Hein.
10: Bah oui.
11: Arpagon, là, dis donc.
12: Mais c'est difficile. Moi, j'ai appris à avoir l'accent neutre. Mais le problème, c'est que parfois, tu...
0: Ah bon, vous avez appris à avoir l'accent neutre?
12: Oui, parce que dans certains films, j'ai moins l'accent qu'au naturel.
0: Ah oui, oui.
12: J'ai appris. Mais sauf que parfois, tu fais une sortie de route.
0: Ah oui.
12: Tu te dis, bah ouais, oui, ça va, tu vas bien, chacun et autrui. Et puis d'un coup, ça fait l'autre, tu vois.
11: Et ça va bien.
12: Et c'est pas évident.
10: En tout cas, parmi vous tous, il n'y en a qu'une qui sait réciter du Molière.
0: Ah, alors allez-y.
11: Alors attention.
0: Mais avec l'accent belge, on a dit.
10: Mon Dieu, que votre esprit est d'un étage bas. que vous jouez au monde un petit personnage, de vous claquemurer aux choses du ménage et de n'entrevoir point de plaisir plus touchant qu'un idole d'époux et des marmots d'enfants. Oh. Laissez aux gens grossiers, aux personnes vulgaires.
2: Elle va faire la pièce.
10: Les bas amusements de ces sortes d'affaires à de plus hauts plaisirs.
0: C'est quelle pièce de Molière ?
10: Eh bien, c'est Les femmes savantes. Oh. Comme moi. Bravo. Voilà.
13: C'est les femmes savantes de Marseille.
0: La bouche est bouclée, bravo Élie. Pour Céline Urbain, qui habite Blacé dans le Rhône, qui a dit un jour, j'ai coincé ma cravate dans un fax. Quelques minutes plus tard, je me suis retrouvé à Tokyo.
13: Ah, c'est génial. Oh. Ah,
12: c'est année 90.
0: Alors,
2: c'est américain.
0: Il est mort en 2006.
13: Ça peut pas être Molière.
2: Américain.
0: Robin Williams. Non, c'est français.
2: Ah, c'est français.
0: Curieusement.
4: Un acteur.
12: Il n'est pas belge,
0: plutôt. C'est surréaliste, c'est français, il n'est pas belge.
2: Un humoriste.
0: Alors, il était humoriste. Le mot est fort, en tout cas acteur drôle, même s'il a fait du cabaret aussi.
13: Jean-Yann.
0: Pianiste.
12: Il avait un petit défaut de langue.
0: Absolument.
2: Darry Cole,
0: bonne réponse
12: collective
0: de Christophe Beaugrand.
2: Et Titoff.
0: Christophe Beaugrand qui l'a piqué effectivement à Titoff. Ah, j'aime bien celle-ci pour Roselyne Hainaut, qui habite Bressay dans la Manche, qui a dit « Je n'ai aucun préjugé sur quiconque. Je déteste tout le monde de manière uniforme. »
12: Ça, c'est bien. Pierre Bénichoux.
0: Non.
2: Un Français.
0: Alors là, pour le coup, c'est américain.
2: Groucho Marx.
0: Quelqu'un qui est mort à 66 ans.
2: Il est mort jeune.
6: Robin Williams.
0: Dont, on va dire, les initiales sont très fréquentes dans différents lieux particuliers.
2: W.C. Fields.
0: Bonne réponse de Christophe Beaugrand.
6: Bravo, t'as une rapidité à retrouver les choses. Ah ben,
0: quand on dit WC, évidemment.
2: Il est Vespasienne, c'est mon truc.
0: Il est habitué à fréquenter ces lieux.
2: Mais arrêtez de dire ça. Ces lieux, c'est quoi? Des lieux de toilettes?
0: Ces lieux d'aisance, voyez-vous.
2: Voilà. Pourquoi? Alors, pour vous, les toilettes, c'est un lieu érotique?
0: Pas du tout. Alors là, vraiment.
6: Alors, non, vraiment pas.
0: Ah non, vraiment pas. Ça m'est arrivé, comme tout le monde.
2: De quoi faire?
6: Ah non.
2: Ça vous est arrivé de quoi faire?
4: Bah, pas comme tout le monde.
2: De faire ses besoins. Vous avez fait l'amour dans des toilettes?
0: Oui, bien sûr.
6: Moi, pas, ça me
0: parfois on n'a pas le choix, voyez-vous.
2: Ah bah
4: on a toujours le choix, pardon. C'est quoi ça?
12: Autant tu peux pisser dehors, mais ça tu peux pas le faire.
2: Remarquez, moi,
0: oui, puis au restaurant, ça arrive au restaurant.
2: Dans les toilettes du restaurant?
0: Bah oui.
6: Mais non, mais ça veut dire que si vous êtes deux à table, tout à coup la table reste vide.
2: Attends, c'est quand ils sont à plusieurs, c'est parfois quand il fait des dîners de potes, ils s'en va 5 minutes et hop. Ceci dit, moi je l'ai fait dans les toilettes de TF1 une fois.
0: Ah bah voilà, voyez,
2: il y a très longtemps.
0: Et à mon avis, ça doit être avec le même.
2: Pardon, mais à mon avis, une Miss France, elle a dû faire des trucs.
12: Mais bien sûr.
4: Dans les toilettes, pardon. Mais alors, un pied sur la cuvette et puis l'autre sur le porte-papier, là.
0: Ah, mais quoi, attendez, vous pouvez mimer encore, ça m'excite. Ça me rappelle des bons souvenirs.
2: Ah non, mais il faut choisir les toilettes handicapées. Il y a des poignées pour s'accrocher, c'est formidable. Ouais,
0: ouais. Alors voilà.
2: Du coup, c'est plus large.
0: Alors voilà, déjà, effectivement.
2: Ah, vous avez voyé, hein.
0: Et vous, Ariel, je suis sûr que ça vous est arrivé aussi, avouez.
10: Bah, je dois avouer, et dans l'avion, et dans le train, et dans le restaurant.
2: RTL,
10: non, mais quand on est...
0: Quel voyageur, ce BHL.
10: C'est vrai
2: qu'il voyage.
6: Elle est actrice.
0: Pardon.
10: Non, mais c'est vrai.
0: Et vous, Caroline, je suis surpris. Alors,
6: honnêtement, je vous dis
0: chose comme vous êtes.
2: Comme vous êtes.
6: Mais j'aime bien mon petit confort.
0: Ah oui.
6: Alors, jamais dans les toilettes, parce que je suis très fragile de la narine.
4: Et puis, moi, je n'ai déjà pas posé mon sac. Alors,
0: c'est pas dans le nez que je vous l'aurais mis.
13: Moi, c'était dans les toilettes d'un cinéma, mais j'avais pas vu qu'il y avait des caméras. Donc, les gars nous ont vus entrer et ils ont toqué à la porte. J'ai eu la honte de ma vie.
0: Ah oui, moi j'ai vu le film.
13: La honte de ma vie.
2: Ah oui. Ouais. Pardon, mais
0: c'était votre meilleur.
13: Ouais, je vous remercie. Jamais plus j'irai au cinéma à Boulogne.
10: Mais en tout cas, dans les trains, c'est extraordinaire.
0: Ah oui, expliquez.
2: Parce que ça bouge. Bah,
10: c'est merveilleux.
0: Ah oui.
4: Avec l'odeur de la pastille bleue, la désinfectante.
2: Et surtout, t'imagines, en train, au moment de l'orgasme,
12: le train en provenance de...
4: Vous n'avez pas besoin de l'ambiance, de l'odeur.
10: Non, mais la passion, ça vous prend partout, voilà.
2: Non, non.
10: Ah, si.
2: Ah non, mais là, je peux comprendre. À un moment donné, il peut y avoir un truc qui s'impose.
10: Mais bien sûr.
2: Voilà, exactement.
6: Ah ben moi, ça s'impose dans un 5 étoiles en sortant, je peux te dire. Mais pas dans les toilettes.
0: Messieurs, vous savez combien ça va vous coûter ?
2: Alors que pour Ariel, ce sera moins cher. Ce sera 1 euro pour les toilettes publiques.
0: Alors que Christophe et moi, on est...

0: On n'est pas regardant.
1: Bah, il faut s'adapter. Hein.
2: Non, ce qui peut être suspect, c'est si tu fais ça dans les toilettes, mais de chez toi.
0: Bah, quand on est tout seul.
3: À suivre.
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0: Oui, monsieur Reichmann, vous ne connaissez peut-être pas Sébastien Thoen.
5: J'en ai beaucoup entendu parler.
0: Et vous allez comprendre combien vous vous portiez bien jusque-là.
6: Ça va, Jean-Luc?
5: Je vais très bien.
6: Tu sais qu'ici, d'habitude, on a le Christian Quesada, mais légal, Paul Elkarat.
5: Ah oui, oui, j'ai eu quand même pas mal de candidats.
6: C'est vrai. Tu te rappelles de Paul?
5: Mais comment? Ah bah, et là, 153 émissions à mes côtés, c'est. Alors là, c'est énorme.
0: Autrement, on l'aurait évidemment installé avec vous pendant
5: avec
0: une
5: plaisir.
0: Émission. On vous auriez fait les retrouvailles ici sur RTL, mais Paul ouais.
6: est décédé.
5: Non, le pauvre. Mais non, il est bien vivant.
6: Bah oui, mais il s'est pas fait vacciner, ce con. Non, mais non. Je suis aux côtés du mec qui faisait interview, ça fait plaisir, ça, Fabrice?
7: Mais oui, absolument.
6: N'hésite pas pour le sonotone. Hein.
7: Non.
6: Mets-le un peu plus haut. Hein.
7: Mais je suis en train de régler le son, mais.
6: On est en famille.
7: Je capte un mot sur trois, mais genre.
6: Bah comme moi.
7: Je reconstitue les phrases.
6: Voilà, vous
7: débrouille.
8: Mal. Un jour, ils vont déraper.
6: C'est prévu, moi, il faut que je buzz, moi. Je suis en fin de carrière, je suis aux grosses têtes, donc. En tout cas.
5: En plus, c'est ma première.
6: Ça fait plaisir aujourd'hui, que des jeunes et des hétéros. C'est rare, c'est assez rare pour le souligner.
5: Ouais, c'est vrai.
0: Non, Fabrice est hétérosexuel.
7: Oui.
0: Jean-Luc Reichmann.
6: Et Jean-Philippe aussi, c'est son mec qui me l'a dit. On peut le croire, c'est son mec.
0: Jean-Luc Reichmann, je connais son épouse.
5: Je vous remercie.
0: Voilà.
5: Merci beaucoup.
0: Alors, excusez-moi, mais enfin, Valérie Mérès est hétérosexuelle.
6: Bon, avec Noël Robin, tu rigoles ou quoi?
5: Il est extraordinaire.
6: Enchaînez, Ruquier, là, on se fait chier. Les gens sont en train de zapper sur les chansons.
5: Qu'est-ce que vous prenez au petit déjeuner, Sébastien?
6: J'ai tourné le tardisson ce matin. Alors, je me suis levé très tôt. Là, c'est 15h35.
5: Ouais.
6: Mais je me suis levé très tôt. J'ai tourné le tardisson. On a tourné l'Hôtel du Temps. Enfin, là.
0: Ah, ça y est, ça va enfin sortir cette émission.
6: Ouais, en 2025. Non, parce que on a tourné il y a un an. C'est pas encore diffusé, mais là, on a tourné. Là, ça va être diffusé
0: ça
6: dans deux mois.
0: Ce sera une émission posthume de Thierry Ardisson.
6: Voilà.
0: En tout cas, monsieur Reichmann, bienvenue.
5: C'est gentil, merci.
0: C'est votre première ici. Monsieur Fabrice vient de temps en temps nous voir, mais il connaît parfaitement le principe de l'émission.
7: Oui.
0: Vous savez, cher Fabrice, qu'on commence toujours par...
7: Est-ce que je sais, moi je...
9: Les citations.
7: Une chanson.
8: Il est devenu con.
9: Les citations.
0: Les citations, Fabrice, enfin.
7: Une citation.
0: Oui. On va commencer tout de suite par une citation pour Catherine
7: oui.
0: Pave.
7: Oui, elle est de qui, la citation?
0: Bah non, ça, je vais...
10: C'est ce qu'il faut trouver, hein, Fabrice.
0: Je vais pas
7: oui,
0: faire...
7: Ah
0: bah tiens, elle est là, la Leclerc.
6: Non, mais il faut bien répondre, il y a un dentier à gagner, quand même. Hein.
7: Ah oui.
5: Non, mais ça va très
6: non, mais
5: très
6: je vous le dis, même pour le public, hein.
0: Mais il y a du respect pour monsieur Fabrice.
7: Oui, d'abord.
6: J'ai grandi en le regardant, moi.
0: Ah oui.
6: Je lui ai dit la classe, oh, là, avec Pompon, avec tout le monde, avec monsieur, avec Blaise, avec tout ça, avec Bigard, le pauvre depuis, bon, bref. C'est moi la classe, déjà, Bigard, depuis 2-3 ans, là. C'est moi la classe. Là.
5: Fabrice, je suis pantois devant vous. Je suis tellement heureux. Je travaille encore avec Fifi. Vous travailliez à l'époque avec Fifi.
0: Ah, le petit muet, là.
5: Non, il n'est pas muet.
7: Non, si. Quand on faisait une émission à l'ouverture de Canal+, il avait un rôle muet dans une émission qui s'appelait Tout s'achète.
6: Ah, celui qui a eu le MeToo avec Deniso.
0: Je peux placer ma première citation.
5: Attention, il va la placer devant tout le monde.
0: Pour Catherine Pave, qui habite Tourcoing dans le Nord. Qui
6: oh, c'est joli Tourcoing.
8: Ah oui, c'est bien Tourcoing.
6: Non, mais c'est vrai, on nous fait chier avec l'île Maurice, mais c'est vrai que.
0: Qu'est-ce que vous avez contre Tourcoing, monsieur Toël?
6: Laurent Ruquier, il y a de la cocaïne dans les pains au chocolat. Et je viens d'en manger deux.
9: Quoi qu'on mange, hein.
6: Donc forcément, je pars en vrille. Voilà.
0: Monsieur Jean-Philippe, défendez Tourcoing, votre région.
8: C'est un beau coin, c'est Tourcoing.
0: À Tourcoing, quoi? Tout le monde a une voix de canard.
8: Moi, j'ai commencé ma vie active à Tourcoing. Je travaillais dans un magasin de vêtements, ça marchait bien.
0: Comment ça s'appelait?
8: Ça s'appelait Hexagone H Couture.
5: Hexagone.
8: Et on vendait des vêtements féminins haut de gamme. Alors j'avais toutes les riches belges et les riches tourquennoises et
10: tourquennoises.
8: Oui, j'ai tous les
0: gens. Il y a des riches à Tourcoing.
8: Oui.
0: Ça alors.
8: Oui, c'est un site industriel. Donc encore,
5: ah oui, il y a
8: encore des gens qui ont.
6: Non, mais Tourcoing, c'est pas top. C'est Roubaix qui est joli. Mais faut aimer les barbes, c'est tout.
10: Oh là là là là.
0: Bon, je peux placer ma citation.
5: Oui, oui. Attention, il va la placer.
0: Pour Madame Pave de Tourcoing.
11: C'est joli, Tourcoing. On nous fait chier avec les Maldives, mais c'est vraiment joli.
0: Les Maldives, ça va disparaître un jour.
10: Ouais, hein, faut vite y aller.
8: Oui, la mer, elle va monter.
11: Mais non.
5: Alors que Tourcoing va rester.
8: Oui, non.
0: Qui a dit « Mon meilleur ami est parti avec ma femme et franchement, il me manque terriblement.
7: Coluche. »
11: Coluche. Jacques Martin, Martin.
0: Non.
5: Pierre Desproges.
0: Non, pas Pierre Desproges.
11: Pierre Doris.
0: Pierre Doris, bonne réponse de Sébastien Thoen. Une citation pour Alice Grandperrin qui habite Carpiquet dans le Calvados.
5: Carpiquet, c'est où ça?
0: Dans le Calvados.
5: Carpiquet.
11: T'avais vilain là-bas?
0: Pour Madame Grandperrin de Carpiquet, donc, qui a dit « Sous le capitalisme, les gens ont plus de voitures. Sous le communisme, ils ont plus de parking. »
10: Karl Marx.
0: Non.
11: Mélenchon.
0: Non. mais c'est un politique.
5: François
7: Lénine.
5: Hollande. François Hollande.
0: Non. Un politique qu'on cite régulièrement.
11: Ah, banlieusard.
7: Churchill.
0: Winston Churchill. Ah. Bonne réponse.
10: Fabrice.
0: De Monsieur Fabrice. Une citation pour Benjamin Montriou qui habite Bordeaux en Gironde.
5: Montriou, il y a toujours des noms quand même.
0: Ah oui, Monsieur
5: Montriou.
0: Montriou fait partie de nos auditeurs qui a dit « J'ai toujours rêvé d'un ordinateur qui soit aussi facile à utiliser qu'un téléphone. Mon rêve s'est réalisé, je ne sais plus comment utiliser mon téléphone.
7: » C'est quelqu'un contemporain, ça.
0: Un contemporain.
11: Mais c'est pas un comique, c'est pas très drôle comme phrase.
0: Vous devriez pas dire ça parce qu'on nous dit souvent que vous êtes un de ses héritiers.
11: Pierre Bénichou.
0: Bonne réponse. Bonne réponse de Sébastien Thoen.
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0: Une question pour Marc Villiers, qui habite Alenia dans les Pyrénées-Orientales. Dans la presse, aujourd'hui, on reparle d'un film, de Robert Hossein, qui était sorti en 1967, et qui s'appelait, oui, parce que Robert Hossein n'a pas été que comédien, il fut très peu, mais tout de même, il le fut réalisateur pour le cinéma, il a surtout été metteur en scène pour le théâtre, bien sûr. D'ailleurs, il s'était adjoint...
8: Et très bel homme.
0: Pardon.
8: Et très bel homme.
7: Ah, ouais, je crois de Perrac.
11: Ouais, mais une toute petite bite, c'est dommage. Qui sommes-nous pour juger? Qui sommes-nous pour juger? Ça fait marrer, Guillaume, hein? C'est ton nombril, t'as dit.
0: Alors écoutez, monsieur.
10: Oui, mais il s'en sert
0: bien. Monsieur Thoen, j'ai connu Robert Hossein.
11: Oula, attention. Moi, j'ai dit une connerie, c'était pour rigoler. C'était une connerie, moi.
0: Oui, mais le pauvre n'est plus de ce monde. Je pense à Candice Patou, sa veuve qui nous écoute peut-être. Et franchement, elle ne l'avait jamais dit qu'il avait eu.
11: Bah, tout le monde a un petit défaut, c'est pas.
0: Comment vous pouvez dire des choses pareilles sur un monsieur qui n'est plus
11: mais
0: là?
11: Mais c'est une rumeur, j'en sais rien.
0: Et qui, effectivement, a fait rêver toutes ces
11: mais
0: femmes.
11: Mais je sais même pas qui c'est.
0: D'Angélique, marquise des Anges, n'est-ce pas?
11: Ah oui, Susu impératrice aussi.
0: Pardon?
11: Susu impératrice.
0: J'ai vu d'ailleurs qu'Angélique, comment elle s'appelle, Michel Mercier, avait été décorée ce week-end.
11: Ouais, comme un sapin.
7: Mais pourquoi?
0: Mais pas décoré comme un sapin. Même
10: c'est
0: si
10: qui Michel Mercier?
0: Même si ça commence à...
15: Celle qui a joué Angélique Marquise des Anges, c'est l'actrice, non?
0: Oui, mais je vous jure qu'elle vit encore, Michel Mercier.
11: Mais pourquoi ça vous étonne? C'est fou, ça.
0: C'est pas...
10: Elle est vieille.
0: Mais moi, ça m'étonne pas, puisque je le sais. C'est vous que ça étonne.
11: Mais dès elle est venue, elle est vivante. Alors, tout est possible.
16: Et elle a été décorée...
0: Vous voulez que je vous dise, c'est moins sûr que Michel Mercier.
11: C'est vrai.
16: Elle a été décorée de quoi?
0: Nice Matin, voilà. David Lisnard honore le parcours artistique de Michel Mercier. Vendredi 1er mars, David Lisnard, maire de Cannes, a honoré le parcours artistique de Michel Mercier. Et lui a remis les insignes d'officier des ordres des arts et des lettres à l'hôtel de ville de Cannes. Par ailleurs, la comédienne a reçu les insignes de chevalier dans l'ordre de la Légion d'honneur, la plus haute distinction française.
16: Bah c'est super. Moi aussi, j'étais honorée ce week-end par un mec.
15: En plus, tu vois.
11: C'est vrai.
16: Elle ne l'avait pas fait, c'est pas dans Nice Matin.
0: Oui, je l'avais vue alors. Vous voyez qu'elle va bien.
11: Elle est sublime. On dirait Caroline Diamant.

0: grande actrice, moi j'étais.
1: Alors écoutez-moi.
0: Alors là, moi je sais tourner. J'ai beaucoup tourné à poil, mais c'est tout. Non, au théâtre, ça va. J'ai peur de personne, mais au cinéma, j'aime pas ça. Preuve en est, c'est que je joue pas dans mes propres films.
2: T'es incroyable. T'as une carrière formidable. Dans Interville, t'étais dingue. Quand tu faisais la vachette.
3: Non, là je rigole pas parce que. Parce c'est que vraie actrice.
0: Mais écoutez, moi je vous souhaite d'avoir mon âge et ma carrière.
4: Oui, bien sûr.
2: Alors moi, peut-être ta carrière, oui, ton âge, moins, mais.
5: Mais l'un est sûr d'arriver, l'autre moins.
0: Ouais. Oh, là, attends. Là.
1: Je vous parlais donc de Robert Hossein.
2: Mais qu'est-ce qu'il a, il est mort.
3: Laurent, est-ce que vous pouvez poser la question parce que j'ai la réponse. Mais ça fait 10 minutes que j'attends.
4: Comment ça se fait qu'il y ait une réponse en avant?
0: Mais comment tu sais la réponse d'une question qu'il a pas posée?
3: Mais parce qu'il parle, il va parler d'un film où il y a un personnage rigolo.
1: Allez, alors je vais vous faire plaisir.
3: Moi, je suis content.
2: Il est content, Robert. Il est content.
3: Je suis content de ma crotte. Allez, dépêchez-vous, Laurent.
4: Je suis content de ma crotte.
3: Parce que je me suis levé quand même à 7h pour avoir la bonne réponse. Allez-y, Laurent.
4: Vous avez dit quoi avant?
3: Je me suis levé à 7h pour avoir la
1: bonne réponse. Il a dit quoi?
4: Il a dit je suis content de ma crotte.
1: Mais ça veut dire quoi cette expression?
3: En Bretagne, quand on est heureux d'un petit truc, on dit je suis content de ma crotte.
1: Ah bon?
3: Vous avez jamais entendu ça?
2: C'est vrai.
3: Mais vraiment,
2: je suis content. Et quand tu sors des chiottes, tu dis quoi là? C'est ça qui est problématique.
3: J'adore être chiottant.
1: Ça arrive, remarquez qu'on soit alors, au sens premier du terme.
3: Très heureux.
1: Content de sa crotte.
2: Comme disait Talleyrand, il faut regarder. Talleyrand le disait, il faut regarder son excrément. Ça en dit beaucoup sur quelqu'un.
3: Marcella en Argentine, on dit pas ça. Sur nos contents.
6: Il n'empêche que c'est toute ton expression très poétique. J'aime bien.
2: C'est normal que tu fais des selfies avec tes crottes.
1: Elle fait des selfies.
0: Elle fait des selfies.
2: C'est d'un goût cette émission, c'est d'un goût.
1: Il y en a qui font fi de leur sel alors qu'elle fait des selfies.
0: Non mais lui il fait des selfions.
4: Vous savez Laurent, je crois que je vais partir moi. Là j'étais en
3: réflexion. Laurent, dépêchez-vous de la poser cette question, bon sang.
0: Allez.
1: La question concerne donc ce film de Robert Hossein, sorti en 1967, dont on reparle dans la presse aujourd'hui, un film qui s'appelait J'ai tué Rasputin. Pourquoi on en parle dans la presse aujourd'hui? Parce que dans ce film, Patrick Balkany...
3: Ah, vous m'avez volé la réponse. Il a fait exprès de changer la question en cours de route. Vous avez attendu 2 minutes pour essayer de trouver. Et vous m'avez
1: pas
3: eu.
1: Pas du tout, parce c'est que honteux, Patrick Balkany...
3: Ouais, mais j'ai lu le papier en entier, donc je saurais la réponse. Il était marié dans le film avec Ina von Fürstenberg et qui est mort récemment.
1: Patrick Balkany jouait le grand-duc Dimitri. Voici donc ma question à laquelle vous semblez avoir la réponse.
3: Vous êtes vraiment méchant avec moi.
1: Non, il y avait une actrice internationale dans ce film, à part Robert Hossein, à part Patrick Balkany, à part
2: Isabelle Mergot,
1: Sacha Briquet, Katia Tchenko. Il y avait aussi celle qui porte un nom célèbre à l'international. De qui s'agit-il?
3: Vous êtes méchant, je vous aime plus. Je viendrai plus. Ben, c'est terminé, je viens plus. Je vais pas l'autre.
1: En Normandie, il y a un proverbe qui dit « Faut jamais être fier de sa crotte trop tôt.
6: » Est-ce que c'est Sophia Loren?
1: Sophia Loren, non.
0: Mais je sais pas ce qu'on
3: cherche. C'est pas une américaine, une américaine.
1: Une actrice au nom.
4: Ouais, américaine.
1: Internationale.
6: Une italienne.
3: Miller.
1: Je crois même d'ailleurs qu'elle a fait les grosses têtes, cette actrice, à une époque.
0: Ah,
1: Philippe Bouvard l'aimait beaucoup.
0: Elle est morte.
6: Elle est française, elle.
1: Elle est née, non, elle est née en Californie.
4: Dalida.
3: Wilson.
1: Non.
6: Ah oui.
1: Elle a 79 ans, là, aujourd'hui.
2: Corinne Tuesday.
6: Ah non. Oui.
2: Mais tu veux être internationale.
6: C'était l'une des épouses de Roger Vadim.
1: Mais elle a fait l'essentiel de sa carrière chez nous en France. Ah, elle est surtout la fille d'un acteur et réalisateur.
3: Ah, j'ai trouvé Chaplin. Oui,
0: non, c'est
3: Chaplin.
1: Géraldine Chaplin. Oui. Bonne réponse de Yoann Rioux.
3: Je vous ai eu. Na.
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1: Une question pour Karine Chemla, qui habite Luneville, en Meurthe-et-Moselle. La question concerne la fameuse Croix de Lorraine, qui fait l'actualité aujourd'hui. C'est que tout le monde se rend, évidemment, à Colombelles et deux églises pour rendre... Il y a des embouteillages.
9: Ouais. Il y a deux églises, mais plusieurs cloches. Oh la vache.
4: 8 candidats.
9: Une quinzaine.
1: Ah non, mais quand même, voilà, c'est comme ça. Alors justement, à quel roi, parce que c'est un roi, qu'on doit la Croix de Lorraine?
2: Saint-Louis?
1: À Saint-Louis, non.
3: Clovis.
2: Charlemagne.
1: Pas celle qui est à Colombelles et deux églises, évidemment. Je vous parle de la forme de la croix de Lorraine, qui est, vous le savez, une croix à

0: double traverse.
1: Ah oui, c'est pas quand
2: Saint-Louis.
0: Saint-Louis, non.
1: C'est pas quand Shiva a été crucifié.
0: Non.
2: Charlemagne.
3: Il a quatre bras. Charlemagne, non.
0: Charlemagne, non. Non.
3: Capétien. C'est un roi français.
4: Oui, bah, Hugues Capet.
0: Alors, c'est un roi. Alors, il a été en France. Il a été plutôt, on va dire, roi à l'étranger. Ah. Et chez nous, il a été...
2: Ah, Stanislas Hitchens.
0: Non, chez nous, il a été duc, il a été comte de Provence.
2: Ah, donc c'est un Anglais.
0: Non, c'est pas un Anglais, non, non, non.
1: Un Espagnol.
0: Non, non, non, non, c'est un Français.
4: Un Plantagenet.
0: Mais vous savez qu'à l'époque...
1: oui, mais un Français de souche.
0: Ah oui, oui.
2: Roi d'ailleurs.
0: Oui, oui, oui, oui, il était titulaire d'un royaume ailleurs. Et... Non, mais à cette époque, attention, là, on est au 15e siècle.
4: En Angleterre. Ah. Mais quel est son prénom?
2: Ah, c'est Louis XI.
0: Louis XI, non, bah si je vous dis son prénom.
4: Un prénom, ils ont
3: donné
4: un prénom,
3: c'est pas prénom. Grave.
0: Mais non, parce qu'on l'appelait justement par son prénom, vous voyez.
3: C'est François. Pas des cons, c'est pas des cons.
0: Comment ça?
3: Le roi des cons.
0: Oh, il est bon ce Bernard.
3: Oh là là. Et, ah,
4: mais, c'est non, mais un Charles ou c'est un Louis?
0: Ce n'est ni un Charles ni un Louis.
2: Est-ce qu'il mais a non, laissé c'est Philippe autre... Auguste.
0: Philippe Auguste, non.
1: Est-ce
0: non,
1: qu'il a laissé autre chose dans l'histoire que juste rajouter une petite truc à une croix?
0: Ah bah quand même, oui, oui, parce que...
2: Philippe le Bel.
0: Non, non, non, mais il a effectivement été un fondateur de l'Ordre du Croissant, par exemple.
3: Ah, Paul.
0: Non.
2: C'est le 15e siècle.
0: Il a soutenu Charles VII pendant la guerre de 100 ans contre les Anglais.
3: Merlin.
0: Merlin, non, le roi
1: combien
0: Merlin.
1: Combien de syllabes dans son nom?
0: Ah, voyez, on aura appris quelque chose.
2: Germanique. Ouais. Est-ce que c'est germanique?
0: Savoir qui a créé la Croix de Lorraine, ouais, c'est quand même pas mal.
1: C'est pas mal. En même temps, je vais vous dire que...
3: là sans le savoir.
1: Hein. Oui, j'aurais pu continuer ma vie en l'ignorant.
0: Oui, mais si vous voulez, on fait une émission sur l'actualité. Aujourd'hui, on a...
4: C'est sublime, à Colombey, c'est énorme, etc. Ça déchire le ciel, c'est somptueux.
0: Ah bah voyez, voyez, c'est Tchakalov si elle vous le dit.
2: C'est Henri.
3: T'as baisé de Gaulle.
2: C'est Henri, son prénom.
0: Ah non, c'est pas Henri.
1: C'est pas Henri.
2: C'est Foulque.
0: Non.
4: C'était un duc d'Anjou.
0: Oui.
2: Ah, mais c'est René Lebon. René Lebon.
0: Alors, René.
4: Le roi René, on l'appelle le roi René.
0: Le bon roi René. Bonne réponse de Paul Alcarat et de Valérie Trierweiler.
3: C'était une boîte de partouze. Quoi? C'était une boîte de partouze, le roi René.
0: Le bon roi René, René d'Anjou, ou René Ier d'Anjou, ou encore René Ier de Naples, car il a été effectivement roi titulaire de Naples, ou encore René de Sicile.
3: René d'Anjou.
0: Mais c'est vrai qu'il est né à Angers, il est mort à Aix-en-Provence, et on l'appelait le bon roi René. Et c'est le bon roi René qui a eu l'idée, ou en tout cas, c'est lui qui l'a commandé, l'idée de la croix de Lorraine, la croix avec cette double. Ouais. Qu'est-ce qu'il y a? Qu'est-ce qu'il y a?
1: Ouais, non, j'espère qu'il a fait d'autres choses dans sa vie, parce que honnêtement.
0: Il a créé une boîte de partout près de chez Bernard Mabie.
1: Alors là, oui. Là,
3: non, je dis, bah, oui. À côté de Paris, vous connaissez. Il y avait tout Paris dans où on est.
0: Ah bon?
1: Alors, les noms.
3: Ah ben, j'y suis allé, oui.
1: Et alors?
3: Mais par hasard.
1: Ah ouais.
3: Je cherchais le bois de Boulogne. Je suis tombé là.
0: Mais il y avait qui à l'époque? Alors, au bon roi René?
3: Oh, des réalisateurs, des acteurs, des écrivains. Il y avait tout le monde.
0: Ah oui, ah oui.
1: Et pas de femmes?
0: Mais monsieur Mabie, ce qui m'inquiète, c'est quand vous allez dans un club échangiste, ouais, vous échangez qui?
3: Ça fait très longtemps que je suis pas.
1: Il a un surnom dans ses boîtes, il s'appelle Bernard Mabite.
0: Oh, non. Non mais Bernard, racontez-nous, nous on est naïfs, on est vierge.
3: C'est très très vieux, ma mémoire me porte pas jusque là, c'est très très vieux le roi René.
0: Le bon roi René, ça s'appelait.
3: Non, le roi René.
0: Le roi.
4: Mais vous aviez quel âge quand vous alliez là?
3: 5 ans, 6 ans. J'allais avec un prêtre.
0: C'est...
1: Oh là là.
0: René d'Anjou, en tout cas, est celui à qui, effectivement, on doit la croix de Lorraine, la fameuse croix de Lorraine dont on parle tant aujourd'hui. Pour Anne Tirena, qui habite la Voûte-sur-Loire, c'est en Haute-Loire, on célèbre aujourd'hui la disparition, les 30 ans de la disparition d'Yves Montand. Il est mort en 1991. Ma question va vous paraître toute bête, mais c'est vrai que quand j'ai fait des recherches sur la disparition d'Yves Montand, ben, je me suis dit, mais tiens, ça, je ne le savais pas. Il est mort où? Dans quelle ville, Yves Montand?
1: En tournage.
3: Tournage,
0: oui, mais,
3: oui.
0: Où?
1: Mais où?
3: À Tours.
2: En France?
0: Oui, en France, oui.
3: Amboise ou dans un
0: Amboise,
3: coin comme ça, non?
0: Non.
2: C'est une ville du sud de la France?
4: Dans le sud, oui.
0: Non.
1: Non, c'est non. Plutôt
2: dans le nord?
0: On va dire en région parisienne.
2: Oui. Ah, Neuilly.
0: Plutôt les Hauts-de-France, même.
2: Dans l'Aisne?
0: Non, on est à une quarantaine de kilomètres de Paris, hein, pour tout vous
4: mais
0: dire.
4: Mais en Île-de-France, ouais, toujours.
3: Compiègne.
0: Alors
3: Soissons.
0: Non, je vous ai dit, on est en Hauts-de-France.
3: À Senlis.
0: J'ai cru que c'était l'Île-de-France, mais non, c'est les Hauts-de-France.
2: Senlis. Dans l'Oise.
0: Comment?
3: Senlis.
0: Senlis. Bonne réponse!
3: Une belle cathédrale à Senlis.
0: Ouais, bonne réponse de Bernard Mabille. Il est mort à Senlis.
5: Ah, ça fait un beau bouquet de fleurs.
0: Yves Montand, pourquoi?
5: Bah, Senlis.
0: Oh. Oh là là. Là, tu fais des jeux de mots en plus maintenant.
1: Quel poète, quel poète.
5: Ah, ça fait surtout un très joli bouquet.
0: Ah, bah, c'est le royaliste qui parle. Ah, ouais, évidemment.
1: Bah, oui, ouais. Bah, oui, moi, j'en connais un autre qui est mort d'une cirrhose. Ça fait un moins beau bouquet.
0: C'est vrai que cirrhose, c'est moins bien que Senlis. Bravo, Gueluc.
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0: Pas trop intimidé entre Madame Bachelot et Monsieur Claudel.
5: Oh, que nenni, je tâche de survivre, mais l'ambiance est fort guillerette, donc très joviale.
7: Voilà. Tu veux venir du côté des tuches? Coucou, Monsieur Pop.
0: Ça vous plaît, guillerette, Monsieur Rami? Comme...
8: Il n'a pas compris.
0: L'ambiance, vous la trouvez guillerette, vous aussi?
8: Tout le monde sait courir au ralenti. Courir au ralenti, c'est marcher. Viens par ici, mon petit. Ah. Ici, c'est les tuches.
0: Vous faites l'accent des tuches.
8: Bah alors, j'aime beaucoup les tuches.
0: Ah oui.
8: Mais Guillaurette, c'est vrai que j'ai pas compris.
9: Monsieur Ruquier, moi, je me sens un peu entre deux mondes.
0: Mais est-ce que, monsieur Peu, vous pouvez expliquer l'adjectif guilleret et son féminin guilleret à monsieur Rami?
5: Oh ben, en d'autres termes, un peu moins cérémonieux, je dirais.
8: Cérémonieux?
5: C'est peut-être ça, chacal.
0: Voilà. Non, mais rajoutez pas un mot qui comprend pas dans le... À la question... La question qui vient est une question contemporaine, là, vraiment à la portée de tout le monde. Ouais. Monsieur Rami, vous connaissez.
8: Non, mais
0: là,
8: aujourd'hui, il faut dire monsieur le Belge, parce qu'il n'a aucune bonne réponse. Moi, j'ai Coluche.
0: Ah oui, c'est vrai que vous avez eu Coluche
7: devant lui.
0: Tout à l'heure. Mais là, je vais vous parler de Johnny Depp. Ça, tout le monde connaît oui. Johnny Depp.
7: Absolument.
0: Et Johnny Depp a eu pendant longtemps, d'ailleurs, il a toujours un tatouage, mais un tatouage qu'il a modifié. En effet, il était fou amoureux et il s'était fait tatouer sur le bras le nom d'une de ses femmes, compagne, maîtresse, pas Vanessa Paradis.
9: Non, c'était Kate Moss.
0: Non, c'était pas Kate Moss.
9: Amber Heard.
0: Non,
9: c'est l'actrice américaine qui est revenue en force avec la série qui cartonne chez les ados, et c'est Winona Ryder.
0: Bravo, mais ça n'était pas la question.
7: Et Jocelyne à côté aujourd'hui.
0: Mais vous avez raison, c'est un bon départ, oui. Chère Caroline, puisqu'il avait effectivement fait tatouer sur son bras le nom de son amoureuse. Winona, comment vous dites Winona?
9: Il avait
0: tatoué effectivement Winona Forever.
5: Bien joué dans le dernier Beetlejuice qui est sorti au cinéma d'ailleurs.
0: Exactement, monsieur Poff, bravo. Mais
9: je crois qu'on fait une bonne
8: équipe. C'est pas la question non plus.
0: Mais il a fait modifier ce tatouage après leur séparation, évidemment. Quelles sont les deux lettres qu'il a enlevées sur son tatouage pour que son tatouage ait une autre signification?
7: Il a enlevé oui, le W et le I pour faire Nona, la nonne, parce qu'il est religieux.
0: Non.
5: Moi, j'aurais dit que c'était le N-A, comme ça, ça fait Wino, qui est presque wine, l'alcool est charmant.
0: Et c'est une bonne réponse que monsieur Pape.
3: Alors là, je tombe des nues.
0: Effectivement, il a enlevé le na de Winona, ça donne Wino Forever, ce qui veut dire ivrogne pour toujours.
9: Oh ben, il a tenu parole.
8: C'est surtout qu'il la déteste. T'imagines?
7: Oui. Mais il a tenu parole quand même.
0: Et effectivement, aujourd'hui, il a tatoué ivrogne pour toujours, Wino Forever, au lieu de Winona. C'est votre première bonne réponse.
3: Ouais, écoutez, pas ça. Voilà.
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0: Une question pour Monsieur Leboeuf, qui habitait très en Charente-Maritime. Et la question concerne un grand écrivain qu'il s'agit d'identifier, un écrivain séducteur, qui en tout cas a connu plus de 300 femmes. Oh. Il n'en a jamais épousé une. Il aimait les emmener. En tout cas, c'est ce qu'il a fait pendant près de 8 ans. Il les aimait sur un canot, puisqu'il aimait canoter, comme on disait à l'époque. Je crois qu'on peut le dire encore aujourd'hui. Sur la Seine, il faisait du canotage, toujours donc en galante compagnie.
8: Tu foutais pas de leur gueule.
0: C'est-à-dire?
8: Je t'emmène en canot, sur le lac.
0: Vous aimeriez pas qu'on vous emmène canoter sur la Seine?
8: Je préférerais qu'on m'amène dans l'Orient Express jusqu'à Venise, vous voyez. Non, mais si déjà.
0: En tout cas, pendant 8 ans, de 1872 à 1880, sa distraction préférée, c'était le canotage sur la Seine, toujours en galante compagnie, le dimanche, il faisait ça le dimanche, et pendant les vacances. Alors, il pouvait faire ça à Beson, à Argenteuil, à Sartrouville, à Château, à Bougival.
10: Enfin, dès qu'il y a de
11: Guy de Maupassant.
0: Pardon.
11: Guy de Maupassant.
0: Et c'est Guy de Maupassant. Bonne réponse de Franck Ferrand. Guy de Maupassant qui fait la une de Lire Magazine. On apprend tout sur ce grand romancier français, auteur de contes et de nouvelles que l'on connaît, mais on ne connaît pas forcément bien sa vie à Guy de Maupassant, et c'est vrai que là on nous raconte vraiment tout le détail dans le magazine.
3: C'est lui là sur la photo?
0: Oui, c'est lui dans le magazine.
3: Et lui, il tirait 300 meufs lui.
0: Bah, peut-être vous devriez louer un canot, monsieur.
3: Ou une moustache, ou une moustache.
0: Voilà, et il les emmenait, voilà, ainsi, canotés, en compagnie de certains de ses amis. Il les emmenait en promenade, sur sa yole, achetée en commun. Et alors, il avait appelé sa yole Feuille de Rose. Ça voulait.
10: Oh là là.
8: Ah oui, ça veut tout dire. Hein. Il y avait quand même une connotation.
0: Ah oui, oui.
10: Il faisait l'amour dans ses canots.
0: Et non, mais il ne pensait qu'à ça, hein, quand même.
4: Non, mais pas dans ses canots, parce qu'on ne peut pas faire l'amour dans un canot.
0: Ah, vous avez essayé.
10: Bah, c'est grand commun, un canot.
4: Non. Et non, mais il les emmenait, ils accostaient, et puis là, ils se promenaient, ils pique-niquaient.
10: Enfin, oui, puis ils retroussaient les robes et les froufrous.
11: Ces nouvelles sont une merveille absolue, c'est l'occasion de le dire. S'il y a des gens qui nous écoutent et qui veulent passer un bon week-end, et vous prenez deux, trois nouvelles de Maupassant, c'est un rêve, un régal.
3: On va faire ça, on va faire
10: encore
3: ça.
10: Une phrase pour ne rien dire.
11: C'est un conseil que je donne.
10: Bon, oui, ces nouvelles étaient somptueuses, surtout le horloge.
0: Mais comme vous êtes jaloux, vous êtes jaloux.
10: Je suis pas jaloux, mais ça c'est de l'information qu'on ne t'a pas demandé.
11: C'est pas de l'information, c'est un conseil là que je donne aux gens.
4: Tout le monde connaît Guy de Maupassant.
3: Tu vas passer un bon week-end. Un livre de Guy de Maupassant et tu vas voir Le Funambule au Café d'Orsay.
10: Et tu vas voir Az ce soir.
0: Ah bah Az, soit vous allez le voir ce soir, après qu'on lui ait raconté tout ça, soit vous le voyez ce soir à l'Européen, soit dimanche...
11: Dans une barque.
0: Dans une barque sur la Seine, en essayant de ramener des meufs.
8: En chantant du Georgette Lemaire et du Enrico Macias, le millionnaire du dimanche.
0: Ça marche pas pour vous, monsieur?
3: Non, mais pas autant que Guy de Maupassant, quoi.
10: Oh, 300
4: mais 300, mais 300 c'est toute
0: pas,
4: sa vie. Bah,
0: c'est pas tant que ça.
4: C'est on pas tant que ça.
3: Mais il est mort jeune.
0: Non, oui. On faisait le calcul au bureau.
10: Ça tient par jour.
0: Tout à l'heure avec les copains. Et on était là, on comptait un peu combien. Moi, je pense, je sais pas si j'ai eu 300 conquêtes. Mais en tout cas, oui, c'est pas.
8: Oui, mais pas vous, dans le bureau, vous êtes tous des prostituées. Mais c'est bon, les gens normaux n'ont pas
4: de 300 dans une vie.
3: Vous avez 300 conquêtes, vous?
10: Une vie, oh bah c'est rien.
4: Alors c'est rien.
0: Je pense que 300, c'est un gros week-end.
10: Ouais.
4: Non, dans toute une vie, 300, ça va. Hein. Tu commences à 15 ans, si ça va vite.
8: Ah oui, mais excuse-moi. Déjà, j'ai été en couple de 20 à 50 ans. Donc
10: ouais, mais
4: j'ai jamais été petits. En couple.
10: Et t'as été toujours fidèle.
4: Moi,
8: non, mais pas 300 fois fidèle.
4: Moi, j'ai jamais été en couple, donc je cherchais. Oui, je cherchais. Okay. Et donc, voilà. Et ça...
10: Tu crois que ça vient à 12 de...
8: C'est devenu un chiffre. Même quand il y en avait un qui était là.
0: Alors... Non, vous nous surprenez, monsieur Haas, parce qu'on sait quand même que dans le milieu du stand-up, de l'humour, vous êtes plutôt, pardon de vous faire
3: non,
0: ce
3: mais
0: compliment,
3: moi, je suis pas un coureur de jupons.
0: Vous êtes plutôt beau gosse, quoi, vous voyez, donc franchement, ça devrait, mais...
10: Ah oui, tu dois être courtisé, non?
3: Ouais, mais moi, tu sais, moi, j'aime bien, je prends mon temps, je suis à 298, pas.
0: Je ne sais pas si vous avez remarqué, mais il y a monsieur Vizorek qui ne moufte pas.
11: Bah, j'attends la balle perdue, je me dis, il est du côté de Haas qui est loin de moi. Passons à la question suivante.
0: Non, mais écoutez, en tout cas, Guy de Maupassant, 300 conquêtes, c'est pas
4: ça
0: quand même.
4: Va.
0: C'est pas le bout du monde.
4: En plus, il avait tellement c'est... de talent.
3: Mais il est mort à quel âge?
0: Georges Simenon, c'était combien?
11: 1000.
0: Georges Simenon.
4: Oh, bah alors là,
7: c'est. Mais il y a beaucoup.
0: 1000.
7: Lui, 10 000, mais il y a beaucoup de prostituées, dit-il. 10 000, il dit Simenon.
8: Moi, je trouve ça pas séduisant. Un mec me dirait, tu sais, avant toi. Il y en a eu 10 000. Je lui dirais, bah, tu sais quoi? Tu vas t'arrêter là, mon grand.
4: Oui, non, mais il le disait pas.
8: Il n'y a pas moins sexy au monde.
4: Mais il le disait pas, mais il en avait besoin pour écrire comme Victor Hugo.
0: Le pire, c'est s'il dit, j'ai été de moins en moins ambitieux.
8: Bah, ce sera évident maintenant.
3: Bah, vaut mieux être la première que
8: avec
3: la 10 000.
8: Toi, j'ai les 10 000. T'as travaillé combien d'années, Air France?
10: Oh, voilà, Air France, alors là, c'était la fin.
8: T'as fantasy, travaillé combien d'années?
10: 20 ans.
8: Bah, 20 ans. Tu fais combien d'escales? 20 ans.
10: Oh, j'ai fait le.
0: Il a eu plus de becs que de maïs. En tout cas, Guy de Maupassant est à la une du magazine Lire et c'est un, voilà, un numéro passionnant qui vous raconte tout sur la vie de ce grand romancier français.
12: À suivre.
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14: Moi, j'ai ma petite idée sur la guerre de 100 ans. Qu'est-ce... Si ça vous intéresse,
0: ah bah, bien analyse. Sûr. Allez-y.
14: Je pense que ça a duré 100 ans parce qu'à l'époque, il n'y avait pas de jumelles, pas de drones et tout. Et le temps qui se trouve, il
15: de
14: se trouve.
15: De drones.
0: De drones.
14: T'as dit quoi?
0: Des drones.
16: Des drones.
14: Oui, parce que
15: c'est un département.
14: Non, là, oui.
16: C'est
14: bon,
16: pas des drones.
14: Ah, merde.
16: C'est comme l'animal, c'est pas
14: et
16: un drone.
14: Et je pense qu'ils ne se. C'est... Ils se sont pas bagarrés pendant 100 ans, ils se cherchaient.
16: Bien sûr, c'était un Colin Maillard qui a un peu traîné.
14: Non, mais je crois que c'est vrai que c'est pour ça que ça a duré aussi longtemps. C'est ma petite analyse.
0: Mais bien sûr. Drone, tout ça. Dès que vous avez comme ça une petite ouais, information historique, n'hésitez pas.
15: Hein. C'était une guerre entre qui et qui, la guerre de 100 ans?
0: Entre les Anglais et les Français. Ouais,
17: sûr, les Français étaient divisés, les Bourguignons étaient avec les Anglais, les Armagnacs avec le roi de France.
18: Non, les Bourguignons étaient avec le bœuf, il y connaît rien.
14: T'es pas d'accord avec moi qu'ils se trouvaient pas? C'est pour ça
17: en fait, ils se sont quand même beaucoup trouvés parce que Crécy, la bataille de Poitiers 1300, 46,
14: quand ils se trouvaient,
17: arrêtez de se foutre la gueule.
14: Quand ils se trouvaient,
17: à Zincourt 415.
14: Oui, quand ils se trouvaient.
16: Mais ils avaient des cartes.
14: Ils cherchaient la plupart du temps. Ils se trouvaient pas. C'est pour ça que cette.
16: Moi, je pense qu'il faut dire oui qu'on passe à autre chose.
15: Voilà, ouais.
0: Ah oui, parce que là, vraiment, votre analyse, Dieu sait.
16: J'en ai entendu,
0: des trucs cons ici.
16: Non, mais c'est vrai.
14: Vous croyez qu'ils se sont bagarrés comme ça pendant 100 ans? Non,
16: mais
14: ils sont réfugiés.
0: Alors, ils faisaient des pauses. Il y avait la mi-temps pour les publicités déjà.
14: Eh ben, s'il y a un historien qui m'écoute, qui l'appelle et qui dise que j'ai raison.
17: Ils ont surtout pris la peste de 1348. Alors là, ils se sont arrêtés pendant 20 ans. Là.
16: Ah ben, la peste de 1348, c'était elle.
0: La question concerne un acteur dont je vous demande de retrouver le nom. Acteur dont il serait évidemment difficile de vous donner le rôle le plus célèbre. Encore que, au théâtre, il a joué une femme. Ça, c'est assez rare dans la carrière d'un acteur. Il a joué Gladys dans Pas d'orchidée pour Miss Blandish, sur un texte de Frédéric Dard.
17: C'est Jean-Marie Prolier.
0: Oh là là là là.
15: Bravo.
0: Alors là, bravo, ah, bravo. Christophe Barbier. Alors c'est Jean-Marie Prolier.
16: C'est pas de l'à peu près, hein.
0: Vous avez révisé les éphémérides du jour.
17: Toujours. Et puis, le rôle le plus célèbre, c'est Saul Carlus.
0: Comment vous savez
16: lui,
0: ça?
16: Ah, mais oui!
17: Ah, c'est lui, la pub! Johnson.
16: Mais oui!
15: Ah, mais oui, là, et je le connais, parce que je connaissais pas dans La Dame aux Camélias, mais dans Saul Carlus, j'ai vu, ouais.
0: Et oui, Saul Carlus avec Terra de Johnson. Nouveau savon à l'huile de lin. Je lave sans rincer mes sols carrelés. Et ils retrouvent leur beauté satinée.
15: Ah, bah oui.
0: C'est son meilleur texte à Jean-Marie Prolier. Et c'était dans une publicité, écoutez.
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20: Avec Terra de Johnson, nouveau savon à l'huile de lin, je lave sans rincer mes sols carrelés et ils retrouvent leur beauté satinée.
21: César, quel sol carrelé? C'est Saul Carlus?
19: Non, c'est Terra de Johnson.
0: Ah ouais. Et vous vous souvenez de ça?
15: Ah oui, j'étais petit, je me souviens de cette pub.
0: Et ben voilà, Jean-Marie Prolier, il a fait aussi Norwich Union après comme publicité.
15: Ah oui, et il a fait des films sinon.
17: Je crois que c'est une pub signée Dino Risi. Hein.
0: Sûrement, en tout cas, c'est vrai que Jean-Marie Prolier a marqué la télévision des années 70-80. Oui. Il a fait quelques films quand même au cinéma avec Jean-Yann, on le voit dans Tout le monde, il est beau, Tout le monde, il est gentil. Ah oui.
17: Pierre Richard, La moutarde montonnée.
0: Moi, il y en a vouloir des sous de Jean-Yann, Les Charlots en folie, La moutarde montonnée, effectivement, La coccinelle à Monte Carlo, et même dans Banzai avec Valérie Mérès et Coluche, il joue le businessman du Concorde dans Banzai, Jean-Marie Prolier. Et je sais que Monsieur Baffy a écrit ça aussi avec Jean-Marie Bigard. On lui doit aussi tout un livre sur les ultima verba, les derniers mots, les mots de la fin. Il avait été collectionneur de mots de la fin. C'est quoi le dernier mot qu'on prononce avant de mourir?
18: Avant de mourir, mais c'est dur. Il y en a qui sont usurpés parce que c'est dur à vérifier ce genre de. Il y en a qu'on idéalise.
0: Ah oui, évidemment.
14: C'est apocryphe.
0: Qu'est-ce que vous dites?
14: C'est apocryphe.
15: Non, c'est hypocrite, on dit.
16: Attends, excuse-moi, tu vas nous garder cette énergie d'huître jusqu'à la fin de l'émission ou...
14: L'énergie d'huître? Ouais, tais-toi la gambasse. Hein.
15: Elles sont mauvaises, hein.
16: Mais non, mais elle est là, répond comme ça.
15: Elle est vexée.
0: Qu'est-ce qui vous arrive, Isabelle?
14: Mais oui. Non, mais rien.
0: Elle a raison, Caroline, on vous sent boudeuse.
14: Mais oui. Pas du tout. Ah non, moi je suis...
16: Ah,
14: non.
16: Mais Laurent, on peut comprendre sa détresse, elle nous donne
18: donne des infos historiques et on adhère pas.
16: Et nous, on fait comme si c'était pas important. Alors qu'on se posait la question, alors, c'est comment vrai. Ils alors, font écoutez, pour se trouver.
0: Si vraiment c'est
14: 100
0: ça.
14: 100 ans
0: imagine. Ah, ça y est, c'était ça. Si vraiment, alors écoutez, bon, franchement, Isabelle, si vraiment ça vous fait. Ah, vous êtes d'accord tous. Si ça fait plaisir à Isabelle, c'est vrai que si ça a duré 100 ans, c'est parce qu'ils ont dû se chercher.
16: Mais oui, voilà,
0: mais il n'y avait pas Waze, il n'y avait pas le GPS. Non. Alors ils étaient là, les Anglais, mais where are the French? Where are the French?
16: Mais ils criaient where are the French?
14: Mais c'est évident!
0: Mais bien sûr!
14: Écoutez, n'énervez pas, sinon je parle de CIM!
0: On est con, il n'y a pas pensé plus tôt, mais oui, bien sûr!
18: Alain Decaux a écrit, mais où qui sont ces cons? Un ouvrage qu'il faut autoriser.
15: Ils ne pouvaient pas se chercher s'ils étaient anglais, qu'ils étaient en France, il y avait des Français partout.
14: Mais ils se cachaient dans le maquis, dans les.
18: Il y avait ah, il était en Corse!
14: Il n'y avait pas autant de construction, il se cachait dans les bois.
0: Mais oui, dis-le.
14: Oui, Isabelle. Je suis sûr qu'il y a un historien qui m'écoute quelque part.
18: Et qui s'est donné la mort.
14: Oh merde.
15: Si toi tu vas en Angleterre, tu trouves des Anglais.
14: Mais pourquoi t'es pas de mon côté, toi?
15: Oui. Ça, c'est bien.
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0: Monsieur Baffy avait un peu raison, il faut qu'on réveille notre Olivier Bellamy, et il a besoin pour ça...
18: Non, je fais du rodogging.
0: Il a besoin de questions musicales, mélomane qu'il est, spécialiste de la musique classique, il va forcément déjà, et ce sera une première question pour Laurent Ortier d'Arpajon, identifier cette symphonie, le nom du compositeur et peut-être même le numéro de la symphonie. Ça commence mal. C'est beau, hein? Ça a été créé un 12 septembre. On est le 12 septembre aujourd'hui. Le 12 septembre 1910.
14: C'est pas Rachmaninov?
0: Non, c'est pas Haydn, non.
18: C'est russe?
0: C'est pas russe, non.
16: Non, c'est français.
0: C'est pas français, non.
18: C'est italien?
0: Non.
16: C'est allemand?
0: Autrichien.
16: Comme la plupart du temps.
0: Autrichien, on va dire autrichien.
16: Voilà, bah oui.
0: Ah, vous me décevez, monsieur.
18: Non, je cherche, hein.
16: Haydn.
0: Haydn, non.
14: Wagner.
0: Écoutez, c'est un compositeur qui n'arrive...
18: C'est Gustav Mahler.
0: Voilà, j'allais vous dire, un compositeur qui n'arrive jamais seul.
18: C'est la symphonie des mille, numéro 8.
0: La symphonie numéro 8 de Gustav Mahler. Bonne réponse d'Olivier Bellamy.
18: Moi, je connaissais la numéro 5 de Chanel, mais...
0: Pour Liliane Gauthier, un morceau suivant. Et là, c'est aussi une symphonie. Vous allez me donner le numéro et le compositeur.
16: Beethoven.
0: Ah non. Là, c'est un compositeur français.
16: Mais la Bartok?
18: Non, français, chérie. Le fouf.
0: On croirait ça pris.
16: Oh, dis donc. Oui. Attends. Oh, mais ça va pas bien de me parler
0: vous
16: comme
0: l'aise.
16: Ça.
0: Je peux vous dire qu'il a écrit quelques opéras, comme par exemple Yolande, Guerqueur.
16: Ah oui,
18: Magnard. Albéric Magnard.
0: Alors là, bravo.
16: Ah oui.
0: Qui connaît Albéric Magnard?
16: Bah que lui.
25: J'ai dîné avec lui il y a 2 jours.
0: Il est mort en 1914.
18: Ah, hein. Je confonds.
0: Alors, il y a quelqu'un qui a 97 ans et qui sort son autobiographie, un célèbre pianiste et compositeur. Il nous raconte un siècle de vie, hein, quasiment 97 ans. Et c'est quelqu'un qui a été, évidemment, un musicien reconnu à l'international. Il a débuté sa carrière dans les années 1950. Et il avait même écrit la musique du film « À bout de souffle ».
16: Claude Bolling ?
0: Ah non.
18: Cosma.
16: Oui, Vladimir
18: Cosma.
0: Mais non, là,
14: c'est pour ça que je pensais.
0: On parle d'un pianiste et compositeur, pianiste de jazz, écoutez. Vivant.
16: Ben oui, 97 ans.
18: Il est dans la chanson de jazz.
0: Comment vous dites ?
18: Martial Solal.
0: C'est encore une bonne réponse d'Olivier Bellamy. Un grand grand pianiste, Martial Solal.
5: Oui, en jazz.
6: Ah ouais,
5: oui.
6: Bah il y a lui et Chopin. Hein.
7: Ah oui, oui, tu sais.
0: Pianiste de jazz, compositeur, arrangeur, chef d'orchestre français. Il a accompagné les plus grands musiciens américains, Stan Getz, Sonny Rollins, Dizzy Gillespie.
5: Ce qui est extraordinaire, moi, c'est le jazz que j'aime bien parce que c'est le jazz qui rend heureux.
0: Ah oui,
5: c'est ça.
0: Oui, chérie. Mais ça se voit, vous avez l'air heureux.
5: Oui, absolument.
0: Ah oui,
5: absolument.
0: Oui, oui.
5: Parce qu'il y a du jazz qui fait un peu pantalon de velours, la fumée.
7: Oui, c'est vrai.
0: Pantalon de velours fumé.
5: Les caves, tout ça. Oui. Là, c'est comme si vous le compreniez, Laurent, on va gagner du temps. Alors que lui, c'est un pianiste du bonheur.
7: Mais tu as raison, chérie.
9: Voilà. Mais c'est tellement beau ce qu'il dit.
5: Non, allez, c'est vrai.
0: Une dernière question musicale. Oui. Et après, comme ça,
6: là, moi, je vais laisser Olivier répondre parce que je ne vais pas lui piquer la bête.
0: Ah non, mais avouez que là, parce qu'il y en a certains ici qui viennent.
7: Il est pointu.
0: Il y en a certains ici qui viennent avec soi-disant une spécialité, puis rien.
6: Ouais, hein. Ah bah oui.
7: Bah, ici, il n'y en a pas de spécialité. Moi, ça fait 20 ans que je cherche.
6: C'est quoi des noms spécialistes alors.
0: Aussi, moi, je ne veux pas faire injure. Paix à l'âme des frères Bogdanov, mais enfin, on se souvient quand même des questions.
6: Ouais, bah, ça les a tués d'ailleurs. L'humiliation.
0: On se souvient des questions scientifiques.
6: Ah oui.
0: On n'avait jamais de réponse.
6: Ah oui, même en les séparant, il n'y avait pas de réponse.
0: On les embrasse, on les adorait. Moi, j'adorais les frères Bogdanov.
7: Moi, je dois dire un truc, c'est que là, quand je suis entre grosses têtes, au bout de la troisième émission, vous organisiez un dîner, vous aviez privatisé un restaurant, une pizzeria, pour que toutes les grosses têtes se retrouvent. Et moi, je suis arrivé là-dedans, j'étais invité, mais très impressionné parce que je connaissais encore personne. C'est ma troisième émission. Et je me retrouve à table avec, en face de moi, j'avais Claude Sarotte, j'étais Benichou, et j'étais entre deux frères Bogdanov. J'ai l'impression d'être entouré par deux sphinx comme ça faisait de profil, il faisait peur quand même, je te jure. Et je sais pas, sûrement parce qu'on m'a mis là.
0: Double menton avant l'heure.
7: Sûrement qu'on m'a mis là parce que j'avais fait des trucs sur ma gueule aussi, sûrement.
5: Moi, j'étais à un salon du livre avec les deux. Eh ben, je peux vous dire que j'en ai pas signé un, parce qu'ils avaient une foule devant. À chaque fois, je disais, pardon, s'il vous plaît, laissez-moi mon petit carré pour avoir,
7: les
5: deux mémés, là, qui viennent me voir. Eh ben, c'était impossible. C'est intéressant ce que je raconte.
7: Belle histoire. Quelle belle histoire.
0: Je préfère quand vous répondez aux questions. Non, je vais vous demander qui a mis en musique la célèbre comptine pour enfants. Une comptine pour enfants, d'ailleurs, je dois dire que je ne connaissais pas très très bien moi-même. Ah, vous dirais-je, maman.
5: Wolfgang Amadeus Mozart.
0: Bonne réponse d'Olivier Bellamy.
11: Alors, autant je connaissais les autres, mais celui-là me dit rien du tout.
0: Mais c'est quoi ça, « Ah, vous dirais-je maman ?»
5: Alors, « Ah, vous dirais-je maman », c'est une vieille chanson française, « Ah, vous dirais-je maman ?» Et Mozart a écrit des variations.
0: Ça, c'est « Ah, vous dirais-je maman ?»
5: Voilà. Ça, c'est l'original, c'est la vieille chanson française. Il l'a repris tout bêtement. Hein.
6: Mais plus vieille que lui.
5: Si Mozart peut être bête, mais enfin. Voilà. Et ensuite, il y a des variations.
0: Parce que ça, un enfant le ferait.
6: Mais
5: non,
6: il a peut-être
5: fait quand il avait 3 ans.
9: Non, il y a des petits triolets là.
0: Il y a quoi,
7: Oui, des triolets.
11: Mais oui, Elsa.
5: Non, c'est pas si facile.
0: Ah non. Parce qu'on entend là, c'est pas facile
5: si,
0: à
5: non,
0: faire.
5: C'est pas si facile. Si.
0: Non. Bah, Caroline Diamant, elle joue du piano, elle vous dit que si.
6: Ça, c'est facile à faire.
5: Et ça, et ça.
9: Non, non.
6: Bah, c'est plus d'avoir une petite dextérité.
9: Si je joue du piano,
5: c'est la première variation.
0: Ah, c'est joli là.
7: C'est beau l'accordéon.
6: C'est pas là que j'ai dit que c'était facile.
7: C'est beau l'accordéon.
0: Vous jouez du piano, un jour on fera un concours de piano entre Caroline et Isabelle.
6: Ah ouais, parce mais que... moi faut que je me coupe les ongles, j'ai plus envie.
7: C'est surtout tes doigts boudinés qu'accrochent.
0: Ils vont s'accrocher dans votre gueule dans 2 minutes.
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27: J'ai découvert sur les réseaux sociaux comme,
0: oui,
27: comme tout le monde.
0: Madame Douillet va se présenter au concours Miss France puisque maintenant il n'y a plus de limite d'âge. Vous auriez le droit, vous, de vous représenter?
27: Non, on n'a pas le droit de se représenter.
0: Ah.
27: Mais il n'y a plus de limite d'âge, donc elle a toutes ses chances.
9: Mais comment
27: elle
9: ne
27: se présente pas dans l'Est? C'est pas en Rhône-Alpes, non? Où est-ce qu'elle se présente
28: exactement? Elle se présente et ceux qui ne voteront pas pour elle recevront la visite de son mari.
6: Mais elle est comment? Elle est jolie quand même?
27: Elle est très jolie.
6: C'était Rio avec les cheveux longs, Marie.
0: Thank you.
3: Elle est moyenne quand même.
0: Non, mais elle est candidate d'abord au titre de Miss Châtillon.
27: Ouais, c'est ça, Châtillon.
0: Pays de Dombes, ouais. C'est sa région.
3: On va commencer par un canton. Ouais.
0: Et puis après, elle peut devenir Miss Rhône-Alpes. Et puis si elle gagne le titre de Miss Rhône-Alpes, elle pourra devenir peut-être Miss France.
27: Imaginez, je suis la dernière Rhône-Alpine. Ça serait. Elle prendrait le relais.
0: Ah, vous rendez compte un peu le bouleversement mondial.
27: Là, le bouleversement.
3: Et on nous fait chier avec Miss Rennes.
4: Ça pourrait être vous en plus. Parce qu'il y a beaucoup la rumeur en ce moment, vous allez revenir donc à la tête des Miss France.
27: Ah, mais il y a beaucoup de rumeurs.
4: Mais apparemment, mais vous laissez courir le bruit, vous laissez courir le bruit comme
27: ça. Ah, pas du tout, je laisse rien courir.
4: Et alors, si vous êtes de nouveau présidente, est-ce qu'il y a un d'entre nous qui peut être membre du jury?
27: Je suis présidente d'honneur.
4: Ah oui, c'est.
3: Mais laisse tomber, c'est derrière toi tout ça. Maintenant, t'es chez Sephora, t'as une belle carrière. C'est derrière toi, Sylvie, t'as plus rien à prouver.

0: crois que tu es faite pour ça, vraiment, pour chaperonner tout ça. Pour... Non, mais vraiment, je pense que tu vas
1: mais
0: être nommée.
1: Mais de quoi je me mêle?
0: Mais non, mais c'est vrai, son nom revient très régulièrement, là, en ce moment. Ah oui. C'est un peu la crise dans
1: les Miss France. Vous êtes dans les
0: Il y a une crise des institutions.
2: Il est dans les statistiques.
0: Il y a le départ, ça a été un peu mouvementé encore.
3: Ah, t'es quoi?
0: Je pense que t'es la femme de la situation. Oh. Non, mais c'est vrai, Laurent, hein, ça changerait ta vie, parce que là, t'as pas trop de boulot en ce moment. Non, mais ça permet de mettre. Non, c'est drôle,
1: il a un sens du compliment.
0: Mais c'est pas du tout
2: ouais,
0: ça.
2: Mais alors tu sais,
4: oui, pas si tu
2: regarde, le fait de pas avoir de boulot en ce moment, mais... comment je fais remonter les statistiques mensuelles?
0: Mais non, mais quand tu reviens juste de vacances, c'est pour ça que tu travailles énormément, c'est une entrepreneuse, hein, vraiment. Hein.
1: Ah oui.
2: Ouais, ne te rattrape pas au branlis pourri, va.
0: En fait, quand j'essaye d'être méchant, ça marche pas, en fait. Donc il faut que je reste gentil et tout. En fait, j'ai juste balancé ça comme ça pour essayer d'être drôle, et je suis pas drôle quand je suis méchant. Donc je laisse ça à Toen. On peut passer parce que je suis pas bon du tout, là, depuis 30 secondes.
2: Il est gêné.
3: Ah, ça commence à être drôle.
0: J'ai voulu faire l'intéressant pour une fois et ça a pas marché. J'ai envie. Laurent, c'est très gênant.
3: Oh, il va faire un AVC. Vas-y.
0: Il y a 2 millions d'auditeurs qui écoutent ce gros bide là. Alors s'il vous plaît, Laurent.
3: Oh, t'es pas un gros bide.
0: Parce que moi, je prends des rafales de tout le monde. Et moi, vraiment, en plus, j'adore. Sylvie, tu sais très bien que je t'adore.
2: Non, mais je suis hyper blessée.
0: Et là, je veux juste dire une petite blague un peu vachère.
1: C'est pas gentil ce que vous avez fait.
3: T'es vraiment une salope. Parce qu'en plus, je sais que tu le penses, au fond.
1: Même Stomy.
3: Si.
1: Stomy, vous trouvez qu'il n'a pas été aimable, vous êtes d'accord?
0: Ah non.
4: Moi, je ne savais pas qu'il pouvait être méchant comme ça.
0: Non, ouais, c'était
4: la beauté, là, c'est
0: moi,
4: la beauté.
0: J'ai appris un truc extraordinaire ce matin, mais vraiment, et je suis très fier d'être avec toi, Stomy, parce que Stomy.
3: Attention.
0: Stomy est né dans le même lit qu'une des plus immenses stars internationales. Et ce n'est pas des conneries. Hein. Stomy est né dans le même lit, au même endroit, qu'une des plus grandes stars internationales que le monde ait connue et que la chanson n'ait jamais connue. Je vous laisse. C'est une question, c'est parce que je prends le relais de Laurent. Alors, qui est cet homme? J'accueille vos questions. Vos questions. Allez, on pose des questions.
1: Ça tombe bien, je suis encore en jet lag. Je me laisse faire. Moi, je me laisse porter.
2: J'ai pas compris. C'est un chanteur, mais que le monde de la chanson n'a jamais connu.
0: Non, que justement, c'est vraiment une superstar de la chanson et il est né dans le même lit, au même
3: endroit. Mais comment ça, dans le même lit?
2: Dans
3: la même maternité.
0: Dans la même maternité.
3: Ah, Herbert Léonard.
1: C'est Césaria Évora.
0: Non, pas du tout.
2: T'es né où, Stomy?
4: Clinique Marie-Louise, rue des Martyrs.
0: Posez-moi des questions. Est-ce que c'est un homme? Est-ce que c'est une femme? Est-ce que c'est
2: un homme? Je viens de dire c'est un homme.
5: C'est un chanteur.
0: Oui, c'est un chanteur.
5: Donc
0: allez, on continue les questions.
3: Est-ce qu'il est toujours vivant?
0: Non, il est mort.
1: Ah. Moi, je le laisse animer. Ça fait un concurrent de moi à la fin.
2: Est-ce qu'il chantait pour le plaisir?
0: Non, il ne chantait pas pour le plaisir, mais il donnait beaucoup de plaisir. Et je crois qu'il y a eu au moins une chanson où il y avait plaisir dans le titre.
3: Francky Vincent?
0: Non. C'est beaucoup plus star que ça.
1: Rouillot Ecclésias?
0: Non, c'est...
2: Il est français?
0: Il n'est pas né en France.
1: Henri Salvador?
0: Non, il n'est pas né en France.
2: Comment il peut ne pas être né en France?
0: Il est francophone.
1: Jacques Brel?
0: Non, mais on est...
6: Johnny Hallyday?
0: Oui, bonne réponse de Christophe Barbier. Il est né rue des Martyrs, clinique Marie-Louise.
4: Exactement.
0: Dans la chambre, tu te rends compte un peu, c'est dommage que t'aies pas eu son talent, mais c'est franchement... Non, attends, je vais t'embrasser. Non, mais... J'ai plus de ventre, je suis en train de devenir un autre homme, quoi. J'envoie des tas.
4: Ah, c'est bien,
0: attends, Toen, c'est toi le prochain sur la liste, et toi. C'est très bien que je t'adore,
4: franchement.
6: C'était un bon gros, c'est devenu un maigre méchant.
4: Ça me permet de rendre hommage à ma maman. Marie-Josée Oliveira Picotero qui m'a mis au monde, voilà.
1: Bah oui, c'est pour ça que je pensais à Césaria Évora, moi, évidemment, à cause du Cap Vert. Écoutez, franchement, monsieur Rio.
0: Je ne veux pas qu'on apprend des choses avec
2: moi. Et moi, j'ai pas le droit à un bisou, tu dis que je glande rien, mais j'ai pas de bisou.
0: C'est vrai, mais bon, je peux venir te faire un bisou.
1: Oui. Il a besoin du consentement, vous savez.
3: Ouais, sur la joue, hein.
2: Tu sais, j'ai plus
0: de qu'est-ce qui va
2: faire.
0: Je suis la star de l'émission aujourd'hui.
3: Merci, bravo.
0: Écoutez, Stomy, sa chanson, je suis né à Paname. Je suis né à Paris. C'est magnifique. Non, je suis né à Pigalle. Je suis né à Pigalle.
2: On y est presque.
0: C'est sa plus belle chanson et c'est une chanson exceptionnelle, très poétique.
4: Et il y a ma maman qui chante dans ce titre-là.
0: Bien sûr, je suis né à Pigalle.
4: Voilà.
0: Vas-y.
4: Et dedans, elle fait, Ognefitch, Elik Boneche. Ça veut dire, ah, mon fils, c'est ici que tu es né.
3: C'est du Cap-Verdien.
4: Voilà. Ouais.
0: Mais j'adore. Et je crois que vous êtes très mélancolique et parfois la nuit, vous allez avec votre voiture et vous passez devant la clinique Marie-Louise. Et demain, je suis en repos.
3: Yoann, il y a la météo. Lance la météo.
0: Non, mais c'est vrai. Parce que t'es quelqu'un vraiment, j'ai envie de t'embrasser.
1: Faut vraiment que j'ai le jet lag pour le laisser faire.
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1: Je vous rassure, monsieur Obal, je vais remonter le niveau avec la question suivante.
11: Revenons à quelque chose d'un peu intéressant.
1: pour Tatiana Radondi, qui habite Reims. Et vous allez voir, là, ça concerne la peinture, parce que je vais vous donner le nom de Camille Doncieux, qui n'a pas eu de chance, Camille Doncieux, parce qu'elle est morte très très jeune, à 32 ans, Camille Doncieux. Elle va avoir une maladie qui va l'aliter pendant de longues années.
12: Et si elle est morte, elle l'a déjà eu, la maladie.
1: Pardon ?
12: Non, vous dites, elle va avoir une maladie.
13: Je sais de qui vous parlez, Laurent.
1: Oui, mais je me...
12: Oui, oui, on se remet en arrière et on repart dans le futur.
1: Je suis en train de vous raconter sa vie. Elle est morte.
9: Bah, c'est Camille Claudel.
1: Très jeune. Non, Camille Doncieux s'appelle-t-elle. Elle est morte, ça, c'est un fait, chère Caroline. Vous
11: essayez de connaître son nom ou pas ?
1: Et maintenant, je vous raconte...
11: C'est Camille Doncieux, dans son nom.
1: Doncieux, oui, Doncieux.
11: Bah, ça y est, j'ai trouvé.
1: Ah oui ? Ah bah, ne dites rien.
10: Moi aussi.
11: Non, c'est... non, j'ai pas compris la question. La question consistait à savoir si Camille Doncieux s'appelle Camille Doncieux. Je le confirme parce que je le sais.
9: Ah oui, tu sais déjà.
1: Non,
11: la question.
1: J'ai pas encore posé la question.
10: Je
1: suis en train de vous raconter sa vie, mais j'ai été interrompu par Madame Diamant qui prétend que j'aurais utilisé le futur intérieur. Alors, tout simplement, je me place avant sa mort et je dis elle va avoir une longue maladie, vous voyez. Et cette maladie va l'aliter pendant un an et demi. Et ce qui est fou, c'est que c'est la maîtresse de son mari, voyez-vous, qui va la soigner. C'est elle qui va être là à son chevet jusqu'au bout. C'est quand même terrible de mourir à 32 ans, puis de savoir que c'est la maîtresse de votre mari qui est là à vous achever.
12: Ça se trouve, c'est elle qui l'a
9: tué.
13: Est-ce qu'il s'agit, Laurent Ruquier, pardon d'étaler ma culture,
1: allez-y,
13: une fois, de la peintresse
12: Arrête-toi
11: ou
12: là,
11: de la sculptrice.
1: La peintresse, oui.
11: Ou de la sculptrice.
1: Du nom. De quelle peintresse ?
13: Du nom de Frida Kahlo.
1: Oh. Pas du tout, Camille Doncieux.
12: Ah, le gros chibre.
13: Il a dit son nom.
12: On lui dit pas allongé, Frida Kahlo.
13: Ça fait trois fois qu'il répète son nom.
11: Frida Kahlo,
13: j'ai le droit de me tromper comme tout le monde.
11: Frida Kahlo, c'est celle qui a des sourcils en une seule barre.
13: Emmanuel Chant.
11: Elle était la maîtresse de Trotsky.
1: Et elle, Camille Doncieux, c'est son mari, évidemment, qui peignait.
12: Elle était célèbre.
1: Elle était le modèle favori de son époux et sa maîtresse à ce peintre. C'est Alice Auchédé. Et c'est elle qui était là au chevet. Elle deviendra la seconde épouse du peintre, mais elle était là quand l'autre est morte dans son lit de mort. Et d'ailleurs, le peintre a peint cette toile magnifique.
11: Attention, là, tout le monde va savoir.
1: Et oui, Camille sur son lit de mort.
10: Oh, c'est pas lié à Toulouse-Lautrec.
1: Alors allez-y, au Balk.
11: Moi, je veux pas non plus étaler ma culture. Mais comme vous savez pas, je suis obligé de vous le dire.
12: Bah, j'ai regardé,
11: en plus, ce tableau est très très connu et très très moche.
10: Tu l'as courbé. Ça
9: n'engage que vous.
11: Pas courbé.
12: Moi, je pense à Monet.
1: Allez-y,
11: c'est Monet. Claude Monet.
1: Oui, bonne réponse d'Hector Obalk. C'est Claude Monet.
11: Il faut vous dire que Monet, il a fait 2000 tableaux, et sur 2000 tableaux, il y a quoi? Il y a 5 ou 6 portraits. Le type détestait, comme tous les impressionnistes, détestait l'humanité. Tout ce qu'ils aimaient, c'est quand il y avait personne.
13: Des paysages.
11: Quand, il pouvait faire d'un champ de coquelicots, un mur de coquelicots. Parce que tout ce qui les intéressait, c'était de faire des tâches pour arriver à quelque chose qui plus tard s'appellera l'art abstrait. Voilà. Donc.
10: Très beau.
11: Voilà. Vous me demandez un résumé rapide, je vous le fais.
10: Mais c'est passionnant, en plus, c'est vrai.
13: Moi, j'apprends rien.
1: Parce que vous retenez pas. Mais en tout cas, Camille Doncieux, effectivement, aura été soignée. Ça aussi, hein, c'est pas, elle est
11: c'est
1: morte,
11: fou,
1: hein, Caroline, mais aura été soignée par la maîtresse de son mari, Claude Monet. Et c'est beau, je trouve, voilà, deux femmes
10: bien
1: qui
10: sûr.
1: Sont là. Qui, en fait, c'est un peu comme si on donne le relais, vous voyez.
10: Oui.
1: Mais qui vous dit que l'autre a pas un peu poussé sur le.
12: Ah,
10: elle était bienveillante.
1: Vous croyez, vous
10: mais
1: croyez
10: bien sûr.
1: Vous devez savoir, vous.
11: Non, moi, je connais rien à la vie des gens.
1: Ah oui.
11: Je connais que leurs œuvres.
1: Ah oui.
11: Et d'ailleurs, leur vie ne m'intéresse que dans la mesure où elle se voit dans leurs œuvres.
1: Et Camille sur son lit de mort, c'est pas bien, alors, comme un tableau, alors.
11: Non, ben non. D'abord, toute la profondeur, toute la difficulté du truc a été obviée parce qu'en fait, il lui met un drap sur la gueule, du coup, on voit rien. Et puis, c'est pas très bien peint. Et puis, c'est une touche très laborieuse. Puis, ça lui va pas de faire ça. Voilà, ça lui va pas.
1: Vous préférez quand il fait.
11: Les Nymphéas.
1: Ah oui, ou les paysages.
11: Mais surtout les Nymphéas. Les Nymphéas, c'est magnifique. C'est des paysages ultramarins, si j'ose dire. Tout d'un coup, en fait, c'est un lac qui est par terre, là, c'est tout, c'est juste un bassin. Sauf qu'il fait le plan de sorte qu'on regarde que le bassin, ce qui fait qu'en haut, c'est la limite, qui fait qu'on voit pas la motte de table de l'autre côté. Donc on voit le ciel dans l'eau.
2: Qui reflète. Ah,
11: c'est-à-dire qu'on voit et les Nymphéas et on voit les nuages. Tout ça en regardant par terre, en bas. Et en haut, le haut et le bas se mettent sur un même plan horizontal.
13: Oh,
11: et
13: c'est magnifique,
11: comme une piscine vue de profil. Si la métaphore vous dit quelque chose.
1: Oh. Vous avez une piscine, vous, chez vous, monsieur Obal?
11: Bien sûr que non.
10: Vous n'avez même
11: j'habite
10: pas une baignoire, je suis sûr. Vous avez
11: j'habite
10: pas
11: une Paris, si, pour une
1: même
11: baignoire.
1: Pas une douche.
13: Mais ce qui est marrant, c'est que tu parles.
11: C'est n'importe quoi.
12: Mais
13: c'est
12: parce que tu habites avec sa maman.
11: Mais venez voir, j'habite chez maman, oui, c'est vrai.
13: Ah
11: oui.
13: Mais moi, j'aime beaucoup Hector parce qu'il parle comme un oncle à moi, mon oncle Marco. Je te jure, t'as le même accent.
11: C'est Marco
13: sauf que lui, il vend des moquettes.
11: C'est Marco Saada, le de Blueville.
13: Enfin, il s'appelle Marcos Maggia. Enfin, on est pas très loin. Mais il vend des moquettes.
11: Et il vend des moquettes.
13: Il parle comme toi, mais il parle comme ça, mais de la moquette. Il dit vraiment, alors là, c'est incroyable parce que tu mets ça sur la perspective de la moquette et elle est indémodable.
11: Non mais Blue Bill, on va.
1: Je crois que j'ai réuni des monstres.
11: On dîne ensemble ce soir.
13: Avec plaisir. Bah demain j'ai un rendez-vous très important.
11: Oui mais ce soir.
13: Alors ça... Ah non oh là là non.
1: Attendez,
13: non,
1: faut
13: non,
1: quand même que je vous raconte.
11: Mais j'aime pas ne pas dîner avec les gens.
1: Parce qu'il est quand même drôle Blue Bill parce que je lui dis donc on pourrait. Non parce que là je peux pas parce que je vais faire un film. Je suis ah bon tu vas faire un film enfin. J'en parle demain avec quelqu'un. Ça, c'est tous les acteurs, ça.
13: C'est vrai.
1: C'est pas signé. Il sait même pas quel rôle il va jouer.
13: Sûrement le rôle d'un chien.
10: Un gros réalisateur, un beau réalisateur.
1: Vous avez rendez-vous avec qui? Le producteur, le réalisateur?
13: Non, bah, j'ai déjà eu le producteur. J'ai rendez-vous avec le réalisateur.
11: À quelle heure?
13: Très tôt le matin, parce qu'après, je peux pas et lui, il peut pas. Parce
11: ouais.
10: Mais t'as un essai à passer, comme non?
13: Non, moi, on propose directement.
11: Quand on fait rien.
2: Attends. Et moi, tout à l'heure, Laurent Ruquier me demande, et toi, Julie, tu tournes, tu vas. Oui, bah là, on m'a proposé un film, mais je vais pas le faire.
10: Max, tu peux pas m'introduire dans le milieu du cinéma. T'as des beaux succès quand même.
1: En plus, pour un film gay.
10: Mais non, mais tu fais beaucoup de comédies qui ont du succès. Tu fais avec ton ami, là, extraordinaire, qui est une grosse tête aussi fantastique. J'ai oublié son nom, mais je l'adore. Mais vraiment.
2: Femme, homme.
10: Non, un mec extraordinaire, évidemment. Kev Adams, vous êtes super proche.
13: Ouais, bien sûr.
10: Non, mais vous avez fait des films.
1: Ils sont juste juifs tous les deux.
10: Mais non, vous avez fait des grands films tous les deux. Donc... Et moi, je passe à casting.
1: Mais non, mais franchement, vous avez déjà tourné avec Kev Adams?
11: Bah non, mais j'ai pas envie de. Mais j'aime beaucoup, hein.
10: Mais c'est les comédies
1: populaires. Bien ce que je dis. Ryu, vous venez de faire preuve d'antisémitisme.
13: Non, je l'aime beaucoup, mais non, j'ai pas encore tourné avec lui.
10: Un jour, je me souviens, vous étiez là tous les deux dans la même émission.
1: Il a autant tourné avec Kev Adams que Julie Ferrier avec Charlotte de Turckheim.
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1: Une question pour Mehdi Habibi qui habite.
12: Oui,
1: ça vous rappelle les chansons.
12: Habibi, c'est pas de chez toi, ça.
11: C'est chez moi.
12: Habibi. Oh oui, fais-le.
11: Madame Naraflado.
12: J'adore quand il fait l'arabe. Vas-y, fais-le. Fais l'arabe.
11: Non, je veux pas l'arabe.
12: Allez, j'ai pas d'âme, je vais être poursuivi. Non, allez.
11: Tu vois, je vais faire l'arabe avec 30% d'extrême droite en France, mais t'es con ou quoi?
12: C'est pas faux.
11: C'est très bien. Habibi, ça veut dire mon amour, ma jolie.
1: Écoutez, de toute façon, Mehdi, Habidi, c'est pas Habibi, c'est Habidi.
11: Ah, ça change tout, c'est Habidi. Alors que l'autre, c'était Habibi. C'était con, faut Habibi, t'es foutu.
1: Il habite Vireux-Valran, en Ardennes, dans les Ardennes. Et notre auditeur espère un chèque RTL qu'on lui souhaite. La question n'est pas si simple, même si elle est dans l'actualité. Quel est l'autre nom du dessement des Pyrénées qui vient d'être classé espèce en danger?
15: C'est une bête.
1: C'est une bête, oui.
15: Ça, c'est une bête, c'est une bête.
1: Et le Descement des Pyrénées.
16: Ça vole?
1: Ah non, ça vole pas, le Descement.
15: C'est un ours. Ça a quatre pattes.
1: Alors attention, je vous demande son nom entier au Descement des Pyrénées, parce qu'il y a, deux noms. Il y a un nom, on va dire, plus connu que...
16: Lizard.
1: Lizard, non.
15: Tu ne nous demandes pas son prénom. Par exemple, Albert, on s'en fout.
1: Non, je vous demande pas son

0: prénom, non, non.
1: Est-ce qu'il existe dans les Alpes?
0: Il est plutôt dans les Pyrénées, le descendant des Pyrénées. Il est, vous voyez, au nord de l'Espagne et du Portugal.
1: Donc il a un accent.
2: Ben oui.
0: C'est un petit animal.
2: Il est petit.
0: C'est un rongeur. Alors, maintenant.
2: Tout le monde ronge.
3: C'est vrai.
2: Il n'y a pas
3: distinctif, c'est vrai.
2: Non. Tout le monde ronge. Laurent ronge.
1: Un rat.
0: Vous, si vous êtes arrivé là, c'est parce que vous avez beaucoup rongé. Il n'y a qu'à la maison que c'est mal rongé.
1: Ça y est, fait le cochon. Tu parles d'animal.
4: Est-ce que ça serait pas une taupe?
1: Tout de suite.
0: Une taupe, non.
2: Est-ce que c'est gentil comme animal?
0: Oh, c'est gentil. Bah là, en tout cas, on en a besoin parce que c'est une espèce en danger.
4: Un écureuil.
0: Un écureuil, non.
3: Une belette.
0: Alors, c'est un museau pointu.
2: Oh, j'adore.
3: Un blaireau?
0: Un blaireau, non.
4: Ah non, un fourmilier.
0: Alors, un fourmilier, non.
1: Ça se mange?
2: Est-ce que c'est un...
0: Alors, ça se mange pendant la guerre, éventuellement.
2: Un ornithorynque.
1: Un castor.
0: Non, un castor. Plus simple que ça.
2: Un ragondin.
0: Alors,
2: c'est dégueulasse les ragondins. Faut les tirer, les ragondins.
0: Plus petit qu'un ragondin.
2: Moi, je tire les ragondins.
1: Ragondin.
0: Alors, non.
1: Une musaraigne.
0: Non.
1: Une souris.
2: Est-ce que ça fait des cabanes avec
0: plus
2: sa queue?
0: Plus gros qu'une souris.
1: Un rat.
2: Un
1: rat musqué.
2: Un rat,
0: ça suffit pas.
2: Ah oui.
0: Il faut trouver quelle sorte de rat.
2: Un ratatouille.
1: Un rat des champs.
5: Un ratatouille.
1: Un rat de la montagne.
3: C'était l'heure.
0: Non,
1: un rat des Pyrénées.
0: Alors, le descendant des Pyrénées, c'est un rat qui a une particularité physique.
4: Sans poils.
0: Alors non,
4: il est nu.
0: Il a des poils. Oh. Effectivement, il a des petites pattes palmées qui lui permettent.
2: Il peut grimper.
1: Un rat canard.
0: Alors un rat canard. Non, non, c'est
4: un rat des marais.
0: Non, c'est plutôt lié à son museau. Vous voyez, c'est
1: un raton laveur.
0: Non.
2: Qu'est-ce qui est lié à son museau?
1: Un rat Cyrano.
0: Son
1: long nez.
0: Ah, c'est son nom. Son nom, c'est un rat...
2: Poilu, moustachu.
0: Moustachu, non.
1: C'est un rat avec un bec de lièvre. Alors... C'est très rare.
2: Ça s'opère.
3: Ça s'opère.
0: Il repère ses proies sous l'eau, vous voyez.
2: Non.
0: Et Pierre, comment il va les choper, ses proies?
2: Il va avec une canne à pêche et un fil.
1: Avec sa queue.
5: Non.
1: Avec sa queue.
5: Avec les dents.
0: Non, qu'est-ce qu'il a?
5: Dents.
3: Les poils.
1: Avec une langue, avec sa langue.
2: Il a un hameçon, je le connais.
3: Un hameçon
2: sur la langue. Il a un cheveu sur la langue.
0: Mais non.
2: Qu'est-ce qu'il a? Avec quoi il le
4: crochet.
2: Il le gobe.
1: Avec ses incisives.
2: Il le chuche.
0: Non.
2: Il l'aspire.
4: Il
3: l'aspire.
2: Il a une
3: trompe. Un rat trompe. Avec un rat trompeur.
4: Un rat trompeur.
3: Un rat trompe.
0: Il a une trompe. Et on l'appelle donc le rat.
1: Le rat trompette.
0: Le rat trompette. Bon. La réponse de Jean-Bendigui. Eh oui. Désormais, le rat trompette est une espèce classée en danger.
2: Je peux savoir.
1: Oh bah, je comprends.
2: Comment?
1: J'ai dit Jean-Jacques Goldman et j'ai dit rat. Non mais.
3: Ça bosse.
0: Enchaînons avec le rat trompette, si vous le voulez bien.
1: Ouais.
0: Pour Fabrice Marchal, qui habite Polestre, justement. Quel est l'instrument de musique qu'on appelle aussi la trompette de Cannes? C'est plutôt effectivement comme un roseau évidé, avec seulement une petite membrane qui fait résonner l'instrument.
4: C'est un espèce de hautbois.
1: C'est un piano.
0: Alors c'est une petite flûte, on appelle ça aussi la flûte eunuque.
4: Eh ben c'est du duc, c'est une flûte arménienne.
0: Pardon?
1: On a coupé une partie.
0: Oui, en quelque sorte.
1: C'est pour ça qu'on l'appelle la flûte eunuque.
0: La flûte eunuque, elle mesure à peu près 20 cm.
2: Ah, même, oh la vache!
0: Elle s'allonge.
2: Ça fait longtemps que je n'ai pas soufflé là-dedans, moi.
3: C'est un mirliton. C'est un mirliton.
0: Un mirliton. Bonne réponse de Daniel Picouli.
3: Donc il faut souffler.
0: Un mirliton. Bonne réponse.
6: À suivre.
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0: Il est unique, Nicholas Breakspeare, cet Anglais. Pour quelle raison est-il unique?
5: Est-ce qu'il a réalisé un exploit extraordinaire?
0: Oh, un exploit, on n'ira pas jusque-là. Mais en tout cas, c'est le seul, effectivement, britannique à qui c'est arrivé.
5: C'est arrivé en France, par exemple. C'est le seul britannique, mais il y a d'autres gens qui l'ont fait dans le monde.
8: C'est arrivé en Grande-Bretagne?
0: En Grande-Bretagne, non. C'est pas arrivé en Grande-Bretagne, mais il est né, effectivement, en Angleterre. Je peux même vous dire où, si ça vous intéresse.
5: Ça va nous aider ou pas?
9: On aime l'Angleterre.
5: Si ça nous aide

0: Pas non.
1: Pourquoi vous dites que ça vous intéresse pas, Christine?
2: Mais parce que c'est pas, ça va pas nous aider à le trouver.
0: Et sait-on jamais?
3: C'est le seul Anglais qui a pas mangé de petits pois à la menthe?
4: Non. C'est le seul Anglais hétérosexuel.
0: Non, ça y est. Ah, y a l'autre Bislard qui se réveille.
5: Moi, j'ai un début de piste. C'est un rapport avec le pape.
1: C'est-à-dire?
5: Ok. Je sais que Breakspear, c'était une des maîtresses de Bob Marley qui elle-même avait un rapport papal.
1: Et c'est donc
5: son grand-père était pape.
3: C'est le seul mec qui a été cocu par Bob Dylan.
0: C'est le seul Anglais qui a été pape.
1: C'est le seul Anglais qui a été pape. Bonne réponse de Christophe Beaugrand.
5: Ouais, un peu aidé de Esteban.
0: Légèrement.
1: Aidé, ça m'étonnerait, parce que là, votre histoire tient pas debout.
0: Mais monsieur,
1: le pape Adrien IV, car son nom c'était Adrien IV, mais son vrai nom c'était bien Nicolas Breakspear, est certes le seul Anglais à avoir été élu pape, et là, monsieur Beaugrand a donné la bonne réponse, mais on est au 12e siècle, monsieur Esteban.
2: Alors ça fait une longue lignée.
5: Alors, ah oui, ah j'ai dû louper quelques...
0: Sa fille pouvait pas être avec Bob Marley.
5: Non, ouais. C'est pas possible. Oui, ah mais ouais. Bon, d'accord, ok, c'est vrai. Là, je m'incline.
1: Alors, je voudrais vous parler du pape qui, lui, est resté le moins longtemps au Vatican.
4: Jean-Paul Ier.
1: Non. Urbain VII. Ah. On est là au XVIe siècle.
0: À cause de la bite à Urbain, il y a eu un scandale.
2: Non, mais c'est une obsession.
5: D'ailleurs, le saviez-vous, mais la bite des éléphants permet, enfin, le pénis des éléphants peut leur aider à marcher. Ça peut faire comme une quatrième jambe. Et ils peuvent même
1: se gratter.
5: Oui, mais parce que ils auraient une jambe qui marcherait mal. Donc ça leur ferait
0: si jamais il est amputé, ça leur fait une quatrième.
5: Et ils peuvent se gratter le dos avec.
1: Bah écoutez, on va le dire à Théo Curin. Urbain VII, en tout cas, effectivement, est un pape qui, lui, était italien, autant vous dire, qui est né à Rome, il est mort à Rome, et donc il a été pape à Rome, tout ça est logique. Mmh. Et c'est un des pontificats, si ce n'est le pontificat le plus court de l'histoire de la papauté. Urbain VII, effectivement, est resté 3 mois seulement pape, mais il a eu le temps de faire quelque chose, puisque c'est le premier pape qui a interdit, dans les églises, qui a interdit quoi ?
3: Au pape de se marier ?
1: Non.
0: Mmh. Est-ce que c'est lié à l'accès de certaines personnes à l'église?
1: Non. Non. Tout le monde avait le droit de rentrer dans l'église, mais...
0: Il y avait quelque chose qu'on n'avait pas le droit de faire.
1: Oui, absolument.
3: Ben, on n'avait pas le droit de se battre dans les églises. Non.
0: De manger du chewing-gum.
1: Non.
6: D'avoir la tête couverte.
1: Ah non plus, non.
6: Est-ce que c'est vestimentaire?
1: Non. Non, à l'époque, personne ne pensait à ça. Et lui, l'a interdit.
0: Lui, parce que c'était gênant, ça dérangeait les autres?
1: Ah, ouais, en tout cas, lui, manifestement, ça devait
0: Par exemple,
1: le
0: déranger.
5: De fumer dans les...
1: Bonne réponse de monsieur Esteban.
5: Ah ouais, mais ça devait être cool, hein, de fumer.
0: Oui, alors, je crois que la pipe est restée autorisée.
1: À l'époque, on disait pas fumer, on disait prendre du tabac, hein, parce que
0: ça chiquait.
1: On fumait pas des cigarettes.
4: Mais l'encens, c'est...
0: Ça se fume pas, il est vraiment drogué.
4: Ah bah si, quand t'es fumeur, tu fumes tout, hein.
1: Vous êtes dans un état, vous, alors.
5: Non, mais c'est pas faux, parce que c'est vrai que moi, quand j'avais plus de clopes, je fumais des bâtons de cannelle.
4: Et ben voilà.
5: Et j'allumais, ça faisait assez mal à la gorge.
4: Bon, et ça
3: montait au cerveau aussi.
0: Et visiblement, il y avait des séquelles.
2: Et c'est resté.
1: Je voudrais maintenant vous parler de Joseph Odermatt. Pierre III, c'est son nom. Hein. Joseph Odermatt, c'est son vrai nom. Qui est Pierre III par rapport au pape François ou au futur pape?
3: Alors, c'est celui qui était avant...
0: Il a été pape ou pas, ce monsieur?
1: Il est en fonction, Pierre III.
6: Alors, il est cardinal.
2: C'est un camériste.
0: C'est le camerlingue?
1: Non plus, non.
5: C'est un archi quelque chose?
1: Ah, c'est un archi de rien.
6: C'est son chef de cabinet?
1: Du tout.
0: Est-ce qu'il a une importance hiérarchique au Vatican?
1: Au Vatican, non.
5: Ah. Son père était Pierre II.
1: Ah non, il a un titre...
5: Et son grand-père Pierre I. Non mais
1: et sa grand-mère, elle était avec Bob Marley aussi.
6: Est-ce que c'est comme un secrétaire?
1: J'ai une photo de lui. Regardez, je peux même vous le montrer.
2: Est-ce qu'il occupe une fonction officielle?
1: Alors une fonction officielle.
6: Il tient ses réseaux sociaux.
1: Regardez, il est là, Pierre III, et il est actuellement en exercice.
0: Est-ce qu'il croisait souvent le pape François?
1: Ah non,
0: mais
1: non.
0: Il l'a jamais vu.
1: Et pour cause d'ailleurs, il y a un nom précis qui désigne Pierre III.
6: Ah, c'est sa doublure.
1: Non.
3: Il l'a remplacé en Argentine
1: non
3: quand
1: plus.
3: Le pape...
1: Ah, non, c'était
0: pas mal.
1: Doublure,
0: ça. Pierre III, il présente pas les grosses têtes.
1: Non. Pierre III ne présente pas les grosses têtes.
3: Il est resté à Europe 1.
1: Ah non, mais...
0: Bon, on trouve pas ce qu'il fait, ce monsieur, dans la vie. Il est pas mal.

0: y a du monde, évidemment. Et je vous dis, ce titre existe depuis des années, puisqu'il a lui-même succédé à quelqu'un qui avait la même fonction que lui précédemment.
1: Mais c'est une secte, alors.
0: Et ça, depuis des siècles.
2: C'est le grand gourou.
0: Non, non.
3: C'est le...
4: Est-ce qu'il est... Scientologie?
0: Ah non. On va donner 300 euros.
4: Non. Est-ce qu'il est maître? Il est vénérable.
5: Grand maître.
1: Ah, je sais, c'est un franc-maçon, peut-être.
0: Non, franc-maçon, non. Grand maître, non plus. Ah, c'est un terme que manifestement vous ne connaissez pas. Non. Et pourtant, il y a toute une...
4: L'archimandrite?
0: Non, une tripotée de...
3: Mais c'est le cas de le dire.
1: Ah, il se tripote aussi.
0: Ah non, mais de...
1: c'est pas, comme l'Église catholique.
0: Je vais pas dire quoi, hein, mais...
4: L'Opus Dei.
0: Non. 300 euros, voilà, qui s'en vont à cause de celui qui, effectivement, n'est pas pape, Pierre III, mais il est quoi?
4: L'Ordre de Malte.
0: Non, l'Ordre de Malte, non. Est-ce que quelqu'un lèverait la main dans la salle? Personne. Eh bien, il est tout simplement anti-pape. C'est un titre anti-pape.
1: Mais qu'est-ce que c'est?
0: En tout cas, il y en a eu une quarantaine d'anti-papes. Ah, et ouais. Laurent, qu'on cite souvent comme le seul pape qui a porté ce nom, n'était pas pape. C'était lui aussi un anti-pape. Il y a un pape, mais il y a aussi un anti-pape. Il fallait le savoir.
6: Ah, dingue.
3: Jamais entendu.
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0: des fleurs qui vous sont offertes par le conseil scientifique parce qu'elles sont défraîchies, elles aussi.
1: Ah non,
2: elles sont tellement belles. Il y a des hortensias et des pivoines, c'est tout ce que j'aime.
0: Ah bah écoutez, formidable. C'est les mêmes qu'on offre régulièrement. On les met au réfrigérateur à chaque fois.
3: Elles sont recyclées.
0: C'est celles qu'on avait offertes à Bernard Mabille il y a 40 ans pour ses 50 ans. J'ai une question pour Agathe Fougère, épouse Pilet. Elle a tenu à le signaler. Alors je le dis.
4: Ah, j'ai déjà bu une infusion de fougère.
0: Oui,
4: parce qu'on m'avait dit ah ouais, ça défonce un peu, mais en fait non.
0: Parce que vous droguez.
4: Non, mais c'est vraiment. J'étais ado et on m'a dit ramasse de la fougère, fais une infus, vas voir, ça fait bizarre.
1: Ils sont bien foutus de la gueule.
5: Si ça fait bizarre, ça donne la chiasse.
4: Ouais, je crois qu'on peut un peu s'intoxiquer, mais ça fait rien.
3: Les gars, tu risques d'aller aux toilettes toutes les heures.
4: C'est comme les pots de banane séchés. Voilà, je tenais à vous dire.
3: Alors, Madame Fougère, qu'est-ce qu'elle nous veut?
4: Oui, pardon.
1: Il était pilé.
0: Merci de revenir à la question, Monsieur Semoun.
4: C'est sympa de parler des fougères.
3: Dès qu'il y a un mot de plante,
0: Agathe Fougère, épouse pilée, elle habite Trelaz, dans le Maine-et-Loire. Et la question concerne, elle espère un chèque RTL, voilà ce qu'elle veut. Et la question qu'on lui a associée, eh bien, concerne Jean Paulhan. Peut-être ça vous dit quelque chose. Il fut académicien français, résistant aussi, évidemment. Grand prix, d'ailleurs, de littérature de l'Académie française.
4: Légion d'honneur.
0: Et surtout, directeur de la NRF, la nouvelle revue française. Mais on lui doit surtout à Jean Paulhan, à l'époque où il travaillait chez Gallimard, on lui doit un titre très célèbre. Lequel?
6: Histoire d'eau,
0: non. Alors c'est vrai, vous avez raison, parce qu'il a été l'époux de celle...
5: De la reine.
0: Voilà, de celle à qui on doit Histoire d'eau, vous avez raison, mais ce n'est pas ça.
4: Là, on doit trouver le titre.
3: Est-ce qu'il a trouvé un titre pour quelqu'un?
0: Exactement.
3: Par exemple, pour Proust, il aurait trouvé À la recherche du temps perdu.
0: Alors, il n'a pas trouvé un titre pour quelqu'un. C'est un peu plus compliqué.
3: Il a aidé quelqu'un à améliorer le titre.
5: Il aurait pu, par exemple, inventer des choses comme les dictionnaires amoureux.
0: Non.
1: Il a édité un livre dont personne ne voulait.
0: Non.
4: Il est l'auteur d'une chanson un peu connue.
0: Non, et oui, en même temps, d'ailleurs, chère Valérie, parce que c'est vrai que le livre dont il est question, c'est pas un livre que on voulait au départ, mais ça a été un énorme succès.
6: Le pont de la rivière Kouaï.
0: Non, et c'est Jean Paulhan qui en a trouvé le titre.
1: C'est pas un livre de Kessel?
0: Un livre de Kessel,
3: qui est sorti chez Gallimard, forcément.
0: Alors, un livre qui est sorti chez Gallimard à l'époque,
4: Est-ce que ce livre, Laurent, a-t-il été adapté au cinéma?
0: Alors, est-ce que ce livre a-t-il été adapté au cinéma? Je suis obligé de vous répondre oui et pas qu'un peu.
1: Pagnol, alors c'est du Pagnol?
0: C'est pas du Pagnol.
6: Les liaisons dangereuses.
0: Alors, quand je dis pas qu'un peu, c'est pas qu'il y a eu plusieurs adaptations. Je crois même qu'il n'y en a eu qu'une seule. Mais c'est un tel succès.
5: Ah oui, le corneau, la grande vadrouille.
6: Le gendarme à Saint-Tropez.
0: Non.
3: Est-ce qu'on peut connaître la date de parution?

0: de ce bouquin ?
1: Ah, la date de parution
0: ça vous aiderait beaucoup.
1: Du livre, c'est, je crois, autour...
2: 1951
1: Oh non, c'est même avant ça, puisque l'adaptation cinématographique date de 1939.
3: Oh là là, voilà.
4: Est-ce que c'était un roman policier ?
3: C'est tous les gars du monde ?
1: Non.
5: Le cuirassé Potemkin ?
1: Non.
2: Le troisième homme ?
1: Alors, pardon, c'est le livre qui date de 39.
3: Ouais.
1: Et le film est sorti chez nous qu'en 1950. Il y a eu la guerre entre deux.
3: Alors, puis il y a eu surtout l'invention du cinéma.
1: Oui.
4: C'est
1: le cinéma a été inventé depuis longtemps.
4: C'était un écrivain.
1: Car le film est en couleur. Hein.
4: C'était un écrivain.
1: Comment ça, c'était
4: C'était le livre d'un auteur femme ou homme?
1: Ah, c'était une femme qui avait écrit les livres.
0: Ah, autant en emporte le vent.
1: Autant en emporte le vent. Bonne réponse d'Élise Semoun. Bah,
4: oui. Margaret Mitchell.
1: Eh oui, parce qu'il fallait quand même trouver un titre français. Comment traduire Gone with the Wind? Gone with the Wind, ça ne veut pas dire autant en emporte le vent.
3: Moi, je dirais autant en emporte le vent.
1: Bah non.
5: Porté croyez-moi, par le vent.
1: Croyez-moi, ils ont réfléchi à un petit moment, parce que Gone with the Wind, ça veut dire parti avec le vent, emporté par le vent. C'est pas si simple. Simple que ça. À la merci du vent, vent contraire, évanoui dans le vent. C'est dans l'Express, d'ailleurs, qu'on nous donne tous les différents titres qui ont été, à un moment donné, suggérés. En aller au vent, souffler par le vent, après le vent. Et c'est Jean Paulhan qui, finalement, a trouvé ce magnifique titre.
2: Qui ne lui a pas rapporté un sou. Puisque
1: Il a fait ça gentiment pour M. Gallimard.
2: Voilà.
1: Autant en emporte le vent.
5: D'ailleurs, on ne comprend pas trop ce que ça veut dire, quoi.
1: Oui, mais c'est joli.
5: C'est de la poésie. Je ne suis pas poétique.
1: Et d'ailleurs, la preuve que c'est poétique, c'est qu'il ne l'a pas inventé, cette expression.
3: Oui. Ah, il l'a volé.
2: Oui, François Villon.
4: Ah, deuxième question.
1: François Villon, bonne réponse.
4: François Rollin.
5: Il a été cash, le professeur
4: Rollin.
5: C'est
4: des trucs de François.
1: Effectivement, c'est en fait un vers célèbre de François Villon. Ça s'appelle Balade en vieil langage François. C'est peut-être pas pour rien d'ailleurs.
3: Qu'il l'avait piqué à qui, Villon?
1: Je sais pas, mais en tout cas, c'est assez joli d'imaginer que chaque strophe de ce poème signé François Villon se termine effectivement par autant en emporte. D'ailleurs, c'est pas en emporte le vent, mais puisque c'est du vieux François, autant en emporte l'ivance. À l'époque, c'est ainsi qu'on écrivait et qu'on parlait François pour dire français. Je serais incapable d'ailleurs de vous lire le poème tellement il est en vieux François.
3: Oh, si, faites-le.
1: Car on soit lycéen apostole, d'aube vestuse.
3: Non, ne le faites plus.
4: Essayons Verlan.
1: Mais c'est vrai que c'est pas facile à lire le vieux François.
2: Non, mais on le lit toujours traduit.
1: Effectivement. Et donc,
2: ça le fait traduire.
1: Chaque strophe de ce célèbre poème de François Villon se termine par « Autant en emporte le vent » et c'est comme ça que M. Paulhan a eu l'idée de traduire « Gone with the Wind » par ce vers de François Villon. Excellente réponse de M. Semoun, puis de M. Rollin.
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1: Monsieur Dodwick, Roman.
7: Alors, un sadique, un masochiste, un tueur en série, un nécrophile, un zoophile et un pyromane...
8: Ah ben c'est moi.
7: ...sont assis sur un banc dans un parc, un endroit où moi déjà j'irais pas, et s'ennuient à mourir. D'un coup, le zoophile dit « Venez, on attrape un chat ». Le sadique dit « Oh, venez, on attrape un chat et après on le torture ». Le tueur en série dit « Venez, on attrape un chat, on le torture et après on le tue ». Le nécrophile dit « Venez, on attrape un chat, on le torture, on le tue et après on le baise ». Le pyromane dit « Venez, on attrape un chat, on le torture, on le tue, on le baise et après on le brûle ». Et le masochiste fait « Mouah ». C'est d'une violence.
1: Elle est bien. Caroline.
9: Alors c'est un gars qui arrive chez son meilleur pote, son pote est tranquillement assis dans le canapé et avec une énorme mite sur la table basse. Alors il lui dit ça va ? Et l'autre lui répond oui. C'est quoi cette énorme mite sur la table ? C'est atroce. Il dit il y a un génie chez moi, tu peux lui demander tout ce que tu veux. Je te crois pas. Si, je te jure, il suffit de dire génie, je veux et tu l'as. Ah ok, génie, je veux 1 milliard. Et tout à coup, on entend un énorme bruit derrière les deux hommes et il y a un billard qui vient de tomber de nulle part. Il dit donc, il serait pas un peu sourd ton génie? J'ai pas demandé 1 billard, j'ai demandé 1 milliard. Fait ouais, et moi, tu crois que j'ai réellement demandé une grosse mythe?
1: Si, elle est bien.
7: Elle est marrante.
1: Max Boublil.
8: Moi, c'est une histoire belge. Alors, deux Belges qui passent leur soirée à faire la tournée des bars. Et lorsque tous les bars sont fermés, il y en a un qui propose à l'autre de venir chez lui terminer la soirée avec une bonne bière. Et une fois chez le gars, son copain qui cherchait les toilettes entre malencontreusement dans la chambre à coucher. Et il referme aussitôt la porte et il revient voir son pote qui a la tête dans le frigo pour prendre des bières. Il dit « Hey, j'en suis allé dans ta chambre et... Eh ben ta femme était en train de baiser avec un mec !» Alors le mari, il se redresse à l'heure du frigo, il pose son index sur ses lèvres et il dit « Chut, il n'y a que de bière !» C'est bien.
1: Paul Elkarat.
10: Eh ben allons-y, hein.
8: Ah bah dis donc, ça te donne envie.
10: Un couple fait son jogging dans les bois en plein hiver. Au bout d'un moment, elle dit « Tiens, il n'y a personne, je te ferais bien une petite gâterie. » Bof. T'as peur d'en avoir une toute petite rétrécie par le froid? Non, j'ai peur que tu claques des dents.
1: Elle est bien!
8: Elle est bien! Elle est grave bien! C'est, j'adore raconter comme ça plat. Ah ouais.
1: Bien vendu en plus!
9: Bien vendu, surtout bien vendu.
8: Avec envie.
1: Jérémy Ferrari.
11: Donc c'est un automobiliste qui roule un peu trop vite sur l'autoroute, il se fait arrêter par un flic. Le flic l'arrête, tu diras c'est un tronçon à 110, vous êtes à 170. Donc là c'est retrait de permis immédiat. Donc l'automobiliste est dégoûté. Puis le flic il est un peu taquin, il a un peu la connerie le flic. Alors il lui dit écoutez, j'ai envie de vous laisser une chance. Je vous fais une petite devinette. Si vous répondez bien à la devinette, je vous laisse votre permis. Alors, le mec à la voiture, il dit OK, allez-y. Alors, le flic, il dit voilà, quel est l'engin qui a quatre roues et un volant? Le conducteur, il dit une voiture. C'est bon, je peux y aller. Alors, le flic, il dit non, désolé, il fallait préciser. C'est une Peugeot, c'est une Citroën. Ah, vous m'avez juste dit une voiture. Moi, je veux la précision. Est-ce que c'est une Peugeot, est-ce que c'est une Citroën? Le conducteur, il dit non, mais attendez, vous foutez de ma gueule. Il dit attendez, je vous en fais une deuxième. Si vous répondez correctement, je vous laisse votre permis. OK. Qu'est-ce qu'il y a deux roues et un guidon? Automobiliste, il dit, une moto. Enfin, mais il dit, vous faites exprès. Je vous ai dit de préciser, est-ce que c'est une Kawasaki? Est-ce que c'est une Yamaha? Donc, le mec, il commence quand même à s'énerver. Automobiliste, il dit, bon, ok, de toute façon, j'ai compris, j'ai perdu mon permis. Est-ce que moi, maintenant, je peux vous faire une devinette? Alors, le flic, il dit, oui, bien sûr, allez-y. Il dit, ok, qu'est-ce que c'est une jeune fille en mini-jupe qui attend sur le trottoir et qui demande de l'argent pour coucher? Alors, le flic, il dit, c'est une pute. Il dit, le conducteur, il dit, oui, mais il faut préciser, c'est ta sœur, c'est ta mère. <C'est bien. rire>
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1: Vous nous avez manqué, Bernard.
3: Ah bah vous aussi.
1: Ah ben non, mais ça fait un sacré vide quand vous n'êtes pas là.
3: Ah oui. C'est gentil ça ou pas? Oui.
1: C'est gentil parce que vous m'avez réellement manqué.
3: Et bah moi aussi.
1: Mais qu'est-ce que vous foutiez? Où est-ce que vous étiez? En tournée. En thalasso?
3: Non, en tournée. Je répétais une pièce de théâtre et c'est vachement dur.
1: Ah oui.
3: Oh, je savais pas que c'était aussi
1: difficile. Ah, vous allez jouer dans une pièce de théâtre?
3: Ça y est, on a démarré, ouais.
1: Ah ça, alors comment ça s'appelle?
3: Le cake aux olives. Vous avez raison de vous marrer, c'est très très drôle.
1: Non, il faut que ce soit alimentaire. Le cake aux olives.
3: Et c'est avec Philippe Chevalier.
1: Ah ouais. Oui,
14: Maurice ça... Chevalier plutôt, non?
1: Non, Philippe, c'est son père. Philippe Chevalier, vous, mais il y a des actrices aussi.
3: Non, on est tous les deux.
4: Tu fais le cake ou les olives?
3: Les olives.
1: Ah non, ça doit être bien, mais c'est où alors?
3: Là, on est en province, puis après, on arrive à Paris.
1: Oh non, parlez pas de malheur. Non, vous êtes content d'être en tournée?
3: Ah, j'adore!
1: C'est vrai?
3: Ah, j'adore, parce qu'en plus, je tourne avec mon spectacle à moi.
1: Et les gens vous parlent des grosses têtes?
3: Ah, beaucoup.
1: Qu'est-ce
3: beaucoup,
1: qu'ils vous
3: beaucoup,
1: disent
3: beaucoup,
1: alors?
3: Beaucoup. Que je suis bon dans les grosses têtes. Et qu'il y a quelqu'un qui n'arrête pas de me taquiner. Non, ils me disent que j'ai bon caractère.
1: Ah, bien sûr que vous avez bon caractère. Ah, oui. Ça rebondit.
14: Le Saint-Bernard, même.
1: Ça tombe bien, justement, pour Mélanie Harel, qui habite d'Anne-Marie dans le Haut-Rhin. C'est pour vous, monsieur Mabille, cette citation.
8: Ah, parce c'est que sur la nourriture?
1: C'est tout. Bah, tiens, on va dire, c'est tout l'inverse de Bernard. C'est quelqu'un qui a dit « J'étais si maigre quand j'étais enfant que chaque fois...

0: Fois que j'allais à la plage, un chien m'enterrait dans le sable.
1: Oh là là.
2: Oh, c'est Pierre Doris, ça, non?
0: Non, non, bah, il était pas maigre, Pierre Doris.
2: Non, non, mais ça a pu être lui.
3: Très maigre.
4: Sim,
3: c'est
4: Sim.
0: C'est Sim. Max Goublil, c'est Sim. Pour monsieur Vieux, Michel Vieux, qui habite Douai en Anjou, qui a dit, si la théorie de l'évolution était vraie, comment se fait-il que les mères de famille n'aient toujours que deux mains?
5: C'est joliment dit.
3: C'est une femme qui a dit ça?
0: C'est une femme.
3: Ah, d'accord.
2: Morte.
0: Morte,
3: non. Humoriste
0: vivante.
3: Ah, d'accord.
2: Charlotte de Turquie.
6: Florence Foresti.
0: Florence Foresti. Bonne réponse. De Monsieur Bellamy. Ah ben, ça tombe bien, la prochaine est pour vous, Monsieur Bellamy, à l'attention de Grégory Romaric, qui a dit « Lorsque Beethoven devint sourd, son perroquet se dirigea vers le mime.
3: » Ah, c'est un humoriste aussi.
2: Frédéric Dard.
0: Ce n'est pas un Français. Quelqu'un qu'on cite rarement. Mais
5: un Américain.
0: Un Américain, alors américano-britannique.
3: Woody Allen.
2: Peter Ustinov.
0: Non, il a fait partie d'une troupe célèbre.
2: Monty Python.
6: Thierry Williams.
0: Comment vous dites?
3: Thierry Gilliam.
0: Bonne réponse de Valérie Mérès.
3: Ah merde.
0: Ah oui, c'est le prochain sera pour vous, Bernard Mabie, je pense.
2: Bah, je me demande si j'ai bien fait de revenir, parce que
0: à l'attention de Martine Canès, qui habite en Rombourg, qui a dit « L'administration, c'est un problème pour chacune de vos solutions. »
6: Coluche.
0: Non, c'était avant Coluche.
6: Courteline.
3: C'est Francis Blanche.
0: Courteline, non.
3: Courte-Manche,
0: non plus. Fédot, non.
2: Léo Campion.
0: Quelqu'un qui a un peu fait les grosses têtes, avec qui vous avez travaillé, Bernard Mabie, et moi aussi, d'ailleurs.
2: Jean Amadou.
0: Réponse de Bernard Mabie. Pour Sylviane Dupin, qui habite en Charente-Maritime, qui a dit « L'homme sage doit connaître ses limites. Moi, c'est simple, j'arrête de boire dès que je peux plus lire l'étiquette.
2: » C'est un poivreau.
3: C'est un poivreau.
0: Alors, un poivreau, je n'irai pas jusque-là.
2: Borloo.
0: Non. C'est quelqu'un qui a fait partie des grosses têtes pendant longtemps.
5: Christine Bravo.
0: Non.
5: Elle cochait toutes les cases.
0: Non, mais dans le bar d'à côté.
3: Jean-Jacques Perroni,
0: bonne réponse de Valérie Mérès, c'est Jean-Jacques Perroni. Allez, un dramaturge maintenant pour Claire William, qui habite Pontivy, qui a dit « Tout est drôle dès l'instant que ça arrive aux autres ».
2: Jean Anouilh.
0: Non, pas Jean Anouilh, mais on n'est pas loin.
5: Jean Amadou.
0: C'est de cette époque.
6: Ionesco.
0: Non, quelqu'un qui a écrit « La vie est belle », Jean de la Lune, patate.
2: Marcel Achard.
0: Bonne réponse de Bernard Mabille. Celle-ci est pas mal, tiens, pour Freddy Proutot, une dernière pour la route. Monsieur Proutot habite à Réguigny dans le Morbihan, qui a dit « J'ai un ami qui est moitié portugais, moitié juif. Il est concierge, mais l'immeuble lui appartient.
3: » Ça doit être Guy Bedos, quelque chose comme ça, non?
5: Sébastien Thoen.
3: Ah, est-ce que c'est Michel Bougenard?
0: C'est pas Michel Bougenard.
5: C'est récent?
0: Alors, il est plus, j'ai envie de dire qu'il est plus portugais que juif.
2: Louis Rego.
0: Bonne réponse de Bernard Mabie.
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0: Une question pour Monsieur De Maison. Je sais qu'il aime bien.
8: C'est juste pour lui.
0: Ah oui,
8: on répond pas, nous.
0: Oui,
8: c'est
0: puisque
8: pour moi.
0: Ça concerne le vin, et là on va vérifier.
5: Mon Dieu,
8: l'alcoolique.
0: Son spectacle s'appelle Divin. Alors, voilà, j'essaie de tester ses connaissances. Quelle différence y a-t-il entre un vin qui a une capsule rouge et un vin qui a une capsule verte?
3: C'est tiré de la vigne bio, le vert?
0: Non.
2: C'est sulfite et sans sulfite?
0: Non.
8: Est-ce que c'est lié au cépage?
0: Non.
5: Non, pas du tout. C'est une question de douane, non?
0: Non.
8: Est-ce que c'est lié à l'embouteillage?
2: J'ai plus de capsule rouge, mais une verte.
0: Non.
3: Est-ce que c'est lié au tonneau? À la matière du tonneau?
0: Ah non.
8: Est-ce que c'est lié à la qualité du vin?
0: Alors, la qualité du vin, non.
3: Est-ce que c'est lié à la couleur?
0: Vous pouvez très bien en avoir de très bons avec une capsule verte et de très bons avec une capsule rouge.
5: C'est les vins italiens qui sont...
0: Non.
2: Les degrés du vin blanc ou du vin rouge?
3: Ah bah, je suis
0: content si vous apprends quelque chose.
5: Bah oui, vous m'apprenez.
3: Quand même, quand j'ai parlé du tonneau, vous avez eu un petit air de trouver que c'était pas bête.
0: Oh, bête, quand je vous écoute, je trouve toujours que c'est pas bête.
5: Est-ce qu'il est faux cul?
0: Je trouve pas que c'est intelligent, mais je trouve pas que ce soit bête.
2: Sur les vins jeunes, les vins primeurs.
3: Ceux qui sont en fût de chêne et ceux qui sont en fût en plastique. Non.
2: Les vins primeurs.
0: Non, mais monsieur De Maison, vous êtes producteur vous-même.
5: Mais oui, mais là, je dois dire.
3: Ah, c'est les bouchons. Alors, les bouchons

0: piège.
1: De quelle couleur est votre capsule, Sylvain?
2: De quelle couleur est votre capsule?
3: Discret quand même.
4: Comme il y va. Vous êtes devant tout le monde comme ça.
0: Il y a une capsule bicolore.
5: Bah, écoutez, ma capsule, elle colle au fond et puis c'est tout.
4: Mais Laurent, est-ce que c'est lié, par exemple, est-ce que c'est un vin de garde ou un vin qu'il faut consommer?
1: Ah non, non, rien à voir avec ça.
5: C'est une question de législation, d'information légale.
3: Gueule de bois assuré.
1: Non, c'est lié au producteur du vin, vous voyez.
5: Ah, s'il est propriétaire récoltant.
1: C'est-à-dire?
5: Oui. C'est-à-dire que s'il est propriétaire récoltant, c'est rouge, si c'est vert, c'est du négoce.
3: Manipulateur. Oui, c'est mis au château.
1: Alors, voilà. Je vais vous accorder la bonne
0: comme
1: réponse.
0: Comme le champagne.
1: Même si c'est le contraire, en fait.
5: Oui, c'est ça. Le vert, c'est le propriétaire récoltant. C'est-à-dire que ce sont ses propres vignes. Et le rouge, c'est du négoce et ce sont c'est du raisin qu'il a acheté dans d'autres opérations.
1: Excellente réponse de François-Xavier de Maison.
5: Bravo.
1: Eh oui. Capsule verte, le producteur plante sa vigne, il la récolte et il la vinifie lui-même. Capsule rouge, le producteur a acheté le raisin à un viticulteur et il procède seulement à la vinification.
5: Voilà.
1: Alors, vous êtes capsule rouge ou capsule verte, vous?
5: Écoutez, ça dépend des jours. Non, j'ai des grandes cuvées, on est propriétaire récoltant. Et puis, on fait un peu de négoce sur les petites cuvées en agriculture biologique.
1: Donc, vous avez les deux capsules?
5: J'ai les deux capsules!
0: Et avec l'huile d'olive aussi, je crois qu'il y a des choses comme
2: absolument,
0: ça.
2: Absolument, avec l'huile d'olive aussi.
0: Mais pour le massage. Moi j'aime bien le récoltant manipulant.
5: Ouais. Elle aime bien se faire manipuler.
6: Tu te fais masser à l'huile d'olive, toi?
5: Ouais, elle se fait masser à l'huile d'olive.
0: Tu fais ce que je veux.
5: Après, sel, poivre, tu fais le four et tu te régales.
3: Elle se fait masser.
0: On trouve le four.
1: Je vous conseille pas le micro-ondes. Hein. En tout cas, c'était une bonne réponse de monsieur de Maison.
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8: Éric Coquerel, l'un des responsables de la France Insoumise, a annoncé le dépôt d'une proposition de loi pour abroger la réforme des retraites et revenir à 62 ans. On sait que le RN veut faire la même chose. 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C'est toute l'Europe qui se prépare au vieillissement avec des réformes. Toute l'Europe sauf le petit village gaulois.
9: Bon, va falloir qu'on y pense en tout cas. C'est le sous-texte de votre chronique. Merci beaucoup, François.
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0: Qu'est-ce que vous disiez, monsieur Junior, Valérie Mérès?
1: Non, j'ai eu peur quand vous avez dit « i » que...
2: Que je dise quoi?
1: Idiote.
3: Non.
4: Ingénue. Alors ça, c'est vraiment lamentable. Comme non, première réflexion.
0: On est toujours trahi par ses vieux amis, hein, savez, Valérie.
3: Ah bah oui,
1: non, mais non, c'est pas ça, j'ai dit... eu peur, j'ai eu peur.
5: Vous ne l'avez pas dit, vous avez eu...
0: Ingénue, jamais je ne dirais que...
4: Laurent pense pas que je suis idiote, hein, sinon je ne serais pas là.
2: Non, elle aurait pu croire hystérique, en revanche.
4: Oui, ah bah non, c'est un
2: H. Ah, ça progresse.
1: Elle aurait pu comprendre aussi à genoux.
0: Non, pas à genoux. Ah, vous l'avez connue à genoux, vous?
1: Je sais pas.
2: Non, elle peut plus maintenant.
4: Ça, elle a jamais été à genoux, hein. Oui.
2: Et elle parle d'elle à la troisième personne maintenant.
6: C'est pour ça qu'elle a pas fait carrière. En tout cas, Gérard, je suis content parce que, excuse-moi Valérie, j'ai eu très très peur cet été. Tous les étés, je vous raconte ou pas?
7: Oui.
6: J'entends rien, je vous raconte ou pas?
7: Oui.
6: Ça va, calmez-vous. Je dois voir Gérard tous les étés parce que dans le Var, moi j'ai une maison que j'ai achetée avec votre argent et l'argent de Vincent Bolloré.
2: Et les droits du livre.
3: Impressionnant.
6: Un château et Gérard aussi a un petit truc, un mobilhome, je sais pas, près d'un camping naturiste. Et cet été, on s'est pas vu et je l'appelais, il répondait pas. Alors j'ai flippé, j'ai regardé. Alors j'ai appelé les EHPAD, j'ai appelé les cliniques vétérinaires, j'ai vu la nécro de Var matin. Heureusement qu'il n'y était pas. J'ai eu peur, t'étais où Gérard?
4: Eh ben il travaillait lui.
6: Oui.
0: Elle vous défend bien, l'idiote. Vous pourriez dire un mot gentil à Mademoiselle Angoune, que alors, vous croisez, je crois, pour la première fois.
6: Alors oui, mais c'est marrant parce qu'elle ressemble à ma nounou qui est philippine.
2: Oh, merde.
6: Si, sauf qu'elle, Angoune, elle a des papiers depuis le temps, t'as dû gratter, j'imagine. Eh ben, bienvenue à toi, en tout cas.
0: Elle a la nationalité française.
3: On ne m'a jamais fait ça.
2: Non, mais c'est normal.
3: Toujours la première fois.
6: Non, mais il faut la diversité, non, c'est normal. C'est comme dans l'émission, il faut des hétéros, parfois.
0: Tiens, à propos d'hétéros, monsieur.
2: Oui, je suis là, oui, bien sûr. Je ne vois pas pourquoi vous riez.
0: Monsieur Beaugrand, je sais que vous connaissez par cœur le tube de l'été.
2: Ah, mais j'ai passé la nuit, pardon. pas la nuit, l'été avec Ariel Dombal.
0: Mais oui, parce qu'elle
2: a sorti le tube olympique absolument extraordinaire.
0: Et vous connaissez par cœur la chanson déjà.
4: Paris!

0: J'adore.
1: Ah oui, ah oui. Ah mais c'est fabuleux.
0: Ça pourrait être un duo.
2: Attends, c'est pas...
1: Cette chanson est extraordinaire.
3: Mais alors, explique-moi, Ariel, quand tu chantes ça, oui, c'est une idée de toi ou c'est Paris qui te le demande?
1: Ah, non, bah personne n'a demandé
4: non,
1: ça.
4: Non, c'est un pari, mais personne ne lui demande.
0: Voilà, c'est un grand pari.
2: Et pour les Paralympiques, ils t'ont rien demandé?
4: Elle était drôlement en avance.
2: Ouais, c'est ça. Ouais. J'aurais pu mettre les deux, la même chanson, ça marche aussi.

0: Vous marrez pas, c'est avec nos impôts quand même. Vous marrez pas trop, non, parce moi, que c'est tout gratuit. Ça, c'est avec nos impôts.
1: Moi, je donne tout gratuitement.
2: Mais ça rentre dans la tête, n'empêche.
1: Entre autres.
0: Ouais, comme toutes les chansons de merde.
1: Mais non, mais c'est formidable. Et alors, vous l'auriez vu dans son tuyau de douche, déguisé, quand elle a fait le concert à Paris. Elle avait une espèce de tunique qui ressemblait un peu à un tuyau, un flexible.
3: Mais c'était les cercles olympiques.
1: Ah, j'avais pas reconnu.
0: Les hula hoops. Non, mais c'était sublime.
4: Alors, les hula hoops.
1: C'est vrai qu'Ariel avait un peu de mal à se translater de gauche à droite, ah bah, mais c'était formidable.
2: Ariel a fait du hula hoop avec son alliance. Allez, une première citation pour monsieur Da Silva qui habite.
0: Oh là là, c'est un copain, ça. Qu'est-ce que faire, la plombée ou la maçon?
2: Je crois qu'on est la dernière émission avec des blagues éculées. Comme...
0: Ouais, c'est vrai que c'est honteux. Hein.
2: Enfin, franchement.
0: Ouais, mais ça, c'est pour ça qu'on est là.
2: C'est à cause de vous, monsieur Toen.
0: Alors, comment il s'appelle?
2: Da Silva.
0: Oh là là là là là là.
1: Ça va finir à l'Arcom.
0: Ça doit être un boule d'or.
2: C'est une femme, Claudia Da Silva.
0: Oh là, bah là, ça fouille, alors. Il faut faire un douvi, là, parce que c'est là le trou qui fouille.
2: Non, écoutez, nos amis portugais ont été tranquilles pendant
0: tout. Vous avez des amis portugais, sérieux, vous?
2: Oui, oui.
0: Bah
2: oui.
0: Ouais,
5: moi, oui. Moi, oui.
2: J'adore le Portugal et ils le savent, bien mes sûr. Amis portugais.
0: Alors, pourquoi ils viennent tous ici, alors? Parce que c'est tellement génial. Pourquoi ils sont 25 millions dans le Val-de-Marne? Attendez. Non mais je suis fatigué aujourd'hui et je compte bien me taire.
2: Alors pour madame Da Silva qui habite...
0: Oh là là là, la vie soit une fête. Qu'est-ce qu'elle fasse, Da Silva?
2: Vous n'imaginiez pas avant de venir ici en grosse tête...
5: Absolument pas.
2: La difficulté que j'avais à animer cette émission.
5: Oui, je vous comprends mieux maintenant.
2: Ah, vous voyez un peu quand vous me croisez.
5: Vous avez toute ma sympathie.

0: Ah, merci. Et réciproquement.
1: Vous. Non, mais attends, là, on se marre pas trop, mais après, on va passer tes chansons. T'inquiète pas.
2: Christophe, t'inquiète pas, on va se marrer. T'inquiète pas,
3: Christophe, tu peux pas faire un mix, chanter ça en portugais.
4: Ah, c'est dur, ça.
5: Que Paris soit tout ne fait.
4: C'est compliqué. Hein.
2: Et ici les moulinons, il faut faire un petit douvi, sinon il n'y aura pas de crépi. Oh là là là.
1: Bon, comment elle s'appelle cette dame qui va gagner 300 euros?
4: Claudia da Silva.
0: Pour même da Silva.
2: Oh là là.
4: Elle habite où?
1: Elle doit habiter Saint-Mandé, elle.
0: Montaterre.
1: Montaterre?
0: Oui, dans l'Oise.
1: D'accord.
0: Qui a dit partir, c'est mourir un peu, mais mourir, c'est partir beaucoup.
4: Ça, c'est rigolo.
6: Jean-Yann.
4: Proches.
0: Alors, c'est un des plus grands humoristes du début du siècle.
1: Ah, Nordel Hollandais.
0: Et même.
4: Francis Blanche.
0: Enfin, du début du siècle précédent, d'ailleurs.
1: Alphonse Allais.
0: Et c'est Alphonse Allais. Bonne réponse. Excellente réponse de Gérard Jugnot.
4: Bravo.
0: Pour Léa Baudouin, maintenant, habite. Léa Baudouin habite Bertry, dans le Nord, qui a dit: quand on a l'intention de se suicider en se jetant du haut d'un immeuble, on a intérêt à choisir le plus élevé possible, de façon à avoir le temps de changer d'avis.
6: Alors, oui, ça pourrait être des proches.
0: Alors,
6: ça
0: non,
6: pourrait
0: non
6: pas c'est être français, Woody Allen. C'est Woody Allen.
0: Non, c'est quelqu'un que vous avez connu, d'ailleurs, Valérie Mérès, parce que.
1: René Coty.
0: Non, pas ça. Et regardez comme ça fait rire Gérard.
4: Parce qu'il l'a connu aussi.
3: Mais personne connaît René Coty.
1: Mais moi non plus.
3: Moi, je l'ai connu un peu parce que mon oncle s'appelait Coty.
0: Oui, alors, ah bon. Non, là, c'est quelqu'un avec qui elle n'a pas travaillé directement.
1: Mais
0: Valérie,
1: c'est Mike Brandt.
0: Mais elle le croisait dans l'émission de Michel Pollack, Droit de réponse, vous voyez.
4: Cavana.
6: Ah, bah Cavana.
0: François Cavana. Ah, ouais. Bonne réponse de Christophe Beaugrand. Pour Thibault Leroy, une dernière citation. Monsieur Leroy habite la chapelle de Guinchet, en Saône-et-Loire, qui a dit: le seul endroit où il n'y a aucun problème entre les Juifs et les Arabes, c'est l'hôpital américain de Neuilly.
1: C'est vrai, cela dit, c'est vrai.
0: Ça doit être un territoire à part.
4: Oh, moi, je vois bien Tim Seed dire ça.
0: Non, et écoutez, je vais vous dire, je l'ai écrite à la main, cette citation, parce que je l'ai entendue hier soir, ça m'a tellement fait rire. Oui. J'étais devant mon téléviseur quand j'ai.
4: Bah, c'est quelqu'un qui a fait cette blague-là à la télé.
3: C'est actuel.
0: C'est quelqu'un qui vit encore très bien, d'ailleurs.
1: Rachida Dati.
0: Pas Rachida Dati. Alors, quelqu'un qui est très, très drôle.
4: Boujna.
6: Un humoriste, donc.
0: Humoriste, oui.
6: Qui a travaillé avec vous.
0: Qui a travaillé avec moi, en plus, c'est vrai. J'en suis très fier.
6: Jérémy Michalak.
0: Hier soir, son spectacle était retransmis sur TMC.
4: Ah, mais j'ai pas vu, merde.
6: Ah, bah, Florence Foresti.
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0: Quel artiste est mort en mettant le pied sur une mine antipersonnelle le 25 mai 1954.
1: En 1954.
4: Français?
0: Un artiste, non, pas français au départ, mais,
6: un peintre,
0: mais qu'on avait adopté chez nous en France.
6: Un peintre?
0: Un peintre.
9: Et il est mort ou bien il a juste perdu une jambe?
0: Ah non, il est mort.
9: Il est mort.
0: On est en Indochine le 25 mai 1954 et il met le pied sur une mine antipersonnelle.
9: C'est pas de bol.
0: Il va succomber à ses blessures. La France lui décernera d'ailleurs la croix de guerre des théâtres d'opérations extérieures, mais il s'agit pourtant d'un artiste célèbre.
6: Lino Ventura.
0: Sur une mine antipersonnelle.
6: Attends.
0: Elle croit tout ce qu'elle voit dans un taxi pour Tobruk.
4: C'était un écrivain?
0: Un écrivain, non.
6: Un acteur?
4: Photographe,
0: oui.
9: Manet,
0: non.
4: Cartier-Bresson.
0: Cartier-Bresson.
2: C'est un Américain.
0: D'origine
2: américaine.
0: Il est né à Budapest et il est mort en Indochine.
4: Capa.
0: Robert Capa. Bonne réponse de Laurent Deutsch. Un ami d'Ernest Hemingway, il a eu une relation amoureuse avec Ingrid Bergman. C'est un des plus grands photographes et correspondants de guerre. Est-ce que les photographes sont des artistes pour vous, monsieur? Parce que j'ai dit artiste et j'aurais peut-être pas dû. Alors.
2: Ils ont un succès fou auprès des actrices. Hein. C'est fou ce qu'ils emballent, ces photographes. C'est plus difficile pour un peintre.
0: Pourquoi?
2: Les photographes, c'est toujours plus flatteur, tout ça. Oui, ce sont des artistes, bien sûr.
0: Quand même.
2: Mais un cuisinier, c'est aussi un artiste, j'ai pas de problème. Hein.
0: Après,
2: vous avez des arts mineurs et des arts majeurs. Tout est art, mais oui, tout est art en quelque sorte, puisqu'il y faut de l'art pour.
6: Est-ce qu'il y a un art
2: de faire des bouquets de fleurs aussi? Vous savez pourquoi est-ce que l'art de faire des bouquets de fleurs serait inférieur?

0: à l'art de faire de la peinture. Ah, mais je vais vous dire, c'est très simple. C'est parce que quand vous faites un bouquet de fleurs, ça peut pas être moche. La peinture, ça peut être une croûte. Donc c'est plus risqué de faire de la peinture. Ah. Et donc on risque plus aussi de faire du sublime, qu'on a aucune chance avec un bouquet de fleurs.
1: Ah, moi j'ai déjà reçu des bouquets de
0: fleurs. Mais bien sûr, c'était ce qui portait dans, sentimentalement. Mais honnêtement, vous mettez le bouquet de fleurs, puis vous mettez après votre rembrandt. Mais... Non. Est-ce que vous voyez mon point? Mon point, c'est pas caricatural. C'est pas de dire, il y a les mauvais, il y a les bons, non. Il y a ceux qui prennent des risques et ceux qui en prennent moins.
2: Oui.
0: Et c'est normal, du coup, que les uns soient dans un genre majeur, mais je préfère être un grand artiste dans un genre mineur qu'une merde dans un genre majeur. Voilà. Et ça, on le dit jamais, ça. Ça, j'ai tenté tellement de fois de le dire à l'université. Personne ne m'écoute là-dessus. Il fallait que je fasse les grosses têtes pour le dire.
1: Eh oui.
0: Et oui, grosse tête, j'ai décidé que ce serait ma tribune de philosophie esthétique. Et ça, personne n'ose le faire. Personne ne dit, bah tiens, bah, tu l'as dit où ça? Aux grosses têtes.
1: Mais oui, c'est...
2: On est un peu les
1: scientifiques...
3: On a une référence, hein.
1: Oui, mais
4: on apprend la France.
0: C'est pas ça, c'est que si ça passe aux grosses têtes, ça passe.
4: C'est vrai.
0: Mais ils écoutent pas à l'université. Moi, trois fois, j'ai essayé de professeur à l'école des Beaux-Arts. Ils écoutent pas. Ils écoutent pas.
2: Oui.
0: Là, je sens que je suis écouté.
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1: Vous vous souvenez qu'il y a plusieurs semaines, Emmanuel Macron a réuni les différents chefs de parti en huis clos en Seine-Saint-Denis. Certains ont hésité à venir. Bon, finalement, ils sont venus. Et à un moment donné, d'ailleurs, le président de la République, puisqu'il y avait une suspicion sur ce qu'il attendait, évidemment, de cette réunion, certains pensaient que ça pouvait être une forme de piège, évidemment. Et le président de la République a cité un auteur dont je vais vous demander d'identifier, évidemment, la personnalité à travers cette phrase. C'est une phrase que le président de la République a prononcé lui-même. La confiance, c'est le problème de l'autre. Avouez que c'est une jolie phrase. La confiance, c'est le problème de l'autre.
6: Est-ce un auteur français, Laurent?
1: Alors, c'est un auteur qui est mort en France, qui est mort d'ailleurs un 25 décembre, un jour de Noël, à Clichy, mais il n'était pas d'origine française.
7: C'est Kundera.
6: Anglaise?
1: Milan Kundera, non. Anglais, non.
6: En quelle année est-il mort?
1: Alors, il est mort en 95, il avait 90 ans puisqu'il était né...
2: C'est funeste, Louis Borges. Louis Borges.
1: Non.
6: Il était né en 1905.
1: Oui, il était né en 1905.
2: Russe.
1: Il était né, exactement, il était russe d'origine, enfin en tout cas...
2: Solzhenitsyn.
1: Non, aujourd'hui c'est la Lituanie, mais à l'époque c'était l'Empire russe. Il était né à Kaunas, vous devez connaître.
6: Est-ce que c'est pas Henri Troya?
1: C'est pas ma faute, ça s'écrit K-A-U-N-A-S, Kaunas.
6: C'est pas Henri Troya?
1: Henri Troya, non.
2: Mais non, il a un nom très russe.
1: Quand on le sait, oui, mais c'est pas si évident que ça, non.
2: Non. Est-ce que vous l'avez lu, Laurent?
1: Non, je ne l'ai jamais lu.
2: Et nous, est-ce que nous on l'a lu?
1: Ah, monsieur Moix, j'imagine, monsieur de Kersauzon aussi.
6: Est-ce qu'il est prix Nobel?
1: Tous les autres, non.
6: est-ce qu'il est prix Nobel de littérature?
1: Non, il n'est pas prix Nobel.
6: Est-ce qu'il a été incarcéré dans un goulag?
1: Non. Il a reçu une éducation juive traditionnelle, axée sur la Torah. Et
6: je sais qui c'est.
1: Allez-y.
6: Emmanuel Lévinas.
1: C'est Emmanuel Lévinas. Excellente réponse de Yann Moix. Un philosophe, évidemment, c'était la précision supplémentaire que j'aurais dû donner, mais ça aurait été trop facile.
7: Ah oui.
1: C'est à Emmanuel Lévinas qu'on doit cette phrase. La confiance, c'est le problème de l'autre. Oui, c'est fort juste.
2: Pourquoi vous regardez?
1: Parce que je vous fais pas confiance et pour moi, c'est pas un problème.
2: Voilà. Mais je suis d'accord avec cette phrase.
1: Ah, vous êtes d'accord?
2: Ben, totalement.
1: Restons dans la littérature un moment, avant les infos de 17h, pour Marie Martin, qui habite Versailles. Une question intéressante, puisque la France, la Bibliothèque nationale de France, en 2010, ce n'est pas si vieux, hein, il y a donc 13 ans seulement, la Bibliothèque nationale de France a réussi à acquérir, grâce au mécénat, ce manuscrit original qu'elle a payé 7 millions d'euros.
7: Oh.
1: Un manuscrit original en français. Quel manuscrit original en français a coûté 7 millions d'euros à la Bibliothèque nationale de France quand elle a voulu l'acheter?
2: Est-ce qu'elle a acheté un manuscrit écrit en français?
1: C'était dans la question, madame Bravo.
6: Ce manuscrit se présente-t-il sous la forme d'un rouleau?
1: Alors là, vous me posez des questions.
0: C'est du PQ.
6: Non, parce que c'est c'est pas Sade.
1: C'est, ce n'est pas le Marquis de Sade, mais on n'est pas loin.
2: Barbey d'Aurevilly.
1: Ah non, non.
3: Montaigne. C'est cette période.
6: Les Essais de Montaigne.
1: Le manuscrit a été écrit en français.
3: XVIIIe siècle.
1: En 1789.
3: Ah ah. Entre l'homme.
1: Entre 1789 et 1792.
3: Donc c'est la déclaration des droits de l'homme.
2: Non, non, c'est l'époque de Sade qui était effectivement.
1: Donc on va dire
6: c'est un philosophe.
1: Il a mis 10 ans pour écrire ça, et ça n'appartenait pas à la France. C'est parti en Allemagne. Ça a été acheté d'abord par un éditeur allemand en 1822, et il y a seulement 13 ans que la France a pu racheter ce manuscrit.
2: C'est un mec embastillé.
1: Alors, embastillé, non.
6: Danton. C'est pas Jean-Jacques Rousseau. Hein.
1: Jean-Jacques Rousseau, non.
2: Ah oui, c'est un enfant.
1: Comment c'est un enfant?
2: C'est pas le fils de Louis XVI.
1: Ah non, non, non.
6: C'est un homme politique.
1: Alors, un homme politique, il l'a été aussi, enfin, on va dire diplomate, mais pas tout à fait homme politique. Diplomate, on va dire.
6: Chateaubriand était.
1: Chateaubriand, non, non. Non, il vous manque une donnée, une question importante qui fait que pour l'instant vous êtes très très loin de la réponse.
0: Il est mort exécuté?
1: Non, il n'est pas mort exécuté.
6: C'est peut-être un scientifique aussi.
1: Non, non, non, non, non.
6: Et c'est peut-être pas un roman ni une œuvre de fiction.
1: Non, ce n'est pas un roman.
2: C'est illustré?
1: Non, ce n'est pas illustré, ce n'est pas une fiction.
6: C'est peut-être une constitution, un traité politique?
1: Non, ce sont des mémoires.
6: Des mémoires?
2: C'est pas du roi.
1: Du roi, non.
6: Le cardinal de Ré?
1: Cardinal de Ré. Non.
2: Est-ce que c'est un curé?
1: Un curé, non.
4: Ça se passe en dehors d'Europe?
1: Ça se passe en Europe.
4: Tout le temps?
1: Oui, tout le temps.
2: Et c'est une femme.
6: Une question, est-ce que c'est écrit en français intégralement, mais est-ce que l'auteur est français?
1: L'auteur n'est pas français.
6: Il est peut-être allemand, l'auteur.
1: Il n'est pas allemand non plus.
6: Ah. Il est suisse.
1: Il n'est pas suisse.
2: Non, 1789, autrichien.
1: Autrichien, non.
6: Américain.
1: Américain, non.
6: Anglais.
1: Anglais non plus.
4: Espagnol.
0: Italien.
2: Il est belge.
0: Italiano.
1: Qui a dit italien?
6: C'est moi. C'est les mémoires de Casanova.
1: Et c'est Casanova. Oh. Bonne réponse de Yann Moix. Eh oui. Giacomo Casanova, oui. Ses mémoires ont été rachetées il y a seulement 13 ans par la Bibliothèque nationale de France parce que c'est écrit en français. Le premier manuscrit des mémoires de Casanova sont écrits en français. Hein. Bravo Yann Moix. C'était bien Giacomo Casanova.
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4: Lucie est au téléphone. Bonjour Lucie.
5: Bonjour. C'est sympa de m'appeler.
4: Ah bah c'est sympa. Bah c'est vous qui nous avez laissé un message sur lesgrossetêtes@rtl.fr.
5: Mais oui. Mais il y a 3 jours et puis paf, vous m'appelez.
4: Ah bah voici comme ça. 3 jours. Ah. Bah, paf. Je mets 3 jours à réagir. Je me dis à cette bonne Lucie qui attend là. Il faut l'appeler Lucie. D'autant que je crois vous avez une tendresse particulière pour Bernard Mabie. C'est bien ça?
5: Mais il est touchant Bernard.
4: Vous dites qu'il y a une petite tendresse pour Marcella Yacoub, Florian Gazan et Bernard Mabille, ce qui me fait réaliser que j'aime visiblement les handicapés de la vie de couple.
5: Bon, en fait, je
6: dis ça, mais... Au revoir, Lucie.
5: J'ai bien compris, il a déjà bien œuvré, Bernard.
6: Ah, bien œuvré.
5: Pour le réarmement démographique, comme dit l'autre.
4: Ah, bah oui, c'est vrai. Combien d'enfants vous avez eu?
6: 6.
4: 6 enfants. Bah,
5: et
4: des petits-enfants, vous en êtes où?
6: 5.
4: 5 petits, les arrière-petits-enfants.
7: Pas encore. Et tout ça en copiant les textes de René Labranche.
6: Bah, c'est ce qui m'inspire.
8: Bah oui, et en mangeant des raclettes.
4: Et vous, Lucie, faites quoi dans la vie alors?
5: Eh bien alors figurez-vous, j'ai entendu qu'il y a Monsieur Barbier. Ben oui. Je fais le même boulot que sa femme et j'ai chanté avec elle il y a pas si longtemps.
4: C'est pas vrai.
9: Ah, formidable.
4: Ça,
9: ben
4: oui. Ça alors.
9: C'était dans quel
5: ma collègue.
9: C'était dans quel opéra?
5: Alors on a chanté dans Colomba, qui était une création de Jean-Claude Petit à l'Opéra de Marseille. Mais vous ne connaissiez pas à l'époque?
9: Non, je l'ai rencontré après, mais elle m'a parlé de Colomba et de Jean-Claude Petit. Parce
4: voilà.
9: Que
4: et de Lucie.
9: Et de Lucie. Mais les créations,
5: bien.
9: Les créations pour des artistes lyriques, c'est toujours un événement, parce qu'on joue beaucoup d'opéras anciens.
4: Lucie, vous n'avez pas nous chanter un petit air, là, rien que pour nous?
5: Non, je ne suis pas Liane Folie, ça va, je pas à la zone.
8: Je ne sais pas, je ne sais pas.
6: Et je reste planté là.
5: Ça y est,
4: on adore Liane Folie. Ah oui. Oh bah oui, on n'est pas une vacherie près, même avec les amis, si c'est comment on est, Lucie. Et vous allez chanter quoi prochainement, alors, Lucie?
5: Eh bien, écoutez, je vais chanter du Bach, du Brahms et du Rossini.
4: Vous avancez dans l'alphabet, c'est parfait. Bon, on vous remercie, on vous embrasse très fort.
9: À bientôt, Lucie.
4: Paulette, maintenant.
8: Ah oui.
4: Bonjour Paulette.
10: Paulette.
4: Ah, ou peut-être ce n'est pas Paulette, mais c'est quelqu'un qui appelle pour sa mamie Paulette. Je comprends mieux, c'est bien ça? Allô? Ou alors c'est bien
5: allô
4: Paulette? Ah non, alors c'est bien
7: ouais,
4: Paulette.
7: C'est Paulette.
4: Allô, Paulette? C'est les grosses têtes à l'appareil. Laurent Ruquier.
11: Oui. Ah bon?
4: Oui, ah bah, ah bah oui, ah bon.
11: Eh bah bonjour.
4: Eh bah bonjour.
8: Bonjour, bonjour Paulette.
4: J'ai reçu un message qui me dit « Soyez chouette, offrez une montre RTL à Mamie Paulette, 91 ans. »
11: Oui, alors?
4: Alors la question c'est, est-ce que c'est vous Mamie Paulette?
11: Je suis Mamie Paulette, alors soyez chouette.
4: Eh ben je vous offre une montre RTL. Voilà. C'est mignon.
11: Alors,
4: oui.
11: Alors j'ai gagné?
4: Ah bah oui.
11: Et qu'est-ce que j'ai gagné?
4: Une montre RTL.
11: Eh ben c'est très bien.
4: Eh ben voilà, comme aurait dit Guy Bedos à une époque, bonne fête Paulette. On vous envoie la montre RTL. On vous embrasse.
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4: Il s'appelait Jacques Nicolaou et Jacques Nicolaou, on lui doit d'avoir dessiné des personnages qui évidemment ont marqué notre enfance. Quels sont les personnages?
6: Placide et Museau.
4: Placide et Museau, excellente réponse de Sébastien Thoer.
6: Bien.
4: Alors attention, il n'a pas été le premier à dessiner Placide et Museau.
6: Je vous en prie, c'est un plaisir.
4: C'est Arnal, le premier dessinateur.
7: Oui, Arnal.
4: Dessinateur de Pif, d'ailleurs aussi, qui a dessiné d'abord Placide et Museau. Puis lui, il a effectivement repris le duo. Et c'est lui qui les a dessinés le plus longtemps dans le journal de Pif, dans Pif Gadget, dans Dimanche Fillette.
6: Ça, c'était bien.
7: Dimanche Fillette.
4: Oui, dans Les Rois du Rire.
6: Oui, c'était un magazine catholique.
4: Et surtout dans Placide et Museau Poche. Moi, j'achetais Placide et Museau.
6: Les petits bleus, là, les petits.

0: bleu voilà, en carré.
1: Des mises en poche, puis il y avait, quand on feuilletait vite, il y avait une,
2: comme un dessin animé.
1: Ça faisait comme un dessin animé.
2: Oui,
1: des
2: bah chouettes, ouais, bien, oui.
3: Et Arthur et Zoé aussi.
1: Ah bah alors oui, ça c'est autre chose. Mais est-ce que vous savez quand même, Liane, qui sont les personnages de Placide et Museau? Qui est Placide et qui est Museau?
4: Gérard Larcher et le petit Sarkozy.
1: Quel genre de personnes? Sont des animaux alors? Quel genre d'animaux?
4: Non, il y a une souris.
2: Une souris?
4: Une grosse souris? Non, c'est un panda.
2: Un mulot?
3: Un chat?
1: Non. Non, non. Ah bah voyez, c'est
5: Placide.
3: Non, c'est un ours, un nounours.
1: Alors, effectivement,
3: oui, Museau. Placide.
1: Museau. Alors, Placide, c'est un ours brun.
3: Un ours brun.
1: Et Museau, ouais. Museau.
2: Un Museau, c'est pas un tapir.
1: Pardon.
2: Non. Un tapir, un fourmilier.
6: C'est une sorte de renard.
3: Un singe.
6: Comme un petit renard.
1: C'est un renard. Non, voilà. Un ours brun et un renard roux. Voilà ce que sont Placide et Museau.
6: Mais
1: pour ceux qui ne connaîtraient pas.
6: Il s'appelle comment ce monsieur alors?
1: Alors le monsieur, Jacques
5: Nicolaou.
1: Jacques Nicolaou. C'est lui qui a dessiné pendant des années Placide et Museau. Et là, regardez, ça me rappelle mon enfant. Placide et Museau poche.
4: Ah bah là, en plus, c'est marrant. C'est bah, il fait quoi, Museau, là?
1: Ah ben vous avez
4: comme par hasard.
2: Il fait quoi?
4: Il y a une bande dessinée sur 25 000 ou l'autre Museau. C'est ce qu'a choisi Laurent.
1: Mais pas du tout.
4: Mais pas du tout quoi?
1: Museau, il est sur des patins à roulettes.
4: Ouais, bien sûr. Et ouais. L'autre, il a plus de slip.
1: Et Placide, il fait du sport, mais c'est vrai que c'est
4: bizarre. Oui, mais ils sont derrière quand même.
1: C'est bizarre comment il le porte, ça.
4: Ah oui, c'est quand même très bizarre.
2: Oui, bon, c'est Placide.
1: Je reconnais.
5: C'est bien choisi, Laurent.
1: Et puis, il y a le petit chien derrière.
5: Oui, derrière encore.
1: Qui s'appelle Mecton. Et il y a le professeur Gros Talent aussi.
5: Ah, Gros Rolin.
1: Qui est un inventeur qui porte des lunettes comme tous les inventeurs et qui, évidemment, apporte des inventions à Placide et Museau. Ça sortait tous les 3 mois. 1,50 francs que ça coûtait.
2: Oh,
1: à
2: l'époque.
1: Moi, je me souviens, j'avais 2,50 francs de prêt.
5: C'est super.
1: Le prêt, on nous disait le prêt. Je sais pas si on disait ça chez vous, le prêt.
6: L'argent de poche, quoi.
1: Moi, on disait le prêt. Mon père, il me disait, tiens, c'était ça, je t'aurai ton prêt.
3: Si c'est un prêt, vous le rendiez après?
1: Oui, je l'ai rendu, bien après. Alors.
4: Mais c'est ça, et c'était quelle année, Laurent?
1: Les années 70.
4: Voilà, et qui était au pouvoir? C'était la gauche? Sûrement pas. Est-ce qu'on était malheureux? Sûrement pas.
3: C'était Giscard?
4: C'était Giscard. Moi, je vote encore Giscard, moi, de toute façon.
1: Mais pas du tout, c'est les années plutôt Pompidou, ça, vous voyez.
4: Je l'adore, lui. Il devient quoi?
1: Placide et Museau, poche, on avait Pifou, poche aussi.
3: Ah, Pifou.
1: Ah, Pifou, glop, glop ou pas glop, glop?
3: Glop, glop, j'adore ça. Glop. Pas glop, c'est glop ou pas glop. Et je parle encore avec mon frère comme ça à nos âges.
1: Ah oui?
3: Ouais. Parce que quand il a un truc, il me dit, rappelle-moi, parce qu'il est à l'étranger, il me dit toujours, pas glop, rappelle-moi, ou glop, glop, rappelle-moi. Il me dit, on parle, on glop, pas glop.
4: La BD, plus du slip et gros hibou, tu disais?
1: Plus du slip.
4: Avec le petit chien, attrape-fion.
1: Mais c'est quoi ça?
4: Ça vous dit rien?
1: C'est quoi ça?
4: Bah, c'était avec Placide et Museau, je crois.
1: Non, pas du tout.
4: Ah bon?
1: Vous venez d'inventer les
4: noms. Pas du tout.
3: Mais tu vois.
4: Attrapion, le petit chat qui y a partout. Fistouille, le petit chat aussi.
2: Fistouille.
4: Mais ça vous dit rien, cette BD?
2: Non.
4: C'est bizarre.
5: Qu'est-ce qu'il est lourdin que celui-là.
1: Merci, Paul. Vous avez raison.
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1: On a quand même bien chanté du Michel Legrand, c'était
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1: chouette.
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10: Attends, mais un de ses meilleurs tubes, c'est Il s'appelle Oum le Dauphin. C'est lui la pub Oum le Dauphin pour
1: exactement.
10: Le Galac.
6: Bah, on va raconter une histoire. Il avait énormément de talent,
3: oui,
6: mais il paraît qu'il avait une réputation quand même très très difficile. Il paraît qu'il n'était pas facile du tout, et on m'a raconté ces histoires d'un type qui arrive, un batteur. Pour enregistrer avec Michel Legrand, il arrive, il met sa batterie, etc. Et le directeur du studio fait non, il y aura pas d'enregistrement. Ah bon, pourquoi? Parce que Monsieur Legrand est mort. Ah bon? Bon, il part, il reprend sa batterie. 2 minutes après, il revient, il remet sa batterie et le mec lui dit, écoutez, je viens de vous dire, monsieur, il n'y aura pas d'enregistrement. Michel Legrand est mort. Ah bon, d'accord. Il part, il revient, il remet sa batterie. Et là, il me dit, écoutez, monsieur, ça fait 3 fois que je vous dis que Michel Legrand est mort. Pourquoi vous revenez? Parce que c'est tellement bon de l'entendre.
3: Mais il connaissait cette blague.

0: Michel, il en riait beaucoup.
1: Oui, et c'est lui qui a fait la petite musique du Top Horaire RTL.
0: Absolument pas. Et il me l'a expliqué. Et comment ça s'est passé? Il était très jeune d'ailleurs. C'est au moment où il a travaillé avec Miles Davis, avec tous ces gens-là, et qu'il a fait le premier album de Barbara Streisand, parce que son tout premier album est en français, puisqu'à l'époque ils étaient en couple tous les deux. Ah. Et ils s'aimaient énormément. Et donc plein d'histoires. J'ai eu le temps. Il m'a raconté vraiment beaucoup de choses dans sa vie.
2: Tu disais qu'il était génial, donc il était perfectionniste, donc il était un peu insupportable. Il y a des génies qui sont accessibles, sympathiques, Max Boublil.
0: Moi, ça s'est toujours bien passé avec lui.
3: Ne serait-ce que Laurent Ruquier, qui est un génie.
2: Ah oui.
1: Et là, à cause de vous, je vais pas être un génie sans bouillir.
3: Oh, joli.
4: Moi, je suis
1: on passe à une question littéraire, si vous le voulez bien, pour Mme Massol, qui habite Cultura, dans le Jura.
5: Elle habite à Cultura ?
1: Cultura.
3: Cultura, l'esprit jubile.
5: Oh, merde.
3: Je connais les pubs, je suis désolé.
1: Question littéraire.
3: L'esprit jubile.
1: Qui concerne une œuvre à retrouver. Je veux évidemment le nom de l'œuvre et le nom de l'auteur. Il s'agit d'une œuvre dans laquelle un mystérieux Rodolphe, qui en fait, est le grand-duc de Gerolstein. Et il circule, ce Rodolphe, avec le Chourineur et la Goualeuse.
5: C'est logique.
1: Alors,
5: c'est les 220 ans de sa
0: naissance.
5: C'est Eugène Sue, les Mystères de Paris.
1: Ah, bonne réponse de Paul Elkarat. Bravo Paul.
3: Eugène Sue, la statue me regarde.
1: Eugène Sue, qui est mort il y a 220 ans. Il fait un peu
5: non,
1: tout
5: né,
1: temps,
5: né,
1: qui est né,
5: né
1: il y a 220 ans.
2: Il est mort depuis ?
1: Oui. Mais c'est l'anniversaire de sa naissance et pas de sa mort, effectivement. Il est mort en 1857. C'est jeune, d'ailleurs.
5: Oui, c'est ça.
1: Il est mort à 53 ans. Il est enterré à Annecy, d'ailleurs, si vous voulez. Parce qu'il s'était un peu retiré, hein, il faut bien dire,
5: pour des
1: raisons politiques.
5: Oui.
1: Bravo de savoir que Rodolphe, le Chourineur et la Goualeuse sont les trois personnages principaux
5: des
1: Mystères de Paris, signé Eugène Sue. Une question peut-être plus difficile pour Marc Chiez, qui habite Vauréal, dans le Val d'Oise. Nous sommes le 17 juillet 1816.
3: Non, on est le 26 janvier 2024.
1: C'est une supposition, monsieur Beaubon.
2: T'es aussi drôle le matin ou quoi?
3: Je suis plus poli que toi, en tout cas.
1: Le 17 juillet 1816, ce jour-là, on a vu des tas de gens faire signe à l'Argus. Mais pour quelle raison?
5: Tout simplement parce que l'Argus, c'est le bateau qui est venu à la rescousse des naufragés de la Méduse qui avaient fait naufrage.
1: Et ils étaient où, ces naufragés de la Méduse?
0: Dans l'eau.
5: Ils étaient au large de la Mauritanie.
1: Oui, mais ils étaient sur quoi?
5: Sur le banc d'Arguin.
1: Oui, mais.
3: Sur le
5: radeau de la Méduse.
1: Vous n'avez pas encore dit radeau, c'est pour ça.
5: Oui, mais j'allais y venir, mais là j'étais en train de...
3: Pardon, mais
5: j'étais simplement en train de dresser le décor, vous voyez.
1: Ah, très bien.
5: En disant simplement que ce bateau...
1: Vous étiez le Géricault de RTL.
5: C'est Géricault qui l'a peint 3 ans plus tard.
1: Vous étiez en train de dessiner effectivement le paysage.
5: C'est ça.
1: Et effectivement, sur le radeau, on voit des gens faire signe à l'Argus.
5: Bonjour.
1: Car l'Argus, c'est le bateau qui va finalement les sauver alors qu'ils ont échoué. Et le radeau, ce n'est pas d'ailleurs la Méduse, c'est pas le nom du radeau.
5: Non, c'est le nom du bateau, la Méduse.
1: La Méduse, c'est le nom du bateau avec lequel, évidemment, ils ont échoué. Bateau sur lequel, d'ailleurs, sont restées quelques personnes, parmi lesquelles il y aura 3 survivants qui, peut-être, ont bien fait de rester sur le bateau, d'ailleurs. Sur le radeau, il y a eu beaucoup de morts, y compris.
5: La mer était démontée, donc.
1: Certains qui se sont fait bouffer par.
0: Les autres,
5: les requins.
1: Les requins, les survivants et.
0: Mangeaient entre eux.
2: C'est vrai, mais c'est méchant, un migrant. Qu'est-ce que c'est méchant, un migrant? Ils se bouffent entre eux,
3: quelle horreur.
1: Et effectivement, le 17 juillet.
5: Il parlait de migrants, mais il y avait une personne noire sur le bateau qui a fait scandale sur le tableau en 1819, d'avoir dessiné un noir sur un tableau.
1: Absolument. Ouais. Le 17 juillet 1816, en tout cas, effectivement, enfin, les naufragés du radeau de la Méduse apercevaient un bateau qui arrivait pour les sauver, le fameux brick, c'était un brick, qui s'appelait Argus. Bravo, Paul Elkarat.
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1: Une question pour Claudine Maty. Elle habite Ornu, en Belgique. Vous connaissez Ornu, monsieur Gueluc?
7: Ah oui, et comment?
1: C'est où Ornu?
7: Donc en Belgique.
1: Bon, je passe alors. Je vous emmène à Montpellier. Quand en 1924, Marcel Denamiel travaillait devant sa boutique au 22 rue du Grand Jean à Montpellier, il

0: n'imaginait pas que son gendre deviendrait plus célèbre que lui en reprenant sa boutique. Mais comment s'appelle son gendre à Marcel Denamiel?
1: C'est une marque maintenant?
0: Absolument.
1: Port Salut?
0: Non.
2: Redites-nous où ça se passe.
0: À Montpellier.
2: À Montpellier.
3: Ça se mange?
0: Rue du Grand Jean, 22 rue du Grand Jean. Alors ça se mange, on va dire c'est alimentaire.
1: Le Calisson?
0: Le Calisson, non.
4: Ça n'est pas du... Ça reste une spécialité de là-bas?
0: Ah non, pas du tout.
5: Non mais attendez, il faut préciser, ça se mange mais pas tout à fait.
0: Non, j'ai pas dit que ça se mangeait, vous m'avez demandé si c'était alimentaire.
1: Ça se suce.
4: Ça se boit. Non mais ça se boit.
1: Non mais ça peut être Valda, ça peut être
0: Ça se
1: Valda.
0: Boit, ça s'utilise, ça se boit.
4: C'est un sirop, c'est un sirop.
0: Un sirop, non.
3: Tessert,
0: non.
2: Pastis.
1: Quinquina.
0: Quinquina,
2: attendez,
0: non.
2: Attendez, si ça s'utilise, vous dites ça s'utilise,
0: oui,
2: ça se boit, de l'eau.
0: Oui, parce que vous me demandez si ça se boit, je vous réponds oui, ça se boit essentiellement, mais je sais que si jamais je vous dis seulement ça se boit, vous allez me dire, ah mais on peut aussi faire ça, mais...
3: Bernard Cazac.
0: Je vous connais tellement maintenant.
2: On est comme ça, c'est comme ça que vous nous voyez.
0: Je suis obligé maintenant de prendre toutes les précautions vu la mauvaise foi ambiante dans cette émission.
1: C'est alcoolisé.
0: Non.
2: Ça se boit, mais ça s'utilise aussi pour faire autre chose.
0: Si vous en avez envie, oui. Essentiellement, majoritairement, ça se boit. Mais comme, je vais recommencer.
1: Vaseline.
0: Comme si je vous disais seulement ça se boit, vous me direz, ah ben oui, on peut aussi l'utiliser. Je vous vois venir gros comme des maisons, les
2: gros. Je dis pas à Gaël, mais nous, on vous a jamais parlé comme ça.
1: C'est du réglisse, de la réglisse.
0: Non.
2: Du sirop.
0: Du sirop, non.
2: De l'anis.
4: De l'anthésite.
0: De toute façon, c'est le nom du gendre hein, qu'on cherche.
2: Ouais. Oui. Ah, il s'appelait...
3: C'est un médicament?
0: Un médicament?
6: Ah, Pernod.
0: Non, Pernod, non.
5: Mais c'est pas le truc qu'on met dans la bière, là? Picon?
0: Picon, non.
2: Non, non. Oh, elle connaît
4: mais
2: tout.
4: Mais c'est alcoolisé?
0: Non, je vous ai déjà demandé.
4: Ouais, mais je voulais être sûre. Ouais.
5: Parce qu'elle aurait trouvé autrement, elle aurait trouvé tout de suite.
1: Cronenbourg.
2: C'est pas ça.
0: C'est pas alcoolisé, Cronenbourg, Bernard.
1: Pour moi, non.
0: Vous n'êtes pas malin.
5: Ah, c'est le Gambetta.
0: Le Gambetta, non.
2: Donc, il y a un lien avec l'actualité.
0: Bien sûr.
2: Ah, voilà.
1: C'est de l'eau.
0: Non.
4: Est-ce que c'est fait à partir de quelque chose de naturel?
0: Oui, absolument.
3: C'est du soda?
0: Du soda, non.
3: Du jus?
0: Non.
1: Quel lien
0: ah,
1: avec
0: du jus, qu'est-ce que c'était du jus?
3: Du jus de fruits.
0: C'est du jus, mais.
4: Donc, c'est un nom propre, hein.
0: Mais c'est pas un jus de fruits, oui.
5: C'est un jus de racine.
0: De racine, oui.
2: Un jus de légumes.
0: De légumes, non.
2: Un jus de viande.
3: C'est pas Julien Ducrot?
0: Julien Ducrot, non.
3: Mais c'est les épices. C'est les épices.
2: C'est carcasse.
0: Ça rien à voir avec Ducrot.
1: Pourquoi ça a un rapport avec l'actualité, Laurent?
0: Pardon?
1: Pourquoi ça a un rapport avec l'actualité?
0: Qu'est-ce que je réponde à cette question? Pourquoi ça
1: non, bah n'importe quoi.
0: Laurent, ces questions, pourquoi ça a rapport avec l'actualité? Parce que c'est dans l'actualité.
4: Est-ce que vous en buvez?
0: Oui.
4: Le matin ou le soir?
0: Trop d'ailleurs.
5: Ah, c'est de la rhubarbe?
0: Non.
3: De la cigarette?
2: Café.
0: Pardon?
2: Monsieur Café?
1: Monsieur
2: Jacques Vabre?
0: Bonne réponse de Stevie Boulet. Voilà. Eh oui.
2: Ah ben oui.
0: Ah ben oui, la croisière.
2: Il y a une transat.
4: Pas la
0: c'est
4: croisière.
0: Pas une croisière.
2: Si moi j'y vais, ça sera une croisière.
0: La transat, Jacques Vabre, réfléchissez un peu de temps en temps. Vous voyez.
2: Mais oui.
0: Il a réellement existé, Jacques Vabre. Oui. C'est le gendre de Marcel Denamiel qui a repris la boutique. Au départ, il torréfiait le café devant la boutique, la fameuse rue du Grand Jean à Montpellier. Et effectivement, Monsieur Denamiel n'imaginait pas que son gendre, Jacques Vabre, deviendrait bien plus célèbre que lui.
4: Carrément.
0: Un jour. Jacques Vabre, qu'on a aimé évidemment dans la publicité quand il allait là-bas.
1: Sur les hauts plateaux.
0: Eh oui, sur les hauts plateaux.
5: Avec sa mallette.
0: Eh oui, mais non.
6: Ah, c'était vraiment lui qu'on voyait?
0: Non. Mais non, mais il n'est pas celui-là, Gringo. Vous voyez, c'était chouette.
1: C'était Raffarin qui travaillait chez Jacques Vabre.
0: C'est vrai?
5: Oui.
1: Absolument.
0: Oui. Ah, je croyais que c'était un autre homme de Paris, moi.
1: Non.
2: Vous connaissez, à propos de la transat, forcément, ça me fait penser à la mer, et c'est l'histoire, c'est un plongeur qui fait de la plongée, et il est avec des bouteilles, un masque et des palmes, et tout à coup, il voit descendre à côté de lui un mec en apnée. Il est impressionné parce qu'il est déjà à 15 mètres, alors il est un peu vexé, et puis il continue à descendre, et il descend à 20 mètres, 25 mètres, et l'autre descend et le suit à 25 mètres, puis il est à 30 mètres, et puis à un moment, il prend, vous savez, ils ont une petite tablette avec un stylo hydro, comment on appelle ça, aquafuge, enfin qui peut écrire sous l'eau, et il lui écrit mais comment tu fais pour comme ça sans bouteille si bas, et l'autre prend la plaquette et il écrit: je me noie, connard.
0: C'est une jolie histoire, Gringo.
7: À suivre.

0: Alors, française, oui.
1: C'est pas du tout lié au sport.
0: Alors, lié au sport...
1: Un petit peu.
0: Indirectement, j'ai envie de dire.
2: Actrice.
3: Ah, c'est
0: non.
3: Pas Zaya?
0: Zaya, non.
1: Ah oui, c'est une sportive?
0: Non. Non, pas du tout.
4: Mais c'est une dame qui est très âgée maintenant, qui parle de sa jeunesse.
0: Ah non, elle est née en 95, donc vous voyez...
3: Oui, c'est pas Anne Frank, quoi.
0: Non, c'est pas Anne Frank.
1: Donc, c'est pas du tout, c'est une artiste, alors. Une artiste,
0: oui.
3: Alizée,
0: non.
4: Une chanteuse,
0: oui.
1: Est-ce que son livre a eu un énorme succès, ce journal intime?
0: Qui a parlé de livre?
3: C'est un journal intime.
1: Ah oui, c'est Virginie Despentes. Non.
2: C'est un journal intime, mais un journal dit, pas écrit.
3: Audio.
0: Non plus.
1: Donc c'est un film.
3: C'est un livre. On peut pas l'acheter à la Fnac?
0: Si.
3: Alors c'est un livre.
1: Non, c'est un film.
3: C'est un disque.
0: C'est un disque.
3: Bah voilà.
2: Ah, bah alors c'est audio.
3: Bah, c'est le nom de son album, Journal Intime. C'est Ophélie Winter.
0: C'était son premier album qui s'appelait Journal Intime.
1: Olivia Ruiz,
0: non.
3: Elle vient d'un télécrochet?
0: Ah non.
1: Et là,
0: ah,
1: et là, Laurent, elle est en plein cœur d'une polémique.
0: Ah oui, ça commence.
3: Ah, Miss Tinguette?
0: Non. Ça commence.
3: Arletty?
0: Ça commence à prendre la polémique.
4: Parce qu'elle parle avec quelqu'un?
0: Ah non, elle parle avec personne.
2: Non, c'est le titre de son album, quoi, Journal Intime.
0: C'était le titre de son premier album.
4: Mais ça crée la polémique à cause de son contenu, à cause de ce qu'elle raconte.
0: Ah, ce n'est pas son premier album qui crée la polémique.
2: C'est le deuxième.
0: Non plus.
3: Je sais qui c'est.
0: Allez-y.
3: C'est Aya Nakamura.
0: Bonne réponse de Mella Bedia.
3: C'est son premier album. T'étais pas très connu.
1: Je crois que Macron veut qu'elle chante du Édith Piaf aux Jeux Olympiques, c'est ça, non?
0: Exactement.
5: Enfin, l'inverse est impossible, même.
1: Et elle a répondu, c'est qui?
0: Faut voir.
5: Ah oui.
0: Est-ce qu'on est capable? Tiens, on va écouter le tube d'Aya Nakamura juste un peu. On voit si on peut la chanter façon Piaf, ça peut être.

0: président de la République sait qu'Aya Nakamura est une star internationale aujourd'hui, il faut quand même dire les choses. Et effectivement, certains pensent que ce n'est pas un bon choix que de choisir Aya Nakamura pour ouvrir...
1: Moi, j'aurais mis Sylvie Vartan. Qui chante du Aya Nakamura.
0: Alors, et en tout cas, le premier album d'Aya Nakamura s'appelait D'où mon piège, s'appelait effectivement Journal intime. Ah ouais. Elle en a sorti d'autres depuis. Moi, je ne sais pas si c'est bien ou pas bien.
1: Mais pourquoi ça serait pas bien?
2: Ouais.
3: Mais pourquoi il doit décider qu'il doit chanter quoi, lui? Enfin,
4: oui, bah, c'est parce qu'il est président de la République. Oh.
0: Elle a raison. Elle a raison.
4: Enfin, je dis ça. Je dis ça, je dis rien.
0: Tu penses à moi, pense à faire de l'argent. Je suis pas ta daronne. Je suis pas ta tata. Jean Katchana, baby. Oh, je suis pas ta tata. Vous voyez que piaf. Piaf peut chanter.
1: Eh ben ça y est, franchement, on peut dire adieu à Marc-Antoine Lebret.
0: Je ne suis pas ta daronne, je te ferai pas la morale. Tu parles sur moi hier, crache encore hier. Tu voulais m'avoir. Tu savais pas comment faire.
1: Tais-toi, c'est idiot.
0: Il y a du piaf là-dedans. Il y a du piaf.
1: Donc, et elle va le faire ou pas, alors, où ça craint?
0: Ah ben, on sait pas, vous savez ce que c'est, les polémiques, les machins.
1: Elle veut pas, elle s'est exprimée ou pas?
0: Certains disent qu'Emmanuel Macron fait n'importe quoi, que c'est pas une bonne idée. Monsieur Barbier, on veut votre avis.
5: D'abord, en effet, pourquoi c'est au président de la République de choisir la chanteuse?
3: Oh, mais tu
5: laissons le comité d'organisation des Jeux faire ça, il a pas à s'en mêler. Ensuite, soit on fait du la France éternelle et on fait venir un chanteur un peu comme on l'a fait pour la Coupe du Monde de rugby, etc. Et on s'endort. Soit on veut faire vraiment la jeunesse et on prend la vedette populaire du moment, même si elle sera oubliée dans quelques années. Le mélange des deux, avoir du Piaf et du Aya Nakamura,
1: ça semble être français.
3: Ça fait un peu cliché, tu vois, comme lui, comme Emmanuel Macron, la Tour Eiffel et tout ça. Tu vois, la France, c'est quelque chose comme ça pour touristes.
5: Voilà, il y a un peu de touristes.
1: Ou alors on reforme pas les forbans, mais les trois cafés gourmands.
0: On met les trois cafés gourmands.
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0: Une question pour Philippe Giroux, qui habite Ramonville-Saint-Agne, en Haute-Garonne. Pourquoi connaît-on Monsieur Marie mieux d'ailleurs quand on utilise nos deux mains?
1: Quoi?
2: Attendez, Marie.
3: Attends, excuse-moi.
4: Est-ce qu'on peut faire le geste, Laurent? Il y a un geste particulier avec les deux mains?
0: Alors, je répète la question.
3: Donc, ça peut pas être ce à quoi on pense parce qu'on prend qu'une main.
0: On connaît mieux Monsieur Marie quand on utilise les deux mains.
5: Applaudissements.
0: De qui s'agit-il?
5: C'est bravo, c'est ça.
6: C'est à voir avec un outil?
0: Aucun rapport avec
2: qu'on cherche, là. Qu'est-ce qu'on cherche?
4: Par rapport à la corrida?
2: Qu'est-ce qu'on cherche, là?
0: Je comprends même pas vos questions,
3: Rémi. Non, mais moi, on comprend pas la vôtre non plus, hein.
7: Marie, ça s'écrit comment?
0: M-A-R-I.
5: C'est un mouvement qu'on cherche.
0: Oh.
5: On fait avec les deux mains.
0: Non, on peut laisser les mains. Il suffit de faire le bon mouvement, mais on peut laisser les mains.
4: À plat. Peut-être que c'est un, comme ça, un mât qui rit. Le mât d'un bateau qui rigole.
2: On avait compris, hein.
3: Alors, Marie.
2: Marie 10.
0: Quoi, Marie 10?
2: Les deux mains. Je sais pas, je cherche des choses.
3: Il y a un piège, il y a un jeu de mots tordu.
0: Il n'y a aucun jeu de mots là-dedans. Simplement, il suffit d'avoir un peu de jugeote. Et d'ailleurs,
4: Laurent, je sais. Quand on tricote, c'est forcément un personnage historique ou avec des lettres en, c'est l'alphabet latin. Non. Et donc M, peut-être que c'est. Mais si vous savez comment on dit les rois Louis XVI avec le X, le 5 et le 1.
0: Vous allez chercher trop loin, car celui dont on parle vit encore. Il a à peu près, on va dire aujourd'hui, 33 ans.
3: C'est
6: un artiste de variété.
7: Quand on n'a qu'une main, c'est la veuve Poignet, et quand on en a deux, c'est le mari.
4: c'est pas le rappeur Jules. C'est ça, c'est Jules. Je sais que c'est Jules le Marseillais, comme ça. Comme
0: bonne
4: ça.
0: Réponse de Yohann Rioux. Eh oui. Ah, monsieur Haz, vous réclamez des questions contemporaines. Et quand j'en pose des questions contemporaines, vous n'êtes pas capable d'y répondre.
2: Mais je m'y attendais pas, ça fait 2 heures qu'on est sur Jésus-Christ et tout d'un coup il y a Jules. En plein milieu, je m'y attendais même plus.
3: Parce que Jules, il s'appelle Marie?
0: Son vrai nom, au rapport Jules, c'est Julia Marie.
2: Et en fait, je fais ça avec les deux mains et ça fait Jules. Ça fait
0: voilà. Et avec les deux mains, on fait le signe du chanteur, le signe de ralliement. Montrez-moi comment on fait Joule.
7: À la radio, c'est très bien.
2: Très simple. Faites deux pistolets, c'est très simple.
0: Les jeunes auditeurs qui nous écoutent savent très bien le faire.
7: Oui. Et les vieux. On y pense jamais.
0: Les vieux s'en foutent puisqu'ils savent pas qui c'est Joule.
3: Nous, on fait faire des petits cœurs, Luche.
4: Non, mais il a un succès. Je peux vous dire un truc incroyable. On a commenté un match de foot de bienfaisance il y a quelques mois où il y avait des grandes stars, des grands joueurs de foot. Au stade Vélodrome à Marseille, il y avait 25 000 personnes. Et dès que ce chanteur touchait le ballon, il était plus applaudi que Drogba, que des très très grands joueurs.
5: Tu peux parler.
3: Attends, est-ce que tu peux m'expliquer pourquoi dans les matchs de foot maintenant, il y a un joueur supplémentaire, un chanteur?
4: Mais j'adore, t'es tellement intelligente parce que c'était un match de bienfaisance.
6: Mais quel légende.
3: Il se fout de moi.
7: On se sent de trop.
6: Ah là là.
4: Jamais de la vie,
3: Mais tu vas jamais pécho, tu me pécho pas comme ça.
4: Tu sais que à Londres, j'avais le numéro de ta chambre, mais j'ai préféré être discret, j'y suis pas allé. On était dans le même étage. Bon, après l'étage.
5: Quelle horreur.
4: C'était un hôtel tellement incroyable, il faisait 200 mètres de long l'étage. Donc je pouvais même pas y aller, je me serais claqué.
0: J'ai préféré être discret, je suis pas venu. Ça, j'adore.
5: Ah oui.
6: Ah, le courage.
0: Jules chante par exemple.

0: Vous voyez, je mets de la musique pour vous faire plaisir.
1: C'est exceptionnel, non, franchement, je suis très content. D'un coup, je sais pas, c'est...
0: Regardez, il revit le petit. Il reprend des couleurs.
1: Ah mais c'est bien.
0: On en a une autre parce que c'est bien, mais
2: moi je finis ce journal. Ça m'a levé l'envie de zoner. 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Je t'avoue, pour moi c'était dur.
0: La faille, ça s'appelle la faille.
1: J'ai vraiment l'impression d'être l'animateur qui ramène de la musique dans un EHPAD.
3: Jules, tu veux venir danser, Jules? Jules, bah c'est pas Jules, c'est Az.
1: Non, c'est bon, ça va aller.
4: Dans un EHPAD.
0: On en a une dernière, tropicale, comme ça. Puis après, on arrête. Hein.
5: C'est la préférée de Bellamy, c'est la préférée.
6: Ah, j'aime bien, moi.
0: Oh, j'ai des questions pour vous aussi, hein, monsieur Bellamy, soyez rassuré.
6: Non, mais je suis bien, ça va. Hein.
1: Tu connaissais Jules, Olivier?
6: De nom, oui.
1: Ouais, de nom, bien sûr.
6: J'aurais pas pu te chanter.

0: Présente de vêtements. Hein.
1: Comme tu connais Chopin,
2: Frédéric. Chacun son domaine, et je vais vous demander plutôt, monsieur Bellamy, de répondre à cette question-là pour Ghislain Orsay, qui habite Ormes, dans le Loiret. C'est un autre musicien, mais pas tout à fait le même que Jules. D'abord, lui, il est mort, puisque sur sa tombe, on peut voir, sur sa pierre tombale, graver les variations Goldberg. De quel musicien s'agit-il?
3: Bah, c'est Jean-Sébastien Bach qui les a composés.
2: Oui, mais c'est pas sur la tombe de Bach qu'on peut lire les variations Goldberg, gravées sur la pierre tombale.
3: C'est un compositeur ou non,
4: c'est un pianiste clavecinistes.
2: Pardon.
3: C'est Glenn Gould.
2: Pardon.
3: Glenn Gould.
2: Glenn Gould. Oui. Bonne réponse.
4: Bravo.
2: Ça c'est bien, monsieur Bellamy.
3: Bon, ça va.
2: Ça vous dit quelque chose, Glenn Gould?
0: Non, mais ça a cassé l'ambiance.
5: C'est formidable.
2: C'est le frère de Barbara. C'est une autre question pour vous, monsieur Bellamy. Puis après, ce sera fini, hein, je vous préviens.
3: Après, je pourrais dormir.
2: Non, là, il s'agit de trouver quelqu'un qui a obtenu la nationalité française en 1870 pour être nommé au Conservatoire de Paris, car il fallait être citoyen français pour devenir professeur d'orgue au Conservatoire.
4: Offenbach?
2: De qui s'agit-il?
4: Offenbach?
3: Non. César Franck.
2: César Franck. Encore une bonne réponse d'Olivier Bellamy. Vous...
0: César Franck, n'importe quoi.
3: Mais c'est mon domaine, c'est facile.
2: César, mais... Expliquez-lui qui c'était César Franck. Faut pas laisser les jeunes au bord de la route.
3: Alors, César Franck, c'est un organiste, compositeur. Qu'est-ce que je pourrais te dire?
0: Bah, rien d'autre, apparemment.
2: Belge au départ.
3: Belge au départ.
2: Puisqu'il a été naturalisé français, c'était la question. Autant donné, effectivement, sa nationalité d'origine, il était belge.
3: Voilà. Et il a écrit une très belle sonate pour piano et violon. Très belle.
2: Et pour Dari, je vous le dis, il jouait pas au foot non plus.
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2: Tout était des bêtises, même si ça partait à chaque fois de vraies informations. Il y avait forcément plus de monde à l'Assemblée nationale qu'à l'enterrement de Jean-Marie Le Pen qui s'est fait, vous le savez, en toute intimité. Mais le dry January, bah, ça dure. Il y a des gens quand même qui continuent à résister, à ne pas toucher une goutte d'alcool jusqu'à la fin du mois. Mais c'est pas François Bayrou forcément qui va les faire reboire. L'histoire du faux Brad Pitt, ça existe aussi.
8: Oui.
2: Ouais. Mais je suis pas sûr que la dame ait confondu François Bayrou avec Richard Gere quand même. Mais la dame va mal, hein. Ils ont retiré TF1, même retiré.
8: Retiré, ouais,
9: Mais comment il était sympa avec elle? Il la présente comme une gourdasse.
2: C'était difficile.
8: Non.
2: C'était difficile de la présenter autrement.
10: Non, parce que moi j'ai étudié la situation.
11: Des femmes entraient là.
3: Ça sent le vécu.
10: Déjà, ça m'a touché parce qu'elle s'appelle Anne.
2: Oui, bien sûr.
10: C'est une belle femme. Et sur Légende, c'est une chaîne YouTube, ils ont creusé, et en fait, ça a duré super longtemps l'arnaque. Elle est pas idiote, en fait.
9: Elle est juste un peu faible.
10: Non, elle connaissait pas du tout les réseaux sociaux, elle les a découverts, elle a commencé à parler avec la mère de Brad Pitt.
4: Et mais voilà. La vraie?
10: Oui, mais non.
4: Attends, elle habite au Bénin, la mère de Brad Pitt.
9: Non,
4: c'est une vraie info.
10: Mais je veux dire que ça a été hyper bien fait, ça a été progressif. Elle a parlé avec l'agent de Brad Pitt, c'était super bien organisé. Ils ont fait des vidéos en intelligence artificielle où on montrait une chaîne américaine.
9: Ça, c'était mal fait.
2: C'est sûr que l'intelligence était artificielle.
4: Mais Anne, j'en vois pas 800 000 euros, même à part quelqu'un de ta famille.
10: Mais ça s'est fait progressivement. Au début, elle a donné 600 000 euros.
4: C'est pas possible.
9: Et Anne, elle a les moyens quand même, parce que tout le monde peut pas donner 800 000 euros.
10: Parce qu'elle venait de divorcer, elle avait une prestation compensatoire.
2: Moi, pour Brad Pitt, je donne bien 800 000.
8: Oui, pour le vrai, il est
2: le vrai.
8: Le vrai, le vrai, pas le faux.
0: Moi, j'ai vu le vrai, il est magnifique.
2: Ah, ça y est. Lui aussi, il s'est fait baiser.
0: Il a donné le départ des 24 heures du Mans. Il a donné le départ des 24 heures
2: et
0: du Mans.
2: Vous avez cru que c'était le vrai, vous? Vous avez cru que le Mans, la ville du Mans, avait fait venir le vrai faux.
11: Il m'avait bien maquillé.
0: Tout le monde a sa photo avec Brad Pitt, sauf moi.
2: Qu'est-ce que vous dites?
11: Il m'avait bien maquillé, grimé sur le.
4: C'est Stéphane Rothenberg, en fait. Moi, j'ai une plainte de Brad Pitt. Moi, il a porté plainte contre moi, Brad Pitt.
2: Ah bon, pourquoi?
4: Parce qu'on a fait une caméra cachée avec Action Discrète sur Canal Plus, 25 euros par mois. Non, c'est vrai, il y a 10 ans, et on s'est incrusté dans sa maison, là, en Provence, au château de Miraval, en se faisant passer pour bref. Et comme il y avait une violation de propriété privée qu'on l'a diffusée, il a porté plainte. Moi, j'avais une plainte de Brad Pitt. Pas, ou d'un béninois.
2: Enfin.
4: On saura jamais, mais.
2: Je comprends, en tout cas.
10: En tout cas, ils ont retrouvé le mec. Et actuellement, il se fait passer pour Keanu Reeves. Kino.
9: Can you read?
8: Can you read?
2: Non, Kino, avec un meilleur accent, j'espère.
10: C'est un spécialiste.
9: Mais non, mais oui, ça, s'appelle, ça s'appelle du phishing.
4: Mais
10: fait.
4: Oui.
10: Oui, mais c'est très.
4: Non, mais c'est bien fait maintenant. Moi, moi-même, j'ai failli être piégé. Je couchais, j'ai failli coucher avec le prince d'Arabie Saoudite. Alors, tu vois.
2: Ah, mais oui, c'est vrai.
0: Ah,
2: bah
0: oui, elle fallait être la princesse, elle.
2: Mais oui.
11: Ah, moi, je vous voyais déjà chez Rabat.
0: Tu devais acheter la tenue pour le père pour son anniversaire.
2: Racontez-nous comment ça s'est terminé.
11: Eh ben, ce mec, bah, comment ça s'est terminé, j'ai demandé, quand il m'a demandé de l'argent, j'ai bien vu que c'était pas pour ma beauté.
10: Il a demandé combien?
11: Bah, des petites sommes au début. Hein.
9: Mais comment tu peux dire que t'as failli coucher alors que tu l'as jamais rencontré?
11: Parce qu'il m'a envoyé sa photo et
9: ouais,
11: il
9: a, ah, okay, il a loin quand même.
11: Ce qu'il m'avait mis dedans, ce qu'il a, j'ai dit.
10: Il t'a envoyé son
11: j'ai
10: poireau.
11: Dit, je doute. Non, mais ça c'est normal. Mais j'ai dit, je doute. J'aimerais qu'on fasse une visio. On a fait une visio. J'ai fait une visio avec quelqu'un. Mais déjà, sûrement que je me suis fait avoir par l'intelligence artificielle. C'était sa tête. J'ai dit, si, je suis en train de parler avec le prince d'Arabie Saoudite.
4: C'est vrai.
11: Et après, bon, je me suis étonné. Pourquoi qu'il s'intéresse à moi, le prince d'Arabie Saoudite? Et après, j'ai dit, bah, c'est vrai.
8: C'est normal qu'il s'intéresse à toi.
11: Bah, pour lui, je suis français, je suis blond, je suis 4 de 9 pour lui, tu vois.
10: Catherine Deneuve maintenant.
4: Mais attends, le prince d'Arabie Saoudite.
11: Ah oui.
4: Du coup, t'étais triste ou pas en sortant?
11: Il s'appelait
4: T'étais triste ou pas?
2: C'est peut-être ça, Sarkozy, c'était un faux Kadhafi.
4: Bah, oui.
9: Donc bon, tu t'es vue princesse, quoi.
11: Oui, donc je peux comprendre cette mécanique.
0: Ah,
2: la solidarité des connes.
4: T'inquiète pas, Jean-Philippe, on ira à Beauval, on enculera un chameau.
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2: 117 milliards, voilà un nombre important.
8: Arrêtez avec votre salaire.
4: C'est indécent.
2: Voilà un nombre important qu'on trouve dans la presse ces jours-ci, mais pour quelle raison et à quoi correspond ce nombre 117 milliards?
8: Un chiffre d'affaires?
9: La dette publique.
16: Le déficit de la France.
2: Non, monsieur le maire nous a laissé une belle ardoise, mais pas celle-là tout de même.
8: Est-ce que c'est le salaire de quelqu'un, la fortune de quelqu'un?
2: Oh non, rendez-vous compte, 117 milliards.
14: Il faut payer pour marcher sur la Lune.
2: Ah non.
16: Est-ce que ça a un rapport avec Elon Musk ou avec des milliardaires du monde?
14: Jeff Bezos.
9: Est-ce que c'est quelque chose que quelqu'un a ou c'est quelque chose qui coûte ça?
16: Ah!
2: Ni l'un ni l'autre.
16: J'ai compris, Laurent, c'est pas de l'argent.
8: C'est pas de l'argent.
2: C'est pas de l'argent.
9: Pas du tout, ce sont des animaux.
8: C'est le nombre d'êtres humains qu'il y a eu sur Terre depuis la création de l'homme.
9: Oui, c'est ça.
2: Expliquez.
8: Depuis l'arrivée de l'homme, on estime qu'il y a eu 117 milliards d'êtres humains sur Terre.
9: Ouais.
2: Excellente réponse de Laurent Baffi.
9: Ah! Ouais.
2: Eh oui, j'ai pris ma pascaline, j'ai calculé combien d'êtres humains on pouvait être sur Terre depuis le début, c'est pas moi qui l'ai fait, je vous rassure. Et effectivement, si on fait ce petit calcul pour estimer le nombre de personnes qui sont nées dans le monde depuis le début de notre histoire...
8: C'était un mardi, le premier.
2: Eh bien,
16: c'est quoi le début de notre histoire?
2: Nous aurions été 117 milliards d'humains depuis l'apparition des Homo sapiens, on va dire vers 190 000 ans avant Jésus-Christ, voyez.
16: Mmh. Et okay, c'était pour situer à quand vous parliez?
2: Ah ben voilà, je pars avant Jésus-Christ, toujours.
4: J'ai une blague sur ça, d'ailleurs.
2: Allez-y.
4: C'est un petit garçon qui vient voir son papa, il dit « Papa, d'où on vient, en fait ?» Et le père lui dit « Écoute, nous, les êtres humains, on vient d'Adam et Ève. » Voilà, Adam et Ève ont eu des enfants, et puis après, il y a eu plein d'autres êtres humains. Et le petit garçon, il court, il va voir sa mère, il dit « Maman, d'où on vient ?» Sa mère, elle dit « Bah, on descend... » Des singes. On était des singes avant et puis maintenant on est devenus des êtres humains. Le petit garçon, il va voir son père. Il dit, mais papa, pourquoi tu m'as dit qu'on vient de Adam et Ève alors que maman, elle dit qu'on vient des singes? Et lui, il a dit, je t'ai parlé de ma famille, pas de la famille de ta mère.
2: Elle est jolie.
9: Mais ça me paraît pas énorme comme chiffre.
2: Non,
9: on est combien de milliards là sur Terre?
2: 8 milliards. On est 8 milliards.
9: On est 117 milliards.
2: On était 6 milliards en l'an 2000.
9: C'est pas énorme.
2: On était 2 milliards. pendant les deux guerres mondiales. Un milliard seulement en 1900, vous voyez. Et il faut additionner.
16: En 1900?
2: Oui, mais un milliard.
16: Est-ce qu'il compte les sans-papiers avec ça?
2: Et alors, ce qui est intéressant, c'est combien de pourcentages

0: pourcentage de personnes sont vivantes par,
1: depuis 117 milliards d'années?
0: Oui, exactement. Et ben on n'est que 6,8% de vivants par rapport à toutes les personnes qui sont nées.
2: Et puis l'homme, l'espèce humaine a pu s'éteindre parce qu'à un moment donné, il n'y avait plus qu'une poignée d'hommes.
0: Oui.
2: On estime peut-être entre, je sais pas, 20 et 30 000 et ça a failli mal finir.
3: Comment tu sais tout ça, Laurent Baffy? Parce Moi, je suis étonné de cette culture.
0: Et encore, je n'ai pas, pour l'instant, atteint les questions zoologiques ne vont pas tarder, car j'en ai préparé des tas pour faire plaisir à Monsieur Baffy.
3: Les zoologiques, c'est ceux qui font des trucs avec les animaux?
0: Non,
1: zoophilique.
3: Ah, pardon.
0: Mais je vous emmène d'abord à la grande exposition internationale de Paris en 1937. En effet, cette année-là, à l'exposition universelle, une marque célèbre est récompensée. Quelle marque célèbre fut récompensée? Une marque qu'on doit à Monsieur Étienne Valton. Une marque qui a été inventée par Monsieur Valton en 1918 et qui fut récompensée, c'est assez fou, à l'exposition internationale de Paris en 1937.
1: Est-ce une voiture?
4: Une voiture, oui, j'allais dire.
0: Une voiture, non.
5: C'est de l'électroménager?
0: Du tout.
2: C'est un vêtement?
0: Un vêtement, oui.
3: Ah. Est-il français, Monsieur Valton?
0: Monsieur Valton est français.
6: Est-ce que c'est des chaussures?
0: Des chaussures, non.
6: Ah, est-ce que c'est l'anorak, le
1: caouet?
6: Vous savez, le caouet qu'on met.
0: Le caouet, il est arrivé après, le caouet.
3: Caroline, quand tu prends ces terres-là, est-ce qu'il est France? Ça fait... J'ai peur de retourner dans mon pays d'origine. Tu fais peur quand tu fais ça. Qui est tellement belle.
6: Le bleu de Chine.
0: Le quoi?
1: Non, c'est américain.
2: Est-ce que c'est plutôt un manteau?
0: Un manteau, non, mais non, c'est vestimentaire, c'est vrai, mais généralement c'est une marque qu'on ne voit pas comme ça du premier coup d'œil.
6: Ah oui, c'est le slip vêtement. Kangourou.
0: Alors,
6: le kangourou, kangourou.
0: Dim.
1: Ah non, c'est le
6: slip pour homme ou
1: non? C'est le caleçon.
0: Le caleçon, non.
6: Je suis proche du slip ou pas?
0: Ah, vous êtes dans la culotte.
3: T'as toujours été proche du slip.
1: Ah, c'est la culotte. Et c'est Playtex.
0: Ah non, pas Playtex.
6: C'est pour les hommes.
1: C'est une marque.
6: C'est pour les hommes.
0: Alors c'est pour. Ah, je crois qu'aujourd'hui c'est plus les femmes et les enfants qui utilisent cette marque.
3: Petit bateau.
0: Bah, la réponse.
2: Ben oui, petit bateau, les femmes et les enfants d'abord.
0: Oui, exactement.
3: Oui. Mais ça coûtait cher, ça, petit bateau.
0: Ah, mais ça existe ça toujours.
3: Cher, hein. Était petit. Un jour, j'avais une culotte petit bateau, je l'ai gardée. Tellement ça coûtait cher, je l'ai gardée très longtemps.
0: Mais et vous, après, vous pouvez vous habiller enfant en plus, Boudère.
3: Et en plus, vous savez, quand j'ai un billet enfant, j'aime bien m'habiller enfant, parce que je rentre et je dis, donnez-moi la plus grande taille.
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8: Le public, ça va? Ça va? Ça va comment? On gagne du temps, hein.
0: Vous faites chauffeur de salle, vous, maintenant.
8: Ouais, parce que j'ai passé une soirée horrible. Je suis très content de vous retrouver tous les amis. C'était horrible. Bah, déjà, j'étais chez ma sœur, donc là, ça partait mal. Et puis, il y avait les amis à elle. Donc, elle est infirmière. Donc, il y avait un sophrologue, un cheminot, un contrôleur RATP, une vendeuse de spiruline. Il y avait du tarama, du pain sans gluten, du houmous vegan. Bref, ça puait la gauche. Christophe, t'aurais pété un plomb, je te jure. Et toute la soirée, elles n'ont parlé que d'une chose, d'un mec formidable, trop beau, génial, même pas moi, ni vous, patron. L'autre là, qui depuis 10 jours cartonne, là, moi je l'appelle Timothée Chalumeau parce que c'est un peu le
0: Timothée. Mais de qui vous parlez?
1: Jean-Claude Bardella?
8: Presque. Comment il s'appelle? Raphaël Quenard. Celui qui a tout eu au César là. Allez, alors tout le monde là, il est génial, il est trop beau, il est super. Là, là, là, là.
9: Mais c'est beau les nouveautés.
1: Et attends, il est super Raphaël Quenard.
8: Ouais, ça, même. Ça commence. Voilà.
1: Mais c'est qui
8: hein? L'acteur là.
0: Elle a pas totalement tort.
8: Enfin bref, j'ai passé une soirée terrible et là je suis avec des gens intéressants, passionnants, je pense notamment à Isabelle Mergaux.
0: Yoann Rioux, il y a longtemps que vous n'étiez pas installé à côté de Mella Bédia.
9: Oui. Bah, depuis notre voyage à Londres en commun avec toutes les grosses têtes.
0: Et vous êtes content alors?
9: Bah, très heureux. Très très heureux. Parce
6: elle a été invitée à Londres et pas moi?
0: Oui. Ah non, alors vous, à chaque fois que vous êtes invité, vous ne venez pas et après vous me dites que je ne vous invite pas. Arrêtez de dire que je ne vous invite pas quand je vous invite et que vous ne venez pas. C'est pas pareil de ne pas venir et de
6: non,
0: ne pas vous.
6: Non, vous m'invitez plus parce que je ne viens pas, mais je voudrais avoir le plaisir. Non, je peux pas.
0: D'accord, bon, bah alors écoutez, je vais vous inviter à des trucs que j'organise pas, comme ça, le problème sera réglé.
1: En tout cas, c'était trop bien Londres.
0: On a joué au foot en plus.
1: Oui, on a joué au foot.
4: En plus, on a joué au foot.
5: Ouais. Ah ouais, bon, bah ça, je suis pas jalouse. Parce non, que, mais là,

0: joue au foot, c'est ouais. ça.
1: Et c'est Ryu qui faisait le ballon.
2: En tout cas, il jouait. Vous jouez pas mal, vous, Toen.
1: Mais moi, je déchire.
3: Ouais,
1: dans...
3: t'es trop personnel. Ouais. Tu
1: mais moi, pas,
3: pas
1: dans l'humour, je déchire.
2: Il est trop personnel, il est trop personnel. Il n'y a pas besoin d'aller jouer au foot pour s'en rendre compte.
3: Tu voulais être le roi de l'équipe, tu voulais être le roi du match, tu tirais à gauche,
1: mais
3: à droite.
1: Mais parce qu'il y avait les influenceurs, je voulais faire une belle story.
2: Attention à ce que vous dites en ce moment. Il tirait pas à droite, il tirait pas à gauche.
0: Il tirait au milieu.
1: Il tirait où il peut, le con.
2: Une première citation. Pour Emmanuel Joly à Jean-Chêne, elle habite Paris 2e.
0: À Jean-Chêne ?
2: Pardon ?
0: À Jean-Chêne ?
2: Non,
3: une, j'enchaîne.
2: Une première citation pour Emmanuel Joly, virgule, j'enchaîne,
0: ah,
2: virgule,
0: d'accord.
2: Qui habite Paris 2e.
0: Ah, parce que je comprenais plus rien. D'accord. Sacha Guitry.
2: J'ai pas mis la première pour Sacha Guitry, c'est dommage. Autrement, je vous l'aurais accordé. Non, la première citation, c'est celle-ci. Entre une mauvaise cuisinière et une empoisonneuse, il n'y a qu'une différence d'intention.
1: Oh là là là là. C'est un bon homme ?
2: Un homme, oui.
3: C'est pas du Coluche ?
2: Ah, c'est pas du Coluche, mais ça pourrait.
1: Jean-Yann.
2: Et c'est de la même
0: époque. Desproges.
2: C'est de la même époque.
3: Pierre Desproges.
2: Pierre Desproges. Bonne réponse de Johan Rio. Pour Marc,
1: il s'applaudit. Mais il s'applaudit quand même.
3: Je suis tellement fier d'être dans cette
2: émission. C'est pas qu'il s'applaudit, c'est une sorte d'otarie de cirque.
1: Ah oui, c'est ça. Ouais. Quelqu'un a des sardines pour Johan ?
3: Non, mais Laurent, n'empêche, ça y est, j'ai réussi. Je démarre ma 6e année avec vous. Ça y est, on y est maintenant.
0: Comme merde.
3: Bah, c'est ma 6e année.
0: Eh ben, il est temps de partir.
2: Pourquoi elle démarrait quand, la 6e année ?
3: Bah, février 2024. Et donc là, on est en mars 2024. Donc c'est bon, j'ai passé le cap des 5 ans.
1: Février 2018.
0: Ouais, mais qu'est-ce qu'il raconte ?
3: Je suis arrivé au grosse tête en février 2019.
0: Ah.
3: On est en mars 2024. Donc
0: ah, mais tu comptes, toi ?
3: Oui, je compte parce que.
0: Ah non, mais il compte même le nombre de prestations que chacun fait par semaine.
4: Ah ouais.
2: Par exemple, Mela, elle fait un grand retour, hein, Mela.
3: Oui, Mela, c'est sa 8e participation de la saison seulement. Mais c'est normal, t'occupes avec ton film.
0: Mais sérieux ?
3: T'es très pris par Amazon, tu prépares tes
1: messages. Ouais, puis il y a eu Gaza, t'es resté à Gaza combien de temps, toi ?
0: Mais t'es pas à Gaza ?
5: Ah non, oui, c'est sur la 2014.
0: En vacances ?
2: Enfin, Marcella, vous n'avez pas commencé à croire tout ce que dit Monsieur Toen, tout
1: si,
2: de même.
1: Si, regarde, et je t'aime.
5: Pourquoi il n'y a que des gens fous, en fait ?
0: Bah, tu sais pas, t'es au centre, hein. Pose-toi des questions, hein.
1: Non, mais tu la confonds avec BLF nous, c'est pour ça.
5: Ah oui, je suis pas une étrègue. Hein.
0: Pardon ?
5: Ah ouais, je pense qu'il faut la rentrer à la maison.
0: Non, non, mais là, il a dit qu'il n'y avait eu un enfant. Très vite, on comprend pas ce que tu
5: alors,
0: dis, franchement.
5: C'est toi qui me parles de prononciation,
0: parce que... Hein.
5: Non. Ma tante est orthophoniste, à Livry-Gargan, est-ce que tu veux que je l'appelle ?
0: Eh bah, écoute, appelle-la pour toi, hein.
5: On va l'appeler pour nous. Je n'ai pas eu d'enfant.
1: Oh là là, c'est la guerre entre Miss Monde et Miss Univers.
5: Mais j'ai remarqué, Isabelle et Marcella, elles n'aiment pas quand il y a des petites meufs au 109.
1: Ah non, ouais,
0: pas
1: vrai.
0: Du tout. Alors,
6: mais où est-ce qu'il y a des petites meufs au 109
2: J'ai lu ce week-end un truc qui m'a beaucoup fait rire. C'est il vaut mieux avoir le sang qui boue que le boue qui sent. Non mais attendez, sérieusement, vous avez vraiment eu de la famille orthophoniste à Livry-Gargan ?
5: Oui.
2: C'est pas vrai.
5: Mais j'ai aussi un oncle qui a une pizzeria, donc je sais pas si ça...
7: Je suis très inquiet depuis le début parce que j'ai vu qu'Isabelle est venue avec des petits pains au chocolat, elle les a mangés. Sébastien a des chouquettes, il va les manger. Et Marcella est venue avec son chien. Est-ce qu'elle va le manger ?
2: Ah, il est pas bouffable.
3: Il est tout petit, il est moche.
5: Il est mignon. Moi, j'ai un chien, il s'appelle Belkacem, mais c'est un pitbull. Je me demandais, est-ce que je pourrais le ramener un jour chez RTL ?
7: Ah non. Pourquoi Belkacem, c'est un pitbull ? À cause de Najat Vallaud Belkacem ?
5: Non, rien à voir.
7: Ah bon ?
5: J'ai aussi un oncle qui a les yeux clairs comme lui. Bon. C'est une sorte d'hommage.
0: Il remue la queue pareil ?
5: Ah, il remue bien la queue. Ouais.
2: La citation suivante concerne les chiens. Ah. C'est pour Monsieur Chiez qui habite Vauréal.
1: C'est une contrepétrie.
5: On a qu'à lui acheter une table, comme ça il aura une table et des chaises.
2: Qui a dit les chiens sont vraiment les rois de la planète si vous considérez nos deux espèces. L'une d'elles fait caca, l'autre le transporte pour lui. D'après vous, qui est le patron des deux?
7: C'est récent ça, puisque
2: c'est récent.
1: C'est Michel Drucker.
2: Non, c'est pas Michel Drucker.
3: C'est une femme, peut-être une femme.
2: C'est un homme.
1: Qui a toujours été un homme?
0: Il est mort.
2: Ah non.
4: Toujours été un homme.
3: C'est pas Philippe Gueluc,
2: Non, vivant, vivant.
4: Mais il est journaliste.
2: Journaliste, non, il est mort.
1: C'est pas Laurent Baffy?
2: Non.
3: Patrick Timicite?
0: Il est français?
2: Non, il n'est pas français.
1: Il est américain?
2: Américain.
1: Woody Allen?
2: Non.
1: Jerry Seinfeld?
0: Seinfeld.
4: Quoi?
0: Je connais pas, mais je l'ai tellement entendu ce nom.
4: Seinfeld.
2: Aidez-la.
4: Jerry Seinfeld.
2: Bonne réponse collective, on va dire.
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2: Vous avez gardé vos lettres d'amour, vous, Caroline
10: Oui,
2: Diamant.
10: Absolument.
2: Ah, c'est
10: avec
2: vrai
10: un fiancé. Et un jour, je les ai retrouvées quand ma fille était petite, sous son lit.
2: Ah oui.
10: Elle les avait piquées. Heureusement, c'était en anglais. Et comme elle ne comprenait pas encore l'anglais, elle n'a pas pu comprendre.
2: Ah oui, la plus de ma tante. Sous le plumard de ma mère. Et non. Vous, monsieur Barbier, vous avez vos lettres d'amour encore?
11: Ah, je dois en avoir quelques-unes, mais j'en ai reçu beaucoup moins que Caroline Diamant quand j'étais petit.
12: Moi, ce que j'aimais bien quand on s'envoyait des lettres ados comme ça, c'était, on mettait toujours derrière l'enveloppe, allez court, petit facteur, car l'amour n'attend pas.
13: Et moi, je faisais du rouge à lèvres et j'embrassais l'enveloppe.
14: Je mettais pas ça. Moi, j'ai jamais mis ça de ma vie. Hein.
2: Ah non, moi,
13: vite, vite, petit facteur,
12: vite, vite. Non, mais tu faisais pas ça.
13: Vite, petit facteur, et puis je mettais mon parfum dessus et je mettais du gloss et j'embrassais l'enveloppe.
12: Voilà, moi aussi. Moi aussi, je faisais ça.
2: Olivier a fait ça beaucoup aussi.
14: Avec des pigeons voyageurs.
12: Lui, il envoyait des mouettes.
14: Avec des pigeons voyageurs. Non, des pigeons voyageurs.
15: Il jetait des bouteilles à la mer, on les reçoit encore maintenant, celles d'Olivier.
2: Vous avez dû écrire. Moi, je suis sûr. Parce que, vu le talent que vous avez pour improviser, et on connaît évidemment le succès de vos livres, vous avez dû écrire de très belles lettres d'amour, Olivier.
13: Ah oui.
14: Non, je l'ai fait, mais je n'ai pas écrit.
10: Mais non, regardez ce bleu de ses yeux.
14: Je voulais gagner du temps. Moi, j'ai jamais. Non, j'ai eu des émotions fortes, mais la pudeur m'a empêché de les transmettre. Vous devez bien comprendre que l'adolescent que j'étais était quelque chose de fragile, de délicat. Oui.
2: Par exemple, aujourd'hui, si vous deviez envoyer une jolie lettre d'amour à Caroline Diamant assise à vos côtés...
14: Ne serait pas elle que je l'enverrais.
10: C'est un exercice.
14: Ouais, c'est bon. Caroline, le temps passe près de toi souvent. J'essaie d'attraper ton regard, de te parler un peu. Tu ne me regardes même pas. Et moi, tout seul, dans ma façon discrète, je souffre. Le décor de RTL nous apporte du rouge, le bruit de la lumière. Et moi, c'est mon cœur qui s'en va seul, tranquille, sur un chemin douloureux puisqu'il s'éloigne de toi. Partir en mer, c'est aussi te regretter ces moments que j'ai passés à tes côtés sans jamais oser toucher ta main ni s'approcher de toi pour ce corps merveilleux qui m'attire et que j'aimerais bien envie de bousculer, ma grosse salope.
10: Quel poète!
2: Ne la lisez pas jusqu'au bout quand vous la recevez.
14: Bah si, je ressors de la salle de bain. Voilà.
2: Et vous, monsieur Janssen, vous avez gardé vos courriers alors?
13: Ah oui, mais j'avais un amoureux italien que j'avais rencontré. C'était steward à l'italien, c'était rencontré à Caracas, à l'hôtel, à la piscine. Il y avait un bel italien qui était là, moi j'étais là. Et à l'hôtel à Caracas, nos clés, c'était. Bon, on avait la clé de chambre, mais le porte-clés était gros comme ça, avec le numéro de la chambre. Donc j'avais repéré le numéro de la chambre et puis il m'avait rejoint dans l'ascenseur, il avait bloqué la porte. Et puis elle a commencé une histoire d'amour qui a duré 3 ans. M'envoyer des lettres.
2: 3 ans?
12: Oui. Ah, mais vous êtes allé jusqu'à quel étage?
14: 3 ans dans l'ascenseur.
10: Ils sont montés, descendus.
13: Ah oui, c'était bien.
2: 3 ans avec un Italien?
13: Ouais, Morgane. Ouais.
2: Morgane? C'est pas très italien.
10: Je vous dis ta gueule.
13: Il a vécu à Milan, donc pendant 3 ans...
2: Encore un breton qui vous a menti.
13: Non, Palombi, il s'appelait. Et on se partageait entre Paris et Milan. Je passais beaucoup de temps à Milan. C'est moi qui lançais la Fashion Week en Europe.
10: Mais t'habites à Milan?
2: Vous pouvez vous retrouver, appeler Fontaine et Bataille, on sait jamais.
13: Non, on s'est retrouvé il y a pas longtemps parce que maintenant la notoriété fait que beaucoup de gens se rappellent à mon souvenir et il m'a rappelé. J'étais content quand j'ai eu un message de lui. Je dis oh là là, peut-être que la chose va reprendre tout ça. Et puis bon ben
10: il a pas aussi sa photo.
13: Ouais, il a pas aussi bien vieilli que moi, c'est sûr.
2: Ah ben ça c'est sûr. Ils ont pas les mêmes chirurgiens en Italie.
13: Ah ouais. Ils en ont des lieux normalement.
2: Ah ben ça me fait plaisir. Et vous, monsieur Rolinski, je demande à tout le monde pour le courrier.
14: Sinon, j'ai écrit beaucoup de lettres aussi. Ben, à l'époque, il n'y avait pas le téléphone portable, donc c'est vrai que c'était quand même beaucoup plus fort, beaucoup plus romantique. On attendait
16: avec impatience.
2: Vous, c'est un truc facile, parce qu'en tant que sculpteur, il suffit que vous disiez, par exemple, à la fille, tiens, j'aimerais bien te sculpter. Est-ce que tu veux pas t'osculter?
5: Oui, parce qu'elle croyait que c'était un docteur.
16: Mais les deux.
2: Mais est-ce que tu veux pas venir à la maison? Vas-y, déshabille-toi.
16: Oui, oui, est-ce que tu... non, est-ce que tout ça...
2: Et là, elle pose et vous faites un ours.
16: Non, moi, je voulais dire, est-ce que tu voudrais être ma muse? Et on pourrait, après, comme ça, on pouvait effectivement beaucoup s'amuser. Et
17: c'était pour lui proposer de lui sculpter la moule. Oh, il fait des animaux.
2: C'était chouette, les années 80.
16: On en a sculpté.
0: La plage.
5: Et vous, Laurent?
2: Pardon.
5: Vous avez gardé vos lettres d'amour?
2: Ah, bah oui, je les ai gardées. Et surtout les réponses. Parce que c'est idiot de dire on garde les lettres. On garde les lettres.
0: Oui, c'est vrai, on garde les lettres.
2: On garde celles qu'on reçoit, pas celles qu'on envoie.
5: Autrement, on les envoie pas.
2: Mais j'ai tout le courrier d'Olivier. Là. Mon cher Laurent.
0: C'est que des lettres d'avocat, non?
2: Pour un petit billet en plus.
17: C'est vraiment un enfant.
2: Promis, je reviens la semaine prochaine.
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3: Je suis au loto ce soir d'ailleurs.
4: C'est pas vrai.
3: Ne jouez pas parce que je fais toujours perdre.
4: Comment ça vous faites toujours perdre?
3: Ah ben, il y a eu des statistiques, je suis celui qui fait toujours perdre dans les présentateurs du loto. On est 5 ou 6.
5: Avant?
4: Et alors, parce que vous gardez les boules pour vous. Et le rapido, ça te dit pas?
3: Je n'ai pas le droit de toucher aux boules. Il y a 5 bons numéros.
6: Alors,
3: et
6: 2 étoiles.
3: Et complémentaires. Voilà.
5: Ah ben, non mais il faut demander, ah ben, il faut demander la permission de les toucher.
3: Non, alors, oui, alors, dans l'absolu, il faut toujours demander la permission de toucher les boules. Mais non, je peux toucher les boules de répétition.
4: C'est quoi les boules de répétition?
3: Eh bien, pour la répétition, il y a toujours une répétition pour voir si le matériel
7: c'est
3: fonctionne.
7: C'est tellement difficile.
3: Si la grosse...
4: Elle a raison, Christine. Trois heures de répète.
3: Oh là là. Elle est fourbe, hein, Claire Chazal. Non,
8: alors... Du coup, t'as une doublure, c'est hyper compliqué.
3: Il y a pour vérifier que les machines fonctionnent bien, mais ils n'utilisent pas les vraies boules, ce sont des boules de répétition.
5: Ah oui.
3: Et après, le mec arrive avec une valise scellée, etc., avec un huissier de justice.
4: Vous nous en direz tant. Pour Thierry Bailly, une question culinaire. Et c'est Monsieur Bailly qui habite Villers-les-Nancy. En Meurthe-et-Moselle, qui espère
8: c'est
4: un chèque.
8: C'est joli pour là-bas. Hein.
4: Oui, qui espère un chèque RTL. Et c'est évidemment à Monsieur Herbelez que j'adresse cette question, mais tout le monde peut jouer, car vous savez certainement ce que sont que des brochettes de mauviettes.
8: Bah, c'est l'Eurovision.
4: Non.
6: Eh ben, c'est des peureux. C'est des gens qui sont peureux, non?
4: Ah non, non, ça se mange.
3: Ça se mange. Est-ce que c'est de la viande? Est-ce que c'est de la viande?
9: C'est un dessert?
4: Alors, je me demande si c'est encore autorisé.
6: C'est des oiseaux.
3: Les ortolans.
6: Mais oui, c'est des oiseaux.
4: Alors lesquels?
3: Les ortolans.
5: Des grives. Des grives.
4: On en a longtemps fait du pâté.
3: C'est un petit oiseau.
4: Ah oui, comestible.
3: Ah bah j'espère, oui. C'est la moindre des choses quand même.
6: Et c'est une pie.
4: D'ailleurs, on appelle ça aussi pour les petites escalopes recouvertes de lamelles de jambon fumé que l'on cuit au beurre et qu'on sert très chaud avec des olives vertes.
3: Oula.
4: Et un peu de jus de citron.
3: C'est compliqué.
4: Ah oui, mais ça.
6: Un mésange.
4: Non, des mésanges. Non.
3: Mais alors des petits.
5: Du moineau.
6: C'est un oiseau.
3: Ça doit être des toutes petites escalopes. C'est un petit oiseau.
4: Ah oui, oui, ouais. Oui. Oui.
8: Des haras petites.
4: Et après, c'est vrai qu'on a traité de mauviettes ceux qui étaient peu courageux ou qui avaient une résistance physique.
9: Ça vient de là?
3: Le couillement.
6: Les colibris.
4: Colibris, non.
3: C'est le
6: tourterelle.
4: Ah non, c'est un oiseau très connu.
6: Ah, le pigeon.
4: Hirondelle. Une hirondelle, non.
6: Pigeon non plus.
4: C'est même une chanson très connue.
3: Une chanson avec un oiseau.
8: Un petit oiseau.
3: Comme un enfant aux yeux de lumière.
6: Non, mais non.
7: Et c'est pas tourterelle.
4: Ce n'est pas la tourterelle.
5: C'est l'hirondelle.
4: Non, une chanson très connue. Et effectivement, c'est...
3: Alouette.
4: Bonne réponse de Christophe Beaugrand. La mauviette, c'est une alouette. Ça se fait toujours ça, l'alouette? Non, c'est interdit.
9: Non. D'ailleurs, je pense que la raison pour laquelle je connais pas, c'est que c'est pas un produit qu'on retrouve dans nos cuisines. On la trouve dans des cuisines d'autres un peu de façon.
3: Ah, des cuisines malhonnêtes.
9: Ouais.
4: Alouette, brochette de mauviette, pâté d'alouette, pâté de mauviette.
9: Et pourquoi mauviette alors?
4: Eh ben, parce que c'est le nom de l'alouette commune, l'alouette grasse, en fait, mauviette. Et donc, on faisait à l'époque des brochettes de mauviette plus que des brochettes d'alouette.
9: Et le mot faiblard vient de là?
4: Alors,
9: de cette mauviette?
4: Après, effectivement, péjorativement, on a appelé les personnes fragiles ou peureuses des mauviettes. Mais est-ce que ça vient de l'oiseau?
5: Et l'oiseau, il a quel cri? Il ulule?
3: Non, ça c'est une chouette.
6: Non, ça c'est
3: la chouette ulule.
6: Chouette ulule.
3: Mais je sais pas ce que en fait l'alouette.
7: En espagnol.
6: Non, l'alouette.
3: Il ulule.
8: Elle ulule.
3: Il ulule.
8: Elle ulule.
3: En espagnol, c'est ulule.
4: Le hibou, la chouette ulule.
3: Et l'alouette, on ne sait pas.
5: On ne sait pas, mais elle doit avoir un petit cri.
4: Bien sûr.
9: Ah oui, elle est
6: meilleure.
4: Monsieur Herbelaz, faites quoi comme petit oiseau alors vous?
9: Le verdier.
4: C'est quoi le verdier?
9: C'est un petit oiseau, hyper beau.
4: Et ça vous en faites alors?
9: Non, pas du tout, j'aime bien la carte des volets.
4: Alors quel est le volatile que vous cuisinez le mieux?
9: Non, en vrai, en ce moment, à la carte, j'ai des volailles jaunes des Landes, c'est magnifique.
4: C'est quoi ça?
9: Bah, c'est des volailles qui sont nourries au maïs, c'est des volailles landaises, et c'est juste exceptionnel. Quand on voit une petite volaille en supermarché, normalement,
5: jaune,
9: 800 grammes, là, c'est des très très belles volailles, la peau elle est jaune, c'est absolument...
8: Ils les ont chez Picard ou pas?
9: Tu sais quoi que tu peux en trouver?
8: Bah ouais, oui, c'est pour ça que je te dis ça, je vois.

0: Oui, c'est peut-être possible.
1: Juan, j'espère que les petits oiseaux seront vivement interdits. À part le poulet, parce que c'est ce que mange l'être humain le plus, 600 millions de tonnes de poulet.
2: Ah,
1: oui, sont consommés par mois.
2: Ouais. Ah, par
1: les humains.
3: Et où est-ce que tu les mets ?
4: Si c'est par vous, ça se voit pas. Hein.
1: Non, mais c'est vrai, le volatile qui est à la tête de tout, oui, toute vrai. La chaîne, ouais. C'est le poulet.
2: Eh ben non. Ah, elle était plus drôle au JO. Hein.
4: Ah, si vous voyez ma poule.
1: Ah bah oui.
4: Albert Vimette.
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4: Une question pour Carla Moulineau qui habite Malakoff.
6: Oh, j'ai Malakoff.
0: Ah, encore une idée de week-end.
2: Qu'est-ce qui fait bien
7: Malakoff.
0: C'est peut-être un peu loin pour Julie Malakoff.
4: Carla Moulineau espère elle aussi un chèque RTL. Dans quel cas précise-t-on qu'on a choisi celle ou celui qui est zinzolin?
0: Zinzolin.
2: C'est un adjectif?
4: Alors, c'est un adjectif, zinzolin, oui.
7: On dit zinzoline au féminin.
4: En gros, la question, c'est évidemment, qu'est-ce que veut dire le mot zinzolin?
0: Voilà, le zinzolin, c'est un tissu.
4: On peut qualifier un tissu de zinzolin.
2: C'est lié à un motif.
4: Mais alors, dans quel cas?
2: C'est pas pour une fête, genre le carnaval, le Dunkerque?
4: Non, mais vous avez raison, un tissu.
0: Oui, c'est un tissu qui peut être zinzolin.
4: Mais pas seulement les tissus, plusieurs choses.
0: C'est une couleur, c'est la colorie.
2: Est-ce qu'un visage?
4: C'est une couleur.
0: C'est la colorie.
4: Mais alors, quelle couleur?
0: Verdâtre.
7: Le blanc.
4: Verdâtre, non.
0: Que c'est pas un peu rouge, coq de bruyère,
2: un peu
0: voyez,
2: violacé, comme
0: un peu ocre.
2: Par exemple, Christine Bravo a le teint zinzolin.
4: Oui, ou un gland peut être zinzolin.
0: Ah oui, oh, c'est rouge violacé. On vit dans le slip du patron, on est content.
2: Mais Laurent,
0: mais ça va pas.
2: On est content. Il y a peut-être des enfants dans le public.
8: Et on sait pas, mais depuis 2 heures.
2: Et pourquoi vous parlez de la couleur de votre gland, Laurent? Mais ça va pas.
0: On aura le scrotum à 18h.
2: Non, mais.
0: Alors que le
2: C'est le clito qui est rouge. Pas pour tout le monde.
4: Ah non, mais vous êtes. C'est pas rouge, c'est violacé.
2: Violacé.
4: Mauve.
2: Vous avez perdu les
4: couilles. Et monsieur Logérias est en train de me montrer son sexe.
0: Mais oui. Je savais pas dire le mot exact, c'est pour ça que je préfère vous montrer.
4: Alors voilà, donc j'ai bien obligé de dire ce qui est.
2: Violacé.
0: On dit zinzolin ou glandu.
2: Ça a l'air de dégoûter Caroline.
4: Violet, rougeâtre. Et c'est zinzolin ou gingolin d'ailleurs, on peut dire aussi.
8: Gingolin, ça c'est quand c'est Dominique Besnier qui en parle. Moi c'est le gland zinzolin. Ça il est tout violacé, ça c'est sûr.
9: C'est pas joli comme mot violacé.
4: C'est pour, vous voyez, par exemple, comment il s'appelle notre ami
0: Prince
4: aurait pu chanter Zinzolin Reign.
0: Zinzolin Reign. Zinzolin Reign.
2: C'était mieux d'ailleurs que
0: la couleur zinzolin de Spielberg. Très
2: mais c'est mignon, zinzolin.
4: C'est, alors ça évidemment, ça s'use. Ça s'use.
2: Mais Laurent.
0: Eh
2: bah
0: oui. Eh bah, oui. Non, bah voilà.
4: Non. Ça se vous fatigue. Ça s'utilise moins qu'avant, évidemment.
0: Ah bah, pas du tout. Ah bah, t'as des souvenirs quand même.
4: C'est un peu vieilli. Mais en littérature, on utilise encore parfois la couleur zinzolin.
8: Ah ouais, parce que dans les.
4: Et c'est vrai que des vêtements, du vernis à ongles peut être zinzolin.
8: Écoutez, vous savez, comme je suis fan de vernis à ongles.
4: Oui. Hein.
8: J'ai jamais entendu. Est-ce que vous pouvez me mettre un petit zinzolin
4: Ah bah si.
2: Un petit vernis couleur gland.
8: Oui.
2: C'est sympa.
8: Ah ouais.
0: Faites-moi donc un vernis gland.
2: Allez. Pour une petite soirée.
9: Que ça se verra pas.
0: Ah oui, comme en plus elle a les mains poilues, ça fait cool. Alors, c'est bien.
2: Ça fait beaucoup.
0: Ça fait une belle soirée, quoi.
8: Vous êtes bêtes. Ah. Ils sont bêtes.
4: C'était une question, franchement, de français, de vocabulaire.
0: Oui, tout à fait.
4: Et qui permet quand même d'utiliser des mots un peu nouveaux plutôt que de dire mauve, violet, rougeâtre.
8: On dit zinzolin.
4: Ben voilà.
8: Voilà.
4: On pourrait dire zinzolin.
8: Maintenant, moi, je trouve qu'il y a trop de mots pour dire rouge. Finalement.
4: Maintenant, je vous emmène dans la tribu pygmée des Hakka en Afrique centrale. Et particulièrement, la question porte sur les hommes. Mmh. Et c'est pour Madame Sonia Huch, qui habite Nointel, dans l'Oise. Quelle particularité étonnante ont les hommes, enfin plutôt, qu'est-ce qu'ils font d'étonnant, les hommes de la tribu pygmée des Hakka en Afrique centrale?
2: Est-ce que c'est lié à leur truc zinzolin?
9: Ils se mettent zinzolin, mais tu fais bien.
2: Est-ce que c'est lié au truc zinzolin qu'ils ont sous le pagne?
4: Que peu d'autres hommes font dans le monde.
2: Est-ce que c'est de
7: la vaisselle?
2: Est-ce que c'est de la souplesse?
4: Pas la vaisselle, mais voyez, il y a...
2: Ils portent les enfants.
4: Alors, ils portent les enfants.
0: Ils nourrissent les enfants.
7: Ils allaitent les enfants.
9: Ils s'accouchent.
0: Ils nourrissent les enfants.
9: Ils allaitent les enfants.
7: Ils les allaitent.
0: Ils les allaitent.
4: Ils donnent le sein aux enfants. Bonne réponse.
8: Pardonnez-moi.
4: de Florian Gazan.
6: Mais il y a de lait, il y a du lait.
10: On a du lait.
11: Alors, techniquement, normalement, quand on donne le sein, c'est pour donner du lait.
4: Oui, eh bien, oui. Ils peuvent donner du lait aussi.
12: Bien sûr. Ah, et les hommes s'appellent Anso, Virginie, Nathalie. Et
4: oui. Ce sont des
12: gueules. Le truc, c'est qu'en fait, c'est pas le même.
6: Non, non, mais pardon, Laurent, non, vous pouvez avoir du lait, vous sentir alors, dessus.
4: Alors, ça dépend des circonstances.
12: Ça dépend.
13: C'est des pygmées, hein, ils sont tout petits.
3: Donc, tout est proche. Tout est proche. On pense qu'on tient sur le.
4: Non, et puis en fait, vous moquez pas des Hakas, il y en a peut-être qui nous écoutent.
11: Oui.
4: Les hommes pourraient allaiter. Le seul problème, effectivement, c'est qu'il y a un processus pour allaiter, pour produire du lait. C'est évidemment très très rare, mais ça arrive et ça peut arriver.
6: Chez les Hakas.
4: Chez les Hakas, effectivement.
6: Ah, c'est génétique alors.
4: La création du lait a été constatée chez ces hommes qui donnent quotidiennement le sein aux nourrissons. Parce que, en effet, les hommes comme les femmes ont cette possibilité de créer du lait paternel. En effet, on a les appareils d'organes nécessaires à la création du lait, les tétines, les glandes mammaires, l'hypophyse. Mais il suffit effectivement d'activer.
11: Alors, je crois qu'effectivement, j'allais dire, en fait, il faut... Alors, je ne vais pas faire de gestes.
6: Si, vas-y. Vas-y, c'est filmé.
11: Mais je crois qu'effectivement, une glande mammaire, ça s'active. Et qu'à force de...
4: Absolument.
14: Mais regarde, Bernard Mabie, il fait des IO4.
13: Mais alors, attends, ça s'active peut-être en prenant certains aliments?
4: Non. Alors, je vous explique.
11: En aspirant.
4: De façon purement physiologique, l'homme est au même titre que la femme, doté d'un dispositif nourricier, des tétines, des glandes mammaires et une hypophyse. Ça, je vous l'ai dit.
6: D'accord.
4: La production de lait est déclenchée par une hormone appelée la prolactine.
11: Oui.
4: Les hommes seraient donc en théorie capables de produire du lait.
6: Ça veut dire qu'ils pourraient aspirer les tétines de votre mari toute la soirée pendant plusieurs années pour qu'il y ait du lait qui sorte.
4: Le problème, c'est que le mâle secrète également une quantité importante de dopamine, une hormone dite de plaisir qui stoppe la production de prolactine. Mais
6: il faut pas prendre du plaisir quand on vous tête le sein.
4: Et c'est à cause de la dopamine qu'on voit quasiment jamais de lait sortir des tétons masculins. Mais autrement, nous produirions nous aussi de la prolactine.
6: Ah ouais.
4: Et les papas Haka, eux, parviennent cependant à déclencher eux-mêmes. Oui, les papas Haka.
14: On dirait une chanson de Tromae. On dirait le dernier tube de Haka. Papa, donne-moi du lait.
12: Mais en fait, Laurent, donc pendant que les pères, là, chez les Haka, donnent le lait, quoi, les femmes, elles sont au bistrot, elles font les baby-foot.
13: Bah, évidemment.
12: Non, mais c'est ça.
3: Et bois du Riga, tu me déclopes.
12: Quelle chance elles ont.
4: Bon, où en était-on? Alors. C'est une bonne réponse, en tout cas.
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4: Monsieur Fabrice voulait nous donner une petite citation sur les cocus.
16: Quand vous avez parlé de cocus tout à l'heure, ça m'a fait penser à ce qui est peut-être la plus belle citation de Guitry. Ce qui m'ennuie le plus lorsque je suis cocu, c'est que l'autre... C'est maintenant de quoi je me contentais.
4: C'est vache.
16: C'est une méchanceté.
3: C'est bien.
4: J'ai une question pour Madame Ledin, Jo Ledin, qui habite hier dans l'Essonne. Et Madame Ledin nous envoie régulièrement des questions. Et parce que d'habitude, je trouve les questions et je les associe à des auditeurs. Mais elle m'en envoie, alors j'en profite. Et
17: là, on a le droit, moi je vais en envoyer.
4: Non, vous non. Non.
17: Non. Bah, à quatre pattes dans tes bois, toi.
3: Copuler avec des stères.
4: Et la question concerne le Dépasus. Vous connaissez tous le Dépasus sans savoir qu'il s'appelle ainsi. Mais qu'est-ce qu'un Dépasus?
17: Des cauchemars de ces questions.
16: C'est un animal.
17: Des cauchemars de Laurent Ruquier. Je dis, qu'est-ce qui va nous sortir?
4: Et je peux même vous dire, monsieur Bloxy, c'est grâce à vous qu'on pose cette question. Parce que vous devriez savoir ce qu'est un Dépasus. Et Mme Ledin, c'est en vous entendant qu'elle a eu l'idée de nous envoyer cette question.
17: C'est dans la prononciation. C'est un défaut de prononciation.
4: Mais il n'y a pas de défaut de prononciation.
17: Oh bah il parle bien non plus.
3: C'est quand même l'hôpital qui se fout de la charité.
17: J'ai pas de prononciation.
3: Merde, toi, on comprend un mot sur quête.
17: Alors,
16: c'est un animal.
17: C'est grâce à moi.
4: Ah, le Dépasus n'est pas un animal.
13: Un rapport avec la musique.
17: C'est un mec qui dépanne.
4: Non, du tout. Aucun rapport avec la musique.
3: Qui dépanne et panneur.
17: C'est un instrument de musique.
13: Un rapport avec les femmes, parce que Stéphane aime bien les femmes.
4: Pourquoi avec les femmes?
13: Parce que c'est un grand charmeur.
4: Ça, c'est vrai. vrai que peut-être, peut-être...
3: C'est une MST.
4: Non, non. Mais l'autre jour, monsieur Buxley, dans l'émission, s'interrogeait sur quelque chose qui fait partie du corps humain. Et
17: c'est les pieds.
4: Alors
17: c'est... Un mec est fou des pieds.
4: Non,
17: mais
4: non.
17: C'est le nom d'un orteil.
4: Le talon.
17: C'est le nom d'un orteil, non?
4: Quoi?
17: C'est pas le nom d'un des orteils.
3: Le petit doigt
13: c'est un os.
17: C'est un os de l'orteil.
3: C'est à moi la question. C'est moi c'est qui ai les pieds.
16: C'est la déformation de l'orteil.
17: Non, c'est un hallux valgus.
13: L'oignon.
4: Alors,
17: c'est l'hallux valgus, c'est le dépasus.
4: Alors, c'est quoi le dépasus?
17: Eh ben, c'est quand on retire l'hallux valgus.
4: Non. Mais non, vous aviez.
17: C'est un os. C'est un os.
3: C'est le quatrième petit doigt.
4: Alors, c'est pas le quatrième.
3: C'est le cinquième.
4: Non.
3: Le sixième. Le sixième. Celui qui croit les yeux. Celui qui n'est pas.
17: Le troisième. Le deuxième.
4: Le premier. Le deuxième.
3: J'ai trouvé. J'ai trouvé la question. Deux bonnes questions dans l'émission. Moi, j'ai fait un pacte avec moi-même.
4: Le deuxième orteil, voilà. Car vous vous interrogiez l'autre jour sur les noms, parce que vous avez fait une judicieuse remarque. Vous avez dit sur l'antenne de RTL, c'est bizarre, les doigts des mains ont tous un nom, et vous avez dit les doigts de pied n'ont pas tous un nom, à part le gros orteil. Mais en fait, les autres orteils ont aussi un nom. Chacun a un nom. Et Madame Jo Le Dain nous a envoyé effectivement le nom de tous les orteils, et le dépasus est le deuxième.
17: Ah bah oui.
4: Alors vous avez l'hallux qui est effectivement le gros orteil, c'est le pouce, le pouce du pied, l'hallux.
17: Enfin je vais pouvoir les nommer.
4: Le deuxième orteil, oui suce-moi le secondus. Le secondus c'est le deuxième qu'on peut appeler aussi le dépasus. Le troisième orteil est le tertius ou le centrus, parce qu'il est au centre évidemment de tous vos doigts de pied. Oui. Et puis vous avez le quatrième qui est le cartus ou le pré-extérius.
17: Le cinquième dans l'anus.
4: Non, le cinquième est le quintus ou l'extérius. Oh. C'est le plus petit des orteils, le quintus ou l'extérius. Ah. Voilà, vous avez maintenant tous les noms de vos doigts de pied, monsieur.
17: Bravo.
13: Mais vous savez qu'il existe beaucoup de fétichistes des pieds.
17: Oui.
13: Chez les Miss France.
17: Là, c'est la base.
13: Non, mais je suis étonnée. Est-ce que ça vous fait autant fantasmer que ça, nos orteils?
17: Je pensais que
13: vous fantasmiez sur nos
17: poitrines. Moi, c'est plus important, c'est les pieds.
13: Les pieds sans chaussures ou les pieds avec chaussures?
4: Si ça vous fait plaisir.
17: De l'intelligence, tous les
4: pieds. Si ça vous fait plaisir, je suis allé chez la podologue hier.
17: Les pieds de femme.
16: Mais c'est un vieux ressort érotique.
17: Les pieds, c'est la base.
16: Qui est très répandu chez les soumis, déjà.
17: Ah oui.
4: Ah oui.
16: Piétiner la tête par les pieds de femme, ça les rend fous.
10: Sur les chevaux, c'est ce qu'on fait. Un cheval rétif. Quand un cheval est un peu caractériel, pour s'en sortir, il faut le coucher et on met le pied sur sa joue. Et je peux vous assurer que le cheval le plus cinglé, vous faites ça, ça devient un mouton.
4: C'est ce que vous faites à votre mari, Sylvie, alors?
13: Non, mais si ça peut le calmer, je vais peut-être tenter.
17: Ah oui?
4: Ah, parce qu'il est un peu trop en demande.
13: Ah, il est sanguin, le
4: Le gars, il a épousé une miss, c'est pas pour rien.
17: Il se fait plaisir, le cochon.
4: Il y en a, ils aiment les pieds, mais avec les chaussettes, en plus.
17: Moi, j'aime bien avec les chaussettes. Chaussettes blanches,
13: mais
17: alors ça m'emporte.
13: Non, mais il y en a qui adorent faire l'amour avec leurs chaussettes.
16: Ce ne sont pas des connaisseurs. Ça. Ouais. Le vrai connaisseur, il aime le pied sur une chaussure à talons
17: hauts. Voilà, oui, mais j'arrive pas à tirer dessus. Voilà. Non, Ken avec les chaussettes, c'est vraiment le truc le plus naze du monde.
13: Non, mais c'est un tue-l'amour.
17: Ken avec les chaussettes.
13: C'est un tue-l'amour, c'est à la mode
3: maintenant de Ken avec les chaussettes de tennis.
16: Ah, bah, il y a le face sitting aussi.
13: C'est quoi ça?
4: Je crois qu'on a réveillé Fabrice.
17: Le face sitting, ah ouais.
13: Parle-nous-en, Fabrice. Il a sorti les bretelles.
16: Ben vous savez pourquoi j'ai enlevé ma veste? Parce qu'hier, lorsque j'ai enlevé ma veste dans l'émission, j'avais trop chaud. D'un seul coup, j'ai répondu à 4 questions de suite. C'est vrai ou c'est pas vrai?
4: C'est vrai.
16: Alors.
4: Mais là, je vous attends toujours sur Robert Desnos.
16: Oui, ça va. Ne m'enfoncez pas, je peux avoir des lacunes.
4: Un R aussi, qu'on n'a pas vu venir.
16: Non.
4: Le H.
16: Et pourtant, je fais des mots croisés.
4: E-R-E. Et quant aux doigts de pied, aux orteils, eh bien, ça reste le domaine, la base, comme il dit. Voilà. De monsieur Sammy Bugsy.
17: Voilà, il faut dire que c'est une bonne réponse de Sammy Bugsy.
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4: Alessandro Moreschi fut le dernier à cause du pape Léon XIII. Le dernier quoi?
20: Toucheur des parties du pape.
4: Alors écoutez, monsieur, faites ce que vous voulez.
20: Ça, c'est mais pas non, mais il y a eu, quelqu'un encore, qui touchait à cause d'une papesse. Qui s'était fait passer pour un homme.
4: Oui, mais alors là, on est en 1902. Il y a bien longtemps qu'il n'y avait plus de papesse à la place du pape.
20: On est en 1902.
4: Et Alessandro Moreschi, lui, d'ailleurs, il est mort dans l'indifférence en 1922. Voilà, un peu de retour de gloire.

0: Grâce aux grosses têtes aujourd'hui qui va lui arriver, c'est Alessandro Moreschi qui fut le dernier quoi à cause du pape.
1: Est-ce Luther. Que c'était lié à la religion?
0: Alors oui, c'était lié à la religion.
1: Et lui-même était au Vatican.
0: Et c'est le pape Léon XIII qui prit une décision qui fait qu'il y a eu personne qui a succédé à Alessandro Moreschi.
2: C'était le dernier des Templiers.
3: Ok, j'ai une idée. Je pense que c'est le dernier qui était sanctifié et qu'un pape a désanctifié.
0: Pas du tout.
4: Non. Le dernier des Mohicans.
5: Oh, c'est pas le dernier qui donne l'hostie.
0: Non plus. Non.
3: Mais c'est le dernier.
5: Il faisait une activité.
3: C'est un mec bien, Alessandro Moreschi.
0: Oh oui.
1: Il avait une fonction.
0: Tout ce qu'il y a de bien.
2: C'était la nounou du pape.
0: La nounou du pape.
1: Super nani.
2: Mais non,
5: c'est pas la repasse.
4: Oui, comme la gouvernante, sauf que c'était un homme.
6: Alors non, mais est-ce qu'il se trouve que c'était le dernier ou est-ce que ce pape-là a décidé que c'était le dernier?
0: Ah, c'est le pape qui. Enfin, il n'a pas décidé que lui, il n'avait rien contre Alessandro Moreschi en particulier, bon.
5: Mais il a dit.
0: C'est une décision du pape qui a fait qu'Alessandro Moreschi a été le dernier.
2: C'était la dernière soupape.
0: Pouf.
4: C'était un métier qui s'exerçait au Vatican.
0: Oui.
4: Et qui n'a plus existé après.
3: Ok. Oui. Alors. Ça a un rapport avec les gardes suisses.
0: Pas du tout.
3: Ils étaient polonais.
0: Pas du tout.
7: Oh, bah oui, sûrement.
0: Et ça fait déjà deux roulements de tambour, Caroline.
3: Et le troisième sera le bon.
1: Le mec qui a composé ce roulement de tambour va se faire des couilles en or avec toi.
4: Il jouait de la musique au Vatican.
0: Ah, on se rapproche, Valérie.
2: Ah, c'était le dernier chanteur.
5: Sonneur de cloche,
0: plus précisément.
6: Le dernier castrat.
0: Le dernier castrat. Bonne réponse de François Rollin, aidé par Stevie. Mais oui, le dernier vrai castrat. Parce qu'il y en a eu d'autres après, évidemment. Mais le pape Léon XIII, lui, a fini par interdire en 1902 l'utilisation de castrat, c'est-à-dire d'enfants à qui on avait coupé les parties pour qu'ils puissent avoir cette voix cristalline. C'est quelque chose qui était quand même terrible.
3: Mais alors qu'est-ce que vous appelez un vrai castrat, Laurent?
0: Quelqu'un à qui on avait coupé les couilles.
3: Et donc il a décidé qu'on ne mutilerait plus les enfants.
0: Exactement.
5: Voilà. Il les mutile différemment.
7: C'est un bon pape, ce Léon.
0: Léon XIII, effectivement, a mis officiellement fin à cette pratique mutilante. Hein.
3: On peut appeler ça comme ça.
0: Castration des jeunes enfants pour chanter dans les églises. Et Alessandro Moreschi, lui, est mort effectivement en 1922. Il a été le dernier des célèbres castrats à qui, effectivement, on avait fait subir cette opération. Opération incertaine, hein, quand même, parce qu'il y a parfois des problèmes médicaux qui suivent ce genre d'opération. Mmh. Mais en tout cas, en tant que castrat, il a fait une carrière et il a même été un des rares à cette époque-là à pouvoir enregistrer, on a, je crois, un enregistrement du dernier castrat Alessandro Moreschi.
3: Mais non, c'est Ariel Dombal.
0: Non.

0: Il a mal quand même.
1: Il souffre.
2: C'est émouvant en même temps.
0: Ouais. Il a quel âge là ?
2: Alors là, je sais pas, parce que j'étais pas là le jour de l'enregistrement.
0: Non, mais je veux dire, il n'est plus... Non, mais il n'est plus enfant.
3: Là, il a 55 ans, là.
0: Non, ah bah... il est adulte, parce que...
2: Ah bah, écoutez, il est mort en 1900...

0: c'est bien, c'est bien, c'est bien, mon petit
1: Steve. Et pourtant, j'ai des grosses boules.
2: Ave Maria.
3: Mais vous avez tous la voix aiguë, c'est dingue.
1: Non, non, là,
4: ça, c'est
1: il Tchernobyl.
4: A pas la, c'est pas la voix aiguë qu'il a là. Ça s'appelle pas la voix aiguë.
3: Une voix de tête.
4: Ça ne s'appelle pas la voix aiguë, ça s'appelle une voix de tête. C'est pas du tout pareil.
3: Non, mais moi, j'ai pas de voix de tête.
0: Mais essayez,
3: mais essayez. Pas des têtes.
0: Essayez.
3: Ave Maria.
1: Allez, contracto.
0: Le retour d'Yvan Rebroff.
3: Non, j'ai...
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0: Ah, je voudrais maintenant vous poser une question zoologique pour faire plaisir à Laurent Baffin et pour Jean-Michel Talaron qui habite Mulhouse. Si je vous dis que le mandril est bleu, blanc, rouge, pouvez-vous me préciser pourquoi et comment?
1: Bah parce qu'il a ses attributs, c'est la reproduction de son derrière sur son nez, c'est un singe de la famille des babouins et c'est ses couleurs qu'il arbore pour la parade nuptiale.
6: Ah, sur le nez?
1: Ah ouais. Sur le nez.
0: Alors qu'est-ce qu'il a de bleu, qu'est-ce qu'il a de blanc et qu'est-ce qu'il a de rouge?
3: Alors moi alors... je dirais le front bleu, le nez blanc et la bouche
7: rouge. Non, il a le nez rouge.
1: Non, il a le nez rouge.
0: Alors il a le nez rouge, ça c'est bon.
8: Et la bouche blanche.
1: Il a les yeux bleus?
0: Non.
1: Le cul bleu?
0: Non, vous avez une partie de la bonne réponse, cher Laurent, parce qu'effectivement, le mandril, c'est bien un babouin. Ça fait partie de la famille des cercopithèques, oui. Qui sont des singes.
8: Il a le cucu tout blanc.
0: Alors non, c'est pas le cul qu'il a blanc.
3: Non, je
1: les
3: sais.
1: Couilles.
3: Les
1: couilles.
3: C'est le torse. Pardon.
6: Les coucougnettes.
0: Alors quoi, les coucougnettes?
6: Les couilles.
3: Les testicules sont bleus.
0: Alors, les testicules sont bleus.
8: Oh, comme c'est joli.
0: Oui. Effectivement.
6: Comme les sont, et son sexe est blanc.
0: Et c'est pas le sexe qui est blanc.
1: Le cul.
0: Non, non.
3: Je sais, il a les cheveux, une petite coupe à la iroquoise bleue.
0: Il a le nez rouge.
1: Les joues blanches. Ouais.
0: Il a les couilles bleues.
7: Ouais. Il a les couilles.
1: Ça dépend de la température.
7: Elle a les couilles bleues.
8: On peut le
7: Belinda.
8: On cherche et le
1: on
8: blanc.
1: On le rencontre quand?
7: On dirait une chanson de Claude François.
0: Ah, il avait qu'à pas voter Rassemblement National.
1: Le blanc n'est pas sur le visage, Laurent?
0: Non, alors le
6: sur
0: visage.
6: Sur le torse.
0: Presque.
3: Le cou.
0: Il a une collerette blanche. Ah. Il a le nez rouge, une collerette blanche et les testicules bleus. C'est quand même une bonne réponse de Laurent Baffie à propos du babouin. J'ai une autre question animalière pour monsieur zoologique, pour monsieur Baffie. Bah oui, mais il aime ça, vous savez. Quel est l'autre nom du nandou? Le nandou qu'on trouve plutôt en Amérique du Sud.
1: Le casoar?
0: C'est-à-dire?
1: L'autruche?
0: L'autruche! Bonne réponse de Laurent Baffie. Pour monsieur Sapin, donc de Camaret-sur-Mer.
3: Ah, moi je connais le curé de Camaret.
0: Encore une question animalière.
9: Mais t'es pas loin du sapin.
0: Pouvez-vous me citer, allez, deux exemples d'anatidés?
1: Bien sûr. Le canard, le colvert.
8: Il est chiant, pas les carottes, là.
1: Voilà.
0: Le canard et quoi d'autre?
6: L'oie.
1: Le colvert, la.
0: Le colvert, c'est aussi
6: le
0: un canard.
6: Le cygne.
1: Le grèbe, le foulque, le.
3: Mais non, mais.
8: Le pigeon.
7: Le cygne.
6: L'oie.
1: Loi.
0: Le canard. Dit,
3: mais oui,
0: le
3: il arrête pas de répéter les mêmes noms.
6: Le cygne.
8: Pas tout ce qui fait du foie gras, quoi.
0: L'oie, le canard, le cygne. On fait pas du foie gras avec un cygne.
7: Ah bon? On devrait essayer.
0: Mais en tout cas, effectivement, ce sont des anatidés, les oies, les cygnes, les canards et effectivement, les autres volatiles apparentés, mais les trois principaux, on va dire, les génériques, ce sont les canards, les cygnes et les oies qui sont tous des anatidés. Bonne réponse de Laurent Baffie.
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0: Question concernant Rod Stewart, puisque le chanteur fait partie. Qu'est-ce qu'il y a, vous là?
6: I am sailing.
12: Non, je suis en train de penser à Jean-Marie Le Pen.
0: Ah oui?
12: Putain, mais arrêtez.
0: Pourquoi?
12: Parce que moi, je me suis embrouillé avec lui dans un avion.
0: Ah oui, vous nous aviez raconté.
12: Ouais,
0: qu'est-ce que vous avez fait, Jean-Marie Le Pen?
8: Il a refusé tes amendes?
12: Non, en fin de compte, moi, j'étais dans l'avion avec lui, et bon, c'était à l'époque, c'était le grand méchant loup et tout ça.
8: Ah, noir!
12: Et je me suis dit, et tout le monde était super sympa avec lui. Monsieur Le Pen, ça va, il signait des autographes, les.

0: les hôtesses, vous voulez du champagne? Et moi j'étais comme ça, j'étais en train de devenir fou, j'étais comme ça pendant 30 minutes. Après un moment, je crie « Tête de veau !» Je commence à crier comme ça dans l'avion, et après, je lui envoie du pain sur la tête, tout ça. Les gardes du corps, ils sont arrivés, on s'est embrouillés, moi et mes potes. Dès qu'on est arrivé à Strasbourg, les flics sont arrivés, m'ont monoté, m'ont amené au commissariat. Monsieur Le Pen a porté plainte. Et voilà, bon, on a été au tribunal, j'avais pris mon avocat, tout ça. J'ai plaidé, tout ça, j'ai fait une grande plaidoirie. J'ai pris quand même 1000 francs d'amende.
1: Tu m'étonnes.
0: Et après, il y a quelques années, j'ai regretté. Je me suis dit, il était déjà vieux, j'aurais pas dû faire ça. Et j'avais fait mes excuses chez Mouloud. Et je me suis dit, heureusement que j'ai fait mes excuses avant qu'il soit mort.
1: Oh, bah c'est joli ce que vous dites, vous voyez.
0: Voilà. Moi, je suis en train de penser à lui comme ça.
1: Ah, bah c'est bien. Ouais,
2: franchement, un beau message de prévention.
1: Bon, je peux revenir à Rod Stewart, bien alors.
3: Bah, alors, lui, I am sailing.
1: Il a 80 ans aujourd'hui, Rod
0: mais
1: Stewart.
0: Non. Mais j'ai pas vu ça dans mes éphémérides, pourtant j'adore ce chanteur.
1: Eh ben si, il est né le 10 janvier 1945.
4: On voit le travail. Hein.
1: Ça aurait rien donné que vous l'ayez vu, puisque la question, je vous demande pas son nom, vu que je vous le donne.
0: J'adore.
1: Vous voyez, Rod Stewart. Mais la question, la voilà. Pour quelles raisons peut-on voir régulièrement, quand il vient à Paris, Rod Stewart, rue de Douai, dans le 9e arrondissement?
5: Il y a des magasins de musique?
1: Non.
2: Dans son restaurant préféré?
1: Non plus.
6: Il a habité là il y a longtemps?
0: Il y a un magasin de guitare là-bas?
1: Non plus. Mais
3: parce que son grand tube, I am sailing, I am sailing.
0: C'est pas ça son grand
3: si.
0: Tube? C'est
4: Baby J.
1: Si c'est vraiment ça, l'un ou l'autre, de toute façon, je m'étonne qu'il ait pu en faire des grands tubes. Ces tubes, il y en a plein.
2: C'est par rapport à un magasin,
1: il y a,
2: un shop.
1: Il y a celui-là comme tube déjà. Tiens, par exemple.
2: Ouais. Ah oui, ça.
5: Mais c'est pas celui-là le plus gros.
1: Il y a celui-là aussi, si vous voulez.
0: Voilà, c'est ça. C'est ça que chantait.
2: Ouais,
5: ça, c'est bien. C'est pas Gilles Dreux, hein. C'est sûr.
0: Ça, c'est bon.
1: Et puis celui de Ariel, maintenant.
3: Mais oui.
5: C'est une chanson pour Kersozo, ça. I am
2: non,
1: ça fait trois tubes. Bon, peu importe.
3: Celle-là est tellement belle, on a envie de pleurer.
2: Est-ce que c'est lié à un magasin, un shop, un café?
1: Alors, c'est lié à plusieurs magasins. Alors, vous avez raison, vers la rue de Douai, il y a beaucoup de
5: magasins de musique.
1: De magasins de musique, mais pas seulement. Il y a une autre.
0: Il y a un hôtel de fou là-bas.
1: Ah oui, ça, non, je sais pas. Écoutez, je vais pas me mêler de la vie.
5: Il y a un super dealer aussi.
1: Non.
2: Il y a sa maîtresse. Me disait Paul qui habite là-bas.
1: Pardon.
0: J'ai dit ça tout à l'heure.
1: Sa maîtresse, non.
4: C'est un rapport avec Rimbaud.
1: Je me mêlerai pas à ce point.
6: C'est un magasin.
1: Alors, il y a plusieurs magasins.
6: Mais c'est à cause d'un magasin qui va là-bas.
1: Oui, parce que ces magasins, ou grâce.
5: Ah, des perruques?
1: Non. Rod Stewart va rue de Douai.
0: Il y a un magasin de bottes.
1: De bottes.
6: De farce et attrape.
1: De farce et attrape, non plus.
2: Des friperies.
1: Friperies, non plus.
5: Des déambulateurs?
1: Déambulateurs.
2: Oui, ils font des frites.
1: Non.
0: Des chemises à dentelle.
5: Des pacemakers?
1: Chemises à dentelle.
5: Des dentiers?
1: Non, mais c'est pas parce qu'il a 80 ans qu'il va rue de Douai. Il y va depuis des années, rue de Douai, vous voyez.
3: Parce qu'il y a de la lingerie fine.
0: Alors, je dis pas un club échangiste.
1: Non, pas du tout.
2: C'est pas là-bas le club échangiste.
1: Qu'est-ce qu'il y a?
2: C'est pas là-bas les chandelles.
4: Oh là là.
1: Parce que vous connaissez les chandelles, vous.
2: Ouais, comment vous connaissez-vous?
1: Je vais vous dire pourquoi je connais les chandelles. C'est parce que je connais Thierry Ardisson qui a souvent parlé des chandelles.
2: C'est vrai, je crois que j'ai déjà vu là-bas. Ouais.
1: Il a même voulu m'y emmener une fois, mais je lui ai dit que j'étais pas échangeable.
2: Il y a une salle de sport là-bas.
1: Pardon?
2: Une salle de sport.
1: Une salle de sport, non.
3: Un fromager.
1: Bien sûr.
4: Oui. Il se tape un petit roquefort.
6: C'est quelque chose qui se mange?
0: Un truc de massage.
1: Ça ne se mange pas.
5: Il y a un orotho?
1: Et c'est vrai que ça fait partie de ses passions.
5: Carglass?
1: Non, à Rod Stewart.
6: Les motos?
1: Pardon?
6: Motos?
1: Les motos, non. Et donc, quand il vient à Paris, évidemment...
4: C'est des objets?
5: La pêche à la ligne?
1: La pêche à la ligne.
4: Ce sont des objets?
1: Ce sont des objets.
4: Plusieurs?
2: C'est français?
1: C'est français.
4: Plusieurs objets?
1: Ah, il y a sûrement des boutiques comme ça aussi en Angleterre, mais là, évidemment...
6: C'est une brocante?
1: Une brocante, non.
4: Des livres?
1: Je dois dire, d'ailleurs, que j'ai été moi-même surpris en passant rue de Douai il y a pas longtemps, en voyant ces boutiques, parce que je me suis dit, mais comment ces boutiques peuvent-elles encore fonctionner, marcher, avoir des clients?
5: C'est pas les jeux de rôle?
0: Des horloges.
1: Et aujourd'hui, alors en tombant sur tout le CV de Rod Stewart pour préparer cette émission, puisque je savais que c'était son anniversaire, je m'aperçois que c'est une de ses passions.
5: Les affiches de cinéma?
1: Les affiches de cinéma, non plus.
4: Est-ce que ça se collectionne?
0: Il y a une voyante là-bas.
1: Ah oui, ça fait une voyante, ça c'est pas bête.
4: Est-ce que ça se collectionne?
1: Ah mais non, il n'y a pas de voyante.
5: Ah, les massages thaïlandais?
1: Alors ça fait.
0: J'ai dit déjà le massage.
1: Mais c'est pas ça.
4: Mais arrête de dire n'importe quoi.
0: Non, c'est trop.
4: Est-ce que ça se collectionne?
1: Oui, c'est une forme de collection. Oui.

0: pins?
1: Des pins, non. Mais c'est plus qu'une collection.
2: Les cartes Pokémon?
1: Ça va plus loin qu'une collection, c'est une passion. Hein.
2: Ah, les petits trains?
1: Les petits voilà. trains. Oh là bonne là, là, là. Réponse. Excellente réponse de Sébastien Thoen. Le modélisme
2: mais
1: ferroviaire.
2: Mais oui, j'adorais ça. Oh, moi.
1: C'est incroyable. Mais oui, encore des tas de boutiques de modélisme ferroviaire dans Paris. Et particulièrement, je ne sais pas pourquoi, j'imagine parce que c'est au-dessus de la gare Saint-Lazare. Mais rue de Douai, vous avez au minimum deux boutiques. Il y en a d'autres d'ailleurs dans les rues adjacentes.
2: Il y a plein de gens connus qui aiment bien les petits trains comme ça. Ben, Jean-Marie Le Pen, il aime bien les petits trains.
1: Et Rod Stewart, en tout cas, effectivement, il est passionné de modélisme ferroviaire.
2: Il y a plein de boutiques dans Paris comme ça. Parce que même à Bastille, il y en a.
1: Mais comment ils
2: Parce que les gens, ils sont fans et que c'est une vraie passion. Et qu'après, c'est leur passion. Ils sont dévoués. Ils vont tous les trois mois ou tous les deux mois dans les magasins.
1: Un client tous les trois mois,
2: mais
1: ça
2: non,
1: suffit
2: c'est pas vrai. Bah non, il y aurait pas autant de boutiques. Sinon.
1: Mais c'est ça que je comprends pas. Comment ça peut vivre une boutique de modélisme?
2: Je suis comme vous. Moi, je collectionne les plugs anal. Il y en a beaucoup. Il y a une boutique de plugs anal. Ah, Anne.
1: Vous avez un petit train?
3: Non, j'ai ni train ni plug anal, moi.
1: Non, mais un plug anal dans
2: ça peut faire les deux. Hein. Ça qui est bien, c'est que ça peut faire les deux.
4: N'importe quoi.
1: Eh ben, écoutez, franchement, quand on pense que le gars qui a chanté Dancing I Am Sexy fait du modélisme ferroviaire.
2: Ouais, ça dit quelque chose maintenant. Je savais
1: le ça quand même, faut quand même bien dire, ça vous casse un mythe.
2: Bien sûr,
1: à 80 ans. Vous avez une collection, vous, monsieur Rami?
5: Je dois avoir plus de 300 ou 400 maillots des mecs contre qui j'ai joué.
1: Eh ben, voyez, ça c'est bien.
2: Ah, t'en as pas un pour moi?
5: Ta gueule. Et donc.
2: mais qui t'a joué contre qui? T'étais sur le banc, toi?
5: Portugais.
2: T'as les maillots d'arbitre? T'as les maillots d'arbitre, toi?
5: Eh, hey, c'est pas là que le pistolet. Mais tu sais même pas combien de matchs j'ai fait titulaire.
2: Vas-y.
5: Bah, je sais pas, je te demande.
6: 500, à peu près.
5: Ouais, plus de 500. Ouais.
2: Non, ça a été une super carrière. Là.
5: Donc, du coup, ouais, donc j'ai plus de, ouais, je dois avoir plus de 400 maillots.
1: Et vous, Anne Romanov, vous avez une collection de quelque chose?
3: Pas du tout.
1: Jamais vous avez entamé une collection?
3: Non.
1: Non.
3: Quand j'étais petit, j'ai collectionné des timbres. Hein, moi.
5: Ah bah oui. Ah
1: ouais, ouais.
5: Et depuis votre célibat, vous n'avez pas collectionné les hommes? Vous avez dit que vous avez eu des aventures.
3: Ouais.
5: C'est vrai?
3: Bah oui.
2: Ouais.
5: C'était quoi?
2: Alors c'est un bon coup, Gérard Larcher? Parce que tout le monde dit que c'est un super coup.
7: Moi j'avais une collection, moi.
1: Ah, qu'est-ce que vous aviez comme collection?
7: J'avais une collection de culottes.
1: De culottes?
3: Oh non.
1: Ça alors, mais de culottes féminines ou de culottes
2: d'hommes? Non, de mecs.
7: Non,
8: culottes de... Mais celles qu'il a laissées à Los Angeles.
7: Non, culottes de mes chéries avant.
1: Ça alors.
7: Et une fois, j'avais bu et tout ça, et j'avais dit à une de mes ex, regarde, ça c'est la culotte d'un tel, un tel, un tel, un tel, un tel.
1: Une telle,
7: une telle. Ah, ouais, une telle.
1: Ou alors vous étiez chez moi.
7: Et qu'est-ce qu'elle a fait?
1: Ouais.
7: Un jour, je me suis embrouillé avec elle.
1: Ouais.
7: Et le lendemain, elle m'a dit, tu sais quoi, tes culottes, je les ai toutes brûlées.
1: C'est pas vrai.
7: Elles m'avaient brûlé toutes.
2: Qu'est-ce qu'elles sont méchantes. Alors que toi, t'étais un romantique en lui montrant ça. C'est vrai, hein.
1: Et vous, Ariel, vous avez une collection.
8: Ah, moi, je suis très collectionneuse.
1: Qu'est-ce que vous collectionnez?
2: Les Kurdes.
8: Non, j'ai commencé, ma première collection, c'était une petite collection de souris.
1: Oh. Ah.
8: Oui. J'avais des petites souris vivantes aussi.
2: C'est vrai?
8: Ouais, j'adore les souris.
2: Non, c'est des rats, tu vas sur les quais, tu les prends.
8: Mais j'aime bien les rats aussi, hein, bien mais bon.
5: Des souris?
8: Mais, oui, des souris. J'ai une très grande collection de mini-souris.
1: Et vous, monsieur Toen, qu'est-ce que vous collectionnez?
2: Moi, je collectionne les fous rires du public.
1: Ouais!
2: Excellent!
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1: Stéphane est au téléphone depuis Dunières sur Eyrieux, c'est dans l'Ardèche, c'est ça Stéphane?
11: Bonjour Laurent, oui c'est ça, oui.
1: Bonjour Stéphane.
2: Et nous on pue?
1: Que faites-vous?
11: Et bonjour les grosses têtes.
1: Ah bah voilà.
2: Bonjour Stéphane.
1: Que faites-vous dans la vie Stéphane?
11: Je suis agent de sécurité incendie.
1: Oui. Agent de sécurité incendie, c'est-à-dire qu'en fait on vous appelle quand il y a le feu ou vous êtes dans un endroit précis?
11: Non, c'est avant qu'il y ait le feu, c'est pour éviter qu'il y ait le feu en fait, sur des sites industriels.
1: Bon, en tout cas écoutez Stéphane, l'intérêt pour vous c'est pas totalement de raconter tout ce que vous faites dans votre vie, c'est avant tout de partir grâce aux grosses têtes.
2: 3 jours à Kiev?
1: Non. De nuit au château de Dissay, c'est un magnifique château, c'est à 10 minutes de Poitiers avec évidemment tout le décorum hein, magnifique, j'en ai parlé toute la semaine hein. C'est un château qui date du 15e siècle, c'est dans le département de la Vienne.
2: C'est rénové.
1: Il y a la fameuse Florine Broudissou qui a gagné le concours des meilleures mains de France.
2: Oh là, ah c'est-à-dire bon
3: c'est une masseuse.
1: Ah
2: oui, ouais.
1: Et bah Florine,
2: complète.
1: Elle a évidemment en main un espace spa bien-être de 450 mètres carrés, Stéphane. Ah ouais.

0: vous rêvez déjà à ce monument historique. Je parle pas de la dame, je parle du château de Dissay.
1: Ah, ça y est.
0: Évidemment, bah, si je m'y mets moi aussi. Châteaudedissay.com, c'est le site internet, évidemment, pour en savoir plus sur votre séjour. Stéphane, maintenant, il s'agit d'écouter mes grosses têtes. Oui. Et vous le savez, d'essayer de déceler où est la vraie info parmi les fake news qui vont vous être données. On commence par Bernard Mabille.
2: Nouvel album de Renault, un décodeur est fourni dans l'édition de luxe.
0: Sébastien Toen.
3: Kylian Mbappé en couple avec Emma Smet, la petite fille de Johnny Hallyday. Laetitia réclamerait 10% sur le transfert au Real Madrid.
0: Valérie Mérès.
4: Thierry Ardisson a tweeté ce matin, après avoir entendu l'interview de Renaud diffusée sur RTL, « On comprend mieux Dalida morte que Renaud vivant
0: ». Jean-Phi Janssen.
5: Oui, dans l'optique d'une greffe d'un nouveau genre, un Britannique a vécu pendant 6 ans avec un pénis artificiel attaché à son bras gauche. Après une opération de 9 heures, la bistouquette a finalement été installée dans la bonne zone.
0: Gérard Jugnot.
6: C'est à la une du Parisien du jour, le chirurgien esthétique des stars de la télé-réalité devant la justice. Il aurait injecté à son insu des neurones supplémentaires à l'une de ses patientes, ce qui a ruiné sa carrière.
0: Christine O'Krent pour terminer.
7: Mystère des piqûres en boîte de nuit. Emmanuel Macron s'est dit très inquiet pour Christophe Castaner.
0: Alors, à votre avis, qui a dit la vérité? Ça me paraît assez simple, Stéphane.
1: Oui, ça paraît assez simple, on va y aller par élimination.
0: Quand même, vous avez raison, faut être prudent dans la vie.
1: Ouais, voilà. Bon, on va éliminer Sébastien Toen, déjà.
0: D'accord, ça c'est toujours bien éliminé. Ouais.
8: Je vous en prie, Stéphane.
0: Ouais.
1: Ouais, voilà, comme ça.
0: Mais c'est vrai qu'il paraît qu'il y a des rumeurs entre la petite Hallyday et le beau et grand Kylian.
8: Il a des mondes dans les vestiaires, il paraît. Ah, c'est un dégueulasse. Hein. Moi, c'est un grand joueur, on s'en fout, il fait ce qu'il veut. Hein.
0: Quel match hier soir, dites donc, entre parenthèses. Oh la vache.
8: Avec Benzema.
0: Ah oui.
8: Quel joueur.
0: Le Real Madrid.
8: C'est dommage, c'est pas français.
0: Ah non, ils nous ont. Mais c'est pas possible. Non, mais vous allez tout nous faire, là.
8: Mais on l'aime, Karim, c'est un ami.
0: La panoplie complète du facho, là.
8: C'est un mec super, Karim. En
0: plus, bon, alors attention. Hein.
1: Sébastien, donc éliminé.
0: Doublement éliminé, vous avez raison.
8: Voilà, merci, Stéphane.
1: Oui. D'entrée, oui. Gérard aussi.
0: Gérard Jugnot, hein, très bien, vous le gardez pas. Ok.
1: Valérie non plus.
0: Mais c'est vrai qu'il y a un chirurgien, je connaissais pas ce chirurgien, monsieur Azoulay. Qui est le spécialiste des stars de la télé-réalité.
4: Eh ben, j'irai pas.
0: Ensuite.
1: Alors, Valérie non plus.
0: Valérie Mérès, non, Thierry Ardisson n'a rien tweeté à propos de Renaud ou de Dalida. Ensuite.
1: Bernard non plus.
0: Non plus. Non.
1: Christine non plus.
0: Ah bah écoutez, alors il vous reste...
1: Oui, voilà, on reste sur
8: la plus belle.
0: Vous croyez vraiment qu'il y a quelqu'un qui a eu un pénis artificiel attaché à son bras gauche, Jean-Phi?
5: Oui, c'est vrai.
0: C'est vrai?
5: Oui, c'est vrai. Bah, moi, j'aurais passé la journée à me sucer le bras. Hein.
8: Mais c'est quoi cette histoire?
0: Mais c'est une histoire incroyable, mais c'est vrai. C'est un homme qui s'appelle Malcolm McDonald qui
8: était... Ah, c'est le clown.
0: Ça a dû faire rire les enfants.
8: Je vais retourner chez McDo, je n'ai pas ça, mais alors ça vaut le coup.
0: Malcolm McDonald, un Anglais.
8: Comme vous êtes.
0: Alors, il était victime d'une infection du sang qui s'est étendue jusque dans la zone de son périnée. On appelle
8: quand
0: ça
8: on bande trop, ça tombe.
0: Le périnée. Conséquence tragique, son pénis est devenu tout noir.
5: Oh là là, mon Dieu.
0: Et a fini par tomber.
8: Oh là là, comme une fille. Comme une
5: fille. Quelle horreur, au moins ma vie est foutue.
0: Donc, les médecins ont décidé de se lancer dans une greffe qui n'avait jamais été faite, une greffe de ce genre. Leur idée, attacher temporairement un pénis artificiel sur son bras gauche grâce à un lambeau de peau avant de le déplacer ensuite dans la zone pubienne. Tout devait fonctionner, mais dans la réalité, ça a été plus compliqué que prévu. En raison d'un manque d'oxygène du patient, l'opération a dû être reportée à plusieurs reprises, ce qui fait qu'il a dû rester pendant toutes ces années.
8: Ah ouais. Et il était naturiste, c'était horrible.
0: Avec
8: pas la masse les flous, il disait, oh, merde, il y a l'anglais qui arrive là. Oh là.
6: Quand il achetait des
8: slips. Il a traumatisé des familles entières de campeurs. Il a traumatisé des gens, ce mec-là.
6: Il achetait des slips très bizarres.
8: Ouais, bah, il avait un slip à chaque main. Bah, sa bite lui allait comme un gant, c'est ça? Le pauvre, c'est terrible, c'est terrible.
0: Mais c'est pourtant vrai, écoutez. On pense pas un jour pouvoir lire des choses pareilles. Ben c'est pourtant...
4: Et encore moins le dire.
6: Non mais il faisait pas pipi.
0: Vous imaginez, vous seriez aux 20h, vous auriez dû donner cette information, Christine.
4: Non, sûrement pas.
8: Elle aurait fait un duplex, Christine, carrément.
6: Non mais est-ce qu'il faisait pipi par le bras?
5: Et le cul, ils ont mis ses couilles.
0: L'opération.
8: Mais non.
5: Bah si. Ils ont tout coupé. Ils ont pas laissé que.
0: Au début, ils avaient greffé le truc sur le front et ils voyaient plus rien à cause des couilles. Bon bah écoutez, je crois qu'on a fait le tour.
8: Et quand il se mouchait des litres de foot. C'était horrible. Mais c'était horrible ce qu'il traversait. Il faut le soutenir, il faut lui parler, il faut en parler.
7: Mais tu vas toujours trop loin.
8: On va lancer une cagnotte litchi pour ce mec.
0: Et ben on vous souhaite un bon massage au château de Disset, Stéphane.
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0: Mme Bachelot devrait trouver réponse rapide.
12: Bah oui, parce qu'elle était ministre, tout ça.
0: Ah bah oui, vraiment, mais pas seulement, parce qu'on va parler d'un sénateur, qui continue à nier avoir fait quelque chose de façon intentionnelle. Il s'agit de Joël
13: Guerriot.
0: Mais comment vous savez ça?
13: Joël Guerriot, c'est l'homme qui est soupçonné d'avoir tenté de droguer une collègue députée pour tenter d'abuser d'elle.
2: Droguer, oui, oui.
0: Excellente réponse de Christophe Beaugrand. Une députée de Loire-Atlantique, d'ailleurs, hein, députée Modem.
14: Vous étiez... C'est Sandrine Josseau qui, avec la députée Aurore Berger, mène un combat pour inscrire la soumission chimique dans les...
0: Absolument.
14: Dans les violences sexuelles.
0: Alors, vous croyez qu'il voulait deux consorts ou le sénateur Joël Guerriot, Roselyne Bachelot, qui dit « je l'ai pas fait exprès ».
14: Ah oui, c'est
8: pardon.
14: Ça.
8: Alors excusez-moi.
13: Non mais le témoignage est
8: on va revenir en arrière. Qu'est-ce que c'est? J'ai versé une drogue dans ton verre.
13: Non, il a dit
8: c'était pas intentionnel.
13: Il explique qu'il avait versé de la drogue dans un verre pour lui plus tard pour se détendre parce qu'il était un peu peiné parce que son chat était mort et qu'il était un peu déprimé.
8: OK, alors c'est une bonne défense. S'il est peiné, il reste chez lui, il prend ses drogues. Si vraiment il exagère, il meurt, c'est pas grave.
13: Il dit qu'il a pris le mauvais verre pour lui verser. Voilà, je me dis que c'est vrai.
8: Quelle honte.
2: Oh oui, quelle honte.
0: Un petit extasy dans une coupe de champagne.
13: Qui n'a jamais fait ça?
12: Hein, Bernard?
13: Bah lui, mais il extasie dans la tisane.
12: Il met dans le rôti de bœuf, lui.
8: Je vous jure que
12: dans la choucroute.
13: Il y a des gens qui mettent de l'ail
12: dans sa choucroute.
2: Je ne viens plus jamais.
13: Il met des extas dans les petits pois, alors c'est compliqué. Bernard, je suis sûr qu'il a déjà pris des extasies.
12: T'avais pris des extas,
0: non? Bernard, à l'époque de Thierry Le Luron,
2: j'ai pris plein de trucs.
0: Vous avez dû vous droguer pas mal.
2: Oui.
13: Ah, alors.
2: Oui.
13: Quelqu'un t'a drogué pour abuser de toi.
2: C'était une époque où la cocaïne était en bol chez tous les gens chics chez qui nous passons.
13: Ah déjà,
2: c'est bah évidemment.
13: Dans les années 50.
2: Mais vous avez rien inventé, les mecs.
8: Oh. Bah si, ils ont inventé des
2: demain,
8: trucs.
2: Je parlerai de mon homosexualité.
13: Vivement demain. Ah, il est en forme.
2: Ah, il est en forme. Ah, les mecs, mais vous êtes des bébés à côté de nous.
0: Mais c'est vrai que Bernard, vous avez tout vu, tout connu. Ah oui. Vous avez fait toutes les boîtes de nuit avec le Luron.
2: Bien sûr.
13: Bien sûr qu'il a fait des rêves.
2: Et même sans le Luron, j'arrivais à sortir sans le Luron.
13: Ah, mais surtout, est-ce que t'arrivais à rentrer dans les boîtes?
0: Et vous étiez en cuir avec Yves Mourouzi.
2: Ah ouais? Ne me parlez pas d'Yves Mourouzi, c'était un type formidable.
13: Ah, mais je l'adorais.
2: Formidable.
13: J'ai connu, j'ai eu la chance de le connaître.
2: J'allais au Look, bien sûr.
13: Mais il était en cuir.
8: Quoi, le Look?
13: Alors ça, je connais pas.
2: Ah, ça, c'était la boîte d'Yves Mourouzi au Hall.
8: Ah, je savais pas qu'il avait une boîte de nuit.
2: Ah, bah, elle est au courant de tout, mais c'est rien. Je ne savais pas qu'il y avait une boîte de nuit. C'est vrai.
13: Non, mais vrai qu'on imagine. Tu vois, on n'imagine pas. On voit un petit papier avec sa canne. Le gars, il se défonçait en boîte.
2: Et si la canne pouvait parler, on en a vu. Hein.
13: Non, mais c'est génial, on ne pouvait pas imaginer.
0: Moi, je ne vous imagine pas en cuir sur une moto
13: avec un harnais.
2: Mais même sans Yves Roussy, j'ai une moto, j'ai eu du cuir, des trucs.
8: Mais attends, mais alors, t'es très vieux, là, alors.
13: Bah oui, ça se voit.
2: Oui, c'était les années quoi, Yves Mourouzi?
13: 70, 80.
8: Non, mais moi, 70, je sortais pas, j'ai pas ton âge.
0: Et alors, donc, vous étiez en moto en cuir et faisiez les boîtes de...
2: J'ai une moto, j'ai une Honda, oui.
0: Une Honda?
8: Ah, une Honda. Voilà, oh, honte.
14: Et tu
8: t'as même conduit toujours les Davidson.
13: Et alors, des expériences homosexuelles, moi, c'est ça qui m'intéresse.
8: Bah, c'est les camionneurs. On en a parlé pendant des années.
13: Ah, c'est ça, c'est les camionneurs.
14: C'est une offre de service?
13: Non, mais je suis curieux.
8: Les aires d'autoroute.
13: Ah oui, il devait aller sur les aires d'autoroute.

0: les petits mots dans les toilettes.
1: J'ai fait l'inauguration du
2: train. J'ai cru qu'il y avait une Renault.
3: Moi aussi.
0: Il est vraiment très vieux. Très, très vieux.
1: Alors, j'ai pas connu les horreurs de la guerre.
2: Oh. On embrasse Lynn, qu'on adore.
1: On l'embrasse.
4: Elle nous entend.
2: Je la vois dimanche, Lynn.
4: Vous l'embrassez ?
1: Elle va vous chanter des trucs, peut-être, non ?
2: Ah, bah, c'est moi qui vais lui chanter son répertoire.
1: Qu'est-ce que vous allez lui chanter ?
2: Toi, ma petite folie.
5: Toi, ma petite folie, mon petit grain de fantaisie. Oh là là.
4: Pourquoi il y a que les homosexuels qui savent, qui connaissent la chanson?
0: Est-ce qu'elle va chanter Bananas Island?
2: Allez-y, Christophe.
6: Mais que font ces garçons tout bronzés qui se promènent sous les bananiers? Oh, mais que font ces garçons tout musclés? Ils vous attendent sous les bananiers. Oh, qu'est-ce qu'ils offrent aux touristes étrangers? Oh bah. Les fruits sauvages de leur bananier.
4: Oh non, mais c'est honteux.
0: Je vous jure, elle attend la fin.
6: Et est-ce tu que... crois que c'est bon à goûter? Ouvre la bouche et viens les goûter. Ananas, ananas, Thaïlande, c'est un pays magnifique.
2: Je vais pas faire un bon dimanche.
0: Bananas Island, c'est une chanson sur le tourisme.
3: Est-ce que vous allez lui chanter? Non, mais elle chantait vraiment
1: ça. Est-ce que vous allez lui chanter combien pour me faire la vitrine?
0: Ça, c'est ce que t'avais écrit pour...
2: Ça, c'est une parodie pour le Luron.
1: Pour le Luron.
2: Elle est fâchée contre vous, Lino?
1: Il paraît, je sais pas pourquoi, parce que moi, j'ai toujours trouvé sympathique.
2: Ah bah si vous voulez, je vous emmène avec moi dimanche.
0: Ah bah non, attendez.
4: À mon avis, elle va pas
1: dimanche,
4: kiffer.
1: Je vais voir ma grand-mère à l'EHPAD.
0: S'il y a à manger, Bernard, il vient, à mon avis.
7: Est-ce qu'on peut régler le casque sur jeune, sur le...
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2: La question concerne une page, même plusieurs pages. Il y aura un dossier, je devrais dire, dans l'Express cette semaine. Si vous avez lu l'Express, vous saurez répondre à cette question, parce que c'est quelque chose qui se fait fréquemment en Norvège, dans les entreprises, mais qu'il est fortement déconseillé de faire au bureau en France. Quoi donc ?
1: L'amour ?
2: L'amour, non.
1: La sieste ?
2: Non plus.
9: Faire ses besoins. Rapport au climat ?
0: Faire ses besoins.
2: Rapport au climat, non.
0: Faire caca ?
2: On va dire que en Norvège...
10: Faire un sauna ensemble ?
2: Non, en Norvège, c'est une habitude.
11: C'est de s'exposer aux lampes UV?
2: Non plus.
10: Est-ce que c'est une grosse cuite le vendredi soir?
2: Non plus.
0: Est-ce que c'est un acte physique ou c'est quelque chose?
2: Non, ce n'est pas un acte physique.
0: Ah, donc c'est.
2: Mais c'est vrai que c'est un pays en Norvège où on a l'habitude de faire ça. Et chez nous en France, les psychanalystes d'ailleurs déconseillent fortement.
1: Ah, on amène les gosses.
2: Non, de faire la même chose.
1: Les animaux.
9: C'est rapport aux
1: écrans. On amène ces animaux.
2: D'ailleurs, je vous dis même la fin de l'article signé Alexandra Saviana dans l'Express. L'Hexagone est loin de la clarté norvégienne. Il faudra pourtant bientôt s'y mettre, au moins un peu, puisque le 24 avril prochain, le Conseil de l'Union européenne a adopté une directive en ce sens.
9: Je sais. Allez-y. C'est les lampes. Les lampes qui donnent la lumière bleue.
0: La lumière du jour.
9: Avoir,
0: hein.
1: On travaille dans le noir.
2: Vous avez vu depuis que je vous ai changé de côté, comme je vous regarde?
9: Ouais.
1: Et vous êtes déçus.
2: Sauf que vous dites toujours autant de conneries.
1: On travaille dans le noir.
2: Non, rien à voir.
9: C'est rapport aux écrans?
2: Non, du tout.
0: Est-ce que c'est rapport à l'écologie?
2: Non plus.
10: Venir nu une fois par semaine?
2: Venir combien?
10: Nu une fois par semaine.
2: Non,
1: non, c'est
9: on
1: pas physique.
9: On peut se mettre en Bermuda ou des...
2: Ce n'est pas physique.
0: Ce n'est pas physique. C'est quelque chose qu'on fait sur son ordinateur.
2: Monsieur Faux, au moins, retient ce que je dis. Merci, Michel.
1: On leur lit quelque chose.
0: Est-ce que c'est quelque chose qu'on fait sur son ordinateur?
2: Non.
9: Non, mais vous avez dit quelque chose d'intéressant pour une fois. Vous avez dit que bientôt on va s'y mettre nous aussi.
2: C'est ce que nous donne l'Europe, en tout cas, comme indication.
11: C'est de s'embrasser au bureau?
2: Non.
10: C'est une interaction entre plusieurs personnes, quand même?
2: Oui, c'est vrai. C'est quelque chose qu'on n'a pas l'habitude de faire en France, et il vaut mieux pas, d'ailleurs.
0: Vous le faites pas, vous?
2: Non, ça c'est vrai, je fais pas.
0: Mais la bise.
2: Personne ici ne le fera. Vous verrez, une fois que vous saurez, vous verrez que vous ne le ferez pas.
1: Le poing sur la gueule?
9: Sinon, on le fait quand même.
0: De devoir échanger ses bureaux?
2: Non, mais on sera
10: pas... De pas enlever ses chaussures.
0: Ah non, de venir avec son propre ordinateur,
2: non
0: avec
2: plus.
0: Son matériel.
2: Non.
10: Ça tient aux vêtements?
2: Non, mais vous allez voir, une fois que vous aurez la réponse, je me tourne vers vous six et je vous demande, je suis sûr que vous ne le ferez pas.
10: Et on le fait tous les jours en Norvège?
2: Ah non, on le fait une fois pour toutes.
1: On serait norvégien, on le ferait en ce moment?
2: Pardon?
1: On serait norvégien, on le ferait en ce moment?
10: Ah, c'est prêt en Norvège.
2: Vous comprenez ce qu'il dit, lui?
11: Non, mais il pense à l'omelette norvégienne.
9: Oui, mais si on était norvégien.
7: Changer de place.
2: Non.
10: Quel que soit le travail, c'est toujours...
2: Ah oui, oui.
12: Et quand on change de métier, on est obligé de le refaire ?
2: L'hexagone, ah ça c'est vrai, l'hexagone est bien loin de la clarté norvégienne.
12: Pour le faire à chaque fois. Ah, faut qu'on
10: se présenter devant les autres.
2: Il faudra pourtant bientôt s'y mettre, car à partir du 24 avril 2024, le Conseil de l'Union Européenne a adopté une directive sur...
4: Sur un tatouage. Alors, vous un tatouage
12: prendre une douche.
4: Rentrer dans
12: Est-ce
4: la...
12: que c'est lié à la transparence ?
2: Oui.
12: C'est, il faut, ah, c'est donner son salaire.
2: Bonne réponse de Christophe Beaugrand. La transparence des salaires.
10: Ah, Christophe va commencer d'ailleurs.
9: Oui. Ah, c'est-à-dire que vous rentrez dans l'entreprise et vous dites combien vous gagnez.
2: Exactement. Chacun sait combien l'autre est payé.
9: Ah bah alors ça m'intéresse grave. Parce que notre patron nous dit qu'on est tous payés pareil.
2: Oh non, non, moi j'ai jamais dit ça. Non. Non, c'est pas moi qui m'occupe de vos salaires.
4: Je me marre.
9: C'est le 24 avril.
2: Oui.
9: Youhou.
2: Non mais c'est vrai que les Norvégiens sont habitués à la transparence des salaires. En France, ça se fait pas trop de dire combien on est payé parce qu'on se rend compte qu'un collègue qui est là depuis moins longtemps que vous est payé plus.
9: Absolument.
2: Alors...
12: Tu parles pas de Philippe Claudel par exemple qui est assis à côté de toi.
10: Non non mais
12: pas.
10: Moi je paye pour venir. Moi.
12: Ah bon alors ça va.
2: Non mais c'est vrai qu'on n'est pas habitué Roselyne en France à ça.
11: Mais on voit ça dans les magazines américains. Bah, oui. On voit la suite, on voit un nom d'un patron et entre parenthèses, il y a son salaire annuel.
12: Mais c'est vrai qu'on a un problème avec l'argent en France, donc c'est des choses dont on ne parle pas.
2: Et on nous raconte dans l'Express que l'autre jour, c'est dans un groupe WhatsApp, différents employés d'une même entreprise, d'un bureau, ils étaient une dizaine dans le même bureau, ils font un groupe WhatsApp pour une fête, puis il se trouve qu'il y a quelqu'un qui... innocemment partage son salaire dans la conversation avec tout le groupe.
12: Ah, moi je gagne 10 000 balles donc je peux prendre plus de.
2: Et là, d'un seul coup, il y a tout le monde qui réagit. Comment ça, tu gagnes ça?
1: Mais bon, ceux qui sucent, ceux qui sucent pas. Hein.
12: Non, ce qui est rigolo parfois, c'est quand vous avez une augmentation, parfois le DRH qui accepte votre augmentation vous dit. Le dis pas aux autres parce que t'es le seul à être augmenté dans l'équipe.
9: Oui, je connais.
12: Ça arrive, ça.
2: Donc désormais, vous allez donner votre cachet les uns et les autres. Voilà.
12: Voilà.
2: Il y a que le patron qui ne dit rien.
9: On va être beaucoup moins drôle d'un coup. Ça va être sinistre. T'as raison. T'es plus payé que moi, vas-y, fais rire.
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2: Une question zoologique, parce que Monsieur Baffy s'impatiente, évidemment. Ah bah oui. Quel animal souffre de priapisme ? C'est une question pour Anthony Gorgi qui habite Levallois-Perret.
13: L'être humain.
2: Ah non. Il faut rappeler évidemment ce qu'est le priapisme.
14: Il y a une érection permanente.
13: Permanent.
2: Une érection
11: et
2: permanente.
11: Le lion ?
2: Le lion, non.
11: Le protel ?
2: Non plus.
14: Le gorille ?
11: La hyène ?
14: Le gorille ?
2: Le gorille, non.
13: C'est des mammifères obligatoires.
2: Ce ne sont pas des mammifères.
9: Ils vivent dans la mer.
11: Est-ce que c'est un poisson ?
2: Ils ne vivent pas dans la mer.
11: Un oiseau ?
2: Un oiseau, non.
13: C'est les moustiques, la mouche.
2: On se rapproche, monsieur.
11: Un reptile.
2: Alors, on
11: se rapproche. Une salamandre ?
2: Salamandre,
11: une grenouille, un crapaud.
2: Bah, plus gros.
14: Un lézard.
2: Plus gros.
13: Une iguane.
2: Plus gros.
13: Un crocodile.
2: Et oui,
13: un alligator.
2: Un alligator. Bonne réponse de Karina Marimont. Qui enfin a trouvé sa spécialité.
13: Ah voilà, c'est ça. L'érection permanente.
2: Non, parce qu'il faut savoir que tout à l'heure, pendant les pubs, Mademoiselle Marimont nous dit, moi je suis emmerdé, je n'ai pas de spécialité. Lui là c'est la musique, l'autre c'est les conneries, là-bas c'est la peinture. Mergo c'est Sacha Guitry, Marcella Yacoub c'est, on n'a pas encore trouvé, mais on trouvera. La littérature, on va dire.
14: Ma fille c'est l'érection.
2: Et vous, Karina Marimont, vous avez trouvé enfin, c'est le priapisme, l'érection permanente.
11: Cochonne.
2: Vous ne saviez pas
11: non,
2: que l'alligator avait une érection permanente? Eh ben oui, l'alligator a une érection.
9: Il en fait quoi?
2: Il fait ce qu'il peut avec. C'est pas marrant, hein, vous savez, moi j'en sais quelque chose.
13: Mais ça s'adopte un alligator, ça m'intéresse, moi.
14: Non, mais c'est vrai que c'est pas marrant.
2: Ah.
14: Les gens font toujours la remarque en croyant se moquer des grands dieux grecs qu'on voit dans les sculptures. Ils disent, tiens, pourquoi il a une petite bite? Alors que c'est un type super beau. Enfin, vous voyez, tous les dieux grecs qu'on voit dans la sculpture, dans les musées, tout ça, ils ont tous une petite bite. Pourquoi? Parce que c'est plus viril. Pourquoi c'est plus viril? Parce que la bite t'empêche de maîtriser ton propre corps. Tu es soumis à ta bite. Alors que quand elle est toute petite, ça veut dire que ton corps et ton esprit dominent le monde.
2: Et t'as bien dans la main.
15: Vous dites ça parce que ça vous arrange bien.
13: Oui, c'est ça. Ça veut dire que c'est le genre d'excuse.
2: En tout cas, les alligators ont effectivement constamment leur pénis en érection.
13: Mais en fait, ils ne peuvent pas pénétrer une alligator féminine. Non, mais en fait,
2: ce qui se passe, c'est que le pénis est toujours en érection. Il jaillit de l'intérieur du corps quand il en a besoin.
13: Il ne s'accouple pas avec
15: les femmes. Il envoie sa bite en chronopost, ça lui renvoie.
13: Non, il ne féconde pas.
2: Si, il voit une femelle. Qu'est-ce qu'il fait l'alligator ? D'abord, il l'accoste. Après... il dit, quel est votre prénom ? Elle dit Odile. Ah, il crocodile, et boum. Pour Gabriela Lopez, qui habite dans l'Aude, pouvez-vous me dire quel animal piaule ? Du verbe piauler, bien sûr.
16: La poule ? Non, la souris.
15: C'est un oiseau ?
2: Alors, ce n'est pas un oiseau qui piaule.
15: C'est un mammifère ?
2: Un mammifère, oui, oui.
15: Il y en a en France ?
2: Ah, en France, je ne suis pas certain.
16: Alors, le kangourou ?
15: C'est la famille des singes ?
2: Des singes, non, pas du tout.
13: C'est l'autruche ?
2: L'autruche, non.
15: C'est pas un zèbre ?
2: Un zèbre, non.
15: Ça se mange ?
2: Ça ne se mange ? Oh, bah, tout se mange, mais non, on m'a jamais
16: présenté. La girafe ?
2: La girafe, non.
15: Et on a en Afrique ?
2: En Afrique, oui, bien sûr.
15: L'hippopotame.
2: L'hippopotame, non.
16: Le rhinocéros.
15: Plus gros qu'un chien.
2: Il y en a en Afrique, il y en a aussi en Inde, il y en a, on va dire, dans le sud de l'Europe.
13: Et les tigres.
2: Il y en a des dorés, il y en a un flanc rayé, il y en a des striés, il y en a...
14: Un pan.
2: Pardon.
14: Pan.
2: Un pan, non.
15: Un mammifère, non. Un chacal.
2: Un chacal. Bonne réponse. De Laurent Baffi. Le chacal piaule. Une question pour Marilyn Quintin qui habite dans le Val d'Oise. Peut-être connaissez-vous l'échelle de Mohs. J'aimerais d'ailleurs que vous me disiez à quoi correspond le 1. Je vais vous aider parce que c'est une échelle de minéralogiste. Mohs, Friedrich Mohs, était un minéralogiste et il a établi une échelle. On appelle ça l'échelle de Mohs, les 10 minéraux. Alors, j'aimerais que vous me donniez... Le numéro 1 de l'échelle.
15: Le diamant.
2: Et le 10e échelon. Alors non, c'est dans l'autre sens, mais bravo. Le plus dur, c'est le diamant. C'est la moitié de la réponse.
15: Et l'or.
2: Non.
16: Mais le premier, c'est le gravier.
2: Alors, pas le gravier.
15: Le plus mou, vous voulez dire.
14: Le fer blanc.
2: Effectivement, vous avez le diamant, c'est
15: la craie.
2: Plus dur. Vous avez
14: le cuivre.
2: Entre temps, vous avez le topaz.
15: Le calcaire.
2: Le quartz. Le calcaire.
14: Là, c'est le silex.
2: Non, c'est encore plus friable que ça.
14: La pierre de lave.
2: Non.
15: La pierre ponce.
2: Et d'ailleurs, on regrette tous cette époque.
14: L'éponge.
13: Les chewing-gum.
2: On a tous aimé ça, évidemment.
16: Ah, on a tous aimé ça.
2: Ah oui, oui, oui.
14: Le malabar.
2: C'est le 1 sur l'échelle de Mohs. Ce minéral est
16: l'éponge.
2: En dureté, hein. C'est la dureté qu'on mesure, hein.
16: Oui.
2: Donc c'est le plus mou, si vous voulez.
16: L'éponge.
2: Le plus friable. Dit... Oui, vous m'avez dit l'éponge.
14: Mais j'ai dit l'éponge.
2: Mais oui, il a dit l'éponge.
15: Ah, c'est pas un minéral.
14: C'est deux fois faux.
13: La boue.
2: La boue, non. La boue, non.
15: La boue. Et nous, on a aimé ça.
2: Ah,
13: c'est encore plus mou que la moue.
2: On est tous passés par là.
15: On est tous passés par là.
2: Le coton. Non, bah, le coton n'est pas un minéral.
16: Non, je sais. Bah oui, mais j'aimais ça, moi, quand j'étais petite. Voilà, je cherche ce que j'aimais.
2: Bah, mais vous n'êtes pas loin. Pensez à votre maman qui est là.
13: Le placenta.
2: Le placenta, non, quand même pas.
15: La pierre ponce.
2: La pierre ponce. Oh, bah oui, c'est mou, la pierre ponce.
15: Mais
13: le,
15: non.
13: Le talc.
2: Comment ?
13: Le talc.
2: Le talc. Excellente réponse de Carina Marimont.
14: Alors là.
15: Ah, oui,
14: le talc, c'est un minéral.
2: Oui. Le talc, eh oui. C'est un minéral, c'est le premier des minéraux dans l'échelle de Mohs. Vous avez le talc, ensuite le gypse, ensuite le calcite.
14: La poudre de talc, peut-être.
2: Oui, friable, sous l'ongle, le talc.
15: Pierre, ouais.
2: Et après, vous avez le quartz, le topaz, le corindon, et ça se termine par le diamant. Voici de 1 à 10 les minéraux de l'échelle de Mohs. Et on a tous aimé être talqués, vous voyez.
14: Bien sûr.
13: Mais on aime encore.
14: Bien sûr.
16: On se rappelle pas, moi je me rappelle pas.
2: Oh, si moi je me rappelle.
15: Quoi. Oui, mais vous, c'était il y a deux jours.
2: Vraiment, vous êtes bon du talc au talc.
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2: samedi soir prochain, oui. C'est la finale de la Ligue des Champions. Oui. Le Paris Saint-Germain contre Milan.
20: Ah oui. Et Laurent, c'est important parce que notre nouvel invité, notre nouveau chroniqueur, il est né à Milan.

0: et c'est un énorme supporter de l'Inter. En
1: plus. Ah, ça, ah oui, depuis jusqu'au bout des ongles.
2: Ah donc vous allez être pour les Italiens.
1: Non, je suis pour l'Inter. Je suis vraiment pour l'Inter. Si les autres clubs italiens pouvaient perdre, c'est parfait, mais l'Inter, il doit gagner.
2: Oui, mais samedi soir.
1: Ah oui, samedi soir, c'est l'Inter.
2: Donc c'est donc vous allez être pour les Italiens.
1: Ah, oui, pour l'Inter, disons.
3: Il a peur de se faire virer aussi.
4: Mais vous avez le droit, vous avez le droit d'être pour les Italiens.
2: Mais vous comment on appelle ça en mathématiques parce qu'en fait, vous voulez pas dire les Italiens, mais quand même, c'est inclusif. L'Inter Milan sont des Italiens, vous voyez.
1: Oui, non, c'est parce qu'il y a une espèce de petite compétition. Si ça avait été un autre club italien, on aurait guigné sous cap si jamais il se plantait, évidemment.
2: On aurait quoi
1: On aurait rigolé sous cap.
2: Guigné, vous avez dit guigné.
1: Guigné, j'ai dit oui.
2: Vous avez dit guigné.
1: Guigné, j'ai dit guigné.
5: C'est belge.
6: Bah non, c'est français, guigné.
3: On imaginait pas cette tête en supporter de l'Inter de Milan. Il va y avoir que des mecs comme ça dans la tribune, en costume et tout.
2: Alors évidemment, on revient dans la presse aujourd'hui sur les finales perdues et gagnées parfois par l'Olympique de Marseille. Quand même, les Marseillais qui nous écoutent seraient vexés si je ne parlais pas de la finale de 1993. Mais on revient aussi évidemment dans la presse ce matin sur celle qui a été perdue en 1976.
0: Bien sûr, les poteaux.
2: Par les Stéphanois. Et alors ma question, c'était contre le Bayern de Munich, ça tout le monde s'en souvient. D'ailleurs, on ne doit pas dire Bayern de Munich.
0: Non, on dit Bayern Munich. Bayern comme Munich. Real Madrid.
2: C'est d'ailleurs à Munich qu'a lieu la finale.
0: Mais c'est pas dans le même stade qu'en 93, c'est dans le nouveau stade.
2: Ah très bien, vous voulez dire que quand Marseille a gagné la Ligue des Champions, c'était à Munich.
0: Oui, exactement.
2: Oh, ça fait quand même beaucoup de choses communes, tout ça.
0: Mais oui.
2: Parce que c'était aussi contre Milan, mais pas le même Milan.
0: Exactement. C'est une sorte de destin, là, qui, on va voir si ça va se vérifier samedi.
2: Et en revanche, en 76, quand les Stéphanois perdent contre le Bayern Munich, ben justement, c'est ma question. Où a lieu la finale?
0: C'était à Glasgow, à Hampden Park. Glasgow.
2: Où ça?
0: À Glasgow, à Hampden Park.
2: Excellente réponse.
6: Il s'applaudit.
0: Et d'ailleurs, c'est génial, Laurent, tout le monde dit les poteaux carrés, sauf que c'était pas des poteaux. L'équipe de Saint-Etienne avait tiré deux fois sur la barre transversale. Donc, on dit les poteaux, alors que c'était la barre transversale.
2: Mais alors, quand même, le Parisien nous rappelle, et là, c'est quand même, évidemment, un problème que je tiens à soumettre au professeur Butchella, puisqu'il a écrit dans le Parisien, c'est une équation mathématique qui a passionné les Français. Est-ce qu'un ballon repoussé par un poteau carré serait allé au fond si celui-ci avait été cylindrique, comme dans tous les autres stade du monde, à part le stade de Glasgow, ce 12 mai 1976. Vous avez 2 heures pour répondre.
1: Ça dépend de l'angle d'incidence.
2: Hein. Ah, comment ?
1: Ça dépend de l'angle d'incidence de la balle sur le poteau.
2: C'est-à-dire ?
1: C'est-à-dire que en fonction de comment la balle vient frapper le poteau, elle peut rentrer dans le goal. C'est la réflexion, si vous voulez, la balle réfléchit pour rentrer dans le goal. Oui. Mais si elle arrive pile poil droit sur le poteau, qu'il soit carré, rond ou rectangulaire, elle reviendra vers vous.
6: La balle réfléchit.
4: De toute façon, ça dépend du pied qu'il a lancé.
6: À 100%. C'était un gaucher. C'était Battenay.
2: Dominique Battenay, effectivement, qui a joué ensuite au Paris Saint-Germain. D'ailleurs, ouais, très grand joueur, Dominique Battenay. Mais, donc, vous ne répondez pas vraiment à ma question, professeur.
1: Vous voulez me dire, est-ce que si ça avait été rond, elle aurait pu rentrer?
0: Exactement.
1: Oui, elle avait plus de probabilité de rentrer que si elle est carrée. Ça, c'est certain.
0: Oui.
1: Mais je suis pas certain qu'il y a des poteaux carrés dans ce pays, non?
0: Un jour, Laurent, je peux me permettre d'aller un petit peu plus loin.
6: Bien sûr,
0: vous avez posé une question extraordinaire de sport. Dans une piscine, vous avez posé la question, est-ce qu'il vaut mieux être petit ou grand pour nager vite?
5: Ah, bah, grand.
0: Et vous avez répondu à la question assez récemment sur votre Instagram. Parce que moi, je suis petit, mais est-ce que je peux aller plus vite qu'un grand?
6: Bien sûr.
0: Oui.
6: Il ne sait pas nager. Un grand qui ne sait pas nager.
0: Oui.
6: Toi, tu sais nager, tu iras plus vite.
5: Ou un grand qui n'aurait pas de jambes, par exemple.
1: Un demi-grand.
0: Alors, monsieur Butchella, votre réponse.
1: La réponse, c'est que en fait, si vous voulez, le grand va avoir une plus grande force de traîner, donc il va le ralentir, mais à la fin, la puissance des bras qui sont plus grands et des jambes, mais surtout la puissance des bras va l'emporter. Donc quelque part, il perd d'un côté, il gagne de l'autre, mais à la fin, d'après mes petits calculs, le grand gagne sur le petit.
3: Vous comprenez ce que vous racontez ou pas?
2: Parce que moi, j'essaie de résumer. Donc les petits nagent mieux que les grands?
5: Non.
2: Mais non.
1: Non, les petits, entre guillemets, pénètrent sans doute plus facilement. Ils sont moins freinés par l'eau.
4: Ah, c'est connu.
0: C'est ce qu'on me dit.
1: Oui.
4: Ça va mieux.
1: Que les petits pénètrent plus facilement. Oui, ça c'est...
4: Mais il reste
1: au-delà de la science physique, je dirais.
6: Eh oui.
0: Si vous avez répondu à une question extraordinaire aussi, c'est génial. Ça, Laurent, il faut retenir.
6: On n'a pas dit de parler.
0: Il faut retenir ce que vous avez dit. Et ce que je vais dire, c'est qu'en fait, quand on a envie de faire pipi, il faut absolument aller faire pipi parce qu'on perd de sa concentration. Par exemple, imaginons, là, j'ai envie de faire pipi. J'ai une question à répondre. Il vaut mieux que j'aille faire pipi.
7: Tout de suite.
0: Parce que si je ne fais pas pipi, c'est comme si j'avais 24 heures sans dormir.
3: Mais t'as pas envie de faire pipi, là? Non.
7: Moi, j'ai envie, en tout cas.
0: Non, mais c'est comme si on avait 0,5 grammes d'alcool.
1: Exactement.
0: Et donc, oui, donc, vous avez raison, c'est fou. Et pourquoi, c'est quoi?
6: Quel rapport avec la nage?
0: Aucun.
7: Et pourquoi parler avec tant d'excitation?
2: Répondez-lui quand même, professeur.
1: Oui, mais c'est tout à fait juste. On a pu montrer que quand vous avez une envie pressante, eh bien, vos facultés cognitives sont diminuées. En faisant passer à des batteries de tests cognitifs à des personnes à qui on avait fait boire de l'eau dans la demi-heure qui précède et des personnes qui n'avaient pas bu d'eau, on avait constaté que les résultats étaient statistiquement moins bons.
7: Mais moi, j'ai tout le temps envie de faire pipi aux grosses têtes, c'est peut-être ça.
2: C'est l'important, c'est de partir pisser. C'est terminé vos questions.
0: Là, j'en ai d'autres, mais comme l'émission dure 2 heures, j'ai le temps.
2: C'est ça, allez pisser, revenez. Ah, ce week-end, qui s'est moqué d'Anne Hidalgo sur scène?
6: Moi.
0: Chantal Goya qui l'a vanné de manière incroyable au Palais des Congrès, c'est une histoire de dingue. C'est Chantal Goya qui l'a
2: vanné. Bonne réponse de Yohann Rioux. Eh oui. Je pense qu'il lui a pris à Chantal Goya entre deux chansons sur Pandi Panda, Pinocchio, le lapin, etc. D'un seul coup, il y avait les pieds nickelés, alors elle s'est moquée des pieds nickelés, et puis, enfin pas des pieds nickelés, d'Anne Hidalgo, en disant que les pieds nickelés avaient volé la ceinture d'Anne Hidalgo pleine de diamants, mais que elle pourrait aller à Tahiti avec sa ceinture, mais que dans 2 ans, elle serait plus là.
0: C'est étonnant. Ouais.
2: Elle avait bu ou...
6: Ouais. Enfin, quand on est parisien en même temps, bon...
2: Oui, tout le monde se moque d'Anne Hidalgo, même Chantal Goya.
6: Voilà, c'est pour ça que c'est très particulier.
4: Bah, elle a peut-être disjoncté à un moment parce qu'elle était mal garée. Avant le spectacle, elle s'est mal garée, donc elle était énervée, elle arrivait en retard.
2: Je suis pas sûr qu'elle conduise encore, elle a 82 ans quand même, Chantal.
0: Oui, mais elle est extraordinaire, il y avait un monde fou, encore 3500 personnes. Hein. C'est quoi sa 535e Palais des Congrès?
6: Et il
0: y
6: avait un monde. C'est ça, toi.
0: Puis on est tous des enfants de Chantal Goya, moi quand j'étais petit.
2: Vous, pas moi.
0: Un lapin, un matin. Allez, monsieur Bouchela, après moi.
7: Il y a un chasseur.
3: Monsieur Bouchela.
7: Je crois que c'est
3: je sais plus.
7: Il a déjà perdu sa place à la fac aujourd'hui.
0: Je suis sûr que vos étudiants vous adorent, non?
1: Oui, je m'entends bien avec eux. Ça, c'est vrai.
0: Mais est-ce que vous mettez que des bonnes notes? Non, je vous vois mal mettre une mauvaise note.
1: Ben, moi, je suis un hypersensible. Donc, j'ai du mal avec le concept de l'évaluation. Mais je trouve qu'en vérité, c'est pas moi qui devrais évaluer. Je trouve que moi, je devrais enseigner quelque chose à mes étudiants. Et c'est quelqu'un d'autre qui devrait évaluer ce que j'ai fait. Parce qu'en fait, il s'évalue lui-même. Et donc, en fait, je trouve ce système est en fait pervers. Et quelque part malhonnête. Mais à la fin de l'histoire, j'essaie de réaliser des évaluations formatives. Si l'étudiant fait le minimum syndical, ça passe. Mais s'il n'a pas envie de travailler, je ne peux pas travailler à sa place.
2: Comme moi ici, pareil. Je vous regarde, j'ai l'impression, c'est marrant, parce que regardez Yohann Rioux et le professeur Yann. On a l'impression de 2 siamois qu'on aurait séparés.
3: Ça se voit qu'il y en a qu'un qui a gardé le cerveau.
2: Il y en a un qui a pris les kilos, l'autre le cerveau.
3: J'adore.
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2: Ah non, mais alors là, faut qu'on explique à nos auditeurs.
9: Oh non.
2: Faut qu'on explique.
9: Je demande juste un verre d'eau. J'ai demandé juste ça, Laurent, je vous assure. Elle s'est fracassée contre le plexi, là.
10: Il est tellement propre et tellement transparent.
9: Il est tellement clair.
11: Oh, Julie, quel palmarès.
9: Expliquez aux auditeurs.
2: Je ne sais pas si nos auditeurs ont bien compris, mais Monsieur Reichmann avait un peu soif, voyez-vous.
9: De l'eau.
2: Il réclame de l'eau. Julie Leclerc répond, j'ai pas touché à mon verre, je vais te donner le mien. Et elle tend le verre d'eau à travers le plexiglas.
9: Oui, ça marche pas du tout.
10: Mais franchement, il est tellement transparent. Parents et bien entendu.
9: Oui,
6: protestant, ça l'a rendu aveugle. Oui.
2: Il n'y a que ça de transparent dans la maison.
9: Est-ce que tu veux mon petit bidon?
10: Mais c'est quoi?
9: C'est de l'eau.
10: Mais non.
9: Si.
6: Oui, c'est de l'eau en forme de brique de lait.
10: Mais oui, moi je veux ça.
9: Je te l'offre.
10: Merci.
11: Quel jour on est?
9: Fais attention.
10: Quel jour on est? On est mercredi.
11: Ah.
10: 9 février.
11: Quelle année?
10: 2022.
2: Voici une question pour Thérèse Coxham qui habite Aulnay-sous-Bois.
9: Ah, Thérèse.
2: Peut-être avez-vous vu sur les réseaux sociaux un film qui faisait son retour grâce à la rencontre entre M. Macron et M. Poutine autour de cette table incroyable.
10: Oh, la table.
9: L'ovale.
10: La table, mais...
9: Elle est énorme.
2: Bah, je
9: ne
2: sais pas combien de mètres elle faisait cette table.
6: Ça, ça a bien mis de la distance. Hein, ça.
2: Ouais, Poutine d'un côté, Macron de l'autre. Une table improbable comme on n'en a jamais vu tellement.
10: Jamais vu.
2: Elle était longue. Ouais. Elle était longue comme ma table.
6: Oui, on se serait cru chez vous.
9: En
6: oui.
9: forme de ballon de rugby.
2: Mais incroyable. Donc, des gens se sont amusés à montrer l'image d'un film où on voyait une aussi longue table. Et au bout de la table, il y avait le comte Enguerrand de Montignac et de l'autre Félicien Mézeray. Mais de quel film s'agit-il ?
11: Scarface ?
2: Non.
11: Un film français ?
2: Oui, le comte Enguerrand de Montignac.
9: Oui, c'est
10: le souper, le souper.
2: Et Félicien Mézeray, ce sont des noms français. Alors, c'est évidemment les noms des personnages que je vous ai donnés.
11: C'est pas Vatel ?
2: Pardon ?
11: Vatel.
2: Vatel,
10: c'est pas
2: non.
10: Le souper.
11: C'est un film tiré de Simenon, d'un roman de Simenon ?
2: Non.
10: C'est Les Visiteurs, non ?
2: Ah, Les Visiteurs, non.
11: Les Tuches ?
2: Les Tuches, non. Non, un film que tout le monde connaît, un vieux film qui date de 1968, mais qui repasse.
11: La Folie des Grandeurs.
2: La Folie des Grandeurs, non. Ah, mais c'est vrai qu'il y a deux funesses.
10: La vie de château.
2: Il y a deux funesses au bout de la table.
9: Grande Vadrouille.
2: La Grande Vadrouille.
11: Le grand restaurant.
2: Le Grand Restaurant.
11: La Zizanie.
2: Si vous trouviez qui est à l'autre bout de la table, vous sauriez parce qu'ils ont tourné très peu de films ensemble.
10: Coluche, Bourville,
2: non. Le comte Enguerrand de Montignac.
10: C'est Jean Gabin.
11: C'est le tatoué.
2: Bonne réponse de Fabrice. Aidé par Valérie Mérès.
6: Oui.
2: Vous êtes tatoué, monsieur Janssen.
6: Ah non, je n'ai jamais cédé à cette tentation. Non.
2: Ça, alors c'est bizarre.
6: Oui, c'est vrai, tous les PD sont tatoués, sauf moi. Parce que ça a fait
2: de même. Il n'y a pas que les PD, les chiens aussi.
6: Non, figurez-vous que j'ai longtemps hésité. Et puis, je me posais des questions parce que j'étais pas sûr de pouvoir. Et puis après, en vieillissant, je me dis non, c'est ridicule.
2: Le seul tatoué ici, c'est peut-être monsieur Toed. Non, vous n'êtes pas tatoué.
11: Alors moi, j'aime pas du tout, moi, et ça me fait peur. Vraiment. Non, j'avais le visage de Zemmour sur une couille, mais je l'ai enlevé. J'avais sur une couille Zemmour et l'autre couille Frédéric François. Je les aime bien.
9: Mais quel est le rapport?
11: Je les aime bien les deux, moi.
9: Ah ouais.
10: Il faut
11: tout le monde les insulte, mais moi je les aime bien. Moi.
2: Valérie, je m'en souviens maintenant. Valérie, elle est tatouée.
10: Moi, j'ai un petit tatouage sur le coin de la fesse.
6: Oui.
10: Mais avec les yo-yos que j'ai fait, maintenant ça ressemble plus à rien.
6: C'est une sardine et c'est devenu un dauphin.
9: C'était quoi la base?
10: C'était le prénom de mon amoureux à l'époque de
12: Faut jamais faire ça, ma pauvre fille.
6: Oh,
12: non, tu changes d'amoureux, alors.
10: Et donc, du coup, après, j'ai dit, comme c'est en chinois, j'ai pu dire que c'était mon prénom à moi.
9: Il s'appelait comment?
10: Il s'appelait Eric à l'époque.
9: Et maintenant, il s'appelle Jean-François.
11: Et Christine Bravo qui a un souci aussi. Elle avait fait tatouer Tom Cruise sur sa fesse. Il y a 30 ans, maintenant, c'est Pierre Ménès, le tatouage.
9: C'est super moche.
11: Non mais les jeunes générations le font beaucoup.
10: Oui, ma fille beaucoup, a des tatouages.
6: Il y a une mode des tatouages.
2: Monsieur Reichmann, peut-être, non?
9: Oui, sur le nez.
11: Voilà.
9: J'ai essayé de l'enlever.
11: C'est quel vignoble que t'as mis?
9: C'est un gros cruche. C'est un médoc.
11: Et Laurent, vous êtes tatoué, vous, Laurent?
2: Non, je suis pas vous, non.
11: Non.
9: Rien du tout. Est-ce que vous êtes percé, Laurent?
2: Non plus.
11: Ni percé,
2: ni tatoué, rien.
9: Même pas un petit trou quelque part.
2: Rien de moderne.
6: Non.
9: Pourquoi Jean-Philippe Janssen répond à la place de...
6: Parce que je le connais quand même, je sais bien qu'il n'est pas percé ni tatoué.
9: D'accord. C'est bizarre.
6: Ce n'est pas dans son tempérament, vous comprenez?
9: D'accord.
6: Ah oui, c'est vrai, c'est ça.
11: Non, mais trouvez
2: quoi je me mêle, vous.
10: C'est vrai, on passe des vacances ensemble, on le saurait.
6: On voit bien qu'il n'y a pas de trou.
2: on passe des vacances parfois ensemble. Enfin, je suis jamais nu devant vous, Valérie.
10: Jamais.
11: Oui, mais dans un backroom, on ne peut pas mentir.
10: Sur un malentendu.
2: D'accord. Sur un malentendu, alors.
11: Moi, pour un CDI, je le fais, Laurent.
9: Non. Non.
11: Ah si.
9: Mais non.
11: Mais si.
10: Mais comment il me renie quand je pense que quand j'avais 25 ans, il était fou de moi.
2: J'ai une question musicale.
9: L'autre, il change de thème.
2: Je suis toujours fou de vous, chère Valérie.
9: Elle va se faire tatouer Laurent en chinois.
11: Il est super. Il est complètement fou. Il t'a filé une pièce pour te dire comme il est fou.
2: L'angoisse est pas, elle est déjà morte de trouille.
11: Elle va être super, Valérie, c'est génial sur scène, ça va être super.
2: Mais bien
11: le
2: sûr,
11: problème, c'est l'autre. Plaza,
2: c'est pas vrai, je suis allé aux répétitions. Je vais
10: il
2: vous dire,
10: est fort.
2: Ils sont bluffants, tous les trois. Je voudrais vous y voir de jouer pareil, tiens.
9: Ouais, j'aimerais bien faire une pièce avec toi.
11: Ah ouais?
9: Ouais.
11: Ah ouais.
9: Ça irait très très vite.
11: Mais je sais pas comment on va qu'à faire, non? On va boire un café, on se marie, puis après on fait une pièce.
9: D'accord, on commence comme ça.
11: Non, mais avec plaisir, j'en ai grave.
9: Ça t'embête pas.
11: Mais Laurent, il veut me faire bosser, il m'a dit. Hein, patron ?
2: On va réfléchir.
9: Depuis la blague de Pierre Ménès, il a un doute.
2: On va réfléchir.
11: Je vais faire les 12 coups de midi d'abord. Je peux ou pas ?
9: Les 12 coups, ça va faire plaisir à Jean-Phi.
2: Vous me donnez le temps de la pub et je réfléchis. D'accord.
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2: C'est le jour ou jamais où j'imagine vous avez préparé, révisé votre chanson de
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2: Voilà, voilà.
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2: Ah, bah voilà, on est débarrassé.
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16: Bon, j'en chanterai d'autres.
2: Hein. Ah non, non, non, mais voilà.
11: Oh, si, ça m'a presque manqué.
2: Ah, au moins, on est débarrassé, vous voyez, de cette chanson. Ah, vous pensez qu'il peut la refaire bah non, avant 18h
16: bah, oui, oh, oui. Plein d'autres merdes aussi. Hein. Poste,
2: hein. Oh, ça, je peux compter sur vous. C'est vrai que vous avez encore l'âge d'être reine maintenant qu'on sait qu'une Miss.
16: Ah, je croyais que vous me parliez, je croyais que vous me parliez à moi. Ah, non, je trouvais ça bizarre.
11: Nous, on voit pas quand vous vous tournez, ils sont pas d'accord.
16: Non, mais oui, je suis d'accord.
2: Je me tourne vers Sylvie Tellier.
15: Mais bien sûr, j'ai l'âge, vous aussi, patron.
2: Ben oui, on peut être reine jusqu'à quel âge alors ?
15: Il n'y a plus d'âge.
16: Oui, mais par contre, il faut être une femme. Donc Laurent, ça va être difficile, non ? Il faut être une femme pour faire Miss France.
15: Il faut être une femme, mais il ne faut pas être automatiquement née femme.
16: Oui, mais il a pas encore fait l'opération.
15: Il attend de changer d'avis.
17: Peut-être qu'il est en transition.
15: Bah, peut-être. Pas, voilà.
16: Ah, c'est pour ça, il m'a dit qu'il allait chez le barbier tout à l'heure.
15: Voilà, c'est ça.
16: c'est la transition.
2: Ah non, mais enfin, écoutez, franchement, vous me voyez changer. Je pense que c'est un
16: Laurence Ruquier.
2: C'est un peu tard pour que je change de genre. Non,
11: Laurence Ruquier.
2: Mais pourquoi pas,
15: Miss Normandie.
2: Si d'un seul coup...
15: Miss Le Havre.
17: Oui, Miss Le Havre.
16: Les vaches aux blanches et noires furent les têtes de la pluie. Et les chevilles d'être. Mais Miss Normandie, une main avec des canards. Mais
18: bonjour, madame. Alors, mademoiselle Ruquier, vous pensez à quoi? Est-ce que vous avez une opinion sur la guerre, sur la paix?
2: Ah ben bien sûr.
18: Sur les fleurs, sur les plantes?
2: Disons qu'après mes études d'esthéticienne, je tiens à dire que je suis contre la guerre.
18: Oui.
2: Que je suis pour la paix dans le monde.
19: Si vous souhaitez voter pour la charmante Laurence, vous envoyez un au 72 500. Pourquoi pas?
15: Bah juste après Amandine.
2: Quel âge est-elle alors, la nouvelle Miss
15: Sylvie? Elle a 34 ans, il
2: vous
15: me semble.
2: Vous y étiez?
11: Oh, mon Dieu.
15: Mais oui, j'y étais. Surtout, j'étais à Miss Martinique. Je présentais l'élection de Miss Martinique, dont je la connais depuis le mois de septembre.
2: Ah donc, ah oui,
15: oh là là.
2: Elle est sympa, en tout cas.
15: Elle est très sympa.
2: Elle va venir ici en tant que grosse tête bientôt.
15: Génial. Elle vient la semaine
16: prochaine. Elle a beaucoup de réparties, ouais.
2: Pardon?
16: Elle a beaucoup de réparties.
2: Ah oui, oui.
15: Bah heureusement, à 34 ans.
16: Oui, elle est vieille, elle peut quand même.
15: Non, non, c'est pas ça, c'est que.
11: C'est pas une question d'âge.
2: Elle commence même à radoter. Pour Evelyne Gouthier, la première citation. Même Gouthier habite en Seine-Maritime. Tiens, bah justement, voilà. Qui a dit.
11: Bonne année.
2: Bonne année à Mme Gouthier. Qui a dit, quand tu prêtes de l'argent à des amis, tu perds l'argent et les amis. Ah,
11: oui, Charlotte de Turckheim.
2: Charlotte de Turckheim, non.
16: Est-ce que c'est une humoriste?
2: Une humoriste.
15: Michel Bernier.
2: Qu'on aime bien, une copine à nous.
15: Florence Foresti.
16: Non. Muriel Robin.
2: Robin. Non, bah, va être contente que toutes les autres passent avant elle.
16: Ah merde.
11: Ah oui, bah, bien sûr. Anne Roumanoff.
2: Anne Roumanoff. Ah. Bonne réponse de Caroline Diamant. Pour Karim Deroux, qui habite la Ricamarie, c'est dans la Loire, qui a dit « Je n'aimerais guère vivre sur la Lune, ça m'embêterait de changer de quartier tous les 9 jours. »
11: Groucho Marx.
2: Non, c'est un Français, ouais. Car ça marche pas autrement, vous voyez, les quartiers de Lune et les quartiers...
11: Bah, les voilà. Quarters of Moon.
2: Vous voyez, c'est forcément français. « Je n'aimerais pas vivre sur la Lune, ça m'embêterait de changer de quartier tous les 9 jours. »
16: Est-ce que c'est un poète?
11: Raymond Devos.
2: Ah non, il était aussi poète, mais il était avant tout humoriste, un des rois de l'humour français.
15: Pierre Dac.
2: Dans les années, pas Pierre Dac.
15: Guy Bedos.
2: Pas Pierre Dac.
16: Francis Blanche.
2: Francis Blanche. Ah, oui. Bonne réponse de Christophe Beaugrand qui connaît bien l'émission.
16: Pour oui, Marie Bernard. Je connais Bernard. Pas Pierre Dac mais, et Blanche, mais je connais l'émission.
2: Quand, oui, c'est quand vrai. Je dis pas Pierre Dac, oui.
16: C'est l'autre,
2: c'est Francis Blanche. Mm-hmm. Pour Marie Bernard, qui habite Saint-Dié-sur-Loire, dans le Loire-et-Cher. Qui
19: ma famille habite dans le Loire-et-Cher. Ces gens-là ne font pas
2: de merde.
19: On dirait que ça gêne de marcher dans la cour. On dirait que ça gêne de marcher avec nous.
2: Beaugrand, même si vous mettez rien dans la fente, il chante.
20: Bon, arrêtez, ça peut sembler un peu pervers, ça.
2: C'est la différence avec un jukebox.
20: Ah, j'ai eu peur, je croyais que vous alliez dire avec une copine.
2: Qui a dit, et c'est donc pour Mme Bernard de Saint-Dié-sur-Loire, qui est dans le Loir-et-Cher, donc je confirme, puisque tout est parti de là, qui a dit, les femmes ne devraient pas se fatiguer à simuler l'orgasme, puisque de toute façon, on s'en fout de savoir si elles en ont un ou pas.
20: Putain, Jean-Yann, ouais, moi je pense à Jean-Yann. Coluche.
2: Pas Jean-Yann, c'est plus récent, c'est contemporain.
20: Olivier de Benoît.
2: Olivier de Benoît, bonne réponse de Christophe Beaugrand. Allez, une dernière citation, et cette fois, ce sera cette

0: sont bons, il s'est même suicidé.
1: Ah, et c'est ah bah c'est Mike Brandt.
2: Et Romain Gary.
0: Et c'est Romain Gary. Ah, bah excellente réponse de François Rollin.
3: À suivre.
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5: Oh, il s'appelle Bergot, a eu la même lundi. La même gerbe.
6: C'est toujours éternel.
0: C'est toujours le même bouquet, c'est celui d'Ariel Dombal qu'on a refilé à Isabelle Mergot.
7: Ah, il est absolument sublime. Ah. Je posterai une photo sur les réseaux sociaux.
0: Ah, sur votre compte Instagram.
7: Ouais, sur Instagram.
0: Les dessous de la scène. Non, comment ça s'appelle? Les jupons de la scène.
7: Les dessous.
8: Il est gros le bouquet, il faudrait pas qu'il fasse couler la péniche.
0: Qu'est-ce que vous dites?
8: Il est gros le bouquet, il faudrait pas qu'il fasse couler la péniche.
0: Sous les jupons. Ah, elle saura où le mettre dans l'eau, au moins.
7: Vous savez, ce qui est extrêmement émouvant dans ce bouquet, bon, outre le fait qu'on sait que c'est la saison des pivoines. Ah oui. C'est le dernier, oui. C'est la saison des pivoines. C'est qu'ils ont mis des petites marguerites. Oh, vous savez, les toutes petites. Et ça évoque la jeunesse, la fraîcheur.
0: Et bien sûr.
7: Ah bah, et donc,
5: il y a marqué quoi sur le ruban?
7: À ma regretter. Je vous signale que c'est un bouquet qui vient de chez La Chaume. On s'est pas foutu de moi.
8: Ah non, bah non.
0: Dites, je peux revenir à mes questions?
1: Oui,
0: parce que
1: on aimerait.
0: Votre anniversaire, c'est une chose, Christine Bravo. Mais il y a la culture aussi cette émission. Oui. Et pour Alexis Martin, qui habite Bresse-Vallonne dans l'Ain, j'aimerais que vous me disiez pour quelle raison l'enseignante Christa McAuliffe restera toujours dans la mémoire des Américains.
7: Oh bah ça, je le sais. Alors vraiment,
8: elle est
7: cinglée, celle-là. Elle a tué sa rivale, elle a voulu assassiner sa rivale. C'est une astronaute qui avait fait des études de dingue. Elle était à un niveau dingue. Elle tombe amoureuse d'un mec qui est aussi astronaute.
0: Ouais.
7: Il la trompe.
0: Ouais.
7: Elle le tue.
0: C'est pas ça du tout.
7: Alors c'est celle qui est morte dans Challenger.
0: C'est celle qui... Bon, vous voyez, vous souvenez bien de la dernière question.
8: C'est ce que j'allais dire. C'est la dernière question avant votre engueulade.
5: Avant ton décès.
7: C'était la dernière question.
0: C'est la question sur laquelle elle avait triché.
7: J'ai jamais triché.
5: Si t'as regardé ton portable.
8: T'as triché, madame.
0: C'est la question, je l'ai ressortie. Je l'avais gardée pendant 3 ans, cette question.
5: Et nous, on avait gardé la réponse.
0: Et cette fois, parce qu'elle l'a fait sans téléphone, on peut dire bonne réponse de Christine Bravo.
7: Jamais j'ai regardé cette question sur mon téléphone, puisque je le savais qu'elle était morte. Oh, t'es un pourri.
0: Laurent,
7: t'es pervers.
6: C'est émouvant d'assister au tournage de Moi moche et méchant.
0: C'est le 3. Allez, une question d'actualité cette fois pour Liliane Ganet qui habite Bron dans le Rhône. On parle beaucoup de l'orthodromie dans la presse en ce moment. Mais qu'est-ce que l'orthodromie?
7: C'est les dents, ça.
0: Rien à voir avec les dents.
6: Ortho, c'est droit en grec.
0: Alors, c'est vrai, vous avez raison.
5: Pourquoi on va beaucoup les voir en ce moment? On rattrape le temps perdu, on va beaucoup les voir.
0: Quoi donc?
6: Ce sont des robots,
5: les orthodromes. Les orthodromes?
0: Ah non, il y a pas.
6: Ce sont des robots qui surveillent?
0: Pas du tout.
1: C'est un lien avec les drones, non?
0: Pardon.
5: C'est un lien avec l'orthophonie?
0: Pas du tout.
6: C'est médical?
0: Ce n'est pas médical. Il y a à peu près, je vais vous dire, à peu près au moins un article par jour sur l'orthodromie, sauf qu'on emploie le mot courant, alors que ça, c'est le mot savant.
8: L'orthodromie.
6: Est-ce que ça concerne le Covid? La Covid-19.
0: Alors, ça concerne effectivement, on va dire, les conséquences de l'épidémie, oui.
5: C'est la distanciation? C'est le nom savant de la distanciation sociale?
0: Alors, non, mais il y a un rapport.
6: Avec les mesures barrières?
0: Les mesures barrières, non, mais il y a
7: un rapport. C'est un rapport avec les chats?
0: Avec les chats, non.
5: Avec les masques?
0: Avec les masques, non. La signalétique, non.
6: Avec les projections de miasmes?
0: Les projections de miasmes.
5: Quelque chose qu'on ne peut plus faire?
1: Non, mais c'est un rapport avec la distanciation. Alors,
0: non, pas la distanciation.
5: Ne plus faire la bise?
0: Non, pas ne plus faire la bise.
6: C'est un rapport avec les parcs publics?
0: Non.
7: C'est quelque chose qu'on ne peut plus faire, Laurent.
0: Alors, c'est vrai que c'est lié à une interdiction, oui.
5: C'est un rapport avec le contact?
0: Le contact, non.
1: Avec les parcs et jardins?
0: Pas du tout. Quel est le nom le plus courant qu'on utilise pour parler d'orthodromie?
6: C'est pas médical.
5: La sodromie?
0: La sodromie, non.
6: Est-ce que c'est... On parle de ça dans les bureaux?
0: Alors on en parle. Ah ben tout le monde en parle de l'orthodromie en ce moment. Ça, je vous garantis, c'est quelque chose.
6: Vous en parlez, vous, Laurent?
0: Ah oui, parce que ça embête certains, effectivement.
1: C'est les 4 mètres carrés dans les...
0: C'est pas les 4 mètres carrés.
5: C'est vraiment dérangeant.
7: C'est sur les bateaux?
0: Non, c'est pas sur les bateaux.
8: C'est quand... pas pouvoir rester.
6: C'est pour les piétons.
0: L'orthodromie, quand on en parle, c'est pas lié au fait de marcher à pied, non.
8: Ah oui.
6: Est-ce qu'on marche ailleurs qu'à pied, d'une autre façon qu'à pied?
0: Non, mais je veux dire.
5: Est-ce que c'est ce qu'on appelle la zone d'intimité?
0: Du
5: la
0: tout.
5: Chatte.
0: Non.

0: Ça se passe dans la maison?
1: Non, pas du tout.
0: À l'extérieur?
2: Dans la rue.
1: Alors, c'est plutôt à l'extérieur, oui.
3: On n'a pas le droit d'être statique.
1: Qu'est-ce que ça veut dire que l'orthodontie?
3: De bouger tout le temps. Être en mouvement tout le temps.
1: Vous avez pourtant dit quelque chose d'intéressant.
3: C'est droit.
1: Voilà.
3: Droit.
1: Alors,
3: marcher droit.
1: Alors.
3: Il faut marcher
0: on
3: droit.
0: On est en alcool.
1: Alors, qu'est-ce que ça veut dire l'orthodromie?
3: Ça veut dire qu'il ne faut pas zigzaguer.
1: Oui, alors qu'est-ce que c'est l'orthodromie?
0: C'est bien se comporter.
3: C'est la course.
0: C'est respecter les règles.
3: C'est la marche.
2: On n'a pas droit.
4: Le fait de s'éviter de se croiser.
3: C'est que c'est droit.
2: Marche tout droit.
3: Cette fille-là.
1: Alors justement, qu'est-ce que c'est que l'orthodromie? On en parle.
3: C'est mettre un pied devant l'autre.
1: Non.
3: Je vous dis que le plus mettre à la queue le.
1: Généralement, quand on parle d'orthodromie, c'est bon, ça, on peut marcher. Mais là, en l'occurrence, en ce moment, quand on en parle, c'est pas pour marcher.
5: On peut pas se mettre les uns sur les autres.
1: Non, bah ça.
3: Bah, on peut plus on faire peut la queue s'arrêter. Les uns derrière les autres. On peut plus faire
2: on
3: la queue dans
2: s'arrêter.
3: Les magasins.
1: Quelle est l'expression plus courue, plus courante qu'on connaît tous, qui signifie
5: à la queue le?
1: L'orthodromie, non, en langage scientifique.
3: La station debout.
1: Non.
0: Regarde ton portable, Christine.
5: Salope.
1: Elle a pas envie qu'elle revienne. Bon, l'orthodromie.
3: C'est un comportement humain, Laurent?
1: Non, c'est pas un comportement humain, mais c'est quelque chose qui fait partie des mesures. On n'arrête pas de dire.
4: Ça n'a rien à voir avec faire des provisions.
0: C'est se moucher dans son coude.
1: Se moucher dans son coude, non.
5: On est obligé de bouger, voilà.
1: Non, pas du tout.
5: Bah
1: non.
5: Si, non. Si, on est obligé de bouger.
1: Non.
5: On n'a pas le droit de faire
3: avec la droiture.
4: Le masque.
1: Non.
4: C'est un rapport avec le masque.
3: C'est un comportement qu'on doit faire d'une façon rectiligne.
1: Pardon.
6: C'est lié au déplacement.
1: C'est lié au déplacement, ça oui.
5: On n'a pas le droit de tirer.
3: On n'a plus le droit de...
1: L'orthodromie, vous étiez tout près pourtant Laurent Baffi, hein, ouais. Avait dit c'est tout droit. Bah oui, alors qu'est-ce qu'on désigne quand
3: ah,
1: on
3: vol
1: dit...
3: d'oiseau.
1: À vol d'oiseau.
3: Ah, merde.
1: C'est trop tard.
3: Ah,
1: et oui, con. Ça veut dire à vol d'oiseau.
3: Et oui, parce que dromie, c'est volé.
1: Ah,
3: et oui,
1: c'est les fameux 100 km à vol d'oiseau. L'orthodromie désigne le chemin le plus court entre deux points d'une surface sur une sphère. Ce sera le plus petit des deux arcs du grand cercle joignant les deux points. Les navigateurs les vrais connaissent ce terme.
5: oui, mais pourquoi tu me souffles pas, toi?
1: Parce qu'il veut... remplace le téléphone, votre mec. La distance à vol d'oiseau, c'est ça qu'on appelle l'orthodromie dont tout le monde parle en ce moment à propos des 100 km, 300 euros bravo. Qui s'en vont.
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1: Si vous voulez trouver une chérie molle, qu'est-ce que vous devez faire?
3: Une chérie molle?
6: On dit, alors, monsieur Ruffin, on dit une kérie molle. Hein.
1: Pardon?
6: On dit une kérie molle.
1: Oui, mais c'est moins drôle.
3: Une chérie molle, c'est...
6: Et une kérie molle, c'est une anone, c'est un fruit vert qui ressemble un peu au corossol, qui a un
3: goût le chorossol.
6: Très sucré et très bon en glace, et on trouve ça aux Antilles, en Amérique du Sud.
1: Ah ben voilà pourquoi vous savez le prononcer,
5: bah oui,
1: parce qu'effectivement,
5: ça vient de chez lui.
1: Vous êtes un ancien foyalais.
6: Exactement.
5: Ouais.
6: Le corossol et la kérimol sont des fruits jumeaux
0: mais attends,
6: qui se ressemblent
0: rendez-vous
6: énormément.
0: En terrain connu depuis tout à l'heure.
6: Moi la chérimol,
0: je pensais... il y a sa maîtresse qui va arriver, il y a son ancien prof.
3: Je pensais que c'était quand on avait un rendez-vous avec Darry Boudboul, ça.
0: Oh.
1: Pardon, j'ignorais qu'on devait dire kérimol et non pas chérimol, mais en tout cas,
6: kérimolier.
1: C'est une excellente réponse.
0: Bravo.
1: De Paul Elkarat. Car en effet, l'arbre s'appelle donc le kérimolier.
6: C'est les anonacées, c'est la famille des anones. C'est les...
1: Alors ça, moi, j'avais effectivement cette famille que je connaissais pas bien. Ils sont rarement venus à la maison.
6: Oui, mais il faut aller les chercher.
3: Là, et les kérimols, ils viennent jamais.
1: Les anonacées sont jamais venus à la maison.
6: Non.
1: Mais c'est quoi alors des anonacées?
6: Eh ben, c'est justement une famille d'arbres fruitiers dont il y a le kérimol, le coron.
1: La kérimol.
6: La kérimol.
3: Il est nul. Il est nul. La kérimol.
1: Et
3: moi, j'ai joué dans une série molle.
0: Et moi, en ce moment, j'ai une demi-molle.
3: Arrête de me regarder, s'il te plaît.
6: Monsieur Larosière,
3: est-ce qu'une chérie molle peut rendre un chéri dur?
1: Une kérie molle. En tout cas, bravo. Franchement, c'est bien.
6: Non, mais j'adore ces fruits, c'est pour ça.
1: Alors maintenant, je vais vous demander à quelle célèbre bataille, et c'est une question pour Florence Corse.
6: Ah, si ça fait comme hier.
1: À quelle célèbre bataille ont participé le réalisateur Jean-Pierre Jean-Pierre Melville, l'athlète français Alain Mimoun ou l'écrivain, documentariste, réalisateur Frédéric Rossi.
8: C'est une vraie bataille qu'on cherche.
1: Une vraie bataille.
8: C'est pas une bataille, c'est pas une bataille de fiction.
1: Ah, ce n'est. Alors c'est ça qui est formidable, c'est que c'est une vraie bataille qui n'est pas une bataille de fiction.
8: Ils étaient soldats.
0: Dien Bien Phu.
8: Alors, ils étaient soldats.
1: Dien Bien Phu. Non.
0: C'est l'Argentine.
1: L'Argentine. Non.
9: La guerre du foot. La guerre de 40.
1: Alors oui, mais quelle bataille?
9: La bataille de la merde.
0: La bataille de Koursk.
1: Non.
0: Et c'est où?
9: La bataille de Stalingrad.
1: Non.
0: Est-ce que c'est une ville en France?
9: La bataille des Ardennes.
1: Alors, ce n'est pas en France.
8: Non.
9: Ah merde.
0: La bataille des Alamein.
1: Non.
5: En Italie.
1: C'est en Italie.
5: Ah bah voilà.
0: La bataille du Monte Cassino.
9: Monte Cassino.
1: Monte Cassino. Bonne réponse de monsieur Duléry et de monsieur Paul Alcarat. Effectivement, la bataille du Monte Cassino. Cassino, on dit aussi.
6: Et ils ont dû fumer quelques joints là-bas.
1: Et Jean-Pierre Melville, Alain Mimoun, c'est curieux hein, d'ailleurs.
9: Ah oui, Mimoun.
1: Mimoun, Melville et plein d'autres, hein, mais j'ai pris les trois plus connus. Frédéric Rossif était effectivement soldat pour la France dans cette bataille.
6: Vous avez la vingtaine.
1: La bataille du Monte Cassino. C'est une excellente réponse. Voilà. À deux. Mais c'est déjà pas mal.
6: Pourquoi je dis ça? Parce que c'est Alphonse Juin qui était à la tête de l'expédition.
0: Du Mont Cassino. On posera l'autre question après, t'inquiète pas.
6: Alphonse Juin.
8: Non, parce qu'il a fait une vanne sur les joints.
1: Ah oui, on avait oublié déjà. C'est bien, faites-vous vos blagues à vous.
6: Ah, je me fais rire.
0: Ouais, fais-en un livre ou un blog, mais laisse-nous tranquille.
8: Laisse-nous tranquille.
1: Ah bah tiens, une question pour Mme Boutboul qui habite... Mme Boutboul.
6: Madame Boutboul.
1: Oh là, non, c'est une question destinée à Dari Boutboul, mais pour Mme Truand, qui pareil remarquez, qui habite Paris 2e. Il y avait dans Le Figaro il y a quelques jours tout un article sur la drogue du cheval. Ah.
8: La kétamine.
1: La kétamine. Ouais. Bonne réponse.
0: Ah bah tiens.
1: De Christophe
0: Comme
1: Beaugrand.
0: Par hasard, les gens des médias, ils s'en mettent plein le nez.
8: Mais c'est connu.
6: C'est ce qu'on donne à, par exemple, des gens qui ont des gros soucis mentaux. Pour les calmer, parce que ça marche pas sur des gens.
8: Faudra simplement prévenir Antoine.
0: Mais c'est passé Antoine.
8: Non, mais qu'il a le sourire du plombier. Voilà. Le pantalon est un peu bas. On a tout vu Antoine. Voilà. Antoine est parti aux toilettes. On a vu son derrière.
5: On a vu le début des fesses d'Antoine.
0: Mais c'est chiant. Et c'est pas drôle la prostate. C'est pas drôle la prostate.
8: Mais non, mais là,
0: monsieur. Et vous rigolez là.
1: Et s'il court comme ça, c'est parce qu'on a failli en voir plus.
5: Regardez, il est là-bas.
8: En tout cas, là, il est prêt. Hein. Il est prêt à réagir. Tiens, ça va être assez rapide de baisser la culotte parce que la moitié était déjà faite.
0: Il a lâché une goutte sur le chien de Dari.
8: C'est curieux ce qui se passe dans cette émission quand même.
5: Non, il pensait qu'il allait tenir et
0: ne pisse pas dans mon casque.
8: Non mais Laurent, essaye de présenter l'émission. Il envoie un cul de star qui passe derrière vous.
1: Oh, un cul de star. N'exagérons rien non plus. Juste le sourire du plombier d'une star.
5: Oui, mais quand même.
1: En tout cas, Mme Boutboul ne semble pas connaître
5: mais
1: la drogue.
5: Mais non, c'est quoi?
6: Elle a connu
1: la drogue du cheval. C'est en Angleterre, hélas, que les jeunes surtout, paraît-il, utilisent.
0: Ils sont défoncés, les Anglais, ils sont défoncés.
1: C'est euphorisant, et effectivement, c'est très grave, hein, parce que on la vend à un faible prix, c'est à accès facile, et ça fait de terribles dommages en matière de santé.
5: Antidouleur ou excitant?
1: C'est pas compliqué. On en a donné deux à Duléry avant l'émission.
8: C'est pas facile à digérer, visiblement.
0: Par exemple, qu'après tu rates toutes tes imitations.
6: Par exemple,
5: pendant un moment, circulait dans les chevaux.
1: Le revoilà.
8: J'espère qu'il a réussi à remonter sa culotte.
0: Antoine, ta braguette.
8: Oh. Ah non, là ça va mieux qu'à l'aller. Franchement, ça se passe mieux à l'aller qu'au retour, Laurent.
1: Mais j'ai l'impression d'animer un cirque. J'ai l'impression d'être, je sais pas, Marcel Faure et Jacqueline Monsigny. C'est pour les
8: plus. Eh bien oui.
1: C'est pour les plus.
0: Antoine,
1: ancien.
0: Le PQ, Antoine
6: Monsieur Ricky, je t'entraîne.
1: Antoine, vous avez du PQ qui reste coincé derrière.
0: Et même pas une feuille. Mais c'est pas une feuille, c'est le rouleau, carrément.
10: J'ai juste fait un gros pipi, pas un petit caca.
0: D'accord. Ah.
8: Très bien. On saura tout. Hein.
10: On saura tout.
0: C'est quoi cette émission? Mais la kétamine, non, ça fait des ravages parce qu'ils en prennent tous et ils font les overdoses, c'est ça, patron?
5: Non, mais pendant un moment, circulait dans les chevaux de course, il y a très longtemps, ce qu'on appelait le jus d'éléphant. C'était un produit que donnaient dans les cirques, pour calmer les éléphants. Et à d'autres doses...
1: C'était plus drôle du Eric allait aux toilettes.
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1: Pour Daniel Topic, qui habite Andernos-les-Bains en Gironde. Andernos-les-Bains en Gironde, c'est votre région, monsieur.
16: Ah ben ma grand-mère avait sa maison en Andernos.
1: Est-ce que je vous demande si elle faisait du vélo?
16: Alors non, elle faisait pas
17: de vélo. Elle en a fait.
16: Elle en fait plus, elle est morte.
5: La pauvre.
16: Ah ben ça arrive. Elle s'appelait Mamie Janine. Elle faisait d'excellentes tomates farcies. Oh.
18: Elle est morte de vieillesse.
16: Oh, oui.
1: Non, mais elle faisait des tomates farcies en même temps que de faire le vélo. Alors forcément, on peut pas tout faire.
16: C'est une très belle maison.
19: Allez, à vendre.
16: Pas loin de la plage du Béteil.
1: Vous avez hérité de Mamie Janine?
16: Non, ça a été vendu avant. Il y a eu une dispute de famille.
18: Ah là là, la connasse.
16: Non, non.
18: Oh pardon.
17: Qu'est-ce qu'elle a des tomates?
16: Parce qu'elle était propriétaire avec sa sœur, Tati Nicole.
18: Ah,
16: en fait, c'était la maison de Mamie Cécile, de la grand-mère.
17: Et c'est Papy Robert qui a hérité de tout, alors.
16: C'est intéressant. Mais Tati Nicole, elle est encore vivante, elle nous écoute peut-être.
1: Ah, bah, bien sûr, bah, ouais. Qu'elle sache que.
17: Bonjour.
1: Qu'elle sache que Tata Christophe l'embrasse.
19: Pas mal.
16: Joli. Donc on dit Andernos.
18: Ah oui, oui, pardon, on a un peu parlé de vous, on voulait pas, excusez-nous, oui. Andernos.
1: Tout est là, à Andernos, moi je disais Andernos, les bains, donc en Gironde, monsieur Topic attend maintenant la question pour savoir s'il a une chance de gagner 300 balles. Pourquoi ne doit-on jamais, c'est une, on va dire, une tradition, ou plutôt même une superstition, mais d'où vient cette superstition? Pourquoi ne doit-on jamais allumer 3 cigarettes avec la même allumette?
17: Parce que pendant la guerre, quand on allumait 3 cigarettes, on était repéré avec la même allumette.
1: Expliquez bien, monsieur Babi, mais c'est la bonne réponse.
17: Bah, c'est la bonne réponse, donc j'ai rien à expliquer.
5: Mais si, parce que ça durait trop longtemps.
1: Voilà, c'est ça qu'il faut dire.
17: Ah, oui, bah,
1: bonne réponse de Bernard Mabi et de Valérie Mérès. Eh oui.
5: Je fais le...
1: Allumer 3 cigarettes avec la même allumette portait malheur, porte toujours malheur, mais tout ça vient effectivement du fait que pendant les guerres, c'était dangereux d'allumer 3 cigarettes avec une seule allumette parce que la nuit, un tireur habile a le temps de préparer son arme à la première cigarette, de viser à la deuxième cigarette et de tirer enfin à la troisième cigarette.
18: D'ailleurs, ce soldat en question n'a fait l'erreur qu'une fois.
1: Je ne connaissais pas cette superstition non plus. Vous la connaissiez, vous?
16: Jamais entendu.
1: Bernard, oui, manifestement.
17: Ah bah moi, j'ai
16: fait la guerre. Connu la guerre. Ah bah, je rigole. Il était dans les tranchées, je ne sais pas comment il faisait pour passer.
17: Depuis 70, j'ai fait 3 guerres.
16: Il était dans les tranchées, il n'a jamais réussi à ressortir.
17: Ça l'a fait rire, l'autre, l'Argentine.
16: Ah bah, elle a fait la guerre aussi.
17: Ah bah, elle a fait les Malouines.
19: Les Malouines.
1: Allez, question littéraire et d'actualité, en tout cas d'éphéméride, pour Rémi Gerbeau, qui habite dans les Deux-Sèvres. De qui Voltaire parlait-il quand il écrivait « On dit qu'à l'âge de 18 ans, il savait 22 langues ». Cela n'est certainement pas dans le cours ordinaire de la nature. Il n'y a point de langue qui ne demande environ au moins une année pour bien la savoir. Quiconque, dans une si grande jeunesse, en sait 22 à 18 ans, peut donc être soupçonné de les savoir mal, ou plutôt il en sait les éléments, ce qui est ne rien en savoir.
5: Mozart, alors, il disait Mozart. Ça de Rousseau?
1: De Rousseau, non.
17: Mozart.
1: De Mozart, non.
19: D'un monarque?
16: D'un écrivain?
1: D'un monarque, non.
16: D'un écrivain?
1: Oui, d'un autre philosophe même.
17: Diderot.
1: Diderot, non.
19: Du même siècle que lui?
1: Non, pas tout à fait du même siècle. Ah. Du siècle de, on va dire de, au moins du siècle précédent. Ça n'est pas parce que tout est à cheval, là, vous voyez, c'est compliqué.
17: Ils sont tous à cheval.
1: Lui, en tout cas, était du 15e siècle, voilà.
19: Du 15e?
16: Ça remonte.
19: Oui, oui. Ah oui, donc.
1: Donc ça fait 2 siècles d'écart entre Voltaire et lui.
5: Ah oui, donc c'était il y a longtemps.
19: Ça fait même 3 longs.
1: Il parlait. Non, ah oui, non, bah non. Voltaire, c'est le 18e. Ah oui, vous avez raison, vous avez raison.
16: Mais donc, il a 3 siècles. Il l'a pas connu, en tout cas.
17: Ça en fait presque 4.
5: 1400.
17: Pardon? Ça en fait presque 4.
1: Bah non, entre 14 et 17, ça fait 3 siècles.
17: Ah, 3 siècles.
5: Un italien, un français, les philosophes en question.
1: Ah, ça, c'est une très bonne question.
19: Pic de la Mirandole.
1: Et c'est le Pic de la Mirandole. Oh, bonne réponse.
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1: Ah, Christine, bravo. Montrez-moi votre téléphone portable, Christine.
20: Non, mais vous m'accusez de tricher.
1: Je vous accuse de rien, on a les images d'hier. Non. Vous avez été filmé.
20: Mais non. Oui, je sais. J'ai été filmé. Je regarde mon portable pendant toutes les missions.
1: Ouais.
21: Et ben,
1: ouais,
21: ça se fait pas.
1: Toutes les missions. C'est marrant, vous les regardez surtout avant les questions littéraires et les réponses.
20: Non, je refuse.
1: On a les noms. Alors, je vais vous dire.
20: On recommence.
1: Christine, bravo. Nous avons les noms

0: de tous les auditeurs à qui vous avez fait perdre 300 euros, vous devrez envoyer par chèque 12 300 euros. On a fait le calcul depuis que vous trichez.
1: Vous avez
0: 12 300 euros à tous les auditeurs qui ont perdu à cause de vous.
2: Non mais moi, au moins elle répond bien. Valérie, elle utilise son portable mais elle répond mal. Faut le faire quand même.
3: Ok, non mais je m'interroge.
0: Avouez Christine, vous pouvez avouer.
1: Non, je n'avoue rien. J'ai regardé hier ma tenue de mariée pendant
0: l'émission. Vous savez, il y a un truc qu'on peut faire par exemple. Je viens près de vous là, Christine. Puis on regarde ensemble, on tape Google. Et on regarde recherche précédente.
4: Oh là là,
2: oh
4: là, là.
1: Alors, vous voulez le faire?
0: Je veux le faire.
1: Eh ben, vous allez le faire.
0: Alors allez-y.
2: Alors, non, attends, mais regarde, il y a une photo de Flavie Flamand sur ton téléphone. Ah non, c'est toi, il y a 25 ans. Elle a mis une photo d'elle il y a 25 ans.
1: Alors, comment tu le sais?
2: Je vois d'ici.
0: Elle est en train d'effacer l'historique, non, là, regarde. Allez, venez, qu'on rigole deux secondes. Allez, venez ici.
3: Moi qui pensais que Christine savait des trucs.
0: Alors, attendez.
3: Attends, je suis déçu.
4: Il n'y a pas un jeune dans la salle qui peut les aider, les deux vieux, là?
3: Même moi, je peux regarder.
2: Attends, gros sexe Mozambique, c'est quoi, ça?
0: Bon, en tout cas, votre téléphone, vous le mettez devant votre pupitre. Vous n'êtes pas viré pour cette fois, mais...
1: Attends.
0: Ouais.
1: Et pour tout vous dire, hier, il me manquait un hussard... Et j'ai regardé qui c'était.
0: Bah, vous venez quand même d'admettre déjà.
1: Ah, bah parce que je suis honnête.
0: Heureusement qu'elle est drôle, là. Ça la sauve. Une première citation. Tiens, puisque vous allez
2: vous comment elle répond aussi bien à chaque fois? C'est quand même une animatrice télé, elle doit savoir rien, quoi.
1: Arrête.
0: Ah non, mais vous allez voir que là, maintenant, elle va moins répondre.
1: Ah bah oui, ah bah, je vais bien vous faire chier. Je vais arrêter de répondre.
3: C'est vrai que... Oui, pardon, vas-y.
1: C'est vrai que pour hier, quoi.
3: Non, c'est vrai que pour hier, c'est injuste pour auditeur, parce que Kléber, il ne me serait pas revenu du tout, donc il aurait pu avoir 300, mais bon, c'est pas...
1: Oui, bien sûr.
3: Mais je te jure, il ne me serait pas revenu.
2: Et c'est un auditeur, il lui manquait 300 euros pour sa greffe, une greffe et tout. C'est terrible comme histoire. Ce que tu fais, Christine, c'est pas bien.
4: On a une autre tricheuse. Je lui dis, tu me prêteras tes lunettes pour lire la news là? Et elle me dit, mais mes lunettes, c'est des fake.
0: C'est des fausses lunettes que vous avez, Liane Folie?
5: C'est en fait, je suis en train de... J'attends mes carreaux.
2: Ah d'accord.
5: À ma mesure que je viens de
2: refaire. Mais Liane, rassure-nous, tes couilles, c'est des vraies.
5: Ouais. Ah ça, je peux te dire,
0: j'ai une équipe. La première citation pour Azedine Labani qui habite Saint-Brieuc, et c'est pour votre mariage que j'ai choisi cette citation, Christine Bravo, qui a dit « Se marier, c'est partager à deux des problèmes qu'on n'aurait pas eu tout seul. »
2: C'est Jean-Yann.
4: Jean-Yann.
0: Non.
2: C'est quoi,
5: Sacha Guitry.
0: C'est Sacha Guitry. Bonne réponse de Liane Folie. Pour Annie Debloc, qui habite Trolley-Breuil dans l'Oise, qui a dit « Dieu a créé l'homme à son image, et puis l'homme a évolué. Dieu, lui, on ne sait pas. »
4: Je ne sais pas qui c'est, mais moi, ça, j'en suis sûr.
0: De quoi donc?
4: Ah ben, que l'homme peut évoluer.
3: Pierre Desproges.
0: Pierre Desproges, non.
2: Est-ce que c'est mort?
0: Ah non, c'est un vivant, un francophone.
3: Gueluc.
0: Philippe Gueluc, bonne réponse de Paul Aycarat. Pour Olivier Salou, qui habite Comte, c'est dans les Alpes-Maritimes, qui a dit « Il faut collectionner les pierres qu'on vous jette, c'est le début d'un piédestal. »
3: Jésus-Christ.
0: Wow. Ah non, non. Ah,
6: merde. Francis Blanche.
0: Non, c'est joli, avouez.
4: C'est très beau. Alors là.
6: C'est genre Francis Blanche?
0: Non, c'est pas genre Francis Blanche.
2: C'est mort,
0: Francis
2: Blanche. Vivant, c'est français, c'est
0: pas
2: blanc,
0: Francis Blanche.
3: Pierre Dac, allô?
0: Pierre Dac non plus. Ah non, on est bien plus ancien que tout ça. Il faut collectionner les pierres qu'on vous jette, c'est le début d'un piédestal.
3: Socrate?
0: Non,
6: Confucius?
4: Victor Hugo?
0: Non, on est au 19e siècle.
2: C'est quelle couleur?
0: Mais
2: blanc,
0: ça n'est pas
3: Théophile Gautier.
0: Pardon.
3: Théophile Gautier.
0: Non, ce n'est pas un écrivain qu'on cherche.
1: Ah, mais c'est poète.
0: Il a écrit aussi, mais c'est pas pour ça qu'on le connaît. Un homme politique, non. C'est quoi, on va s'en débarrasser, je vais vous donner les dates, Elkarat. Il est né le 11 décembre 1803.
3: Ah ben c'est Hector Berlioz.
0: Hector Berlioz, bonne réponse de Paul Elkarat.
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1: La valise, 1069 euros et deux choses dans la valise. On vous la confie, chère Anne. Un numéro de 1 à 20 pour commencer.
2: 15.
1: Le 15. Alors, retenez bien. Vous allez appeler quelqu'un qui s'appelle Christine. Christine Bibot. Bon, le prénom suffira. Et Christine habite à Lunel. Lunel, c'est dans l'Hérault. Alors, évidemment, à chaque fois, j'explique à nos invités, mais vous, vous connaissez bien le principe. Quelqu'un décroche, vous vous présentez, vous expliquez où vous êtes. Et la question qu'il faudra retenir, au bout d'un moment, c'est quel est le contenu de la valise? Ça sonne déjà. Je vous laisse faire, Anne Roumanoff.
3: Je le sens. Ta promo en même temps.
4: Non, je la sens pas, cette Christine.
1: Ah ouais. Christine Bibot.
3: Oula.
2: Déjà, elle répond pas.
1: C'est la sœur de Justin Bieber.
5: Allô?
2: Allô, Christine?
5: Oui?
2: C'est Anne Roumanoff.
5: Oui?
1: Elle est pas plus surprise que ça.
2: Je vous appelle, je suis aux grosses têtes à RTL.
5: C'est une blague?
2: Bah non!
3: Non, c'est pas une blague. Non, t'aurais dit c'est Madonna, on t'aurait pas dit Romanoff. Hein. À la rigueur, Beyoncé, on t'aurait dit.
5: Ah non, parce que j'y crois pas, hein!
3: Vous êtes aussi là-dessous, quand
1: même! Vous écoutez RTL?
2: Vous écoutez RTL ou vous écoutez notre radio?
5: Depuis que je suis née!
2: Ah bah depuis que vous êtes née!
5: Je suis vieille!
6: Ça nous rajeunit pas.
2: Vous avez quel âge?
5: 63!
2: 63! Et vous faites quoi? Vous faites rien?
5: Non, je fais plus rien, mais enfin, j'arrête pas de bosser, mais bon, je fais plus rien. Voilà.
3: Tu sais que c'est Philippe Bouvard qui présente toujours les grosses têtes.
7: Bonne réponse de Sébastien Thoen.
1: Donc, Christine, Anne Roumanoff a une question fatidique à vous poser, c'est parti.
5: Qui y a-t-il
2: dans la grosse tête,
5: Mais qui y a-t-il donc dans ma tête à moi, y a
2: qui
5: rien?
2: Qui y a-t-il dans la valise, Christine?
5: Alors, moi, j'ai 1069, c'est coquin.
1: Oui.
5: J'ai deux places pour la pièce de Christina Reali, un tramway nommé Désir au Bouffe Parisien.
1: Ouais. Oui.
3: Pas obligé d'y aller.
5: Et j'ai la réédition de l'album bleu des Beatles.
1: Ah oui, un triple vinyle, 38 titres
5: triple
1: des Beatles.
5: Vinyle, oui.
1: Et ce week-end, qu'est-ce que Vincent Perrault a ajouté?
5: Ah, ben j'ai rien.
3: Mais si,
2: c'est pas juste parce qu'elle écoute à peu près, quoi.
1: Bah oui. Mais ce qui est bien, en revanche, c'est que Vincent Perrault, ce week-end, n'a rien ajouté.
5: Ah, j'aurais bien, vous êtes un blagueur.
2: Mais j'ai pas compris. Elle a gagné 0,69, c'est
1: non,
2: quoi?
1: 1069 euros.
8: Tu veux dire qu'elle aura droit à aucun 69 dans
1: 1069 euros, deux places pour Christina Reali au Bouffe Parisien et l'album des Beatles, album bleu, triple vinyle, 38 titres. Bravo! Alors franchement, c'est bien, Christine.
5: Ah bah j'écoute depuis que je suis née, mes parents m'ont mis RTL dans les oreilles depuis le début. Hein.
1: Et c'est la première fois que vous connaissez, que vous gagnez la valise RTL?
5: Oui!
1: Jamais vous n'avez rien gagné avec RTL?
5: Jamais, ni montre, ni bouquin.
3: Oh, c'est vraiment des salauds. Là, hein.
6: on l'a dit, ça n'arrive jamais.
1: Alors, en 60 ans, en 63 ans, vous n'avez rien gagné.
2: Et vous faisiez quoi comme métier avant?
5: Oh, de tout. J'ai beaucoup déménagé, j'ai fait un peu de tout. Mon métier premier, c'est secrétaire.
3: D'accord. Vous avez vendu du poisson aussi, non?
5: Oui, aussi, oui.
3: Ah, vous êtes très à l'aise quand vous parlez, c'est pour ça.
1: En 63 ans, il n'a jamais rien gagné.
2: Est-ce que vous avez un mec?
5: Oui, malheureusement.
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1: Sana et Sarabi étaient à la une de l'actualité ces derniers jours, mais pour quelle raison?
9: Ce sont des animaux ou ce sont des personnes?
1: Alors bravo.
8: Ce sont des orques.
1: Ah, non, ce sont pas des orques.
3: Des moutons.
1: Mais c'est vrai que leurs prénoms ont été choisis par des internautes via les réseaux sociaux. Sana et Sarabi, ce ne sont pas des orques. Ce sont
10: donc des naissances.
2: Sana,
10: des dauphins. Non, des pandas. Non,
3: des pandas. Non.
1: Des pandas. Non.
9: C'est lié aux Jeux Olympiques ou pas par rapport?
3: Est-ce que c'est des animaux sauvages nés dans un zoo?
1: Oui. Et donc ce sont des
10: tigres blancs.
3: Des fauves.
1: Oui.
9: Ah, des lions.
3: Des mammifères.
1: Des lionceaux. Bonne réponse. Réponse collective. C'est mignon.
3: C'est une question intéressante.
1: C'est à Thoiry.
2: C'est passionnant. Hein. Madame Rapoport devrait faire un annuaire
6: des prénoms de lionceaux.
2: Des noms d'animaux. Non, mais c'est vrai.
1: Ben oui,
2: ça.
1: Non,
10: mais il y a un filon. Ouais.
1: Ça éviterait de faire des concours sur Internet pour trouver leur prénom. C'est le zoo de Thoiry. Il existe toujours le zoo de Thoiry.
3: Ben oui, sinon, il n'y aurait pas de naissance.
10: Oui, c'est vrai. Oui.
3: Ah oui,
10: oui c'est vrai.
3: Ils ont pas fait ça dans le jardin du voisin.
1: Vous y êtes allé au zoo de Thoiry?
3: Il y a très longtemps.
1: Voir le marquis ou le duc de la Panouse.
10: Panouse.
1: Ah, c'est lui qui est, je crois que ce sont ses enfants qui continuent à diriger le zoo de Thoiry. Vous avez pensé à un moment que c'était les orques, parce que c'est vrai que dans la presse,

0: Si on nous parle des orques d'Antibes,
1: ils vont se faire foutre,
0: dont on ne sait pas quoi faire, parce que
1: il y a
0: eu une association de défense des animaux qui a dit qu'il fallait enlever les orques, évidemment, du Marineland, ça s'appelle, ce sera le futur nom de la France, hein, en 2024.
2: 24, ça va vite chez vous. 27 peut-être.
0: 27. Oui,
2: mais... vous en avez très envie, Laurent, j'ai l'impression. Il est sur BFM depuis 3 semaines déjà.
0: Le temps de passer à CNews. Non mais le Marineland d'Antibes, oui, c'est vrai que la présidentielle, c'est dans...
2: Enfin, j'ai l'impression.
0: Dans 3-4 ans maintenant, effectivement.
3: Ah, on ne sait jamais.
0: Le Marineland d'Antibes dans les Alpes-Maritimes, en tout cas, c'est pas quoi faire de ces orques, parce que c'est bien gentil de dire faut plus d'orques, ouais. Mais où les mettre
3: à Notre-Dame, les grandes orques de Notre-Dame.
4: Et pourquoi on les met pas dans l'eau, dans la mer?
0: Parce qu'ils peuvent pas, ils savent pas chasser. Ils ont toujours été...
3: Ils sont allergiques à l'eau de mer, c'est juste l'eau de Javel.
4: Il n'y a pas de solution alors.
0: Ils ont toujours été en captivité. Si, l'idée là pour l'instant, c'est de les revendre à un zoo aquatique japonais. Mais
3: ils vont les bouffer.
1: Et le transport.
2: Ah ouais, la balade, ça doit être sympa. Ouais.
4: On les entraîne, je crois, au transport. Là, on les fait faire plein de mouvements dans la journée.
0: En tout cas, écoutez, Mme Sarah El Haïry, qui est secrétaire d'État chargée de la biodiversité, est sur le dossier. Et c'est vrai que d'un seul coup, les associations de défense des animaux qui avaient demandé à ce qu'on se débarrasse des orques dans ce parc aquatique disent « Ah ben non, mais il ne faut pas en faire n'importe quoi non plus. » Donc, en gros, on ne sait pas quoi en faire. Vous avez été attaqué par des orques, Christine.
1: Ça explique beaucoup de choses.
3: C'est toi qui as attaqué les orques.
4: T'as eu peur, Christine, ou pas?
1: Non, pas du tout. C'est le safran qui a été attaqué, c'est pas moi.
3: Ah, ils aiment
5: le
3: safran.
5: Ah oui, tu as eu ça?
1: Oui, bah oui, bien sûr. Au large de Gibraltar, on s'est fait
0: attaquer. Oh, quel voyage!
1: Il y a de plus en plus d'attaques, effectivement, à cet endroit.
3: Mais pourquoi là?
1: Eh bien, alors ça, on ne sait pas.
3: Mais ils sont cons, les voileux. Pourquoi ils passent par là?
1: Mais le détroit de Gibraltar, où quand même?
2: Il n'y a pas beaucoup de place, ouais.
5: Pour sortir de Méditerranée,
1: est-ce que je peux savoir comment tu vas en Méditerranée quand tu viens de l'Atlantique?
3: Ah, bah tu vas ailleurs.
0: Quand vous êtes sur le bateau, combien de temps vous restez sur le bateau comme ça avec votre mari alors?
1: Ça dépend où on va.
0: J'imagine que votre mari, il est aux commandes, il est à la barre, comme on dit.
1: Oui, et moi, je ne fais rien.
4: Vous faites pas de manœuvre, Christine?
1: Non, les mâles, je fais pas de manœuvre, non, je touche en rien.
2: Ça prépare pas un petit apéro?
1: Bah si. Ouais.
4: Tu prépares à manger et tout, alors il y a vraiment de...
1: Bah oui, bien sûr, mais...
0: Et quand il y a une grosse tempête, vous faites comment?
1: Il n'y a pas de grosse tempête. Quand il y a une grosse tempête, on se met au port. Mais vous croyez... Mais c'est dingue. Et votre père a bossé sur des bateaux.
0: Oui, enfin sur les chantiers navals, vous savez.
2: Il n'a pas vu Gibraltar.
3: Son père n'a jamais vu la mer.
0: Il était chaudronnier sur les transatlantiques. Il préparait pas l'apéro pour les croisiéristes, vous voyez.
4: Moi, j'ai une autre question, mais c'est vrai, une vraie question sérieuse. C'est quand on est sur un bateau et qu'on veut faire un câlin à son amoureux, son amoureuse, est-ce qu'il y a le roulis? Non, mais quand il y a le roulis, quand il y a des...
0: Il y a deux hypothèses que vous n'affronterez jamais. Donc, je ne vois pas pourquoi vous posez cette question.
6: À suivre.
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0: On va vous trouver une chanson de Georgette Lemaire.
8: Non, c'est bon, merci.
0: Parce que c'est vrai que les plus jeunes qui nous écoutent doivent se demander...
2: C'est quoi son tube?
0: Qui était Georgette Lemaire? Madame.
2: C'est brillant.
0: Peut-être que vous pouvez me trouver Thierry Leluron qui imitait Georgette Lemaire et Mireille Mathieu qui se tirait la bourre au fameux jeu de la chance. C'était le concours télécrochet dominical de l'époque. Et c'est vrai que Mireille Mathieu avait gagné contre Georgette Lemaire. Bon, voilà.
8: Par contre, Mireille Mathieu, je connais.
0: Et la pauvre Georgette Lemaire a fini ruinée très très vite.
3: Ah oui?
0: Et au point que François Mitterrand, ça je me souviens, ça avait fait un scandale, l'avait nommée au Conseil économique et social pour qu'elle ait un petit salaire. Oui, je vous jure.
1: C'est vrai.
9: Elle était belle, Georgette Lemaire?
0: Non, mais elle était belle, madame. Elle chantait comme ça, vous voyez. Elle était belle, madame.
2: Oui. Elle est toujours vivante.
0: Elle est toujours vivante.
2: Donc, non, parce qu'on dit elle était, mais.
9: Elle était belle à l'époque.
2: Oui, mais on peut. Elle était toujours.
8: J'espère qu'elle n'écoute pas les grosses têtes.
2: Il faut l'inviter.
0: Elle écoute peut-être, mais elle comprend pas.
8: Que vous êtes mauvais.
9: Non, mais
2: on vous embrasse, Georgette, on vous embrasse.
9: Elle viendra pas nous casser la figure.
0: Non, mais écoutez, je l'ai invité, moi, Georgette Lemaire. J'ai beaucoup de respect pour...
5: Ça allait...
2: Heureusement.
5: Laurent, vous en aviez peur.
0: Mais il y a des limites. Mais vous me connaissez, je suis prêt à dire les pires conneries. Regardez Isabelle que j'ai...

0: Je dis les pires conneries sur elle. Bon, bah, Georgette Lemaire, c'est pareil. J'ai beaucoup de respect pour cette chanteuse.
1: Oh, j'aime bien comparer à Georgette Lemaire.
0: Oh, merde.
1: Oui,
0: on a trouvé du Georgette Lemaire. C'est parti. Écoutez, monsieur Haas, Georgette Lemaire.

0: Très bien. Et maintenant, vous allez écouter Thierry Le Huron qui imitait Georgette Lemaire. Et je crois que dans cette chanson, elle répond à Mireille Mathieu. Écoutez.
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0: Elle a eu un tube aussi, Georgette Lemaire. Ça me revient maintenant. Si vous le trouvez, monsieur Renucci, je crois que son gros tube, c'était Les Millionnaires du Dimanche.
1: Ah oui.
0: Ça passait régulièrement dans Stop ou Encore le dimanche matin sur RTL. Vous vous souvenez de ça, monsieur Ferrand?
2: Oui, très bien.
0: Les Millionnaires du Dimanche.
1: Les Millionnaires du Dimanche.
3: Ah, c'était en duo avec Philippe Risoli, non?
0: Ah, des millions d'amoureux, je me suis trompé. C'est pas les millionnaires du dimanche.
4: C'est vous, les millionnaires du dimanche.
0: Les millionnaires du dimanche, c'est Enrico Macias. Ah.

0: écoutez toujours Fun Radio.
1: Il y a du trémolo. Hein.
0: Des millions d'amoureux. J'ai confondu deux chansons. Des millions d'amoureux et les millionnaires du dimanche. Et vous aussi, Ferrand.
2: Oui, mais celle-là, je ne la connais pas. Pardon.
0: Ah oui, mais les millionnaires
3: du... Ah ouais, mais moi, je veux bien écouter Enrico Macias, alors, avec les millionnaires du dimanche.
0: Ça, vous pouvez chanter, Enrico.
4: Enrico, j'adore.
5: Dès le matin, le dimanche, on est bien.

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1: Ah bah j'aimerais vous parler de Brahim Asloum et Caroline Roux et pourquoi pas Frédéric Dard aussi. Ces trois personnalités, bon il y en a deux qui vivent encore, mais ces trois personnalités ont un point commun qu'on lit et qu'on retrouve dans la presse beaucoup aujourd'hui. Lequel ?
5: En rapport avec le Vendée Globe ?
1: Le Vendée Globe, non.
5: Est-ce que c'est physique ? Par exemple, ils sont tous gauchers ?
1: Ah
5: ou...
1: non, mais non, c'est pas physique.
6: Est-ce
1: mais...
6: que
7: ils ont
6: tous
7: fait
6: les...
7: de la boxe ?
1: Ils n'ont pas fait. Mais Caroline, vous voyez, qui c'est Caroline Roux quand même ?
6: Oui,

0: Ah, bah, il est mort.
1: C'est leur anniversaire, non?
2: Ils ont pu passer la journée la plus déprimante de l'année où les gens se suicident, qui est le 15 janvier.
3: Qu'est-ce que vous racontez?
2: Mais oui,
1: alors,
2: oui.
1: On est le 16.
2: C'est
3: bah alors, nous aussi, à ce moment-là.
2: Mais oui, c'est oui, ça. Nous aussi.
3: Je voudrais vous signaler que nous sommes vivants, Ariel.
1: Félicitations à tous d'être encore en vie. Bravo.
3: Ce que vous êtes en train de nous dire, c'est que hier, c'était une journée à suicide.
2: Oui, oui, ah, oui. Les gens sont...
4: Mais c'est vrai.
3: Les gens je me suis baladé autour de la Tour Eiffel. Mais alors, j'en ai pris sur la gueule des gens qui tombaient.
4: Ça pleuvait.
3: Oh là là là là.
2: Non, mais c'est vrai, les
3: dans
2: gens.
3: Dans mon immeuble, trois pendus.
2: Ils sont très déprimés. Les jours sont courts. Ils sont ruinés à cause de Noël. Et les vœux qu'ils ont fait le premier, enfin, le soir du 31, on est déjà le 15 et ils ne se sont pas exaucés. Donc,
4: mais où est-ce qu'on va, là, Ariel, là? C'est pas possible. Mais, Ariel, calme.
2: Non, mais c'est très scientifique, c'est un
1: scientifique. Ah, bah, oui, ah, oui, c'est très scientifique.
4: Non, mais là, on est sur Frédéric Dard.
1: C'est révolutionnaire, même. Michel Simès, c'est quoi tes sources, exactement?
2: Non, c'est un mathématicien anglais qui s'appelle Skrill Anal, quelque chose comme ça.
3: Skrill Anal.
1: Il a une petite carrière dans le X avant. Mais il a gardé son...
4: Ou dans le Hot.
2: Et c'est lui qui a étudié tous ces facteurs, bien sûr. Tous ces paramètres.
1: Est-ce qu'ils ont fait quelque chose, chacun la même chose?
3: Ah, vous revenez à la question.
1: Oui, ouais. De ce côté-ci, on joue.
3: Nous, de notre côté, on se marre.
5: On revient à la question. C'est qu'ils ont tous fait une chose identique.
3: Ah, ils n'ont pas tous fait une chose. Eux, ils n'ont rien fait.
1: Ils ont subi.
3: Ils ont un point commun. Et ce point commun est un nom qui revient dans la presse, un mot qui revient dans la presse beaucoup aujourd'hui.
1: Ça vient de leurs origines?
3: Alors, oui, absolument. Ils sont tous nés au même endroit.
1: Voilà.
3: Ils sont
4: à Gaza.
1: Au Middle East.
3: Oh non, pas à Gaza.
1: À Beyrouth.
3: Ah, Bourgoin-Jallieu. Ils sont berjaliens. Bonne réponse d'Alex Vizorek.
1: Eh oui, parce que Bourgoin-Jallieu a battu Lyon hier.
3: Exactement.
1: 2-2 pénalty. Lyon s'est fait défoncer par la Nationale 3. Je sais pas si vous vous rendez compte de l'humiliation. Moi, je suis lyonnais. L'Olympique lyonnais.
3: Mais ça se dirait pas,
1: mais on dirait pas que t'es lyonnais.
4: T'as l'air content.
1: Ouais, c'est ça.
2: C'est où Bourgoin machin?
4: À côté de Lyon.
1: Bourgoin-Jallieu, c'est à côté de Lyon.
3: Alors, ils sont bons.
1: C'est la petite province à côté de Lyon, quoi. Se faire dégommer par Bourgoin-Jallieu quand t'es Lyon, c'est comme se faire remplacer par Rachida Dati quand t'es Roselyne Bachelot. C'est une humiliation, c'est terrible.
3: Et inversement.
5: Mais tu n'es jamais allé en vacances à Bourgoin-Jallieu.
2: Mais
5: surprise. Tu sais que c'est vraiment l'endroit où il faut aller. Il y a rien de plus chic.
2: Il y a la Rosette de Lyon.
1: Oui, bah
4: on est parti
5: des enfants là.
3: Non, mais c'est joli à Bourgoin.
5: Moi, je connais que la Rosette de la Légion d'honneur.
3: La région lyonnaise est de toute façon magnifique. Mais vous vivez toujours là-bas?
1: Ah oui, moi je vis là-bas, je vis à Lyon.
3: Mais comment vous faites pour vos allers-retours et tout? Vous direz que vous venez pas souvent.
1: Je sais pas si vous connaissez le concept du train.
3: Oui.
1: Ça a dû vous faire peur la première fois qu'il est parti. Ça a dû vous faire quelque chose. Mais en gros, c'est un truc sur des rails qui tient entre les deux villes. Et en fait, quand on monte dans un train, ça nous permet d'aller de l'autre côté.
3: C'est pas vrai.
1: Je vous jure, monsieur Riquet.
2: Est-ce qu'il y a toujours le restaurant Les Trois Gros?
4: C'est ça. C'est à Rouen.
1: C'est pas du tout à Lyon, c'est à Rouen. Mais c'est pas grave, bonne intervention.
4: Pas très loin de Lyon, mais de l'autre côté.
1: D'autres restaurants, il y a aussi Bocuse.
3: Non, mais franchement, en revanche, si vous montez sur
1: Bocuse.
3: Je vous jure que si vous montez sur la butte, vous voyez les pyramides, Ariel.
1: La région lyonnaise est une ville absolument magnifique, c'est vrai. Moi, j'ai
2: bien sûr.
3: On salue les berjaliens et les berjaliennes qui, évidemment, sont particulièrement. Qu'est-ce que vous dites, François?
4: Non, j'ai dit berjaliens.
3: Ça me semblait bien que vous imitiez De Gaulle. Vous préparez un rôle? Vive Bourgoin-Jallieu libre! On va les voir au prochain tour de la Coupe de France.
1: Exactement.
3: Puisqu'ils se sont qualifiés contre Lyon. Et effectivement, en consultant ce matin la liste des natifs de Bourgoin-Jallieu, il y avait Frédéric Dard parmi les noms de ceux qui sont nés là-bas. Caroline Roux, la présentatrice et journaliste politique.
1: Et
3: Guy Savoie aussi à passer son enfance à Bourgoin-Jallieu.
2: Parce que c'est au bord du Rhône ou au bord de la Saône. Ah, voilà. Non,
4: vrai.
2: Parce qu'il y a le Rhône et la Saône.
0: Je vois très bien.
2: Et Lyon est au milieu.
3: Bah, aucun des deux. Hein.
4: Aucun des deux, en fait.
2: Non, mais je vous apprends quelque chose.
3: Ah oui, oui, oui.
6: C'est pour ça que les gens écoutent.
3: Vous devriez être journaliste à Saint-Martin.

0: intéresse, Ariel.
1: Mais alors, je voudrais dire quand même qu'il y avait avant une très bonne équipe de rugby à Bourgoin.
0: Absolument. Absolument. C'était aussi une équipe de rugby célèbre, vous avez raison, Bourgoin-Jallieu. Ça s'écrit J-A-2-L-I-E-U. Bravo, en tout cas, effectivement, aux Bergaliens et aux Bergaliennes.
2: Et le titre de l'équipe aujourd'hui, c'était Bourgoin-Joyeux.
0: Effectivement, ouais. Mais après le 15 janvier, parce qu'avant, ils étaient suicidaires.
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0: C'est tous les jours, même le week-end, mais ce sont des best-of le week-end.
5: Oui, tous les jours, et les gens, ils écoutent tous les jours.
6: Oui, ouais, ils adorent.
7: Et les nuits aussi. Les nuits.
0: Non seulement ils écoutent, mais il y a les podcasts, il y a les rediffusions.
5: Et vous êtes payés tout ça.
0: Il y a même des bonus.
5: L'almanach et tout ça.
0: L'almanach, les jeux de société.
7: Il y a le débrief de l'émission aussi, c'est énormissime. Il y a une dame qui est adorable, qui nous pose des questions.
0: Rachel. Qui met une tenue différente.
7: Elle est géniale, allez sur son Instagram, c'est génial. Elle a mis une robe blanche chez nuit et tout, elle se touchait la robe blanche, j'ai rien.
5: Elle se touchait la robe blanche.
7: Elle s'appelle Rachel Azria, je l'adore, elle est super géniale.
8: Elle se touchait la robe blanche.
7: Mais je te montre.
5: Mais arrête.
0: Elle est en régie, Rachel. Et Rachel, c'est, il faut le dire, c'est vrai, elle a des tenues. Si elle faisait venir même tourner chez elle, l'autre, elle fait une syncope. Oui, hein, parce que elle a une tenue différente chaque jour.
6: Et c'est très coloré. Elle n'en a pas besoin, elle n'a pas besoin de la faire venir parce qu'elle-même fait des super tenues, elle est très élégante, Rachel. Je trouve qu'elle fait un travail remarquable dans cette
0: vous
6: émission.
0: Vous n'auriez pas des vues sur Rachel?
6: Pas du tout.
5: Moi, je l'aime bien. Mais je trouve qu'on a quand même un meilleur patron qu'elle. C'est-à-dire qu'elle est bien, elle, c'est une assistante, tu vois, mais notre patron.
6: Oui, toi, t'es l'ami des puissants avant tout.
5: Absolument.
7: Mais elle m'a dit qu'elle se faisait beaucoup draguer, donc moi je drague pas Rachel.
6: Ah oui, t'es pas méchant.
8: Ah, c'est dommage, t'aurais tes chances.
6: c'est ballot.
7: Et Sébastien, tu vas découvrir un truc extraordinaire
8: mais
7: avec ton patron.
8: Mais parce que j'ai le cœur qui s'accélère. Je vais faire un arrêt cardiaque si tu comptes.
7: Ouais, mais je suis stressé, il y a 98 personnes dans le public. Regarde, on est tellement.
5: Mais il y en a autant qui écoutent.
7: On est tellement à guichet fermé qu'il y a un monsieur même qui a dû prendre une petite chaise à côté, tellement on ira. Comment vous vous appelez, monsieur?
9: Je m'appelle Carl.
6: Il s'appelle Carl.
7: Oh, Carl.
6: Oui, on adore Carl. Mais franchement.
7: Alors, Carl, nom, vous âge, êtes profession, antécédent judiciaire, votre chroniqueur préféré, votre plat préféré, votre film préféré, c'est parti, on vous
0: est. Et il est fou, hein.
10: Il est très fou.
9: J'ai un petit peu peur, effectivement, de répondre à tout ça.
10: Non, mais c'est normal s'il se sert pas trop de sa quête.
6: Franchement, ça fait pas grand chose aux gens, les gens qui baissent jamais.
10: Voilà,
6: en fait.
10: Ça monte au cerveau.
6: Non, enfin, qu'il est détendu.
7: Mais il y a plein de gens comme moi, sauf que vous le niez.
6: Non, on ne le nie pas.
0: Bah, je sais pas, j'ai l'impression que le pape est plus calme quand même.
10: Mais non, tu es unique.
6: Attends, le pape baise beaucoup plus.
8: Non. Baisez-moi que le pape, faut le faire.
6: Bah, y a Johan.
7: Et je sais que Laurent, vous n'aimez pas trop ça non plus, Laurent. Laurent, c'est un romantique.
0: C'est ce que je lui ai fait croire. Je voulais être peinard.
8: Vous avez senti qu'il vous draguait.
0: Je crois que mes amis qui me connaissent. Ma question suivante concerne encore Jacques Perrin, parce qu'on n'a pas beaucoup parlé de sa filmographie tout à l'heure à cet acteur. Certes, on a évoqué les films de Jacques Demy, Les Demoiselles de Rochefort. On a évoqué, c'était quoi l'autre film? Peau d'âne. Évidemment, moi j'ai cité rapidement Le Crabe Tambour. On aurait pu citer Cinéma Paradiso aussi, évidemment. Oui. Et des films de Costa Gavras, Z, entre autres, qu'il avait coproduit d'ailleurs.
5: Et puis Les Tuches qu'il a écrit.
0: Non.
6: Le Château des Oliviers avec Brigitte Fosset.
0: Mais là, ça, c'était à la télévision.
6: Oui, mais oui.
0: Si on peut aller dans l'ordre, monsieur.
6: Ah, pardon, allez-y.
0: J'étais d'abord au cinéma. Je vais y venir à la télévision. Parce que justement.
5: Il serait temps que vous y veniez, le samedi soir.
0: Parce que justement, la question va porter sur la télévision. Mais d'abord le cinéma, parce qu'effectivement, il a produit surtout dans la deuxième partie de sa carrière des films. Oui. Animalier,
6: oui.
0: Microcosmos.
6: Ah ben moi, c'est la bonne réponse.
0: Himalaya.
5: Nicolas Hulot, les stagiaires. Là.
0: Océan.
6: L'Odyssée. C'était pas lui. Ça.
0: L'Odyssée du loup.
5: Bourdin et l'hippopotame.
0: Mia et le lion blanc. Enfin voilà, tous ces films animaliers. Et pour la télévision, alors vous citez le Château des Oliviers.
6: Cette saga de l'été de France 2.
0: Très bien, Monsieur Beaugrand. Mais ma question ne portait pas, hélas, pour vous en tout cas.
6: Ce n'est pas grave.
0: Sur ce Château des Oliviers, mais c'est vrai qu'à la télévision. télévision. Jacques Perrin a joué aussi dans de nombreux téléfilms ou séries, effectivement. Vous avez raison, il jouait Pierre Séverin dans Le Château des Oliviers.
11: Il était méchant.
0: Avec Brigitte Fosset.
11: Il voulait racheter le domaine. Il voulait se venger parce qu'il avait été humilié enfant.
0: Ah oui. Mais dans les années 80, il a joué aussi dans un téléfilm. Il a joué un personnage ayant réellement existé. Quel est ce personnage ayant réellement existé, qui d'ailleurs a été prix Nobel, je ne vais pas vous dire dans quelle catégorie, mais prix Nobel, et qui fut donc interprété par Jacques Perrin.
11: Un artiste?
8: Alors, dans
11: un
8: une série, Laurent, vous avez dit, non, ou dans un univers?
0: Un téléfilm.
11: Est-ce que c'était un artiste?
8: Bob Dylan?
11: Est-ce que c'était un
0: Pardon
11: artiste?
8: Bob Dylan?
0: Bob Dylan? Oh, bon non, pourquoi Bob Dylan?
8: Bob Dylan a eu un prix Nobel.
0: Ah oui, d'accord.
11: Francis Perrin.
7: Un homme politique, il jouait le rôle d'un homme politique?
0: Non,
8: c'est
0: non.
8: C'est pas un chimiste qui jouait?
0: Exact.
8: C'est Curie?
0: Alors, un
11: prix.
8: Pierre Curie, Lavoisier,
0: comment vous dites?
8: Pierre Curie?
0: Pierre Curie, non.
11: Marie Curie.
1: Marie Curie, c'était plus étonnant. C'était plus étonnant, mais si, c'était Marie.
7: Lavoisier?
0: Alors non, mais on était tout près.
8: Ah, Escobar?
0: On était tout près.
6: Non, comment il s'appelle?
0: Ne soufflez pas.
11: Joliot Curie.
0: Monsieur Frédéric Joliot Curie, ouais. Bonne réponse. Et oui, Frédéric Joliot, dit Frédéric Joliot Curie, parce qu'effectivement, Frédéric Joliot a épousé Irène Curie, la fille de Pierre et Marie Curie.
8: C'est pas Irène Cara, la chanteuse?
0: Non.
11: What a feeling.
0: Non, mais c'est vrai qu'on confond parfois Pierre et Marie Curie et Joliot Curie.
8: Physiquement.
0: Alors que lui n'est que de famille par alliance, en fait.
8: Mais attendez, c'était très rare de s'accoler en tant qu'homme le nom. C'était un homme très intéressé, dites donc.
11: Bah parce que c'était une, oui,
0: ah
11: une
0: bah
11: famille
0: comme
11: de stars.
10: Oh là là.
11: Vous parlez de la femme de non, Michel mais... Legrand Méril.
8: Non mais c'était rare à l'époque, même maintenant.
11: Ah bah
8: les hommes accolent rarement le nom de leurs épouses
11: à col roulé.
8: Au leur.
10: Oui, c'est très rare.
8: Non mais c'est vrai.
0: Ah oui. Il a épousé Irène Curie, la
8: oui,
0: fille
8: bah
0: aînée
8: oui.
0: de Pierre et Marie Curie. Et effectivement, ils sont devenus le couple Joliot Curie.
7: Moi, si je me marie, je prendrais aussi le nom de ma femme.
11: Ah oui.
0: C'est
7: moi,
0: pas
7: je ferais
0: vrai.
7: Johan Riou quelque chose.
11: Ah, Johan Folie.
8: Mais... Oh putain.
11: Par exemple.
10: Non. C'est tout ce que vous jetez.
11: Je vois, c'est une idée comme ça.
7: Je crois que c'est d'ailleurs toi aussi. Je crois, Christophe, t'as pris le nom de ton mari aussi.
11: Oui, nous avons le double nom.
7: Et oui, c'est
11: beau.
7: D'accord.
11: Beaugrand Jorin.
0: Donc vous garderiez le nom de votre épouse, c'est joli.
7: Ouais, je suis féministe.
0: Bah écoutez, on va avertir Madame Bignol, donc.
7: Ah, attendez.
11: Riou Bignol.
10: Riou Bignol. Bignol.
7: Attendez, vous avez mis 15 secondes à la trouver.
0: Ça fait une demi-heure que je cherchais. Mais je trouve que le couple Riou Bignol, ça vous irait très bien.
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0: En quoi trouve-t-on de la lupuline?
11: De la lupuline?
0: De la lupuline. Ah oui, il y a toutes sortes de questions ici.
11: Ouais, non, mais c'est
10: une question. C'est un médicament.
11: C'est un grand écart, Laurent.
10: C'est un médicament.
0: C'est une question de culture générale. Ce n'est pas un médicament, la lupuline.
10: On trouve ça dans quelque chose qu'on mange?
0: Qu'on mange, non.
10: Dans une plante. Qu'on boit.
0: Quelque chose qu'on boit, oui.
11: Dans l'alcool?
0: Alors, c'est alcoolisé, effectivement. C'est jaunâtre, la lupuline.
11: Ah, dans la
10: suze.
11: Dans la suze.
0: La pérole, non, la suze, non. À l'alcool, c'est mieux que les chanteurs.
1: Dans la bière.
10: Pastis.
1: Dans la bière.
0: Dans la bière, c'est une bonne réponse d'Hector Obalk.
1: Ça donne la couleur orange.
0: La lupuline, c'est ce qui donne à la bière son amertume. C'est une substance jaunâtre produite par les plants femelles du houblon. Et la lupuline sécrète des résines amères qui contribuent à cette amertume de la bière et qui contribuent au bouquet final que peut avoir une bonne bière que nos amis belges.
6: Je veux dire, on s'en fiche de ce qu'il y a dedans, l'important c'est de la boire. Hein.
0: Mais c'est vrai, les bières belges sont meilleures que les bières françaises, monsieur.
6: Le seul vrai concurrent, c'est les Tchèques.
0: Ah oui?
13: Ouais, là, c'est une grande tradition de la bière tchèque. Et d'ailleurs, le mot Pils, c'est une ville de Tchéquie. Donc Pilsner, c'est de la bière tchèque. Pour nous, bière française, c'est un oxymore.
0: C'est pas gentil, ça.
13: Non, mais c'est vrai.
0: La tourtelle, qu'est-ce que vous faites de la tourtelle?
13: Mais alors là, c'est, un jour, je suis passé par Tourtelle. C'est une petite ville en Alsace et en fait, ils ont vraiment.
14: Non, mais c'est surtout qu'elles.
0: Il n'y a pas de cimetière.
13: C'était une vraie.
14: Non, mais c'est surtout qu'elles sont plus fortes, les bières belges.
13: Ça dépend.
14: Donc, comme au bout de deux gorgées, t'es bourré, tu la trouves meilleure, quoi.
13: Non, il y a de tout. On a des bières. Non, puis on en fait beaucoup par habitant.
14: Mais elles sont épaisses, surtout, les bières belges.
13: Il y en a des. T'as l'impression que tu manges des tartes.
14: Ouais, c'est ça. Tu manges et tu bois en même temps.
15: Mais sans doute alcoolique en Belgique.
13: Oui.
0: Vous-même, vous buvez beaucoup, monsieur Obalk?
15: Moi, pas du tout.
0: Non, jamais.
15: C'est pas du tout parce que j'aime pas ça.
0: Bah, vous devriez.
14: Bah oui.
16: Oui, ça devient.
14: C'est dommage d'avoir le physique d'un alcoolique sans le plaisir qui va avec.
13: Et puis vous êtes malhonnête, monsieur Obal, parce qu'on est allé dîner après votre spectacle.
15: Non, ce que je veux dire, c'est que au bout du deuxième verre, j'ai mal à la tête.
16: Mais alors tu bois un peu, enfin tu dis.
15: Je bois deux verres et après c'est fini, j'ai mal à la tête.
16: Alors deux verres, c'est deux verres quand même.
14: Quel est votre vice alors? Vous en avez un forcément.
15: Impuissant.
0: Je crois qu'il y a un gros problème sexuel.
14: Ah bah oui.
0: Il est déprimé aujourd'hui.
16: Ah, oui. Là, je pense qu'il y a une nuit malheureuse.
13: Ouais, ça n'a pas marché.
0: Si quelqu'un a la pilule Schtroumpf, c'est le moment de lui donner.
17: Il doit m'en rester une dans mon sac.
0: Pour Sarah Allais, qui habite Mantelans et dans l'Indre-et-Loire, si vous souffrez d'intertrigo, quel médecin devez-vous aller voir?
16: Un podologue? Vénérologue.
17: Un trigologue?
0: Un vénérologue, non.
14: C'est quoi un vénérologue?
17: Un phlébologue?
16: Un dermatologue?
0: Un dermatologue, bonne réponse! Qu'est-ce que c'est que l'intertrigo, alors?
16: Ça va être une maladie de la peau?
0: Oui, c'est une...
13: du coup,
0: ah bah oui, ça forcément, puisqu'on va chez le dermatologue. Ce sont les inflammations de l'épiderme qu'on trouve dans les plis cutanés, dans les endroits qui sont les moins aérés et les plus humides du corps.
14: Les aisselles ou les fesses, quoi.
0: Exactement.
14: C'est une belle question, ça, Laurent. Hein.
0: attendez, parce que vous n'avez pas la chute.
16: Nous l'attendons.
0: Je tombe sur ce mot. Parce que moi, je vais chercher des mots, des questions au hasard dans le dictionnaire maintenant. Parce qu'il faut en trouver au bout de 10 ans des nouvelles questions. Vous êtes drôle. Vous.
14: Ah, surtout avec des gens cultivés comme nous.
13: mais quel genre de dictionnaire vous avez pour tomber là-dessus?
0: Je prends le petit Larousse ou le petit Robert
13: d'accord.
0: Au hasard, puis je vois des mots et je vais chercher. Et là, je suis tombé sur l'intertrigo. Et c'est effectivement une dermatite qui touche les deux faces des plis cutanés au niveau des fesses, des aisselles des seins. Alors le risque peut venir de l'incontinence urinaire, du diabète.
14: Mais comment on se fait pipi sur les seins?
0: Ou d'un indice de masse corporelle trop élevé.
14: Ah donc ça peut être aussi dans les plis.
0: Ah oui, c'est dans les plis surtout.
15: Mais ça naît dans les plis tout ça.
0: C'est dans les plis.
16: C'est une maladie de l'obésité.
0: C'est une maladie de la poste. C'est dans les plis. Non, mais c'est pas ça, c'est que... Une fois que je prends le mot, je demande à Anthony Bloch, qui travaille avec moi, de m'imprimer sur Wikipédia. Et là, j'ose même pas vous montrer les photos.
14: C'est Bernard Mabille.
16: Oh non.
17: Ah, il y a des photos d'intertrigo.
14: Oh non, c'est dégueulasse.
16: Oh non, moi je veux pas le voir.
0: Montrez à Jean-Philippe,
14: Ah non, c'est vraiment...
17: Pourquoi ça va me rappeler quelque chose?
14: un samedi soir compliqué.
13: Mais il y a assez peu de maladies dermatologiques très agréables.
14: Oh, ouais. C'est-à-dire que Laurent, on peut dire la photo que vous venez de nous montrer. C'est-à-dire qu'a priori, ça arrive aussi dans les plis des couilles.
0: Pourquoi ils ont choisi cette partie-là pour...
17: Bah oui, puis pourquoi ils l'ont illustré comme ça? Enfin, quel horreur.
16: En même temps, c'est ce qui...
17: Mon cauchemar.
16: C'est ce qu'il y a de plus plissé.
0: Ah bah ça, c'est pour être plissé, c'est plissé.
17: Ah bah oui, on a les couilles, c'est décharpé.
0: Vous voulez voir, monsieur?
14: Non,
15: moi je veux voir. C'est facile pour moi.
0: Regardez, Marcella, elle se lève.
14: Dès qu'elle peut voir des couilles, même malade, elle y va.
0: L'intertrigo.
14: C'est immonde.
0: Montrez à monsieur Vizorek, il faut qu'il sache ce que c'est.
13: Mais avec monsieur Obalk, on va essayer de décrire.
14: Mais c'est quoi? Parce qu'il y a des trucs blancs, c'est du talc.
0: Oui.
14: Qu'est-ce qu'ils ont fait?
0: Ça, c'est vrai que monsieur Obalk, vous qui savez si bien décrire les tableaux, peut-être vous pourriez nous décrire la photo.
13: Je vais vous dire, le problème de cette photo, je vais le montrer au public un peu, c'est pas tant l'intertrigo que le micro-pénis.
17: Oui, c'est ça. C'est incroyable.
13: Pour parler peinture, c'est exactement cadré comme l'origine du monde.
0: Alors, Monsieur, ah. Monsieur Obal, qu'est-ce que vous pouvez nous décrire cette photo?
15: Oui, vous voulez quand même pas que je regarde cette photo, non?
0: Si, quand même. Allez-y.
13: Allez, prenez une bon. Grande respiration.
0: On vous écoute, on vous encourage, vous allez nous je décrire
15: bouche,
0: la photo.
15: Je me bouche le nez.
0: Description par Hector Obal.
15: Ah, mais c'est dégueulasse.
0: Ah, bah oui, mais ça.
15: Mais pourquoi?

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1: Gaël Tchakaloff, vous qui faites votre grand retour cette semaine, c'est vrai que vous ne connaissez pas encore bien tout le monde. Johan Rioux, oui, parce qu'on avait fait un voyage avec toutes les grosses têtes jusqu'en Autriche.
2: Absolument, il m'avait fait danser, enfin c'était merveilleux. Non, je ne connais pas Sébastien.
1: Vous avez dansé avec Johan Rioux?
2: Bien sûr.
3: Il a trouvé ça bien. Merveilleux.
2: Ouais. Bah oui.
4: On danse pas avec, on danse contre.
5: Ou on danse autour.
2: Bah, j'ai dansé sur aussi, mais bon, c'est pas grave. Non, je ne connais
1: la
2: pas.
1: La boue, la facette, c'est lui.
5: Il y avait Pierre Boubi. On était dans une chambre tous les trois, on était bien à 3h du matin. On a vidé le bar, on était
2: heureux. C'est vrai. Ils ont fini dans ma chambre parce que moi j'avais une chambre avec terrasse, donc j'ai invité tout le monde.
5: Et elle m'a dit la phrase la plus belle que j'ai jamais entendue aux grosses têtes, parce que c'était en fin de saison, je me demandais est-ce que Laurent Ruquier va me garder, est-ce que je vais revenir en septembre. Et tu m'as dit, Johan, arrête tes conneries, tu te rends pas compte, t'es entré dans la famille de Laurent, et c'est ça la chose la plus importante, on s'en fout si tu fais l'émission ou pas.
1: Dans ma famille,
5: oui, elle a dit c'est ça.
1: Faut-il qu'il y ait eu des morts?
2: Mais celui que je connais pas, c'est Sébastien Toen.
6: Ah oui, pas, elle me connaît pas.
5: La coquine.
6: Ouais, les chandelles avec Pascal Praud, ça te dit rien?
5: Et Yvan Rioufol.
6: Ça te dit rien? Et Yvan Rioufol.
5: Quel
6: bel étalon. Quel bel étalon.
1: Méfiez-vous de ce garçon, il dit tout et n'importe quoi, mais très vite.
2: Il est pas mal physiquement. Hein.
6: C'est con, il est hétéro. Hein. Dommage. Dans cette émission, ça fait tâche.
5: Miguel, est-ce qu'il y a moyen de nouer une relation avec Sébastien? Est-ce que tu penses que c'est possible? Est-ce que t'es célibataire un petit peu?
2: Mais comme non, je suis pas vraiment célibataire. Alors je voudrais pas que
1: ce que j'aime, c'est le pas vraiment.
5: Je l'ai vu à Brive, ton pas vraiment. Hein.
1: Johan Rioux, je suis surpris parce que d'habitude vous révisez vos fiches sur Gaël Tchakaloff, vous avez révisé.
5: Mais oui, mais on a déjà fait des émissions ensemble plusieurs fois.
2: Mais oui, mais on a passé des nuits et des émissions ensemble, qu'est-ce que vous voulez, on est très rodés l'un à l'autre.
5: Et puis c'est génial parce qu'elle a beaucoup souffert dans sa vie, elle a eu une enfance compliquée et tout, donc c'est beau.
1: Bah, comme quoi,
5: quoi. Mais si.
1: Bon, mais qu'est-ce qu'elle a eu comme enfance compliquée?
5: Mais si, c'est pour ça que t'es extra...
2: C'est pas moi, hein. C'est Sylvie Vartan, ça.
5: C'est pour ça que t'es extraverti, c'est pour cacher toutes tes failles et tout, et c'est beau.
2: Ah, pas du tout.
5: Mais
2: non, tu venais comme ça. Non mais
5: c'est vrai.
6: Dis-le, tu ne vas pas bien, Gaël. Dis-le, tu ne vas pas bien. Dis-le. On s'en fout, on est en famille.
5: Mais t'as une réputation qui est dégueulasse. Tout le monde dit que t'es une couche toi là. Alors c'est pas vrai du tout.
2: Non mais tout ça parce que je suis la seule petite fille de cette émission.
5: Mais c'est terrible, c'est vrai. Mais non, sur la place parisienne, t'es vraiment, comment dire, t'es roulé dans la farine. Alors que c'est pas vrai.
6: C'est terrible.
5: C'est pas parce qu'il fait des bouquins avec des politiques à 2 mètres.
6: On t'appelle la Jean-Luc Ley féminine. C'est terrible ce qu'on dit sur
5: la place. Mais je sais que t'es ambitieuse. Je sais, mais on est tous ambitieux dans la vie, donc il y a pas de
2: non mais le problème c'est que j'ai jamais réussi à coucher utile.
5: Moi j'arrive pas à coucher tout court alors.
1: Une première citation pour Charlène Emmanuel. Ah bah oui, elle est rentrée, Charlène. Hein, j'ai vu ça dans Paris Match. Elle habite Ricot dans l'Aude, Charlène.
5: Charlène?
1: Oui, Charlène de Monaco. Ah, elle était partie, elle s'était tirée, elle est revenue.
6: Elle s'est vraiment tirée, ouais.
5: Mais on sait pas quoi, on sait pas comment, c'est vrai.
6: Le visage aussi.
1: Elle est revenue à la nage, une grande... Qu'est-ce que vous dites?
6: Elle s'est vraiment tirée, le visage. C'est dingue, elle est bon chirurgien, maintenant qu'est-ce qu'elle a foutu? Elle est très bon chirurgien, elle arrive, elle a fait quoi?
5: Mais pourquoi tout le monde se fait des lifting et tout dans ce milieu? J'arrive pas à comprendre.
2: Ne me regarde pas, j'en suis pas encore là. Moi, c'est toi. Il est fou celui-là.
5: Mais oui.
2: Bon, on peut avoir la question s'il vous plaît.
1: C'est une première citation, un grand classique évidemment.
2: Sacha Guitry.
1: Non, mais je ne connaissais pas cette phrase de lui. C'est la foi qui compte, mais moi je compte pas les fois.
5: Monseigneur Barbarin.
1: Non.
6: Jean-Yann.
5: Jean Ménès.
1: Pas Jean-Yann.
5: Jacques Martin.
3: Des proches.
1: Non.
5: Coluche.
1: Coluche. Bonne réponse de Valérie Mérès. Une citation pour Régis Jaunet, qui habite Bruxelles, qui a dit « Si on se trouve dans l'obligation de tuer un mime, faut-il utiliser un silencieux ?»
5: Oh. Kardak ?
1: Non, c'est américain cette fois.
6: Ah. Woody Allen.
1: Woody Allen, un américain vivant. On va dire un de votre sérail, monsieur.
5: Steven Wright.
1: Steven Wright. Merci Florian Gazan, on a des codes. Une citation pour Amaury Moreau, qui habite Bruxelles encore. On sera à Bruxelles, vous le savez, mardi prochain. Qui a dit, je pense qu'Hitler aura au moins servi à prouver qu'aimer les chiens ne prouve rien.
3: Bon, c'est pas Zemmour.
6: Bah, c'est Drucker.
1: C'est pas Zemmour.
6: Un français
1: vivant.
5: Alain Delon,
1: non.
5: Nouvelle génération.
1: Nouvelle génération. En tout cas, un écrivain qu'on connaît un peu plus depuis maintenant un an et demi.
6: Ah, j'allais dire Yann Moix, mon écrivain.
2: Un écrivain qui a un chien?
1: Je sais pas s'il a un chien, mais...

0: fait les grosses têtes il y a une semaine ou deux, qui a gagné le prix Goncourt il y a un an, c'est Le Tellier.
1: Hervé Le Tellier, oh, excellente réponse de Johan Rioux. Une citation pour Aurélie Denuot, qui habite à Cher, dans les Yvelines, qui a dit « La courbe de criminalité a beaucoup décru depuis la Genèse. Songez qu'à l'époque d'Adam et de Caïn, il y avait 50% d'assassins. »
2: Gérald Darmanin ?
1: Non. Un Français.
3: Français ?
1: Un Français.
4: Mort ?
1: Un Français
4: mort.
1: Un Français mort.
0: Humoriste ? Humoriste ?
1: Humoriste, il aurait aimé l'être.
3: Ah,
1: il
3: est... Palmade ?
1: Non.
4: Romancier.
1: Non. Il aurait aimé l'être et il l'était, mais il avait tellement d'autres activités qu'elles ont un peu, on va dire, mis de l'ombre sur son talent d'humoriste.
3: C'était un journaliste, non ?
1: Mais c'était un habitué des grosses têtes.
4: Mais il était Bénichou.
1: Non.
3: Sim ?
0: Carlos ?
1: Non.
0: Jean Dutour ?
1: Non.
0: Jean Dutour.
1: Non.
4: Ah ben Jacques Martin !
1: Jacques Martin ! Ah ben oui. Bonne réponse de Valérie Mérès. Une citation pour Paul Crétin, qui habite Faux, en Dordogne, qui a dit « Il y a des gens à qui je fais la cour et d'autres le jardin.
3: » J'adore.
1: Et quand vous saurez qui l'a dit...
3: C'est une lesbienne ?
1: Oui, c'est une preuve d'humour.
0: Muriel Robin ?
1: Non.
3: Comment ça, elle est lesbienne, Muriel Robin ?
0: Mais non,
3: voilà, lesbienne, Catherine Lara aussi, elle est lesbienne.
4: C'est Catherine Lara.
1: C'est Catherine Lara. Bonne réponse.
3: Enfin.
1: Excellente réponse de Sébastien Thoen.
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1: Une sculpture dans l'actualité. Elle va être vendue entre 1,5 et 2 millions d'euros. C'est pas celle que vous avez commandée à M. Orlinski. Hein,
6: ah non, moi, elle est beaucoup plus chère.
1: Elle sera en vente le 16 février prochain à Orléans, cette sculpture que je ne connaissais pas. Je l'ai regardée dans le détail. Il y a 3 personnes sur cette sculpture. Ah. Et parmi les 3 personnes, il y a Rose Beurret. Mais qui sont les 2 autres ?
7: Dans un musée, elle est pour le moment ?
1: Non, alors, il y a des copies dans... parce qu'il y en a 3 ou 4 qui circulent. C'est comme ça, les sculpteurs. Expliquez-leur, monsieur Orlinski. Il y a un moule.
6: On peut faire plusieurs tirages, on démoule, on fait des tirages.
8: Voilà, c'est ce qu'on m'a dit.
7: Après, c'est du...
6: C'est pour toi que je disais ça. Hein. Mais effectivement, il peut y avoir plusieurs copies, jusqu'à 8 copies.
1: Voilà.
9: Mais c'est un sculpteur très connu.
1: Ah oui, oui. Et d'ailleurs,
10: un ou deux
6: Rodin.
1: Alors, pardon.
6: C'est pas Rodin.
1: Alors, je voudrais donc la réponse à ma question.
8: Il y a 3 personnes dessus.
1: Il y a Rose Beurret. Qui sont les 2 autres ?
6: Auguste Rodin.
1: Auguste Rodin.
8: Et Camille
1: voilà.
8: Claudel.
1: Et Camille Claudel. Voilà. La sculpture s'appelle L'âge mûr. C'est une sculpture, paraît-il, très célèbre, et une sculpture que Camille Claudel a faite au moment où Rodin l'a largué. Voilà, on peut dire ça. Parce qu'il voulait pas quitter sa femme de l'époque, qui était Rose Beurret.
8: D'accord. Alors qu'il a dessiné en fait l'adultère et son couple.
1: Non, c'est pas lui, c'est Camille Claudel. Et Rodin avait 24 ans de plus qu'elle. Vous voyez, d'où le titre de la sculpture. Vous voyez, ça s'appelle effectivement L'âge mûr, et elle représente Rodin, elle est là à genoux en train d'essayer.
8: Comment ça ?
9: De le retenir.
8: Elle attend les feuilles de Saint-Valentin, elle va le retenir, patron.
6: Essayer de se servir.
10: Et moi j'ai une question.
1: Elle essaie de le retenir. Votre question après, vous, la ministre.
10: Okay.
8: Elle l'aura oublié.
9: Elle le retient par les jambes.
1: Elle est là, elle est derrière. Elle le tire par la main, la petite.
8: C'est un plan à 3.
1: La petite Camille.
9: C'est un trouble.
1: Et lui, il s'en va. Vous voyez, elle le tire et lui, il s'en va. Et sur son dos, elle a représenté sur son dos, une vieille femme.
9: Rose Beurret.
1: Parce qu'elle est là.
9: Les copains m'appellent Siro.
8: Mais attendez, du coup, patron, Rose Beurret, elle était au courant déjà de leur relation?
1: Ah ben oui,
9: évidemment.
1: Rodin,
9: autrement, elle ne serait pas dans la sculpture.
1: Rodin, il a choisi de rester avec sa femme.
9: Celui-là.
1: Comme quoi, il y a eu une réforme des statuts depuis.
10: Et moi, pour ma culture de blonde.
1: Ah, ça y est,
10: donc, oui. Alors, Madame une
1: Tellier
10: femme...
1: me pose une question.
10: Non, mais une...
1: Je suis toute oui.
10: Merci. Une femme âgée avec un jeune, c'est une cougar. Mais alors là, s'ils ont 24 ans d'écart, un homme âgé avec une jeune, c'est. Comment on l'appelle ?
1: Un président de la République.
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1: Cette fois, je vous demande l'auteur d'un livre, un essai paru en 1896 dans...

0: lequel l'auteur exprime sa préoccupation au sujet du détachement de l'âme de la sensibilité. Ce livre s'appelle « La soirée avec Monsieur Test ».
1: Paul Valéry.
0: Paul Valéry, oh oui. Excellente réponse. Voilà. Vous l'avez lu, celui-là?
1: Oui, oui, celui-là, je l'ai lu.
0: Et c'est bien « La soirée avec Monsieur Test ».
1: Ça vaut pas la comtesse de Ségur.
2: Ça vaut pas Gribouille.
0: Non, mais sérieusement, oui, alors, oui, c'est vous conseilleriez à nos auditeurs...
1: Je conseille de lire tout Paul Valéry, parce que ça se lit de manière... C'est des cahiers, souvent des aphorismes.
3: Regarde sur le monde actuel.
1: On dit et donc, ça peut se lire... Vraiment au déboté.
0: En tout cas, monsieur, moi, que ça a brillé avec cette question et vous nous conseillez. Il paraît que c'est un des chefs-d'œuvre de la prose française moderne, ce livre.
1: Paul Valéry est peut-être le plus grand écrivain français de tous les temps.
4: Laurent, vous avez cette question parce qu'on fête en ce moment les 127 ans de la sortie du livre de Paul Valéry.
0: même pas, mais puisque vous voulez une question pour vous, monsieur Gueluc, j'en ai une. Puisqu'il s'agit d'un héros que vous connaissez sûrement, qui est apparu pour la première fois dans Fluide glacial en 1972.
1: Super Dupont.
0: Super Dupont, bonne réponse de Yann Moix. Et vous devinez pourquoi j'ai choisi cette question, évidemment.
2: À cause du joueur de rugby qui est blessé.
0: Eh oui, à cause de notre Super Dupont, rugbyman, dont on espère évidemment qu'il va revenir de blessure.
3: Peut-être ça craint ce qu'il a pour
0: peut-être
3: jouer.
0: Pour les quarts de finale. Craint,
2: ah bah oui, très, oui, très dangereux.
0: Ah oui, il a pris un sacré qu'est-ce coup quand même.
3: Mais s'il met un masque même anti-Covid.
0: Je suis pas sûr que ça le protégera beaucoup.
3: Non, mais des fois, ils mettent des masques un peu.
0: Mais alors, ce qui est drôle, c'est que Super Dupont, dessiné par Gottlieb.
1: Et
0: créé par Jacques Loeb au départ et repris par d'autres scénaristes et dessinateurs. Il y a le Fred Touron aussi qui a travaillé sur Super Dupont. C'était un personnage un peu, il y a un franchouillard, mais c'est bien quand même Super Dupont de Gottlieb.
1: Il prenait ses super pouvoirs quand il lançait la Marseillaise.
0: Expliquez.
1: Alors, il était déguisé en pyjama. Il avait un béret basque, une petite moustache, une baguette de pain toujours comme un bâton laser.
3: Un Marcel.
1: Il avait des charentaises et à chaque fois qu'il entendait la Marseillaise, ça lui donnait des super pouvoirs.
5: C'est génial.
1: C'était le français moyen comme super héros. C'était ça.
4: Ah non, mais il faut relire tout Gottlieb comme on doit relire Paul Valéry. Gottlieb était un génie absolu.
0: Il y avait d'ailleurs un dessin de Rançon dans Le Parisien il y a quelques jours, très très drôle à propos du rugbyman Dupont, et ça me fait penser à un autre dessinateur, le vôtre, monsieur Gueluc, Hergé, dessinateur belge, qui a créé Dupont et Dupont. Et on voyait les héros, effectivement, Dupont et Dupont, qui disaient, ils sont cons, c'est français, nous au moins on en a deux.
6: Moi j'ai mis très longtemps à voir la différence entre les deux Dupont.
0: Oui, Duponté et Duponté.
6: La moustache qui rebique.
4: Eh oui.
3: Dupont-Aignan et Dupont-Moretti, c'est pas évident.
0: Alors pour Dupont peut en cacher un autre.
3: Absolument.
4: Non, mais c'est ça, Gérard a souligné. Il y a un des deux a une moustache qui légèrement rebique vers l'extérieur et l'autre, elle est arrondie. Cela dit, est-ce que c'est celui avec T ou D? Je ne sais pas. On sait pas.
1: Celui avec D, c'est celui qui a la moustache en cloche parce que ça ressemble à un D.
0: Ah oui, vraiment?
1: Oui.
0: Vous êtes sûr de ça, monsieur Moix? Une question pour Dominique Blanc qui habite Bennesmarem dans les Landes. Non, pas la comédienne. Je ne pense pas que ce soit la comédienne. Pourquoi pas? Peut-être après tout qu'elle écoute les grosses têtes. Je voudrais vous demander ce qu'est la grande halose qu'on voit de moins en moins.
6: C'est une chanteuse qui est...
0: Non.
4: C'est une étoile, c'est une galaxie qui est à cause de la pollution.
0: Non.
2: Est-ce que c'est un monument?
0: Ah non, ce n'est pas un monument. La grande halose.
1: C'est dans un opéra.
0: La grande halose est devenue même très rare, pour tout vous dire.
6: C'est un champignon.
0: Ce n'est pas un champignon.
3: C'est un poisson, on me dit dans le public.
0: Pardon?
3: C'est un poisson, on me dit au premier rang. La dame à droite, avec le petit corsage gris. Ben,
0: elle est pas maline, cette dame.
3: Parce qu'elle est complètement con, si elle serait pas là. Si elle était maline, elle serait pas là. C'est un truc qui sort dans la vie. Elle irait pas aux grosses têtes.
0: Elle aurait
3: pu... Junior et Gueluc.
0: Elle aurait pu gagner 100 balles si elle vous avait pas soufflé.
3: Et ben, je lui donnais, moi. J'ai gagné, je lui filais. Ben
0: bah oui, c'est un poisson, la grande halose.
2: Bravo, madame.
0: Alors, c'est un poisson migrateur qui autrefois venait évidemment de la mer et remontait les fleuves, comme les saumons d'ailleurs. Il y avait un papier ce matin dans Le Parisien très intéressant sur ces poissons migrateurs qui sont désormais flashés.
3: Ils vont trop vite.
2: Il y a un flash.
4: Photographiés.
0: Oui, parce qu'on veut évidemment tenter de savoir s'ils continuent à remonter les rivières, parce qu'à cause des barrages, certains poissons à une époque étaient barrés, c'est le cas de le dire. Ils ne pouvaient plus passer et remonter jusqu'au

0: Mais maintenant, il y a des trucs sur le côté. Pour
1: exactement. Bravo Gérard Jugnot. Maintenant, on fait des passages. On appelle ça des passes à Saumon, si vous voulez, ou des passes à Alose. Ah. À l'époque où il y avait
2: une flèche,
1: encore
2: si ça vous allait,
1: des grandes Alose. Alors, les saumons, quand ils remontent les rivières, ils ont tendance à suivre le bord. Voilà ce qu'on nous dit. Donc, on a mis les passages sur chaque côté des barrages. Et ça permet aux poissons de continuer à remonter les rivières. Comme,
0: pour aller pondre où ils sont nés.
1: Voilà, pour aller pondre où ils sont nés. Sauf qu'hélas, certains ont disparu depuis, comme la grande Alose, qui est effectivement un poisson retrouvé par Monsieur Toen et sa femme.
3: À suivre.
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1: Je vous le dis d'avance, Yoann Rioux va s'adresser à vous d'ici 30 secondes et à vous dire
5: « Ah ben c'est tout à fait comme moi, moi aussi j'étais au téléphone, puis c'est au téléphone que j'ai démarré dans cette émission. »
2: C'est vrai.
5: Et puis Laurent Ruquier m'a repéré au téléphone, il m'a dit « Votre vie, elle va changer !»
6: J'étais là en plus, j'étais là, j'ai écouté votre prestation, vous êtes extraordinaire monsieur, ça a été 9 minutes 30.
1: Qu'est-ce que je disais ?
6: 9 minutes 30 de bonheur monsieur. Et merci à votre maman de vous avoir fait naître le 11 décembre 1973 à Milan, à 50 et demi, vous avez rejoint la Belgique, vous vous rendez compte, docteur en mathématiques, docteur en physique, et vous adorez le vin aussi, vous avez découvert le vin à 14 ans, voyage scolaire en terminale.
7: Moi aussi j'adore le vin, il n'y a pas besoin d'en faire
6: et tout. Et vous êtes génial, et vous avez des statistiques extraordinaires, par exemple, où je crois que vous avez répondu à la question, quand on répond pif à une question, combien de chances on a de répondre bien à la question?
1: Paf.
6: Ça c'est une vraie question.
8: Ça c'est une vraie question, ouais. Ça dépend le nombre de réponses évidemment.
6: Ah oui, c'est vrai. Mais si on a 4 réponses possibles, si à QCM, ABCD, qu'est-ce qu'il faut répondre alors?
8: Bah, c'est une chance sur 4.
6: Ah, donc il n'y a pas plus.
9: Est-ce
6: alors
9: que vous pouvez lui transformer le cerveau?
1: Vous connaissez Yoann Rioux, professeur?
8: Non.
6: Tu t'arrives, mais vous ne connaissez pas.
8: Non, ne connaissez pas.
1: De réputation,
8: pas.
1: Vous voulez dire?
8: Oui, je ne sais pas où vous avez dit, oui.
1: Ah bah, de réputation. Il faut quand même expliquer que le professeur, hein, d'abord, pardon de vous dire ça, professeur, parce que j'avais vu une photo de vous, mais je ne pensais pas que vous faisiez professeur à ce point.
8: Ah ouais.
1: C'est-à-dire que vous avez vraiment une tête de professeur.
8: Je ne sais pas si c'est un compliment, mais
10: c'est vrai que quand on dessinait des professeurs, on dessinait vraiment cette tête. J'ai l'impression que mon dessin de 8, quand j'avais 8 ans, a pris forme là devant moi. C'est un truc de fou, quoi.
9: Est-ce que c'est parce qu'on a le cerveau tellement plein que les cheveux en tombent?
1: Non, regardez Rioux. Non, mais il faut préciser que le professeur s'est assis et qu'il a installé son cartable à côté de lui. Et qu'est-ce qu'il y a dans son cartable?
7: Une règle.
1: Une règle.
7: Ça faisait longtemps que j'avais pas vu une règle.
1: Valérie non plus.
9: Il a osé. Je me serais pas permis. Hein.
8: Moi non plus, je ne serais pas.
1: Alors, pourquoi cette règle dans votre cartable?
8: Parce que je suis pas très très grand et donc quand je dois montrer des choses au tableau, bah là j'ai 50 cm en plus pour ne pas passer vraiment pour trop petit, quoi.
1: Mais pensez qu'il y aurait un tableau ici pour nous montrer les
8: Non, mais elle est dans le cartable de manière systématique pour pas l'oublier, donc elle vit avec moi.
10: C'est un vrai prof, quoi. C'est pas une blague, quoi. C'est vraiment.
1: Attendez, c'est pas une blague, ça on sait pas encore. J'ai déjà eu les Bogdanov ici, vous savez. Non, j'ai préparé des questions, évidemment, où on va faire appel, cher professeur, à votre science des mathématiques. C'est quoi votre vraie spécialité?
8: Ma vraie spécialité, c'est la physique générale et effectivement les mathématiques de l'incertitude. Donc une sorte de vision probabiliste.
10: Comme moi, c'est un truc de fou, on a la même spécialité. Oui.
7: C'est sûr que c'est spécialité.
1: C'est plutôt la probabilité. Bon, professeur, bienvenue aux grosses têtes.
8: Merci pour votre accueil, pour l'invitation.
1: Voici une première citation pour Franck Carnot, qui habite en Gironde, qui a dit « Les technocrates, si on leur donnait le Sahara, dans 5 ans, il faudrait qu'ils achètent du sable ailleurs. »
6: Coluche.
1: Et c'est Coluche. Première bonne réponse de Yoann Rioux. Pour Jérémy Poincelet, qui habite dans le Nord, qui a dit « Je n'aime pas être chez moi, à tel point que lorsque je vais chez quelqu'un et qu'il me dit « Vous êtes ici, chez vous », je rentre chez moi.
10: » C'est un Américain ?
1: Non.
9: Des proches ?
1: Et il est né en tout cas en Belgique.
8: Raymond Devos ?
1: Raymond Devos, c'est votre première bonne réponse.
8: Belgique.
1: Et d'ailleurs, c'est un autre Belge que je vais citer maintenant pour Violaine Donadieu, qui habite Ramatuelle, qui a dit « Chaque fois qu'il y a un type qui meurt, c'est jamais le même.
10: » C'est drôle, ça. François Damiens ?
1: Non.
8: Jean-Claude Van Damme ?
1: Ah, ça pourrait être Jean-Claude Van Damme. Vous avez raison.
2: Adamo. C'est vrai, Adamo.
1: Que ça, c'est quelque chose qui, quand même, on va dire, est tout proche des probabilités et des statistiques. Ah, chaque fois qu'il y a un type qui meurt, c'est jamais le même. Vous confirmez,
8: professeur. Ah oui, c'est une logique absurde.
1: Voilà. Alors, à qui doit-on...
7: Non, ça peut arriver, quelqu'un qui fait un truc de mort imminente et qui se réveille.
8: Et qui remeurt.
7: Ouais, je suis là pour tout ce qui est intellectuel, c'est moi, hein, vous aurez compris.
1: Qu'est-ce que vous dites, vous ?
10: Je demande si c'est un humoriste.
1: Alors, humoriste, il avait de l'humour, mais c'était surtout un poète, écrivain, surréaliste belge.
2: Ah, André Breton.
1: Pas André Breton.
8: Alphonse Allais ?
1: Non, belge d'expression française.
10: Verlaine ?
1: Non.
7: Verlaine ?
10: J'ai dit Verlaine en français, ça va passer. Je me suis dit peut-être qu'il y a un frère là-bas.
2: André Gide ?
1: Non.
2: Benoît Poelvaert ?
10: Prépère ?
9: Alors. Oh, non, Alex Vizorek ?
1: Non, mais d'habitude.
2: Il est mort ?
1: Il est mort en 1900.
10: Alex Vizorek ?
1: 87, il est mort à Bruxelles. Un surréaliste belge d'expression française qu'on cite régulièrement ici, mais alors évidemment, comme j'ai pas
2: Magritte.
1: Forcément. Non, Magritte.
8: Maeterlinck.
2: On sait rien, vous pouvez faire des blagues aussi. Ah oui, Maeterlinck, c'est vrai, Maeterlinck. Oui,
1: ah, Maurice Maeterlinck, c'est pas bête.
7: Ouais, merci, Laurent.
1: Qui a dit Maeterlinck ?
7: C'est moi.
1: Comment ça se fait ça ?
7: Parce que j'ai beaucoup de culture,
2: parce que c'est un belge.
7: Simplement. Oui,
2: un
7: belge. Ah, Maeterlinck.
1: Bravo, c'est pas bête.
7: Ouais, ouais, c'était pas moi qui l'avais dit. Ça s'appelle mentir.
6: C'est le professeur, c'est vous qui avez
7: dit. Non, c'est.
8: Je l'avais glissé, oui.
7: Il osait rien dire.
10: C'est un journaliste ?
1: Un journaliste ? Non, un poète, écrivain, surréaliste.
7: Un surréaliste qui faisait plutôt partie du mouvement dadaïste ou cubiste ?
10: Paul-et-Loire ?
1: Non, mais Paul-et-Loire n'est pas belge.
7: Il n'est pas belge, Paul-et-Loire.
10: C'est vrai qu'il n'était pas mort.
2: Qu'est-ce qu'il a dit déjà ? On ne sait plus d'ailleurs.
7: Ouais, c'est quoi la citation ?
2: C'est quoi son truc ?
1: Qu'est-ce qu'il a dit ? C'est lui qui a dit « Chaque fois qu'il y a un type qui meurt, c'est jamais le même. »
2: Verhaeven ?
1: Si vous n'écoutez pas les grosses têtes, c'est pas demain. Ah, ça c'est bien aussi, Paul Verhaeven.
7: Verhoeven, le réalisateur ?
1: Non, c'est un autre Belge, vous voyez.
10: Beethoven ?
1: Beethoven. Non.
10: Je sais pas, je tends des trucs en veine. Apparemment, veine, c'est bien.
1: Non, on va donner 300 balles. Et vous verrez que dans la salle, certains auditeurs qui sont des fidèles des grosses têtes auront retenu son nom parce que ils sont effectivement plus souvent à l'écoute de l'émission que vous-même, qui venez ici prendre votre chèque et qui n'écoutez pas l'émission quand vous y pensez pas.
7: Ça, c'est vrai, tout à fait vrai.
1: Ryu.
6: Non, c'est faux.
7: Ryu, il écoute tout, le pauvre.
6: Oui, j'ai écouté l'émission avec M. Bouchet, là.
10: Alors, mais qui met un smoking en pleine journée?
6: Un smoking? Parce que je suis heureux en ce moment. Alors, attendez. Ah,
7: comme un mec qui passe devant le juge, un peu.
6: Ah ouais.
7: On dirait qu'il a
1: pourquoi
7: des
1: vous avez un smoking, c'est vrai?
6: Parce que j'avais envie.
2: Il a reçu une lettre.
6: J'avais envie d'être classe aujourd'hui.
10: Ah, mais ça fait pas classe du tout.
7: Non, ça fait vraiment mec qui va au tribunal.
6: C'est vrai, c'est beau quand même. Alors attendez,
2: oui.
6: Est-ce qu'il a percé en France ?
1: Oui, on connaît son nom grâce aux grosses têtes, parce que ça fait à peu près un ou deux ans qu'on le cite régulièrement ici.
8: C'est pas Eddy Merckx ?
1: Ah non, c'est pas... C'est pas bête, Eddy Merckx, en même temps. Vous avez raison, faut tout tenter.
8: Faut tout tenter.
1: Vous avez bien compris le principe des grosses têtes,
8: il faut
1: dire n'importe quoi très vite.
8: Marc Wilmots.
1: Allez-y, d'autres noms de Belges, alors.
2: Allez.
1: Baudouin, non. Non, bah écoutez, on va donner 300 balles. Est-ce que quelqu'un a le nom dans le public?
10: Personne.
1: Une dame au premier rang qui va tenter quelque chose.
10: J'y crois pas du tout. Hein.
6: Votre prénom, madame?
11: Marie.
6: Alors, votre réponse, Marie.
11: Oh,
6: Marie.
11: Peut-être Raoul Ponchon?
1: Ah, Raoul Ponchon n'est pas belge, madame. Oui. Il était mon mari.
7: Oh, Raoul Ponchon. Alors, si c'est pour entendre Raoul Ponchon, franchement.
9: Ah ben, Raoul Dufy, peut-être.
1: C'était Louis Scutener.
9: Ah oui.
1: Vous connaissiez quand même.
8: Oui, j'ai deux recueils de lui, effectivement. Il est dans cette logique.
7: Et moi, trois recueils, c'est ça qui est dingue. Hein.
8: Alors, il vient de Liège, non?
1: Alors, non, de Bruxelles.
8: De Bruxelles.
1: De la province de Hainaut.
8: Oui, c'est ça, de Mons.
1: Et vous avez deux recueils.
8: Deux recueils, mais que je n'ai pas ouvert depuis longtemps, moi, justement. Qui prennent la poussière.
1: Alors, on vient de le constater. Merci, monsieur le professeur.
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1: Ah, le téléphone du jour va nous permettre d'avoir Maïwenn d'Anjou, une Bretonne, mais elle aurait peut-être su, elle d'ailleurs, qui était le nom du gardien de l'équipe de Brest, qui a pris 7 buts hier contre le Paris Saint-Germain. Quand je pense que vous êtes supporter du PSG, vous n'avez pas regardé le match hier
2: soir.
1: Non,
2: je n'ai pas regardé le match.
1: Monsieur Berléand.
2: J'avais un dîner.
1: Bon, bah, rattrapez-vous avec la présidente de l'association dont on va parler maintenant. Canine Braise Hop, c'est le nom de l'association. Et je prends le risque, je vous donne carrément le nom de l'association. Mais à quoi sert cette association et qu'est-ce que le Canine Hop?
3: Il y a l'histoire d'un chien, c'est une histoire de chien.
1: Non, il ne s'agit pas de chien.
3: De dents alors.
1: De dents non plus.
2: Mais de breton.
3: Mais canine.
1: Alors, canine, Braise. Ça s'écrit K-A-N-I-N.
3: Ah d'accord.
4: Hop, U-P.
1: Alors, le Canine Hop, c'est un sport. Hop. Hein? Mais... quel genre de sport?
3: Est-ce qu'on saute?
1: Alors, on saute au Canine Hop, oui.
3: Hop, ça veut dire
5: on fait sauter les crêpes.
1: Alors,
3: c'est marrant.
5: Oui, parce que...
1: En Bretagne.
5: C'est Braise, c'est la Bretagne.
3: On fait sauter les Bretons.
1: Mais on ne fait pas sauter ni les Bretonnes, ni les crêpes.
5: Est-ce que c'est on joue à saute-mouton.
1: Alors, saute-mouton, non, mais on se rapproche.
3: Est-ce que c'est une activité qu'on fait
2: tout seul?
3: Comment ça saute? On saute au-dessus d'un cochon?
2: Saute-mouton.
3: Non, il a faim, il a envie de manger un sauté de porc.
2: Il y a beaucoup de porcs en Bretagne.
1: Alors, ce n'est pas des porcs qui sautent.
5: Mais des bouchons de bouteilles.
1: Non.
3: Est-ce que ce sont des êtres humains qui sautent?
1: Êtres humains, non.
3: Ah, on fait sauter des
2: animaux.
3: Des puces sauteuses.
5: Des kangourous?
1: Non.
3: On fait sauter des animaux.
2: Des kangourous bretons, le fameux.
3: On fait sauter des animaux.
1: Des phoques? Non. Et effectivement, c'est un sport qui vient de Suède.
3: Ah bon?
1: Et la présidente de l'association.
3: Des rennes.
1: Canine Braise Hop.
3: Des pingouins.
1: A décidé de populariser ce sport. Du saut d'obstacle, mais du saut d'obstacle pour tourteaux.
3: Est-ce que c'est un animal qu'on chevauche? Est-ce qu'on est dessus?
4: Est-ce que ce sont des mammifères?
1: Alors, mammifères, oui, qu'on chevauche, non.
3: On n'est pas dessus, ils sont tout seuls.
5: Des ânes.
1: Ils sautent tout seuls, on n'est pas dessus.
3: Il y a des haies pour les faire sauter?
1: Ah bah oui, puisqu'il y a des obstacles.
3: D'accord.
4: Des couches? Ah oui,
5: des poules et des coques.
3: Mais on a dit des mammifères,
5: Est-ce que ce sont des félins?
1: Ne battez pas Liane Folly, monsieur.
5: Ouais, parce que j'ai pas entendu.
1: Elle pense que les poules sont des mammifères.
2: Il y a des poules mammifères.
3: Ah oui,
2: il y a des poules,
3: des otaries.
2: On en connaît dans l'équipe.
5: Est-ce que ce sont des félins?
1: Laissez mammifères.
5: Ah non, ce sont des mulots, des rats ou des souris?
1: Non plus.
3: Est-ce que c'est un petit animal, animal de tout petit?
1: Vous m'avez dit quoi, Valérie?
5: Est-ce que ce sont des félins?
1: Des félins, non.
3: Est-ce que ce sont des animaux de petite taille?
4: Est-ce que ce sont des canidés?
3: Attends,
2: est-ce que ce sont des poissons?
1: Des poissons, non.
4: Des tortues?
1: Des tortues. Ah, on se rapproche.
3: Mais on a
1: des lapins. La réponse de Valérie Mérès.
6: Ah, bravo.
1: Bonjour, Mme d'Anjou, Maïwenn d'Anjou.
6: Bonjour.
1: Faites sauter des lapins avec de la moutarde.
6: Non, sans moutarde.
2: Des lapins bretons?
1: Mais alors, des lapins bretons, des lapins partout. De partout. Mais c'est en Suède que vous avez appris qu'existait ce sport, le saut d'obstacle pour lapins, le canine. Oh, parce que canine, ça veut dire lapin en suédois, c'est ça?
6: C'est ça.
1: On aura au moins appris ça.
2: Oui.
1: Et le lapin n'a pas tout à fait la même image en Suède que chez nous, expliquez.
6: Eh ben, le lapin, il est au même statut que le chien en Suède. Chez nous, souvent, le lapin, on le voit enfermé dans une cage, alors que là-bas, ils sont les trois quarts du temps en liberté, ou bien dans des très grands parcs.
4: Conditionnés.
3: Ah, ils doivent être très choqués de savoir qu'on mange du lapin, nous, alors.
6: Je pourrais pas vous dire.
1: Qu'on comprenne quand même comment ça se passe, le canine hop. Parce que un lapin, c'est vrai que ça saute facilement, un lapin, mais on lui apprend à sauter des obstacles sur un parcours précis, c'est ça?
6: Oui, c'est bien ça. Bah, comme l'agilité avec les chiens ou bien l'équitation avec les chevaux.
1: Mais alors, parce qu'ils sont pas attachés, les lapins, ils s'enfuient pas de l'autre côté. Enfin, une fois qu'ils ont sauté l'obstacle, qu'est-ce qui les empêche d'aller plus loin?
6: Bah, rien pour eux, c'est un gros jeu où le but, ça va être de parcourir l'obstacle. Après, ils savent que nous, en soi, on est contents. Et eux, c'est comme un plaisir de sauter par-dessus un obstacle.
3: Donc, on apprivoise les lapins. On apprivoise aussi facilement qu'un autre animal.
1: Avec des carottes,
6: oui,
1: j'imagine.
6: Avec carottes ou même sans friandises, ils le font naturellement parce que c'est un jeu, ils prennent plaisir à le faire.
1: Vous êtes combien à pratiquer ce sport, le saut de lapin?
3: Deux.
6: Dans l'association, on est 25 adhérents fixes, mais après on a des, entre guillemets, bénévoles un petit peu partout.
4: C'est une expression d'ailleurs, on dit sauter comme des lapins.
2: Oui, c'est ça.
3: C'est le pervers qui s'est réveillé. Il a pris ses cachets tout à l'heure, donc il a très envie de niquer. Je suis désolé,
2: on dit aussi un sauter. Hein.

0: On dit aussi un sauté de lapin aussi.
1: Alors, entre le sauté de lapin et le baiser comme un lapin, faites votre choix, madame. Combien font les obstacles?
2: Ça dépend des obstacles, c'est selon la taille, ça peut être de 10 cm à facilement 70 cm.
3: Ah, c'est un chasseur de haut quand même.
1: Ah oui, donc,
0: bah, oui, mais plus c'est super. Et on peut miser de l'argent ou pas?
2: Bah, on n'a pas fait ça encore.
4: L'autre, il veut manger.
1: Il y a Dari Boudboul sur le troisième lapin.
4: Ouais. Il veut cuisiner.
1: J'ai hâte de voir ça. Il y a des images sur YouTube, on peut voir ça?
2: Oui, il y a plein de vidéos de plein de personnes qui en font également en France, non. Mais il n'y avait pas encore d'association, donc on a créé. Décidé de créer notre association. Oh bah,
1: vous avez bien fait, puis comme ça on en parle aux grosses têtes, parce que nous on est toujours sur le fait de l'actualité, vous comprenez.
3: Et vous avez un champion, il s'appelle comment votre lapin? Coco.
2: Moi j'en ai 5 en tout, mais le champion ça va être Joy, c'est un petit lapin de Garenne que j'ai recueilli quand il était tout petit.
1: Oh, il est bon, Joy, ça, il saute bien. Et les 4 autres lapins s'appellent comment?
2: Jonathan. Il y a Molly, Tash, Maddy... Coco Berta était ça.
3: Ah, Coco Berta, c'est mon préféré.
1: Je connais des gens qui ont des lapins à la maison. En fait, c'est vrai que le lapin, c'est un animal domestique. Il y a des gros lapins, mais souvent, ils sont un peu feignants, les gros lapins. Je ne les vois pas sauter.
2: Ça dépend, mais souvent, oui, c'est un petit peu plus feignant.
3: Mais ça fait des petites crottes un peu partout, un lapin.
5: Oui, mais c'est pas sale, c'est sec. C'était dans c'était une réplique d'une pièce de théâtre que j'ai jouée.
3: Non, mais parce que ça fait pas dans
1: attendez,
3: une
1: litière. Attendez, ça m'intéresse. C'est pas sale.
2: Les lapins, c'est très propre. C'est dans un bac à litière comme un chat et comme un chat.
5: C'est pas sale, c'est sec. C'était dans Bunis Bar avec Josiane Balasco.
1: Ah oui.
5: Elle m'expliquait, parce qu'elle avait un lapin, que je lui disais, quand même, il fait des crottes. Et elle disait, mais c'est pas sale, c'est sec.
1: Voilà une grande réplique de théâtre.
5: Oui.
6: Le plus gros.
1: On a beau dire.
3: Oh, bah, j'ai hâte de ton hommage, à ton décès.
6: Il y a être ou ne pas être, et puis il y a ça.
1: C'est pas sale, c'est sec. Bon, bah, écoutez, mon lapin va falloir raccrocher maintenant.
3: Le plus gros lapin.
1: On vous embrasse, Maïwenn, et vive le Caninop, le saut d'obstacle pour lapin.
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1: Qu'est-ce que vous allez faire, Chantal, là-dessous, à la fête à Neuneux, alors?
9: Oh, je suis ravi, je suis la marraine de la fête à Neuneux.
1: Et le parrain, c'est Elise Moon, je vois. Vous êtes en couple avec Elise Moon, maintenant.
9: Pas encore, mais j'ai pas tellement l'attention, si tu veux. Non, c'est pour l'association Coucou Nouveau.
1: Il vous plaît pas, Elise Moon.
9: C'est pas mon style d'homme.
1: Vous êtes antisémite?
9: Oui.
1: Elle dit oui, en plus.
10: Bah oui. Franchement, qui ne l'est pas, à part Mélenchon?
1: Donc, qu'est-ce que vous allez faire à la fête à Neuneux, alors?
9: Eh bien, je suis marraine et... je suis marraine, en fait.
1: Bah, très bien, voilà, oui.
3: Je pense qu'elle ne sait pas encore ce qu'elle va faire là-bas.
5: Non, je vais faire le manège.
1: Vous allez faire les attractions,
9: peut-être la femme la plus drôle du monde dans une cage. Ah. Non.
10: Ah, la femme à barbe, la femme à barbe.
9: J'ai très peur des gros manèges.
1: À moins que vous soyez figurante dans le château hanté.
9: C'est gentil.
3: C'est pas gentil,
9: ouais. Pourquoi pas?
10: Avec son balai.
9: J'avais fait ça à la foire de Lille, je me souviens. J'avais fait le train fantôme. Chercher du boulot, on m'a dit, si tu veux, tu fais peur aux gens, tu les chatouilles quand le petit train passe dans le train fantôme.
1: Ah, c'est un vrai travail, ça.
10: Qu'est-ce que tu gagnes dans ce cas-là? Il y a un peu de sous? C'est quoi, ils te payent en pommes d'amour?
9: Rien du tout. Et donc, alors,
1: Du tout, vous avez répondu très vite, là.
9: Non, attendez, c'est une association, Coucou le Voilou, pour les enfants à l'hôpital, pour aiguiller l'hôpital.
1: Ah oui, ah bah, on les connaît, les associations.
10: Va à l'hôpital, va pas la fête à Neuneux, non.
1: Coucou nous voilou.
9: Coucou nous voilou. Et donc, laissez-moi parler. Donc, alors, je chatouillais les gens qui passaient dans le train. Et un jour, il y a un farceur, il m'a emmené avec lui dans le train, si vous voulez. Donc, j'avais été démasqué.
3: J'ai pas compris l'histoire.
10: L'anecdote est...
9: Il y a pas vraiment de chute, mais ça change pas.
1: Non, en revanche, dans les attractions, parfois, il y en a des chutes, dis-donc.
9: Ah oui, oui, non, mais c'est dangereux.
1: Accrochez-vous, quand même.
9: J'avais fait le tapis volant. Vous connaissez le tapis volant?
1: Ah oui, oui, oui.
9: C'est un tapis qui bouge comme ça, d'un côté et de l'autre. Et j'avais laissé mon sac par terre.
1: Ah oui.
9: Mon sac s'est vidé. Et toutes mes affaires s'en allaient à droite, à gauche, etc. C'était terriblement déstabilisant.
1: Une bonne marraine, donc, voilà. Pour et la fête.
9: Il paraît que vous allez venir.
1: Oh, dites... Non, je vais pas, parce que...
10: Qu'est-ce que vous avez à faire ce jour-là, Laurent Ruquier?
1: Ça m'intéresse pas.
9: Oh, les gens sont contents.
1: Ah oui, oui, bon, on verra.
9: Oh,
1: verra.
9: J'aimerais tellement vous venir avec moi.
1: C'est où?
9: Pelouse de la Muette.
1: À la Muette.
9: Métro, la Muette.
1: Eh bien, continuez comme ça.
10: Mais attends, mais...
9: Non, c'est bien, la fête.
10: C'est pas très sympa parce que c'est Pelouse de la Mouette, c'est Bois de Boulogne. Elles vont aller où, les putes, il y a la fête?
9: Non, mais elles sont de l'autre côté.
10: Ah oui, c'est pareil, c'est ce qu'on m'a dit.
1: Ça tombe bien, on peut faire d'une pierre deux couilles.